0: lui prend la gueule comme une passée. Attends.
1: Non, mais ça, c'est pas.
2: J'ai pas dit ça. C'est pas vrai. J'ai pas dit ça.
1: Mais vous excusez, hein.
0: Ça veut dire quoi encore?
2: Je vais pas m'excuser parce que j'ai pas dit ça.
0: Déjà mardi, je Françoise. Jeudi, Françoise avec son histoire de Ricky Martin.
1: Mais on va l'appeler Françoise.
0: Mardi, il est hors de question que je l'appelle.
1: Mais si.
0: Non.
1: Pourquoi?
0: Non, je descendrai pas.
1: Dans la cabine pour appeler à Françoise. Françoise, elle veut passer le jeudi. Elle veut venir dans les studios pour les coups de gueule le jeudi.
0: Non mais attends, dans ce cas, je suis les débarquants.
1: Le jeudi, juste avant, elle voudrait faire le coup de gueule.
0: Non.
1: Ah ouais, mais là... Bon, on fait comment, alors?
0: C'est de merde, appelle mardi.
1: Bon, tu viens, on descend, allez. On va descendre, on va reprendre l'antenne, là. On va retourner à l'antenne.
0: Je crois rien, c'est... Attends. Je redescends. Mais la première entourloupette, j'arrête.
1: Première entourloupette, vous avez entendu? Donc, pas d'entourloupette, les enfants. Hein. On va reprendre l'antenne, là. Donc, il va redescendre. Dans combien de temps on reprend l'antenne, là? Quelqu'un peut m'aider? On reprend l'antenne dans combien de temps?
2: Mais quand tu le sens, hein, on t'attend.
1: Vous avez mis un disque là, hein?
3: Oui, il reste 30 secondes sur le disque.
1: 30 secondes sur le disque? Merci Julie.
2: De rien.
1: Elle commence à comprendre. On y va.
0: De rien. Ouais, attends, je vais essayer de trouver quelqu'un qui puisse aller me chercher un casse-dalle, j'ai l'écrou.
1: Non mais on va te donner, il y a un truc à bouffer en bas. On va y aller. On va demander à des auditrices de venir et des auditeurs de nous apporter à bouffer. Dépêche-toi! Ah ben on y va, Gérard! On va t'entendre dans 30 secondes, vite, ils vont mettre un jingle. Alors tu pourras au moins t'excuser au moins faire des auditeurs à l'antenne.
0: Non,
1: mais si
0: je vais pas m'excuser, c'est pas à moi de m'excuser.
1: Pourquoi?
0: C'est au standard.
1: Pourquoi?
0: C'est pas moi qui...
1: Non mais dire pourquoi t'as quitté le studio en plein milieu, les gens ils se posent des questions. Les auditeurs t'ont insulté?
0: Bon alors.
1: Un petit peu de respect. Et arrête avec ta caméra, s'il te plaît. Non mais stop.
0: Non, tu vas pas me chercher avec la caméra ce soir.
1: C'est pas ce soir.
0: Pas ce soir avec ta caméra.
1: Bon, on y va. Bon, ça va être bon là, je crois. Hein. Allez, dépêche-toi. Bon, alors, ça sent bon et tout ça, hein, d'accord? Bon.
3: Jingle.
4: Ça devrait sentir bon. Radio. Oh.
5: Du brut.
4: Du brut, hein?
5: C'est bon le brut. C'est ton parfum préféré ou c'est parce que t'as pas le choix?
4: Non, c'est du déodorant, c'est tout.
5: Ah d'accord, ok. Ça sent bon les filles?
6: Ouais.
5: Ça sent bon, hein.
4: D'autre manière, première entourloupette, j'arrête. Ça va être clair et net. Clair, net et précis.
5: D'accord.
4: Première entourloupette, j'arrête. Alors maintenant, je préviens d'une chose. Avant qu'on accueille qui?
5: On a plein de cadeaux pour toi.
4: Non mais je préviens d'une chose. Lors des débats, le premier que j'entends parler, Loco, Christine, Carole, et ce qui s'ensuit, c'est clair et net.
5: Tribunal.
4: J'arrête, je coupe. Je coupe les micros et je laisse la place à Morgane. Donc, je vous préviens d'une chose.
5: Morgane, c'est pas Morgane. Hein. C'est plus Morgane là.
4: C'est qui après?
5: C'est Jean-Daniel.
3: Non, c'est Pierre-Alain.
4: Donc, toi, tu vas pas commencer à me les gonfler avec la caméra. Tu vas pas commencer.
5: Ouais, donc, l'ultimatum. Hein.
4: Donc, je préviens d'une chose. Le premier qui me parle de Loco, Christine et Carole, et ce qui s'ensuit, ça va être clair et net. Je les laisse pas longtemps à l'antenne. Et au standard, va falloir que ça bouge aussi. Donc, de mon entendeur... Salut.
5: Voilà.
7: Et pas d'insultes.
8: De Gérard.
7: Et voilà, bienvenue sur Fun Radio. Il est 0h30, tout pile. Et donc vous êtes sur Fun Radio, donc Rigo. Et sur l'internet, www.fr. Bonsoir Rigo.
9: Bonsoir.
7: Donc d'après ce que j'ai pu entendre, un petit chiffre, on n'est que 217 connectés.
9: On n'était que 217 juste avant le générique des débats. Et on est déjà à 3022.
7: Ah ben ça c'est bien. Et donc Manu qui est à l'aria,
9: con comme un balai.
7: Non, qui est pas con comme un balai.
9: Merci Gérard.
7: Fil d'art. tu restes gentil avec Manu, d'accord? Parce que sinon tu vas te prendre des claques. Donc
6: bonsoir à tous.
7: Ce soir, Manu est à l'aria.
6: Ouais.
7: Fuldar et Apolline pour la première fois sera au standard, en espérant que si ça se passe mal, j'espère que Fuldar, tu vas lui expliquer comment que ça se passe.
8: Ouais.
7: Parce que sinon, tu vas prendre des claques à sa place.
8: Je vais apprendre la vie.
7: Par contre, j'aime bien quand tu me prends les auditeurs, tu pourras leur demander leur fréquence.
8: Oui, mais j'ai pas eu le temps, donc tu vas demander chacun leur tour. D'ailleurs, on va les accueillir.
7: Alors pour ça, on va accueillir premier débat. J'ai oublié de préciser, c'est la chasse et la pêche. Donc en deuxième débat, ça sera les radios. Donc vous pouvez appeler dès maintenant pour participer et même sur le Minitel 3615 Code Fun Radio rubrique directe. Et vous pouvez toujours appeler au 0803 08 5000. Et pour ça, on va accueillir Marc Assin du sud 19 ans de Nantois. Tu peux me donner la fréquence, s'il te plaît?
10: Oui, bonsoir GG. Tout à fait. La fréquence est 109.5.
7: Je te remercie.
10: Pas de problème.
7: Petit piège à loup, 22 ans de Grenoble, tu peux me donner la fréquence?
11: Oui, bonsoir, c'est 108.7.
7: 108.7, ok. Et Carabine, 21 ans de Nice.
12: Bonsoir Gérard.
7: Bonsoir, tu peux me donner la fréquence?
12: La fréquence, c'est 91.2.
7: 91.2, je te remercie.
12: Je t'en prie.
7: Monsieur Mazur, 37 ans de Paris, c'est 101.9.
13: Oui, bonsoir, c'est Monsieur Mazur.
7: Oui, ben, j'espère que tu vas pas faire comme tu as l'habitude de faire, parce que sinon tu vas gerber vite fait. D'accord?
13: À vos souhaits.
7: Ok. Petit purée, 13 ans.
14: Salut!
7: Fuldar.
14: Putain, je suis en direct sur Fun, les gars.
7: Non, c'est bon. Hop.
14: Ah, salut.
7: Quoi,
14: salut. Putain, je vais faire le démo, moi.
7: Oh, putain, on dit pas putain, on dit moment de travail, d'accord, toi, à 13 ans, tu vas pas commencer. Quoi?
14: Ta mère a dit des jours.
7: Allez, hop. Bon, au revoir pour toi. Terminé. Ça t'apprendra d'être poli. Hop. On s'en va. On reprendra quelqu'un d'autre à la place. Hop. Ça va plus vite. Alors, la première question, c'est comment organise-t-on une bonne pêche? On va demander ça à Monsieur Mazur.
13: Une bonne pêche. Eh bien, je crois que d'abord, il faut choisir le bon arbre, je dirais.
7: Non. je crois que là, t'es en train de te foutre de ma gueule.
12: Mais non.
7: Non, tu prendrais pas le train?
8: Non, mais explique-lui, Gérard. Gérard, explique-lui.
7: Comment... Ouais. Non, mais on va demander à tout le monde et on verra. Donc, Carabine.
12: Oui. Je sais pas. Je pense qu'il faut que tu prépares tes gaules.
7: Oui.
12: La veille. Que tu montes tes hameçons.
7: Oui.
12: J'y connais pas grand-chose. Peut-être que tu fasses... c'est quoi? C'est de la pâte, c'est ça?
7: Ben...
12: Vous êtes dans l'eau?
7: Oui.
12: Que je sais pas, que t'achètes des vers de terre et puis que tu te lèves tôt et puis voilà.
7: Tu prends
12: une bonne bouteille de rouge et puis voilà.
7: C'est ça, t'as raison. Petit piège à loup.
15: Oui, alors moi je pense que, bon déjà moi je pêche beaucoup, hein, mais ce que je déteste c'est pêcher les thons et les morues, hein, c'est pas mes poissons préférés. Par contre, alors pour bien pêcher, alors faut avoir une tenue mais super bien, faut déjà avoir une tenue spécialisée, hein. Bon évidemment la canne à pêche bien tendue, bien raide. Et puis voilà, avec un petit fil et puis des appâts.
8: Sacré cochon.
16: Ouais. Gérard, sur IRC, il y a des V1, en fait, ils te demandent de ne pas faire l'amalgame entre l'eau de la pêche et la chasse, donc la chasse d'eau, il faut éviter quoi.
7: Bon, bah, lui, il ne va pas commencer à me prendre la tête. Marc Assin.
10: Ouais, bah écoute, moi je ne suis pas trop calé en pêche, je suis plutôt branché chasse, donc je m'y connais plus en pruneau qu'en pêche, voilà.
7: Non, mais tu peux quand même répondre à la question si ça ne te dérange pas.
10: Bah écoute, je ne sais pas, moi je pêche au fusil ou à la dynamite, donc tu vois.
7: Donc, pour avoir des poissons, tu serais prêt à balancer une dynamite dans l'eau, toi?
10: Ouais, mais alors ça, faut pas trop en parler parce que c'est interdit. Si je me fais choper par le garde-chasse à balancer des bâtons de dynamite pour pêcher, ça va quand même craindre un maximum.
7: Ouais, ben je pense que si tu t'amuses à balancer des bâtons de dynamite pour avoir un.
10: N'empêche que ça marche, hein.
7: Marc Assin, s'il te plaît.
10: Ouais.
7: Si t'es prêt à balancer des bâtons de dynamite pour aussi avoir des lapins, des pesants ou des
8: ou autre,
7: je crois que tu te fais griller aussi, hein.
10: Ouais, n'empêche que ça marche bien, quoi. C'est tout ce que je peux dire. Mais on va pas parler du braconnage tout de suite.
7: Non, mais de toute manière, le braconnage, ça rentre pas dans le truc, hein. D'accord.
10: Ça rentre pas. Bah tu mets un petit peu de pommade et c'est bon, ça rentre.
6: Marcassin.
17: Ah, c'est pas moi qui dis ça, Gérard, c'est quelqu'un qui parle pas dessus moi.
6: Ouais, non, mais je te préviens, commence pas à faire ton guignol, parce que tout à l'heure... Comment ?
17: C'est un guet-apens de France Télécom.
6: Oui, mais moi, je te dis, commence pas à faire ton rigolo, parce que sinon, tu vas dégager.
17: Ok.
6: Ok ?
15: Ok.
17: Ok, pas de problème.
6: Alors, comment organise-t-on une bonne pêche ? Alors,
18: attends,
6: moi,
18: excuse-moi.
6: Bah, je réponds.
18: Vas-y, excuse-moi.
6: Donc, comment organise-t-on une bonne pêche ? Donc, déjà, tu prépares tout ton matériel la veille. Par exemple, si tu vas le week-end, tu prépares ça le vendredi. C'est-à-dire, tu prépares tes appâts. Ouais. On n'a pas.
15: Qu'est-ce que tu dans les appâts, Gérard ? En fait, tu quoi, toi ?
17: C'est plutôt asticot ou vers de terre ?
6: Non, tu peux prendre des vers de terre, des asticots. Par contre, les vers de terre, j'ai remarqué une chose,
17: ouais,
6: c'est plus...
17: Ça te rappelle la branlette, je sais, ouais.
6: qui c'est qui vient de dire ça ?
15: C'est encore Pedro.
17: Ah, c'est Pedro, ça.
15: Toujours Pedro.
17: C'est Pedro.
6: Bon, tu t'écrases, Pedro, mais...
17: Il
6: n'y
17: a pas de France Télécom.
6: Ouais, ben, tu vas pas me casser les couilles longtemps, toi.
17: D'accord.
18: Vas-y, Gérard.
6: Donc, pour organiser une bonne pêche, tu achètes ton matériel là, bien avant. Déjà, l'ouverture de la...
15: Tu peux préciser, parce que quand tu dis bien avant, c'est à peu près quand ?
6: De manière, tu peux l'acheter en début de semaine. Par contre, ce qui est pour les vers de terre et tout ça, faut les acheter à la dernière minute. Tu les achètes, par exemple, le vendredi.
18: Pourquoi ?
6: Tu les achètes le vendredi parce que si tu les achètes avant, ils tiendront pas.
15: Ah ouais, parce que moi, je les achète toujours un mois avant et ça marche pas.
6: Comment ?
13: Et puis après, on ne pourra pas les manger.
15: Gérard, tu peux pas les mettre au congélateur ?
6: Non.
19: Mais ouais. Gérard, t'es obligé de les acheter, tu peux pas aller les chercher ?
6: Si, tu peux aller chercher les vers de terre.
15: Parce que ouais, quand on va chercher, on va les chercher dans la boue, on se traîne dedans.
6: Bon, ouais. Non mais il y a un truc qui faut bien se dire, c'est que il y a certains trucs qu'il faut acheter chez les revendeurs de pêche, mais maintenant je crois que ça se fait moins souvent, parce que maintenant je sais même pas s'il y a encore des magasins de pêche qui existent.
15: Hein. Non, mais les pêcheurs.
17: Ouais, GG, de toute façon, oui. Les vers de terre, il faut le chasser, c'est tout. On reste
6: mais non, on... Mais non, on chasse pas les vers de terre, abruti.
17: Bien sûr que si, moi j'ai un chien qui est dressé à aller dans les trous de vers de terre pour les ramener, je te dis que ça se chasse.
13: Ah, ouais, Gérard, permettez-moi, c'est monsieur Mazur, permettez-moi de confirmer, le vers de terre se chasse, bien entendu.
6: Bon, monsieur Mazur, vous n'avez pas commencé à me casser les cacahuètes, parce que vous, si c'est pour me couper la parole sans arrêt, ça me sert à rien de vous avoir dans mes débats. D'accord ?
16: Gérard, sur l'IRC, il y a Père Fouras, il voudrait pêcher des idées chez son poissonnier, mais comment on fait s'il n'y a pas de bocal à pêche chez son poissonnier ?
6: Alors là, je vois pas du tout sa question. Parce que
16: dans la pub, ils disent pêcher des idées chez votre poissonnier. Et s'il n'y a pas de bocage à la pêche.
6: Bah, mais s'il n'y a pas de bocage à la pêche, ça sert à rien d'aller chez son poissonnier. Je vois pas du tout le rapport.
18: Il va à l'étang.
6: Bah ouais. Je vois pas du tout le rapport. Hein. Enfin, s'il a plus de confirmations à me donner, bah, ça serait bien.
16: Une mare. Pêcher dans une mare.
18: C'est con, les mecs de l'Internet.
6: Grave. Ça. Dans une mare, de toute manière, dans une mare, t'as pas grand-chose, hein. À part
20: de l'eau.
6: À part de l'eau, mais dans les mares, tu vas trouver des canards, hein.
19: Et y a pas de poisson.
18: Ça se pêche aussi, hein.
6: Les canards, non, je crois pas, hein. T'as déjà vu un canard qui se fait pêcher, toi ?
18: Bah, on sait jamais.
21: Se fait pécho, un canard qui se fait pécho.
18: Ouais. Ça arrive tout le temps.
6: Ah ouais, les canards qui sont pécho, tu t'es déjà fait pécho, toi, dans une mare ?
18: Bah, non, je vais pas dans les mares.
6: Non, bon, alors. Tu vas dans les baignoires et puis tu te fais pécho.
18: Ouais, ça m'arrive, ouais.
6: Ouais. Pêcher ou chasser, peut-il être une passion ? On va demander à monsieur Mazur, comme il a... par contre, à la place de Petit Furon, on a personne ?
21: Là, je cherche.
6: Ah ouais, ça fait peur que vous cherchiez au standard.
17: Vas-y, chasse.
6: Hein ?
17: Chasse l'auditeur.
21: Tu cherches.
6: Ouais. Chasse là. Chasse sur les 22 lignes.
21: Je chasse.
6: Chasse. Monsieur Mazur.
13: Alors écoutez, moi je pense que tout à fait, bien sûr, la pêche tout comme la chasse, a priori, peut être une passion. Moi-même, j'ai une passion lorsque je vais poser par exemple une grosse pêche. J'adore ça.
15: Au pied d'un arbre ?
6: Bon, monsieur Mazur.
13: Oui.
6: Un conseil que je vous donne, arrêtez de renifler et répondez comme il faut aux questions. Ou sinon vous allez sortir.
13: Oui, j'ai tout à fait répondu à votre question.
6: Non, mais faut pas me prendre pour un con, d'accord ? Alors non, je vous préviens.
13: Je m'en garderai bien.
6: Comment ?
13: Je m'en garderai bien.
6: Ouais, bah alors, vous retournez voir.
21: Non, justement, il dit je ne veux surtout pas l'insulter ou vous prendre pour un con, c'est ça qu'il veut dire.
6: Ouais, voilà. Non, mais moi, je préviens d'une chose, que si ça se passe mal, ça va gerber vite fait ce soir.
13: Je suis tout à fait d'accord avec vous.
6: Ouais, ben, déjà, vous allez commencer par répondre comme, correctement aux questions, sinon, c'est pas la peine qu'on vous sélectionne, ok?
13: C'est ce que
6: alors, en de bon entendeur, salut. Monsieur Carabine. Carabine, pardon.
0: Mademoiselle Carabine, s'il te plaît.
6: Carabine, pour toi.
0: Moi, je...

0: Exactement.
1: Oui, non, mais ça dépend quel poisson, parce que ça dépend comment qu'est enfoncé l'hameçon dans sa bouche.
2: Non, mais c'est-à-dire que pour.
1: Bon, monsieur Mazur, pour l'instant, je m'adresse pas à vous. Monsieur Mazur, je m'adresse pas à vous. Bon, allez, hop. Tu me le vires celui-là. Allez, hop, terminé. Oh non, non, parce que là, il me prend la tête.
3: Attends, c'est un mec qui s'y connaît, on va le garder.
1: Non.
4: Gérard, sinon sur IRC, il y a Turpentine, elle te demande si t'as déjà pêché avec tes vers du cul.
1: Alors Turpentine, tu ferais mieux d'aller pêcher avec les vers de ta chatte. Au moins comme ça, elle, je connais sa réaction. Je connais sa conclusion du débat. Le débat n'aura ni queue ni tête comme toi. Alors je préfère la première tout de suite. Je préfère la prévenir tout de suite qu'elle aille chercher ses vers de terre dans son cul et qu'elle aille pêcher dans sa chatte. Voilà. Petit piège à loup.
5: La chasse et la pêche, c'est une vraie passion, hein, évidemment. Mais il faut savoir déjà que les vrais pêcheurs, ils rejettent toujours le poisson.
1: Non, pas tous. Hein.
0: Si.
1: Non.
0: Vrais, oui. C'est les vrais.
1: Ouais, non, mais faut dire une chose. Attends, parce que là.
6: Attends.
5: Oui.
1: Moi, je peux vous dire une chose que je suis pas trop. C'est vrai, il y en a qui les relâchent, mais ceux qui partent en mer pendant une journée ne les relâchent pas.
0: Si.
1: Non.
0: Ça dépend.
1: Non. Sur les bateaux, ils les relâchent pas. Hein.
0: Comment tu sais, désolé. T'es déjà allé en mer avec.
1: Non. Parce que j'ai vu des reportages et tout ça. Tu vois pas mal de mouettes qui sont sur.
0: Ils pêchent des mouettes.
1: Les mouettes.
0: Bah oui.
1: D'accord.
0: C'est quoi le rapport avec les poissons?
1: Eh ben, ils suivent le filet, espèce d'andouille.
0: Mm-hmm.
1: Qui c'est qui a pas répondu? Marc Cassin.
6: Ouais, ben écoute, moi je pense que tout à fait, la chasse, la pêche, c'est une passion. Moi ouais. Je dirais même plus, c'est un mode de vie. C'est carrément une philosophie, tu vois, c'est un peu comme quand toi tu dis, il faut être routier, faut foncer.
1: Mm-hmm.
6: Eh ben là, c'est pareil, si vous voulez être pêcheur, si vous voulez être chasseur, faut foncer les mecs.
1: Ouais, non mais je suis d'accord avec toi là-dessus.
6: Ouais, voilà, arrêtez de vouloir être genre ministre ou professeur ou tout ça. Non, chasseur, pêcheur, ça le fait, c'est tout.
1: Non mais faut dire une chose que la chasse et la pêche, c'est vrai que ça peut venir une passion. Parce que moi, je sais que j'aime bien pêcher.
6: Ouais.
1: Hein, je resterai des heures et des heures jusqu'à temps que ça vienne, hein, que le poisson y morde. Hein.
0: Ça me rappelle quelque chose.
7: Faut pousser quand tu crottes.
1: Bon,
8: tu pêches quoi, Jean?
4: Sur IRC, on n'arrête pas de me dire que t'es le roi de la pêche au thon.
1: Ils vont faire une illusion à 110, c'est ça?
6: Je vais te taquiner.
1: Non, je préfère.
4: C'est toi qui fais.
1: Non,
4: ils pensaient peut-être même pas, c'est toi.
1: Mais je préfère prévenir que sur l'IRC, si vous voulez faire illusion à 110 ou à
0: illusion,
1: ça ne sert à rien. D'accord? Donc.
3: Non, 110, c'est la baleine. Christine, c'est la baleine.
1: C'est pas le. Alors, toi, non, toi, fais gaffe parce que 110.
3: Je me suis trompé de prénom.
1: Non, mais Sandy, elle t'a dans la peau. Alors fais bien gaffe à ton matricule quand elle va te voir. Elle va te morfler, qu'elle m'a dit ce soir.
3: Elle va te morfler.
1: Alors fais bien gaffe.
0: En tout cas,
1: t'es
0: le roi des grosses prises quand même. Hein.
1: Fais bien gaffe, Fildar. Donc.
8: Bon, Gégé, avant, si tu pêches pas de thon, tu pêches quoi, toi?
1: Moi, je pêche le gardon, la carpe, et puis le goujon.
8: Et c'est des gros poissons, ça?
1: C'est des petits.
0: Les merdes, ouais.
1: La carpe, j'ai vu un reportage tout à l'heure. Oh, celui qui pèle le poisson, il arrête, merci. J'ai vu qu'un reportage là-dessus. Le mec, il avait pêché la carpe. L'hameçon était bien enfoncé et il l'a relâché. Celui qui s'amuse à ça, arrête, s'il vous plaît, merci.
4: Gérard,
1: oui.
4: Sur IRC, il y a Oxide qui te demande, est-ce que les végétariens peuvent manger du poisson à la viande de poulet?
1: Alors,
0: c'est faux.
9: Mais oui, bien sûr.
1: Alors, les végétariens, je sais pas s'ils mangent du poisson à la viande de poulet.
0: Pas de porc, en tout cas.
1: Je sais qu'ils mangent pas de porc. Ça suffit, je vais passer au sondage, là. Oh!
6: Je te taquinerais bien le goujon, quand même.
1: Qui?
6: C'est Pedro.
1: Ouais, bah, Pedro, tu vas te faire enculer. Tu commences pas à me faire chier, d'accord?
3: Petit sondage, Gérard.
1: Alors, petit sondage, pour ou contre la chasse ou la pêche, il y a 40% qui sont sûrs, 30% répondent non, 20% peuvent en parler, et 10% préfèrent continuer. Et d'après vous, qu'est-ce qui est plus difficile entre la chasse et la pêche? Alors, 42% des gens savent pourquoi, donc je vois pas du tout. Je sens que tout à l'heure, il y en a qui vont se prendre des baffes. Il y a 23% des gens qui ne peuvent pas le dire. 15% n'ont aucune idée. et 9% ont

0: ont le droit de savoir quoi, j'en sais rien. Donc, troisième question. Quel chien peut-on avoir pour chasser? On va demander à Marc Assin.
1: Ouais, bah écoute, je pense qu'on peut chasser avec tout type de chien. Je te conseille quand même le chien de chasse si tu veux ramener quelque chose. Hein.
0: Ouais, non, mais voilà. C'est quoi comme
1: ça
0: chien?
1: Ça dépend. Si tu chasses le rat, tu prends un ratier, par exemple. Sinon, je sais pas, si tu chasses à l'homme, tu prends un big bull, c'est tout.
0: Un pic bull?
1: Un pic bull, excuse-moi. Un pic bull.
0: Non, mais je vais te dire une chose déjà, les pic bulls, ça m'étonnerait que ça, qu'ils soient autorisés pour chasser.
1: Si, t'as le droit de chasser avec un pic bull, sauf que si tu chasses avec ce clébard-là, t'as pas grand-chose à bouffer à la fin de ta chasse. Quoi, c'est tout.
2: Il bouffe le pic bull.
1: Il y a des bruits d'animaux derrière. C'est la jungle. Hein.
3: Gérard, qu'est-ce que t'as fait?
1: Ah, c'est la jungle.
2: Qui c'est qui est dans un zoo, là?
0: Non, mais c'est Pildar.
3: T'es tapé.
4: Putain, j'ai raté ça, merde.
5: Sans taper dessus encore.
0: Pildar, fais gaffe quand même.
1: Ça, c'est l'arche de Noé.
0: Fais gaffe. Fais bien gaffe.
2: Il y a même des gros béants.
0: Parce que tu risques de te retrouver là-bas.
3: Excuse-moi, Gigi.
0: Ouais, non, mais fais bien gaffe à toi, hein.
6: Bon, Gérard, est-ce que tu peux aller avec un pic-bull à la chasse, à la pêche?
0: À la pêche, non. Parce que les pic-bulles, ils vont pas dans l'eau, hein. Ils vont pas au fond de l'eau, hein.
3: C'est faux.
1: Tu prends un froc-terrier, ça le fait, hein.
0: Petit piège à loup.
7: Ouais, alors pour la chasse, quand tu vas à la chasse à l'ornithorynque ou au grizzly, souvent tu emportes un chien, genre de race, je sais pas, labrador chibre ou alors, tu sais, les retrievers phallus, là.
0: Je peux vous dire une chose, que les chiens de chasse sont
5: des bulles terriers.
1: Non.
7: Des
0: frogs terriers. Carabine.
7: Oui.
0: Oh,
7: au coucher, Médor. Tu peux utiliser. Tu peux utiliser tous les chiens, en fait, si tu les dresses.
0: Ouais, non, mais je te demande, quel chien peut-on avoir pour chasser?
7: Je te dis,
0: oh là là là là là là.
7: Il suffit que ton chien soit dressé, tu peux utiliser n'importe quel chien.
0: Alors,
7: regarde jamais la pêche, là, et la chasse la nuit sur TF1. Histoire naturelle, je t'appelle. Oh, oui, excusez-moi.
0: Non, je regarde pas ça.
7: Bah, tu devrais regarder. Des fois, il y a des caniches, ils vont à la chasse aux pigeons, c'est assez rigolo, quoi. Ils lancent les caniches en l'air et le caniche.
0: Ah ouais, non, mais attends, ils lancent les caniches en l'air et ils leur tirent dessus.
7: Oui.
0: Non, mais attends.
7: Mais on leur tire
0: dessus. Oh, carabine.
7: C'est une chasse traditionnelle dans les Landes.
0: Non, mais carabine.
7: C'est ancestral, c'est une chasse traditionnelle dans les Landes.
0: Carabine. Ça y est, tu vas me laisser parler ou quoi, là?
7: Mais je t'explique.
0: Non, mais moi, je vais t'expliquer une chose. Je crois que c'est dans des rêves qu'on... Je crois que tu dois rêver qu'on s'amuse à lancer des chiens, mais on leur tire dessus.
7: Mais on leur tire pas dessus.
0: Oh là là! Oh, qui c'est qui m'a choisi, ces auditeurs de merde, là?
5: C'est la police.
0: Non. Marre-toi, toi.
5: Mais non, mais attends, ils sont bien.
0: Ouais, ils sont bien, ils sont même pas capables de répondre.
5: Monsieur Mazur, il voulait répondre.
0: Oh, bah lui, je crois que j'avais dit que c'était terminé pour lui.
5: Je l'ai calmé.
6: C'est parce que la moitié, ils sont chasseurs et ils ont leur chien avec eux.
5: J'ai calmé Monsieur Mazur.
0: Bon, alors, Monsieur Mazur, pour finir la troisième question.
8: Moi, je préconiserais l'épagneul breton, qui me semble un excellent chasseur.
0: De toute manière, c'est ça comme chien qu'il faut pour chasser.
8: Il y a également le berger hongrois.
0: Non.
8: Pardon?
0: Non.
8: Pourquoi?
0: Non.
1: Ça, c'est uniquement dans les prisons.
0: Alors toi, Marc Assin, tu dégages pour de bon. Au revoir. Au revoir, Marc Assin.
7: C'est pas moi.
0: Terminé.
7: C'est pas Marc Assin, c'était Pedro.
0: Non, je veux pas le savoir. Je veux pas le savoir. Terminé pour Marc Assin. Voilà.
7: C'est pas lui.
8: Et enfin, je dirais le dog mexicain.
0: Dog mexicain, c'est bizarre.
8: Excellent
0: parce que...
8: chasseur.
0: Non mais j'ai pas connaissance de ces chiens-là.
8: C'est un chien qui vit au Mexique et qui a pour spécificité, n'est-ce pas, de chasser les serpents là-bas.
0: Ah mais non, mais moi je pense que c'est plutôt les pagnols bretons qui.
8: Ah, au Mexique il y en a peu. Mais les pagnols bretons est un très bon chasseur.
0: Ouais, non, mais je pense que c'est cela que les chasseurs utilisent régulièrement pour récupérer le gibier.
8: Et en plus, permettez-moi d'ajouter en ce qui concerne les pagnols bretons, c'est qu'ils ne pèsent pas lourd et comme a dit la demoiselle tout à l'heure, on peut facilement le jeter dans l'air.
0: Non, mais ça c'est...
8: Pour attraper des canards.
0: Ouais, mais... Non, mais ça, le canard, c'est une autre histoire.
5: Mais il faut que le chien soit quand même tenu en laisse, à préciser, pour pas qu'il s'envole.
0: Non.
6: Donc il faut une grosse laisse.
0: Non. Bon,
7: ouais,
0: alors...
7: C'est une longue laisse.
0: Alors, la quatrième question, et après on va s'écouter une musique. Donc, je préviens d'entrer. J'ai oublié de le préciser au départ. c'est que je précise, je pose la question au départ, je la reprends dès que la musique est terminée, mais je ne le répète plus. Si vous n'avez pas compris la question, ce n'est pas de la peine de me dire « Est-ce que tu peux répéter la question ?» Parce que ça vous irez directement au standard.
7: Okay.
0: Ouais. En demandant... Ouais. Alors, dans quel endroit se passe la
4: attends,
0: chasse
4: attends. Vas-y, c'est bon.
0: Non, dis ce que tu voulais me dire.
4: Non, je voulais juste que tu prennes un petit peu ton temps. Mais
0: Tu peux me donner le chiffre avant la ZIC.
4: Alors, avant la ZIC.
9: La classe.
4: La grande classe. On est déjà, oh là là, c'est beaucoup quand même, ça a monté d'un coup. On est 8765.
0: Oh là là, 8765.
4: Et je salue au passage Alan Clark, Izen, Dan, Lampiote, Belge Boris, Seigneur, Perforas, Radzinski, Olaf Kuhl et les autres.
0: Ok. Ben.
4: Et les gens de Canal J.
0: Bah, bien sûr. Et donc, qu'est-ce que je voulais dire ?
4: On s'écoute.
0: Non, la question c'est dans quel endroit se passe la chasse aux escargots et on va s'écouter le gibier surinois avec des poids sur l'anus. Et vous pouvez toujours nous appeler au 0800 francs 08 5000 et toujours le 3615 Copen Radio rubrique direct et www.fr et on se retrouve tout de suite après. Et voilà, vous venez d'écouter le gibier de surinois avec des poils sur l'anus et donc c'est la suite de la libre antenne, débat sur la chasse et la pêche. Donc vous pouvez toujours nous appeler au 0803 08 5000, l'IRC www.fr, Fun Radio, vous tapez, et toujours le 3615, rubrique direct. Et pour ça, donc la question c'est dans quel endroit se passe la chasse
5: à court,
0: la chasse aux escargots, et pour ça on va demander à Petit Pied Jaloux.
5: Et on accueille, excuse-moi Petit Pied Jaloux, on accueille
0: Serp en route, 23 ans, Damien, la fréquence c'est 101.4 il paraît.
10: Oui, bonsoir Gérard, tout à fait.
7: Salut Damien. Bonsoir
10: Damien. Bonsoir à toute l'équipe de Fun Radio.
0: Voilà, bonsoir à toi, donc Petit Pied Jaloux pour toi.
7: Oui, alors pour moi je pense qu'on chasse les escargots en Bourgogne.
0: Mm-hmm.
7: Parce qu'on dit les escargots de Bourgogne.
0: Non, mais tu peux préciser dans quel endroit se passe la chasse aux escargots. J'en ai marre de répéter les questions,
7: mais, fallait bien les... répondre.
0: Mais les escargots de Bourgogne, tu peux très bien les...
7: Non, mais c'est une région, la Bourgogne, t'es gentil.
0: Ouais, non, mais c'est... je suis gentil, attends, tu vas pas commencer à m'énerver parce que sinon tu vas dégager, toi.
7: Ouais, c'est ça, mais attends, mais je réponds à tes questions et tu m'engueules, alors je vois pas pourquoi...
0: Non, mais c'est pas la peine de préciser la ville, d'accord?
7: Mais c'est une région, c'est pas une ville.
0: Ouais, ben peut-être.
10: Ok, gamine.
0: Celui qui s'amuse à dire ok, gamine, tu commences à te la fermer aussi, toi.
10: Ah, c'est Polo.
0: Ouais, ben, carabine.
11: Oui, Gérard. N'importe où, en fait, je pense. Partout où il y a de l'eau, il y a de l'escargot.
0: Quand il pleut, en principe, les escargots, c'est dans les bois qu'on va les chercher. Hein.
11: Bah ouais, parce que puis tu les reconnais, ça mouille beaucoup, donc tu les sens.
0: Ouais, ben c'est comme vous, quand vous mouillez vos culottes.
11: Ouais, j'irai pas jusque-là.
0: Ouais, non, mais moi, je vais jusque-là, tu vois. Si tu veux pas y aller, moi, j'y vais.
11: Bah, viens-y,
0: alors. Ouais, non, mais moi, j'en ai rien à foutre. J'ai déjà mon casse-croûte à la maison.
9: Et elle sent quand elle mouille.
0: Non, quand elle mouille, elle sent pas. Alors, toi,
9: je demande, je me renseigne.
0: Ouais, non, ouais, bah, tu te renseignes, tu ferais mieux de te renseigner auprès de auprès de Bébé Rose. Monsieur Mazur.
12: Oui, alors moi, j'apporterai à peu près la même réponse. Hein. Il faut bien entendu un endroit humide, hein, comme ce que vous venez de préciser. Cet endroit, monsieur Gérard, est parfaitement indiqué pour trouver des escargots et autres sortes d'animaux rampants et visqueux.
0: Je parle des escargots, je ne parle
12: bien
0: pas...
12: Bien entendu.
0: Je ne parle pas des limaces ni autres.
12: Ni de votre casse-croûte.
0: Mon casse-croûte, il t'emmerde, monsieur Mazur. Ok, alors monsieur Mazur, tu retournes voir Phil Darro au standard, parce que là, ça commence à bien faire.
9: Et qu'est-ce que
0: ça,
9: tu dis
0: tu le changes, tu prends quelqu'un d'autre, parce que le bol.
9: Il a mouillé, Mazur.
0: Alors, hop, au revoir pour lui. Au revoir. Au revoir, bonne nuit. Serpent Rut.
13: Oui, tout à fait, bonsoir. Moi, je pratique effectivement la chasse tous les week-ends, comme tu l'as bien précisé tout à l'heure. Et moi, je chasse les escargots, en fait, à la Kalachnikov. Je mets une cagoule, je me balade à poil, je précise. Et je tire dans les coquilles, et puis ça sort, je les rattrape avec une cuillère.
0: Moi, je vais te dire une chose, que la chasse, dans quel endroit se passe la chasse aux escargots?
13: Moi, je la pratique en Corse.
0: Oui, en Corse. Alors, je vais te dire une chose, pour toi, c'est terminé aussi, ça t'apprendra.
13: Ah, mais non, mais
0: au revoir.
13: Mais
0: non, je ne veux pas le savoir.
13: Non,
0: au revoir.
13: Gérard,
0: au revoir. Hop, terminé pour lui. Comme ça,
9: ah bah, ça va vite hein, ce soir.
0: Ouais. Ce soir, ça va aller vite le débat sur la chasse et la pêche.
9: Hein. Bah, on voit. Hein.
5: Gérard, j'ai deux nouveaux auditeurs, donc, parce que tu en as viré deux d'un seul coup, là, j'étais en galère. Donc, il y a Boulette, 21 ans. De Paris, 101.9. Salut Boulette.
14: Bonsoir Gérard.
15: Salut.
5: Et il y a Grosse Caisse, 18 ans, de Bourges. Salut Grosse Caisse.
16: Salut, c'est Grosse Caisse. Allô ouais.
0: Ta fréquence, s'il te plaît.
16: 98.6.
15: Tu devrais arrêter la cigarette, Grosse Caisse.
0: 98.6, oh, ouais. Tu ferais mieux même d'arrêter de fumer le joint.
16: Hein
0: remplace pas la gaffe, tu veux.
16: De quoi?
0: Ouais, de quoi prends-moi pour un con.
16: Oh bah non, attends.
0: Non, mais tu me prends pas pour un con, tu m'y laisses, c'est ça?
16: Ah, si tu veux.
0: Ouais, ben d'accord. Donc, alors, pour toi, la question.
16: Ouais, je t'écoute.
0: Grosse caisse!
16: Ouais, je t'écoute.
0: Non, mais moi, je te demande de répondre à la question.
16: Bah ouais, mais je viens d'arriver, j'étais avec Silder au standard, j'ai pas entendu la question.
5: La chasse aux escargots, c'est où, Grosse caisse?
16: Ah ouais, bah c'est à côté des lacs.
0: Ouais, bah, je pense que t'es en train de. Là, je crois que t'es en train de me prendre pour un con.
16: Mais n'importe quoi, attends.
0: Non, mais tu t'oserais pas.
16: À côté des lacs, il y a des forêts, je veux dire, tu te balades dans la forêt, tu trouves des escargots, c'est voilà.
15: Mmh. C'est clair, on trouve partout.
0: Okay.
16: Attends.
0: Boulette.
17: Oui, bah, au supermarché, rien en conserve.
0: Dans quel endroit qu'on les chasse? Dans un supermarché et en boîte?
17: Bah, ouais, non, mais... j'habite Paris, dans une ville, j'ai pas de forêt. Où veux-tu que j'aille les chasser?
0: Attends, dans Paris, il n'y a pas de forêt.
5: Il connaît bien les forêts, Gérard, de Paris.
0: Non,
17: ouais,
0: mais.
17: Tu connais que le bois de Boulogne.
5: Les grosses limaces au bois de Boulogne, ouais.
0: Les grosses limaces, ça t'emmerde, toi, d'accord? Ça, c'est pas parce que t'as pas de limaces que tu dois nous faire chier, ok? Alors, fais bien gaffe à ce que tu dis, toi. Cinquième question. Peut-on faire la chasse et toi, à l'homme? C'est vrai, il faudra peut-être que je réponde à la question. Dans quel endroit se passe la chasse aux escargots? Ben, dans la forêt.
15: Ouais, mais dans la forêt, mais où, Gérard?
0: De toute manière, tu peux. Il y a plusieurs. Dans Paris, le mec, s'il a une voiture, il peut aller très bien dans la forêt de Rambouillet ou autre.
15: Ouais, mais où dans la forêt?
0: Non, mais dans la forêt.
5: Au pied des glands.
0: Dans la forêt, t'as la forêt de Rambouillet, t'as la forêt de Fontainebleau.
15: Ouais, mais où?
5: Est-ce qu'il y a des coins, genre là où il y a de la mousse,
15: feuilles,
5: là où c'est humide?
0: Non, c'est vers les arbres.
15: Sous les pierres, je sais pas moi.
0: Non, sous les pierres, je pense pas, parce que sous les pierres, c'est.
5: Ils meurent les escargots.
15: Ah ouais, ils sont écrasés.
5: De toute façon, c'est pas quoi un escargot, tu le siffles, il arrive.
0: Ouais, c'est ça.
5: Ça dépend si t'as son nom.
0: Et toi, si on t'appelle pot de chambre, tu sortiras de sous la console?
5: Ah, on peut essayer.
0: C'est ça?
5: Pot de chambre.
0: Donc, alors, peut-on faire la chasse à l'homme, femme ou autre? On va demander ça, ben, Grosse Caisse.
16: Ouais, moi, je suis complètement d'accord pour faire la chasse plutôt à la femme, tu vois, parce que, bon, ben, l'homme, pas trop, quoi.
0: Ouais, mais non, mais tu peux préciser, quand même?
16: Ouais, ben, c'est-à-dire que, si tu veux, on a tous remarqué que, bon, il y a une différence, quoi, entre les hommes et les femmes.
0: Mmh.
16: Donc, il faut que ça s'imbrique parfaitement, si tu veux, l'un dans l'autre, quoi. Donc, moi, si je suis un homme, j'irais plus faire la chasse à la femme plutôt qu'à l'homme.
0: D'accord. Une question IRC, avant qu'on demande à Boulette sa réaction.
4: Alors, c'est un peu compliqué parce que ça parle... Alors, attends, il y a Belge Boris, il dit qu'il chasse les escargots dans sa baignoire. Il fait même des concours d'escargots. Le plus rapide du monde, c'est 5 jours 30 pour 100 mètres. Record olympique.
0: Non, mais c'est vrai que j'ai pas... parce que la chasse et la pêche, on pourrait... merci derrière pour ceux qui parlent. Sur moi, j'aime pas trop.
15: C'est quoi la chasse à la pêche, genre?
0: Non, mais c'est vrai qu'il y a des concours d'escargots. Et je voudrais bien savoir s'il y a des gens qui ont déjà fait des concours d'escargots. Ça fait
4: bah
0: comme
4: ouais,
5: mange le plus.
4: Justement sur l'IRC, je sais plus qui c'est qui vient de dire ça, mais
5: c'est ceux
4: qui
5: mangent le plus, Gérard.
4: C'était ça.
0: Non, mais il y a des concours. T'as des concours d'escargots. C'est vrai que ça fait comme l'histoire de
5: ceux qui mangent le plus de saucisses ou
9: le plus grand nombre.
0: Mais non, n'importe quoi là. Vous êtes en train de dire n'importe quoi là,
4: Gérard,
0: derrière.
4: Sinon, il y a Snooze sur l'IRC. Il te demande si quand t'es allé pêcher ou chasser en forêt, est-ce que t'as entendu le loup, le renard et la belette?
0: Non, justement, non. Les loups, c'est quand même vague. Hein. Donc, Boulette.
17: Oui, j'ai pas d'avis.
0: T'as pas d'avis?
17: Non, mais j'ai pas bien compris la question.
0: Ah non, mais alors, tu retournes voir Apolline ou Pildar, moi, je veux pas.
17: Mais non, mais.
0: Non, Gérard.
17: Gérard.
0: Boulette.
17: L'homme ou la femme n'est pas une bête, donc nous ne pouvons pas la chasser.
0: Oh là! Eh, Boulette!
17: Oui.
0: Ça commence à bien faire, je ne répète plus les questions, t'as bien compris?
17: Bon, ok, je réponds. Alors, écoute, pour chasser l'homme ou la femme, le mieux, c'est...
0: Non, mais là, tu me prendrais pas pour un con, là?
17: Jamais de la vie, Gérard.
0: Alors, pourquoi tu me dis je peux te répéter la question alors que t'es en train de me dire la réponse à la question?
17: J'avais peur de répondre à côté.
0: Ah ouais? Donc, non, mais je crois que ça va mal se terminer pour toi.
17: Non.
0: Si.
17: Non.
0: Si, je le sens. Bon, je me sens venir dans peu de temps.
17: Non, je vais me calmer, respirer un coup et répondre clairement à tes questions.
0: Ouais, ben, alors t'accouches.
17: Bah, je trouve que c'est peut-être une pas mauvaise idée.
0: D'accord. Ok, bah, avec toi, carabine.
11: Moi, j'aime chasser l'homme.
0: Tu peux préciser?
11: L'homme plutôt bien monté.
0: Précision.
11: À cheval.
0: Ouais.
11: En forêt.
0: Hein?
11: À cheval, en forêt, tu rencontres pas mal d'hommes qui montent.
0: Ouais.
11: Et c'est surtout ceux-là, en fait, qui sont les plus intéressants à chasser.
0: D'accord. Petit piège à loup pour terminer.
14: Alors oui, bah, je suis une grande spécialiste de la chasse à l'homme. J'ai dans ma gibecière de nombreuses prises.
4: C'est clair.
14: Et... Oui, et bien voilà, je donne des cours d'ailleurs, et puis je donne aussi, c'est pas que je donne des cours, mais je cherche en ce moment de nouvelles cibles.
0: Moi je peux vous dire une chose.
5: Regarde à ta gauche.
0: Peut-on faire la chasse à l'homme, femme ou autre? Moi je préfère faire la chasse à la femme. Bon, c'est pour ça que j'ai fait la chasse. J'ai fait la chasse au courrier.
5: À l'huître.
0: Et en fin de compte, j'ai récupéré ce que je voulais. Voilà.
16: C'est tout ce que tu dis.
0: Oh, ta gueule, toi.
6: Bon, et Gérard, tu utilises quoi pour faire la chasse à l'homme ou à la femme?
0: Ce que j'utilise, c'est, tu vois, c'est un stylo, un papier, et j'écris.
6: Oh, la classe. Et ça marche.
0: C'est pas comme toi, je m'amuse pas à faire la chasse par le standard. Ou à mettre mes seins sur l'internet et à laisser son soutif traîner devant le standard. Voilà,
5: franchement,
0: voilà,
5: Gérard, c'est tout. Gérard, tu pourrais au moins mettre une de tes couilles sur internet, quoi.
0: Ouais, mais... et puis toi, tu ferais mieux de mettre ton cul aussi sur internet.
6: Ouais, non, mais
4: ça va pas tarder.
0: Alors, de quel accessoire?
4: Attends, j'ai un petit sondage avant. Gérard, parce que là, je sens que t'es énervé.
0: Ah oui, sondage,
4: vas-y,
0: c'est vrai.
4: Fais-nous un petit sondage, s'il te plaît.
0: Alors, la chasse et la pêche, c'est bien, mais peut-on faire mieux? Alors, il y a 45% des gens qui pensent que oui.
4: Attends, sur IRC, on me demande que tu répètes du début.
0: Alors, la chasse et la pêche, c'est bien, mais peut-on faire mieux? Celui qui ronfle, déjà au standard, vous éteignez votre micro parce que j'en ai ras-le-bol. Alors, il y a 45% des gens qui pensent que oui. 33% des gens pensent que si ça continue, on mangera plus. Eh ben ça, c'est vrai. De toute manière, faut bien avoir des poulets des poulets pour manger. 25% pensent que ça fait encore trop de viande. Mais ça, pour ceux qui aiment la viande, eh ben c'est bien. Et 10% aimeraient ne plus... en avoir en parler. Alors là, je voudrais bien savoir qui c'est qui s'amuse à récupérer ça. Ne me dites pas que c'est Apolline, parce que c'est faux, là.
5: Non, c'est Rigaud.
0: Non, plus c'est pas Rigaud, c'est toi, Fildar. Alors tu ferais mieux de t'écraser, de me trouver de la merde comme son âge. En de bon entendeur, salut pour toi, Fildar. Donc, sixième question. De quel accessoire disposez-vous pour pêcher ou chasser? On va demander à Petit Piège à Loup.
14: Pour pêcher ou chasser, bah alors moi je dispose de mes jambes, de ma gueule et de... Ah oui, on parle plus de la chasse à l'homme là?
0: Non, on parle de quel accessoire disposez-vous pour pêcher ou chasser?
14: On
0: parle plus de la chasse à l'homme.
14: Ah bon, bah, de toute façon moi je fais que ça, donc je sais pas trop. Je pense qu'on doit utiliser un fusil. C'est ce que j'ai dit tout à l'heure, une canne à pêche bien raide et bien tendue. Et puis deux besaces bien bien lourdes et...
0: D'accord. Ok, carabine.
11: Moi quand je chasse, j'utilise la jarretière. Et quand je me fais pécho, j'utilise la jarretière aussi.
0: Tu peux préciser parce que j'arrive pas à comprendre là.
11: La jarretière est un instrument élastique.
0: Ouais, que tu mets sur toi quand tu te maries et qu'on doit défaire à la fin du mariage, c'est ça?
11: Il s'adapte à toutes les situations.
0: Ouais, c'est ça, d'accord. À part ça, tu seras pas une cochonne du sexe.
4: Gérard?
11: Pas du tout.
0: Non, presque pas.
4: Gérard?
0: Un petit peu quand même. Oui, Rigo.
4: Sur IRC, il y a Snous qui a une bonne question et on se la pose tous. C'est combien coûte un permis de chasse?
0: Eh ben voilà, la question, justement.
18: Ben voilà.
0: Il y a justement, c'est ah, ce voilà. que je voudrais savoir.
18: Qu'est-ce que tu veux savoir? On est là. Hein, on peut
0: t'aider. Non, mais vous, au standard, vous faites votre boulot parce que si, les 20, si personne prend des.
18: Moi, je peux t'aider.
19: Tu veux, je trouve un chasseur qui me demande, qui me donne le prix d'un permis de chasse, c'est ça? Tu demandes, j'ai.
0: Ouais, t'as quoi? T'as rien du tout, t'es même pas capable de prendre des lignes, alors arrête tes conneries.
19: Grosse caisse, t'es un chasseur, toi?
0: Non,
19: t'es un chasseur, toi, grosse caisse?
20: Ouais, je suis un chasseur.
0: Ouais, c'est ça, un chasseur de lapine, ça.
20: Bah ouais.
0: Ouais, c'est ça, t'as raison. Carabine.
20: Il y a des lapines que des raies entre nous.
0: Ouais, ta gueule, toi. Carabine.
21: Moi, je chasse lapine aussi, ouais.
0: Ouais, d'accord. Toi, tu chasses plutôt le gland que la lapine, parce que...
21: Exact, je chasse le gland sous les chênes dans les forêts.
0: Ouais, c'est ça. Boulette.
22: Écoute, moi, mon outil préféré pour la pêche, c'est la mouche.
0: Non, mais je te demande de quel accessoire?
22: Ouais, bah de la mouche.
0: Ouais, mais il y a la mouche. Ouais, c'est vrai qu'il y a la pêche à la mouche. Et
22: c'est super pratique. En plus, des mouches, il y en a partout, quoi. Mmh. Donc, une bonne tapette, on en suit une bonne vingtaine.
21: Tu vas avec un copain?
22: Oui, bien sûr, une bonne grosse tapette. Mmh. Et on éclate les mouches, quoi. Puis on les roule entre les pouces, on fait des petites boulettes. Mmh. Et ça marche tout seul, quoi.
0: D'accord. Grosse caisse pour finir.
20: Ouais, bah moi, je dis pour la chasse comme pour la pêche, de toute façon, l'essentiel c'est d'avoir un très gros calibre.
22: Ouais, c'est vrai.
20: Avec le poids autour.
0: Ouais, c'est ça. Alors, je veux dire, je crois. Là, pour l'instant, vous êtes en train de me foirer les débats. Hein, parce que vous n'êtes pas capable de répondre correctement à la question.
20: Pour
0: remonter. Non, alors grosse caisse, tu la fermes.
20: Mais non, mais attends,
0: tu la fermes.
21: Il y a Rigaud qui te pose une question.
23: Ouais. Avec le micro, c'est mieux à peau.
0: Ouais.
23: C'est Jupiler, il te demande, parce qu'il comprend pas très bien, quand il va aux chiottes, il tire la chasse, mais quand il va à la chasse, est-ce qu'il faut tirer les chiottes?
0: Ben, en principe, tu tires la chasse. Tu tires la chasse quand tu vas aux chiottes, une fois que t'as fait. Tu tires la chasse.
23: Ouais, mais quand tu vas à la chasse?
0: Ben, tu vas à la chasse, je vois pas du tout le rapport avec la question. Qu'est-ce qu'il me pose comme question nulle, lui?
23: Il demande s'il faut tirer les chiottes.
20: Non, mais c'est vrai.
0: Non, mais c'est complètement nul, sa question à lui. Donc, de quel accessoire disposez-vous pour pêcher ou chasser? De toute manière, normalement, vous disposez... Merde, je vais y arriver ou quoi?
19: Je crois pas. Hein.
0: À 1h15. Donc, pour chasser, il vous faut un bon fusil avec des cartouches... Avec des cartouches tailleul, grosse caisse. Merci.
21: Ouais, mais Gérard, tu peux chasser avec des pièges aussi.
0: Ouais, mais ça s'appelle de la...
20: Du braconnage, Gérard.
0: Ça s'appelle du braconnage et c'est interdit. Oh, ça va, vous arrêtez maintenant ou quoi?
20: En tout cas, moi, je sais, j'ai eu une gastro, des chiens, j'en ai eu. Hein,
0: bon, alors, grosse caisse, terminé, au revoir. Hop! Comme ça, tu iras perdre ta gastro entérique dans tes chiottes. Au revoir, pourquoi?
24: Oh, c'est faux!
0: Voilà. Pour pêcher, il vous suffit d'avoir du bon matériel. Donc, il faut mettre quand même le prix. Parce que du matériel de pêche, si je me trompe pas, moi je...
22: Ça coûte 112 000 francs environ.
0: Non, il faut compter à peu près... avec le permis de pêche qui est pour l'année, ça coûte pas loin de 300 francs.
23: Bizarre, t'as rappelé celui de tout à l'heure.
0: Pour 300 balles.
22: C'est très expansif.
21: Ah oui.
23: Bizarre, t'as rappelé l'auditeur de tout à l'heure.
0: Non mais ça va. Oh.
23: De quoi?
0: Non mais c'est bon, tu peux lui demander tout à l'heure.
23: Non mais là j'appuie sur le bouton.
18: En fait tu l'entends mais
23: j'appuie
18: ça.
23: Sur le...
18: Donc, ça passe pas à l'antenne.
23: Ça passe pas à l'antenne. Fildar, tu l'as rappelé ou pas?
18: Marcassin. Oh putain t'es bonne.
23: Fildar, tu l'as rappelé ou pas l'auditeur de tout à l'heure?
18: Attends j'ai qu'une petite là.
23: Ah ok d'accord.
18: Bah, vas-y enchaîne Gérard là.
0: Donc pour.
18: Tu vas me chasser la règle.
0: Bon,
22: Gérard, on était au prix de la carte de pêche.
0: Donc faut compter à peu près 300 balles un permis de pêche. Pour un permis de chasse, de manière, je crois qu'à l'heure actuelle, maintenant, faudrait que je voie.
22: 12 000 francs à peu près, non?
0: Non, faudrait pour avoir une licence, je sais plus quoi.
18: Licence 4. Ouais. Gérard, excuse-moi, à la place de grosse caisse qui est partie se coucher, on accueille Sanglier du Nord, 24 ans de Lille, fréquence 96.4 FM.
25: Alors 96.4 et on accueille Sanglier.
18: Du Nord, Sanglier du Nord.
25: Sanglier, bonsoir.
21: Du Nord.
0: Sanglier.
18: Appelle-le par son nom, Sanglier.
0: Sanglier du Nord, tu travailles.
26: Bonsoir, mon pote.
27: Oui, bonsoir. Bonsoir.
0: Oh, tu réponds maintenant. T'arrêtes de dire bonsoir parce que sinon tu vas dégager.
27: Bonsoir.
26: Bonsoir.
27: Bonsoir.
26: Bonsoir.
27: Bonsoir à tout le Nord. Bonsoir à tous.
0: Ouais, ben, sanglier, je crois que tu vas retourner voir celui qui t'a choisi.
27: Est-ce que je pourrais répondre à la question après que tu me l'aies répété, s'il te plaît, Gérard ?
0: Non, je ne répète plus les questions.
27: Je viens d'arriver, je viens du
0: je Nord. Je ne répète plus les questions.
27: Ok, bon,
1: Gérard. Qu'est-ce que tu prends comme matériel ?
27: Voilà, je vais improviser. Alors, déjà, une bonne paire de bottes. Parce que pour aller pêcher, Gérard, il faut des bottes.
1: C'est bien.
0: Attends, je te dis oui.
27: Ah bon, d'accord. Ensuite, comme on disait tout à l'heure, une bonne gaule. Et puis ensuite, ce qui est vachement important, c'est le panier repas. Donc il te faut un bon sauciflard.
0: Ouais.
27: Une grosse miche de pain. Petite bouteille de rouge quand même.
0: Tu peux de toute manière. C'est
27: bon, du rouge ou du pastaga, hein. Tu peux prendre du pastaga.
0: Non, tu peux prendre ce que tu veux.
27: Éclair.
0: Ouais.
27: De quoi ?
1: Tu peux prendre les deux ?
27: Ah, tu peux prendre les deux, c'est
0: bon,
27: clair.
0: Tu continues ?
27: Surtout si tu vas tout seul.
0: D'accord. Bon, continues.
27: Après, il faut au moins un bon clacos bien fait.
0: Mm-hmm.
27: Et puis, un petit fruit en dessert, tranquille.
0: Non, mais ça, de toute manière, c'est tout le matériel pour pêcher qu'il faut. Pour chasser, ça, c'est différent parce que c'est entre amis.
27: Ouais, il faut du clébard déjà pour chasser.
0: Non, mais ça, c'est entre amis. Mais même à la pêche, je pense que ce que tu as dit, normalement, si tu connais pas mal de monde.
27: Ouais.
0: Nous,
27: on pêche entre potes, hein, c'est clair.
0: Ouais, mais dans ces cas-là, vous partagez la bouffe.
27: Ah, c'est clair, on partage la bouffe. Il y en a un qui amène du rouge, l'autre, il amène du blanc, et le troisième, il amène du rosé, par exemple.
0: Ouais, voilà. Donc, t'as pas besoin, tu peux vous cotiser.
27: Voilà,
0: il y en a un qui va faire les courses et tout ça.
27: Mmh, ouais, c'est clair.
22: Ouais, et en plus, entre amis, on peut aller aussi à la pêche à la moule. Hein.
0: Ouais, c'est ça. Ok, avant de poser la septième question, je vais faire d'après vous un petit sondage là. Je vais faire les deux derniers, puis comme ça on en parlera plus sur cette histoire là. Filard,
2: j'ai froid aux mains.
0: T'as froid aux mains, donc peut-être ton micro et t'arrêtes un peu parce que tu commences à me gonfler là ce soir. Alors, les deux derniers sondages, d'après vous, pêcher, est-ce un péché ?
2: C'est un délit, ouais.
0: Alors, 34% pensent que le pape a tort. c'est signé du fil d'art pour me sortir des saloperies.
27: Mais non, mais c'est vrai, il a tort, ce vieille croûte.
0: Ouais, mais tais-toi, toi. 31% sont membres du temple de la péniche. Non, mais ça, c'est bien ces conneries pour lui.
1: Du péniche.
0: Et 24% pensent que c'est un péché de gueuler dans vos oreilles. Alors là, Pildar, tu vois, je vais te dire une chose, que t'es vraiment un con.
1: Il a pas tort quand même. Hein.
0: Il est vraiment con. Alors toi, si t'es pas contente, ma petite, tu dégages, d'accord ? Hein ? Parce que si vous n'êtes pas capable de répondre correctement aux questions, moi je vous emmerde. Moi je vais te dire une chose, que des connes comme celle que je viens d'entendre qui a dit que c'est pas, il a pas tort, moi je t'emmerde.
23: Gérard, pour calmer le débat, bien, c'est bien d'applaudir Manu.
2: Bravo Manu, bien.
1: Manu qui applaudit.
23: Sur IRC, il y a Roadrunner, pour calmer le débat, il dit que tu es à la radio ce que le poisson est à la pêche.
22: Ouais.
0: Si on veut. Donc, qu'aimeriez-vous
23: Et sinon, il y a Yankee qui dit que tu es à la radio ce que la bite est à une gouine.
0: Alors là, je réponds même pas sur une question pourrie. Manu, s'il te plaît, au lieu de te marrer comme un fou, je crois que j'annonce le Minitel, mais il faudrait peut-être savoir s'il y a des questions.
2: Il n'y a pas de problème, Gérard, regarde, je te montre.
1: Pas de problème.
0: Voir le Minitel, je suis sûr qu'il fonctionne pas. Ah bah d'accord. C'est pas mal.
1: Il est cassé.
0: C'est pas mal,
2: il y a 13 connectés là.
23: Ouais, ça marche.
2: Tu vas le remettre.
23: C'est toi, Manu.
2: Je vais te mettre ça en route, gamin, tu vois.
0: Vas-y. Alors, qu'aimez-vous.
2: Ça arrive, les petits, ça arrive. Vous allez
0: qu'aimez-vous à la place. Alors, 54% veulent des grosses suceuses.
22: Oh oui.
0: Ça, c'est pour Manu. C'est pour Fildar, ça s'adresse.
2: Et ta sœur.
0: Ma sœur, elle t'emmerde, d'accord.
22: Merci.
0: Alors, tu ferais mieux de t'occuper de ta sœur. 21%.
22: Gérard.
0: Ta gueule.
22: Ferme ta gueule.
0: Attends, enculé, connard.
22: Ça vient direct du 9-4, ça.
0: 21. Celui qui vient de dire le 9-4, le 9-4 t'emmerde.
1: T'allais me faire enculer dans le 9-4?
22: Ouais.
0: Tu t'es déjà fait enculé dans Grenoble?
1: Jamais dans le 9-4.
0: Alors, je vais te dire.
22: Ça peut t'arranger, ça.
0: Alors, faites-moi confiance. Vous répondez correctement aux questions. Et ça va bien se terminer, ou sinon je vous herbe tous.
22: Bien sûr, personne. Ferme ta gueule.
0: La tienne. Alors, je passe pas celui-là.
2: J'en ai où ma biche.
0: 16% pensent que que t'es beau. Pense que tant que ça rentre, il faut y aller. Alors ça, donc ça c'est terminé.
27: Allez-y, foncez. Ouais. N'hésitez pas.
0: Ça c'est bien, ça c'est signé du ta gueule toi. La fiche là.
19: Et je viens de te la donner, c'est bon, disque 2. Okay, ouais. Ah non, c'est ça, pardon. Excuse-moi, voilà. Julien.
0: Merci.
19: Excuse-moi, ma biche.
0: Donc, alors, y a-t-il des concours de pêche ou de chasse? On se retrouve après avec les gros tons du bois, avec des harengs dans le slip. Et on se retrouve tout de suite après au 0800.0800.000 et toujours le 3615 Captain Radio, rubrique directe et www.fr.
3: Et pas d'insultes de Gérard.
0: Et voilà, vous êtes toujours sur Fun Radio, il est exactement 1h25. Yeah. Vous venez d'écouter les gros tons du bois avec des harengs dans le slip. Et donc, vous pouvez toujours nous appeler au 0800.08-5000. Il y a Fildar et Apolline qui vous attendent. Fildar, t'es prié de faire ton boulot correctement, sinon tu vires.
19: Quoi?
0: Le studio. Je dis pas Libération, s'il te plaît, merci. Et toujours www.fr. C'est Rigo qui vous attend.
3: Wesh.
0: Et toujours Manu. Ouais.
7: Manu
0: à l'aria. Qui envoie la zik. Donc, la question avant qu'on accueille tout le monde, c'était y a-t-il des concours de pêche ou de chasse? Et pour ça, on accueille Petit Piège à Loup.
8: Oui, c'est moi. Ben alors, y a-t-il des concours? À mon avis, il y a des concours, ouais. Je sais pas où ça se passe, hein, par contre. À mon avis, la chasse, le concours de chasse se passe dans une forêt. Hein, et concours de pêche près d'une mare ou de la mer.
0: De toute manière, je pense que les concours de chasse et de pêche, la chasse, ça se passe. Je sais pas s'il y a des concours de chasse, mais je pense qu'il y a plus de concours de pêche. Il y a plus de concours de pêche que de chasse, en principe. Carabine.
19: Concours de chasse.
8: Il y a des concours, mais par contre, je sais pas ce qui gagne.
0: Ce qui gagne, c'est des coupes. Hein. Ça fait comme des concours de. Comme Manu.
27: Ouais, une coupe de
0: Manu, il a bien gagné une coupe il a gagné une coupe sur.
23: C'est bon.
0: Avec l'histoire de.
19: Une coupe de fruits. Une coupe.
0: Sur je sais plus quoi là. Comme
19: truc. Voilà, Tekken 3.
0: Voilà.
27: Ouais, mais c'est parce que j'étais pas là, c'est pour ça.
0: Boulette.
22: Écoute, moi je sais pas s'il y a des concours de chasse, mais en tout cas, il y a beaucoup de concours de pêche, surtout à la ligne.
0: Tu peux préciser?
22: Il y a des concours de pêche à la ligne dans les foires, où il y a des manèges, beaucoup de choses comme ça.
0: D'accord.
22: Je pense que les autres seront d'accord avec moi.
0: Mais de toute manière, c'est vrai que des concours de chasse, j'en ai pas encore vu beaucoup.
22: Peu de chasse à court, mais très peu.
0: Non, mais je pense qu'il y a plus de concours de pêche pour gagner des...
22: Des petits lots.
0: Non, mais ça peut être... Non, ça peut être de l'argent, ça peut être ou autre, du matériel de pêche, tout ce qu'on voudra. Sanglier du Nord, pour terminer.
27: Oui, tout à fait. Moi, je voudrais que tu me précises un petit peu en quoi ils consistent, les concours. Parce que tu parles de concours, mais on ne sait pas ce qu'il faut faire le concours. Est-ce que c'est celui qui lance le poisson le plus loin ou quoi? Je veux dire...
0: Non mais attends, Non mais attends, t'es pas en train de me prendre pour un con, tu veux pas?
27: Je veux savoir, c'est celui qui pêche le plus gros poisson, c'est celui qui pêche le plus de petits poissons, c'est quoi?
0: Les concours de pêche, c'est celui qui en met plus dans sa bourriche.
27: Dans sa bourriche? Non mais attends, au bout d'un moment, si t'en mets trop dans ta bourriche, ça saigne et tout, je veux dire, faut y aller.
0: Et ta connerie, elle saigne pas?
27: Non mais attends, GG,
0: ta connerie, elle saigne pas?
27: Ta bourriche, elle déborde au bout d'un moment.
0: Et alors?
27: Là, qu'est-ce que tu fais? Tu la décharges, après tu recommences?
8: Tu la décharges comme tu fais sur une imprimante.
0: Il y en a une tout à l'heure, je vais la décharger. Oh ça va être entre carabine ou piège à loup, je vais vous décharger au standard.
27: Ah oh bah décharge carabine.
0: Parce que je commence à en avoir ras-le-bol depuis tout à l'heure de ces deux-là.
8: Pourquoi moi?
27: Parce qu'on décharge.
0: Mais moi je vais pas chercher midi à 14h.
8: Bon, je vais bien faire décharger par Sanglier du Nord alors.
0: Ouais, alors, c'est qui?
19: Ah, il kiffe.
27: Bah attends, je vais lui mettre une cartouche.
0: Alors, carabine.
27: Carabine, au revoir. Une cartouche directe.
0: Au revoir, carabine.
8: Ah bah non, elle est gentille, carabine.
0: Au revoir.
27: Attends, j'allais lui mettre une cartouche.
0: Ouais, ben, toi, sanglier, ça va être pareil, tu vas aller faire une cartouche au standard.
27: Non, je suis calme, tranquille.
0: Donc,
22: elle est là, alors, grosse poule.
0: Y a-t-il... moi, je vais répondre. Ben, de toute manière, j'ai répondu comme tout le monde m'a demandé. Donc, c'est vrai qu'il y a plus de concours de pêche que de chasse, parce que je ne sais pas pourquoi, mais moi, j'ai jamais vu de concours de chasse encore.
27: Ouais, c'est pas
8: mais
27: normal.
8: Mais t'as déjà fait des concours de pêche?
0: Oui, j'en ai déjà fait. Je me suis retrouvé troisième. Troisième avec comme matos. Non, sur 50.
27: Non, mais t'as pêché quoi?
0: De tout.
27: Il y a combien de temps?
0: Non, il y avait de tout et je me suis retrouvé avec du bon matos
21: ouais,
0: de pêche.
21: Ouais, mais il y a combien de temps?
0: Ça fait un bout de temps. Hein. Et je me suis retrouvé avec du bon matos pour finir. Je préciserai pas les marques.
19: T'as fumé, non?
0: Non. C'est toi qui fumes, alors ferme ta gueule.
21: Et on peut fumer pendant les concours?
0: Ouais, bien sûr, t'as le droit de fumer.
19: Ouais, mais t'es dopé alors quand tu pêches, toi?
0: Non.
19: Oh le bâtard.
0: Alors, combien?
7: Je m'appelle Suzy, je fais 200 kilos et j'aimerais bien que tu me prennes le cul.
0: Moi je t'emmerde toi connasse.
19: Gérard, à la place de Calibre on accueille Cartouche, à la place de Cartouche on accueille Gros Calibre, 19 ans de Bordeaux.
0: Non mais alors je vais te dire une chose Fulgar.
19: Mais c'est un mec, c'est pas...
0: Non mais attends, y a jamais eu de Cartouche.
19: Mais si on vient de la virer.
0: Non c'est Carabine, espèce de
19: Carabine, excuse-moi.
0: Ouais. Et on appelle.
19: On accueille Gros Calibre.
0: Gros Calibre.
9: Salut Gérard.
0: Salut.
9: Salut.
0: Alors
9: Tu peux répondre à la question?
0: Ouais.
9: Tu peux me la reposer?
0: Non.
27: Bah, les concours.
9: Je viens d'arriver, Gérard. Je viens d'arriver, j'ai galéré pendant une heure pour vous appeler.
0: Non, mais moi, je veux pas le savoir.
9: Quand tu
0: téléphones, t'as très bien la radio à côté de toi, donc tu peux très bien écouter.
27: Les concours, vas-y, mon pote, les concours.
9: Ok, bah moi je fais des concours aussi de pêche. Hein. Je suis spécialiste, je suis pêcheur d'ailleurs. Mmh. Je suis spécialiste dans la grosse baleine à poil. Hein. Et cette année j'en ai pêché au moins une dizaine quoi. Et d'ailleurs je les vends si y en a qui sont intéressés.
27: On parle pas du Moby Dick Mystère.
22: Non, Mnitz de la Sandy Moby.
9: Non, surtout pas. Non.
0: Ouais. Alors je préviens, c'est la dernière question, comme ça vous me prépêchiez avec Sandy.
27: Oh,
0: dernière question.
27: Combien de temps
0: faut-il pour pêcher ou chasser? Hop, dernière question.
27: De quoi? Répète.
9: Allô?
0: Merde!
27: Oh là là.
0: Bon
21: okay. Vas-y. Combien de temps faut-il pour pêcher ou chasser?
27: Ok.
9: Fun.
27: Oui, Fun, bonsoir, t'es au standard, tu veux parler de quoi?
9: Ouais, je voudrais passer une dédie Fun au mec qui parle à la radio.
27: Ouais, y a pas de problème, t'attends, Morgane va arriver.
9: Ok.
27: Oui, allô, Fun, bonsoir.
9: Ouais, salut, je voudrais parler au doc.
27: Ouais, le doc, tu quittes pas, il va te prendre dans deux secondes.
9: Non, mais c'est que j'ai un problème, la levrette, j'y arrive pas, quoi.
27: La levrette, j'y arrive pas, bon, va donc.
0: Alors, maintenant, vous me faites...
9: Je vous laisse
0: vous me faites chier.
27: Y a pas de problème, on va
0: trop... Gérard,
9: tu peux vendre un kit?
27: Les kits, attends, bouge pas, je regarde. Ah non, on en a plus,
9: Des capotes,
0: Calmez-vous, les gars. Ta gueule, toi, tu fais ton boulot.
19: Calmez-vous.
27: Photo de GG avec.
9: Ah ouais, je veux bien, ouais, mais sans...
19: Voilà, c'est bon.
21: Voilà.
0: Dernière question, de toute manière, c'est la conclusion.
27: Non.
0: Manu, déconne pas, s'il te plaît.
19: Rien fait.
0: C'est la dernière question. Combien de temps faut-il pour chasser ou pêcher?
27: Sanglier du Nord.
0: Je t'écoute.
27: Oui, ça dépend de la quantité que tu veux chasser ou pêcher. Si c'est pour prendre 3 brins de friture, il faut 3 minutes.
9: Ouais, c'est clair.
27: C'est clair, si tu veux pêcher, je sais pas, moi 20 kilos de gardon, il va te falloir plusieurs jours. Mm. Je pense que c'est un problème mathématique simple que même toi tu pourrais résoudre.
9: Ah ouais.
27: Mais je constate que apparemment non.
0: Ok.
27: Voilà.
0: Boulette.
9: Oh
0: boulette une fois, boulette oui, deux fois, boulette non, trois non. fois, au revoir.
22: Non, mais j'étais débarqué.
0: Attends, mais merde.
22: Excuse-moi.
0: Eh, vous commencez à me casser le couille au standard, là, tous les deux.
22: Non, en fait, j'étais en train de boire un petit coup
0: d'eau. Eh, mais merde.
22: Pour garder la boulette. Pour répondre, écoute, donc, moi, je te dis, donc, combien de temps faut-il pour pêcher ou pour chasser? Je pense que c'est suivant la personne, quoi. Il y en a qui pêchent très vite, il y en a qui tirent très très vite, très très rapidement, il y en a qui tirent beaucoup moins rapidement. Ça, c'est un peu, c'est une question...
10: il vaut mieux quand même prendre son temps. Hein,
22: oui, mais pas toujours.
10: C'est vrai que
22: quand on tire doucement, c'est vrai qu'on a la sensation de la chasse, du tirage, c'est vrai que quelquefois un petit coup rapide, comme ça, à la carabine, un petit tir, ça
0: petit
22: peut être
0: piège à loup.
10: Oui, donc moi ce que je pense c'est que tout dépend de la proie en fait. Hein, ça dépend, puis on peut utiliser divers moyens en fait pour arriver à ses fins. Donc tout dépend, il y en a qui se basent sur l'astrologie, il y en a d'autres qui ont même le temps de prendre des cappuccinos avant d'attraper ce qu'ils veulent quoi. Mais en fait tout dépend, donc je sais pas, on peut pas vraiment dire le temps. Je pense que c'est entre quelques minutes et puis pas mal d'heures aussi, ouais.
0: Gros Calibre.
9: Oui. Moi je pêche ça en 30 minutes. Et il faut beaucoup d'adresse, ça c'est clair. Et surtout quand tu pêches les grosses baleines poil, à poilu.
10: Mais alors, comment tu fais pour pêcher des baleines à poil?
9: Bah en fait j'ai une canne à pêche spéciale que j'ai achetée dans un bon petit magasin.
10: Parce que ça doit être adapté aux baleines en fait.
9: Ouais voilà, puis je mets un gros appât devant pour les choper. Quoi.
10: Mm-hmm. Un appât à quoi?
6: Ouais, avec quoi tu les appelles?
12: Parce qu'ils n'ont pas la marque.
0: Non mais, qui c'est qui est derrière là? Petit piège à loup, t'as du monde?
12: Ouais, il y a du monde.
27: Il y a du monde derrière.
0: Faudrait peut-être pas me prendre pour un con, d'accord?
6: Non mais pas du tout.
0: Non, non.
12: Peut-être pas prendre son anse pour une tasse à café, hein.
0: Donc combien de temps faut-il pour pêcher ou chasser? Donc en principe, déjà pour pêcher, tu pars le matin de bonne heure. Mmh. Et pour chasser, c'est pareil. Mais sauf
13: non
0: que...
13: Mais non.
0: Bon, toi, tu commences à me casser les couilles. Fildar, c'est la dernière fois que je te le dis. Ce soir, tu m'as fait de la merde.
23: Bon, Gérard. Pour ouais. calmer le débat, il y a Guépi sur l'IRC, il te demande quels seront les thèmes des débats la semaine prochaine.
0: Alors lui, pour l'instant, j'y réponds pas parce que j'en sais rien. D'accord. Alors, qu'il commence pas à me demander les thèmes de débat de la semaine prochaine parce que je ne sais pas ce que ça sera. Alors,
13: Gérard.
0: Quoi?
13: Ferme ta gueule.
0: La tienne.
13: Ok.
0: Alors, on va faire la conclusion, comme ça, ça sera vite fait, bien fait.
13: Mais non! Mais non!
0: Alors, conclusion, gros calibre.
12: Oui, conclusion, débat fort intéressant, même si j'ai participé qu'à la fin. Et je salue tous mes potes.
0: C'est bien.
12: Megan, Tony, Goldo.
0: C'est ça. Au revoir. Petit piège à loup.
6: Ouais, bah alors débat de merde.
0: Alors dans ce cas-là, si c'est un débat de merde, moi je t'emmerde. Alors au revoir pour ta conclusion.
6: Ouais.
0: Merci pour ta conclusion. Boulette.
22: Oui, donc alors la conclusion. Donc c'était sûrement un débat très intéressant. Passe à approfondir mon avis à cause de toi. Parce que tu nous as pas assez posé de très bonnes questions, mais enfin bon, c'est pas très grave. Je pense qu'on pourra ressortir du débat ce qui ressort très profondément quand même, c'est que la chasse et la pêche, c'est une occupation comme une autre. Je pense que tu es d'accord avec moi.
0: Oui.
22: Oui, donc chacun fait un peu ce qu'il veut. Et puis voilà, donc c'est vrai que tu nous as donné beaucoup d'informations, que tu es un peu notre maître à penser quand même juste après Love Amour. Donc c'est vrai que tu es intéressant, donc voilà, c'est tout.
0: Ok, Sanglier du Nord pour terminer.
27: Ouais, bah écoute, débat bien. Moi je trouve que c'est bien que t'aies fait un débat sur la chasse et sur la pêche. Parce que c'est vrai que tu t'y connais quand même en gros gibier faisandé. C'est vrai quand même que tu sens un peu le poisson. D'ailleurs, je voulais te dire à ce sujet-là, à propos de la pêche, les asticots, c'est pas pour toi, hein, c'est les poissons qui doivent les bouffer. Hein.
0: Moi, je t'emmerde, d'accord. Je suis pas un asticot, alors je t'emmerde, sanglier.
27: Au revoir. Bien une bonne petite cartouche dans le derrière, quand même.
0: Ouais, bah moi, je t'emmerde. Ok, en de bon entendeur, salut.
27: Ciao.
0: Conclusion sur l'IRC.
23: Alors, il y a plein de conclusions. Déjà, il y a la conclusion de Turpentin.
0: Ouais, qui a ni queue ni tête. Manu, s'il te plaît, tu recommences
13: tu fais
0: pas.
13: Du voilà.
0: Tu t'amuses pas.
13: Tu t'amuses pas
0: à couper Rigaud quand je demande des conclusions. Pardon. S'il te plaît.
23: Donc, okay. Comme j'ai été coupé, conclusion de Turpentine.
0: Mon débat n'avait ni queue ni tête comme moi, c'est ça.
23: Voilà,
0: donc,
23: exactement.
0: Moi, je l'emmerde.
23: Donc, je la dis pas.
0: Voilà.
23: Et enfin, il y en a plein. Il y a Snooze qui dit qui va à la chasse perd sa place, c'est bien connu.
13: Et à la pêche.
23: Et il y a Père Fouras qui dit ma conclusion, please. Voilà.
0: Okay. Bah moi, conclusion de ce débat-là, grâce à Pildar, ça a été un peu le bordel, comme d'habitude. Je vais pas mettre ça sur le dos d'Apolline. Merci pour le larcène que j'ai dans les oreilles, c'est incroyable. Donc je vais pas mettre ça sur le dos d'Apolline parce que c'est Pildar qui est.
13: C'est trop lourd en plus.
0: Qui est chiant. C'est Pildar qui est chiant, donc c'est de sa faute. Donc, on se retrouve pour le deuxième débat qui va porter sur les radios. Et on se retrouve tout de suite après et on va s'écouter les sangliers Cardoz avec des bottes de drag queen. Et on se retrouve tout de suite après au 0803-08-5000 et toujours www.fr. Rigaud, tu peux me donner le nombre de personnes qu'on avait connectées, s'il te plaît.
23: 8423.
15: Spécialiste des Toubibri ou écouter le best-of des questions-réponses, tape 3 pour découvrir le nouvel album du groupe ainsi que toutes
16: pas,
15: les chansons de l'édit,
16: tape 1 ou 2.
15: 4. Pour jouer et gagner de nombreux cadeaux,
16: c'est pas
15: tape
16: 1.
15: 5. Pour laisser un message sur le répondeur privé de Philippe, Franck ou Adèle, tape 6.
16: Non, tape 1 d'abord, tape 1. Tape 1.
15: Tu viens de pénétrer dans l'univers des Toobie Free. Pour écouter
16: dans leur cul, alors.
15: Et les derniers scoops, tape 1. Pour tout savoir sur le fan club, tape 2. Pour connaître les dates et les lieux des prochains concerts, tape 3. Pour...
16: 1.
15: Philippe, bienvenue dans la rubrique News. Chaque jour, la ligne Toobie Free vous révèle tous nos prochains horaires de nos passages à la télévision et les détails de notre emploi du temps. En plus, de temps en temps,
4: nous te dévoilerons même un petit peu de nos vies privées, mais seulement un petit peu, hein, pas beaucoup, parce qu'après, ça devient de l'ingérence. Non, je sais pas.
16: C'est ce qu'on
4: alors, aime. Retiens bien ton souffle, droit devant. Tape 1 pour écouter la news, tape 2 pour passer à la news suivante, tape étoile pour revenir au sommaire.
16: La 2, tape 2, 2, tape 2. Comment les filles, vous pouvez être fan de ça?
4: Comme vous pouvez le constater, depuis le 1er septembre, Philippe, Franck et Adèle sont les héros de la série Pour être libre, diffusée tous les jours sur TF1 à partir de 17h55. Mais en plus de ce rendez-vous quotidien, cette semaine, vous aurez le plaisir d'admirer vos chouchous dans trois autres émissions. Tout d'abord, mardi 9 septembre à 23h sur TF1, vous pourrez découvrir en images les coulisses de la série télé dans l'émission Célébrité. Un petit sujet très sympa et qui devrait vous donner un bon aperçu de l'ambiance du tournage. Ensuite, mercredi à 15h35 sur France 2, les To Be Suisse seront les invités de Pascal Sevran pour une nouvelle émission de La Chance aux Chansons. Enfin, mercredi soir, mais cette fois sur TF1 et à 20h45, Philippe, Franck et Adèle participeront à l'émission La Grande Débrouille, présentée par Vincent Perrault. Voilà, c'est tout pour le moment, mais entre nous, c'est déjà pas mal.
16: Merci beaucoup. Maintenant, on va essayer de le refaire et je crois qu'on va aller directement dans la... Ah, pardon.
4: Tu viens de pénétrer dans l'univers des To Be Free. Voilà. Pour écouter les news brûlantes et les derniers scoops,
16: non, je tape 1. La 5.
4: Pour tout savoir sur le fan club, tape 2. Deux. Pour connaître les dates et les news des prochains concerts, tape 3. 3. Pour rencontrer les To Be Free ou tape pour 4. Gagner une photo dédicacée, tape 4. 4. Enfin, pour découvrir qui sont réellement Philippe, Franck et Adèle, tape 5. Pour revenir aux autres rubriques de la ligne To Be Free, tape étoile.
16: Non, c'était quoi alors pour leur laisser un message personnel?
4: Les dernières news, gagner des photos dédicacées et peut-être même rencontrer les To Be Free, tape 1. Pour accéder aux petites annonces, tape 2.
16: Non.
4: Pour poser une question à un spécialiste des To Be Free ou écouter le best-of des questions-réponses, tape 3. Pour découvrir le nouvel album du groupe ainsi que toutes les chansons inédites, tape 4. Pour jouer et gagner de nombreux cadeaux, tape 5. Pour laisser un message sur le répondeur privé de Philippe, Franck ou Adèle, tape 6.
16: Ouais, enfin, tape 6, ça, ouais.
4: Tu vas enfin avoir la chance incroyable.
16: Philippe, viens, Philippe,
4: c'est le moment où jamais de leur confier tes petits secrets.
16: Philippe, viens
4: ouvrir ton cœur. Les To Be Free attendent tous tes messages. Alors n'hésite surtout pas, Philippe. Tu peux tout leur dire. Si tu veux déposer un message sur le répondeur des To Be Free, tape 1 sur le répondeur privé de Philippe.
16: Salut.
4: Tape 2 sur le répondeur privé de Franck.
16: Vas-y Philippe, tu fais Philippe hein. Attention, on y va.
5: J'y vais quand?
16: Ça. On a fait une erreur de manip?
5: C'est pas comme les copines, putain.
16: Ouais, merde, alors nous, on est là, on se démène comme des fous.
5: C'est vraiment pas cool, les copines.
16: Ouais, mais si tu veux laisser un message, on voudrait faire un répondeur comme ça. Téléphone, attendez. Si tu veux laisser un message à Phil, tape 1. Un message à Max, tape 2. Message à Gaël, tape 3.
5: Non,
16: message
5: c'est pas
16: à Julie, tape 4. Si tu veux laisser un message à Gérard...
4: Eh bien oui, bonjour et bienvenue sur la ligne officielle des To Be Free 08. 36 68 01 81. Pour découvrir tous nos secrets, gagner de super cadeaux et peut-être même rencontrer, appuie tout de suite sur la touche étoile de ton téléphone.
16: Vas-y, tape étoile. Pour laisser des messages, les enfants, à tous
4: les dernières news, gagner des photos dédicacées et peut-être même rencontrer les To Be Free. Pour accéder aux petites annonces, tape 2. Tu vas enfin avoir la chance incroyable d'être écouté par Philippe, Franck ou Adèle.
16: Oui.
4: C'est le moment où jamais de leur confier des petits secrets, de leur ouvrir ton cœur. Les To Be Free attendent tous tes messages, alors n'hésite surtout pas, tu peux tout leur dire.
16: Ouais, c'est vrai.
4: Si tu veux déposer un message sur le répondeur des To Be Free, tape 1. Sur le répondeur privé de Philippe, tape 2. Sur le répondeur privé de Franck...
16: Non, 2, Philippe.
4: Ouais. Salut, c'est Philippe. Tu es sur mon répondeur privé.
16: C'est vrai.
4: Je suis très impatient d'écouter ce que tu as à me dire.
16: J'ai plein de trucs à dire.
4: Laisse-moi ton message après le
16: bip. Écoute bien.
4: Et quand tu as fini de parler, appuie très vite sur la touche étoile. Je t'embrasse tendrement.
16: Attends, après le message, tape sur toi.
5: Ouais, salut Philippe, en fait, moi je m'appelle Philippe aussi, et puis je suis hyper fan de toi. Donc en fait, je me comporte comme toi, tu vois, j'ai plein de copains, on fait de la gym, on fait des grands écarts, regarde. Ah, ça va mieux Philippe. Et donc voilà, j'aimerais savoir si tu peux me joindre et tout, parce que j'aimerais bien savoir comment tu fais avec les filles, et comment tu fais pour avoir un si beau torse et tout. Voilà, c'est cool, moi je m'appelle Philippe aussi, et puis je t'embrasse, je te kiss.
4: Voici le message que tu as enregistré.
16: Ah, écoute bien.
11: Ouais, salut Philippe, en fait, moi je m'appelle Philippe aussi, puis je suis hyper fan de toi. Donc en fait, je me comporte comme toi, tu vois, j'ai plein de copains, on fait de la gym, on fait des grands écarts, regarde. Bienvenue Philippe. Et donc voilà, j'aimerais savoir si tu peux me joindre et tout, parce que j'aimerais bien savoir comment tu fais avec les filles et comment tu fais pour avoir un
14: message. On revient un message dessus.
11: Voilà, c'est cool, moi je m'appelle Philippe aussi, puis je t'embrasse, je te kiffe.
17: Pour écouter ce message, tape 1 pour le confirmer et l'envoyer sur le répondeur de Philippe, tape 2 pour le recommencer, tape 3.
18: 2, tape 2,
20: bah oui.
18: Et bah ouais, confirme.
17: Parfait, ton message a bien été envoyé sur le répondeur privé de Philippe. En raison de son emploi du temps surchargé, Philippe ne pourra sans doute pas te répondre. Mais tu peux être sûr qu'il t'écoutera avec
18: Merci.
17: La plus grande attention. Sache également que tu peux envoyer régulièrement des messages à Philippe, même tous les jours si tu le désires.
18: Ça va être toutes les heures.
17: Envoie des milliers de baisers. Pour écouter les dernières news, gagner des photos dédicacées et peut-être même rencontrer les To Be Free, step 1.
18: Non, on arrête, on en fera d'autres, on en fera d'autres dans la semaine, ça c'est un numéro à conserver, à mettre de côté. Bravo Gaël et Julie, bien joué.
24: C'est le premier thème, on va aborder le premier thème du débat, on va accueillir Sophie, bonsoir.
25: Et le débat c'est sur quoi Gérard ?
24: Pour l'instant j'accueille les gens et après je dirai sur quoi que c'est.
25: D'accord.
24: Sophie, bonsoir.
26: Bonsoir Gérard.
24: Bonsoir. Lolita.
26: Bonsoir.
24: Lolita.
26: Bonsoir Gérard.
24: Non mais si t'as du monde derrière, c'est pas la peine, d'accord ?
28: C'est pas la peine.
26: Non mais y'a personne.
24: Non mais attends.
26: Y'a personne, Gérard, y'a personne.
24: Ouais, non mais attends.
28: Non mais attends.
24: Bon, ouais. Déjà, tu as commencé à les calmer. Les doubles sons, j'en veux pas.
25: C'est bon, Gérard, on se calme et continue.
24: Audrey, bonsoir.
29: Bonsoir.
24: Sandrine, bonsoir.
29: Bonsoir, Gérard.
24: Sex Machine.
28: Bonsoir les filles, bonsoir Gérard, bonsoir Olivier.
24: Hop.
25: Bonsoir.
24: Dégage-moi, Sex Machine.
28: Pourquoi ? J'ai rien fait.
24: Non, mais attends. J'ai dit, je veux pas des habituels.
28: Mais je suis pas un habituel.
24: Non, presque pas.
25: C'est un habituel, tu crois ? On verra après.
24: Non, mais attends.
25: On verra après, Gérard. Continue à présenter les gens.
24: Continue. Sex Machine, dégage.
25: Gérard, d'accord. Continue à présenter les gens.
24: Bonne nuit.
25: Il va changer de prénom, il dégage. Allez.
24: Non, mais il va pas changer de prénom.
28: Non, pas du tout.
24: D'accord, Tony ?
28: Mais non, c'est.
24: Ouais, c'est Arnett.
25: Bon,
28: Gérard. Non, c'est.
25: Gérard,
24: hop.
25: Tu continues.
24: Richard.
30: Oui, bonsoir Gérard, bonsoir tout le monde.
29: Bonsoir Richard. Bonsoir.
24: D'accord. Alors, comme j'avais prévu.
25: Ouais, donc.
24: Hop. Les deux.
25: Ok, les deux. Bon, alors maintenant, on continue.
20: C'est pas des habituels, Gérard.
24: Non,
20: c'est
24: pas grave. Pas.
28: Non, mais à chaque fois qu'il y a des mecs, tu veux les virer, de toute façon.
24: Tiens, c'est pas des habituels.
20: Bah non.
24: Tiens, non, mais attends.
25: Mais Gérard, continue, c'est pas grave.
24: Ouais, mais c'est pas grave, attends.
29: Gérard, on continue, s'il te plaît. On t'aime, Gérard.
25: Gérard, c'est ton débat, c'est toi qui commandes.
24: Ouais, bah.
25: Alors,
24: Sex Machine, Richard, dehors.
25: Ok,
29: mais
25: dehors.
29: Grave, Gérard, on continue,
24: dehors.
28: C'est de la discrimination.
24: Comment ?
28: C'est de la discrimination. Il pleut dehors, en un seul mot.
24: Bah, si ça te plaît pas, dans ce cas-là, on n'avait pas besoin de t'appeler pour te faire changer de nom, d'accord ?
28: Mais non, mais pas du tout.
24: Non, presque pas.
28: C'est mon nom d'artiste,
24: c'est ça ? Non.
28: Merde,
24: c'est
28: une bête de sexe.
24: Pas ton nom d'artiste, d'accord ?
28: Je suis une bête de sexe, c'est pas de ma faute quand même.
24: D'accord. C'est pas ton nom d'artiste, ok ?
29: Gérard,
24: tu vas pas me gonfler.
25: Ok, Gérard, maintenant tu continues les présentations.
24: Ok ?
25: Vas-y, continue.
28: Ok.
24: Non, mais Sex Machine, Richard.
25: D'accord, on a compris. Tu continues. Continue, Gérard.
24: Donc, premier terme, les positions.
25: Oui. C'est quoi le débat ?
24: Connaissez-vous le Kama Sutra ?
25: Le Kama quoi ?
24: Le Kama Sutra.
25: Le Kama Sutra. Donc, connaissez-vous le Kama Sutra ?
29: Oui.
24: Oui, qui ?
29: Oui, Audrey.
24: Oui, Audrey ?
29: Oui, Audrey connaît le Kama Sutra, oui.
24: Et alors ?
29: Bah, c'est
28: un livre
29: de chevet et je
28: ne
29: m'endors jamais sans le lire.
28: Ah, moi je croyais que c'était une montagne au Japon.
29: Non, pas du tout.
24: Qu'est-ce que je viens de te dire ?
25: Non, Manu.
24: Hey, tu te fous
25: de moi
24: ou là ?
25: Manu malin là.
29: Moi je connais pas moi le Kama Sutra. Moi non plus, c'est quoi ?
31: Moi non plus, Gérard.
29: Bah alors les filles. Tu nous expliques, Gérard ?
24: Non, mais Audrey.
29: Tu connais le Kama Sutra, Gérard ?
24: Audrey, elle a dit qu'elle connaissait.
29: Oui, bah justement, je préférais que ce soit toi qui explique. Tu connais, tu t'expliqueras mieux que moi.
25: Vas-y,
28: connais la musique.
25: Explique-nous, Gérard, déjà ce que c'est pour toi le Kama Sutra.
24: Non, bah
25: si, explique-nous d'abord.
24: J'ai demandé aux filles qui sont là.
29: Bah alors moi je réponds, Sophie, je ne connais pas le Kama Sutra, donc est-ce que toi Gérard, connais-tu le Kama Sutra ?
25: Est-ce que tu peux nous expliquer ? Après moi je dirai ce que j'en pense.
24: Lolita ?
29: Moi non plus je connais pas Gérard.
24: Tu connais pas ? Sandrine ?
29: Moi non plus Gérard, je connais
24: pas. Non, comme par hasard, il n'y a aucune fille qui connaît.
29: Bah si, Audrey,
31: j'attends que tu me le dises, moi Gérard.
25: Bon, tu nous le dis, Gérard, c'est quoi?
31: Tu nous expliques, Gérard.
24: Bon, en fin de compte, même moi, vous voyez, je suis coincé parce que j'ai même pas été voir ce que ça voulait dire sur le dictionnaire.
31: Gérard, bon, enfin,
25: malheur, non, non plus, je sais pas ce que c'est, mais à ton avis, c'est quoi? À ton avis?
24: Bon, à mon avis, ça doit être un 69 en l'air.
25: C'est-à-dire un 69 en parachute?
24: Ouais.
31: J'ai l'impression. C'est un livre chinois, Gérard.
24: Comment?
31: C'est un
25: livre
31: chinois.
1: Gérard
25: a
1: vu juste. Gérard, le
25: Kama
1: Sutra, c'est un 69 en l'air.
24: Bah,
31: je pense aussi.
1: Là pour nous expliquer.
24: Bah, voilà.
31: Bravo, Gérard.
24: Voilà. Donc, je vous ai expliqué.
31: Bravo, hein.
24: Donc, deuxième question.
25: Gérard, on accueille Sabrina.
31: Bonjour, Sabrina.
1: Bonjour, Sabrina.
31: Bonjour, Sabrina.
25: À la place de Sex Machine, comme tu me l'as demandé, Gérard.
31: Richard.
30: Oui, bonsoir.
31: Bonsoir.
30: Bonsoir.
25: Bonsoir.
31: Donc, deuxième question, Gérard.
24: Bonsoir, Sabrina.
31: Bonsoir, Gérard.
25: Bon, deuxième question, Gérard.
24: Donc, deuxième question. Quelle...

0: n'importe quoi, tu sais.
1: Ouais, c'est un peu de la poésie, c'est vrai.
0: Attends, la poésie, non mais attends, tu prends les gens...
1: Non mais c'est parce que c'est une métaphore, c'est pour ça.
0: Ah, c'est une métaphore.
2: En fait, elle était bête, Gérard, cette métaphore. C'est une très belle métaphore.
0: N'importe quoi. Alors, attends, Richard.
1: Oui, je t'écoute,
0: Sans que les filles répondent.
1: Ouais.
0: C'est quoi un 69?
1: 69, je pense que c'est quand le... C'est la... On se met devant et la fille derrière est avec...
2: Un
0: coup
2: de ceinture.
0: Non, taisez-vous les fesses, s'il vous plaît. Attendez. Je demande à Richard, qu'est-ce que c'est un 69?
2: C'est poil aux dents.
1: Non, mais sérieusement, je pense que c'est la fille qui est sur le garçon retourné.
3: Oh, oui.
0: Hein?
2: Oui. Non? Oui, c'est poil aux dents.
0: Attends, c'est quoi?
2: C'est ça.
1: La fille touche le garçon dans l'autre sens.
2: Voilà.
1: Je crois que c'est ça.
2: Ouais, c'est ça, à l'envers.
1: Parce que...
0: Non, mais attends, Richard.
1: Oui.
0: Est-ce que t'as déjà fait un... Est-ce que t'as une copine dans ta vie?
1: Non, j'en avais une, mais je me suis fait larguer.
0: Ah ouais. Tu t'es fait larguer, pourquoi?
1: Peut-être parce que je savais pas des trucs, mais bon, moi, je suis jeune, quoi, j'ai 19 ans.
0: Ouais, t'as 19 ans, mais attends, tu sais ce que c'est, un 69?
2: Gérard, est-ce que tu as déjà fait un 69?
0: Est-ce que... Attendez.
1: Ah oui, ça me revient.
2: Gérard.
1: J'ai sur ma fiche, j'avais noté tout à l'heure un peu, j'avais préparé l'émission.
0: Non mais attends, t'as noté quoi?
1: Non mais je pense...
0: T'as noté que si tu continues, tu vas retourner au standard vite fait, bien fait.
2: Gérard, il est gentil avec toi, t'es méchant.
0: Alors attendez...
1: Je t'en prie Gérard, vas-y, expose ta position, y'a pas de problème.
0: Maintenant c'est moi qui vais...
1: Je t'en supplie.
0: Comment?
1: Je t'en supplie, y'a pas de problème.
0: Je t'en supplie, ce que je fais avec toi, d'accord?
1: Ok, y'a pas de problème.
2: C'est quoi pour toi le 69, Gérard?
0: Alors le 69, déjà une... C'est la nana.
2: C'est nettoyer les instruments.
1: La nana.
2: Mais laissez-le parler.
4: Oui, laissez-le parler.
0: Bon, j'ai l'impression que tout à l'heure, je vais arrêter vite fait.
2: Donc, vas-y.
4: Vas-y, Gérard, réponds la question.
0: Donc, un 69, pour dire à Richard ce que c'est. C'est la nana ou le mec qui se présente. La nana vient.
1: Bon, on ouvre la porte, ouais.
0: Bon, attends, Richard, tu permets, je te l'explique.
1: Non, pardon.
0: Vincent, pour moi, t'es un puceau.
1: Non, ouais, c'est vrai.
2: Tu peux parler.
1: Non, mais t'as raison.
0: À 19 ans, t'es un puceau.
4: Ouais. En plus, il y a un sondage qui donne raison, il y a 79% des gens à 19 ans qui sont puceaux, effectivement.
1: Non, c'est vrai, Gérard a raison, c'est vrai, je suis puceau.
0: T'es puceau, ben. Alors, dans ce cas, un 69... Si tu sais pas ce que c'est la nana qui vient sur toi et qui te suce le gland, et toi tu lui suces la foune.
2: Ah non, Gérard, pas du tout.
0: De quoi? Attendez. Qui c'est qui est pas d'accord avec moi sur le 69? Audrey, t'es pas d'accord?
2: J'ai le Kama Sutra sous les yeux.
0: Je te parle du 69, je te parle pas du Kama Sutra.
2: Ah, mais attends.
0: Audrey!
2: On a la deuxième question, Audrey, là.
0: Audrey?
2: Oui?
0: Maintenant, qu'est-ce que tu vas répondre à Richard comme c'est un puceau? Tu vas lui demander ce que c'est, tu vas lui expliquer ce que c'est un 69.
2: Ça n'est pas du tout cela.
0: C'est pas ça.
2: En fait, oui, c'est ça. Assis, la fille passe son genou droit par-dessus l'épaule gauche et passe sa main gauche par-dessus sa cuisse droite.
0: N'importe quoi.
2: C'est ce qu'il y a sur mon livre.
0: Attendez, il y a une question Minitel.
4: C'est-à-dire que j'ai deux réactions Minitel. D'abord, il y a quelqu'un qui s'appelle Dollar. Donc bon, c'est le nom. Mais de manière, GG, t'es précoce, source Christine. Il y a aussi 69, c'est un 70 moins un doigt. Qu'est-ce que t'en penses?
0: Déjà, la première question, je répondrai pas.
4: T'es pas précoce?
1: Ça sert à rien de répondre.
0: Bon, attends, Richard, si t'es pas content,
1: non, mais je suis d'accord avec toi.
0: D'accord.
2: C'est ta gueule, 69.
0: Comment?
4: Et le 2?
2: T'as ta gueule, 69.
0: Non, mais attends, pour l'instant, tu t'es, je réponds aux questions Minitel.
4: Sinon, tu vas
0: dégager. C'est pas un 70 moins 1.
4: D'accord. Et alors, il y a Eric, département 91, hein, qui te dit la position préférée de Gérard, c'est à genoux dans les WC de la loco.
0: Bon, alors là, tu vois, les prochaines questions comme ça, c'est même pas la peine.
4: D'accord.
1: Mais ça, c'est facile de dire ça.
0: Attends, Richard, c'est
1: toi. Non, mais je crois que t'as raison. Non, mais justement, Gérard, t'as raison. Parce que tout le monde parle de la loco et tout ça, t'incendies, alors que les mecs, ils y sont même pas, la loco.
0: Est-ce que t'as déjà.
1: Moi, je suis d'accord avec toi.
0: Est-ce que tu sais.

0: Tu sais où c'est la loco?
1: Mais Gérard, c'est
0: à Paris. Attendez les filles. Laissez parler le puceau.
2: Ouais, c'est vrai, je suis puceau.
3: Vas-y, puceau.
0: Alors, puceau.
2: Ouais, la loco, je crois que c'est une boîte de nuit à Paris dans le 18ème. Je sais pas, moi j'habite Caen, alors.
0: Ouais, t'habites Caen.
2: Ouais. Non, mais ce que je disais, Gérard, tout simplement, c'est que t'as bien raison, parce que les gens, ils disent des trucs sur toi et la loco, et alors qu'il n'y a aucune preuve, et c'est n'importe quoi, quoi.
1: Ouais,
2: c'est de la démagogie, tout simplement. Ouais. Tout simplement, c'est de la démagogie.
1: Il défend.
2: J'aimerais qu'on parle sérieusement et de faire le débat. Au moins, là, ça commence bien. Continuons la fête.
0: Non, mais attends.
3: Reprenons le débat, Gérard.
0: Attends, Richard.
2: Ouais. Ouais, j'attends.
1: Bon, Gérard, la troisième question.
0: Gérard. Non, mais pour l'instant, j'attends que...
1: On n'a même pas répondu à la deuxième.
0: Ben, si.
4: Mais non, j'ai pas répondu, moi, hein.
0: Bon, Olivier, ça, tu n'as pas commencé.
3: Tu n'as pas commencé.
5: J'ai rien fait.
1: Mais non, c'est Christine. Bon, est-ce que je pourrais répondre à la deuxième question? C'est Sophie.
0: Alors,
1: c'est quoi la deuxième question?
0: Quelle position préfères-tu?
3: Alors, Sophie.
1: Alors, moi, je préfère la levrette.
0: La levrette.
1: Tu sais ce que c'est, Gérard?
0: Bah oui, de toute manière.
1: C'est quoi la levrette alors?
0: C'est la nana qui a quatre pattes et tu y apprends par.
1: Waouh! T'as déjà pratiqué, Gérard?
0: Non.
1: T'aimerais bien?
0: Quand je trouvais la chaussure à mon pied, comme j'ai toujours dit.
1: Ok.
0: D'accord.
1: Troisième question.
0: Donc, Lolita.
3: La question, oui, c'est sur la position préférée, ça, genre. Hmm. D'accord.
0: Lolita.
1: Oui.
0: Donc, pour toi.
1: La levrette aussi.
0: Levrette. Audrey.
6: Moi, c'est missionnaire.
0: C'est-à-dire? Non, une missionnaire, je connais pas du tout. Je voudrais bien qu'il m'explique. Parce que j'en entends parler souvent et je voudrais bien que tu m'expliques ce que c'est un missionnaire.
6: Alors, je pense que les filles vont pas me contredire. Le missionnaire, c'est quand la fille se met à genoux, que le mec fait le poirier sur la tête, et qu'en même temps il la pénètre.
1: C'est un
6: peu spécialisé missionnaire dans le désert. Qu'est-ce qu'il faisait avec les chèvres et tout, enfin bon.
3: Gérard, retourne au débat. C'est parce que ça chauffe.
1: Ouais, d'accord. Allô, est-ce que Gérard est là?
0: Oui, je suis là.
1: Bah, et toi, ta pause préférée, c'est quoi?
0: Non, mais...
2: La pause café, non?
0: Bon,
2: toi, ouais, c'est la photo, là, loco.
0: Allez, hop.
2: Bon, tu allez, arrête avec ma chine, il faut qu'il dégage.
7: Oui, Gérard, mais on accueille quand même Florence à la place de Sabrina.
3: D'accord. Et sur la position préférée, j'ai un message de Gork qui dit « Gérard, tu m'écoutes ?»
0: Tu dégages avec ta caméra et vous arrêtez de me faire chier avec la fumée derrière, s'il vous plaît.
1: Merci.
0: D'accord.
1: Je mets ton t-shirt, Gérard. Moi aussi, déchiqueté.
0: Ok.
3: Donc, il y a sur Minitel, il y a un sondage qui a dit en Amérique, la position à la mode est la position de l'hippopotame alcoolique. Et alors qu'en Chine, la position du mène à la vapeur fait fureur.
0: Bon, de toute manière.
1: Pas mal.
3: Tu connais?
0: Non, je connais pas, mais de toute manière, j'en ai rien.
1: Gérard, comment tu dis un slip en chinois?
0: Comment
1: tu dis un slip en chinois?
0: J'en sais rien.
1: Chichang. Sac à couilles.
0: D'accord. Donc on accueille qui à la place de qui là? Manu le malin?
7: Je te l'ai déjà dit, on accueille Florence à la place de Sabrina.
0: Florence,
3: Gérard, tu te réveilles un peu là? Gérard, tu reprends un peu le débat?
0: Florence à la place de Sabrina, il y a... Bon, d'accord.
8: Gérard!
1: Bonsoir, Gérard. Tu te
8: réveilles?
0: Ouais, bah, je vais me réveiller.
1: Gérard, t'as pas la forme ce soir.
0: Non, mais...
1: Gérard, t'es énervé. Faut que tu pètes un peu.
8: Allez, vas-y, un peu gueule là.
0: Donc, qui c'est qui a pas répondu à ces machines?
2: Richard,
1: écoute tes envies, c'est comme ton t-shirt.
0: Donc,
1: bon, Gérard, ta position préférée est laquelle?
0: Non, mais... Bon, déjà, Richard, tu dégages.
2: C'est pas moi, c'est cette machine.
0: Bonne nuit.
2: J'ai envie de dormir.
1: On va pas passer la soirée à dire, Richard, tu dégages.
2: Mais c'est bon, je m'excuse. Ça va, je t'implore. Je te respecte. Ça va 5 minutes maintenant.
0: Oh, c'est quoi ce bordel là?
3: Olive. C'est les appareils qui chauffent.
1: Rassis-toi, Gérard.
2: Vas-y, Gérard.
0: Richard, tu dégages.
1: Calme-toi, Gérard.
0: Bon, Manu le malin, s'il te plaît, Richard, dehors.
2: Attends, mais oui, Gérard.
7: À force de crier, il y a deux filles qui sont parties, Sandrine et Florence, elles ont accroché.
2: Voilà. Tout simplement.
1: Bon, Gérard, si tu veux qu'on reste, tu poses tes fesses sur le canapé.
0: Ouais, ben si tu veux, ben tu viens les poser sur ma genou si tu veux.
1: Oh, je veux bien, moi, je demande que ça. Hein.
0: Ben, tu viens.
1: T'habites où? Bah, ce soir, j'habite très loin, j'habite à...
2: Tu m'excites.
3: Bon, tu reprends le débat, Gérard. Tu reprends le débat.
1: Gérard, allez.
0: Ma position préférée, c'est la Lorette, voilà. Point final.
1: Mais t'as jamais fait ça, comment tu peux aimer?
3: Il y a deux, personnes
1: qui ont été...
3: T'as jamais fait la Lorette, Gérard?
0: Ça,
3: Tout à
1: l'heure, t'as dit que non, alors faudrait savoir.
2: Si, t'as dit qu'il avait fait avec un coussin.
1: T'étais à la place de la fille, dans la loco.
0: Bon,
2: ouais. Moi, j'ai déjà pris des gens en relevrette.
0: Tu me casses les deux mecs, là.
2: Mais c'est pas...
7: Il y en a qu'un, j'ai...
2: Ah, mais ça va, c'est pas moi, 5 minutes, hein.
0: Non, mais je veux pas savoir.
1: Troisième question, s'il te plaît.
0: Troisième question.
1: Gérard, laissez parler, dis ta troisième question.
0: Pourquoi que certaines personnes ne font pas la différence entre les positions et... l'imposition.
1: Ça veut dire quoi la question?
0: J'en sais rien, c'est pas grave.
1: C'est pas toi qui les a faites.
3: Il y a deux personnes qui ont été retrouvées dans un ascenseur à la Défense, près de Suresnes, coincées dans la position du chien qui bave.
1: Ah, c'est crade. Alors, la différence entre les positions et l'imposition.
3: Oui.
1: Alors, les positions, c'est tout ce qu'il y a, levrette, missionnaire, hélicoptère, crapaud, etc.
0: Mm-hmm.
1: Et l'imposition, c'est qu'on impose ces poses-là à la position.
0: C'est-à-dire ?
1: C'est-à-dire qu'on impose de les faire aux positions. Tout à fait.
5: C'est carrément opposé à l'imposition.
1: Voilà. T'as compris, Gérard ?
0: Ouais.
1: Gérard,
7: on accueille Aurore.
5: Bonjour, Aurore.
7: On accueille Aurore.
1: Salut, Aurore.
0: Bonjour, à la place ?
1: On s'en fout de la place.
7: À la place de Florence qui a raccroché.
1: Voilà. D'accord.
0: Aurore, bonsoir.
1: Bonsoir.
0: Donc, t'as entendu la question ?
1: Non. Bah, non. Répète-la, Gérard.
0: Quelle est la position que vous pratiquez ?
2: Moi, c'est la branlette.
1: C'est pas ça la question.
0: Non, mais toi, Richard se dit déjà de
2: dégager. Je suis puceau, je le reconnais.
0: Bon, alors, je te dis déjà de dégager, Richard !
2: Mais non, mais moi, je suis bien avec
0: Richard, tu dégages !
2: Je m'excuse, ça va ?
0: Oh, Manu le malin, là !
2: Je te respecte.
0: Je dis Richard, il dégage !
1: Manu le gamin.
0: Oh !
1: Calme-toi, Gérard.
3: Ça y est, Gérard, le débat.
0: Aurore !
1: Oui ?
0: Quelle est la position la plus pratiquée ?
1: La levrette.
0: D'accord.
1: Non, moi je dirais le missionnaire.
0: Qui ?
1: Sophie,
0: oui.
1: C'est le missionnaire la plus pratiquée.
0: Ouais.
1: Voilà. Gérard, quelle est la position que tu pratiques le plus souvent ?
0: Moi je vais te dire une chose. La position que je pratique le plus souvent est la levrette.
1: Je vais même
0: aller un petit peu plus haut.
1: Ouais.
0: La levrette espagnole. Alors maintenant, je vais vous dire ce que c'est la levrette espagnole. Donc c'est... Bon, bah, la levrette espagnole, c'est que vous prenez la nana qui est allongée sur le lit. Vous lui mettez votre sexe entre les deux seins. Wow. Et vous lui jouez... Vous lui faites... Vous le faites et...
1: Ça, c'est la branlette espagnole, Gérard.
0: Eh ben alors.
1: Mais non, c'est la levrette espagnole.
0: Eh ben alors. C'est pareil. Faut pas confondre tentacule et encule ta sœur.
1: Gérard, est-ce que tu éjacules sur la bouche de la nana ?
0: Jusqu'à maintenant, j'ai jamais éjaculé sur la bouche d'une personne.
1: Et sur son anus ?
0: Sur son anus,
1: oui.
0: À la nana, automatiquement.
2: Il n'y a pas d'anus sur une poupée gonflable.
0: Non, toi, ta gueule. Toi, tu as dégagé, tu as pas le perché. Qu'est-ce que je te dis, toi ?
7: Il n'y a plus de mec au standard, Gérard.
3: Bon, Gérard, tu reprends ?
7: Allez, on accueille Laura.
1: Salut, Laura.
3: Salut, Laura.
1: Allez, pour que ça saute un peu ce soir.
7: À la place de Sandrine.
9: Allô, Laura, Sandrine. Bonsoir. Bonsoir, tout le monde. Bonsoir, Gérard.
0: Bonsoir, Laura.
3: Bonsoir.
1: Donc, la question est...
0: La question, aimez-vous pratiquer les positions du chou-fleur ? L'homme est assis, la femme est à cheval sur lui.
1: La femme à cheval sur lui ? Mais c'est quoi pour toi la femme à cheval sur lui ?
0: À ton avis ?
1: Moi je ne sais pas, Gérard, parce que là on ne voit pas. Là.
0: Mais la cheval.
1: Montre-nous à la télé, Gérard. Montre-nous à la télé.
3: Non, non, voilà, il a fait la radio, vas-y, Gérard.
0: Non, non, je te fais pas montrer.
1: Donc, c'est quoi?
6: Montre-nous.
0: Non, non, mais vous essayez de chercher dans mon tête.
1: Non, on peut pas répondre à ta question, si on ne sait pas.
0: Bon, bah, dans ces cas-là, quelle est la position relative de l'homme par rapport à la femme?
3: Il y a Boss qui te demande si tu fais ça avec Françoise, la levrette.
1: Réponds pas.
7: Gérard, on accueille Didier à la place de Richard.
1: Salut Didier.
2: Salut tout le monde, téléphone.
1: Donc la question c'était quoi?
0: Quelle est...
1: Gérard, on t'écoute.
0: Quelle est la position relative de l'homme par rapport à la femme?
6: Gérard, on n'a pas répondu à la question du chauffeur et je voudrais bien comprendre.
0: Eh ben, essaye de
1: comprendre avant et
2: planter dans le cul.
0: Bon, toi déjà, tu vas être poli ou sinon tu vas dégager vite fait, bien fait.
1: Ok, donc, pour toi, c'est quoi, Gérard? Allô? Gérard, tu bouges avec moi.
3: Faut que tu parles devant le micro.
8: Parle devant le micro, parce que des fois, tu parles.
3: Faut que tu parles devant le micro, Gérard.
8: Et puis, parle de cul, un peu, demande des cochonnes, là.
1: Bah ouais, oui.
0: Attends, pour l'instant, il me fait que des conneries, lui. Donc, on va garder... toi, tu vas dégager, s'il te plaît.
10: Bon, c'est Max à l'appareil. Il nous faut des grosses cochonnes pour Gérard, bordel. Ouais, parce que Gérard était mou ce soir.
0: Tu vas dégager, je te veux plus dans les studios.
1: Moi, Gérard, j'aimerais bien te sucer. Moi, j'aimerais bien t'enfoncer un god.
3: Qu'est-ce qui se passe?
0: Oh là là, hé.
2: Gérard, il a foutu.
8: Attends, les studios qui prennent.
1: Qu'est-ce qui se passe là?
0: Attendez.
2: J'ai tellement fait niquer ce week-end qu'il
3: a. Gérard, ça c'est ton retien, ton casque. C'est ton casque.
1: Qu'est-ce qui se passe là?
8: Attends, parce qu'on a un problème technique, ça prend feu là.
3: Non, Gérard.
0: Non, mais pour l'instant, vous êtes
1: Gérard.
0: En train de préparer des conneries.
1: Alors, toi, Gérard, il prend feu. Gérard, laisse te parler, tu t'en fous.
8: Gérard, c'est nul là.
0: Non, mais bon.
3: Avec toi.
0: Alors, Manu, Jean-Sophie, Lolita, Laura. Et Aurore.
1: Et Sophie,
0: et
1: non mais...
0: des filles sur le standard, sinon...
7: Mais il n'y a que des filles, Gérard, là, à l'antenne.
1: Gérard, est-ce que tu aimerais que...
0: Pour l'instant, on va écouter... Fildard.
1: Quoi?
0: Bon, on
3: reprend, Gérard, le débat.
0: Non, on met un disque.
3: Non, mais... Y a plus
0: Fildard, on met un disque.
1: Il n'y a plus de disque.
3: Y a un truc demain.
0: Non, Fildar, on met un disque. Fildar, on met un disque.
1: La quatrième question, s'il te plaît.
0: Alors, vous allez répondre à la cinquième.
1: Oui. Qui est?
0: Aimez-vous les positions du chauffeur? L'homme est assis sur... est assis, la femme est à cheval sur lui.
1: D'accord.
8: Il y a le feu, Gérard.
0: Non, mais vous allez pas me faire chier. Allez, hop, bonne nuit.
3: Bon,
0: de toute manière, c'est terminé.
3: Ok.
1: Non.
3: Adieu, Gérard.
2: Il
3: adieu.
2: A poussé un chili et il pète, ça fume.
0: Va, Laura.
1: Non.
0: Là, vous arrêtez vos conneries. Y'a pas besoin des mecs du standard de Lovin Pen ici. Hein?
2: T'as raison, Gérard.
0: Bon, Fildar, le disque.
7: Mais il est envoyé?
0: C'est la suite des débats et...
3: la fin.
0: Et la fin, on accueille Jennifer, bonsoir.
11: Bonjour Gérard.
0: Lolita.
11: Bonsoir Gérard.
0: Audrey.
12: Bonsoir.
0: Christian.
13: Oui, bonsoir Gérard.
3: Bonsoir Christian.
11: Bonsoir Christian.
0: Laura.
14: Bonsoir Laura.
0: Et Aurore.
14: Bonsoir Aurore.
11: Salut.
0: Bonsoir. Donc, vous avez compris la question?
11: Oui.
14: C'était quoi déjà?
11: C'est quoi?
0: Non, mais attendez.
3: Répète la question, Gérard. Il y a eu deux disques. Répète la question.
0: Ouais.
3: C'est vrai que c'est épuisant.
11: Oui.
0: Aimez-vous pratiquer la position du chou-fleur ou l'homme assis
3: avec
0: la femme,
11: C'est quoi la position du chou-fleur?
14: Mais il explique.
3: Il va le dire après. C'est quoi la question? Donc, aimez-vous pratiquer la position du chou-fleur ou l'homme assis dans un arbre?
0: Et la femme est à cheval sur lui.
3: À cheval sur lui. L'homme assis à la cheval. Je sais plus quoi. Un cheval. Dégage. À la femme sur.
11: Alors moi j'aime.
0: Dégage.
11: Bien... Alors Jennifer répond. Moi j'aime bien le cheval.
0: Tu
11: m'écoutes, Gérard?
0: Oui, je t'écoute.
3: Bien cuit.
11: Parce que j'aime bien quand je suis en levrette, il me tire des cheveux en arrière et il s'amuse, il fait le cheval avec moi.
0: Non mais attends, Jennifer.
11: Oui.
0: T'aimes ça?
11: Oui, j'adore.
0: Et ça te fait pas mal?
11: Ah non, j'adore avoir mal. Ça t'excite, mon frère.
0: D'accord.
11: Ça m'excite.
0: Bon, Lolita?
11: Lolita, tu te
0: connais? Lolita! Bon, allez, Lolita, bonne nuit. Hop! Oh!
15: C'est moi qui s'est assis sur la télécommande, Gérard.
8: pas de ma faute.
7: Gérard, Gérard, reprends le débat.
11: Gérard, est-ce que tu aimes qu'une femme soit à cheval sur toi?
0: Tu as arrêté tes conneries là, un peu, hein.
8: J'ai pas fait exprès, je me suis assis dessus.
11: Gérard.
0: De quoi?
11: Est-ce que tu aimes qu'une femme soit à cheval sur toi?
0: Qui c'est qui me pose...
8: Travaille ou pas, Gérard?
0: Non, mais attends.
8: Mais non, mais...
11: Oh là là,
8: t'entends rien, parle un peu. Ton débat, c'est à chier, là.
0: Ouais, c'est quoi, ce bordel? Bon, allez, hop.
7: Non, Gérard.
11: Non, mais ça y est, je suis revenu, Gérard.
0: C'est quoi, ce bordel?
7: Mais je sais pas. Il y a de la fumée partout dans le studio.
8: Qu'est-ce qui se passe?
7: Mais je sais pas.
0: C'est quoi, là, ce bordel?
7: C'est l'appareil qui chauffe, c'est l'appareil.
2: Il arrête de fumer dans le studio, hein.
0: C'est quoi là ce bordel là?
11: Je suis
8: assis.
7: Non, c'est là, Franck, c'est de ce côté là.
0: Non, non, non, non, vous allez arrêter de vous foutre de ma gueule maintenant.
11: Mais personne se fout de ta gueule.
0: Toi, tu dégages avec ta caméra.
8: Ton débat, bordel.
7: Ton débat. Ton débat.
0: Attends, je vais pas me faire un débat dans la fumée. Toi, tu dégages. Ok.
7: Bon, tu dégages. Tu te calmes. Voilà.
11: Gérard, est-ce que tu aimes qu'une femme soit à cheval sur toi?
7: Je crois qu'il aime bien.
0: Lolita!
11: Oui!
7: Est-ce que tu es un vrai sadomaso, Gérard?
11: En cuir.
8: C'est bon, là, y'a rien.
11: Est-ce que tu as déjà sadomaso? Eh, mais Gérard, tu gères ton débat un peu?
0: Non! Y'a rien!
11: Oh bah, écoute, rien. Gérard, hey, c'est Lolita, là, je suis revenu à l'antenne, alors je t'écoute.
0: Eh! Hey, tu te fous de ma gueule, là?
8: C'est rien, c'est l'étude de l'aération, ça.
0: Non,
8: c'est
0: non, tu te fous de ma gueule? C'est de là que sort la fumée! D'accord?
7: Mais je peux pas.
0: C'est de là que sort la fumée!
7: C'est rouge.
0: Alors tu me retires ça.
7: Mais non, mais...
11: Ah, Gérard, on t'attend.
0: Gérard. Non, non, la fumée, je sais d'où qu'elle sort. Ah, maintenant, vous arrêtez.
8: Tu t'assois, tu fais ton débat, sinon on arrête à 1h. À 2h30. À 2h, on arrête.
11: Bon, Gérard, tu gères ton débat un peu.
8: Allez. Et le deuxième débat, je le ferai moi-même.
11: Ouais, ça va être mieux.
8: Ah, il sait pas non plus, apparemment, faire les débats.
0: De toute manière, je te donnerai pas les thèmes.
8: Oh. Sans toi, hein.
11: Bon, c'est un autre. Bon, Gérard, quatrième question, s'il te plaît.
0: Comment?
11: Cinquième question.
0: Ben...
11: Est-ce que tu veux pas répondre? Tu fais pas
0: quelle est la position réactive? Oh, vous arrêtez avec ce merde, hein!
11: Bon, t'écoute, Gérard. Allez, on est prêt à répondre. Vas-y. Gérard, tu es lassant.
0: Là.
11: Qu'est-ce qui se passe?
0: Vous allez pas me faire chier, hein?
11: Bon, Gérard, ou tu arrêtes ou...
2: Bon, Gérard, on y va ou quoi?
7: T'as tout cassé, Gérard, là, en retirant le truc, hein.
10: Gérard, là, là, il y a le feu, là.
11: Qu'est-ce qui se passe?
7: T'as tout cassé, là.
11: Bon allez Gérard,
7: viens,
11: on va parler
7: de
11: cul.
7: T'as tout cassé là.
8: Faites débat à sa place, fais que
11: Gérard, ce débat sa place.
10: Bon écoute, Christian. Christian.
2: Ouais, je suis
10: tu
2: là.
10: Tu m'entends? Bon bah tu vas faire le débat à la place de Gérard.
2: Ok.
10: Ok. Donc vas-y pour la cinquième question, hein. On t'écoute.
8: Débat à sa place de toi qui se réveille,
2: bon,
8: Gérard.
2: La cinquième question, qu'est-ce que vous préférez chez une femme qui vous fasse? C'est Gérard.
11: Un cunilingus.
0: Tu as dégagé?
2: Ouais, non,
11: oui, mais alors je préférais que tu me demandes chez
0: jamais. Tu as dégagé, d'accord?
2: Non, bon, Gérard, ferme ta gueule, je fais mon débat là.
0: Ouais, tu fermes ta gueule toi-même, connard.
2: Bah, c'est ça, ouais, c'est ça, ouais.
10: Reprends ton débat alors, Gérard.
7: Reprends le débat.
11: Allez, Gérard,
10: reprends ton débat. C'est toi.
8: Faites le débat à la place de Gérard, il veut pas le faire, il est bourré.
7: Bon, alors.
0: Hop! On demande un entendeur, salut.
7: Donc, allez-y les auditeurs, faites le débat.
10: Christian, vas-y. Christian, okay. Vas-y.
2: Jamais, hein. Allez, on y va.
11: Alors, Jennifer, qu'est-ce que tu
8: dis? Tu n'as pas la loco.
11: Oui.
2: Alors, vous donnez un nom et vous annoncez la réponse.
11: Alors, Jennifer aimerait bien faire un cunnilingus à Lolita. Ah bon? Oui.
2: Ouais.
11: Ainsi qu'à Aurore.
2: Ah bon? Ok.
11: Et ainsi qu'à Christian, s'il y a un clito. Je pense pas que Christian en ait un, quand même. Bon, pas grave.
2: Non, moi, je...
11: On va lui greffer un clito.
2: Moi, je suis routier.
11: Ouais.
2: Routier de formation.
11: Et ouais.
2: Je sévis sur la 86, l'autoroute de Suresnes.
11: Tu t'arrêtes pour les camionnettes de putes?
2: Non, je fais des putes, ouais, des autostoppeuses.
11: Des vieilles ou des jeunes?
2: Je bosse sur l'autoroute de Suresnes.
8: Attends, stop, c'est bon, c'est bon.
2: Ouais.
11: Non. Et est-ce que tu vois un dénommé
2: On m'appelle l'enculeur de Suresnes.
0: Hé, l'enculeur, il t'encule.
7: Gérard.
2: Bosse sur le péage de la 86.
0: Tu fais ce que je viens d'entendre à l'instant.
2: Ouais, c'est ça, petit malin, allez, dégage toi.
8: Voilà, zappe-le.
11: Donc, ta sixième question, Christian.
0: Attends, je te police jusqu'à maintenant.
11: Mais il revient, Gérard.
10: Reprends ton débat, Gérard. Reprends ton débat, allez, hop.
11: Ouais,
0: il reprend. Alors, tu me dis que ça, tu me prends quelqu'un d'autre.
7: Ok, il est parti. Tu remets ton casque aussi, toi.
0: Et tu remets des gaz avec ta caméra.
11: Non,
0: non, non, tu remets ton casque. Oh, ouais.
11: Allez, Jennifer, on va aller dans tes couilles. Allez,
0: Jennifer.
11: Allez,
0: Jennifer.
8: Mais chouette, il reste plus qu'une heure.
0: Oh, c'est quoi, là, ce bordel?
11: Bah, Gérard.
0: Eh, vous commencez à me percher, là, hein.
11: Oh, Gérard, ton débat, c'est des gens qui fument du cul, c'est pas de ta faute.
8: Mais tu débats à sa place, les filles.
1: Donc, si cette question... Allez, vas-y, on t'écoute, Gérard.
3: Ton casque, Gérard.
8: Allez, le débat.
3: Ton casque. Arrête. Ton casque, il arrête.
0: Tu dégages.
3: Mais c'est bon, il est parti.
1: Mais c'est pas grave, ferme tes yeux, Gérard.
8: Bon,
1: non,
8: Gérard, alors, on était con, où, là
1: quoi. C'est Fabien. Bonsoir à
8: tous.
1: T'en fous, Gérard, c'est toi qu'on voit à l'écran.
8: Devant ton micro, si tu t'en souviens. Tu sais faire de la radio.
0: Quelle est la position relative de l'homme par rapport à la femme?
1: Au-dessus. Alors, la relation par rapport à l'homme, c'est que l'homme est toujours au-dessus de la femme.
0: Mm-hmm.
1: La femme est toujours soumise à l'homme, ça dépend des cas. Je pense que toi, Gérard, tu es soumis.
0: Comment ça?
1: Comment tu sais?
0: Attends. Qui c'est qui dit que je suis soumis?
1: Non, j'ai dit, est-ce que tu es soumis?
0: Non, mais il y a quelqu'un qui vient de dire.
1: Non, j'ai dit, tu as mal compris, est-ce que tu aimerais être soumis?
0: Non.
1: Je reformule ma question, est-ce que tu aimerais être... C'est pas grave, elle s'est mal exprimée, Gérard, sois cool.
0: Ok. Mais c'est qui vient de poser cette question?
1: Jennifer.
0: D'accord. Lolita.
1: Ouais, alors moi j'aime bien quand le mec il est dessus, comme ça moi je me repose pendant que je suis en train de prendre mon pied. Ah ouais, ça c'est génial. Hein.
3: Mm-hmm. Ça c'est bien les nanas.
0: Audrey.
1: Et Audrey voudrait savoir.
0: Audrey!
1: Je te dis qu'Audrey, pareil, elle aime bien se reposer.
0: Non, mais tu parles un petit peu plus fort devant ton combiné, s'il te plaît.
1: Excuse-moi. Parle un peu plus fort devant le micro, Gérard, on t'entend mal.
0: Non, mais je suis devant le micro, alors Audrey, maintenant tu es.
1: Tu vas fermer? Oui.
0: Tu as parlé un petit peu plus fort.
1: Oui, alors je sais plus ce que je voulais dire, c'est bien fait pour toi.
0: D'accord.
1: Okay, ben,
0: dans ce cas-là, si tu veux pas te réveiller, tu vas.
1: Mais c'est toi qui m'embrouille, ça parle plus fort.
0: Alors, je te repose la question.
3: La question.
0: Quelle est la position relative de l'homme par rapport à la femme?
1: Oui, je te disais que moi j'aimais bien être sous le mec parce que tu te reposes. Et je voulais savoir si tu étais dominateur ou soumis. Voilà.
0: D'accord, Léon, si Jennifer et Lolita ont compris ce que tu as dit, chapeau.
1: Mais c'est une question, Gérard. C'est une question, est-ce que tu domines ou est-ce que tu es soumis? C'est pas dur. Est-ce que tu préfères qu'on s'occupe de toi ou que tu t'occupes de la femme?
3: Est-ce que tu préfères sucer bouffer la chatte ou te faire sucer la bite, en gros?
0: La une.
3: D'accord.
1: La une, est-ce que tu tiens le fouet ou est-ce que tu es fouetté?
3: Il préfère...
0: Attendez, il y a une question peut-être.
10: Non, c'est Max, juste parce que j'ai des manus un peu, parce que Manu le gamin, il est complètement paumé au standard. Ça, c'est clair, Gérard avait raison. Et j'ai une fille qui arrive, qui s'appelle La Chaude, et qui apparemment est grave amoureuse de Gégé, et elle va lui parler.
0: Non, mais attendez. Déjà, je préviens d'une chose.
10: Et là, La Chaude?
0: La Chaude.
10: Allô,
0: Rave les taupes!
10: La Chaude, t'es là?
15: Oui, je suis là.
10: Mais non, c'est pas la deux, c'est pas elle, La Chaude.
15: Oui, bonsoir.
10: Ah bah voilà, elle est là, La Chaude. Quand tu veux, tu te réveilles, la vieille. Hein.
1: Bonsoir, Caroline.
0: Quoi, Caroline?
15: Bonsoir,
0: Gérard. Oh, tu travailles ou quoi, la merde?
10: Bon,
0: allez, dors, allez, hop.
1: Bon, allez, tu continues, nous on a envie de parler, là, Gérard, pose-nous une question.
10: Tu travailles,
0: Laura.
10: Tu
0: dégages.
1: Non, Gérard, est-ce que tu aimerais qu'on s'embrasse longuement, langue contre langue?
15: Salut, c'est Caramel.
10: Ah, la raccrocher, c'est la
0: vieille. Oh, Caramel, tu fermes ta gueule, d'accord?
8: Mais c'est pas Caramel.
1: Mais il faut que tu passes par Caramel. Mais ce n'est pas Caramel.
0: Laura.
16: Oui? Oui, Gérard.
0: Alors?
16: Réponds. Moi, eh ben, j'aime bien que ça me fasse sur moi, c'est pareil.
0: Ouais. Aurore.
16: Et toi, Gérard?
0: Non, mais Aurore.
16: Moi, j'aime bien quand tu es sur moi, ouais, qui me regarde et tout. Et toi, Gérard?
0: Bah, moi, je préfère être sur la nana, c'est tout.
16: Moi,
0: c'est
16: je préfère tout. Dominer.
1: Donc, toi, tu préfères suer que faire suer?
16: Bah, elle a raison, hein.
0: Non, mais attends,
16: tu nous as pris un mec, un vrai, quoi, il se met dessus, quoi.
1: Bon, ah ouais, c'est un homme qui est dur, Gérard.
0: D'ailleurs, je préfère être sur la nana, c'est mieux.
1: Ah, bah, c'est mieux pour elle aussi, hein.
16: Est-ce que tu pénètres?
0: Oui.
10: Oui.
16: Comment? Avec quoi?
0: Tu m'éteins ton bordel là derrière, s'il te plaît.
8: Il y a une nana d'appeler là.
16: Mais t'as
8: pas de nana qui appelle là.
3: Il n'y a rien allumé.
8: Les nanas qu'elles appellent, les nanas.
0: Oui. Alors donc, les nanas vous appelez, s'il vous plaît, parce,
10: bah, là, hein, parce que.
0: Bon, t'arrêtes, Olivier, s'il te plaît, à la pro.
3: Gérard, à la pro, tout est éteint.
0: Ouais, non, mais attends.
3: Non, mais...
0: Pour l'instant, tu t'amuses pas à jouer avec les boutons. Pour avoir
3: deux sons.
0: Là, j'ai deux sons.
3: Je peux rien faire.
0: Ah, tu peux rien faire.
10: Faire.
0: Tu peux rien faire.
8: Ah, ça t'excuse. Qu'est-ce qui se passe?
3: Il y a deux voix.
0: Tu peux rien faire. C'est toi qui touches au bouton, tu peux rien faire.
8: Olivier.
0: Et qui c'est? Qui c'est qui s'amuse à déconner derrière?
17: Derrière.
18: Bon, allez, bon, allez, allez Gérard, vas-y, la septième question.
0: Pratiquez-vous des positions variées dont elle plus d'érotisme dans l'intérêt des relations amoureuses?
18: Oui, la sodomie.
0: C'est-à-dire?
18: La sodomie, c'est-à-dire que l'homme pénètre
19: la
18: femme dans l'anus.
0: Non mais attends, la sodomie, je sais très bien ce que, ça veut dire.
20: Ouais mais si, il connaît bien Gérard.
0: Bon toi tu... comment
18: c'est quoi, Gérard, la sodomie?
0: Attendez. Il y a un mec.
18: Mais on s'en fout, réponds.
0: Non, mais attendez.
18: Bon,
0: attendez,
18: allez,
21: Gérard, reprends le débat, réponds,
18: Gérard.
21: Tu t'en fous du mec.
18: Je t'en fous.
21: Réponds.
0: Donc, Jennifer, pour toi?
18: Alors moi je disais que oui, la sodomie.
0: Pourquoi?
18: Parce que quand on me sodomise et que je me branle la chatte, je jouis plus vite que d'habitude.
0: Non mais attends, et t'as pas peur d'avoir mal?
18: Il n'y
19: a pas de bonne
18: attitude,
19: Gérard.
0: Attendez, 5 minutes.
18: C'est un mélange, tu vois.
0: Non mais attendez, quand Jennifer dit sodomie, est-ce que c'est ce que ça veut dire
18: Oui, la sodomie, c'est quand on pénètre dans l'anus d'une femme.
0: Oui.
18: Mais tu sais, Gérard, une fois que... Et pour toi, Gérard, c'est quoi? Pénétrer dans l'anus d'un homme?
21: Justement, sur Minitel, il y a marqué que Gérard encaisse beaucoup de bites à la loco dans l'anus.
0: Ben, tu vois, ce mec-là...
18: Calme-toi, Gérard.
0: Toi, ce mec-là, je ne répondrai même pas. D'accord.
18: Tu t'en fous.
0: Donc, en de bon entendeur, salut pour lui.
18: Ok. Et toi, Gérard, c'est quoi la sodomie pour toi?
0: De toute manière, là, je vais vous dire une chose, j'ai jamais fait mal à une nana.
18: Ça fait pas mal, Gérard.
0: Comment?
18: Ça doit pas faire mal.
0: Non, mais attendez. La sodomie, vous savez ce que c'est, les nanas?
18: Ça fait mal, Gérard.
0: Ça fait vachement mal.
21: Pourquoi t'as essayé?
0: Non, j'ai pas essayé, d'accord?
20: Et t'en sais quelque chose?
0: Comment?
18: Est-ce que ça t'a fait mal à toi?
0: De toute manière, j'ai jamais essayé, d'accord?
18: Et t'aimerais ou pas?
0: J'aimerais pas me la faire par un mec.
18: Par une femme, par un âne
21: alors.
0: Gérard,
21: il y a une fille justement qui apparemment s'appelle Shana.
0: Tu dégages avec ta caméra de devant là.
21: Tu m'écoutes, il y a Shana qui est une grosse cochonne et qui adore apparemment la sodomie, qui adore ça, c'est sa position préférée, qui n'est pas d'accord avec toi quand tu dis que ça fait mal au fil, parce qu'elle dit que ça lui fait vachement du bien.
18: Ouais, c'est vrai, je
0: crois. Vas-y. Shana.
18: Écoute, moi c'est Lolita, je l'ai jamais fait, mais pourquoi pas, Shana?
22: C'est Shana, Gérard. Je crois que
0: tu travailles, Shana.
22: Tu m'entends, Gérard?
23: Salut, Françoise.
22: Gérard.
0: Oh, tu travailles?
22: Gérard,
21: on te parle.
22: J'aimerais juste te dire que je suis pas d'accord du tout avec toi.
0: Alors, vas-y, pourquoi?
22: Parce que la sodomie, tu devrais vraiment pratiquer. C'est très agréable.
18: Ça dépend.
22: Oh, ça dépend, non, c'est très agréable.
18: Ça dépend, faut pas le faire avec n'importe qui quand même.
22: Ouais, mais tu peux le faire aussi avec un god ou... Tu peux trouver n'importe quel instrument, hein.
18: Un god niché.
22: Du moment que ça pénètre bien.
23: Moi, personnellement,
22: c'est très agréable pour Gérard.
0: Bon, allez, tu me dégages...
21: Il est avec une fille, à ce moment-là, je dégage tout le monde, Gérard.
0: Non, tu me
18: dégages. Ne dégage pas, Gérard.
0: C'est un tableau, je viens d'entendre.
21: Gérard, tu poursuis le débat,
0: merci.
21: Donc, poursuis peut-être un peu le débat.
0: Donc, quelle est la position.
21: Devant le micro, Gérard. T'as 30
0: kilomètres. Quelle est la position la plus difficile à réaliser?
18: Alors, la plus difficile à. Bah non, tu prends une bouteille et tu prends ton doigt, ça fait double pénétration.
0: Non mais y a pas besoin de prendre une bouteille.
18: Bah si, pour s'enfoncer dans le cul.
19: Ah bah là,
18: non,
19: mais...
18: elle est de ta main, t'en as 10.
0: Non mais n'importe quoi.
18: Bah si Gérard, attends,
0: n'importe
18: je sais de quoi je parle. Hein.
0: Ah bah pas, parce que t'as déjà essayé.
18: Bien sûr.
0: Moi, t'as quelqu'un derrière toi, Lolita. Lolita, t'as quelqu'un derrière toi.
18: C'est Lolita, tu m'as posé une question, je réponds. Donc moi, mon mec, il était en haut de l'armoire. J'étais allongé sur le lit, les jambes écartées. Il a sauté, et je peux te dire que pour vider, ça n'a pas été facile.
0: Ouais. Il a sauté du haut de l'armoire.
18: Il a sauté du haut de l'armoire. Il a réussi à rentrer. Il a un plâtre maintenant.
0: Gérard,
18: t'es
19: très ouverte comme
22: c'est Shana encore.
18: J'ai envie de lécher les moules.
0: Putain, vous commencez à me faire ça avec ça?
21: C'est la ventile!
0: Non, c'est pas la ventile!
21: C'est la ventilation là!
0: Oh, j'ai dit ça! bon, allez. La petite pucelle avec tu veux un doigt et on se retrouve juste après.
4: Après quoi? Mais après quoi, Gérard?
0: Juste après le disque.
4: Mais j'ai pas de disque.
5: Non, non, Gérard, Gérard.
4: Oh mais
5: non,
4: j'ai pas de disque, tu gères. Il y a pas de disque, on a déjà
17: non,
4: fait.
17: Pas de disque. Non, allez. Non, non, allez, vas-y, on est prêtes. Vas-y.
0: Ouais,
17: Gérard,
0: désolé, jamais. C'est la petite pucelle de Suran avec
4: Oui, non, tu reviens dans le débat, tu finis la question et on en posera une dernière. Et après, on mettra une
0: dernière. Vous allez arrêter!
4: Arrêtez quoi?
0: Vous allez arrêter de me balancer de la merde sous les sièges! C'est toi qui a un poisson! Vous avez vous avez concocté quelque chose!
4: Complot?
0: Ouais! Vous êtes deux complices!
17: Tous des complices.
4: Vous êtes
17: pas sympa,
4: Gérard.
17: Bon, Gérard, on reprend le débat.
4: Non, on reprend le débat.
17: Allez, vas-y, c'est Lolita.
0: Quelle est la position la plus difficile à réaliser? Maintenant, vous allez arriver.
4: Donc, tout de suite, on répond. La position la plus difficile à réaliser.
0: Non.
4: Donc, pour Lolita, c'est quoi, Lolita?
17: C'est la Cosaque, ce que je disais sur l'armoire, les jambes écartées et tout ça.
19: Ok. Voilà. Aurore, appuie sur les.
17: Ça s'appelle la Cosaque.
19: Gérard, c'est la tour de contrôle, moi, je trouve la position la plus difficile à réaliser.
4: La tour de contrôle?
19: Ouais.
17: C'est quoi, il fait l'avion, ton mec?
4: C'est quoi la tour de contrôle? Ah ben,
19: justement, j'ai passé une copine, elle va vraiment bien t'expliquer.
4: D'accord.
0: Non. Tu passes pas de copine, ta copine a un rappel.
4: Ça va être un travelot encore, je suis sûr.
0: D'accord, allez hop, tu me dégages celle qui veut passer sa copine. Qu'est-ce que je viens de te dire?
4: Dégage, Manu, tu dégages. Manu le malin.
17: Gérard,
5: ça y est, Gérard, écoute, ça y est.
17: Gérard, pour toi, quelle est la position la plus difficile?
4: Ah, ça c'est dur à répondre.
17: De quoi j'ai pas entendu, vas-y.
4: Gérard, ta position la plus difficile pour toi?
20: Allô?
17: Oui?
20: Oui, c'est Caramel à l'appareil.
0: Allô, bonne nuit.
4: Non, pas Caramel.
17: Mais c'est pas vrai.
5: Je cherche où il est. Reprends ton débat, je vais le trouver. Reprends ta question. Reprends ta question, je cherche où il est.
0: Pas de débat comme ça.
20: Bonsoir tout le monde. C'est Marc Caramel. Bonsoir tout le monde, c'est Caramel.
0: La petite pucelle de Suran avec
20: Allô. Allô.
19: Oui.
20: Je voulais faire le résumé du débat d'hier, de la semaine dernière, j'ai pas eu le temps quand même.
19: Oui,
4: vas-y.
20: Alors, c'était sur la mode.
17: Oui. Non, reste là, Gérard.
20: Moi, je pense que la mode, c'est bien, mais que bon, faut pas exagérer non plus, quoi.
19: Oui.
4: Pourquoi?
20: Parce que Gérard n'est pas là.
4: Si, Gérard est là, mais il a retiré son casque et il boude comme un petit enfant à 6 ans.
19: Mais on parle d'un ami, là.
20: Ma position préférée, moi, c'est le nougat.
5: Tu veux que tu reprennes ton débat, moi, Gérard.
0: Tu t'énerves.
20: Hein?
4: Donc le nougat.
20: Oh, bah, c'est tout mou, et puis devenir tout dur, comme Gérard.
17: Et après, ça rentre.
20: Ah, après, ça rentre bien.
4: D'accord.
17: Jusqu'au fond.
4: Tu utilises du gel?
20: Bah, je voudrais parler à Gérard quand même. C'est Caramel à l'appareil quand même.
4: Gérard?
0: Non.
4: Non.
17: Et quel est Caramel pour toi, Caramel?
20: Bon, bah, moi, je vais faire le débat à la place de Gérard. Moi, je voulais vous poser des questions.
17: Vas-y, on t'écoute.
20: Alors,
4: De toute façon, Gérard a éteint le micro, donc.
20: Est-ce que vous avez déjà eu des relations sexuelles? Si oui, pourquoi?
17: Moi, je ne répondrai qu'en présence de Gérard. Alors, moi, je réponds.
20: Oui.
17: Oui. Car les relations sexuelles, c'est très bon. Non, les nanas, répondez qu'en présence de Gérard.
20: Non, si Gérard, on s'en fout, il est plus là, Gérard, il est parti.
17: Non, sans Gérard, on ferait pas l'émission, alors arrêtez. Gérard,
20: il est parti, Gérard.
17: Allez, Gérard.
0: Je veux pas te voir, Caramel, vous me le dégagez.
17: Mais il est pas parti, je vois l'écran, moi, Gérard, alors arrêtez.
0: Je ne continue pas le débat, j'arrête. Il est 2h, top.
17: Non, allez,
4: il y a la goulue sur l'ITL, Gérard, qui te dit que ton gros sexe...
17: Non, vous répondez aux questions de Gérard.
0: Il n'y a plus de débat.
20: Allez, salut Gérard, je me le fais à ta place, le débat.
4: Ok.
17: Non.
4: Bon, bah, salut Gérard, il y a Caramel qui va te remplacer.
17: Oh non, nous on veut parler à Gérard.
20: Non, à Caramel.
17: Allez les nanas,
0: Gérard, c'est quelqu'un de la radio, ça, Caramel.
17: Gérard, reviens,
19: il est viré, Caramel.
0: C'est quelqu'un qui passe de sur tout le monde.
17: Gérard, reviens, s'il te plaît. Allez, reviens, Gérard.
4: Il a une grosse civile, c'est peut-être pour ça.
20: Ah oh, bah, il a pas une grosse bite quand il enculait.
0: Ta gueule.
20: Eh, dis donc.
0: Mais non, cherche pas avec qui il est.
4: C'est quelqu'un de la radio, laisse tomber. Gérard est persuadé que c'est quelqu'un de la radio alors que bon.
17: Mais non, Gérard, c'est personne de la radio.
0: Non, presque pas. Prenez les gens pour des cons.
6: Mais non, Gérard,
9: tu t'en fous s'il y a un mec, ça fait partie du débat. On peut pas faire des positions.
0: Quelle est la position la plus difficile à réaliser? On écoute le disque, la petite puzzle de Suren avec Tu veux un doigt et je vous retrouve après. Si j'entends encore Caramel,
6: Gérard, c'est Chana, Caramel est avec.
9: Bon, alors, Gérard,
12: tant que t'auras pas mis ton casque, t'auras pas de disque déjà.
6: Hein. Gérard, non, allez, Gérard, tu t'en fous si
0: je viens de dire, on met le disque, et pour le final, à la ligne. Et Caramel, il dégage. Non, ouais, tu veux que je gèle? C'est quelqu'un dans les studios qui se met à ça.
6: Mais non.
12: Bon.
0: Non, Gérard, vous arrêtez. On met le
12: Article bien.
0: Tu mets un point.
12: Je ne comprends rien. Calme-toi. Article bien.
0: C'est ça le disque.
12: Eh ben, non, je vois. Articule
21: c'est
12: bien.
21: Quoi, le disque.
12: C'est quoi le disque?
0: La petite
12: non,
0: puce
12: devant le micro.
0: Surène.
12: Devant le micro, Gérard, on ne t'entend pas.
0: C'est la petite puce de Suren avec Tu veux un doigt et on se retrouve après. On sent là, il se réveille un petit peu. Donc, normalement, on devrait avoir Jennifer.
6: Pas endormi, hein. Oui, je suis là.
0: Ah, c'est toi la merde.
12: J'ai rien fait.
0: Olivier, tu commences à me percer là.
12: J'ai rien fait. Tu continues ton
0: débat. Olivier, tu commences à me percer avec ta merde là.
12: Je vais m'en aller si ça continue. Hein.
0: Non, toi tu laisses ouvert, s'il te plaît.
12: Gérard.
0: Tu laisses ouvert, s'il te plaît, la porte.
12: Reprends ton débat.
0: Ok. Tu laisses les portes ouvertes, y'a pas d'air ici.
12: Reprends ton débat, Gérard.
0: Hein? Tu laisses les portes ouvertes.
21: Gérard,
6: assieds-toi, reprends ton
0: débat. C'est la dernière question après.
12: Voilà, après Gérard s'en va te faire la radio.
6: Bon, oh non.
12: Ben si, c'est comme ça, il a choisi.
0: Quelle est la position la plus difficile à réaliser, Jennifer, pour toi?
12: Mais devant ton micro, Gérard,
0: c'est la dernière question que j'ai à poser.
12: D'accord, donc c'est quoi la question? On n'a rien entendu.
0: Mais ils ont rien entendu, ils ont cassé des oreilles.
6: Alors, la position la plus difficile à réaliser, c'est le 370 degrés.
0: C'est-à-dire?
6: C'est-à-dire tourner tous les deux à l'intérieur. C'est 360 le maximum. Sur 360, moi je connais 370. Et toi, Gérard?
0: Non, mais pour l'instant, répondez.
6: Ben, j'ai répondu, hein.
0: Lolita.
6: Ben, moi je t'ai dit tout à l'heure quand on a...
0: Oh, Manu, tu vas me prendre ce qu'on du monde derrière eux, là.
12: Calme-les un peu, Manu.
21: Ok, Gérard.
0: Là, il y a quelqu'un qui a des personnes derrière eux.
6: Quand mon mec
0: on les entend.
6: Mais non, c'est des hallucinations, Gérard.
0: Lolita. Lolita.
6: Tu te réveilles?
12: Lolita.
0: Bon, Lolita, bonne nuit.
12: Bon, bah, Lolita est plus là, vas-y, Gérard. Mais enchaîne, c'est pas grave.
0: Audrey.
6: Oui. C'est le pont d'Avignon.
0: Hein?
6: C'est le pont d'Avignon.
0: Ah, d'accord. C'est quoi, ça?
6: On y danse. Oui, on y danse. Tous les deux, en fait, voilà. Vous êtes par terre. Vous êtes les paumes contre le sol, face à l'autre. Et les pieds contre le sol. Donc vous faites un pont. Et vous avancez l'un vers l'autre et vous vous encastrez.
12: Et on chante la chanson.
6: Et vous chantez
9: en même temps.
0: D'accord.
6: Ok, ça s'appelle le pont d'Avignon.
0: Laura?
6: Et aussi le pont, bah, j'ai pas fini.
9: Je sais pas. Et toi, Gérard?
0: Bon, bah, pour l'instant, sur ce question-là, la position.
6: Bon, allez, Gérard.
0: La plus difficile à réaliser, bon, bah, de toute manière, j'ai jamais fait de mal à une nana, donc je me perds rester.
6: Bah, Gérard, c'est pas
9: Lolita.
6: C'est pas parce que c'est difficile que ça fait mal, hein.
0: Non, mais même.
9: Gérard, c'est Sandrine.
0: Oui.
9: C'est pas une réponse, j'ai jamais fait mal à une nana, ça veut rien dire.
0: Non, mais attends, Sandrine, je croyais que t'étais plus là.
9: Bah, si, je suis toujours là.
0: Non, oh, c'est quoi là, ce bordel là, au standard?
9: Mais non, c'est Laura.
6: Gérard, est-ce que pour toi, la plus difficile, c'est de se faire défoncer par un cheval?
9: Gérard,
6: vu que la queue d'un cheval, c'est énorme.
12: Gérard, c'est quoi ta position la plus difficile pour toi? Gérard, tu réponds à la question, s'il te plaît. C'est quoi la position?
0: Bon, pour l'instant, tout le monde n'a pas répondu à la question.
12: Non, mais toi, on t'a posé une question, réponds.
0: De toute manière, j'ai jamais fait de mal à une nana et c'est pas aujourd'hui que j'ai pris du mal.
12: Mais ça répond pas à la question, c'est quoi?
0: Le plus dur, c'est la sodomie. Et je ferai jamais de mal à une nana.
6: Ça fait pas mal, la sodomie, Gérard.
0: Non, presque pas.
6: Mais ça fait pas mal,
0: Gérard. Non, mais attendez, ça fait pas mal, la sodomie.
6: Mais
0: de
6: la IVA, ça fait plus mal.
12: C'est bah, parce écoute, que Gérard a une grosse bite,
6: alors,
12: hein.
6: Je sais pas.
0: Non,
6: Gérard,
0: ça mesure
6: combien, ta queue?
0: Ça te regarde pas.
12: Bah si, réponds. Ouais.
6: Quand même, on est dans le vue du sujet, hein. Moins 2, elle fait.
0: Ben non,
6: Est-ce qu'elle fait 0 degré? Arrêtez de
18: être méchante, les nanas. Mais on est gentil, hein, on l'aime bien, Gérard.
12: Mais Gérard, combien elle mesure, alors?
0: De toute manière, pour l'instant, elle...
18: Tu l'as jamais mesuré?
0: Voilà.
12: Tu l'as déjà mesuré ou pas?
0: Non.
12: Jamais?
18: Bon, bah, quand une nana, elle fait de pipe, elle met combien de mains pour arriver jusqu'au bout? 3, 4...
12: Ah non, mais il faut plusieurs mains.
18: Un doigt.
21: Bah, ce que je propose, c'est qu'on la mesure en direct. Ça pourrait être drôle.
18: Allez, vas-y, vas-y,
0: ça fait rire, toi, abruti.
18: Allez, Gérard, je te fais bander par téléphone et on la mesure.
23: Ah, poil Gérard.
18: Comme le micro que t'as devant ta bouche, Gérard.
12: Gérard, par rapport au micro qui fait environ.
0: Non, de toute manière, je vais prendre la
18: Gérard, par rapport à un. Non, t'as raison de pas répondre, ça pudique.
21: Eh, je viens de trouver un double décimètre, je peux venir?
18: Eh, Gérard, est-ce que ton gland est large ou fin?
0: Pourquoi les femmes préfèrent.
12: Devant le micro, Gérard. Il est loin. Attends.
18: Pardon, tu peux répéter la question?
0: Donc, c'est la 9e.
12: Devant le micro.
0: C'est la 9e question.
18: Et moi,
0: comme
18: je n'ai pas répondu à la question.
0: Qui n'a pas répondu?
18: Bah, Aurore, toi, tu réponds jamais.
0: Bah, Aurore.
18: Bah, pour moi, la position la plus difficile, c'est debout, car je mesure 1m10. Mm-hmm. Les bras levés sur un tabouret, alors.
23: Ok.
0: Non, mais alors, attends, dans ces cas-là, Aurore.
12: Tu t'en vas.
0: Aurore.
18: Oui.
0: Tu confonds pas avec un nain de jardin par hasard?
18: Non, non.
0: Non, presque pas.
18: Bah, ça existe, hein, 1m10. Hein.
0: Mmh,
18: moi,
0: d'accord.
18: Je suis bien 1m70. Hein.
0: Ouais, bah, moi aussi, je suis 1m70.
12: Moi, non, non, non, non. Tu fais 1m60.
0: 70, ça broutille.
21: Gérard. 1m60.
0: 70.
21: Gérard. On a Maëva à la place de Shana.
18: Salut Maëva.
23: Bonsoir.
18: Salut Maëva.
12: Salut Maëva.
23: Bonsoir à tout le monde. Bonsoir Gérard.
0: Salut.
18: Bah, alors, c'est quoi ta 9e question?
0: Donc, pourquoi les femmes préfèrent la position du pachyderme à celle de la celle du palisson? Je sais pas, bon.
18: Quoi?
0: Non, bon, bref. Non, c'est bon, non,
18: alors, pachyderme, c'est que ça rentre plus profond.
0: Mm-hmm.
18: Et pas personne, c'est par derrière.
0: Parkinson.
21: En tout cas, ça prouve une chose, c'est que Gérard, apparemment, c'est pas toi qui prépare tes questions, puisqu'apparemment, t'es même pas capable de les lire. Donc, tu disais qu'en fin de compte, c'est toi qui les faisais quand t'es tapé, mais je m'aperçois ce soir, c'est Max qui te parle. Mmh. En fin de compte, c'est pas toi qui les tapes et c'est surtout pas toi qui les prépare. Donc,
0: mais...
21: tu te fous un peu de la gueule du monde,
18: Max,
21: mon pote.
18: C'est méchant avec Gérard.
0: Alors maintenant, donc, dans ce cas-là, on va arrêter on va arrêter le truc des positions.
21: C'est génial, pour quelqu'un qui prépare depuis 3 mois, qui prépare ses débats.
18: Gérard, non, mais là,
21: tu réponds pas à ma question, Gérard. Tu réponds pas à ma question.
0: Je sais très bien qui c'est qui fait les questions.
21: Oui, mais tu me disais que c'est toi qui les
0: prépares. Non. Et apparemment, de manière.
21: Ouais, quoi encore comme excuse? Apparemment, tu prépares pas tes débats. Mmh. Et en fin de compte, tu me fais croire que c'est on te les tape, mais que tu les prépares, mais tu prépares ni les questions et tu les tapes pas.
0: Et ben dans ce cas-là,
21: t'arrêtes de te foutre de notre gueule.
0: Ouais, et ben dans ce cas-là, vous arrêterez de vous foutre de ma gueule avec ta fumée, tu vois. Olivier, merci.
18: Vous n'êtes pas sympa avec Gérard, les mecs. Hein. Non, l'aime, sinon on serait pas au bout du fil. Hein.
21: Lui non plus, parce qu'il nous fait croire que c'est lui qui prépare les débats.
0: Non,
21: alors
0: mais attends,
21: c'est pas vrai.
0: Attends, Olivier, il a pas besoin de s'amuser avec un bouton et me balancer la fumée dans la gueule, d'accord?
21: Ah, c'est pour
18: mais
21: ça que tu prépares pas tes débats,
18: Gérard,
21: d'accord, ok.
0: Alors maintenant, que pensez-vous des cunilingus?
21: Cunilingus,
18: voilà. Alors là, c'est Maëva, je peux répondre, parce que j'ai pas encore...
0: Vas-y.
18: Bah, moi, j'adore les cunilingus. C'est vraiment charmant, que j'apprécie énormément, surtout quand t'as la petite langue du garçon qui vient te titiller. Ça fait des frissons partout. J'adore ça.
0: Mmh.
18: Non, mais en fait, tu aimes les cunis? Tu aimes bien pratiquer ça?
23: Moi, Gérard, je voudrais que tu me fasses un cunis dans l'oreille.
18: Gérard, tu aimes
23: moi, j'aime que dans l'oreille.
0: De quoi?
18: Est-ce que tu aimes les cunis? Est-ce que tu aimes bien faire ça?
0: Olivier, tu vas pas commencer à atomiser sur le deuxième débat comme ça.
23: C'est rare.
0: D'accord.
12: T'as même pas fait la conclusion du premier débat.
0: Non mais
12: tu gères pas ton débat, tu gères pas ton débat.
0: Je suis la deuxième. Déjà quand t'arrêtes.
12: Je gère rien. Mais j'arrête. Je fais rien.
0: T'arrêteras de t'amuser avec la fumée, d'accord?
12: Mais je m'amuse pas avec la fumée.
0: D'accord.
12: Tu écris pas.
0: Tu vois, c'est qui s'amuse derrière?
12: C'est pas moi. Je n'y peux rien. Tu vois bien que je te parle en ce moment. C'est pas moi. Tu écoutes pas les gens. Tu écoutes même pas les gens.
0: Bon, dans ces cas-là, on fait conclusion du premier.
12: Conclusion.
0: Donc la conclusion. Allez, Max. Max, c'est où?
18: Max. Pour Lolita, la conclusion du premier, c'est que le missionnaire.
23: Non, pour Maëva, j'aimerais bien répondre
21: encore
23: une
21: fois.
23: Gérard, tu peux nous écouter un petit peu, parce que là, on n'avance pas dans le débat.
21: Gérard. Qu'est-ce qui se passe?
0: Non, mais attends. C'est bizarre, tout à l'heure t'étais en haut et maintenant t'es redescendu vers Pildard.
21: Ah ouais?
0: Ah ouais, c'est louche.
18: Vas-y, mais
21: c'est
18: arrête de te méfier de tout le monde, Gérard.
0: Oh,
2: Quand, conclusion du premier débat.
7: Gérard,
2: conclusion du premier.
7: Mais Gérard, laisse finir les gens parler. Tu poses des questions, on n'a pas le temps de s'exprimer. Moi, je voudrais bien répondre au CUNY.
2: Non, mais pour l'instant, je demande la conclusion du premier,
7: avant,
2: après j'attaque le deuxième.
7: On finit sur le CUNY et après on passe à la conclusion.
13: Non, parce que le CUNY, je crois que c'est le deuxième débat, ça, Gérard. Donc on va d'abord faire la conclusion du premier, effectivement, et on fera le CUNY après. Donc vas-y, Gérard, tu fais passer les gens les uns après les autres. Et tu essaies de respecter un peu.
14: Alors moi j'ai trouvé que le débat était vraiment exceptionnel par rapport aux autres débats d'il y a 5 ans.
13: Il était nul.
14: Et effectivement il était nul.
2: D'accord. Et ben dans ces cas-là, si t'es pas content de partir, ben le prochain coup tu demandes pas qu'on te rappelle, ok?
14: Mais
2: bonne nuit Jennifer.
14: Tu prépares même pas tes questions, c'est normal qu'il est nul le débat.
2: Bah si ça vous plaît pas, dans ces cas-là, vous...
14: Mais t'as qu'à préparer tes questions toi-même.
2: Ces cas-là, si ça vous plaît pas, vous envoyez vos questions, j'étudie vos débats.
14: Mais
2: pour l'instant, vous êtes même pas capable, à part les questions qu'on me propose, à part sur les préservatifs et sur l'avortement, je veux pas faire de débat là-dessus.
14: Pourquoi?
2: Ok.
14: Pourquoi?
2: Parce que
14: quoi?
2: Les préservatifs, c'est pas un débat que j'attaque à 2h du matin. Et l'avortement non plus. Ok.
13: Pourtant, il semblerait. Il y a quelqu'un sur Mittal, qui dit que la princesse Diana est morte parce qu'elle était en train d'avorter sous le pont de l'Alma.
2: Alors, ça, tu vois, des connards comme ça sur Mittal, j'en veux pas.
14: T'étais amoureux, Gérard.
2: Ok. Alors, on se demande entendeur, salut.
14: Ouais.

0: Les parodies.
1: Ah, on va essayer.
2: Eh ben, tu mets les parodies et tu combles, Gérard.
3: Pourquoi c'est ton anniversaire?
2: Alors, que pensez-vous des cunnilingus? La première question est.
1: Parle un peu.
2: Vous allez écouter les parodies. Donc, vous voulez faire la conclusion?
1: Oui.
2: Jennifer, ta conclusion, tu m'as dit que c'était pas mal.
3: Non,
2: tu te tais, Jennifer, s'il te plaît. T'as dit que
3: t'en avais rien à foutre.
2: Non. T'as dit que t'en avais rien à foutre en demandant ton heure salut.
3: Hop. Et que j'ai un côté exceptionnel.
2: Lolita.
3: Oui. Je mets les sœurs de cunnilingus.
2: Oui. Lolita.
3: À Françoise.
2: Lolita,
3: oui, tu m'entends?
2: Lolita, ta conclusion, s'il te plaît, sur le premier débat.
3: Bon, alors la conclusion sur le premier débat, c'est que c'était très sympa.
2: Mm-hmm.
3: Je trouve qu'on t'embête un petit peu trop à l'antenne quand même.
2: Ouais.
3: C'est normal. Et en ce qui me concerne, il n'y a rien de tel que le missionnaire, parce qu'être allongé et prendre son pied, c'est vraiment génial.
2: D'accord. Ok, tu quittes pas, tu m'expliqueras un peu plus de choses en antenne, d'accord? Lolita?
3: Oui?
2: Tu quittes pas?
3: Non, je quitte pas.
2: Ok.
3: Moi aussi, je quitte pas.
2: André, qui me dit qu'il quitte pas?
3: Jennifer.
2: Ouais, bah attends, pour l'instant, Jennifer, tu m'as dit que mes questions n'étaient pas debout, donc.
3: Ah non, c'est pas moi. Hein.
2: Non, c'est pas toi, c'est. Non, c'est pas toi, c'est.
4: C'est ma sœur.
2: C'est ma sœur qui bat le bord entre les cuisses d'un
3: cacheur. À 90 km à l'heure.
2: Ouais, c'est ça. Tu laisseras. Comment?
3: De toute façon, je veux pas de toi, Gérard.
2: Qui?
3: La vache qui rit.
2: Qui c'est qui vient de dire. Attendez. Qui c'est qui vient de dire qu'il veut pas de moi?
3: La vache qui rit, je
2: t'ai dit. Ouais, c'est ça. T'as raison. Alors, Jennifer, tu peux raccrocher.
3: Ah, c'est pas moi, hein.
2: Non, mais tu en mets couilles.
3: Ah, c'est pas moi, hein.
2: Audrey,
3: oui. Audrey, elle est toute mouillée. Et tu veux que je vienne te laisser la moule? Oui, tu
2: veux.
3: Ah, moi aussi, je veux bien.
2: Laura.
3: Et Audrey, elle est toute mouillée parce qu'elle a écouté.
4: Laura, elle est partie, elle a raccroché, elle n'en pouvait plus.
2: D'accord. Aurore.
5: Ouais, bah, moi, j'ai trouvé que c'était sympa.
1: Ouais.
5: Bon, tu t'énerves un peu trop, mais bon.
2: Bon, ben, de toute manière, moi, je vais vous dire une chose. Le premier débat, bon.
3: On prend la Gérard, c'est Maëva, j'ai pas pu donner ma conclusion.
2: Bah attends, toi, tu travailles?
3: Tu m'as pas appelé, j'attends gentiment pour pas déranger.
2: Eh ben,
4: dans ce cas-là,
2: tu réfléchis à la première question.
3: Ah non, mais je peux.
2: Tu te calmes un peu,
3: je me sens. La conclusion, j'ai juste quelque chose à dire, c'est que moi j'ai trouvé le débat très sympa. Ça change au niveau des questions aussi.
5: C'est quoi le deuxième?
3: Et mon seul regret, c'est que apparemment tu n'as pas pratiqué la levrette et je te conseille vraiment.
5: Tu n'as pas pratiqué du tout.
3: C'est très agréable et si tu veux, on peut éventuellement
2: Attends, t'es qui, toi?
5: T'es qui, toi?
3: Moi, c'est Maëva.
1: Ok. Gérard, je crois qu'il manque ta conclusion à toi. Fais ta conclusion, c'est pas grave. On va régler ces problèmes après.
2: Apparemment, par hasard, vous me faites en Brère.
4: Brère.
6: Quoi?
2: Comme par hasard, il y a encore deux sons.
4: Son.
6: Toi, tu t'es dit que c'était moi, j'étais là-haut, t'es grave, toi.
2: Non, mais attends. Il joue à quoi, là?
1: Là, j'ai retiré l'insert, tu vois, je le remets. Vas-y. J'ai retiré l'insert, c'est les auditeurs qui arrivent là. Et là, ils disent que le prochain disque qu'on va envoyer, qui est une parodie. Tu vois, c'est tout.
6: Alors, c'est quoi le problème? Vas-y. C'est quoi le problème?
2: Donc, voilà. Tu l'entends aussi bien que moi?
4: Moi.
6: Ouais, il y a un double voix.
1: Mais ça, j'y peux rien.
2: Donc, je peux pas faire de conclusion là-dessus.
1: Mais si, fais ta conclusion.
2: Donc, la conclusion, c'est que dommage qu'au standard, il soit endormi.
6: Ah, Manu. Eh, hey, Manu.
2: Ça commence à bien faire, donc le deuxième débat.
4: Manu, je change de standard.
2: Donc, Manu, donc, tu me gardes Lolita au standard.
4: Oui, c'est okay.
2: Tout.
4: C'est tout.
2: Donc, conclusion. C'est quoi ce bordel?
4: Attends,
6: je vais l'arrêter là, puis là, top, hop là.
1: Ça y est, c'est bon.
2: Bon, alors maintenant, vous allez écouter les...
6: Oh là là, qu'est-ce que...
2: Tu me la gueule ou quoi, toi, là?
6: Quoi?
2: Ah, merde! Non, mais attends, il fait exprès, là. Allez, hop, la parodie, et on se retrouve après pour le deuxième débat.
1: Non, mais Gérard. C'est quoi le deuxième débat? C'est bon, je crois que ça remarche là.
6: C'est bon, ça remarche là.
1: Ça remarche. Dépêche-toi, Gérard.
2: Deuxième débat, c'est sur les cunnilingus et je vous retrouve juste après. Vous allez écouter les parodies.
0: Salut.
7: Bon, alors, on se concentre un peu, Gérard, hein? Il y a déjà Maëva, rien que l'idée de savoir que tu viens d'arriver, elle dit ça y est, je commence à avoir mouillé la culotte parce que Gérard vient d'arriver.
0: C'est bien.
7: Ça commence à pulser. Parle bien devant ton micro au moins. Fais l'effort parce que toi, t'es comme un animateur à la base. Donc, si t'es obligé de faire pire que les auditeurs, ça va être une catastrophe.
0: Non, mais c'est bien parce que là, tout ce que j'ai reçu, fais-moi confiance. Il y en a une qui est tombée à 17h30, encore sous la porte.
7: Alors, Gérard, pourquoi tu as souhaité absolument à ce qu'on t'appelle ce soir?
0: Moi, j'ai souhaité, c'est que je voudrais que ça cesse un peu parce que là, je commence à en avoir ras-le-bol. Les voisins en ont ras-le-bol.
7: Il faut que t'expliques, c'est concernant quoi? Les auditeurs qui nous écoutent ne savent pas du tout pourquoi t'en as ras-le-bol. C'est ras-le-bol de quoi et pourquoi?
0: C'est que moi je voudrais que ça cesse toute votre connerie là. Vos conneries de sodomie, tout ça, en chopant mon numéro de sécurité sociale, mon
7: pourquoi? Attends, attends, on t'encule avec ton numéro de sécurité sociale.
0: Là, je vais dire une chose, tu vois, toi, tu rigoles.
7: Non, mais Gérard, nous, on est au courant parce qu'on en a entendu parler brièvement, mais mets-toi à la place des auditeurs qui nous écoutent et qui ne savent pas de quoi tu parles, tu balances des trucs. Explique clairement pourquoi t'appelles ce soir.
0: Donc, moi, j'appelle, c'est pour éviter que les gens s'amusent. Évitez.
7: Mais s'amuse à quoi? On ne comprend rien, parle français, explique-toi, qu'est-ce qu'il veut pas.
0: Déjà, la première lettre, c'est évite de parler de nous à la radio.
7: Non mais attends, Gérard, apparemment tu comprends pas le français. Tu parles français, tu comprends le français?
0: Oui, je comprends aussi bien le français que toi.
7: Bon bah alors, on n'en a pas l'impression. Alors moi, je vais expliquer à ta part ce que j'aurais voulu entendre de ta part, c'est voilà, j'appelle parce que je continue à avoir du courrier, je commence à en avoir ras-le-bol. C'est à cause du courrier que t'appelles.
0: Oui.
7: Et bah pourquoi tu le dis pas depuis le début? Il faut attendre 1 minute 30 pour savoir pourquoi t'appelles.
0: Moi le courrier, tu vois, je commence à en avoir ras-le-bol.
7: Alors qu'est-ce qu'il y a dans le courrier?
0: Alors évite de parler de nous à la radio. On n'a pas envie de se faire remarquer dans la cité. Beau gosse et gueule d'amour, soi-disant les avocats de Françoise.
7: C'est exact, ce sont les avocats de Françoise.
0: Ah ouais, ils habitent dans la cité où j'habite.
7: Oui, ils ont 14.
0: Comme par hasard, comme par hasard. Alors en cas de gros problèmes dans la cité, je te donne pas l'appartement. SOS cousin, toi, mon nom de famille, avec un numéro de téléphone signé encore beau gosse et fesse et gueule d'amour.
7: Ouais.
0: Exclusif des nouveaux numéros de Gérard bientôt sur Minitel et IRC.
7: Ah, alors ça c'est vrai, Hugo m'en a parlé, il m'a dit tiens apparemment demain on devrait avoir des news te concernant, apparemment il y aurait des photos de toi et de ton appartement à l'intérieur sur le site internet.
1: Ouais, il y a des photos de l'intérieur du balcon.
0: Hugo, je vais te dire une chose.
1: Oui, Gérard.
0: Si demain c'est sur internet, moi je dis je ne viens pas.
1: Non mais je crois
0: alors,
1: que ça...
0: C'est à toi de faire gaffe sur internet.
1: Ah mais ça j'y peux rien, c'est la liberté, les gens ils font ce qu'ils veulent.
7: Rigo,
0: atteinte à la vie privée des gens.
7: Ça je suis d'accord.
0: Ça peut coûter cher.
7: Je suis d'accord.
0: C'est négatif.
7: Tout à fait, mais c'est pas Rigo qui met les photos, donc lui il y est pour rien, il va juste constater. Mais je pense que Rigo a suffisamment de pouvoir et d'impact et suffisamment performant dans l'internet pour pouvoir interdire l'accès de ses photos sur le site internet. Qu'est-ce qu'il

0: Te marre pas, Manu?
1: Non, mais te marre pas, Manu, parce que je dis, je vais te casser ta gueule, toi, pauvre con.
2: Ah, carrément, bah merci.
0: Ah, bah ouais, non, mais là, c'est normal.
1: C'est pas un truc à rigoler.
2: Ah non.
1: Quand tu reçois ça dans ta boîte aux lettres, c'est pas marrant.
2: On rigole pas.
1: Alors maintenant, t'as des soirées spéciales sodomie, organisées par moi-même, avec des faux numéros, et puis toujours numéro d'appartement.
0: Bon.
1: Alors le mec qui s'amuse à faire ça, il se calme. De cette manière, c'est un mec de la cité.
0: Bon, est-ce que, Gérard, est-ce que tu peux nous confirmer sur l'antenne comme ça, sans avocat, mais pour rassurer tous les fans de Gérard et de Fun Radio en règle générale, tu n'organises pas des soirées SM, sadomaso,
1: ni... Ça, c'est strictement faux.
0: Bon, ni des soirées sodomie.
1: Non, ça, c'est strictement faux.
0: Parce qu'on m'a dit que t'organisais ça en banlieue parisienne.
1: Non, c'est faux. Non, celui qui t'a sorti ça, tu diras pour moi
0: que c'est
1: un con.
0: On a reçu un courrier que je vais te lire.
1: Non, bien sûr. Encore des courriers de fesses de babouin.
0: Exactement.
1: Ouais. Par contre, moi, j'ai encore un courrier.
0: Il dit que t'organises des soirées sodomie. Il faut avoir plus de 25 ans. Et il faut quand même déjà avoir pratiqué moins pendant 2 ans.
1: Oui. Louis Pigeot, Boris et Sucker, c'est pareil. Il faudrait peut-être que vous arrêtiez vos conneries de nous balancer des trucs qui n'ont rien à voir. Parce que ça a été fait dimanche. Ça a été fait dimanche après-midi. Et il y a un papier qui a été glissé ce soir à 17h30 sous la porte.
0: Ouais. Alors ça, en tout cas, t'as Émilie qui vient d'arriver sur le Minitel qui me dit j'ai la chatte qui. Enfin, je le dis, hein, excusez-moi, c'est un petit peu vulgaire. Je transcris exactement ce qui a marqué, je lis texto. Je mouille ma culotte à l'idée de savoir que Gérard est sur l'antenne en ce moment. Est-ce qu'il est possible de rentrer en contact avec lui et de pouvoir lui parler?
1: Non.
0: Voilà. Non, mais il est trop énervé ce soir, Gérard. Je comprends, je me mets à ta place.
1: Non, parce que là, moi, je vais te dire une chose.
0: Ouais.
1: Tout ça, tu sais où que ça va aller demain? Au commissariat de police, parce que c'est con, parce que
0: ils doivent commencer.
1: Ils doivent rien que les mêmes écritures.
0: Ils doivent commencer à te connaître hein, quand même au commissariat depuis le temps.
1: Ah bah oui. Ah, ouais, c'est bien.
0: Ah monsieur Gérard, qu'est-ce qui vous amène?
1: Bon. Non mais tu rigoles quoi. Rigole.
0: Non je me suis cogné.
1: Tu peux rigoler.
0: Non,
1: si
0: je me suis cogné.
1: Moi, que le mec qui a été chercher mon numéro de compte. Là, par contre, il va avoir des problèmes. Parce que même ma date de naissance, même mon numéro de sécurité sociale, et même le nom de famille à Sandy, fais-moi confiance que ça va chier.
2: Bravo.
1: Et là, je vais pas me laisser faire.
0: Bravo, non mais là,
1: et là il est... que je dis, je ne viens pas, il n'y a pas des kilomètres.
2: À 3 bornes, on a tout fait.
0: Je crois qu'il y a 4,5 km chez toi, la radio. Hein.
1: Ouais, ouais. Non, mais c'est bien parce que tous les papiers que j'ai, ça vient du même feutre avec différentes couleurs.
2: Du même feutre.
0: Ah bah alors moi si je te conseille une chose. Non mais Gérard, je te conseille à ce moment-là si c'est différentes couleurs de contacter Monsieur Coloriage.
1: Rigole toi.
0: C'est pas moi qui rigole, c'est Fildar qui me conseille ça.
1: Bah, Fildar il ferait mieux de s'occuper de son cul lui. Il ferait mieux de s'occuper d'un appartement et de pas nous casser les couilles lui.
0: Même Fildar applaudit ce que t'es en train de dire parce qu'il sait que t'as entièrement raison.
1: Hein? Parce que c'est bizarre. Parce que là, je viens de retourner une carte et derrière, c'est marqué de la barre de beau gosse et de gueule d'amour en vert. Et celui qu'on a reçu ce soir à 17h30, il est marqué en rouge.
2: Ah
1: c'est marqué de la même personne.
0: Putain, mais Gérard, t'es plus un animateur ni un ancien routier, t'es devenu un véritable détective.
1: Ouais, non, mais attends. Moi, maintenant, je vais remettre tout ça aux flics. Hein? Comme ça, ils vont constater l'écriture. Ils vont voir.
0: Vous barrez pas, arrêtez de vous marrer.
1: Non mais attends, fais-leur s'occuper du standard.
0: Ça c'est clair parce que il faut que
1: parce
0: ça bosse.
1: Apparemment ils en ont rien à foutre, c'est pas eux qui sont atteints.
2: Hein? Non, mais pas...
1: Alors lui, le plus tard, il ferait mieux de s'occuper de trouver son appartement et de fermer sa gueule. Ça vaudra mieux.
0: On me demande sur le Minitel si on serait pas en contact directement avec l'au-delà et avec Coluche qui nous fera un sketch. Non, c'est du vrai Gérard. C'est vrai que Gérard, on t'a souvent comparé à Coluche.
1: Ouais, ben c'est bien. Mais moi, demain, je te signale, demain, je mets tout ça au flic et c'est tout.
2: Oh non.
1: Ouais, ben y a pas de
0: si,
1: nom.
0: Si, y a pas de mais non, Manu, il fait ce qu'il veut, Gérard. Attends, c'est lui qui souffre, c'est pas toi.
2: Ouais, ben, c'est vrai.
0: Bon, alors.
1: Même Sandy, elle en a ras-le-bol.
0: C'est pas toi qui veux nous la passer deux secondes. Tu pourrais nous la passer deux secondes?
1: Ouais, je te la passe.
0: Alors attendez. Non, arrêtez. Oh, calmez-vous parce que Gérard il va s'énerver. Écoutez, il y a Sandy qui arrive. Sandy.
1: Allô?
0: Bon alors Sandy, on t'écoute. Sandy.
3: Oui, moi Suisse, ce que je voulais dire c'est que j'en avais vraiment marre de ce qu'ils font.
0: Ça s'entend.

0: dans le son de ta voix, on sent que t'es énervé. Ah, hein. Grave.
1: Non, mais moi, ce que je voulais dire, c'est qu'ils n'ont pas intérêt à toucher à ma famille, que
0: non,
1: ce soit mon
0: c'est,
1: père
0: ça,
1: ou ma soeur.
0: Ça, je suis d'accord. Mais t'inquiète pas, ça n'arrivera pas. Mais c'est surtout à ton GG.
1: Ouais, mais comme ils connaissent déjà mon nom de famille, je pense que c'est
0: vrai.
1: Facile à trouver.
0: Hein. C'est vrai. Ben, je sais pas comment vous vous débrouillez pour qu'ils puissent avoir tous ces renseignements, à moins que vous les fassiez rentrer chez vous et qu'ils puissent, à votre insu, récupérer du courrier, parce qu'on sait quand même que vous êtes assez fanat d'ouvrir la porte facilement à une époque, et qu'en plus, Gérard donne son numéro de téléphone, et ça, tu en es d'accord, sans dire un peu à n'importe qui, c'est normal qu'après vous ayez des problèmes. C'est comme si moi, je me...
1: Je pense, oui.
0: Repasse-moi Coqueluche.
2: De quoi?
0: Qu'est-ce que t'as dit?
2: C'est attends, pas Coqueluche. C'est qui vient de dire passe-moi Coqueluche?
0: Je crois que c'est Fildar.
3: Hein?
0: C'est qui des deux?
3: C'est Manu.
4: C'est Fildar.
0: Ah non.
3: C'est qui?
4: Non, c'est pas moi.
0: Ah non, c'est
4: Fildar.
0: Ouais, comme par hasard.
2: Ouais, mais faites gaffe à vos gueules tous les deux.
0: Non mais ils y sont pour rien, ça va, t'énerve pas sur eux non plus, c'est pas la peine. Mais Gérard, pourquoi tu donnes ton numéro de téléphone à toutes les filles aussi?
2: Non, attends, pour l'instant, le numéro que
0: Françoise,
2: j'ai donné.
0: Françoise nous,
2: numéro,
0: a dit,
2: là,
0: Françoise nous a dit que tu donnais ton numéro de téléphone à tout le monde. Enfin, c'est,
2: ah bon
0: non, enfin, c'est pas elle qui nous l'a dit, c'est quelqu'un qui nous a dit qu'elle le disait.
2: Ah bon, il me paraît que j'aurais dit à Françoise que je donnais mon numéro de téléphone à
0: c'est
2: tout le monde.
0: C'est pas elle qui nous l'a dit. Bon, alors.
2: Qu'elle aurait dit à quelqu'un que je le donnais à tout le monde.
0: Bon, on va voir Pascal dans un instant, mais j'aimerais bien que vous m'appeliez Françoise quand même pour qu'on essaye de résoudre ce petit problème en direct live, hein, en famille, s'il vous plaît. Donc, Gérard, tu ne bouges pas.
2: Mm-hmm.
0: Hein, on va régler nos petits. Françoise n'y est pour rien. J'ai entendu dire qu'il y avait quelqu'un de son entourage qui disait qu'elle disait que tu donnais ton numéro de téléphone à tout le monde. Est-ce qu'elle est là,
3: c'est
0: Françoise?
3: C'est occupé.
0: Bon, bah, Françoise, je sais que tu écoutes l'émission. Je t'en supplie, si tu veux, effectivement, est-ce que ton esprit, enfin, je veux dire, comment dire, ton. Comment on pourrait tourner ça, ton image, non, ta beauté soit blanche,
3: ça peut être bien,
0: non, ça peut être bien que ta beauté soit blanche, ouais. Raccroche ton téléphone et on va essayer de te joindre. Gérard, tu restes patient. Merci beaucoup d'avance, Pascal.
2: Ouais.
0: Tu as eu beaucoup, beaucoup, beaucoup d'appels sur le standard ainsi que sur le Minitel de gens qui sont solidaires avec toi, qui comprennent ton problème.
3: Ouais.
0: On a même Figio qui est en ce moment sur le site internet, mais qui ne souhaite absolument pas discuter avec toi en direct, tout comme Françoise qui continue à faire la fine bouche. Ah là ? Ah, bravo Françoise !
5: Salut Max !
0: Alors, donc Gérard, je te disais, beaucoup de gens sont derrière toi et tout le monde est persuadé que Françoise n'y est pour rien. Et justement, Françoise, donc, qu'est-ce que c'est que ce truc?
5: Bah, j'en sais rien. Déjà que dès que j'ai raccroché, parce que vous avez demandé de raccrocher
0: exact.
5: Il y a un petit con, il n'arrêtait pas de bloquer ma ligne exprès. Alors ce petit con là, il va être opéré vite fait parce que manque de peau, c'est que j'ai un appareil qui note les numéros de téléphone.
0: Bravo. Alors là,
5: il va se faire baiser par la police directement.
0: Déjà.
5: J'attends, je vais faire comme Gérard, je vais attendre demain, donner le numéro que justement qui s'est inscrit sur mon appareil.
0: Ton appareil dentaire
5: Non, déconne pas Max.
0: Ah, t'as raison.
5: Non,
0: je m'excuse. Je me mets à genoux pour toi. Excuse-moi. Allah. Ah, wesh, je suis désolé. Bon,
5: non,
0: allez.
5: Max,
0: non, allez.
5: Non, mais c'est vrai que
0: non,
5: c'est vrai qu'on commence à en avoir ras-le-bol, hein, que ce soit Gérard, moi, et même Sandy, on en a ras-le-bol. Hein.
0: Parce que tu crois que moi, j'en ai pas marre? Tu crois que moi ça me fait rien?
5: Mais à quoi ça leur sert ces petits cons là?
0: J'en sais rien moi! À quoi ça vous sert, bande de petits cons?
5: C'est pas des petits cons,
2: Mathieu,
5: c'est tout ce qu'on veut!
0: C'est des cons!
2: Attends, Françoise.
5: Ouais,
2: tu m'excuses de te couper la parole. Moi, l'espèce de petit con de Mathieu, je voudrais bien savoir où t'as pu savoir que mon numéro de portable était sur internet.
5: Mathieu? C'est qui ça encore celui-là?
2: Non mais c'est un mec qui vient de m'appeler, qui m'a sur mon portable, en me disant comme quoi que mon numéro est sur internet. Alors Rigo, tu me contrôles ça tout de suite, s'il te plaît, tu me le retires.
3: Pas de problème Gérard, mais je vais voir ça.
0: Non mais attends, Gérard, faut bien que tu comprennes une chose par rapport à Rigo, c'est que Rigo, il peut constater que ton numéro est sur un site internet, maintenant il n'a pas le pouvoir de pouvoir l'enlever.
2: Non mais attends, dans ces cas-là, qui c'est qui l'a mis sur le...
0: Non mais dans ces cas-là, tu fais bien de me le dire, ça veut dire qu'on est peut-être avec un mec qui est pas compétent, on va le virer, on va mettre quelqu'un d'autre, on va mettre un informaticien à la place de Rigo.
3: Je vais faire appel à la brigade du net, la brigade des...
0: Parce qu'il y a la brigade, il y a la brigade du net, effectivement. Hein. Eh oui Gérard.
2: Non mais faut quand même faire gaffe quand je donne des numéros.
0: Non mais c'est toi qui les donnes à tout le monde aussi, tes numéros, espèce d'abruti.
2: Mais attends, numéro de portable, là, celui-là.
0: Oui.
2: Comment que ça se fait qu'il est déjà apparu sur internet
0: mais
2: alors
0: parce
2: que je l'avais pas donné?
0: Parce qu'il doit y avoir des gens qui te connaissent et qui travaillent au France Télécom et qui récupèrent ton numéro et qui le donnent à tout le monde.
2: Non. Attends, parce que moi je me suis renseigné. Normalement, les portables n'ont rien à voir.
0: Attendez, impossible. C'est pas possible. Attendez, mes amours, parce que là, vous êtes tous les deux à parler en même temps. Françoise, tu voulais rajouter quelque chose, peut-être.
5: J'ai dit que les numéros de portable, c'est impossible de les avoir sur France Télécom.
0: D'accord, ok. Bah, c'est ce que je voulais savoir. Bah, merci en tous les cas, tous les deux. Merci à Françoise, en tous les cas, d'avoir bien voulu témoigner sur cette antenne, parce que c'était pas évident. Il fallait avoir le courage de le faire, et tu en as eu le courage. Bah, et c'est ça qui est bien. Madame Françoise, ouais, par les pouvoirs qui me sont conférés, je vous déclare libre comme une huître et comme une grosse moule nantaise.
5: Ouais, d'accord.
0: À part ça, ma petite Françoise, comment vas-tu?
5: À part ça, ça va.
0: Bon, la vie est belle.
5: Je t'ai laissé trois messages sur ton répondeur, mais Olivier Delapro, il n'a pas l'air de le faire passer.
0: Non, c'est Manu qui décortique le répondeur.
5: Manu, c'est
4: à quelle heure,
0: À quelle heure, parce que Françoise, ça lui dit rien.
5: 9h15.
4: 21h.
5: 9h15 du matin.
0: Du matin?
5: Du non. matin, ouais.
0: Quand?
5: Ce matin.
0: Ce matin?
5: Ouais.
0: Non.
5: C'est même un truc...
0: Il dit que non.
5: Ah
0: non.
5: Alors ça m'étonnerait.
0: Voilà.
4: T'es ouf, j'ai que des boosts sur le répondeur.
0: Il n'y avait rien de potable à passer?
5: J'ai passé une musique.
0: Non, franchement, non. Il n'y a rien que de la merde.
5: J'ai passé une musique, c'est un jingle que m'a envoyé.
0: Ah oui, d'accord, mais est-ce que tu as parlé, toi, dessus?
5: Bah, disons que j'ai laissé après, parce que c'est Gaël qui fait le répondeur.
0: Non, c'est pas Gaël, oh là là, elle confond tout, la petite. Surtout, tu dis bien que c'est toi, parce que si on sait pas que c'est toi, on fera rien, forcément, si tu donnes pas.
5: Je laisse seulement mon numéro de téléphone.
0: Bah non, mais ça sert à rien, on peut pas avec ton numéro de téléphone tout le temps deviner, on peut pas se rappeler, voilà, et t'es tout bidon, d'après ce que dit Manu. Bon, Gérard, quelque chose à rajouter?
2: Moi, ce que j'ai rajouté, moi, je préviens d'une chose, c'est que on est lundi.
0: Ouais.
2: Il est 20.
0: Non, mais Gérard, si tu sais pour dire aux gens que si. Gérard, je sais d'avance ce que tu vas dire. Tu vas dire que si d'ici demain ça se calme pas, tu viens pas jeudi. Voilà. Alors, si t'en parles à l'antenne, forcément les gamins vont faire exprès que ça ne se calme pas pour que tu viennes pas jeudi. Et si tu viens pas jeudi, c'est-à-dire que tu ne remplis pas tes fonctions, je te rappelle que tu as un contrat vis-à-vis de la radio.
2: Ouais,
0: mais je vais être très clair, si tu ne viens pas jeudi, ce n'est pas un problème, parce qu'une fois tu as souhaité ne pas venir, et je t'avoue que ça nous gênait pas, dans ces cas-là, il faut nous le dire tout de suite et je romps ton contrat, et comme ça tu es libre comme l'air et tu pourras de nouveau vaquer à tes occupations, c'est-à-dire à glander, à dormir.
2: Non, mais moi, dans ces cas-là, moi, je fais une chose, parce que dans ces cas-là, si tu me romps mon contrat, moi, dans ces cas-là...
0: Bah, si tu viens pas jeudi, oui.
2: Non,
0: c'est
2: mais
0: clair.
2: Attends, moi, je laisse jusqu'à mercredi.
0: Ah non.
2: Pas plus.
0: Pas d'ultimatum, si.
2: Si.
0: Alors, vas-y, alors, dis que c'est un ultimatum.
2: Moi, je donne jusqu'à mercredi matin. Si mercredi soir, à 23h, je t'appellerai au bureau, pas dans le bureau.
0: Bon, enfin bref, tu m'appelleras et alors?
2: Je t'appellerai, et si ça continue, jeudi tu me vois pas.
0: D'accord, si tu viens pas jeudi, c'est même plus la peine de venir, je te le dis en direct live devant tout le monde pour que tout le monde ne dise pas qu'après on aurait fait des trucs en douce. Moi je te le dis en direct, si tu viens pas jeudi, quoi qu'il arrive, à ce moment-là, il n'y a plus de contrat et tu viendras plus jamais.
2: Dans ces cas-là, je voudrais bien savoir quel est le petit connard qui s'amuse à faire ça.
0: Je n'en sais rien, mais menez une enquête, vous, au lieu de rester là au téléphone à rien foutre.
4: J'ai la VRP là au téléphone.
0: Ah bon, d'accord, on est avec le VRP. Alors, on peut peut-être.
2: Ouais, mais attends, ton histoire d'AFP et tout ça, j'y crois pas parce que
0: c'est
2: Olivier Delapro qui me paye l'AFP.
0: Non.
4: C'est ce que lit là. Elle bosse pour toi là, Gérard.
2: Mais arrêtez derrière.
4: Moi, j'ai le chien de Colombo.
2: Arrêtez vos conneries.
0: Gérard.
2: Arrêtez
0: de gueuler.
2: Stop. Vous faites votre boulot, vous cherchez des auditeurs pour Max.
0: Voilà, des auditeurs. Gérard, arrête de dire des conneries parce que des auditeurs, on en a plein qui attendent. Moi, ce que je voudrais simplement dire à Filda et à Manu, c'est que bon, on est en contact. Apparemment, ils disent que Manu dit qu'on sera en contact avec le FBI.
4: Ouais.
2: Bon, ouais, mais attends.
4: Je suis en train de négocier.
2: Fais-moi confiance que lui, je vais mettre deux cailles dans sa gueule parce que le FBI, j'en ai marre. Parce que c'est lui qui fait des conneries. Alors tu me casses pas les couilles. D'accord, Fildar.
4: Attends, j'ai Del Cooper.
0: Non, c'est Manu. Manu dit qu'il est en contact avec Scully.
2: Et Del Cooper. Non, mais attends. Alors, dans ce cas-là, tu les prends, tu les calmes. Ok, salut.
0: Bah, attends. Oh non.
4: Tiens.
0: Quel spectacle. Ça fait 3 ans et demi qu'il nous fait le même plan. Il s'énerve pour un oui, pour un non. T'as vu Françoise quand même?
5: Bah, de toute façon, il a raison. Hein. Je te signale qu'il
0: Ceci
5: a raison.
0: Ceci dit, vous allez vous calmer un peu, d'accord?
4: Attends, c'est bon, il y a Starsky Hutch qui arrive chez Gérard là.
0: Non, mais. Déjà qu'il y en a un des deux qui est mort. Bravo.
5: Il
0: y en a un des deux qui est mort.
4: De quoi?
6: Mais si.
0: Starsky Hutch. Il y en a un des deux qui est mort.
4: Mais c'est sa femme qui est
0: mort. Oui, mais il y en a un des deux qui est mort, non?
5: Non, pas du tout.
0: Oh, y en a un qui boit beaucoup. Mais non, mais l'un des deux qui est dead.
4: C'est la voiture, la voiture.
0: Je sais qu'elle a la fille, elle a la mère, mais je crois que l'autre aussi, il est mort.
4: Non, ils sont en pleine forme, ils vont refaire une série et tout là. Ouais, Starsky Hutch mort, non mais n'importe quoi.
0: Ah bon, merde. Non. Françoise. Ouais. Bon, ils sont pas morts, Starsky Hutch?
6: Mais non, pas du tout.
0: Je crois qu'ils étaient morts, moi.
6: Mais non, dans la famille Hutchinson, qu'ils ont été atteints du sida.
0: Ah oui, c'est ça, voilà, d'accord. Okay. Oui, ça, je sais, c'était là-bas. Bon, hey, tu passeras le bonjour à Huggy les bons tuyaux. Il faudrait que Huggy l'appelle Gérard.
4: Balance le numéro de téléphone.
0: Ils donneraient rendez-vous devant un jukebox.
6: Non mais Max.
4: Faut faire un billard.
6: Max.
0: Oui Françoise.
6: Vous avez l'air de plaisanter.
0: Mais pas du tout.
6: Non mais c'est pas de la plaisanterie parce que c'est vrai qu'on a plus de vie.
0: Mais je sais bien, attends, Françoise, je rencontre moi aussi au quotidien le même problème. Le problème, c'est que Gérard. Non mais attends, bah oui, mais qu'est-ce que tu veux que j'y fasse? Vous venez, vous passez à l'antenne, à un moment donné, vous donnez votre numéro de téléphone à plein de gens.
6: Je suis désolée, moi, ils l'ont eu sans faire exprès, si tu te rappelles. C'était un soir.
0: Françoise, très honnêtement, Françoise, je vais pas essayer, je sais, je vais pas essayer de remettre de l'eau dans le vin. Il suffirait d'appeler les France Télécom en espace de une demi-journée.
6: Non, mais. Il est pas sur l'annuaire, je veux dire.
0: En une demi-journée, tu pourrais changer de numéro de téléphone et
6: je
0: après.
6: Ne veux pas, c'est toi qui vas me payer ma ligne, peut-être.
0: Mais ça paye pas, tu changes un numéro de téléphone, oui. C'est gratuit.
6: Ouais, si je me fous sur la liste rouge.
0: Mais c'est pas une. Mais non, mais
6: soit. Je te signale.
0: Françoise, je crois que tu n'as pas compris. Tu changerais de numéro de téléphone déjà rien que ça. Ouais. Pour commencer. Et après, la liste rouge, ça coûte 15 balles.
6: Et alors, j'ai pas 15 balles à foutre.
0: Eh ben, je te filerai 15 balles dans ces cas-là, si tu veux.
6: Tu parles.
0: Bah oui, je te les donnerai. Tu m'as déjà.
6: Tu m'as toujours dit qu'au mois de septembre, tu devais me donner un peu d'argent. Hein?
0: Moi, je t'ai dit ça, moi.
6: Oui, tu m'as dit ça. Et ça fait pratiquement 3 ans que tu me le dis.
0: Non, ça fait pas pratiquement. Non, François, ça fait pas pratiquement 3 ans. T'es une menteuse. Ça fait. Je t'avais dit que je te donnerais de l'argent comme Gérard si t'étais amené à faire quelque chose d'intéressant. Or, comme t'appelles jamais et que tu ne fais jamais rien, je vois pas pourquoi je te paierais.
6: Parce que tu me proposes pas.
0: Bah, parce que je te propose pas, c'est pas moi de te le proposer. C'est à toi de me proposer des idées. Je vais quand même pas bosser à ta place.
6: Moi, je veux avoir une rubrique. C'est consoler les gens vis-à-vis du cœur.
0: Ah oui, mais là, c'était Love in Fun.
6: Non.
0: Si.
6: Non, mais consoler les gens qu'ils appellent, les conseillers vis-à-vis.
0: Ah ouais, mais moi, je le fais déjà, ça.
6: Disons que je peux le faire pendant une heure.
0: Non. On va y réfléchir, ouais. D'accord. Mais arrête de dire des bêtises à l'antenne. Quand t'avais promis de l'argent, t'avais promis, on t'a rien promis du tout. Tu te fais un petit peu sur les comètes là. T'es un petit peu dans les nuages. Oui, Françoise, quand même, faut pas exagérer. J'ai dit que je verrai. Je t'ai jamais promis quoi que ce soit. Au même titre que Gérard, jusqu'à quand j'ai plus.
6: Mais ça n'empêche pas que Gérard, il est embauché.
0: La différence entre Gérard et toi, c'est que Gérard, lui, il vient faire de la radio pendant très longtemps et dans les studios et en direct, alors que toi, t'es chez toi, ça dure 2 minutes et qu'on te rappelle, ça te coûte pas vraiment très cher. Maintenant, tu considères que tu es remplaçable et machin, on t'a prouvé le contraire, qu'on pouvait très bien se passer des gens. On prend le plaisir de vous avoir au téléphone. Maintenant, on n'oblige personne à appeler. Hein. On vous appelle quand il y a un problème, vous décrochez, vous êtes là, vous n'êtes pas là. Et je pense pas, Françoise, on te demande tous les soirs de passer sur l'antenne.
6: Non, pas du tout.
0: Bon, voilà, depuis que je suis revenu le soir, t'as dû passer à peu près 3 fois en l'espace. Bon, bah alors, tu vois que c'est pas énorme. Donc, s'il fallait payer les gens aujourd'hui, il y en a un que je devrais payer bien plus que toi aujourd'hui, c'est bien Christian.
7: Ah oui.
0: Ah ouais. Mais c'est pour le plaisir de passer à l'antenne.
6: Ouais.
0: Bah oui. Toi, tu t'emballes toujours pour un oui, pour un non, mais c'est dingue, il faudrait payer tous les auditeurs.
6: Non, il faut pas payer tous les auditeurs, c'est pas vrai.
0: Ah bon?
4: Non, mais surtout que Françoise, le problème que t'as, c'est que t'as des avocats et c'est soi-disant avocats en fait, au lieu de t'aider, ils t'embourbent.
6: Avocats, des avocats, tu parles.
4: Non, parce qu'ils te mentent, ils te disent n'importe quoi et toi, tu les crois.
0: Eh oui,
6: n'importe
0: toi, tu.
6: Quoi
0: mais si.
6: Moi, je m'appelle pas Gérard, je te signale.
0: Françoise, tu crois bien des gamins. Tu crois des gamins de 15 ans, même des gamins de 15 ans te font croire n'importe quoi.
6: Non.
0: Si.
6: Par contre, je vais te demander, Max.
0: Oui.
4: Comment je change de sujet.
0: Ouais.
6: T'as pas donné des photos de l'anniversaire à Gérard?
0: Ah non. Ah non, non pas du tout, non absolument pas, non.
6: Parce que t'en avais tiré, si tu te rappelles, il y avait le masque et tout ça, qu'à un moment que j'étais collé.
0: Il y a 2 ans.
6: Il y a 2 ans, mais Gérard, il est là, ces photos-là.
0: On m'aurait dit ouais, qu'effectivement, il aurait récupéré toutes les photos.
6: Ouais, et il s'amuse à les vendre, je te signale.
0: Alors, qui t'a dit ça encore une fois?
6: Ah.
0: Mais tu vois, tu crois tout et n'importe quoi. Mais tu crois, c'est pas vrai. Mais tu crois n'importe quoi. Mais c'est des gamins de 15 ans qui te font croire des choses pareilles. Oh bah écoute, merde.
5: Parce que justement.
0: Bah écoute, moi je vais te dire une bonne chose. Il y a Christian de la salle Saint-Cloud qui m'aurait dit que toi, t'aurais récupéré des émissions, que tu les enregistrais, que tu faisais des duplicatas et que tu les vendais 100 francs.
5: Bah oui, la preuve.
0: Et bah alors, pourquoi t'as besoin d'argent alors? Puisque t'as de l'argent.
5: Et quelle émission?
0: Toutes les émissions du soir pour tous ceux qui n'ont pas eu la chance de pouvoir les écouter en direct,
5: non,
0: les routiers.
5: Christian.
0: Et toi, tu te branles pas non plus en croyant que Gérard vend des photos?
5: Non, lui non plus,
0: je te signale. Non, mais tu crois franchement que Gérard va récupérer des photos d'anniversaire d'il y a 2 ans et va vendre des photos?
5: Ouais.
0: Ah bah écoute, moi je te dis qu'il faut croire également ce que nous dit Christian, à savoir que toi, tu enregistres des émissions avec des cassettes et qu'en plus de ça, tu les vends à plus de 100 francs aux routiers qui ont pas eu la chance d'écouter l'émission.
5: C'est vraiment n'importe quoi celui-là.
0: Eh bah toi aussi, je peux te dire que tu dis n'importe quoi par rapport à Gérard, parce que tu n'as aucune preuve de ça et c'est encore des gamins de 15 ans qui te font gober des conneries et toi, bien entendu, t'es là, tu gobes.
5: Ouais, c'est ça.
0: Bah oui, bien sûr, François, tu le sais bien. Allons.
5: Mais oui.
0: Bah oui, tu vois, t'es gêné presque, parce que c'est vrai que c'est des conneries.
5: Pas du tout.
0: Françoise, quand même, franchement, t'es là, il y a des moments, franchement, t'as pas les pieds sur terre. Ouais, une si jolie femme de 37 ans comme toi. Comment?
5: Je te signale que j'ai pas 37 ans, j'ai 39 ans.
0: Mais tu en fais que 37. Tu es plus jeune. Laisse-moi te chanter une chanson, Françoise, pour te remonter. Comment ça? Quoi?
5: Je dis, j'en veux pas tes chansons, tu peux t'égaler.
0: Arrête de jouer la comédie, tu sais très bien que tu es amoureuse de moi. Allons.
5: Ouais, c'est ça.

0: ce soir sur l'antenne.
1: C'est vrai.
0: D'accord, ok.
1: Alors plus jamais je te passe à l'antenne. Ah bah ce soir on s'est fait des amis hein. Voyez-vous comment ils pètent les plombs ces gens-là, c'est qu'ils sont rien, on essaie, enfin c'est pas qu'on veut essayer d'en faire quelque chose et qu'ils nous doivent tout, mais on essaie d'être sympa. Ils croivent des choses par des gamins de 15 ou 16 ans. Bande de petits cons qui m'écoutaient. Bande de petites merdes. Hein? Vous avez bien joué, hein? Vous avez bien fait.
2: Et voilà, donc bonsoir à tous. Donc débat prévu sur l'euro. Donc vous venez d'écouter la bourse ou de la vie, c'est la monnaie qui dirige le monde. Et pour ça, ben, donc, on a, sur le site internet, donc, on a Simon.
3: Eh, hey, salut Gérard.
2: Donc, j'espère que ce soir, le net, il va fonctionner normalement.
3: Bah là, on démarre à 2000. Donc, 2000 personnes.
2: Faudrait que ça pousse un peu plus. Ouais, donc, Karine au standard, toujours.
4: Bonsoir.
2: Accompagnée de...
4: Mélinda.
2: Et, ben, il va se présenter,
1: Babouche.
2: Tout seul. Allez, Babouche. Ouais, Babouche à l'area. Donc on va accueillir pour ça Jean Faurel de Bogota. Vous écoutez Fun Radio sur 104.6. Bonsoir.
5: Ça commence.
2: Jean Faurel une fois. Jean Faurel, t'es là? Jean Faurel une fois. Jean Faurel deux fois. Jean Faurel trois fois. Ouais, tu te fous de ma gueule ou tu prends le train? Jean Faurel une.
6: Ah, il est pas là, ça a coupé. Hein.
2: Bon alors Jean Faurel terminé. Voilà. Alors, donc Jean Faudel, eh ben tant pis pour lui, hein, il participera pas au débat.
6: Dommage.
2: Alors,
6: Ronaldo, bonsoir.
2: Ronaldo de Brie contre Vert.
6: De Brie contre Roger, bonsoir GG.
2: Ah bon, c'est contre Roger, est-ce que sur 113.3 la fréquence?
6: Tout à fait, 113.3 dans le Morbihan, bonsoir tout le monde.
2: Nadine de Rothschild.
7: De Rothschild, bonsoir Rachel. Tout le monde, bonsoir Gérard, bonsoir les
2: Charleville-Mézières, 105.3.
7: Exact, bonsoir l'auditeur.
6: Bonsoir Nadine.
7: Bonsoir.
2: Et après, c'est quoi, Franc?
6: François.
2: Hein? Allô?
6: Oui, c'est François.
2: Donc, Lyon 104-2.
6: Exactement, bonsoir Gérard. Bonsoir toute l'équipe.
2: Monsieur Mazur.
8: Oui, bonsoir Monsieur Gérard, c'est Monsieur Mazur.
2: Je sais, j'ai reconnu.
8: Alors, quel plaisir de vous entendre à nouveau à l'antenne, Monsieur Gérard.
6: Bonsoir, Monsieur Mazur.
8: Bonsoir, c'est Monsieur Mazur. Chers amis, bonsoir.
6: Bonsoir, ouais, Monsieur Mazur.
2: Oh, ça y est, on a compris.
7: Ça va, tout le monde?
2: On a compris.
6: Bonsoir.
2: Donc
6: bonsoir,
2: la fréquence Bordeaux, 117.8.
8: Absolument.
2: Donc il nous manquera une personne qu'on aura peut-être dans le courant du débat. Donc alors, débat sur l'euro. Alors, peut-on diviser, multiplier ou soustraire l'euro, monsieur... Ronaldo.
6: Ronaldo, écoute, moi je pense qu'au niveau des additions, des soustractions, c'est-à-dire tout ce qui est opérations mathématiques, je pense que tout ça, ça a été conservé, hein.
2: Mmh.
6: Ils se sont débrouillés pour faire un passage à l'euro, en fait, où tu passes du franc à l'euro. Mmh. Et les additions, les soustractions, tout ça, c'est toujours valable. Hein.
2: Mmh.
6: Et il fallait pas tout modifier d'un coup. Attends, t'imagines si on change les divisions en même temps que la monnaie, ça va être le bordel.
2: Non, mais peut-on diviser?
6: Ah oui, ça, bien sûr qu'on peut diviser.
2: Multiplier, diviser. Non, mais attends. Déjà, tu peux pas. Déjà, on divise 6. Quand c'était en franc, tu divisais par 6,55.
6: Ah, tu peux multiplier aussi.
2: Ouais, mais ça, c'est pour. Ouais.
6: C'est pour ceux qui sont forts en maths, ouais.
2: Mmh.
6: Ouais.
2: Nadine, pour toi?
7: Oui, eh bien, tout comme le franc, évidemment, il y a déjà des soustractions de fait pour l'euro. Les centimes d'euros sont des divisions d'euros.
2: Mmh. Mmh.
7: Donc voilà, un centime d'euro, c'est un centième d'euro.
2: Mmh.
7: Et tu peux, quant aux billets, ce sont des multiplications d'euros.
2: D'accord. François?
9: Eh ben, écoute, Gérard, tout à fait. On peut multiplier des euros, les diviser.
6: Bien sûr.
9: On pouvait aussi avec les francs, mais bon, ça donnera pas le même résultat.
2: Ah ouais, mais ça, c'est sûr que c'est vrai. Monsieur Mazur, pour finir.
8: Eh bien, écoutez, Monsieur Gérard, je n'ai rien d'autre à ajouter. Je suis complètement de cet avis. Cependant, avec l'avertissement suivant, n'est-ce pas, n'essayez pas de diviser ou multiplier des euros par des francs.
6: Ça ne marcherait pas. Non,
2: mais ça, maintenant, c'est plus, ça sert, c'est terminé, hein,
8: ah
2: cette
8: oui,
2: histoire.
8: Absolument. C'est pour ça que ça ne marcherait pas. Ça marchait encore avant-hier, n'est-ce pas, samedi.
2: Mm-hmm.
8: Mais aujourd'hui, ce serait peine perdue, n'est-ce pas?
2: Bah, disons, moi, ce qu'ils ont dit, c'est que c'était prévu dimanche, là, soi-disant, la fin complète, et apparemment, sur des journaux, ils ont prévu que c'était lundi. Alors donc, est-ce que la date, c'était bien prévu pour le 17 février?
8: Mais tout dépend, monsieur Gérard, tout dépend, n'est-ce pas, si vous considérez que lundi commence à minuit une, ou bien à 6 heures.
2: Ben non, en principe, ça commence à minuit, donc c'est pour ça que ça m'a semblé bizarre aussi, leur
7: oui,
2: histoire.
7: Oui, Gérard, les banques, elles sont fermées le lundi.
2: Ouais, mais pas toutes, hein.
7: Bah, la plupart, hein.
2: Ouais, la plupart, oui, je suis d'accord avec...
9: La banque de GG, quoi.
2: Non, mais c'est qui commence à...
7: La banque du sperme.
2: C'est qui vient de dire ça?
6: Une carte de retrait.
2: C'est qui vient de dire une connerie comme ça?
0: C'est Ricardo.
2: Il n'y a pas de Ricardo. Alors, celui qui a dit ça, le dit tout de suite, ou sinon, j'en prends un au hasard des deux que j'ai.
6: On va pas gâcher le débat, quand même.
1: Oh, bah vas-y, continue,
8: Gérard. Continuez, vous étiez très bien parlé.
6: Voilà. Bon. GG, est-ce que tu dirais, toi, est-ce que tu irais jusqu'à dire que l'euro est divisable, multipliable, additionnable et soustractible?
2: Non.
6: Voilà. Non?
2: Non. Parce que déjà, tu peux diviser un franc en euros, mais tu peux pas faire le contraire.
6: Ah bah si.
2: Ouais, mais quoi, alors faudrait que tu m'expliques comment.
6: Bah, hein. Si t'as un convertisseur qui marche dans les deux sens, tu peux.
2: Ouais, non, mais d'accord, mais les convertisseurs, c'est pas évident parce que moi, on a du mal à, j'ai eu du mal à en avoir. Ah bah, et j'en ai toujours pas.
6: C'est compliqué.
2: J'en ai toujours pas des convertisseurs.
9: Ouais, c'est compliqué, faut appuyer sur des touches, donc c'est pas évident.
6: Il y a quand même 10 chiffres différents, il faut voir, hein, ça s'apprend pas.
8: Non,
6: comme
8: et puis
6: ça,
8: il faut également penser à changer les piles, hein, ce qui est toute une manœuvre.
2: Donc, apparemment, on a fait le tour de la question. Sur le net, qu'est-ce qu'on a on a quelque chose d'intéressant, pas?
3: Pas tout de suite, non. Pour l'instant, ils sont en train de réfléchir aux questions. Ça va venir, j'ai l'impression, là.
2: Bah, j'espère, parce qu'on va pas...
3: Je vais dire ça dans 5 minutes, Gérard.
2: Bouge ok. Pas. Alors, deuxième question. Avez-vous eu du mal avec cette nouvelle monnaie au 1er janvier? Nadine?
7: Bah, pas du tout. Hop, c'est rentré comme dans du petit beurre. Pas de problème.
2: Pas de problème. Donc pour toi, t'as pas eu trop de difficultés dès le départ?
7: Non, pas trop mal. Non, ça va. Il suffit de d'humecter un petit peu et puis après, hop, une fois que c'est rentré, c'est bon quoi.
2: Ronaldo.
6: Bah écoute, moi j'ai eu du mal parce que le 1er janvier, tu parles du 1er janvier, hein, c'est ça le
2: Bah oui, parce que ça a été fait au 1er janvier. Voilà, attends, bah... 5 minutes avant de me répondre. Ah. Là, les deux standardistes là. Voilà peut-être. Au lieu d'écouter, faudrait peut-être me retrouver une autre personne quand même.
4: C'est vrai qu'il est mort. Eh ben, il y a Jean Podel qui est revenu.
2: Lui, c'était terminé pour lui. Hein. Il avait qu'à écouter ce qu'on lui avait dit.
4: Mais
2: hein.
4: Non, c'est pas ça. C'est que ça a coupé. Je pense que c'est de ma faute.
2: Ah ouais, mais
4: dans c'est de ma faute. On va pas lui faire payer à lui.
6: Bah non.
2: Alors Jean Podel. Jean Podel une fois. Jean Podel deux fois. Jean Podel trois fois ce coup-là. Allez hop. Terminé.
4: Voilà,
2: Non.
4: C'est 4 par 4.
10: Gérard, tu as pas commencé.
4: C'est un problème technique, c'est impossible de changer.
2: Alors pourquoi qu'on met 5 noms si on peut en prendre que 4?
4: Mais parce qu'il est revenu.
10: Parce que c'est l'euro.
2: Ben non, ben de toute manière, c'est terminé. Donc pour lui, c'est fini complètement. Et c'est pour quand même prévoir d'autres personnes si j'en vire. Alors, qui c'est qui vient de répondre? Ronaldo, ouais, tu voulais répondre.
6: Ouais, tu demandais spécifiquement le jour du 1er janvier, c'est ça?
2: Ouais, parce que ça a été fait à partir de minuit. Donc,
6: bah, écoute, moi, en fait, le 1er janvier, j'étais dans un état lamentable, en fait, j'étais déchiré, quoi, donc,
2: ouais,
6: j'ai galéré, j'ai eu du mal, mais grave, quoi.
2: Bah ouais, parce que c'est vrai que tout le monde
6: on a fait la teuf, ils auraient mieux fait de faire ça un autre jour.
2: Ouais, non, mais attends, Ronaldo. François.
7: Oui. Non, mais c'est vrai, c'est tout con, c'était férié, en plus, il n'y avait pas de banque.
2: Bah, ouais, mais de manière, attention.
9: Attention, moi, j'étais torché au champenier à la
2: François,
9: fichière.
2: C'est François, là?
9: Oui, c'est François.
2: Bon.
9: J'étais un peu torché, donc je suis quand même allé faire le malin, au distributeur. J'ai cru que j'allais retirer des francs, mais non, pas du tout. J'ai retiré 500 euros, ce qui fait que je suis à découvert de 450 euros.
6: Oh là là.
9: À l'heure d'aujourd'hui.
2: Donc, monsieur Mazur.
8: Eh bien, écoutez-moi, le 1er janvier, n'est-ce pas, comme le disait un de vos auditeurs, était vraiment très très mal choisi comme date, puisque suite à une fiesta assez dépariée, n'est-ce pas, j'ai eu besoin, bien entendu, pour ce que vous imaginez, d'avoir recours à une péripatéticienne, et je puis vous dire que, n'est-ce pas, la conversion euro, bien que ce soit fait en liquide, tout ceci, eh bien, la conversion euro n'a pas été des plus simples.
7: Mmh. Combien maintenant, les putes en euros?
8: Pardon?
7: C'est combien les putes en euros?
8: Bien écoutez, monsieur Gérard, pourriez-vous peut-être répondre à cette question?
6: La carte des tarifs, GG, t'as la carte?
2: Non. Par contre, moi, ce que je peux dire, c'est vrai que ça a été très mal choisi, ce système-là, déjà, pour commencer. Donc, comme tout le monde faisait la fête à minuit pour souhaiter la bonne année, faut dire que les distributeurs ont été pris d'assaut. Et ça, ça a été dit et ça a été
6: répété.
2: Ça a été répété pendant presque toute la journée du 1er janvier. Ouais. Et c'est vrai que là, pareil, que ça a été la décatombe dans les distributeurs Attends, monsieur Mazur.
4: Je crois qu'il y a Babouche qui veut parler.
10: Oui, tu crois que c'est fait exprès qu'ils aient choisi le 1er janvier?
2: Bah non, justement, on va en venir sur la troisième.
8: D'accord. Parce que moi, personnellement. Avez-vous pris d'assaut un distributeur également?
2: Non, parce que je dormais, alors.
4: Ah, tu dormais pourquoi?
2: Parce que j'étais occupé à faire, j'étais à dormir, voilà. J'ai même pas, non, j'ai même pas été au distributeur.
1: Non, même pas.
9: Même pas.
7: Il a pas de carte.
9: Même pas au bar du coin.
2: Non.
9: Il a pas de carte.
2: Bah si, j'ai une carte. Et puis de toute manière.
6: Pas de carte téléphone, attends.
2: Non, mais j'ai une carte pour retirer. Mais de toute manière, je savais très bien que. En y allant à minuit, les distributeurs allaient être pris d'assaut. Une question sur le net, parce que depuis le temps que...
3: Ouais, justement,
2: que
3: Gérard, c'est Evil Ghost qui nous demande qu'est-ce qu'elle est la première chose que t'as acheté avec tes euros, en fait.
2: Eh ben, des cigarettes.
9: Oh, bah, c'est malin, ça.
2: Oui.
6: GG. Moi, il y a un truc que je comprends pas. On met l'euro le 1er janvier, alors que t'es d'accord avec moi, le 1er janvier, comme l'a dit la jeune fille tout à l'heure, c'est férié, donc les magasins, ils sont fermés. Donc, t'as pas besoin d'argent pour acheter des trucs, puisque tout est fermé.
2: Oui, non, mais d'accord, je suis d'accord avec toi, mais il y avait, pour payer les boulangeries, tu pouvais encore payer en francs, mais faut dire une chose, que le distributeur, à minuit pile, avait déjà retiré la moitié des francs et avait mis des euros dedans.
6: Ouais, mais les magasins sont fermés, ça sert à quoi?
2: Oui, non, mais je te parle des boulangeries et tout ça qui sont restées ouvertes.
6: C'est sûr qu'elles étaient ouvertes?
8: Oui, mais il y a des boulangeries. Excusez-moi de vous interrompre, monsieur Mazur. Mais je ne pense pas, enfin, ce que vous dites est très juste, mais je ne pense pas qu'il y ait des distributeurs dans les boulangeries.
2: Non, mais à côté des boulangeries, tout ça, bon, mais de toute manière, faut se dire une chose. On va couper la question, hein. Maintenant, faut bien se dire une chose, qu'à partir du 1er janvier, comme ça a été fait, les distributeurs ont été pris d'assaut. Donc, automatiquement, ils ont pas pu ravitailler, parce qu'il y a des banques, c'est vrai qu'ils n'étaient pas ouvertes à minuit, le lundi. Hein, donc c'est pour ça.
9: Gérard, quand tu dis que ça a été pris d'assaut, qu'il y a eu des ravitaillements, tout ça, tu parles de quoi, en fait? Il y a eu des lancers de grenades,
2: Non, mais attends! Si t'as bien écouté la question qu'on est en train de poser depuis tout à l'heure. Alors, c'est qui, c'est Ronaldo?
6: Non,
9: c'est François.
2: Bon, alors, François, je te préviens, t'as déjà répondu correctement, donc tu vas pas me prendre pour un con, sinon je vais te dire au revoir. Choisis.
9: Je choisis de ne pas vous prendre pour un con.
2: Bon.
6: C'est bien.
2: Alors, dans ces cas-là, ça suffit. Sur le net.
3: Gérard, une autre question sur le net, c'est Epsilon qui me demande pourquoi est-ce qu'on a fait tomber le nouvel an au 1er janvier alors que l'euro tombait aussi sur là.
2: Le 1er janvier, ça a toujours été un 1er janvier. L'euro a été choisi comme ça le jour du 1er janvier 2002. On ne sait pas pourquoi.
6: C'est mal fichu.
2: Un peu compliqué. Mais ça, on va y arriver à cette question, parce que c'est vrai que de manière.
6: Il y a 365 jours et les mecs, il faut qu'ils choisissent celui-là.
2: Alors
8: qu'il était si facile de faire tomber cela un hein, 15 août, par exemple.
2: Non, mais maintenant.
6: Le 25 décembre.
2: Maintenant, je vais poser la question. Il est 1h12, oui. Ouais. Donc, on va poser la question. On va faire une pause.
6: Déjà?
2: Bah oui, on va faire quand même une petite pause.
6: Oh, hein, mais
2: bah ouais. Mais oh, ouais. Il y en a 11 quand même. Et on va jusqu'à 2h. On va faire une petite pause.
10: Pose l'autre question et puis on fera une pause après.
2: Voilà. Bah, alors,
10: pose encore une autre question.
6: Oh, quel professionnel.
2: Alors, pensez-vous que le gouvernement. Alors, attendez, je reprends.
6: Ouais.
2: Pensez-vous que le gouvernement aurait mieux fait d'attendre avant de changer la monnaie? Donc, François, tiens.
9: Bah écoute, ça dépend, on va attendre jusqu'à quand, déjà?
2: Non, mais c'est pour ça, donc on revient sur la question.
6: Bah oui.
2: La question avec l'histoire du 1er janvier, pourquoi que ça a été choisi cette date? Donc, moi, je vous pose la question, pensez-vous que c'est le gouvernement qui aurait mieux fait d'attendre avant de changer la monnaie? Pourquoi qu'il l'a fait un 1er janvier, au mois de janvier? En début d'année.
6: Ils sont bien foutus tes débats maintenant.
9: Ouais.
6: Hein.
9: Ouais, c'est vrai que c'est.
7: Déjà,
9: bien.
7: Je voulais savoir un truc. Qui c'est qui écrit tes questions depuis Claude Poufias de Sandy, elle est pas là.
2: Nadine,
1: c'est chaud.
2: Nadine, au revoir. Charles Villemézière, au revoir.
3: Allez hop.
6: Tiens, Gérard,
3: on fait une pause, Gérard. Je vais juste te dire qu'on est 3000 là sur le net, ça monte.
2: Ah bah c'est bien.
3: Ça continue à monter.
10: C'est bien.
2: Donc
3: faut continuer. Je vais rappeler l'adresse, c'est funradio.fr/loul@.
2: Non, c'était pas ça qu'on avait. Bah, c'était pas ce qui s'est annoncé.
3: Mais si, ce soir, c'est ça.
2: Non, c'est pas ça.
3: Bah, si,
2: bon,
3: c'est
2: enfin, c'est pas grave, on va garder ça, mais on modifiera.
3: Ça marche, Gérard.
2: Donc, François, comme on a viré Nadine.
9: Moi, je vous ai répondu, hein, ça dépend quelle date. Moi, je pense que le 2 janvier, ça aurait été nettement plus simple.
2: Bah, ouais, mais le 2 janvier, ça tombait quand? Ça tombait un.
9: Ça tombait après le 1er janvier, en fait.
2: Ouais, mais.
7: Gérard,
2: quoi. Oui.
7: On accueille Louis Fernandel, qui habite de.
6: Bonsoir, Louis.
0: Salut, c'est Louis Fernandel.
6: Bonsoir, Louis.
8: Oui, bonsoir, monsieur Fernandel.
0: Bonsoir, j'appelle de Bogota, 104.6.
6: Bonsoir, 3-0 quand même, Louis.
0: C'est pas grave.
9: Arrêtez de parler de ça, s'il vous plaît.
2: Hey,
6: Paris, tu te fous...
9: Allez, oh Paris.
2: On se calme ou sinon vous gerbez tous.
9: Paris est magique.
2: Allez, au revoir. Tant pis pour toi. Je sais pas qui c'est, de toute manière, il n'y a pas eu le temps de dire bonjour que j'y ai déjà envoyé se balader. Alors, Ronaldo pour toi.
6: Écoute, moi je pense que bon, il faut quand même rester conscient qu'il y a une échéance électorale, GG.
2: Mm-hmm.
6: Je pense que tu peux pas oublier ça, donc en fait.
2: Ouais, mais c'est pas maintenant.
6: Bah oui, mais il fallait qu'il fasse ça avant.
2: Ouais. Ouais, mais d'accord, mais c'est un peu con quand même.
6: Bah, s'ils avaient été malins, ils auraient laissé tous les autres pays passer d'abord. Ils auraient attendu un petit peu de voir comment ça se passe. Et puis ils auraient fait ça, je sais pas, 15 jours ou 3 semaines après, tu vois.
2: Mm-hmm.
6: Histoire que les pièces commencent à circuler, tu vois, histoire que ça soit un peu plus facile, quoi.
2: Bah ouais, parce que faut. Monsieur Mazur, après je vais.
8: Oui, alors écoutez, monsieur Gérard, moi j'ai une théorie, n'est-ce pas, assez poussée concernant votre question. Vous me suivez, j'espère.
4: Mm-hmm. Gérard,
8: hein, vous me suivez bien.
4: Pardon, on a accueilli Mouna Ayou de Perpignan.
11: Bonsoir.
6: Bonsoir Mouna.
8: Bonsoir Madame Ayoub.
6: Qui fait milliardaire.
11: Bonsoir Gérard, tu aimes les yachts?
6: Oui.
2: T'appelles d'où?
11: De Perpignan.
2: Vous allez me donner les fréquences quand je vous le demande.
11: 84.7.
2: 84.7.
6: C'est ta chatte de bourg.
2: Ok. François, tu te calmes ou sinon je te dis au revoir.
8: Et donc, n'est-ce pas, monsieur Gérard, j'en étais à ma théorie. Voyez-vous, je pense que le gouvernement aurait peut-être mieux fait d'attendre quelque temps afin d'installer l'euro, n'est-ce pas? Je pense que il aurait été plus sage et plus judicieux, ne serait-ce que pour vos amis les personnes âgées à qui vous rendez hommage régulièrement, d'attendre un 29 février, car comme vous le savez, le 29 février est une année bissextile, ça n'arrive donc que tous les...
2: Voilà.
8: Ah, oui, comme 8
2: ans. Exactement, tous les 8 ans.
8: Gérard,
2: tous les 8 ans.
8: Exactement, tout à fait, tous les 8 ans. Et ne serait-ce que pour, si vous voulez, permettre à ces vieilles personnes de pouvoir tranquillement, n'est-ce pas, découvrir cette nouvelle monnaie. Qu'en pensez-vous?
2: Non, mais de toute manière, c'est vrai que ça a été mal choisi. Puis en plus, comme Monsieur Mazur le disait. Mais attendez, Monsieur Mazur, on va demander à Mouna.
11: Oui.
2: De répondre quand même à la question.
11: Auriez-vous l'amabilité de me répéter la question, s'il vous plaît?
2: Alors, au standard, fallait leur poser la question, parce que c'est quand même eux qui doivent le dire. Alors, au standard, je vous ai déjà prévenu la semaine dernière.
11: Qu'il fallait...
2: Au standard! Je parle, je voudrais bien qu'on me réponde comment que ça se fait qu'elle n'a pas eu la question.
6: Comment que ça se fait?
11: Hein?
2: Comment que ça se fait que la question n'y a pas été posée?
4: Pensez-vous que le gouvernement... Oh, qu'est-ce que t'as écrit?
2: Bon, alors je vais le dire parce que t'es pas capable de lire. Pensez-vous que le gouvernement aurait mieux fait d'attendre avant de changer la monnaie?
8: Mais nous avons répondu à cette question.
2: Non, mais c'est pour Mouna.
11: C'est pour moi.
6: Pour la chérie, là.
8: Oh, pardon.
11: Écoutez, moi, ce que j'ai cru comprendre, c'est que l'euro, en fait, était la monnaie européenne et donc toute l'Europe passait en euros à cette date-là. Et ils ont choisi le 1er janvier parce que c'était une date qui était commune à toute l'Europe.
2: Non, mais ce qu'il faut se dire aussi, parce que comme Monsieur Mazur en a fait illusion...
11: Ouais. J'ai pas pu écouter une démonstration de Monsieur Mazur.
2: Mais ce qui se passe, c'est que c'est vrai que les personnes... En fin de compte, qui c'est qu'on souffre le plus à l'heure actuelle?
6: C'est
2: les personnes âgées.
8: Mais oui, absolument.
2: Parce que les personnes âgées, j'entendais dire dans les informations et régulièrement partout, hein, les personnes âgées, pour éviter de se tromper, faisaient confiance à certaines caissières. Et
8: Écoutez, du côté de Saint-Etienne. Reportage, n'est-ce pas, télévisuel, j'en ai vu un également qui était tout à fait édition et sur lequel je me révolte avec la plus ferme vigueur, n'est-ce pas? Il s'agissait d'un groupe de personnes âgées qui étaient filmées, n'est-ce pas, dans leur hospice. Et alors, ils étaient face à un distributeur de machines à café et de boissons automatiques. Et ils n'arrivaient absolument pas à reconnaître les pièces en euros des francs pour se payer un petit café avec une paille ou ne serait-ce qu'une vulgaire bouillie. C'est un pur scandale.
2: Ce qui s'est produit aussi, c'est que les distributeurs, tout ça, de boissons, ont pas été mis tout de suite en euros. Ils ont attendu un peu.
6: GG.
2: Oui, c'est qui? Précisez vos noms.
6: C'est Ronaldo. Tout à l'heure, tu parlais des caissières. Moi, j'ai vu des gars, ils piquaient des sous dans les porte-monnaies. Hein.
2: Non, attends. Ronaldo, tu t'écrases.
6: Bah attends, c'est vrai, il y a des caissières, elles servent. Hein.
2: Là-bas, au standard. Ça va, là, les deux cochons, là? Le micro allumé.
12: Vous le discutez, là?
2: Alors, c'est bien.
12: C'est bien, alors les deux nanas, allez-y. Hop, je fais ma popote en direct.
1: Bon, Gérard.
12: Dans le débat, je fais ma popote. Non, mais ça va, oui. Eh, on n'est pas chez Maxime, hein.
8: Ouais, que tu te la fous dans le cul, ta popote.
1: Gérard.
12: Bon, alors, Ronaldo, au revoir.
9: Non, Ronaldo, au revoir.
12: Ronaldo, au revoir.
1: Gérard, pourquoi l'euro?
13: Vous voyez pas.
1: Pourquoi le mot, l'euro?
12: Bah, c'est comme ça.
1: Pourquoi le nom?
12: Bah, c'est ça, hein. J'ai pas pu trouver le pourquoi de la...
9: Gérard, c'est François. Moi, je voulais préciser par rapport aux personnes âgées que je trouve que c'est très bien pour les jeunes parce que moi, je les carotte bien, les petits yeux.
12: Alors, François, au revoir.
9: Mais non, mais c'est vrai.
12: Au revoir. Au revoir.
4: Gérard, pas trop vite.
12: Ah bah ouais, bah...
8: Bon, écoutez, c'est tout à fait scandaleux.
12: On va voir sur le net combien qu'on est.
3: Oh là, ça continue à monter tranquillement. Ouais, 3500 là pour l'instant.
9: Ouais, moi aussi.
12: Combien?
9: On est là, toujours pas viré, on est là, tranquille.
12: Doucement.
3: C'est pas bordel, hein.
12: Ronaldo et François, on leur a dit au revoir.
4: Jean-Luc de Malatouf est là.
12: Ouais, non mais... J'ai dit que Ronaldo...
4: Ça y est, ils sont partis.
9: Non, on est là.
12: Il est encore là, Ronaldo.
9: Je suis là, tranquille, pépère. Alors,
12: Ronaldo était sur la 2.
9: J'ai discuté.
12: Ronaldo était sur la 2, on y a dit au revoir.
8: Oui, m'entendez-vous, monsieur Gérard?
12: Oui. Et donc, on a Jean-Luc.
8: Oui, bonsoir, c'est Jean-Luc de Malatouf, dans le 92.
12: Donc, 101.9.
8: Voilà.
12: Alors, la question, oui. C'est terminé, on y a... Bon, allez, je te la repose, si on fait une pause, c'est terminé, on reprend derrière sur le site internet pour savoir s'il y a des questions intéressantes. Alors, pensez-vous que le gouvernement aurait mieux fait d'attendre avant de changer la monnaie? Et on va s'écouter.
8: Moi, je pense que non.
12: Hey,
8: je pense qu'il a bien fait.
12: J'ai dit, on a mieux un disque et on s'écrase pour l'instant. Et on va s'écouter Kayas Lover, L'oseille, c'est mon blé. Et on se retrouve tout de suite après au 0825 08 5000.
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12: Et voilà, donc, comme vous avez pu le constater, je suis venu rejoindre Max. Donc, c'est les débats de Gérard. Donc, le jingle, vous l'aurez par la suite. Donc, on venait de écouter Kayas Lover, L'oseille, c'est mon blé. Et on va continuer le thème sur l'euro. Donc, avant de continuer de reprendre les auditeurs, on va quand même savoir sur l'Internet à combien qu'on est.
3: Un petit point Internet. Alors là, on est à 3005. Ça se réveille pas trop, là. Faut encore... Alors, attends, j'ai quelques questions. Sonacotra qui demande « L'argent n'a pas d'odeur, mais parfois l'euro a une odeur. » Non?
12: Non.
3: T'es d'accord ou pas?
12: Non.
3: Ah si, l'euro,
1: ah,
3: des
1: si,
3: fois,
1: si,
3: ça dépend...
1: si, bien sûr.
12: Ouais, mais ça dépend. Voilà. Donc après,
3: sinon toujours, c'est toujours le même. En fait, il demande Picsou peut-il continuer à nager dans ses pièces après le passage à l'euro?
1: Ah oui, très
3: bonne question. Ça.
12: Ouais. Faudra.
3: À ton avis, Gérard.
12: À mon avis, non, je pense pas.
3: Ah ouais?
12: Crois que c'est fini. Bah non, à moins que ça soit des euros.
3: Bah ouais.
12: Voilà.
1: Ça fait
12: pourquoi
1: plus.
12: Voilà.
3: Pourquoi pas? Et alors, attends, j'ai une dernière question. C'est Trululu qui demande si le fait que l'euro tombe l'année de la Coupe du Monde, c'est une coïncidence, à ton avis, ou si c'est pas plutôt la preuve flagrante que le monde du football est pourri par l'argent.
12: Bah ouais, mais ça, c'est pas nous qui l'avons décidé, hein. Pas nous qui avons décidé que ça soit ça, c'est le gouvernement, et c'est pour ça que on n'arrive pas à comprendre comment que ça se fait que ça s'est tombé à cette période-là.
3: D'accord.
12: Donc, alors, pour ça, on récupère Jean-Luc. On a Jean-Luc.
8: Oui, bonsoir, c'est Jean-Luc de Malatouf.
12: De 101.9.
8: Tout à fait.
12: Après, on a Mouna, 84.7.
15: Mouna Ayoubri, rebonsoir.
12: Monsieur Mazur, toujours, 117.8.
15: Monsieur Mazur.
8: Ah oui, il y a des problèmes techniques. Hein.
15: Je crois avoir entendu raccrocher hors antenne.
8: Ouais.
12: Il est parti, monsieur Mazur.
15: Il y avoir une coupure de secteur ou quelque chose.
4: Oui, il y en a un nouveau sur la 7 maintenant.
12: Ah bon, alors.
4: Je te l'ai noté. Hein.
12: Ouais, mais c'est dommage parce que monsieur Mazur, il était bien pour le débat. Michel Panini, 117.7.
16: Bonsoir, Michel Panini de 6-8 sur scène. Bonsoir tout le monde.
12: Et Lilian.
17: Lilian, tu pagayes. Oui, j'appelle de Kaboul, 100.0.
12: Ouais, c'est ça, fous-toi bien de ma gueule.
17: Ah, mais non, pas du tout.
12: Pas non, c'est pas le genre de la maison. Bon, ouais, par contre, je vais mettre un peu les choses au point.
8: Ouais.
12: Par contre, au standard, faudrait peut-être vous réveiller un peu plus et puis pas jacter comme on a entendu jacter tout à l'heure. Vous prenez des gens au standard pour quand j'en vire et vous décrochez le téléphone parce que sinon ça va pas aller comme ça. Hein.
4: Tu vas en virer quand?
12: Bah pas maintenant, mais moi je vous mets quand même déjà au diapason.
4: Non, mais tu peux dire à peu près quand est-ce que tu vires.
12: Non, mais de toute manière, vous le saurez bien au moment voulu.
16: Ah,
12: alors pour ça,
2: Celui qui s'amuse avec un portable est prié d'arrêter.
13: Allô. C'est un truc de fou, il a couché.
2: Qui c'est qui a un portable?
13: Allô.
17: Ah, c'est pas moi.
2: Qui a un portable? Qui a un portable qui sonne?
13: Hello.
2: Au standard.
13: Allô.
2: C'est où? Non, c'est pas ici.
13: Allô.
18: Je te cousine.
13: Allô.
2: C'est qui qui a un portable?
13: Allô.
2: Bon, allez, Lilian, au revoir.
17: Mais non, c'est pas moi.
2: Au hasard, allez, hop.
17: C'est pas moi, c'est pas moi.
2: Terminé. Bah, je sais pas, moi. Allez, hop, je cherche plus.
17: Avec un nom d'une telle classe, je me fais virer, sérieux. C'est abusé, quoi.
2: Alors, la question, pensez-vous que le gouvernement...
17: Oui, allô, monsieur Gérard.
2: Ah, monsieur Mazur.
8: Monsieur Gérard.
2: Oui, monsieur Mazur.
8: Vous m'entendez?
2: Oui, oui, je vous entends.
8: Parfait, moi aussi, monsieur Gérard. Je suis ravi d'être de retour.
2: Bah ouais, mais on ne sait pas ce qui s'était passé.
17: Bonsoir, monsieur Mazur.
8: Oui, bonsoir.
2: Bah, ça y est, les bonsoirs, Jean-Luc et puis Michel Panini, là, hein.
1: Quelle star.
2: On se calme.
13: Oui, bonsoir.
2: D'accord?
13: Ouais.
2: Bon, alors question...
13: Bah alors...
2: Jean-Luc. Allez, Jean-Luc, au revoir.
13: Non, c'est pas Jean-Luc, c'est Marcel.
2: Bah, allez, Jean-Luc, au revoir, terminé.
13: C'est pas Jean-Luc, je viens d'arriver.
2: Non, allez, hop, au revoir.
13: Que c'est que ce bordel?
2: Au revoir.
13: Je viens d'arriver, c'est pas moi.
2: Au revoir.
13: C'est pas moi,
1: attends, Gérard.
13: Foule-toi dans le cul.
2: Michel Panini, pareil.
13: Ah ben non.
2: Michel Panini aussi. Comme ça, ça vous apprendra d'être poli sur l'antenne. Eh ben, donc, on va continuer avec Mounia.
19: Mouna,
2: et puis, monsieur Mazur, hein.
8: Oui, bonsoir, mademoiselle Mouna.
19: Bonsoir, monsieur Mazur, je suis enchanté.
2: Donc, alors, comme on parlait de ce fameux truc-là, c'est vrai que pour les personnes âgées, ça n'a pas été évident, hein.
19: Ah, c'est sûr.
2: Parce que je vois, à l'heure actuelle, il y en a encore qui ont du mal à s'y faire.
19: Surtout qu'ils comptent en anciens francs, donc après, il faudrait leur apprendre à compter en anciens euros, mais ça va être difficile.
2: Ouais, mais non, mais là, je pense qu'ils vont pas s'amuser à... Ils vont pas s'amuser du jour au lendemain encore à nous rechanger les systèmes.
8: Non, mais monsieur Gérard, bien entendu, mais en fait, il faudrait tout de même demander à ces personnes qui sont âgées, n'est-ce pas, de s'y mettre le plus rapidement possible, car serait-ce que dans le plus regard des supermarchés, les queues s'allongent.
2: Mmh. Non, mais ce qu'il y a, il y a pas que les personnes âgées.
8: Et il y a pas que les queues, bien sûr.
2: Non, monsieur Mazur, on reste poli quand même.
8: Ah, mais absolument, monsieur Gérard, mais
2: il faut dire
8: aux caisses, les queues s'allongent.
2: Oui, mais faut se dire aussi qu'il n'y a pas que les personnes âgées qui ont des problèmes aussi à s'y faire à l'euro. Il y a aussi les non-voyants.
8: Ah oui, absolument.
2: Bien sûr. Comment qu'ils font pour...
8: Absolument, et qui plus est un non-voyant âgé, n'est-ce pas? Alors là, c'est dramatique.
2: Parce qu'il paraît qu'ils ont un nouveau système, d'après ce qui a été dit, je ne sais plus sur où, il paraît qu'ils ont trouvé un système pour eux.
19: Ils ont des pièces parlantes,
2: ouais. Ouais, non, mais ils ont eu un...
4: On accueille...
13: C'est Alain Prout. Bonsoir.
4: Alain Prout sur la une.
13: J'appelle
4: Monsieur Prout. Maradoba.
13: Bonsoir, c'est Maradoba.
8: Voilà. Oui, bonsoir, monsieur Maradoba.
2: Maradoba.
13: Bonsoir, Gérard. Bonsoir l'équipe.
2: Alors, les fréquences pour Alain.
13: Alors, Alain, c'est 101.9, c'est Ivry.
2: Et Maradana.
13: Alors, Maradoba, c'est la Garenne Pigeon, c'est 115.5.
2: La quoi?
13: La Garenne Pigeon.
2: Tu te voudrais... Elle est... Ouais, c'est 101.9, d'accord, c'est
13: ah
2: pas...
13: Non, pas du tout, hein, ça n'a rien à voir, Gégé. C'est la Garenne Pigeon, c'est dans le sud-est.
2: Ah, ouais, alors donc...
13: C'est dans le bas pays, Ardéchois, je connais.
19: C'est le beau pays.
2: Donc okay. Alors, la fréquence, 115.5.
13: 115.5 en Provence, bonsoir.
20: Mmh. Ah oui, je connais, c'est à côté de Mouilly-Trou, je crois.
13: Exact.
2: C'est ça. Non, mais ça y est, c'est bon.
20: Non, mais c'est vrai, c'est...
2: Oh, du calme un peu là derrière. Alors là, site internet, non? Des
20: non,
2: questions
20: non,
2: intéressantes.
20: C'est un peu calme quand même. Moi, je trouve. Ils disent que tu t'énerves pas assez ce soir, Gérard.
2: Non, mais ça,
20: tu
2: c'est
20: mets pas assez les choses au point avec l'équipe là. Il faut.
2: Ouais, non, mais c'est le début, c'est le début.
4: Mal à serrer les vis.
13: Tu mets plus les choses au point.
2: Ouais, non, mais ça, au standard déjà. Faites bien votre boulot. Vous occupez pas de suer, d'accord? Occupez-vous déjà de votre standard, de répondre.
20: Oh là là!
4: T'as vu, ils en profitent pour faire n'importe quoi.
2: Ouais, non, mais ça, je préviens d'une chose, les portables, ça commence à bien faire lors des débats.
13: Ouais, c'est chiant, mais.
2: Alors, pour Alain et Maradana.
13: Oui. Maradoba, ouais.
2: Maradoba. La question, pensez-vous que le gouvernement aurait mieux fait d'attendre avant de changer la mayonnaise? C'est la dernière fois que je répète la question. Et quand vous passez à l'antenne, vous demandez.
13: La question,
2: parce que c'est pas à moi de les répéter constamment. Oui. J'avais déjà prévenu l'autre fois qu'on a fait un mini débat sur la Saint-Valentin.
8: Ah oui, bravo, monsieur Gérard.
13: Alors,
8: alors
13: on a pas à répondre. Alors, c'est vrai que, d'abord, je tenais à te féliciter pour ta question, mais c'est vrai que le gouvernement a fait ça, en fait, selon les accords de Maastricht. Mmh. Et donc, c'était...
12: Non, mais qu'est-ce que ça, quel est le rapport avec, avec l'euro?
13: Si tu veux, les accords de Maastricht, c'est tout ce qui régit les conventions européennes pour
12: mais savoir... quel est le rapport avec le système de l'euro?
13: C'est là qu'ils édictent les règles pour l'Europe et pour les monnaies européennes.
12: Oh là là.
13: C'est là, c'est à Maastricht qu'ils ont dit que l'euro ce serait le 1er janvier 2002. Mmh. Et c'est ce qu'ils ont fait.
12: Alors la question, on va demander à Mara Doba.
13: D'accord.
12: Répondre.
18: Ouais, moi si j'avais été eux, je l'aurais fait encore plus tôt en fait.
12: Pourquoi?
18: Parce que en fait, il y avait une date symbolique au niveau du millénium en 2000.
12: Mmh.
18: Et je pense que ça aurait pu être bien au moment où on changeait de millénium de changer de monnaie, tu vois, ça aurait fait
12: bah ouais, mais c'est ça, c'est pour ça que je suis pas trop d'accord avec leur système là de 1er janvier parce qu'ils font ça
18: en même temps que l'éclipse.
13: C'était très bien, oui, en même temps que l'éclipse.
12: Non, mais ce qu'il y a, c'est qu'ils font ça.
13: Monsieur Gérard, saisissez-vous la métaphore, c'est absolument magnifique, n'est-ce pas? Une éclipse qui éclipse, n'est-ce pas?
12: Ouais, mais monsieur Mazur, on n'est pas sur l'éclipse, on est sur le débat sur l'euro.
13: Non, absolument pas, mais en tout cas, saisissez-vous la métaphore.
12: Mmh. Mais par contre, moi, ce que je comprends pas, c'est qu'ils choisissent 2002, donc ils savent très bien qu'à l'heure actuelle, on a quand même la Coupe
13: mais
12: du Monde.
13: Mais vous ne m'avez pas répondu pour la métaphore.
12: C'est pas grave. Là-dessus, c'est pas un débat sur la métaphore.
18: Poésie, ouais.
12: Sur ça. C'est un débat sur l'euro. Ouais. Donc,
18: tu disais avec la Coupe du Monde et les JO, c'est vrai que l'année, elle était déjà assez chargée, quoi.
12: Bah ouais, elle était déjà bien chargée, parce que là, les JO ont commencé. Là, bientôt, ça va être la Coupe du Monde. Ouais, d'accord,
21: Les attentats, donc il y a eu déjà un truc pas important, donc ils ont eu raison d'attendre.
18: Ah, c'est vrai.
12: Ouais, mais d'accord, mais ils auraient pu quand même, soit. Moi, j'aurais préféré qu'ils attendent que les présidentielles soient faites.
21: Pourquoi ça aurait changé?
13: Pour quelle raison,
12: De toute manière, ça aurait changé, on aurait été plus trop, ça aurait été peut-être un peu mieux.
21: Ah bah oui, c'est sûr, on aurait mieux.
12: Parce que là, il y a quand même les JO qui viennent de partir, il y a la Coupe du Monde, il y a les présidentielles, va y avoir.
21: Il va falloir qu'ils changent la tête du président.
13: Mais quoi qu'il en soit, Gérard, qui c'est qui raque? C'est le contribuable.
22: Gérard, on s'écarte du sujet là. Faut revenir sur le.
12: Préciser que ça a été mal choisi, c'est tout. Voilà la question. Alors, peut-on payer encore en francs dans les autres pays? On va demander à Alain Prout.
13: Le franc dans les autres pays, non, parce que justement, le franc a disparu en France.
12: Mmh.
13: Donc, maintenant, c'est l'euro pour tout le monde. Hein. Mmh. C'est pour.
12: D'accord, mais ça se trouve que tout le monde ne s'est pas encore habitué dans tous les pays.
23: Ah oui. Oh là là, c'est un sac de cochon, quoi.
13: Ça, j'aime bien.
12: Ouais, ça y est, la réanimation, là.
24: On a gagné.
12: On se croit où là?
22: Qu'est-ce qu'il y a?
13: C'est le du coma.
12: Tu t'écrases là-bas.
24: Je pose une question.
18: Hey. Trop choc là quand même, l'arrière.
22: Ça cartonne, Gérard. Dès que tu commences à t'énerver, ça monte.
12: C'est moi qui commande encore.
13: Carvenius de Nioul pour GG.
12: Là, c'est moi qui commande.
22: On s'écarte du débat là.
12: Pour l'instant, c'est moi qui commande. Et puis Léo, j'ai un nom, d'accord?
18: Ok.
12: D'accord, au standard. Merci.
24: Je t'aidais à dire aux auditeurs.
12: Je suis assez grand de le faire moi-même, d'accord? Déjà, c'est déjà l'autre abruti là qui commence. Toi, si tu commences,
22: qu'est-ce qu'il y a? Qu'est-ce que j'ai fait là?
12: Si tu commences à faire des conneries comme ça à l'arrière,
22: attends, mais j'ai rien fait là.
12: Tu vas pas y rester.
22: J'ai rien fait.
12: Le portable.
18: Attends, c'est quoi cette équipe là? GG, c'est quelque chose merde.
12: Non mais je crois que ça va pas. Je crois que ça va pas être comme ça. Ça va pas durer. On va pas durer jusqu'à 2h du matin.
13: Maîtriser le débat, monsieur Gérard.
22: Allez, on y va.
12: Alors la question, peut-on payer encore en francs dans des autres pays?
13: Non.
12: Alors pour Alain Prout.
13: Pour Alain Prout, non.
12: Non.
13: Non.
12: Et tu peux expliquer?
13: Ouais, je peux développer. Ouais, parce que le franc, c'était pour la France.
12: Mmh.
13: Et ils ont, ça a été éradiqué en fait. Il y a plus de francs. Maintenant c'est l'euro.
12: Mmh.
13: Donc à la rigueur, il aurait fallu dévaluer le franc et mettre le kopeck kurde. Quoi. À la rigueur, on aurait acheté beaucoup plus de choses. Mais là, le franc c'est fini. Hein. Faut dire au revoir au franc.
12: Portable. Qui a un portable qui va sonner? Et là, ça commence à bien faire. Le standard.
13: C'est casse-couille, les portables.
18: L'équipe, là.
12: Oh, au standard.
22: Putain, les
12: filles. Vous essayez de me choper. Qui a le portable et vous lui dites au revoir? Moi, sinon, ça va aller vite. Oh.
22: Gérard, pendant ce temps-là, sur le net, une question d'Epsilon. Quand est-ce que les USA vont passer à l'euro?
12: Bah, pareil, qu'ils y sont, comme tous les pays ont changé maintenant.
22: Ça y est? Ils ont passé en même temps?
12: Bah, je pense.
22: On m'a dit que non, hein.
12: Ah, bah, ça, qui t'a dit non?
22: C'est un ami qui m'a dit non.
12: Ouais, lui, est-ce qu'il va là-bas à New York?
22: Ah bah oui, il habite là-bas.
12: Ah bah alors il t'a dit que non.
0: Bah oui, il m'a dit que non.
12: Ah bon bah.
0: Pour l'instant c'est le dollar, je crois.
12: Ouais bah c'est, ça a toujours été ça. Donc s'ils ont pas encore changé de monnaie, bah tant pis. Hein.
22: C'est pour quand alors?
12: Bah on sait pas.
22: Ah Gérard, tu sais.
12: Ça va dépendre du président. Hein. C'est eux qui décident là-bas. Hein. C'est pas chez nous. Alors qui?
0: C'est Bill Gates.
24: Personne n'a un portable.
12: Eh mais quand je pose la question, c'est pas la peine de laisser les micros allumés sans s'éteindre. Ça fait déjà deux fois que je vous le dis au standard, ça commence à bien faire.
0: Bon, et Gérard, on y va.
12: Mouna.
5: Il y a un bordel, oui. Quelque chose de mignon.
21: Je pense que toute l'Europe est passée à l'euro.
5: Bah oui.
21: Au 1er janvier 2002, donc on a mis à clé évidemment les États-Unis, le Brésil,
5: l'Afghanistan pour des raisons économiques,
21: les pays du tiers monde, ainsi que les dom-toms.
12: D'accord. Maradoba.
18: Bah écoute, moi pour les dom-toms, j'y mettrais quand même une espèce de réserve. Hein,
21: parce pour le Canada, peut-être.
18: Parce que ouais, voilà, en Guadeloupe, tout ça, à mon avis, ils utilisent encore le franc. Hein.
12: Mmh. Ouais, mais je pense que ça a été retiré pour tout le monde. Hein.
18: Non, parce qu'en fait, si tu veux, le gouvernement français savait qu'il faudrait écouler les francs parce qu'ils ont récupéré quand même pas mal de francs au moment du passage à l'euro.
12: Mmh.
18: Et donc, en fait, on a gardé des espèces de zones tampons. Si t'arrives à saisir l'essence de ce mot, où en fait on peut encore écouler ses francs et donc bah il y a les dom-toms, donc la Guadeloupe, la Martinique, le Canada, il y a encore des endroits comme ça où tu peux utiliser tes francs et il y a aussi la conversion franc français franc belge quoi quand même.
12: Non mais je pense que je sais pas parce qu'il y a eu des auditeurs belges, mais c'est dommage que
18: franc belge franc suisse hein, ça marche encore hein.
21: Ah oui ça marche hein.
18: Le traité le stipule.
12: Non mais d'ailleurs. C'est bon ça y est monsieur Mazur pour terminer la question.
5: Oui n'est-ce pas, moi je voulais effectivement soulever la question du franc suisse et du franc belge, mais je trouve que cela a été fait avec la plus grande rigueur et j'en félicite absolument ce brillant analyste, n'est-ce pas.
18: Merci monsieur Mazur.
12: Question internet.
22: Non,
12: pas de question.
22: Non.
12: Bon,
22: rien d'intéressant.
12: Alors donc, pourra-t-on encore échanger les francs dans les banques ou autres services? Donc, on va demander à Alain.
5: Le franc dans les. C'est quoi la question?
21: Dans les stations de service.
0: Dans les autres
12: peut-on
0: services.
12: Peut-on encore échanger les francs dans les banques ou autres services?
5: Ça dépend des banques. Je crois qu'il y a encore des banques qui font ça, genre le Crédit Agricole, la Société Géniale.
12: Non mais Alain.
0: Quel service,
12: Alain,
0: Gérard?
12: Non,
0: quel
12: Alain,
0: service?
12: Alain. Alain.
5: Qu'est-ce qui se passe?
12: Au revoir.
5: Pourquoi?
21: Pourquoi?
12: Ah, ça t'apprendra pas si t'as.
5: Ah, je peux changer le. Ah, je dis pas.
12: Si, il y a Alain Prout. Il y a Alain Prout sur 101.9.
5: Il dit pas de marque.
12: Alors, au revoir. Trop tard. Mouna.
0: Quel service, Gérard?
12: Non, mais
0: tu
12: les banques.
0: De service, mais quel
12: non, mais
0: service
12: dans les banques. Je précise pas les, on n'a pas à citer de type de banque.
0: D'accord.
12: Le portable!
21: Oh, c'est chiant.
12: Ça commence à m'énerver!
0: Putain, portable, merde!
12: Ça commence à bien faire!
22: Putain, le standard, là.
18: Allô?
12: Oh! C'est qui parle, là?
21: Mais je t'approche,
24: Gérard.
12: Ah,
18: Oh là là.
12: Ça commence à bien faire, je crois que la réunion va.
24: Gérard.
12: Le débat il va être clos dans rapide.
18: Oh non.
0: Allez Gérard, continue.
24: S'il te plaît.
18: C'est chaud là.
12: Oui, ben j'écoute.
24: Pardon. Il y a Fabien Bartabak qui a remplacé Alain Prout qui galipette sur scène 102.8.
12: Oui. Fabien.
18: Oui, bonsoir Gérard.
12: Fréquence
18: 102.8, on vient de vous le dire.
12: Ouais, on t'a posé la question, j'espère.
18: Hélas, non, pas du tout.
12: Alors,
0: Gérard,
12: le standard,
0: Gérard, tu poses ta question, puis on met un disque.
12: Non,
0: d'accord.
12: Non, parce que, au standard, ça commence avec
0: justement,
12: le bordel.
0: Justement, on va faire le point à l'antenne, gros d'accord?
12: Comment? Alors, Fabien va te faire enculer, connard!
0: Oh.
12: Allez! Comme ça, celui-là restera poli avec moi.
0: Gérard, on met un disque.
12: Pourra-t-on encore

0: C'est tout. Pour l'instant, c'est moi qui commande encore dans les débats.
1: Commande alors.
0: Alors, la question, pourra-t-on encore échanger les francs dans les banques ou autres services? Et on va s'écouter.
2: Mais quel genre de service?
0: Genre, faut pas préciser, c'est dans les banques. Voilà. Alors, on s'écoute, Jean Biffon. Il n'y a que de la maille dans mon portefeuille doré. Et on se retrouve tout de suite après.
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0: Et voilà, vous venez de vous écouter Jean Biffon, il y a quelques...
1: Jean Biffon.
0: Il y a que de la maille dans mon portefeuille doré. Donc, on continue la suite et la fin du débat. Et donc, avant de récupérer tous les auditeurs, donc on a une ou deux questions internet apparemment qu'on vient de me dire à l'instant.
4: Ouais, Gérard, t'es en train de faire quoi, un morpion là?
0: Non, mais je suis en train de reprendre les fréquences des auditeurs correctement.
4: Putain, c'est propre.
0: Donc alors, Simon.
4: Alors question. Les questions. Il y a deux questions. Une question de F2B Mystère. Il te demande si t'as noté de l'inflation suite au passage à l'euro sur les produits de grande consommation comme la bière, le vin, le whisky, la vodka, le rhum, le pastis ou le gin.
0: Oh là, c'est des questions. Cette question-là, j'y répondrai pas parce que j'ai pas les moyens d'y aller en ce moment. Donc, question.
4: Mais même sans acheter, t'as pas regardé?
0: Non, mais j'ai pas trop regardé. Ah bon? J'ai pas trop été me promener dans les grandes surfaces pour savoir les prix en euros.
4: D'accord. Et donc,
5: c'est quoi la question?
0: Non, mais c'est bon. Le standard, c'est pas.
5: Non, parce que moi, j'y vais au supermarché, alors peut-être.
4: Bah, mettons, c'est non.
5: Non. Pas.
0: Voilà. Donc la deuxième question.
4: Deuxième question, c'est Francis Gabon qui demande: dans la mesure où tu es plus pauvre en euros qu'en francs, tu vas débourser combien pour inviter Karine dans une cafétéria, justement au casino par exemple?
0: Non, bah là c'est pas, ça sera pas de mal avec que je vais l'inviter dans un casino.
5: Allez Gérard.
0: Non, il y a pas de.
5: Si.
0: Non.
4: Mais si alors.
0: Non.
5: Bah, de toute façon c'est pas toi qui commande, hein.
0: Non, bah,
5: toi tu commandes ici, mais en dehors c'est moi.
0: Ouais ben bah, c'est pas toi qui me prends. Si j'ai pas envie de te payer le resto, je te le payerai pas et c'est tout.
1: Ah, sérieux,
0: si j'ai envie de payer le resto à quelqu'un, c'est à quelqu'un d'autre. C'est
1: Gérard, vas-y.
0: Non, il y a pas de Gérard, vas-y. Si j'ai envie de payer le resto, c'est à quelqu'un d'autre qui est en train de m'écouter, c'est tout. Voilà, alors pour elle, j'y fais des gros bisous. Donc alors
1: c'est qui,
0: la
1: c'est
0: question.
1: Qui, Gérard, c'est qui?
0: Non, mais je dirais son nom.
1: Allez,
0: tout à
1: vas-y.
0: L'heure.
1: Allez,
4: Gérard.
1: Allez,
4: maintenant t'as commencé.
0: Oh, c'est bon, on se calme. Donc si elle pouvait, si elle écoute, bon, je te fais un petit coucou, Vulve.
1: Il est tout rouge.
0: Voilà,
1: Vulve.
0: Ça y est, c'est bon, terminé.
4: Ah, elle s'appelle Vulve.
0: Voilà, alors pourra-t-on encore échanger les points dans les banques ou autres services? Karine, t'es priée d'éteindre ton standard avant que ça claque.
6: Bon, ta gueule.
0: Avant que... Les portables, s'il vous plaît.
6: Allô.
0: Alors, on accueille pour ça Mouna.
7: Bonsoir.
0: Maradoba.
6: Toujours là.
0: Monsieur Mazur.
8: Oui, bonsoir, c'est Monsieur Mazur.
0: Et Monsieur Cocktail pour terminer.
9: Mister Cocktail de Champigny sur Saône.
0: 112-2. Oui, merci. Ben, ça y est, c'est bon.
4: Attends Gérard, j'ai une autre question internet. C'est Yves Jean Daniel, qui demande combien vaut une vulve en euros.
0: J'en sais rien. Voilà, alors, le standard où vous essayez de me choper, qui s'amuse avec un portable, parce que là, ça commence à faire mal.
10: Allô?
0: Bon, bah, quand le standard sera décidé, à savoir qui c'est.
10: Allô?
5: Gérard, il y a un problème, ça vient pas des auditeurs, hein.
0: Ah, ça vient d'où?
5: Je sais pas.
0: Alors, s'il y a un portable qui est dans...
5: Je crois qu'il faudrait vérifier, hein.
0: S'il y a un portable qui est ici, qui s'amuse... Bon, ça y est, ça suffit là-bas.
1: Ouais, c'est pas moi, regarde!
0: Putain, mais vous me faites
5: pas. Viens voir!
1: Viens voir, c'est pas moi, regarde!
0: Eh putain, ça commence à bien faire!
1: Y'a pas de portable ici!
0: Encore 9 minutes de débat et c'est tout! Donc, ça va aller vite ce soir, hein.
4: Non, tu devrais continuer un peu, Gérard, parce que ça monte là, on est à 6000.
0: Ouais, ben, ça va
4: être connecté sur le net. Moi, je te dis que tu devrais continuer encore un petit bout de temps, hein.
0: Non, à 2 heures, je rends l'antenne et c'est tout. Donc, pourra-t-on encore échanger les francs dans les banques ou autres services? C'est la dernière fois que je répète la question. Alors. Mais Mister Cocktail.
9: C'est pas moi, je le
0: jure. Bah, tu réponds à la question, chevire.
9: Exact. Alors, bah écoute, oui, j'ai certaines banques non alcoolisées prévoient de reprendre des euros ou des francs, ça dépend. Jusque.
0: Pourra-t-on échanger les francs, espèce d'andouille?
11: C'est dans ton cul, les francs, là.
0: Alors, va te faire foutre. Au revoir.
1: Oh, Gérard.
0: Mister Cocktail, au revoir. Comme ça, il sera poli.
9: C'est chaud.
0: Bon alors, monsieur Mazur.
1: Mais t'es pas poli aussi, Gérard. Hein.
2: Eh bien, écoutez, je pense que, en ce qui concerne les banques, nous avons jusque juin 2003, si ma mémoire ne me fait pas défaut, n'est-ce pas?
7: Oui.
2: Mais cependant, j'ai ouï dire, monsieur Gérard, qu'il était possible d'échanger certains francs dans certains débits de boissons, et je voulais votre confirmation.
0: Non.

0: Plus maintenant. Non, c'est terminé maintenant. C'est bon, la musique, là.
1: Il n'y a pas de musique.
0: Donc, Maradoba.
2: Écoute, dans les banques, je sais pas, mais dans les autres services, ouais, je te confirme, hein, il y aura tous les services départementaux, les préfectures, les commissariats, les casernes de CRS, tous ces trucs-là.
0: Non, non, mais c'est bon. Et Mouna,
3: oui,
0: Mouna.
3: Tout à fait, la Banque de France reste à la disposition des gens qui restent des francs. Donc, jusqu'à, je crois que c'est fin mars, on pourrait échanger nos francs en Banque de France.
0: Bon, ça y est, là.
1: Quoi, je fais rien, attends.
0: Bon alors, je vais répondre à Monsieur Mazur. Donc vous étiez un peu loin sur la question, sur la réponse. Hein.
3: Moi, je l'ai trouvé plutôt près.
4: Ouais. Gérard, excuse-moi.
0: Non,
2: c'est pas mal.
4: Gérard.
0: Hmm.
4: Il y a Frédéric Decu qui arrive.
5: Oui, bonsoir, c'est Frédéric Decu du Paris Saint-Germain.
2: Bonsoir.
5: Bonsoir, Monsieur Decu. Bonsoir,
2: Frédéric.
0: Fréquence.
5: Monsieur Decu, vraiment quelle maladresse.
0: Ouais, fréquence.
5: Que des problèmes techniques.
4: 103.6 la fréquence.
2: Allô?
0: Putain, mais c'est pas possible avec le portable qui arrête pas de sonner là! Eh, ça suffit là maintenant, là!
1: Mais je fais rien, Gérard, écoute!
0: Mais
1: je t'écoute! Oh,
0: alors, je réponds!
4: Attends, mais pourquoi tu le fâches, toi?
2: Allô?
0: La question! Frédéric, t'as entendu la question?
5: Oui, tout à fait! Alors, le franc, c'est... il n'y a plus de francs, en fait. Hein. Tout se fait en euros, maintenant.
0: Pourra-t-on encore échanger les francs?
5: Oui, on pourra. Hein. On pourra échanger des francs, mais jusqu'à... jusqu'au 14 février, maintenant, c'est fini.
0: Non,
5: c'est
0: alors, fini. La réponse, c'est...
2: On peut... La réponse, hein.
0: Maradoba, au revoir.
2: Ah non, c'est pas bon, attention.
0: Trotteur, au revoir.
5: C'est fini,
0: hop.
5: Terminé.
0: Alors, le standard, là. Maradoba, c'est terminé. Bah ouais, ben ça, tu fais ton boulot correctement, sinon on arrête le débat, ça va aller vite.
5: Terminé pour les drogués.
0: Hein? Alors, donc je réponds. Là, on peut échanger encore les francs jusqu'au 30 juin 2002 dans les banques, bureaux de poste et succursales, les succursales de la Banque de France. Donc, monsieur Mazur, 2003, c'était un peu loin. Hein.
5: Ah bon? Oui. Mmh. Mais êtes-vous sûr, monsieur Gérard? Parce que moi, j'ai bel et bien entendu 2003.
0: Non, non, moi, j'ai encore lu la presse encore hier.
5: Bah, écoutez, justement, j'ai devant moi, puisque vous parlez de la presse, j'ai devant moi les Échos, la Tribune.
0: Mmh.
5: Il y a bel et bien, je vous le certifie, écrit 2003.
0: Ah ben, moi, sur d'autres presses, c'est marqué le 30 juin 2002.
5: Oui, alors ne serait-ce peut-être pas la presse de la semaine dernière que
0: non,
5: vous avez...
0: Non, non, non, c'est celui de ce week-end, en plus.
5: D'accord.
0: Parce que je savais que je faisais le débat aujourd'hui.
5: Oui.
0: Donc j'ai bien regardé, c'est bien marqué 2002.
5: Cette question, vous ne vous êtes pas servi de cette presse pour, enfin, comment dirais-je, voyez-vous, c'est un peu indiscret et un peu intime, mais
0: pour faire mes débats, non, pas du tout.
5: Non, absolument pas. Je pensais plus à lorsque vous êtes dans une position assise, n'est-ce pas, et que vous avez fini de voyez.
0: Bon, ben Monsieur Mazur.
5: Oui.
0: Eh ben, je suis obligé de vous dire au revoir parce que là, vous poussez le bouchon un peu trop loin. Au revoir.
5: Je protège.
0: Au revoir, Monsieur Mazur.
5: Le Paris Boom Boom.
4: Gérard, t'as Monsieur Johnny qui est entré. Fréquence 101.9.
6: Salut, Gérard, c'est Monsieur Johnny.
0: 101.9.
6: Exact. Oh.
3: Mais sinon, Gérard, t'as pas de nouvelles de cette vieille poufiasse de Sandy?
0: Mouna.
3: Oui.
0: Au revoir.
3: Je m'interroge.
0: Au revoir. Au revoir. Au revoir.
5: Je veux plus qu'on en parle.
0: Voilà, terminé.
5: Point fignagnagnagnagn.
0: Tout à l'heure, j'en connais qui m'ont dégagé vite fait.
1: Vas-y Gérard, vas-y, recentre-toi sur le débat.
0: Bon. Bah alors, question
4: Gérard,
0: sur la
4: net. Gérard, excuse-moi. Mmh. Yannick Noé qui entre aussi. Fréquence 119.9.
6: Bonsoir.
5: Allô
0: Yannick.
6: Bonsoir. Allô
0: 117.
6: Putain.
0: 117 combien? Tu dis pas putain, sinon tu dégages avant.
6: 117.9, bonsoir GG. Il y a un problème au standard. Là.
7: Alors justement, Gérard, à propos des fréquences, sur le net, il y a Scare qui me demande si on doit changer les fréquences de phone en euros.
0: Bon, et ça, les fréquences des bandes FM, on va pas s'amuser à les changer en euros. Hein.
7: C'est sûr.
0: Le mec, il débloque un peu, il est un peu con. Hein. Ah, donc, sa question... Yannick ou Johnny ou Frédéric, on se calme.
4: On te fait l'affiche, mais on a accueilli aussi John Franco de Boulogne. 89.8.
6: Ouais, Gérard, c'est Yannick, je le pète à la gueule.
2: Ouais, attention, non.
0: Yannick, au revoir. Bon, allez, terme et conclusion du débat. Douce. Terminé.
1: Gérard, non.
0: Terminé.
1: On continue, Gérard.
0: C'est moi qui
4: il reste encore 4 minutes.
1: Il reste encore 4 minutes.
4: Gérard, il y a encore plein de gens qui appellent et qui attendent.
0: Je veux pas le savoir. Les auditeurs font des conneries, donc c'est terminé, on arrête et c'est tout. Bah ouais, bah non, parce que c'est le bordel,
4: arrête,
0: et c'est
4: on
0: tout.
4: On en a des sérieux, là, qui arrivent.
0: Non, non, mais attends, entre Frédéric, Johnny, Yannick, et puis nous, Mouna, terminé, moi, c'est clair,
4: on efface tout, on t'en remet d'autres, il y en a plein qui attendent, là, on
0: ouais,
4: en a
0: ben, vous faites votre...
4: Ok, on fait vite.
0: Ouais, ben, vite fait, parce que je vais pas m'éterniser sur attendre que les fiches, elles soient faites.
4: Ok.
0: Normalement, les noms, dès que je vire, je dois avoir tout de suite...
4: Elle est sûre, c'est Lolo Bibop. Et elle appelle de Lille 113.8.
8: Voilà. Bonsoir,
0: bon, et toi, t'arrêtes aussi.
1: Attends, je fais rien,
0: t'arrêtes,
1: Gérard.
0: T'arrêtes avec tes conneries.
1: Mais je fais rien, Gérard.
0: Tu arrêtes avec tes conneries.
1: Mais Gérard, je fais rien.
0: Tu arrêtes avec tes conneries, ouais, c'est tout, je te préviens. Parce que t'es pas sûr de revenir dans les prochains
1: débats. Mais attends, j'ai rien fait, Gérard.
0: Non, non, mais moi, je te préviens d'entrer.
1: Oh, t'es méchant, attends.
0: Question sur le net.
7: Gérard, sur le net, on est 6473. J'ai une question encore de Francis Gabon qui te demande si on peut jouer à pile ou face, toujours avec une pièce en euros, et si oui, quel est le taux de conversion?
0: Alors, de jouer à pile ou face, il paraît que c'est faisable, et il paraît que tu retombes toujours sur le truc de 2 centimes d'euros. Mais de savoir s'il y a besoin de faire une conversion, ça, il sait très bien.
1: Pourquoi toujours sur la même face, à chaque fois?
0: Je sais pas. Je sais pas, justement, c'est quelqu'un qui a essayé et qui est retombé à chaque fois sur la même...
1: Et t'as essayé?
7: Tu veux pas essayer, Gérard?
1: Attends, on va essayer.
7: T'as pas un euro ou un truc?
1: T'as pas un euro, là?
0: Non.
7: Ah, merde.
1: Oh, mince.
0: Aïe, aïe. Bon, alors, la piche, là, elle est où? Donc, sinon...
7: Sinon, c'est tout pour les questions, parce que là, pour l'instant...
0: Donc, on est à combien?
7: Mais ça monte bien, hein, 6460.
1: Encore 5 minutes, Gérard.
7: 6474.
0: 6475,
7: même.
0: Ouais, non, mais on fera la fin... au moment de la conclusion.
1: Bah dans 5 minutes.
0: Non, dans 2 minutes.
1: Non, on m'a dit 5 minutes là.
0: Ah non, moi c'est dans 2
1: minutes. Ah, tu arrêtes dans 2 minutes là.
0: Dans 2 minutes on arrête.
1: D'accord, bon.
0: Donc il reste encore 1 2 3 4 5 questions, donc ça m'étonnerait qu'on aille jusqu'au bout, hein. Bon, alors quand standard ils seront pressés de me donner l'affiche, ça ira. Hein? Alors faudra peut-être activer un petit peu plus au standard.
1: Les filles.
0: Oh, je voudrais qu'on active un petit peu. Non, non, mais t'allumes ton micro quand tu parles, ça sera mieux.
4: Je crois pas que c'est facile, Gérard, de travailler avec quelqu'un comme toi.
0: Ouais, ben, si ça te plaît pas,
4: j'ai pas dit que ça me plaisait pas, mais
0: non, mais
4: difficile.
0: Le prochain coup, si ça te plaît pas de travailler comme
4: non,
0: ça.
4: Non, ça me plaît, mais c'est dur.
0: Ah, ben, de toute manière, faudra t'y faire.
9: Tu appelles d'où?
0: Ah. Faudra t'y faire, hein.
1: Bon, Gérard, on fait la conclusion, parce que là, il est l'heure.
0: Ben, attends, on va faire la sixième question, et puis c'est tout, hein.
1: D'accord.
0: Parce que moi je veux pas.
1: Bon, on fait la sixième question.
0: Ça y est, la fiche.
1: Ça va, Jean-Hubert? On peut attendre encore un peu? Ok.
7: Ah, c'est Jean-Hubert après.
0: On peut avoir la fiche. Pour la cinquième fois consécutive, est-ce que je peux avoir la fiche?
4: Elle arrive.
0: Ouais, mais elle doit être faite depuis longtemps.
4: Mais t'arrêtes pas de changer.
0: Et alors?
4: Et alors, c'est compliqué. Voilà.
0: Ouais, si ça vous plaît pas, c'est le même prix.
10: Là, voilà la fiche. Voilà,
1: Gérard, il y a le directeur technique qui a appelé tout à l'heure.
0: Eh, Frédéric de cul, je crois que je lui ai dit au revoir, hein.
4: Non, il m'a dit que tu lui avais pas dit au revoir.
0: Ah, si!
1: Gérard.
0: Si.
1: Gérard, j'ai le directeur technique qui a appelé.
0: Si.
1: Il m'a dit de pas gueuler autant parce que là, le traitement, il en prend un coup dans les bretelles.
0: Ouais, Frédéric de cul, on lui a dit au revoir, donc c'est pas la peine de...
4: Tu veux toujours pas le reprendre?
0: Non. Il a été dit au revoir pour insulte. Allez hop, terminé. Comme ça va aller vite. Alors Lilo Pipop.
11: Lolo Bibop, oui, bonsoir tout le monde.
0: 103.8, la fréquence Lille.
11: Yes.
0: Edgar Corpio.
12: Non, Edgar Gros Pilon.
0: 116.9.
12: 116.9 à la queue en brioche. Bonsoir tout le monde.
0: Ouais, mais c'est pas la peine de préciser. Je dis 116.9, c'est tout.
12: C'est la queue en brioche.
0: Et Gian Franco, 89.8.
13: Et buonasera, come va, come stai?
0: Oh, c'est bon, ça y est.
13: Monsieur Gérard, signore, j'appelle de Bologne, les Coupes de Bologne.
11: L'appel de Bologne.
0: Si. Ouais, ça y est, j'ai compris. Depuis quelle année le franc a-t-il bu le jour? Et ça sera la dernière question. On va poser la question à Lolo Wapo.
11: Depuis quelle année le franc a vu le jour? Je sais pas, 1873?
0: Non. Non, mais... Non, mais il n'y a pas de plus ou moins, donc c'est pour ça. Edgar Cropio. Cropilo.
12: Alors c'est 492, c'est pendant le directoire, hein. Faut le savoir quand même. Création du franc, 492 pendant le directoire.
0: Depuis quelle année le franc a-t-il vu
12: 492, il a vu le jour en 492,
4: Gérard,
12: pour répondre à ta question.
4: Madame Eugénie.
0: Madame Eugénie, bonsoir.
14: Allô, bonsoir.
12: C'est pas Madame Eugénie.
7: Elle est pas toute jeune. C'est
4: mis la fréquence.
13: Eugénie, si, ecco.
12: Vous ferez bien des crêpes ou du pain perdu en tout cas.
14: Eh ben, y a pas de problème, je vais vous faire ça, mes petits jeunes. Avant tout, je voulais dire que je me faisais bien arnaquer par tous les petits jeunes.
13: Ouais.
14: Qui me demandent
0: encore. Encore un travaux sur encore un travaux pendant les débats. Et ça m'étonne pas, ça vient du standard.
14: Mais non, c'est madame
0: Eugénie. Bien, Franco.
14: Eugénie,
0: tu la fermes pour un sens, c'est moi qui commande encore ici.
11: Gérard, 360.
0: Jean Fiancro.
13: Et moi j'ai dit les 1341.
1: Oh, pas tous en même temps.
0: Ça suffit. Ça suffit.
9: S'il vous plaît, venez ici. Merci.
0: Oh là là là là là là là là là là là là là là là là là là là là là là là.
13: Girardo.
0: Bon alors Lolo, c'est toi qui viens de dire ça?
11: 1360.
0: Non, mais qui vient de dire en culo?
11: Italien.
0: Bon alors, Jean Franco, au revoir.
13: Ah, maintenant.
0: Terminé. Bonne nuit. De manière, c'est plus la peine de reprendre du monde, c'est terminé. Madame Eugénie, là. Madame Eugénie, trois fois. Au revoir.
7: Au revoir. Gérard, j'ai une question internet. C'est une question en fait à la fois de juge de Lyon et de seigneur qui demande ce que deviennent les francs-maçons. Est-ce qu'ils deviennent des heureux maçons ou des heureux maçons?
0: Des heureux maçons.
7: Heureux ou heureux?
0: Heureux maçons.
7: D'accord.
0: Et donc alors, je vais vous préciser. Standard. Madame Eugénie, on y a dit au revoir. On a dit au revoir à Madame Eugénie et on finit. Et c'est terminé. Je vais quand même donner la date pour Lolo pois pop. Ouais, ben, faudrait peut-être me les remettre à
1: l'envers. Le Bebop.
0: Et Edgar Gros Pilon.
13: Ouais.
0: Donc, okay. Alors, la date, c'est depuis 1360.
11: Je l'avais dit.
0: Non, tu m'as dit
11: 1360.
0: Non, tu m'as dit une autre date.
9: Non, c'est ce qu'on t'a dit.
0: Et il a disparu à l'âge de 641 ans. Ça fait exactement 641 ans que le franc existe.
1: C'est vrai, Gérard.
11: Et en euros, ça fait combien?
0: Ah, bah, ça, je sais pas, hein.
9: Bah, tu multiplies par 6,5 à peu près.
0: Ouais, bah, tu le fais, puis tu me diras.
9: D'accord. Alors.
4: Gérard, excuse-moi, il y a encore un dernier.
0: Non, j'ai dit non! Mais j'ai dit non! J'ai dit qu'il n'y avait plus d'auditeurs. C'est tout. Le débat, vous l'avez foiré au standard comme d'habitude. Donc, ça changera pas. Alors, sur le net. Pour savoir s'il y avait des questions pour terminer sur depuis quelle année le franc existe.
7: Non, j'ai juste j'ai préparé, j'ai les conclusions qui sont là déjà.
0: Donc alors les conclusions.
7: Mais
0: attends,
7: on finit d'abord avec
0: Lolo Pipop.
11: Lolo Bibop.
0: Conclusion.
11: Conclusion, et bien écoute Gérard, j'ai trouvé que c'était un débat très instructif. Et je pense que c'est encore à travailler avec l'équipe, faut que tu gueules, faut que tu trouves tes marques, les autres aussi.
13: Ouais.
11: Et sinon, je voulais savoir si Sandy était toujours avec l'autre drogué.
0: Au revoir.
9: Non,
0: Henri. Au revoir. Au revoir. Le standard.
11: C'était pas très cool, quoi. Donc moi,
10: j'y ai pas. Elle avait une petite bite.
0: Edgar Gros Pilon pour finir.
9: Bah écoute, moi j'ai trouvé que le débat était bien. Les auditeurs ont été merveilleux. C'est pas autre chose. Par contre, toi, t'as été nul à chier, hein, franchement.
0: Ah bah, si t'as le prochain coup.
9: Attends, mais t'as pas tenu ton équipe, c'était quoi?
0: Mais le prochain coup, tu fais une chose, tu vas écouter une autre radio et tu t'amuses pas à appeler Fun Radio.
9: Moi, Gérard, je voudrais conclure.
0: C'est qui?
9: C'est Cricri d'humour.
0: Y a pas de cri-cri d'humour. Bon, de toute manière, au standard, vous avez poiré tout, hein, ça changera pas.
1: Oh là là, les filles.
0: Non, y a plus de questions, c'est terminé. Au revoir.
9: Allô, Blaireau. Allô. Passe un bonjour à trop du cul, je reconnaîtras.
0: Juste
9: cousine.
0: Bref, hey yo. Hey, c'est pas 3 heures qu'on reste au standard avec avec les auditeurs.
9: Allô.
0: C'est terminé. Conclusion sur le net.
7: Oh là, ça va gueuler, je crois. Il y a une réunion. Alors sur le net, j'ai pas mal de conclusions. La première, c'est Epsilon qui dit Gérard est un spécialiste du sujet de l'euro. Espérons pour les personnes du studio que le prochain débat ne portera pas sur l'EP.
0: Bah pourquoi pas.
7: Ah non, Gérard. C'est pas...
0: D'accord. Ouais, bah, c'est, pour ça, c'est pas la peine, là-bas,
1: non,
0: d'accord?
1: Non, c'est l'auditeur, l'auditeur.
0: Non, mais y a plus personne à l'antenne, donc
1: bah
0: c'est
1: si,
0: bon.
1: Tiens, écoute.
9: Allô?
0: Mais lui, on sait pas d'où qu'il te sort, alors.
7: Conclusion de Francis Gabon, il te demande si t'as des remarques ou des questions.
0: Non.
7: D'accord.
0: Bah, ça, les questions, c'est moi qui dira comment que ça s'est passé.
7: Une conclusion très pertinente de Sona Cotra qui te dit que c'est un débat à 3 francs ou plutôt à 0,46 euros. Voilà. Et la dernière, c'est Fesse de Babouin qui dit ton débat, j'en donne 1 centime d'euro et encore, c'est bien parce que j'ai pas moi.
0: Ouais, bah, tant mieux, bah, lui, il peut garder ses 1 centime d'euro, j'en ai pas besoin. Par contre, il y avait quand même un truc que j'ai oublié de préciser. Donc, on pourra toujours encore échanger jusqu'au 17 février 2005 les pièces et les billets. Donc l'opération restera néanmoins toujours possible pour les billets jusqu'au 17 février 2012. Et ça, c'est pas des trucs que j'ai inventés, c'est des trucs qui ont été dits dans la presse.
1: Ah ouais?
0: Et j'ai gardé l'article et je pourrais le ramener pour...
1: Ah bah ouais, ça j'aimerais bien le voir.
0: Ah bah oui, c'est bien précisé.
1: Ça m'intéresse.
0: C'est bien précisé dessus. Donc voilà, donc pour moi, conclusion du débat, le standard, bah comme toujours, ça a été dur. Voilà, peut-être que vous vous y
4: mettez... Qu'est-ce que t'as dit ?
0: Oui, ça a été dur au standard, vous avez pas...
4: Pour nous, c'était pas dur.
0: Ouais,
4: ça fait déjà... Il y a un temps où ça va, il y a un temps où on est gentil.
0: Ça fait le deuxième débat que tu fais avec moi. Donc si t'es pas contente le prochain coup, on prendra quelqu'un d'autre, tu rentreras chez toi.
1: Mais non, Gérard, Gérard, tu cries trop.
0: Mais ça, le problème, quand je dis quelque chose, c'est moi... Quand c'est moi qui dit quelque chose, c'est moi qui commande.
4: Vas-y, dis-le aussi, parce que...
0: On vous demande de virer quelqu'un, c'est pas la peine de rester avec un micro allumé pour que tous les auditeurs entendent ce que vous êtes en train de vous raconter.
4: Donc c'est bon.
1: Ouais, mais l'erreur est humaine, Gérard. Ouais,
0: alors, si vous vous racontez votre petit week-end, bah, dans ces cas-là, vous le raconterez, mais une fois que le micro est éteint, vous papotez entre vous. Mais pas en direct.
10: Non, pour ça, on
0: c'est tout.
10: C'est tout.
0: Bah ouais, mais la seule erreur. Et puis en plus, quand je vous dis de virer des auditeurs, vous les reprenez sous d'autres noms, vous avez pas été capable de me faire quelque chose de correct encore. Alors ça commence à bien
1: Gérard,
0: faire.
1: T'as raison.
0: Il y a que sur le net qu'on a bien travaillé. Il y a que sur le net que ça a été bien. Et c'est bizarre, c'est toujours sur le net. Et on a terminé à combien? Toi, tu peux te creuser parce que t'as foutu un peu ta merde. Alors,
1: j'ai rien fait, Gérard.
0: C'était un essai, mais c'est
1: bon. Mettre des sons et tout.
7: T'as vu à combien fini, Gérard?
0: Alors, je...
7: Comme par hasard.
0: On termine quand même à 2h10 du matin avec 6559 personnes.
1: Bravo,
15: Gérard.
0: Bravo.
15: Ça, les filles, vous pouvez pas applaudir.
0: Non, elles ont peur de se salir les mains. C'est vrai. Mais quand on leur demande d'appeler des gens, il y a plus personne. À part raconter leur petit week-end, c'est tout ce qu'elles savent faire. Or c'est bon comme ça
4: on
0: maintenant.
4: On est que
0: hein.
4: Des filles. Hein.
0: Ouais, non mais c'est bon. Et quand
10: on
0: vous demandez.
10: On a parlé que de samedi, pas de dimanche.
0: Ouais, non mais on s'en fout. Quand vous dites qu'il y a des portables qui sonnent et tout ça, quand je vous demande des.
4: Les portables.
0: Il y en a qui sonnaient.
4: Demande-toi bien d'où ça vient.
0: Ça venait d'où? Des auditeurs.
4: Non.
0: Bon, à peine, tiens.
15: Ah, tiens, bien sûr.
0: Tu vas pas en prendre un singe à faire la grimace. Hein.
1: Surtout à Gérard. Hein.
0: Parce que moi, je sais d'où que ça vient. Les portables, c'était des auditeurs. Tu connais les auditeurs, c'est ça. Moi, je les connais bien avant toi. Ça fait plus longtemps que je fais des débats. Hein. Alors, tu pourras demander à Pildar, Manu et tout ça. Ils pourront me dire comment que je travaille. Hein.
7: Gérard, tu cartonnes.
0: Donc, alors, pour terminer, donc le disque, c'est 6 euros. Sylvie Leroux, mets-moi une petite pièce dans la fonte et on se retrouve je ne sais pas quand. Et voilà, donc bonne nuit à tous et là vous allez retrouver pour la nuit c'est
7: Jean-Hubert.
0: Donc voilà, et puis sur ce, bonne soirée, bonne bourre à tous.
16: Ouais, Filda, est-ce que t'as réussi à joindre Bibi?
17: Ouais, elle doit être là.
16: Allô Bibi?
17: Attends.
18: Bonjour et bienvenue sur Galissimo. Aujourd'hui, plus de 20 500 personnes sont inscrites. Veuillez appuyer sur la touche étoile de votre téléphone.
16: Ah, c'est un truc de fou maintenant. Arrête! Ton micro, Gérard, sinon on n'entend rien, quoi.
0: Oh, Pildar, c'est la dernière fois que tu fais ça, d'accord?
16: Attends, j'appuie sur la touche étoile, allô? Allô?
19: Oui?
16: Hein, ça marche?
19: Oui. Non, mais je suis là, hein. Qu'est-ce qui se passe encore?
16: Mais c'est en train de déconner, Fildar et Gérard, la mauvaise envers Fildar, là. Il y a eu un problème, en fin de compte, il a réussi à joindre en passant par un téléphone de cul, donc ça nous paraît un petit peu bizarre quand même. Ouais. Attention, le résultat du vote, donc on rappelle que Sandy a fait une stimulation face à Séverine de Neuilly et 24 personnes qu'on a appelé.
17: Non, mais je veux dire, il y a
16: 24 millions, hein.
17: Oui, non, mais ça veut dire, ça regroupe en valeur.
0: Moi, je contredis ces appels, parce que Manu, s'amusait à dire, si c'est pour Sandy, c'est pas la peine, tu votes pour Sandrine. Donc,
19: Séverine,
0: c'est faux. Donc, les votes sont truqués.
16: D'accord,
0: désolé.
16: Non, il y a eu un vote truqué, effectivement. Donc, on va dire. Donc on va dire, tu rajoutes un vote pour bébé. Okay.
0: Non, mais même, de toute manière, j'ai bien vu comment qu'ils faisaient, et en fin de compte, ils ont dit, votez pour Séverine, non Sandy. Donc pour c'est moi, faux. C'est truqué.
16: C'est faux. D'accord. Et sur l'internet, il y a eu beaucoup de votes.
0: Ouais. Non, sur l'internet, on n'a même pas été capable de le voir.
16: Mais si on va le voir, là. D'accord.
10: Donc le deuxième débat, c'est sur les parfums. Si j'ai les noms, ça sera...
20: Alors donc, il y a Exotique, Merlan, Chaussure et Priscilla.
21: Allez. Bonsoir tout le monde.
10: Bonsoir.
21: Salut Gérard. À tous.
22: Bonsoir Gérard.
10: Bonsoir.
22: Ça va?
10: Alors,
21: c'est quoi la première?
10: Bon, hey, tu as déjà commencé à te calmer, s'il te plaît.
21: Excuse.
10: On va pas faire un deuxième débat, merde.
21: D'accord.
10: Ouais, ok.
21: Calme, là, les amis.
10: Oh, ça commence, ça n'a pas commencé, d'accord. Donc, quel est votre parfum préféré?
21: Alors, Chaussures, je peux répondre?
10: Ouais.
21: Fleur d'anus de chez Jean Pest. Exotique, surtout les parfums qui sentent bon.
10: C'est-à-dire?
21: Ceux qui. Que j'aime bien, quoi, toi.
10: Mmh. Ouais, mais
21: qui,
10: quoi?
21: En fait, ceux qui me procurent grâce au nez des envolées et tout, qui me font halluciner, quoi.
22: Mmh.
21: Tu sais, il y a des parfums hallucinogènes, hein.
20: La drogue?
21: Non, des parfums.
10: Non, pour qui c'est qu'on a d'autres
21: Non, mais c'est comme les bons vins. Hein.
10: Oui. Priscilla.
22: Oui.
10: Donc toi.
22: Moi, j'adore les parfums pour mecs.
10: C'est-à-dire
21: Tu sais pourquoi?
10: Non, mais qui c'est qu'a du monde derrière, là?
20: On va gérer.
21: Virez-le. Les parfums de mecs, ils sont plus corsés, c'est pour ça.
22: Ouais, mais moi, j'adore sentir les parfums de
21: mecs. Ouais, mais t'as du nez, quoi,
10: mais...
22: Comment?
21: T'as du nez ou pas?
22: Oui, j'ai vachement de nez.
21: Et c'est qui parle, là?
22: C'est Priscilla.
10: Ouais, Priscilla, mais explique, dis-moi à peu près quel parfum.
21: Ouais.
22: Tu veux des noms?
10: Bah, n'importe quoi, tu donnes.
22: Alors, un parfum épicé.
21: Ouais.
22: Avec du musc.
10: Mmh.
22: Enfin, je sais pas, un parfum.
21: Ça ressemble pas du tout à la Didas. Hein.
22: Un parfum enivrant. Non, pas du tout, non.
10: Mmh. Chaussure.
21: La Didas, ça doit être une goutte d'eau, et puis on sait pas trop quoi.
22: De la pisse d'âge.
21: Ouais, enfin, des substances qu'on connaît pas encore.
22: Ouais.
21: Genre, c'est des trucs qui tuent les mouches.
10: Chaussures.
21: Mon parfum, en fait, je paye vachement cher.
10: Attends, hey. Chaussures, tu as pas commencé à attaquer la deuxième question avant moi, d'accord?
21: Pourquoi c'est pas la deuxième? Il y a ceux qui sont sur internet.
10: Non, mais là, ça commence à bien faire. Hein. Vous avez pas commencé.
21: Mettons, faut dire au standard qu'il est bien.
10: Bon, Merlan.
21: Ouais, ta question exactement. C'est quoi?
10: C'est quel est votre parfum préféré?
21: Ouais, il faut dire une marque ou pas?
10: Non, sans citer de marque. Tu dis si tu préfères le parfum.
22: Les
10: chiottes. Non, mais soit le parfum.
21: Moi, je fais collection des bouteilles de parfum.
10: C'est-à-dire?
21: J'en fais collection.
22: Moi aussi, on peut faire des échanges si tu veux, j'en ai plein d'autres.
21: Mais t'en fais quoi une fois que t'en fais collection? De toute façon, le problème, c'est que les bouteilles, elles me durent pas trop longtemps, quoi.
23: Mais tu les gardes quand tu fais la collection ou pas?
21: Disons que moi, ce que je pense lorsqu'une femme m'offre du parfum,
23: ouais.
21: C'est bien.
22: Tu gardes la bouteille en fait.
23: Ça n'a rien à voir avec ce que je dis.
21: Ouais, c'est vrai.
10: Non, mais alors pour l'instant, vous avez pas commencé à me poirer le débat, les trois mecs.
23: Ouais, c'est la première question, et ça part déjà en couille. Hein.
10: Ouais.
23: Bon, c'est pas grave.
21: La 8e, non?
10: Ouais, tout à l'heure, tu as attaqué la 8e chez toi.
23: Et toi, c'est quoi ton parfum préféré en fait?
10: Moi, j'ai.
21: Moi, j'y suis pas.
23: Ta gueule, c'est quoi toi?
10: Mais qui c'est qui vient. Qui c'est qui me pose cette question?
23: C'est
10: Exotique. Ouais, enfin, faudrait peut-être te réveiller quand je demande ton nom, s'il te plaît.
23: Excuse-moi, c'est bon.
10: Non, mais moi, de manière.
23: Pas grand-chose, mon téléphone est pourri.
10: Non, ouais, mais si t'es avec un portable, c'est pas la peine. Hein.
23: Mais non, c'est pas un portable, c'est un pauvre téléphone que j'ai pas payé, il est pourri.
10: Ouais, ça s'entend, hein.
23: Excuse-moi, on n'est pas tous riches, hein.
10: Donc, alors, moi, j'aime toutes sortes de parfums.
23: Ah, mais c'est-à-dire?
10: Je citerai pas les noms, c'est tout, je fais pas de pub.
23: Ouais, mais des parfums forts ou...
10: Du fort ou...
23: C'est quoi que t'as mis ça?
10: Hein?
23: C'est quoi que t'as mis ça?
22: Jump?
10: Non, ce soir, j'ai mis de...
23: Rapproche-toi du micro, que ça sente bon.
22: Rapproche-toi, Constante.
10: Non, mais ça y est, de manière, je vous donne pas le nom.
23: T'as mangé quoi?
10: De l'ail.
21: La chatte de Sandy.
23: Ah ouais, c'est ça. C'est
10: alors, bon. Je préviens tout de suite que le premier qui va s'amuser à déconner sur quel... comme ça, ça va gerber sec. Hein.
23: Comment elle s'appelle, ta copine?
10: Ça te regarde pas.
23: Ah ok, ça te regarde pas, c'est bidon comme ça.
21: Enfin, tout le monde le sait, mais ça me regarde pas.
10: Voilà. Alors, deuxième question.
23: Ouais.
10: Combien payez-vous une bouteille de parfum? Alors, je peux vous dire tout de suite qu'il y a différents prix. Hein.
21: Ouais, moi j'ai
10: alors, on va dire, attends, Chaussure, on va quand même demander après.
23: Exotique, je veux répondre.
10: Non, mais exotique, s'il te plaît.
23: Non, pour préservatif, exotique.
10: Exotique, on va demander à Priscilla, ça...
23: Mais non, quoi, elle en premier?
22: Parce que je suis une fille.
23: Ok, excuse-moi.
10: On a qu'une paye là au standard.
2: Ah bah maintenant que tu l'as fait chialer, c'est clair qu'elles veulent plus appeler hein.
23: Ouais mais c'est pas grave, on a dit que c'était une affaire oubliée.
22: Ouais, je vais être leur porte-parole.
23: D'accord. Bah vas-y, c'est quoi ton prénom?
22: Priscilla.
23: Ouais, c'est
10: alors, cool. Priscilla.
22: Oui.
10: Donc pour toi, combien que tu paies? Alors je répète bien la question hein, pour ouais. que tout le monde la comprenne, parce que je veux pas qu'on me dise ouais.
23: Combien tu mets pour acheter une bouteille
10: combien
23: de parfum?
10: Combien payez-vous ouais. une bouteille de parfum?
23: Ouais.
22: Moi, tu vois, j'ai jamais acheté un seul parfum pour moi.
10: Mmh.
22: En revanche, j'en offre souvent à mes amis. Et la dernière fois que j'en ai acheté, c'était 400 balles, c'était pour ma mère.
23: T'as assez cher hein.
22: Bah ouais, mais en plus.
23: Parce que aux environs de Noël, ils font des soldes. Hein.
10: Ouais, mais de manière.
22: Soldés en plus.
10: Ouais, mais Priscilla.
23: Et c'était quoi la marque sans la cité?
22: C'était, je sais plus, Kenzo, okay. Je sais pas trop ce que c'est.
10: Ah, okay. De quoi?
23: Allô Gérard?
10: Ouais.
23: Ouais, c'est chaussures. Bah moi je voulais te dire que mes bouteilles de parfum, en moyenne, je l'ai payé 17 000 francs. Combien? 17 000.
10: Non, là, je crois que t'essayes.
23: Je suis pas dans le bas de gamme.
10: Mais attends.
23: Ouais, mais t'habites où, Neuilly, non? Non, pas du tout, j'habite dans le 16e arrondissement.
10: J'ai rien.
23: Victor Hugo.
10: Voyons, tu veux pas donner non plus ton nom de famille et puis tout non plus, non?
2: C'est Boulard son nom, c'est Boulard.
22: Boulard.
2: Donc 14 rue avenue Victor Hugo.
23: Ah bah bravo.
2: 16e.
23: C'est pas très gentil. Et ta mère, elle est pas parfumeuse?
10: Oh, ça y est, là, s'il vous plaît, merci.
23: Je vais folie avec ma mère, s'il te plaît. Bah on te demande si elle est parfumatrice.
10: Bon bah, hé Merlan.
22: Parfumière,
10: on
23: est. Ouais, pareil. Bah écoute, la DAF, c'est pas.
10: Bon, ça y est. Donc, exotique pour toi?
23: Ouais, moi je préfère bien les parfums en fait discrets. Mais en fait, j'avais une question. Parce qu'on parle du parfum, mais tu sais, ça nous rappelle un livre aussi. Tu connais, tu vois quoi?
22: Le parfum.
23: Exactement, très bien. Et en fait, je voulais savoir si toi tu te rappelles des parfums de ton enfance.
10: Non, mais pour l'instant, je te demande combien que tu mets, combien payez-vous une bouteille de parfum?
23: Pas grand-chose, tu sais, j'ai pas beaucoup d'économies, quoi.
10: Mm-hmm.
23: Mais si j'avais un cadeau à faire, si c'était un parfum. Je sais pas, je pense que un petit parfum tranquille de 150 francs.
10: Non.
22: Bah c'est pas beaucoup hein.
10: Ouais non mais attends, Priscilla. Priscilla.
22: Bah ouais non mais tu sais pour un vrai parfum faut.
23: Ouais, faut mettre le prix, mais je parle d'un petit flacon, je parle pas d'un grand.
3: Ça pue les pieds hein.
10: Priscilla.
23: C'est Gérard.
10: Priscilla,
22: oui.
10: Moi je peux te dire une chose, même chaussure Merlan et exotique.
22: Oui.
10: Moi je peux vous dire une chose, que j'ai travaillé dans le parfum.
23: Ouais.
10: Et moi je peux vous donner un prix.
23: Où
10: et ça, Priscilla. Le prix de la bouteille de parfum que tu m'as annoncé à 250 francs, je veux dire une chose, 450. Moi, je peux te dire une chose, qu'une bouteille pour une fille,
23: ouais.
10: Tu me diras, je donne pas la marque du parfum.
23: Ouais.
10: Et ben moi,
23: c'est
10: je peux te dire une chose, que ça varie. Attends, tu permets?
23: Oh c'est quoi, ouais, il est vénère, chaussure, là.
10: Eh, ça commence, vous me laissez
23: l'arrêt. Vas-y, combien?
10: Moi, je peux te dire une chose,
23: c'est
10: la bouteille... Oh, chaussure, tu t'écrases. D'accord.
23: Combien?
10: La bouteille de parfum, ça tourne entre 2000 et 5000 francs la bouteille.
2: Ouais,
23: mais pourquoi?
2: N'importe quoi, il connaît rien.
10: Ouais, j'y connais rien. Alors, dans ces cas-là, va sur les Champs-Elysées, c'est Léonard Parfum, et demande du balai. Va voir à combien qu'elle est.
2: Du balai?
10: Du balai.
2: Du balai, mais poils durs, pour les feuilles ou pour la poussière?
10: C'est bon, tais-toi. Tais-toi parce que...
2: Arrête, tu vas me faire pleurer, Gérard.
10: Attends, un balai, je te parle du balai, abruti.
2: Un balai de 1000 francs sur les Champs-Elysées, Gérard.
10: Il est fou.
23: Bon, c'est
2: le prix d'une motocross, pas d'un balai.
10: Vous êtes tous les deux barjots.
23: Dans des petits supérettes et tout ça, tu trouves des parfums beaucoup moins chers qu'à ce prix-là.
10: Ben oui, c'est ça.
23: Si tu fais tes courses sur les champs, c'est ton problème. Maintenant, pose la troisième question parce que je crois qu'on va faire le tour de la deuxième. Gérard, c'est Merlan.
3: Allô?
10: Ouais, je t'écoute.
22: 20 balles.
23: Ouais, je viens de poser une question, mais je crois que personne m'en veut.
3: Le parfum sur Suresnes, ça coûte combien?
10: Ça te regarde pas, et puis arrête de dire Suresnes, s'il te plaît, parce que je commence à en avoir ras-le-bol.
23: Pourquoi on n'a pas le droit?
3: Pourquoi?
10: Ok.
3: T'as dit qu'il fallait pas donner de marque tout à l'heure, et t'as donné des marques.
10: Ouais, alors,
23: Merlan.
10: Moi, je peux vous dire une chose que...
23: Merlan.
10: Quoi?
23: Merlan, j'ai pas répondu.
2: Pas tous en même temps, laissez répondre Gérard de temps en temps.
23: Ah, mais est-ce qu'on nous entend bien?
2: Eh oui.
23: Bon, bah parfait.
10: Ah, vas-y, Merlan.
23: Ouais, bah je disais à peu près 300 balles, mais il paraît qu'à Suresnes, bon, vu que t'es un bourge, toi, ça va être plus cher là-bas. Ouais, mais lui, il a des, t'as des promotions, toi, de temps en temps, tu les connais bien.
3: Sur la transpiration, surtout, il a de la promotion.
10: Qui c'est qui vient de dire ça?
23: Comme t'es connu, ça se trouve, t'as ton parfum à ton nom, non?
10: Qui c'est qui vient de dire que ça sentait la transpiration?
23: Tu t'en fous, Gérard. On s'en fout, je te demande si, en fait, t'aimerais bien avoir ton parfum.
10: Attends, on s'en fout, tu permets
23: C'est Merlan.
10: J'ai le droit de dire ce que je veux.
23: Non, mais tu t'en fous, Gérard, c'est Merlan.
10: Alors, Bah, dis ton nom, toi.
23: Eh ben, c'est exotique, réponds.
10: Mais moi, j'ai déjà travaillé dedans et je peux te dire que la bouteille, ça tourne entre 2005 et 3000. Ok. Alors, troisième question.
23: Troisième question.
5: Avant la troisième question, Gérard, on accueille Guitare. Ouais, et j'ai aussi un petit message Minitel.
23: Salut à tous. Message Minitel.
5: Ouais, j'ai un petit message Minitel de Schmoldu qui dit, puisque t'as... Enfin, on sait maintenant que t'as travaillé dans le parfum, mais pourquoi t'es pas tombé dedans?
10: N'importe quoi.
23: Ça, et à mon avis... Gérard. C'est une question qui te regarde pas, hein.
5: Gérard.
10: Eh, celui qui s'amuse à répondre à ma place tout à l'heure, il va dégager sec.
23: Gérard, exotique.
6: Des chaussures, là, pareil.
23: On verra ça plus tard.
6: Je veux juste savoir, à ton avis, Gérard, ça dure combien de temps, une bouteille de parfum?
10: Ça dépend.
23: Ça dépend combien. Ça dépend. Si tu t'en mets plus sous les bras, ça dure moins longtemps, à mon avis.
10: Et ouais. Qui c'est qui parle comme ça?
23: C'est exotique.
10: Ouais, mais exotique, tu laisses parler les gens et tu réponds pas à ma place,
23: d'accord,
10: s'il te plaît, merci.
23: Répondre,
10: ok. Maintenant, c'est la troisième question.
23: Gérard, avant la troisième question, excuse-moi, chaussure.
6: Combien de temps ça dure une bouteille de parfum pour toi, Gérard?
10: Je t'ai déjà répondu.
23: Hein? Ouais. Eh, hey, Gérard.
6: Est-ce qu'on peut mélanger toutes sortes de parfums, à ton avis?
23: Chaussure ou merlan?
10: Eh, vous commencez à me brouter de répondre avant moi. C'est les questions. Là, vous avez été piqué.
23: Il y en a qui disent que quand tu mets le parfum sur la peau, ça peut t'abîmer la peau. Est-ce que toi, tu t'en es mis sur la gueule?
10: Et toi, est-ce que t'en as mis sur ta queue, espèce de con?
5: Pas d'insulte, Gérard.
23: Ah, je crois qu'il y a une insulte, là. Ah, Gérard, est-ce qu'on peut avoir un juge ou quelqu'un qui peut noter une insulte?
6: Ouais, Gérard, c'est Merlan.
23: C'était pas beau, hein. Enfin bon.
6: C'est Merlan, Gérard.
23: Ouais, Gérard, c'est chaud. Un peu de pub.
10: Oh,
23: on va Gérard. Peut-être passer à la pub. Merlan. Gérard, c'est guitare.
6: GG, peut-on se laver au parfum avec un scotch brite?
10: Bon, allez, ouais. Bon, moi, je continue plus.
5: Non,
10: moi, les mecs, ils ont été chercher les questions, ils font le débat à ma place et c'est tout.
5: Mais attends, on n'y peut rien si c'est le modernisme. Ils ont
10: non, mais
5: Internet.
10: T'as pas faire de conneries, toi, non plus.
5: Elles sont sur le Minitel, en plus. Alors, tu continues le débat, et puis voilà, quoi.
23: Vous
10: calmez-vous!
23: Gérard, c'est Merlan.
10: Oh là là!
23: Gérard,
10: Merlan, le standard là, tu fais quoi?
5: Bah, tu m'as dit de virer personne, hein. J'attends que tu me dises.
10: Tu leur demandes qu'ils se calment!
5: Ok.
10: Ça commence à bien faire là!
5: Non, mais t'as raison, Gérard. On va attendre qu'ils se calment. Manu va prendre donc les 6 auditeurs, hein, bah, Gérard.
10: Non, il y en a pas 6.
5: Il y en a combien?
10: 1, 2, 3, 4, 5, j'en ai que 5.
5: Bon, bah, ça va prendre 5 minutes. Donc voilà. Sinon, ça se passe bien, Gérard, le débat?
10: Non, avec tes conneries, non.
5: Et sinon, à part ça, ça se passe bien, le débat? Ils sont sympas, les auditeurs.
10: Ouais, comme par hasard, tout le monde a déjà les questions. Je sais pas qu'ils ont été les chercher, mais tout le monde a
5: Internet,
10: déjà les questions.
5: Sur Internet.
10: Mais ouais, qui c'est qui a été les mettre sur Internet, c'est toi?
5: Mais non.
10: Non, c'est qui?
5: Je sais pas, mais bon, tu sais, il y a des taupes, hein.
10: Ouais.
5: Il y a des taupes dans toutes les sociétés, Gérard.
10: Mmh. Okay. Comme toi.
5: Ok, bon, on peut y retourner, là. C'est bon, Manu, ils sont calmés? Manu? Bah non, pas encore, hein. Attends. Ah,
10: okay, bon bah attends, ouais, attends,
5: du boulot, hein. Ah bah non. Bon bah on va continuer. Sinon ça va?
10: Non, mais on voit un disque, comme ça on va pouvoir les calmer après.
5: Mais non, on a repris depuis 5 minutes déjà, on va pas remettre un disque déjà, ils vont être calmés.
8: Ça y est,
5: c'est bon. Tu vois, Manu, gère bien.
10: Quoi?
23: C'est quoi ta chaîne préférée à la télé?
10: Non mais ça y est, donc faites-vous collection des bouteilles de parfum. Donc comme j'ai entendu Presselia qui a dit oui.
23: Non mais moi je fais collection de paquets de cigarettes.
10: C'est pas le thème du débat, d'accord?
23: Pourquoi?
10: Et tu donneras ton nom. Et tu éteindras la radio, s'il te plaît, derrière toi, merci.
23: C'est exotique et j'ai pas la radio allumée.
10: Bon, alors donc, toi tu dis non, pourquoi?
23: Parce que je faisais pas collection de ça avant.
10: Mm-hmm. Et t'as toujours collectionné les paquets de cigarettes?
23: Bah, ça fait, je sais pas, j'ai commencé quand j'ai commencé à fumer.
10: D'accord. Merlan?
12: Ouais, tu peux m'appeler Planton si tu veux. Moi, non, je trouve ça un peu con de faire collection de parfums, quoi.
24: Pourquoi?
12: Parce que je trouve bouteille vide de parfum, je sais pas.
6: T'es fermé d'esprit, hein.
23: Ouais, mais il y en a des belles.
10: Non, mais il y a des belles. Oui, comme qui c'est qui vient de dire?
23: Exotique.
10: Mmh. Ouais, mais donc, alors, toi, ouais, tu fais collection des bouteilles, des paquets de cigarettes et tu dis que maintenant qu'il y a des belles bouteilles de parfum. Non, mais attends, faudrait savoir ce que tu collectionnes, mon pote.
23: Bah ouais, mais c'est pas parce que tu fais collection ou
24: c'est
23: tu
24: vrai,
23: y en a qui font collection de gueules, hein, je vais te dire, c'est pas honteux à dire.
6: Gérard, c'est guitare.
10: Ouais.
6: Moi je fais collection, en fait j'ai pas les moyens de m'acheter des parfums, je fais les collections des déodorants.
23: Eh hey, guitare,
6: est-ce que t'as de l'Antarctique?
23: On voulait savoir si t'étais barbu.
6: Ça a aucun rapport. Je fais d'ailleurs aussi les collections des bonbonnes de mousse à raser.
23: Pourquoi?
6: Bah des vides, hein.
23: Ouais, mais rien. Des belles aussi, hein.
6: Ah ouais, c'est clair.
10: Non mais vous laissez parler.
5: Non mais vous laissez.
10: Merci,
23: on a pas le droit de les marques,
10: hein. T'arrêtes s'il te plaît là un peu.
6: Guitare, je peux continuer?
23: Bien sûr, guitare.
10: Presselia.
8: Vas-y, gratte.
23: J'ai pas fini, Gérard, c'est Guitain. Ouais, Guitain, bah pendant qu'il se démêle avec les autres au standard, je voulais savoir, il y en a qui disent le parfum, quand tu le mets sur la peau, ça l'abîme. Est-ce que Gérard s'en est mis sur la gueule? Je sais pas.
10: Alors, Guitain, tu dégages.
11: Alors, Guitain, tu dégages.
23: Ah eh, mais c'est pas moi, Gérard, on me posait une question.
8: Allez, gratte, hop.
10: Non, tu dégages.
11: Non, tu dégages.
10: Eh ben, Fildar, t'arrêtes s'il te plaît de jouer déjà avec le...
23: Gérard, on en est à la 4,
11: même pas reconnu qui c'était. T'es vraiment bouché.
23: Gérard.
10: De quoi?
23: Gérard, tes chaussures.
11: De quoi?
23: On voulait savoir si on pouvait parfumer le sexe de sa copine.
10: Non.
11: Ben non.
23: Non.
10: Oh, le deuxième sang, là.
23: Ben moi, je sais comment on peut... Comment mettre du parfum sur le sexe de sa copine.
8: Ah, comment on fait?
23: Vas-y, exotique, vas-y. Bah, tout simplement, tu prends des fruits et puis tu vois quoi? Tu les presses bien.
8: Du melon.
23: Tu mouilles bien tout ce qu'il faut bien. Et puis, bah, ça va forcément sentir quelque chose. Hein. Ouais, Gérard, c'est Merlan.
22: C'est clair.
23: Hey, Gérard, t'as déjà fait ça avec... Voilà. On n'a pas le droit de dire son nom.
10: Non.
8: Baleine.
23: Gérard, non. C'est Merlan.
10: T'en fais
23: la collection, toi?
10: Brasilia.
23: Il fait déjà la collection de conneries.
8: Il fait la collection des échantillons de parfum.
23: Ouais, il paraît qu'il faisait la collection des cotons-tiges aussi. Mais ça,
10: bon,
23: pas le dire.
10: Bah, je sens que on va couper vite fait. Il est déjà 3h15, celui qui s'amuse derrière, il va s'amuser.
23: Quatrième question.
10: Il va continuer. Donc non, ça va aller.
22: Les râteaux.
10: Comment? J'ai mal entendu là, Priscilla.
22: Non, c'était une blague.
11: C'est pas grave, on accueille Jeanne.
23: Salut Jeanne.
8: Bonjour Jeanne.
11: Encore une meuf, c'est bizarre ça, tiens.
22: Bonjour,
11: c'est dingue, hein.
23: Ouais. Bah, je voulais dire
8: salut Jeanne.
22: Bonsoir.
23: Eh, hey, guitare.
8: Ouais.
10: Oh,
23: et
10: pareil,
23: tu collectionnes du vent aussi.
10: Bon.
23: Ouais, mais du vent qui sent bon. Ah, d'accord.
10: Exotique.
23: Ouais.
10: Exotique et guitare, vous commencez à vous calmer, okay, s'il vous plaît.
8: Il y a que chaussure qui est calme, hein.
23: Bah, il est gentil, chaussure.
8: Ouais, il est tout sympa.
23: Ouais, mais un peu trop.
10: Non, mais vous allez
23: quand... Bon, ça nous regarde
10: pas. Oh, guitare et exotique, vous la fermez, s'il vous plaît.
8: Je dis rien depuis tout à l'heure, c'est guitare.
10: Ouais, mais vous vous calmez, s'il vous plaît.
23: Ok, quatrième question.
8: Active un peu, bougez.
23: Y a pas de problème. Vrai quart, quand même. On va pas prendre en photo. Hein.
8: On en est à quelle question, là?
10: Donc, Jeanne.
22: Oui, quelle était la question, s'il te plaît?
10: Donc, combien... Faites-vous collection des bouteilles de parfum?
22: Ouais.
10: Pourquoi?
22: Non, je trouve que ça fait joli sur une étagère.
23: Ouais, mais vides ou pleines? Elles sont vides ou pleines?
10: Bon, au standard, s'il vous plaît, là.
11: Au standard, s'il vous plaît. Bah ouais, mais c'est toi le chef, moi j'attends que tu me dises qui virait, hein.
23: Eh, moi je pense, c'est exotique, je pense qu'il faut.
10: Eh, celui qui s'amuse dans les studios derrière, t'arrêtes tes bêtises avec le double son. Merci, Olivier.
23: Je pense qu'il vaut. Gérard, et c'est exotique, je pense qu'il vaut mieux.
8: Tu parles beaucoup
23: d'exotique de parfum.
8: Exotique, pardon.
23: Bah plein, hein. Parce que ça doit coûter plus cher que vide.
10: Bon, Manu, s'il te plaît, tu me calmes. Exotique, et guitare un peu. Parce que ça commence à bien faire plus.
11: Alors, exotique et guitare, du calme.
10: Non, mais c'est pas comme ça qu'on est calme.
11: C'est comment alors?
10: On a le téléphone.
11: Ah, ok.
13: Ok, Manu. Et moi, ce que je trouve, c'est vrai qu'on n'entend pas assez.
11: Exotique et guitare, vous vous calmez.
13: Et sans le micro allumé, Manu.
10: Ouais, s'il te plaît.
11: Ah, sans le micro allumé, pardon.
13: Arrête d'être con.
10: Si c'est pour faire le clown, autant qu'il prenne le standard à ta place, celui qui est à côté de toi.
13: Ouais, c'est Gérard.
10: Hein?
13: Oui, c'est vrai.
10: Donc, Jeanne.
22: Oui. Bah donc... écoute, je te disais, ça va être très joli sur les étagères, c'est pour les décors, quoi. Hein.
10: Mmh.
22: Donc voilà, quoi, je les dispose, ils sont beaux à ma vue, puis voilà, tout est bon. Hein.
10: D'accord. Et toi, Priscilla?
22: Oui.
10: Donc, comme tu as dit tout à l'heure, tu faisais collection maintenant que ça se calme.
22: Oui, bah
10: donc
22: oui,
10: tu vas pouvoir réagir.
22: Effectivement, collection des bouteilles de parfum.
8: Sans déconner, Priscilla?
23: Moi, je dirais qu'une chose, ça se calme parce qu'on le veut bien.
10: Non, ben, parce que c'est moi qui décide de que ça se calme, mais c'est tout.
23: Non, je crois que c'est pas le rêve, Gadjo.
10: Oh, ouais.
8: Eh, GG, est-ce qu'on peut parfumer un chien? Un animal, domestique?
23: Je pense.
22: Avec du brisard.
8: Je sais pas, est-ce que son chien.
10: Olivier,
8: parfume...
10: s'il te plaît, tu arrêtes tes conneries! Merci!
8: Quelle autorité, GG?
23: Moi, je voulais savoir une chose.
8: Ça va bien, mais c'est dommage.
22: Ça m'intéresse.
23: C'était quoi la quatrième question?
10: On y vient.
8: Alors,
10: combien de temps?
8: Quatrième, combien de temps vous dure une bouteille de parfum?
10: Bon! Alors, exotique, Merlan, chaussure et guitare, vous la fermez!
8: On a rien fait! Ah, moi j'ai rien fait, Gérard!
10: Alors, Olivier! Tu arrêtes, s'il te plaît!
8: Oh là là!
11: Olivier, arrête, c'est bon! S'il te plaît! Olivier, en fait, Gérard, Olivier n'est pas là, il est parti!
10: Ouais! Ouais, il est dans le bureau, il est en train de faire le clown!
22: Gérard, c'est Priscilla! Oui!
10: Bon!
22: Oui!
8: Allô, c'est Stéphanie!
22: Oui! Oui, c'est Jeanne. Déjà, tu peux poser ta question, s'il te plaît?
11: Non, mais là, il va pas continuer parce qu'il est énervé, parce que vous l'énervez, donc c'est l'air. Allô, là, c'est Max à l'appareil. Tu m'entends, Gérard?
10: Ouais, je t'écoute.
11: Là, j'écoute, là, les mecs, vous déconnez, là. Arrêtez avec le double son et laissez faire le débat de Gérard, c'était intéressant, merci.
8: Putain.
22: Merci, Max.
8: Ok, Max.
10: Alors, combien de temps vous dure une bouteille de parfum?
8: Tu l'as déjà posé, Gérard?
10: Non.
23: Si. Bon, alors la suivante. Que
4: moi, quand je pars en vacances, ça me dure moins longtemps, tu vois. C'est Exotique alors, qui vient de répondre.
9: Alors, ne parlez pas tous en même temps, s'il vous plaît.
4: Excuse-moi, Exotique. Ouais, quand je pars en vacances, ça me fait environ l'année.
10: Ah bon, parce que tu pars pendant
9: un an. Parce que c'est où tu
10: Tu pars pendant un an en vacances.
4: Ça dépend des années, hein. Un jour, j'emmène ma bouteille et le jour d'après, non.
23: Ouais, c'est Merlan. Je sais pas. Ouais, Gérard, c'est Chaussures.
10: Vas-y.
23: Tu penses quoi quand tu croises une femme qui sent le parfum?
10: Non, mais attends, c'est pas toi qui poses des questions à ma place.
23: Non, je te pose une question.
10: Non, mais moi, pour l'instant, moi, je te demande de répondre à la quatrième.
23: Et t'achètes le parfum dans une grande surface ou pas?
10: Bon, alors moi, c'est terminé, moi, je laisse tomber.
23: Oh, Gérard.
14: Je peux répondre.
4: Ok, bon, on fera alors. Moi, je veux bien répondre une deuxième fois à la question, si.
10: Tu mets le disque.
9: Gérard, est-ce que tu m'entends?
4: C'est qui? Bah, nous, on t'entend, en tout cas.
10: Ouais.
9: Ça passe pas à l'antenne, il y a que moi. Les auditeurs peuvent pas m'entendre, il y a que moi, là. Et tu essaies de gérer ton truc intelligemment. Les auditeurs sont un peu idiots ce soir, mais essaie de faire ça intelligemment. Le patron m'a dit que c'était bien.
10: Mais tu demanderas plus tard.
9: Ils peuvent pas, parce que sinon, ça va passer à l'antenne. Mais là, je passe pas à l'antenne, là. C'est hors antenne, d'accord?
10: Ok. Bon, de toute manière, je te verrai tout à l'heure, quoi.
9: Ouais, on retourne en direct, là, c'est parti.
10: Non, donc, vous répondez à la quatrième, donc on va demander après. T'éteins la musique, Fildar, s'il te plaît.
23: Gérard, c'est guitare, j'ai pas répondu.
10: Non, mais on va demander.
4: Je crois qu'il s'en fout un peu de ce qu'on répond.
10: Donc, alors, Chaussures, vas-y.
4: Non, c'est guitare, il voulait répondre.
10: Alors, vas-y.
23: Ah, ça me fait plaisir. En fait, je voulais dire que. Moi, j'utilise pas. Est-ce que vous pouvez me laisser parler?
4: Vas-y.
23: Gérard, tu gères ou.
4: Vas-y.
10: Vas-y, guitare.
23: Ok, merci. Comme je t'ai dit tout à l'heure, moi j'achète pas de parfum, j'achète que des déodorants et ça me tient assez longtemps. Quoi.
4: Mais tu prends des sticks ou pas?
23: En général, je fais, comme je suis pauvre, je t'ai dit, je vais voir les déodorants qui ont genre 50% de produits gratuits.
4: Ouais, je vois pas. Et tu sais quoi, il y a même mieux à faire le matin avant d'aller à l'école ou des choses.
23: Tu passes au supermarché.
10: Vous calmez, s'il vous plaît! Vous calmez!
9: Ne crie pas!
4: Est-ce que tu l'as déjà fait, toi?
10: Bon, guitare et chaussures, vous calmez, s'il vous plaît!
23: Je réponds à la question, Gérard.
10: Ouais, mais l'autre, il a pas besoin de répondre des conneries.
4: Bon, les filles,
23: alors, me dis pas guitare.
10: Donc, Priscilla.
15: Oui. Oui.
10: Priscilla.
15: Oui, c'est là. Oui.
23: Gérard, je te bouffe la queue!
10: Bon, et moi, vous commencez à m'énerver, je vais conclure tout de suite.
23: Merde!
10: Bon, allez, mais envoie un disque.
9: Envoie.
23: Vas-y, balance.
10: Mais quelque chose, ils vont se calmer parce que ça commence à bien faire.
4: Moi, je te préviens, s'il y a un disque, je me casse.
10: Et bah, dans ces cas-là,
23: tu.
9: Attention, Gérard, tu prends un risque.
10: Allez, tu mets un disque, ils vont se calmer.
9: Si jamais on met un disque et qu'ils se cassent tous, qu'est-ce qu'on fait?
10: Eh bah, on arrête et c'est tout, parce que là, ça devient le bordel. C'est impossible. C'est impossible, tu t'amuses là, donc c'est même plus la peine de faire un débat. Hein. Ça, tu dégages de l'aria, toi, je te veux plus. Hein.
4: Là,
10: c'est le bordel. Merci pour me couper le son, donc.
9: Mais non! Mais non, Gérard.
10: Non, attends. Mais non. J'ai quoi, là? Dans les oreilles, j'ai rien.
9: Bah, c'est pas normal.
24: Bah, nous, on a...
9: Nous, c'est bon, hein.
24: Nous, c'est bon, hein.
9: Allô? C'est bon, nous, hein.
10: Non, mais moi, je te dis, je continue pas.
24: Mais qu'est-ce que je fais, moi, alors?
10: Non, non, tu te démerdes, tu rentres chez toi et c'est tout. c'est ce que je fais aussi.
9: Rentre chez toi, Fidar, ok? Non.
10: Tu t'envoies le disque et c'est tout.
9: On va discuter. Tu
24: voilà.
9: On discute.
10: Ça recommence et ça sert à rien.
9: Et appuie sur son micro.
10: Il était allumé, merci. Donc c'est la suite et la fin du débat sur les parfums. Donc c'est toujours le jeudi. On récupère Exotique.
23: T'appelles d'où, tu disais?
10: Vous êtes à l'antenne.
23: J'aime bien les cochons blancs parce que c'est marrant quand même, à rien.
14: Mais t'as quel âge?
23: Il a que en fait du cochon blanc qui fait rigon. Gérard, il est con, il fait si peu. Hein.
9: Vous êtes à l'antenne, les auditeurs.
23: C'est dans son dos parce que bon, moi.
10: Vous êtes à l'antenne. Vous êtes à l'antenne.
14: Mais t'es d'où, toi?
9: Allô? Allô, les auditeurs. Les auditeurs. Vous m'entendez, les auditeurs?
10: Oh, vous êtes à l'antenne, je vous signale.
9: Vous m'entendez, les auditeurs?
4: Ne repasse pas tout de suite.
9: Je crois que ça y est, c'est revenu, non, vous entendez Gérard.
23: Attends, on passe une autre chanson.
4: Non, mais
10: vous êtes à l'antenne.
14: Manu, on va être à l'antenne là.
9: Ouais, ça y est. Vous entendez Gérard là? Ouais, vous entendez Gérard, hein.
23: C'est quoi ton prénom, jeune fille?
10: Vous êtes à l'antenne.
23: C'est quoi ton prénom?
10: Bon, bah, bonne nuit.
23: Comment tu t'appelles?
9: Non, pas de bonne nuit, on va réparer. Allô, les auditeurs?
10: Ouais, donc vous êtes à l'antenne.
9: Vous êtes maintenant à l'antenne. Maintenant.
10: Oh, faut le dire comment? Vous êtes maintenant à l'antenne, on arrête la blague.
23: Bah, mais de toute façon, bon.
9: Merci.
23: Manu, t'es pas drôle comme
10: ça. Non, mais je vous signale,
23: vous êtes
10: à l'antenne. On est d'accord?
23: Laisse tomber, il va nous couper.
9: Vous êtes à l'antenne.
14: Ah, ok.
10: Bon.
23: Ouais, c'était pas drôle.
10: Alors, ouais, exotique
23: c'est l'autre. D'accord. Et ouais, qu'est-ce qui se passe?
10: Bonsoir.
23: C'est
10: bonsoir.
23: Tout le temps exotique qui parle.
10: Ouais, bonsoir. Bah, oh, vous vous calmez, Merlan.
23: Bonsoir, mon jeune ami.
10: Merci de couper. Oh, mais merde.
1: Mais rien, c'est pas moi.
10: Bon,
1: c'est
10: moi, pas ça, moi, c'est plus... Oh, non.
1: Oh là là, ingérable. Sans déconner.
23: Bon, bah, ouais. Bon, est-ce qu'au moins, on nous entend?
10: Bon, allez, moi, c'est toi,
1: ouais, on vous entend, ouais.
23: Il est là.
10: Non, ouais, non, mais on vous entend. Non, non, mais l'arrière, depuis. Ça, c'est le vrai bordel. Allez, on fait conclusion, moi, 3 ans.
1: Non, non, Gérard,
10: j'arrête. Non, non, j'arrête, c'est tout.
23: Non, Gérard, arrête pas. Excuse-moi, exotique.
1: Dites à Gérard de ne pas arrêter les auditeurs.
23: On en est où, je sais plus, moi, tu vois.
7: Bah, vas-y,
10: peut-on mélanger toutes sortes de parfums?
7: Hein? Quoi? Comment?
10: Peut-on mélanger toutes sortes de parfums?
7: Oui.
23: Bah, je crois que t'en es la preuve vivante, Gérard.
1: Mais quoi, Gérard?
10: Ça commence à bien faire maintenant!
23: Gérard, calme-toi, tu deviens parano, Gérard. Il y a un problème.
7: Gérard, tu es malade des nerfs. Gégé, je réponds.
23: Eh, t'as abusé du parfum, mon copain. On pourrait peut-être cotiser pour payer une semaine de décontraction.
10: Non, mais il fait exprès!
23: Ah, GG, ouais. Ah, GG, ça lui fera
10: du bien. Ouais, mais moi, je pense que c'est un de manière que je te signale que c'est la dernière question que je fais.
23: Mais non! Mais non!
10: Si, moi, 3h30, j'arrête.
23: Non, arrête. Étant donné que t'es connu, tu veux pas lancer une marque de parfum?
10: Ouais,
23: pas, le GG qui
10: pue. Ouais, mais c'est pas la peine qu'il nous emmerde, hein.
23: C'est inutile de gueuler, hein, on avance pas. Alors,
10: peut-on mélanger toutes sortes de parfums, Jeanne, tu voulais répondre?
7: Ouais, bah écoute, je te réponds, GG. Ça dépend des fragrances.
10: C'est-à-dire?
7: Bah, ça dépend de... Je sais pas, ça dépend des senteurs, au fait.
10: Ouais.
7: C'est-à-dire, en fait, ça dépend ce que tu mélanges. Ça dépend si tu mélanges,
23: ouais, mais la fraise et le citron... Plus ou moins fort ou pas? Je sais pas, moi, comment on fait.
7: Du musc, de la vanille, des trucs comme ça, il faut que ça colle, les senteurs. Faut pas faire n'importe quoi.
23: Enfin, maintenant, c'est selon les goûts, les couleurs et les odeurs, quoi. Mm-hmm. Mais de toute façon, je pense que t'en es la preuve vivante, GG, qu'on peut mélanger des parfums. Ouais. Moi, j'ai eu l'occasion de te croiser pas loin des chiottes de la loco. Bon, je vais pas en parler. Je vais pas
10: en parler. Guitare, tu continues comme ça, tu as dégagé.
23: Non, non, mais c'était juste pour te dire où je t'avais croisé, quoi, histoire que tu vois un petit peu, je sais pas si tu te rappelles. Et comme quand tu es passé devant moi, j'ai senti effectivement qu'on pouvait mélanger des parfums, vu que j'ai pas vraiment compris ton odeur, disons.
10: Ouais, d'accord. Eh ben,
23: je voulais juste te dire que ça puait toujours autant dans ma radio, quoi.
10: D'accord. Bah, si ça te plaît pas, ben t'éteins ta radio et ça me prend une belle jambe.
1: Et okay. Gérard, est-ce que toi tu mélanges plusieurs parfums?
10: Mais attends, je finis avec les gens, d'accord?
1: Ok, tu répondras après.
10: Je répondrai après.
1: Je te remercie.
23: Gérard, c'est Chaussures. Je voulais savoir si le nouveau slogan de Fun Radio c'était c'est fun, ça pue.
10: Et tes chaussures, elles sont bonnes?
23: Que le jeudi, hein. Que le jeudi de 1h à 4h. Okay. Et tous les jeudis, c'est pareil! C'est ça.
10: Merlan.
23: Ouais, bah écoute, non, c'est impossible de mélanger des parfums. C'est inconscient de poser une question comme ça. C'est inconscient.
10: Exotique?
23: Moi, je crois qu'on peut pas mélanger les parfums. Et tu sais pourquoi?
10: Non.
23: Parce que quand on mélange les parfums, bah en fait, tu formes une nouvelle forme de parfum.
10: Mmh.
23: Et je crois que bah, les dérivés qu'on montrait. Que le parfum lui-même qui est au début mélangé par les premiers parfums qui eux sont déjà mélangés par d'autres, ce qui fait que quand toi tu te vaporises de ce parfum, c'est un parfum et une odeur en fait, puisque tout était mélangé. Et moi ce que je voulais savoir, c'est faux exotique.
10: Non, c'est bon là.
23: Non, moi je voulais savoir.
17: Bon, moi je suis pas d'accord.
23: Aujourd'hui on pouvait vendre ou non des parfums qui ne sont en rien.
10: D'accord. Bon, donc une question que. Merci pour celui qui s'amuse à ça. Une question que je vais poser là, je pense que tout
1: tu
10: à l'heure.
1: Tu réponds pas donc. Quand tu
10: moi, moi je mélange du parfum, ça dépend des jours. C'est
1: qu'est-ce que tu mélanges comme parfum?
10: De tout.
1: Ah bon?
10: Donc,
23: tu es d'accord avec moi, Gérard, quand je dis que quand tu mélanges plusieurs parfums, ça sent plus rien?
10: Non, pas du tout. Bon, celui qui s'amuse à faire ça, il arrête, s'il te plaît, merci.
23: À mon avis, c'est guitare.
10: Donc, alors, que pensez-vous?
23: Pensez-vous que les parfums ne sont pas à la mode?
10: Oui. C'est qui c'est qui vient de poser la question?
23: Bah, mais en fait, toi qui as posé la question, t'es pas drôle, quoi.
7: C'est toi qui as posé la question.
23: Mais je cherche pas à être drôle, moi je pose des questions, c'est tout.
10: Bah, non, ouais, mais toi tu as posé les questions. C'est pas toi qui commande, d'accord?
23: Voilà.
10: Bon, ça y est, oui?
23: Bah, pose-la toi-même la question.
7: Mais GG?
10: Alors, moi, la question que je pose.
23: Vas-y.
10: Que pensez-vous lorsque vous croisez une femme qui sent le parfum?
23: Bah, c'est exotique.
10: Ouais, exotique.
23: Bah, une belle femme, quand tu la vois, quoi, tu vois, quand t'es dans la rue, ou je sais pas, sur une esplanade, ou sur un trottoir, ou bien encore même sur une plage, ou tout, enfin, de toute façon, les senteurs, tu peux les avoir partout. En fait, ce que je veux dire, c'est quand tu croises la fille et que tu ressens quelque chose pour elle, bah, le parfum, y a qu'après que tu le découvres.
10: Hey, oh! Celui qui s'amuse à m'envoyer de la musique, il arrête, s'il te plaît, merci!
20: Mais y a pas de musique!
10: Non, à peine!
20: Bah non!
23: C'est pas une question de parfum.
0: Qu'est-ce que t'entends, Gérard?
17: Ah ouais?
0: Ah non, il y a rien.
17: Bien sûr, il y a rien,
20: Gérard.
0: Gérard va mettre le casque sur les oreilles, il y a rien.
10: Bien sûr. Donc, exotique.
23: T'es avec moi,
0: t'es un peu pareil,
23: ouais, moi je suis d'accord, grave, exotique. Hein. Mmh. Je crois que personne n'en a rien à foutre. Mais non, mais je suis sûr qu'il y a du monde derrière toi, en fait. Non, mais bon, personne n'écoute, quoi.
10: Bon, Merlan. Ouais, attendez.
23: Ça fait deux fois que je te pose la même question, tu veux pas me répondre.
10: Merlan.
23: Bah écoute, moi, ouais, ça me fait craquer, quoi, de voir une femme qui passe avec un bon parfum, et je me retourne, et je la mate, quoi. Et je fais, hey, tu peux pas faire peut-être. Non.
10: Chaussures.
23: Gérard, c'est guitare.
10: Ouais.
23: Bah je vais pouvoir répondre.
10: Je voulais dire que
23: j'apprécie les femmes qui ont un bon parfum, mais surtout si elles sont bonnes, en fait.
10: D'accord. Chaussures.
23: Lâche-moi.
10: Bon, bah alors lâche-moi, bah dans ce cas-là, tu dégages. Voilà, comme ça, je vais te lâcher. Bonne nuit, chaussures. Priscilla.
22: Oui.
23: Priscilla.
22: Ah, moi, franchement, quand je croise une femme qui sent le parfum...
23: Tu te touches?
22: Non, je me touche pas du tout. Je me dis qu'en fait, elle pue le parfum.
23: Non. C'est vrai, il y a des gens qui mettent des fois trop de parfum.
10: Non, mais attendez.
23: C'est quelque chose, c'est guitare.
10: Non, guitare, ça suffit.
23: Dans la radio. Pourquoi ça suffit?
22: Laissez-moi terminer.
23: Comment ça suffit?
10: Pour l'instant, vous laissez terminer.
23: Et je peux pas répondre, alors. Laisse béton, il est vénère, encore une fois.
10: Bon, Priscilla.
22: Oui.
10: Donc, pour toi.
22: Putain, je sais plus ce que je disais.
23: Tu disais quand tu croisais une fille,
18: tu touchais.
23: Voilà.
22: Non, je me touche pas.
23: Si, c'est ce que t'as dit, Brice. C'est ce que t'as dit. Hein.
22: Ouais,
23: tu as un flacon de la DAD.
22: D'accord, je me touche, d'accord.
23: Voilà. Et tu te touches bien profond ou pas?
22: Avec 4 doigts, ouais.
10: J'ai
23: bien profond ou pas?
22: Profond, bah tu mets ta
10: tête. Bon,
22: tu
10: Priscilla.
22: Le
10: Eh, hey, vous vous calmez, s'il vous plaît.
23: On veut savoir si elle met le droit.
10: Non, mais oh.
23: Bon, exotique.
10: Bon, okay. Allez, hop, terminé, conclusion. Merci, Fulda.
0: Merci de quoi?
10: Non, mais merci, tout le monde est coupé. Moi, j'ai de la musique dans mon casque. J'entends même pas ce que les gens disent. C'est super. C'est bien pour ta dernière. Tu fous bien à ta merde. Eh ben, on fait conclusion.
23: Eh, voilà. Mais pourquoi c'est ta dernière?
22: Je peux répondre.
10: Vas-y, dépêche-toi, c'est fini après.
22: C'est Jeanne. Je voulais te donner une citation.
23: Excuse-moi, tu veux pas te rapprocher de ton combinet?
22: Ouais, voilà. Donc,
23: Gégé. Là, tu sens bon, ma chérie.
22: Ouais, merci. Gégé, tu m'écoutes?
0: Le débat, là.
10: Non, mais attends, tu permets, quand on arrêtera de mettre de la musique dans
23: quoi,
10: le casque.
23: C'est quoi, la musique?
10: Merci,
22: donc,
10: voilà.
22: Si tu sens bon.
10: Comme ça, voilà.
0: On a France Info dans le casque,
10: ouais,
0: c'est
10: France
0: ça?
10: France Info, allez hop.
0: Mais qu'est-ce que c'est quoi ce bordel?
23: Mais non. Vas-y, Gérard, gère ton débat. Alors, en fait, c'est une zone neutre, tu peux dire.
0: Mais c'est bien, écoute, Gérard, d'accord.
23: Hey, guitare. Ouais, tu m'entends?
0: Non, mais Gérard.
23: C'est guitare, c'est violon.
17: Non.
0: Mais Gérard, d'un côté, tu fais ton débat, et de l'autre côté, tu t'informes.
10: Attends, je travaille pas comme ça, non. Non, c'est fini, là. C'est terminé.
17: France Info, la pub.
19: Putain, Gérard.
10: Mais attends, mais c'est pas moi.
19: Mais si, pas trop, c'est toi, en plus.
10: Mais non. Maintenant, c'est plus rien.
0: Mais si, attends, moi j'entends.
10: Ouais, bah pas moi.
0: Moi aussi j'entends, Gégé.
23: T'inquiète, comme je t'ai dit tout à l'heure.
10: Bon, Jeanne, tu réponds s'il te plaît.
22: Oui, bah écoute, je te disais, moi je vais te donner.
23: Ah, bah t'es revenu.
22: Mais attends, j'entends rien.
23: Tu nous entends là.
22: Gégé, tu m'écoutes?
10: Je t'écoute.
23: Tu nous entends?
22: Comme disait le poète écrivain français Montaigne. Il disait que quand une femme...
23: Montaigne ou montagnier?
10: Allez.
23: Montagne.
22: Je peux pas parler, je suis désolé.
23: Eh ben voilà, encore une fille déprimée.
10: Au lieu de m'assiner là, je voudrais bien avoir les auditeurs, joli.
23: Rire et chanson dans le casque pour qu'il nous raconte une blague. Celui qui a des questions, il veut pas aller poser...
10: Non, t'es personne. Conclusion.
0: Non, y'a pas de conclusion.
10: Non.
0: 25 minutes d'émission, pas de conclusion, c'est pas possible.
10: Non, mais dans ce cas là, moi je continue pas à travailler avec vous pour l'instant, moi j'arrête.
20: Bon bah Fildar, alors on sort, on fait comment?
0: Qu'est-ce qui se passe, Gérard? Y'a quoi dans le casque?
10: Bah attends, de la Formule 1 maintenant, y'en a un qui s'amuse à mettre la radio.
20: Je croyais que t'aimais bien la Formule 1.
10: Allez, hop,
0: non mais attendez, on est en train de passer France Info sur Fun Radio, c'est n'importe quoi.
10: Non, moi c'est terminé, on fait conclusion, moi j'arrête.
0: Bon, on va écouter les infos quand même. Tu gères ton truc, ça va gueuler, mon patron va me tuer.
10: Non, attends, moi je travaille pas avec deux...
20: Bah c'est notre faute peut-être.
0: J'ai la honte.
2: Putain, mon patron est en train de me tuer.
10: Façon, bah attends, mais c'est quoi là ce bordel? Moi je continue pas avec.
16: Mais c'est la dernière, de toute façon, tu vois.
10: Non, mais casse, tu dégages de
16: moi aussi, alors. Dans 20 minutes, je me casse.
10: Non, non, mais tu vas te casser tout de suite.
16: J'arrête tout. J'arrête tout.
10: Ouais, bah tu m'envoies les auditeurs et tu la fermes.
16: Et c'est terminé.
10: Bah tu m'envoies les auditeurs et tu la fermes.
16: Vous m'avez trop fait chier.
10: Ouais, bah toi aussi.
22: Filou, tu vas me manquer. Ouais. Macaque.
10: Bon, allez.
22: Bon, je te répondais.
10: Donc, Jeanne.
22: Ouais, bah écoute, moi je te disais, comme disait le poète François Montaigne, écrivain.
18: Espèce de macaque.
22: Quand une femme passe avec vous.

0: pour demain.
1: Conclusion, d'accord.
2: En import, vas-y, sans.
3: Hé, Gérard, tu veux pas faire un petit quart d'heure de libre antenne avant?
1: Ah, non, moi j'arrête.
3: Ça peut être sympa, Gérard.
1: Demandez à Max.
3: Un
4: ouais, moi je suis d'accord, libre aussi. Antenne avec Gérard.
3: On va passer
1: pas,
3: un disque.
1: Pas avec des doubles sons.
3: Gérard, tu vas te mettre un doigt et puis on revient après.
1: L'autre, il va éteindre, tu vas voir.
3: Juste un doigt avant.
5: On fait une libre antenne alors, Gérard.
3: Mais un disque, on fait une libre antenne.
1: C'est dans.
4: Ça va.
1: Non, moi j'arrête.
4: C'est impeccable, là, le son.
1: Voilà, tiens.
3: Eh GG, on t'entend plus, hein, c'était débat, mais bon.
2: Continue, persévère.
3: Bah, j'ai des annonces à passer, alors moi je.
4: Attendez, parce que là, ça va finir en bagarre dans le studio, il y a
1: Phil. Tu dégages.
4: Phil qui va se prendre des coups pour de vrai, en plus, alors. Non, arrête, voilà. Gérard, calme-toi. Non, mais c'est bien, le son, il est bon, là. C'est le son de tous les jours.
1: Non, c'est ça, c'est le son de tous les jours, pauvre tâche. Donc, conclusion, exotique. Exotique.
4: Ils veulent pas conclure, les mecs, ils ont envie d'attendre la fin du débat.
1: Ah non, moi j'arrête.
6: Il y a encore 20 minutes de débat là. 20 minutes.
1: Non, moi j'arrête, je continue pas dans des conditions comme ça.
4: C'est con là, c'est con.
3: On y va. À 3.
7: Regarde, les mecs ils appellent, relance le standard.
4: Tu sais qu'il y a des mecs qui font une semaine de jeûne pour bouffer tes débats.
1: Alors donc, si vous voulez continuer d'appeler. Vous pouvez toujours appeler au 0803-08-5000 et 0870-5000 et toujours 3615 code Fun Radio rubrique direct. On se retrouve tout à l'heure pour la suite des débats.
6: Gérard.
1: Non,
6: écoute-moi, honnêtement, comment tu veux que les gens ils appellent? T'as pas le sourire, t'as l'air aigri. Fais-le avec le sourire, les numéros de téléphone.
1: Vous avez qu'à arrêter de nous faire. Vous avez qu'à arrêter de foutre votre merde un peu.
6: Ah bah c'est nous peut-être.
1: Ouais.
6: Donc, avec le sourire.
1: Si vous voulez toujours nous appeler, il y a
4: avec le sourire, regarde.
1: Bon, ta gueule, toi.
6: 0803-08-5000.
4: C'est pas compliqué.
6: 0808-5000.
1: Alors, que pensez-vous que. Donc, on va mettre un disque, je poserai la question tout à l'heure.
4: Ah non, pose la question maintenant, comme ça, il réfléchit pendant le disque.
2: Ah là là.
4: C'est tout lire.
2: Ah là là, il est vrai gamin.
1: Alors, pensez-vous que le parfum attire les gens et on se retrouve juste après? C'est prodigy que vous venez d'écouter.
4: Non, prodigy.
1: Prodigy, ouais, bon.
4: C'est bon.
1: Donc, on récupère exotique.
3: Salut.
1: Re-salut. Merlan.
8: Bonsoir.
1: Re-salut. Chaussure.
8: Bonsoir.
1: Chaussure.
8: Oui, je suis là.
4: Non, il est parti, Chaussure, on le rappelle.
8: Bonsoir.
1: Donc, Priscilla.
9: Oui, bonsoir.
1: Re-bonsoir. Guitare.
3: Ah, c'est pas guitare, c'est violon.
1: Rebonsoir, et Jeanne pour finir.
9: Bonsoir.
1: Rebonsoir. Alors donc. Et ça recommence. Pilard, tu vas me percher jusqu'à 4h du matin.
3: Non, mais là,
1: comme ça
3: commence à bien faire.
4: Ouais.
3: N'énerve pas, violon, ça sert à rien.
1: Que pensez-vous que le parfum attire les gens? Ah, moi, par contre, il y a la question que j'ai pas répondu là.
4: Ah, ouais, c'est vrai, ouais. Vas-y, réponds.
1: Moi, je peux vous dire une chose, que dans le métro, quand vous croisez une nana, je sais pas si Guitare, Merlan et Exotique t'as suivi.
4: Ah, bah, Guitare, il en croise souvent dans le métro des nanas. Ouais.
1: Moi, je peux te dire une chose, que dans le métro, quand tu croises une nana, on se demande si elle a pas vidé la bouteille de parfum sur elle.
3: C'est un peu comme toi, Gérard. Moi, je réponds, c'est Exotique, je dis que t'as bien raison quand tu dis ça, parce qu'il y a des grosses putes. Toi, des meufs qui sont énormes.
1: Oh, bah, rien.
3: Et bah, qui puent.
1: Ouais, mais là, je vais vous dire.
3: Généralement, c'est des grosses qui puent.
1: Non, mais pas généralement. Mais moi, je peux vous dire, la personne qui vient prendre ma place tout à l'heure, je viens de sentir le parfum. Je sais pas ce que c'est comme parfum, mais alors.
3: Elle est grosse.
4: Marine, est-ce que tu peux sentir Gérard pour nous dire s'il sent bon?
1: J'ai mis de l'Antarctique, hein.
5: Tu sens super bon, Gérard.
1: Non, mais moi, j'ai mis de l'Antarctique.
4: Non, ça pue.
3: On veut savoir.
4: C'est pour
3: si
4: les chiottes, ça,
3: l'Antarctique. T'as mis de l'Arctique WC, violon.
1: Donc,
3: est-ce qu'elle
4: est grosse? Non, il pue la merde.
1: Non.
3: Bah, Martine. Martine, je sais pas, je connais pas de Martine.
4: Ah bon. Je t'ai dit que l'Antarctique c'était pour les chiottes.
1: Que pensez-vous que.
4: Gérard, il pue la merde.
3: Gérard, il se met du Arctique?
4: Non, de l'Antarctique, c'est pour. Tu sais, pour. Pour les chiottes, là, quand ça pue.
9: Il a de l'air
3: Gérard, il aime les pipes. Ah, il se parfume à l'air
9: Ouais.
3: C'est ce qu'il aime, Gérard.
4: Et là, il est en train de vous siffler ce qu'il fait quand il chie.
3: Qui a dit ça? Bah, quand tu dis tu sais ce qu'il aime, Gérard, toi tu réponds un coton-tige dans son cul.
9: D'accord.
3: C'est ce qu'il te dit, c'est avec ce qu'il dit dans le 92, hein.
1: Ah, bah ouais.
9: C'est vrai, c'est vrai?
3: Ah, bah à la sortie des écoles.
1: Ah, bah c'est bien alors. Tu me diras où?
3: Qu'est-ce qu'il aime, Gérard?
10: Mettre un coton-tige dans son cul.
1: Bon, alors pour finir, que pensez-vous?
3: Pour finir, tu ne sais même pas parler, lui.
1: J'étais pas content, c'est le même prix, merci.
3: Non,
4: c'est Max, là. Gérard, tu m'entends?
1: Je t'écoute.
4: Ils m'entendent pas, là. Le dernier quart d'heure, essaie de les gérer correctement, parce qu'apparemment, ils sont un peu abrutis ce soir. Hein.
1: Ouais, j'ai l'impression.
4: Bon, on va retourner sur l'antenne. Attention, Fildar, tu peux nous remettre sur l'antenne?
11: Top antenne.
4: Attention, top antenne.
9: On est sur l'antenne?
3: On est sur l'antenne.

0: alors, oui, vous êtes à l'antenne.
1: Je comprends plus rien, là.
0: Oui, ouais, vous êtes. Ouais, mais vous êtes à l'antenne. Alors, pensez-vous que le parfum attire les gens?
1: Oui.
2: Ça dépend. C'est violent.
0: Ouais.
1: C'est fait pour, hein.
2: Non, c'est pas vrai.
0: Pourquoi?
2: Parce que, par exemple, Gérard, lui, il met du parfum, c'est pour une raison bien particulière.
1: Bon, c'est répulsif, Gérard, mais en général, c'est...
2: Mais non, c'est pas répulsif.
1: Non.
2: C'est que, comme je vous l'ai expliqué tout à l'heure, il est pro du mélange d'odeurs, quoi.
1: Ah,
2: ben voilà, il y a des gens qui puent naturellement, et lui, c'est son
3: cas, donc
2: il est obligé de mettre plusieurs parfums.
3: C'est Max.
1: C'est convulsif.
3: Ouais, mais ça passe pas l'antenne. Non, parle pas, toi, parle pas. Eux, ils m'entendent pas. Tu parles pas. Te laisse pas faire par les auditeurs quand ils te parlent.
2: Pourquoi il y a du blanc là? Qu'est-ce qui se passe? C'est parce que
0: Jeanne,
2: il pue naturellement.
0: Jeanne, oui. S'il te plaît, tu réponds, merci.
2: Ah, c'est pour ça que ça pue dans ma radio. Bah, c'est pour ça.
0: Vas-y.
1: Donc, bien sûr que ça attire le parfum, sa connotation.
2: Mais ça attire les animaux.
1: La première fonction du parfum,
2: il attire les guêpes, genre.
1: La séduction. Tu vois? Donc, c'est comme les abeilles qui sont attirées par le miel. T'as des miels dans les oreilles.
3: Je laisse pas faire, Gérard, parle, c'est nul, le débat.
1: Et puis, donc voilà, c'est important, quoi. C'est bien, c'est forcément que ça attire
2: les gens.
3: Tu veux que je t'aide un peu?
0: Priscilla.
1: Oui.
3: Bonjour, Gérard. Tu veux que je t'aide? C'est Max.
2: C'est quoi?
0: Ouais, bah, viens là, parce que c'est le bordel là-bas. Reviens là, si tu peux, parce que c'est le bordel.
3: Je vais voir, parce que je suis en haut, là. Je suis tout en haut pour les émetteurs.
2: Il y en a marre que Martine, elle se fasse tout le temps.
4: Ouais, Gérald, t'es une vraie tapette, hein.
3: C'est bizarre, tu t'accroches.
2: C'est une tapette, un trou du cul.
4: Il arrive pas tout seul à gérer son débat.
2: Mais c'est vrai.
0: Priscilla, s'il te plaît, tu réponds.
4: À part les cotons-tiges.
0: Rebonsoir.
2: Tu sais ce qu'il aime.
1: C'est quoi déjà?
0: Alors, pensez-vous que le parfum attire les gens?
2: Oui.
1: Oui, oui, mais je te dis, mais c'est
4: fait pour. Gérard.
1: C'est pour ça, mais c'est aussi fait pour plaire à l'autre et donc l'attirer. En un seul mot.
0: Mm-hmm. Non, tu crois qu'en mettant du parfum, ça attirera les gens plus qu'avant?
1: Bah, la preuve, c'est que si tu croises une bonne femme,
3: chez Willy, le remix de Christine.
2: Eh, GG.
0: Mm-hmm.
2: C'est exotique.
0: Ouais.
2: À ton avis, si le parfum que ta copine, elle se met, ok?
0: Ouais.
2: Et dans le métro, tu reconnais ce parfum-là, d'accord? Et tu la vois de dos, d'accord? Et tu fais, ah Sandy, c'est toi. Elle se retourne, tu vois que c'est un mec.
0: Eh bah, exotique. tu retournes au standard.
2: Salut, exotique.
0: Non, salut.
2: C'était pour prouver que le parfum. Salut, exotique.
0: Salut. Oui.
1: Je voulais te donner une situation très simple. Imagine-toi, il y a deux nanas dans le métro. Il y en a une qui pue et l'autre qui sent bon. Vers qui tu vas aller?
0: Non mais attends, de toute manière, la question on l'a déjà posée tout à l'heure.
1: Mais déjà là, tu poses bien la question, est-ce que le parfum vous attire?
0: Ouais, mais moi j'irais vers celle qui a plus de parfum.
2: Charme.
1: Donc, non,
0: c'est... Même fait, plus de charme.
1: Non mais c'est une question d'odeur.
0: Mais je viens de te répondre.
2: Gérard, c'est trompette. Mais il a pas de nez.
1: Donc tu vas aller vers celle qui pue, c'est ça?
0: Mais là, je viens de te dire, celle qui a le plus de parfum. Oh là là là.
2: Et pourquoi?
0: Okay.
2: Gérard, c'est trompette.
0: Ouais.
2: Qu'est-ce qu'elle se met comme parfum, Sandy?
0: Ça te regarde pas, salut.
1: Mais de l'eau de toilette.
0: Alors,
2: on voulait savoir, est-ce que tu te parfumes au parfum?
0: À ton avis, je me parfume
2: à
0: quoi?
2: Toilette, hein. Ça peut être au déodorant comme moi. Ou au stick. Au stick, ah ouais. Ou tout simplement
0: au savon.
2: Ou à l'eau de Cologne, ou encore des choses comme ça.
0: La dernière. Ouais, c'est bon, là, vous vous calmez.
5: Pour la dernière, on accueille l'assez.
4: Pardon, un peu active.
6: Oui, bonsoir. Bonsoir Gérard, je suis pas trop content, c'est Tony là, je suis avec Goldorak et Arnett. Je suis pas trop content parce que je suis obligé de prendre des faux noms pour passer dans tes débats, donc là je descends. Je suis à côté de la rédo. Je casse la tête à NJ puis je descends.
0: À
6: tout de suite.
1: Salut.
3: T'as entendu? Ils sont tellement vénères qu'ils vont venir te le pécho là quoi.
5: Ils vont venir hein.
2: Qu'est-ce qui se passe dans la maison?
0: Ça te
1: fait pas peur?
0: Moi c'est des conneries puis c'est tout.
1: Qu'est-ce qui se passe dans la maison?
3: Mais s'ils arrivaient là, s'ils arrivaient, tu faisais quoi? Ah bah putain les
5: voilà. Ah bah les voilà.
3: Oh putain.
0: Non,
5: là tu fais moi le malin.
0: Alors ouais, pourquoi vous venez? Ouais.
7: Ça t'a pas fait plaisir.
0: Ouais bah ça t'a pas fait plaisir, c'est le même prix.
7: Prends pas Gérard.
0: Alors, achetez-vous pour la dernière question, achetez-vous votre parfum dans un... Achetez-vous votre parfum dans une grande surface ou pas?
5: Il veut te pécho ta montre. Fais gaffe, Tony, il veut te pécho ta montre.
0: Achetez-vous votre parfum dans une grande surface ou pas?
2: C'est Pierre, je veux répondre.
5: Vous allez répondre?
2: C'est Saxophone, là, je voudrais répondre. C'est Jean-Paul, je voudrais répondre.
0: Oh là là là là là là là.
5: Mais c'est le bordel, vous allez répondre, les auditeurs, j'aime pas trop qu'il y ait la merde comme ça dans le studio.
2: T'emmerdes, moi, trop déçu. C'est D3.
0: Qu'est-ce que tu veux, D4?
2: C'est D3, j'ai pas dit D4.
0: Bon, tu réponds, parce que vous commencez à me gonfler.
2: Alors, moi, je voulais répondre parfaitement, c'est D4.
3: T'as pas une clope, Gérard, s'il te plaît?
2: Gérard, tu peux faire quelque chose?
0: Bon, elle est terminée, moi, Gérard.
3: Alors, conclusion.
2: Gérard, tu peux faire ma conclusion en premier?
0: Alors, vas-y, on arrête.
2: Parce ok, que c'est... donc c'est D4, par rapport au parfum, donc je voulais dire que... j'aimerais bien que t'arrêtes, là, je sais pas qui c'est. Je voudrais dire que ça pue toujours autant dans ma radio, hein, malgré que tu mettes du parfum.
0: Eh ben c'est bien, ben, bonne nuit à toi. Bonne nuit à toi.
2: Ça pue la merde, la chiasse, le vomi, tout en même temps, quoi. Comment ça se fait?
0: Bon, allez.
2: Bah, je crois que c'est à cause de Gérard, ça pue que le jeudi. Mais pourquoi c'est Gérard qui puerait comme ça?
0: Bande de câbles.
2: Bah, parce que c'est lui qui a lancé.
0: Je
2: crois que c'est à cause de... qui... Tu sais ce qu'il fait avec sa main droite?
0: Ouais, mais mec, avis, merde,
2: avis,
0: Gérard,
2: son haleine dans le micro que je sens. À mon avis, c'est parce qu'il
0: Fidard, Fidard.
3: Moi, je dis plus rien parce que chaque fois que je
0: non, bah, ma gueule, c'est cette connerie.
2: Voilà. À mon avis, c'est dégueulasse, pas. Moi, je plains l'animateur qui passe derrière Gérard et qui a le nez sur le même micro, quoi. À mon avis, il se lave pas.
3: Ah, mais Marine, elle se met pas sur le nez le micro, t'inquiète.
2: Et pourquoi Martine, elle est pas là encore? Ah, c'est peut-être pour ça que Martine, elle se parfume autant. Bah, pourquoi Gérard, il pue autant?
0: Et pourquoi bah, t'es aussi con?
2: C'est des questions qui restent encore posées et qui n'ont pas de réponse. Voilà, prochain débat. Gérard, tu peux faire un prochain débat comme ça? Pourquoi tu pues?
0: Et pourquoi que vous êtes aussi con avec moi?
2: Mais parce que...
1: Pourquoi t'es aussi con avec nous?
2: C'est surtout ça, ouais, genre, pourquoi t'es aussi con avec nous, quoi?
3: Ah, comme tous les jeudis, maintenant, règlement de compte.
0: Ouais, toi, allez, 10 minutes, toi.
3: Non,
0: toi,
3: mais c'est
0: toi,
3: vrai, en plus.
0: Temps que tu te casses.
3: Et pourquoi tu fais pleurer les filles? Pourquoi tu fais pleurer les filles, Gérard?
0: Ah, bah, ça,
2: ouais, Gérard, c'est honteux, hein.
1: À mon avis,
3: tu t'es même pas excusé.
0: Ouais.
3: Tu t'es même pas excusé, Gérard, je trouve ça...
2: Gérard, franchement... tu fais pleurer les femmes, arrête de te parfumer au lacrymo.
8: Gérard, tu fais pleurer les hommes, Gérard, tu fais pleurer les femmes. Tu ne sais pas qui c'est qui peut faire la voix ici. C'est l'auditeur qui commence.
3: Oh là là là là là là là là là là.
1: Non, mais là, t'as été nul, Gérard, ce sont les débats. Là.
3: En plus, t'écoutes même pas les cri-kicks.
8: Petit bonhomme.
2: T'as changé, Gérard.
3: Tu refais ton métier, tu refais ton métier, c'est ton métier.
2: T'as changé, ouais, t'as changé. Ah, on m'a dit qu'il y a Tony et tout ça, ils étaient là.
3: Conclusion, conclusion.
0: Bon, allez, conclusion.
1: C'est ma conclusion pour être
0: avec Tony
1: et Arnett.
2: Et... Tony et Arnett, il paraît qu'ils puent, c'est vrai ou pas?
3: Oh là là là là là là là là. J'ai pas entendu, j'ai pas entendu.
0: Il paraît que tu pues.
3: Ouais, ouais, c'est vrai. Je suis à côté de Max, il peut confirmer.
1: Bon, bah, je réponds.
0: Vas-y, conclusion.
1: C'est vrai que Sandy, c'est un boudin?
3: C'est impressionnant, vous l'avez
0: alors,
3: pas devant vous.
0: Jeanne, tu dégages, bonne nuit.
1: Ah non, c'est
2: savoir,
1: pas moi.
2: Et nous, les auditeurs, on voudrait savoir comment il est.
3: Bon, Tony, conclusion.
2: Tony, là, fait
0: bah,
2: conclusion.
0: Comme t'as écouté là, à peu près les deux débats, comme t'es là maintenant, tu vas peut-être pouvoir nous dire ce que tu penses des deux débats.
3: Donc, le premier débat, c'était sur le parfum.
0: Non, sur la Saint-Valentin.
3: Sur la Saint-Valentin, j'ai trouvé ça très bien.
0: Mm-hmm.
3: Donc, j'aimerais savoir ce que tu vas faire pour ta Saint-Valentin avec Cindy.
0: Ben ça, tu lui demanderas tout à l'heure parce qu'elle elle va sûrement t'engueuler.
3: Cindy Crawford.
9: Pourquoi
3: elle va m'engueuler?
0: Non, ben tu verras bien avec elle.
3: Elle fait du catch ou...
0: Non, non, mais tu verras avec elle. Ah, donc, moi, c'est dommage. Bon, donc...
9: Oh, Manu.
0: Donc, c'est dommage. C'est dommage parce qu'il y en a un qui pousse sa merde. Ça se voit que c'est sa dernière, mais ouais, il a foutu
3: j'ai
0: sa merde.
3: J'ai chié dans le coin, là. J'ai chié dans le coin, là. J'ai chié sous la console et je te chie.
0: Voilà, donc vous allez retrouver... Marine pour la nuit sans pub et Max.
3: Non, on avance, hein.
0: Bah oui, bah on finit avec 5 minutes d'avance, comme t'es aussi con que la semaine dernière, c'est pas de mal.
3: Non, mais attends, t'as encore 2 minutes, discute avec les gens 2 minutes. Tu veux pas me faire un poème pour ma dernière en fait?
0: Non, non, là tu vas te faire foutre. Puis...
3: Moi je suis désolé, mais je pense quand même que tu devrais t'excuser auprès de la fille que t'as fait pleurer.
0: Non, non, je m'excuse auprès de personne et c'est tout.
3: Et tu trouves ça poli, toi? Tu l'as fait pleurer, tu t'excuses pas? Après, tu veux que les gens ils soient polis?
0: Non, mais toi, quand on vous demande quelque chose, vous foutez le bordel.
3: Mais tu l'as fait pleurer, ça fait combien de temps que tu fais de la radio? Tu sais même pas parler devant un micro.
0: En plus, allez, c'est bon, ouais, terminé.
3: Bon, alors ce qu'on va faire.
0: Merci.
1: Je fais ma conclusion.
3: Salut. Bon, alors ce que je disais, c'est que ce qu'on pouvait faire, c'est pour la Saint-Valentin, tu pourrais faire une déclaration à Sandy quand même, parce que c'est samedi.
0: Non, mais de toute manière, la conclusion, ça, la déclaration, je lui ferai moi-même et
3: bah
0: tout,
3: mais
0: tout seul.
3: Bah attends, je vais pas lui faire moi-même, c'est toi qui vas la faire, mais fais-le devant tous les auditeurs.
0: Non, mais de toute manière, c'est ce que j'ai à lui dire, c'est tout.
3: Et qu'est-ce que t'as à lui dire? Allume ton micro, Goldo.
10: C'est le bouton rouge.
3: C'est le bouton rouge.
10: Non, ça c'est le pied, ça, bravo, Goldo.
11: Bah tu m'excuses, je suis handicapé, je fais ce que je peux. Hein. Bon, allez, j'ai un petit poème.
0: Non, non, non.
11: Petit poème pour Sandy.
0: Non, non.
11: Pour Fildar, pour Fildar. Bon, non, pour Fildar.
3: Non, non, mais qu'est-ce
11: pour
3: que
11: départ
3: tu dirais
11: de Fildar, putain, ce qui bonne chance.
3: Qu'est-ce que tu dirais à Sandy le jour de la Saint-Valentin? Vas-y, Gérard.
0: Non, mais elle sait très bien ce que j'ai à lui dire. C'est
3: et c'est
0: tout.
3: Quoi? Et c'est quoi?
0: Bah, elle sait. Elle est,
3: mais
0: elle
3: moi,
0: est
3: je
0: derrière.
3: Sais pas.
0: Bah, elle a qu'à venir vous le dire à l'antenne.
3: Tu sais, Sandy, ce qu'il va te dire?
11: Allez.
3: Bah, viens le dire, viens le dire.
0: Viens là.
3: Viens, Gigi. Viens, ma chérie.
0: Sandy.
3: Viens, ma chérie.
0: Toi, tu vas te calmer, sinon
3: non,
0: tu
3: mais je déconne.
0: Dans la tranche.
3: Je suis sorti que 2 mois avec.
0: Ouais, ouais, bah, tu la laisses tranquille.
12: Oui, je crois savoir, il va sûrement dire que bah qu'il m'aime et puis que moi je vais lui dire que je l'aime aussi.
3: Vous allez faire un bébé alors.
11: Bravo, moi aussi je t'aime Gégé.
13: Tu ouais moi Gérard, je voudrais te faire ma déclaration d'amour quand même parce que j'apprécie pas mon Yassine qui vient tâter le terrain avant moi et
0: ah bah, attends,
13: je vais te faire ma flamme pour demain mais bon.
0: Ah bah, tu l'as démerdé. Non mais de manière on a prévu quelque chose et on.
3: Un bébé?
0: Non, on en a discuté ensemble avec Sandy. Et je pense
3: un
0: que
3: un chien,
0: toi tu ferais mieux d'aller voir les singes.
5: Un babouin?
0: Ouais, toi, tu allais dans un zoo, tu allais voir non, comment
5: attends,
0: ça
5: se
0: passe.
5: C'est quoi le truc, c'est quoi
0: ça me dit. Ben, je sais pas, je pense que Sandy a peut très bien le confirmer par, comme j'ai dit tout à l'heure pour la Saint-Valentin. Donc, ce que j'ai à lui dire, elle l'a eu. Donc, je pense qu'on a décidé quelque chose qui est normalement prévu pour, si tout se passe bien, normalement, pour l'été, le jour de l'été.
5: C'est quoi ça?
12: Ben, je pense qu'on va se marier.
0: Voilà. Oh
3: Non, là j'avoue que même moi Max j'étais pas du tout au courant, je la prends en même temps.
5: Honnêtement,
3: vous,
5: hein.
0: Non, le choc.
3: Alors là je vais te dire si tu te maries c'est la méga teuf là.
0: Bah voilà. Ah,
3: c'est clair.
0: On en a discuté dans le courant de la semaine et puis bon bah allez d'accord, donc moi il n'y a pas de problème non plus.
3: Le 21 juin quoi, le jour de la fête de la musique ou le jour de quoi? Le fête de l'été ou la fête de la musique?
0: Bah pour les deux, le jour de l'été puis là pour la fête de la musique.
3: D'accord.
0: Voilà.
13: Gérard, tu nous enverras des faire-part?
0: Ah non, ça...
11: Ah si, on est tous invités, on vient tous.
13: Ah,
11: si.
3: On fera une grosse boum, alors on fera une grosse soirée de folie, là.
5: Non, c'était juste comme ça, au passage.
3: Qu'est-ce que t'as dit? Qu'est-ce qu'il a dit?
5: Je répète.
3: Ah ouais, bah
0: non,
3: non, on a pas le temps.
5: Non, un trombone et puis c'est bon.
3: Un trombone.
5: Une tirette à 10 balles et c'est bon.
0: Donc voilà, donc vous allez, je vous laisse sur ce. Donc
3: tu peux pas répéter la bonne nouvelle, c'est pour avoir un souvenir sur
0: mais non, mais toi, j'en ai rien à foutre de ta gueule. Oh.
3: Non, mais redis, qu'est-ce qui va se passer, vas-y.
0: Donc
3: auditeur auditrice, écoutez bien, Gérard va vous le dire en direct.
0: Donc pour le jour de la fête de la musique et le jour de l'été, on se mariera. Avec Sandy. Voilà. Oh. Sur ce, on vous laisse passer. Vous allez retrouver Marine pour la nuit sans pub. Voilà.
3: Gérard, pour mon départ, je vais te faire un cadeau quand même.
0: De quoi?
3: Donc,
0: mais normalement, j'avais dit non parce que comme les gens ont pas été tellement sages, tant pis, on va le mettre quand même.
3: D'accord. Salut Gérard. Ouais, je t'aime quand même.
0: Donc, voilà, je préfère prévenir tout le monde maintenant. C'est clair.
3: Oh, mais Gérard!
14: Donc. Extrait du premier album, le dernier album de Phoenix, ça s'appelle Too Young et c'est le nouveau single sur Fun.
15: Le Star System.
14: Cunilingus quand même, dictionnaire. Mmh. Excitation buccale des organes génitaux féminins. Est-ce que c'est clair?
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14: Tu connaissais la définition, Gérard, du cunilingus?
5: Non.
14: Tu as déjà pratiqué le cunilingus?
5: Oh là, je peux pas te dire.
14: D'accord, écoute, réfléchis-y pendant le week-end, c'est quand tu vas mettre la langue entre les cuisses de ta femme. Si celle-ci arrive à écarter les cuisses.
5: Un sacré film encore. Ah ben ça, faudrait voir.
14: À réfléchir, il connaît pas. Pour terminer la radio libre, bien sûr ce soir avec Gérard, dont nous fêtions à la fois le retour officiel, on peut le dire, bien qu'il était venu déjà sur l'antenne et dans les studios, et l'anniversaire, c'est 40 ans. Profitez pour dire que Gérard sera de nouveau de retour avec nous jeudi prochain pour un débat sur la fête de la musique le 21 juin et le 28 également un débat sur Love Story, bien entendu l'émission qui a fait des ravages, hein, c'est un phénomène de société. Nous parlons et nous restons sur Love Story pour terminer cette soirée avant de conclure. Nantes, c'est ça, 20 ans de Bordeaux qu'il a depuis très longtemps, qui aurait voulu parler de son colocataire, mais on fera ça lundi.
17: Ouais, on passe à lundi, mais on peut parler de Love Story si tu veux.
14: Et justement, c'est ce que je souhaitais, parce qu'il paraît que tu voulais réagir à ça, donc
17: on t'écoute. Moi je suis pas du tout d'accord avec ce que pense Gérard, à savoir que Jean-Edouard et Loana ne se remettront pas ensemble.
14: Ah.
17: Moi je pense que...
14: Bah, ils sont ensemble, ils ressortent ensemble de nouveau là.
17: Hein. Oui, mais je pense en fait que Kimi dérangeait Jean-Edouard du fait que, bon, on savait pas à chaque fois, il hésitait entre les deux, même si il fait ses petites histoires avec Loana. Et je pense que c'était logique. Et Fabrice se mettra avec Laure. Je pense que Laure a fait son petit jeu, son petit manège dans le confessionnal à dire ouais, il s'est passé quelque chose, la Love Story avec Fabrice, ça a flambé. Bon, moi, j'y croyais pas, j'ai parié quand même sur sur Kimi, avec, j'ai parié avec mon frère, j'ai gagné 200 balles parce que Kimi est sorti. Voilà.
18: Mais Nance,
17: oui,
18: tu crois pas que, à mon avis, Laure. Oui. Elle en fait un peu trop parce qu'un joueur va dans le concessionnat.
19: Chez le concessionnaire.
17: Mais tout à fait, elle en fait trop, mais
18: mais tu crois pas qu'elle dit ouais, mais je veux sortir après non.
19: Je veux une Twingo,
17: elle ressent, elle ressent que c'est bon, c'est pas bon, et puis pour finir.
18: Parce qu'en fin de compte, ça fait trois fois qu'elle a une.
17: Elle retourne sa veste, quoi, en fait.
19: Non, mais attends, il faut quand même avouer, il a raison, à chaque fois qu'elle va dans le concessionnaire, elle pleure à chaque fois. Dans le concessionnaire.
18: Dans le confessionnat.
19: Dans le confessionnat, pardon.
18: Oh, je sais pas là.
19: Mais t'as raison, dans le confessionnat, elle pleure à chaque fois.
18: Non, mais moi je trouve que c'est quand même.
19: Dans le confessionnel.
18: Je crois qu'elle en fait un peu de trop, non ?
17: Elle en fait un peu trop, je suis d'accord, mais moi je pense que bon, c'est truqué. Il y a des auditeurs fantômes qui appellent au bon moment du direct.
19: D'accord.
17: Je pense que c'est truqué. Laure, bon, c'est spécial, c'est la rendue, c'est la petite chouchou de la prod.
18: Mais je pense, une question que je vais te poser.
17: Oui.
18: Je sais pas, t'es pas obligé de me répondre. Mais par rapport à ce qu'on a vu ce week-end, l'histoire de la couette, comme quoi que Fabrice il voulait aller plus loin et qu'elle voulait pas. Qu'est-ce que t'en penses, toi?
19: Réponds pas, t'es pas obligé de répondre.
17: Pour avoir la suite après le jeudi, après l'élimination.
18: Donc, tu penses que, à ton avis, tu penses que
17: mais
18: ça
17: c'est
18: va.
17: C'est pour avoir du suspense, son.
18: Donc tu penses que ça va aller plus loin là maintenant alors?
17: Ah tout à fait, je pense que là c'est bon là Laure c'est sa dernière carte là, c'est bon.
18: Va tenir
17: dans mon schéma après c'est Christophe qui part et puis bon après enfin ça sera le tour de Laure et Loana et Jean-Edouard grand vainqueur pour moi.
18: Moi je sais pas mais je trouve que j'aurais préféré que ça soit j'aurais préféré que ça soit Laure qui sort, parce que elle se la joue un peu trop, parce qu'elle va toujours se plaindre, elle va dire ouais. D'accord, merci.
19: Est-ce que c'est pas grave. Est-ce qu'on peut imaginer éventuellement, et ça c'est un truc hors caméra, mais qu'elle aurait par exemple une sœur jumelle et que de temps en temps, pendant le concessionnaire, elle profiterait du concessionnaire pour sortir du loft et faire entrer sa sœur jumelle. Ce qui fait qu'il y aurait deux Laure, une la vraie, celle qu'on aime bien. Celle qui se tait quand elle parle et
18: non mais ça on sait pas
19: et sa sœur jumelle qui pendant qu'elle est dans le concessionnaire en profite pour faire un changement et là c'est la chieuse.
18: Non mais ça on peut pas dire parce qu'en fin de compte ce qui se passe là c'est que on sait pas parce qu'elle a retourne son fusil d'épaule si tu veux. Parce que
19: elle
18: par
19: retombe.
18: Moment,
19: alors attends,
18: là,
19: attends,
18: toute
19: attends.
18: La semaine.
19: Elle retombe son fusil d'épaule, oui, d'accord.
18: Ouais, toute la semaine.
19: Mais dans quel sens ou dans quel but?
18: Non, mais elle dit, ouais, je veux partir, je veux rester, je veux partir, je veux rester.
19: Mais justement, mais c'est pour ça que je te parle de deux sœurs jumelles.
18: Non, mais le problème qui est dans elle.
19: Née sous le signe des Gémeaux.
18: Non, mais on ne sait pas si elle est née sous le signe du Gémeaux, celle-là. J'espère pas, parce que c'est pas une bonne nana. Hein. C'est plutôt une.
19: Donc toi, tu pensais quoi concernant Laure?
18: Non, pour moi, je pense que...
19: Statistiquement.
18: Pour moi, ça, c'est pas une joueuse. Elle joue pas le rôle qu'on lui a donné dès le départ. Parce que ça fait déjà...
19: Parce qu'on rappelle que c'est un jeu, mais bon, avec un rôle bien défini, avec des textes...
18: Oui, parce qu'en fin de compte, les trois quarts du temps, quand tu lui demandes de faire un défi, tu la vois presque pas là-dedans.
19: Alors que Fildar, à l'époque, bon, il arrêtait, mais quand il faisait ses défis, il allait jusqu'au bout, il les faisait.
18: Oh bah
19: alors, non mais sans plaisanter, lui, il les faisait. Alors qu'elle, si on lui demandait de faire un défi, elle le faisait pas.
18: Non, mais là, comme là, pour chanter la chanson là qui est sortie, personnellement, tu la vois, elle est comme ça.
19: Ouais, elle fait semblant, elle joue pas le jeu.
18: Elle chante pas, donc pour moi...
19: Elle est snobinard.
18: Pour moi, c'est pas une nana qui devra rester là-dedans. Elle aurait dû sortir.
19: Et Loana?
18: Loana, bon, c'est pas pareil. Elle, au début, tout le monde l'a laissé tomber. Mais maintenant, je m'aperçois qu'elle veut discuter un peu plus avec les gens qui restent. Parce que peut-être qu'au départ, elle avait un doute de savoir comment que ça allait se passer. C'est vrai que c'est pas évident.
19: Très timide, très renfermée.
18: Elle est timide, même Même tout le monde au départ.
19: Niveau caractère, ouais, parce que niveau caractère, toi, tu la vois comment, toi, qui as dû faire attention à tous ces faits et gestes.
18: Bah, disons.
19: Psychologiquement, tu la sens comment? Affaiblie?
18: Bah, maintenant, oui. Ouais, parce qu'en fin de compte, les deux dernières filles qui restent, elles sont là depuis le départ du love.
19: Ouais. Psychologiquement, elle est atteinte?
18: Non, pas trop. Je dirais pas atteinte à 100%, mais.
19: 90%?
18: Non, même pas.
19: 67.
18: Non, mais c'est que.
19: 83.
18: Non, mais même.
19: Ah bon, pardon.
18: C'est que tout le monde, par un moment donné, l'a laissé tomber. Ils ont.
19: Ça fait mal.
18: Bon, dès qu'il y a eu Kimi, après, c'était pareil. De toute manière, il y en avait que pour Kimi. Bon, maintenant, Kimi est sorti, donc c'est pas pareil. Fabrice, c'est différent parce que lui, c'était le jongleur. Et en fin de compte, jongleur, on ne l'a pas vu beaucoup. On l'a pas vu trop à l'épreuve.
19: On aurait aimé le voir. C'est vrai qu'on s'attendait à avoir des torches en feu.
18: Ouais, mais on l'a pas trop vu. Donc pour moi.
19: Dans le concessionnaire, d'ailleurs, il a même revendiqué être un cracheur de feu, on l'a pas vu. Hein.
18: Ouais, mais ça.
19: On aurait aimé. Mais...
18: Bon, voilà, ça c'est
19: on
18: différent.
19: Aurait aimé le voir bouffer de l'essence et puis.
18: Non mais moi je te dis je leur dirais le couple Glaneur.
19: Et Christophe, non mais terminons sur les 5 qui restent, Christophe.
18: Bah Christophe, maintenant que Julie est partie, c'est vrai que il sait plus trop à qui se confier.
19: Ouais. Il est déstabilisé depuis la sortie de Julie.
18: Ouais. Et ça se voit bien parce que il rigole. Mais c'est pas comme quand il y avait Julie, bon, tu me diras, il y a.
19: Donc là, il n'y a plus de couple du tout, parce que Jean-Edouard, lui, il est en couple avec Loana, donc ils sont encore là ouais, tous les deux. Non, mais Laure, il est avec Fabrice, logiquement, non, mais je veux dire, peu importe, c'est-à-dire qu'ils sont entre eux. Christophe est quand même, maintenant, vraiment, là, au pied du.
18: Bah là, il est au pied du mur.
19: Au pied de la falaise.
18: Là,
19: au pied du mur. Au pied de la.
18: Moi, la façade. Je serais vache. Mais.
19: Ah, plutôt taureau.
18: Non, mais je pense que ça sera sûrement Christophe qui va sortir jeudi.
19: Oh, t'es vache.
18: Non, mais je pense.
19: Jean-Edouard, qu'est-ce que t'en penses?
18: Ben, Jean-Edouard, lui, il n'a pas été nominé beaucoup. Donc,
19: une fois au départ, la première fois, c'est tout.
18: Vu les deux premiers jours, bon, il s'est fait Loana dans la piscine, ça c'est vrai. Bon, maintenant, il se remet avec Loana.
19: Est-ce que c'est pas une stratégie pour essayer de se faire, tu vois, pour se faire bien voir par les spectateurs?
18: Disons, le problème qu'il y a, c'est vrai qu'il y a gros à la finale. Il y a quand même une maison à 350 000 balles. Mais ça...
19: c'est un 15 mètres carrés à Paname.
18: Ça,
19: c'est une belle cabane dans la forêt de Rambouillet, ça.
18: Ça, c'est vrai que... et en plus,
19: dans les arbres, dans un chêne.
18: Non, mais ça, il ne sait pas
19: encore... À 350 000 balles, une baraque, putain...
18: Non, mais il ne sait pas encore dans quelle ville que c'est...
19: Ah, bah là, je sais pas, mais là, c'est...
18: Mais toi,
19: bah, là,
18: c'est dans une jupe, hein. Non, mais attends,
19: là, c'est dans les bidonvilles de Rio, là, mais...
18: Non,
19: je sais pas si
18: non, mais attends, toi qui t'es... Toi qui,
19: à 350 000 balles, une baraque de rêve, franchement, là...
18: Non, mais toi qui est quand même pas mal branché...
19: C'est dans la forêt de Bombigny, hein.
18: Toi qui es quand même pas mal branché avec M6, tu pourrais nous le dire d'ici le 28.
19: Ah bah je pourrais vous parler de cette superbe baraque qui risque de gagner à deux à 350 000 francs, oui bien sûr. Un bon 20 mètres carrés à deux.
18: Non mais je trouve que pour moi, le couple
19: c'est
18: gagnant,
19: une pièce, hein.
18: Moi j'aurais vu Christophe et Julie.
19: Ah même pas.
18: Maintenant, maintenant, en espace de 2 semaines, tu peux pas avoir un couple.
19: Cette superbe maison, là, effectivement, qui est à la clé pour le couple qui gagnera. Donc, même Gérard le dit, c'est peut-être pas forcément un mec et une fille, c'est peut-être deux mecs ou deux nanas qui gagneront. Donc, en plus de ça, ils vont être obligés de tenter l'expérience homosexuelle, ce qui peut ne pas faire plaisir.
18: Non, automatiquement, t'as une nana et un mec.
19: Parce que t'as, c'est même pas sûr qu'il resterait de nana à la fin. Si.
18: Ah bah, de toute manière,
19: pour
18: là.
19: Un couple.
18: Là, maintenant que Kimi est parti. Maintenant, la semaine prochaine,
19: ils vont virer un mec.
18: Oui, et après,
19: il y aura quatre personnes, deux nanas et deux mecs. Si ça se trouve, ils virent les deux mecs.
18: Mais non.
19: Il restera deux nanas.
18: Mais non, parce que c'est toi-même qui l'as dit lundi.
19: Après,
18: il vire automatiquement un couple.
19: Oui, mais ça peut être un couple de femmes, pour rester que deux hommes.
18: Ah ben non, ils sont...
19: Un couple, c'est deux. On ne sait pas si c'est forcément deux femmes. Il peut y avoir un couple d'homosexuels.
18: Bah, ça dépend.
19: Dans la vie.
18: Peut-être que le couple...
19: Mais enfin, le doute t'habite.
18: Le couple... Oh, merde. Le couple qui reste que de sortir,
19: voilà,
18: c'est
19: ah,
18: ou le couple, ou Loana et Jean-Edouard, ou Laure et Fabrice.
19: Non, ils disent un couple.
18: Bah oui.
19: Un couple, ça peut être ces deux. Et
18: bah
19: deux,
18: alors,
19: ça peut être. Et ben, il y a deux garçons et deux filles, donc il y a.
18: Donc, automatiquement, tu peux pas faire l'amour
19: si,
18: avec deux nanas.
19: Bah si.
18: Mais dans ce cas-là, c'est que t'es bi.
19: Mais non, c'est sûr que t'es gouine.
18: Bah voilà, et alors
19: bah, je suis en train de t'expliquer.
18: Et t'es bi, avec le mec.
19: Non, mais t'es pas sérieux, là.
18: Mais moi, si, je suis sérieux. Écoute-moi. Mais moi, je vais te dire... Non, mais...
19: En imaginant que Christophe sorte, ouais. Donc il resterait...
18: Bah, Christophe, il va sortir. Bon, ça, c'est sûr.
19: Exclu, Fun Radio, il est 8:00. Gérard de Suresnes vous l'annonce en exclu. Il le sait, de source sûre, Christophe sort. Christophe sort. Mmh. Il reste donc Jean-Edouard, Fabrice, Loana et Laure.
18: Ouais.
19: Donc, 4 personnes. Mmh. Donc, s'il faut rester un couple, il peut y avoir effectivement ou Laure et Fabrice qui sortent, et donc il en resterait 2, ou Laure et Jean-Edouard, toujours un couple, ou Loana et Fabrice, il reste un couple, ou Loana et Jean-Edouard, ou alors il peut très bien y avoir, on a envie de sortir.
18: Ah ouais, mais c'est vrai, c'est là que
19: on peut sortir Loana et Laure, et donc il reste 2 hommes.
18: Ouais, mais là, ils vont pas faire gagner le truc pour 2 hommes.
19: Et alors, je pense pas. 350 mètres carrés pour des homos.
18: Non, mais c'est vrai que j'avais
19: ils pas
18: pensé.
19: Ils auront deux difficultés, c'est de vivre ensemble à deux et de s'improviser homo.
18: Non, mais c'est vrai que j'avais pas pensé. Ouais. C'est qu'il y a quand même 2 hommes et 2 filles.
19: Donc ça, je te disais ça. Tu donc, vois, je me permettais de te dire ça.
18: Tu comprends ce que je veux dire? La balance,
19: c'est une pas fois sûr que ce soit un homme et une femme qui restent à la fin.
18: Ouais, mais de savoir qui va sortir jeudi, on ne sait pas. Moi, je pense que c'est Christophe.
19: Dans tous les pays où ça a eu lieu, ça a toujours été un homme et une femme, il y a toujours eu un couple, sauf en Grèce, où il y a eu 2 hommes qui sont restés.
18: Moi, ça, c'est toi qui le dis.
19: Hein?
18: C'est pas moi, c'est toi qui le dis.
19: Non, mais je te le dis parce que c'est la vérité. Dans Big Brother, en Grèce, ça a été 2 hommes.
18: Ouais, d'accord.
20: Ah bah, ils ont hésité avec la chèvre.
19: Non, non, mais ça a déconné, ça a été 2 hommes. Non, mais c'était Nana Mouskouri ou des micro-sauces qui les attendaient à la sortie en fonction.
18: Là, je vais te dire.
19: Je te jure que c'est vrai. Et ça s'est passé dans un loft à Mykonos. Et j'y étais. J'ai vu.
18: Une question que je vais te poser.
19: Ah, bah ça tombe bien.
18: Une question à 5 balles.
19: Ouais, bah tiens.
20: Tu les as même
19: tu
20: pas.
19: Les as ou
20: pas
18: non, c'est toi qui.
19: À 5 balles, là, t'es bon pour me donner tes 3 bagouses.
18: C'est toi qui
19: vas me dire.
18: Qu'est-ce qu'ils font du chien?
19: Hein?
18: Qu'est-ce qu'ils font du chien?
19: Le chien reste là-bas.
18: Ah non.
19: Ah bah si, ce qui se passe à la fin, et ça personne ne le sait, moi je veux le dire, c'est qu'à la fin il ferme le loft à l'intérieur, il laisse le chien dans le jardin, il lâche les poules et les poules bouffent le chien.
18: Non, oh bah attends, ça, tu crois que c'est les poules qui vont bouffer le chien?
19: Bah les poules elles ont pas mangé depuis le début du loft, on fait croire qu'ils en ont mangé, elles vont être comme des poules, elles vont le picorer.
18: C'est le chien qui va bouffer les poules.
19: Ce qui va se passer, c'est comme normal avec un lion qu'on pour essayer de le rassasier avant qu'il aille dans un cirque pour éviter qu'il bouffe ils vont tout simplement lui faire bouffer des boîtes et des boîtes et des boîtes. La chienne, ça va taper des poutres au soleil. Les 4 pattes en arrière.
18: Comme
19: ils vont lâcher les poules. Les poules, elles n'auront pas mangé depuis le début. Elles vont voir le picorer. Puis voilà, elles vont lui bouffer tout.
18: Non mais
19: une poule qui a faim, je veux dire, ça commence par le cul.
18: Le chien,
19: elle bouffe le rognon par le départ. Hein, va pas commencer par les cuisses ou les ailes, hein, crois-moi.
18: La chienne sera adoptée après la finale de.
19: Ah bah, pour adopter le chien, va falloir adapter les poules, parce que le chien.
18: Ah bah, les poules après, ils se débrouillent. Hein.
19: Bah, le chien, il va être éparpillé dans les 6 poules. Alors forcément, il va falloir adapter les poules pour adapter le chien. Hein.
18: Non mais pour l'adopter. Voilà ce que je voulais dire.
19: Ah bah, sur... j'avais à dire aussi, moi.
18: Non mais
19: j'ai exclu. Voilà.
18: Non mais voilà.
19: Pour terminer là-dessus, j'ai des exclus, je te raconte moi. Pour terminer là-dessus, parlons de cette maison de 350 000 francs. Comment on peut l'imaginer cette maison, à ton avis? Cette maison de. C'est une maison de rêve. Ah, c'est même plus la maison Merlin, là, c'est.
18: Non, là, je peux pas te dire parce qu'ils savent même pas dans quelle ville qu'elle va être construite.
21: Dunkerque.
18: Non, ils savent pas encore.
19: Ils savent pas encore. Ils savent pas encore. Elle n'existe pas.
18: Pour l'instant, ils ont rien trouvé.
19: Alors
18: encore.
19: Pour 350 000 balles, là, à mon avis, on peut pas non plus en faire partout en France.
18: Pour l'instant, personne ne sait où que ça va être. Hein.
19: Là, il y a quoi? Il y a éventuellement dans une montagne, sur une montagne, mais alors perdu, 350 000 balles.
18: Non, mais ils savent pas. Alors. De toute manière, en plus, le couple qui va gagner, ils vont être chambre à part et il faut qu'il reste 30 jours.
19: Moi, ce que j'ai peur, c'est qu'avec 350 000 balles, ils puissent faire que le garage, quoi.
18: Non, mais on sait pas, on verra bien. On verra bien la suite et puis c'est
19: tu
18: tout.
19: Tu l'imagines comment, toi, demain, t'as 350 000 francs, une baraque. Je t'offre une baraque de 350 000 francs.
18: Ah, moi, je m'achète un chalet, moi.
19: Non,
18: je
19: mais d'accord. Non, mais comment tu la vois, cette maison de 350 000 francs, la maison de tes rêves, 350 000 francs?
18: Bah, jardin, tout.
19: Non, mais d'accord, mais on rentre à l'intérieur. Piscine. Fais-nous vivre.
18: Ah, super salon.
19: Super salon, grand, combien?
18: 300 mètres carrés.
19: 300 mètres carrés, banco. 300 mètres carrés, comment tu verrais le design à l'intérieur? Comment? Canapé en cuir, en angle?
18: Canapé cuir et les meubles imitation.
19: Attends, 350 000 balles, je veux dire, il n'y a pas besoin d'imitation. Hein. Je veux dire, tu peux y aller, tu peux demander du vrai. Hein.
18: Non, mais je fais de l'imitation, du bois.
19: Du Vico
18: spécial.
19: Vico?
18: Non, un bois spécial.
21: Kevlar.
18: Style ancien, tu vois.
19: Style Ikea, quoi.
18: Voilà. Pas Ikea.
21: Non, Ikea patiné.
18: D'accord. Bon, tais-toi, toi, là-bas.
19: Donc, alors, d'accord. Après, tu es quoi, avec des étages?
18: Ah ouais, des étages avec des escaliers qui en forme de...
19: En colimaçon, là, qui tourne, là, comme ça, là. Comme dans les années 70, à la bonne époque.
18: Voilà.
19: Comme quand tu vas au parking...
18: Avec un bon petit bar.
19: Avec un parking dessus.
18: Avec un bon petit bar avec pour servir.
19: Allez, toc. Comme en discothèque, ouais. Et les trucs, c'est un peu comme si tu étais dans un parking, quoi.
18: Ouais,
19: les,
18: voilà.
19: Ouais, d'accord. Donc un escalier de parking.
20: On pourra faire pipi dans les escaliers comme dans les parkings.
18: T'as raison, toi, rêve.
19: Avec deux, trois poivreaux qui font...
18: Ouais, comme lui, là-bas. Voilà.
19: Vous aurez... Alors donc qu'est-ce que tu veux après dans le salon, un ordinateur?
18: Non, super télé.
19: Des cabines pour payer avec des tickets de caisse et
18: non,
19: tout.
18: Mais super,
19: comme si t'étais dans un
18: super,
19: comme si t'étais chez toi dans ton parking, quoi.
18: Non mais super télé.
19: Avec la piste et tout, tu fais ta quête quand t'as ta meuf.
18: Non mais super, super télé là, tu t'allonges sur le canapé.
19: Gérard, il nous montre le mur. Il nous montre le plafond, pardon, là, t'es non, le mais... plafond.
18: Ah ouais, c'est que ça se fait maintenant, hein. T'as des télés que tu peux bouger d'une télécommande et t'es dans ton lit, tu regardes la télé, hein.
19: Ouais, enfin là t'es en train de nous faire comme si t'étais dans un formulaire, ah bah, avec le formulaire, avec la toute petite télé qui est beaucoup trop haute que tu peux pas plier, tu te fais un torticolis quand tu regardes une nuit, quoi.
18: Non mais
19: à
18: bon,
19: toi c'est le salon Formule 1, quoi.
18: Ah ouais ouais, ah, carrément, ouais. Moi.
19: Ah bah yo, carrément. La cuisine.
18: Bon, cuisine équipée, c'est tout, hein.
19: D'accord.
4: Non, pas de douche.
19: Justement, j'allais dire, quoi d'autre, tu m'as enlevé, c'est dommage. Alors, non. Quoi d'autre encore?
18: Bah, piscine à l'extérieur, tout.
19: Voilà. C'est tout, c'est toutes les pièces que tu aurais. C'est combien de pièces pour les enfants?
18: Bah, deux.
19: Deux.
18: Deux trois pièces pour les mômes, et puis deux pièces pour moi.
19: pour les cacher quand les invités arrivent.
18: Non, mais une pièce...
19: Pour pas qu'on les voit.
18: Non, mais une pièce pour moi, puis une pièce pour les amis. Puis même, à la rigueur, un cabanon pour enfermer ceux que
19: non, je veux pas voir. Non, mais sérieusement, ouais, tu ferais ça, t'auras un grand jardin.
18: Ah ouais, moi, jardin, j'adore.
19: Ouais.
18: Moi, c'est ce qui me fait rêver, c'est d'être sur dans un jardin.
19: Un grand jardin?
18: Avec hamac, là, vas-y, je te laisse...
19: Une toche?
18: Un hamac, qu'est-ce que je viens de dire?
19: Ah, je crois que du copain de ta femme. Ah, bah, je crois que tu parlais d'un Macintosh.
18: Mais
19: un Mac, un Mac.
18: Le truc que tu te balances tranquille là.
19: Eh ben, comme, c'est ce que je viens de te dire. Un Mac.
18: Accroché à chaque bout là.
19: C'est moi qui te parle. Un Mac.
18: Bah oui, bah, c'est ce que j'ai dit. Voilà. Un Mac.
19: Ça c'est un Mac, c'est un Macintosh, un ordinateur.
18: Non,
19: ça.
18: Mais c'est bon, je m'en fous.
19: Un Mac.
18: Mais je m'en fous, ouais.
19: C'est pas pareil, quoi.
20: Non, c'est le mec qui ramasse le blé de ta meuf.
18: Ouais, ta gueule, tout à l'heure, il va aller ramasser le blé que t'as perdu.
19: Il y a juste une pièce que t'as pas citée, mais c'est la salle de bain.
18: Ah ben, salle de bain. La salle.
20: À la pluie, à l'ancienne.
19: Comme il voit que 800 mètres carrés de surface habitable, il veut surtout pas trop prendre de place pour la salle de bain.
18: Non, mais ça, la
19: ce petit tuyau d'arbre.
18: Ça, salle de bain, c'est mon problème. Salle de bain, mon petit studio.
19: Non,
18: mon petit bureau et tout.
19: Un carcer en haut, hop, il fout la pression.
20: Non, mais des détecteurs de fumée, tu sais, les trucs qui tombent tout seuls, là.
18: Ouais, t'as raison, toi, là-bas.
19: C'est un arrosage.
18: Pauvre Trablot, va.
19: Non, mais il fera le tuyau d'arrosage, tu sais.
18: C'est
19: comme vous, les gars. Tu sais, quand tu mets dans les jardins, c'est le truc qui fait. Qui va d'un côté de l'autre. Lui, il saute dessus.
18: Ouais.
19: Il essaie de pas se faire attraper par l'eau, il court derrière. Tu mourras pas. Avec sa femme, avec un savon derrière qui lui court derrière.
18: Ouais, c'est ça.
19: Non, mais on rigole. C'est vrai que 350 000 francs, tu peux vraiment te payer la baraque de tes rêves. La piscine, tu la vois comment? Piscine gonflable?
18: Oh non.
19: Hein? La piscine, carrément, tu la vois, la grande piscine qu'on m'envoie à Saint-Tropez, là, qui fait le vue sur la...
18: Non, la piscine comme ils ont, là.
19: C'est comment on appelle ça, là, qui a pas de... qui chute après, c'est qui est... ça porte un nom, ça. C'est les fameuses piscines où t'es face à la mer. C'est qui a pas de limite, quoi, ouais. Mmh. Ça porte un nom, mais tu sais, illimité, là.
20: Ça, chute,
19: non, ouais, une sorte de chute, toi, un truc comme ça, toi, un truc démentiel.
18: Ouais, peut-être.
19: Avec des rochers, un peu par un coup, pardon.
18: Non.
20: Des poissons dedans.
19: Un peu comme la Lorada, quoi.
18: Non.
20: Un peu comme celle de Johnny.
18: Bon, attends, ça va, ouais.
20: Ah oui, bah, celle qu'il a dans
19: sa ça serait plutôt la cacado à lui.
18: Ouais. Ouais. Bon, allez, c'est bon.
20: Le seul truc, c'est que pour 350 000 balles, t'as pas le tout à l'égout.
18: Et toi, t'as pas le tout à l'égout. Il y a peut-être pas le tout à l'égout, mais toi, t'as le trou du cul mal bouché.
19: Ceci, tu peux avoir le tout au puits, hein. C'est-à-dire que tu descends ta femme, tu la fais descendre au puits.
18: Alors
20: monte pas.
19: Hein. Tu peux la faire monter.
18: Mais t'inquiète pas, bébé, c'est des conneries.
19: Non, c'est pas des conneries, le tout au puits, ça existe, hein.
4: Je t'aime, mon amour.
19: Non, mais par contre, ils font ça des fois. Des fois, ils mettent des mecs avec des casques, ils les laissent comme ça, ils n'arrivent pas à remonter, puis après, on les remonte et tout. On y met les moyens, on fait des trous. 70 personnes pour remonter, ça peut être pareil pour ta copine. Hein.
21: Pour, les toilettes, j'ai juste un chiotte à la turque, un cabanon dans le jardin ou un
4: ta
21: truc.
4: Ta gueule à toi,
19: je te demande.
4: Mais je te répondrai pas, je te répondrai pas.
19: Qu'est-ce que tu parles de chiotte? Une fois tous les 3 mois, tu te fais un petit lavement, puis c'est bon, quoi.
4: Je te magasine
19: un petit lavement tous les 3 mois, puis c'est tant mieux à faire des cabinets. C'est de l'eau, t'es obligé d'appuyer. Mais
4: non, mais je te répondrai pas, Manu. Alors
19: non, mais pour déconner, mais en étant sérieux, tu sais qu'on peut faire des économies d'eau. Hein. Il y a une pub en ce moment qui tourne à la télé, c'est sérieux, concernant un mec qui se brosse les dents et qui laisse tourner le robinet. C'est ce que je fais. Je voyais que ça fait perdre de 8 à 10 litres d'eau. Donc des économies d'eau. Il y a une pub comme ça. Ils peuvent faire pareil pour les cabinets. Moi, je me souviens, et c'est vrai, je le jure sur la tête de ma mère, je me souviens d'ici, à l'époque où il y avait Florian Gazan, entre midi et 13h, il avait invité Cousteau, qui lui parlait d'un truc qui avait l'air tout con, c'était les cabinets, les toilettes. Il y a souvent les champs, pour un oui, pour un non, ils tirent la chasse et c'est je ne sais combien de litres d'eau qui sont comme ça, et donc il faut faire des économies. Donc ils ont inventé le fameux, tu sais, le fameux bouton où quand tu fais pipi, c'est le petit eau, et après, pour le gros caca. Mais toi, tu pourrais très bien emmagasiner jusqu'à ce que ça déborde.
4: Ouais,
19: et là, tu tires la chasse.
4: Allez, on va trop loin.
19: Non, mais tu fais comme les chats, tu fais un trou et puis tu recouvres.
4: Non, mais c'est bon, on va trop loin. Allez, hop, on arrête et puis c'est tout.
19: Tu veux qu'on se rapproche?
4: Ah oui.
19: Allez, hop, terminé. Bon, alors la maison...
4: Terminé.
19: Non, mais c'est beau. Attends, mais tu nous as fait rêver. Mais attends, l'autre, il est là. T'as pas envie de l'avoir, cette baraque?
4: Je parle, j'ai pas les sous.
19: Non, mais d'accord, mais si demain tu les avais, c'est comme ça. Et quel, par contre, sérieusement, si tu pouvais te la faire construire où tu veux, comme peut-être les deux homos, les deux gouines qui vont gagner au loft, ce qu'on sait pas, c'est peut-être deux femmes ou deux mecs, quelle région de la France?
4: Ah, je...
19: Sauf en dehors de l'Est, l'Ouest, Nord et Sud.
4: Ah non, mais je dis pas où, moi. Mais je dis pas où.
19: Non, bah, tu peux parler de la région. Ça serait plutôt en Normandie, en Bretagne, dans le sud de la France, plutôt en Alsace, plutôt dans le centre.
4: Ah non, moi, plus du côté de la Marseille, par là.
19: Ouais.
4: Je serais plus tranquille,
19: peut-être
4: au moins.
19: Peut-être Saint-Émilion, ouais. Pas aller se taper un bon Bordeaux ou un truc
4: non,
19: comme ça.
4: Non, mais là-bas, Marseille, là-bas, t'es
19: mais
4: tranquille.
19: Au bout d'une jetée, par exemple, près d'un rocher. Tu
21: non, il y a un vieux port là-bas aussi, c'est le problème.
4: Bon, ta gueule à toi.
19: C'est vrai qu'il y a le vieux port de Marseille. Et qui pense que deux, il veut avoir de la concurrence, c'est bien joué.
4: Mais
19: il a raison, ça s'est dit.
4: Non, allez, hop. Hein? Laisse tomber. Laisse tomber, ça
19: puis ça serait bien pour Marseille, sur la frais de la pub. Déjà qu'il y a le TGV qui va là-bas, donc il y a encore plus de monde qui viendrait là-bas pour aller voir un petit peu le spécimen. Et puis on a déjà vu des rockers, pourquoi pas des baleines.
4: Ouais, c'est ça. Ça, t'as raison.
19: Allez, bon, on arrête. GG. En tout cas, c'était bon esprit,
4: ouais,
19: ça.
4: Ouais, on arrête.
19: Hein, c'était bon esprit.
4: Je suis là, lui, là-bas.
19: C'est quelqu'un qui est pressé de prendre l'antenne, mon premier temps.
4: Alors... Ah non, mais c'est vrai, j'avais dit que je restais un peu avec lui en plus.
19: Alors, Gérard, donc.
4: C'est vrai, c'est Evan en plus.
19: Hein, mais ta baraque.
4: Non, mais c'est bon, ça y est, on en a discuté, on va pas en rediscuter.
19: On va pas en discuter.
4: 3 heures.
19: Bon, on arrête ce soir. Merci en tout cas de nous avoir suivis. Jeudi prochain, débat de Gérard, hein, sur la fête de la musique.
4: Voilà.
19: Il va falloir être là, venez avec vos instruments et vous pourrez bien sûr.
4: Non,
19: mais par téléphone. On peut faire un peu de musique sur la fin quand même, on peut plaisanter un petit peu, quoi. Bref, merci Phil Darmanu et NK. On se retrouve pour nous dimanche, bien sûr, pour la radio avec Balade Nocturne minuit 1h. Et dans un instant, d'ailleurs, on vous passera un extrait de la compile. Et puis, également, entre 21h et minuit pour la radio libre. Ce soir à la Loco et samedi soir au Soleil à Montpellier. Merci Gérard. Puis, bonne fin de nuit. Hein.
4: Et toi aussi.
19: Hein. Et puis, t'irais acheter la compile.
4: Tu rêves?
19: Ouais, j'ai pas de nom, oui, je rêve, oui, en fermant les yeux, en écoutant la musique.
4: Ouais, bah, tu vas me l'offrir, hein.
19: Extrait de Balade Nocturne, volume 2, qui est sorti depuis le début de la semaine. Voici un extrait de cette compile. Merci encore à Gérard, merci à vous de nous avoir suivis. Et j'espère que demain soir, je l'espère, mais ça, rien n'est promis, que Kimi sera à mes côtés, bien sûr, pour nous raconter la sortie du loft. Bonne nuit, à dimanche. Non, je dis à dimanche, mais c'est vrai que j'ai l'impression qu'on est dimanche, j'ai demain, vendredi. Oh là là là, je suis complètement dans le gaz, moi. Et toi, tu me dis rien, Gérard? Rien du tout. Toi, tu restes dans le truc comme ça.
4: Hein. Mais c'est normal, t'as été troublé parce que tu fais mon anniversaire avec 3 jours d'avance.
19: Ouais, ouais. 3 jours d'avance, c'est beaucoup de transpi.
4: Voilà. Bonne nuit à tous.
22: Donc, rebonsoir à tous. Donc, on va attaquer le deuxième débat de la soirée. Il est 3h30 du matin et donc, apparemment, ça a l'air de très bien se passer. Donc, mon chef m'a donné l'autorisation. Donc, on va accueillir Jennifer, 19 ans de Paris.
23: Tout à fait. Bonjour tout le monde.
22: Bonjour Jennifer.
23: Bonjour,
22: comment vas-tu?
23: Gérard. Très, très bien. Et toi?
22: Je sais pas, j'ai pas regardé. Tu vois, il est 3h30. Je suis pas encore couché.
23: Mais il faut regarder.
22: Enfin,
23: quand même.
22: Je verrai ça quand je me réveillerai, Jennifer.
23: D'accord,
22: t'inquiète pas.
23: D'accord, Gérard.
22: Thierry, 19 ans de Rennes.
24: Bonsoir, salut, Thierry. Bonsoir à tous. Comment ça va, Gérard?
22: Ouais, ben, ça va. C'est bon. Pascal, 33 ans de Toulon.
25: Oui, bonsoir à tous. Ça va, Gérard?
22: Je sais pas, je te dirai ça dans demain quand demain j'irai. Quand j'aurai dormi.
23: Après le café.
22: Et après, on va accueillir Marine, 20 ans de Brest.
2: Salut mon petit Gégé d'amour, ça va?
22: Bonsoir ma petite chérie, comment vas-tu à Brest? Il fait beau à Brest?
2: Oui.
22: Ça va chez les Bretons?
2: Bah ouais.
22: Il y a une Bretonne et un Breton, hein, alors attention. Hein.
24: Ouais, salut Brest, ça va bien?
2: Ouais, ça va.
24: Super.
22: Bon, allez.
24: Grosse patate de folie, hein.
2: Ouais, amateur,
22: comme toi. On se calme, s'il vous plaît.
2: Merci.
22: Voilà. Donc, alors. Non, mais attendez. Là, maintenant, c'est le premier débat s'est très bien passé. Donc, je voudrais que le deuxième se passe aussi bien.
24: Ouais,
2: oui, le premier débat était excellent. Moi, j'ai bien écouté. C'était excellent, quoi.
24: Ah, ouais, c'était génial. Alors, ouais, pareil. C'était carrément bordel.
22: Bon, alors maintenant. Je vais vous poser la question, donc vous allez répondre chacun votre tour. Je sais que c'est la première question, c'est une question vraiment bidon. C'est êtes-vous pour ou contre le mariage?
2: Jennifer.
22: Oui, Jennifer.
2: Alors moi, je suis pour le mariage, mais pas trop tôt quand même. Pas trop tôt.
6: Ouais, c'est Leïla. En fait, moi aussi, je partage son point de vue.
22: Leïla.
6: Moi, je dis que oui, pour le mariage, mais pas trop tôt. Quoi. Ouais, faut profiter Pascal. Un petit peu.
7: Non, c'est Marine.
22: Marine. Marine.
6: Oui.
22: C'est Marine, c'est pas Laïla.
6: Ah non, c'est Marine.
22: Ah oui. Donc alors, on va accueillir Marine, tu m'excuses de te couper.
6: Ouais.
22: On va accueillir Michel, 23 ans de Paris.
8: Oui, bonsoir Gérard.
2: Bonsoir Michel.
8: Bonsoir tout le monde. Super, carrément super Michel, bonsoir à toi.
22: Bon, bonsoir. Thierry.
8: Oui.
22: Thierry, tu te calmes et Pascal, vous te calmez.
8: Non mais donc, c'est la pêche, quoi.
22: Non mais c'est bon. Ouais, alors c'est maintenant. Maintenant, je repose la question comme Michel vient d'arriver.
8: Ouais.
22: Donc, pour ou contre le mariage? Alors, Marine, tu me dis que t'es contre. Alors, pourquoi?
6: Non, moi je dis que je suis pour.
22: Oui, mais pour. Alors, t'es pour, mais pourquoi?
6: Je suis pour, mais pas trop tôt, quoi. Moi, je dis qu'avant, il faut d'abord un peu profiter, s'épanouir sexuellement et tout. Et après, ben.
2: Rencontrer du monde.
6: Tout. Voilà, rencontrer du monde et s'amuser avant de s'engager.
22: Ouais, d'accord.
2: La bonne personne,
22: j'ai voilà. Tout à fait. Donc, il y a une question qui s'adresse à.
8: À moi?
22: Non, qui s'adresse.
8: Moi,
22: qui c'est Manu, malheureusement, qui s'adresse encore à. Qui va s'adresser à Tina. Et donc, si Tina pouvait répondre à Manu.
8: Salut,
22: c'est
8: Tina.
22: C'est marqué.
2: Bonsoir Tina.
8: Bonsoir Tina, super.
22: Donc, c'est marqué pauvre Tina qui va passer dans les bras de GG.
8: C'est clair que ça doit être dur quand même. Ouais, ça va être très dur. Hein.
22: Là.
2: Pas du tout. Et Christine alors, GG.
22: Comment?
2: Méo, Christine.
22: Attends, qui c'est qui parle là?
8: Un petit quiz.
22: Jennifer.
2: Ouais,
22: Jennifer.
2: Oui,
22: Jennifer.
2: Oui.
22: Je vais te dire une chose avec Christine, ça fait déjà plus de.
8: Bon, six mois, Gérard.
22: 6 mois que c'est terminé.
2: Oh, okay.
22: Donc,
2: terminé.
22: Manu, t'as entendu la réponse, donc non. Donc, pour toi, Marine.
6: Oui.
22: Donc, à ton avis.
6: Ouais.
22: C'est bon.
6: Ouais, moi, je suis pour le mariage, mais pas tôt, quoi.
8: Et moi, je peux dire, moi.
22: Oui.
8: Alors moi, bon, salut, c'est Thierry de Rennes, donc.
22: Oui, vas-y.
8: Je suis animateur dans une discothèque et moi, je veux dire, je suis contre le mariage parce que une fois qu'on est marié, on peut plus se faire sucer sous la console. Mais je suis pour le mariage parce que d'un autre côté, une fois qu'on est marié, on peut se faire sucer sous la console.
22: Mais ça va, là, je vais dire une chose, Thierry.
8: Oui.
22: T'es carrément à côté de la plaque.
8: Mais non, mais écoute.
9: Pourquoi Gégé, t'aimes pas te faire sucer sous la console?
22: Non. Jennifer.
8: Gérard, Jennifer.
2: Oui.
22: Vas-y.
2: Oui.
8: Ah, j'ai un petit pipe sous la console. Quand même.
22: Alors vas-y, Jennifer.
2: De
22: pour
2: quoi?
22: Ou contre?
2: Ben, j'ai déjà répondu, je t'ai dit que.
22: Ben non, c'est Marine qui m'a répondu.
2: Ben non, j'ai répondu à la première, donc avant
8: Marine. Ouais, à Michel.
22: Michel, je t'écoute.
8: Oui, ben je voudrais te poser une question sur Christine et le mariage.
22: Non, alors c'est bon, Michel, tu retournes au standard. Bonne nuit.
8: Allez,
22: au revoir.
8: Ouais, Au revoir, Michel.
22: Au revoir, Michel.
2: Et toi, j'ai là.
22: Alors, il y a Nabis qui me dit, alors tu es libre pour moi, mon amour. Nabis, si t'es un homme, non. Je suis libre que pour. Merci, Nabis. Oui.
2: Gérard, t'es pour ou contre le mariage?
22: Moi, je suis tout à fait contre, parce que déjà, pour une chose, c'est que dans la vie, si tu te maries trop jeune, t'as pas le temps d'en profiter.
8: Ouais, super.
22: Attendez.
2: C'est bien, Gérard, là, je suis
7: excusez-moi.
2: Tout à fait d'accord
7: avec toi. Oui. Michel est parti,
22: oui.
7: Comme tu l'as jarté, bien sûr.
22: Oui.
7: Et c'est Robert, 27 ans, de Suresnes, qui arrive.
8: Salut tout le monde.
2: Salut Robert.
8: Salut Roro, comment tu vas? Super. Bonsoir Gérard, s'il vous plaît. Bonsoir Gérard.
22: Bonsoir Robert.
8: Voilà.
23: Voilà, super bon.
22: Donc alors, donc je réponds donc à la question. Non, c'est bon, s'il vous plaît.
23: Attendez-vous les mecs.
22: Bon, je vous préviens tout de suite, c'est pas la peine de demander Luigi et tout ça.
24: Parce que c'est quand même
22: des. Ça ne sert à rien. Sinon il y a, sinon j'arrête. Je continue pas.
1: Gérard, je peux répondre à ta question.
22: Vas-y, Robert.
1: Gérard, c'est Pascal. Je peux répondre à ta question là.
22: Vas-y, Pascal.
1: Ouais, ben moi je suis quoi ? Je suis pour le mariage parce que vu que je me suis marié à 17 ans, moi alors je suis pour le mariage. Hein.
23: Ouais. Et pourquoi tu es pour ? C'est marié à 17 ans. Parce que tu es marié à 17 ans.
22: Non, non, mais attends, Pascal.
1: Oui.
22: Pascal, tu t'es marié à 17 ans ?
10: Non, mais ça fait 17 ans qu'il est marié.
22: Non, non, attendez. Attendez, je vais répondre à la question quand même à Pascal parce que là ça me paraît bizarre.
10: Il n'y avait pas de question.
22: Non, non, attendez. Attendez, je vais quand même intervenir. Pascal,
1: oui,
22: tu dis que tu viens de te marier à 17 ans.
1: Non, non, j'ai pas dit que je viens de me marier. J'ai 33 ans. Bon, je me suis marié à 17 ans.
22: Oui.
1: J'ai vécu pendant 6 ans avec cette femme.
10: Oui, super.
1: Bon, et j'ai divorcé. Et là, maintenant, je vis avec ta mère, autre femme. Ça fait plus de 11 ans.
10: Et tu vas te marier avec ?
22: Non, mais...
1: Comment ?
10: Tu vas te marier avec ?
1: Ah ouais, vu que j'ai 4 enfants, je vais me marier, oui.
22: Non, mais attends, Pascal. Il y a un truc qui va pas là, parce que pour moi, ça me chagrine.
1: Vas-y.
22: Bon. Tu la connais depuis combien de temps que tu as dit ? Parce que j'ai pas trop entendu, parce que tout le monde a parlé sur quand tu l'as dit.
1: La deuxième femme ?
22: Non, bah attends. T'en as combien là,
1: voilà, je t'explique, Gérard. Voilà, je me suis marié à 17 ans.
22: Ouais.
1: J'ai eu un enfant avec sa femme-là.
22: Ouais.
1: Bon, j'ai divorcé.
22: Ouais.
1: Je me suis remis avec une autre femme. Ça fait 11 ans que je suis avec elle et j'ai déjà 3 enfants avec elle.
10: Ok.
22: Oh là là.
1: À 33 ans, j'ai 4 enfants.
10: Et donc, tu as 62 ans.
1: Gérard. Attends, ne mélange pas les pinceaux là.
22: Oh là là.
1: Gérard, Robert.
22: C'est bon. Robert, tu veux.
1: Ouais, je vous.
22: Robert.
23: Robert.
1: Oui, bonsoir. Je voudrais te poser une question, Gérard.
22: Vas-y.
1: J'ai vu des rumeurs sur l'internet. C'est vrai que tu vas te marier avec Arlette.
22: Bon, allez, c'est bon, Robert dehors. Robert dehors.
10: Si c'est pour dire ça, dehors.
22: Bonne nuit, Robert.
1: Grande soirée, bonne nuit, Robert. Salut à toi.
22: Bon,
23: mais,
22: alors.
23: Mais Gérard, il a seulement lu ça, le pauvre. Pourquoi
22: Non, mais je veux pas le savoir. De toute manière, moi, des conneries comme ça, je suis pas là pour les entendre sur un débat. Je suis très calme ce soir, donc c'est pas la peine de.
10: Il a même pas dit un mot, tu lui envoies déjà à la
22: blague. Non, mais l'histoire de.
10: Gérard, c'est hyper dur quand même.
23: Gérard, c'est bon, ça, j'adore.
1: Ouais, si t'as lu être sur internet, je vais le laisser parler, Gérard.
11: Excusez-moi. Michel est parti, maintenant c'est Marcel.
1: Bonsoir.
11: 24 ans de Limoges.
22: Bonsoir Marcel.
1: Bonsoir tout le monde.
10: Salut Marcel.
23: Salut Marcel.
10: Super grosse soirée ce soir, hein. Grosse patate de folie.
23: Ouais, à fond de méga.
10: Ah donc,
1: c'était sur la brosse tout à l'heure, ok. Salut Gérard.
22: Salut Marcel.
23: Deuxième question.
22: Bon, alors on revient au mariage. Donc moi
10: faudrait peut-être demander l'avis à Marcel quand même, pour ou contre le mariage.
1: Moi je suis pour.
22: Bon, alors pourquoi t'es pour ?
1: Super.
22: Mais attends, si t'as...
1: En fait, oui.
22: Oui.
1: Bah oui, non, je suis pour le mariage, mais ça dépend à quel âge, bien sûr.
22: Mm-hmm.
1: Si je te marie à l'âge de 17 ans, 19 ans, 20 ans, c'est vrai que c'est pas très, très cool, quoi.
12: Non, mais attends, 17 ans, je me suis marié à 17 ans, mais j'ai rien perdu de ma vie.
10: Non, mais faut être con, je veux dire, faut se marier à 17 ans,
1: c'est clair, faut être con.
22: Stop. Moi, je vais vous dire, attendez.
10: Gérard, t'es d'accord avec nous quand même,
22: Gérard. Attendez. Moi, je vais vous répondre.
10: Gérard,
22: ça sert à... Stop.
23: Taisez-vous, putain.
10: D'accord ou pas ?
22: Moi, je vais vous répondre. Moi, de toute manière, je suis contre le mariage trop jeune.
10: Faut profiter de la vie.
22: Faut profiter.
1: Écoutez,
22: vous la fermez !
10: Excuse.
1: Gérard, pourquoi t'es contre le mariage ?
22: Parce que... Faut profiter de la vie en premier.
1: Gérard, je voudrais parler à Gérard. Moi, je pense que c'est vrai que le mariage, c'est pas bien à partir de 17 ans, 18 ans, ces trucs-là, parce que, en fait...
22: Déjà, à 17 ans, faut déjà avoir l'accord des parents, d'accord ?
1: Mais faut profiter de sa jeunesse, se faire sucer sous la console par Gérard.
22: Marcel, Pascal et Thierry, vous retournez au standard, bonne nuit.
23: Bonne nuit à tous les trois, j'ai dit Gérard, j'ai envie de mener le débat, je veux participer.
9: Stop, t'as 30 secondes, c'est Gérard qui mène le débat. Gérard était en train de dire que il fallait profiter de sa jeunesse. Pourquoi? Tu veux pas te marier, Gégé? Tu veux jamais te marier? T'as pas envie de te marier un jour?
22: Bon. Déjà.
23: C'est Marine, t'as pas envie de fonder une famille, je sais pas.
22: Bon, Marine. Maintenant, comme on en vient à la question, et ça, je voulais pas trop en parler sur l'antenne.
23: Ah, d'accord.
22: Bon, malheureusement, on m'a posé la question, donc maintenant, je vais quand même le dire. Donc, Marcel, Pascal et Thierry, vous la fermez.
24: D'accord, Gérard. Ok, pour le...
22: Excuse-moi, Gérard.
24: Big respect, brother.
22: Stop!
0: Il y a aussi Chris, 30 ans de Saint-Jean de Six.
24: Bonsoir Chris.
3: Bonsoir Gérard.
24: Salut Six.
3: Alors moi je suis tout à fait d'accord avec Gérard parce qu'il a raison.
24: Ouais.
22: Bon allez, pour l'instant, moi je vais vous dire une chose que j'ai déjà vécu, un mariage.
3: Comme moi.
22: Non mais attends, pour l'instant, tu permets, je réponds à la question à Julie.
3: Oui, le mariage, c'est
22: bah, s'il vous plaît.
24: La même vas-y.
22: Je réponds à une question.
9: Il nous dévoile sa vie privée, alors écoutez pour une fois.
22: Ouais, bah...
24: Il va parler d'Arlette à tous les cours. Ouais,
22: non, non.
23: Soyez respectueux.
22: C'est bon, vous voulez pas écouter, alors dans ce cas-là, vous allez vous faire foutre. Passez-vous au mariage. Allez, hop, terminé. C'est bon. Passez-vous au mariage.
9: Attends, ton sujet, Gégé, je crois que c'était pour ou contre le mariage.
24: Oui, mais... pour ou contre le mariage.
22: Non, mais
9: si c'est pour ou contre, c'est qu'ils y pensent.
22: Chris, Marcel, Pascal et Thierry comprendront que tu m'as posé une question, que je vais répondre, dans ce cas, ils se fermeront. Ouais, donc, comme tout le monde parle, hop, c'est bon. On enchaîne. Passez-vous au mariage.
24: C'est bon.
22: Ouais, maintenant vous allez me fermer.
24: Ouais, c'est bon.
22: Bon,
24: ça
22: allez.
24: Ça va.
22: Tu me vires, Thierry. Tu me les vires.
24: Ça va.
22: Allez. Marcel, Pascal.
24: Gérard, avant de me virer, je veux dire un
22: Pascal,
24: truc.
22: Marcel, Chris et Thierry.
24: Tout à l'heure, il y a Michel qui a dit sur l'internet que t'allais te marier avec Arnette, je crois.
22: Allez, c'est bon, tu me les vires tout ça. Allez, tu me les vires tout ça. Bon. Alors maintenant, je vais pouvoir. Il reste plus que Jennifer et Marine, c'est pas grave, on va récupérer d'autres personnes. Donc je vais quand même répondre à la question. Oui. À Julie qui m'a posé tout à l'heure, pourquoi que j'étais contre le mariage? C'est ça la question que tu m'as posée.
9: Non, parce que tu avais l'air de dire il faut profiter de sa jeunesse. Je t'ai dit, mais est-ce que toi tu comptes pas te marier un jour?
22: Je vais te répondre maintenant parce que comme c'est un peu plus calme, on peut discuter. Donc si Valentin Berny a deux filles à Pove. Donc moi j'ai déjà été marié, j'ai eu une fille.
23: Ouais.
22: Bon.
23: Elle a quel âge?
22: Maintenant à l'heure actuelle elle a 7 ans. Donc elle va sur 8 ans. Et à l'heure actuelle, bon ben, suite à un accident que tout le monde connaît, parce que j'en ai déjà assez parlé sur l'antenne, donc je vais pas redire tout. Donc vous êtes au courant si vous êtes des fans de Max. Donc j'en ai parlé. Donc j'ai dit, donc suite à l'accident, maintenant... Bon, elle est partie, c'est depuis 80...
9: Non, mais tu nous parles du passé, là, je ne sais pas
22: oui,
9: ce qui s'est passé.
22: Oui, à l'heure actuelle, moi, je suis contre.
9: Moi, je te parle
22: contre.
9: Du futur. Mais maintenant, t'es contre.
22: Même à l'heure actuelle, je serais contre de me remarier avec quelqu'un. Je ne referais...
24: Je ferai
22: ma vie avec quelqu'un, mais je vivrai en concubinage.
9: En concubinage?
22: En concubinage.
0: J'ai des nouveaux.
22: Oui.
0: Alors, j'ai Jérôme, 20 ans... de Cherbourg.
24: Bonsoir Gérard.
22: Bonsoir.
0: Il y a
22: bonsoir.
0: Gilles de Paris.
24: Mmh. Bonsoir Gérard.
22: Bonsoir Gilles.
0: Il y a Billy de Lille.
24: Ouais, salut Gérard, ça va?
13: Ouais, salut Bill.
0: Et Gérard, j'ai Jean-Pascal.
13: Salut Gérard.
22: Salut.
24: Gérard, bonsoir.
13: Tu peux poser la quatrième question sur le mariage?
22: Non, alors déjà, si ça commence comme ça...
24: Tu viens
22: tout le monde. Allez. Tu me l'échappes.
24: C'est mieux.
22: C'est bon, allez.
24: Ouais, Gérard.
22: Bonne nuit à celui-là, Billy. Billy, bonne nuit.
24: C'est pas Billy. Gérard, c'est pas Billy qui parle là.
0: C'est
13: on n'a rien dit encore.
24: C'était l'autre. Billy, il est sage pour l'instant.
22: C'est qui?
24: Ça va, Billy.
22: Allez, hop. Dehors, celui-là. Dehors. Dehors.
0: Je crois que c'est Jean-Pascal, je vais le virer.
24: Voilà. Gérard, je voudrais te poser une question sérieuse sur le débat.
22: Vas-y.
24: Tu veux voir les autres, mais c'est un peu des imbéciles quand même. Oui, qu'est-ce que tu penses de se marier à l'âge de 27 ans?
13: C'est le bon âge.
24: Tu penses que c'est un bon âge de se marier à 28 ans?
22: Non, mais de toute manière, moi je vais vous dire une chose.
24: Dis-nous une chose.
22: Bon, moi, de toute manière,
24: juste une chose. Hein.
22: Bon, Jérôme.
24: Une chose, vas-y. Bon, c'est Billy qui parle, Gérard.
22: Le standard, là.
13: Ouais.
22: Tu me chopes le mec, tu me mets. À la poubelle. Allez, hop.
5: cela.
24: Gérard, tu serais pour un mariage homosexuel ou pas?
5: Non.
24: Pourquoi pas?
5: Contre.
24: Et un mariage
7: nouveau Paul Henri, un Paul Henri. Paul Henri.
14: Cracher ta valda, c'est Paul Henri. Non, non, c'est minute maintenant.
5: Bon, on va mettre un disque.
24: C'est écrit comme ça.
5: Gérard,
24: je
5: non, non, c'est bon.
14: Bon, ça va.
24: C'est vrai,
9: on va tout arrêter. Ok, non, on va faire une petite pause le temps que tout le monde se calme.
24: Gérard là.
15: Allô.
24: Gérard.
15: Gérard.
14: Il est où?
15: Gérard, on t'aime.
24: Gérard.
15: Poème de GG.

0: as quel âge, Paul-Henri ?
1: J'ai 32 ans.
2: Tu as 32 ans et toutes tes dents ?
1: Oui.
3: Tu es marié, Paul-Henri ?
1: Est-ce qu'on pourrait finir le son de mariage ?
0: Tu appelles d'où, Paul-Henri ?
1: J'appelle de Saint-Jean.
2: Non, mais attends, hé, hé !
4: Oui. Très jolie ville.
2: Non, mais attendez, oui. Point hé.
1: Oui.
2: Hey, c'est pas aux autres. Hey. Oui, déjà, bah, tu as baissé ta radio.
1: Bonsoir, Gérard.
2: Bonsoir, tu as baissé ta radio.
0: D'accord. On reprend le débat sérieux, là.
2: Non, mais de manière.
1: Pas, Gérard. Donc, et après, t'as promis plein de choses.
0: Allez, repose une question, Gérard.
3: Ouais, donc, on t'écoute.
2: Donc, alors. Oh là, baissez un peu la radio, s'il vous plaît, parce que j'ai trop d'écho.
4: C'est pas cool, là.
2: Baissez les radios.
0: S'il vous plaît, baissez les radios.
2: Les radios, ouais.
0: Les auditeurs sont priés de baisser leur radio, merci.
2: Voilà. Enfin.
0: Allez, vas-y, Gérard, super.
2: Bon.
4: Alors, la prochaine question, Gérard.
2: Maintenant, c'est dans le casque. Voilà.
4: Vas-y, Gérard.
2: La production, s'il vous plaît. La responsable de la production.
0: Gérard,
2: madame à la production, j'ai trop d'écho.
0: Parle bien devant ton micro, Gérard.
2: J'ai trop d'écho.
5: Parle devant ton micro, ma génie plus rien. Ce n'est pas moi, ce n'est pas de ma faute.
2: Ouais, mais moi j'ai trop d'écho.
1: Bon,
2: alors.
0: Non, sérieux, les gars.
2: Ça y est, stop.
4: Je te donne mon nom, Gérard. C'est bon. S'il vous plaît.
2: De toute manière, les poèmes de Gérard, vous ne les aurez pas ce soir.
4: Bravo.
3: On a été gentils. T'as vu, le débat était super, tu n'as pas de poème.
0: Allez, non, on veut le débat, c'est pas grave.
2: Non, mais pour l'instant, vous l'avez fermé.
4: Bravo. La question là.
2: On va fermer, donc on va. Je repose la première question et après on va. Je pense qu'on va conclure là-dessus.
0: Vas-y.
2: On va conclure.
0: Ah non.
2: Donc pensez-vous au mariage ?
4: Tout le temps.
6: Oui.
2: Oui, qui ?
6: Gilles.
2: Non. Gilles, alors vas-y, Gilles.
0: Non.
6: Ah, moi je suis d'accord,
1: moi je suis tout à fait d'accord avec tout le monde.
2: Attends, Gilles.
6: Oui,
2: Gilles.
0: Je crois que c'est clair. Une vie.
2: Stop !
4: C'est qui gueule comme un fou?
2: Bon, hey, tu me viens Jean-Pascal.
5: GG, il n'y aura plus personne.
2: Bon fou, tu me viens Jean-Pascal.
7: Mais j'ai pas de Jean-Pascal.
2: Alors, qui c'est qui l'a remplacé?
5: Paul-Henri.
2: Jérôme, il est encore là?
7: Ouais, mais il est cool, lui.
2: Bon. Gilles, c'est Gilles qui veut répondre.
7: C'est
2: Gilles, Billy.
7: Billy est là, il est hyper sympa.
2: Billy, tu le dis.
7: Non, il est hyper sympa, Billy. Et il y a Paul-Henri qui est hyper cool aussi.
1: La conclusion, c'est Paul-Henri, on voit la conclusion. Mais
2: pour l'instant, Gilles.
6: Oui.
2: Gilles.
6: Oui.
2: Tu viens de dire que tu étais contre le mariage.
6: Alors, je suis pour le mariage.
0: Tu pensais souvent.
2: Non, attends. Gilles, t'as dit que tu étais pour le mariage. Pourquoi ? Pourquoi ?
0: Oh merde, putain.
2: Baissez la radio !
3: Oh, vous faites chier. C'est quand les téléphones pourris, ça va ?
0: C'est pas un téléphone, c'est la radio, imbécile.
2: Ouais, c'est bon, là, on les vire, là.
6: Genre, merde.
2: Tu me vires tout.
0: Non, Gilles, réponds, vas-y.
2: Ouais, merde, avec votre trompe de merde, ta gueule, toi. Bon, allez, c'est bon.
4: Arrêtez.
2: Ouais, ça va faire.
1: Non, sérieux, c'est bien.
2: C'est bon, alors Gilles, t'es contre. Gilles ?
6: Oui ?
2: T'es contre le mariage, pourquoi ?
6: Parce que...
2: Non, c'est bon, et Bill et Jérôme, vous la fermez, s'il vous plaît.
5: Attends, mais laisse-le répondre, Gégé, sérieux.
2: Bon, allez. Alors, Gilles, t'es contre, pourquoi ?
6: Non, je suis pour.
2: Non, pensez-vous au mariage. Attends, non. Bah,
6: parce qu'on peut créer quelque chose dans la vie, quand même.
0: Ouais. Ouais, super, moi je suis pour lui.
8: Bien joué, ouais.
3: Ouais, moi je dis, c'est Marine, c'est important de fonder une famille.
2: Marine. Dors.
6: Gérard, c'est Gilles.
2: Hé, Marine.
3: Oui.
2: Marine.
3: Oui.
2: Attends.
3: Écoute, Gégé.
2: Hé, Marine, à 20 ans, tu crois que tu vas te marier ?
3: Mais oui, oui.
5: Bah attends, je suis désolée, elle a le droit de penser un jour à se marier.
3: Je vais me marier.
2: Ouais, bah.
3: En fait, Jennifer, c'est un objectif dans ma vie, quoi.
2: Ouais, d'accord.
3: C'est important.
2: Et t'es vraiment attaché à lui ? Attends, 5 minutes. T'es vraiment.
3: Mais taisez-vous.
2: T'es vrai ? Marine !
3: Oui, mais je t'entends pas, Gégé.
2: Bon, allez, viens-le, là. Viens-le. Viens l'autre, là.
5: Gérard, pourquoi est-ce que tu penses qu'à 20 ans, on n'a pas d'espoir de se marier un jour ?
3: Gérard, est-ce que c'est Jennifer ?
2: Oui, Jennifer.
3: En fait, moi, je pense que c'est plutôt une question de situation sociale. C'est-à-dire, si tu fais tes études.
0: Il est clair.
3: Ta gueule. Si tu fais tes

0: tu déclares que de toute façon tu vas te marier dès que tu termines tes études ou
1: ouais.
0: Oh, mais si t'as rien, t'as trouvé ton boulot, ça, que t'as 20 ans de ça, donc tu peux te caser, c'est
1: ouais.
0: Pas,
1: ouais.
2: Non mais c'est Marie, moi je dis pas que je vais me marier à 20 ans, oui c'est sûr que je vais d'abord attendre d'avoir une situation et tout. Hein,
3: non, mais,
1: ouais, non mais là je. Bon allez, s'il vous plaît.
3: Oh là, bon, Gérard, t'es d'accord avec moi, ils sont chiants, on peut même plus s'entendre parler.
1: Non, mais de toute manière, je réponds à Marine. Bon, Marine, oui, moi je vais te répondre à ta question, et de toute manière, on va conclure là-dessus parce qu'il est déjà
3: 3h56. Gérard, j'ai un peu moins.
1: Non, mais de toute manière, c'est pas toi qui commandes pour l'instant. Donc, Marine, moi je vais te dire une chose. Stop! S'il vous plaît!
3: Ouais.
1: Donc, moi, Marine, je vais te dire une chose. Moi, je reviens à ta question, donc moi je suis tout à fait d'accord.
3: Oh là là, ils sont pénibles.
0: Ouais, je me croyais en antenne, excuse.
1: Ouais, tu te croyais hors antenne tout à l'heure, tu vas y aller hors antenne.
4: Non,
0: je sais plus,
4: GG, il serait bien que tu t'essaies de mener ton débat.
1: Non mais, quand ils
4: arrêteront là. La question d'après.
1: Ouais. Bah, la dernière question est...
4: Fais la dernière question, s'il te plaît.
1: Pensez-vous vous marier avec quelqu'un de plus jeune que vous?
3: Oui.
0: J'ai pas compris.
3: Oui.
1: Pensez-vous vous marier avec quelqu'un de plus jeune?
0: En fait, c'est hyper difficile de se marier avec quelqu'un qui est né exactement le même jour à la même heure. Donc soit il est plus jeune, soit il est plus vieux, forcément. Quoi.
1: Non mais attends, vis-à-vis de l'âge, abruti. Vis-à-vis de l'âge,
3: tu pourrais te marier avec un bisexuel.
1: Oh ta gueule toi.
0: Est-ce que tu pourrais te marier avec Arlette?
1: Ta gueule.
3: Est-ce que tu pourrais divorcer avec Christine?
1: Allez, bonne nuit à tous. Bonne nuit à tous.
4: Attends, il manque la conclusion sur le mariage. Il manque la conclusion sur le mariage.
1: Alors tu vires. Tu vires Jérôme. Tu les vires. Bonne nuit à tous. Voilà, tu les vires.
4: Gérard, il faut que tu fasses une conclusion. Tu dis pas au revoir comme ça, qu'on retrouve demain, qu'on retrouve après. Allez.
1: Quand ils vont la fermer.
4: Le chef a dit, t'assure.
1: Bon, vos gueules. Maintenant, c'est terminé. C'est terminé. C'est terminé, maintenant. C'est terminé. C'est terminé. Maintenant, vous allez retrouver Yannick pour la nuit sans pub à 6h. Quoi, tu t'en fous? Eh ben dans ce cas-là, si vous vous en foutez, vous n'aurez pas de cadeau. Surtout qu'il y a des bons voyages à gagner avec Lorenzo. Donc, de 6h à 9, de 4h, vous allez... Oh Vogue. Bon, allez, c'est bon. On va le... Julie, on va le remix et c'est bon. Voilà. Donc maintenant vous allez retrouver Yannick pour la nuit sans pub et de 6h à 9h vous allez retrouver
5: Non.
1: Quoi non?
5: Non.
1: Si on va retrouver Yannick parce que.
5: Non
1: c'est... Si
5: non, je te gueule. Espèce d'hétéro va.
1: Toi-même.
5: Alors.
1: Donc vous allez retrouver Yannick pour la nuit sans pub, 6h, 9h Lorenzo, après ben toute l'équipe, Miguel. Après Aimé, Eric et Ramzy. Donc 20h, 22h Doc Arnold et Jessica. Et n'oubliez pas surtout 22h, le plus beau et les deux plus beaux standards, c'est-à-dire Julie, Florent. Et bien sûr, n'oubliez pas votre chef qui vous aime, c'est-à-dire Max. Moi je vous souhaite une bonne nuit. Et n'oubliez pas qu'il y a des places encore pour la loco de cette nuit à gagner. Voilà, bonne nuit à tous. Et là, comme tout le monde était sympa, vous allez écouter les poèmes de GG, je pense. Allez, bonne nuit à tous. À quelle vitesse peut-on rouler sur autoroute par temps de pluie? Et on se retrouve tout de suite après.
6: C'est minable.
1: Vous pouvez nous appeler au 0803-08-5000. Donc on va s'écouter Jean Jouy avec les dodus du péage de l'Alma. Et on se retrouve tout de suite après pour la suite des débats.
7: Bonjour, c'est Jean-Louis Aubert.
1: Quoi ma salope? Attends, je suis pas ta salope.
8: Hein. Jean-Vite Calin.
1: Oh là là là là.
8: Jean-Vite Calin.
6: C'est Gérard, fils de mon nom.
1: Oh non.
6: Bandit Porte d'Amistère.
1: Oh là là là. Annie Cordy et Yvette Ornain ne font pas des défilés de mode, d'accord? Non. Oh là là là là là là là là là là.
6: C'est une façon de penser qui est assez bizarre.
1: Non.
8: Jean-Vite Calin.
6: Vous êtes vraiment des enfoirés. Quand c'est Max, vous foutez pas votre merde. Et quand c'est moi, vous foutez votre merde grave de chez grave. Hein.
1: Ta gueule, toi.
9: Moi, Sandy, j'adore la sonomie.
1: Ta gueule, toi.
6: T'as une explication là-dessus?
1: Ta gueule, toi. Tu vas aller voir les couches à caca. Ta gueule, toi.
7: Bonjour, c'est Jean-Louis Aubert.
1: Allez, dégage, allez, hop, allez, hop.
3: Si toi t'avais des enfants, en imaginant qu'il y ait autre chose que du moisi dans tes couilles, si t'avais des enfants, tu voudrais quoi comme jeu dans les
1: C'est qui ça?
10: Jean-Vitcalin.
1: Ta gueule, toi. Saucisson à l'ail mystère à ton mère. Par contre, tu vas éviter de trop dire la das, s'il te plaît, parce que...
10: Moi, samedi, j'adore la sonomie.
1: Ta gueule, toi. Oh non. Attends, je suis bonne cochonne et je suis pas une
7: nana. Il y en a qui disent surtout souriez quand vous êtes pris.
1: C'est pas mal ce truc-là. T'as un câble.
3: Je pense que toi t'es plutôt dans le genre gros boudin, donc je pense que toi tu peux appuyer un peu plus.
7: J'ai l'impression qu'il y a illusion là.
1: Lionel, un petit conseil, ça fait déjà la troisième fois que tu me fais chier comme ça.
7: Il parle de Sandy.
1: Donc tu sais ce que je veux dire, Lionel? T'as une explication là-dessus?
11: Oui, bonsoir, c'est Monsieur Mazur.
1: Il n'y a pas d'arrêt de bus sur les autoroutes, c'est pour. Ils arrivent à pas. Ils ont. Mais vous me laissez répondre ou quoi là?
11: Qu'est-ce qu'existe-t-il des pizzas?
1: Oh mais ça y est, ouais. Oh, c'est pas la question des pizzas là, mais
7: façon de penser qui est assez bizarre.
10: J'adore la semaine.
1: Allez, oh, tu lui dis au revoir, terminé là.
11: Bonsoir, c'est Monsieur Mazur.
10: Bonsoir,
11: c'est
10: où lui?
11: Ah, il s'est faufilé.
1: Seriez-vous prêts?
7: Maman.
1: Bon, dis au revoir.
11: Oui, bonsoir, c'est Monsieur Mazur.
12: Il a trouvé une femme dans les causes.
7: Par moment, je me demande si je suis pas con.
13: Et voilà, bonsoir à tous. Donc on commence un peu plus tôt les débats prévus, donc c'est pas grave. Donc vous pouvez toujours nous appeler au 0800 308 5000 et 0800 70 5000, et toujours le 3615 Code Fun Radio, rubrique direct. Donc on accueille Laura, 21 ans, de Paris.
14: Salut Gérard.
13: Bonsoir Laura. Franck, bonsoir.
15: Bonsoir Gérard.
13: Jérôme, bonsoir.
16: Bonsoir Gérard, bonsoir tout le monde.
13: Bonsoir Gégé.
17: Bonsoir Gégé.
16: Bonsoir tout le monde.
13: Stanislara.
18: Tanis, là va, bonsoir Gégé.
13: Bonsoir, et Tulip, 20 ans, bonsoir.
19: Bonsoir Gérard.
13: Donc, alors, la première question, c'est sur la musique. Alors, aimez-vous la techno mieux que la house? Ou mieux que la house?
19: Pardon?
13: Aimez-vous la techno ou mieux que la house?
19: La house?
13: Ah ouais.
19: La house de la côte?
13: Ben, si tu comprends pas tout à l'heure, ma petite, tu vas pas faire la première question, tu vas aller tout de suite voir comment que ça se passe au standard, hein.
1: Ouais,
13: je te préviens d'entrer.
19: Gérard,
13: oui.
19: Est-ce que tu peux nous expliquer ce que c'est que la techno et la house?
13: Bon, alors la techno, si tu sors en boîte et que tu vas à
19: la loco,
13: t'as de la techno et t'as de la house en même temps.
19: Ouais, mais c'est quoi la différence?
13: Ben, c'est pas du tout la même chose, hein.
19: Oui, mais d'accord, mais c'est quoi? Pourquoi tu me demandes si on préfère la house ou la techno si c'est la même chose?
13: Eh ben, si je vous pose la question, c'est pour savoir vos goûts.
19: Ah, bah oui, mais...
13: Ah, voilà.
19: Je réponds.
13: Oui.
19: C'est Tulip.
13: Oui.
19: Ouais, bah moi je préfère la house.
13: Mm-hmm.
19: Oui, que la techno. Là-bas. Comment? Oui. Non.
13: Bah si, vous pouvez réagir tous, hein, n'ayez pas peur. Hein.
19: Non,
13: si c'est pas trop le bordel...
19: Ça dance.
13: Ouais.
19: Donc ça dance et c'est cool, quoi.
13: Mm-hmm.
19: C'est cool, bien.
13: D'accord. Mais Jérôme et Gigi, là, vous dormez, et puis Franck?
19: Non,
16: laisse les filles s'exprimer. Ah ouais, je préfère pas parler, sinon je vais t'énerver, donc.
19: Ah, c'est gentil. C'est Gigi, là, Gérard.
13: Oui.
19: Gérard.
13: Oui.
19: Moi, j'aime pas trop les deux, donc je connais pas la différence.
13: Ah ouais, mais qu'est-ce que t'aimes comme musique, alors, sinon? D'ailleurs, ça va être une question aussi, hein.
19: Moi, j'aime le rock et tout, parce que ça bouge trop, la techno, et ça me gave au bout d'un moment, quoi.
13: Et bah, le rock, ça bouge pas.
19: Ouais, mais la techno, c'est toujours boum, boum, boum, c'est chiant qu'au bout d'un moment, quoi.
16: C'est la régularité qui est énervante.
18: Ouais, mais il faut avoir aussi une certaine culture pour écouter de la techno, hein.
19: Ouais, mm-hmm. C'est vrai.
20: Non, en fait, moi, ça, c'est une question...
13: Ouais, mais donnez vos noms si vous voulez réagir quand même, là.
20: Philippe.
13: Oui.
20: Moi, je dis tout ça, c'est une histoire de rythme. Si t'as pas de rythme dans le sang,
19: si tu bouges pas ton corps avec les vibrations de la musique, ça peut pas marcher.
10: Titanic lavage, je suis tout à fait d'accord.
14: D'accord.
19: Donc ça dépend du feeling.
14: Ok. Tu sais qui voulait réagir là comme garçon?
15: Moi?
14: Qui toi?
15: Benoît.
14: Non mais attends, commence pas à te foutre de moi. Il y a Franck, Jérôme.
10: Et Gérard?
14: Oui.
10: C'est Gigi.
14: Oui.
10: Et toi,
15: Gérard, tu m'entends?
14: Oui, je t'entends. Oui.
15: Attends deux secondes, Gérard, tu m'entends?
14: Ouais.
15: Je suis un Belge.
14: Mais non, mais c'est quoi là? C'est qui celui-là là?
17: Olivier, tu commences pas.
14: Eh, c'est qui celui-là là? Oh!
17: C'est Olivier, il met des habituels. Ça y est, ça commence.
14: Je gère.
15: Eh, je téléphone de.
10: Allô?
14: Oui.
10: Oui. Gérard?
14: Oui.
10: C'est Gigi.
14: Oui.
10: Et moi, je voudrais savoir, tu préfères la techno ou la house?
14: Pareil, moi, j'aime les deux.
10: Et t'aimes bien danser?
14: Bah, quand j'ai l'occasion, oui.
10: Je ne vois pas bien danser, hein. T'as bien souvent l'occasion, Gérard, non?
14: Tu sais qui dit que je suis souvent au bar?
15: Le Belge, là, Benoît.
14: Ouais, c'est ça. Bon, alors, Jérôme, tu dégages.
15: Mais c'est pas moi.
14: Non, c'est pas toi.
10: Non, c'est pas le Belge. Et Gérard?
15: Quoi? Gérard, c'est Franck.
14: Ouais.
15: Est-ce que t'aurais pu faire DJ comme Max, Jean-Marie K?
14: Non.
15: Pourquoi?
14: Parce que ça me dit rien du tout pour l'instant, pour ça me dit rien, c'est tout. Peut-être que ça viendra un jour, on ne sait pas.
10: Gérard,
14: oui.
10: Titanic lavage.
14: Oui.
10: Quel genre de techno t'aimes?
14: Tout genre de techno que Max passe à l'antenne.
10: Et Gérard, ouais. C'est Jérôme de Table Hardcore.
14: Bon, Jérôme, tu dégages, allez hop. Bonne nuit. Vous me changez, Jérôme.
10: Gérard.
14: Vous me changez, Jérôme.
17: Quoi, il a fait dans sa culotte?
14: Allez hop. Gérard, Laura, tu te réveilles, s'il te plaît.
15: Attends, je pose une question et tu m'envoies bouler.
14: Ouais, mais attends, tu prendras ta voix normale, tu prendras pas la voix d'un trablot, d'accord?
10: Bon, Gérard.
14: Laura.
10: Gérard, c'est Laura.
14: Laura, tu te réveilles?
10: Oui, bah justement. Dis-moi, là, tu dis que tu danses sur la techno, toi? Mais je t'ai pas souvent vu danser sur la techno, pourtant tu vas souvent à la loco.
14: Bah oui.
10: Et je t'ai pas vu souvent danser sur la techno.
15: Peut-être que tu l'as pas vu au bon endroit.
10: Ah.
15: Il danse pas sur la piste, lui. Hein.
10: Oui, bah je...
15: Il repousse surtout les fesses...
10: Ailleurs.
15: Canard
10: ouais.
15: WC, non? Ouais, voilà.
14: Non, alors, attendez, qui c'est qui vient de dire dans les WC déjà, pour commencer? Eh, répondez là les deux, sinon vous allez gerber tous les deux d'entrée là maintenant. Franck et Jérôme, lequel des deux?
15: Ah non, mais c'est pas moi.
14: Vous
15: voulez
14: pas répondre? Alors bonne nuit à vous deux.
15: Non,
14: allez,
15: non,
14: bonne nuit, ça vous apprendra.
15: Ça vous apprendra. Non, mais c'est n'importe quoi. Dans la mesure où c'est pas moi, j'ai pas mesure de me dénoncer, donc c'est à l'autre de parler. Bah ouais, donc je te dénonce, c'est Franck. Non, c'est pas moi, c'est toi.
10: Non, personne n'a dit des WC là.
14: Non, presque pas, j'ai pas entendu.
15: Bah là, on nous
10: non, mais c'est
14: bon, deuxième question en bas, c'est bon. Je veux dire, le premier qui dit ça, il va dégager, je vais pas chercher qui c'est.
10: On va se faire un pause, la deuxième question. Et moi, je dénonce personne.
14: Quelle musique aimez-vous écouter le plus?
10: Ouais, Tulip.
14: Oui.
10: Ouais, bah moi j'adore Dick Rivers.
14: C'est
15: pas de la techno.
10: Comment?
14: Mais quel genre de musique? Oh là, attendez, il y a une question.
17: Ouais, il y a un message Minitel et on nous dit pour voir danser GG à la loco, c'est où les chiottes ou le bar? C'est vrai?
14: Non, pour n'importe quoi. Ça commence pas sur Minitel, sinon si tu vois des questions comme ça, c'est pas la peine de couper pour me les annoncer parce que j'en veux pas du tout.
17: Ok, pardon, je vais dire intéressant, sujet de
14: non, non, mais j'avais bien précisé d'entrer avant de commencer les débats. Hein.
17: Ok, pardon.
14: Donc, quelle musique aimez-vous le plus écouter? Quelle musique écoutez-vous le plus? Tulip? Oh! Eh, c'est quoi là, ce bordel? Alors, vous répondez là? Bon, Olivier, là, s'il te plaît. Olivier,
17: non, je regarde, Gérard. Pas d'où ça vient, hein.
20: Qu'est-ce qu'il y a, Gérard?
17: C'est pas moi. Hein.
14: Oh, y a plus personne à l'antenne.
20: Oula. Ah, bah, c'est Olivier, les a foutus en wait.
14: Bon, allez, Olivier,
17: ah là,
14: tu dégages,
17: voilà,
14: allez. Olivier, va voir dans ton studio de pro, là, ce qui se passe.
20: Non, c'est bon, Gérard. Vas-y, c'est bon. Vas-y, c'est bon.
14: Bon, qui c'est qui voulait réagir, la Tulipe? Bon, bah, j'ai personne.
10: Moi, ça va. Allô?
15: Eh ben, pourquoi mettre des stagiaires au standard, ça?
10: Allô? C'est Stassi! Laura? Gigi?
14: Oui, bah, allez-y!
10: Bon, bah, Laura!
14: Bon, ouais.
10: Laura, Gigi!
14: Bon, non, Laura!
10: Oui! Ben, moi, je disais que ce que j'aimais, c'était, j'adore la techno, j'adore la dance, enfin, j'adore tout ce qui bouge parce que j'adore danser, donc, en général, c'est tout ce qui bouge, plus, enfin, j'aime pas tellement j'aime bien écouter le reggae, tout ça, mais, c'est tout, quoi.
14: D'accord. Franck?
15: Ouais, moi je suis surtout, je suis pas très techno, musique électronique, mais en revanche, je suis à fond dans tout ce qui est sonorité rock'n'roll, hard,
10: metal.
15: C'est plutôt pas mal, quoi. Je sais pas si tu connais Gérard, mais.
14: Ouais, d'accord. Ouais, je vois.
10: C'est Stassi, moi j'aime bien les remixes de GG.
2: Ah.
14: Mais attends, eh, oh Sophie, tu sors d'où toi? Elle sort d'où celle-là là? Ah. Elle sort d'où là Sophie?
2: Je crois que c'est un travelot.
21: C'est Stanis là-bas, Jérôme.
2: Non, c'est un travelot, Gégé.
14: Jérôme.
22: Ouais.
14: Bah, tu travailles
22: ouais,
14: ou
22: ouais,
14: tu vires?
22: Ouais, c'est comme Franck, moi j'aime bien le rock'n'roll. Non, le rock'n'roll.
14: Ouais, bah bien sûr, dès qu'il y en a un qui dit ça, automatiquement
22: tu vas dire. J'ai le droit d'avoir les mêmes opinions que lui. Hein.
14: Bon, bah tu fais ce que tu veux.
2: Ouais, Philippe, je réponds.
14: Ouais, bah Gégé.
2: Ouais, bah moi j'adore le rock français à la con.
21: Oh là
2: là.
21: Comme
22: Noir Désir.
2: Non, Sidic Rivers, Eddie Mitchell, tout le rock français à la con, j'adore ça moi.
14: Ouais, d'accord. On en a, il y a une question Minitel,
17: on nous demande si On nous demande si t'aimes bien danser la foumoila.
2: Ah ouais.
14: N'importe quoi. Enfin.
2: Gérard.
22: Ou la goutte-moi-là.
2: Gérard, c'est Laura.
14: Ouais.
2: Qu'est-ce que t'écoutais quand t'étais plus jeune?
14: De tout.
2: De tout?
21: C'est-à-dire?
14: Bah, de tout, tout ce qui passe à l'heure actuelle. Voilà.
2: Mais quand t'étais plus jeune, quoi, je sais pas, moi, quand t'avais 15-20 ans.
14: Attends, 15-20 ans, j'écoutais déjà un peu de techno.
21: Claude François.
14: Non, mais ouais, bien sûr, en plus, sans trop, hein.
2: Et puis
14: entre autres, Clo-Clo, et puis ça, tout ce qu'il y a comme chanson à l'heure actuelle, maintenant.
17: Ouais, t'écoutais ton cœur aussi.
2: Gérard, tu penses que tout ce que tu écoutais avant, donc quand tu étais plus jeune, c'est revenu aujourd'hui, quoi?
14: Non, c'est il y en a pas assez à l'heure actuelle, là.
2: Il y a pas assez de quoi? Ouais, je suis d'accord.
14: Il y a pas assez de musique comme on avait au début.
2: Ouais. Tu préférais, pourquoi tu préférais?
14: C'était pas mal comme musique. Bon, bah maintenant, c'est différent.
21: Et Gégé?
14: Oui, c'est qui?
21: Qu'est-ce que t'écoutais quand tu branlais?
14: Alors, Gigi, tu dégages, bonne nuit.
22: Allez hop!
14: Hop là!
22: Allez,
14: c'est une meuf! Je vais pas s'en aller, au connard! Je vais tout de suite terminer, hop!
21: Ciao!
14: Voilà!
21: Ciao, baby!
14: Samis là-bas?
21: Ouais?
2: Non, mais c'est un trablon, ça!
14: Bon, Samis là-bas, tu travailles ou tu fais comme Gigi tout à l'heure?
21: Attends, j'écoute, hein.
14: Bon, bah alors, tu travailles?
22: J'en reviens pas, il est vite fait une fille, quoi.
21: Ouais, alors, c'était quoi la question?
14: Gigi, Stamis, ça va?
21: Ouais.
14: Tu vas retourner voir Olivier au standard, il va t'expliquer.
21: Ah, mais attends!
22: Votre prénom, la voix de Calimero, moi, j'aime pas trop.
14: Non, tu loupes!
2: C'est un trablon, ça,
14: Stamis.
22: Ça tire sur le
21: déjà, t'apprends à dire mon prénom, toi.
14: Ouais, si t'es pas contente, ma petite, tu dégages.
22: C'est le même prix.
2: Au standard.
14: D'accord, je te dis, tu vas voir Olivier au standard, il va t'expliquer ce que c'est, un débat. Ok? Tu l'as, Olivier? Ou Manu, là,
17: tu m'appelles pas Manu, d'accord?
14: Je vais pas faire Gérard, là, ce soir. Ouais, non, mais tu t'es
17: pas bien, d'ailleurs, attends.
14: Du bureau, d'accord?
17: Est-ce qu'elle a aimé la galette?
14: Bon, ouais, vous arrêtez vos conneries tous les deux, là, ou sinon vous allez dégager.
17: Non, c'est parce que je veux.
14: Non, non, mais moi, je veux pas le savoir. On n'est pas là pour parler de votre mère, d'accord?
22: Gérard, t'as reçu la galette que je t'ai laissée sur ton paillasson?
14: Alors, Jérôme, tu dégages.
22: Ah non, c'est pas moi.
14: Jérôme, tu dégages. Tu me sors bien, Jérôme. Allez, hop, aussi.
21: Je sors Gérard, où
22: allô, Gérard.
14: Tu le vires.
22: Gérard, salut Arnette.
21: Ah, salut.
14: Bon, c'est qui, la place de Gigi?
17: C'est Rudy.
21: Gérard, tu poses ta question.
14: Allez,
21: Gérard, tu poses ta question.
14: Stanis, là-bas, je te dis de dégager.
22: Allô, oui.
14: Oh, Olivier, tu me prends Stanis là-bas, là, tu lui expliques ce que c'est un débat, s'il te plaît, merci.
2: Ouais, exactement, ouais.
14: Donc, Tulipe.
21: Oh, toi, tu crèves là-bas, la grenouille.
14: Bon, oui, allez, tu me la dégages complètement, celle-là.
2: C'est ça, elle arrête pas de m'appeler.
22: Allô, Gérard, c'est Rudy.
23: Arrête de virer tout le monde, Gérard, on va se retrouver à deux.
2: Ouais, c'est ça,
14: putain. Ouais, on dit pas putain, d'accord. Bon, alors, Tulipe.
2: Oui, mon petit Gérard, je t'ai dit, hein, moi, j'adore le rock français à la con, Eddie Mitchell,
21: mais Tulipe, River, tout ça, quoi.
14: Ok. Et Rudy, j'en ai rien à foutre.
2: Tulipe.
23: De quoi tu parles à moi là?
2: Tulipe.
14: Rudy.
23: Ouais.
14: Et toi?
23: Qu'est-ce que j'aime?
14: Quelle musique aimez-vous écouter le plus?
23: Ouais, le funk groovy New Jack hardcore.
14: C'est quoi ça?
23: Tu connais pas?
14: C'est quoi comme musique?
23: Bah c'est un truc nouveau, enfin c'est surtout je vais dans le milieu underground en Angleterre, tu vois.
2: Ouais, j'en ai entendu parler aussi.
23: Donc, ouais, tu connais, bah c'est un truc qui est la mode, ça arrivera bientôt.
17: C'est quoi le milieu underground, Gégé?
14: J'en sais rien.
17: Ah bon? Bon, c'est pas grave. Jean-Pierre Madère, on accueille Jean-Pierre Madère à la place de Jérôme.
2: Ouais,
17: et Victoria à la place de Stanislas.
2: Ouais, salut Jean-Pierre.
22: Bonsoir.
14: Salut Madère.
2: Bonsoir.
22: Ça va? Ouais,
14: ça va. Et qui?
2: Bonsoir.
17: Victoria.
2: Bonsoir Victoria. Bonsoir tout le monde.
22: Bonsoir Victoria.
23: Salut.
14: Donc alors je répète pour les à moins que vous ayez écouté la question numéro 2, sinon
22: on était au standard nous.
21: Non, c'est vrai, on n'a pas entendu.
22: On appelait.
0: C'est le désavantage du standard, on n'entend jamais les questions.
14: C'est vrai, c'est bon, vrai. Alors donc, pour la dernière fois, pour les deux qui viennent d'arriver, donc quelle musique aimez-vous le plus écouter? Alors, Madère ou Victoriane hein,
0: Victoria. Jean-Pierre Madère, s'il te plaît.
14: Ouais, bah,
0: c'est pas cousin, moi.
14: Au moins, je t'emmerde.
4: Oh là là là.
14: Parce que tout à l'heure, tu as dégagé vite fait, toi.
0: Donc, moi, j'aime bien tout ce qui est rock'n'roll,
23: yeah.
0: Pop, techno, rap, et le reste. J'aime bien tout.
14: D'accord. Victoria?
4: Victoria aime bien la musique classique et la techno.
14: D'accord.
4: Alors, ah ouais, VG?
14: Quoi?
4: Ouais, je voulais te dire. J'adore Elvis Presley. Est-ce que tu connais Elvis Presley?
14: Qui c'est qui parle?
4: C'est Philippe.
14: Ouais.
4: Est-ce que tu connais Elvis Presley?
14: Bien sûr.
4: Ah ouais?
0: Ah, tu serais capable de nous chanter quelque chose,
4: ouais,
0: Gérard?
14: Non,
4: ouais.
14: Pour l'instant, on chante pas, d'accord? On fait les débats.
5: Gérard, sur Minitel, on nous demande si t'es une ancienne Claudette.
4: Je suis sûr que t'as une belle voix, allez.
5: Ouais,
14: c'est vrai ou pas?
4: Allez,
14: Gérard, s'il vous plaît.
4: S'il vous plaît.
0: Elle, je ne veux qu'elle.
5: Une pizza,
0: Only you, Sandy.
14: Ouais, vous vous calmez là, tous les deux, ils sont là. Oh, les deux coups, là, on se de vous
5: excuse-nous, j'ai cher Olivier.
14: Un peu là, hein.
5: Olivier.
14: Bon alors la question Minitel là, parce que tout le monde gueulait puis eux là ils parlent entre eux.
5: Dans ta couche, Manu.
14: La question Minitel, c'était quoi?
5: C'était est-ce que t'es une ancienne Claudette cachée?
14: Ouais. Alors pensez-vous que sur l'iPhone il n'y a pas assez de rap?
0: Sur quoi?
5: Ben, ça me fait une belle jambe.
4: Pensez-vous que quoi?
14: Bon, ouais, c'est quoi là ce bordel?
4: T'as des belles jambes?
5: Viens pas d'ici, genre.
14: Alors je répète ta question et vous allez vous réveiller parce que je sens que tout à l'heure ça va.
4: Non,
14: si vous avez tous répondu, vous me faites chier maintenant.
4: Bon, j'ai compris, là. Je ne pose pas de questions, comment tu veux qu'on te
14: réponde? Pensez-vous que sur la FM, il n'y a pas assez de rap?
4: Le rap? Le rap?
14: Eh, hey, tu vas travailler, toi, sinon tu vas faire comme Gigi, tu vas dégager.
0: Ah bon?
14: Non mais, oh, là, c'est quoi, là, ce bordel, là?
0: Bon, allez, Franck, je vais répondre à ta question, Gigi.
14: Non, mais,
5: c'est parce que je sais pas bien comment ça fonctionne.
14: Non, non, non, ça, ouais,
5: c'est comme moi, là, je leur raccroche le nez.
4: Gérard, répète la question, s'il te plaît.
5: Là, je les retire, c'est ça.
8: Ouais,
5: ça.
8: Ouais, c'est ça. En fait, tout en haut, tu les retires,
5: non,
8: tout en
5: bas, tu les mets.
14: Ça commence à bien faire, là, au standard. Hein.
4: Gérard,
0: oui. C'est Jean-Pierre Madère, je voudrais répondre.
4: Ah ouais, c'est sympa.
0: Bah, ils arrêtent pas de nous au standard, là.
14: Bon, je sens que je vais mettre un disque et vous allez
8: dégager. C'est une cabale, c'est les auditeurs eux-mêmes qui se coupent.
14: Ah non, mais attends, parce que si c'est le bordel comme ça, tu coupes tout le monde, c'est plus...
4: C'est
14: un peu de perdre du standard.
8: Reprends ta question, Gérard, reprends ta question.
14: Pensez-vous que sur la FM, il n'y a pas assez de rap?
4: Je peux répondre, Laura?
14: Oui.
4: Moi, je trouve que non, il y en a assez, ça suffit.
24: Oui, il y en a en trop, déjà.
0: Ouais, moi, je suis d'accord, il y en a en trop, parce que c'est de la musique d'il y a 15 ans, et c'est naze. Et puis, il faut passer à autre chose, quoi, maintenant.
14: C'est qui
4: ouais,
14: qui vient de poser
4: ça?
14: C'est qui vient de dire ça?
0: C'est Rudy.
4: Moi, je réponds.
0: C'est vraiment de la dope. Maintenant,
4: c'est Victoria.
0: Hardcore acoustique, quoi.
14: D'accord. Victoria?
24: Je trouve qu'il y en a beaucoup trop. Et je ne supporte pas cette musique-là.
14: Ouais, d'accord. Madère?
0: Ouais, mais le rap, moi, je suis assez tolérant sur ce point-là. Mais je trouve qu'il devrait plutôt, au lieu de chanter du rap, trouver du travail, hein. Parce que pendant que des gens cherchent du boulot et menacent le gouvernement, qu'est-ce qu'ils font les gens?
14: Non mais attends,
0: exemple des vieux tubes de Elvis Presley.
25: Exactement.
0: De Elvis Presley. Faire du rap par-dessus.
24: Ouais, voilà.
25: Exactement. Mais attends, qu'est-ce que je te demande moi? Il y a des gens qui cherchent
24: du travail.
14: Eh, ça suffit là, Tulipe. Tulipe.
0: Oui,
8: attends la brief.
24: C'est Laura.
14: Ah ouais, Laura.
0: Je t'aime, Laura.
24: Écoute, moi c'est toi, Gérard, que je vais le dire. Gérard?
14: Quoi?
24: Oui, question?
14: Eh putain, mais qu'est-ce... Eh, vous arrêtez au standard ou quoi, là?
0: On dit pas putain, on dit samedi travail.
14: Alors, attends.
8: Oulala.
14: Alors là,
8: vas-y, Gérard.
14: Tu me sacres les trois mecs. Tu me sacres les trois mecs, je veux pas le savoir. Tu me les sacres complètement, je veux pas. J'avais prévenu. Allez, hop dehors pour
8: Ok.
0: Moi, je veux pas payer pour lui.
14: Non, je veux pas le savoir. Tu payes pour tout le monde. Tu me vires les trois mecs, terminé, ça leur apprendra.
0: Pourquoi on va pas payer pour les conneries
14: d'un seul? Je veux pas le savoir, ça nous apprendra. Bon, bah, quand vous serez décidé de...
24: Gérard, mon amour.
14: Quoi?
24: Oui, je peux répondre à la question.
14: C'est qui?
24: C'est Laura.
14: Ouais.
24: Donc, c'était à propos du rap, toujours. Non, mais moi, je voulais dire que, tout simplement, le rap, je trouve qu'il y en avait assez, et donc j'aime pas du tout cette... Enfin, c'est pas que j'aime pas du tout, mais j'apprécie pas du tout, même. le rap.
3: L'OSCD peuvent répondre.
14: Ouais.
3: Ouais, bon, moi, je voulais te dire, Gérard, que moi, j'aime toutes les musiques, quoi. Je suis ouverte à toutes les musiques du moment qu'elles ont un sens, hein. Je suis toute oui.
6: Victoria!
3: Je voulais te dire que le rap, au fait, c'est, bon, c'est une musique qui décrit les réalités, quoi. Donc, que ça soit du rap américain ou du rap français, il y a un sens derrière tout ça. Il y a une réalité qui se dessine.
14: D'accord.
6: Victoria!
14: Oui, Victoria?
6: Je voudrais dire que les paroles de rap français sont trop nulles.
14: Dans quel sens tu veux dire ça?
6: Que c'est très nul.
14: Ouais.
3: Non, je suis pas d'accord.
6: C'est que les mecs, ils ont pris un télépoche au Télérama, ils ont vu ce qui passe à la télé, ils ont construit une chanson.
14: Attends, 5 minutes, Victoria, il y a une question unitaire.
7: Non, c'est pas une question, c'est un truc qui vient de nous arriver. C'est, on nous dit, donc, Gégé, c'est Sainte-Anne, rentre tout de suite et arrête de te prendre pour un animateur.
14: D'accord, eh ben, c'est bien, eh ben, c'est lui qui dépense son fric, moi j'en ai rien à foutre, je fais ce que je veux. Donc, qui continuait là, c'était...
3: Ouais, non, t'as déjà
14: Sainte-Anne. Il m'avait semblé de...
25: Gérard.
9: Non, mais je l'ai viré, il se fout de ta gueule.
14: Hein. Non, mais c'est bizarre, il est encore là.
25: Gérard. Ouais, mais il y a trop de gros cons comme Gérard sur la FM.
14: Bon, bah alors tu dégages.
9: Je le vire et on a que Jean-Pierre François.
14: Ah, non, bah c'est bien. C'est les mecs qui vont tous changer. Tu vas leur faire changer de nom, ils vont rester.
9: Oh, non, c'est des pseudos.
3: Gérard, mon amour.
14: Quoi?
25: Attendez, taisez-vous, s'il vous plaît.
3: Pourquoi est-ce que tu t'énerves comme ça?
25: Attendez, Gérard, c'est Franck.
7: Bien joué.
25: Gérard, c'est Franck. Alors, je voudrais m'excuser pour le comportement que j'ai eu tout à l'heure vis-à-vis de Sandy, quoi. C'était pas sympa de ma part. Et
6: oui, bon, t'es mauvais, hein.
25: Non, c'était
6: mal poli.
14: Attendez, taisez-vous les filles.
25: Non, c'était complètement nul de ma part d'incriminer Sandy dans tes histoires. Je sais que t'as assez d'ennuis comme ça. Bon,
6: Oh, t'es un lèche-cul.
14: Non, je te signale.
25: Faut reconnaître quand on fait des erreurs et voilà, donc.
11: En plus, c'était même pas toi.
25: Ouais,
14: non, mais je veux pas le savoir.
25: Marielle, mais il faut quand même que je prenne un peu sur moi et dire que j'étais quand même assez consentant vis-à-vis de ce qu'il disait, quoi.
14: D'accord. Donc, on va passer à la quatrième.
3: Ouais.
25: Donc, vas-y, Gérard. Ils sont fous complètement, hein. Gérard.
14: Ouais. Non, mais de manière, elle est à côté de moi et ça n'a pas tellement fait plaisir ce que tu lui as dit, donc tu
25: c'est pas moi qui lui ai dit. C'est
14: non, mais même, je veux pas le savoir.
3: Ah ouais, GG.
14: Quoi?
3: Fais tu bip.
25: Sandy, excuse-moi, s'il te plaît.
3: GG. GG.
14: Oui.
3: Je suis dit, je voulais te dire, il paraît que Sandy, c'est un vrai canon.
14: C'est bien. Allez,
6: bah, attends, mais t'es pas content.
7: Gérard, c'est un compliment, ça.
14: Ça fait plaisir, t'inquiète
6: mais
14: pas.
6: Putain, vous êtes des lèches-culs, hein.
3: Non, mais attends, le tremble, là-bas, attendez, Olivier, Manu, s'il vous plaît. Le tremble, là, qui s'enlève, il faut comprendre, là, c'est quoi, ça?
14: Non, mais attends, qui c'est qui parle comme
3: non,
14: ça,
3: mais
14: là?
3: Non, le trablo, là, qui interrompt, qui raconte des conneries.
14: Non, mais qui c'est, là, qui parle
3: c'est
14: comme
3: Philippe.
14: Ça? Non, mais attends, Tulipe, c'est moi qui gère les débats. Si ça va pas, ça va être tout le monde qui va gerber pendant la musique. Je vais tous vous massacrer.
25: Attends, si t'es pas capable de reconnaître n'importe qui aussi,
11: ouais. C'est vrai, hein.
14: Donc, pensez-vous que...
3: Bon, vas-y, j'ai posé ta question.
14: Pensez-vous que la musique adoucisse les meufs?
6: Les meufs?
14: Ouais, les meufs.
25: C'est quoi,
14: une meuf? Tu sais pas ce que c'est?
25: Les musiques adoucissent les mœurs.
14: J'ai
11: l'expression, c'est pas ça, c'est la musique adoucit les morses.
6: Les morses.
14: Les meufs.
25: Non, les éléphants.
14: Je sens que tout à l'heure, ça va gerber.
6: Est-ce que tu peux nous expliquer le sens de la phrase, Gérard?
14: Des musiques style Oslo, est-ce que ça peut adoucir une meuf?
3: Ouais.
25: Mais c'est pas ça l'expression.
11: Pas ça l'expression, Gérard.
25: C'est les mœurs.
11: Les mœurs.
7: Les morts.
14: Bon, ouais. Quand vous connaissez, vous allez vous réveiller quand je pose les questions, c'est moi qui les pose et vous changez pas, d'accord? Ou sinon vous dégagez.
25: Vous les correctement, Andouille.
14: Alors, Andouille, à ton mère que tu dégages.
6: Gérard, mon amour, pourquoi est-ce que tu t'énerves?
14: Allez, hop, ça va plus
11: vite. Si elle me permet, soit tes fleurs, elles sont pas prêtes au printemps.
14: Ouais. Ta connerie, elle est prête au printemps.
25: Parce que sinon, on serait plus calme, GG.
14: Bon, ouais, tu me refais la... Merci pour la lumière.
9: Putain, ma lumière.
7: Je sais pas sur quoi j'ai appuyé, hein, je connais pas.
9: Mais t'es blaireau ou quoi? Le interrupteur.
7: Ah, voilà.
14: Ouais. Donc, Laura.
3: Oui.
14: Donc, pour toi.
3: Non, mais j'ai pas compris le sens de ta question.
14: La musique. Pensez-vous que la musique adoucisse les meufs?
3: Non, mais j'ai compris, mais est-ce que tu peux m'expliquer?
14: Bah, par exemple...
7: Devant ton micro, Gérard.
14: Un slow.
3: Oui.
14: Bon, pour toi. Oui. Si t'es un mec, tu danses bien un slow avec lui.
3: Oui.
14: Bon, est-ce que ça t'adoucit ou pas?
3: Ça m'adoucit, bien sûr que ça m'adoucit.
14: Bon bah voilà, c'est ça le thème de la question.
3: Moi je réponds.
6: Tu sais quoi Gérard, ça m'adoucirait encore plus si je danse avec toi.
14: Non mais tu vois maintenant moi tu...
11: Si je danse avec toi, ça me durcirait bien.
14: Qui? Mais donnez vos noms là les mecs quand vous parlez.
11: Jean-Pierre François.
14: Ouais, cherche pas parce que tout à l'heure tu as...
24: Gérard, Gérard, mon amour.
14: Quoi?
24: Oui, tu m'as pas répondu.
14: C'est qui?
24: C'est Laura.
14: Ouais, mais Laura, je te signale quand même que maintenant, entre parenthèses...
20: Oh, Manu!
14: Pardon.
24: Gérard, excuse-moi!
14: Non, mais depuis le temps que ça a été dit à l'antenne, hein, il me semble que maintenant, c'est pas la peine d'essayer de vouloir choisir mon cœur. Maintenant, il est pris déjà, d'accord?
23: Ah, c'est vrai.
14: Donc, vous répondez.
23: Bravo, je te dis.
14: Donc, vous répondez.
24: Gérard, je suis arrivé trop tard, c'est ça?
14: Oui.
24: Gérard!
23: C'est moi.
24: Gérard, sans qu'il y ait la personne.
23: C'est moi, Gérard.
14: C'est qui?
24: Tu es un homme unique.
14: C'est qui, ça, qui parle?
24: C'est qui le dit?
14: Ouais, non, mais qui c'est qui voulait parler?
24: Ouais, c'est Tulip. Je voulais dire que Sandy, elle a de la chance parce que t'es un homme unique, Gégé.
14: D'accord.
24: Ah, ça, c'est vrai.
14: Non, mais c'est vrai.
23: Putain, imagine, il y a 5000 Gégé. Je te raconte pas la... Putain, la mort.
24: Qui bon, c'est qui parle... la question,
14: qui
24: là,
14: c'est qui parle comme ça?
23: Bob Marley.
14: Non, mais attendez, de toute manière, là, pendant la pause, vous allez gerber, là, les mecs.
25: Gérard, il paraît que tu vas faire le batteur au cinéma.
14: Ouais, mais c'est ça.
1: On revient au débat, Gégé, merci.
14: Ouais, oui, bah merci, alors, ouais, vous répondez à la question.
25: Ouais, c'est Franck, ouais, je peux répondre à ta question.
24: C'est Victoria.
14: Ouais, Franck.
25: Bah donc, moi je pense que la musique adoucit les meufs, mais ça dépend du tempo de la musique, tu vois.
14: Mmh.
25: Je pense pas que de la techno lancée à fond à un rythme assez violent peut adoucir une meuf. En revanche, un slow, ça peut la rendre sensuelle, tu vois.
14: Non, c'est ce que Laura, c'est ce que Laura dit tout à l'heure.
25: Voilà, donc je suis quand même assez d'accord avec ce qu'elle dit.
14: Jean-Pierre, Tulip.
12: Oui, alors, bonsoir Gérard.
23: C'est qui? Oh la voix.
14: Bon, allez hop, on va
24: répondre.
14: Non, vous réfléchissez à la question.
23: Je peux répondre.
14: Vous réfléchissez à la question. On va mettre la musique.
24: Ok.
14: Le petit poussin avec un petit slip et on vous retrouve après. 1994, body count still in the house. Et donc c'est la suite de la Libre Antenne, vous pouvez la suite des débats du jeudi soir, vous pouvez nous appeler toujours au 0803-08-5000 et 0870-5000, toujours 3615 Code Fun Radio, rubrique directe, donc on récupère Laura.
24: Salut à tous.
14: Rebonsoir. Ultraman.
23: Salut Gérard.
14: Salut. Bani.
20: Barney.
23: Bonsoir.
14: Salut. Et réveille toi parce que...
23: Je suis réveillé.
14: Ouais. Anthony.
23: Ouais, je suis là, Gérard.
14: Ouais, tu travailles.
23: Ouais, pas de problème.
14: Victoria.
23: Je peux répondre à la question,
24: oui,
23: Gérard.
24: Oui, salut.
14: Et Tulip.
24: Bonsoir.
14: Rebonsoir. Donc, qui c'est qui veut répondre à la question?
24: Et de nouveau, la question.
14: Ouais, bah...
25: Rappelle la question d'abord déjà pour commencer.
24: Parce qu'il y a des nouveaux, Gérard.
25: Ouais.
14: Alors, pensez-vous que la musique adoucisse les meufs?
24: Ah, ouais.
25: Oui. C'est Ultraman, je peux répondre.
14: Oui.
25: Alors, je pense que la musique peut adoucir les meufs, mais à condition que ce soit un tempo assez lent, genre un slow, et puis point à la ligne, quoi.
24: C'est pas vrai, Victoria.
14: Ouais.
24: Je suis pas du tout d'accord.
25: Pourquoi?
24: Mais parce que...
14: Non, mais attends, Victoria. Si vous voulez réagir sur ce qu'a dit Victoria, vous pouvez, hein, n'hésitez pas. Hein,
1: je voudrais dire un truc, c'est que Victoria, elle a une voix pourrie.
25: C'est Anthony, y'a pas de problème.
14: Ta gueule, info là-bas.
25: C'est Victoria d'Espace Girl.
24: Oui,
1: ouais, un ouais. Peu plus belle, je gère.
14: Ouais,
1: je vais retrouver le bouton. Voilà.
14: Bon, et donnez vos noms si vous voulez réagir sur ce qu'a dit. Alors,
24: ouais, Philippe.
14: Ouais, alors, Victoria, pourquoi que t'es pas d'accord?
24: Ben, parce que, on n'est pas obligé d'écouter de la musique douce pour se adoucir.
25: Oui, mais je veux dire, quand tu veux, si tu veux adoucir une meuf avec de la musique, tu vas pas t'amuser à passer du techno speed
24: bah si,
25: hardcore.
24: Pourquoi la techno ça excite vachement et tu peux faire beaucoup de choses câlines en écoutant de la techno. Ouais, tu peux réagir.
14: Ouais.
25: En fait, ça dépend de la meuf en question, de toute façon, je crois.
24: Oui, hein. Voilà, alors on dit pas...
25: Donc je trouve qu'il sert à rien de généraliser là-dessus et de polémiquer sur ce genre de choses.
14: Bon, Olivier, t'arrêtes s'il te plaît.
25: Olivier,
14: c'est
25: pas
14: là que t'as prendre un bouquin dans ta gueule, hein.
25: T'occupes pas de lui, Gérard.
14: Comment ça me fait chier, là?
25: Bon, on continue, Gérard.
24: Oh, t'es là?
14: Oui.
24: C'est ouais, ta réponse est Tulip. Ouais, j'ai moi que c'est une histoire de rythme, hein, tout ça. Ouais, je suis tout à fait d'accord.
14: Qui est d'accord avec elle?
24: Victoria.
14: Ouais. Mais Anthony, Barnet et puis Ultraman, là, on vous entend pas beaucoup, là.
25: Gérard, il faut savoir, parce que nous, quand on parle en même temps que les filles ou quand on parle avant elles, on se fait engueuler, donc nous on...
14: Non, mais là, c'est moi qui vous demande de réagir sur les questions, c'est tout.
25: Ah, non, mais moi,
14: je
25: suis d'accord, c'est une question de rythme, quoi. À mon avis, plus le rythme est lent, plus t'as des chances de...
24: Ouais.
25: que la meuf soit beaucoup plus câline avec toi, quoi.
10: Ouais, c'est une merde aussi.
25: C'est Anthony qui dirait que c'est une
13: histoire. Non, ça commence à bien faire leur standard maintenant.
25: Gérard.
10: En revanche, on a une bonne question, Minitel.
15: Ta gueule, Manu, tu parles
10: trop. Parle devant ton micro, Manu, s'il te plaît.
25: Pardon, excusez-moi.
10: On nous demande si t'aimes pas le titre du Doc Gynéco, ma salope à moi, parce que ça te rappelle Sandy.
13: Je réponds même pas.
10: Manu, là,
13: je réponds même pas, tu vois, cette question.
10: Okay,
13: il me semble que je t'ai dit de pas passer des questions comme ça à combien sur Minitel.
25: Bonjour à Sandy.
10: Bah, elle me semblait bien.
16: Bah, ouais,
25: bonsoir. Bonsoir, Sandy.
13: Bonsoir, cochonne. Qu'est-ce qui vient de dire ça?
16: Fais pas attention, Gérard, fais pas attention.
13: Et je sens qu'entre Anthony Barnett et Ultraman, celui qui s'amuse à dire ça va se saquer vite.
25: C'est pas moi, c'est Anthony, c'est pas moi, j'ai rien dit, Gérard.
13: Barnett, c'est pas
25: Anthony, hop. Non, moi j'attends pour répondre depuis tout à l'heure.
13: Ben, réponds.
25: Alors, moi je voulais dire que c'était peut-être une question de rythme, mais surtout une question de rythmique.
16: Voilà,
13: mais dans quel sens?
25: Ben, dans le sens que le zouk, ça adoucit plus une meuf que la techno.
13: Ben, même le slow.
25: Ouais, mais le slow, ça les endormit, Gérard.
16: C'est plus chaleureux.
25: Gérard, c'est Ultraman.
13: Ouais.
25: Pour adoucir une meuf, la référence, de toute façon, c'est le slow et point à la ligne.
16: Non.
25: Non, je suis pas d'accord, là.
18: C'est le cash, la monnaie.
13: Non, je suis d'accord, là.
16: Moi, je m'endors sur le slow, hein.
13: Ben, peut-être.
16: Bon. Moi, il y a pas mieux que le reggae.
13: Oh, tu connais Bob Marley? Oui.
16: Tu connais Bob?
25: Ça fait pas longtemps qu'il connaît, hein.
16: Bob, mon copain Bob.
13: Bon, ça y est, vous vous calmez là,
16: quelque chose. Embrassez-vous
13: votre copine sur de la techno.
16: Comment?
13: Embrassez-vous votre copine sur de la techno.
18: Ah non, moi seulement sur du rail.
13: Qui?
18: Moi,
13: Non, mais change pas ton nom, c'est ou Anthony ou Barney ou Ultraman.
18: Attends.
25: Ouais, quoi, j'ai rien dit.
18: Phil Barney.
25: Attends, Ultraman, je vais répondre à la question.
13: Ouais.
25: Oui, il m'arrive d'embrasser ma copine sur de la techno, mais tu sais, il n'y a pas besoin d'avoir de la techno ou un autre style de musique pour que je l'embrasse. Quoi. C'est tout à fait accessoire, la musique. Hein. Peut y avoir même pas de musique du tout, ça m'empêchera pas de l'embrasser. Ouais, quoi.
18: Moi, d'accord. C'est pareil, bon, c'est Phil Barney, je suis un beau gosse.
13: Mm-hmm.
16: Ouais,
13: j'en connais un tout à l'heure qui va garder son nom Barney ou sinon il va retourner à Roissy.
18: Ah, ça, on n'a pas compris la blague, tu peux peut-être me l'expliquer.
25: C'est quoi le truc rigolo, là?
13: Ouais, vous allez voir. Vous allez voir, Anthony.
25: Ouais.
13: Donc pour toi?
25: Dis donc, j'ai pas tellement d'opinion là-dessus, moi. Enfin, je pensais.
16: T'as pas de copine, c'est ça?
25: Ouais, surtout que j'ai pas de copine, et puis je pensais aussi, surtout comme Ultraman, tu vois, ça dépend pas de la musique exceptionnellement, mais il m'arrive d'embrasser des copines quand j'en ai sur de la techno, quoi.
13: Mmh, d'accord. Barney?
18: Ouais.
13: Tu réponds?
18: Encore?
13: Bah, t'as pas. Merci pour le Larsen. Bon, oui, tu veux pas répondre?
18: Si, mais je t'ai dit tout à l'heure que j'étais un beau gosse.
13: Non. Alors Barney, savoir, hein. Bon, Philippe, tu prends Barney et
18: attends,
13: tu expliques ce que c'est un débat.
16: De
13: Larsen là.
18: Non.
13: Elle retire le casque, merde.
10: Ah merde, écoute, abruti les mecs, sérieux.
13: Non mais là, tu vas dégager Olivier là parce que tu m'énerves.
18: Voilà.
16: Oh là là.
10: Oui, cool.
13: Bon, tu prends Barney puis tu lui expliques ce que c'est un débat.
10: Mais j'ai pas mon dico, j'ai pas la def, hein, la définition du débat.
13: Tu lui expliques comment qu'on fait, comment que ça se passe un débat.
10: Un débat, c'est facile, c'est Gérard qui parle, il y a Gérard, et puis des filles aussi.
13: Voilà. Donc Barney, tu réponds aux questions que je
10: pose. Gérard, il pose une question, tu réponds absolument pas. Voilà.
13: Ouais, bon, Olivier, tu dégages maintenant. Allez hop, tu dégages, Olivier.
16: Ça va, Gérard? Tu te prends pas pour le petit chef, là?
25: Moi, je suis pour Olivier, je veux pas qu'il s'en aille. Olivier!
18: Ding dong.
13: Bon, Laura.
10: Ah, là, il en peut plus, Olivier.
25: Mana.
13: Laura!
16: Moi, je veux que Manu. Manu, je t'aime.
13: Merci. Bon, Laura,
25: c'est toi.
10: On revient au débat, merci.
13: Oh, vous faire, vous.
25: Manu Puceau.
13: Oh, bah, qui c'est qui vient de dire ça?
16: Ah. Question?
13: Ouais, ben,
16: dis donc. Vas-y, je peux répondre, c'est Philippe.
13: Ouais, vas-y.
16: Ouais, bah, moi, je suis au fait que j'embrasse toujours mes mecs quand il y a du reggae et du rock français.
13: D'accord.
16: Juste quand il y a du rock et du reggae.
13: Et toi, Victoria?
16: Mais moi, j'embrasse tout le temps.
13: Bah, sur quel? Sur de la techno ou quoi?
16: Sur tout genre de musique, même quand il n'y a pas de musique, pas la peine. Hein,
25: ouais, peu importe les circonstances, quoi, c'est ce que je disais tout
16: exactement.
25: À l'heure.
16: Exactement.
13: Donc, Laura?
16: Pareil que Victoria.
13: D'accord. Donc,
25: Et moi, Gérard?
13: Quoi?
25: C'est Anthony.
13: Bah, t'as déjà répondu,
16: Anthony,
13: hein.
16: Il faut se réveiller, mon cher.
25: Je peux me réveiller, je vous laisse tous parler, hein, faut bien.
13: Mais alors, vas-y.
25: Alors, moi, je voulais dire que je préférais la funk, en fait.
16: La funk?
25: Ouais, pour ce genre de situation, je trouve ça excellent.
18: T'as dit tout à l'heure que t'aimais la soul, là.
13: Non, mais attends,
14: Anthony.
2: Oui.
14: Anthony.
2: Victoria.
14: Je me demande si t'as vraiment compris la question.
2: Bah oui,
14: Ben, ça fait trois fois que tu me dis que t'embrasses que sur ça, donc t'avais déjà répondu.
2: Bah oui, mais tu me demandes de répondre à chaque fois.
14: Chose. Ouais, Victoria, au lieu de faire le travelot.
15: Ah. Ouais, c'est ça. Alors, je voulais dire que il n'y a pas besoin de la musique quand on aime.
14: D'accord.
2: C'est sa voix normale.
14: Sortez-vous avec les filles que vous rencontrez à la...
15: Nous, on sort avec des filles, Gérard, aussi.
17: Oui, hein. Nous aussi.
14: Oh, ouais. Est-ce qu'on peut écouter la les trois pétasses, là, vous la fermez?
19: Virez-les, Gérard, virez-les.
14: Oh, les trois pétasses, là, vous allez me laisser parler, sinon vous allez dégager.
2: Bon, là, Gérard, je suis pas prêt. Savez-vous, les pétasses?
14: Alors, sortez-vous avec...
2: Bon, les greluches, ça vous arrêtez? Ouais,
14: oh.
15: Tu veux la
14: garder?
2: Qui c'est qui a pris pétasses?
14: Vous la fermez un peu quand je pose la question?
2: Gérard, donnez vos noms, je les trouve.
21: Discothèque. Mais tu vois, j'ai jamais rien ramené en fille en discothèque, tu vois.
14: Qui c'est qui fait du bruit derrière comme ça, là?
21: C'est pas grave. Non mais Gérard, juste pour te dire que moi, je sors pas mal en discothèque, en boîte, tu vois tout ça. Mm-hmm. J'ai jamais ramené aucune fille, quoi.
14: D'accord.
15: Ouais, Philippe.
14: Ouais, Philippe.
15: Ouais, c'est pour moi, je suis jamais sorti avec un mec en discothèque. Je sors avec les mecs quand je les rencontre dans les balles masquées.
17: Waouh.
15: C'est chouette parce que tu sais, il y a toujours du mystère, tu sais pas qui se trouve derrière ce masque et tout. Qu'est-ce que t'en penses, Gégé?
14: D'accord, moi, ouais,
2: je m'enlève le masque, quoi.
14: Qui c'est qui...
2: T'as pas peur de tomber sur quelqu'un qui se déguise physiquement, mentalement aussi?
15: Non.
14: C'est oui.
2: Oui. Ah, elle a été coupée.
15: Allô?
14: Oui.
17: Ah, dommage.
2: Oh non, elle avait une trop belle voix. C'était intéressant ce qu'elle disait.
15: Non, ouais. C'est excitant ce jeu des balles masquées.
17: Ah ouais.
14: Eh, mais à quoi vous jouez, là?
19: Allez,
14: vous me faites chier, là!
2: Je vais écouter son récit, là, sur le bal masqué, là.
14: Ouais, tu fais quoi, là?
19: Gérard. Assieds-toi. Reprends le débat.
15: Mais tu m'écoutes?
14: Oui.
15: Ouais, la dernière fois, j'ai rencontré un mec dans un bal masqué, c'était Zorro, mais il était excellent.
14: D'accord. Victoria. Victoria.
15: Oui.
14: Tu te réveilles?
15: Oui, je suis là, j'écoute.
14: Bah alors, réponds à la question.
15: Ben, moi, j'aime pas les mecs en boîte.
14: D'accord.
15: Parce que tout le monde va en boîte pour se la péter, pour se la jouer les playboys, et moi, ça m'intéresse pas.
14: Mm-hmm.
2: On va en boîte.
14: Qui c'est qui voulait réagir, là?
2: Moi, c'est Anthony.
14: Oui.
2: Ben, moi, je voulais dire que les nanas, moi, je la garde pas trop. Je suis comme Fildar, je préfère les garçons, quoi. Mm-hmm.
19: Attends, je l'ai coupé, il dit que je suis pédé. Bonne journée, ok. Et il arrête de dire que je suis pédé.
15: Ouais.
19: Oui, bon, allez, viens, okay, là, viens.
2: Pourtant, je rêve de toi. Hein.
14: Bon, allez, hop, c'est bon, ce coup-là, c'est terminé, allez, hop. Barney.
2: Donc, moi, c'est Barney. Bon, on peut trouver des filles en boîte, mais aussi des hommes, parce que, bon, le fil d'art, pour mettre les mains au cul, c'est pas de rien.
14: Ah bah, d'accord, bonne nuit.
19: Je les zappé, Gérard.
14: Voilà, Laura.
22: Oui.
2: Oui, bonsoir.
19: Elle a dit que j'étais pédé aussi, je la zappe.
22: Ah non. Attends,
14: Laura.
22: Je ne peux jamais dire ça.
2: Bon, maintenant, Fildart dit que t'es pas pédé, puis Max, il dit que...
19: C'est ça,
14: voilà.
15: Il n'y a pas de mal d'être pédé.
19: Oh, ça va, oui.
14: Bon, allez, je sens...
15: Ça va arrêter,
14: bon.
15: Ouais.
14: Eh, je sens,
19: il n'y a plus personne.
14: Bon, il est 1h27, ben, tu peux envoyer deux disques, hein,
19: non, c'est pas possible.
14: Oh,
15: coucou. Gérard, est-ce que toi, ça t'est déjà arrivé de sortir avec une fille en boîte?
14: Bah, jusqu'à maintenant, j'en ai pas rencontré en boîte, j'en ai rencontré que par courrier. C'est pour ça que j'ai Sandy qui est avec moi maintenant. Voilà, c'est pas, autre manière, c'est pas le thème.
15: Par courrier avec Sandy?
22: Gérard.
14: Oui.
22: Est-ce que tu es heureux?
14: C'est qui pose ça?
22: C'est Laura.
14: Oui. Oui, je suis heureux, pourquoi?
22: Non, bah, simplement, c'est une question, je voulais t'entendre dire, c'est tout.
14: Bah, voilà.
22: Tu sais?
14: Oui.
22: Ouais, c'est Philippe.
14: Ouais.
22: Ouais, je voulais te donner un scoop.
14: Je t'écoute.
22: Un scoop exclusif. En fait, je vais te dire qu'en fait, Michel Sardou.
14: Oui.
22: Va interrompre Bercy.
14: Ouais.
22: Ouais, parce qu'il va aller en pause parce que, à cause de plagiat, quoi. Il a copié les chansons de Michael Jackson et Bob Marley.
14: Ouais, bah, c'est ça, bah, alors là, ma petite, je crois que...
22: Non, mais Gérard, je l'ai lu.
19: Mon avis, hein.
22: C'est dans un magazine que je ne citerai pas.
14: Ouais, mais c'est ça.
22: Et
14: mais oui, mais.
22: En fait, il va aller en tôle, hein, parce que, bah voilà, quoi, il arrête pas de copier.
14: Bon, c'est, ouais, non, mais.
22: Les Beatles, avaient,
14: Ouais, c'est pas le thème du débat, ouais,
22: mais.
14: C'est pas.
19: Manu, la lumière!
15: Pardon,
19: je crois que c'est quand j'enlève mon casque, en fait.
15: Qu'est-ce
22: que t'en penses?
14: De toute manière, c'est des conneries que t'es en train de me dire, donc,
15: c'est tout. Moi, je me
14: trouve
15: pas.
14: Oh, mais j'en ai rien à foutre pour l'instant, c'est pas le thème du débat, merde. Tu commences à m'énerver, Philippe. Alors, embrasse. Oh, tiens, tout le monde a répondu, donc on va passer à la 7e.
2: Gérard, il y a combien de questions dans ton débat?
14: 10, pourquoi ça te gêne?
2: Non, que ça, non, parce que des fois t'en fais 11, c'est pour ça.
14: Non, mais là, il y en a que 10, et puis ça suffira largement pour, surtout, à vous entendre dire que des conneries.
2: La question, Gérard, la
14: Aimez-vous faire la...
21: Attends, hey, du moment qu'on pense pas comme toi, ça y est, c'est des conneries.
14: Non, mais quand vous me parlez de n'importe quoi, ça sert à rien du tout de faire un débat sur la musique si vous me dites des conneries sur certains chanteurs.
0: Pour l'instant,
14: je vous pose de la... On a décidé de faire un débat sur la musique sur le style techno, house et autres. Vous me parlez de Michel Sardou, ou puis le Barnet, ou autre. C'est pas... Mais non, mais c'est pas du tout le rapport avec la techno, bande de nazes.
21: C'est ça le débat, Gérard.
0: J'adore Michel Sardou. Moi, j'adore Michel Sardou.
21: Qui c'est qui dit ça?
0: C'est Philippe.
21: Non, mais derrière, il y a quelqu'un qui a dit quelque chose.
0: Il dit quoi?
4: C'est Florent Pagny.
21: Ah,
0: ouais, voilà,
21: c'est
0: Florent Pagny.
14: Aimez-vous faire l'amour sur la musique, la lambada? Manu, s'il te plaît, t'arrêtes un peu là, de mettre n'importe quoi, là.
21: Gérard, c'est pas mal.
0: Gérard, c'est toi qui as écrit les questions?
14: Oui.
21: Gérard, c'est pas mal.
14: Oui, je t'écoute.
21: Alors, c'est très agréable de faire l'amour sur de la musique.
14: Mais je te parle la lambada. C'est
21: pas la lambada, quoi.
14: Bon, d'accord. Ah, bah voilà. Alors maintenant. Non, mais alors, Ultraman.
21: Quoi?
14: Maintenant, je te pose la question. Ouais. Pourquoi?
21: Pourquoi?
14: Bah oui.
21: Il a piégé, là. Alors, j'étais en train de répondre, tout le monde parle en même temps que moi. Donc, la lambada, bon, c'est un rythme qui est quand même assez vieux. Quand même, qui se passe assez mal maintenant, qui est assez ringard. Si tu veux vraiment faire l'amour sur de la musique, ben là, je reviens à ce que je disais tout à l'heure, ben, let's go, quoi.
14: D'accord. Laura?
5: Pareil.
14: D'accord. Barney?
7: Moi, je pense que la lambada, c'est bien pour les préliminaires.
5: Ah ouais, bah oui.
14: Pourquoi? Pourquoi? Moi, bon, Olivier, c'est quand même moi qui fais les débats, c'est pas toi.
8: Bah oui,
14: toi, tu t'occupes du standard.
8: Olivier, c'est n'importe quoi.
14: Pardon. Non, mais tu t'occupes du standard.
8: Pardon, Gérard. Oui.
14: Donc,
21: Gérard fait l'amour sur cette culture-là.
14: Barney?
7: Donc, oui, je disais que c'était bien pour les préliminaires, parce que ça chauffe bien la caquette, hein.
14: Oui, mais pourquoi? Alors, bah, pourquoi?
5: Il a répondu.
14: Ah, d'accord.
8: Why?
14: Anthony!
21: Oui, je suis là, Gérard.
14: Bon alors, tu travailles?
21: Moi, comme je t'ai dit tout à l'heure, les filles, ça m'intéresse pas trop. C'est pédé.
14: Donc, non, mais attends,
21: j'aime pas trop.
0: Toujours l'amour sur la lambada, même si les filles t'intéressent pas, hein.
21: Voilà, bah, c'est exactement ce que je disais.
14: Bon, ok.
21: Je disais que, entre garçons, on aime beaucoup la lambada et toutes les autres musiques comme ça, tous les trucs très fêtes.
14: Mm-hmm.
21: Gérard, c'est Ultraman.
14: Oui?
21: Est-ce que tu penses que, la musique que t'écoutes peut avoir une influence sur ta libido?
14: Sur?
21: Sur ta libido.
14: C'est-à-dire?
21: Je sais pas ce que
7: c'est. Ta descente de libido.
21: Ta libido.
14: Ouais, je vois pas.
21: T'as une libido, une Renault 5?
14: Ah non, pas du tout, j'ai pas de voiture, tu vois. Donc, Victoria!
7: Bon. Gérard, c'est quoi comme descente de libido?
14: Bon, ça suffit, c'est Victoria, maintenant.
0: Oui, bah alors, pour moi, la lambada, c'est anti-musique et je ne ferai jamais de l'amour sur la lambada.
14: D'accord. Tu dis?
0: Bah écoute, moi je suis pucelle, hein, donc je peux pas te répondre. Hein, mais j'aime pas la lambada, donc ça marchera pas, quoi.
14: Ok.
0: De quoi, là?
7: Tu danses la lambada avec Sandy?
14: Ah bah ça vous regarde pas, ce que je fais.
0: Attends, mais...
14: Ah bah ça, avec Sandy, on n'a pas eu l'occasion de l'écouter, parce qu'on l'a pas, la lambada. On a que des musiques douces, nous.
7: C'est Pultura.
0: C'est Pultura. Iron Maiden.
7: Tu fais la chenille avec tes voisins?
14: qui c'est qui dit ça?
7: Barnet.
14: Ouais, bah Barnet, tu...
0: Mais non, il rigolait, allez. Continue, Gérard.
14: Donc, on va faire
21: Mais à propos de Barnet, Phil Barnet, c'est bien aussi, hein, pour faire l'amour, c'est bien.
7: Ouais.
14: Sur laquelle?
21: La croisière s'amuse, c'est bien aussi pour faire l'amour.
14: N'importe quoi.
21: Si, c'est bien, hein. Ça se met dans l'ambiance de la chambre, du bateau, c'est
14: pas bien. Ah, Gérard, on l'a!
0: Malheureux!
8: Tu peux faire l'amour avec Sandy sur la lambada?
0: Waouh!
14: C'est vrai, je crois. Ouais! Non, mais on l'a mis en avant!
0: Allez!
14: Non, mais tu coupes là!
8: Chante. Plus fort!
9: C'est l'amour, là!
8: Fais l'amour avec Sandy, là, elle est là.
14: Non, mais ça va, ouais.
8: Allez, Gérard, ça va.
14: Ça va, Gérard. Vous me croyez où, là?
8: Salut, c'est Gérard, hein, Sandy.
14: Ta gueule, toi. Et toi, tu dégages. Allez, tu vires.
8: Non.
14: Bon, allez, coupe.
8: Tu coupes Manu?
14: Non, coupe.
8: Ah non, mais non, bah non.
14: Coupe quoi? Mais sinon, on...
8: Je sais pas comment ça marche.
14: Bon, alors, la huitième question.
21: Voilà.
14: Allez. Oui, pourquoi?
0: Gérard, t'as pas sauté des questions, là?
14: Non.
0: T'as mal le marqué, là.
14: Non, ouais. Bah, on en est déjà à la huitième. Hein. Je sais pas si vous êtes au courant, mais il faudra peut-être vous réveiller.
0: J'ai quatre questions, Gérard, là.
21: En fait, Gérard, c'est Ultraman.
14: Oui.
21: Est-ce que tu savais que c'était le 20e anniversaire de la mort de Clo-Clo cette année?
3: Je le sais, hein, mon pote.
21: D'ailleurs, on rend hommage à EDF GDF.
3: Qui c'est qui dit ça? Ouais, les mecs, je sens que vous allez virer, hein, si
21: vous continuez. C'est pas moi, hein, Gérard. Hein. C'est pas Ultraman, c'est Tony.
19: D'accord. Gérard, repose ta question et demande à tout le monde dans l'ordre, quoi. Parce que là, c'est le bordel.
3: Donc, avez-vous... Bon, bah déjà, celui qui dit que c'est le bordel, tu l'as commencé déjà de terre.
21: C'est Manu.
3: Non, mais même celui qui a répété ce que Manu a dit, donc pour l'instant...
21: Personne n'a répété.
3: Bon, bah alors, vous la fermez. Avez-vous beaucoup de CD de rap ou de MTM ou IAM? Alors, Laura...
21: C'est pas la même chose. Gérard, moi, je voulais dire juste un truc.
3: C'est qui?
22: Vous avez écouté ce que Manu a dit. Chacun son prénom
21: chacun
22: et
21: on son tour.
3: Alors, qui c'est qui
21: veut... C'est mon tour.
3: Voilà, bon, Anthony.
21: Ah, bah, je suis content. Bah, moi, j'aime beaucoup NTM, hein, Gérard.
3: Oui.
21: J'aime beaucoup le groupe Nique ta mère, Gérard.
22: Nique ta mère, il a dit.
19: Anthony. Gérard. C'est le nom du groupe, hein. NTM, ça veut dire Nique ta mère.
3: Ouais, mais...
21: Non, nettoie tes mains, ça veut dire.
19: Oui.
3: Voilà, c'est, ça serait peut-être un peu mieux. Ouais, question rap, William, Anthony, donc, t'es pas trop branché, alors. Anthony!
4: Il est parti, il a zappé.
19: Gérard, il y a une question militaire.
3: Ouais, là, tu prends quelqu'un d'autre maintenant, hein.
19: Bah ouais. Gérard. Une fille plutôt, non?
3: Ouais.
19: D'accord. Oh Gérard, il y a une question militaire. On nous demande si tu pètes à 120 BPM sur la techno.
3: N'importe quoi.
22: Ah, c'est crade, hein, les mecs, là.
3: Ultraman.
21: Oui.
3: Donc, pour toi?
21: Ouais, moi, j'ai pas de CD2, mais j'ai des cassettes, par contre, j'ai pas de patine laser.
3: Non, mais style de cassette ou CD, c'est pareil, hein.
21: J'en ai CD, j'ai des mais par contre, pas de NTM, parce que je trouve vraiment que c'est un groupe qui n'a même pas l'appellation groupe musical, quoi.
3: Mmh. Et du rap, pas trop non plus?
21: Bah, je dois avoir deux trucs de rap, mais j'ai essentiellement du rock, des slow, quoi.
3: D'accord.
22: Tulip, ça veut répondre?
3: Ouais, Tulip.
22: Ouais, bah, moi, écoute, j'ai surtout des CD de musique classique.
21: Tu voudrais pas m'en prêter?
22: Tulip? Ouais, j'adore Beethoven, et j'ai du rap aussi, j'ai Tommy Bugsy, j'adore, c'est cool.
6: Oh, mm-hmm. Le rap,
22: j'adore, oui?
3: Et sinon, MTM ou IAM, pas trop.
22: J'aime bien les nouveaux groupes, la Passy, tout
3: ça,
22: The
3: Zaff,
22: The Mass, tout ça.
3: Ouais, d'accord, ouais.
9: Excuse-moi, j'ai Katia, qui a 27 ans, qui est de Bézard.
22: Quoi?
3: Katia, ouais, Katia, bonsoir.
22: Bonsoir.
6: Salut Katia.
3: Donc, Barnett, t'as quelque chose à dire
21: Pas grand chose, rien d'intéressant.
3: D'accord. Tu veux continuer les deux dernières questions si t'avais pas, si
21: ouais,
3: tu veux
21: ouais,
3: pas répondre,
21: bien,
3: tu t'en vas.
21: Hein.
3: Comment? Attends, Barnett, de quoi?
21: Celle-là ne m'inspire pas trop.
3: Oh non, bah dans ce cas-là, c'est pas la peine que tu continues.
21: Alors, j'adore le rap, Gérard.
3: C'est qui?
21: NTM super et IAM aussi.
3: C'est qui?
21: C'est Barnett.
3: Bon bah alors, tu réveilles-toi quand je te demande quelque chose un peu là.
21: Bah voilà.
3: Bon bah ok.
22: Gérard.
3: Laura.
22: Oui. De rien.
6: Non, moi Laura, moi j'ai aucun CD de rap et j'aime pas tellement, j'aime pas du tout NTM et IAM, voilà.
3: D'accord.
22: Voilà, t'as raison.
3: Victoria.
11: Oui, je suis tout à fait d'accord avec Laura, c'est ça?
6: Oui.
11: C'est pas de la musique, hein.
3: Ah bon?
11: C'est pas que
6: pas
11: de la musique.
6: D'accord.
11: Non.
3: Attendez.
11: Katia,
3: tu veux...
21: Je peux pas vous laisser dire que c'est de la musique de merde.
11: Bah, excuse-moi.
19: Attendez, il y a Katia qui veut répondre. Laissez parler Katia.
21: Vas-y, réponds, Katia.
11: Oui, je suis tout à fait d'accord. Tout à fait d'accord avec les filles, là.
22: Bravo! C'est-à-dire?
3: Vous savez même pourquoi? Katia.
11: Oui,
3: Pourquoi?
11: Non, vous
3: le
11: dites,
3: vous devez
11: répondre.
21: C'est une habituelle, Katia.
3: Non, mais Philippe, s'il te plaît, tu te calmes un peu, parce que tout à l'heure, tu as zappé, parce que tu coupes tout le monde sans arrêt.
19: Ouais, quoi, bon, laissez s'exprimer, Katia, elle vient d'arriver.
11: C'est Laura.
3: Attends, Laura, une minute. Katia, pourquoi t'es pas d'accord? T'es d'accord avec ce qu'elles ont, dit? Oh, Katia!
11: D'accord, justement. Avec toutes les filles, là, pour le moment.
3: Mais pourquoi?
11: Bah, parce que... Comme ça.
3: Je vois pas le rapport, moi, hein, alors, si t'es d'accord avec tout le monde, alors, dans ces cas-là, t'as quoi comme musique, alors?
11: Moi, j'adore plutôt Claude François, Jean-Bastien, les trucs comme ça.
3: Ouais, mais alors, dans ces cas-là, t'aimes pas la techno ni la house.
11: Disons que la techno, quand on l'écoute de temps en temps, ça va, mais sinon, c'est un peu lourd, hein, quand même. Hein.
3: Ouais.
11: Moi, je trouve, hein, à mon avis.
3: D'accord. Donc, Tulip ou Victor, tu peux me remettre Tulip et Victoria? Merci.
12: Bonsoir Gérard.
3: Bon, le travelo, tu te calmes, merci.
11: Ouais, Philippe.
3: Ouais.
11: Ouais, bon, bonsoir Katia d'abord.
12: Bonsoir.
11: Et donc je voulais te dire en fait, non, Gérard, il faut se dire que le rap, il y a différents raps, mais les paroles, la musique, c'est cool quoi. Parce que je te dis,
12: attends,
11: ça
12: les paroles.
11: Oui, les paroles, ça décrit une réalité.
12: Cool.
22: trouves?
3: Ouais, non, mais attends, Philippe, qu'est-ce que tu trouves de cool dans le rap, toi?
22: Bah, dans le rap, bah, déjà, t'as le rythme. Tu bouges, quoi. Tu danses. Déjà, donc,
1: oh là là.
22: Ton corps, ton corps bouge, quoi. Et puis, je sais pas, il y a le son.

0: Donc.
1: Tu pourrais t'excuser, Connie.
0: Non, mais tu me les remets, là.
2: Qu'est-ce qu'il y a?
0: Tu me remets tout le monde, là.
1: Bah, ils y sont, hein.
0: Donc, vous réagissez?
3: Ouais, bah, c'est vrai, en fait, à la télé, on nous montre bien les guerres, le sexe et la violence, hein. Donc, c'est pas vrai ce qu'il dit, Passy.
4: Ouais, mais bon, c'est peut-être vrai, mais franchement, ça, on peut le lire dans le télépoche, dans le télérama.
3: Non, je suis désolée, je suis pas d'accord.
5: Bon, on essaie de débarquer avec ton opinion à deux balles, mais ça marche pas avec nous, quoi.
0: Qui c'est qui réagit comme ça?
3: Ouais, exactement.
5: Non mais vous trouvez pas que c'est vrai quand il dit surtout la 1 et la 2, je zappe et je mate, la 3 et la 4?
4: Ouais,
5: vous voyez pas que c'est vrai,
4: connaît,
5: franchement
4: hein.
0: Ouais, mais c'est qui? Je donne ton nom, là.
4: Attends, on mate la télé et c'est tout le temps le
0: Katia,
4: même truc.
0: Katia.
5: Attendez, c'est Ultraman.
0: Ouais.
4: Vas-y.
5: Heureusement que la chanson de Passy est courte, parce qu'il aurait fait les chaînes câblées, on aurait pour 30 minutes de chanson.
4: Ouais, mais vraiment, ça ne fait rien.
0: Oh là là, il y a un téléphone pourri.
5: C'est vrai quand Doc Gynéco, il dit « je suis né ici, pas là-bas ».
0: Ouais, ouais, c'est pareil.
5: Vous voyez pas que c'est vrai, franchement.
0: Laura.
5: Ouais.
4: Non, mais moi, je suis pas née ici, heureusement.
5: Ah, bah pourquoi t'es pas resté là-bas, alors?
0: Je vois pas le rapport, hein.
5: Le débat s'est passé très bien jusqu'à ce que t'arrives.
0: Non, mais c'est bon, elle peut dire ce qu'elle a à dire, c'est normal.
5: Ouais, mais elle a la voix de Calimero. Ouais, puis de toute façon, c'est inhabituel.
0: Non, mais attendez, pour l'instant, Laura.
3: Oui.
0: Toi, donc, t'es d'accord avec ce que vient de dire Katia ou pas?
3: Oui, bien sûr.
0: Ça se passe, je te demande de réagir, mais tu dors, là.
3: Katia, tu peux pas répéter ce que t'as dit?
4: Je m'en souviens pas.
0: Ça commence à bien faire, hein.
4: Non, mais bon, le guérison, ça existe, hein, Katia.
3: Comment?
4: Le guérison.
0: C'est quoi, ça?
5: C'est un groupe de rap new-yorkais.
4: Ouais, exact. Ouais, c'est ça. Ouais, c'est vrai, ouais. Ouais.
3: Bah, moi, Laura, là.
0: Oui, Laura.
4: C'est hyper nouveau, ça.
3: Moi, ce que je voulais dire, c'est que...
5: Tu sentes que ton peluche miave.
0: Non, mais attends, Ultraman, Laura veut dire quelque chose.
3: Non, je sais plus qui est-ce qui a dit que le rap, c'était pas de la musique.
5: Victoria.
3: Moi, je suis pas d'accord avec... J'aime pas tellement le rap, c'est vrai. Enfin, j'aime pas le rap français, du moins. Je préfère le rap américain.
4: Ouais, bon, là, jusqu'à là, je suis d'accord.
3: Mais dire que c'est pas de la musique, non, peut-être pas, à ce point-là. Mais c'est vrai que moi, particulièrement, j'achète pas de télé-rap.
5: Mais
0: Barney,
4: je trouve rien de musical là-dedans.
0: Barney,
5: mais vous aimez bien des rappeurs comme Sepultura, Metallica.
3: Ah ouais, sûrement.
4: Non mais, c'est...
0: Oui.
4: Je veux dire, c'est Philippe. C'est la musique, c'est comme les couleurs, hein, ça se discute longuement, quoi.
5: Ouais. C'est vrai que là, on est là, on se tire dans les pattes, ouais, le rap.
4: Non, parce qu'en fait, j'ai ça.
5: C'est bien, le rap, c'est pas bien, mais en fait, il faut faire la part des choses, quoi.
4: Chacun défend la musique qu'il aime.
5: Exactement.
4: Bah donc voilà, donc c'est une question qui était très intéressante, j'ai dit.
5: Par contre, il faut pas dire non plus, c'est nul, écoute plus, quoi.
0: D'accord.
6: Ouais. Oh, il faut
5: surtout pas qu'on revienne là, quoi.
0: Oh, bah, chacun son tour. Bon, donc, oui, là-bas, Manu Messer, merci.
5: J'ai pas compris la question.
0: Pardon?
5: Je répète.
0: C'est bon, on a compris. Parce que là, on va quand même, il reste quand même des questions, et puis je voudrais...
1: Il reste combien de questions, Gérard?
0: Deux. Donc là, on va mettre,
6: Un disque.
5: Okay.
6: Attends, je te donne le titre. Vas-y, pose la question. Ouais. Ah, c'est bon, on arrive.
0: Donc, attendez.
3: Oui.
0: Attendez, je vais vous poser la question, comme ça vous allez...
5: Ouais, mais Gérard, attends, c'est Ultraman.
0: Ouais.
5: Est-ce que tout à l'heure, on pourrait se revoir en antenne tous ensemble, c'était assez sympa.
0: Ben, vous allez y aller, là, je vous pose la question.
5: Ok.
0: Que pensez-vous des CD jetables? Et on s'écoute les...
5: Les CD
0: jetables, voilà. Donc, on s'écoute les pétales sont jolies dans mon petit... je sais pas quoi, voilà. Vous pouvez toujours nous appeler au 0803 085000 et 0800 70 5000, et n'oubliez pas toujours le 3615 Code Fun Radio, rubrique directe. Je voudrais bien qu'il y ait des gens sur la huitième question, s'ils sont d'accord avec ce qu'on venait de dire. Je voudrais bien avoir un peu des réactions sur la musique, parce qu'on n'a pas beaucoup de monde qui réagissent comme ça. Donc n'hésitez pas, donc 3615 Code Fun Radio, rubrique directe, et on accueille Laura, toujours.
3: Bonsoir, mon amour.
0: Ultraman.
5: Bonsoir, mon chou.
0: On va te faire foutre, je suis pas ton chou, d'accord?
5: D'accord.
0: Ok, bon. Prébois? Ouais.
1: Barney est parti, c'est Prébois.
0: Prébois?
5: Salut,
0: toi. Ça va, Prébois? Oh, tu te réveilles?
5: Salut.
0: Eh oh, tu me le prends là, tu me le réveilles ou tu le sors, celui-là?
5: Je
0: le prends par derrière.
5: Je suis réveillé.
0: Bon, quand on dit bonsoir, quand on dit bonsoir, ça te dérange pas de...
5: Je t'ai dit salut, toi.
0: Bon, ok.
5: Là, on dit bonjour.
0: Non, on dit bonsoir, d'accord? Ouais, moi je dis ce que je veux, d'accord. Susson,
5: bon, pas de politique.
0: Bon, salut, Susson.
4: Salut, Gérard.
0: Philippe.
3: Bonsoir.
0: Et Katia.
3: Bonsoir.
0: Donc alors, vous avez le temps de réfléchir à la question?
5: Ouais.
4: Oui, tu peux la

0: plaît. Tu peux la répéter, s'il te plaît, je viens d'arriver. C'est suçon, comme si c'est suceuse.
1: Ouais, d'accord. Tout à l'heure, tu as sucé au standard, tu vas voir.
2: Je veux répéter la question.
0: Bien sucé, Gérard.
1: Ouais, bah ouais, on veut bien. Hein. Ouais.
2: Est-ce que tu es pour ou contre les CD jetables?
1: Que pensez-vous des CD jetables?
2: Ah, c'est pas pareil. Alors déjà, Gérard.
1: Oui.
2: Ultraman.
1: Ouais.
2: Je ne pense pas qu'un CD jetable, enfin, j'en ai jamais entendu parler, si tu peux m'apporter plus de précision.
1: Ben si, il y en a malheureusement. Hein.
0: Mais si ça existe, bah explique.
1: Ben il y en a, je sais plus, dans... Qui c'est, tu m'en as dit où tu en avais trouvé, toi, déjà?
3: En laverie et aussi chez le charcutier. C'est des offres promotionnelles, c'est 5 balles le CD, mais tu non. l'écoutes une fois. Et je crois que c'est pour deux merguez achetées.
0: C'est comme ouais. les appareils photo, hein, jetables. Hein.
1: Ouais, voilà.
0: Ouais, ça s'achète au ça s'achète en... tu connais Service Photo?
1: Mm-hmm.
0: Donc ça s'achète là-bas aussi, quoi.
1: D'accord. Prébois.
2: Est-ce qu'ils font les 33 tours jetables?
1: Non, ah ouais. On parle des CD, on
3: pauvre
1: parle
3: cave.
1: On parle des CD, on parle pas des
0: trucs. Pauvre cave.
1: Et je sens que Prébois, si t'as...
2: Ah,
1: si
2: c'est pas Prébois, c'est l'autre. Non,
1: c'est qui?
2: Pas Prébois.
1: Non mais attendez, parce que là, il y a que deux mecs.
0: Ouais, moi je... C'est Katia. Salut Katia. Salut.
1: Katia.
0: Moi je trouve que c'est très intéressant les CD jetables, parce que si par exemple on aime pas la musique, on n'a plus qu'à la foutre à la poubelle. Voilà, ah ouais.
2: Non, sérieux Gérard, t'es
1: con
2: ou quoi Gérard?
1: C'est qui?
0: T'es con ou quoi? Les CD jetables, ça n'existe pas.
1: Attends, qui c'est? Attendez, qui c'est qui dit que je suis con là?
2: Bah tout le monde Gérard.
4: Bah oui.
0: Non, mais c'est pas que t'es con.
1: Tout le monde dehors.
0: Non, Suisson avec un tissé, Gérard.
1: Bon, alors Suisson, tu dégages. Allez, hop, bonne nuit.
3: Bah, suite à pensée, tu vas Suisson au standard. Hein.
1: Gérard,
3: on a un message Minitel de Nanou. Mmh. Elle te signale que depuis l'an dernier, elle a acheté un god et qu'elle aimerait bien t'enfiler.
1: Ouais, bah, va se faire foutre.
4: Ouais.
1: Ça va se faire foutre.
4: Là.
0: Après,
1: oui.
0: C'est Philippe.
1: Oui.
0: Ouais, je réponds, bah écoute, le lycée des jetables, ça existe depuis belle lurette, hein.
2: Non, ça existe pas.
0: Bah attendez, je finis.
5: Mais non, ça existe pas.
2: Et pourquoi tu mens comme ça?
0: GG.
1: Oui.
0: Donc moi, j'ai acheté plusieurs CD jetables, je les lavais en machine à laver, avec de la lessive, tout ça, quoi, y'a pas de problème. Hein.
1: D'accord.
2: C'est vrai que tu peux les laver qu'avec Dash 2 en 1.
1: Ouais, mais ouais. Donnez vos noms, s'il vous plaît, ça...
2: C'est Ultraman.
1: Ouais. Et toi, Laura?
6: Moi, je trouve... Non, mais moi, j'ai jamais vu ça, donc je sais pas, je peux pas te dire, j'en ai jamais acheté, et... À mon avis, je sais pas.
1: D'accord. Prébois.
6: Mais par contre, tu vois,
1: oui.
6: J'aimerais bien qu'il y ait quand même des GG jetables.
1: Ah ben ça, ça existe pas encore, parce que si tu continues encore à dire une connerie comme ça, tu sais que tu vas...
0: Mais c'est pour rigoler, Gérard.
1: Ouais, non, mais faudrait peut-être quand même...
0: Gérard,
6: un petit peu d'humour.
0: Faut rigoler, vas-y,
2: un peu. Il y a sans dans les locaux, aucune forme d'humour, aucune atteinte personnelle, pour déconner.
0: Non, mais Gérard est devenu sérieux, même à la loco, c'est plus la bise à personne, hein.
6: Ah là là.
0: Ah ouais, moi j'arrive, c'est plus la bise et tout.
2: Hop, sodomie, direct, cash.
1: Tu sais qui dit ça?
6: Gérard, tu sais que le meilleur moyen pour garder une fille, c'est l'humour, hein.
1: Non mais je commence à en avoir marre là des entre Prébois et Ultraman, celui qui s'amuse à dire sodomie, la sodomie, là tout à l'heure tu as dégagé vite fait toi.
2: J'ai rien dit.
1: Bon bah alors
0: C'est pas grave.
1: Bon que Prébois pour toi.
2: Moi j'ai grave envie de baiser ce soir.
0: C'est vrai,
1: bon, Prébois, dégage.
0: Moi, j'ai fait l'amour.
1: Non, mais attends, Prébois. Bon, on parle des CD, d'accord?
2: Oui, d'accord. Bah, moi, j'estime que c'est un peu cher parce que c'est 150 balles, je sais pas si t'es au courant. Les CD, quand même. Donc, tu peux les jeter si tu veux. Mais moi, je les jette pas.
4: 300 balles, les 4, quand même.
2: Ouais, je les garde, moi, les CD, je les jette pas.
0: Mais moi, je trouve que c'est stupide d'acheter des CD jetables et de les jeter après.
1: Qui c'est qui dit ça?
0: Mais lave! Sucette.
2: Tu sens?
1: Putain, celle-là commence à débloquer, celle-là. Je crois qu'elle va retourner chez elle.
0: Mais rigoler un peu, les gars, non? Vous rigolez, c'est pas vrai, ça.
1: Moi,
0: c'est coincé ou quoi?
1: Moi, je peux vous...
0: J'ai une question.
1: Oui.
0: C'est Philippe. Je voulais te dire, tu te souviens du premier CD que t'as acheté? C'était quel chanteur?
5: Jacques Brel.
1: Non, alors là, les premiers...
2: Clo-clo, je suis mouillé.
1: Non, parce que des CD, j'en ai jamais encore acheté.
0: T'as jamais acheté des CD?
1: Non.
2: Quelle est la première cassette que t'as acheté alors?
1: Ouais, ça c'est des... C'est
3: une porno, c'était une porno.
1: Non.
0: C'est vraiment grave.
2: Mets-moi un doigt dans le fion.
0: Non, je sais pas la cassette.
5: Non, mets-moi un doigt dans la chatte, connard.
2: Version anale.
1: Mais oh, vous vous calmez là?
0: Je sais c'est quoi la cassette de musique.
5: Moi je suis tout à fait d'accord pour les jetables, moi.
2: The Water of the Core.
1: Eh, vous vous calmez? Que je réponde à la question, la première cassette c'était Michel Sardou, voilà, c'est plus que...
0: C'est quoi le
5: titre? Ouais.
1: Bon, c'était je vole et un accident. Je vole et un accident.
0: Je vole et un accident?
2: C'était pas en live.
0: De l'argent?
1: Comment?
3: J'ai entendu un truc, GG.
1: Alors, qui c'est qui vient de dire ça? Katia, Tulip, Suisson ou Laura? Qui c'est qui vient de dire le pont de l'Alma?
0: Ah, c'est pas moi, hein.
2: C'est Sucette.
5: Ouais, c'est ça, c'est pas moi.
1: Qui c'est qui t'a dit le pont de l'Annemasse?
5: Personne l'a dit, tu l'as pas entendu déjà.
1: Non, non, parce que pas.
4: Elle a entendu.
1: Eh, en tous les cas, je sais que on l'a entendu.
5: C'est Cathy.
4: C'est pas Cathy, c'est Katia.
5: Ah non, moi j'ai rien entendu du tout.
3: Moi
4: non plus,
3: hein. Ah, j'ai rien de rentrer,
5: de toute façon,
2: c'est chiant. GG? Ouais, c'est clair, là, c'est
7: pas clair. Bon, Olive, Olive, le micro il est ouvert.
1: D'accord?
5: Bonjour, tu commences à me persuader. S'il te plaît.
1: Venir, c'est la dernière, hein. Je vous le dis tout de suite.
5: GG?
1: Oui.
3: C'est le dernier débat?
1: Non, c'est la. Comment?
3: C'est le dernier débat?
5: C'est la dernière question.
1: Attendez, qui c'est qui vient de dire que ça fait chier?
5: Mais personne, là,
1: non, non, non. Vous commencez à me casser les couilles, là, hein.
3: Ah, d'insulte.
5: Bon,
3: ah,
5: non, c'est GG. GG?
1: Oui.
5: Ouais, c'est Philippe. J'ai deux billets pour le concert de Sardou Stasi.
1: Non, hein? J'ai déjà refusé une fois, donc j'irai pas, je reprends pas une deuxième fois.
5: Mais pourquoi?
1: Merci, Olivier, Manu.
5: Mais voilà.
3: Olive, j'ai fait des conneries au standard.
5: Tu vois? Gérard?
1: Oui.
5: Gérard, est-ce que tu peux t'inviter au concert de Ricky Martin?
1: On verra.
5: D'accord. Gérard? Merci,
2: oui. Gérard, par contre, moi, j'ai deux billets pour Sardou, et je veux bien te le donner à toi et à Sandy.
1: Oh, on va tous les envoyer à la radio, Ultraman.
2: Hein?
5: Non, mais c'est pourquoi tu peux pas venir avec moi?
2: D'accord.
5: Parce que t'es pas belle.
4: Non, mais ça y est, maintenant il est pris, hein.
5: Ah ouais, bah c'est dommage.
4: Oui, on est déçus, hein.
5: Il non. Va faire une exception, Gérard, pour Suzette.
1: Non.
3: Bon, attends, Tulip, je la zappe, je l'ai reconnue, c'est Françoise. Je la zappe.
2: Ouais.
3: Ah, c'est bon.
5: Allez, non.
1: Dépensez...
2: Directement.
1: Dépensez-vous beaucoup d'argent pour un CD ou pour une pipe merveilleuse? Alors là, je vois pas du tout le rapport, hein.
5: Hein.
1: Non, bah, voilà.
2: ça dépend de la qualité de la pipe, parce que dans le tabac, t'as pas de bonne pipe.
1: D'accord.
5: Moi, je dépense pas d'argent pour la pipe, étant donné que je suis sucette, donc suceuse. Mmh. Mais par contre, je dépense beaucoup d'argent pour les CD. Hein.
1: C'est-à-dire que, le style de musique.
5: Moi, j'écoute...
1: Oui. Non, mais attendez, là. Ouais,
2: Ultraman, t'es là? Ouais, je suis là. Ultraman, je t'emmerde. Moi aussi, je t'emmerde.
1: Ouais, Prébois.
5: Qui a dit je t'aime, là?
2: C'est Ultraman.
1: Prébois.
2: Un gars.
1: Prébois, tu te tais, s'il te plaît.
5: Gérard,
1: bon, tu me dégages. Hey, tu me prends les deux mecs, là.
2: Ultraman, hop.
5: Non, Laura, je t'aime. Moi aussi. Katia, je t'aime.
1: Eh, ça y est,
5: On croit qu'on se fait la danse, là.
1: On
5: se laisse.
2: On va faire une touze.
5: Ah ouais.
4: Ah, pourquoi pas.
1: Bon, on vous...
2: Et tous chez Gérard. Gérard,
5: on se fait la danse.
2: Non, c'est quoi?
5: Gérard, on t'invite.
1: Oh,
5: arrête.
1: Oh, 6 minutes.
5: Gérard, on t'invite à
1: venir. Putain, tu commences à me casser Olivier, vous me faites chier, là. Eh, ouais, y'en a qui veulent balancer l'engrais en direct, t'as fait de gaffe, papa.
2: Ouais.
5: Est-ce qu'elle est belle, Sandy?
2: Sandy, je l'ai jamais vue.
5: Ah, moi non plus.
2: Non, mais à mon avis, j'ai seulement fait l'amour avec elle dans le noir.
1: Bon, allez, terminez-moi, je pose pas la gueule. Tu me verras, tu me verras avec deux mecs, là.
5: C'est vrai?
1: Ouais, par ta faute, connard.
5: Katia? Ouais, elle est belle, Sandy? Pareil qu'elle a 25 ans.
1: Bon, allez, hop.
2: C'est mon ex.
7: La lumière, Manu!
5: Ah ouais,
2: je serais pas fier à ta façon.
5: Non, bah, moi non plus, hein. Il va peut-être répondre à Gérard, je réponds à ta question. Allô Gérard?
1: Oui.
2: Je suis là, ouais.
5: Oui, donc je te disais que pour les pipes, je dépense pas d'argent étant donné que je m'appelle Sucette.
1: Mm-hmm.
5: Mais pour les CD, je gaspille énormément d'argent.
1: C'est-à-dire?
2: Je peux poser une question à Sucette?
5: Oui.
2: C'est le travail.
5: Oui.
2: Est-ce que tu es péripatéticienne dans la vie?
5: Oui, exactement.
2: D'accord. Merci.
5: Directement.
1: Donc, Katia?
5: Et toi, Katia?
1: Katia?
5: Oui, je me réveille.
1: Non, bah alors?
5: Bah, disons que moi, c'est pareil, moi, je. Je dépense aussi beaucoup d'argent sur les CD, mais pas des jetables.
1: Non, mais...
5: Les sucettes. Les sucettes, de temps en temps.
1: D'accord. Ouais, ok.
5: Surtout au chocolat, hein.
2: Ah, ouais. D'accord.
1: Prébois.
2: Oui.
1: Tu réponds?
2: Ouais, donc moi, je pense que je préfère d'abord les pipes.
5: Sont... À la vanille?
2: Non, je préfère les pipes aux cigarettes, déjà, pour commencer. Mais bon, ça dépend, le bureau de tabac, tu les achètes, quoi. Puis ça dépend si c'est artisanal ou industriel. Enfin, ça dépend de pas mal de facteurs. Mais en général, je préfère la pipe.
1: Et les CD... Oh, Manu, s'il te plaît. Attends, je sais pas, moi.
2: Ultraman,
5: je peux répondre. Est beaucoup plus sensuel, non, mais... comme ça.
2: Ultraman, tu peux répondre?
1: Ouais, mais... Et les CD?
2: Moi, je trouve que je suis un con, quoi. j'aimerais être lourdé. Ouais. Non, et C'est
1: Prébois, là. Ouais, ben, je t'écoute. Alors, bon, Manu, s'il te plaît, là, c'est quoi?
3: Attends, je suis en train de chercher, hein, c'est la première fois que je suis là, Gérard.
2: Je suis un pauvre type, quoi.
5: Eh, tu peux du blanc?
7: Zéro,
1: c'est
7: zéro
1: à la proue. Oh là là, c'est quoi ce cirque, là?
5: Ah, j'adore.
1: Prébois.
2: Ultraman? Ouais. On va dire que moi, je suis Ultraman et que toi, t'es Prébois, d'accord?
8: Ok, on va échanger.
2: On va changer.
1: Bon.
2: Laura, je t'aime.
1: Tu me les prends tous les deux, là.
7: Ouais, je les prends,
1: la fin. Tu leur fais comprendre que lorsqu'on se pose une question, ils n'ont pas besoin de se parler entre eux.
5: Eh, Lisette.
2: Oui.
1: Ouais. Laura.
0: Tu trouves que c'est intéressant son débat, là?
8: Bof, hein.
0: Hein?
8: Limite du jetable, hein.
0: Ouais,
8: vraiment.
0: Je parle de, je sais même pas si ça existe,
8: Ah si, ça existe, hein.
2: Moi, je trouve que si Françoise, elle faisait des débats le jeudi soir, ça serait bien mieux.
1: Connard.
8: Super sympa.
2: Ouais.
0: Ah ouais, en plus elle est coincée par deux culs et tout, elle est coincée.
2: Gérard, c'est le travail, je pourrais répondre.
8: En plus elle s'énerve pas quoi.
0: Ouais, ça c'est bien.
1: Alors Laura.
0: Il paraît qu'elle est cool la Françoise.
1: Laura, Susan, Tulip et Katia. Vous retournez au standard, merci.
0: Non,
1: vous retournez au standard, ça vous apprendra.
0: Explique-nous d'abord pourquoi.
1: Parce que vous n'avez pas à dire de conneries.
2: Attends, si tu vires les gens pour le plaisir de les virer et de montrer à Sandy que tu gères vachement des débats alors que c'est pas vrai, c'est pas la peine.
1: Alors, ultra,
0: Ça fout la pète.
1: Non, je vous signale que les questions, c'est moi qui les ai faites, alors là, vous allez fermer vos gueules.
0: Gérard, c'est 6-7, je t'écoute.
1: Donc, maintenant, vous répondez à la question, elle est posée, je la repose pas une deuxième fois.
0: D'accord.
1: Donc, Laura.
8: Oui.
1: Donc, toi.
8: Moi aussi, je t'aime.
1: Bon, et vous répondez à la question ou quoi, là?
0: Mais merde,
1: les oreilles, c'est comme le cul, ça se lave, hein, vous me faites chier, là. Tu sais qui dit ça, qui est pas contente?
2: Le
0: problème, c'est que tu te la coupes le cul et puis le reste de... Gérard, pose ta question, s'il te plaît.
1: Alors, pour la dernière fois, dépensez-vous beaucoup d'argent pour un CD ou pour une pipe? Vous avez répondu? Alors, conclusion. Conclusion.
2: Gérard, c'est le travail, j'ai pas répondu.
1: Alors, réponds. Merci pour le son comme ça.
2: Je préfère dépenser plus d'argent pour un CD qu'une pipe.
1: Et pourquoi?
2: Parce que, en général, si tu demandes une pipe, c'est que tu trouves pas de meuf et tout ça, et je trouve ça décadent, donc je préfère foutre tout mon fric dans un CD.
0: Mais ça n'a rien à voir avec la pipe, avec une acquis dessus, c'est une pipe que t'achètes au tabac.
2: Non, moi j'ai des instructions du standard.
3: Non, par contre, tu peux faire une pipe en CD.
0: Oh Gérard?
1: Oui.
0: Et toi, est-ce que tu préfères faire des pipes ou...
1: Manu, s'il te plaît, qu'on s'y con, c'est pas
3: d'où ça vient,
0: Laura,
2: je t'aime.
0: Moi aussi, je t'aime.
2: Donne-moi ton numéro de téléphone.
0: Ah.
1: Alors, Ultraman et Laura au standard. Laura, Ultraman au standard, je veux plus vous entendre.
0: Gérard, tu pourrais répondre aux questions, Gérard.
1: Ultraman et Laura,
0: Gérard. Mais c'est l'amour, Gérard, c'est l'amour, tu comprends pas?
2: Écoute, Gérard, je suis amoureux de Laura, Laura est amoureuse de moi.
1: Eh ben, vous vous démerdez au standard.
0: Voilà, Gérard, est-ce que tu préfères faire des pipes ou acheter des CD?
1: Moi, je préfère acheter des CD que faire une pipe, en tout
0: cas. Pourquoi? On peut savoir pourquoi?
1: Parce que c'est mieux d'acheter un CD que de se faire une pipe.
0: Ah, donc ça veut dire que t'as déjà fait des pipes, alors?
1: Quoi?
0: Ça veut dire que t'as déjà fait
1: des pipes?
2: T'es en totale contradiction complète avec ce que tu disais tout à l'heure. Parce que tu dis que tu préfères acheter des CD, mais t'as jamais acheté de CD.
1: Ouais. Bah, maintenant, si, j'en achète.
2: Moi, il me semble bien que tu fais des pipes au mec du Virgin Megastore pour avoir des CD, hein.
1: Bon.
7: Il a dit, lui, là.
1: Allez, hop, conclusion.
0: Maintenant, Gérard, je viens d'arriver.
1: Qui?
0: C'est 7.
1: Non, bah, ça y est, c'est terminé, hein, le débat, ma petite.
3: C'était la dernière question, ça, Gérard?
1: Ouais.
3: Faut que t'en refasses 8, là. Hein.
1: Non, je continue pas.
3: Première question, Gérard.
1: Non.
2: Gérard.
1: C'est terminé.
3: Et pour les gens qui arrivent en dernier, qui n'ont pas répondu aux premières,
1: je ne veux pas le savoir, c'est moi qui décide, j'arrête. Le débat est terminé. Manu, t'arrêtes s'il te plaît ce son.
3: Attends, je peux pas.
0: J'aimerais bien répondre aux premières questions.
1: Ah non, mais t'avais, je veux pas savoir.
3: Pourquoi tu dis qu'il est con, Gérard, Olivier? Oh, Gérard,
7: il est con.
3: Putain, n'importe quoi, surtout, il dit que t'es con.
1: Bon, alors, conclusion.
0: Gérard,
2: j'ai une question.
1: Quoi?
2: J'ai une question que j'adresse à tout le monde dans le débat.
1: Vas-y.
2: Alors, est-ce que vous pensez que le métissage de la musique, c'est l'avenir sonore du futur?
0: Bah, avec les technologies, oui.
1: Je vois pas le rapport avec le débat de sur la techno.
0: Le rapport.
1: Bah, attends, Ultraman, si t'es pas content, je t'emmerde.
2: Attends, Gérard, je répète ma question dans un français un peu moins démagogue. Est-ce que le mélange des musiques, c'est l'avenir de la musique?
1: Bon, allez, moi, j'arrête la conclusion, parce que au standard, vous me faites chier, donc.
3: Ah, il est con, Olivier, mais je te l'avais dit, hein,
1: conclusion.
0: Il veut pas répondre à
3: la... Non, par contre, Gérard, ce qu'il pourrait faire, les auditeurs, s'ils ont des questions à te poser, tu pourrais leur répondre au niveau de la musique. Ouais. Par exemple, genre, si tu vas sortir un CD, je sais pas, vu que maintenant, t'es une star qui passe d'envoyé spécial, tu vas peut-être sortir un CD ou des trucs comme ça, non?
1: Ouais. Ben, moi, je sais pas,
3: c'est... Tu composes un peu ou pas?
1: Alors, Ultraman et tout ça, là, si vous avez des questions,
3: les uns après les autres.
1: Gérard, vous avez 12 minutes. Vous avez 12 minutes.
0: 12 minutes.
1: Ouais. Gérard, non, mais chacun votre tour, hein. Oui.
2: Moi, d'habitude.
0: Est-ce que tu as déjà composé une musique?
1: Pas encore.
8: Et t'aimerais bien?
1: Ben, ça va dépendre.
8: Est-ce que tu te sens star?
1: Ben, pour l'instant, je peux pas te répondre franchement là-dessus, tu vois.
8: Ben, bah, t'as déjà des CD et tout, moi, à ta place, je serais une star, hein.
1: Ben, on verra par la suite. Katia, t'as une question?
8: J'aimerais bien t'en faire passer, par exemple. Ah oui.
2: A cappella.
8: Ouais, une chanson, Gérard.
1: Non, je vous ai dit, vous posez une question, je fais la conclusion.
3: Gérard, c'est ce que tu devrais faire. C'est mettre tes poèmes en chanson.
8: Je voudrais que tu chantes une chanson pour voir comment tu chantes.
1: Allez, Gérard. Non. Oh là là.
2: Gérard.
8: Vas-y, Gérard.
2: L'homme qui tombe à pic.
1: Non.
2: Phil Barnet,
8: enfant
2: de
8: doigt.
1: Non plus. Vous me posez une question, sinon j'arrête.
8: Gérard, c'est Laura.
1: Laura.
8: Quelle est ta chanson préférée?
1: Phil Barnet, on vient de te le dire.
2: Alors vas-y, chante.
1: Non, je ne chanterai pas.
8: Moi, je connais pas, Gérard.
9: Pour Sandy, tu la chantes.
1: Non.
8: Pourquoi? Pour ton amour de beauté, de gloire et d'amour.
1: Qu'est-ce que c'est?
8: C'est un beau cadeau que tu lui ferais, là, tu sais.
2: Ouais, et à nous aussi, on parle à
8: ouais, parce que moi, je la connais pas. C'est quoi comme musique?
1: Bah, on essaye de la trouver si on l'a.
8: Et on aimerait le faire. Juste le refrain, Gérard.
2: Je chante la cappella, c'est tout.
1: Non,
3: quand même, si y a un débat sur la musique, tu chantes pas, je vois pas l'intérêt. Hein.
1: Bah, ils ont qu'à la trouver, je sais qu'on l'a.
3: Et Manu, c'est un cave, putain.
1: Ultraman, t'as une question à poser? Ultraman?
2: Ouais.
8: Le cave.
2: Ouais.
1: T'as une question à poser?
8: Oui.
1: Ultraman?
8: Est-ce que tu trouves que Gérard, il chante bien?
1: Non, mais il est sur Ultraman, là.
8: Mais j'en ai entendu chanter, alors je peux pas savoir. Tu sais que j'ai entendu une fois à Noël, qui a chanté?
2: Ouais.
8: Je trouve qu'il chante comme une casserole trouée.
1: Ah bon? Alors, attends, qui c'est qui vient de dire ça?
8: Françoise, elle était là, elle nous chanterait une chanson.
1: Qui c'est qui vient de dire que je chante comme une casserole trouée?
3: C'est Barbara.
1: C'est Barbara.
3: Je vais la jarter, c'est bon.
1: Mais t'as pas de Barbara.
3: Bah oui, mais justement, elle est arrivée entre temps, et je t'avais pas dit qu'elle était là. Je suis désolé.
8: Elle est out, Barbara. Non, mais de toute façon, Gérard, je veux pas chanter de musique, il y aura plus de nana, il y aura que des mecs, hein.
2: Gérard.
1: Je sais quoi, Ultraman.
2: Donc, moi, j'avais pas de questions spéciales.
8: Aïe. Oh là là. Aïe.
1: Bon, allez, Ultraman, tu dégages.
8: Aïe, au fond.
1: J'en sais rien, quand on leur parle, il y a personne derrière les combinés.
3: Ultraman, t'es là?
8: Alors,
1: voilà, Ultraman, t'étais où là encore?
8: Mais là, Gérard, hein.
1: T'étais où, Ultraman?
2: J'ai dû avoir un problème au standard, Manuel.
1: Quoi?
3: T'en cherches un peu, cherche la musique.
1: Ouais, mais c'est pas la peine de t'amuser avec le bouton.
8: Non, mais là, il
1: est pas un café. Ouais, bah, tu vas pouvoir rendre un café, c'est pas la peine de revenir en tous les cas.
8: Katia? Oui, je suis amoureuse de Gérard. Ah non, pas du tout.
1: Ah bah, c'est bien.
8: Non.
2: Laura, est-ce que t'es amoureuse de moi?
8: Oui.
2: Ah.
1: Alors, tu me sors Ultraman et... Non, Ultraman
8: Gérard.
1: Et Laura.
8: Gérard, écoute-moi, Gérard. Tu as la chance d'être avec Sandy. Moi, j'ai la chance d'être avec Ultraman.
1: Eh ben, vous réglez vos trucs hors antenne, mais pas sur l'antenne, d'accord? Alors, vous retournez tous les deux au standard.
2: J'ai éjaculé sans le combiné, là, tout à l'heure.
1: Prébois, t'as une question à poser? Prébois!
2: Oui.
1: T'as une question à me poser?
2: Bah, pas du tout. Attention, c'est pour bientôt, là.
1: Voilà, très bien dehors.
3: Il se branle, Gérard.
1: Dehors, s'il a pas de questions à poser, moi j'en ai marre.
2: Gérard, c'est Ultraman, j'ai une question à poser quand même.
1: Je t'écoute.
2: Alors, avec tous les débats que tu fais le jeudi soir, est-ce que c'est difficile de reconnaître tous les habituels?
1: Oui. Comme toi, par exemple.
2: C'est dur. Hein. Moi, j'ai c'est dur.
1: Comme je sais qu'on vous a demandé d'appeler exprès pour ça, donc le deuxième débat, ça sera pas les habituels et ça sera des nouveaux.
2: Ah, t'as bien raison.
8: Gérard, c'est sucette. Est-ce que je pourrais te poser une question indiscrète?
1: Vas-y.
8: Est-ce que t'as déjà fait l'amour avec Sandy?
1: Bien sûr.
8: Et est-ce que c'était bon?
1: Non, bah ça...
8: En général, c'est oui, mais bon.
2: Eh, Gérard, si Sandy est avec toi dans les locaux, elle pourrait peut-être nous dire un mot, non?
8: Bah oui, bonsoir Sandy.
2: Bonsoir Sandy.
1: Non, elle veut pas vous parler.
8: Allez, Sandy, sois pas timide.
3: Mais laissez-la tranquille, occupez-vous de Gérard déjà, il y a assez de boulot.
8: Gérard, est-ce qu'elle a des gros seins?
1: Non.
8: Est-ce qu'elle a une foufoune rasée?
1: Non.
2: Est-ce qu'elle est mignonne?
1: Oui.
8: Elle est blonde, brune?
1: Brune.
8: Est-ce qu'elle a des poils sous les bras?
1: Non.
8: Est-ce qu'elle a des poils sur les jambes?
1: Non.
8: De quelle couleur sont ses yeux?
1: Vert.
2: Est-ce que c'est la sœur de Nono Dente?
1: Non.
8: Elle a quel âge?
1: 35 ans.
8: Ah ben ça va, c'est ton âge.
2: Elle a 25 ans.
8: Elle fait quoi dans la vie?
9: 25 ans ou 25 ans?
1: Attends, qui c'est qui disait?
8: Elle a fait quoi dans la vie?
1: Elle a défoncé les portes ouvertes.
2: Elle a gonflé les roues de train. C'est pour ça qu'elle sort avec Gigi.
8: Elle fait quoi?
1: Attends, qui c'est qui vient de dire ça?
8: Mais non, mais elle fait quoi dans la vie?
2: Prébois.
1: C'est qui, toi?
2: Traman.
1: Eh ben, tu
2: c'est pas moi qui ai dit ça, c'est Prébois.
1: Non, mais vous foutez de ma gueule ou quoi?
8: Gérard,
2: c'est ça qui est marrant, justement.
8: Gérard, qu'est-ce que c'est dans sa vie?
1: Hein?
10: Qu'est-ce qu'elle fait dans la vie?
1: Elle fait elle continue ses études pour être secouriste.
10: À 35 ans?
2: C'est ce que je disais,
10: Oh putain. Non, mais y a pas d'âge pour faire d'études, hein. Bah ouais, pourquoi tu dis ça? J'en parlerai pas, hein.
1: Mm-hmm. Donc,
10: elle a pas 35 ans, elle en a 25.
2: Gérard, elle passe un BAPS alors.
1: Oui.
10: Non mais Gérard, j'aimerais bien quand même entendre sa voix pour voir le mental.
1: Ben vas-y.
2: Bonsoir.
1: Vas-y. Gérard, elle veut pas, c'est bon.
10: Non, et juste un petit
2: bonsoir. Oh, salut,
3: bon, pour faire la conclusion, parce qu'on va arrêter ces délires.
1: Ça y est,
3: Gérard. Excuse-moi.
1: C'est pas ça qui est bien.
3: Ah, c'est pas ça qui est bien. Je suis vraiment un câble. Olivier, c'est un câble. Vraiment, t'es nul. Ça, tu connais, genre. Je vais seulement dire qu'on a accueilli Thierry de Charenton.
10: Je sais pas, je la connais pas.
1: Ouais.
10: Non, mais
1: oh. C'est terminé, hein, c'est plus la peine d'en donner des mecs. Hein.
3: Non, mais heureusement, participer à la conclusion.
10: L'écouter, hein.
1: Non, mais là, on va faire la conclusion et puis on va se mettre un disque et puis je verrai.
10: Gérard, j'ai une dernière question.
2: Moi d'abord,
1: si
2: tu te plaît.
1: Ouais.
2: Je t'en prie. Alors, qu'est-ce que tu penses de Françoise, en fait?
1: Bon, là, je vais te dire une chose, je te répondrai que lorsqu'on croit les coups de gueule et c'est tout. Voilà.
10: Okay,
1: t'es content?
10: Gérard, j'ai une question, c'est sucette.
1: Ouais.
10: Comment tu l'as rencontré, Sandy?
1: Par courrier, je l'ai déjà dit plusieurs fois. Donc maintenant, conclusion sur la musique.
10: Ah, t'es pas agréable, Gérard.
11: Non, t'es pas très agréable.
1: Conclusion.
10: Si t'as une copine, ça y est, tu nous jettes comme ça, comme des torchons.
1: Conclusion.
10: Oui. Alors
1: Laura.
10: Oui. Laura. Moi, conclusion. Donc, la musique, ce que je préfère, c'est la techno. Et sur ton débat, il est un peu comme d'habitude, quoi. Ça change pas.
2: Mais t'as rencontré un mec.
10: Et en plus, j'ai rencontré un mec.
1: Ok, ultra mal.
2: Vraiment, alors, tes débats, le débat sur la musique, bon, alors moi, je suis pas très trop amateur de techno, je suis plutôt rock. Mais bon, je dis pas non plus que les autres, c'est nul, chacun a le droit d'écouter ce qu'il veut. Autrement, dans l'ensemble, les débats se sont assez bien passés, il y a pas trop de personnes qui ont été virées, et puis bon, ça m'a permis de rencontrer quelqu'un.
1: Ouais, bah,
3: je vais te dire une chose.
2: Olivier, arrête.
10: Hein?
3: Prébois.
2: Tes débats super, passe-moi 70 là.
1: Non.
2: Allez, passe à moi, assure.
10: Gérard, c'est Laura.
1: Oui.
10: Est-ce que tu as l'intention de faire un débat, enfin un duo avec Sandy au débat?
1: Ça ne me regarde pas.
10: Bah pourquoi, ça me regarde
2: pas. Non, de l'arsène, oh. Un débat bidochon, ça pourrait le faire.
1: Donc, Susan, pour la conclusion.
10: Bah écoute, moi je trouve que depuis que tu sors avec Sandy, tu lâches toutes les meufs.
2: Ouais.
10: Par contre, j'aime bien la techno, mais j'aime toutes sortes de musique, mais plus techno. Mmh. Et puis, je trouve que tu te la joues ce soir parce qu'elle est dans les studios, voilà, pour à la ligne.
1: Tulipe.
2: Oui.
1: Ouais, plus là, s'il te plaît.
3: Quoi, je suis au phone avec une meuf, c'est tout.
1: Y'a Tulipe, elle est plus là.
10: Allez, Coquelico.
1: Non, mais c'est conclusion.
3: Mais non, à la place du Tulipe, c'est Thierry, voilà, c'est ce que je voulais dire.
1: Thierry.
10: Salut Thierry.
2: Salut à tous.
1: Ouais, conclusion.
2: Et Tulipe, elle est partie, ça y est?
1: Ouais.
2: Oh, c'est dommage.
1: Voilà, conclusion, là.
2: Moi, ma conclusion?
10: Ouais.
2: Je viens d'arriver, donc je vais dire par rapport à ce que j'ai entendu.
10: Ouais.
2: Ça tombe bien parce que je travaille dans un magasin de CD. Hein? Et donc Gérard, je te dis tout de suite. Attendez une seconde.
1: Attends, 5 minutes, Thierry.
2: Quoi?
1: 5 minutes, s'il te plaît.
2: Attends, ça fait une heure que j'attends au standard.
1: Ouais, attends, ça fait une heure, là, tu vas encore attendre 5 minutes, s'il te plaît.
2: C'est pas 5 minutes près.
1: Ok.
2: Bon, ouais, je vais te dire, ouais.
1: Au fur et à mesure, tu les...
3: Les chartes qui, là?
2: Ah, ouais.
1: Bah, tous ceux qui ont répondu, tu te débrouilles avec Laura.
3: Je m'en occupe.
1: Tu te débrouilles avec Laura Ultraman, les gars, ils ont fait le numéro, tu te démerdes avec eux.
2: Quand les gens ils font un peu de bordel, quoi.
10: Bon, Gérard, tu gerbes.
2: Le niveau du son un petit peu comme ça, tu vois.
1: Bon, Thierry.
2: Ouais, je t'écoute, Gérard.
1: Donc, conclusion sur ce que t'as écouté à peu près.
2: Donc, alors, moi je te dis, je vends des CD sur Paris. Je peux te dire qu'il n'y a pas de CD jetable.
1: D'accord.
2: Ça n'existe pas.
1: Mais si.
2: Alors, vous allez pas commencer à m'énerver, les petits jeunes, là?
1: Eh, hey, Thierry, je te calme, s'il te plaît.
2: T'as pas un planchit, là? Moi, j'ai 28 ans et
10: T'as pas un plan bleu, là?
2: T'as raison. Eh, Gérard, tu veux pas me dégager ceux qui insultent, là?
1: Bah, de manière au standard, là, s'il te plaît.
2: Connard.
1: Oh, attends. Allez, hop, là, tu me vires tous ceux qui ont répondu maintenant.
2: Merci, Gérard.
1: Bon, alors, Thierry?
2: Oui.
11: Donc moi, je te disais justement qu'il n'y a pas de CD jetable, et je peux te dire que c'est quelque chose qui marche très bien. On achète beaucoup de CD en France.
1: Mmh.
11: Et plus particulièrement, les CD des chansons françaises des années 80.
1: Oui, mais Thierry, donc si tu veux, en deux mots, là, sur... En deux mots, si tu pour ce que tu dis...
12: D'accord, moi.
1: Non, mais attends, 5 minutes, Tchatcha.
12: D'accord. Mais moi, je suis pas d'accord du tout.
1: Non, mais tu permets, j'ai le droit de répondre.
11: Merci, Gérard.
1: Bon, donc, moi, je sais pas, j'ai entendu dire que, bon, il y avait des CD jetables, j'en ai jamais trouvé moi non plus, mais je peux te dire une chose, il n'y a pas que la musique française non plus en CD, il y a le rap, il y a la techno, il y a la house. Mais attends, minute, Katia, s'il te plaît.
12: Mais non, c'est
1: ouais,
12: nul.
1: Ouais, mais non, j'ai le droit de répondre.
12: Oui, mais alors dépêche-toi à ce moment-là.
1: Ouais, bah, Katia, tu dégages si ça te plaît pas.
12: Mais si je veux pas.
1: Bon, alors tu dégages, moi, je te dis.
12: Je veux pas.
1: Bon, moi, je te dis que si. Tu me vires, Katia.
12: Non.
13: Tu peux pas, elle passe sur tout le monde.
12: Mais Gérard, laisse-la.
1: Non, mais attends, tu permets.
12: Bah attends, la pauvre, elle est arrivée à tout, elle est
1: contente. Oh, coupée. Le Larsen.
11: Ah, c'est pas moi, Gérard.
1: Donc moi, je réponds à la question à Thierry, si elle est pas contente, Katia, c'est le même prix.
11: Vas-y, l'écoute pas, réponds-moi.
1: Donc moi, je te dis, j'ai pas encore eu l'occasion de trouver des CD jetables, d'accord. Mais moi, tu me dis qu'il y a que des CD de chansons françaises.
11: Je te dis pas que, je te dis que ce sont ceux qui marchent le plus.
1: Oui, mais même la techno, même la house, même le rap aussi.
12: Même la house.
1: Bah ça y est, je viens de le dire.
12: Ouais, même la house. Hein.
1: Bon, toi, Thierry, ok. Attends, de toute manière, tu restes comme tu viens d'arriver pour le deuxième débat, hein, d'accord?
12: Moi aussi, je viens d'arriver, Gérard.
1: C'est moi qui décide les gens qui resteront pour
12: Gérard,
1: le deuxième débat.
12: S'il te plaît, je viens d'arriver.
1: Susan, t'as déjà répondu, donc tu vas au standard, s'il te plaît. Merci.
12: Je peux pas participer au deuxième débat.
1: Oh, le Larsen,
12: Gérard, s'il te plaît,
1: on verra. Katia.
12: Merci, c'est gentil. Gérard, est-ce que je peux participer au deuxième débat, s'il te plaît?
1: Bon, Katia, elle est où, celle-là?
13: Elle est là!
12: Je suis là.
1: Bon, tu fais la conclusion?
12: Eh ben, ça y est, je l'ai déjà dit, j'ai dit que je trouvais ça bidon.
1: D'accord. Barbara.
13: Elle est partie, Barbara.
1: Bon, bah, alors, voilà. Donc, moi, je vais faire la conclusion, quand même, sur le...
11: Merci. Vas-y, Gérard, je t'écoute, moi.
1: Merci pour le Larsen, quand même. Donc, conclusion, je pense que pour une fois, mais ça commence à bien, ça commence à bien faire, là, du Larsen.
13: Pardon,
3: j'arrive pas à gérer, je suis désolé.
13: Ils étaient à peine de m'engueuler, quoi.
1: Pour une fois.
13: C'est le standard, après.
1: Ouais, mais c'est quoi, là, encore, ce Larsen, hein?
3: Ah.
12: Je suis tout en train de gueuler, celui-là. Manu, tu cherches.
1: Donc, conclusion. Pour une fois, le premier débat s'est bien passé. J'espère que le deuxième va se passer pareil.
12: Et si on garde les mêmes personnes, ça se passera aussi bien.
1: Ouais, bah ça, c'est ce que c'est moi qui commande.
11: C'est ça, il faut garder que...
12: Et Laura.
1: Non, mais ça, c'est moi qui commande maintenant.
11: Ouais, il faut garder...
1: C'est moi qui commande. Donc, merci pour
12: l'aide. Laura, tu sais,
1: t'es
12: tout à fait d'accord avec toi.
1: Putain, mais,
11: Laura, t'es là?
12: Oui.
1: Eh, oh, Laria, quand il y a du Larsen, tu peux travailler un petit peu.
3: T'es vraiment nul à la pro, hein. T'es vraiment nul à la pro, hein.
1: Bon, donc...
12: Donc,
1: vraiment.
12: Ah,
1: c'est
12: un
1: tuto
12: le mien,
1: je m'appelle,
12: on verra après.
1: Non mais Olivier, ah, ouais, mais... Oula, tu retires déjà le casque de là-haut.
14: Oh là là, Olive. Olive.
1: Donc, le
14: j'avais pas vu, hein.
12: Numéro de téléphone. Oui, c'est possible.
11: Et on se donne tous le numéro de téléphone.
12: Ouais. Non, moi c'est plutôt sucette, moi. Hein. C'est plus sucette.
14: Tu retires tout le monde.
3: Ouais.
14: C'est quoi comme disque? Non mais Gérard, je crois que avant de mettre un disque, comme c'était un débat sur la musique, tu vas chanter.
1: Non.
14: Ah si, Gérard.
1: Ah non, je
14: Gérard.
1: Dis je te dis non.
14: Gérard, tu vas chanter, on va tous chanter.
1: On va tous chanter, là.
14: On va tous chanter, Gérard.
1: Non.
14: Gérard. Allez.
1: Non.
13: Bon, tu la connais bien, en plus, celle-là.
1: Non, je veux pas chanter.
13: Mais si.
14: Gérard, c'est un débat sur la musique.

0: minuit.
1: Vous allez retrouver Bart avec les nuits sans plus.
2: Et voilà. Gérard, donc vous venez d'écouter Joe Dassin, bien sûr, j'ai chanté pour faire plaisir à tous ceux qui étaient là. Donc bon, on va se quitter pour quelques minutes. N'oubliez pas, vous pouvez toujours nous appeler pour la suite des débats qui continuent encore. Le prochain débat, c'est sur l'astrologie, donc vous pouvez nous appeler au 0803 08 5000 et 0870 5000, et toujours le 3615 code Fun Radio, rubrique direct. Enfin, j'y suis arrivé. Et on s'écoute, j'aime le pâté en croûte, surtout avec ma grosse, ben c'est bien. Et le pâté de foie, j'aime aussi avec mes cochons. Voilà. On se retrouve tout à l'heure pour l'astrologie, le prochain débat. À tout de suite.
3: Attends, Gérard, on va le refaire, faut que tu fasses l'intro. Ok?
2: De quoi?
3: Ben on le refait.
4: Bah, du disque.
3: L'intro du disque.
4: Dans l'ancien numéro, parce qu'ils sont blaireaux, les auditeurs. Hein.
2: Donc, après, si vous voulez.
3: Vas-y.
2: Donc si vous voulez nous appeler, donc vous pouvez toujours nous appeler au 0803 08 5000 et 0870 5000 et toujours le 3615 code Fun Radio, rubrique directe, qui est à votre disposition. À tout de suite.
4: Quoi, sodomisation?
2: Donc c'est... qu'est-ce que tu crois? Tu crois qu'on va te lâcher la grappe comme ça?
5: Bah non,
2: maintenant t'es dehors, tu fais les défis qu'on te dit, et c'est toi et tu te la fermes, ta grande gueule.
5: Voilà, justement, bah tiens, commence par fermer la tienne.
4: Ouais, c'est clair. Bah, voilà. Tu viendras avec moi, parce que au salon de l'auto, il y a des bières gratos. Ouais.
2: Non, là tu iras te faire foutre, parce que j'irai pas.
5: Comme ça, on va pouvoir te faire conduire des tracteurs. Ouais. Comme ça, tu sauras comment faire pour rentrer quand tu partiras en vacances. Alors, tout le monde connaît ça.
6: J'ai la quéquette qui colle.
5: Etc, etc. Il y avait plusieurs parodies qui ont été laissées sur le répondeur, dont une qui t'était apparemment directement dédiée. Gérard, et ensuite on aura Michel de Paris, 26 ans, qui veut un conseil pour les JO. Pour l'instant, écoutons donc une parodie concernant la quéquette qui colle pour Gérard de Suresnes.
7: J'ai une jambe en plastoc, j'ai un gros kyste dans le cou, j'ai une jambe en plastoc, vous approchez pas, je suis plein de poux. Je suis né au Sainte-Marie de la mer, direction la Dasse et puis Nanterre. Quand je me suis foutu en l'air, je n'étais pas très clair. C'était au péage du pont de l'Alma, je glissais sur le verglas.
5: Oh non.
7: Quand les pompiers sont venus me chercher, ils ont eu peur du moustachu, ma fille. Comme j'étais complètement torché, ma jambe est restée dans le fossé. J'ai dû conduire un sonitone et c'est une vraie cochonne. J'ai appelé d'une cabine, je bourrais alors le fion de Christine. Si je préférais la bibine, elle me suçait bien la pine. Je vois lourd sucer, 100 litres au sang, bulldog en fait autant. Je suis qu'un sale alcoolique, malgré ma cure de désintox. Je suis qu'un sale alcoolique, j'enferme mon choix dans un box.
5: Ah non.
7: Aujourd'hui j'anime des débats avec un QI de moins 23. Je suis fait d'argent culin de cage, je trouve mon cul bien sympa. On me dit que je suis qu'un sinistre de la vie, je viens de la gitanerie. Maintenant je vis avec Sandy, on fait de grandes sodoparties. Avec mes 10 grammes d'alcoolémie, j'invite des fois Henri. J'ai essayé d'arrêter de boire, mais bon, c'est sans espoir. On aurait des bas potables, mais bon, c'est pas probable.
2: Putain, mais qui c'est le branleur qui a sélectionné ça?
5: C'est Manu et Fildar. Putain, mais les gars,
2: vous êtes deux enculés. Hein. Vous êtes deux gros enculés.
8: Anagramme de Lucerne. Micro.
2: Ouais, ben pour l'instant, ça vous fait peut-être rire, mais ça me fait pas rire. D'accord. Dans le prochain coup, tu te cares dans le cul.
4: On n'a pas écouté jusqu'à la fin, on a pris le début parce qu'on s'est dit que c'est la quéquette qui colle.
2: Ok.
4: Ah, énervé, bro.
8: T'as bougé la
5: d'accord,
8: jambe gauche.
5: Alors non, mais la fin, quand même, merde. Mais mettez des bips.
4: On va écouter la fin.
2: Non, mais t'écoutes jamais rien. Alors t'es payé à quoi foutre? T'as de branler les couilles dans les studios, hein? Ou dans les couloirs? Alors ça va comme ça. Maintenant, ton boulot, tu vas te le faire correctement parce que tu nous casses les couilles maintenant.
5: Voilà. Bon, okay. Alors les conseils de Gérard et de Sandy. Nous avons Michel, 26 ans de Paris. Bonsoir, Michel.
9: Oui, bonsoir, Max.
5: Bonsoir. Alors.
9: Gérard, Sandy, quand même.
10: Comment?
9: Bonsoir, Sandy.
2: Ah, tu peux parler un petit peu plus fort parce que si on t'entend mal.
9: Très bien.
2: Oh, d'accord, il comprend tout à l'envers celui encore.
5: Alors, quelle est ta question, Michel?
9: Ben voilà, moi en fait, je pars à Sydney demain.
5: Pour les JO?
9: Gérard, ouais, pour les JO.
5: Ouais, hein. Bah fais vite quand même. Ouais,
2: je crois que tu te réveilles un peu tard parce que demain, il ne reste plus que deux jours. Hein.
9: Bah ouais, je sais, mais j'ai gagné un voyage avec les bus Hollywood Chewing Gum, là.
2: Ouais, c'est ça.
10: Mais c'est pas la fermeture, non?
2: Non, mais c'est dimanche, mais attends, il part demain.
5: Mais non, il n'y a pas la fermeture, il y a une nocturne, je crois, à Sydney, il y a une nocturne.
2: Ouais, ça s'arrête dimanche, hein, les Jeux Olympiques. Hein.
10: Ah, ouais, d'accord.
2: Et tu vas aller voir qui, là-bas?
5: Moi, sérieusement, alors c'est quoi ton problème, Michel?
9: Bah donc voilà, justement, c'est que vu qu'il reste plus beaucoup d'épreuves, j'ai moi un petit conseil, Gérard, qu'est-ce que tu me conseilles d'aller voir, en fait?
2: Ouais, bah, je vais te dire une chose maintenant, qu'est-ce qu'il reste à voir à l'heure actuelle? C'est la finale de la boxe et c'est tout.
9: Ah, il y a d'autres épreuves, il y a le basket, il y a...
2: Ah non, on n'est plus dedans, hein.
9: Mais si.
2: Non, pas dans le basket.
4: Si, les mecs.
8: On est en demi-finale, merde.
2: Lesquels?
8: Les mecs, bah, la France en demi-finale.
2: Ah bah t'as plus que ça, hein, c'est tout, hein.
0: Parce qu'il y a plus de... Non, il y a...
9: La boxe, il y a encore pas mal de trucs.
0: Eh ben, on vient de te le dire, la boxe et le basket, c'est tout ce qui reste. Hein.
4: Il y a aussi le canoë-kayak.
0: Non, c'est fini.
4: En simple.
0: Bon, on dit...
4: Il y a du canoë-kayak en salle.
11: Il y a le taekwondo, là, le machin.
4: Oui, mais le taekwondo aussi.
0: Tes conneries, j'ai vu les programmes, il reste plus grand-chose, on n'est plus dedans presque. On n'a plus que la finale de boxe et le basket et c'est tout. Il n'y a plus rien d'autre pour les Français maintenant.
4: Le taekwondo aussi.
0: Mais non.
9: Ouais, mais j'y vais pas que pour voir des Français, hein, Gérard.
0: Ouais, bah...
9: Petit spectacle, quand même.
0: Bah, ouais, qu'est-ce qu'il y a comme spectacle? Tu vas voir les... Quoi?
10: Il y a la fermeture.
4: Attends, Michel.
0: Ouais, mais
10: la fermeture
5: non,
10: de...
5: Michel.
9: Ouais.
5: Ne me dis pas que tu vas juste pour la parade de nuit, quand même.
0: Tu vas pour la clôture?
9: Bah, un petit peu aussi, ça peut être...
5: Ouais, bah, attends, t'as des billets ou pas, Michel?
9: Ah ouais, non, sérieux, ouais.
5: T'as des billets quoi? T'as des billets Hollywood?
9: Bah ouais.
5: Quel parfum?
9: Menthe.
0: Ouais, c'est ça. Fous-toi bien de notre gueule.
5: Non, mais sérieux.
9: Tu connais pas les voyages en bus Hollywood Chugnum?
0: t'as besoin de préciser la marque?
5: Putain, pas de marque.
0: T'as besoin de préciser la marque?
5: Ah là, on va encore avoir des procès.
0: T'as besoin de préciser la marque?
9: Bah ouais,
0: oh, tu travailles ou quoi, là, quand je te parle?
5: T'es rayé ou quoi, toi, Gérard?
0: Eh non, mais tu dors ou quoi, là, derrière ton téléphone?
9: Bah non, pas du tout, Gérard, mais voilà, moi, je suis obligé de préciser la marque, quoi.
0: Bah, t'as pas besoin de... Putain, mais t'es con ou quoi?
9: Bon, non, excuse-moi, je n'en ferai plus.
0: Ah bon? Bah, tu l'as dit, de toute manière, à l'heure actuelle, t'as presque plus rien. Si tu vas pour voir ce qui reste, et puis la clôture...
10: Moi, je peux pas t'aider, j'y connais rien en géo, donc... C'est pour ça que Gérard, il parle le plus, parce que moi, j'y connais rien du tout.
0: À part la clôture...
5: On rappelle que JO, c'est pas Jolo Otage, hein, comme on l'a entendu dans l'un de tes débats. Hein.
9: Ouais,
0: chaud. Ça, c'est les deux cons,
5: en
0: standard,
5: enfin, bon, j'ai eu des problèmes à cause de toi, et c'est toi qui es responsable.
0: Il y a aucun barbu au JO. Ouais, c'est ça, t'as raison. Manu, tu fermes ta gueule, tu t'occupes de ton standard. D'accord, quand on t'appellera Potiamp, tu sortiras de sous le lit.
5: Si, si, il y avait le tireur.
0: Toi, c'est pareil, tu fermes ta gueule.
5: Michel Hack, il était barbu, hein, c'était un bubard.
0: Putain, mais ils sont cons.
5: Bon, alors, pour terminer sur Michel,
0: Sur Michel, de toute manière, je peux te dire, si tu vas pour à peine deux jours, maintenant, ça sert à rien du tout.
9: Bah surtout vrai, écoute, j'ai entendu dire que...
5: Tu pars quand, Michel? Demain?
9: Bah, je pars demain matin.
5: En plus. Bah, attends, en bus, pas jusqu'à...
0: Non, mais attends, tu vas comment?
9: En bus.
0: Ouais, bah, alors là, t'es pas... t'es pas arrivé, hein.
5: Ça fait combien de trajets en bus, Gérard, Paris-Sydney?
0: Je sais pas, parce que je sais déjà que... Il y a un décalage de 10 heures d'avion. Il y a un décalage de 10 heures.
5: Attends, parce que si on fait un calcul rapide, Michel, tu me dis si je me trompe, hein, ouais. Sachant qu'il y a 10 heures de décalage en avion, ça fait combien en bus? Ça fait au moins 36 heures de décalage en bus.
0: Mais attends, il n'est pas arrivé. Hein.
10: Vaut mieux que tu prennes l'avion. Hein.
0: Ouais.
12: Il va remonter dans le temps.
0: Tu vas en avion, ça va plus vite. Hein.
5: Il va remonter dans le temps.
0: Ouais. Tu vas en avion, tu restes chez toi, tu regardes
5: retour vers le passé et tout grâce au bus Hollywood.
0: Non, mais je crois que, à mon avis, tu vas y aller pour rien. Hein, là. Bon, Michel.
9: Sandy.
10: Oui.
9: Des rumeurs de couloir que tu représentais la France pour l'épreuve de sous-motorie masculin.
0: Et toi, tu représentes le connard qui est en train de se foutre de la gueule du monde.
9: Non, mais pas du tout. Moi, c'est ce qu'on m'a dit. Donc,
0: c'est les gens cons. Tu sais pour c'est quoi des ons? Pour moi, c'est des cons.
5: Voilà, exactement.
0: D'accord. Et toi, tu fais partie des cons parce que tu le répètes.
5: Et Michel.
9: Ouais.
5: T'as intérêt à amener de la mousse à raser parce qu'effectivement, là, si tu prends le bus. Et que tu vas, à mon avis, faire tout en bus avec les bus Hollywood en partant de Paris pour la Racine-Nez. Là, finalement, la beubarde, tu vas finir par l'avoir. Hein.
9: Ouais, c'est clair. C'est chaud.
11: En plus, pour y aller, tu passes par des pays sympas, quoi, si tu fais le trajet.
5: C'est clair, ouais.
0: Non, mais à mon avis, je crois que tu vas y aller pour rien. Hein.
9: Ah bon, tu penses?
0: Bah oui, là, vu qu'il reste deux vendredi et samedi.
5: Ah ouais, là, c'est chaud, là, encore.
0: Dimanche, c'est la clôture, donc tu vas pour rien. Hein.
9: Mes billets Hollywood, je me suis fait bébard, quoi.
5: Bah ouais, c'est dommage.
0: Tu t'es fait rembourser?
9: Ah ouais?
0: Bah ouais, hein.
9: Mais je les ai gagnés, donc si je me les fais rembourser, je me fais rembourser que dalle, quoi.
0: Eh ben, dans ces cas-là...
10: On pourra jamais se les faire rembourser, hein.
0: Tu crois?
5: Tu vas pas. Non, ça va pas être faisable. Bon, en tout cas, bon voyage, Michel, et tu nous tiens au courant.
0: tu rappelles dans la semaine pour nous dire où que t'es là.
5: Ah, il sera pas arrivé,
11: il sera dans le bus.
9: Je
0: vous appelle
9: samedi prochain.
0: Ouais, d'accord, samedi, ok.
5: D'accord.
0: À samedi.
5: Ok,
9: allez,
5: ciao, à samedi. Ciao, bisous. Roberto, dans un instant, 39 ans. Bonsoir, Roberto.
13: Oui, bonsoir.
5: Oui, t'appelles pourquoi?
13: Eh bien, écoute, je voulais des conseils auprès de Gérard et de Sandy sur la drague.
5: D'accord, ok, bah ne bouge pas, on revient dans un instant avec deux spécialistes de la drague, Sandy et Gérard. Et puis il y aura du courrier.
14: Ah oui.
5: Ah bon? Vous m'avez rien dit, pourquoi du courrier? C'est quoi comme genre de courrier?
4: Ben je sais pas en fait, c'est Manu qui l'a sélectionné, donc il vous dira ça après la pub.
5: Non d'accord, ok, ne bougez pas. Donc du courrier et encore un conseil de Gérard et Sandy concertant Roberto sur les techniques de drague. On fin de radio bien sûr avec toujours Gérard et Sandy qui sont dans les studios, 0803 08 5000. D'ailleurs dans 8 à 10 minutes, ce sera Evan qui va continuer bien entendu à apprendre le flambeau de fin de radio partout en France. Et si vous voulez parler avec Evan, lui laisser des emails, vous y allez par le l'internet, par le Minitel, par le satellite et également par le numéro de téléphone qui est le 0803 08 5000. Et l'internet, à savoir c'est quoi, qu'est-ce qu'il y a Hanka?
10: Evanfunradio.fr.
5: Evanfunradio.fr, voilà, pour lui laisser plein de messages et vous choisirez la musique que vous voudrez. Et c'est tout ça entre minuit et 2h du matin. Voilà, vous pouvez appeler dès maintenant d'ailleurs si vous voulez éventuellement participer à cette émission. Gérard toujours avec nous, Sandy toujours avec nous. On terminera par le courrier. Pour l'instant, on avait Roberto, 39 ans, qui avait besoin de technique de drague. Hein.
14: Oui, bonjour tout le monde, bonjour. Alors, Gérard.
5: Juste
14: bonjour,
5: avant Roberto, on était tout à l'heure avec Michel,
14: oui.
5: Et on parlait justement de Sydney, et on parlait du décalage horaire, et Gérard m'a dit de quelque chose de très intéressant en antenne par rapport à David Douillet, oui.
0: Oui, qui est revenu là récemment, donc il y a à peu près plus de 10 heures de décalage horaire en avion.
14: Effectivement.
0: Voilà. Donc l'autre, s'il y va en bus, comme il a dit, je crois qu'il n'est pas arrivé. Hein.
5: Ah bah s'il y a 10 heures en avion, il y a au moins 35 ou 36 heures en bateau. En bus.
0: En bus, ouais, ça dépend à combien qu'il roule.
5: 110 km/h.
0: Hein. Ouais, mais si c'est un bus pourri, ça m'étonne rien. Hein.
5: Alors Roberto.
14: Oui, alors bonjour Bibi aussi. Hein.
10: Bonjour.
14: Alors moi j'appelle parce que j'ai un métier très très difficile, hein. Je travaille dur toute la soirée, toute la nuit, hein. je suis dans le bois, et j'ai des problèmes pour draguer dans la vie de tous les jours. Et donc je sais pas comment il faut faire, est-ce qu'il faut mettre du parfum par exemple, enfin,
5: attends, tu travailles dans...
14: En fait je suis un peu nerveux, hein. Je sais pas comment faire.
5: Tu travailles dans quoi?
14: Je travaille toute la nuit, très très dur. Hein.
10: Mais tu fais quoi comme métier?
14: Oh, trois fois rien, enfin, c'est dans les bois, pas loin. Hein.
0: Ouais, ben c'est un travesti.
5: Ah non, mais il a le droit, je veux dire.
14: Ah oui, enfin.
10: Bah déjà, faut être quand même assez coquet, hein. Si tu veux, faut bien s'habiller, faut se parfumer, faut se laver et tout, quoi.
14: Et
10: donc,
14: toi, tu mets quoi comme parfum?
10: Alors moi, en ce moment, je mets de la pêche. C'est un mélange de vanille et de pêche. Et
14: j'achète un kilo de pêche.
10: Non, mais c'est le parfum. Si tu veux, c'est du liquide.
0: Faut pas mettre du parfum de femme.
14: Bah pourquoi?
10: Moi en général, bien, tu peux mettre du Mémen, hein. Du Mémen, du Fabergé, ou il y a d'autres parfums. Hein. Bon, on va pas citer de marque, hein, c'est pas la peine. Hein.
0: Bah non, bah c'est t'as pas besoin de les citer. Hein. C'est bien parce que tu les cites en premier déjà.
5: Alors, Gérard, les conseils de drague quand même.
0: Non, mais ce qu'il y a, c'est que comme t'as dit Sandy, donc c'est ça. Mais bon, vas-y mollo quand même au départ, parce que si tu connais pas la personne déjà, tu t'essayes de faire ample connaissance avec elle.
14: Je mets quoi comme accessoire, enfin comme tenue vestimentaire, god à clous.
0: God à clous. Non mais attends, tu veux draguer quoi toi?
14: Mais je sais pas, moi je des copines, enfin des copains.
10: Mais t'es vraiment travesti ou c'est pour rigoler?
14: Je suis Roberto quoi.
0: Non mais on te pose la question, est-ce que tu es vraiment travesti, oui ou non?
14: Ah oui, je suis travesti, oui.
0: Bon, ça va déjà mieux maintenant.
10: Donc pour toi, vraiment, c'est vraiment une passion.
14: La travestitude?
10: Bah oui, je pense. Ouais. Non mais si tu veux une technique de drague, moi je peux te dire une technique de drague, je sais pas si ça marche, parce que moi j'ai pas essayé.
14: Oui.
10: Mais bon, si tu connais bien la personne, tu peux, si t'as son numéro, tu lui téléphones. Et tu lui fais croire comme quoi que tu veux parler à un tel ou je sais pas moi Patricia ou n'importe quoi.
14: Alors,
10: n'importe qui.
14: C'est Robert.
10: Et non mais toi c'est Robert, mais si par exemple tu veux parler à quelqu'un d'autre.
0: Tu parles à Roberta.
10: Voilà, tu peux parler à Roberta et oui. Tu lui dis voilà, je voudrais parler à Roberta, même si c'est pas vrai. Et si tu vois que la personne elle te répond à ce moment-là, c'est bon signe.
14: Et pour les poils sous les bras, parce que j'ai beaucoup de poils sous les bras.
10: Ah bah là faut t'épiler hein, dans ces cas-là. Faut aller dans un service dermatologie qui puis tu peux.
0: Hein?
10: Dermatologie. Non, je me suis trompée, c'est une autre dame, c'est quelqu'un qui.
0: Esthéticienne.
10: Voilà, esthéticienne, cherchait le mot.
0: Dermatologie.
14: Et ça a marché pour toi?
10: Non, pour moi personnellement j'ai pas essayé. Hein.
14: Il doit y avoir une sacrée touffe alors.
0: Bah non, elle a rien du tout, puis elle a pas besoin de s'épiler. De manière je l'ai connue sans qu'elle soit épilée, puis c'est tout.
14: D'accord.
0: Et ça fait 3 ans qu'on est ensemble.
14: Ah oui, quand même.
0: Bah oui, hein.
10: Bah ça passe les années, hein. Non, mais voilà la technique de drague que je peux te conseiller.
0: Non, mais tu l'appelles, t'appelles Roberta, tu lui dis comme on te dit, là, puis t'essayes de l'inviter à boire un verre.
10: Non, il fait croire que c'est Roberta qui est au bout du fil. Il dit, par exemple, je veux parler à quelqu'un, et en fin de compte, la personne n'existe pas.
0: Bah ouais, mais il demande après.
10: Si tu veux, c'est pour approcher la personne pour qu'elle puisse te parler au téléphone.
0: Mais il demande Roberta, comme lui, c'est Roberto, il veut avoir Roberta.
10: Il peut demander Roberta, il peut demander, je sais pas, n'importe qui. Et puis, il verra bien si la personne a décroche. Bon, si elle décroche et puis qu'elle dit allô, au moins, c'est quand même bon signe de draguer, quoi. Enfin, je sais pas, moi.
5: Voilà.
14: D'accord.
5: Ok, Roberto, on est malheureusement très pris par le temps.
14: D'accord.
5: Mais ce n'est que partie remise. Hein.
14: Je vous embrasse tous sur le kick.
5: Ah, c'est très gentil de ta part. Salut, Roberto.
0: Bonsoir. Bonsoir à Rigo sur Internet. Bonsoir aux deux caves au standard.
15: Bonsoir, Gérard.
0: Donc, Olivier,
5: devant ton micro, approche-le, s'il te plaît. On va pas reprendre comme l'année dernière, je pense que c'est aussi, t'as compris.
0: Donc, bonsoir, Olivier de la Pro. Donc, on va accueillir Crevette, 21 ans.
16: Non, cuvette.
0: Non, Crevette.
16: Non, mais dis cuvette,
0: moi. Mais non, mais... Oh, ça commence comment, là
5: que... Non, parce qu'il y a un crevette et un cuvette.
0: Donc non, mais faut pas qu'on confonde tentacule et encule ta sœur, ok mais... On commence pas comme ça, ok.
5: D'accord.
16: Autant pour moi, Gérard, je suis désolé.
17: Bonsoir, Gérard, je suis là, c'est Crevette.
0: Non, mais attends, pour l'instant, je parle à qui, là?
17: À Crevette.
0: Alors, Crevette, 21 ans de Rouen, on peut écouter Fun Radio sur 90.5.
17: Exact.
0: C'est bizarre parce qu'à Rouen, on m'a dit qu'il n'y avait pas de fréquence.
17: Ah, si, ça... Eh ben, c'est tout nouveau.
5: C'est revenu, ça va revenir, ouais, c'est-à-dire qu'il y a une fréquence pirate.
0: Ok. Grosse caisse, 22 ans de Nantes, 90.5.
18: Ouais, salut.
0: Salut.
18: Ça va?
0: Qu'est-ce que ça peut te foutre?
18: Bon, c'est parce que je t'aime bien, c'est tout.
5: Ah, pour une fois qu'il est sympa, t'es vraiment dégueulasse avec les gens, je verrai. Ouais, tu perds de la popularité au niveau.
0: Donc, point d'interrogation, je pense qu'on va l'avoir dans peu de temps. Donc, apparemment, non, elle veut pas répondre. Donc, tétard.
18: Ouais, salut à toi, GG, content de te revoir.
0: La bourboule.
18: Ouais, la bourboule.
0: Sur 104. Sur 104.
18: Et demi.
0: Non, sur 104.
18: Ah bon, excuse-moi, je suis un peu en avance.
0: Ouais, t'es, d'accord. Je pense que, à mon avis, on va s'amuser là ce soir.
18: Content de te revoir, GG.
0: Ouais, on va s'amuser, hein, Phil Dard et Manu au standard.
5: Bah ouais, on se marre déjà bien, nous.
0: Ouais, ouais. On va s'amuser avec les anciens qu'on a eu, Tony Arnett, et toute la bande. Si. Non, mais.
5: Je pense que je vais pas pouvoir rester dans le studio, malheureusement.
0: Petit slip, 18 ans, 101.9.
18: Salut, GG, bon retour.
0: Ouais, voilà. Ouais, comme d'hab. Ça m'aurait étonné.
5: C'est pas les mêmes, Gérard. C'est toi qui as une mauvaise langue.
19: C'est la liste qu'on t'a montrée tout à l'heure.
0: Ouais, ouais, ouais.
19: Ça, c'est des noms. Ça, c'est des noms, tu vois.
0: Ouais, ouais.
19: Merguez, petit slip, voilà.
20: Je t'ai demandé de te mettre là. Tiens, Rigo, tu vas te pousser un tout petit peu.
21: Yes.
20: Voilà. Hop, tu vas te mettre là.
19: Et pour finir, Gérard.
5: Et donc, cuvette.
19: Cuvette, bonsoir.
18: Bonsoir, Gérard.
5: Ah, il t'écoute pas, hein. Il est en train de se préparer, il faut du temps. Hein.
18: Ah, d'accord.
0: Et cuvette, peut écouter.
20: Là, c'est le truc, il faut parler dedans.
0: Sur Limoule.
18: Non, Lyon.
0: Lyon. Hop, vous me refaites l'affiche. Ça commence. Non, mais c'est bien, tu vois.
5: Mais t'es super énervé.
0: Non.
5: Mais tu te rends pas compte le nombre d'erreurs qu'ils font chaque soir. C'est pas pour ça que.
0: Ouais,
5: je...
0: mais attends. Faut peut-être quand même.
18: Tu m'entends,
0: quoi. Ouais, sur Lyon, sur 87.5. Alors, c'est 98.9.
5: Ah oui, ça c'est vrai. Ça c'est vrai. Ça, bravo.
19: Excuse-moi, Jérôme. J'ai inversé les mots.
0: Bravo. 98.9.
5: Je te signale, Phil Dard, au passage, que tu es en train depuis tout à l'heure lui balancer les fréquences de Skyrock et d'énergie.
18: Oh là là.
19: Je crois qu'il y en a une d'Europe 2 aussi. Mais...
5: Ouais, c'est bien. Parce que...
0: Bon, enfin, bref, c'est pas vrai.
5: C'est pas grave donner des fréquences des autres radios. Non, c'est pas grave pour Gérard, comme d'habitude. C'est
0: non,
5: pas
0: mais de toute manière,
5: quand tu seras convoqué par le patron.
0: On verra bien. On verra bien comment que ça se passe, de manière...
5: Mais calme ce soir avec le sourire. Tu vas me faire le maestro, tu vas me.
0: Ouais,
5: l'animateur radio.
0: Le maestro, c'est toi qui fais la prog.
5: Oui.
0: Je veux pas ni d'Olivier.
5: Ah si.
0: Ni
5: ah non, mais je fais pas les deux. Je fais pas les deux.
0: Tu fais les deux.
5: Non, faut que j'écoute.
0: Non.
18: Gérard.
0: Si tu fais les deux.
18: Il m'entend pas.
0: Non, mais tu permets pour l'instant, je parle à mon chef.
18: Je suis désolé, Gérard.
5: Si je fais les deux, quoi, qu'est-ce qui se passe?
0: Tu fais les deux. Tu me fais les deux prog. Je veux pas de ces trois câbles.
18: Gérard, zen.
5: Non, parce que si je suis là, tu vas profiter pour gueuler plus et me regarder, tu vas me demander de faire
0: ton
5: boulot.
0: Non.
5: Moi, je n'interviens pas.
0: Ouais. Non, mais si tu vois que ça se passe mal, t'interviens quand même.
5: T'es animateur radio, t'es payé pour ça.
0: Bon, alors donc, tu restes pour les deux, c'est tout. Bon, on commence pas à dire si.
15: Gérard.
21: Quoi?
15: Oui, je voulais te dire que je suis vraiment ravi de te connaître parce que j'ai jamais eu l'occasion de discuter.
21: C'est qui?
15: C'est Cuvette à l'appareil.
21: Cuvette.
15: Ouais, Cuvette.
21: De Lyon. De Lyon, ok.
15: Voilà.
21: Jamais donc, bon, c'est loupé. On commence.
15: Voilà.
21: Donc, le premier débat, c'est sur l'affaire Bill Clinton. Vous en avez tous entendu parler?
15: Ouais, quand même. Tu pourrais rappeler les faits, Gérard?
21: Bon, tu permets, toi, tu vas pas commencer?
15: Ok.
21: Alors, que pensez-vous de l'affaire Bill Clinton et l'affaire Monica Lewinsky?
15: J'ai aimé les hommes d'influence qu'il y avait derrière tout ça.
21: Qui?
15: Hein?
21: Qui?
15: Quoi?
5: Ah, Lewinsky.
15: Ouais,
5: ah,
15: voilà. Oui.
21: Ouais.
15: Derrière De Niro.
22: Ah, oh, mais allez, c'est pas une bonne actrice, Monica.
15: Non.
21: Bon, s'il vous plaît!
15: Mais Lewinson est meilleur avec
21: Bon, s'il vous plaît, vous répondez. Que pensez-vous de l'affaire Bill Clinton et Monica Lewinsky? Alors, crevette.
23: Oui. Alors, je trouve que Bill Clinton, il a pas trop assuré à ce niveau-là. Que la Monica Lewinsky, elle aurait mieux fait de s'abstenir. Et puis, tout serait rentré dans l'ordre.
21: Dans quel sens?
23: Tu veux que je te fasse des dessins en plus?
21: Non, mais tu mets et tu me dis.
23: Ça me paraît évident.
21: Ouais, mais attends, ça te paraît évident, mais comment?
23: Je veux dire, tu connais la...
21: Mais attends, tu suis les informations ou pas?
23: Évidemment, mais tu les suis aussi, donc tu dois savoir que ça paraît évident que c'est pas cool, quoi.
22: C'est clair.
21: Ouais, mais dans ce cas-là, que pensez-vous de l'affaire? Que pensez-vous de cette histoire?
15: Moi, je pense
23: que...
21: Qui? Attends, crevette. Qui veut répondre, là?
22: Ouais, t'es tard. Ouais, déjà, moi, je pense que Monica Lewinsky, là, déjà, c'est un boudin.
21: Monica!
22: Pardon. Monica Lewinsky, déjà, c'est un boudin.
21: Comment tu peux le savoir?
22: Parce que je l'ai vu à la télé, tiens.
21: Non, mais attends, t'es tard.
22: Franchement, elle est pas belle. Enfin, ça dépend les références que t'as, mais elle est pas très belle.
21: Bah attends, qu'est-ce que tu veux réagir par les réponses que j'ai? Tu veux réagir par rapport avec Sandy? C'est ça?
22: Pas du tout.
23: Ils se sont pas visés comme ça, Gérard.
22: Pas du tout.
23: On
22: parle
15: très belle, Sandy, Gérard.
21: Bon. Alors.
15: Gérard?
22: Continue,
21: mon petit slip, là.
15: Alors, moi, je pense que si Boris Helsine boit trop de vodka, c'est son problème.
21: Bon, alors toi, je pense que tu as pas continué longtemps.
15: Ouais, pourquoi?
21: Parce que t'as apparemment pas compris la question.
15: Tu peux la répéter, s'il te plaît?
21: Non, là, je répète pas les questions. Alors, déjà, tu me l'attrapes, lui.
5: Non, mais attends, parce que je crois qu'il
21: non,
5: a...
21: Non, on va pas commencer la première. On va pas commencer comme ça. Allez, ils vont pas me prendre la tête à me dire...
5: Vous êtes d'accord
21: avec... Tu peux me répéter la question sans arrêt. Alors ça, il est hors de question. Cuvette.
15: Oui, je suis là.
21: Ouais, alors, toi?
15: Moi, je suis genre, je vote plus pour Clinton depuis, moi.
21: Ouais, on s'en fout de voter pour qui tu veux. Je te demande, qu'est-ce que tu penses?
5: Pas voter pour Bill Clinton alors qu'il est français, comment il peut voter pour Bill Clinton?
21: Qu'est-ce que tu penses de l'enfer? Qu'est-ce que tu penses de cette histoire?
15: Mais je te dis, moi, depuis, je vote plus.
21: Ouais, mais attends, t'as été à New York?
15: Non, mais...
21: Non, si t'as pas été à New York, je vois pas comment que tu peux voter pour lui.
23: Pourquoi t'as été à New York, toi?
21: Oui, moi j'étais à New York, j'étais voir Godzilla.
23: Alors tu peux voter
15: carrément en enfer.
23: Pour Bill Clinton? T'as le droit de voter?
21: Non, mais moi je vote pour personne. De toute manière, j'en ai rien à foutre. De toute manière, tu votes que ce soit n'importe quoi.
5: C'est pas le thème du débat.
21: De toute manière, on en chie.
15: Bien sûr.
22: T'as été à New York.
21: Bon, enfin bref.
22: T'as été à New York avec Godzilla?
21: Non. Bon, toi, tu as commencé à te calmer. C'est un conseil que je te donne.
15: Ok. Le naze fait la différence.
21: Bon, le point d'interrogation, s'il vous plaît, il peut aller dans le bureau.
5: Le point d'interrogation.
21: Pas.
5: Allez, on peut avancer dans le débat là que de.

0: quand je te l'ai posé la question.
1: Oh bah je sais pas, je devrais être ailleurs.
0: Oh ouais, mais attends, si t'es ailleurs, mon pote, autant que tu restes chez toi, allez, écoutez...
2: Deuxième question.
1: Si, mais là, j'ai bien compris.
0: Attends, petit slip. Si vous commencez à me prendre la tête, on n'a pas fini la première question. Tout le monde n'a pas fait le premier tour. Hein? Si, Crevette, tu commences à me prendre la tête, à dire, ouais, deuxième question, toi, tu vas retourner chez toi, tu vas aller dormir. Voilà. Ça va aller vite.
1: Non, mais
0: moi, je vais vous dire une chose, que maintenant, ça va aller vite. Si vous voulez pas répondre aux premières questions, moi ça va aller vite, vous allez retourner chez vous.
1: C'est bon, on a répondu.
0: Ouais, mais pas tous.
1: Non, pas moi. Ah.
0: Pas tous.
1: Ouais.
0: L'interrogation.
2: Allô ?
0: Ouais.
2: Oui, donc c'est point d'interrogation.
0: Ouais. Bon alors, que pensez-vous de... Je répète la question, mais c'est la dernière fois, parce que je vais pas faire ça constamment.
3: Excuse-moi Gérard, elle appelle d'où ?
4: Et c'est quoi sa fréquence ?
3: Parce qu'on n'a pas la... sur la note, on l'a pas fichée.
0: Oh ben, je sais pas.
3: T'appelles d'où, point d'interrogation ?
2: J'appelle de nulle part.
3: C'est bien. Ah
0: ouais. Nulle part.
3: C'est quoi la fréquence de nulle part ?
0: La fréquence de nulle part, c'est 001, c'est ça ?
2: Ouais, c'est ça.
0: Ouais, okay. Trou du cul, tu vas voir tout à l'heure le trou du cul, ce qu'il va te faire, toi.
3: Il a pas dit trou du cul, il a dit comme ton QI.
0: Bon, alors, que pensez-vous de l'affaire Bilkington et Monica Lewinsky ? C'est la dernière fois que je pose la question parce qu'après on enchaîne.
2: Non mais je vais pas en chacun.
0: Ah, s'il vous plaît, derrière on se calme, merci.
1: Zen, Gérard.
2: Oui, donc je vais te répondre. Donc l'affaire Bill Clinton, je pense que c'est n'importe quoi parce qu'ils font des cassettes vidéo, ils font des tas de trucs sur Bill Clinton. Et ils ont même fait des poupées Bill Clinton, donc je trouve que c'est vraiment n'importe quoi. Donc voilà.
0: Ok, donc je pense Yarigo qui me met l'IRC, c'est-à-dire.
5: Ouais, c'est parce qu'il y a des réactions sur l'IRC. Alors tout à l'heure on me disait que Bill Clinton fait ce qu'il veut, s'il veut baiser un boudin, ça le regarde, n'est-ce pas GG, on me dit. Et on me dit aussi que c'est Ramstef, il préfère Lara la vodka que Monica le whisky.
0: Ouais, il fait ce qu'il veut, c'est pas mon problème. Merci Rigo. Donc on passe à la deuxième question.
1: Oublié, Gérard.
0: Qui ?
1: Grosse caisse.
3: Ah ouais, t'as oublié grosse caisse.
0: Non mais attends, grosse caisse, on t'a posé... De manière, je voudrais bien avoir les fréquences réelles, parce que ça m'étonnerait que Nantes, on écoute Fun Radio sur 90.5.
3: Si, c'est ça, mais enchaîne Gérard. On va chercher, vas-y. Déjà, tu demandes à grosse caisse et après toi tu réponds.
0: Bon, grosse caisse.
1: Ouais, ben je pense que c'est pas de la faute de Bill Clinton, il est tombé dans un piège, c'est Monica qui l'a dragué, il a bien le droit de la niquer, ça lui fait plaisir.
0: Non mais attends.
1: Il demande des thunes.
0: Non, grosse caisse.
1: Ouais.
0: Non, grosse caisse.
1: Ouais, je suis là.
0: Grosse caisse.
1: Ouais.
0: Tu crois que, à ton avis, c'est lui qui aurait fait ça ?
1: Bah oui, c'est lui.
0: Tu penses pas que ce serait elle qui serait venue vers lui ?
1: Bah si, de toute façon, il y avait l'attrait du fric, c'est une salope, c'est tout.
0: Bah ouais, mais attends, parce que là, on va pas.
1: Bah si.
2: On va pas rentrer là-dedans. Quand même, hein.
1: On va rentrer en plein dedans.
0: Non, mais parce que. Non, parce que là, je pense que, à mon avis, c'est...
1: Bah, c'est de sa faute à elle.
0: C'est pas de sa faute à lui, c'est de sa faute à elle.
1: Bah,
0: oh là.
1: C'est fini.
2: Et l'amour dans tout ça, parce qu'il
1: y a pas d'amour, il y a du cul là-dedans.
0: Non, mais attendez, on va continuer. Ouais. Donc, que pensez-vous? Pensez-vous que ce soit utile de vendre des cassettes vidéo? Donc, si vous avez suivi les infos quand ça s'est passé, ils ont passé des cassettes vidéo justement à ce propos-là.
1: Ouais,
0: alors
1: ça.
0: Que moi, je vous demande, qu'en pensez-vous? Donc,
1: ça,
0: on va demander, on va y aller gentiment. Hein, on va demander à Crevette.
2: Ouais.
0: Crevette.
2: Moi, je trouve que ça, enfin, c'est quoi sur les cassettes? C'est quand on va baiser avec Monica, c'est ça?
1: Les cubes.
0: Mais non, mais attends, Crevette.
2: Oui.
0: Crevette,
2: oui.
0: L'histoire de la cassette vidéo.
2: Oui, il y a quoi si sur tu, la cassette
0: mais sur la cassette, t'avais qu'à suivre les informations.
2: Oui, bah, je suis
0: sur les. Mais si tu suis pas les informations, tu peux pas. Dans ces cas-là, je vois pas pourquoi que t'as appelé pour réagir. Mais attends, Crevette, s'il te plaît. Je peux te répondre. Crevette.
2: Oui.
0: Si tu comprends pas ce que le thème du débat, on parle de l'affaire Billington.
2: Oui.
0: Pensez-vous que c'est utile de vendre des cassettes vidéo? Si t'as pas suivi le thème du débat, si t'as pas suivi les informations, pourquoi tu veux réagir là-dessus? Et arrêtez de renifler comme des boucs parce que ça commence à m'énerver.
3: Je crois que c'est point d'interrogation. Je suis désolé.
2: Non, c'est pas moi.
1: Ah bon. Non, c'était Cuvette, mais il s'occupe pas de moi, Gérard.
2: T'es sûr que c'est pas toi, Gérard?
0: Oh, je voudrais... Crevette.
2: Oui.

0: Oui, mais je t'écoute.
1: Alors, tu réponds à la question.
0: Bah, c'est pas bien, voilà.
1: Ah ouais, mais alors...
2: Attends, je peux te poser une question.
1: Attends, tu me dis que c'est pas bien. Tout à l'heure, tu me dis, ouais, mais...
0: Là, tu veux absolument une réponse. Quand je t'en donne une, tu ne l'acceptes pas. Alors, je t'en donne une autre, c'est tout. C'est pas bien.
3: Oui, petit slip, vraiment.
1: Oh là là. Il y a des téléphones qui merdent, là.
2: Ouais, je voulais te demander une question, Gérard. C'était sur quelle chaîne, quand t'as vu avec les vidéos, là?
1: Alors là, sur la chaîne, je donne pas
2: c'était,
1: les...
2: C'était la une?
1: Non, je donnerai la pas les noms.
2: Parce qu'en fait, je crois que Crevette a la CLA 2, donc si ça se trouve, c'était sur la
0: une. Moi, j'ai CLA 2, alors...
2: Voilà, c'est pour ça.
1: Ouais. Bon, bah, de toute manière, tout ça s'est passé sur toutes les chaînes.
2: Ah bon, d'accord, ça va, alors.
1: Menteuse. T'es une menteuse, c'est passé sur toutes les chaînes.
3: Pas vrai.
1: Non,
3: je crois pas, hein.
1: Ouais, vous avez qu'à suivre le journal de 13h et de 20h. Grosse caisse, on va pas s'éterniser sur une chaîne. Ouais. Crevette, qu'est-ce que t'en penses, toi?
2: Non, Crevette, elle vient de parler, c'est grosse caisse.
3: Ouais, je suis là, ouais, toujours. Ben, ça dépend des vidéos. Si c'est une vidéo de cul, ça peut être intéressant, voir que la top qu'a notre ami Bill. Mais si c'est des histoires de conneries d'interview, c'est pas intéressant.
1: Bah justement, c'est là qu'est le problème. Ouais. Donc je suis d'accord avec toi. Ouais. À mon avis, je pense que ça doit être une histoire d'interview qu'on était sorti sur cassette vidéo.
3: Ouais, mais à ce niveau-là, l'ami Bill, il peut y avoir n'importe quoi dans les interviews. Vu que c'est un politicien, c'est un menteur, donc on s'en fout.
1: Okay. Intéressant. Ok, d'accord. Point d'interrogation.
0: Bah écoute, je pense que c'est n'importe quoi parce que faire des cassettes vidéo sur des gens politiques, ça regarde personne.
3: Bravo.
0: En fin de compte, c'est la vie privée des gens et puis s'ils font des cassettes sur ça, ils risquent de faire des cassettes sur leur famille et tout, c'est pas...
3: Bravo.
0: Je trouve que c'est vraiment dégueulasse de faire ça, ils devraient faire un procès contre eux.
1: D'accord.
3: Ouais.
1: Allez, tétard. Oh, mais qui c'est qu'un téléphone pourri, là?
3: C'est normal, mais je voudrais comprendre un truc.
1: Tétard.
4: Ah, ouais, bah, ouais. Je suis d'accord avec l'invité mystère et je voulais savoir quand t'étais à New York, t'en as pas vu, toi, des cassettes de Bill Clinton?
1: Bon, alors, tétard, bonne nuit pour toi.
2: Mais c'est une question, Gérard.
1: Attends, on l'a pas vu!
4: Ah, vous l'avez pas vu?
2: Non, des cassettes vidéo,
4: pas. Savoir, je te demande.
1: Non, les cassettes vidéo sont sorties il y a.
2: Ah oui, après!
4: Et on peut en avoir où alors? Parce que moi, je l'ai raté à la télé.
1: Bah, tu l'as raté, dans ces cas-là, tu vas dans tous les magasins qui vendent des cassettes vidéo, tu les trouveras.
4: À la Fnac, ils le vendent à la Fnac, tu crois?
1: J'en sais rien.
3: Dans le rayon X.
4: Dans les Fnac et Fuck, ils le vendent?
1: J'en sais rien. Petit okay. Slip.
3: Alors, moi, je pense que c'est malsain. Pardon?
2: Pourquoi?
3: Bah, parce que Bill Clinton, il va se faire virer, mais néanmoins, il peut commencer une carrière dans le X. Ça peut être intéressant.
5: Dans quel sens?
3: Dans le sens positif.
1: Ouais, alors moi, tu penses que avec sa femme et ses deux filles...
0: Non, il en a qu'une. Hein.
1: Non, il en a deux.
2: Ouais, deux.
3: Deux femmes?
2: Non, deux filles. Deux filles.
3: Non, maintenant deux femmes.
1: Bon, c'est bon. Cuvette.
3: Ouais, Cuvette. Ouais, moi je voudrais savoir déjà s'il a des... Qu'est-ce que propage la cassette? Elle défend Bill Clinton ou... Elle l'afflige?
1: Non, elle lui dit comme ça. D'après, moi j'ai vu vaguement un reportage...
3: Et puis qui en tire profit, c'est quoi c'est
1: non, mais il y a un reportage. Il y a un reportage. Ça s'est passé au tribunal, comme quoi que elle insistait, comme quoi qu'il y avait fait des propositions. Max, s'il te plaît.
3: Max,
1: tu peux essayer de me couper là, parce que là.
2: C'est l'invité mystère qui frotte avec son téléphone.
1: Ouais, ouais, l'invité mystère, c'est elle qui frotte avec son téléphone. Tout à l'heure, je vais te frotter quelque chose, toi.
3: Ouh.
1: Bon, ouais. Donc, maintenant, tout le monde a répondu. Moi, je peux vous dire une chose. Maintenant, je vais vous répondre personnellement.
3: Que...
1: Oh, s'il vous plaît. Ouais, Manu.
2: Oui, Gérard.
1: Tout le monde, là, le premier portable, ça va pas, là.
2: Il n'y a pas de portable, c'est le point d'interrogation qui...
1: Ouais, c'est le point d'interrogation, bien sûr.
2: Bah oui, je suis désolé.
0: Non, c'est pas moi. Hein.
2: Bah si, je le vois.
1: Bien sûr, t'as deux voix.
2: Je le vois sur le standard, la petite lumière verte.
1: Ouais, tu le vois. Tu le vois, bien sûr, et là, moi, j'ai un son vachement grave dans les oreilles, c'est pas possible. Ah non, mais mets ton cax, Max, tu vas voir que là...
0: Mets ton cax.
1: Là, je vais te dire une chose, c'est impossible.
2: Attends, silence.
1: Ah là, maintenant, non, c'est
2: silence.
1: Pareil. Non, mais attends... Bon, donc, moi, je peux répondre à...
2: Ah oui, ça tord un peu, effectivement, il faut... Ouais. Ça, hein? Non mais c'est un peu criard effectivement les voix là, c'est un peu... Alors attends, je vais te mettre là-dessus, là comme ça c'est mieux là ou pas? C'est un peu plus faible mais c'est plus calme, écoute.
1: Ouais mais je sais pas si les... Non mais là tu me coupes... Tu me coupes là, personne m'entend.
2: Allô?
3: Oui.
2: Vous entendez?
0: Oui, on entend.
3: On entend.
1: Pas moi.
2: Bah si, parle.
1: Bah non, bah allume.
2: Bah écoute, c'est parce que je t'ai mis en province. Je t'ai mis le son province. Vas-y, parle-leur.
1: Mais ils m'entendent pas.
0: Mais si on t'entend.
3: Attends, Gérard.
1: Parce que c'est pas le même son. J'ai plus rien là.
2: Bah est-ce que j'ai baissé, est-ce que j'ai mis le son différent. Mais si tu veux, je peux remettre. Alors je te remets celui-là. Alors celui-là. Bon bah d'accord, ok. Bah à ce moment-là, tu baisses dans le casque alors.
1: Ok. Donc moi, je peux vous dire que ces histoires de cassettes vidéo et tout ça, pour moi, c'est de la merde. Ça sert à rien de s'en prendre sur une personne pour vendre des trucs de cul. Parce que la personne fait ce qu'il veut. Bon, en fin de compte. Mais attendez, laissez-moi répondre. Moi, je vais vous donner la réponse. C'est que là, c'est une histoire. On ne sait pas comment que ça va se terminer. C'est une histoire sans queue, sans tête.
3: Sans queue.
1: Ni queue ni tête, en fin de compte. C'est une histoire ni queue ni tête. On ne sait pas s'il va rester, s'il va partir ou autre. Donc là, on va en revenir. On va continuer le thème du débat.
3: Vas-y, on t'écoute.
1: Hein? Donc, moi, je vous demande la question. Et j'espère.
2: Oui. Excuse-moi Gérard. Donc Cuvette est parti parce qu'en fait il avait un téléphone pourri. Donc on l'a dégagé, on a dit que c'était mieux pour le débat. Et on a Coussin d'air à la place qui a 27 ans et qui appelle de Guadeloupe.
3: Bonjour.
1: Ouais, non mais attends. Attends, fil d'art.
6: Quoi ?
1: Une chose que je vais vous demander. N'essayez pas de changer les noms.
2: Non, c'est pas le même.
1: Et qui reprennent.
2: Pas de souci.
1: Sous un autre nom.
2: Pas de
1: parce que là vous avez 24 lignes qui sonnent.
2: Ça sonne.
1: Donc prenez-moi des gens sur les 24 lignes.
2: Coussin d'air, tu marques à la place de Cuvette.
1: Donc, Coussin d'air.
2: C-O-U-2-S-I-N. A-I-N.
1: A-I-R, merci.
2: A-I-N.
1: A-I-R, Coussin d'air.
6: Oui, mais Coussin. A-I-N.
1: Ouais, merci. Coussin, c'est C-O-U-S. C'est C-O-U-S. C-O-U-2-S-I-N. Merci, Fildar, pour ton orthographe. Donc, je vous pose la.
2: Tu peux lui dire bonjour, hein.
1: Bonjour à toi, Coussin d'air.
3: Salut, Coussin d'air.
4: Salut.
0: Bonjour, Coussin d'air.
3: Bonsoir.
1: Oh, tu travailles ?
3: Il aurait dû s'appeler Airbag.
2: Non, mais il a un décalage, Gérard. Il est en Guadeloupe.
4: Allô ?
3: Coussin d'air, je te kiffe.
4: Allô ? Attends, on va te dire un truc, tu vas le recevoir dans 2 secondes, bouge pas. Allô ?
1: Oh !
3: À l'huile ?
1: Bon, allez, hop.
2: Mais non, parle-lui, Gérard.
1: Ouais, non, mais attends, ça veut dire quoi, là ? Oh ! Pilar !
2: Mais parle-lui, hein, Coussin d'air.
1: Non, mais attends, Coussin d'air, t'es là ?
4: Non. Ah oui,
1: non,
4: suis là.
1: Non, il est pas là.
2: Mais allez, si, il est là.
1: Bonne nuit.
2: Mais non,
1: allez,
2: mais
1: Gérard. Oh, mais merde.
2: Calme-toi, Gérard.
1: Ça, je te prends.
2: Mais attends, mais t'as pas
1: compris.
2: Gérard. Il appelle de Guadeloupe, donc il y a un décalage d'une seconde. C'est normal, il reçoit après. Ça t'est jamais arrivé d'appeler, toi, à l'étranger, de t'avoir une demi-seconde de décalage ? Bon, ben, tu m'entends, Coussin d'air ?
4: Oui. Oui, je t'entends.
2: Voilà, il y a une demi-seconde de décalage, c'est tout. Lui, avec le décalage qu'il a, écoute-moi Gérard, avec le décalage qu'il a, ce monsieur du Guadeloupe, Coussin d'air, si je ne me trompe pas, pour toi, on fait encore l'émission du matin.
4: Ah oui, là, oui.
2: Tu vois, le problème, c'est qu'il ne sait pas quand il est passé le soir, il croit qu'on fait encore l'émission du matin, ce qui est un décalage tellement long au Guadeloupe que pour lui, il y a une semaine de retard, les émissions.
4: Donc, ouais, c'est ça, absolument, une semaine de retard. Ouais.
1: D'accord, une semaine de retard, ok, merci. Donc, à quoi servira cet argent vendu par ces cassettes ? Alors, on va demander à Crevette.
0: Va servir à payer ses frais d'avocat.
1: D'accord, alors là, t'es à côté de la plaque.
0: Ah bah, excuse-moi, c'est ce que j'avais entendu.
1: Et au standard, vous vous la fermez.
2: Mais on n'a rien dit. Reprends
1: vous
2: ton débat, Gérard. On n'a rien dit.
1: Vous
2: alors
1: vous
2: vas-y.
1: Fermez.
2: D'accord.
1: Donc, Crevette.
0: Oui, moi j'ai entendu dire, en fait, il y a des acteurs qui ont filé de la thune à Bill Clinton pour qu'il paye son procès, ses frais de procès.
1: Ouais.
0: Et l'argent des cassettes irait aussi pour payer les frais de procès.
1: D'accord.
0: Et que tous les gadgets vendus en sex shop.
1: Non, mais on parle de la cassette vidéo, on parle pas des.
0: Oui, entre autres.
1: Non, mais on parle pas des histoires de gadgets ou autres. Hein.
0: Ah, okay.
1: Moi, je te parle de la cassette vidéo.
0: Oui, non, mais je te dis qu'il y a aussi les gadgets. Quoi.
1: Ok. Grosse caisse ?
3: Bah, ça fera de l'argent à Bill Clinton. Comme ça, il pourra s'acheter de nouveaux trucs, des godes et tout ça pour sa femme. Ça pourrait être vachement sympa. Puis peut-être une nouvelle paire de chaussettes pour l'hiver. On sait jamais.
1: Ouais, d'accord. Ok. Point d'interrogation ?
0: Alors, je pense que cet argent, enfin, j'espère que lui, il va en faire bon usage pour les associations humanitaires ou même autre chose.
1: Cul, ouais. Attendez. Tu sais qu'il vient de dire mon cul et qu'il rigole comme un con. Alors maintenant, grosse caisse. Tétard et Patissip, maintenant c'est à vous trois que je m'en prends.
3: On n'a pas dit un mot.
1: Alors, lequel qui rigole derrière? Lequel?
2: Mais comment tu veux qu'ils te répondent? Parce qu'ils savent très bien que s'ils disent qu'il l'a fait, il va se faire virer. Donc le mec il répond pas.
3: Ouais, simplement, c'est Polo, si, c'est moi, c'est Polo.
2: Bon bah voilà, c'est bien qu'il l'ait dit, c'est bien.
3: C'est Polo.
1: Non mais attends, ça commence à... Là, on va pas commencer comme ça, Fildar. Parce que tout à l'heure, moi je vais prendre sur les 24 lignes. Hein.
2: Mais okay. arrête de faire allusion. Reviens dans ton débat, c'est bien depuis tout à l'heure. J'ai
1: donc, grosse caisse.
3: Ouais.
1: Donc, bon, toi tu la fermes, toi. Toi t'as répondu, point d'interrogation.
0: Oui, donc je t'ai répondu, j'espère que cet argent, il va en faire bon usage pour les aides humanitaires.
1: Donc, on va demander à Tétard.
4: Ouais, bah, je pense que bah, avec la thune qu'il a fait, il va pouvoir se payer d'autres prostituées pour se faire éponger, quoi.
1: Alors, Tétard, je vais te dire une chose, que pour l'instant, ça paye deux croix.
4: Bah, attends, il l'a payé.
1: Ça paye deux croix. Il a pas payé, il a rien payé.
2: Il a pas le droit de répondre ça maintenant, il faut donner des bonnes réponses, il fait ce qu'il veut, il répond ce qu'il veut.
4: C'est un jeu
2: ou quoi ton truc?
1: Non mais attends, je vais voir. Parce qu'il y en a certains qui répondent à côté de la plaque.
2: Non, ils répondent ce qu'ils ont envie de prendre. Ce qu'ils
1: bah pensent. Alors, Tata, pour toi.
4: Il a payé Monica Lewinsky pour se faire éponger, il l'a payé.
1: Ok, c'est bon. C'est
4: bah
1: bon.
4: Ouais.
2: Tu lui enlèves la croix.
3: Alors, moi je pense que, à ce que j'ai entendu dire, que ça irait directement au don du Front de Libération des Nains de Jardin. Ouais, c'est vrai.
0: Ouais, enfin, ça, c'est une rumeur. Hein.
3: Non,
1: Quoi? Attendez, qui c'est qui réagit derrière Petit Slip?
3: C'est moi.
0: Crevette.
1: Ouais, Crevette.
0: Oui, je te dis, c'est une rumeur, les nains de jardin.
3: Mais ouais, bon. Moi, j'ai entendu dire ça. Moi. Non, en gros, c'est la vérité.
1: On va demander à Coussin d'air.
7: Oui, Gérard. Allô?
1: Ouais.
7: Moi, je crois qu'avec l'argent, il va réparer sa voiture et s'acheter des lacets.
1: Bon, alors moi, je peux vous dire une chose que... je pense... Non, mais attends, Coussin d'air, je pense que t'es vachement pas au courant de l'histoire.
2: Ah, il a un coup de loupe, c'est pas encore arrivé, l'histoire.
1: Donc, moi, je peux vous dire une chose que, à mon avis, je pense que...
2: C'est Georges qui va l'amener, le scoop, là-bas.
1: Qui?
2: Georges.
1: Georges qui?
2: Bah, le tourbillon, là.
1: Georges
2: Bush.
1: Ouais, bah, ça, cette histoire-là, je vais pas en entendre parler parce que j'ai eu des...
2: D'accord. Bon, on revient au débat.
8: Okay.
1: Donc, je pense que, à mon avis, je pense que je suis d'accord avec le point d'interrogation. Donc, je pense qu'il devrait faire moins l'argent qu'il va recevoir. On sait pas combien, mais je pense qu'il ferait mieux de s'occuper des associations humanitaires, c'est-à-dire moins de, que les mômes n'aillent pas de flingues et tout ça, et qu'ils s'amusent pas à fumer et autres. Donc, à mon avis là-dessus, je pense que on sait pas encore parce que là pour l'instant ils en reparlent pas trop à la télé.
2: Bah là il est 1h01 peut-être. Là.
1: Mais on pense que Je pense que cette histoire est loin d'être terminée, donc on verra bien par la suite. Donc, je vous pose d'autres questions, vous allez réfléchir. Donc, la quatrième question. Croyez-vous que les journalistes s'occupent trop de la vie privée des stars? On va demander à Crevette. Non, on va pas demander à Crevette, on va demander à Coussin d'air, tiens. Coussin d'air.
7: Moi, je crois que, en ce qui concerne les journalistes, ils font, effectivement, ils s'occupent trop de la vie des autres journalistes qui sont stars.
1: Mmh. Ouais, mais, dans ce cas-là, mais attends, Coussin d'air, je vais te poser une question. Est-ce que tu crois que là-bas, vers chez toi, est-ce que t'as des journalistes qui s'occupent, des personnes?
7: Alors, écoute, oui, il y a effectivement des journalistes. Moi, je vois, il y a eu le cas du chanteur Francky Vincent.
1: Non, mais attends, Francky Vincent, c'est pas pareil. Parce que vas-y, Francky.
7: C'est bon.
1: Ouais, vas-y, Francky, c'est bon. Non, mais attends, Coussin d'air. Moi, je te demande, là-bas, en Guadeloupe, est-ce que vous avez des journalistes qui s'occupent des stars
7: Alors, c'était ma réponse, justement. J'étais en train de t'expliquer que il y a chez nous des journalistes qui, effectivement, se sont occupés de très très près de Francky Vincent.
1: Non, mais pourquoi que tu parles de... Attends, coussin d'air. Pourquoi que... Mais non, mais coussin d'air. Pourquoi que tu parles...
8: C'est une star en Guadeloupe.
1: Non, mais attends, mais attends, crevette. Bon. Mais attendez. Oui. Pourquoi vous voulez parler de tout de suite Francky Vincent? Parce vous avez d'autres chanteurs guadeloupéens, comme la Compagnie Créole, tout ça.
9: Il y a des Miss Roussos aussi.
1: Non, Denis Roussos, attends, toi. Si, c'est toi du standard.
10: Adamo.
1: Non. Oh, ça, Stop. Ouais. Coussin d'air.
7: Gérard.
1: Vite, parce qu'on s'échappe du stade.
7: Gérard, il faut que tu saches qu'ici en Guadeloupe, que tu es de Pointe-à-Pitre à Gosier, c'est Francky Vincent la star.
1: Attends, et jusqu'où tu m'as dit?
7: Gosier.
1: Moi, je connais pas.
9: C'est juste en dessous de la langue.
1: Voilà. Bon, ça.
7: Et donc voilà.
1: Du fait.
7: Du fait que Francky Vincent soit une star, ouais. Alors forcément tous les journalistes s'en occupent, ils lui offrent des cadeaux.
1: Mais attends, coussin d'air.
7: Oui, Gérard.
1: Coussin d'air, on va pas trop s'acharner sur tout ça. Bon, moi, si je te dis la Compagnie Créole, qu'est-ce que ça donne là-bas en Guadeloupe?
2: Tu sais bien, c'est que ça a super à voir avec le débat de Bucky.
1: Non. Ah bon. Non, parce qu'il veut parler de Francky Vincent, on va vite abrécher. Coussin d'air, on fait vite.
7: C'est-à-dire que la Compagnie Créole, il n'y a plus que les vieux qui écoutent ça. Si tu veux, c'est assez ringard maintenant chez nous. Mmh. Et celui qui cartonne vraiment, c'est Francky Vincent. Celui qui chante, tu sais, vas-y Francky, c'est bon.
1: Okay.
7: Vas-y Francky, c'est bon.
1: Ok, coussin d'air. Donc... Oh, il a mis la... Ouais, tiens, t'es ok, c'est qui?
2: Coussin d'air, merci.
1: Petit slip, pour toi, croyez-vous que les journalistes s'occupent trop de la vie privée des stars? Donc on va pas essayer de reprendre sur les stars de chansons, on reprend sur l'affaire Bill Clinton. Hein. Bon, petit slip une fois, petit slip deux fois, oh, petit slip trois fois,
9: pardon,
1: au revoir,
9: pardon, c'est nous.
1: Terminé.
9: Non, c'était moi, désolé. Non, pas taper, c'était moi, je m'excuse, on reprend.
1: Alors, tu mets tout le monde...
9: Ça y est.
7: On air.
1: Voilà. Alors, petit slip pour toi.
2: On va les foutre en quarantaine. Hein.
11: Alors donc, moi, je pense que les journalistes vont trop loin, puisque ils interviewent encore Elvis Presley, Bob Marley, Jimi Hendrix, quoi.
8: Les salauds.
1: Non, mais attends, je te parle de l'affaire Bill Clinton, je te parle pas des chanteurs.
11: Ah bon. Eh ben alors, je pense
1: bon,
11: que...
1: Bon, alors, petit slip, c'est bon, t'as... Je vois qu'apparemment, tu t'endors.
11: Oh, non, je suis réveillé. Réveillé.
12: Allez Gérard, on se réveille.
1: Non mais c'est vous qui allez vous réveiller parce que là pour l'instant on parle pas des chanteurs, on parle de l'affaire Bill Clinton, ok?
11: On débat, tu te débrouilles. Bah toi Gérard, en tant que chancelier de l'Allemagne, qu'est-ce que t'en penses de tout ça?
1: Non mais alors pour l'instant, Tétard.
4: Ouais, je suis là, ouais.
1: Bon alors Tétard, qu'est-ce que t'en penses toi?
4: Moi je pense qu'effectivement les journalistes ils s'occupent beaucoup trop de la vie privée des stars, je pense que tu fais référence aux paparazzis.
1: Non, attends.
4: Si, forcément.
1: Ouais,
4: je voudrais que tu nous racontes ton expérience personnelle et il faut lutter contre l'illettrisme en France, oui.
1: Non, alors là, je te répondrai pas là-dessus. Non, je te répondrai pas.
4: Les paparazzis, quand même, Gérard. C'est quand même eux.
1: Grosse caisse.
11: Ouais, c'est moi.
1: Point d'interrogation.
8: Je pense que là, ils s'occupent un peu trop de la vie privée des gens parce que.
1: Tu me calmes celui qui s'amuse à chanter parce que tout à l'heure, ça va aller vite, là.
13: Ok.
8: Parce que quand tu vois ce qui s'est passé avec Michael Jackson ou même Madonna, je crois que.
1: Non mais attends, toi t'es à côté de la plaque aussi, toi.
4: Ouais.
1: Toi t'as fumé la moquette durant l'Allemagne.
8: Non, ça m'arrive de fumer la moquette,
1: pas. Ouais, je serais que toi, je fumerais le cigare à moustache.
8: Ouais, je
1: crois que t'as fumé le cigare à moustache, hein.
8: Donc, pour te répondre, je pense que les journalistes, ils s'occupent un peu trop des gens et. Ce qu'ils font, c'est pas, ça regarde personne, quoi. En fin de compte, ils sont toujours là. Dès qu'il y a une star qui arrive, ils sont toujours ici.
1: Mais attends, point d'interrogation. Je crois oui. que t'as pas. Je crois que.
0: Mais
1: tu non, mais t'as pas compris. Eh, hey, celui qui parle derrière, vous, tu te la permets parce que tout à l'heure, tu vas retourner au standard, ça va aller vite.
0: Gérard,
1: non, mais attends, oh
0: c'est une star quand même, Bill Clinton.
1: Oh, c'est qui là qui parle sur point d'interrogation?
2: Je sais
1: c'est
2: pas.
1: Toi c'est un mec. Hein. Alors, il va se la fermer, lui, parce que tout à l'heure, je vais zapper tout le monde.
0: Mais tu sais que Bill Clinton, c'est quand même une star quelque part.
1: Bon, moi je te parle.
0: Les journalistes de lui, hein.
1: Non, mais qu'est-ce que c'est croyez-vous que les journalistes s'occupent trop de la paire des stars
0: ben, justement, les journalistes, ils s'occupent un peu trop de la vie privée des gens.
1: Dans quel sens?
0: Bah, dans le sens qu'ils sont toujours là, dès qu'il y a une voiture qui passe, qui sont dedans, ça y est, ils sont là avec les photographes et tout. Hein.
1: D'accord, ok.
2: Pourquoi?
1: Grosse casse.
11: Il y a une Mercedes là, qui a un accident là.
1: Bon, toi, tu la fermes.
11: D'accord.
1: Toi, avec ta Mercedes, tout à l'heure, tu as dégagé. Ça va aller vite, mais tu vas pas durer longtemps.
7: Oh, les mains.
1: Bon, je sens qu'on va virer grosse caisse.
11: Non, j'ai rien dit, moi.
1: Alors, grosse caisse, tu réponds?
11: Ouais, je réponds.
1: Bon, ouais.
11: Ouais.
1: On y va, hein.
11: On y va, c'est
1: pas grave. On accouche.
2: Gérard, j'ai un petit truc pour revenir dans le débat, si tu veux. Donc, on a posé la question aux Français, que pensez-vous de l'affaire Levinsky, s'il te plaît?
1: Non, mais attends,
2: laisse-moi lire mon sondage. Oh là là, ça voilà. va un peu. Tu veux faire avancer ton débat ou c'est comme avant c'est...
1: Non, mais attends, parce qu'à mon avis, c'est eux qui ont tapé ça.
2: Attends, on va écouter, on va voir, donc, on va juger. À la question, que pensez-vous de l'affaire Levinsky? Donc les Français ont répondu non.
1: Levinsky.
2: Ok, excusez-moi, prononciation.
10: Si, si tu sais pas le dire, demande-lui, ouais.
2: Ouais. Donc ils ont répondu non à 50%, mais pourquoi à 49%? Et 1% a dit, moi je pense que vu la circonstancialité du monde à notre époque, pourquoi ne pas envisager de répondre par la négation? Et j'aimerais savoir ce que t'en penses.
1: Bon, ça j'en ai rien à foutre, Monior, à mon avis c'est toi qui a...
2: Non.
1: Bon allez, on va demander à grosse caisse parce que...
10: Il a fait ça sur les trottoirs du bois de Boulogne hier dans la nuit.
11: Ouais.
1: Ouais bah ça...
11: De quoi j'ai hors tu vas au bois de Boulogne?
1: Voilà,
11: c'est là-bas,
1: ouais, c'est toi qui viens de le marquer, connard. Hey, tu me prends pour un con, là?
2: Ouais.
12: Non, je t'y laisse.
1: Non, tu m'y laisses. Bah, tu ferais mieux d'aller voir où j'étais à 205, abruti. Occupe-toi de ton cul. Grosse caisse, ouais. Allez, on active là sur la question, là, parce que je pense que personne veut réagir. Bon, allez, grosse caisse.
11: Ouais, je suis là, je te parle.
1: Bon alors?
11: Bah, il y a un problème, c'est qu'aux États-Unis, c'est vachement trop libéral comme pays, alors ce qui fait que les médias, ils font n'importe quoi, ils font chier n'importe qui, n'importe comment.
1: Bon, d'accord, crevette.
13: Moi, je dis que c'est normal que les stars connaissent leur vie privée, parce que c'est des personnages publics et elles doivent être exemplaires et donner l'exemple aux gens. Donc, c'est tout à fait normal de savoir si Bill Clinton se fait chier la bite ou si Elton John est pédé.
1: Bon, alors, je vais dire une chose, crevette, tu vois. Là, moi, je te réponds tout de suite. Et là, je vais te dire que là, t'as tout faux. Oh, s'il vous plaît, derrière, on se la ferme.
10: Gérard, il sait très bien si Elton John se fait sucer la bite.
1: Là c'est une histoire.
11: Non, mais c'est vrai.
1: Attends, celle qui rigole comme... celle qui rigole ou autre.
11: Non, mais Gérard, il a raison. On veut pas savoir que Mick Jagger, il encule David Bowie. Pour fou.
2: Bon, allez.
11: Il encule Gérard.
1: Ah non, bah alors là. Allez, hop. Dehors pour lui. Allez hop, cherche pas, tu me
2: compris,
1: cherches
2: pas. Tu sors de chez toi, dehors.
1: Vous faites le boulot correctement, sinon c'est moi qui le paye.
2: Ok, d'accord.
10: Tu peux pas faire ton débat et ton standard d'émission.
2: Donne un chiffre entre 1 et 6. On va le
1: faire. Non, je veux pas le savoir. Tu me prends.
11: C'était Pépito.
1: Ah ben.
2: Dehors, Pépito.
10: Bonne nuit, Pépito.
11: Pépito dehors.
1: Voilà, tu me prends PS, terminé pour lui. Hop. C'est qui
10: PS? T'as qu'à prendre granola à la place.
11: Voilà.
1: Donc moi je peux vous dire une chose, que les journalistes s'occupent trop des affaires des personnes haut placées. Non mais ça c'est un truc qui me dégoûte, parce que j'ai encore regardé un reportage ce soir, ça me prend la tête.
2: C'était X-Files, non?
1: Non, X-Files, merci, t'éteins ton micro.
2: Je demande, c'est tout.
1: T'éteins ton micro parce que X-Files, je l'ai pas regardé. Donc moi je peux vous dire une chose, que là-dessus ça me prend la tête. Ah ouais, que pensez-vous des Français? Artana qui disent à 100%. Ah bah ouais, les Français, ils se débrouillent bien. De l'autre côté, t'en as 50% qui disent « Oh bah non, de toute manière, on s'en fout, on regarde pas la télé, ceci, cela. » Donc, bref, passons.
2: Mais c'est extraordinaire.
1: Non, mais moi, j'en ai rien à foutre, moi, de toute manière...
2: Ah, pardon, alors.
1: manière, on a voté, on en chie, on en chiera toujours. Et voilà, que ça soit dans n'importe quel pays, de toute manière, on va en chier partout.
2: De toute façon, et je me demande même, je m'aventure un peu, je me demande pas si Chichi se fait pas des fois un petit peu, il a pas des gâteries dans le bureau ovale.
1: Bernadette,
7: oh, bah, si, hein.
1: Mais ça,
2: on revient dans le débat.
1: Ouais. Non, mais ça, moi, je te réponds tout de suite à casser. S'il vous plaît, merci.
7: La pipe au sac à main.
2: Chut, on se calme, oui. Alors.
1: Tout à l'heure, il y en a un qui va dire la pipe au sac à main au standard, il va être clair et net. Donc moi, je te réponds à ta question de toute manière. On l'a voulu, on l'a. Maintenant, on en chie. Et on va en chier pendant 5 ans.
9: Ouais.
1: Et ça, c'est pas pour ça que
2: C'est pour ça qu'on fait un débat sur la politique.
1: Ouais, mais c'est pas pour ça qu'on va avoir des augmentations ou autre et que tout va baisser. Là, au contraire.
2: Moi, je propose la semaine prochaine, on fait un débat sur les pattes d'EF et sur la politique.
1: Hein?
2: Bon, alors, question suivante, on revient dans le débat.
1: Donc, pensez-vous que le président des USA sera démis de ses fonctions? Donc, on va demander à Crevette.
13: Ouais, je sais pas, Gérard, je suis pas voyante, je sais pas.
1: Non, mais. Mais on s'en fout d'être voyant ou pas voyant, on n'en a rien à cirer.
13: Je ne sais pas, Gérard. Je ne sais pas s'il va être démis. Je ne fais pas partie du Congrès, je ne prends pas de décision aux États-Unis. Je ne suis même pas américaine, donc je ne sais pas.
1: Non, mais de toute manière, tu n'as pas besoin d'être américaine ou autre. Tu peux très bien réagir vis-à-vis des informations que tu écoutes.
13: Oui, mais bon, je ne sais pas. Ce n'est pas moi qui prends la décision.
1: D'accord. Grosse caisse ?
11: Ouais. Bon, en fin de compte, je sais que Clinton, c'est pas lui qui va se faire virer, il va se désister, il va tourner dans une nouvelle série, au lieu de s'appeler X-Files, ça s'appellera X-Clinton, ça sera du cul, 100%.
1: Alors, grosse caisse, tu sais ce que tu me fais ?
11: Ben, je suis pas une grosse caisse.
1: Non, mais tu vas aller faire un gros dodo, tu vas retourner voir Fielder ou Manu qui t'ont...
11: Non, mais tu voulais une réponse, on a une.
1: Non, je te demande...
11: Mais t'es la censure, t'es pire que le CSA, toi.
1: Bon, alors, tu dégages.
11: La liberté d'expression.
9: Pas de CSA, pas de marque.
1: Allez, hop.
9: Pas de pub.
1: Terminé pour
9: Qu'est-ce
1: lui.
9: Qu'est-ce que j'en fais?
1: Terminé, tu le vires, tu me reprends quelqu'un d'autre.
11: Cool.
1: Terminé.
9: Il a pas de contrat à Fun, je peux pas le dire.
1: Terminé.
9: D'accord.
1: Hey,
9: c'est bon.
1: Tu fais gaffe ou sinon je vous vire tous les deux du standard.
9: D'accord.
1: Alors, tu le vires. Point d'interrogation.
13: Oui, je pense que...
1: Attends, avant de répondre, peut-être une question IRC, non? Rigaud ?
12: Oui, il y a des gens qui me demandent si un jour tu deviens président, est-ce que tu te laisseras aller toi aussi ? Est-ce que tu tromperais Sandy ?
1: Ça, c'est un truc personnel, donc je ne peux pas te répondre tout de suite.
12: Ah, et on me dit aussi, vu que Sandy est déjà un boudin... Enfin, non.
1: Vu que Sandy est déjà un boudin, alors c'est qui qui a... Attends. S'il vous plaît, merci au standard. C'est qui qui a sorti ça au standard ?
12: C'est un mec qui s'appelle Rigaud, je ne sais pas qui c'est.
1: Ah, Rigaud, c'est pas toi ?
12: Non, il y en a plusieurs.
1: Ah bon. Donc, on revient sur le débat. Donc, point d'interrogation.
13: Oui, attends, j'ai pas compris la question déjà.
7: C'est bête.
1: Bon, attends, je te préviens, grosse caisse, je le veux plus. Hein.
9: Mais il est parti.
1: Tu me reprends quelqu'un d'autre. Hein. Pas sous un autre nom.
9: Non.
1: Donc, alors, pensez-vous que le président des USA sera démis de ses fonctions?
13: Oui, je pense qu'il sera sûrement. Soit c'est lui qui partira, ou s'il y a eu un jugement... Je pense qu'il va sans doute en avoir un autre. Je pense que c'est les juges qui vont juger d'essayer de savoir s'il est coupable ou pas.
1: D'accord. 5 minutes, oui.
2: Oui, 5 minutes. Donc on accueille Gicleur à la place de Grosse Caisse. Ouais, bonjour Gicleur.
7: Salut Gérard.
13: Bonjour Gicleur.
7: Salut tout le monde, ça va?
13: Ça va.
1: Salut.
7: Ouais. Bonjour Gérard.
1: Bon, de quelle ville?
7: Grenoble.
1: La fréquence?
7: 98.8. C'est tout Tu veux savoir si je suis marié, non?
13: La pointure.
7: Tu suces?
1: Bon, Gicleur, tu as commencé à te la fermer parce que je vais contrôler la fréquence tout à l'heure. Donc, on va activer. Allez, hop.
2: Oh, la Gestapo,
7: Tu es menteur, toi. Déjà, tu m'appelles à cette heure-ci, alors c'est gentil, quoi.
1: Oh, si t'es pas content, tu retournes au standard.
2: Ah, il est arrivé, attends, ça fait 3 secondes qu'il est là.
1: Il a retenu. Maintenant, tu réponds.
2: Parce que maintenant, t'as même plus confiance aux auditeurs qui donnent les fréquences, tu veux vérifier, toi?
1: Ouais, mais attends, parce qu'avec eux. Ouais, je suis con. Avec un con comme moi, on s'amuse. Avec un con comme toi, on se fait chier. Et con, ça veut dire champion olympique de natation.
7: Basta. Magnifique. Non, mais ce qui est 38.8.
2: Non, mais maintenant, c'est bon, Grenoblois. Maintenant, on va rentrer dans le thème du débat. C'est pour foutre le bordel. Il va redégager pour de vrai.
1: Allez, vas-y. Okay. Tu réponds à la question.
7: Ouais, tu peux répéter la question. Parce que c'est Manu qui m'a appelé. Je veux plus entendre.
1: Non, alors je répète pas la question. Hop.
7: Ouais, c'est tard.
1: Ah non, mais attends, Manu. Eh, les mecs, s'ils écoutent la radio, ils...
9: Oui, mais j'ai rappelé juste au moment où tu posais la question.
1: Ah ouais, mais attends.
14: Il m'a rappelé, mais Manu m'a
1: attends,
14: rappelé, parler, Manu.
1: Eh, moi, il me reste plus que 6 minutes. Il me reste...
9: Eh ben, répète ta question et puis on envoie le voir. On y va.
2: Quand je te dis que le débat finit 1h30, tu peux aller jusqu'à 32.
1: Pensez-vous que le président des USA sera démis de ses fonctions?
2: Encore, t'en éclat?
1: Bah oui. Mais attends, mais...
13: Mais il avance pas.
1: Ouais, j'avance pas. Et si t'es pas contente, c'est le même prix, crevette. Merci.
14: Bah écoute, moi je pense qu'il va rester, parce qu'apparemment les Américains veulent le garder.
1: Ouais.
14: Et que c'est pas parce qu'il a fait une petite pipe qu'il est pas capable de gouverner son pays. Enfin, je pense.
1: D'accord. Tétard.
15: Ouais, bah moi je pense que le président des United States, là, machin, je sais pas quoi, là, il va être remis de ses jonctions, ouais. Et il l'aura bien mérité, d'ailleurs, n'est-ce pas?
1: Oh putain, tu fumes la moquette, là?
15: Bah quoi, je te demande s'il va être remis de ses jonctions, je te dis que oui.
1: De ses fonctions?
15: De ses fonctions, c'est pareil, ouais, pas du tout, ouais.
1: Bon, d'accord, apparemment, je crois que t'es... petit slip.
11: Bah moi, je pense qu'il est déjà démis de ses fonctions, puisqu'il est mort, Jean-Claude Kennedy.
1: D'accord, alors toi, tu peux dégager. Toi,
14: c'est l'épisode qui meurt.
1: Ça y est, c'est bonne nuit pour toi.
14: Bonne nuit.
1: Bonne nuit, au revoir.
14: Tu dégages.
1: Coussin d'air.
7: Eh bien, moi, je crois que ce serait dommage qu'il soit démis de ses fonctions parce que maintenant, tout le monde est au courant aux États-Unis, dans le monde. Alors, tu n'imagines pas le président aller à la NPE et dire bonjour, etc. Et les filles auront peur. Il ne pourra même plus aller voir les prostituées parce que il aura cette affaire de pipe. Et forcément, les pipes, bon, ça n'engage à rien, ça entretient l'amitié, c'est pas méchant. Et pour moi, je crois qu'il devrait rester au pouvoir. Hein.
14: Je vais pouvoir continuer à quoi.
1: Ouais, mais 5 minutes, s'il vous plaît, merci. Ouais. Bon, je vais vous répondre après, mais pour l'instant, moi, je peux vous dire qu'à mon avis, il restera, mais faut attendre l'histoire parce que c'est un peu trop long.
14: Ouais. Mais toi, tu continues toujours à faire de la radio, pourtant.
1: Ouais, mais ça, c'est mon problème, c'est pas le vôtre. Mais donc, il faut pas confondre la radio et...
14: Ouais, c'est parce que tu suces, c'est pour ça.
1: Non, mais attends, il y a tu suces et tu suces pas.
14: Ouais, c'est fait sucer, GG.
9: Bon, Gérard, à la place de Petit Slip que t'as dégagé, on accueille donc Serpillière.
1: Ouais, bah d'accord. Alors, Manu...
9: Bah quoi ?
1: Manu, moi, je vais te dire une chose. Tu vois ? Là, ce que t'es en train de me faire, tu changes les noms.
9: Bah non, j'ai rappelé quelqu'un d'autre.
1: Non. Tu l'as repris, tu y as dit. Au lieu de t'appeler petit slip, tu vas s'appeler serpillière.
2: Ceci dit, un slip, c'est un peu une serpillière quelque part.
9: Surtout ceux de
1: Gérard. Moi, je vais sélectionner pour le deuxième débat.
2: Gérard, il sait très bien, il met des serpillères à la place des petits slips, il peut te dire que...
1: Donc, on va prendre serpillière.
9: Voilà, et tu verras que c'est pas le même.
1: Ouais, mais on verra.
2: On va voir tout à Gérard. La dernière question, vite.
1: Serpillière. Hop.
9: Bon Gérard.
1: Dernière question. Les journalistes de la télé en font-ils pas un grand plat de cette histoire? Attendez, je répète. Non, je répète parce que j'étais pas.
14: S'il te plaît.
1: Merci. Je répète. Je récapitule de début.
2: Si on fait pas trop le point avec la politique, on va avoir des problèmes.
1: Donc les journalistes de la télé en font-ils pas un grand plat de cette affaire? Donc on va demander à Crevette.
13: J'ai pas compris la question.
1: Bon, alors Crevette, c'est terminé pour toi. Tu comprendras mieux dans ton lit. Tétard.
14: Bah, moi, je pense qu'effectivement, il faut mettre les petits plats dans les grands et pas mettre les deux pieds dans le plat ni tous les œufs dans le même panier, c'est clair.
1: Ouais, de toute manière, il y a un proverbe qui dit faut pas mettre les deux pieds dans le même sabot.
14: Tout à fait, surtout quand on a des sabots.
1: Voilà.
14: Bravo, Gérard.
1: Ok.
14: Bravo, Gérard.
1: Donc, serpillière pour toi.
11: Bah, moi, je pense qu'ils font vraiment un grand plat de choucroute, quoi.
1: Non, mais attends, je vois pas le rapport avec l'affaire Bill Clinton, là.
14: Bah, c'est mieux qu'un beau coup de pompe dans le cul, hein.
1: Bon, d'accord, t'as pas compris la question. Non, mais je serais que toi, je prendrais mon balai brosse et je passerais ma serpillière dans tout l'appartement. Ok ? Coussin d'air.
7: Au contraire.
1: Attends, coussin d'air. L'autre abruti, il applaudit pas parce que c'est lui qui l'a sélectionné. Donc c'est bien.
14: Vas-y, accouche.
1: Donc coussin d'air. Quoi, accouche? Tout à l'heure, je vais t'accoucher, toi.
14: C'est Finger.
1: Ouais, Finger, tu vas voir. Tout à l'heure, Finger, je vais te manger par les deux bouts.
14: Bah, c'est Finger, il t'a
1: un gros doigt. Manger la banane par les deux bouts, allez.
2: On fasse une réunion, parce que c'est pas possible. Le deuxième débat, on peut pas aller.
1: Non, le deuxième débat, je le fais pas comme ça. Coussin d'air.
7: Oui, alors je je disais que moi, je trouve pas au contraire que les journalistes aient fait beaucoup, beaucoup de choses sur cette affaire-là, parce que je regardais pas plus tard que tout à l'heure, retransmis en Guadeloupe, le tiercé, et le journaliste n'a pas parlé une fois de l'affaire Bill Clinton. Alors...
1: Non mais attends, Coussin d'air. Hey, Coussin d'air.
7: Oui.
1: Et celui qui se marre comme un bourrin, là, il la ferme.
10: Oui, mais enfin, ça de dire tu la fermes toutes les deux secondes. Toi aussi, tu la fermes quand il parle.
1: Coussin d'air, oui, non, mais je vois pas le rapport avec l'affaire Bill Clinton et puis les chevaux.
7: Ben, eh bien, c'est parce que tu as demandé si les journalistes...
1: Les journalistes... Non, attends, Coussin d'air, je te répète ta question. Les journalistes de la télé, en font-ils tôt? En font-ils pas un grand plat de cette histoire? C'est-à-dire, on parle de l'histoire de Bill Clinton, on parle pas des chevaux.
7: Oui, et c'est pour ça que je te réponds, lors de la retransmission du tiercé, le journaliste qui commentait, il a pas parlé une seule fois de l'affaire Bill Clinton, et c'est pour ça que je te dis que non, je trouve pas les journalistes, ils en font trop.
1: Non, mais je vois pas le rapport avec l'affaire Bill Clinton.
10: Repose-lui la question.
14: C'est parce que Monica Lewinsky, c'est une belle jument.
1: Ouais, bon, voilà. D'accord, ouais, enfin bref. Voilà.
10: Okay.
1: Point d'interrogation pour finir.
0: Je pense qu'ils en font un peu trop, parce que quand tu vois un peu qu'ils en parlent tout le temps à la radio, même à la télé, tu t'allumes ton poste, t'entends que ça, je pense qu'ils en font quand même un peu trop. Hein.
14: C'est parce qu'en fait, ils sont jaloux, Gérard, c'est pour ça.
1: Qui
14: Là, c'est Gicleur qui parle.
1: Ouais.
14: Si tu m'as pas posé la question.
1: Ben, vas-y.
14: Donc, j'ai quand même te répondre. Moi, je pense que les journalistes sont jaloux, toi, parce qu'en fait, ils pensaient que président des États-Unis, c'était un métier qui était dur, toi, qui était sérieux. Et en fait, ils voient que ben, le président, c'est sucé par un petit jeune, hein, tu passes, et ils sont jaloux, quoi. Donc, ils ont bien voulu aller à l'école pour faire président.
1: Donc, moi, je peux vous répondre là-dessus. Je pense que les journalistes en font un petit peu de trop. Parce que. On parle trop de cette histoire-là, comme l'affaire.
10: Titanic.
1: Dreyfus. Non, pas l'affaire du Titanic, l'affaire de l'histoire là avec la
10: c'est
1: nana
10: russe,
1: de
10: l'affaire
1: de...
10: russe.
1: Non.
10: Le paquebot qui a coulé. Non
1: mais attends, toi tu ferais mieux de la fermer pour dire tes conneries. Non, c'est pas la peine de le rallumer.
10: Ah pour la Formule 1 là, non.
1: Schumacher
10: qui change d'écurie, non.
1: Je t'ai dit d'éteindre ton micro, d'accord? Tu
12: ton débat,
1: l'éteindre.
12: Gérard.
10: Non mais c'est bon, ils peuvent allumer. Parler de quoi là? Tu parlais du tiercé là, du.
1: De l'histoire des policiers là, puis du chauffeur de taxi là. Je pense.
10: Taxi, Vanessa Paradis.
1: Non.
14: C'est pas le taxi, c'est retrouvé sur ma
10: gueule. Oh là là. Bon alors, enfin bref, Gérard, qu'est-ce que tu penses de cette histoire?
1: Non, moi je pense que cette histoire, pour moi, c'est de. C'est des conneries et il ferait mieux de laisser ça. Chacun fait ce qu'il veut de son cul. C'est leur problème. Bon, maintenant, il y a qu'une chose que je peux dire. C'est que...
10: C'est clair. C'est pas des conneries. Le Titanic a bien coulé.
16: Bien sûr. Il y a des preuves. Hein.
1: Et ta 205, elle a bien coulé. Et toi, ton espèce de nana, elle a pas coulé encore.
16: Pardon?
1: Ouais, 2 à 3, on saute, à 4, on recommence.
12: Oh là là là là!
7: Applaudissements!
1: Donc, moi, je peux. Moi, personnellement, c'est une histoire que je suivrai pas parce que ça me prend la tête et j'en ai ras-le-bol d'en entendre parler tous les.
14: Ouais, mais c'est toi qui en parle, là.
7: Genre, pourquoi tu fais un débat dessus?
14: Pourquoi tu lances un débat alors? T'en as marre qu'on en parle?
1: Parce que je fais un débat, c'est le premier des débats de la saison. Donc, je fais un débat là-dessus.
10: C'est la conjoncture des débats qui vont
1: finir à la Naligne.
14: Donc,
10: voilà.
1: On fait conclusion.
10: Pas la conclusion. Ouais, conclusion, alors très rapide.
1: Vite fait, crevette.
0: Ouais, conclusion. Bah écoute, j'en ai appris beaucoup.
10: Ouais, c'est
0: et
10: bon.
0: Et puis.
10: On prend une bonne claque avec genre.
0: Non, c'est vrai, ouais. Et puis, bah j'espère que tu vas continuer à nous informer quand même sur l'affaire, même si ça t'intéresse pas.
10: Bah, il y a France Info, puis il y a Gérard le jeudi.
0: Voilà.
1: Non, mais vous avez d'autres chaînes de télé pour vous informer que moi.
0: Non, mais je préfère.
10: Oui, surtout c'est de la radio, donc.
1: Gicleur.
14: Ouais, bah écoute, moi je pense que la Corinne Soret, j'ai un pisse appris qu'en 3 mois. Mmh. La conclusion, bah c'est que finalement, c'est bien de se faire sucer, que Clinton, bah il a bien raison.
1: D'accord, bah toi, tu préfères aller te faire sucer?
14: Ouais, c'est une proposition, mais non,
10: voilà.
14: Laisse tomber, non.
10: C'était la conclusion, okay.
1: Point d'interrogation.
0: Alors ma conclusion, c'est qu'ils arrêtent un peu d'harceler les stars comme ça, parce que c'est vraiment chiant. Mmh. Dès que tu vois, tu peux même pas aller quelque part, t'as les journalistes qui sont autour de toi, c'est un peu embêtant quand même.
1: Ok.
10: Ça peut te servir de paravent quand il pleut, hein.
1: Point d'interrogation, t'es encore là?
2: Non, elle est partie.
8: Oui, je suis là.
1: Ouais. Non, mais on vient de te poser une question.
2: Non, mais c'est pas grave, c'était juste un commentaire que je faisais, c'est pas une question. Faut pas confondre les questions, les réponses et les affirmations.
1: D'accord. Tétard?
15: Ouais, ben moi, en conclusion, ce que j'aurais voulu savoir, c'est déjà si elle s'était lavé les dents, là, Lewinsky, là. Et je voudrais que tu nous racontes vite fait l'histoire entre Gérard Kilton et Christine.
1: Comment?
15: Je voudrais que tu nous racontes la jolie histoire de Gérard Kilton et Christine Lewinsky.
1: Bon, alors, Tétard.
15: Oui.
1: Tu te mets un gros doigt.
2: Christine, c'est l'ex de Gérard pour les auditeurs.
1: Tu te mets un gros doigt quelque part et.
2: Tiens, dans le cul, par exemple, par hasard.
1: Un gros doigt où que je pense. Et ouais. Bonne nuit à toi.
15: C'est pas ma faute, Gérard. Ma mère, c'était une
1: princesse. Hop. Serpillière.
11: Bah moi, je pense que Monica Lewinsky, elle a même sucé Richard Dixon.
1: D'accord. Alors, toi, t'as rien compris. Coussin d'air pour finir.
7: Ah bah, écoute, moi, j'ai trouvé le débat vraiment très intéressant. Sauf que je regrette vraiment qu'on n'ait pas parlé plus longtemps de Francky Vincent et du TRC.
1: D'accord.
2: Okay. Je veux juste te dire petite parenthèse par contre là. Coussin d'air qui est en Guadeloupe. Toi, tu es en ce moment, t'es là avec nous?
7: Oui.
2: Et donc là, en ce moment, toi, tu es en direct en France. On rappelle que toi, ce que tu es en train de faire en ce moment avec Gérard, c'est donc diffusé dans 15 jours, c'est ça?
7: Oui, absolument, c'est ça.
2: C'est avec le décalage horaire, justement, et ça nous amène justement au prochain débat de Gérard. Décalage horaire.
1: Voilà. Donc, moi, je réponds quand même.
2: Oui, la conclusion de Gérard, bien sûr, sur son
1: donc,
2: débat.
1: Donc, sur cette conclusion-là, c'est dommage qu'on n'ait pas pu aller plus loin parce qu'il y avait d'autres questions qui étaient intéressantes. Bon, c'est que c'est sûr qu'il y a les histoires de cassettes vidéo. Je pense que j'espère qu'ils vont en faire bon usage pour les aides humanitaires.
2: Ils vont les mettre en location. Ah, pardon.
1: Non, pour les aides humanitaires, ouais. C'est-à-dire surtout à New York, parce que même là où c'est vendu. Donc, j'espère qu'ils vont en faire bonne conclusion sur cette vente.
2: On rappelle que tu étais à New York quand même, donc tu sais de quoi tu parles. Hein,
1: voilà, parce que là-bas, il faut dire que c'est un pays très très chaud.
2: C'est quand même une ville qui n'a plus aucun secret sur toi, vu que tu y as passé quand même près de 48 heures.
1: Non, 72.
2: Oh, donc tu maîtrises bien le sujet de New York. Hein.
1: Putain, il a fait deux fois le tour.
2: conclusion. En
1: donc,
2: gros.
1: C'est dommage qu'on n'a pas pu y aller plus
2: Est-ce
1: loin.
2: Est-ce que tu trouves que ce genre de problème comme ça, ce problème, est-ce que tu crois que ça mérite un débat?
1: Ben, disons, j'ai voulu réagir là-dessus parce qu'on en parle tellement. C'est que j'aurais préféré éviter d'en parler.
2: Ouais.
1: Bon, t'as voulu qu'on en parle, bon ben j'en ai parlé, mais malheureusement, on n'a pas pu aller jusqu'au bout. Donc, si vous voulez réagir sur le deuxième débat...
2: Ouais, débat sur le décalage horaire.
1: Sur le décalage horaire, donc je pense que c'est moi qui va
2: voir ça en antenne, ça c'est un truc, c'est, comme d'habitude, Gérard n'a pas compris, tu vas me laisser parler un petit peu, je vais faire moi-même. Donc si vous voulez participer au débat de Gérard, le deuxième de cette soirée pour le grand retour de GG dans les débats, débat sur le décalage horaire, vous appelez dès maintenant le standard de Fun Radio 0 870 5000, pour les Belges 0 033 870 5000, IRC toujours, c'est-à-dire le site internet où vous pouvez dialoguer en direct entre vous ou bien directement avec Rigaud qui est dans le studio en ce moment.
17: Et avec Rousseau aussi.
2: Et avec Rousseau également qui est dans le coin, c'est IRC. funradio.fr. Gérard est toujours là, Phil Darmanu également aux manettes. On se retrouve dans tout juste 8 minutes, le temps de faire le point avec un morceau de Astral Projection. Ah non, pardon, c'est pas ça, non, ça a changé. C'est quoi?
1: Non, c'est à mon avis, si on s'est pas trouvé, c'est tiens bientôt. J'ai un gros caca avec des rillettes.
2: Oui, c'est peut-être ça, oui.
1: Voilà. Et on se retrouve tout à l'heure d'ici 5-10 minutes.
18: Tu dégages.
19: Pourquoi, connard?
18: Un homme d'or. Je vois un auditeur potable. Fildar, s'il te plaît, tu m'éteins le double barre. Toi, déjà, pour commencer, tu vas faire ton boulot correctement.
20: Deux.
18: Et de deux, au standard, vous faites votre boulot.
20: Trois.
18: Et trois, vous fermez vos gueules. Fildar, c'est la dernière fois que je te dis, tu t'amuses pas avec mon micro. Fildar!
20: C'est pas moi.
18: Si, c'est toi qui t'amuses.
20: Comment je peux faire?
18: Eh, c'est quoi le maillon vert, la petite rigole? Un ovni! Pensez-vous communiquer avec un extraterrestre sur l'internet?
20: Faut faire gueuler le moustachu, toi.
21: Ouais, vas-y. Bon.
20: Oh merde, putain.
18: Tout à l'heure, toi, je vais te faire gueuler le carton de scellé sur le coin du museau, toi. Un ovni!
21: Ouais, tournez.
18: Oh, vous vous calmez, là, les deux mecs?

0: ou extraterrestre.
1: Est-ce qu'on pourrait revenir un peu dans le débat? Parce que moi j'aimerais bien suivre un peu ce débat de merde.
0: Ouais. Toi déjà pour commencer, tu vas fermer ta grande gueule.
2: De merde.
0: Rien de merde, et tu vas faire ton boulot à l'aria et c'est tout. Ouais, est-il possible d'avoir des relations sexuelles avec un extraterrestre? Bon, mais c'est pas mal, qui c'est qui met la radio là? Manu, tu lui dis au revoir. Manu, tu lui dis au revoir. Tu dépêches.
1: Attends, je veux pas.
0: Une fois.
2: Allô.
1: Deux fois.
2: Allô.
0: Deux. Manu, tu sors.
1: Oh non, déjà.
2: C'est dommage que l'équipe ait foutu le bordel.
0: Bon, mais ça change pas, de toute manière, c'est tous les ans.
1: Oh, s'il vous plaît.
0: Manu, t'éteins ton micro. Bon, donc on va faire conclusion du débat.
2: C'est Craig.
0: Conclusion du débat, c'était le bordel avec Manu Fildar au standard comme à la
3: Fildar. Demain matin.
0: Avec Fildar au standard, c'est le bordel. À l'aria, c'était le bordel. Manu qui a rien foutu, Noémie qui a pas voulu épauler Fildar, Manu. Donc c'est ça. C'est un vrai bordel, donc c'est terminé.
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0: le débat. Manu et tous, vous allez retrouver Rousseau, au revoir. Manu, c'est terminé, tu me coupes tout.
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6: Et voilà, 1h41, donc vous êtes toujours sur Fun Radio, donc c'est le deuxième débat et on salue les gens qui sont sur IRC. Donc on
7: salut
6: est...
7: On salue
6: un peu tout le monde, on leur fait coucou, on les remercie d'être là.
8: Voilà, on a redépassé les 2000, hein, quand ils ont entendu qu'on changeait de débat, ils sont tous revenus et on est 2147 plus 3.
6: Ok. Par contre, là, il y a un petit problème avec Andouillette. Je suis désolé pour toi, mais je vais pas pouvoir te prendre pour le débat.
7: Pourquoi?
6: Non, parce que 13 ans et demi, je veux pas. C'est tout.
7: Non,
6: il est hors de question.
9: Non, mais moi, je suis précoce, moi.
6: Non, je veux pas savoir, 13 ans et demi, j'en veux pas dans le débat. J'ai dit non.
7: Bon, ok, je le jarre.
2: C'est pas croyable.
6: Voilà. C'est tout, moi je prends pas des mineurs dans mes débats. Alors et ouais, donc le disque... Oh, ça suffit là. Ouais, le disque qu'on venait d'écouter, c'est Gérard Ducoté avec la boule de travers. Et donc on va accueillir pour ça Barracuda, 21 ans de la Mette Beuvron.
2: Ouais, mais respect du soir.
6: On écoute Fun Radio sur 106.4.
2: Et demi.
6: 106.4, j'ai moi.
2: Ah bah et demi, ou alors je suis en avance, je sais pas.
6: Ouais bah c'est pas grave. Grosse Berthe à 22 ans, Bordeaux, 91.8.
2: Salut.
6: Salut, grosse Bertha. Sanisette, 19 ans, Bourricot. C'est la ville, ça?
7: On l'appelle de Bourricot.
6: On écoute Fun Radio 97.3. Eh, on peut peut-être vous réveiller quand je vous parle et me dire si c'est bien les fréquences.
10: Bah, je t'ai dit oui, hein.
6: Ok.
10: On se réveille.
6: Bourricot. Sanisette, là.
10: Oui.
6: On se réveille.
10: Bah c'est moi, je te dis, réveille-toi, je t'ai déjà répondu.
6: Ok. Alors Twingo, 21 ans, Paris sur 101.9.
11: Ouais.
6: Et Petit Suisse, 19 ans, Brest, 98.9.
12: Ouais, bonsoir Gérard.
6: Bonsoir. Donc le débat, ça porte sur... Comment?
12: Les putes.
6: Sur la prostitution.
12: Ouais, c'est pareil.
7: Je tiens à rappeler, Gérard, quand même, qu'on a une prostituée avec nous.
6: Ouais, je sais, j'ai vu. Donc, tu cherches quelqu'un à la place d'Andouillette, s'il te plaît. Merci, fais ton boulot.
7: Ouais.
6: Vite fait, bien fait, sinon, gare à ton matricule pour toi. Alors, la première question, donc, avez-vous déjà été voir une pute? Si oui, pourquoi? On va demander ça, ben, petit Suisse.
12: Ouais, j'y vais deux fois par semaine pour me vider les couilles.
6: Ouais.
12: Et ouais, je prends un maximum de plaisir à faire ça, ouais.
6: D'accord. C'est pas mal. Donc, Twingo.
11: Oui, alors moi je suis prostituée de profession.
6: Ouais.
11: Donc j'ai l'occasion d'en voir pas mal. Ouais, je vois mes copines qui sont prostituées aussi, quoi.
6: Mm-hmm.
11: Donc ouais, je vais les voir des fois, on fait des bouffes, donc je vais voir des putes.
6: Mm-hmm.
11: Voilà.
6: D'accord. Sanisette.
10: Ouais, moi j'exerce occasionnellement pour arrondir mes fins de mois.
6: D'accord, c'est pas mal. C'est pas mal comme truc, grosse Bertha.
12: Bah non.
6: Non, mais tu peux préciser?
12: Bah non, puisque j'en suis une.
6: Non mais attends, t'es un mec, commence pas à dire des conneries.
12: Un mec,
7: c'est un
12: moi.
7: Guignol.
12: Un peu, ouais.
6: Ouais, et Phil Dark, quand je t'appellerai Potchamp, tu sortiras de sous le standard, d'accord?
7: Non, mais des prostituées, mec, ça s'appelle des guignols.
6: Pour l'instant, tu vas éteindre ton micro et tu vas faire ton boulot comme je te le demande, ok?
11: Des guignolos.
6: Alors, Barracuda.
12: Des gigolos, s'il vous plaît, je préfère.
6: Oh, grosse Bertha, tu te tais, s'il te plaît, merci. Barracuda.
2: Ouais, moi j'y vais comme tout le monde, hein, pour l'hygiène. Pour me vidanger, quoi.
6: D'accord. Et il n'y a pas d'autre solution que d'aller en voir. Est-ce, tu peux me dire... Attends, grosse bière, Barracuda.
9: Ouais.
6: Tu peux me dire s'il y en a de ton côté, là-bas?
9: Bah ouais, c'est quand même assez blindé au niveau pute. Ouais, il y a tout ce qu'il faut, quoi, ouais.
12: C'est abominable.
6: Du quel côté qu'il y en a? Parce que je connais un peu...
7: T'es gauche.
9: Tu connais les coins putes?
6: Non, mais je connais la mode Beuvron parce que j'y étais, alors donc...
9: Ouais, mais je voudrais pas trop citer parce que je voudrais pas qu'on me repère près du boulevard Jean Jaurès, quand même.
6: D'accord, mais c'est pas mal, c'est bien précisé quand même t'as bien précisé quand même le nom de la rue, hein.
9: Il y a pas de problème.
7: À la place d'Andouillette, on accueille Monsieur Claude.
13: Bonsoir, je suis Macron.
9: Salut.
13: Et je le revendique.
9: Salut Macron.
13: Bonsoir.
9: C'est Barracuda.
13: Salut Macron.
6: Ah, ça y est. Donc, pour toi, Monsieur Claude.
13: Ouais, bah écoute, moi je mets des putes sur le marché.
6: Ouais.
13: Et ce qui se passe, c'est que c'est sur le boulevard Ney.
6: Alors, encore une fois, je tiens à préciser que le prochain qui me donne un nom de boulevard, Gerbe. C'est clair, net, précis.
13: C'est pas valable.
6: C'est pas valable. Attends, toi, tu risques de gerber vite fait, toi. Je vais pas chercher qui c'est, hein.
9: Horrible.
6: Ok.
9: Horrible.
6: Alors,
13: susceptible.
6: Oh! On s'écrase.
13: Inaudible.
6: On s'écrase. Donc, monsieur Claude, pour continuer.
13: Ouais, donc, excuse-moi, j'étais un peu de débordement.
6: Ouais.
13: Je voulais faire un peu de pub pour mon commerce, je suis désolé.
6: Ouais.
13: Donc, oui, tout à fait. Mais je respecte ces femmes à leur juste valeur de traîner.
6: D'accord.
14: S'il vous plaît.
6: Oui, c'est qui, là?
14: C'est Twingo.
6: Ouais.
14: Je ne supporte
13: pas de marque.
6: Pas
13: de marque.
9: Ouais.
6: Eh oh, le prochain qui ouvre sa gueule, quand quelqu'un part, gerbe.
14: Ok.
6: Ok. Alors Twingo.
14: Oui, je vous demande juste d'avoir un langage correct en parlant de nous. On n'est pas des.
13: Ouais, mais toi t'es pas de série déposée, toi.
9: Ok, salope.
6: Oh. qui c'est qui s'amuse à dire des saloperies là? Allez.
13: Barracuda.
6: Barracuda, bonne nuit. Terminé pour.
7: Non, c'est pas Barracuda. Gère un peu. Je vais essayer de voir qui c'est, mais fais quelque chose, quoi.
6: Ouais, mais attends, toi je t'ai dit d'éteindre ton micro.
7: Gérard, pour reprendre le débat, on a un petit sondage, allez. Donc, à la question pour ou contre la prostitution, 20%
6: attends,
7: des gens...
6: Attends, Manu,
7: ouais.
6: Les pour ou contre, ça commence à me casser.
7: Non, mais tu vas voir, il est bien celui-là, il est bien, va avoir des réactions. 20% des gens sont pour Alain Prost, 30% n'ont pas le permis, et 50% n'ont jamais été routiers, donc ne connaissent pas les prostituées.
6: Alors, tu vois, Manu,
7: voilà.
6: Ta réaction, là,
7: ouais.
6: Ça, c'est de la connerie, donc c'est pas la peine d'intervenir pour me donner des réactions. Puis,
7: bah, je sais pas, ça
6: n'a rien à voir dans le débat de la prostitution.
9: Ouais,
6: ok.
9: Mais...
6: Alors, c'est pas la peine de dire des conneries. Oui. D'accord.
7: Ok, d'accord.
9: Les routiers, ils ont quand même à voir. Hein.
6: Bon, toi, tu t'écrases pour l'instant, ok.
9: Ah, bah, attends, j'ai été routier et je me suis arrêté voir des putes dans les camionnettes, je sais de quoi je parle.
6: Ouais, bah, de toute manière, il y en a un peu partout, hein.
9: Bah, ok. Les camionnettes, les routiers.
6: Ok, bon, qui c'est qui veut rajouter quelque chose? Il y a une nana qui voulait parler, c'est qui? Bon, bien, c'est bien quand je demande qui veut parler, il n'y a plus personne. C'est pas mal.
14: Quelqu'un qui a envie de parler?
6: Nous t'écoutons.
13: J'ai des bons de réduction sur les fellations, si ça intéresse quelqu'un.
6: C'est qui, ça?
13: Monsieur Claude.
6: Ouais.
13: Les 10 premiers, plus un invité, j'ai une réduction sur les fellations.
6: D'accord, eh ben...
13: Priska et Zubira.
6: D'accord, ok, on a très bien compris le message. Donc...
13: Vampires, j'espère. Elle suce comme des DS.
6: Oh, et on se calme un peu, là, ou quoi? Donc, alors, moi, je vais répondre quand même à la question.
13: Il faut.
14: Ouais.
6: Je vais quand même répondre à la question, parce que avez-vous déjà été voir des putes? Si oui, pourquoi? Moi, je peux vous dire une chose, que je n'ai pas eu l'occasion d'y aller. C'est
7: oh,
6: tout.
7: Voilà. Gérard, tu peux nous le dire, on est entre nous.
6: Non, mais ça y est, j'ai répondu. Enfant. Donc,
14: ils veulent pas de lui.
13: C'est pas malin, ce que tu fais.
6: C'est
7: vrai, ça s'est peut-être arrivé, ça, Gérard, de te faire recaler par une pute, non?
6: Non, ouais. Non, pas du tout. Non, mais quand vous voulez jacter, vous donnez vos noms, parce que j'en ai marre d'entendre...
9: Ouais, c'est Polo, t'es un menteur.
6: C'est qui?
9: C'est Polo.
6: Ouais, y a pas de Polo dans le débat.
9: Ben, c'est Polo et t'es un menteur.
6: Bon, attends, toi, tu vas commencer à t'écraser. Hein? Ok?
9: Oui, c'est Pepito, je voudrais dire...
6: Écrase! Et oh, fil d'art.
13: Ah, on sonne à la porte.
6: Fildar, tu me jettes. Fildar, s'il vous plaît, vous calmez.
13: C'est Lolo Ferrari.
6: Bon, Fildar. Oh, quand je te parle, les oreilles, là.
13: Elle sonne avec son téton.
6: Putain, c'est pas possible de travailler avec un con comme lui, hein.
14: Ah, blanc client.
13: Lolo Ferrari,
15: Elle est pas baisable, cette meuf.
6: Non, mais quand vous aurez fini vos conneries, on pourra peut-être... Eh, Pildar, tu gères un peu, là, où Dieu perd le con?
1: Mais quoi, je gère, je dis rien.
6: Non, tu gères rien pour l'instant. Puis tout à l'heure, je t'appelle pour les caméras.
8: Pour revenir au débat, il y a Area sur IRC qui te demande si tu connais personnellement une prostituée.
6: Non, pas du tout.
10: Et Sandy?
6: Qui c'est qui vient de dire ça?
1: Ça, c'est une meuf, hein, je l'ai entendu.
6: C'est qui vient de dire ça entre Sunny Z Twingo ou...
13: La feuille de rose.
6: Ou Petit Suisse.
13: Il est au hasard, tu t'en fous, il est au hasard.
6: Je te préviens, Fildar.
1: Ouais.
6: Troisième édition.
1: Ouais.
6: Si ça recommence à parler de Sandy, tu me viens ou Sunny Z ou Twingo, je cherche pas à qui savoir.
13: Allez, hop.
1: Ok, moi, d'accord.
10: J'ai trop de respect pour cette profession.
6: Ok, alors je te signale, t'as intérêt de te réveiller quand je te parle, parce que tout à l'heure, tu as morflé. Que pensez-vous des tarifs selon ce que vous voulez faire? On va demander à Barracuda.
13: Allô?
7: Barracuda. Allez, vas-y, Barracuda, vas-y, réponds.
6: Barracuda!
13: Il dort.
6: Bon, allez, hop, terminé pour Barracuda.
1: Il est là, il est là!
6: Va-t'en, Léo!
15: Tu m'écoutes?
16: Il est où, Michel?
13: Il est au pute!
15: Allô, Gérard?
6: Barracuda, tu réponds, s'il te plaît?
15: Ouais, je te disais, moi, j'ai une carte d'abonnement. Donc, j'ai souscrit à la carte.

0: Avenue Foch, c'est terminé ça, hein, Gérard.
1: C'est pas croyable.
2: Terminé pour Grosse Bertha.
1: Ok.
2: Sanisette.
3: Oui. Eh ben, en fait, donc moi je te disais, hein, je pratique à l'occasion pour arrondir mes fins de mois. Et en général, bah, les tarifs, ça dépend des putes. Ça dépend de ce qu'elles font aussi. Et moi, en général, je demande pas mal, quoi.
1: Salope.
2: Toi, le salaud, tu vas fermer ta gueule.
3: Alors, je t'explique pourquoi je demande pas mal. Honnêtement, en toute franchise, moi, j'aime la bite. Donc, forcément, je me donne à fond. Et donc, forcément, on revient me voir très souvent. Et donc, forcément, j'augmente mes tarifs.
2: D'accord.
4: Gérard, il y a Yopi sur IRC qui te demande si tu connais la différence entre une pute et une pizza.
0: Non, bah, ça, bah, c'est quoi?
4: La pizza, tu peux l'avoir sans champignons.
0: D'accord.
3: C'est
0: Twingo.
3: Oui, c'est dégueulasse.
5: Pas de marque.
0: Twingo.
6: Oui. Moi, je suis prostituée de profession, mais je fais pas n'importe quoi non plus. Donc, la pipe à 100 balles, c'est même pas la peine d'y penser. Moi, mes tarifs commencent à 10 000 et fait, je fais 5-6 passes dans le mois.
0: D'accord.
6: Juste pour vivre.
0: Okay. Petit alors. Suisse.
7: Ouais, moi, j'ai des tickets Sodo. Donc, j'ai des promotions sur les Sodo.
6: Je rappelle que je ne prends pas les tickets
0: Non mais attends, Twingo, parce que Petit Suisse, je crois qu'il a pas tellement compris la question, lui.
7: Si, j'ai des tickets Sodo pour avoir des réductions sur les tarifs.
0: Non mais que pensez-vous des tarifs selon ce que vous voulez faire, abruti?
7: Ah bah, je pense que c'est excellent, quoi.
1: Bah, c'est bien, hein.
0: D'accord.
7: C'est bien d'avoir des réductions comme ça.
0: Non mais, je crois que pour l'instant, je pense que vous déconnez là, à ce tour-ci.
7: Non,
0: presque pas.
5: C'est pas le genre de la maison.
0: Non pas du tout, c'est pas le genre de la maison. Non presque pas.
7: Tu qu'on se marrait.
0: Ouais, c'est
8: bon,
0: ça.
8: Gérard, tais-toi, écoute-moi. On accueille à la
2: Attends,
8: place de...
2: Attends, tais-toi et tu fermes ta gueule, toi.
8: On accueille à la place de Monsieur Claude qui est parti se coucher, queue de velours.
0: Et à la place de...
8: Monsieur Claude. La Grosse Bertha, je cherche encore. Attends, c'est pas évident à trouver.
0: C'est qui?
8: Queue de velours.
0: Ok.
7: Bonsoir.
0: Alors, Petit Suisse, t'as répondu, toi. Ouais. Alors, donc, queue de velours pour toi.
1: Excuse-moi, je me faisais une queue. Ouais, salut.
0: Ah, d'accord. Ah. Je pense que tout à l'heure, tu as retourné d'où que tu viens.
1: Fais gaffe que je te sperme pas dessus, quand même.
0: Ouais, ben, moi, je te dis fais gaffe parce que tout à l'heure, tu as retourné d'où que tu viens.
3: Alexandria fait son œil.
1: Bonsoir.
0: Alors, Sanisette, c'est terminé pour toi. Au revoir.
7: Hop.
0: Voilà.
7: Bonne nuit pour elle.
0: Terminé, ça y apprendra de parler de son nez.
8: Ok, je la remets.
7: Inadmissible.
0: Je te dis de la gerber. Et tu fais ton boulot correctement avant que je t'éclate.
1: Bon.
0: Ok.
1: Queue de velours, là, pareil.
0: Queue de velours pour toi.
1: Pour moi, quoi?
0: Que pensez-vous des tarifs selon ce que vous voulez faire? C'est la dernière fois que je répète la question, parce que vous commencez à me les gonfler, là, sur le deuxième débat. Bah,
1: les tarifs sont variés en fonction de Paris ou la province. Moi, j'ai souvenir d'une époque, je t'écoute depuis très longtemps, où apparemment, pour 1200 francs, on pouvait avoir une sodomie plus un breakfast.
0: Oui. Tu vois, ça fait rire les autres abrutis derrière, mais tu veux dire ça pour qui?
1: Ah, c'est vieux. Bah, pour toi, je me souviens qu'à une époque, il y avait des tarifs, c'était 50 francs la pipe et 1200 francs pour un breakfast.
0: Donc, à mon avis,
1: c'est un peu cher quand même.
0: Non, mais à mon avis, t'es vachement au courant de cette publicité, donc je me demande si c'est pas.
1: J'ai fait il y a 2 ans, espèce de con.
0: Mais espèce de con, je t'emmerde, alors tu dégages, queue de velours. Merci. Voilà.
1: Ah, j'aurais bien mis un coup de langue à queue de velours.
8: Bon, Gérard, on a des nouveaux. On a Keketos.
0: Ouais. Non, mais tu me refais une fiche.
8: À chaque fois, tu me fais le coup. Tu sais pas écrire ou quoi?
0: Non, mais tu te démerdes. Tu me.
9: Bonjour, Gégus. C'est Keketos.
0: Alors.
9: Il est où, Michel?
0: Je sens que Fildar, tout à l'heure, avant la troisième question, je vais te mettre une gaufre, mais tu vas t'en souvenir, toi.
8: Chocolat chantilly pour moi.
0: Ouais.
4: Banane, chocolat.
0: Bon, une question IRC, non?
4: Oui, si tu veux. Alors, est-ce que la carte Imagine Air peut servir pour les putes?
0: Non.
3: Non.
9: J'ai une question pour les mecs de l'internet. Gringo, tu peux me trouver un site sur Jacques Vabre?
0: Alors toi, je vais te dire une chose, que si t'as un truc à demander à Rigaud pour le site internet comme ça, tu fais le 01 40 521 521.
9: Pas de problème.
0: Voilà, comme ça tu seras tout de suite renseigné.
4: Merci, merci Gérard.
0: Vous pouvez toujours, bien sûr, laisser des messages sur le répondeur, j'avais oublié de le préciser. Donc...
9: Allô?
1: Allô?
0: Croyez-vous...
9: Allô?
1: Allô?
9: Allô? C'est bon, ça marche. Ah, c'est bon.
0: Bon, ça y est, vous avez fini, là, vos conneries?
9: Ouais,
1: non,
9: c'est
1: non.
9: Bon. Ouais, c'est ça y est. Non, c'est bon.
1: Ça y est.
0: Alors, Croyez-vous qu'il faut laisser ouvert les maisons closes? On va demander ça à Barracuda.
8: Non, elles sont fermées.

0: Fildar, tu cherches des ans et tu fermes ta gueule pour la deuxième fois. Ok.
1: Gérard, sur IRC, on me dit que si une maison est close, elle peut pas être ouverte, quoi.
0: Ouais, mais y en a qui seront ouvertes ou fermées, mais je pense que les trois quarts maintenant sont fermés. On va demander à Barracuda.
2: Ouais.
0: Jingle. Quoi, Gérard?
1: Il a pris le goldorak en plastique et il jamais un fulguron sur Manu.
3: Gérard, on fait de la radio, merci. Et donc, à la place de Sanizette, on accueille Bermuda. Et
0: non, tu me fais une fiche, je pourrais te passer.
3: Bah oui, je suis en train. Et à la place de queue de velours, on accueille Anus en Sky.
4: Bonsoir.
0: Alors, salut à tous ceux qui viennent de nous revenir. Alors, Barracuda pour toi.
1: Pour revenir au débat, il y a Turpentine qui te demande, Gérard, vu que tu parles de maison close, est-ce qu'il y a des immeubles clos?
0: Non, pas à ma connaissance.
4: Ouais, c'est Barracuda.
0: Ouais.
4: Ouais, je voudrais encore mon jingle un coup, là.
0: Non, tu réponds à la question, s'il te plaît.
4: Bon, d'accord.
5: Allô?
4: Ce que je te propose, c'est un compromis, en fait, les maisons closes.
5: Allô?
4: Tu les laisses entrouvertes.
5: Allô?
6: Allô?
4: Allô?
5: Allô?
6: Allô?
0: Et quand vous aurez fini vos conneries, vous nous le direz?
5: Allô, Michel.
0: Alors Barracuda.
4: Ouais, tu m'écoutes là, tu m'entends?
0: Je t'écoute.
5: Allô?
4: Ok, donc je te disais. Allô?
5: Allô?
6: Allô?
5: Ah ouais, t'es. On n'entend plus Gérard là.
6: Allô?
4: Gérard?
6: Allô?
5: Allô?
0: Ah, oh, c'est fini là!
5: Ouais, c'est pas cool, on n'entend pas Gérard. Allô?
6: Allô?
1: Et les auditeurs, vous m'entendez là?
5: Oui.
4: Allô?
5: Ouais, on t'entend, ouais.
1: Ah, moi on m'entend.
5: Tranquille.
0: Manu!
4: Allô?
1: Oui, Gérard, mais c'est pas moi, j'ai rien fait, ils sont là, regarde.
3: Et moi, vous m'entendez pas, moi.
0: Barracuda!
5: Putain, mais. Allô?
4: Allô?
5: Allô?
0: Hey, vous faites quoi là ce soir?
1: Mais je sais pas, mais là ça vient pas de nous.
4: Allô?
1: Touche derrière ton micro.
5: Allô?
0: Voilà, vous l'entendez là? Vous l'entendez Gérard maintenant?
5: C'est bon.
0: Barracuda!
5: Ouais,
0: voilà, c'est la troisième fois. Barracuda,
4: oui,
0: c'est la troisième fois que je pose la question.
4: Okay.
0: Que je te fais appeler.
4: Donc c'est Barracuda de l'agence Tourisque. Ce que je voulais dire, c'est que je te propose un compromis. Donc les maisons closes, au lieu de les ouvrir, tu les laisses juste entrouvertes. Ça suffira, quoi, je pense.
0: Ok, Kekatos.
4: Ils vont se faufiler.
0: Ouais, d'accord. Kekatos.
5: Ouais, moi, les maisons closes, je trouve ça abominable. Et je trouve qu'on devrait tous les fermer.
4: C'est horrible.
0: D'accord.
5: C'est abominable.
0: Bernuda.
6: Ouais, moi, je trouve qu'il faut les laisser ouvertes. C'est vachement excitant comme truc et tout.
0: Ouais, mais Lyon.
6: Qu'est-ce que t'en penses, toi, Gérard?
0: Moi, personnellement, j'en ai rien à foutre qu'elle soit fermée ou ouverte, j'en ai rien à foutre, c'est pas mon problème.
1: À ce propos, Gérard, il y a Yopi sur IRC.
0: Derrière,
1: oui,
0: merci.
1: S'il vous plaît, derrière, merci. Il y a Yopi sur IRC qui te demande s'il faut une clé pour rentrer dans les maisons.
0: Non.
1: Pour ouvrir la porte.
0: C'est les personnes qui les ont avec eux.
3: Non, faut une passe.
0: Fildar, tu t'écrases, s'il te plaît, merci.
1: On m'a dit que c'était plusieurs euros.
4: Il y a Anus en Sky qui a pas.
0: Twingo.
6: Je peux te poser une question?
0: Qui?
6: C'est Bermuda.
0: Oui.
6: Ouais, j'aurais voulu savoir, si je travaillais dans une maison close, tu serais susceptible de passer?
0: Non.
6: Pourquoi?
0: Parce que j'ai déjà ce qu'il me faut, j'ai trouvé ma. Ta gueule, toi, va te faire enculer, toi, connard. Alors, qui c'est qui vient de.
4: C'est pas moi.
5: Ah, c'est pas moi, hein.
4: C'est pas moi. C'est Barracuda.
6: C'est pas moi.
0: C'est Barracuda, qu'est-ce que tu.
5: Député.
4: Ah, j'ai rien dit.
5: Je crois que c'est Animal.
4: Non, c'était moi.
3: J'ai pas la zig de Manimal.
4: C'est Zobie de Lépreux, c'est moi. Je fonds dans la bouche.
3: Je vais essayer de le trouver, Gérard. Continue.
0: Je sens que vous commencez déjà à foutre la merde. La troisième question, je sens qu'on va changer les auditeurs.
5: Bon, j'ai pas répondu, moi.
0: On va demander à Twingo.
6: Oui.
5: Bah, de Marc.
7: Oui, moi j'ai commencé ma carrière dans ce genre d'établissement, c'était mignon, il y avait des nains de jardin dans la cour et tout, mais elle a fermé et je me suis retrouvée à la rue, donc il a fallu que je me débrouille par mes propres moyens, donc au début c'était un peu dur, parce que j'habitais dans une petite chambre de bonne, j'avais juste un petit lavabo de merde, tout ça, tu vois, et puis là je me suis dit, ça s'emballe, et puis je me suis dit, mais attends, tu prennes ta vie en main.
5: Carrément.
7: Faut que t'assures, quoi.
5: D'accord.
7: Là, j'ai
0: attends, Twingo, Twingo.
7: Oui?
0: Twingo, 5 minutes. Marque. Celui qui s'amuse à jacter lorsque la personne parle va virer, mais vite. Bon, je vais pas chercher.
1: Gérard, pour revenir dans le thème du débat, il y a Davy One, encore lui. Non, s'il vous plaît. Il y a Davy One sur l'IRC qui te demande s'il faut payer un supplément à la prostituée si on veut qu'elle nous mette un coton-tige.
0: Qu'est-ce qu'il a touché, Gérard?
1: Qu'est-ce qu'il a fait, là?
0: Oh là là, il a tout cassé.
1: T'as même pas entendu ma question.
0: Non, parce que j'étais en train de regarder ce qu'il était en train de faire, Manu, à l'arrêt, en train de faire des conneries.
1: Ben non, je répète.
4: Oh là là, c'est lourd ça.
0: Y a si t'es pas content, tu dégages, toi.
1: Il y a Davy One qui te demande le prix d'un supplément pour une prostituée quand tu veux qu'elle te mette un coton-tige.
0: Ah, j'y répondrai pas du tout, comme ça, ça va aller clair et c'est vite répondu à sa question, à celui-là.
1: Ah, c'est vite
4: Gérard,
1: répondu,
4: c'est ça. Ouais.
0: Non, mais on va demander à Anus Ancelet.
4: Ouais.
0: En Skype, pardon.
4: Ouais. Concernant les maisons closes.
0: Ouais.
4: Nous, on a eu des problèmes, c'est qu'on, moi, j'ai travaillé pour une maison close qui a bien marché dans les années 70.
7: Ouais.
4: Et le problème qu'on a eu, c'est qu'on a eu effectivement une prostituée qui s'est échappée.
0: Ouais, et alors ?
4: Non, mais on la recherche aujourd'hui, on croit qu'elle traîne du côté de Suresnes.
0: Alors, Anus en Sky, terminé pour toi, au revoir.
4: Bah attends.
0: Terminé pour toi, c'est fini.
4: Elle s'appelait Christine et...
0: Eh bah, tu dégages, allez hop, tu me le vires. Terminé pour lui.
1: Il a pas alors, dit qu'elle était grosse.
0: Petit Suisse pour finir.
4: Ouais, donc moi je trouve ça inadmissible, carrément, les maisons closes. Surtout que moi, la pute que je fréquente, elle s'appelle Pupute. Et moi j'aimais bien quand elle faisait les journées cuisses ouvertes.
0: D'accord, ah ben c'est pas mal. Moi, je pense que, à mon avis, comme vous êtes en train de vouloir faire, s'il te plaît, tu me laisses parler, s'il
4: ta
0: te
4: copine,
0: plaît.
4: Comment elle est
0: Attends, merde, ma copine. Tu vois, c'est clair, net et précis, ce coup-là.
4: C'est
0: hein? Tu vois, attends, merde et à te chie dans la gueule.
3: Non.
0: Alors maintenant, celui qui s'amuse à déconner avec ça, va dégager
1: quoi,
0: tout de suite.
1: Ben ouais, c'est n'importe quoi.
0: Hein. Alors parce que ça commence à bien faire. Alors Fildar, tu vas faire ton boulot correctement et tu vas fermer ton micro.
3: C'est pas évident de chier dans la gueule. Hein.
0: Ouais ben toi tu.
1: Gérard, on a perdu environ 500 personnes quand t'as parlé de l'escatologie.
3: Oh ah ouais, non, mais c'est une honte.
0: C'est
1: dégueulasse.
4: Oh là là là, c'est vraiment de la merde ton débat. Hein.
7: Aucun respect.
3: Mais Gérard, viens t'asseoir, il a rien fait Fildar, lui tape pas dessus.
0: Tu vas le fermer le micro, je te préviens toi. Donc, quatrième question.
4: Oh là là.
0: Celui qui s'appelait pas, il peut raccrocher, on prend d'autres personnes. Hein, parce il y a du monde derrière qui attend.
7: Allô. Qui t'attend devant chez toi, Gérard?
3: Allô. Vas-y, pose la question, Gérard.
0: Faut-il se produire...
4: Allô.
0: Il va se taire, lui, là. Avec ses allô. Alors, faut-il se prostituer pour avoir du boulot? Et on va s'écouter. Dis de quoi, avec une scie pour se raser les boules. Donc on va récupérer pour ça Barracuda en espérant que vous vous êtes calmé durant ce disque.
4: Ouais, je suis là, j'aimerais bien entendre mon jingle. Ah, bah
0: bon,
4: voilà.
0: Manu, go ! Manu !
4: Oui,
0: c'est plus la peine de le passer quand il te le demande parce que sinon il va gerber lui. Parce que ça commence à m'énerver.
4: Ah, ouais, c'est Keketos, je peux pas avoir un jingle.
3: Contre un looping.
0: Tu es Keketos, tu t'écrases. Pour l'instant, je récupère tous ceux qui étaient là.
4: Ok, Hannibal.
0: Ok.
4: Merci.
0: Bon, alors, Barracuda, t'es toujours là?
4: Toujours présent, avec mes chiens en or.
0: Keketos.
4: Oh putain, j'ai la gaule.
0: Toujours là. Bernuda.
2: Ah oui.
0: Swingo. Oh,
3: ça chauffe.
0: Oh, tu te calmes, Bernuda, s'il te plaît, merci. Bon, Fildar, soit tu me les calmes, ou soit tu me prends d'autres personnes, parce que ça commence à gonfler.
4: Ouais, les nanas, elles sont chaudes, là.
0: Ça commence à me gonfler.
7: T'as un client?
4: C'est pas dirigeable, hein.
0: Alors, Twingo, toujours là.
1: Gérard, est-ce que tu peux répéter la question, s'il te plaît?
0: Oui, ben, on va finir. Twingo, toujours là.
7: Toujours là.
0: Et Petit Suisse.
4: Ouais, salut.
3: À la place d'Anus en Sky, on accueille Fleur de Lotus.
4: Bonsoir.
0: Je te préviens, n'essaye pas de les repasser sur d'autres noms, je t'ai dit.
3: Non.
0: Fleur de
3: Lotus.
0: Lotus. Et donc, salut à toi.
4: Salut à toi.
0: Alors, faut-il se prostituer pour avoir du boulot? Voilà la question qu'on demandait sur l'IRC. Donc, on va demander à Barracuda.
1: Non, non, ils n'ont jamais demandé ça.
0: Bah, je répète ta question comme tu me l'as demandé. Donc, Barracuda, tu réponds, s'il te plaît.
1: C'était sur l'armée tout à l'heure.
4: Tu m'entends, là?
0: Oui, je t'écoute.
4: Ah, ok, je te disais, objectivement, dans la vie, si t'as une sale gueule et que tu peux rien faire d'autre, moi, je crois que, ouais, vaut mieux, hein.
0: Ok. Donc, pour toi, faut mieux avoir une sale gueule et puis se prostituer.
4: Bah écoute, si t'as pas le choix et que t'es obligé de vivre à la sueur de tes fesses, bah écoute, faut assumer, quoi. Hein.
0: Mm-hmm.
4: Je pense que d'autres sont passés par là avant, n'est-ce pas?
0: Ok. Ouais. Keketos?
8: Non, je pense pas que ce soit un vrai métier, quand même.
0: Mm-hmm.
8: Être prostitué. Mais c'est bien pratique.
0: D'accord.
8: N'est-ce pas?
0: Oui, je t'écoute.
8: Non, j'ai dit n'est-ce pas.
0: D'accord.
8: C'est une question à toi l'encontre.
0: Bernuda?
2: Bah écoute, moi, plus ça chauffe entre mes fesses, et mieux c'est, quoi.
8: Bah écoute, tu me files ton number. Oh là là là là.
0: Ça commence à bien faire, là. Vous allez vous calmer avec les gens quand ils parlent, ok?
4: Mais c'est que des cochonnes, GG.
0: Ouais, bah, tu t'écrases, toi.
8: Twingo.
2: Oui.
0: pour toi?
7: Bah moi, c'est un vrai métier, donc je peux pas me permettre de dire que plus ça chauffe, je chauffe. Mais bon, c'est vrai, hein, j'adore le cul, mais bon.
8: Toi, t'es plus trop foulé, toi.
7: Moi, non, c'est un vrai métier, donc moi, je fais ça très sérieusement, très très sérieusement.
0: D'accord.
8: Toi, tu déclares pas tout à tes impôts.
0: Oh,
7: exactement, je le fais payer en liquide.
4: Attends, GG,
8: toi, tu fais du black. Moi, je veux bien te payer en nature.
0: Eh, vous précisez vos noms quand vous voulez parler.
4: GG, ouais, c'est Barracuda.
0: Ouais.
4: Ouais, je voulais savoir si c'est un vrai travail. Il y a quoi? Il y a des acédiques pour les putes, il y a une retraite pour les putes,
7: les,
4: tout
7: les
4: ça, putes, tu cotises
7: les
4: quand t'es pute?
7: Les prostituées payent une retraite, tout à fait. C'est
4: à quoi? Où c'est que tu cotises? À la banque du foot?
7: En fait, non, tu as une assurance personnelle.
8: Est-ce qu'on touche chez sodomisation sociale?
0: Oh, oui!
7: C'est remboursé à 80%.
8: Est-ce que t'as un compte épargne à la banque du sperme?
0: Ouais, celui qui s'amuse.
7: Je vais faire des dépôts et des retraits assez souvent.
0: Alors, petit Suisse pour toi.
8: Ouais, ben moi j'en profite parce que en tant que client, quoi. Mais bon, si elles veulent faire ça, quoi, qu'elles continuent.
0: Donc c'est tout ce que t'as à dire.
8: Ouais.
0: Ok. Fleur de lotus.
8: Bah écoute, moi je me prostituerai avec grand plaisir, mais je trouve ça un peu dégradant. Mais ça ne m'empêche pas du tout d'aller aux putes sans problème, sans a priori aucun.
7: On chez en profite. Les putes, pas aux putes.
8: Chez les putes.
0: Ouais, on va chez les putes au cul.
8: Au cul, ok, d'accord. Et chez le coiffeur, on fait quoi?
0: Voilà, ok. Alors moi, je peux vous dire une chose, que celui qui veut faire son boulot comme ça, ben, tant pis. Hein.
8: Tu le ferais, toi?
0: Non, Gérard. Personnellement, non. Fildar, si ça te dérange pas, tu...
9: Non, mais il est parti chercher un truc, c'est pas grave. Par contre, moi, j'ai un petit sondage qui est bien, par contre, là. À la question... Non, rigolez pas. À la question, êtes-vous déjà allé voir une prostituée? 25% des gens... Ils sont allés avec leurs femmes, 35% ils sont allés avec leurs enfants, et 40% ont demandé, mais aller un prostituée, qui?
4: Oh non!
0: N'importe quoi.
8: Tiré par les cheveux, hein.
4: Quoi, Manu?
8: Ouais, par les poils de chat, par les poils de
0: chat. Oh, ça y est, là, vous calmez un petit peu, là?
4: Oh, bah oui.
0: On se calme, l'Ascar est en mire, toi, d'accord?
9: Non, c'est à moi qui parlais, vas-y, Gérard.
0: Alors, cinquième question, pourquoi que les jeunes se mettent à la prostitution? On va demander à Fleur de Lotus.
4: Pourquoi que
0: les jeunes se mettent à la prostitution?
8: Bah écoute, la prostitution, c'est le chemin le plus facile pour gagner de l'argent. Quand tu vois que, je sais pas, il y a des jeunes qui veulent être cadre, c'est bac plus 2. Alors que pute, tu te mets sur le trottoir, t'écartes les cuisses et c'est parti.
0: Alors, je vais te dire une chose que...
8: Bite plus 2.
4: Ouais, bite dans le cul, ouais.
8: Voilà.
0: Bon. Ouais,
8: plutôt bite puissance 16.
0: Mais bon. Petit Suisse. Bien, bien. Comment je fais maintenant, moi? Il n'y a plus personne au standard. Pildar, ils ont raccroché.
10: C'est bien, quoi.
1: Gérard, sur IRC, il y a un réa qui te demande s'il y a des réductions pour les prostituées après 19h comme France Télécom.
0: Non, je vois pas de réduction.
4: Après 22h.
0: Alors, petit Suisse.
8: Moi, je connais une pute, c'est un franc la minute.
10: Viens de couper, petit Suisse.
0: Ah ben, tu prends quelqu'un d'autre et c'est tout. Alors, on va demander à Twingo.
7: Oui.
9: Bah pas de marque, Gérard, faut arrêter là.
0: Bah, elle a qu'à prendre un autre nom qu'une marque de voiture, c'est tout.
4: Appelle-toi Clio, ça fera plus.
7: Clito. Je sais plus ce que je voulais dire. Oui, moi j'ai choisi d'être prostituée parce que j'avais envie de travailler dans la rue. Donc c'était ça ou pervenche. Donc mettre des PV, c'est pas trop mon truc. Donc j'ai choisi prostituée.
4: Et tu préfères te faire mettre des cartouches?
8: Tu aurais pu être pervenche.
7: Oui, j'ai eu de la chance, ouais. Ouais. Et tu sais, il y en a, elles sont trop moches pour faire pute, donc elles font. Elles font
0: pervenche,
7: quoi.
0: Bernuda.
11: Moi, j'ai commencé à faire ça à l'âge de 18 ans. J'en ai 21. Et je m'aperçois, en fait, avec les années qui passent, que plus j'en ai eu et plus j'en demande.
0: Ça suffit derrière, s'il vous plaît, parce que là, ça commence à bien perdre. Alors maintenant, vous allez vous calmer, vous allez éviter de dire des cochonneries comme ça. Ok?
4: Donc, ok, en fait, on insulte pas les salopes.
11: J'ai juste à rajouter quelque chose.
8: Allé va sur les putes, tu veux qu'on parle de poésie?
0: Si ça te plaît pas, toi, tu peux raccrocher ton téléphone, ça nous prend des vacances.
8: Je voudrais te faire un bisou, ma pute, sur le cul.
0: Alors, Barracuda, tu dégages.
4: Ouais,
3: c'était pas Barracuda. Sinon, à la place de Petit Suisse, on accueille Pupute.
12: Bonsoir, Gérard.
7: Salut.
12: Allô.
0: Salut.
12: Salut, ça va?
0: Qu'est-ce que ça peut te foutre, t'es médecin?
12: Oh là là, quelle vulgarité!
0: Alors, on va demander. On va demander, toi, pourquoi que les jeunes se mettent à la prostitution?
12: Bah, que j'en sais, moi. En tout cas, moi, j'ai fait la pute, hein, bon, parce que j'avais pas d'autre moyen de gagner de l'argent. Puis j'adore les gros sexes.
0: Ouais, ok.
11: Ah, t'es comme moi.
0: Kekatos!
4: ouais. Donc. Excuse-moi.
5: maintenant, je pense que les jeunes qui se mettent à la prostitution, c'est pas vrai. Il y a beaucoup plus de vieilles mamies toutes pas belles qui prennent un fric fou et je comprends pas pourquoi d'ailleurs.
3: C'est faux.
5: Mais si, c'est vrai.
13: Non. Bon, puis de l'art, tu t'écrases pour l'instant. Je donnerai mes réactions moi-même.
5: Moi, je connais Ginette qui est avenue Bip et elle, voilà quoi.
13: Eh ben, un coup d'œil pour finir.
5: Ok.
13: Bon, Manu, ça suffit.
3: J'aime bien ce zik.
13: Ouais, mais moi, j'en ai ras-le-bol. Vous avez les idées de gâcher les débats ou quoi, là, ce soir?
1: Gérard, j'ai un sondage qu'on m'a rapporté sur Internet par Kevin Klein. Alors, quel moyen de paiement utilisez-vous?
13: Ouais, mais...
14: Non mais tu gueules, tu dis, bah tu gueules. Bah
13: lui ouais, il fait ça, il pousse sa merde avec un cause de Barracuda. L'autre qui fait la moitié du boulot.
12: Salut
13: Zéna. Pour l'instant il y a Crigo.
1: Eh ouais, y'a que moi.
12: C'est abominable.
13: Oh, vous fermez vos gueules maintenant.
1: Donc j'ai un sondage, vite fait. Quels sont les moyens de paiement que vous utilisez lorsque vous allez voir une prostituée? 55% utilisent la carte bleue, 12% la carte jeune et 15% la carte routière.
13: Non bah ça normalement les cartes jeunes et cartes routières ça passe pas.
12: Si, ça passe. Moi j'ai même une carte téléphonique.
13: Oh il y en a. Hey, vous avez commencé par vous calmer maintenant.
12: Ouais. Parce,
13: maintenant ça bat un coup d'œil de réagir.
15: Ok bah alors moi je voulais dire déjà que les putes moi je paye en liquide déjà c'est clair. Deuxièmement je suis tout à fait d'accord, il y a beaucoup de vieilles qui se prostituent et je sais pas si tu t'es déjà fait suicider.
3: Attends excuse-moi. Une seconde Barracuda.
13: Non
1: Barracuda.
13: Oui. Bon Manu. Ouais. C'est la dernière fois que tu me mets ça.
15: Animal.
13: Bon, Barracuda, tu dégages.
1: Manu.
13: Barracuda, terminé pour lui, okay. Ça lui répondra.
1: T'es futé.
13: Allez, hop. Et Manu, t'arrêtes, s'il te plaît, maintenant.
3: Des loopings aussi, non?
12: Ouais, appelle-toi looping. Va me chercher un cigare.
13: Je sens que tout à l'heure, je vais rester avec Twingo et Bernuda. Les autres, vous allez dégager.
12: Et tu l'as, MacGyver. Et pute, tu vas pas laisser tomber.
13: Bon, je préviens.
3: Le débat c'est sur les prostituées. Alors, j'aimerais bien qu'on suive un peu le débat et qu'on arrête de délirer.
13: Ouais, ben toi le premier, tu fais ton boulot correctement.
3: Attends, je te défends, merde.
13: Ouais, non, mais tu vas me chercher une autre personne qui a un coup d'œil vite fait. Tu te démerdes, il y a des lignes qui sonnent.
14: J'arrête pas.
13: Alors donc, qui c'est qui a pas répondu? Tout le monde a répondu?
12: Non, j'ai pas répondu, moi, Gérard.
13: Qui?
12: Pupute. Hein.
13: Non, t'as déjà répondu. Je t'ai passé en premier.
16: Première.
13: Ouais. Alors donc, je peux vous dire une chose, qu'il y a beaucoup de jeunes qui se mettent à la prostitution maintenant, on ne sait pas pourquoi. Ça faudrait voir, parce que c'est quand même inadmissible d'avoir des jeunes qui s'y mettent aussi maintenant.
3: T'as pas fait de recherche, Gérard, sur ce sujet? Tu sais pas pourquoi, toi? T'as bien une petite idée, ça vient d'où?
13: Bah, s'ils ont envie de se prostituer, c'est leur problème, c'est pas le mien, hein, personnellement. Hein. Moi, bah... là-dessus... J'irai pas me foutre à la prostitution comme ça. Hein.
3: C'est-à-dire?
13: Voilà, c'est
3: habillé
13: tout.
3: Comme ça?
13: Toi, tu cherches les gens et tu fais vite fait, toi. Alors, les stars d'aujourd'hui, ce prostitutel, on va demander à Keketos.
16: Les quoi?
5: Tu peux répéter parce que j'ai mal compris.
13: Les stars d'aujourd'hui, ce prostitutel.
5: Mais n'importe quoi, les stars, elles se prostituent pas.
13: Alors, tu peux préciser?
5: Elles ont un max de pognon et voilà. Donc elles ont pas besoin d'argent.
13: Ben, ok.
5: Mais Rigger, elles peuvent le faire gratuitement.
13: Moi, ouais, mais ça m'étonnerait.
5: Moi, je sais que la dernière fois, je me suis tapé Pamela Anderson. Bon, le seul truc qui m'a repoussé, c'est ses pieds. Mais sinon, elle m'a pas demandé d'argent.
3: Enfin, j'ai pas alerté à Malibu comme zik.
13: Non, mais Manu, t'arrêtes un peu tes conneries, s'il te plaît.
5: Okay. Bon, la prochaine fois, je m'appelle Mitch.
13: Ouais, ben, la prochaine fois, tu vas t'appeler Ferme ta gueule, maintenant.
5: Pas de problème.
13: Ok, Bernuda.
16: Ok, ouais, ben, moi, j'ai déjà eu des clients, effectivement, des stars. Enfin, il y a eu des politiciens également, c'était Jean-Marie Le Pen.
13: Bernuda.
12: Oui. Pas de marque.
13: Tu vas te calmer avec des conneries comme ça, d'accord? Parce que sinon, tu vas dégager.
12: Pas d'insultes.
16: Je dis plus de nom, alors, mais enfin, je voulais quand même que tu saches que le monde des stars, c'est quand même un monde très, très vicieux. Et que, en fait, vous seriez bien surpris des genres de personnalités qui viennent vous voir et surtout ce qu'ils vous demandent, quoi.
17: C'est exact.
16: Mmh. Ah ouais. Moi, je me suis déjà pris, entre autres, donc des cotons-tiges, mais j'ai pas eu que ça, quoi. Je veux dire, c'est quand même affolant.
12: Ouais, des gens de la radio ou pas? Des gens de la radio?
17: On peut pas donner de nom. Moi, j'ai eu par exemple.
12: Pas de marque. Non. Moi, je suis sûr que tu t'es déjà tapé.
13: Twingo. Keketos, tu t'écrases.
3: Excuse-moi, Gérard.
12: Tu dis par exemple le prénom et le nom, genre Sam, Z, tout
17: ouais,
12: comme ça, quoi.
17: On va dire.
13: Alors, Keketos, terminé pour toi, au revoir.
12: Allez, hop.
3: C'est pas Keketos, je l'avais viré, je vais gérer. Sinon, à la place de Barracuda, on accueille Giclette. Bonsoir.
13: Non, là, je vais te dire une chose, que si c'est les mêmes...
3: Mais non.
13: Garde à toi. Fait,
3: j'ai pris 25 lignes, là, au moins.
13: Ouais.
18: Eh ben, dis donc. 25 lignes.
13: Alors, on va demander à Fleur de Lotus. Non, Twingo, t'as pas répondu.
17: Non, j'ai pas répondu. Je suis d'accord avec ce que disait Bermuda. Arrête, ça m'excite. Je suis d'accord avec ce que disait. Les stars sont des putes dans le sens où, bah oui, ils gênent pas pour venir nous voir, quoi.
13: Mm-hmm.
17: Mais c'est des gens qui payent et qui payent bien.
13: D'accord.
17: Je peux te donner quelques exemples, sans trop te donner de nom, mais j'ai dû fouetter un comique, enfin un petit comique sans cheveux, tu vois, qui a une drôle de tête, je l'ai fouetté pendant 3 heures, quoi.
13: D'accord. Ok. Fleur de Lotus.
8: Il me semble que certaines stars de la télé se prostituent. Certaines stars, enfin de la télé, des animatrices.
17: Et de la radio.
8: Qui couchent avec des producteurs.
13: Mm-hmm.
8: Et ça, je dirais pas de nom, mais je le sais. Mmh. Et personne ne me le fera avouer.
13: Ok.
8: C'est qui?
17: À l'insu de ton plein gré.
13: Pute. Ah,
8: je te le dirai
13: pas. Pute.
19: Mmh. Excuse-moi, j'étais en train de sucer. Oui, donc moi je pense qu'il y a des stars qui doivent se prostituer. Oui, c'est possible. Pour se faire encore plus d'argent.
13: Mmh. Et c'est tout ce que tu peux préciser, toi?
19: Bah attends, je suis en train de pomper, j'ai pas que ça à faire non plus. Hein.
13: Bon alors, dans ce cas-là, t'as pas que ça à faire, bah continue à pomper, au revoir. Allez
15: hop.
13: Et Giclette.
15: Ouais, déjà bonsoir Gérard.
13: Bonsoir.
15: Bonsoir. Si Giclette, je t'en mets une. Et je voulais dire que déjà les stars, ils vont pas voir des putes, ils vont voir des gold girls, comme on dit. Et je pense que des gold girls, t'en connais.
13: Tu peux préciser? Bah, le compte, bah t'as pensé?
15: On va pas donner de nom, Gérard.
13: Non, mais tu peux préciser.
15: On a connu beaucoup. Je donne des noms.
3: Non, mais on va pas parler des stars de cinéma. Hein.
15: Voilà, on va pas quand même, c'est leur vie privée. On va pas être pas parasite, quoi.
13: Moi, je peux vous dire une chose, que à ma connaissance, personnellement, j'ai jamais vu de star qui se mettait à la prostitution.
3: Ah bon?
13: Donc, non, j'ai jamais vu ça encore. Hein. Ça m'étonnerait qu'il y en aille qui le fasse. Hein.
3: Non, mais Gérard, imagine, elle fait plus de films bien et tout, elle a plus de reconnaissance, elle est plus célèbre. Elle peut tomber dans la prostitution.
13: Ça on sait pas. Rigo, oui.
1: Oui, donc sur IRC, on me demande à propos des stars. Est-ce que les stars du X, on peut les considérer comme des prostituées?
13: Ben, t'en as certaines qui le font tout en faisant des films X. Hein. Donc, je pense que si ils choisissent de faire ce boulot-là, c'est que c'est vraiment eux qu'on choisit, c'est pas nous.
1: La
13: hein.
1: Prostitution ou les films X?
13: Les deux, hein. S'ils se mettent dans le X, ils font de la prostitution quand même.
1: Donc c'est la même chose.
13: Voilà. Donc justement, la sixième, ben ça y est, on vient de la faire. Septième.
8: Avant, je voudrais m'adresser aux gens du standard. Est-ce que c'est possible d'avoir une invitée mystère qui aurait fait pute?
15: Ah ouais.
19: Ça serait sympa, ça.
13: Alors, je préviens. Qui s'amuse à demander ça?
15: Fleur de Lotus.
13: Alors, Fleur de Lotus, tu dégages.
15: Hop.
13: Voilà. Comme
3: j'ai
13: ça,
3: dégagé,
13: ça va plus vite.
15: Allez, hop.
13: Alors, septième question. Y a-t-il plus de femmes que d'hommes qui se prostituent? On va demander à Bernula.
16: Honnêtement, j'en sais rien parce que dans le quartier où je bosse, il y a que des nanas. Mais je suis persuadée qu'il y a autant de mecs que de nanas qui se prostituent. Quoi.
13: Mmh. Non, mais je te demande, est-ce qu'il y en a plus ou moins?
16: Bah, je viens de te répondre, faut te déboucher les oreilles, j'ai dit qu'il y en avait autant.
13: D'accord. Twingo?
17: Il y en a un peu moins quand il y a un peu moins de mecs, enfin de moi dans mon secteur. Mais il arrive qu'on fasse des trucs ensemble pour un client, quoi.
13: Mmh. Ok. Celui qui s'amuse à faire du bordel avec son téléphone est prié d'arrêter tout de suite.
3: Inadmissible.
17: Avec ta bouche.
13: Ok.
8: C'est abominable.
13: Alors, qui c'est qui nous reste?
15: Keketos. Giclette.
13: Non, je crois que Keketos, je t'avais dit de dégager.
3: Non, c'était pas lui, Gérard.
15: C'est pas moi.
13: Alors, si tu veux répondre.
8: Ouais, je pense qu'il y a beaucoup plus de filles qui se prostituent.
13: Ouais, mais s'il y a plus de femmes que d'hommes.
8: Bah, il y a plus de femmes que d'hommes qui se prostituent.
13: Ouais, celle qui se marre comme un bouc, là, elle va se calmer.
16: Enlève tes cotons-tiges des oreilles.
15: Oh là.
13: Oh, Bernuda, tu vas te calmer parce que tout à l'heure, tu vas dégager.
16: Ouais, c'est pas moi.
15: Allez, si.
8: Ouais, Gérard, je peux répondre.
13: Ouais.
8: C'est Macron à la moutarde.
13: Tu sors d'où, toi?
8: J'ai remplacé Pupute temporairement.
13: Non, Pupute.
3: Non, Pupute, on l'avait viré, j'ai oublié de te le dire, excuse-moi, c'est Macron à la
13: place. Ouais, non, mais attends, Fildard. T'es prié de faire ton boulot correctement,
3: mais
13: c'est la dernière semaine que tu fais les débats.
15: Jean-Luc.
3: C'était, okay. J'étais dans les 24 lignes là, je pouvais pas tout faire.
13: Gérard. Ouais, ça y est, ça se calme derrière vous, je vous vire tout le monde.
1: Gérard, pour revenir au débat, voilà, comme allait dire Manu, voilà. Il y a Rocco sur IRC qui te demande si le téléphone rose est considéré comme une forme de prostitution.
13: Bah justement, là, on va en parler tout à l'heure.
1: Par contre, moi, Gérard, j'ai un petit sondage. Donc, il y a la question, combien donneriez-vous à une pute? Donc, 32% donneraient 2 euros. 28% donneraient leurs animaux domestiques et 40% donneraient leur approbation et 1% ont déjà donné leurs dents et n'ont pas voulu donner leur moustache.
13: Alors, je vais dire une chose, tu vois, tes trucs de merde, là, ouais, ton sondage, ouais, c'est ouais, à peu près le même sondage que le premier. Ah alors, bon, c'est même plus la peine de...
1: J'ai pas remarqué, moi.
13: Non, t'as pas remarqué, non, mais pour l'instant, t'es à moitié bouché.
3: T'es aveugle, hein.
13: Ouais, ça se voit que dimanche, tu vas te fiancer parce que, dis donc, t'es en train de foutre ta merde aujourd'hui. Ouais. La semaine dernière, tu faisais du bon boulot, cette semaine, tu merdes. T'es comme fil d'art. Bon, vous fermez, maintenant, vous allez fermer vos gueules. Bon, je sens qu'on va virer tout le monde.
20: Macron à la moutarde, je peux répondre.
13: Vas-y.
20: Ouais, moi, je pense qu'il y a autant de putes au féminin qu'au masculin, mais des masculins, il en faut. Il en faut.
13: Mm-hmm. Mais c'est tout?
20: Bah ouais.
13: C'est bon, il fait. Giclette?
15: Je pense qu'il y a quand même vachement plus de femmes que d'hommes qui se prostituent. T'as qu'à voir les deux grosses salopes qu'on a là au téléphone. Ça explique pas mal de choses quand même.
21: Moi, j'aime la bite. Fermez pas là. Je suis désolée. Je ne peux pas laisser passer ça, Gérard.
15: Ah, vous êtes quand même des grosses chiennes, les filles.
21: Non, ouais. je suis pas une grosse chienne.
15: Ah, tu vois. Ah, mais faut en être fier, hein.
21: Ah ouais.
13: Non, vous avez fini de...
21: Non, on n'a pas encore terminé.
15: Attends, on est en business, là.
21: D'être prostituée de profession, mais je ne suis pas une chienne.
22: Ah, moi, je suis une chienne.
13: Vous savez ce que vous allez faire? Vous allez régler votre merde hors antenne.
21: Non, ça y est, c'est fini.
13: On va s'écouter Roger le pipeau avec du soupe parce que c'est dur de péter. Et on se retrouve après en espérant que vous êtes calmé. Et on récupère Keketos en espérant que ça s'est calmé ce coup-là.
20: Pas de problème, moi je suis très calme et je te kiffe, Gérard.
13: Ouais, tiens, moi je te dis merde.
20: Ça veut dire que je t'aime bien?
13: Ouais, bah moi aussi, mais moi...
20: Ça va alors.
13: Ok. Bermuda?
3: Non, Bermuda est parti. On accueille Laura Ingalls.
13: Qui?
3: Laura Ingalls.
22: Oui, alors. Bonsoir Gérard.
13: Manu, s'il te plaît.
3: Laura Ingalls.
13: Non, mais tu m'arrêtes cette merde là parce que ça m'énerve.
20: Est-ce que t'as la musique de MacGyver?
13: Non. Je vous préviens, vous allez vous calmer maintenant.
3: Donc on a toujours Twingo.
22: Oui,
13: on récupère Twingo qui voilà. Est là.
3: À la Macro, il est parti. Macro, on a Susson. C'est un, il est encore puceau, donc il voudra en parler et savoir à suivre pour le débat. Bonsoir puceau.
20: Ouais, salut.
3: Enfin, ah, Susson, excuse-moi.
13: Susson, ouais.
3: Et il est puceau.
13: Et on a Giclette.
3: Non, ouais. Giclette est toujours là. Et à la place de Fleur de Lotus qui est partie aussi, on a Pulsor.
13: Ouais, ok. Ouais, c'est pas mal. Ok, donc, on va reprendre le... Oui, Rigo.
1: Oui, avant tout de suite. Prenne. Alors, pour reprendre le thème du débat, il y a Access sur IRC qui te demande comment on désigne une pute au masculin. On dit un pute ou on dit quoi?
13: Non, on dit une pute simplement, il y a pas de...
1: Ouais, mais quand tu t'en prends un fil d'art, tu lui dis que c'est une pute, c'est...
20: Un rappeur, on dit.
1: Toi, je vais t'attraper un de ces quatre.
13: Celui qui s'amuse à dire ça va se calmer tout de suite, sinon il va retourner au standard et on va reprendre quelqu'un d'autre.
20: C'est un gigolo, Gérard.
13: Ok. Alors je préviens que celui qui redit des conneries, dégage maintenant, je vais pas m'emmerder longtemps. Hein.
20: Ok, vas-y Rocky.
13: Alors, que pensez-vous de l'amour par téléphone? Donc, on revient à la question qui avait été posée sur l'IRC. Donc, voilà. Alors, Pulsor.
20: L'amour au téléphone, je suis pas très friand de ça, en fait.
13: Moi, non, mais que pensez-vous de l'amour par téléphone?
20: Oui, c'est ce que je dis. L'amour par téléphone, moi, j'aime pas trop. Moi, j'aime bien le contact moite d'une peau sur une peau. Et les étreintes ravageuses.
21: T'es chaud, toi?
20: Ouais, je sais.
13: Ouais, ok.
20: J'ai pas fini. Hein.
13: Ouais, bah vas-y.
20: Et sinon, on m'a coupé le téléphone.
13: Non, mais attends, je vois pas du tout le rapport avec.
20: Je peux plus le faire par téléphone, donc je suis obligé de le faire en chair et en os.
13: D'accord. Keketos?
20: Ouais, bah moi je trouve ça naze l'amour par téléphone. Comme disait le mec avant là.
13: Tu le sors.
20: Faut du contact.
13: Ouais, non, mais.
21: T'es chaud, toi aussi?
13: Non, mais ça suffit, toi, Laura. Hein.
20: Attends, Laura, elle est
13: cool. Ou Twingo, vous allez vous calmer, là.
3: Cigarette?
13: Alors, non, mais ça y est, là.
20: Moi, j'en ai plus, moi. Moi, j'en ai...
13: Si,
20: moi,
13: j'en
20: moi,
13: bien,
20: moi. Moi, il m'en reste 10.
13: Bon, tchèquetos.
2: Ouais, bah donc, je te disais, moi, il faut du contact, sinon, c'est pas bon.
13: Mm-hmm.
2: Je pense que t'es d'accord avec moi, Gérard.
13: Oh bah moi personnellement, j'irais pas m'amuser à faire ça sur par téléphone. Hein. Mmh. Nuance, Laura.
22: Ouais bah écoute Gérard, moi je suis encore vierge et je veux perdre ma virginité avec l'homme de ma vie. Donc pour moi, faire l'amour par téléphone, c'est quelque chose de vachement important parce que ça me permet de m'extérioriser.
13: Manu, tu m'éteins ça, s'il te plaît.
3: Juste en fond.
13: Tu m'éteins ça, s'il te plaît.
3: Manu, sérieusement, c'est chiant de, on peut pas bosser.
13: Manu, tu m'éteins ça.
3: Manu.
20: La petite foufoune dans la prairie.
13: Manu
2: pour ta virginité, si tu veux, je peux te prendre ce service.
20: Ouais, pas de problème. Prends pas 4.
6: Moi, je voulais lui dire pour la mort du télé...
13: Non, mais pour l'instant, vous allez vous taire quand Manu arrêtera ses conneries avant que je me lève.
3: Hein? Ouais.
13: Oui, tu m'arrêtes ça, s'il te plaît.
3: Ok.
13: D'accord. Alors, Laura.
22: Ouais, donc je te disais, en fait, moi, je suis encore vierge. Et je voudrais perdre ma virginité avec l'homme de ma vie.
2: Je suis là.
13: Ça tombe
2: bien.
13: Oh, derrière, on se calme, s'il vous plaît, merci.
22: Je suis fière d'être encore vierge, j'ai 19 ans. Et en fait, j'aime bien faire l'amour par téléphone parce que vu que je ne l'ai jamais fait.
6: Toi, t'es chum, toi.
22: Ça me permet en fait de voir un petit peu ce que ça fait. Puis donc, j'aime bien. Je préfère parce que je t'ai dit, je ne l'ai encore jamais fait et j'attends vraiment le bon moment. Donc pour moi, par téléphone, pour l'instant, c'est ce qui me convient le mieux, quoi.
13: Ok. Question. Attends, 5 minutes. Oh, s'il te plaît.
1: Il y a Rocco qui te demande est-ce qu'il peut faire l'amour par téléphone même s'il a un téléphone bleu au lieu qu'il soit rose.
13: De toute manière, la couleur a rien à voir. Hein.
1: Alors pourquoi rose?
13: Bah, parce que c'est un truc, il y a des téléphones roses, c'est des trucs, c'est des magazines qui peuvent trouver un peu partout.
1: Non, un téléphone, c'est pas un magazine.
13: Ouais, mais dans les magazines, t'as des numéros de téléphone et tu peux faire ça par téléphone. Alors,
3: pourquoi, Gérard, on appelait ça des téléphones roses?
13: Eh ben, tu demanderas à ceux qui s'amusent à en faire.
3: C'est pas les téléphones rouges ou verts?
13: Non, il y en a pas. Twingo.
3: Ou à touche.
22: Oui.
13: Laura, tu voulais peut-être ajouter quelque chose avant?
22: Non, bah non, c'est pas grave.
13: Ok. Manu, c'est la dernière fois que tu me mets ça. Tu mets ça, s'il te plaît, tout de suite.
22: Oh là là.
13: Twingo.
22: Oui. Moi, ça m'est arrivé de me prendre des téléphones dans des délires sadomaso. Mais c'est pas ce qu'il y a de plus agréable, en fait. C'est vrai que la chaleur moite, c'est mieux que la froideur du plastique.
13: D'accord. Giclette.
10: Ouais ben, même par téléphone, là je suis en plein dedans, et je vais t'en mettre plein à la tronche.
13: Bon alors Giclette, tu dégages, comme ça t'es tranquille. Terminé pour Manu.
10: Attends, c'est terminé pour toi.
13: Terminé. Suisson.
6: Ouais, donc moi vu que je suis puceau et que j'ai pas eu le cran d'aller aux putes, je suis assez friand de ça, ouais.
13: D'accord.
6: C'est assez cher, en plus je me suis fait couper la ligne par ma mère, quoi, 223 francs la minute, ça fait un peu cher.
22: C'est excessif, oui.
6: Voilà, quoi. Voilà.
13: Ok, je pense que aujourd'hui vous avez décidé de foutre votre merde, hein, Manu et Puldar, vous avez l'intention de foutre la merde combien de temps, là, jusqu'à la fin du débat?
3: Bah je sais pas, ouais, encore une demi-heure.
13: Une demi-heure, ça se voit que dimanche, tu as passé au pliant sec, parce que la semaine dernière, t'as fait un boulot correct, cette semaine tu me fous de la merde, parce que t'as Laura, tu t'amuses à me mettre des jingles pourris, t'as l'autre, qu'on lui demande quelque chose qui veut rien.
3: Attends, moi je le fais, hein.
13: Ouais, bah attends, t'as intérêt de te réveiller vite fait, toi, parce que ça va pas aller longtemps, toi. Alors, je peux vous dire que ça, ceux qui s'amusent à faire ça par téléphone, c'est vraiment qu'ils ont du fric à foutre en l'air.
1: À propos de téléphone, Gérard, sur IRC, on me demande si avec un portable, c'est possible.
13: Mais ça coûte aussi cher qu'une communication normale.
3: Non, c'est plus cher, en plus.
13: Ça dépend des...
1: Et c'est accessible.
13: Tu peux y avoir accès facilement, oui. Pourquoi pas.
1: Ok.
3: Non, mais ce qui est mieux, c'est d'avoir, quand c'est comme ça, quand tu veux faire du téléphone rose avec ton portable, c'est d'avoir un forfait.
13: Ouais, mais de toute manière, le forfait, tu te vides facilement avec
1: non,
13: ça.
1: Non, mais hein. Le forfait rose.
13: Ouais, le forfait rose. Non, mais ça, je sais pas si ça existe encore.
22: Gérard, c'est Lorraine Galf. Je peux juste rajouter quelque chose.
13: Ouais.
22: C'est que moi, en fait, on paye pas 2,23 francs la minute, c'est qu'on m'appelle directement chez moi sur ma ligne privée. Donc, si ça intéresse quelqu'un.
13: Ah ben, tu verras ça après hors antenne avec Fildar.
22: Ah bah, ça, c'est plus seulement.
3: Non.
6: Il y a moyen d'aller plus tard 30 minutes?
13: Pour l'instant, on continue le débat et vous gérez ça après hors antenne.
6: Okay.
13: Alors, que pensez-vous des sex-shops dans toute la France? On va demander à Pulsor.
3: C'est quoi cette question sur la... C'est pas sur la prostitution, ça?
13: Non, les sex shops, c'est... Bah non, pas sur la prostitution.
3: Bah non.
13: Non.
3: Les sex shops, non, c'est pas la prostitution.
13: Non, parce que...
3: Bah non, ça n'a rien à voir.
13: Bah attends, toi...
3: n'importe quoi.
13: Ben, si ça te plaît pas, tu plies bagage, tu vas voir ta copine, ok? On va demander à Pulsor.
20: Ouais, les sex shops, je connais pas trop ce milieu. Mais bon, enfin, je peux pas, j'ai pas trop d'avis en fait sur les Pulsor, sur les sex shops. Mais j'aime bien le rap.
13: D'accord, Laura.
7: Bah écoute, donc moi comme je disais, je suis vierge, mais enfin ça m'est déjà arrivé d'aller dans ce genre d'endroit, mais enfin je me déguise un petit peu pour pas qu'on me reconnaisse parce que je suis vraiment très pudique.
20: Tu te rases.
7: Et donc en fait je prends certains objets, c'est vrai, et je les donne à ma mère et je regarde un peu ce que mes parents font.
13: Ok, Tungo.
9: Oui, bah moi j'ai l'occasion, oui, souvent d'y aller, soit pour m'alimenter en film ou en gadget divers, quoi. Parce que mes clients sont demandeurs, j'enfonce souvent des godes aux clients, enfin tu vois, des choses comme ça, des menottes, des choses en cuir, des casquettes porno.
13: D'accord. Ok, Susson. Susson.
20: Oui.
13: Tu travailles s'il te plaît, parce que là vous commencez à dormir, ça m'énerve.
20: Donc moi j'étais routier avant, donc j'allais dans les sex shops pour me acheter des posters pour mettre dans mon camion. Mais sinon, j'y allais très rarement, quoi.
3: C'est des histoires, c'est routier.
13: Hey, je vais te dire une chose, que pour l'instant, t'es en train de dire...
3: N'importe quoi.
13: De dire des conneries, donc je pense que pour toi, ça va être terminé.
3: Non, mais ce qu'il dit, c'est vrai.
20: Non, c'est des pervers. Hein.
13: Donc, je peux te dire une chose, que c'est faux. Là, t'es en train de massacrer le boulot routier.
20: Ouais, c'est vrai.
13: Donc, t'as intérêt de te calmer avant que je te vire.
20: C'est
13: routier. Okay. Alors, ceux qui sont pas contents, vous allez dégager, parce que je vais pas chercher midi à 14h maintenant. Ok?
3: Ok.
13: Alors, tout le monde a répondu. Donc, des sex shops, si ça existe, et il y en a un peu partout en France, et c'est dommage que ça existe, t'en as plein sur Paris.
9: Pourquoi c'est dommage?
13: Non, parce que je trouve que c'est dégueulasse, parce que les gens... Ouais, mais attends, t'as les mecs qui sont là et que dès qu'ils te voient passer, ben ils insistent pour que tu rentres.
9: Si
13: t'as
9: pas envie... Mais
3: ça, c'est pas de la prostitution, ça, Gérard.
13: Non, mais ils insistent pour aller voir ce que la nana est en train de faire, et les trois quarts du temps...
3: Ouais, c'est pas une prostituée, elle bosse.
11: Mais la nana... Tu l'es ta mère.
13: Ouais, va te faire sauter, toi, espèce de connard.
20: Ta mère, c'est des ours.
13: Putain. Tu vas fermer ta gueule, toi, quand je parle. Ou sinon tu gerbes, ok?
11: Debout, Sandy, debout, espèce de feignasse, là. Viens, le loup.
13: Allez, hop, dégage-moi celui-là.
23: Pourquoi t'es tout mousse, toi?
11: Ça va être en fait.
13: C'est que... Donc, alors, on va...
3: Allez, paumé, Gérard, c'est pas mal.
13: Non, parce qu'il y en a qui s'amusent à dire des conneries, je sens que le débat, il va être terminé vite fait.
1: Gérard, on est...
23: Toi, t'es tout mou depuis tout à l'heure. Depuis minuit, il se passe rien.
1: On est... On est presque 1000 sur l'IRC. On en a perdu énormément, quoi.
3: Ouais. La catastrophe.
13: Bah ouais, mais que, tant pis.
23: Hein. Je veux dire, je suis désolé, on peut plus faire de débat, ça sert à rien. C'est tout.
13: Eh bah, dans ce cas-là, on arrête. Je pose même pas la 10e question et puis c'est tout.
3: Et si, regarde, j'ai un petit sondage, peut-être ça va t'aider.
23: Bah oui.
3: Donc, à la question, qu'aimez-vous chez une prostituée? 58% des gens aiment bien, 25% des gens aiment beaucoup, et 100% aiment le balcon avec les drapeaux Fun Radio, je comprends pas. Non.
13: Toi, c'est la dernière fois que tu t'amuses à balancer des conneries comme ça, parce que sinon je vais t'éclater ta gueule à
3: bout. Mais c'est pas moi.
13: C'est toi qui balances des saloperies.
3: Mais non.
13: Alors, je te préviens, c'est la dernière fois. La semaine prochaine, tu vas dégager. Et je te le dis tout de suite. La semaine prochaine, je veux pas de toi.
20: Maître Olivier.
13: Alors, y a-t-il autant de prostituées et d'homo dans les autres pays que la France? On va demander un plus de sort pour terminer le débat.
20: Oui, bah la France n'a pas le, comment dirais-je, le truc, comment, je trouve pas le mot.
3: Technopole. Voilà. Ah, tu en avais une en Allemagne avec Titi récemment.
20: Technopole. La France n'a pas la technopole. Et les autres pays, pourquoi pas?
13: Manu, c'est la dernière fois que tu dis des conneries aussi pour toi.
20: Je sais pas. Quand même. C'est que le pote à GG. Et il va en camion, il l'amène en Allemagne, alors un peu de respect quand même.
13: Alors, Laura.
7: Ouais, bah, tu sais, moi au départ, je suis originaire des Philippines. Et en fait, on m'a demandé, enfin, je me suis fait rapatrier en France parce qu'au début, on voulait me mettre sur le trottoir. Donc j'ai réussi à m'en sortir malgré tout.
13: De la même manière, la question c'est, y a-t-il autant de prostituées et d'homo dans les autres pays que la France?
3: Non, je pense pas.
7: Exactement, je te parle des Philippines.
3: Mmh, moi, je pense pas.
7: Aux Philippines.
13: Fildar, tu fermes ta gueule et c'est tout.
7: Ouais,
13: je t'écoute, Laura.
7: Faudrait que Fildar, il la ferme un peu, ça m'énerve.
13: Non, mais on t'écoute, vas-y.
0: Ouais, donc je te dis, aux Philippines, alors là, ça cartonne, mais quelque chose de grave. Parce que t'as tout, t'as même des gosses. Donc t'as des gosses, t'as des homos, t'as des vieilles, t'as des gros, t'as tout, quoi.
13: Mais ça, de toute manière, faut dire que dans ces pays-là, c'est en fin de compte, c'est des personnes qui viennent les chercher, qui les pensent à se prostituer.
0: C'est des pays sous-développés là-bas, donc en fait, pour eux, il y a que le cul.
3: Ouais, c'est parce que c'est des pays pauvres, en fait.
0: Voilà, c'est ça.
13: Une question hier, c'est rigolo, non?
1: Non, il y a juste Arnette qui demande à Fildard de le rappeler.
13: Non, c'est plus la peine. Le débat, il va être terminé. Alors, c'est pas la peine, hein.
20: Ça, t'es mou, hein.
13: Alors, Twingo.
22: Oui.
20: Tout mou.
22: Déjà, je vois pas le rapport avec les homos, excuse-moi, mais il n'y a aucun rapport avec les homos et les prostituées. Donc, tu pourrais reformuler ta question.
20: Ouais.
13: Alors, y a-t-il autant de prostituées et d'homos dans les autres pays que la France?
22: Oui, non, je te dis qu'il n'y a aucun rapport avec les homos, quoi. Ça me déplaît.
3: Ouais, on parle pas des homos, on parle de la prostitution, là.
22: Voilà.
3: Tu peux être homo sans être prostituée. Hein.
22: Voilà.
13: Et donc, c'est ta réponse?
22: Non, moi je te dis que c'est pareil, quoi. Il y en a partout. Hein.
3: Et à ton avis, Gérard, dans quel pays il y a le plus de prostituées?
13: C'est dans les pays étrangers, comme on en a parlé avec Laura tout à l'heure. On l'a dit, c'est les adultes qui vont chercher les mômes pour les mettre à la prostitution. C'est
4: pas eux. Connard, on va te faire péter l'anus, du con.
20: Ouais, ça c'est vrai aussi. Moi, dans la place.
13: Fildard, tu vas essayer de me choper tout de suite celui-là.
3: Bah oui, le problème c'est que c'est une voix bizarre que j'ai jamais entendue dans les auditeurs que j'ai là.
20: Il y en a beaucoup en Thaïlande, hein. C'est vrai.
3: Ouais, ça c'est un petit pays où il y a plein de putes.
20: Ouais, moi je sais pas, Gérard, parce que moi j'ai jamais été voir les putes, donc je sais pas, mais je pense qu'il y a des pays où c'est interdit, et même des villes, quoi. Il y a des villes où la prostitution est interdite, quoi.
3: C'est pas Gérard, l'auditeur, il te parle.
13: Ouais, je t'écoute, Susson.
20: Ouais, je disais qu'il y a des villes où la prostitution est interdite, même dans les pays, quoi. T'as qu'à voir au Groenland, il fait trois fois pour se trimballer le cul à l'air.
13: Non, mais attends, c'est là, je comprends, je vois pas. Oh, ceux qui parlent derrière, ça vous gêne pas si je parle?
22: Non.
13: Non. Celui qui s'amuse avec son téléphone, il arrête. Celui qui s'amuse avec son téléphone, arrête tout de suite.
20: Il y en a au Groenland, il y en a en Thaïlande, mais à Disneyland, tu verras jamais Blanche-Neige te tailler une pipe.
13: Bon, et puis le sort, ça suffit tes conneries maintenant? Non, plus de sort.
3: Ouais, ouais. Non, mais là, c'est bon. Donc là, la prochaine question, c'est quoi? C'est la dernière?
13: Ouais, il n'y en a plus.
3: Ah, il n'y en a plus?
13: Non.
3: Ah, ça a été vite, alors.
13: Bah,
3: bon,
13: ouais.
3: Conclusion, alors.
13: Alors, conclusion du débat, donc on va demander à plus de sort pour conclusion.
20: Franchement, j'ai trouvé ça vulgaire.
13: De quoi?
20: Moi, je croyais que tu allais parler de la prostitution, mais d'une façon imagée, tout en métaphore.
13: Non, mais attends, moi, je m'amuse pas à la prostitution, hein.
20: Vas-y, Bépine par là, des autres par là, des chats en papier de verre, des trucs comme ça. Moi, franchement, ça me dégoûte. Moi, ça me donne même pas envie de faire l'amour.
13: Eh ben, ça tombe mieux pour toi, hein, si t'as pas envie.
20: J'ai envie d'avoir une descendance, si tu veux.
13: Ouais, okay.
20: Donc, la prochaine fois que tu fais un débat comme ça, t'essayes d'exhorter tes troupes, déjà, d'une. T'essayes d'avoir de la pêche, parce que t'es quand même à la radio. Hein. Et, ouais, voilà. C'est tout ce que j'avais à te dire, et puis je te souhaite une bonne soirée, Pécor.
13: Ok, toi-même, Pécor. Laura?
0: Ouais, en fait, moi, je suis hyper choquée de la façon dont t'as amené ce débat. Je suis franchement très, très déçue. Et honnêtement, arrête la radio, quoi.
13: Manu!
0: Remets-toi à l'alcool.
13: Oui. Laura, moi, je t'emmerde.
3: Je les virais.
13: Alors, Twingo?
22: Oui.
13: Donc, pour toi?
22: Ça s'est mieux passé que le premier. C'était plus agréable à le faire qu'à d'écouter le premier. Néanmoins, on n'a pas traité vraiment le sujet, comme d'habitude, de toute façon. Et merci Manu d'avoir un peu animé, parce que franchement, c'est fait chier.
13: De rien. Non, mais de toute manière, les questions, c'est moi qui les ai préparées. Ce qu'il y a, c'est que, quand on demande à quelqu'un de virer des gens et que monsieur en a rien à foutre aussi, donc c'est pour ça que...
22: Ne t'en prends pas toujours aux autres, je veux dire, le fond c'est quand même toi, quoi. Eux c'est la forme.
13: Ouais, non mais attends, c'est comme Fildard qui pousse sa merde quand on lui demande quelque chose.
22: Oui, non mais ça c'est parce que t'es pas capable d'assumer, donc c'est Fildard qui prend, quoi. Faut bien qu'il y ait quelqu'un qui traîne.
13: Ouais, mais alors quand tu demandes à Fildard de virer une personne et qu'il la reprend sous un autre nom, c'est pas mal.
3: Enfin bref, la suite des conclusions, Gérard.
13: Susson, pour finir.
20: Ouais, le débat, c'était à chier comme d'habitude. Hein. La prostitution dans l'armée, on en a rien à foutre. Et puis c'est quand tu veux pour te mettre un coup de tube.
13: Moi, je t'emmerde. Voilà.
3: Non, mais c'est trop vulgaire en plus.
1: Ouais, grave.
5: Là, il a fait sa conclusion, tu dis bon d'accord, j'accepte ta conclusion.
13: Non, mais il a pas besoin d'aller plus loin, de dire des conneries.
5: Il donne son avis.
13: C'est tout.
5: Il donne son avis.
13: C'est tout, voilà. Donc,
5: ta conclusion
13: sur l'IRC, il y avait...
1: Bah, il y a les seules conclusions, c'est que c'était pourri, que ça avait ni queue ni tête comme toi, quoi.
13: Eh ben, c'est pas mal. Moi, conclusion, c'est comme la semaine dernière. À chaque fois que vous me foirez les débats, il y en a qu'un qui bosse super bien aujourd'hui, qui a bien fait son boulot aujourd'hui. Les deux autres, je peux dire que c'était de la merde.
5: Et lequel a bien bossé? C'est moi,
1: quoi. Parce que non,
5: c'est moi, t'es fou.
1: C'est rigolo. Même toi, t'as pas fait ton boulot comme il faut.
13: Quoi. Ouais, mais toi, t'as quand même,
5: Mais Gérard, t'as écouté ce qu'il vient de te dire, Rigo? Non, mais c'est pas les débats de Rigo.
13: Non, mais même, il y a Crigo qui a mené à peu près à bien les questions sur Internet, on a pu y répondre. C'est sûr que ce soir, ça a été un peu la merde. Ça, ben, tant pis, hein, c'est vous qui avez voulu qu'on fasse des débats comme ça. Ben, moi, si vous voulez plus de débats, ben, vous le dites, hein. C'est tout, on va les arrêter, puis on prend, vous ferez de la libre antenne le jeudi. C'est tout.
5: Non, mais il faudrait que tu, je sais pas, que tu réfléchisses ou que tu travailles un peu mieux tes débats, quoi.
13: Non, mais attends, les questions que je vous ai posées, vous m'avez dit que c'était bon, donc maintenant.
5: Non, moi j'ai pas dit.
13: Les gens, quand je t'ai demandé quelque chose, tu les as repris sous d'autres noms.
5: Non, je les ai virés.
13: Ouais, tu as mon cul, oui.
5: Non.
13: Ouais, tiens, attends, les trois quarts, c'était les mêmes.
5: Non. Hein?
13: Non, à peine.
5: Ah non?
13: Non, tiens, je vais réécouter les cassettes, tu verras que c'était les mêmes. Hein? Enfin, bref. Bah bon. Voilà, donc vous allez retrouver Rousseau pour la nuit sans pub. Et on s'écoute.
5: J'ai les jambes écartées et j'attends ton tube.
13: Voilà. Et...

Je propose une intervention

0: pas d'insultes.
1: De Gérard.
2: Et voilà, 1h41, donc vous êtes toujours sur Fun Radio, donc c'est le deuxième débat et on salue les gens qui sont sur IRC. Donc on
3: salut.
2: On salue un peu tout le monde, on leur fait les coucou, on les remercie d'être là.
4: Voilà, on a redépassé les 2000, hein, quand ils ont entendu qu'on changeait de débat, ils sont tous revenus et on est 2147 plus 3.
2: Ok. Par contre, là, il y a un petit problème avec Andouillette, je suis désolé pour toi, mais je vais pas pouvoir te prendre pour le débat.
3: Pourquoi?
2: Non, parce que 13 ans et demi, je veux pas. C'est tout.
3: Non,
2: il est hors de question.
5: Non, mais moi, je suis précoce, moi.
2: Non, je veux pas le savoir, 13 ans et demi, j'en veux pas dans le débat. J'ai dit non.
3: Bon, ok, je le jarre.
6: C'est pas croyable.
2: Voilà. C'est tout, moi, je prends pas des mineurs dans mes débats. Alors, et donc, le disque. Oh, ça suffit, là. Ouais, le disque qu'on venait d'écouter, c'est Gérard du côté avec la boule de travers. Et donc, on va accueillir pour ça Barracuda, 21 ans de la Mette Beuvron.
6: Ouais, mais respect du soir.
2: On écoute Fun Radio sur 106.4.
6: Et demi.
2: 106.4, j'ai moi.
6: Ah bah, et demi, ou alors je suis en avance, je sais pas.
2: Ouais, bah, c'est pas grave. Grosse Berthe, 22 ans, Bordeaux, 91.8.
6: Bonsoir.
2: Salut, Grosse Berthe. Sanisette, 19 ans, Bourricot. C'est la ville, ça?
3: On l'appelle de Bourricot.
2: On écoute Fun Radio 97.3. Eh, on peut peut-être vous réveiller quand je vous parle et me dire si c'est bien les fréquences.
7: Bah, je t'ai dit oui, hein.
2: Ok.
7: On se réveille.
2: Oh.
6: Bourricot.
2: Bon, Sanisette, là.
7: Oui.
2: On se réveille.
7: Bah, c'est moi, je te dis, réveille-toi, je t'ai déjà répondu.
2: Ok. Alors, Twingo, 21 ans, Paris, sur 101.9.
8: Ouais.
2: Et Petit Suisse, 19 ans, Brest, 98.9.
9: Ouais, bonsoir Gérard.
2: Bonsoir, donc le débat ça porte sur... Comment?
9: Les putes.
2: Sur la prostitution.
9: Ouais, c'est pareil.
3: Je tiens à rappeler Gérard quand même qu'on a une prostituée avec nous.
2: Ouais, je sais, j'ai vu. Donc tu cherches quelqu'un à la place d'Andouillette, s'il te plaît, merci. Ouais, tu fais ton boulot.
3: Ouais.
2: Vite fait, bien fait, sinon gare à ton matricule pour toi. Alors, la première question, donc, avez-vous déjà été voir une pute? Si oui, pourquoi? On va demander ça, ben, Petit Suisse.
9: Ouais, j'y vais deux fois par semaine pour me vider les couilles.
2: Ouais.
9: Et ouais, je prends un maximum de plaisir à faire ça, ouais.
2: D'accord. C'est pas mal, donc, Twingo.

0: Toi, Trump, tu le sortiras de sous le standard, d'accord?
1: Non, mais des prostituées mecs, ça s'appelle des guignols.
0: Pour l'instant, tu vas éteindre ton micro et tu vas faire ton boulot comme je te le demande, ok?
2: Des guignolos.
0: Alors, Barracuda.
3: Des guignolos, s'il vous plaît, je préfère.
0: Oh, grosse Bertha, tu te tais, s'il te plaît, merci. Barracuda.
4: Ouais, bah, moi, j'y vais comme tout le monde, hein, pour l'hygiène. Pour me vidanger, quoi.
0: D'accord. Et il n'y a pas d'autre solution que d'aller en voir. Tu peux me dire? Attends, grosse bière, Barracuda.
4: Ouais.
0: Tu peux me dire s'il y en a de ton côté là-bas?
4: Bah ouais, c'est quand même assez blindé au niveau pute, ouais, il y a tout ce qu'il faut, quoi, ouais.
3: C'est abominable.
0: Du quel côté qu'il y en a, parce que je connais un peu.
1: T'es gauche.
4: Tu connais les coins à pute?
0: Non, mais je connais la mode Beuvron parce que j'y étais, alors donc.
4: Mais je voudrais pas trop citer parce que je voudrais pas qu'on me repère près du boulevard Jean Jaurès quand même.
0: D'accord, mais c'est pas mal, c'est bien précisé quand même le nom de la rue, hein.
4: Il n'y a pas de problème.
1: À la place d'Andouillette, on accueille Monsieur Claude.
5: Bonsoir, je suis Macron.
4: Salut.
5: Et je le revendique.
4: Salut Macron.
5: Bonsoir.
4: C'est Barracuda.
5: Salut Macron.
0: Ah, ça y est. Donc, pour toi, Monsieur Claude.
5: Ouais, bah écoute, moi je mets des putes sur le marché.
0: Ouais.
5: Et ce qui se passe, c'est que c'est sur le boulevard Ney.
0: Alors, encore une fois, je tiens à préciser que le prochain qui me donne un nom de boulevard, Gerbe. C'est clair, net, précis.
5: C'est pas valable.
0: C'est pas valable. Attends, toi, tu risques de gerber vite fait, toi. Je vais pas chercher qui c'est, hein.
4: C'est horrible.
0: Ok.
5: Horrible.
0: Alors,
5: C'est trop susceptible.
0: Oh! On s'écrase.
5: Inaudible.
0: On s'écrase. Donc, monsieur Claude, pour continuer.
5: Ouais, donc, excuse-moi, j'ai un peu de débordement.
0: Ouais.
5: Je voulais faire un peu de pub pour mon commerce, je suis désolé.
0: Ouais.
5: Donc, oui, tout à fait. Mais je respecte ces femmes à leur juste valeur de traîner.
0: D'accord.
2: S'il vous plaît.
0: Oui, c'est qui là?
2: C'est Twingo.
0: Ouais.
2: Je ne suis pas.
5: Pas de marque. Pas de marque.
4: Ouais.
0: Eh oh, le prochain qui ouvre sa gueule quand quelqu'un part, gerbe.
2: Ok.
0: Ok.
2: Ouais.
0: Alors Twingo.
2: Oui, je vous demande juste d'avoir un langage correct en parlant de nous. On n'est pas des.
5: Ouais, mais toi t'es pas de série déposée, toi.
4: Ok, salope.
0: Oh. Qui s'amuse à dire des saloperies là? Allez.
4: Barracuda.
0: Barracuda, bonne nuit. Terminé pour
1: non, c'est pas Barracuda. Gérard, gère un peu. Je vais essayer de voir qui c'est, mais fais quelque chose, quoi.
0: Ouais, mais attends, toi je t'ai dit d'éteindre ton micro.
1: Gérard, pour reprendre le débat, on a un petit sondage, allez. Donc, à la question pour ou contre la prostitution, 20%
0: attends,
1: des gens...
0: Attends, Manu.
1: Ouais.
0: Les pour ou contre, ça commence à me casser.
1: Non, mais tu vas voir, il est bien, celui-là, il est bien, va avoir des réactions. 20% des gens sont pour Alain Prost, 30% n'ont pas le permis, et 50% n'ont jamais été routiers, donc ne connaissent pas les prostituées.
0: Alors, tu vois, Manu,
1: voilà.
0: Ta réaction, là.
1: Ouais.
0: Ça, c'est de la connerie, donc c'est pas la peine d'intervenir pour me donner des réactions.
1: Je sais pas, ça aurait
0: peut-être plus étayé ton... Non, parce qu'Alain Prost n'a rien à voir dans le débat de la prostitution.
4: Ouais,
0: ok. Alors, c'est pas la peine de dire des conneries. D'accord.
1: Ok, d'accord.
4: Les routiers, ils ont quand même à voir. Hein.
0: Bon, toi, tu t'écrases pour l'instant, ok.
4: Ah, bah, attends, j'ai été routier et je me suis arrêté voir des putes dans les camionnettes, je sais de quoi je parle.
0: Ouais, bah, de toute manière, il y en a un peu partout, hein.
4: Bah, ok. Les camionnettes, les routiers.
0: Ok, bon, qui c'est qui veut rajouter quelque chose? Il y a une nana qui voulait parler, c'est qui? Bon, bien, c'est bien, quand je demande qui veut parler, il n'y a plus personne. C'est pas mal.
2: Quelqu'un qui a envie de parler?
0: Nous t'écoutons.
5: Bon, j'ai des bons de réduction sur les fellations, si ça intéresse quelqu'un.
0: C'est qui, ça?
5: Monsieur Claude.
0: Ouais.
5: Les 10 premiers, plus un invité, j'ai une réduction sur les fellations.
0: D'accord, eh ben.
5: Prisca et Zubira.
0: D'accord, ok, on a très bien compris le message. Donc.
5: Elle suce comme des DS.
0: Oh, et on se calme un peu, là, ou quoi? Donc alors, moi je vais répondre quand même à la question.
5: Il faut.
2: Ouais.
0: Je vais quand même répondre à la question parce que avez-vous déjà été voir des putes? Si oui, pourquoi? Moi je peux vous dire une chose, que je n'ai pas eu l'occasion d'y aller. C'est
1: oh,
0: tout.
1: Voilà. Gérard, tu peux nous le dire,
0: non,
1: on est
0: non,
1: entre
0: non.
1: nous.
0: Non mais ça y est, j'ai répondu. Donc,
2: ils veulent pas de lui.
5: C'est pas malin ce que tu dis.
0: C'est
1: ouais,
0: qui?
1: C'est vrai. Ça c'est peut-être arrivé ça, Gérard, de te faire recaler par une pute, non?
0: Non, ouais. Non, pas du tout. Non mais... Quand vous voulez jacter, vous donnez vos noms, parce que j'en ai marre d'entendre...
4: Ouais, c'est Polo, c'est un menteur.
0: C'est qui?
4: C'est Polo.
0: Ouais, il y a pas de Polo dans le débat.
4: Ben, c'est Polo et t'es un menteur.
0: Bon, attends, toi, tu vas commencer à t'écraser. Hein? Ok?
4: Oui, c'est Pepito, je voudrais...
0: Écrase! Et oh, fil d'art!
5: Ah, on sonne à la porte.
0: Fildar, ah, tu me jettes.

0: Bildard, oh, s'il vous plaît, vous calmez.
1: C'est Lolo Ferrari.
0: Bon, Bildard. Oh, quand je te parle, les oreilles, là.
1: Elle sonne avec son téton.
0: Putain, c'est pas possible de travailler avec un con comme lui, hein.
2: Ah, blanquillon.
1: Lolo Ferrari, elle est pas baisable. Elle est pas baisable, cette meuf.
0: Non, mais quand vous aurez fini vos conneries, on pourra peut-être... Eh, Bildard, tu gères un peu, là, où Dieu perd le con?
3: Mais quoi, je gère, je dis rien.
0: Non, tu gères rien pour l'instant. Depuis tout à l'heure, je t'appelle pour les caméras.
4: Pour revenir au débat, il y a Area sur IRC qui te demande si tu connais personnellement une prostituée.
0: Non, pas du tout.
2: C'est Sandy?
0: Qui c'est qui vient de dire ça?
3: Ça, c'est une meuf, hein, je l'ai entendu.
0: C'est qui vient de dire ça entre Sunny Z Twingo ou...
5: Feuille de rose.
0: Ou Petit Suisse?
5: Il est au hasard, tu t'en fous, il est au hasard.
0: Je te préviens, Fildar.
3: Ouais.
0: Troisième édition.
3: Ouais.
0: Si ça recommence à parler de Sandy, tu me viens. Ou Sonizat ou Tingo, je cherche pas à qui savoir.
1: Allez, hop.
3: Oh, ok, pas, d'accord.
2: J'ai trop de respect pour cette profession.
0: Ok, alors je te signale, t'as intérêt de te réveiller quand je te parle, parce que tout à l'heure, tu as morflé. Que pensez-vous des tarifs selon ce que vous voulez faire? On va demander à Barracuda.
1: Allô?
0: Barracuda.
3: Vas-y, Barracuda, vas-y, réponds.
0: Barracuda!
1: Il dort.
0: Bon, allez, hop, terminé pour Barracuda.
6: Il est là, il est là!
0: Attends,
6: il est
0: là!
1: Tu m'écoutes?
7: Il est où, Michel?
1: Il est au but! Allô, Gérard?
0: Barracuda, tu réponds, s'il te plaît?
1: Ouais, je te disais, moi j'ai une carte d'abonnement. Donc, j'ai souscrit à la carte Tepu. J'ai droit à une fellation gratuite pour 3 sodomies achetées.
0: D'accord.
1: Et ça vaut relativement le coup. Ça marche aussi à Paris, dans tous les coins. C'est intéressant.
0: D'accord. Grosse Bertha.
8: Alors moi, mes tarifs... Pardon. Paris entre...
0: Bon, je sens que tout à l'heure, je vais m'énerver. Je vais en saquer déjà vite fait.
8: Je pense que les tarifs varient entre 5 et 10 000 francs sur l'avenue Foch de Paris.
0: Alors, grosse Bertha, au revoir. Ça t'apprendra de préciser.
8: Bah, attends,
0: j'avais bien précisé de plus donner de nom. Grosse Bertha, terminé, au revoir.
3: Il n'y a plus de pute, avenue Foch. C'est terminé, ça, hein, Gérard.
8: C'est pas croyable.
0: Terminé pour grosse Bertha.
8: C'est pas crédible.
0: Sanisette.
2: Oui, en fait, donc moi je te disais, hein, je pratique à l'occasion pour arrondir mes fins de mois. Et en général, bah, les tarifs, ça dépend des putes. Ça dépend de ce qu'elles font aussi. Et moi, en général, je demande pas mal, quoi.
1: Salope.
0: Toi, le salaud, tu vas fermer ta gueule.
2: Alors, je t'explique pourquoi je demande pas mal. Honnêtement, en toute franchise, moi, j'aime la bite.
0: Mmh.
2: Donc, forcément, je me donne à fond. Et donc, forcément, on revient me voir très souvent. Et donc, forcément, j'augmente mes tarifs.
0: D'accord.
4: Gérard, y a Yopi sur IRC qui te demande si tu connais la différence entre une pute et une pizza.
0: Non, mais ça, c'est quoi?
4: La pizza, tu peux l'avoir sans champignons.
0: D'accord.
2: C'est
0: Twingo.
2: Oui, c'est dégueulasse.
3: Pas de marque.
0: Twingo.
9: Oui. Moi, je suis prostituée de profession, mais je fais pas n'importe quoi non plus. Donc, la pipe à 100 balles, c'est même pas la peine d'y penser. Moi, mes tarifs commencent à 10 000 et fait, je fais 5-6 passes dans le mois.
0: D'accord.
9: Juste pour vivre.
0: Okay. Petit Suisse.
10: Ouais, moi, j'ai des tickets Sodo. Donc j'ai des promotions sur les deux.
9: Je rappelle que je ne prends pas les tickets.
0: Non mais attends, Twingo, parce que Petit Suisse, je crois qu'il a pas tellement compris la question, lui.
10: Si, j'ai des tickets Sodo pour avoir des réductions sur les tarifs.
0: Non mais que pensez-vous des tarifs selon ce que vous voulez faire, abruti?
10: Ah bah je pense que c'est excellent, quoi.
1: Bah, c'est bien. Hein.
0: D'accord.
10: C'est bien d'avoir des réductions comme ça.
0: Non mais je crois que pour l'instant vous déconnez là à ce tour-ci.
10: Non,
0: presque pas.
3: C'est pas le genre de la maison.
0: Non, pas du tout. C'est pas le genre de la maison. Non, presque pas.
10: Tu qu'on se marrait.
0: Ouais, c'est
3: bon,
0: ça.
3: Gérard, tais-toi, écoute-moi. On accueille à la
0: Attends,
3: place.
0: Attends, tais-toi
3: de...
0: et tu fermes ta gueule, toi.
3: On accueille à la place de Monsieur Claude qui est parti se coucher que de velours.
0: Et à la place de
3: Monsieur Claude. La grosse Bertha, je cherche encore. Attends, c'est pas évident à trouver.
0: Qui c'est qui?
3: Que de velours.
0: Ok.
10: Bonsoir.
0: Bonsoir. Alors, Petit Suisse, t'as répondu, toi. Ouais. Alors, donc, que de velours pour toi.
1: Excuse-moi, je me faisais une queue. Ouais, salut.
0: Ah, d'accord. Ah. Je pense que tout à l'heure, tu as retourné d'où que tu viens.
1: Fais gaffe que je te sperme pas dessus, quand même.
0: Ouais, ben, moi, je te dis fais gaffe parce que tout à l'heure, tu as retourné d'où tu viens.
2: Bonsoir.
0: Alors, Sanizette, c'est terminé pour toi. Au revoir.
10: Hop.
0: Voilà.
10: Bonne nuit pour elle.
0: Terminé, ça y apprendra de parler de son nez.
3: Ok, je la remets.
10: Inadmissible.
0: Je te dis de la gerber. Et tu fais ton boulot correctement avant que je t'éclate.
1: Bon.
0: Ok.
1: Que de velours, là, pareil.
0: Que de velours pour toi.
1: Pour moi, quoi?
0: Que pensez-vous des tarifs selon ce que vous voulez faire? C'est la dernière fois que je répète la question, parce que vous commencez à me les gonfler, là, sur le deuxième débat. Bah,
1: les tarifs sont variés en fonction de Paris ou la province. Moi, j'ai souvenir d'une époque, je t'écoute depuis très longtemps, où apparemment, pour 1200 francs, on pouvait avoir une sodomie plus un breakfast.
0: Oui. Tu vois, ça fait rire les autres abrutis derrière, mais tu veux dire ça pour qui?
1: Ah, c'est vieux. Bah, pour toi, je me souviens qu'à une époque, il y avait des tarifs, c'était 50 francs la pipe et 1200 francs pour un breakfast.
0: Donc, à mon avis,
1: c'est un peu cher quand même.
0: Non, mais à mon avis, t'es vachement au courant de cette publicité. Donc, je me demande si c'est pas.
1: J'ai parlé il y a deux ans, espèce de con.
0: Mais espèce de con, je t'emmerde, alors tu dégages que de velours. Merci. Voilà.
1: Oh, j'aurais bien mis un coup de langue à queue de velours.
3: Bon, Gérard, on a des nouveaux. On a Keketos.
0: Non, mais tu me refais une fiche.
3: À chaque fois, tu me fais le coup. Tu sais pas écrire ou quoi?
0: Non, mais tu te démerdes. Tu me.
6: Bonjour, Gégus. C'est Keketos.
0: Alors.
6: Il est où, Michel?
0: Je sens que Fildar, tout à l'heure, avant la troisième question, je vais te mettre une gaufre, mais tu vas t'en souvenir, toi.
3: Chocolat chantilly pour moi.
0: Ouais.
7: Ça, non, banane, chocolat.
0: Bon, une question IRC, non?
4: Oui, si tu veux. Alors, est-ce que la carte Imagine Air peut servir pour les putes?
0: Non.
6: Moi, j'ai une question pour les mecs de l'internet. Gringo, tu peux me trouver un site sur Jacques Vabre?
0: Alors toi, je vais te dire une chose, que si t'as un truc à demander à Rigaud pour le site internet comme ça, tu fais le 01 40 521 521.
6: Pas de problème.
0: Voilà, comme ça tu seras tout de suite renseigné.
4: Merci, merci Gérard.
0: Vous pouvez toujours, bien sûr, laisser des messages sur le répondeur, j'avais oublié de le préciser. Donc...
6: Allô.
1: Allô.
0: Croyez-vous...
1: Allô.
6: Allô. C'est bon, ça marche. Ah, c'est bon.
0: Bon, ça y est, vous avez fini, là, vos conneries?
6: Ouais, c'est bon.
0: Alors, croyez-vous qu'il faut laisser ouvert les maisons closes? On va demander ça à Barracuda.
3: Non, elles sont fermées.
0: Fildar, tu cherches des ans et tu fermes ta gueule pour la deuxième fois. Ok?
4: Gérard, sur IRC, on me dit que si une maison est close, elle peut pas être ouverte, quoi.
0: Ouais, mais y en a qui sont ouvertes ou fermées, mais je pense que les trois quarts maintenant sont fermés. On va demander à Barracuda.
1: Ouais. Jingle.
0: Quoi, Gérard?
1: Eh, Gérard, c'est pas une chaîne en or.
4: Il a pris le goldorak en plastique et il va mettre un fulguron sur Manu.
3: Gérard, on fait de la radio, merci. Et donc, à la place de Sanisette, on accueille Bermuda.
0: Tu me fais une fiche, je pourrais te passer.
3: Bah oui, je suis en train. Et à la place de queue de velours, on accueille Anus en Sky.
1: Salut Anus en Sky.
6: Bonsoir.
0: Alors, salut à tous ceux qui viennent de nous revenir. Alors, Barracuda pour toi.
4: Pour revenir au débat. Ouais. Il y a Turpentine qui te demande, Gérard, vu que tu parles de maisons closes, est-ce qu'il y a des immeubles clos?
0: Non, pas à ma connaissance.
1: Ouais, c'est Barracuda.
0: Ouais.
1: Ouais, je voudrais encore mon jingle un coup, là.
0: Non, tu réponds à la question, s'il te plaît.
1: Bon, d'accord.
6: Allô?
1: Ce que je te propose, c'est un compromis, en fait, les maisons closes.
6: Allô?
1: Tu les laisses entrouvertes.
6: Allô?
2: Allô?
0: Et quand vous aurez fini vos conneries, vous me le direz?
6: Pas de Michel.
0: Alors Barracuda.
1: Ouais, tu m'écoutes là, tu m'entends?
0: Je t'écoute.
6: Allô?
1: Ok, donc je te disais. Allô?
6: Allô?
2: Allô?
6: Ah ouais, t'es. On n'entend plus Gérard là.
2: Allô?
1: Gérard?
2: Allô?
6: Allô?
0: Ah, c'est fini là!
6: Ouais, c'est pas cool, on n'entend pas Gérard. Allô?
2: Allô?
4: Et les auditeurs, vous m'entendez là?
2: Oui. Allô?
6: Ouais, on t'entend, ouais.
4: Ah, moi on m'entend.
6: Tranquille.
0: Manu!
1: Allô?
3: Oui, Gérard, mais c'est pas moi, j'ai rien fait, ils sont là, regarde.
11: Et moi, vous m'entendez pas, moi.
0: Barracuda!
6: Putain, mais. Allô?
0: Hey, vous faites quoi là ce soir?
3: Mais je sais pas, mais là ça vient pas de nous.
1: Allô?
3: Touche derrière ton micro.
1: Allô?
3: Voilà, vous l'entendez là? Vous l'entendez Gérard maintenant?
0: C'est bon. Barracuda!
3: Voilà, ouais,
0: c'est la troisième fois. Barracuda, oui, c'est la troisième fois que je pose la question. Okay. Que je te fais appeler.
1: Donc c'est Barracuda de l'agence Tourisque. Ce que je voulais dire, c'est que je te propose un compromis. Donc les maisons closes, au lieu de les ouvrir, tu les laisses juste entre-ouvertes. Ça suffira, quoi, je pense.
0: Ok, Keketos.
1: Ils vont se faufiler.
0: Ouais, d'accord. Keketos.
6: Ouais, moi, les maisons closes, je trouve ça abominable. Et je trouve qu'on devrait tous les fermer.
1: C'est horrible.
0: D'accord.
6: C'est abominable.
0: Bernuda.
2: Ouais, ben moi je trouve qu'il faut les laisser ouvertes, c'est vachement excitant comme truc et tout.
0: Ouais, mais Lyon.
2: Qu'est-ce que t'en penses, toi,
0: Gérard? Moi, personnellement, j'en ai rien à foutre qu'elle soit fermée ou ouverte, j'en ai rien à foutre, c'est pas mon problème.
4: À ce propos, Gérard, il y a Yopi sur IRC.
0: Derrière,
4: oui,
0: merci.
4: S'il vous plaît, derrière, merci. Il y a Yopi sur IRC qui te demande s'il faut une clé pour rentrer dans les maisons.
0: Non.
4: Bah, pour ouvrir la porte.
0: Bah non, mais c'est les personnes qu'ils ont avec eux.
3: Non, faut une passe.
0: Fildar, tu t'écrases, s'il te plaît, merci.
4: On m'a dit que c'était plusieurs euros.
11: Il y a Anus en Sky
0: qui a pas. Twingo.
2: Je peux te poser une question?
0: Qui?
2: C'est Bermuda.
0: Oui.
2: Ouais, j'aurais voulu savoir, si je travaillais dans une maison close, tu serais susceptible de passer?
0: Non.
2: Pourquoi?
0: Parce que j'ai déjà ce qu'il me faut, j'ai trouvé ma...
6: Ta
0: gueule, toi, va te faire enculer, toi, connard. Alors, qui c'est qui vient de...
11: Ah, c'est pas moi.
12: Ah, c'est pas moi, hein.
11: C'est pas moi. Ah. C'est Barracuda.
2: C'est pas moi.
0: C'est Barracuda, qu'est-ce que tu...
11: Député. Ah, j'ai rien dit.
12: Je crois que c'est
11: Animal. Non, c'était moi.
3: J'ai pas la zig de Manimal.
11: C'est Zobie de Lépreux, c'est moi. Je fonds dans la bouche.
3: Je vais essayer de le trouver, Gérard. Continue.
0: Je sens que vous commencez déjà à foutre la merde. Ouais, la troisième question, je sens qu'on va changer les auditeurs.
11: Bon, j'ai pas répondu, moi.
0: On va demander à Twingo.
2: Oui.
11: Bah, de Marc.
2: Oui, moi j'ai commencé ma carrière dans ce genre d'établissement. Il y avait, c'était mignon, il y avait des nains de jardin dans la cour et tout. Mais voilà, elle a fermé et bon, je me suis retrouvée à la rue, donc il a fallu que je me débrouille par mes propres moyens. Donc au début c'était un peu dur parce que j'habitais dans une petite chambre de bonne, j'avais juste un petit lavabo de merde, tout ça, tu vois. Et puis bon, bah là je me suis dit ça s'emballe et puis je me suis dit, mais attends, tu prennes ta vie en main.
12: Carrément.
2: Faut que t'assures, quoi.
12: D'accord.
2: Là, j'ai...
0: Attends, Twingo, Twingo.
2: Oui?
0: Twingo, 5 minutes. Marque. Celui qui s'amuse à jacter lorsque la personne parle va virer, mais vite. Bon, je vais pas chercher.
4: Gérard, pour revenir dans le thème du débat, il y a Davy One, encore lui. Non, s'il vous plaît. Il y a Davy One sur l'IRC qui te demande s'il faut payer un supplément à la prostituée si on veut qu'elle nous mette un coton-tige.
0: Qu'est-ce qui a touché, Gérard? Qu'est-ce que t'as fait, là? Oh là là, il a tout cassé.
4: T'as même pas entendu ma question.
0: Non, parce que j'étais en train de regarder ce qu'il était en train de faire, Manu, à l'arrêt, en train de faire des conneries.
4: Ben non, je répète.
11: Oh là là, c'est lourd, ça.
0: Y a si t'es pas content, tu dégages, toi.
4: Il y a Davy One qui te demande le prix d'un supplément pour une prostituée quand tu veux qu'elle te mette un coton-tige.
0: Ah, j'y répondrai pas du tout, comme ça va aller clair et c'est vite répondu à sa question, à celui-là.
4: Ah, c'est vite
12: Gérard,
4: répondu,
12: c'est
4: ça.
0: Ouais.
12: Peux répondre.
0: Non, mais on va demander à Anus Ancelet.
11: Ouais.
0: En Sky, pardon.
11: Ouais. Concernant les maisons closes.
0: Ouais.
11: Nous, on a eu des problèmes. C'est qu'on. Moi, j'ai travaillé pour une maison close qui a bien marché dans les années 70.
2: Ouais.
11: Et le problème qu'on a eu, c'est qu'on a eu effectivement une prostituée qui s'est échappée.
0: Ouais, et alors?
11: Non, mais on la recherche aujourd'hui. On croit qu'elle traîne du côté de Suresnes.
0: Alors, Anus en Sky, terminé pour toi. Au revoir.
11: Bah, attends.
0: Terminé pour toi. C'est fini.
11: Elle s'appelait Christine et...
0: Eh bah, tu dégages. Allez, hop, tu me le vires. Terminé pour lui.
4: Il a pas dit qu'elle était grosse.
0: Petit Suisse pour finir.
12: Ouais, donc moi, je trouve ça inadmissible, carrément, les maisons closes. Surtout que moi, la pute que je fréquente, elle s'appelle Pupute. Et moi, j'aimais bien quand elle faisait les journées cuisses ouvertes.
0: D'accord, ah ben c'est pas mal. Moi, je pense que, à mon avis, comme vous êtes en train de vouloir faire, s'il te plaît, tu me laisses parler, s'il
11: ta
0: te
11: copine,
0: plaît.
11: Comment elle est
0: Attends, merde, ma copine. Tu vois, c'est clair, net et précis, ce coup-là. Hein? Tu vois, attends, merde, et à te chier dans la gueule.
3: Non.
0: Alors maintenant, celui qui s'amuse à déconner avec ça, va dégager tout de suite.
4: Mais ouais, c'est n'importe quoi.
0: Hein? Alors parce que ça commence à bien faire. Alors, Fildar, tu vas faire ton boulot correctement et tu vas fermer ton micro.
3: C'est pas évident de chier dans la gueule. Hein.
0: Ouais, ben, toi, tu...
4: Gérard, on a perdu environ 500 personnes quand t'as parlé de l'escatologie.
3: Oh là là. Ah ouais, non, mais c'est une honte.
0: C'est
4: dégueulasse.
11: Oh là là là, c'est vraiment de la merde ton débat. Hein.
2: Aucun respect.
3: Mais Gérard, viens t'asseoir, il a rien fait, Fildar, lui tape pas dessus.
0: Tu vas le fermer le micro, je te préviens, toi. Donc, quatrième question.
11: Oh là là.
0: Celui qui s'appelait pas, il peut raccrocher, on prend d'autres personnes. Hein, parce qu'il y a du monde derrière qui attend.
2: Allô. Qui t'attend devant chez toi, Gérard?
3: Allô. Vas-y, pose la question, Gérard.
0: Faut-il se produire?
11: Allô.
0: Oh, il va se taire, lui, là. Avec ses halos. Alors, faut-il se prostituer pour avoir du boulot? Et on va s'écouter. 10 de bain avec une scie pour se raser les boules. Donc, on va récupérer pour ça Barracuda en espérant que vous vous êtes calmé durant ce disque.
11: Ouais, je suis là, j'aimerais bien entendre mon jingle. Ah,
0: Manu, go! Manu!
11: Ta-ta-ta-ta.
0: Oui. C'est plus là, Ça, c'est plus la peine de le passer quand il te le demande, parce que sinon il va gerber, lui. Parce que ça commence à m'énerver.
6: Ah, ouais, t'es Kékatos, je peux pas avoir un jingle.
13: Looping.
0: Tu es Kékatos, tu t'écrases. Pour l'instant, je récupère tous ceux qui étaient là.
6: Ok, Hannibal.
0: Ok.
6: Merci.
0: Bon, alors, Barracuda, t'es toujours là?
6: Toujours présent, avec mes chiens en or.
0: Tu es Kékatos.
6: Oh putain, j'ai la gaule.
0: Toujours là. Bernuda.
14: Ah oui.
0: Wingo. Oh,
13: ça chauffe.
0: Oh, tu te calmes, Bernuda, s'il te plaît, merci. Bon, Fildar, soit tu me les calmes, ou soit tu me prends d'autres personnes, parce que ça commence à gonfler.
6: Ouais, les nanas, elles sont chaudes, là.
0: Ça commence à me gonfler.
14: T'as un client, hein?
6: C'est pas dirigeable, hein.
0: Alors, Twingo, toujours là.
4: Gérard, est-ce que tu peux répéter la question, s'il te plaît?
0: Oui, ben, on va finir. Twingo, toujours là.
14: Toujours là.
0: Et Petit Suisse.
15: Ouais, salut.
3: Et à la place d'Anus en Sky, on accueille Fleur de Lotus.
6: Bonsoir.
0: Je te préviens, n'essaye pas de les repasser sur d'autres noms, je t'ai dit.
3: Non.
0: Fleur de
3: Lotus.
0: Lotus. Et donc, salut à toi.
6: Salut à toi.
0: Alors, faut-il se prostituer pour avoir du boulot? Voilà la question qu'on demandait sur l'IRC. Donc, on va demander à Barracuda.
4: Non, ils n'ont jamais demandé ça.
0: Bah, je répète ta question comme tu me l'as demandé. Donc, Barracuda, tu réponds, s'il te plaît.
4: C'était ouais, sur l'armée tout à l'heure.
6: Tu m'entends, là?
0: Oui, je t'écoute.
6: Ah, ok, je te disais, objectivement, dans la vie, si t'as une sale gueule et que tu peux rien faire d'autre, moi, je crois que, ouais, vaut mieux, hein.
0: Ok. Donc, pour toi, faut mieux avoir une sale gueule et puis se prostituer.
6: Bah, écoute, si t'as pas le choix et que t'es obligé de vivre à la sueur de tes fesses, bah, écoute, faut assumer, quoi, hein.
0: Mm-hmm.
6: Je pense que d'autres sont passés par là avant, n'est-ce pas?
0: Ok. Ouais. Kékatos?
6: Non, je pense pas que ce soit un vrai métier, quand même.
0: Mm-hmm.
6: Être prostitué. Mais c'est bien pratique.
0: D'accord.
6: N'est-ce pas?
0: Oui, je t'écoute.
6: Non, j'ai dit n'est-ce pas.
0: D'accord.
15: C'est une question à toi l'encontre.
0: Bernuda?
14: Bah écoute, moi, plus ça chauffe entre mes fesses, et mieux c'est, quoi.
6: Bah écoute, tu me files ton number.
15: Oh là.
0: Ça commence à bien faire, là. Vous allez vous calmer avec les gens quand ils parlent, ok?
6: Mais c'est que des cochons, GG.
0: Ouais, bah, tu t'écrases, toi. Twingo.
14: Oui.
0: Pour toi.
14: Bah moi, c'est un vrai métier, donc je peux pas me permettre de dire que plus ça chauffe, je chauffe. Mais bon, c'est vrai, hein, j'adore le cul, mais bon.
15: Toi, t'es plus trop foulé, toi.
14: Moi, non, c'est un vrai métier, donc moi, je fais ça très sérieusement. Très, très sérieusement.
0: D'accord.
15: Toi, tu déclares pas tout à tes impôts.
0: Oh!
14: Exactement, je le fais payer en liquide.
6: Attends, GG.
15: Toi, tu fais du black. Moi, je veux bien te payer en nature.
0: Eh, vous précisez vos noms quand vous voulez parler.
6: GG, ouais, c'est Barracuda.
0: Ouais.
6: Ouais, je voulais savoir si c'est un vrai travail. Il y a quoi? Il y a des acédiques pour les putes, il y a une retraite pour les putes, tout
14: les
6: ça, putes, tu cotises
14: les
6: quand t'es pute?
14: Les prostituées payent une retraite, tout à fait. C'est
6: à quoi? Où c'est que tu cotises? À la banque du foot?
14: En fait, non, tu as une assurance personnelle.
15: Est-ce qu'on touche chez sodomisation sociale?
0: Oh, oui!
14: C'est remboursé à 80%.
15: Est-ce que t'as un compte épargne à la banque du sperme?
0: Ouais, celui qui s'amuse.
14: Je vais faire des dépôts et des retraits assez souvent.
0: Alors, petit Suisse pour toi.
15: Ouais, moi j'en profite parce que en tant que client, quoi, mais bon, si elles veulent faire ça, quoi, qu'elles continuent.
0: Mmh. Donc c'est tout ce que t'as à dire?
15: Ouais.
0: Ok, Fleur de Lotus?
15: Bah écoute, moi je me prostituerai avec grand plaisir, mais je trouve ça un peu dégradant. Mais ça ne m'empêche pas du tout d'aller aux putes sans problème, sans a priori aucun.
14: On chez en profite. Les putes, pas aux putes.
15: Chez les putes.
0: Ouais, on va chez les putes au cul.
15: Au cul, ok, d'accord. Et chez le coiffeur, on fait quoi?
0: Voilà, ok. Alors moi, je peux vous dire une chose, que celui qui veut faire son boulot comme ça, ben, tant pis, hein.
15: Tu le ferais, toi?
0: Non, Gérard. Personnellement, non. Fildar! Fildar, si ça te dérange pas, tu...
4: Non, mais il est parti chercher un truc, c'est pas grave. Par contre, moi, j'ai un petit sondage qui est bien, par contre, là. À la question... Non, rigolez pas. À la question, êtes-vous déjà allé voir une prostituée? 25% des gens, ils sont allés avec leurs femmes. 35%, ils sont allés avec leurs enfants. Et 40% ont demandé, mais elle est un prostituée, qui?
6: Oh non.
0: N'importe
6: quoi.
0: Tiré
6: par les cheveux, hein. Quoi, Manu.
15: Ouais, par les poils de chat.
0: Oh, ça y est, là, vous calmez un petit peu, là.
6: Oh, bah oui.
0: On se calme. Lascar est en mire, toi, d'accord?
4: Non, c'est à moi qui parlais. Vas-y, Gérard.
0: Alors, cinquième question. Pourquoi que les jeunes se mettent à la prostitution? On va demander à Fleur de Lotus.
6: Pourquoi que
0: les jeunes se mettent à la prostitution?
15: Bah écoute, la prostitution, c'est le chemin le plus facile pour gagner de l'argent. Quand tu vois que, je sais pas, il y a des jeunes qui veulent être cadres, c'est bac plus 2. Alors que pute, tu te mets sur le trottoir, t'écartes les cuisses et c'est parti.
0: Alors, je vais te dire une chose que...
15: Bit plus 2.
6: Ouais, bit dans le cul, ouais.
15: Voilà.
0: Bon.
6: Ouais, plutôt bit puissance 16.
0: Petit Suisse.
13: Bien, bien. Comment je fais maintenant, moi? Il n'y a plus personne au standard. Pildard, ils ont raccroché.
16: C'est bien, toi.
4: Gérard, sur IRC, il y a un réa qui te demande s'il y a des réductions pour les prostituées après 19h comme France Télécom.
13: Non. Je vois pas de réduction.
17: Après 22h.
13: Alors, petit Suisse.
15: Moi, je connais une pute, c'est un franc la minute.
16: Viens de couper, petit Suisse.
13: Ah ben, tu prends quelqu'un d'autre et c'est tout. Alors on va demander à Twingo.
14: Oui.
13: Bah pas de marque, Gérard. Faut arrêter, là. Ah, bah, elle a qu'à prendre un autre nom qu'une marque de voiture, c'est tout.
17: Appelle-toi Clio. Ça fera plus.
1: Clito.
14: Je sais plus ce que je voulais dire. Oui, moi, j'ai choisi d'être prostituée parce que j'avais envie de travailler dans la rue. Donc, c'était ça ou pervenche. Donc, mettre des PV, c'est pas trop mon truc. Donc, j'ai choisi prostituée.
1: Et tu préfères te faire mettre des cartouches.
15: Tu aurais pu être pervenche.
14: Oui, j'ai eu de la chance, ouais. Ouais. Et tu sais, il y en a, elles sont trop moches pour faire pute, donc elles font pervenche, je crois.
13: Bernuda.
18: Moi, j'ai commencé à faire ça à l'âge de 18 ans.
13: Mmh.
18: J'en ai 21. Et je m'aperçois, en fait, avec les années qui passent, que plus j'en ai eu et plus j'en demande.
13: Ça suffit derrière, s'il vous plaît, parce que là, ça commence à bien faire. Alors maintenant, vous allez vous calmer, vous allez éviter de dire des cochonneries comme ça. Ok?
1: Donc, ok, en fait, on insulte pas les salopes.
18: J'ai juste à rajouter quelque chose.
15: Allé va sur les putes, tu veux qu'on parle de poésie?
13: Si ça te plaît pas, toi, tu peux raccrocher ton téléphone, ça nous prend des vacances.
15: Je voudrais te faire un bisou, ma pute, sur le cul.
13: Alors, Barracuda, tu dégages.
1: Ouais,
3: c'était pas Barracuda. Sinon, à la place de Petit Suisse, on accueille Pupute.
19: Bonsoir, Gérard.
14: Salut.
19: Allô.
13: Salut.
19: Salut, ça va?
13: Qu'est-ce que ça peut te foutre, t'es médecin?
19: Oh là là, quelle vulgarité.
13: Alors, on va demander... On va demander, toi, pourquoi que les jeunes se mettent à la prostitution?
19: Bah, qu'est-ce que j'en sais, moi. En tout cas, moi, j'ai fait la pute, hein. Bon, parce que j'avais pas d'autre moyen de gagner de l'argent. Puis j'adore les gros sexes.
13: Ouais, ok.
18: Ah, t'es comme moi.
13: Kekatos.
17: Ouais. Donc... Excuse-moi. Non, je pense que les jeunes qui se mettent à la prostitution, c'est pas vrai. Il y a beaucoup plus de vieilles mamies toutes pas belles qui prennent un fric fou et je comprends pas pourquoi d'ailleurs.
3: C'est faux.
17: Mais si, c'est vrai.
13: Non. Bon, Pildard, tu t'écrases pour l'instant. Je donnerai mes réactions moi-même.
17: Moi, je connais Ginette qui est avenue bip et elle, voilà quoi.
13: Et Barracuda pour finir.
17: Ok.
13: Bon, Manu, ça suffit.
3: J'aime bien ce zik.
13: Ouais, mais moi, j'en ai ras-le-bol. Vous avez les idées de gâcher les débats ou quoi, là, ce soir?
4: Gérard, j'ai un sondage qu'on m'a rapporté sur Internet par Kevin Klein. Alors, quel moyen de paiement utilisez-vous?
13: Ouais, mais...
16: Non, mais tu gueules, tu gueules.
13: Bah lui, il fait ça, il pousse sa merde avec à cause de Barracuda. L'autre, qui fait la moitié du boulot.
1: Salut,
13: Gérard. Pour l'instant, il y a Crigo.
4: Eh ouais, y'a que moi.
1: C'est abominable.
13: Oh, vous fermez vos gueules maintenant.
4: Donc j'ai un sondage, vite fait. Quels sont les moyens de paiement que vous utilisez lorsque vous allez voir une prostituée? 55% utilisent la carte bleue, 12% la carte jeune et 15% la carte routière.
13: Non, bah ça, normalement, les cartes jeunes et cartes routières, ça passe pas.
17: Si, ça passe. Moi, j'utilise même une carte téléphonique.
13: Oh, il y en a... Hey, vous avez commencé par vous calmer maintenant?
1: Ouais,
13: Maintenant, ça barre un coup d'œil de réagir.
1: Ok, alors moi, je voulais dire déjà que les putes, moi, je paye en liquide. Déjà, c'est clair. Deuxièmement, je suis tout à fait d'accord, il y a beaucoup de vieilles qui se prostituent et je sais pas si tu t'es déjà fait suicider.
13: Attends, excuse-moi. Une seconde, Barracuda.
4: Non ! Barracuda !
13: Oui. Bon, Manu, ouais, c'est la dernière fois que tu me mets ça.
1: Hannibal !
13: Bon, Barracuda, tu dégages.
4: Manu,
13: Barracuda, terminé pour lui, okay. Ça lui répondra.
4: T'es futé.
13: Allez, hop. Et Manu, t'arrêtes, s'il te plaît, maintenant.
3: Des loopings aussi, non ?
1: Ouais, appelle-toi looping.
15: Va me chercher un cigare.
13: Je sens que tout à l'heure je vais rester avec Twingo et Bernuda. Les autres vous allez dégager.
15: Es-tu là, MacGyver? Et pupu, tu vas pas laisser tomber?
13: Bon, je préviens.
3: Le débat c'est sur les prostituées. Alors j'aimerais bien qu'on suive un peu le débat et qu'on arrête de délirer.
13: Ouais, ben toi le premier, tu fais ton boulot correctement.
3: Attends, je te défends, merde.
13: Ouais, non, mais tu vas me chercher une autre personne qui a un coup d'œil vite fait. Tu te démerdes, il y a des lignes qui sonnent.
16: J'arrête pas.
13: Alors donc, qui c'est qui a pas répondu? Tout le monde a répondu?
19: Non, j'ai pas répondu, moi, Gérard.
13: Qui?
19: Pupute.
13: Non, t'as déjà répondu. Je t'ai passé en premier.
14: Première.
13: Ouais. Alors donc, je peux vous dire une chose, qu'il y a beaucoup de jeunes qui se mettent à la prostitution maintenant, on ne sait pas pourquoi. Ça faudrait voir, parce que c'est quand même inadmissible d'avoir des jeunes qui s'y mettent aussi mal.
3: T'as pas fait de recherche, Gérard, sur ce sujet? Tu sais pas pourquoi, toi?
13: T'as
3: bien une petite idée, ça vient d'où?
13: Bah, s'ils ont envie de se prostituer, c'est leur problème, c'est pas le mien, hein, personnellement. Hein. Moi, bah, là-dessus, j'irai pas me foutre à la prostitution comme ça. Hein.
3: C'est-à-dire
13: voilà, c'est
3: habillé
13: tout.
3: Comme ça
13: toi, tu cherches les gens et tu fais vite fait, toi. Alors, Lester d'aujourd'hui, ce prostitutel, on va demander à Kekatos.
20: Les quoi
17: Tu peux répéter parce que j'ai mal compris.
13: Lester d'aujourd'hui, ce prostitutel.
17: Mais n'importe quoi, Lester, elle se prostitue pas.
13: Alors, tu peux préciser.
17: Elles ont un max de pognon et voilà. Donc, elles ont pas besoin d'argent.
13: Ben, ok.
17: Mais, Rigger, elles peuvent le faire gratuitement.
13: Ouais, mais ça m'étonnerait.
17: Moi, je sais que la dernière fois, je me suis tapé Pamela Anderson. Bon, le seul truc qui m'a repoussé, c'est ses pieds. Mais sinon, elle m'a pas demandé d'argent.
21: Enfin, j'ai pas alerte à Malibu, comme Zik.
13: Non, mais Manu, t'arrêtes un peu tes conneries, s'il te plaît.
17: Okay. Bon, la prochaine fois, je m'appelle Mitch.
13: Ouais, ben, la prochaine fois, tu vas t'appeler Ferme ta gueule, maintenant.
17: Pas de problème.
13: Ok, Bernuda.
20: Ok, ouais, ben, moi, j'ai déjà eu des clients, effectivement, des stars. Il y a eu des politiciens également, c'était Jean-Marie Le Pen.
13: Bernuda.
19: Oui. Pas de marque.
13: Tu vas te calmer avec des conneries comme ça, d'accord? Parce que sinon, tu vas dégager.
19: Pas d'insulte.
20: Je dis plus de nom alors, mais enfin, je voulais quand même que tu saches que le monde des stars, c'est quand même un monde très très vicieux. Et que, en fait, vous seriez bien surpris des genres de personnalités qui viennent vous voir et surtout ce qui vous demande, quoi.
22: C'est exact.
20: Mmh. Ah ouais. Moi, je me suis déjà pris, entre autres, donc des cotons-tiges, mais j'ai pas eu que ça, quoi. Je veux dire, c'est quand même affolant.
19: Des gens de la radio ou pas? Des gens de la radio?
22: On peut pas donner de nom. Moi, j'ai eu par exemple.
19: Pas de marque.
17: Non. Moi, je suis sûr que tu t'es déjà tapé.
13: Twingo. Kekatos, tu t'écrases.
19: Excuse-moi, Gérard. Tu dis par exemple le prénom et le nom, genre Sam, Z, tout
22: ouais,
19: comme ça, quoi.
22: On va dire.
13: Alors, Kekatos, terminé pour toi, au revoir.
19: Allez, hop.
3: C'est pas Kekatos, je l'avais viré, je vais gérer. Sinon, à la place de Barracuda, on accueille Giclette. Bonsoir.
13: Non, là, je vais te dire une chose, que si c'est les mêmes.
3: Mais non!
13: Gare à toi.
3: J'ai pris 25 lignes, là, au moins.
13: Ouais.
3: Eh ben, dis donc. 25 lignes.
13: Alors, on va demander à Fleur de Lotus. Non, Twingo, t'as pas répondu.
22: Non, j'ai pas répondu. Je suis d'accord avec ce que disait Bermuda. Arrête, ça m'excite. Je suis d'accord avec ce que disait. Les stars sont des putes dans le sens où, bah oui, ils aiment pas pour venir nous voir, quoi.
13: Mm-hmm.
22: Mais c'est des gens qui payent et qui payent bien.
13: D'accord.
22: Je peux te donner quelques exemples, sans trop te donner de nom, mais j'ai dû fouetter un comique, enfin un petit comique sans cheveux. Tu vois, qui a une drôle de tête, je l'ai fouetté pendant 3 heures, quoi.
13: D'accord. Ok. Fleur de Lotus.
19: Il me semble que certaines stars de la télé se prostituent. Certaines stars, enfin de la télé, des animatrices.
22: Et de la radio.
19: Qui couchent avec des producteurs.
13: Mm-hmm.
19: Et ça, je dirais pas de nom, mais je le sais. Mm. Et personne ne me le fera avouer.
13: Ok.
17: C'est qui?
22: À l'insu de ton plein gré.
13: Pute.
19: Ah, je te le dirai
13: pas. Pute.
23: Excuse-moi, j'étais en train de sucer. Oui, donc moi je pense qu'il y a des stars qui doivent se prostituer. Oui, c'est possible. Pour se faire encore plus d'argent.
13: Mm-hmm. Et c'est tout ce que tu peux préciser, toi.
23: Bah attends, je suis en train de pomper, j'ai pas que ça à faire non plus. Hein.
13: Bon alors, dans ce cas-là, t'as pas que ça à faire, ouais. Bah continue à pomper, au revoir. Allez
17: hop.
13: Et Giclette.
24: Ouais, déjà bonsoir Gérard.
13: Bonsoir.
24: Bonsoir. Si Giclette, je t'en mets une. Et je vais te dire que déjà les stars ils vont pas voir des putes, ils vont voir des gold girls comme on dit. Et je pense que des gold girls t'en connais.
13: Tu peux préciser ben, le compte t'as pensé.
24: On va pas donner de nom Gérard.
13: Non mais tu peux préciser.
17: On a connu
24: que je donne des noms.
3: Non mais on va pas parler des stars de cinéma. Hein.
24: Voilà, on va pas quand même, c'est leur vie privée, on va pas être pas parasite quoi.
13: Moi je peux vous dire une chose que à ma connaissance personnellement j'ai jamais vu de star qui se mettait à la prostitution.
3: Ah bon?
13: Donc, non, j'ai jamais vu ça encore. Hein. Ça m'étonnerait qu'il y en aille qui le fasse. Hein.
3: Non, mais imagine, elle fait plus de films bien et tout, elle a plus de reconnaissance, elle est plus célèbre. Elle peut tomber dans la prostitution.
13: Ça on sait pas. Rigo, oui.
21: Oui, donc, sur IRC, on me demande, à propos des stars, est-ce que les stars du X, on peut les considérer comme des prostituées?
13: Ben, t'en as certaines qui le font tout en faisant des films X. Hein. Donc, je pense que si ils choisissent de faire ce boulot-là, c'est que c'est vraiment eux qu'on choisit, c'est pas nous.
21: La
13: hein.
21: Prostitution ou les films X?
13: Les deux. Hein. S'ils se mettent dans le X, ils font de la prostitution quand même.
21: Donc, c'est la même chose.
13: Voilà. Donc, justement,
0: La sixième, ben ça y est, on vient de la perdre. Septième.
5: Avant, je voudrais m'adresser aux gens du standard. Est-ce que c'est possible d'avoir une invitée mystère qui aurait fait pute?
24: Ah ouais.
23: Ça serait sympa, ça.
0: Alors, je préviens. Qui s'amuse à demander ça?
17: Fleur de Lotus.
0: Alors, Fleur de Lotus, tu dégages. Hop. Voilà. Comme j'ai ça, dégagé, ça va plus vite.
24: Allez, hop.
0: Alors, septième question. Y a-t-il plus de femmes que d'hommes qui se prostituent? On va demander à Bernula.
20: Honnêtement, j'en sais rien parce que dans le quartier où je bosse, il y a que des nanas. Mais je suis persuadée qu'il y a autant de mecs que de nanas qui se prostituent. Quoi.
0: Mmh. Non, mais je te demande, est-ce qu'il y en a plus ou moins?
20: Bah, je viens de te répondre, faut te déboucher les oreilles, j'ai dit qu'il y en avait autant.
0: D'accord. Twingo?
22: Il y en a un peu moins quand il y a un peu moins de mecs, enfin de moi dans mon secteur. Mais il arrive qu'on fasse des trucs ensemble pour un client, quoi.
0: Mmh. Okay. Celui qui s'amuse à faire du bordel avec son téléphone est prié d'arrêter tout de suite.
3: Inadmissible.
22: Avec ta bouche.
17: C'est okay. Abominable.
0: Alors, qui c'est qui nous reste?
24: Keketos. Jiclette.
0: Non, je crois que Keketos, je t'avais dit de dégager.
3: Non, c'était pas lui, Gérard.
17: C'est pas moi.
0: Alors, si tu veux répondre.
17: Ouais, je pense qu'il y a beaucoup plus de filles qui se prostituent.
0: Ouais, mais s'il y a plus de femmes que d'hommes.
17: Bah, il y a plus de femmes que d'hommes qui se prostituent.
0: Et celui qui se marre comme un bouc, là, elle va se calmer.
20: Enlève tes cotons tiges des oreilles.
24: Oh là.
0: Oh, Bernuda, tu vas te calmer parce que tout à l'heure, tu vas dégager.
20: Ouais, c'est pas moi.
24: Allez, si.
5: Ouais, Gérard, je peux répondre.
0: Ouais.
5: C'est Macron à la moutarde.
0: Non, tu sors d'où, toi?
5: J'ai remplacé Pupute temporairement.
0: Non, Pupute.
3: Non, Pupute, on l'avait viré, j'ai oublié de te le dire, excuse-moi, c'est Macron à la
0: place. Ouais, non, mais attends, Fildard. T'es prié de faire ton boulot correctement, mais parce que c'est la dernière semaine que tu fais les débats.
24: Jean-Luc.
3: J'étais dans les 24 lignes, là. Je pouvais pas tout faire.
0: Gérard. Ouais, ça y est, ça se calme derrière vous, je vous jure tout le monde.
21: Gérard, pour revenir au débat, voilà, comme allait dire Manu, voilà. Y a Rocco sur IRC qui te demande si le téléphone rose est considéré comme une forme de prostitution.
0: Ben justement, là, on va en parler tout à l'heure.
3: Par contre, moi, Gérard, j'ai un petit sondage. Donc, à la question combien donneriez-vous à une pute, donc 32% donneraient 2 euros, 28% donneraient leurs animaux domestiques et 40% donneraient leur approbation et 1% ont déjà donné leurs dents et n'ont pas voulu donner leur moustache.
0: Alors, je vais dire une chose, tu vois, tes trucs de merde, là, ouais, ton sondage, ouais, c'est à peu près le même sondage que le premier. Ah alors, bon, c'est même plus la peine de...
3: J'ai pas remarqué, moi.
0: Non, t'as pas remarqué, non, mais non. Pour l'instant, t'es à moitié bouché.
3: T'es aveugle, hein.
0: Ouais, ça se voit que dimanche, tu vas te fiancer, parce que dis donc, t'es en train de foutre ta merde aujourd'hui. Ouais. La semaine dernière, tu faisais du bon boulot, cette semaine, tu merdes. T'es comme Fildard. Bon, vous fermez, maintenant, vous allez fermer vos gueules.
5: Gérard.
0: Bon, je sens qu'on va virer tout le monde.
5: Macron à la moutarde, je peux répondre.
0: Vas-y.
5: Ouais, moi, je pense qu'il y a autant de putes au féminin qu'au masculin, mais des masculins, il en faut. Il en faut.
0: Mm-hmm. Mais c'est tout?
5: Bah ouais.
0: C'est bon, il fait. Giclette?
24: Je pense qu'il y a quand même vachement plus de femmes que d'hommes qui se prostituent. T'as qu'à voir les deux grosses salopes qu'on a là au téléphone. Ça explique pas mal de choses quand même.
20: Moi, j'aime la bite.
22: Fermez pas là. Je suis désolée. Je ne peux pas laisser passer ça, Gérard.
24: Ah, vous êtes quand même des grosses chiennes, les filles.
22: Non, ouais. je ne suis pas une grosse chienne.
24: Ah,
22: je
24: tu vois. Ah, mais faut en être fier, hein.
20: Ouais.
0: Non, ça y est, vous avez fini de.
22: Non, on n'a pas encore terminé.
24: Attends, on est en business.
22: D'être prostituée de profession, mais je ne suis pas une chienne.
20: Ah, moi, je suis une chienne.
0: Vous savez ce que vous allez faire? Vous allez régler votre merde hors antenne.
22: Non, ça y est, c'est fini.
0: On va s'écouter Roger le pipeau avec du soupe parce que c'est dur de péter. Et on se retrouve après en espérant que vous êtes calmé. Et on récupère Keketos en espérant que ça s'est calmé ce coup-là.
17: Pas de problème, moi, je suis très calme et je te kiffe, genre.
0: Ok, ben moi, je te dis merde.
17: Ça veut dire que je t'aime bien?
0: Ouais, bah, moi aussi, mais moi...
17: Ça va, alors.
0: Ok. Bernuda?
3: Non, Bernuda est partie. On accueille Laura Ingalls.
0: Qui?
3: Laura Ingalls.
20: Oui,
0: alors.
20: Bonsoir, Gérard.
0: Bon, Manu, s'il te plaît.
3: Laura Ingalls.
0: Non, mais tu m'arrêtes cette merde-là, parce que ça m'énerve.
17: Est-ce que t'as la musique de MacGyver?
0: Non.
17: Ah, merde.
0: Je vous préviens, vous allez vous calmer maintenant.
3: Donc on a toujours Twingo.
20: Oui,
0: on récupère Twingo qui voilà. est là.
3: À la Macro, on l'a, il est parti. Macro, on a Susson. C'est un, il est encore puceau, donc il voudra en parler et savoir à suivre pour le débat. Bonsoir puceau.
7: Ouais, salut.
3: Enfin, ah, Susson, puceau. Pardon, Susson, excuse-moi.
0: Susson, ouais.
3: Et il est puceau.
0: Et on a Giclette.
3: Non, ouais. Giclette est toujours là. Et à la place de Fleur de Lotus qui est partie aussi, on a Pulsor.
0: Ouais, ok. Ouais, bah c'est pas mal. Ok, donc on va reprendre. Oui, Rigo.
21: Oui, tout de suite. Prenne. Alors, pour reprendre le thème du débat, il y a Access sur IRC qui te demande comment on désigne une pute au masculin. On dit un pute ou on dit quoi?
0: Non, on dit une pute simplement. Il y a pas de.
21: Ah, mais quand tu t'en prends un fil d'art, tu lui dis que c'est une pute, c'est.
7: Un rappeur, on dit.
21: Toi, je vais t'attraper un de ces quatre.
0: Celui qui s'amuse à dire ça va se calmer tout de suite, sinon il va retourner au standard et on va reprendre quelqu'un d'autre.
17: C'est un gigolo, Gérard.
0: Ok. Alors je préviens que celui qui redit des conneries dégage maintenant. Je vais pas m'emmerder longtemps. Hein.
17: Ok, vas-y, Rocky.
0: Alors, que pensez-vous de l'amour par téléphone? Donc on revient à la question qui avait été posée sur l'IRC. Donc voilà. Alors, Pulsor.
7: L'amour au téléphone? Bah, je suis pas très friand de ça, en fait.
0: Moi, non, mais que pensez-vous de l'amour par téléphone?
7: Oui, c'est ce que je dis, l'amour par téléphone, moi, j'aime pas trop. Moi, j'aime bien le contact moite d'une peau sur une peau. Et les étreintes ravageuses.
22: T'es chaud, toi?
7: Ouais, je sais.
0: Ouais, ok.
7: J'ai pas fini, hein.
0: Ouais, bah, vas-y.
7: Et sinon, on m'a coupé le téléphone.
0: Non, mais attends, je vois pas du tout le rapport avec...
7: Je peux plus le faire par téléphone, donc je suis obligé de le faire en chair et en os.
0: D'accord. Kekétos?
17: Ouais, bah moi je trouve ça naze l'amour par téléphone. Comme disait le mec avant là.
0: Pulsor.
17: Faut du contact.
0: Ouais, non mais.
22: T'es chaud toi aussi?
0: Non mais ça suffit toi, Laura. Hein.
17: Attends, Laura, elle est.
0: Ou Twingo, vous allez vous calmer là.
3: Cigarette?
0: Alors, non mais ça y est là?
7: Moi j'en ai plus, moi.
17: Moi il m'en reste 10.
0: Bon, Kekétos.
17: Ouais, bah donc je te disais, moi il me faut du contact, sinon c'est pas bon. Je pense que t'es d'accord avec moi, Gérard.
0: Oh bah moi personnellement, j'irais pas m'amuser à faire ça sur par téléphone. Hein. Nuance, Laura.
20: Ouais, bah écoute, Gérard, moi je suis encore vierge. Et je veux perdre ma virginité avec l'homme de ma vie. Donc pour moi, faire l'amour par téléphone, c'est quelque chose de vachement important parce que ça me permet de m'extérioriser.
0: Manu, tu m'éteins ça, s'il te plaît.
3: Juste en fond.
0: Tu m'éteins ça, s'il te plaît.
3: Manu, sérieusement, c'est chiant, on peut pas bosser.
0: Manu, tu m'éteins ça.
3: Manu.
7: La petite foufoune dans la prairie.
3: Manu.
17: Pour ta virginité, si tu veux, je peux te prendre ce service.
7: Ouais, pas de problème. Prends pas 4.
17: Moi, je voulais lui dire pour la mort du télé.
0: Non, mais pour l'instant, vous allez vous taire quand Manu arrêtera ses conneries avant que je me lève.
3: Hein? Ouais.
0: Oui, tu m'arrêtes ça, s'il te plaît.
3: Ok.
0: D'accord. Alors, Laura.
20: Ouais, donc je te disais, en fait, moi, je suis encore vierge. Et je voudrais perdre ma virginité avec l'homme de ma vie.
17: Je suis là.
20: Je suis plus sauce, ça tombe
0: bien. Oh, derrière, on se calme, s'il vous plaît, merci.
20: Je suis fière d'être encore vierge à 19 ans. Et en fait, j'aime bien faire l'amour par téléphone parce que vu que je l'ai jamais fait.
7: Toi, t'es chum, toi.
20: Ça me permet en fait de voir un petit peu ce que ça fait, puis donc j'aime bien, je préfère parce que je t'ai dit je l'ai encore jamais fait et j'attends vraiment le bon moment. Donc pour moi par téléphone pour l'instant c'est ce qui me convient le mieux quoi.
0: Ok. Question. Attends, 5 minutes. Oh s'il te plaît.
21: Oui, donc il y a Rocco qui te demande est-ce qu'il peut faire l'amour par téléphone même s'il a un téléphone bleu au lieu qu'il soit rose.
0: De toute manière la couleur a rien à voir. Hein.
21: Alors pourquoi rose?
0: Bah parce que c'est un truc, il y a des téléphones roses, c'est des trucs, c'est des magazines qui peuvent trouver un peu partout.
21: Non, un téléphone c'est pas un magazine.
0: Ouais, mais dans les magazines t'as des numéros de téléphone et tu peux faire ça par téléphone. Alors,
3: pourquoi Gérard on appelait ça des téléphones roses?
0: Eh ben, tu demanderas à ceux qui s'amusent à en faire.
3: C'est pas les téléphones rouges ou verts?
0: Non, il y en a pas. Twingo.
3: Ou à touche.
20: Oui.
0: Laura, tu voulais peut-être ajouter quelque chose avant?
20: Non, bah non, c'est pas grave.
0: Ok. Manu, c'est la dernière fois que tu me mets ça. Tu m'éteins ça, s'il te plaît, tout de suite. Twingo.
22: Oui. Moi, ça m'est arrivé de me prendre des téléphones dans des délires sadomaso. Mais c'est pas ce qu'il y a de plus agréable, en fait. C'est vrai que la chaleur moite, c'est mieux que la froideur du plastique.
0: D'accord. Giclette.
2: Ouais, ben, mets-moi par téléphone, là, je suis en plein dedans. Et je vais t'en mettre plein la tronche.
0: Bon, alors, Giclette, tu dégages, comme ça, t'es tranquille. Terminé pour... Manu...
2: Attends, c'est terminé pour toi. Attends,
0: c'est terminé.
2: Attends.
0: Suçon.
19: Ouais, donc moi, vu que je suis puceau et que j'ai pas eu le cran d'aller aux putes, je suis assez friand de ça, ouais.
0: D'accord.
19: C'est assez cher. En plus, je me suis fait couper la ligne par ma mère, quoi. 223 francs la minute, ça fait un peu cher.
22: C'est excessif, oui.
19: Voilà, quoi. Voilà.
0: Ok. Bah, je pense que aujourd'hui, vous avez décidé de foutre votre merde. Hein, Manu et Puldar, vous avez l'intention de foutre la merde combien de temps, là, jusqu'à la fin du débat?
8: Bah, je sais pas, ouais, encore une demi-heure.
0: Une demi-heure, ça se voit que dimanche, tu as passé au pliant sec, parce que la semaine dernière, t'as fait un boulot correct, cette semaine, tu me fous de la merde, parce que t'as Laura, tu t'amuses à me mettre des jingles pourris, t'as l'autre, qu'on lui demande quelque chose, qui veut rien.
3: Attends, moi, je le fais, hein.
0: Ouais, ben, t'as intérêt de te réveiller vite fait, toi, parce que ça va pas aller longtemps, toi. Alors, je peux vous dire que ça, ceux qui s'amusent à faire ça par téléphone, c'est vraiment qu'ils ont du fric à foutre en l'air.
21: À propos de téléphone, Gérard, sur IRC, on me demande si avec un portable, c'est possible.
0: Mais ça coûte aussi cher qu'une communication normale.
3: Non, c'est plus cher, en plus.
0: Ça dépend des...
21: Et c'est accessible.
0: Tu peux y avoir accès facilement, oui. Pourquoi pas.
21: Ok.
3: Non, mais ce qui est mieux, c'est d'avoir, quand c'est comme ça, quand tu veux faire du téléphone rose avec ton portable, c'est d'avoir un forfait.
0: Ouais, mais de toute manière, le forfait, tu te vides facilement avec
21: non,
0: ça.
21: Non, mais hein. Le forfait rose.
0: Ouais, le forfait rose. Non, mais ça, je sais pas si ça existe encore.
20: Gérard, c'est Lorraine Galf. Je peux juste rajouter quelque chose.
0: Ouais.
20: C'est que moi, en fait, on paye pas 2,23 francs la minute, c'est qu'on m'appelle directement chez moi sur ma ligne privée.
0: Mmh.
20: Donc, si ça intéresse quelqu'un.
0: Ah ben, tu verras ça après hors antenne avec Fildar.
22: Ah bah, ça va rester plus seulement.
0: Non.
19: Il y a moyen d'aller plus tard 30 minutes?
0: Pour l'instant, on continue le débat et okay. Vous gérez ça après hors antenne.
19: Okay.
0: Alors, que pensez-vous des sex-shops dans toute la France? On va demander à Pulsor.
3: C'est quoi cette question sur la, c'est pas sur la prostitution, ça?
0: Non, les sex-shops, c'est pas sur la prostitution.
3: Bah non.
0: Non.
3: Les sex-shops, non, c'est pas la prostitution.
0: Bah non,
3: ça rien.
0: Attends,
3: c'est n'importe quoi.
0: Ben, si ça te plaît pas, tu plies bagage, tu vas voir ta copine, ok? On va demander à Pulsor.
19: Ouais, les sex shops, je connais pas trop ce milieu.
0: Mmh.
19: Mais, bon, enfin, je peux pas, j'ai pas trop d'avis, en fait. Sur les Pulsor, sur les sex shops.
0: Mmh.
19: Mais j'aime bien le rap.
0: D'accord. Laura?
20: Bah écoute, donc moi, comme je disais, je suis vierge, mais enfin, ça m'est déjà arrivé d'aller dans ce genre d'endroit, mais enfin, je me déguise un petit peu pour pas qu'on me reconnaisse, parce que je suis vraiment très pudique.
19: Tu te rases.
20: Et donc, en fait, je prends certains objets, c'est vrai, et je les donne à ma mère, et je regarde un peu ce que mes parents font.
0: Mmh. Ok. Tungo?
22: Oui. Bah moi, j'ai l'occasion, oui, souvent d'y aller, soit pour m'alimenter en film ou en gadget divers, quoi.
0: Mmh.
22: Parce que mes clients sont demandeurs, j'enfonce souvent des godes aux clients, enfin tu vois, des choses comme ça, des menottes, des choses en cuir, des cafettes porno.
0: D'accord. Ok, Suçon. Suçon.
19: Oui.
0: Tu travailles s'il te plaît, parce que là vous commencez à dormir, ça m'énerve.
19: Okay, donc moi j'étais routier avant, donc j'allais dans les sex shops pour me acheter des posters pour mettre dans mon camion. Mais sinon, j'y allais très rarement, quoi.
3: C'est des histoires, c'est routier.
0: Je vais te dire une chose, que pour l'instant, t'es en train de dire...
3: N'importe quoi.
0: De dire des conneries, donc je pense que pour toi, ça va être terminé.
3: Non, mais ce qu'il dit, c'est vrai.
19: Non, c'est des pervers. Hein.
0: Donc, je peux te dire une chose, que c'est faux. Là, t'es en train de massacrer le boulot routier.
19: Ouais, c'est vrai.
0: Donc, t'as intérêt de te calmer avant que je te vire.
19: C'est
0: des
19: routiers.
0: Ok. Alors, ceux qui sont pas contents, vous allez dégager, parce que je vais pas chercher midi à 14h maintenant. Ok?
3: Ok.
0: Alors, tout le monde a répondu. Donc, des sex shops, si ça existe, et il y en a un peu partout en France, et c'est dommage que ça existe. T'en as plein sur Paris.
22: Pourquoi c'est dommage?
0: Non, parce que je trouve que c'est dégueulasse, parce que les gens... Ouais, mais attends... T'as les mecs qui sont là et qui dès qu'ils te voient passer, ben ils insistent pour que tu rentres.
22: Si mais
0: t'as
22: pas envie,
3: mais ça c'est pas de la prostitution, ça, Gérard.
0: Non, mais ils insistent pour aller voir ce que la nana est en train de faire et les trois quarts du temps.
3: Non, c'est pas une prostituée, elle bosse.
0: Mais la nana,
9: tu l'es ta mère.
0: Elle va te faire sauter, toi, espèce de connard.
19: Ta mère, c'est des ours.
0: Putain. Hey, tu vas fermer ta gueule, toi, quand je parle. Ou sinon, tu gerbes. Ok.
8: Debout, Sandy, debout, espèce de feignasse, là. Viens, le loup.
0: Allez, hop, dégage-moi celui-là.
9: Toi, t'es tout mou, toi.
8: Ça va être en fait.
0: C'est que... Donc, alors, on va...
3: Allez, paumé, Gérard, c'est pas mal.
0: Non, parce qu'il y en a qui s'amusent à dire des conneries, sans que le débat, il va être terminé vite fait.
21: Gérard, on est...
9: Toi, t'es tout mou depuis tout à l'heure. Depuis minuit, il se passe rien.
21: On est mal au... On est presque 1000 sur l'IRC. On en a perdu énormément, quoi.
3: Ouais. La catastrophe.
0: Bah ouais, mais que, tant pis.
9: Bon, hein. Je veux dire, je suis désolé, on peut plus faire de débat, ça sert à rien, c'est tout.
0: Eh bah, dans ce cas-là, on arrête, je pose même pas la 10e question, et puis c'est tout.
3: Et si, regarde, j'ai un petit sondage, peut-être, ça va t'aider.
9: Bah oui.
3: Donc, à la question, qu'aimez-vous chez une prostituée? 58% des gens aiment bien, 25% des gens aiment beaucoup, et 100% aiment le balcon avec les drapeaux Fun Radio, je comprends pas. Non.
0: Toi, c'est la dernière fois que tu t'amuses à balancer des conneries comme ça, parce que sinon je vais t'éclater ta gueule à
3: bout. Mais c'est pas moi.
0: C'est toi qui balances des saloperies.
3: Mais non.
0: Alors, je te préviens, c'est la dernière fois. La semaine prochaine, tu vas dégager. Et je te le dis tout de suite. La semaine prochaine, je veux pas de toi.
8: Maître Olivier.
0: Alors, y a-t-il autant de prostituées et d'homo dans les autres pays que la France? On va demander un plus de sort pour terminer le débat.
8: Oui, bah la France n'a pas le, comment dirais-je, le truc, comment je trouve pas le mot.
3: Technopole. Voilà, je crois qu'il y en avait une en Allemagne avec Titi récemment.
8: Technopole, la France n'a pas la technopole, et les autres pays, pourquoi pas?
0: Manu, c'est la dernière fois que tu dis des conneries aussi pour toi.
8: Je sais pas. Quand même, c'est que le pote à GG, et il va en camion, il l'amène en Allemagne, alors un peu de respect quand même.
0: Alors, Laura.
20: Ouais, bah tu sais, moi au départ, je suis originaire des Philippines. Et en fait, on m'a demandé, enfin, je me suis fait rapatrier en France parce qu'au début, on voulait me mettre sur le trottoir. Donc, j'ai réussi à m'en sortir malgré tout.
0: De la même manière, la question, c'est, y a-t-il autant de prostituées et d'homo dans les autres pays que la France?
3: Je pense pas.
20: Exactement, je te parle des Philippines.
3: Je pense pas.
20: Aux Philippines.
0: Fildar, tu fermes ta gueule et c'est tout.
20: Ouais,
0: je t'écoute, Laura.
20: Faudrait que Fildar, il la ferme un peu, ça m'énerve.
0: Non mais on t'écoute, vas-y.
20: Ouais, donc je te dis, aux Philippines, alors là ça cartonne, mais quelque chose de grave. Parce que t'as tout, t'as même des gosses, donc t'as des gosses, t'as des homos, t'as des vieilles, t'as des gros, t'as tout quoi.
0: Mais ça, de toute manière, faut dire que dans ces pays-là, c'est en fin de compte, c'est des personnes qui viennent les chercher, qui les pensent à se prostituer.
20: C'est des pays sous-développés là-bas, donc en fait, pour eux, il y a que le cul.
3: Ouais, c'est parce que c'est des pays pauvres en fait.
20: Voilà, c'est ça.
0: Une question IRC, Rigo, non?
21: Non, il y a juste Arnette qui demande à Fildar de le rappeler.
0: Non, c'est plus la peine, le débat il va être terminé, alors c'est pas la peine.
8: Hein. T'es mou.
0: Alors, Twingo.
10: Oui.
8: Tout mou.
10: Déjà, je vois pas le rapport avec les homos, excuse-moi, mais il n'y a aucun rapport avec les homos et les prostituées. Donc, tu pourrais reformuler ta question.
8: Ouais.
0: Alors, y a-t-il autant de prostituées et d'homo dans les autres pays que la France?
10: Oui, non, je te dis qu'il n'y a aucun rapport avec les homo, quoi. Ça me déplaît.
3: Ouais, on parle pas des homo, on parle de la prostitution, là.
10: Voilà.
3: Tu peux être homo sans être prostituée. Hein.
10: Voilà.
0: Et donc, c'est ta réponse?
10: Non, moi je te dis que c'est pareil, quoi. Il y en a partout. Hein.
3: Et à ton avis, Gérard, dans quel pays il y a le plus de prostituées?
0: C'est dans les pays étrangers comme on en a parlé avec Laura tout à l'heure, on l'a dit, c'est les adultes qui vont chercher les mômes pour les mettre à la prostitution. C'est
11: pas eux. Connard, va te faire péter l'anus du con.
8: Ouais. Ça c'est vrai aussi. Moi dans la place.
0: Fildar, tu vas essayer de me choper tout de suite celui-là.
3: Bah, le problème c'est que c'est une voix bizarre que j'ai jamais entendue dans les auditeurs que j'ai là.
8: Il y en a beaucoup en Thaïlande, hein. C'est vrai.
3: Ouais, ça c'est un petit pays où il y a plein de putes.
8: Ouais, moi je sais pas, Gérard, parce que moi j'ai jamais été voir les putes, donc je sais pas, mais je pense qu'il y a des pays où c'est interdit, et même des villes quoi. Il y a des villes où la prostitution est interdite quoi.
3: Mais c'est pas Gérard, l'auditeur, il te parle.
0: Ouais, je t'écoute, Susson.
8: Ouais, je disais qu'il y a des villes où la prostitution est interdite, même dans les pays quoi. T'as qu'à voir au Groenland, il fait trois fois pour se trimballer le cul à l'air.
0: Non mais attends, c'est là, je comprends, je vois pas. Oh, ceux qui parlent derrière, ça vous gêne pas si je parle?
10: Non.
0: Celui qui s'amuse avec son téléphone, il arrête. Qui s'amuse avec son téléphone, arrête tout de suite.
8: Il y en a au Groenland, il y en a en Thaïlande, mais à Disneyland, tu verras jamais Blanche-Neige te tailler une pipe.
0: Bon, plus de sort, ça suffit tes conneries maintenant? Toi, plus de sort.
3: Ouais. Non, mais il est là, c'est bon. Donc là, la prochaine question, c'est quoi? C'est la dernière?
0: Ouais, il y en a plus.
3: Ah, il y en a plus?
0: Non.
3: Ah bah ça a été vite alors.
13: Bah
3: bon,
13: ouais.
3: Bah conclusion alors.
13: Alors conclusion du débat, donc on va demander à Pulsar pour conclusion.
1: Franchement j'ai trouvé ça vulgaire.
13: De quoi?
1: Moi je croyais que t'allais pas parler de la prostitution mais d'une façon imagée, tout en métaphore.
13: Non mais attends, mais moi je m'amuse pas à la prostitution.
1: Des,
13: hein.
1: Vas-y, des pines par là, des hommes par là, des chatons, papier de verre, des trucs comme ça. Moi ça, franchement ça me dégoûte. Moi ça me donne même pas envie de faire l'amour.
13: Eh ben ça tombe mieux pour toi hein, si t'as pas envie.
1: J'ai envie d'avoir une descendance si tu veux.
13: Ouais,
1: donc
13: okay.
1: La prochaine fois que tu fais un débat comme ça, t'essayes d'exhorter tes troupes déjà d'une. T'essayes d'avoir de la pêche, parce que t'es quand même à la radio. Hein. Et ouais, voilà, c'est tout ce que j'avais à te dire. Et puis je te souhaite une bonne soirée, Pécor.
13: Ok, bah toi-même Pécor. Laura.
4: Ouais, bah en fait moi je suis hyper choquée de la façon dont t'as amené ce débat. Je suis franchement très très déçue. Et honnêtement, arrête la radio quoi.
13: Manu,
4: remets-toi à l'alcool.
6: Oui.
13: Alors Laura, moi je t'emmerde.
3: Je les virais.
13: Alors Twingo.
12: Oui.
13: Donc pour toi?
12: Ça c'est mieux passé que le premier. Enfin, c'était plus agréable à le faire qu'à d'écouter le premier. Néanmoins, bon, on n'a pas traité vraiment le sujet comme d'habitude de toute façon. Et merci Manu d'avoir un peu animé parce que franchement c'est
13: fait chier. De rien. Non mais de toute manière c'est pas les questions, c'est moi qui les ai préparées.
6: Ce qu'il y a, c'est que
13: quand on demande à quelqu'un de virer des gens et que monsieur en a rien à foutre aussi, donc c'est pour ça que
12: ne s'en prends pas toujours aux autres, je veux dire le fond c'est quand même toi quoi, eux c'est la forme.
13: Ouais non mais attends, c'est comme Fildar qui pousse sa merde quand on lui demande quelque chose.
12: Oui non mais ça c'est parce que t'es pas capable d'assumer, donc c'est Fildar qui prend quoi, faut bien qu'il y ait quelqu'un qui traîne.
13: Ouais mais alors quand tu demandes à Fildar de virer une personne et qui la reprend sous un autre nom, c'est pas mal.
3: Enfin bref, la suite des conclusions, Gérard.
13: Susson, pour finir.
1: Ouais, bah le débat, c'était à chier comme d'habitude. Hein. La prostitution dans l'armée, on en a rien à foutre. Et puis c'est quand tu veux pour te mettre un coup de tube.
13: Eh ben moi, je t'emmerde. Voilà.
3: Non, mais c'est trop vulgaire en plus.
6: Ouais, grave.
3: Il a fait sa conclusion, tu dis bon d'accord, j'accepte ta conclusion.
13: Non, mais il a pas besoin d'aller plus loin, de dire des conneries.
3: Il donne son avis.
13: C'est tout.
3: Il donne son avis.
13: C'est tout, voilà. Donc,
3: ta conclusion
13: sur l'IRC, il y avait...
21: Bah, les seules conclusions, c'est que c'était pourri, que ça avait ni queue ni tête comme toi, quoi.
13: Eh ben, c'est pas mal. Moi, conclusion, c'est comme la semaine dernière. À chaque fois que vous me foirez les débats, il y en a qu'un qui bosse super bien aujourd'hui, qui a bien fait son boulot aujourd'hui. Les deux autres, je peux dire que c'était de la merde.
3: Et lequel a bien bossé? C'est moi,
21: quoi.
3: Non, c'est moi, t'es fou.
21: C'est rigolo. Même toi, t'as pas fait ton boulot comme il faut.
13: Quoi. Ouais, mais toi, t'as quand même,
3: Mais Gérard, t'as écouté ce qu'il vient de te dire, Rigo? Non, mais c'est pas les débats de Rigo.
13: Non mais même il y a Crigo qui a mené à peu près à bien les questions sur internet, on a pu y répondre. C'est sûr que ce soir ça a été un peu la merde. Ça ben tant pis hein, c'est vous qui avez voulu qu'on passe des débats comme ça. Ben moi si vous voulez plus de débats ben vous le dites hein. C'est tout, on va les arrêter puis on prend vous près de la libre antenne le jeudi. C'est tout.
3: Non, mais il faudrait que tu réfléchisses ou que tu travailles un peu mieux tes débats, quoi.
13: Non, mais attends, les questions que je vous ai posées, vous m'avez dit que c'était bon, donc maintenant.
3: Non, moi j'ai pas
13: dit que c'était bon. Les gens, quand je t'ai demandé quelque chose, tu les as repris sous d'autres noms.
3: Non, je les ai virés.
13: Ouais, tu as mon cul, oui.
3: Non.
13: Ouais, tiens, attends, les trois quarts, c'était les mêmes.
3: Non. Hein?
13: Non, à peine.
3: Ah non?
13: Non, tiens, je vais réécouter les cassettes, tu verras que c'était les mêmes. Hein? Enfin, bref. Bah voilà, donc vous allez retrouver Rousseau pour la nuit sans pub. Et on s'écoute.
3: J'ai les jambes écartées et j'attends ton tube.
13: Voilà. Et vous allez retrouver Rousseau pour la nuit sans pub.
3: D'accord ? Allez, à tout de suite.

0: 670 5000, la radio libre continue comme chaque jeudi, ça ira jusque très tard dans la nuit, 3h du matin. Gérard n'étant pas là ce soir, on passe l'aspirateur dans les locaux de la radio, comme quoi voyez-vous, hein, il y a pas d'heure pour être propre, hein.
1: Allô,
0: Diallo.
1: Silencieux, merde.
0: Oh le pauvre, il est en train de passer l'aspirateur dans le couloir, c'est pas simple pour lui, n'est-ce pas Stéphanie, 19 ans de Rennes.
2: Ah bah j'imagine quoi, ça doit être galère quand même.
0: Je disais que il est bien, il préfère être avec nous, comme ça on a un comité très réduit, c'est que dans l'équipe du Star System on est bien vu et tout, on fume des pets et tout, c'est excellent. On se défonce et tout, on boit de l'alcool et tout, c'est très bon esprit. Et ce soir donc un best-of de Gérard, ça va commencer juste après toi ma petite Steph, donc plus tu feras court, plus vite les gens qui sont fans de Gérard pourront apprécier les résumés des débats avec des remixes et même un inédit exclusif des remixes de Rigaud.
2: Ah bah direct, j'ai la pression. Alors.
0: Ah ouais, je te dirais pas, ouais. Quoi, 1664, quoi,
1: une
0: canter bro. Oh, oh, oh. Bon, alors on y va, Steph. Bon, est-ce que tu connais bien Gérard? Oui, tu le détestes?
2: Ah non, je l'adore, je trouve.
0: Ah, parce que généralement, les filles ont tendance à pas tellement l'aimer, ou en tous les cas, à avoir les cheveux qui se dressent sur la tête au bout de 10 minutes, une fois qu'il a gueulé. Bah là, vous allez être sérieux, parce que pendant 3 ans, mesdemoiselles, vous allez l'entendre probablement gueuler beaucoup, puisqu'on va vous offrir un best-of de Gérard, ce qui veut dire les remixes, qui sont passés pour certains souvent, d'autres très peu souvent. Même un inédit de Rigaud qu'il a fait dans la journée. Donc bravo à lui, avec Olivier pendant son ordinateur et tout. Ils ont fait tout ça avec des scratchs. Donc là, effectivement, si vous êtes des fans collectionneurs de Gérard, il y a au moins une bonne raison de rester, c'est pour ce remix-là. Et j'ai choisi,
3: Il y a aussi tous les habituels qui vont passer pendant ces 3 heures, qui vont parler de Gérard sous forme de d'interviews, de biographies, de petits textes, de poèmes, de chansons, d'hommages, il y aura tout.
0: C'est pas dommage, on est très content.
3: Des hommages.
0: Ah, des hommages, oui. D'accord. Donc il y a plein d'inédits et j'ai sélectionné 8, 9 à 10 débats résumés en 9 à 13, 14 minutes, voire 17. C'est le premier qui va commencer. Celui-ci, pour moi, c'est probablement l'un des 3 meilleurs débats que Gérard ait fait. Si Gérard n'est pas là ce soir, c'est non pas qu'il est malade ou que tout ça, c'est qu'il avait décidé de mettre un ultimatum et de pas venir ce soir. Donc, il n'est pas là ce soir et c'est vrai que des fois, ça fait des vacances que toutes les 2 jours, il nous fait des crises hors antenne parce que vous n'entendez que ce qui se passe le jeudi, mais toute la semaine, c'est tout le temps continu. C'est possible qu'il soit pas là jeudi prochain du coup, parce qu'il n'y a pas de raison qu'il y ait que lui qui décide de venir quand il a envie de venir, donc c'est possible que la semaine prochaine il ne soit pas là non plus. Mais ce soir on avait décidé en tous les cas de vous offrir le meilleur de Gérard pendant 3 heures, et on va commencer sans plus tarder avec le débat qui date d'il y a 15 jours, un débat qui portait sur les maladies, alors rassurez-vous, pas les maladies sur le cancer, le sida et tout ça, maladies, la diarrhée, la chiasse, le Viagra, l'impuissance, etc. Stéphanie?
2: Oui.
0: Voilà, et donc tu vas pouvoir balancer officiellement la nuit best-of spécial Gérard, je t'écoute.
2: Eh ben voilà la nuit best-of Gérard.
0: Non, c'est nul, je vais le faire. Et voici ouvert officiellement la nuit spéciale Gérard pendant 3 heures de la pure folie résumée sur les maladies. Tout de suite sur Fun Radio, écoutez.
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5: Et voilà, donc 2h07 toujours sur Fun Radio, donc c'est la deuxième partie du jeudi soir, disons maintenant on est vendredi.
3: C'était bien ça, c'est quoi?
5: C'était Marie-Josée Perec avec les cafards c'est meilleur chez soi, donc vous pouvez toujours nous appeler au 0803 08 5000 0870 5000, toujours 3615 Cap Fun Radio rubrique direct, et sur l'internet Rigo qui est toujours, donc
3: voilà,
5: www.fr Fun Radio, je sais plus quoi,
3: slash Fun Radio,
5: ouais, slash Fun Radio, slash on était 1400
3: et on a dépassé, on arrive à 1584,1.
5: Oh là là là là, bravo Gérard. Donc, combien j'ai cru mal entendre là.
3: 1584,1.
5: Ah d'accord, ah ben c'est pas mal. Alors on va accueillir Potchambe, 21 ans de Montluçon, on écoute Fun Radio sur 92.1.
6: Bonsoir.
5: Bonsoir. Javal, 24 ans de Brest, 103.2.
6: Ouais, salut.
5: Girose, 20 ans.
3: Cirose.
5: Cirose, du foie. Ouais. 20 ans de Paris. 20 ans Paris, 101.9.
7: Bonsoir.
5: Je sens pas bon, je sais pas ce que c'est encore ça. Ouais, non, ouais, oh.
3: C'est quand le matin tu t'habilles et que tu sors directement.
5: À 2h du matin, il est pas encore couché lui là.
3: Il a quel âge?
5: 12 ans. Eh, non, non, oh.

0: Non, non, ça va pas, non.
1: Bah quoi?
2: Ouais, ben j'ai le droit quand même, j'ai pas cours,
1: c'est les vacances, Gérard.
0: Ah ouais, mais attends, oh.
1: C'est les vacances, allez, on peut.
0: On écoute Fun Radio Gap 90.7.
1: On écoute, ouais, pas de problème.
0: S'il te plaît. S'il te plaît, 22 ans de Dieppe, on écoute Fun Radio 100.1.
2: Salut Gérard.
0: Salut, répondez bien quand je parle, hein, surtout. Dites pas bonsoir quand on vous parle, hein, surtout.
2: Bonsoir Gérard.
0: Et oui, bonsoir de...
2: Ouais.
0: 17 ans, on écoute Fun Radio, hein.
2: Bah, j'habite en Belgique.
0: À Bourbon.
3: À Bourbon.
0: À Bourbon.
2: À Bourlon.
0: À Bourlon, pas Bourbon, à Bourbon. Donc alors le débat c'est sur la maladie,
4: les petites maladies.
0: Il y a une question là sur un sondage encore, je me demande si c'est pas encore des petites conneries ça.
1: Non, celui-là il est officiel hein, c'est moi qui l'ai récupéré.
0: Hop.
4: Excuse-moi Gérard, à la place je sens pas bon, on a Viagra, 27 ans de Boulogne.
0: Alors Viagra, bonsoir.
5: Bonsoir.
4: Il est au travail.
5: Ouais. Salut Viagra. Donc moi je voudrais témoigner. Mon expérience.
0: Non, mais tu retires tes doigts de tes narines, donc je t'entendrai mieux.
5: Je suis enrhumé, c'est sur les maladies, donc ça tombe très bien.
0: Mm-hmm.
5: Donc moi, ce que j'ai fait, c'est que, bon, la pilule Viagra vient d'être introduite en France.
0: Non, mais attends, pour l'instant, tu vois, c'est pas, je suis pas encore arrivé à cette question-là, alors tu commences pas à jouer les gros caïds, hein.
5: Ok, pas de problème.
0: Ok. Alors maintenant, je vais faire le petit sondage, là, qu'on m'a donné.
4: Ouais.
0: Donc alors pour ou contre les maladies, ça de toute manière j'en ai marre qu'on mette des pour ou contre lors des sur les.
4: Non mais c'est important de demander ça aux auditeurs.
0: Ouais,
4: si
0: alors il y a 10% qui ont répondu que la question était trop compliquée. Ben c'est pas mal. Ça c'est 60% des gens ont répondu, mais on ne s'en souvient plus. Et 30% des gens qui sont contre les maladies de l'éléphant qui pue. Alors ça fil d'art, tu vois. Ton sondage comme ça, tu peux te le carrer dans le cul et te torcher avec.
4: C'est pas moi, on a fait un sondage sur les auditeurs.
0: Bon, ouais, comme là, tu vois, ça c'est la dernière question. Avez-vous déjà vu des maladies? Et si oui, pourquoi, tu vois? Là, je vais même pas y répondre, ça va aller vite fait. Voilà.
5: Moi, j'en ai pas vu. Allez.
0: Alors, l'autre question. La diarrhée s'attrape-t-elle en été ou en hiver? En hiver ou en été? On va demander à Viagra.
5: Bah, c'est plus en été. Parce qu'il fait chaud, donc on transpire.
0: Ouais.
5: Donc, parce qu'en fait, en hiver, le caca a tendance à se solidifier.
0: Ouais.
5: Donc, ça fait qu'on chie des pavés de merde.
0: D'accord. Oui, pour toi?
2: Bah, moi, c'est ni en hiver, ni en été, c'est en automne.
0: D'accord, bah, c'est bien.
1: Mais pourquoi?
2: C'est la saison des feuilles.
0: Ah ouais, d'accord. C'est pas mal.
2: Et tout, tu vois quoi?
0: Oh non, mais c'est pas mal. Ouais, c'est bien. S'il te plaît?
2: Ouais, moi, j'ai la diarrhée quand j'ai la chiasse.
0: Bah, la chiasse, c'est quoi? La chiasse,
4: Gérard, est-ce que tu pourrais, s'il y a une différence, expliquer donc.
0: Bah c'est pareil, c'est de l'eau. Hein. Quand t'as la chiasse, tu fais de l'eau, et quand t'as la diarrhée, tu fais de l'eau. Donc,
4: c'est-à-dire
0: quand t'as la diarrhée, tu chies de l'eau. Donc c'est pareil.
2: Tu peux la récupérer pour la boire alors?
0: Non, je pense pas parce que c'est dégueulasse.
4: Quoi, c'est sans bulle?
5: Et recycle tout, l'écologiste.
0: C'est plus le thème sur la politique, Gérard. Hein.
5: Ok.
0: Cirrhose du foie.
2: Alors, tu peux avoir la diarrhée à tout moment et à toute saison.
0: J'en ai rien à foutre.
5: Bah alors.
2: Bah, on parle gentiment. Donc à toutes les saisons, tu peux avoir la diarrhée à n'importe quel moment.
0: Voilà, ça c'est une bonne question que je voulais dire, mais c'est bien. On me retire les paroles, on me retire les vers du nez. J'avale.
5: Les vers du cul, c'est la diarrhée.
0: Ta gueule, toi. J'avale.
5: Ouais, bah écoute. plutôt en hiver, parce que moi, la dernière fois que j'ai eu la diarrhée, j'avais chopé une hépatite G, et en plein hiver, et j'avais une chiasse, mais l'enfer.
0: D'accord.
4: À moustache.
0: Moi, je peux vous dire que c'est rare quand j'ai eu la diarrhée, et ça m'arrive pratiquement jamais.
5: Ouais, non, toi, c'est plus toi, la diarrhée. Ouais.
4: Heureusement, parce que ça sera un sacré bordel chez toi.
0: Alors, Pindar, tu en dis encore un mot de travers, je me lève et je te fous ma main dans ta gueule.
5: Une patation avec que de la gueule.
0: Ok. Alors, troisième question, doit-on trouver un vaccin contre le Viagra? On va demander ça à pot de chambre.
5: Ouais, je pense, ouais. Mario.
2: Oh là là là là.
0: J'arrête de te marier, je t'en colle une, toi.
1: Gérard, ton débat, assis-toi, fais ton débat.
0: Alors, pot de chambre.
5: Ouais, j'ai dit ouais.
0: Dans quel sens? Préciser?
5: Bah, je dis oui, je suis d'accord, quoi.
0: Eh ben putain, mais tu vas laisser ton micro éteint, tu vas faire ton boulot comme il faut au standard, ou tu te casses là. Regarde les connards là qui font le bordel.
5: Rien qu'à la chiasse.
4: Tu gères rien, Fildar, c'est une honte.
0: Putain, mais t'es...
5: T'es quoi?
0: Putain, tu te chies, Fildar.
4: Bah ça y est, la droite elle est partie, ça y est.
5: Ouais, un coup de tête direct, là.
0: Putain, Pilda, tu as bossé un peu là. Ça devient rengaine avec toi, hein.
1: Bon, Gérard, en attendant, on a une question sur l'IRC que je trouve intéressante de Blue Falcon. Comment attrape-t-on le Viagra?
0: Alors ça, le Viagra, c'est...
3: Je peux témoigner. Oh
4: moi, je pensais qu'on l'attrapait au lasso, mais...
3: Moi, je peux témoigner, c'est Viagra.
0: Oui.
3: Donc moi, ce que j'ai fait, c'est... j'ai un peu déconné, quoi, parce que le Viagra est venu en France, c'est que j'ai pris 10 pilules d'un coup.
0: Mmh.
3: Donc maintenant, à chaque instant, je bande.
0: Non, mais ça, de toute manière, normalement, la pilule contre le Viagra, le truc du Viagra, normalement, c'est prescrit par les médecins. Ouais, mais c'est bien précisé combien qu'il faut en prendre.
3: C'est pas un médecin agréé, donc il va prescrire...
0: Oh, attends, ce qui dit n'importe quoi, tu commences à me casser les couilles, toi.
3: Non, mais c'est bon, on m'a fait un vaccin, une picousse dans la bite, et maintenant c'est encore pire parce que c'était de l'adrénaline.
0: Bon, ça y est, toi, t'auras fait le tour de la question.
2: Gérard, donc, c'est quoi le Viagra?
0: Le Viagra, c'est une pilule pour ceux qui sont impuissants.
2: Bah, c'est quoi impuissant? C'est pas une maladie.
0: Impuissant, les impuissants.
5: C'est quelqu'un comme Gérard.
0: Ouais, bah attends, moi je t'emmerde, toi, connard.
2: Gérard.
0: Ouais.
2: Est-ce que tu prends du Viagra, toi?
0: Non.
2: Et toi? Quoi?
4: Non, il a déjà du gras à la maison.
5: Il a du gras à la maison. Hop, allez, droite.
0: Fais gaffe à pas ta gueule, toi. Je ne vais pas te louper tout à l'heure. Si tu veux saccager le boulot, tu le saccages. Mais tu dégages.
2: Allô?
0: Oui.
2: Allô?
0: Gérard, hein. Gérard, tu vas gérer les auditeurs,
4: ta mère! Oh la vache, il est fil d'art, il est par terre, il vient de se prendre un coup de feuille, toute sa batte.
5: Ce soir, il y a de l'ambiance, c'est la fête!
0: Tu
5: vas te faire les gladiateurs, les gladiateurs.
0: Bon, on va reprendre le thème.
5: Ouais. Allez.
0: Est-ce que ça l'éteint ton micro?
2: Alors,
0: arrête, c'est bon!
1: Gérard, assis-toi, vas-y, laisse-le.
4: Gère ton débat. Il tape fil d'art avec des bouts de cadeaux, que vous pourriez plus rien gagner dans la journée. Gérard, arrête.
0: Arrête, Philippe. Mais tout à l'heure, je vais l'éclater pour de bon, moi, je vais laisser le débat terminer. Je vais laisser Rousseau maintenant.
5: Je
0: crois qu'on avait prévenu. Toi, ça avait prévenu avant, hein.
5: Ouais.
0: De me faire un boulot comme il faut. Alors tu as cherché le connard. Et vite fait.
6: Salut, ça va?
0: J'avale.
5: Ouais, bah déjà, moi je vais te dire que le Viagra, ça m'intéresse parce que je suis atteint de minisobisme. Et je voudrais savoir, parce qu'apparemment, Viagra, là, il est dans le business.
3: Ouais, yes.
5: Et je voulais savoir s'il pouvait justement me businesser, me dealer 2-3 Viagra, là, parce que je suis en galère.
3: Bah écoute, y a pas de problème. Au revoir, j'ai acheté une cartouche de vin.
0: Non,
5: mais moi j'aimerais bien me faire mettre une cartouche en parlant de ça.
1: Gérard, ton débat.
0: Commence à faire chier là, hein.
6: Salut, ça va?
0: Bon, on va un disque, on va.
4: Ah bah non, on peut pas.
0: Non,
4: tout
0: non,
4: suite,
0: c'est moi, t'envoie.
1: Gérard, je tiens à
4: reprendre dans le calme, on va reprendre dans le calme. T'inquiète pas.
1: Sur l'IRC, il y a au moins 200 personnes qui sont parties suite au débordement de Fildar.
0: Voilà. Merci Fildar.
4: Malin. Et on est plus que deux sur Minitel aussi.
0: Un gros qui va. Combien sur
4: plus que deux?
0: Eh ben c'est bien. Donc. Eh oui.
2: Bah écoute, Fildar vient juste me remettre à l'antenne à l'instant, donc j'ai pas entendu la question.
0: Bon alors, Fildar,
4: c'est pas vrai, je te jure, j'ai pas touché aux touches.
0: Fildar, tu vas dégager pour de bon, toi.
4: Mais non, mais oui, réponds.
0: Non, non, mais la semaine prochaine, t'es plus dans l'équipe. Tu vires. Tu peux rester chez toi. Alors, quatrième question. D'ailleurs, je pense qu'on va arrêter avant 3 heures à cause de Fildar. Hein.
4: Si. Non, c'est vachement intéressant. Tu vas pas arrêter à cause de moi.
0: Non, non, à cause de la merde que t'as foutu, tu vois. Ouais. Maintenant, sur RRC, on était 1400. Maintenant, il n'y a plus personne. Bravo, Fildar, de tes conneries.
1: On est quand même plus de 1000, ce qui est déjà très bien, Gérard.
0: Non, ouais, mais tout à l'heure, on était à 1400. S'il avait pas déconné, on aurait été à plus de 1600.
4: Là, Gérard, sur le 3615 Fun Radio, ça remonte vu qu'on est quand même à 47.
0: Ouais, bah d'accord.
4: Je leur ai dit ce qu'il fallait qu'ils fassent.
0: Non, mais attends, le premier débat, il est potable, le deuxième, c'est de la merde. À cause de vous deux. Pour l'instant, il y a Crigo qui va chez Manu. Attendez, après le débat, on va discuter la semaine prochaine, je veux plus.
4: Oh, j'ai rien fait, Gérard.
0: Non, je veux pas le savoir, vous faites du boulot de merde.
5: Droite, gauche.
0: Alors, pâté de foie pour toi.
2: Tu peux répéter la question, s'il te plaît?
0: L'éthique. L'éthique sont-ils des maladies qu'on peut avoir en automne?
2: Non, c'est des petites bêtes que les chiens attrapent.
0: Voilà, d'accord. C'est ce que je voulais t'entendre dire. Soutif.
5: Allô?
0: Gérard,
4: arrête de taper sur tout le monde, Gérard.
0: Putain, mais merde!
2: Non, c'est ma faute, excuse-moi.
0: Non, tu dégages, Olivier, tu dégages.
1: Gérard, pour revenir au débat.
4: Attendez.
1: Pour revenir au débat.
4: Enfin, on va faire un vrai débat.
1: Y a
0: c'est de la merde, là. Et toi, t'as intérêt de bosser comme il faut, sinon t'en prends autant.
4: D'accord.
1: Bon, ben bah, voilà, j'ai... Bah non, je l'ai raté.
0: Ben,
1: voilà,
0: bravo,
1: Fildar. Merci, Fildar.
0: L'auditeur qui a voulu poser la question sur c'est s'il te plaît, tu peux revenir, je te remercie.
1: C'était Oxide, si tu ouais. peux répéter.
4: Reviens,
1: ah, voilà,
4: tu connais l'adresse.
1: Bon, je l'ai. Alors, la politique des maladies gêne-t-elle les camionneurs qui jouent du synthé?
0: Ça, je vois pas du tout le rapport avec les maladies. C'est pas grave. Donc, à la place de si Philippe, tu me prends quelqu'un d'autre?
4: Bah, si Jean-Pierre, là.
0: Fais gaffe, Pildar, parce que tu vas t'en prendre autant qu'Olivier. Alors, dernière question, parce qu'il
4: est exécrable.
6: Il est inconvenable.
0: Oh là là.
6: C'est horrible.
2: C'est lamentable.
4: Oula.
0: Je sens que Fildar, tu vas t'en prendre une, hein.
6: Mais c'est un débat constructible.
0: Alors, l'acné, tu te calmes, toi, parce que avant que tu
6: je
0: gerbes.
6: Je vais amener mon rib.
0: Et je sens que tout à l'heure, on va finir à 3 que 6.
4: À
0: 3 auditeurs au lieu de 6.
6: C'est pas de mal job.
0: Attention, parce que je vais pas chercher tout à l'heure. Je vais virer au hasard.
6: Bah non, il est là.
2: Pas moi.
0: Alors, l'acné est-elle une maladie?
2: La quoi?
0: L'acné.
2: La
0: quenée.
2: La quenée.
4: La
0: quenelle. L apostrophe A-C-N-E. Bon, tu me dégages, j'ai mesté. Allez hop.
2: Comment tu fais?
6: Non, faut pas déconner là-haut.
4: J'ai pas le vaccin.
0: L'acné, L apostrophe A-C-N-E. Sous-type?
2: Oui.
0: Donc pour toi?
2: Moi je travaille dans le milieu hospitalier. Et il nous arrive d'avoir des petits jeunes qui ont de l'acné, effectivement. Et c'est une maladie que l'on soigne très bien, effectivement.
0: Ouais, mais.
2: Grève de peau, des choses comme ça.
0: Ouais, mais je pense qu'il y a certaines personnes qui vont voir des médecins qui disent, qui veulent se faire soigner contre l'acné, puis qu'en fin de compte, on leur prescrit des médicaments, et ils en ont rien à foutre.
2: Bon, alors, on a un petit secret qu'on dit pas, en fait, parce que bon, on n'a pas envie de perdre notre business, mais la masturbation enlève les boutons.
0: Ah, d'accord. Ah, ben ça, c'est la première fois que j'en
4: Gérard,
0: pense.
4: Gérard, sur Minitel, on nous demande si toi, plus jeune, t'as eu de l'acné, justement.
0: Ah, attends, laisse-moi finir, avec pâté de poids.
1: Sur IRC, on me demande combien de temps t'arrives à tenir en acné.
0: Mais ça, je répondrai même pas à cette question.
4: Excuse-moi, Gérard, à la place des messieurs, on accueille Petit Kiste.
6: Je suis dans le coup.
0: Non, mais, c'est pas la peine, hein.
6: Je suis dans le coup. C'est plus la peine. Je suis dans le coup.
0: Non, mais t'es vraiment une pute, quoi. C'est vraiment une pute pour finir. Je t'ai dit que c'était plus la peine de prendre d'auditeurs, j'arrêtais.
4: Attends, il veut faire la conclusion.
6: Éteins-moi
0: ton micro, toi.
7: Ah, je suis dans le coup.
4: Et à la place de Suppo 2, on a Suppo 3. Hein.
0: Non, c'est pas la peine. Non, mais c'est terminé, là, le débat. Hein.
6: Bah, arrête, on fait la conclusion, au moins.
0: Non, vous avez été trop con. Grâce à Fildar. Grâce à Fildar, on a perdu près de 200 personnes sur l'IRC.
2: Merci, Fildar.
1: Hein? Ils sont revenus, hein, on est presque 2000.
0: Ouais, non, mais grâce à lui, on avait perdu quand même 200 personnes.
1: Oui,
0: hein.
1: Mais ils sont revenus et on est presque 2000, Gérard. Donc si tu pouvais continuer le débat calmement pour faire plaisir à ces gens-là.
0: Pas cette fois pour la dernière question.
8: Ouais, moi tout ce que je sais, c'est que l'acné maintenant, on peut la résoudre à l'aide de la chirurgie esthétique.
6: N'importe quoi.
0: Bon, allez, tu me dégages ces trois caves. Allez hop.
2: Elle a raison.
0: Allez hop.
4: Mais qui?
0: Non, non, tu me vires, tu vas être suppos deux, et le dernier arrivé. Allez hop.
6: Terminé,
0: j'en ai ras-le-bol. Qu'à chaque fois que les nanas parlent, on leur coupe les paroles. Alors maintenant, c'est terminé, tu me les vires. Hop, basta. Donc, conclusion, cuvette.
6: Ouais, ton débat, il y a mieux. Parce que, c'était un peu trop compliqué pour moi, je pense.
0: Non, t'avais qu'à comprendre un peu.
6: T'avais qu'à comprendre, t'as qu'à mieux t'exprimer, surtout, en fait.
0: Ouais, non, mais vous avez qu'à vous adresser à Fildar quand vous lui
6: dites. Non, surtout, c'est tu fais mal ton boulot. Et moi,
0: non, mais c'est Fildar qui a foutu sa merde. C'est Fildar qui a foutu sa merde, cuvette, d'accord. Alors, tu le remercieras en lui disant au revoir. Ok, Suppo.
6: Ouais, je voulais dire que Jean-Paul Max est revenu, on l'appelle le Star System. Toi, Gérard, je pense que t'es le Star System. Le roi des infections urinaires.
0: Alors toi, mon pote, c'est la dernière fois que tu passeras dans mes débats, d'accord?
6: Ok.
0: Donc pas cette fois pour toi.
8: Ouais, comme d'habitude, tes débats, c'était vraiment de la débilité grave, quoi.
0: Si t'es pas contente, tu as bouffé ton pâté de foie. Ok, salut.
4: Oh, joli.
0: Cirrhose pour finir. Cirrhose. T'es vraiment une pute, toi.
9: Mais c'est pas moi.
4: Je crois que voilà, tu peux arrêter la sonnerie, Phil. Voilà.
0: Attends, toi, je te jure.
1: Donc, conclusion.
0: Ouais, conclusion.
1: Donc, sur l'IRC, on était presque 2000. On est arrivé jusqu'à 1995, jusqu'au moment où tu as insulté un auditeur. Tu l'as traité deux fois de fils de pute et il y a au moins 500 personnes qui sont parties. Et il y a beaucoup de gens qui ont été outrés par ton langage. Et je te lis quelques conclusions. Encore une fois, un débat sans queue ni tête comme Gérard. Le Viagra est au sexe ce que la connerie est à Gérard. Le Viagra fait partie de l'acné et ouais, le dépistage permet d'éviter les coups de soleil.
0: Voilà. Non, bah, pas du tout.
7: Pas du tout. Mais bon, il y a quand même combien de connectés?
1: Il y en a eu, on a fait 1995.
7: Ah bah, presque bravo Gérard, c'est l'exploit, c'est le record.
1: Je crois que c'est un record mondial, hein, même.
0: Bravo. Non, non, mais toi, tu m'en as été viré quand même 200, il a eu du mal à les récupérer.
1: Ouais, beaucoup de mal. Okay.
7: Mais il a perdu les numéros aussi.
0: Ouais, mais en plus, quand tu as une personne qui n'a pas fait sa conclusion, tu lui as carrément raccroché au nez.
7: Non, c'est elle qui a coupé. Hein.
0: Non, parce que je vais l'appeler, je vais lui demander.
7: Alors, tu la connais?
0: Bien sûr.
7: Ah bon, c'est qui?
0: À ton avis.
7: Ah, c'est Sandy.
0: Voilà.
7: Ah, ouais, bah, bravo.
0: Qui fais-moi confiance.
1: C'était qui?
0: C'était Sandy.
7: Eh ben voilà, c'était donc le premier résumé du débat de Gérard qui portait sur les maladies, puisque ce soir nous allons vous offrir jusqu'à 4h du matin dans la radio libre de Fun Radio le meilleur de Gérard. Dans un instant, il va y avoir une parodie sur le thème de Francis Cabrel qui avait été fait par un auditeur de Bordeaux. David, c'est ça, de souvenir, hein. Donc ça aussi, à mon avis, il va falloir enregistrer ça parce que c'est effectivement très très fort. Ensuite, on aura le droit au Prodigy et on aura également Tony qui est déjà avec nous, 20 ans de Paris, hein Tony?
9: Ouais, salut Max.
7: Un habitué des débats de Gérard.
9: Ouais, tout à fait.
7: Tu nous as préparé en ce qui te concerne une biographie sur Gérard.
9: Ouais, je suis allé au commissariat de Suresnes, j'ai chopé le casier judiciaire et je vais vous raconter tout ça.
7: D'accord, très bien. À venir quand même avant 3h du matin, le résumé du débat sur les obsédés, sur les ovnis, sur les routiers et le mariage, ainsi que un medley de 9 à 10 minutes sur les 3 ou 4 ultimatums que Gérard nous a donné sur les 3 ans d'antenne, puisque s'il n'est pas là ce soir, c'est parce qu'il a décidé de mettre un ultimatum et de bouder Fun Radio, de boycotter les débats de ce jeudi. Donc voilà, attention, parodie et ô combien bien faite sur le thème de Francis Cabrel, un auditeur de Bordeaux qu'on a fait venir spécialement à Paris, qui avait enregistré dans les studios de Fun Radio savant son pesant de cacahuètes, et juste après les pots de DJ. Et on reviendra avec Tony pour la suite du best-of de Gérard sur Fun Radio.

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3: Gérard qui n'est pas là ce soir, il a décidé de mettre un ultimatum jusqu'à nouvel ordre. Donc ce soir, nous vous offrons le meilleur de Gérard avec des résumés. On a entendu celui des maladies qui a eu il y a 15 jours. Avenir résumé sur le débat des obsédés, des ovnis, des routiers sur le mariage. Et également un medley des ultimatums. Parce que si vous ne savez pas ce que c'est qu'un ultimatum, bah Gérard vous expliquera ce que c'est grâce aux 4 ultimatums qu'il a déjà donné. Je crois que celui qu'il a mis ce soir, c'est le 5e, quand même. Sauf que celui-ci, il l'a mis véritablement en action. Et d'ailleurs, on en est ravis. Tony est avec nous, 20 ans de Paris.
4: Oui, rebonsoir.
3: Rebonsoir, Tony. Tu vas donc maintenant nous faire une biographie de notre ami Gérard de Suresnes.
4: Oui, tout à fait.
3: Là, c'est une exclue déjà.
4: Ouais, j'ai fait ma petite enquête, donc je vais vous raconter. Donc, fils de père, de mère et de sexe inconnu, Gérard est né le 17 juin 1960. L'enfant prodigue, conçu pendant une cuite, est mis bas dans une étable près de Suresnes, entre la fiente d'un âne et la bouse d'un bœuf. Le divin enfant est né. Son parcours scolaire est catastrophique. En maternelle, il tombe dans le coma parce qu'il mange toute la pâte à modeler de ses petits camarades. En primaire, ses dérives sexuelles, qui vont de touche pipi à pousse caca en passant par mange morpion, lui valent de faire de la prison très jeune. C'est là qu'il s'adonne pour la première fois à la sodomie avec Mamadou, son compagnon de cellule. En mai 68, alors qu'il n'a que 8 ans, il se bat aux côtés des CRS contre les étudiants. Ces derniers le prennent pour cible et lui balancent un maximum de pavés dans la gueule. Très touché physiquement et moralement, il ne sera plus jamais le même. En CM2, il se fait virer de son établissement scolaire pour avoir voulu violer la mascotte de la classe. Un charmant petit cochon d'Inde, répondant au doux nom de Christine.
3: C'est pas possible, c'est faux.
4: Si, tout ça c'est vrai. Je te promets. Mis à la marge de la société, il décide de s'engager dans la Légion étrangère. Gérard y passe son permis poids lourd et y attrape des tas de maladies sexuelles tropicales. De retour en France, il fait plusieurs petits métiers. Branleur de taureau en Camargue. Cobaye médical à l'Institut Pasteur de Paris.
3: Ouais.
4: Et se prostitue pour acheter les disques d'Hervé Villard, son chanteur préféré. À 25 ans, c'est le début de sa puberté et la bête se réveille. La première expérience sexuelle de l'homme au kyste a lieu sous un rocher au bois de Boulogne avec Rodrigo, l'un des trois sangliers qui vivait en captivité dans le bois à l'époque.
3: Ouais.
4: Selon la SPA, il serait responsable de l'extinction de l'espèce suite à ses viols répétés sur les mammifères.
3: N'importe quoi.
4: Malgré cela, Gérard n'est pas heureux dans la vie. Son but est d'avoir un gros camion qui fait tut-tut avec une grosse CB dedans et d'être patineur professionnel. Il assouvira ses deux passions d'un coup en 93 suite à un triple axel sur une plaque de verglas. En 94, alors qu'il est au plus bas, il débarque sur l'antenne de Fun Radio dans l'émission de Max et il gratifie les auditeurs de ses inspirations poétiques. Ça tape contre. En 95, il se lance dans la carrière d'animateur radio avec ses débats qui ont lieu tous les jeudis soirs sur l'antenne de Fun. Il devient alors une star internationalement connue. Il est harcelé par les auditeurs et les médias.
3: Ça, c'est vrai.
4: Sur son tatou, sur son portable et même sur Internet.
3: Mm.
4: Il fait les premières pages d'Homomag et du Connard déchaîné. Voilà ce qu'on pouvait dire sur ce clodo.
3: Non, dis pas ça quand même. T'es méchant parce que je sais bien, il faut le dire parce que le pauvre, il écoute ce soir. Je sais qu'en même temps, il est très fier de savoir que malgré son absence, on est obligé de faire un best-of tellement que cet homme-là est devenu vénéré tous les jeudis. Donc on s'est dit, on va rien faire et puis on s'est dit, on est obligé de faire un best-of. Comme ça permet aux gens qui le connaissent depuis peu de le redécouvrir. Maintenant, bien entendu, tout ce que tu as dit n'était que du deuxième degré. Il est évident qu'il n'a pas eu de rapport sexuel avec des animaux au même titre qu'il n'a jamais mangé de pâte à modeler quand il était en maternelle, vu qu'il est jamais allé à l'école.
4: Ça reste à prouver quand même.
3: Bon, Tony, mis à part ça.
4: Bah, ça va, tranquillement.
3: Hein. Ce que je vais te proposer tout de suite, parce que comme on le disait avant que tu n'interviennes et en début d'émission, le fait que Gérard ne soit pas là ce soir, c'est qu'il a décidé en début de semaine, sans que j'en sois au courant, en direct à la radio, de mettre un ultimatum, parce qu'il reçoit du coup, il est sur lui. Qu'est-ce qu'un ultimatum? C'est ce que vous allez savoir maintenant. Un ultimatum, c'est donc quand on décide, à partir d'une certaine date, de ne plus faire quelque chose. Et donc, Gérard a décidé que jusqu'à nouvel ordre, il ne viendrait plus faire ses débats le jeudi jusqu'à ce qu'on arrête de lui envoyer du courrier chez lui. En même temps, je le comprends. Ce que je te propose maintenant, Tony, et surtout à vous tous qui nous écoutez, si vous ne l'avez encore jamais entendu, ce sont les 3 ou 4 ultimatums qui ont été donnés par Gérard depuis ces 3 dernières années. Medley, le meilleur reste à venir. Best of de Gérard ce soir jusqu'à 3h du matin. C'est dans le Star System sur Fun Radio avec le medley des ultimatums. Et juste après, il y aura le remix exclu que Rigo nous a fait aujourd'hui sur Fun Radio. À tout de suite. Quel est le problème, Corinne?
5: Voilà, le problème, c'est qu'il est plutôt grave parce que moi, j'ai entendu dire.
3: Il est très très grave, le problème.
5: Qui se vendait sur le Vieux-Port des remixes de Gérard au prix de 100 et quelques francs, je crois plutôt 100 francs pile. Ça se vend
3: parce qu'il paraît que bon, on peut le dire, Corinne, t'étais dans une discothèque tout à l'heure sur Marseille, la plus grosse discothèque, et paraît qu'ils ont passé trop. Et paraît qu'ils ont passé 2-3 fois le remix de Gérard dans la boîte.
5: Ils ont passé exactement combien de fois, Audrey, tu vas m'aider? Ils ont passé 4 fois le remix de Gérard.
3: Non.
5: C'est simple.
3: On va s'adresser à tous les DJ de France.
2: Bon, c'est simple, c'est clair et net. Ça va aller vite. Je préviens à toute personne. Et là, je m'adresse à tout le monde.
3: Et au DJ. Hein.
2: Donc, je préviens à toute personne. La prochaine fois que je reçois un courrier en me disant comme quoi que un remix s'est passé, ça se termine au tribunal. Avis aux amateurs.
3: Ah, ça calme. Bravo. Donc, envoyez des lettres. Non, mais bravo.
2: Donc, avis aux amateurs.
3: Fallait oser, fallait avoir des couilles, heureusement tu l'as fait, Gérard.
2: Avis aux amateurs.
3: Non, mais ouais, aux amateurs, là, ouais, tout à fait.
2: Oui, qu'est-ce que vous voulez dire?
5: On peut faire dans l'immédiat, là, parce que.
2: Non, mais.
3: Et encore, on parle pas des photos qui ont été faites par des paparazzis.
2: Non, ça, les paparazzis, j'en ai rien à foutre. Sur Internet, j'en ai rien à foutre. Je m'en bats
3: les coucougnettes.
2: Et.
3: Les castagnettes. Bon, bah, tant pis, alors les gens vont se faire de l'argent.
2: Non, mais maintenant.
3: Non, mais tant pis, parce qu'un jour, il y a un mec qui va faire un.
2: Le jour où ça va être sorti.
3: Ah, le jour où ça va péter, ça va péter. Hein.
2: Là, le jour où que ça va aller trop loin, là, dans ces cas-là, j'aviserai. Donc, je préviens d'une chose. Mm-hmm. Vous avez une semaine.
4: Oui.
3: Ah non, mais là, c'est le fameux discours dont je t'ai parlé.
2: Voilà. Donc, alors, c'est suite à divers tracks qui circulent à mon sujet. Je tenais à vous informer que je vous lance un ultimatum d'une semaine pour arrêter d'en parler sur la radio. Si des fois j'entends parler une fois de ce problème, il sera clair que j'arrête tout, c'est-à-dire débat et poème. Merci d'avance.
3: Attends, mais tu dis pas merci d'avance.
2: Merci d'avance, non, d'en prendre note, GG. Donc il est clair et net. Donc je préviens ce soir à 2h15 du matin.
3: 2h16, on peut dire.
2: 2h16 même. Merci Max. Donc c'est simple, si j'entends encore une fois entendre le mot Gérard, même que ça soit pour savoir comment je vais, à la rigueur, je veux bien. Mais si j'entends une fois parler des conneries qu'il vient de se faire, c'est simple, c'est clair et net, ça va aller vite, j'arrête tout. Donc vous choisissez.
3: Donc c'est la mort de la radio, c'est la mort de mes émissions, c'est la mort de la FM en règle générale. C'est-à-dire qu'on est tous condamnés à retourner sur les grandes ondes. Hein.
2: Ben disons, ça sera la mort du petit cheval blanc.
3: C'est bien dit, c'est la mort du petit cheval blanc.
2: D'un petit cheval blanc. C'est que vous aurez plus de poèmes et vous aurez plus de débats.
3: Et vous aurez plus de Gérard par conséquent.
2: Et vous m'entendrez plus non plus.
3: Voilà.
2: C'est même pas la peine d'essayer.
3: Mais bon, ceci dit, on le retrouve tous les mercredis dans les pipe shows, bien entendu, comme d'habitude.
2: Donc maintenant, vous faites ce que vous voulez. Donc vous avez un ultimatum, c'est-à-dire on est le 30. Donc vous avez jusqu'au 7 février à l'heure actuelle.
3: Oui, alors profitez-en pour faire des soirées sur notre dos, faites-vous de l'argent.
2: Non.
3: Non, mais le problème, c'est qu'avec l'ultimatum, c'est un peu comme la bourse, c'est-à-dire qu'il va y avoir quelque chose, il va y avoir comme un...
2: Non, mais l'ultimatum, c'est simple, c'est clair et net.
3: Les gens vont vendre des cassettes à 500 balles. Hein,
2: non, mais de toute manière, il est clair et net que si j'entends encore parler une seule fois de ça, c'est simple, c'est même pas la peine que tu m'appelles dans la semaine à la cabine, je ne descendrai pas et je te rappellerai plus.
3: Alors, voilà. C'est grave, enfin, c'est très très grave ce qui se passe encore sur Gérard. L'officiel de la trans, donc déjà ça c'est le truc cybertrans. Gérard et ses poèmes samedi soir à la salle Omnisport de Rennes.
2: Bon, alors maintenant, ça va être clair.
3: Alors là, je lis, ouais.
2: Là, même s'il y a des auditeurs, même sur Minitel, ça va peut-être gueuler, mais ça, j'en ai rien à foutre. Ouais. C'est clair. C'est simple, jeudi, Max finira sa libre antenne, je ne fais pas de débat.
3: Oh, ouais.
2: Donc, ce n'est pas la peine d'appeler pour essayer d'avoir le débat de jeudi, il n'y en aura pas. Comme ça, vous comprendrez ce que ça voudra dire. Moi, je commence à en avoir ras-le-bol de ces conneries. Donc, jeudi, il n'y a pas de débat. Voilà. Bon, c'est terminé.
3: Je vais essayer de gérer ça après avec Gérard. Je vais essayer de le calmer dans 10
2: minutes. Non. Il est hors de question. Maintenant, c'est terminé. Je ne fais plus de débat pour jeudi. C'est terminé.
3: Non, mais
2: J'avais prévenu, j'avais donné l'ultimatum. L'ultimatum n'a pas été respecté. Donc, jeudi, il n'y a pas de débat. Tenez-vous-en sur vos gardes. Jeudi, il n'y a pas de débat. Donc, c'est pas la peine qu'ils appellent pour le débat. Il n'y en a pas.
4: Ok.
2: C'est bizarre. Samedi, entre 2h et 4h du matin, il y en a qui se sont amusés. Il y en a qui se sont amusés à demander à Miguel à dire « Ouais, je ressemble pas à Gérard ». Alors ça, par contre, le samedi, sur les nuits des auditeurs, il est hors de question qu'on parle de moi. Donc, avis aux amateurs pour les prochaines nuits des auditeurs. Voilà. Donc vous êtes au courant, donc jeudi il n'y a pas de débat, donc c'est pas la peine d'appeler pour le débat. Le débat normalement c'était prévu sur les râteaux, donc il est annulé.
3: Oh non,
2: il sera annulé, les débats seront annulés jusqu'à nouvel ordre.
3: On aurait bien parlé de jardinage.
2: Les râteaux, c'est pourquoi... normalement, le thème, c'était sur les râteaux, c'était pourquoi savoir que les nanas nous quittent. Donc, c'est même pas la peine que vous appelez, il n'y en a pas.
3: Alors, le débat...
6: Juste un nouvel ordre, donc on va peut-être avoir un nouvel ordre demain, quoi.
2: Non.
3: Tant pis, je... Maintenant qu'on est lancé, sur les soirées. Je voudrais savoir pourquoi les gens aussi maintenant en Belgique se mettent effectivement à organiser des soirées bidons. Il y a eu sur l'internet une tournée de 4 dates dans les villes de Liège, de Namur, de Charleroi et de Bruxelles. Le 13 qui était à Liège, le 14 à Namur. Il y a eu le 15, il y a des soirées cybertrans au Carré d'As à Charleroi qui est une boîte de cul qui peut regrouper plus de 1000 personnes.
2: Au lieu de faire des PAX, envoyez les originaux, ça vaudra mieux. Parce que pour l'instant, avec des packs, on peut faire ce qu'on veut. Hein. C'est bizarre, là. Il y a un petit branleur là sur Minitel ou au Standard qui avait été dire « Ouais, on voyait Gérard sur 3668 et dès qu'on y a demandé des preuves par A plus B, on les attend encore. » Alors, vous êtes bien gentil quand vous dites des conneries sur mon compte. Eh ben, envoyez les preuves, mais réelles, pas des packs ou des merdes.
3: Envoyez au moins le numéro de compte, que je puisse mettre de l'argent dessus.
2: Non, mais envoyez les preuves, ça vaudra mieux. Mais pas des fax, parce que je peux les falsifier. On peut falsifier n'importe quoi.
3: Tu te dis, c'est une preuve juridique, hein. Tu peux très bien venir en procès avec ça, hein.
2: Manière, on verra bien. Donc, pour jeudi, de manière, je maintiens ce que je viens de dire, donc...
3: Le débat sur les râteaux.
2: Non, mais il y en a pas. Donc, jeudi, tu... Non. Non, ben, jeudi... Non! Non, jeudi, tu
3: Allez,
2: feras...
3: Gérard, quoi, merde.
2: Non, tu feras ton émission jusqu'au bout.
3: Oh, non, Gérard, quand même, merde.
2: Non, je veux pas le savoir, c'est pas la peine d'assister.
3: Oh, merde,
2: Il est hors de question. Il est hors de question que je continue comme ça.
3: Non, mais attends, Gérard,
6: Monsieur, excusez-moi, écoutez-moi, monsieur Gérard.
2: Non, je veux pas le savoir, c'est tout.
3: Mais
2: il est hors de question.
6: Mais tu fais plaisir à une minorité qui font ça,
2: je
6: la majorité
2: veux pas
6: des...
2: savoir.
6: La majorité des nanas qui t'écoutent.
2: Parce que j'en ai rien à foutre de la majorité des nanas maintenant. Je laisse tout tomber.
6: Parce que regarde, Gérard.
3: Non, mais d'accord, mais qu'est-ce que tu fais pour les gens qui, eux, ne font pas ça, qui envoient pas, qui font
2: eh
3: pas
2: ben,
3: les...
2: tant pis pour eux. Au respect que je dois à tout le monde, même aux auditeurs, que vous venez pas me casser les couilles avec vos poèmes. Maintenant, il n'y aura plus rien. Donc, jeudi, il n'y a pas de débat. Terminé.
3: Oh non, allez.
2: Non, mais c'est tout.
3: Non, mais Gérard, non, mais on...
2: Non. Ah, mais non, de toute manière, c'est pas la
3: peine. Mais faut se mettre à la place des mecs, tu leur piques leur nana.
2: Mais même, c'est pas la peine d'insister, c'est clair et net, jeudi, il n'y a rien du tout. Il n'y aura plus rien. Point final à la ligne. Voilà, c'est clair et net. Donc l'ultimatum est passé. Maintenant, c'est terminé, j'arrête tout.
7: Bon, de toute manière, on va voir comment qu'on va faire, mais tu vois, ce que tu me demandes, c'est dur, hein.
4: Ah, mais c'est si.
2: Mais c'est pas toi que je parle, abruti.
4: Pardon.
2: Donc vous avez encore une semaine à vous tenir à carreau. Ouais. Sinon... Ça c'est simple, jeudi prochain, il y a rien.
3: Voilà, il y aura pas de débat.
4: Mais Gérard, est-ce que tu pourrais faire un remix de ton remix à l'antenne en direct, qu'on est à une version exclusive.
2: Eh connard, j'aime pas qu'on me coupe la parole. Donc je préviens qu'au 13 mars, vous avez exactement 15 jours pour arrêter vos conneries. Pour l'instant, pendant 15 jours, eh ben moi je vais me prendre 15 jours de vacances.
4: Pendant 15 jours là.
3: Voilà, exactement.
2: Donc, les gens sur Minitel et puis au sol, maintenant, voilà, c'est plus la peine d'appeler.
3: Le Minitel, s'arrête pas, là. C'est genre, Gérard ne nous quitte pas, Gérard...
2: Tant pis. Dans ce cas-là, les gens, ils remercieront ceux qui font des conneries sur mon dos.
3: Voilà, exactement.
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3: C'est le best-of de Gérard ce soir dans la radio libre de Fun Radio jusqu'à 3h du matin puisque Gérard a décidé de mettre en action ce que vous avez entendu à plusieurs reprises sur l'antenne en 3 ans, c'est-à-dire un ultimatum. Et Gérard qui a écouté apparemment ce qui se passait a appelé dans le bureau et menace maintenant un ultimatum d'un mois. Donc on a des nouvelles concernant Gérard qui nous écoute probablement. Bah écoute Gérard, voici en exclusivité maintenant, grâce à Olivier de la production et à Rigo, eh bien un remix qui n'est jamais passé puisqu'il a été fait aujourd'hui dans les studios. Et ensuite on ira du côté de Laurent Garnier avec Colored City et on retrouvera, je crois, Mégane et puis Thierry de la Sécu qui feront également un hommage à Gérard de Suresnes et puis à venir également pour ceux qui veulent tout savoir de ce programme de cette nuit le résumé du débat sur les obsédés mais dans les médias remix exclusif de Rigo et d'Olivier de la Pro.
2: Bon c'est simple, c'est clair et net, ça va aller vite, je préviens toute personne et là je m'adresse à tout le monde
3: et au DJ hein.

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1: Allô?

0: ben, ça va pas, non, putain.
1: D'accord.
0: Tu vois que ça peut.
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0: l'enceinte là, et on y va, même les lumières. Je veux que ça pète là maintenant, allez-y, tout le monde dans ce...
1: Allez, on y va, on tape dans ce monde.
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3: Avec ce soir le best-of, le meilleur de Gérard. Enfin, une partie du meilleur avec des remixes, des exclus, des résumés de débats avec à venir celui des obsédés et également un autre remix. Mais avant cela, un hommage également au 0800 70 5000. Mégane est avec nous et Thierry de la Sécu de Fun Radio, ex-Sécu. Ça va Thierry?
4: Ça va Max.
3: Ça va Mégane? Ça va bien. Ça va bien Mégane?
5: Ça va, ouais.
3: Bon, en forme. Ça fait des vacances quelque part, hein?
5: Ouais, un peu, ouais.
3: Un petit peu. Alors donc toi, Mégane, tu veux faire un hommage à Gégé?
5: Un peu, moi aussi. Ouais.
3: Un peu, alors on t'écoute, c'est parti.
5: Bon bah j'y vais. Donc c'est un hommage à Gérard, quand même, qui depuis 3 ans fonctionne jeudi soir par des débats des plus intellectuels.
3: Il est vrai.
5: Allant de la politique à la mode, en passant par les routiers alcooliques ou les synthétiseurs.
3: Mmh.
5: Donc grâce à Gérard, plus aucun sujet n'a secret pour nous, puisque Gérard a un avis sur tout et que de toute façon, il sait tout sur tout. C'est pas faux.
3: C'est vrai.
5: Mais Gérard n'est pas qu'un cerveau, c'est aussi un physique. Mmh. Quel physique ? Son sourire en clavier de piano auquel il manque des touches, ses cheveux gominés de chez le sieur, et cette odeur corporelle de transpi qui ferait dégueuler une hyène. Gérard, c'est aussi le talent, à l'état pur.
3: C'est vrai.
5: Quand il annonce les disques en anglais, par exemple, qui fait mouiller de plaisir Anne Joël, dont il serait l'amant. J'ai des preuves. Gérard, c'est aussi la passion, en particulier celle des camions.
3: Ouais.
5: Passion qui date de sa première sodomie dans la couchette de la cabine du gros René. Tandis les camions, Gérard est un fanat de poids lourd, quoi. Gérard, c'est aussi un phénomène de société.
3: Oui, ça c'est vrai. C'est vrai que ce mec-là a beaucoup apporté pour le monde de la radio. Ouais.
5: Exact, mais pas que pour le monde de la radio, puisque l'Académie française s'interroge désormais sur la réelle utilité du L entre le B et le E.
3: Oui, c'est vrai que ça sert parce qu'on dit souvent portable, inadmissible.
5: Voilà. Ça va rentrer directement dans l'Académie française et obligé, on ne le dira plus.
3: Oui.
5: Donc ça va suivre. Donc voilà, cet hommage est terminé, c'était pas très long.
3: Mais c'était très bien, parce que ça résume un peu l'histoire de Gérard. C'est vrai qu'on pourrait en parler pendant des heures, on pourrait faire au même titre qu'on l'a fait sur Jean Cocteau et Jean Marais, mais bon, Gérard est encore avec nous, et je sais qu'on a encore des semaines et des semaines à vivre avec lui, des années, tant mieux ma foi, même si on a appris tout à l'heure que l'ultimatum pouvait être encore allongé de 15 jours supplémentaires et durer un mois. Donc je ne sais pas quand est-ce qu'on aura l'occasion de le revoir. Pour l'instant, il n'est pas là, mais je sais qu'il est de l'autre côté de la radio et de tout cœur avec nous dans son best-of ce soir. Thierry, donc, de la Sécu, qui, bien sûr, a bercé les nuits ô combien sympathiques et qui, donc, connaît très bien Gérard de très près, puisque tu as suivi, tout comme nous, les furies, les folies, les colères de Gérard. Tu as souvent dû, d'ailleurs, le calmer toi-même.
4: Ah, c'était pas triste.
3: Alors, je sais que tu as des souvenirs concernant Gérard à l'accueil. Qu'est-ce que tu peux nous raconter, d'abord, Thierry?
4: La toute première fois où je l'ai vu, c'était assez hallucinant. Moi,
3: je me souviens, tu avais appelé les flics.
4: Ouais, parce que j'ai écouté, il y a un rôdeur, moi je suis de la Sécu Fun, il faut absolument que vous veniez.
3: Ah,
4: la radio est menacée, il y a un gars bizarre avec une moustache, une barbe et une veste de trappeur.
3: Ouais.
4: Qui tourne, qui colle son nez à la vitrine, qui essaie de regarder, qui essaie de rentrer, et qui dit « Ouais, je connais Max, je vais faire des émissions avec lui ». Et on l'a pris pour un fou, le pauvre a été embarqué, il est allé au commissariat de Neuilly.
3: Ouais.
4: Et il a fallu qu'on aille témoigner qu'en fait c'était vraiment le vrai Gérard, parce qu'en même temps il y avait eu un auditeur qui se faisait passer pour le faux Gérard.
3: Oui, c'est à la fois où on a douté de son identité,
4: voilà,
3: je m'en souviens, il était venu dans les studios et pendant 48 heures le pauvre avait douté de son identité parce que nous-mêmes on pensait que c'était simplement un imposteur alors que par contre c'était le vrai Gérard. Est-ce qu'il y a réellement, Thierry, un souvenir, un ou deux, qu'est-ce qui te... Bon, on a l'impression qu'il est mort, Gérard. C'est hallucinant, on a l'impression qu'il ne reviendra plus, qu'il est mort.
6: C'est trop à ça que je pense.
3: Ah ouais, non, mais alors qu'en fin de compte il est toujours là, mais quels sont les souvenirs que tu as eu, parce qu'on va dire qu'une à cause de cette soirée, on va remettre un peu les compteurs à zéro. Donc, ces 3 premières années, ça fait combien? 3 ans quasiment.
4: Ouais.
3: Qu'est-ce que t'as retenu de fort chez Gérard? Quels sont les moments? Est-ce que tu te souviens d'un, je sais pas, peut-être un moment donné précis d'une soirée?
4: Alors, il y avait eu une envolée spectaculaire le soir où il a passé son brevet de pilote dans le couloir de l'antenne en bas. Il était dans le studio et puis je sais plus. On était en train de le charrier mais gentiment. Et l'été, il faisait très très chaud. Il était en tongs, en t-shirt et en méga short.
3: Ouais.
4: Et je crois que c'est Sildar qui, comme d'habitude, jouait les paratonnerres.
3: Ouais.
4: Donc Gégé est parti comme une balle derrière lui, en courant comme un fou. Manque de bol, les dalles en bas étant pas vraiment bien ajustées, il y en a une qui dépassait d'un bon centimètre. Comme il avait des tongs aux pieds qui commençaient à piquer un bon sprint, et ben il y a une tongue qui a raccroché dans la dalle. Gérard est parti sur le ventre, en fait comme un Concorde qui atterrissait sur les trains d'atterrissage.
3: Ouais.
4: Et on en retrouve trouvé une tongue au niveau de la machine à boisson, une dans le studio de prod d'Olivier, et Gérard était vraiment presque dans le coma, quoi. On a fait venir encore un SAMU, c'était encore une histoire de folie, nous on s'est fait engueuler,
3: ouais.
4: Blessé, c'était très grave.
3: Et sinon, tu te souviens, sinon à l'accueil, quand il attendait, ou quand il y a eu des fois des engueulades qu'on a eues, quand il a quitté les studios, ou des discours que je sais pas, il y a quelque chose que tu pourrais, qui t'a marqué particulièrement
4: Gérard? Une fois, ça c'est du vécu et du vrai, c'était assez marrant.
3: C'était vrai, ceci dit, la tongue, hein, quand il a couru. Toi, t'as rajouté, mais c'est vrai qu'il s'est cassé la gueule en tongue, je m'en souviens, il courait et c'est vautré la gueule, ouais.
4: Ah, il y avait un truc extraordinaire, il s'était emballé comme d'habitude, et il était sorti, mais comme une balle du studio, il était remonté. Et moi j'avais caché la commande d'ouverture du
3: SAS pour pas qu'il puisse sortir, ouais.
4: Ouais, il a cherché partout. Et bon, puisque c'est comme ça, il y en a marre. Il a pris sa mallette, la sacro-sainte mallette.
3: Ouais, la fameuse mallette avec tous les autocollants fun.
4: Avec tous les autocollants fun, il a tout arraché. Bon, maintenant c'est fini, il y en a marre, j'arrête tout. Il arrache les autocollants, il fume deux ou trois paquets de cigarettes histoire de se rétablir et de se calmer.
3: Ouais.
4: Il redescend, il remonte chercher deux trois cartouches pour refumer entre deux cafés.
3: Ouais.
4: Et là, il dit mais qu'est-ce qui se passe? C'est pas ma mallette. Ma mallette, moi, il y a des autocollants fun. Et il se souvenait pas du tout. 10 minutes avant, il avait tout arraché. Il
3: c'est
4: avait fait voler la mallette à travers le hall. Ah oui, non mais c'était.
3: Ça c'est du Gérard. Ça c'est du Gérard. Je connaissais pas. Je me souvenais. J'avais jamais entendu parler de cette anecdote. Et donc il a pensé qu'on lui avait arraché les autocollants, qu'on lui avait inversé les mallettes.
4: Oui, tout à fait.
3: Ah oui, d'accord.
4: Et il pensait encore que c'était alors donc le faux GG qu'on avait fait rentrer, qui avait amené une fausse mallette.
3: Oh là là là là là.
4: Et nous on était idiots parce qu'on aurait dû la reconnaître et il y avait pas d'autocollants. Donc on lui a dit il y a encore une magouille avec le faux GG.
3: Ah là, carrément. Non, ça c'est des moments. Bon Gérard, je pense, hein, il nous reviendra un jour. Bon, il a menacé ce soir d'aller voir le CSA. il va aller voir comment il s'appelle. Qu'est-ce que tu dis, Mégane?
5: Je dis, il va revenir. Hein.
3: Mais oui, il va revenir, bien sûr. Et en plus, c'est bien, il va aller voir le CSA parce qu'on fait un best-of sur lui. Donc encore, il a de la chance qu'on le paye parce que normalement, il devrait pas être payé ce soir vu qu'il a décidé de pas venir. Normalement, c'est une faute professionnelle, donc il a bien de la chance. On est vraiment gentleman. Mais bon, ça nous permet de redécouvrir le Gérard comme il l'a été depuis 3 ans, de réécouter des moments absolument fabuleux et puis. Ça permet à tous ceux qui n'ont pas suivi depuis le début, maintenant, de tout savoir sur la vie de Gérard. Merci beaucoup, Thierry, en tous les cas.
4: Mais c'est moi, Max.
3: Au plaisir, hein, à bientôt. J'espère que tu nous rends une petite visite dans les locaux bientôt.
4: Si tu nous invites, il n'y a pas de problème.
3: Bien sûr, il n'y a pas besoin qu'on vous appelle pour que vous puissiez venir. Non, avec NG, vous venez quand vous voulez, absolument. Non, d'accord.
6: Tu parlais d'NG, Thierry, parce que si tu nous invites, je croyais que tu avais une petite, moi.
4: Je pensais tout d'abord, effectivement, à NG, que je salue et je pense à lui ce soir.
3: Et on a des nouvelles de Coralie, quand même, qui en ce moment, elle est chaude comme la braise avec le Christian de la Saint-Cloud. Hein. Méfie-toi, hein, parce qu'on est en train, tu la vois encore, la Coralie?
4: Mais qu'est-ce que tu veux? J'ai aucune chance contre Christian de la Saint-Cloud.
3: Ça, c'est
4: absolument
3: vrai.
4: Déloyal.
3: C'est vrai. Quoique, je pourrais peut-être t'inviter pour faire un débat avec Christian, toi.
4: Faut voir.
3: Parce que jeudi prochain, Gérard risque de pas être là de nouveau, donc on risque d'avoir Christian. Donc si tu veux te prêter au jeu, je sais pas si tu travailles jeudi prochain.
4: Mais je le sais pas encore.
3: L'invitation est lancée, Thierry. Hein.
4: Pas de problème, j'y répondrai si je peux. Max.
3: Merci Mégane en tous les cas.
5: Je t'en prie.
3: Et puis à très bientôt.
5: À bientôt.
3: Attention, la fête n'est pas terminée. Résumé du meilleur de Gérard depuis ses 3 ans sur l'antenne de Fun Radio. Il est 1h du matin, on est là jusqu'à 3h, même si Gérard ne sera pas là ce soir. Goldo est dans les parages. Salut Goldo.
7: Ouais, salut Francky.
3: Un petit peu plus tard dans la nuit, tu vas nous faire, parce que t'as fait ça pendant une bonne période avant les débats de Gérard, ce que tu faisais, c'était les statistiques des débats de la semaine d'avant.
7: Ouais, tout à fait, ouais.
3: Tu nous disais le nombre d'insultes qu'il y a eu la semaine d'avant et de savoir si tes scores allaient être battus.
7: Ouais, c'est ça.
3: Est-ce que très honnêtement, tu as gardé les statistiques de tout ce que t'avais fait?
7: Ben, j'en ai gardé pas mal. Écoute, là, j'ai réussi à remettre la main sur 16 semaines de statistiques, c'est-à-dire à peu près 4 mois, quoi.
3: Voilà. Donc, vous allez avoir un résumé non pas sur les 3 ans de Gérard, mais sur, en l'espace de 4 mois, combien d'insultes Gérard peut donner en 4 mois et
7: voilà.
3: Les détails. C'est-à-dire combien de bombins, combien de ta gueule va te faire enculer,
7: exactement.
3: Tu dégages. Enfin, vous allez avoir la totale sur Gérard et tu y auras une deuxième partie que tu consacres à Gérard également, mais cette fois-ci, ça portera sur.
7: Eh ben, les GG Boutique, donc, étant tous production, ont sorti un petit best-of de ce qui nous avait présenté à l'époque, c'est-à-dire les GG fantasmes déguisés où Gérard se proposait de venir à domicile.
3: Exact, hein, je m'en souviens, c'est toi qui faisais ça. Ah oui, c'était fabuleux. T'as tout gardé?
7: Ouais.
3: Oh bah alors grand moment. Alors là, moi je m'en souviens. Qu'est-ce que j'ai pu me marrer lorsque Goldo nous disait ça. Donc vous ne bougez surtout pas. Il n'est pas question de mettre de la publicité ce soir, comme chaque nuit d'ailleurs, rien du tout, puisque c'est la radio libre. Et on va vous offrir tout de suite le résumé d'un débat sur les obsédés. Alors attention, maintenant on va monter un petit peu plus au créneau. C'est à l'époque où il y avait encore Fun TV qui filmait tout ce qui se passait dans le studio. studio. C'est pour ça que vous entendrez probablement dégage avec ta caméra, parce qu'il y avait un certain Cyril dit l'alligator qui s'approchait énormément de lui à 3-4 centimètres de son visage avec une caméra portable, et ça finissait toujours très très trash. Suite à ce résumé sur les obsédés, on aura le droit à un remix, et ensuite on retrouvera Goldo pour la première partie des statistiques de la musique, et ensuite on ira vers d'autres résumés de débat. C'est la Radio Libre spéciale Gérard jusqu'à 3h du matin sur Fun Radio.
0: Donc on va accueillir Julien, 19 ans, de Aix-en-Provence. Bonsoir.
8: Bonsoir.
0: Attends, pour, Alpha, pour l'instant, je t'ai pas sonné, donc tu vas attendre ton tour, s'il te plaît. Merci.
8: Bonsoir, Alpha.
0: Céline, 22 ans, Bordeaux. Bonsoir.
9: Bonsoir,
8: salut,
9: Céline.
8: Salut tout le monde.
10: Salut.
0: Sarah.
10: Salut, Sarah.
0: Alpha.
9: Bonsoir, Alpha.
0: Bon, on va attaquer le deuxième débat.
8: Ok.
0: J'ai deux voix. Pensez-vous que tous les hommes sont obsédés?
8: C'est la petite souris?
0: Ouais, je t'écoute.
8: Alors, moi je pense que non.
10: Mais non, il y a juste Gérard qui est un obsédé.
8: Pour la simple et bonne raison que bon, on peut pas les mettre tous dans le même panier. Mmh. Hein? C'est comme dans la vie, il y a des bons, il y a des moins bons, quoi.
0: Mmh. Ouais, bah, celui qui rentre, tu te calmes, parce que tout à l'heure tu as retourné au standard vite fait, bien fait.
10: Je l'ai même fait.
8: Oui.
0: Ah, non, mais ça va pas recommencer, là. Bon, allez, moi j'arrête.
11: Mais je sais pas, il y a un problème.
0: Non, mais il arrête avec sa caméra maintenant. Je vais pas la prendre toute la semaine dans la gueule. Bon, on va commencer par.
10: Par Gérard.
0: On va commencer par Julia.
12: Oui, Gérard. Oui, ben moi je suis obsédée par toi d'ailleurs, ça me pose beaucoup de problèmes dans ma vie sentimentale.
10: On voit que tu l'as pas vu, hein.
13: C'est un vieux porc, lui.
0: Bah alors attends, tu sais ce qu'il dit, le vieux porc?
10: T'es un vieux cochon qui pense qu'à se demi-miser des gars dans les chiottes de la loco.
0: Alors tu dégages, bonne nuit. Bon, alors Alpha Arnaud, bonne nuit.
10: C'est Arnaud, j'ai rien dit.
0: Alpha Arnaud, bonne nuit, je.
10: Super.
0: Bagueule!
10: Mais tu peux pas la fermer ta grosse gueule, Tommy.
0: Alpha ou Arnaud, vous dégagez! Bonne nuit! Sarah!
10: Gérard, la censure a sorti.
0: Ta gueule! Putain! Et vous commencez à me les casser, les mecs, hein?
10: Bah, t'as rien, qu'est-ce que tu veux qu'on casse?
0: Ta gueule, connard! Bon, alors, la deuxième question. À quoi reconnaît-on un homme obsédé? Arnaud.
10: Et Arnaud Delour. Arnaud, t'en verras.
0: Non, mais il arrête avec la caméra, je l'ai dit tout à l'heure. Bon, allez hop, je vais mettre le disque. Allez hop.
8: Non.
0: Le disque, c'est les slips, c'est cher avec slip. Stop! À quoi reconnaît-on un homme obsédé? Alors, maintenant... Pour l'instant, c'est moi qui pose la question et vous allez vous la permettre. C'est moi qui demande à qui je veux que ça parle. Alors, c'est Julia.
12: Oui.
0: À toi de répondre.
12: Eh ben, j'en sais rien. Il a des yeux grands ouverts, injectés de sang et se regarde. De regard, et voilà, c'est ça un homme obsédé.
0: D'accord. Non, mais de toute manière, je vous dirai si je suis obsédé ou pas. D'accord. Donc, Céline.
10: Oh, on sait que tu l'es.
12: À ton compte, on connaît déjà la réponse à ça.
0: Bon, allez, Arnaud et Alpha, vous dégagez.
10: Non, moi, j'ai rien fait, Gérard.
0: Non, mais vous dégagez, là, ce coup-là, vous dégagez.
11: Gérard, tu reviens sur le débat, là.
0: Céline.
8: Oui, à son comportement, à la façon de regarder, la façon de parler aussi. Voilà, quoi.
0: Et la souris. Attends, Sarah, vas-y, je t'écoute.
8: Donc c'est la souris,
0: Attends, il y a Sarah qui voulait peut-être rajouter quelque chose.
10: Non, elle voulait rajouter que t'étais un pauvre con.
0: Bon, allez, le pauvre con, tu sais ce qu'il dit, t'emmerdes, tu dégages au standard. Tu t'arrêtes, s'il te plaît. Tu t'arrêtes. Bon, alors maintenant, j'arrête. Tu arrêtes, s'il te plaît, maintenant.
8: C'est clair.
0: Max, tu me les prends au standard, tu les calmes, les mecs.
9: Donc,
0: tu me calmes, les mecs, et tu me calmes la caméra.
10: Bonsoir.
0: Sinon, je laisse le débat. Non, mais moi, tu me prends les mecs.
9: Eh ben, nous, on va faire le débat, voilà.
0: Et tu me calmes la caméra. La souris.
10: La souris au standard.
8: Vous allez du même avis que Céline.
10: Gérard,
0: on
8: s'en
0: va.
8: De l'homme
0: soi-même.
10: Tout le monde
0: s'en va. Oh, vous fermez vos gueules, les mecs, s'il vous plaît, quand je pose une question.
10: C'est Antoine, tu m'as pas répondu. Pourquoi est-ce que t'as insulté François sur Europe 1 dans l'émission de Val?
0: Bon, alors Antoine, tu dégages.
10: Et je cite.
0: Antoine, tu dégages. Vos gueules.
10: Gérard, je voudrais te parler poliment.
0: Bon. Alors, la conclusion, comme ça va aller plus vite.
10: Gérard,
12: Gérard.
0: Conclusion.
10: Non.
13: mais Gérard,
0: conclusion.
13: Non.
0: Gérard,
13: écoute.
0: Non. Allez hop, moi j'arrête. Julien, ta conclusion sur le débat.
14: Non, t'as pas posé toutes les questions.
0: Non, non, mais moi je veux pas le savoir maintenant, ces conclusions, vous me faites chier.
13: Question numéro 6, on n'a pas répondu à celle-là.
0: Conclusion.
13: Question numéro 6,
0: ta gueule, toi, quand je parle.
13: Ouais, c'est tout le monde.
15: Quand je t'appelle avec ce somme, je sors pas le bête d'Elberry.
0: Bon, alors tu dégages.
3: Non,
0: Dehors.
14: Est-ce que toi tu es obsédé?
15: Oui. Par Christine
14: Je sais pas, par rapport à quoi, c'est pas forcément sexuel, Gérard.
3: Non, c'est pas possible.
0: Celui de Christine, tu me le sors?
3: Non.
0: Hey, je vous préviens d'une chose, que celui qui s'amuse à redire Carole, il va dégager avant les 10 minutes.
15: Donc,
0: sur ce, la conclusion du débat sur les hommes obsédés, moi je vais la faire moi-même parce que comme personne veut la faire.
15: Non,
0: mais maintenant je réponds plus aux questions, donc c'est la conclusion. Donc Julia, pour toi le débat.
14: Bah écoute, j'ai trouvé ça intéressant, mais je trouvais que tu nous avais caché des choses.
13: Hein. Gérard, il paraît que tu m'encore des couches, ça c'est vrai.
0: Comment ?
13: Il paraît que tu m'encore des couches.
0: Non, mais c'est bon, la conclusion, la souris, ta conclusion.
14: C'est comme Julia, le débat était génial, mais il aurait été mieux s'il n'y avait pas eu du brouhaha derrière, quoi. C'est pas cool.
0: Baisse la radio, s'il te plaît, si tu l'as.
16: GG, on a une surprise. Il y a quelqu'un qui aimerait intervenir pour la conclusion du débat.
0: Oh, d'accord.
17: Oui, bonsoir, c'est Caramel.
0: Ouais, Caramel, bonne nuit.
17: Bonsoir, Caramel. Alors, moi, je voulais dire, parce que on a parlé du pont de l'Alma. Alors, moi, je tenais dire...
0: Non, alors là, c'est bon. Tu dégages, Caramel, je veux pas entendre ça.
17: S'il te plaît, Gérard.
0: Non, c'est terminé pour l'instant.
17: Alors, moi, je voulais dire que, en question quelque chose d'obsédé, c'est la grosse Christine sous le pont de l'Alma.
0: Eh ben alors, Caramel, tu dégages, bonne nuit. Ça t'apprendra. Bonne nuit. Bonne nuit à tous, vous allez retrouver Morgane pour la nuit sans pub. 6h. C'est bon, tu me mets pas tout ça. Allez, c'est bon, hop.
17: La grosse Christine.
0: Eh, c'est bon.
3: Je veux pas
17: la grosse Christine. Caramel.
15: Femme à lunettes, femme à caquettes.
3: Il est parti. Gérard.
0: Putain. Tu dégages maintenant, toi. Là, tu sacs. Tu viens maintenant.
3: Anne.
0: Qu'est-ce qui se passe?
15: Dégage avec ta caméra.
3: Arrête, Cyril.
0: Putain, mais Clarisse, t'es borné ou quoi?
3: Arrête.
0: Putain, mais c'est dingue de voir ça.
3: On va reprendre l'antenne là, dans deux. On va reprendre l'antenne.
15: Ah bah voilà, elle est cassée.
3: On va revenir en direct.
15: Ah bah voilà. Ah bah voilà, merci.
3: Non mais attends, sors de ce
0: coup. Non mais dégage avec ta caméra.
15: Ça coûte, tu sais combien
0: ça coûte. Sans pas savoir, t'as qu'à pas me faire chier.
3: Bah ça coûte.
0: C'est toutes les semaines.
15: Ah ouais, même.
3: Mais Cyril, c'est toutes les semaines aussi.
15: J'ai perdu une caméra et j'ai perdu un boulot.
0: J'ai perdu une chose, c'est un ralenti que t'es en train de me faire et je le vois à la radio.
3: Tu crois qu'il y avait David? David ou Gérard, tu vois, c'était eux?
15: Bien sûr.
3: Hein?
15: Bien sûr.
3: Tu sais, je sais qui c'est Caramel. C'est un mec de la loco.
15: Je m'en doutais.
0: Qui c'est qui s'est fait passer pour moi hier?
3: C'est toi hier. Non. Arrête tes conneries, Gérard.
0: J'étais pas dans la cabine hier.
3: Arrête, attends, on va prendre l'antenne, c'est parti.
0: Ça part, c'est parti. Tu dégages avec ta caméra, je te veux plus longtemps.
3: Hein? Bah tiens, prends le micro-casque pour démarrer. Ah bah voilà, ça reprend, tiens, on prend. De toute façon, ça va reprendre là.
0: Vite, vite, vite, vite.

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2: C'est la nuit spéciale 100% Gérard sur Fun Radio, le best-of, le meilleur avec Golden dans un instant qui vous fera les statistiques en 4 mois de toutes les insultes que Gérard a pu donner dans ses débats. Il y aura également une bonne annonce d'un film qui nous a été envoyé par l'un d'entre vous il n'y a pas si longtemps que ça. Et puis le débat sur les routiers et les ovnis arrive d'ici quelques instants, mais attention. Remix spécial GG sur Fun Radio dans le Star System.
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2: C'est la radio libre spéciale Gérard ce soir, 100% Gérard, le meilleur de Gérard, avec une bande-annonce qui nous a été envoyée par l'un d'entre vous. On le remercie, on le salue en passage. Arnaud, merci. Et également le remix que vous avez entendu. On va en profiter pour saluer Olivier Delapro et Stéphane Denovergy. Bravo à eux. Et Goldo est là pour nous faire revivre 4 mois de statistiques sur Gérard. Tu vas nous donner les chiffres. Attendez, les chiffres que Goldo va nous donner, c'est officiel. Ce sont réellement toutes les insultes ou alors les mots ou les phrases fétiches que Gérard peut donner lors des débats en l'espace de 3 heures. Vous allez entendre que certaines insultes ou certains mots sont quand même dits assez régulièrement. Goldo, on t'écoute.
3: Voilà, donc.

0: petit résumé de ce qui s'est passé donc en 16 semaines. On avait eu un peu de tout, l'intelligence, les hommes obsédés, les ovnis, les cyclones, etc.
1: Parle bien devant ton micro surtout, hein.
0: Ok, d'accord. Donc au niveau des insultes, donc j'ai fait un petit total.
1: Parle bien devant, vas-y.
0: Tu m'entends là ou
1: pas? Ah, c'est bien, non, c'est bien, ça entend bien ta voix devant le combiné.
0: Ok. Au niveau des insultes, donc GG nous a réussi un petit 3992 insultes. Ça fait une moyenne quand même de 249 par émission.
1: Ouais.
0: Alors je te fais un petit détail, on a 405 fois merde.
1: 405 fois merde.
0: Merde, ouais. 231 putain, 224 connard ou connasse, 282 con ou conne, 186 conneries, 177 abruti, 307 fait chier, 178 rien à foutre, 139 je t'emmerde, 217 va te faire foutre, 136 enculés, 76 saloperies et 184 trous du cul quand même.
1: Ouais.
0: Donc,
1: c'était des statistiques qui ont changé mon avis, parce qu'ils s'est un tout petit peu calmé. C'était à l'époque, il y a un an, ça. Hein, voilà, c'était il y a six mois, un an. Hein. Voilà, à l'époque, les fameux obsédés qu'on a écouté tout à l'heure, ou le débat sur les ovnis qui va arriver dans les minutes à venir.
0: Ouais, ça cognait bien fort. Donc, en plus, t'avais quelques pétasses, des couilles, des bites, des fils de pute et compagnie.
1: Ouais.
0: Ok. Alors ensuite, dans la petite rubrique, quand il essaye de faire taire les auditeurs.
1: Oui.
0: Donc, on a 2591 interventions de GG, soit 161 par émission. Et on a principalement, donc, bien évidemment, ta gueule.
1: Ouais.
0: Donc, ta gueule, 287 fois en tout, et la ferme avec 377 fois.
1: Bien.
0: Puis on avait aussi des tu-te-tais, tu-te-calmes et compagnie. Le standard, alors, ben, en fait, quand ils virent les gens au standard, alors, le fameux tu dégages au standard, qu'on a eu 776 fois en tout.
1: Quand même.
0: Okay. Tu vires au standard 513 fois.
1: Ouais.
0: Et tu retournes au standard 166 fois.
1: Ouais.
0: Ça fait un total de 3077 fois. En gros, il a viré 192 auditeurs par émission.
1: 192 auditeurs par émission, en bravo Gérard.
0: Voilà. En gros,
1: balèze,
0: ça.
1: Balèze, balèze.
0: Alors après, il y a les petits problèmes avec son équipe technique.
1: Oui.
0: Donc Olivier s'est fait engueuler 417 fois, Manu 485,
1: ah.
0: Et Fildar 365.
1: Ouais, mais entre-temps, ça a augmenté. Ça a entre augmenté, le débat... Oui, mais c'était à l'époque. Aujourd'hui, t'inquiète pas, tu seras numéro 1.
0: Et donc, à l'époque, le numéro 1, c'était donc la caméra Fun TV avec 618.
1: Oui, c'est vrai, on a entendu tout à l'heure, tu dégages avec ta caméra, voilà. Chose qu'on retrouvera dans quelques instants avec le résumé du débat sur les routiers.
0: Donc, petit total, donc 1887 en tout, donc engueulade pour l'équipe technique.
1: Bien.
0: Et le meilleur pour la fin, donc les expressions de GG, qui sont les siennes et les siennes seulement, quoi.
1: Oui.
0: On en a 5573 en tout, soit 348 par émission, ça représente une à peu près toutes les 30 secondes.
1: Bravo.
0: Pour avoir d'idée. Donc on a 304 fois, manière 537 fois, non mais attends 848 fois, bon allez c'est bon 321 fois, je vais te dire une chose, il a quand même dit une chose, 673 fois, ça fait quand même pas mal de choses, le fameux allez hop 934 fois, et bonne nuit 745 fois, et donc voilà, au total, si on fait le total de tout ça, ben GG a quand même réussi à dire 17120 conneries en tout. 17120 conneries, soit à peu près 1070 par émission.
1: Bravo! C'est le record en radio, hein, sur toutes les radios FM du monde confondues, je pense. Hein.
0: Ouais, je crois qu'au niveau politesse et tout ça, il bat tous les records.
1: Voilà, Goldo, tu vas rester avec nous, puisque tu nous parleras un peu plus tard dans la nuit, juste après le résumé du débat sur les routiers et Armand Van Delden de Funk Phenomena. On ira du côté de la GG Boutique.
0: Ça marche.
1: D'accord.
0: Ouais,
1: et toujours au standard tout à l'heure, on aura également Luigi qui fera un hommage de nouveau à Gérard. Luigi, qui était également un grand fidèle des débats du jeudi, bien sûr, c'est loin d'être terminé. Eh ben, je sais pas, tu te souviens des débats des routiers, Goldo ?
0: Ouais, ouais, tout à fait, ouais, c'est clair.
1: Voilà, Gérard qui était un ancien routier, donc c'était un débat qui lui tenait à cœur, et je peux vous assurer que cette nuit-là, Gérard a tout déballé, il nous a donné l'envers du décor de ce qu'est les routiers, il s'est embrouillé avec quelques-uns des routiers, et heureusement qu'il était là pour mener de main de maître ce débat qui vaut son pesant de cacahuètes. Toujours la radio libre jusqu'à 3h du matin, consacrée exclusivement à Gérard, du 100% Gérard, avec les routiers tout de suite sur Fun Radio, le résumé du Star System.
2: Si vous voulez nous appeler sur le thème du débat, c'est les routiers, donc il est 2h39, donc vous pouvez toujours nous appeler au 0803 08 5000 et 0870 5000 et toujours le 3615 code Fun Radio, rubrique directe, et là on vient de s'écouter le nouveau Laurent Laurent Barnier avec J'aime aussi faire la fête le jeudi, donc on accueille Gertrude.
3: Ouais, Gertrude, camionneuse.
2: Bonsoir.
3: Bonsoir.
2: Tonton Bel-Oeil. Une fois, deux fois, trois fois, bonne nuit.
4: Bonne nuit. Ah non, tu peux pas le virer, c'était le seul routier que j'avais trouvé.
2: Non, ben, on a une routière, c'est pareil.
4: Ouais, mais il faut un mec.
2: Ah ben, on a Spoon.
3: Ouais, j'ai un collègue.
5: Ouais, bonsoir, c'est Spoon.
2: Didier.
6: Salut à toi, poids lourd.
2: Didier.
5: C'est moi, salut à toi, poids lourd.
2: Jean-Pierre.
5: Ouais, salut, je suis pompiste. Ouais.
4: J'ai retrouvé tonton bel oeil. Hein.
2: Et tonton bel oeil, t'es là?
5: Excuse-moi, GG, bonsoir. Bon, réveille-toi, tonton bel oeil. Non, c'est rien, en fait, j'étais dans la cuisine avec ma femme.
2: Pensez-vous que le métier de routier est-il dangereux? Celui qui s'amuse à faire du bruit, arrête!
5: Je peux répondre?
2: Bon, Manu, s'il te plaît, tu me calmes celui qui s'amuse avec ça.
4: Je peux pas savoir humainement d'où ça vient.
1: Je crois qu'il y a un routier, donc il est peut-être dans son camion.
5: Alors, est-ce que le métier de...
2: Bon, moi,
5: routier...
2: Moi, je continue pas avec un son comme ça pour que...
5: Je peux répondre, GG?
2: Vas-y.
5: C'est dangereux, pourquoi? Parce que quand tu roules, t'es sur la route, il est la journée ou le soir, et que là, tu rencontres deux filles du sexe féminin sur le bord de l'autoroute, qu'est-ce que tu fais en tant que routier? T'es tout seul, t'as fait ta journée, hein? Soit t'es marié, soit tu ne l'es pas, mais qu'est-ce que tu fais?
2: Alors, déjà pour commencer... Sur le bord de l'autoroute, déjà pour commencer, je vais te répondre, et ça, Gertrude va être d'accord avec moi. Déjà pour commencer. Donc, déjà pour commencer, sur l'autoroute, les gens n'ont pas le droit de s'y arrêter, sauf si t'es en panne. Déjà stop, 5 minutes, oui.
4: Oui, on accueille donc Juan Lucas à la place de Didier, il est cibiste. Mais t'inquiète pas, il est pas sur la cible, il est sur le téléphone.
2: Qui?
4: Juan Lucas.
6: Oui, bonsoir, Juan Lucas.
4: Il y a un vrai problème là. Alors, deux secondes, j'ai un truc sur Minitel aussi de Fabio qui nous dit que selon une étude américaine, être longtemps assis au volant peut rendre stérile. Donc il parle bien sûr des chauffeurs routiers, tout ça. Donc il voudrait savoir si Gérard, en tant qu'ancien routier, t'as eu des séquelles.
2: Non.
4: Explique.
2: Non, parce que déjà, même que tu restes trop longtemps assis, t'en as marre. Donc t'es obligé de t'arrêter pour faire des pauses. Donc donc on va passer à la deuxième. Peut-on avoir une vie de famille pendant qu'on conduit?
4: Bah non.
5: Ouais, Gérard, moi j'ai plutôt une vie de chien.
2: Qui?
5: Paul.
2: Quoi? Où qu'on a un Paul?
4: Y a pas de Paul, Manu. Y a pas de Paul.
5: Bah, fais que passer, fais que passer. Non, je fais que passer, je suis déjà parti.
2: Ouais, bah alors bonne nuit.
5: Bonne nuit.
2: Salut. Jean-Pierre.
7: Oui.
2: En tant que pompiste.
7: Oui.
2: Bah toi,
7: ça doit
2: être...
7: Pendant que je conduis, c'est
2: ouais.
7: Ça? Bah ouais, mais moi je suis pompiste, je conduis pas.
2: Bah oui, c'est pour ça, je vois pas...
7: Le terme du débat, non?
2: Bon, non, bah... mais je vois pas, je veux bien... On va te garder, mais si t'as vraiment rien...
7: À dire.
2: Rien à dire, ça sert à rien qu'on te garde, hein,
7: non,
2: oui.
7: Bah, écoute, moi je propose qu'on fasse un vote pour le garder.
2: Ouais, non, mais attendez, c'est pas vous qui commandez, c'est moi, d'accord?
7: Ouais, Spoon.
2: Non, mais attends, Spoon, pour l'instant tu t'écrases, on demande à Juan.
7: Voilà, Juan Lucas. Et donc non, parce qu'en fait, la femme ou le mec, quand il est sur la route, et bien l'autre côté, la femme ou le mec fait ce qu'elle veut, quoi.
5: Et le chien.
7: Et le chien aussi, le chien. Qui c'est qui sort le chien, si c'est pas le mec?
5: C'est Jérôme.
4: Gérard, comment tu veux avoir une vie de famille
2: quand tu
4: conduis?
2: Déjà, quand tu conduis, tu peux pas avoir de vie de famille, ça c'est sûr.
4: Explique.
2: Donc une vie de famille, de toute manière, tu peux pas en avoir, parce que déjà, tu peux pas t'occuper du volant,
4: du levier, de ta femme, tout ça.
2: Non, tu peux pas être avec ta femme si elle est avec toi, parce que je sais qu'il y a des chauffeurs routiers qui emmènent leur femme avec eux.
4: Et même en famille alors. Ouais, tu peux conduire en famille.
2: Je vois des couples qui conduisent en famille.
5: C'est débile.
2: Non, mais c'est peut-être débile pour toi, mais pour moi non. Moi j'ai déjà vu des couples qui conduisaient. Il y avait le mari et la femme. Et il y a pas si longtemps que ça. Je crois qu'il y a à peu près
4: deux semaines.
2: Non, un peu plus.
4: Ah bon?
2: En début d'année, je crois.
4: Ouais.
2: Il y a eu un couple qui était là et ils étaient mari et femme et ils conduisaient tous les deux.
5: Et elle fait quoi la femme pendant qu'il conduit?
2: Elle se repose et c'est quand lui il est crevé, c'est elle qui reprend le volant. Voilà. Donc à quoi sert la CB pour les routiers? Donc, Juan.
7: Ben, voilà, merci de me donner la parole, car moi-même je suis cibiste, mais je ne suis pas routier. Et en fait, je aborde tout à fait les routiers, car à chaque fois que je fais de la CB, ils passent par-dessus, parce qu'ils ont des grosses antennes. Quand ils passent devant ma maison, parce que j'habite à côté d'une autoroute, j'ai pas payé très cher à la maison, et à chaque fois, ils passent par-dessus. Alors moi, ces gros enculés de routiers, je leur dirais qu'ils fassent plus attention. Et
2: tu restes poli, s'il te plaît, d'accord? Gertrude, elle a répondu plus vite que moi. Donc t'es bien content de nous avoir, t'es bien content d'avoir des routiers pour avoir de la bouffe dans le magasin.
7: Ouais, non, parce que moi la bouffe, je vais la chercher dans mon champ et parce que j'ai des animaux, parce que j'habite dans une ferme et moi j'en ai rien à foutre des routiers d'abord.
2: Alors si t'es pas content, tu dégages comme ça, tu vas être comme ça, ça ira plus vite pour toi.
7: Je suis pas content, je veux continuer à participer au débat, mais
2: non.
7: Je dis que j'ai pas besoin des routiers.
2: Eh ben si t'as pas besoin des routiers, je vois pas pourquoi tu fais partie du débat.
7: Bah, j'ai bien pour et en contre.
4: D'accord, j'ai Bad Trip sur le Minitel qui dit voilà.
8: la CIBI, c'est pour les homos, donc c'est bien pour les routiers.
2: Ça veut, ouais, ça,
9: ça veut dire quoi, ça?
2: Ça veut dire quoi, sa question?
9: Ça veut dire quoi, ça?
2: Ça veut dire quoi? Ça veut dire que les routiers, c'est des PD. Ben, c'est ça,
9: peut-être. C'est pas des PD, les routiers. Moi, je peux te le dire. Je m'en suis fait, c'est pas des PD.
2: Moi, j'ai été routier, fais-moi confiance qu'on est encore plus malin que les petits branleurs qui s'amusent sur Minutel à nous traiter de PD.
8: Tu t'es fait des routiers, Gérard?
2: T'inquiète pas, une fois, on en a chopé un.
8: Un routier? Moi,
2: non, on a chopé un mec. On a chopé un mec. On était du côté de...
10: Nogent.
2: Non, c'est pas Nogent, c'est...
8: Avignon.
2: Non, c'est l'arrêt
8: Berlin. L'Alma.
2: Non.
8: Oh, je rigole.
2: Et plus tard, tu vas arrêter parce que tout à l'heure, tu vas te casser.
10: Saint-Denis?
2: Non, c'est une aire de repos, c'est après Auxerre. Et fais-moi confiance que le mec, il a voulu jouer au con avec sa civile, il a voulu nous insulter. Mmh. On l'a chopé à 6 routiers, et fais-moi confiance que le mec, dans sa bagnole, il était pas clair.
8: Quand il a vu
2: les 640 tonnes.
8: Les 6 cunus, ouais.
2: Les 640 tonnes, plus des 19 tonnes, qui l'ont encerclé, fais-moi confiance que le mec, il a fermé sa gueule.
8: Vous avez fait quoi après?
2: Ben, fais-moi confiance que sa bagnole a été pas belle à voir après.
8: C'est vrai? Vous l'avez rentré dedans?
2: Moi, j'ai assisté quand même à l'échauffement du carnage. Mmh. Parce que j'ai quand même assisté un peu pour pousser la bagnole.
8: Mmh.
2: Et fais-moi confiance que celui qui était derrière, on s'amusait à se le pousser. Et la bagnole...
10: Excusez-moi, inspecteur en foireau, ça.
2: Toi, tu sors d'où, toi?
10: Depuis 2 ans.
2: Tu sors d'où?
10: T'es pas Jean-Pierre, toi? Non, pas du tout. Donc, maintenant, je l'ai trouvé. Ah, mais vous allez avoir de sacrés problèmes, monsieur.
2: Bon, alors, dégagez, bonne nuit. Celui-là qui me le dégage, je vois pas.
8: Non, mais il a raison.
2: Mais qu'est-ce qu'il vient faire là?
10: Agresser un routier sur l'autoroute
8: A14. C'est la police. Je peux rien faire.
2: Mais alors,
10: Est-ce vrai? Est-ce pas vrai?
2: Bon, allez, dégagez, on en a rien à foutre de vous.
10: Est-ce vrai ou est-ce pas vrai?
2: Merde, c'est pas à vous que je m'appelais. C'est pas à vous que je m'adressais.
10: Vous allez avoir des problèmes, mon gaillard.
2: Ouais, ben, si vous êtes pas content, vous raccrochez. Jean-Pierre.
10: Oui. Ouais, avant de répondre à ta question, là, tu racontes une histoire, là, que vous avez pris un mec à 6, là.
2: Mmh.
10: Moi, j'ai toujours entendu que les routiers étaient sympas, là. Ça, c'est pas très sympa de faire ça, là.
2: Pourquoi ouais, mais... ça? Non, mais attends, hey, Jean-Pierre.
10: Ouais.
2: Moi, je vais te dire une chose, quand tu te fais insulter de tous les noms à la CB, fais-moi confiance qu'avec l'aiguille, tu sais très bien où tu es. Mais... Et tu peux le choper.
8: C'est peut-être pas une raison pour taper les gens, Jean.
2: Ouais, mais quand même, il a pas à nous insulter, ouais, il a pas.
8: C'est pas une raison.
2: Le Canal 19.
8: Imagine-moi, regarde, je te regarde et je te dis enculé, tu vas pas me taper.
2: Parce que t'es un con, c'est tout, et je te répondrai pas pour cette tâche.
9: Gérard, tu donnes une mauvaise image des professionnels de la route.
2: Ok. Non, mais je pense que la CB, je peux quand même en parler parce que j'en ai quand même fait quand même pendant plus de trois ans.
8: T'en avais combien?
2: Et même en étant routier, j'en avais toujours une dans mon camion. Ce qui est bien, c'est pratique. Une CB, ça, Gertrude, elle pourra pas me contredire.
9: Je suis d'accord avec toi.
2: La CB, c'est bien, c'est quand tu demandes un radio guidage, c'est sûr que...
8: C'est quoi un radio guidage?
2: Un radio guidage, c'est pour ça, tu cherches une ville que tu peux pas trouver. Donc tu demandes déjà un radio guidage. Merci de me laisser.
8: Ah, c'est le 12. Venir. C'est le 12.
10: Oui, mais GG, si tu peux pas la trouver, à quoi ça sert que tu la cherches?
2: Eh ben tu demandes un radio guidage. Ça sert à ça le canal 19.
8: Ouais. Donc j'ai une question sur le Minitel. Ils veulent tous savoir quel était ton QRZ.
2: Mon QRZ, c'était à tailler. Combien de temps? Bon, Manu, s'il te plaît, t'essayes de me le calmer, celui-là, ou...
8: J'essaye.
2: Ouais, bah t'essayes, faudrait peut-être te réveiller un peu, hein.
8: Gérard, j'ai une question de Fabio sur Minitel qui te demande si t'as taillé des pipes.
2: N'importe quoi. Donc, combien...
10: Gérard, tu vois pas que t'as taillé des pipes?
2: Bon, Manu, s'il te plaît, t'essayes de les calmer ou je vais faire comme une fois, je vais virer tout le monde.
8: Ok, bon, bah, les auditeurs, s'il vous plaît.
2: Non, tu vas me les prendre, les uns.
8: Ok, d'accord.
2: Derrière les uns, tu vas me les calmer vite fait.
8: Les uns derrière les autres. Allô?
10: Les uns derrière les autres.
8: Ouais, tu te calmes, s'il te plaît, Gertrude, ok?
2: Non, mais attends, Gertrude, elle a rien dû, alors,
10: ouais, d'abord.
8: Ouais, tu te calmes, s'il te plaît, tu te calmes, ok?
10: Ok, ça marche.
8: Voilà, ça y est, c'est fait.
2: Combien de temps passe-t-on sur les routes?
8: Combien de temps?
10: Bah, ça dépend.
2: Tu l'as calmé, ou tu te fous de ma gueule, ou tu prends le métro, là?
8: Non, je prends pas le métro, il y en a plus à
2: 13h24. Non, mais tu te foudrais un petit peu de ma gueule, là, le jeudi. Ça fait déjà 2 jeudis que tu me parles le deuxième débat.
10: Ça
2: fait 2 jeudis.
8: Hein, 2 jeudis.
2: Ouais, bah, le 3e jeudi, tu le feras chez toi. Donc, on va demander à Gertrude.
9: Ouais. Bah, moi, je fais du transport international, hein.
2: Mmh.
9: Donc, ça fait 10-12 heures par jour. Je dors dans le camion, je fais tout dans le camion.
2: Ouais, non, mais je pense que... Combien... moi, je sais que tu passes plus de temps normalement, si c'est dommage qu'on n'ait pas d'autres témoignages de routiers, qu'on ait Gertrude, parce que les autres, c'est même pas des routiers, c'est des petits connards.
11: S'il te plaît,
10: tu te calmes. Hein? Gérard,
8: excuse-moi, mais tous les routiers, ils étaient sur portable, alors je les ai pas pris, quoi.
2: Donc, c'est dommage qu'on n'ait pas d'autres témoignages.
8: Gérard, lance une annonce.
2: Donc, s'il y a des routiers qui nous écoutent, vous pouvez nous appeler, ça nous ferait plaisir avec
8: d'une cabine.
2: D'une cabine, et ça ferait plaisir à Gertrude, parce que comme ça, on pourrait discuter entre routiers. Donc, est-ce que les routiers rentrent-ils tous les soirs chez eux?
8: Excusez-moi, on va peut-être demander à Denis, qui est un vrai routier.
1: Quand même.
2: Bah, quand même.
8: Bravo,
2: tu t'es réveillé?
8: Ouais.
2: Bah, pour une fois. Denis.
11: Salut, Gérard. Bonsoir.
8: Salut.
11: Bon, à force d'entendre des conneries, j'ai pété les plombs dans le camion, là.
2: Ouais.
11: D'abord, les heures de pause. C'est 4h30 de route, 45 minutes de repos. Au bout de 9h, on doit s'arrêter.
2: Ah, au bout de 9h?
10: C'est des conneries.
2: Ça, c'est des, pour moi, c'est pas 9h, c'est 2h.
8: N'importe quoi, ce que vous voulez.
10: C'est pas un vrai routier.
12: C'est pas un vrai routier, toi.
8: C'est un travelot, c'est pas un routier, ça.
11: Oui, oh, il fait du vélo. Bande de petits connards, là, je vais vous donner un travelot.
2: Oh, tu restes poli, s'il te plaît, Denis. Travelot. Manu, s'il te plaît, tu me calmes un peu ça, parce que là, ça commence à bien faire pour finir. Donc, pour terminer, les routiers prennent-ils des jambes en stop? On va demander à...
8: À Denis, on va essayer de...
2: Bah, on va demander à Denis,
8: le faux routier.
10: Travelo,
12: allez.
2: Oh, Denis!
11: Ouais, je suis là.
2: Alors?
11: C'est interdit.
2: D'accord. Ok, c'est bien. Conclusion. Gertrude, qu'est-ce que t'as pensé du débat sur les routiers?
12: Ah, bah, moi, je suis accablé, hein, quand j'entends des cons pareils, hein, qui disent qu'ils sont routiers et que c'est pas vrai.
2: Mmh.
12: Moi, je défends ma profession, hein, je suis une professionnelle de la route. Mais, non, là, quand j'entends des rigolos pareils, moi, ça me dégoûte, tiens.
2: Antoine!
10: Mais moi, je dirais que les routiers, ben, c'est des gens sympas, hein, comme il y a écrit des fois sur les parois des camions.
2: Mmh.
10: Et, je dis qu'ils continuent leur boulot, la tête haute. Et, tout le monde, et les vaches sont bien gardées. Voilà.
2: Jean-Pierre?
13: Ouais, bah, moi, ouais, le débat était bien. Bon, les routiers sont alcooliques, mais moi, je les trouve quand même sympas. Et la seule chose que je trouve dommage, c'est qu'à chaque fois que je vais à la loco, je vois beaucoup trop de routiers dans les chiottes de la loco. Ça, c'est chiant, quoi.
2: N'importe quoi.
13: Mais sinon, les routiers sont sympas, c'est clair.
2: Alain?
14: Ouais. Est-ce que tous les routiers doivent avoir la moustache?
2: Quoi?
14: Tous les routiers doivent avoir la moustache, non?
8: C'est vrai, parce que pour être routier, il faut avoir la moustache, c'est une belle question.
2: Pas obligatoirement.
14: Parce que toi, depuis que t'es plus routier, tu t'es fait raser la moustache?
2: Non, je l'ai maintenant.
14: Ah, t'es routier?
2: Bah, je l'ai toujours.
8: Bah, il a toujours un poids lourd.
2: Le poids lourd, il t'emmerde, d'accord. Quoi? Comme ça, t'es servi. Donc, bah, moi, je vais faire conclusion. Donc, je pense que ça est, à part au standard, ça a merdé.
8: Comme d'habitude, hein.
2: Sinon, ça s'est pas trop mal passé dans l'ensemble. Donc, j'espère que la semaine prochaine, ça sera mieux que ça.

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2: Et vous aurez le droit tout à l'heure avec une nuit 100% spéciale Best of Gérard à une deuxième parodie sur le thème de Nirvana. On a entendu celle tout à l'heure, celle sur Francis Cabrel. Mais ensuite, ça sera un résumé sur le débat des ovnis. Mais dans l'immédiat, deuxième partie pour Goldo. Donc cette fois-ci sur la GG Boutique.
3: Ouais, c'est tout à fait ça. Donc je rappelle, c'est en fait un petit pli que j'avais reçu dans mon courrier. Il y avait une note explicative, un petit catalogue et un bon de commande. Donc je vais lire tout ça, les auditeurs vont comprendre tout de suite.
2: Vas-y.
3: Donc Tantous Productions vous présente donc la GG Boutique. Gérard vous propose de réaliser tous vos fantasmes déguisés les plus coquins et même les plus hard. Donc SM, scatologie, urologie, zoophilie, gérontophilie, nécrophilie, gangbang. Si vous voulez passer commande, Gérard s'engage à venir à votre domicile le jour prévu, à l'heure prévue, avec le déguisement que vous aurez choisi, afin d'assouvir tous vos fantasmes, et ceci pendant une heure. Vous trouverez 6 juin un mini-catalogue vous présentant quelques déguisements parmi les préférés de Gérard de Suresnes. À noter que les prestations de Gérard de Suresnes sont composées à chaque fois d'un lot de base auquel peuvent s'ajouter diverses options. La direction de Tantous Productions et de GG Boutique décline toute responsabilité en ce qui concerne l'hygiène de Gérard de Suresnes et les éventuelles complications médicales que peuvent causer des rapports sexuels avec ce dernier.
2: Mmh.
3: Donc voilà, donc j'espère que Sandy a mis Gérard sous respirateur parce que ça va saigner quoi. Donc on avait la GG Servante, donc je te lis, il faut fermer les yeux en fait, et si vous voyez Gérard, vous essayez d'imaginer le GG donc déguisé quoi. Donc la GG Servante, donc habillée d'un beau tablier blanc et de gants mappa rose, la GG Servante exaucera tous vos vœux. Elle sera la plus soumise des esclaves et vous obéira non pas au doigt et à l'œil, mais à la bite et au gode. Et on avait en option, donc, balai à chiottes dans le derge, branlette au tampon vert, scotch brit.
2: Ouais.
3: Ensuite, on avait, donc, le GG routier, c'est celui que Arnett préfère.
2: Ouais.
3: Dans son bleu de travail bien dégueu, le GG routier vous propose un trip bien violent à l'arrière de son camion. Préparez-vous à la domination extrême et à des giclées extrêmes. Avec en option une clé à molette, dans le derrière, ou
2: ouais,
3: une petite tibie, au choix. La GG infirmière, donc si vous aimez encore jouer au docteur, la GG infirmière vous propose une consultation privée.
2: Je serai jamais malade, moi.
3: Nu sous sa blouse, les jambes bien velues, la GG infirmière vous auscultera avec un examen proctologique complet en option. Ensuite, on a le fameux GG cowboy, donc retrouvez les odeurs de la ferme avec le GG cowboy. Partez pour un rodéo sexuel furieux où vous chevaucherez Gérard de Suresnes nu en Santiago avec un chapeau.
2: Mmh.
3: Je dois essayer d'imaginer.
2: C'est clair.
3: On a toujours le fameux GGCRS.
2: Oui.
3: Donc, Gérard de Suresnes vous propose une intervention musclée dans votre derrière. Lui, avec un casque et un bouclier anti-émeute. Gérard vous garantit du sexe brutal et violent à l'état pur. Avec en option, donc, matraque dans le cul et lubrification du gland à la bombe lacrymogène 20%. Ensuite, on a Gerardo Chichi, donc le plus coquin des travelots latins.
2: Je m'en souviens de ça.
3: Venant tout droit d'Amérique du Sud, du soleil et de la chaleur, Gerardo Chichi vous mettra le feu à la touffe et vous embarquera dans une samba anale endiablée avec en option le cactus dans l'anus et la pipe à la sauce piquante ou au tabasco.
2: Parle bien devant ton micro parce qu'on t'entend super sourd.
3: Ok, d'accord. Et on avait, qu'est-ce qu'on avait d'autre? Alors donc la GG Star, donc la tenue qu'il met quand il vient à Fun ou à la Loco à l'époque.
2: Ouais.
3: Donc vêtu de ses tongs et de son t-shirt Ricky Martin, le cheveu bien gras et la laine bien chargée, GG vous fera revivre l'ambiance survoltée et surchargée de sperme de la Loco. Soirée réussie garantie. Qu'est-ce qu'on avait d'autre? On avait donc, ah oui, la fameuse, la GG Pocahontas.
2: Ouais.
3: Donc retrouver les ambiances des soirées indiennes autour du tipi. La GG Pocahontas vous invite à déguster le calumet de la pisse. Avec ses tresses ou sa queue de cheval, le GG Pocahontas sera la Cheyenne la plus chienne. Et en option, donc, la GG Pocahontas vous scalpera la bite avec l'outil le plus adapté, bah, c'est-à-dire sa dentition, quoi. Ensuite, on avait la GG Pervenche, donc toujours dans la série Nos Amis les Flics,
2: ah,
3: après
2: oui,
3: le GG CRS.
2: Ouais. Ouais.
3: Nous vous proposons la GG Pervenche, sous son costume de contractuel, vous découvrirez de magnifiques porte-jartelles sur de magnifiques jambes bien velues.
2: Mmh.
3: Elle vous fera sauter les PV, elle vous fera aussi sauter le cul. Gicle extrême garantie à nouveau. Tata GG, donc le plus campagnard des suceurs de dard, venez vous éclater la rondelle avec la pédale du terroir. Si vous rêvez de fornication violente dans des tas de fumier ou des auges à cochons, la Tata GG est là pour vous.
2: Ouais.
3: Qu'est-ce qu'on a d'autre? Ah oui, alors celui-là excellent, le GG Copperfield, je sais pas si tu te souviens. Découvrez le carcimore de la copulation et ses tours de magie anal unique au monde comme le trou noir. Il fera disparaître n'importe quel bite dans son trou noir sans aucune lubrification. À noter qu'il peut aussi faire disparaître 10 litres de vin en 7 secondes mais avec sa bouche. Enfin, si vous êtes chanceux, le GG Copperfield vous livrera les secrets d'un autre de ses tours que lui seul réalise, la sucette magique de la Loco.
2: Ouais.
3: On a le Gigi Martin, le plus homo des latino. Donc après le succès de Gerardo Gigi, le plus coquin des travelots latins, retrouvez Gigi Martin, le boy qui bande pas, pour un Undo Stress dans vos fesses.
2: Undo Stress dans vos fesses.
3: Offrez-vous le plus grand spécialiste pour danser la samba anale et la salsa des chiottes, transpi et cheveux gras assurés. Et donc en option, tu pouvais transformer le Undo Stress en Heinz Weidreich pour un truc bien violent, quoi. Et enfin, la fameuse, le préféré de GG, d'après ce qu'on m'a dit, donc la Lady GG en robe de soirée et talons hauts, la Lady GG vous propose de faire un tour dans sa Mercedes pour vous exploser le derrière avec sa queue et vous exploser la tête dans un pylône. Découvrez le pont de l'Alma comme vous ne l'avez jamais vu avec la Lady GG.
2: Oh bah dis-moi, tout ça c'est ce que tu nous faisais à l'époque. Alors.
3: Voilà, je tiens à préciser que c'est pas moi un GG.
2: Non, enfin je veux dire, c'est ce que tu nous lisais toi, mais c'est ce que tu recevais dans
3: voilà, j'ai dans la boîte aux lettres. Voilà, j'ai absolument rien à voir avec tout ça, bien évidemment.
2: Bien évidemment, mais quel plaisir d'entendre tout ça.
3: Ah là là.
2: Luigi va faire un hommage à Gérard dans 2-3 minutes, hein, Luigi.
0: Oui, si, ciao, Max.
2: Ciao, tu t'en vas déjà?
0: Non, je suis là, je viens d'arriver, je voulais faire un petit hommage à Gérard.
2: D'accord, eh ben tu ne bouges pas, juste le temps pour nous d'écouter en 2 minutes 30 une parodie de nouveau que David était venu nous faire dans les locaux de la radio. On a écouté tout à l'heure, si vous étiez là depuis le début minuit, eh bien un hommage à Gérard sur le thème de Francis Cabrel. Et cette fois-ci, c'est sur Nirvana, juste après on accueille Luigi pour l'hommage à GG. Je te remercie, Goldo, bonne nuit.
3: Il n'y a pas de problème.
2: Et puis ensuite, on ira du côté d'un un résumé d'un débat qui avait été à mon avis l'un des plus trash aussi bien à l'époque de Fun TV que également au niveau du son radio, c'était le débat sur les ovnis. Mais juste avant, un hommage sous le thème de Nirvana sur Fun Radio pour notre ami Gérard de Suresnes.

0: Et pourtant, on ne s'arrête pas là. C'est toujours la nuit, 100% Gérard sur Fun Radio, le best-of, parce que Gérard a décidé de mettre un ultimatum et de ne pas venir ce soir pour vous donner en direct de nouveaux débats. Donc, on passe les résumés des meilleurs débats, des remixes, des exclus, des témoignages. On a eu celui de Tony, de Goldo. Arnett est à venir. On a eu Mégane. On a eu Thierry de la Sécu, dont je disais Arnett est à venir. Il a fait un petit micro-trottoir. On aura également Pierre Fula, qui fera une chanson en hommage à Gérard sur la chanson de Laurent Garnier et Crispy Bacon. Mais dans l'immédiat, Luigi, un hommage à notre ami Gérard avant qu'on retourne vers un résumé d'un débat, celui des ovnis.
1: Ben écoute, Max et Gérard, je l'ai rencontré à une distribution alimentaire à la soupe populaire.
0: Oui.
1: Il se battait pour avoir une boîte de Whiskas et de Pedigree Pal, car il adore ça.
0: Oui.
1: Et moi et les copains, on l'appelle toujours Dark Pure, que la transpi soit avec toi.
0: Oui.
1: Grâce à lui, on a toujours de la place dans le métro ou au Resto du Cœur. Le problème, c'est qu'il dope tellement la transpi qu'en me baladant avec lui au salon de l'agriculture, un taureau a voulu le sodomiser. Les animaux, il aime bien ça, c'est en regardant 30 millions d'amis qu'il a eu sa première éjaculation. Mais ce qu'il préfère, c'est des cotons-tiges dans le cul.
0: Ah, c'est ce qui paraît, oui.
1: Sacré GG. Tout petit, déjà, il puait tellement que ses copains l'ont abandonné dans une machine à laver, bloquée sur la touche essorage rapide. Depuis, on a toujours eu l'impression que GG s'était fait cambrioler son cerveau. Avec sa copine Moby Dick, il a passé un casting pour la pub Homo, mais on lui a préféré les chimpanzés qui avaient mieux réussi le test d'intelligence. Et depuis, il est un peu déçu, mais il compte bien tourner Jurassic Sex avec Sandy. Dans les chiottes de la loco, un jour, il a failli se noyer. Comme il a l'habitude de s'agripper et de mettre sa tête dans la cuvette pour mieux écarter ses jambes et son anus qui pue, un type en le sodomisant sans faire exprès a tiré sur la chasse d'eau et GG a bu la tasse. Depuis, on le reconnaît à la loco car c'est le seul qui a un masque et un tuba sur le dance floor. En tout cas, GG, si tu m'écoutes, s'il te plaît, arrête de faire caca le soir contre les poteaux sur le pont de l'Alma, car l'année dernière, en te voyant une Mercedes avec une lady s'est scratchée contre un poteau. Sinon, GG, c'est promis, je ne dirai pas que tu as déjeuné au kick aujourd'hui avec D-Fool pour un projet de débat sur Skyrock.
0: C'est vrai, il aurait rencontré D-Fool?
1: Si, si, oui, je l'ai vu au kick de à côté de Skyrock, il était en train de bouffer quelque chose avec D-Fool puis discuter de projet de débat. Quoi.
0: Bon, d'accord, ok. Bah, Luigi, ça me fait plaisir de t'avoir de nouveau.
1: Ben écoute, je voulais plus intervenir depuis que GG est payé, je trouve que c'est scandaleux.
0: C'est vrai.
1: Pour ce qu'il faut.
0: C'est vrai, il y a d'ailleurs le CSA qui nous a écrit pour demander quand est-ce qu'on allait arrêter ici de continuer à payer Gérard, parce que franchement, le fait de pas venir ce soir, par exemple, mérite une sanction exemplaire. D'ailleurs, le CSA parle d'une sanction exemplaire et d'interdire l'accès à un animateur radio à vie. Et oui, on entend parler de Gérard.
1: Tout à fait, nous on a fait une pétition qu'on a envoyée à Axel Duroux pour qu'il ne soit plus payé. Quoi.
0: Bah oui, comme Ben Johnson qui est interdit à vie d'athlétisme, on dit que ça serait la même chose pour... Donc, il est possible que Gérard se mette à faire des compétitions et à courir avec des chevaux, comme l'a fait Ben Johnson pour gagner un peu d'argent. Merci en tous les cas, Luigi. Je te souhaite une bonne fin de nuit.
1: Salut.
0: C'est très sympa d'être passé. Arnett, t'es avec nous et t'as fait un petit micro-trottoir que j'ai dans les mains.
2: Oui, bonsoir Max.
0: Ça va ?
2: Très très bien.
0: Donc dans les minutes à venir, en deux mots, ça parlera de quoi le micro-trottoir sur Gérard ? T'as voulu poser quoi comme question ?
2: J'ai posé des questions en fait, qu'est-ce qu'il pensait de Gérard ?
0: D'accord, donc on saura tout ça d'ici quelques instants. Et Pierre Fula se prépare également dans les starting blocks. Donc vous avez compris que jusqu'à 3h du matin, on ne baisse pas d'un ton, on ne ralentit pas. Bien au contraire, on va accélérer puisque vous allez écouter maintenant le débat, on le disait tout à l'heure, l'un des plus... peut-être les plus trash, entre guillemets, parce qu'il y a pire, il y a eu un débat sur lui où c'est encore pire que tout, et on le passera probablement pour conclure cette nuit. Mais celui sur les ovnis était quand même relativement fort. On a entendu des témoignages de gens assez hallucinants. Quand vous pensez que vous faites un débat et que vous êtes quand même avec Luke Skywalker, Dark Vador et D2R2, c'est quand même déjà suffisamment fort. Et si vous entendez de nouveau t'arrêtes avec ta caméra, c'est que c'est à l'époque où les débats de Gérard étaient filmés en direct pour Fun TV. La suite des débats de Gérard, le best-of 100% GG avec les ovnis sur Fun Radio.
3: Donc on va accueillir Roswelt. Bonsoir.
4: Bonsoir.
3: On va accueillir OT.
4: Bonsoir.
3: On va accueillir Fox Mulder.
5: Bonsoir Gérard.
3: AZT.
6: Bonsoir.
3: Bonsoir. Gizmo.
7: Bonsoir Gérard Chiabodo. J'ai appris pour ton fils. Condoléances.
3: Bon, c'est bon, tu parles pas de ça s'il te plaît. Ouais. Et on va accueillir Zob. Oh, tu réponds quand on te parle, toi. Oh là, je sens que toi, tu vas retourner au standard, mais vite fait, bien fait. Hein.
7: Ouais, ça va se calmer.
3: Bon, alors, la première question. Avez-vous déjà vu des ovnis?
6: Oui.
3: Qui, oui?
6: E.T.
3: Oui, E.T., mais parlez plus fort, s'il vous plaît.
7: Oui, moi, quand je suis venu à Fun et que je t'ai vu.
3: Alors, je répète, je demande à E.T. qu'à me répondre, s'il te plaît, E.T.
6: E.T., oui, c'est moi, je t'ai répondu, Gérard.
3: D'accord. Roosevelt.
6: Oui, moi, j'en ai vu dans mon jardin.
3: Ouais, mais il ressemble à quoi?
6: Bah, à des nains. Plein de petits bonhommes verts, tu vois.
3: À des nains de jardin?
7: Voilà, avec des volets rouges.
5: Mais ouais.
3: Attendez, il y a peut-être une question Minitel. Attends, Fox Mulder, une question Minitel.
8: La seule question Minitel que j'ai, c'est GG se prend des ovnis dans le cul à la loco. Est-ce que c'est vrai?
3: Alors ça, celui qui vient de dire
7: c'est
3: ça.
7: Non, c'est pas des ovnis, c'est des bites. Hein. C'est identifié à 100%.
3: Stop! Ce sont des objets. J'ai bien précisé au départ. Avant de prendre avant de commencer les débats,
7: on
3: ne parlait pas de locaux.
7: On n'a pas parlé de d'ailleurs.
3: Donc, Fox Mulder, alors pour toi.
5: Ouais, mais il y en a un juste devant moi, regarde du rare.
3: D'accord, t'as raison. Bon, c'est bon, oh! Tu arrêtes, s'il te plaît!
7: J'aimerais poser une question à Fox Mulder. C'est Gizmo, je voudrais lui demander si ça le grattait pas un peu quelque part de travailler avec Dana Scully et de jamais coucher avec.
3: Non, mais
7: et de chercher la vérité un petit peu partout.
5: C'est qui me pose cette question?
7: C'est Gizmo.
5: Ouais, Gizmo, ouais. Dana Scully, je veux dire qu'elle était vachement bonne au lit, quoi.
3: Non, mais bon, moi je regarde la série, tu veux, je l'ai jamais vu.
8: Gérard, que penses-tu des femmes au volant d'OVNI?
3: Alors là, les femmes au volant d'OVNI...
7: Ah, les OVNI au tournant.
3: Ah. Oh punaise, la question, elle est vachement dure à répondre.
7: Ça intéresse au tournant.
3: Alors, comment que je vais pouvoir dire? Bon, de toute manière, c'est sûr que c'est pas évident à répondre à cette question.
8: Non, mais t'en as déjà vu?
3: Non.
8: Ah ouais, c'est...
3: C'est bête parce que là, la question, elle est bien tournée, mais je peux pas y répondre, j'en ai jamais vu encore. Donc, pensez-vous avoir vu des ovnis dans votre jardin?
6: Alors... Pas dans mon jardin, dans mon lit. Je peux répéter la question?
3: Bon, allez, dégage au standard.
6: Oh, c'est vrai, ouvrez vos oreilles.
3: Tu me prends quelqu'un d'autre. Bon,
7: Gérard, alors... c'est Gizmo. En parlant de Roosevelt, Gérard Harvey Oswald, pourquoi est-ce que t'as tué Kennedy?
3: Bon, c'est bon, tout à l'heure, Gizmo, tu vas retourner au standard. Tu vas pas m'énerver.
7: Et pourquoi est-ce que t'as fait une queue de poisson à la Mercedes sous le pont de l'Alma?
3: Bon, allez, Gizmo, au standard. Gizmo,
6: Gérard,
3: au standard, tu dégages. Gizmo,
7: dégage,
3: au standard. Gizmo, au standard, bonne nuit. Bonne nuit, Gizmo.
9: Bonne nuit, Gizmo.
6: Gérard.
3: Bonne nuit.
6: Allô?
3: Qui c'est là?
7: Ah, on n'entend plus Gérard, là.
3: Ouais, c'est bizarre, et ça recommence,
7: Allô, Gérard?
3: On n'entend plus,
6: hein. Gérard s'est fait enlever par les ovnis.
3: Non, non, mais, là, mais les auditeurs m'entendent plus. Allô?
7: Allô, connard?
8: Parle plus fort, Gérard.
7: Allô, connard?
3: Eh, connard, il t'emmerde, tu dégages.
0: Ça y est, ça marche.
3: Le mec, tu viens de dire connard, tu le dégages.
6: Gérard s'est fait enlever par les ovnis.
7: Alors, moi, j'ai déjà vu des ovnis. Dana Scully, c'est le vrai rousse. Je pose la question à Fox.
3: Ouais, non, mais ouais, faut pas déconner.
7: Okay, d'accord.
3: Là, ça commence à m'énerver avec les connards, là, que j'ai au standard. La question. Regardez-vous les ovnis, regardez-vous les ovnis dans les jumelles, vous réfléchissez à cette question.
7: Ouais, quand ils sont en sous-vêtements.
3: Et on va mettre... Là, tu dégages avec ta caméra, toi, maintenant.
7: Bon, tu dégages. Moi, j'ai pas de jumelles, j'ai deux télescopes.
3: On va mettre comme mouche les fagots, attention.
6: Allô, Gérard? Oh, Gérard?
7: Non, mais c'est le droit, explique-moi.
6: Non, mais c'est tout simple.
8: Il
3: y a personne, on m'entend plus.
7: Soldorak.
6: Oui, Gérard.
7: Allô, Gérard.
3: C'est quoi la sueur que personne m'entend?
6: Allô,
8: vous entendez Max?
6: Oui, Gérard.
10: Oui, on m'entend.
8: Et vous entendez Gérard ou pas?
6: Roosevelt. Oui.
7: Roosevelt.
3: ET.
8: Bon, attends, on a quelqu'un aussi, après je vous laisse. On a D2R2.
7: Salut
6: D2R2.
7: Salut, bonjour à tous. Bon, là, j'ai pris un langage que vous pouvez comprendre, mais bon, il va peut-être y avoir des dysfonctionnements pendant le débat, je garantis rien.
3: Non, mais attends, BBR2, s'il y a des trucs dans le débat, tu vas pas rester longtemps avec moi, hein.
7: Non, mais pour l'instant, j'ai une disquette conforme à votre langage, mais je garantis pas, parce que je suis un petit peu vieux, donc bon...
3: Non, mais de toute manière, vieux ou pas vieux, j'en ai rien à cirer, je m'en bats les cahouettes.
7: Bon, vas-y, ta question, là, s'il te plaît.
3: Regardez-vous des ovnis dans des jumelles, là?
6: Non. Qui regarde?
3: Le premier qui s'amuse à déconner va dégager vite fait. Goldorak, s'il te plaît.
7: Ah, ta caméra!
3: Bon. Bon alors, Gugu et BBR2, vous dégagez.
10: Non.
3: BBR2. Ah,
10: c'est pas sympa.
3: Bonne nuit à vous deux.
10: Bonne nuit à vous deux. Il n'a rien fait de mal, Gérard.
3: Gérard non, mais tu peux... Bon. Maintenant, ça suffit, là.
11: Allô, Gérard.
3: Bon, allez, tu me viens, là. Tu me vires, les abrutis. Tu me vires.
11: Je vais faire un peu pour te parler ce soir.
3: Tu dégages. Tu reprends tout le monde.
10: Gérard, écoute-moi.
3: Le standard, tu me reprends tout le monde, moi je continue pas avec toi la musique. Tu reprends tout le monde.
10: Gérard, ne t'énerve pas, tu as un ovni sur l'antenne, profite-en.
12: C'est un extraterrestre, il vient de parler.
3: On met un disque. À quoi ressemble un ovni dans la vie?
11: Allô.
3: Ma gueule!
10: Bonjour, arrête de crier, merde.
3: Toi, tu dégages.
10: Bon, déjà...
3: Gérard, tu dégages! Gérard! Tu dégages! Tu la permes, pour l'instant, c'est pas adressé la parole!
10: Gérard, est-ce que tu crois que c'est une façon de parler à un ovni?
3: Oh là là!
13: Moi, je me méfierais, Gérard, parce que Dark Vador, il a des super pouvoirs méga cosmiques.
10: Est-ce que tu crois que c'est une façon de parler à un ovni, Gérard?
13: Allez, défends-toi, Gérard, allez! Défends-toi!
3: Alors maintenant on va continuer on va demander à Roosevelt de répondre à la sixième question.
12: Alors pose la question, Gérard, j'ai pas entendu.
3: À quoi ressemble un ovni dans la vie?
12: Donc Roosevelt. Il a les yeux bleus, les châtains.
14: Gérard, c'est Dac Pior.
3: D'accord. Eh Dac Pior.
14: Oui Gérard.
3: Eh Luigi. Voilà, merci Luigi. Tu es c'est sympa. On se calme s'il vous plaît maintenant.
12: Gérard.
14: Écoute, c'est Dark Pior, je vais te poser.
3: Luigi, tu te calmes s'il te plaît.
12: Gérard.
14: Est-ce que c'est vrai Gérard que quand tu dis Gérard, est-ce que c'est vrai ça? On écoute Dark Pior. Est-ce que c'est vrai que quand tu étais petit, tu as voulu jouer au cosmonaute et tu es rentré dans la machine à laver, tu as fermé le hublot et que ta mère a appuyé par le bouton étalage rapide?
3: C'est bon.
12: Gérard.
3: Là, tu me prends le gars le plus haut, j'aime pas qu'on parle sur la famille.
13: Gérard. J'aimerais confirmer.
3: Bon, allez, moi j'arrête. Max, tu
13: fais une blague.
0: Pose ta question.
13: Allô.
15: Avez-vous déjà vu des ovnis dans votre vie?
3: Avez-vous déjà vu des ovnis dans votre vie?
13: Oui. Gérard, t'es où là?
0: C'est quoi ce bordel?
13: J'ai vu ta cabine.
16: On peut plus continuer.
13: Essaye d'être poli.
16: On entend deux voix et personne ne répond aux questions. C'est pas possible de travailler dans
13: Eh Max, c'est vrai que t'es pas crédible là comme ça, hein, Gérard.
14: Ça va peut-être que tu la poses la question aussi.
0: Alors pose ta question.
15: Mais c'est moi que j'ai posé depuis tout à l'heure.
14: Il est mignon. Maintenant tu te demandes.
3: Non, non, mais là je pense qu'on va arrêter. Hein.
12: Pose ta question, GG.
3: Je la pose depuis tout à l'heure ma question.
13: De manière.
0: C'est quoi ce cercle là? Je sais pas qui c'est.
3: C'est qui au standard, nom de Dieu?
17: Je
3: oh,
17: sais
3: tu
17: pas.
3: Te un peu là.
17: Je sais pas.
3: Eh ben tu les prends tous, merde.
0: Moby sur Fun Radio Remix C98, Moby Go, et c'est toujours la radio libre 100% Gérard jusqu'à 3h du matin. On vous passe quelques morceaux qui ont marqué, enfin les morceaux, c'est bien les remix, hein, inédits, exclusifs sur Gérard, ainsi que des résumés des débats qui ont marqué ces 3 années sur notre ami GG, qui a déposé un ultimatum lundi et qui n'est donc pas là ce soir en direct live au 0877000. On a Arnette qui est avec nous.
18: Ouais, bonsoir.
0: Et qui est allé donc dans la rue pour chercher des témoignages. Voilà. Et qu'est-ce que tu as cherché à savoir en fin de compte?
18: Je tiens à préciser déjà que je suis parti à 6h du mat de chez moi ce matin.
0: Bravo! Pour Gérard!
18: Voilà. Et que je suis rentré à 21h.
0: D'accord.
18: Il faut savoir aussi que j'ai eu beaucoup de difficultés à trouver des personnes, sachant qu'il y en a 2.
0: D'accord.
18: Susceptibles de répondre au questionnaire.
0: D'accord.
18: Et que c'est bien sûr des mecs.
0: Alors, on y va. C'est parti. Première personne que tu as chopée dans la rue, on écoute ça tout de suite. On écoute.
19: Ouais, salut, excuse-moi de te déranger, t'as 2 minutes?
20: Oui, bien sûr, vas-y.
19: Voilà, c'est ça, pour un sondage, c'est pour Fun Radio. Tu connais?
20: Oui, bien sûr.
19: Et Max, ça te dit quelque chose?
20: Le garage de la radio.
19: Ouais, voilà. J'aurais une petite question à te poser. Si je te dis Gérard, tu penses à quoi?
20: Alors Gérard, je pense à une grosse merde quand tu marches dessus, ça éclabousse partout. Et voilà, quoi.
19: Rien de plus ?
20: Non, rien de plus.
19: Bon, c'est déjà pas mal, tu me diras. Ok, je te remercie.
0: Ah oui, bravo. Donc, déjà pour commencer, le premier, on va dire qu'il va pas dans la douceur. Ah, Arnette ?
18: Ouais.
0: Un témoignage pas facile à choper des gens comme ça.
18: Ouais, c'est clair. Ouais.
0: Bravo.
18: Et la deuxième est un peu plus soft.
0: D'accord. Bah donc, Arnette, encore, je pense que tu vas te faire un copain, Gérard. Ouais, attention, ouais, deuxième personne que tu as été chopée dans la rue à 6 heures du matin.
19: Ouais, salut, ça va, excuse-moi de te déranger.
1: Ouais, mais fais vite fait, là, je suis carré au double cil avec mon truck.
19: Ah, ok. Voilà, ce serait pour un petit sondage.
1: Ouais, c'est pour qui?
19: C'est pour une radio.
1: Ouais, ok, c'est que laquelle?
19: La Fun Radio, tu connais?
1: Ouais, je connais, Gérard, tout ça.
19: Voilà.
1: Ouais, je connais. Ouais.
19: Bon, donc ça serait pour répondre avec une petite question. Déjà, t'appelles comment?
1: Je m'appelle Titi, moi.
19: Titi?
1: Ouais.
19: Ok. Donc voilà, qu'est-ce que tu penses du phénomène Gérard et routier? Parce qu'apparemment, je vois que tu as frère, non?
1: Bah écoute, t'as de la chance, parce que moi, je connais bien le Gérard, je l'ai amené en Allemagne. Et je peux te dire qu'en tant que représentant des routiers homosexuels de France, je trouve ça dégueulasse, ce qu'ils leur font endurer au Gérard. Ils lui balancent du caca, ils leur écrivent des lettres. Inadmissible, inadmissible, je te dis. Donc je voulais dire que tous les routiers homosexuels de France, ils sont derrière Gérard.
19: Ok.
1: Pour bien le pousser.
19: Ah ok, ouais, mais c'est pas possible tout ça. Enfin voilà, bah écoute, je t'en remercie.
1: Ah, je t'en prie.
19: Salut.
1: Ouais, salut.
0: Quelle aisance au micro en tout cas, Arnette, tu feras un futur reporter d'envoyé spécial. Il n'y a pas de problème de ce côté-là, bravo en tous les cas. Et on salue tous les routiers qui nous écoutent et qui restent très fidèles à Gérard et qui, à mon avis, aussi se joint à ce routier-là, Titi, qu'il avait emmené en Allemagne pour continuer à pousser Gérard. Hein. Donc Arnette, merci encore. Bah tiens, tu vas rester avec nous et on va accueillir donc Pierre Fula qui doit être avec nous. Bonjour Pierre.
21: Eh bien oui, bonsoir à toute la Dream Tease.
0: La Dream Tears qui est au complet. Bonjour Pierre. Donc Gérard ce soir n'est pas là, mais vous avez décidé de lui rendre hommage. Alors on va vous mettre en fond musical d'après ce qu'on m'a demandé. Crispy Bacon, c'est ça?
21: Crispy Bacon,
0: Laurent Garnier. Et ensuite on ira vers un résumé du débat sur le mariage et le ronflement, plus d'autres remixes. Donc c'est pas encore terminé. On envoie la musique.
21: Aïe.
0: Aïe, aïe, c'est parti sur Fun Radio.
21: Un, wesh, wesh, aïe. Un, Pierre Fula sur le son F-U-L-L-A. Je te raconte l'histoire ce soir d'un mec qui s'appelle Gérard. Un. Wesh, wesh. Un. Eh bien, oui, aïe, aïe, aïe. Gérard débarque chez le star.

Le beurre entre les cuisses d'un catcheur. Les auditeurs sont toujours les mêmes. De toute manière, c'est comme les poèmes. Quand on t'appellera Pochamp, tu sortiras tout le lit. Dans ces cas-là, tu me dis Arnett et Tony. Max a souvent beaucoup de problèmes avec celui qui se prend pour le star system. Ni homosexuel, ni hétéro. Le GG est sans doute un travelot. Il veut tout le temps parler aux nanas. Mais si elles ne répondent pas, elle dit pétasse, casse-toi. T'as déjà dû raconter l'histoire de Carole. Elle devait être aussi grosse qu'une vache folle. Mais contrairement à Bali Balo, le Gérard était encore puceau. Le gang du Chapon Rouge a bloqué son tatou. Fini les messages de Jean-Charles et Jean-Loup. Les avocats Françoise, beau gosse et gueule d'amour, lui envoie du courrier et le harcèle au secours. T'as de merde devant la porte et serrure bouchée. Fesse de bois, moi, Constant Fijou, je vous ferai la peau à tous, bande de salauds. On parle souvent des toilettes de la loco. Il a du chiffre à prendre par le mécano. Max demande toujours des filles belles et Gérard ne pense qu'à se faire péter la rondelle. Le t-shirt qui martine et la mallette sonne radio. Conclusion du débat, si tu me verras pas l'autre travelot. C'est clair et net, ça va saigner. Les points sur les i et les barres sur les t. L'ultimatum est lancé. Le G, le E, le R, le A, le R, le D, GG de Suren. 1-1. Wesh, wesh, aïe. Depuis qu'il s'est fait enculer par une lampe torche, une nana ras-le-bol, que tous les travelots dans la rue l'appellent à Luciole. On voit où dans un bordel il se fait rouder les fesses, la tête dans une poubelle en chantant Undo Stress. Mais la première fois qu'il a aimé le zizi, ça devait être avec son copain Henri. Tu peux te procurer des vidéos fantasmatiques grâce au fameux français.

0: Bide de Suresnes, le GG devient plus rare, c'est plus des chaînes. Allez hop, tu dégages, c'est même pas la peine. Le G, le E, le R, le A, le R, le G, le E, le R, le A, le R, le G, le E, le R, le A, le R, le G, le E, le R, le A, le R, le D, Gérard de Suresnes et Campagnard. Aïe, aïe.
1: Oh là là là là, bravo, hein. Quel travail, hein.
0: Ouais.
1: Eh ben dis donc, Pierre Fula, ça nous fait bien plaisir. J'espère que si Gérard de Suresnes nous écoute ce soir, il se rend compte à quel point il peut inspirer les gens. Et donc Pierre Fula qui est
2: ouais,
1: quand même...
2: Des...
1: Oui.
2: C'est Axel.
1: Oui. Ah, Pierre Fula est parti, comment vas-tu, Axel?
2: Ouais, ouais, j'avais... Bah, comme je dénonce ce soir, c'est moi qui faisais le faux GG, en fait.
1: Oui. Ah, c'est toi qui faisais le faux GG?
2: Voilà.
1: Gérard de Suresnes qui
2: voilà,
1: nous écoute
2: GG,
1: ce soir.
2: Qui m'écoute ce soir, c'était moi, en fait, quoi. Je suis désolé.
1: Ah, voilà, c'est une... encore une excuse.
2: Comme à l'époque, je faisais des petits poèmes, bah, j'avais un petit poème qui s'appelait J'aime chanter une de stress.
1: Ouais.
2: Et si tu veux, je peux te le lire, quoi.
1: Alors, vas-y. Alors, Undo Stress, et ensuite, on va vers... Ah, c'est une excuse, parce que là, on le savait pas. On savait pas qui était celui qui se cachait derrière Gérard de Suresnes. Eh bien, c'est celui qui, en fin de compte, imitait Pierre Fulon. On le savait pas.
2: Voilà. Et donc, petit poème, donc, voilà.
1: Vas-y.
0: Alors, j'aime chanter Undo Stress quand je suis avec Framboise. J'aime chanter Undo Stress quand c'est les coups de gueule de Françoise. J'aime chanter Undo Stress quand je suis dans les toilettes de la loco. J'aime chanter Undo Stress quand je viens dans les studios. J'aime chanter une de stress quand je pense à Feuille de Rose. J'aime chanter une de stress quand Carole me propose de belles choses. J'aime chanter une de stress quand je bois trois Ricard. J'aime chanter une de stress quand Macaille et la Crapette sont au standard. J'aime chanter une de stress quand je feuillette au Momag. J'aime chanter une de stress quand dans le bois, le soir, on me drague. J'aime chanter une de stress quand Goldorak fait ses sondages. J'aime chanter une de stress quand je dis allez hop, tu dégages. J'aime chanter une de stress quand Amédée fait oulala. J'aime chanter une de stress quand Jean-Charles me dit assis-toi là. J'aime chanter une de stress quand je suis avec Caramel. J'aime chanter une de stress mais il m'a dit tu dégages espèce d'homosexuel. Point final à la ligne.
1: Bravo. Et tu sais quoi? Tu sais quoi mon grand? Bah maintenant que t'as annoncé que tu étais le faux Gérard, bien entendu ça sonne dans
3: ça
1: le bureau.
3: Gueulé.
1: Et à mon avis le vrai Gérard de Suresnes est en train d'exploser. À l'idée de savoir qu'il avait bel et bien raison, qu'il y avait quelqu'un qui se cachait derrière ce soi-disant Gérard de Suresnes. Eh ben, c'était lui?
3: Ouais.
1: Qu'est-ce qu'il disait?
3: Il veut savoir qui c'est!
1: Bah, je sais pas, mais on connaît pas son identité, malheureusement. Et c'est vrai que tu es le seul auditeur qu'on ne rappelle pas, parce que tu ne veux jamais qu'on t'appelle. Et, t'es le seul auditeur qui passe directement sur l'antenne d'une cabine téléphonique. Et donc, on ne connaît pas, malheureusement, enfin, tant pis pour Gérard et pour nous, ton identité et un numéro où on peut te joindre.
2: Voilà,
1: donc,
2: Gérard, c'est baisé, quoi.
1: Voilà, donc, pour l'instant, Gérard, on
2: ça
1: ne peut pas...
2: Ça va encore continuer cette année, à mon avis.
1: Bah, j'espère qu'on sera pas voir. C'est vrai que t'as tellement la même voix qu'on n'arrive pas à savoir qui est le vrai, qui est le faux, en tous les cas.
2: Ouais,
1: bravo.
2: Mais en fait, je crois que j'ai plusieurs personnalités en moi, quoi.
1: Bah, peut-être, on ne sait pas. Bah, écoute, on te souhaite bon courage, en tous les cas, pour la suite des événements.
2: Pas de problème, bonne bourre.
1: Et tu restes bien fidèle à Fun Radio. La nuit n'est pas encore terminée, ouais. Puisque dans une fraction de seconde, il va y avoir le débat sur le mariage, qui dure 3 minutes, qui est assez folklorique également. Suivra juste derrière le débat sur les ronflements. Et ensuite, on ira du côté des Daft Punk, Das Fuck, avec Burning sur Fun Radio. C'est toujours la radio libre 100% Gérard. Jusqu'à 3h du matin, on met le feu de l'autre côté de la radio. Voici le résumé pour continuer sur... Ben joué.
4: Bon, alors maintenant, je vais vous poser la question. Donc, vous allez répondre chacun votre tour. Je sais que c'est la première question. C'est une question vraiment bidon. C'est êtes-vous pour ou contre le mariage?
5: Alors moi, bon, salut, c'est Thierry de Rennes, donc.
4: Oui, vas-y.
5: Je suis animateur dans une discothèque, et moi, je veux dire, je suis contre le mariage, parce que une fois qu'on est marié, on peut plus se faire sucer sous la console, mais
4: ouais.
5: Je suis pour le mariage, parce que d'un autre côté, une fois qu'on est marié, on peut se faire sucer sous la console.
4: Bon, ça va, là, je vais dire une chose, Thierry.
5: Oui.
4: T'es carrément à côté de la plaque.
6: Gérard, mais c'est Michel.
4: Ouais, Michel, je t'écoute.
6: Oui, bah, je voudrais te poser une question sur Christine et le mariage.
4: Non, alors c'est bon, Michel, tu retournes au standard. Bonne nuit.
5: Allez,
4: au revoir. Au revoir, Michel. Donc, comme tout le monde parle, hop, c'est bon. On enchaîne. Pensez-vous au mariage. Pensez-vous au mariage.
5: C'est bon.
4: Ouais, maintenant, vous allez me fermer.
5: C'est bon.
4: Bon, allez.
5: Ça va.
4: Tu me vires, Thierry. Tu me vires.
5: Ça va.
4: Tu vires Thierry, Marcel, Pascal.
6: Gérard, avant de me virer, je
4: tu vires Pascal, Marcel, Chris vous, et Thierry.
6: Tout à l'heure, il y a Michel qui a dit sur l'internet que t'allais te marier avec Arnette, je crois.
4: Allez, c'est bon, tu me vires tout ça. Allez, tu me vires tout ça.
5: Tu vires tout le monde.
4: J'en
5: sors. C'est bon.
4: Allez, tu le chopes.
5: C'est mieux.
4: C'est bon, allez.
6: Allez, Gérard.
4: Bonne nuit à celui-là, Billy. Billy, bonne nuit.
6: C'est pas Billy qui parle là.
5: C'est Gérard, on a rien dit encore.
6: C'était l'autre, Billy il est sage pour l'instant.
4: C'est qui?
7: Ça va, Billy?
4: Allez, hop, dehors celui-là. Dehors, dehors, dehors, dehors.
7: Hey, Billy!
4: Dehors! Dehors, dehors!
7: Hey, Gérard.
4: Dehors!
7: Gérard.
4: Dehors!
7: Gérard.
1: Je crois que c'est Jean-Pascal, je vais le dire.
4: Je te le sens le mec, tu me
7: fais.
4: À la poubelle! Dehors, cela!
6: Hey, Gérard, tu serais pour un mariage homosexuel ou pas?
4: Non!
6: Pourquoi pas?
4: Contre.
1: Et un mariage homosexuel? Nouveau Paul-Henri, un Paul-Henri.
7: Paul-Henri. Cracher ta main dedans, c'est Paul-Henri! 5 minutes maintenant!
6: Ah, on entend pas.
7: Sortez, Gérard! Ouais! Y'a la main!
8: Allô?
6: Gérard?
8: Gérard?
7: Il est où?
8: Gérard Rontaine.
6: Les Gérard?
8: Poèmes de GG.
6: C'est tout à l'heure, j'ai le D.
8: Il habite ta su, il habite ta su.
4: Attends, mais qu'est-ce que c'est, s'il te plaît?
6: Je suis tellement déçu, tellement haché.
8: Les auditeurs sont priés de baisser leur radio, merci.
4: Voilà.
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4: Michel.
10: DJ Michel, yes. Je t'écoute de New York City.
4: Non, non, mais c'est bon, ouais, tu dis bonsoir. Oh, tu dis bonsoir et tu la fermes.
10: Hello, Michel. Gérard.
4: Oh, tu dis bonsoir et tu la fermes.
10: Il est 19h15 à New York. Je t'écoute sur Internet.
4: Est-ce que votre copine ou votre copain ronfle la nuit? Donc, Claire.
11: Eh ben écoute, moi mon copain, il ronfle pas mais il respire très fort.
4: Mm-hmm.
11: C'est un peu pareil quoi.
4: D'accord.
11: C'est chiant.
4: Mm-hmm. Barbara.
12: Moi mon copain il ronfle. Donc, mm-hmm. J'essaie de m'endormir avant lui et quand je l'entends ronfler, je lui demande de se tourner, il se tourne et il ronfle plus.
4: Mm, ok.
12: Et il bave aussi.
4: Hein?
12: Il bave.
4: Ah bon. Rita.
13: Bonsoir Gérard, mon petit lapin
4: en
13: sucre.
4: Bonsoir ma chérie.
13: Ça va Gérard?
4: Je sais pas, j'ai pas regardé ce matin.
13: Ah Gérard.
4: Donc pour toi Rita?
13: Bah moi j'ai un copain qui arrête pas de ronfler.
4: Mm-hmm.
13: Et je lui donne des claques. Et ça me réveille.
4: Ouais, mais alors c'est peut-être pas la meilleure solution. Hein.
13: Ah mais si, parce que je lui donne des claques.
4: Mm-hmm.
13: Et je lui suis sur son nom tout doucement.
4: De quoi?
13: Je lui suis sur son nom.
4: Ouais, d'accord.
13: Tu sautes ton nom à l'oreille.
10: Il ronfle la trompe.
4: Ouais. Fred?
14: Ouais, bah écoute, moi j'ai pas de copine, c'est Fred. Moi j'ai pas de copine, mais j'ai un chat et ouais, il
4: ronfle. Non, on en a rien à foutre que t'as un chat.
14: Attends, mais j'ai un chat, il dort avec moi sur mon lit. Et mon chat, il ronfle. Voilà, il s'appelle Gérald et il ronfle.
13: Comment il s'appelle? Gérald.
14: De quoi?
4: Qu'est-ce que tu viens de dire, Fred?
14: J'ai dit que mon chat s'appelait Gérald en hommage à quelqu'un.
4: Ouais, d'accord.
14: Bah, il s'appelle pas Gérald.
4: Non mais je te préviens d'une chose.
1: Ça ressemble un peu quand même, hein. Ça ressemble.
14: Non mais c'est Gérald des G-Squad, attention.
4: Ouais, non mais je te préviens, tu as intérêt de rester en poli s'il te plaît, parce que sinon tu vas germer vite fait.
14: J'ai dit Gérald.
15: Moi je dors avec mon ordinateur, il ronfle pas.
4: Ouais d'accord, tu dors avec ton ordinateur, bientôt moi je vais te faire dormir avec un téléphone aussi.
15: Je n'ai pas d'amis, je suis désolé, merde.
4: Merci pour le Larsen. Deuxième question. Reflez-vous souvent en compte.

0: Fred.
1: Ouais, ben moi je sais pas, je dors, donc je me rends pas compte si je ronfle quoi quand je.
0: Ouais, d'accord. Quand tu conduis, tu dors.
1: Bah écoute, pour ronfler, je vais pas ronfler réveillé, abruti.
0: Bah abruti toi-même.
1: Bah écoute, il faut bien que je dorme si je ronfle.
0: Non mais attends, déjà est-ce que tu ronfles en voiture?
1: Bah si je dors, ouais.
0: Ah ouais, tu dors, tu conduis en dormant.
1: Bah écoute, si je conduis en ronflant, je conduis en dormant.
0: Non mais attends, et mon pote, là, je crois que t'as des casques de vide. Hein.
1: Non mais toi, tu ronfles pas réveillé, faut dormir pour ronfler, t'es bien d'accord, GG.
0: Attends, pour conduire, faut dormir.
1: Non, pour ronfler, il faut dormir.
0: Ouais, ben, je te demande si tu ronfles en conduisant.
1: Donc, si pour pouvoir ronfler en conduisant, il faut que je dorme.
0: Ouais.
1: Donc, je m'en rends pas compte parce que je dors. Donc, je sais pas si je ronfle, c'est clair.
0: Ouais, ben, tu sais pas si tu conduis non plus.
1: Bah, ouais, a priori, ouais, t'as raison.
2: Donc, moi, c'est vrai, j'ai pas d'où t'as cette source, mais je ronfle en dormant.
0: Mm-hmm. Ah,
2: ce qui se passe, c'est que je dors en même temps que je conduis.
1: Ah, bah,
2: donc, je me prends un mur. Je dirais pas sous quel pont.
0: Ouais, bah, allez, c'est bon. Alors. Allez, hop.
3: Mais non,
4: Gilbert, mais il a pas encore dit, il a pas, il a
0: non, sous quel pont?
5: Il a pas dit pour l'Allemagne, il l'a pas dit pour l'Allemagne.
0: J'ai très bien compris.
4: Il a pas dit.
0: Je veux pas le savoir.
2: Écoute, je m'endors. Oui. Je me tape un mur, donc l'airbag il s'ouvre, et hop.
4: Sous quel pont c'était?
2: C'était l'Allemagne, il a dit.
0: Voilà, hop.
2: D'Avignon,
0: c'est le pont d'Avignon, Gérard. Non, c'est bon. Merci pour l'enseigne, tu prends donc Gilbert, c'est bon. Non, mais c'est bon. Donc,
2: Gérard, comment tu peux savoir si tu ronfles ou tu ronfles pas? L'autre fois, t'étais tellement bourré, t'es rentré chez toi, t'as fait caca sur le paillasson.
0: Bon, Manu, s'il te plaît.
3: Ok, Gérard.
0: Hop là. Dehors pour lui. Dehors pour lui, ça y apprendra. Troisième question. Le ronflement vous gêne-t-il dans l'avion? Et on pense, je ronfle comme un cochon avec un doigt où je pense. Hop. Et on se retrouve tout de suite après. Donc, Claire.
6: Le ronflement me gêne-t-il en avion? Bah oui, c'est chiant. C'est
0: ouais, mais par exemple, si quelqu'un est à côté de toi pendant 3 ou 4 heures d'avion.
6: Ouais.
1: Tu as déjà pris l'avion, je vois.
0: Ouais, c'est bon, je dis à Didier Michel de le virer.
4: Non, mais Claire, répondez à la question, là. Claire, continue de répondre.
6: Bah oui, ça me gêne. Je le prends par la fenêtre, tu vois. Je le prends par la peau du cul et je le jette par la fenêtre.
0: Ouais, mais attends, par un houblot, tu vas ouvrir le
6: bleu. Bah oui,
4: bien sûr. Ça se trouve. C'est une fenêtre.
0: C'est ça.
6: C'est affreux de ronfler.
2: Mm-hmm. Des dépressurisations de cabine.
6: Mais,
2: et puis après,
6: mais non.
2: C'est l'avion, il tanguait un petit peu.
0: Donc, Barbara.
7: Oui, bah moi, ça me gêne pas parce que je prends pas l'avion, donc les gens peuvent ronfler.
0: Ouais, mais est-ce que t'as déjà pris l'avion?
7: Oui, mais les gens ne ronflaient pas, donc je peux pas dire si.
0: Oh, allez, viens, s'il te plaît!
7: Ferme la porte.
0: Bon, allez, moi, j'arrête.
6: Mais non, Gérard, reviens, Gérard, Gérard, c'est bon.
0: Olivier, ça commence à bien faire.
1: Rest, please, Gérard. Gérard, tu peux poser une question?
7: Bon Gérard, on pourrait continuer.
1: Allez, on continue.
0: Bon, celui qui ronfle, t'arrêtes.
6: Mais n'y pense pas, n'y pense pas.
0: Celui qui ronfle, t'arrêtes.
5: C'est un débat sur les ronflements.
6: Bah, il faut le réveiller, hein.
0: Bon, et là, ça commence à bien faire.
7: Pense au coton-tige.
0: Voilà, pense au coton-tige. Alors, Barbara, bonne nuit.
8: Barbara, bonne nuit.
4: Eh ben voilà, Barbara, salut.
8: Bon, allez, hop, Barbara, allez, hop, bonne nuit.
0: Y a-t-il un moyen pour arrêter le ronflement? Claire.
6: Oui, il y a un moyen. Il faut savoir que le ronflement, c'est quand même une maladie.
0: Mmh.
6: Ça se soigne et que on peut se faire opérer pour arrêter de ronfler. Ouais.
0: C'est-à-dire?
6: Voilà. C'est-à-dire que ça se passe dans la gorge, je sais pas quoi, et tu vas voir un spécialiste.
0: Mmh.
6: Et il y a pas de problème. Il t'opérera par laser ou je sais pas quoi, et puis voilà. C'est comme ça qu'on fait aujourd'hui.
0: Mmh. Bon. Les trois filles, si vous avez un copain qui ronfle, qu'est-ce que vous faites?
7: Eh ben, moi, je lui demande de se tourner.
0: C'est qui? Voilà.
7: C'est Barbara. Je lui dis, écoute, tu ronfles, tourne-toi et.
0: Ouais, mais t'es obligé de le réveiller pour.
7: Pas du tout. C'est ce que tu crois.
2: C'est une bonne méthode parce que moi aussi je lui demande
7: de. En fait, dans son sommeil, il se tourne tout seul.
2: De se retourner. Hop là, la surprise. Hop là.
7: Ouais.
0: Bah oui, tu te tais, s'il te plaît. Pour l'instant, c'est des réponses sérieuses qu'on a. C'est pas des conneries.
6: Non,
0: René.
7: Tu ronfles. T'es dans un sommeil léger et tu entends ce qui se passe autour, mais tu es inconscient.
2: Elle a dit toute la vérité.
0: Ouais.
6: Bon, et ben moi, je fais
0: une petite fellation. Ouais, ça. Bah, dis-le.
6: Pas jusque-là, mais c'est pas loin, tu vois.
0: Ouais, bah, tu fais une fellation, c'est bon.
6: Je serais peut-être un peu plus câline que ça.
0: Ah, ok, bon, moi, j'adore les câlins, oui. À chaque fois, toutes les semaines, je le dis que j'aime bien les câlins, donc ça commence à bien faire.
2: Moi, j'ai des mains douces.
0: Ouais, ta gueule, toi. Non, mais attends, le rire de Guenon, là, c'est bon, hein. Enfin, bref.
2: Mais elle aime ça. Il a
0: ouais, c'est bon.
2: Sa copine de l'intérieur.
0: Non, tu vois, Claire.
5: Non, Christine.
6: Oui.
0: Bon, allez, hop, moi, j'arrête.
6: Mais attends,
0: bon, dégage, quoi, c'est éclaté.

0: Gérard.
1: Non, non, bah alors moi profitez-en parce que là ça commence à bien faire.
2: Pensez-vous qu'on peut ronfler lors d'un mariage ou d'un divorce, Claire?
0: Alors moi j'ai lu dans Voice Hack.
2: Non mais arrêtez de me dire que vous avez lu dans des magazines parce que pour l'instant.
0: Bah écoute, on te donne des sources.
2: Oui, non mais moi je vous demande, est-ce que vous l'avez déjà vécu ou pas? Je vous demande pas de me sortir des trucs des magazines. Alors, le truc de magazine, j'en ai rien à foutre.
0: Attends, Thierry,
2: 5 minutes.
0: C'est surtout dans les enterrements et les mariages que les gens ronflent. Moi, je n'ai pas vécu de ça. Mmh. Je l'ai lu dans Voice High et il le disait.
2: D'accord. Alors,
3: Thierry, il y a un proverbe tibétain qui dit mariage en ronflant, divorce en pétant.
2: D'accord, ok. Bon, allez, hop. Terminé pour vous. Donc, conclusion. Thierry, ta conclusion?
3: Réveille-toi,
2: parce que...
3: Non, je pense qu'il faut, à partir d'un certain moment...
2: La conclusion!
0: Écoute!
3: Mais je pense que la périodicité menstruelle des femmes ne permet pas le ronflement, c'est tout.
2: Ok, d'accord. Ben, bonne nuit à toi. Hein. On reprend quelqu'un d'autre pour le deuxième débat.
0: Donc, ma conclusion...
2: Comment?
3: Input line.
4: Comment?
2: J'ai vaguement entendu le mot connard.
5: J'ai entendu Gérard, c'est Fred.
2: Fred, bonne nuit à toi.
4: À toi.
2: Rita.
0: Oui, bah, donc ma conclusion, c'est que la meilleure solution, c'est de donner des baffes. Hein.
2: D'accord.
0: Voilà, toute sensuelle, tout, et puis voilà, c'est bon.
2: Barbara.
6: La conclusion, oui. Oui, c'était bien.
4: D'accord. Et alors, donc, pour toi, le ronflement, qu'est-ce que t'en penses?
2: Personnellement, ronfle qui voudra la nuit et c'est tout.
4: Tu t'en fous.
7: Voilà. Merci encore d'avoir passé la nuit avec nous. C'était fort chaleureux. Et puis, on aura le plaisir de vous retrouver. Ben non, c'était le dernier débat de Gérard. Quand même, il faut quand même le signaler. Alors, comme c'est le dernier débat de Gérard, et pipi!
8: Ouais!
7: Et pipi!
8: Ouais!
7: Et pipi!
8: Ouais!
7: Atik, atik, atik!
8: Ouais!
7: Atik, atik, atik!
8: Ouais!
7: Atik!
8: Ouais!
7: Atik!
8: Ouais!
7: Atik, atik, atik!
8: Ouais! Allez, Gérard!

0: Chica Chic. À côté on touche.
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0: Comme dirait Gérard, les Das Fuck sur Fun Radio dans la radio avec Burning.
2: Qu'y a-t-il au-delà de l'univers? 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
0: C'est la radio 100% Gérard ce soir. Depuis minuit, on est là, on vous offre le meilleur des remixes, des bandes annonces, des exclusivités. Ce n'est pas encore terminé, bien que nous soyons dans la dernière ligne droite jusqu'à 3h du matin. On va vous offrir dans une fraction de seconde un résumé également là qui vont sans pesant de cacahuètes. Effectivement, il y en a des dizaines et des dizaines à vous passer. On a choisi celui des ronflements et après celui des ronflements, il y aura un remix également qui a beaucoup marché. C'est vous la fermez. Ouais. Alors celui-là, c'est un remix qui a excessivement fonctionné. Et on terminera en apothéose avec des hurlements, avec un résumé qu'il avait voulu faire sur lui. Il avait voulu faire un débat sur lui-même, GG, un débat sur lui. Et plutôt que de faire un résumé où ça hurlait tellement, on avait fait un petit medley des plus gros hurlements de ce débat pendant 4 minutes 30. Ça n'arrête pas de fuser dans tous les sens. Donc, faudra penser à baisser le son plutôt que de monter le son de la radio. Mais pour le moment, encore un résumé d'un débat de GG comme chaque jeudi, celui des ronflements sur Fun Radio.
5: Michel.
6: DJ Michel, yes. Je t'écoute de New York City.
5: Non,
0: on vient de l'écouter.
5: Ah,
0: c'est quoi ça? Ah oui, non, je me suis gouré.
5: Ah ouais, c'est pas grave, on est moins de 50.
0: Ah bon, c'est pas grave. Et on a déjà fait les ronflements.
5: Bah oui, on vient de le faire.
0: Ah merde, c'est pas celui que je voulais mettre. Qu'est-ce que je voulais dire?
5: Michel, Internet.
0: Bah non, mais on l'a déjà.
5: Alors, bon, c'est pas grave, en attendant.
0: On l'a déjà fait celui-là.
5: Bah oui, on vient.
7: Juste Michel, c'était à l'instant.
0: Ah merde, j'ai fumé la moquette.
5: Ah putain, on est moins de 50 sur Internet, c'est pas grave.
0: Bon.
5: Donc, en attendant que tu trouves un autre, parce qu'il y en a des dizaines.
0: Rien, vous.
5: Bah si, on vient de s'en apercevoir.
0: Bon, on fera le débat sur les cunis.
5: Ça c'était un bon débat.
0: C'était un bon débat.
5: Ah si, c'était un bon débat. Bon, par rapport donc à Gérard qui n'est pas là, je voudrais quand même lui annoncer, même s'il écoute, qu'il y a un film qui va sortir par rapport à ces nombreux débats.
0: Ah bah, parce qu'on a entendu les bandes annonces tout à l'heure en plus.
5: Voilà, en plus, qui va s'appeler Arma Gérard. Donc en fait, c'est l'histoire d'un coton-tige géant qui file tout droit à la vitesse de la lumière vers la Terre pour la détruire. Mais seul un homme pourrait sauver la Terre en s'enfonçant, le coton-tige dans le cul. Gérard de Suresnes y arrivera-t-il? Scénario du cabinet des examinateurs. Voilà, on en suit ça.
8: Et j'ai eu des petits trucs parce que la presse était au courant donc du best-of de Gérard. Ils nous ont envoyé des dépêches. Donc une dépêche de l'AFP.
5: C'est pas grave, Manu rigole.
8: Je rigole, joli. Qui compilait les apparitions de Gérard. Alors on apprend que il a fait plus de 8000 free poèmes partis dans des caves.
0: Bravo.
8: 2000 danses sauvages dans des cages du Banana Café. 3000 concours du plus grand buveur de bière à la paille. 42 000 apparitions, la quéquette en l'air sur son balcon, 312 passages sur Skylock et 522 passages sur Europe 1.
0: Eh ben, c'est
8: un peu honteux.
0: Et donc ça, ce sont des chiffres officiels que vous êtes allés récupérer.
8: Ouais. Et tout à fait. Et il y a eu un autre truc qui m'a super étonné, c'est qu'on apprend que Gérard s'est mis à son compte. Il aurait acheté, il y a 2 semaines, une boutique de lingerie Place Pigalle, nommée J'ai une ficelle dans l'arrêt. et l'article le plus réputé, ce serait le strict en cuir avec des clous sur la ficelle. On va acheter pour moins de 2€. Donc je sais pas si c'est vrai, faudra aller voir donc Place Pigalle. Hein.
0: À vérifier devant la loco en plus. Voilà, donc comme demain soir on sera à la loco, on en profitera pour vérifier tout ça. Pour me rattraper, puisque je me suis gouré sur le ronflement, j'allais vous remettre le même. On va mettre les débats des cunis, mais comme vous parliez des cotentiges, voici un petit cadeau exclusif Fun Radio.
9: Donc Christine, on le rappelle, c'est l'ex de Gérard.
10: Ouais, mais heureusement, je suis pas mariée avec lui.
9: C'est l'ex de Gérard.
0: D'accord.
10: Voilà,
0: pourquoi
10: voilà.
0: D'accord.
10: Voilà.

0: si Gérard, tu l'avais en face de toi, quelles sont les questions? Qu'est-ce que tu lui dirais? La première chose que tu auras envie de lui dire, c'est quoi?
1: Il pue, ouais, c'est vrai, il se lave pas. Tu vas te laver les fesses, tu pues. Tu vas te laver les fesses, tu pues. Tu pues. Tu pues. Tu pues. Ah oui, ah oui, ah oui, il jouillait pas. Il fait ah, vas-y, vas-y, vas-y, vas-y, c'est bon. Il fait ah, vas-y, vas-y, vas-y, vas-y, c'est bon.
0: C'était quoi la position préférée de Gégé?
1: Bah, il montait sur moi, c'est tout. Il fait ah, vas-y, vas-y, vas-y, vas-y, c'est bon. Tu sais qu'est-ce qu'il aime bien?
0: Ah non!
1: Mettre ta contentille dans son cul!
0: Chose que tu dirais sur Gérard?
1: Un con.
0: Ouais.
1: Le roi.
0: Le roi des cons.
1: Ouais. Mais.
2: Carole, bonsoir.
3: Bonsoir, mon amour.
2: Bonsoir, ma chérie. Voilà. Lolita, bonsoir.
3: Rebonsoir.
2: Karima.
4: Bonsoir.
2: Un peu plus de pêche parce que tout à l'heure tu as retourné au standard. Vite fait, bien fait, ma chérie. D'accord?
4: Oui, allez, calme-toi.
2: Hein? Simon, bonsoir.
5: Oui, bonsoir, monsieur Gérard. Je suis vachement fier de pouvoir participer à vos débats et je voulais savoir si je pourrais vous tutoyer.
2: Ouais, pour l'instant, vous l'affirmez, j'ai pas fini les présentations.
4: D'accord.
2: Maïva, bonsoir.
4: Ben, rebonsoir, Gérard.
2: Rebonsoir, Maïva. Alors, que pensez-vous des cunilingus? Donc, on va demander à Maïva, tiens.
4: J'adore les cunis parce que quand t'as la petite langue, je le disais tout à l'heure, mais c'est pas le deuxième débat du gars.
2: Ouais.
4: Ça vient de titiller, ça fait des frissons partout. T'as la pointe des tétons tout de suite. C'est agréable. Et ce que je préfère, en fait, c'est quand le mec a une petite barbichette ou une moustache.
2: D'accord. Comme moi, j'ai une petite moustache, c'est ça?
4: C'est vrai? Ouais, il a une petite moustache.
2: Bon, c'est
4: pas grave. Ça peut être agréable avec toi, alors.
2: Non, c'est bon, Maïva. On en discutera plus tard. Simon?
5: Oui, pardon?
2: Tu te réveilles?
5: Oui, je me réveille. Moi, je voulais simplement savoir, parce que je suis un super admirateur, j'aimerais savoir... Allô?
4: Oui. Écoute-le, Gérard.
5: Et Gérard, j'aimerais savoir, c'est le matin, tu prends du pédigripal ou des fressines?
2: Non, mais attends, et ta connerie, elle est faite avec quoi?
5: Excuse-moi.
2: Elle est faite avec quoi, ta connerie, Simon? Avec des os de lapin?
5: Ouais, t'as raison.
4: Bravo, Gérard, bravo, mon amour.
2: Bon, alors, du sable. Simon, ça t'apprendra.
6: Ouais.
2: Tu vois,
6: je crois que
5: maintenant. Gustave. Oui, je vais essayer de relever un petit peu le niveau du débat.
2: Ouais,
5: oui.
2: Ben, réveille-toi parce que sinon tu vas faire comme Simon. Hein.
5: Je suis tout à fait réveillé.
4: Bon, allez, vas-y, réponds-nous alors.
2: Couche. Couche sur la question, tu réponds ou quoi?
5: Oui, oui, ben, c'est ce que je veux.
2: Ah, tu te pagnes.
5: Mais oui, mais vous me coupez à chaque fois, c'est un petit peu embêtant.
2: Non, attends, vous me coupez, oh.
4: Non, la
2: question. Tiens, je te coupe la queue du lapin, moi. Ouais.
4: Karima, ce qu'elle pense du cunnilingus, elle adore ça, mais en fait, elle adore, elle aime bien si c'est...
2: L'amour de ma vie, là.
4: Alors, moi, j'aime bien qu'on me fasse des cunnilingus, parce que je jouis très facilement avec, j'aime bien en faire aussi, et j'aimerais bien savoir, Gérard, si tu aimerais bien m'en faire.
2: Je te répondrai...
4: tu réponds devant l'antenne, Gérard.
2: Eh ben, je vais te répondre en direct, si
6: vas-y.
2: Tu veux.
6: Vas-y.
2: Eh ben, je préfère te le faire, mais oui. Quand tu seras avec moi, là, chez moi. T'es contente, Carole?
4: Oui, donc s'il te plaît, finalement.
2: Ben, pour l'instant, tu m'as dit qu'on restait de
4: bons
2: copains.
4: De bons amis, et puis après on verra.
2: Alors maintenant, moi je te dis, si tu me fais des avances comme ça, il n'y a pas de problème. Si tu veux, moi...
4: C'est Lolita, je suis un peu jalouse là.
7: Allez, moi aussi, hein, Gérard.
4: Non, mais moi, Gérard, c'est pas pour les filles.
2: Lolita,
5: débat.
2: Oh, Lolita, Karima. Et Maïva, pour l'instant, vous taisez. Gustave et Simon, vous la fermez. Vous la fermez, je réponds à Carole.
4: Elle a vu mes gros seins, Gérard.
7: Moi aussi, j'ai des gros seins.
6: Il a touché tes gros seins.
2: Mais merde!
4: Ouais, elle a même touché le cul.
2: Menteuse!
6: Oh là là!
4: Ah si, Gérard, sans faire exprès. Sans faire exprès, tu m'as touché les fesses. Oh, la menteuse, elle est amoureuse. Oh, la menteuse, elle est amoureuse.
8: bite de Gérard qui prend feu là, il y en a plein le studio.
2: Ah, c'est quoi là, cette merde là?
7: Gérard, crie pas, mon amour.
2: C'est inadmissible.
7: D'accord.
2: Non, allez, oh, dégage. Dégage. Donc, ma petite Carole adorée.
7: Vas-y, continue.
2: Quand tu veux que je t'en fasse un, tu me le dis, tu viens à la maison et...
7: Ah non, mais ça se fait pas comme ça, hein. Ah, moi, attends, il faut m'expliquer comment on le fait.
9: Il a la langue un peu.
2: Attends, ma chérie.
8: Allez, Julie.
2: Attends, ma chérie.
7: Bah moi, si tu me dis pas comment on fait, moi, je vais avoir peur, hein.
2: Attends, déjà, comment qu'on fait? Donc, déjà, je vais te bouffer ta petite chatte.
7: Wow.
2: Et après...
9: Qu'est-ce que c'est vulgaire?
2: Montez d'où, toi. D'accord.
7: Mais ma chatte, elle est rasée, oui, hein, monsieur. C'est très bien.
2: Oh, mais alors, j'aime pas les chattes rasées.
7: Ah, bah, désolé, je vais laisser pousser les poils, alors.
2: Merde, c'est con, parce qu'avec les moustaches, ça va piquer.
8: Christine, elle avait la chatte rasée?
2: Je réponds pas là-dessus.
7: Bon, Gérard, quatrième question.
2: Une femme aime-t-elle faire un cunnilingus?
7: Alors moi, j'aime bien faire le cunnilingus à une autre femme.
2: Qui?
7: Carole.
2: Mm-hmm. Lolita.
7: Oui, bah oui, j'attends qu'on me laisse...
2: Voilà, ben, donc,
7: moi, personnellement, je l'ai jamais fait parce que je suis pas gouine et j'aime pas les nanas, donc je pense et j'espère ne jamais savoir ce que c'est.
9: Oh là là.
2: Oh, attends.
9: La coince
2: t'as jamais goûté?
7: Non, j'ai jamais goûté. On peut très bien être une chaude et pas aimer les nanas.
2: D'accord. Bon, bah, Lolita, je te prends à la prochaine pause en antenne.
9: Bon, Carole, d'accord, je te prends en antenne.
7: De toute façon, Carole, c'est une pute.
2: J'ai mal entendu le mot.
7: Quoi,
2: c'est une
7: pute, Lolita?
2: Attendez.
7: Carole, c'est ta mère.
2: Bon, alors, qui c'est qui vient de dire ça?
9: Les filles.
7: C'est les filles.
9: Je l'ai vu.
2: Bon, qui c'est qui? Voilà.
9: La master pute.
2: Quoi? Moi, bon, le mec dehors. Gustave ou Simon dehors. Hop, bonne nuit.
7: C'est la pute du poisson. C'est pas parce que j'aime bien Gérard que je vais traiter de pute quelqu'un d'autre. Hein.
10: Ouais, c'est vrai. Hein. C'est
2: pas ça. Karima.
7: Oui.
2: Karima.
7: Quoi?
2: Tu réponds, s'il te plaît, à la question?
7: Quelle question?
2: Bon, allez hop, allez hop, fous
11: de ta
2: nuit.
11: Gueule,
2: allez hop,
11: fous de ta gueule, c'est incroyable.
2: Ouais, bah, carrément, tu vas bien. Là, c'est la première nana que je gère de la soirée. Elle, tu me la dis. Allez hop.
9: Allez hop.
7: Arrête de crier.
2: Maïva, s'il te plaît, tu réponds.
7: Oui, alors moi, je n'ai jamais eu l'occasion de faire un cuni, mais je suis pas du tout contre l'idée. C'est-à-dire que si j'avais l'occasion de rencontrer une fille un petit peu chaude et qui puisse m'apprendre tout ça, ce serait avec grand plaisir que je mettrais ma petite langue.
2: Ouais, mais de toute manière, t'as pas besoin d'avoir une nana spécialement avec toi, tu peux très bien tomber sur un mec.
7: Ah, mais alors là, c'est pas un cunnilingus, ouais, c'est une fellation. Pour les fellations, avec moi, Gérard, pourquoi tu pleures?
2: Non, c'est pas moi, t'inquiète pas.
7: Ah, d'accord. Gérard, si tu veux, je peux même passer un petit peu plus tard après ton émission.
2: Attends.
7: J'aimerais bien être la première à te dire en direct.
2: Qui c'est qui propose?
7: C'est Maëva, et je voulais même te dire que j'aimerais bien être la première à pouvoir te suivre en direct.
2: Ah, bah alors,
9: dans ce cas-là,
2: Maëva!
7: Oui, Gérard.
2: On se calme.
7: Oui.
2: Maïva.
7: Oui.
2: T'habites où?
7: J'habite à Paris.
2: À Paris.
9: Les gens, ça va.
2: On se calme.
7: Tu finis à quelle heure, Gérard?
2: Gérard, vas-y, persister en direct.
8: Pour la première fois.
2: Maïva, ma chérie.
7: Tu penses tout de suite? Maintenant, le temps d'arriver, je peux être là dans 3/4 d'heure.
11: Très bien, mais on t'attend.
2: Sans problème, on t'attend. Il est -5, ça fait 5, 10, 15, 20, 25, 30, 35, 40, 45. Ça fait 4h25. Ça fait 3h35 exactement, je t'attends. Et tu m'éteins le...
12: Je t'éteins quoi?
9: Gérard, est-ce que tu peux parler plus lentement, s'il te plaît, je vais jouir, là.
2: Bon, pour l'instant, celui qui a envie de jouir...
9: Oui.
2: Toi,
13: allô, chez le copain de Maëva, c'est Caramel à l'appareil.
9: Continue.
7: Bon, Gérard, quatrième question.
13: Allô, c'est Caramel.
9: Continue, Gérard, je vais jouir.
2: Et Caramel, pour un son, tu fermes ta gueule. Pourquoi les nanas aiment faire un cunnilingus?
13: Vous faites jouir, c'est Caramel, je suis avec Maëva.
7: Comment tu fais un cunnilingus avec ta sucette? Tu finis à quelle heure?
2: J'ai fini à 4h.
7: Il
3: finis à 3h, Gérard.
2: Non, je finis à 4h, justement.
3: Carole, on donne rendez-vous à 4h devant la radio.
2: Et qu'est-ce qu'on va s'écouter?
3: Non, mais on se parlera en antenne.
2: Petit coup, c'est agréable.
10: Non, mais les filles, pourquoi vous faites mal à Gérard comme ça? Vous lui dites des trucs, c'est même pas vrai.
3: Mais non, mais c'est sérieux, moi je suis complètement prête à venir. Je suis en direct.
10: Bon, bah, vas-y, raccrochez bien.
2: Petit coup, c'est agréable.
3: Bon,

0: Bon, maintenant qu'on sait que t'es un alcoolique, qu'est-ce que tu peux poser ta prochaine question?
1: Ah, j'entends pas, t'es enculé, connard.
2: On n'entend rien, là.
1: J'en suis là, mes chéris. Oh, qu'est-ce qui se passe, là, encore
2: On n'entend rien, là.
3: Lita, tu m'entends?
2: Ouais, je t'entends, ouais.
1: Allô?
2: Allô, Carole?
3: Il est où, là?
2: Carole, tu m'entends?
1: Oh, c'est quoi, là, tu me fais Olivier?
2: Allô, tu m'entends?
1: Allô, merde! Olivier, tu me fais chier, là.
4: Allô,
2: il
4: y a quelqu'un là-dedans, là, le poste, ou quoi?
5: Parce que tu n'es pas devant ton micro.
4: L'homosexualité, c'est vrai que...
1: Allez, dégagez !
4: Allô, c'est Michel de Tarascon, j'ai 47 ans.
1: C'est quoi celui-là, là ? C'est pas lui qui mène les débats.
4: Mon ami ne me fait plus de cunilingus, je suis homosexuel, je m'appelle Michel, j'ai 47 ans, de Tarascon. Est-ce qu'il y a quelqu'un ? Allô, Gérard ?
1: Je le cherche.
2: Allô ?
1: Non, mais attends, il te sert tout le monde !
4: C'est le bordel.
2: Vas-y, reprends le débat, Gérard.
1: Pensez-vous qu'un cunilingus fait mal à une femme ? Alors, Carole ?
3: Non, bah non, ça peut faire que du bien, sauf si elle meurt.
0: Bon,
3: c'est vrai, sauf si on te suce, si on te l'avale.
5: Mm-hmm.
3: Sauf si le mec a un appareil dentaire. Ça fait...
2: Ouais, si ça accroche le clito, ça fait mal. Hein.
1: D'accord. Bon, celle qui tousse derrière, si c'est l'amour de ma vie, tu vas te calmer un petit peu, ma chérie.
3: J'ai mal à la gorge, Gérard.
1: D'accord. Je te donnerai du sirop de cordon vendredi à la l'hôpital. Avec du sirop de cordon, t'inquiète pas, t'auras plus mal à la gorge. Donc, Elisa.
3: Oui.
1: Est-ce que on t'a déjà fait un cunilingus?
3: Oui.
1: Est-ce que t'as aimé ou pas?
3: Bah oui.
1: Donc Elisa, Lolita et Carole. Alors moi je vais vous demander une chose.
3: C'est pas Carole, c'est mon amour d'abord.
1: Oui, mon amour de ma vie adoré.
3: Ouais.
1: Je t'adore. Je t'adore ma chérie.
2: Gérard, c'est Maïva.
1: Tu
2: sais d'où je t'appelle?
0: Non, juste pour un conseil.
2: Au 143 avenue Charles de Gaulle.
1: Oh. Eh ben, tu descends, alors, tu viens finir le débat à mes côtés.
2: Et là, tu vois, il y a un truc génial. Je suis assise, un petit peu plus qu'assise sur Thierry. Et qu'est-ce que tu fais?
1: D'accord. Eh ben, Maïva, tu te démerdes.
2: C'est de t'avoir en face de moi à la télé.
1: Pour l'instant, t'es en train de me prendre pour un con alors que tu restes.
2: Monte, viens nous voir. Je
1: m'en salue, Maïva.
2: On est en train de faire l'amour et
1: tu te démerdes.
2: Tu te démerdes.
1: Tu te démerdes.
2: Tiens, c'est pas Thierry, va te confirmer.
1: Je continue mon débat, j'en ai rien à foutre.
4: Je suis vraiment dans.
1: J'en ai rien à foutre, tu te démerdes. Tu te démerdes, je finis mon débat et pour finir à la ligne.
4: C'est incroyable.
1: Eh ben, tu te démerdes avec elle.
4: Faut que tu viennes m'aider, là.
1: Non, ben, tu te démerdes.
4: Ah non, faut que tu viennes, là.
1: Non, tu te démerdes.
4: Ah, ben, je sais plus, là, Gérard.
1: Tu te démerdes.
4: Mais comment il faut faire?
1: Tu te démerdes.
4: Si tu voyais Maïva,
1: Tu te démerdes.
4: Non, mais Gérard.
2: Ah, j'adore ça.
1: Tu te démerdes.
4: Arrête, c'est pas possible.
1: Bon,
4: c'est pas possible.
1: En de bonne entente, salut. Conclusion.
4: Arrête.
1: Conclusion du débat.
2: Aïe.
4: C'est pas possible.
2: Plus fort.
1: Oui. Oh.
2: Le siège, putain.
4: Mais c'est quoi,
2: mais
4: continue,
2: continue.
4: Conclusion. Oh, tu nous emmerdes à
1: gueuler,
4: hein.
1: Bon, allez, en de bon entendeur, salut.
3: Alors, qu'est-ce que le débat?
2: Bah, la conclusion, c'est que moi, je viens de prendre mon pied là-haut, c'est génial, quoi.
1: Eh ben, c'est bien.
2: Thierry, c'est vraiment un super coup.
5: Merci, Thierry.
2: Et si tu veux monter, Gérard, il n'y a pas de problème.
1: Non, mais tu vas te faire foutre, j'aime pas les...
2: Gérard, t'aimes pas les quoi?
1: J'aime pas celles qui promettent des trucs et qui viennent pas.
2: Mais attends,
1: on est bon entendeur. Salut Maïva. Salut Maïva.
6: Voilà, c'était encore un résumé d'un des débats de Gérard. C'est pas terminé, hein. Il est 2h49. Voici tout de suite un remix. Vous la fermez et je vous propose encore deux résumés de débats. Un sur les tatous, hein. Comme ça, je mets la cerise sur le gâteau. Vous allez voir comme ça va hurler. Et ensuite, un débat pour conclure cette tenue 100% Gérard sur un débat qu'il avait voulu faire sur lui-même. Mais pour le moment, encore un remix Fun Radio exclusif Star System. Vous la fermez rien que pour vous et pour les amoureux de Gérard.
7: Bonsoir à tous, bon c'est le débat.
2: Allô? Ça va?
7: Je sais pas, j'ai pas regardé ce matin. J'ai décidé que maintenant je vais être calme. Maintenant je préviens d'une chose. Les bars sur l'été, le premier ce soir, tu viens me faire chier lors du débat,
6: ouais,
7: il va casser. Non, mais tu vas pas commencer, ça va être clair. Toi, Tony, tu la fermes. Vous la fermez tous les deux. Bon, allez, c'est bon, allez, Tony. Allez, Tony, vous le virez.
0: Non, Tony, tu dégages.
7: Bon, alors, la première question. Attends, t'es qui, toi?
0: Moi, c'est Tony. Moi, je sais qui c'est.
7: Eh bien, Tony, bonne nuit. Là, vous allez la fermer parce que là, c'est pas le thème du débat.
5: Allô, Gérard, allô.
7: Voilà, qu'est-ce que t'as, toi?
5: Bah, je te pose la question, quoi.
7: Attends, t'es qui, toi? Pour l'instant, c'est moi qui mène les débats. Question suivante, pour l'instant, vous allez la fermer, là. Vous allez vous calmer, maintenant. Non, mais sois premier à Marcel.
5: Ouais.
7: Tu as déjà commencé par être poli parce que je suis poli ce soir. Ok. Alors tu la fermes. Jean-Luc. Jean-Luc.
5: Oui,
7: Gérard. Tu retournes chez toi et c'est bon. Oh, 6 minutes. Bon, oh. On commence le débat et on se calme. Auriez-vous oh, c'est bon. Oh, tu la fermes derrière, s'il te plaît. Auriez-vous envie d'avoir une relation bisexuelle?
8: Oui, c'est Caramel, moi je veux répondre.
7: Bon, alors Caramel, déjà, tu vas commencer par te calmer un petit peu. Moi je t'emmerde, ok? C'est bon, je peux poser ma deuxième question.
5: Mais Gérard, tu restes poli quand même.
7: Oh, c'est bon, toi tu la fermes derrière, s'il te plaît.
5: De toute façon, tu nous as dit que Christine était bisexuelle.
7: Alors, c'est qui vient de dire ça? Alors, là, bon, Philippe, tu reprends tous les mecs au standard, le premier. Tu demandes qui a dit Philippe et tu le vires. Allez hop, tu me les vires. C'est bon avec Christine. Vous arrêtez. Ouais, maintenant vous allez me fermer. Je commence à leur ras-le-bol de vos conneries. Alors, Francis Cajula, vous commencez à me casser les couilles. Je vous envoyer les réels. Maintenant, vous me faites chier. Il est hors de question que je continue dans des conseils de travailler comme ça. Quand c'est terminé, je ne fais plus de débat pour jeudi. C'est terminé.
9: Bon, c'est simple, c'est clair et net. Ça va aller vite. Je préviens toute personne. Et là, je m'adresse à tout le monde. Donc je préviens toute personne, la prochaine fois que je reçois un courrier en me disant comme quoi qu'un remix s'est passé, ça se termine au tribunal. Je tenais à vous informer que je vous lance un ultimatum d'une semaine. Donc il est clair et net. Donc je préviens ce soir, si j'entends encore une fois entendre le mot Gérard, c'est simple, c'est clair et net, comme à limite. J'arrête tout. Point final à la ligne.
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9: Pourquoi achetez-vous des tatous ou autres appareils?
11: Bah Gérard, d'après toi, honnêtement d'après toi.
9: Bah mais...
11: Pour se faire joindre. Bah oui, bah d'ailleurs j'ai un numéro de tatou à donner.
12: Ouais, moi aussi.
11: Je crois que tout le monde le connaît.
12: Ah ouais, moi aussi.
11: Alors c'est le 06 01.
6: Je sais pas, c'est bloqué.
9: Ouais, c'est bloqué. Non.
12: Attends, Patrick, tu peux répéter la jeune.
9: Non, c'est bon.
11: C'est pas Patrick.
12: Tu peux donner le mien, c'est Caroline.
9: Non. Personne donne ce numéro, ok?
12: 01.
11: Excusez-moi,
9: coupe!
11: Ouais, 06.
12: 82.
11: C'est bon. Excusez-moi, j'ai Monseigneur Gérard. Comment c'est?
9: Non, Monseigneur Gérard, moi je t'emmerde. Il n'y a pas de Monseigneur, ok?
13: Question suivante.
6: Gérard, enchaîne.
9: Alors, à quoi cela vous sert?
11: 81.
12: Bah, ça
9: c'est bon, celui qui vient de terminer. Celui qui vient de terminer. Bonne nuit.
12: C'est peut-être le sien.
9: Bonne nuit. Non, c'est mon numéro.
12: Posez-vous ta question, Gégé.
13: Question suivante.
9: Croyez-vous que pour votre boulot, c'est utile?
11: Bah, bien sûr que c'est
12: bien
11: utile.
12: Bien sûr.
11: Pas te faire respecter, Gérard. T'es qu'un ignore, c'est tout.
9: Ouais, toi, tu la fermes, d'accord?
11: Tu vas aller catcher ailleurs.
9: Ouais, toi, déjà, tu fermes ta gueule et après, je verrai. Alors, répondez-vous au message que vous recevez, oui ou non?
11: Moi, j'y réponds souvent, parce que j'adore ça.
9: Bah, t'avoues, toi, gueule! On laisse parler, Léa!
12: Ça dépend des messages.
9: C'est-à-dire?
11: Moi je suis chez moi, je me balade à poil. Vas-y.
9: Eh ben, tu fais ce que tu veux, c'est toi, tu me balades à poil, j'en ai rien à foutre. On va mettre une musique. Vous fermez vos gueules.
11: Allez, on lâche le numéro. Merci, eh ben, Gérard.
1: Eh ben, c'est bien, bah, dans ce cas-là, mon pote. Un petit coup. Eh, hey. C'est bon, petit con. C'est bon.
11: On est riche.
1: Ta gueule. Ta gueule, à toi.
11: 57.
1: Vous fermez vos gueules.
2: 22.
1: Bon.
11: Pose la question.
1: Pensez-vous que ceci a une grande importance pour passer le bac, comme il y a une étudiante là? Elle peut peut-être répondre?
2: Non.
11: Ouais.
2: Moi j'ai passé le brevet, on m'en avait prêté un, j'ai eu mon brevet.
1: Ça t'a aidé?
2: Oui. Je ne me rappelais plus de la solution du théorème de Pythagore en fonction de qui est égal à R.
11: Mais arrêtez, vous parlez trop compliqué, parce que Gérard, déjà que 2 plus 2 c'est dur pour lui, alors le théorème de Pythagore, faut pas déconner non plus.
1: Non mais déjà, toi tu as l'affirmé, c'est pas toi que je m'adresse, c'est celle qui parle, donne son nom s'il te plaît.
11: Alors, voilà. Quelle couleur est l'être, Tatou?
2: Noir.
1: Ça te regarde pas.
6: Il est noir, moi j'ai l'impression.
11: Mais pourquoi tu peux pas le dire, hein? C'est qui qui t'empêche de le dire? Culé, va.
1: Culé! Oh! L'enculé, tu sais ce qu'il dit? Il t'emmerde!
11: Il t'emmerde! Ouais.
1: Ok, l'enculé, il t'emmerde!
11: C'est qui te l'a donné, ton tatou? Mais lui, il accouche sur la question, tu l'as fait chier, là!
14: Cacahuète. Parce que je t'aime le lundi. Je vais passer dans un bus.
11: C'est moi qui pose
2: la question.
11: Gérard.
1: Dépêche-toi, trou de balle. Ta gueule, toi, va te faire foutre.
2: Eh oh, tu parles autrement à tes auditeurs, hein, Gérard.
1: Mais attends, c'est
2: pas professionnel.
11: Tu n'es qu'un imbécile, Gérard. Me balade tout nu.
1: Donc,
11: allez, je cours à poil.
1: On fait la conclusion, la ferme.
2: Il est vraiment.
6: Facile à résumer des débats de Gérard avant de se quitter, de vous retrouver bien sûr demain à partir de 22h avec toute l'équipe du Star System. Vous pensez avoir entendu le pire là avec le résumé des tatous, ça a gueulé, mais alors voici un résumé d'un débat que Gérard a voulu faire sur lui-même, donc un débat sur GG. Et plutôt que de sélectionner un résumé cohérent de ce débat, vu que ça ne l'était pas, c'était il y a 2-3 ans de ça, et ben on a mis juste les moments donnés où ça a gueulé. Donc si vraiment vous n'aimez pas Gérard en train de crier, vous reculez, vous zappez, vous faites autre chose. Par contre, si vous êtes très friand d'engueulade et de GG, là voici le one man show de Gérard sur un débat sur lui-même, le résumé, et puis on vous retrouve demain à 22h, pour passer une bonne nuit avec Rousseau sur Fun Radio. Écoute, attention, ça va hurler!
1: On va accueillir les gens pour réagir au débat.
15: Allô?
1: Arnette,
15: Allô?
1: Vous commencez pas. Vous la fermez! Bon, ça y est, vous la fermez!
15: Vous la fermez! Est-ce que tout le monde numéro de ta rose, Gérard, et 0-6-87-80.
1: Vous la fermez!
15: On a dit que vous seriez ensemble, Gérard et Julie.
2: Ouais, c'est
1: vrai.
11: Gérard, j'ai une question.
16: Salut, Gérard! Pose la troisième question!
1: Bon, caramel, tu dégages! Caramel, tu fermes ta gueule, tu dégages! Tu dégages!
16: Je me dégagerai!
1: Tu dégages!
16: Non!
1: Tu dégages!
16: Non!
1: Gérard, tu dégages!
16: Bonsoir, Gérard! Je te fais la dégage dans le cul!
1: Bon, alors, caramel, tu dégages! Bonne nuit!
6: Gérard sans Adidas, c'est comme Julie avec des seins, c'est impossible.
1: Stop! Ouais, pour l'instant, c'est pas toi qui commande, c'est moi, d'accord?
16: Ta gueule!
1: Déjà, tu la fermes, c'est pas toi qui commande, ok?
16: Gérard, c'est Carambar, je veux poser une question.
1: Carambar, tu fermes ta gueule!
16: Gérard, est-ce que Christine m'aide de l'Adidas?
1: Bon, alors, Carambar, tu dégages! Hop! Pensez-vous qu'il faudrait accorder plus longtemps?
15: C'est la gaffe, Gérard,
1: Ta gueule! Comment imaginez-vous, Gérard? Là, tu as fermé ta gueule! Comment imaginez-vous, Gérard? Et maintenant, tu fermes ta gueule derrière! Bon, alors c'est bon!
16: Oh, Gérard!
1: Ta gueule! Alors la question, c'est...
17: c'est comment imaginez-vous ça? Tu fermes ta gueule!
16: Attends, Gérard, il veut me parler là!
18: Je t'imagine star.
17: Oh, tu te calmes derrière!
16: Putain, laisse-moi parler!
17: Ta gueule!
18: Non?
2: Bah, on veut depuis tout à l'heure.
17: Vous voulez la fermer?
16: Stop!
17: Ta gueule!
16: Mon grand minet!
17: Alors, derrière, vous la fermez, vous laissez finir Mélodie!
2: Merci, Gérard.
18: Reste calme, Gérard.
17: Alors, du coup, on se t'emmerde! Hop, tu dégages! Voilà, non, Polo, Polo!
18: Beaucoup le vendredi soir, tout le monde est
17: assez. Putain, mais vous avez fermé votre gueule un peu!
2: Tout s'explique!
18: Reste calme, Gérard. Non, c'est vrai, les mecs, vous abusez. Laissez GG parler.
17: Non, non, mais attends, déjà, toi, tu as fermé ta gueule. Ok?
18: GG, je te défends.
17: Tu as fermé ta gueule!
18: Gérard,
17: tu vas fermer ta gueule. Pensez-vous que Gérard devrait rester à la radio?
2: Oui, oui.
17: Alors maintenant, vous réfléchissez. Vous réfléchissez à la question.
18: Moi, je
2: suis déjà réfléchi. Stop.
17: Non, mais attends, Mélodie, tu m'énerves. Allez, hop. Mélodie, tu dégages.
18: Gérard, c'est Paul.
17: Ben, Paul, pour un sens, tu attends.
18: Je réponds à la troisième question.
2: C'est pas personne qui répond.
17: Paul, tu la fermes. Tu laisses Sophia finir. S'il te plaît. Vous la fermez.
13: Gérard.
17: Oh là là, vous allez vous enfermer derrière.
18: Tu peux répéter la question?
17: Non mais attends, ouais. Là, vous foutez de ma gueule ou quoi là? Moi je te chie dessus. Alors la question c'est pas ça. Ta gueule, pour un sens, je vais répondre à la question minutelle. Le mec qui s'amuse à dire ça, que je sors sur point sa peau, il se met le doigt bien profond.
18: 16 ans.
2: Ah ouais, mais ça
17: s'entend. Eh, attendez, attendez, une question.
16: Stop.
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6: Avec ma main dans ta gueule. Bon, Gérard, qu'est-ce que t'as fait de beau ce week-end, toi, pendant que tu y es, là?
17: Alors, ce week-end, qu'est-ce que j'ai fait de beau? Rien de beau. J'ai regardé le match Lens-Marseille. Manque de peau, ils ont perdu. Et ouais. Les Marseillais.
13: Ouais. Ouais, mais les Lensois ont gagné.
17: Ouais, bon, attends, les Lensois...
13: Ah bah tiens.
17: Hein, les mecs du Nord, allez vous faire foutre. Hein.
13: Ouais, mais on a gagné aussi.
17: Ouais, ouais. Ouais, mais vous avez gagné pourquoi? Parce que l'arbitrage a été payé par...
13: Mais ça, c'est toi qui le dis.
17: Ouais, non.
13: On a gagné quand même.
17: Non, non, mais attends. Attends, parce que moi, je suis Marseillais. Je supporte Marseille et je vais te dire une chose, que l'arbitre, vous avez été payé.
13: Bah peut-être, mais on a gagné aussi.
17: L'arbitrage a été payé par Marseille parce qu'il y a un pénalty pour Marseille et il y a un carton rouge. Hein? Alors, dans ces cas-là...
13: Perdu Marseille.
17: Ouais, ouais, c'est bon. Alors, me prends pas la tête avec Lens parce que ça vaudra mieux.
6: Ouais, et le PSG a perdu aussi.
19: De toute façon, on mixe tous sur la Ligue. Hein,
6: ouais, bah oui, bah maintenant, t'as plus le choix. Hein.
19: C'est pas qu'on j'ai plus le choix, c'est qu'on a décidé que...
6: Non, c'est une tactique.
19: Avec l'équipe et les supporters et les entraîneurs, on a décidé qu'on mettait tous sur la Coupe de la Ligue.
6: Ah non.
19: Et ça, non, mais on est quand même en 16.
17: Tiens, justement, comme tu veux faire allusion au foot,
13: oui,
17: Apolline, le but lors de la Coupe de la Ligue...
13: Ouais.
17: Contre Marseille.
13: Ouais.
17: Est-ce qu'il est valable ou pas?
13: Bah ouais, bien sûr.
6: Je pense que je suis en train de réfléchir à un duo entre Apolline et Gérard. Je pense que là, ça pourrait bien cartonner.
13: Non,
6: hein.
13: Je me ferais
6: Gérard et Apolline.
17: Attends, parce que moi, je vais te dire une chose,
13: oui,
17: Apolline.
13: Gérard.
17: Le penalty, il est bien rentré. L'arbitre n'était pas.
13: Non, le penalty, il n'est pas rentré. Et l'arbitre, il était.
17: Tiens. Mes genoux. Or là, tu me le diras à d'autres. Parce que moi, je fais partie. Mais moi j'ai été voir des matchs sur des terrains. Ouais, fais-moi confiance qu'un but comme ça, hein, le penalty, il est valable. Le ballon rentre.
13: Il n'est pas valable.
17: Si, le ballon il franchit la ligne médiate. le ballon est franchi.
19: Mais si, la ligne
17: le ballon
13: Gérard,
17: il est bon.
13: Tu dis vraiment n'importe
17: il est bon.
13: Quoi.
17: Attends, ouais, mais attends.
19: Le ballon a raison. Il dépasse la immédiate.
17: L'arbitre après, l'appareil. Donc la cassette vidéo.
13: Bah attends, moi aussi hein.
19: Attends Gérard, attends. T'es en train de nous dire que la cassette serait déjà en vente dans le commerce?
17: Non, mais l'arbitre.
19: C'est l'arbitre, il va regarder, il va acheter dans le commerce.
17: Mais attends, Max.
19: Uber Jeans.
17: Mais je vais te dire une chose. Pour en finir avec la Coupe de la Ligue Lens Marseille. Vu que le penalty a été refusé,
13: ouais.
17: Fais-moi confiance que l'arbitre a bien regardé la cassette vidéo. Et après, l'arbitre a dit oui, le but était valable.
20: Donc le ballon est bien rentré. Parce que même avec Sandy, qui aime pas le foot, elle m'a dit le ballon est bien rentré.
6: Mais toi, tu dis non. Non, non, Gérard, toi, t'es en train de mentir, c'est que tu réponds à la place de Sandy qui systématiquement.
20: Oh, mais elle.
6: Non, mais attends.
20: Elle a pas, Gérard,
6: déjà, déjà, tu te tais un petit peu quand on parle parce qu'il y a que toi qui prends la parole et on n'arrive pas à en placer une. Que tu dises qu'elle n'y connaît rien, c'est un fait, mais à chaque fois, tu parles pour elle et tu dis toujours, elle a dit que, et systématiquement, elle répond, non, j'ai pas dit ça. Est-ce que tu as dit ça, Sandy? Est-ce que tu, parce que là, toi, Gérard, tu fais les questions et les réponses.
21: Non, moi j'ai simplement dit que j'aimais le foot, mais je suis plus pour le PSG, c'est tout, je suis pas pour Marseille.
6: Voilà, mais elle a pas dit que le ballon était rentré.
21: Je sais pas, j'ai pas tellement fixé le ballon.
6: Alors,
21: mais
6: tu vois, toi tu dis qu'elle l'aurait vu, qu'elle était d'accord avec toi, c'est toi qui es un menteur, Gérard. Donc, comment veux-tu croire
20: attends,
6: un menteur?
20: Attends, t'as pas suivi le ballon alors que t'étais dans la salle à manger et que t'as bien regardé.
21: C'est le ballon que j'ai pas suivi, c'est pas rien du tout, c'est pas les.
20: Ouais, dis plutôt que tu regardais ton sous le soleil.
21: Oh, c'est bien ça.
20: Oh ouais,
6: bah, ouais, c'est bien sous le soleil. Alors, bien sûr que c'est bien sous le soleil.
22: Marque des buts aussi. Hein.
6: Bon, alors, on va se faire un petit coup de ça se dispute.
20: Ensuite des débats du jeudi soir. Eh, sur le Minitel, s'il vous plaît.
23: Ouais.
20: Réveillez-vous, parce que connecté à
6: 2h. Non, deux maintenant.
20: À 2h30 du matin, ça commence à me gonfler là. Hein. Alors, si vous voulez réagir, n'hésitez pas. Sinon. Ça va pas aller du tout. Ça me fait pas plaisir de connecter à 2h30 du matin.
6: C'est clair.
20: Et net. Claire et net. Donc, deuxième débat. Vous pouvez toujours nous appeler au 0800
6: Olive. Il se casse, Olive.
20: Tu dégages.
22: Oh, bah non, reste avec moi au standard.
20: Non, j'en veux pas.
24: Mais si, il va se calmer.
6: Il va faire le débat avec toi.
20: Non, tu dégages.
24: C'est vrai?
20: Tu dégages, là, je veux pas de toi. Donc, vous pouvez toujours nous appeler au 0803-085000 et 0870-5000 et toujours 3615, code Fun Radio, rubrique directe, et messieurs Minitel, je veux au moins plus de 15 connectés avant 3h30.
24: Ah ouais?
20: Sinon, j'arrête.
24: De toute façon, je surveille. Hein.
20: Alors, on accueille Capucine. Capucine.
25: Bonjour Gérard.
20: Bonjour Franck.
26: Bonsoir Gérard, bonsoir tout le monde.
20: Jean, bonsoir.
26: Bonsoir.
20: Odile.
26: Bonsoir.
27: Bonsoir.
20: Susan.
28: Bonsoir.
26: Gérard, t'es dans les chiottes là ou quoi?
20: Qui c'est qui parle?
27: Bah je sais pas, t'as une drôle de voix Gérard.
26: Ouais.
20: Ça commence
27: plus, on va dire. Dans une
24: attends,
27: cage.
24: Ça commence là, filou.
26: Cage à sec.
20: Susan. Non, hey, c'est bonsoir, quoi là encore?
24: Non, c'était là, c'était Olivier avant de partir, il avait bidouillé l'effet.
28: Bonsoir.
20: Rebonsoir Thierry.
26: Et rebonsoir à tous.
20: Ben voilà, donc on attaque sur l'astrologie.
26: Gérard.
20: Quoi?
26: C'est Franck.
20: Ouais.
26: Alors voilà, t'as dit qu'il fallait qu'on te donne ton signe, alors je te donne mon signe.
20: Non mais attendez, c'est la dernière question, donc
26: ah bon,
20: on verra ça.
26: Comme ça la brèche, vite fait là.
20: Non, attends, qui c'est qui dit ça?
26: T'occupe pas de ça, Gérard, on va jamais avancer sinon.
20: Ouais. Non, mais attends. Je fais ce que je veux, d'accord?
28: Bah alors, première question, s'il te plaît.
26: Je veux dire à Capucine qu'elle avait une belle voix.
20: Non, ouais. Alors, oh!
28: Non, c'est Sucette.
20: Alors, avez-vous déjà consulté... Oh! Thierry, Fulard, s'il te plaît, quand je pose la question, j'aime pas avoir
24: attends,
20: du lard.
24: Gérard, avant ta première question, on accueille Lutèce en plus.
20: Ça vient d'une chose!
28: Bonsoir, Lutèce.
26: Bonsoir,
28: Lutèce.
26: Salut, Lutèce. Bonsoir.
28: Oh.
20: Lutèce, bonsoir. Oh.
26: Bonsoir à tous, bonsoir à toutes.
28: Bon.
26: J'ai peur, j'ai cru que Lutèce était un homme.
20: Salut, alors,
26: Tony. Salut, bon. Bonsoir, bonne année.
27: Bonne année, hein.
28: Allô, Gérard.
26: Allez, bon, Paris.
20: Bon, Franck, Jean et Lutèce, vous calmez, s'il vous plaît.
28: Bon,
20: merci.
28: Gérard,
20: c'est bon.
28: Bon, j'aimerais répondre.
26: Répète la question, Gérard.
20: Attendez, je réponds à Capucine. Comme j'ai dit que la dixième question, je vais tous vous garder si c'est calme et que vous ne faites pas trop de bordel. Au fur et à mesure, avant de conclure, vous me donnerez votre signe et je vous dirai à peu près ce qu'il y a, ce que j'en pense d'après les astres et vous. Voilà.
28: Alors, moi, c'est Scorpion.
20: Oui, on verra ça tout à l'heure, Capucine. Donc,
28: non, c'est Sucette qui parle.
20: Oui, mais tout à l'heure, j'ai dit.
28: D'accord.
20: Non,
28: mais, donc, Gérard, moi.
20: Oui.
28: C'est Capucine là.
20: Oui.
28: Je te dis ce qu'on m'a
26: dit. Oh, c'est Verseau.
28: Capucine, t'es vierge. Oh.
20: Non, attendez, s'il vous plaît, Capucine.
26: Demain sera un jour agréable. Santé. Vous trouverez l'amour de votre vie.
20: Bon, Franck.
26: Alors là, je te dis, tu vas trouver ta meuf. Arrêtez ou quoi? On peut commencer le débat, merde.
20: Oui,
24: J'attends que tu me dises qui virait, Gérard.
20: Non, mais t'essayes de savoir qui c'est.
24: Mais non, mais tu gères
22: déjà,
24: pas.
22: Déjà, tu vires Tony, ça fait déjà 2 heures qu'il est là, tu le dégages, Tony, puis c'est
24: 2h30.
28: Bonjour, je
20: donc, Franck.
26: Ouais. Donc non, je n'ai jamais consulté un voyant et je n'en consulterai jamais un puisque
0: avec tout ce qu'on voit dans les pubs, le magazine Sage, je considère que c'est des charlatans, des brigands, des gangsters, des voleurs, donc je m'abaisserai pas à ça, tu vois.
20: D'accord, donc même donc si tu prends un magazine ou autre, tu lis jamais ton signe astrologique alors?
0: Si, ça m'arrive par curiosité, mais tu vois par exemple... Si tous les voyants voyaient pareil, dans tous les magazines, tu auras le même horoscope.
26: Ouais, ouais, c'est bien, alors ça c'est vrai ça.
0: Alors d'accord. Que tu prends, par exemple, X Magazine et Y Magazine, ouais. Sur la même semaine, tu as deux horoscopes différents.
28: Ouais.
0: Donc alors, il faut voir quoi.
26: Sucette. Ah, moi je suis d'accord avec lui.
20: Jean.
28: Tu peux répondre, c'est Sucette.
20: Attends, Sucette. Jean.
3: Donc j'aimerais témoigner, moi,
26: Tony.
3: Ma propre expérience.
22: Tu vois, c'est Tony, je te l'avais dit que c'était Tony.
3: Mais non, rien à voir.
20: Non, mais Tony, tu gardes...
28: Quand l'herbe vous dévore.
3: Ils veulent tous ma mort.
28: Gérard,
3: ils veulent tous ma mort. Pourquoi vous m'aimez pas?
28: C'est capricieux.
26: On t'adore, Tony.
20: Ah. Non, mais Tony, tu voilà, maintenant comme ça, on t'a reconnu, donc quand maintenant tu as gardé ton vrai nom maintenant.
3: Ok. Donc,
20: merci, Pildard.
26: Alors réponds, enculé.
20: Eh oh.
28: Bon,
20: qui c'est qui vient de dire ça là?
3: J'aime pas trop qu'on traite
0: d'enculé. Pourquoi on dit
20: ça? Ah bon ben. Tu me rechoppes tout sauf Thierry, parce qu'apparemment ça vient pas de là. Tu me chopes tous les autres là.
22: Tous les autres.
28: Oh Gérard, c'est Sucette.
20: Lutèce, Tony et Franck, là tu me les fais calmer, ça ils reviendront pas. Donc Odile.
26: Thierry, tu peux me laisser répondre?
20: Thierry. Non, attends, attendez, je vais reprendre. Donc Capucine t'a répondu. Donc Odile maintenant.
28: Moi j'y crois pas, Omar.
20: Non, mais est-ce que t'as consulté un voyant sur les signes astrologiques?
28: Bien sûr. T'as déjà consulté et on t'a jamais dit la vérité? Non, jamais.
20: D'accord, eh ben...
28: T'as consulté sur quoi? Sur Minitel ou... Non, sur télévision. Voir une dame à
26: Salut Médica. Françoise.
28: Comment? À la télévision.
26: C'est Françoise.
28: Mais non.
20: Bon, allez, moi...
22: Manu.
28: Manu, s'il te plaît.
22: Il y a de la musique.
4: Bah oui, je sais bien, bah attends, je cherche.
26: Gérard, c'est Thierry, là, depuis tout à l'heure, j'attends, je peux pas répondre.
20: Alors ouais, vas-y, Thierry.
28: J'en ai marre.
26: On t'écoute. Ah, je te remercie. Bah en fait...
20: Bon, alors attends, Thierry, avant de répondre, je voudrais qu'on arrête la musique. Je voudrais qu'on arrête la musique.
22: Ça arrivait pas quand j'étais à l'arrêt, hein.
4: Coupe le mec.
26: Ok, d'accord. Je vais vous dire, en fait, moi je préfère pas aller voir un voyant ou une voyante, je préfère les marabouts.
20: Pourquoi?
26: Parce qu'ils sont beaucoup plus proches de la vérité.
28: Ouais.
26: Pourquoi? Bah parce que moi j'ai eu tout simplement l'expérience avec une voyante, je vais pas dire son nom parce que... Tu couches avec?
20: Non mais attends que... Non mais c'est Thierry qui... Attendez, on se calme là s'il vous plaît donc... Oui mais attends 5 minutes Suzon, laisse parler Thierry s'il te plaît.
28: Merci Gérard.
20: Vas-y Thierry continue.
26: Ok, donc moi j'ai eu une expérience avec une voyante qui s'est mal passée, elle m'a dit n'importe quoi.
0: Et c'est arrivé.
26: Elle m'a dit que... Non mais je peux pas vous raconter, c'est ma vie privée.
0: Tu seras intelligent et t'es con et t'es pas beau, c'est ça?
26: Ouais.
20: Qui c'est qui parle comme ça?
0: Lutèce.
20: Non, bah Lutèce, tu te calmes, s'il te plaît.
26: Ah, c'est pas moi, là.
28: Bon, alors...
26: Non, c'est
22: Gérard,
26: Tony.
22: Ouais, Gérard, on Lutèce, vient de me donner un...
0: Ça joue Max le Star System, mais il n'y arrivera pas.
22: On vient de me donner un sondage au standard. Il y a 39% des Français qui croient en l'astrologie et 98% qui n'y croient pas. Qu'est-ce que t'en penses?
20: Moi, personnellement, j'y crois pas trop.
26: Non, mais Lutèce n'a pas répondu.
20: Hein. Attends, Lutèce, tu permets que je réponde?
22: Réponds, Gérard.
26: Laissez... Pas fini.
22: Attends, laissez répondre, Gérard. Qu'est-ce que t'en penses de ce sondage,
20: moi,
22: alors?
20: Moi, personnellement, je suis dans les ceux qui croient pas du tout à...
22: Donc, t'es dans les 98%.
20: Jerry, s'il te plaît, tu te calmes. Merci.
28: Tu peux répondre, c'est Suçon.
20: Suçon, tu te calmes. Pour l'instant, s'il te plaît, merci. Enfin.
28: Hein?
20: Donc, moi, je suis dans les 40%.
22: Non, il y a 39% qui croient.
20: Ouais.
22: Et il y en a 98% qui croient.
20: Moi, je suis dans les 98% parce que j'y crois pas du tout. Donc, Thierry, si tu veux finir.
26: Ah, voilà. Donc, je voulais dire que moi, j'ai eu une très bonne expérience avec un marabout. Est-ce que c'était un marabout de
22: ficelle?
26: Gérard, tu peux me gérer celui qui a dit ça, là?
20: Ouais, non, mais c'est Pildard, donc on peut. Non, mais on peut quand même rigoler un peu quand même.
26: Gérard, je te suis, tu as raison. Donc je voulais juste dire que j'ai une très bonne expérience avec un marabout dans la mesure où ma petite amie, si ce n'est ma femme, s'est en allée avec un autre homme et grâce à mon marabout, on a pu lui jeter une malédiction qui a fait qu'il ne pouvait plus bander.
20: D'accord.
26: Enculé, c'est toi.
28: Donc elle est revenue vers toi.
26: Et du coup, elle est revenue vers moi.
28: Là, ok, d'accord.
26: C'est toi, parce que je ne peux plus bander maintenant.
20: Lutèce.
26: Oui.
20: Alors.
26: Moi j'aime bien. Je préfère aller voir les non-voyants. Hein. Moi je préfère voir les aveugles.
20: Non mais attends, je vois. Je
26: vois pas le rapport.
20: Hey, tu réponds correctement à la question, sinon tu dégages.
28: Il y a des voyants qui sont voyants.
26: Bah, évidemment, moi, c'est-à-dire que je préfère aller voir un voyant qui est non-voyant. Moi ça prouve bien qu'il voit ce qu'il voit par rapport à un voyant qui ne voit pas.
28: D'accord, donc il ne voit rien.
22: C'est pas con hein, ce qu'il a dit. Hein,
20: non, mais attends, mais même. je vois pas le rapport avec la question.
5: S'il est myope seulement. Ah non, non, non, pas de myope. Moi, je veux...
28: Aveugle.
5: Non-voyant seulement.
26: Mais Lutèce...
5: Ou alors, si, des myopes de quel âge?
20: Bon, Suzon.
28: Mais Lutèce... Alors, moi,
26: attends,
28: Gérard,
26: il a un berger allemand non-voyant.
28: Oui, bon, là, Gérard, peut tu peux gérer ce qui me dérange, là.
20: Oh Gérard. Oh, 5 minutes, vous laissez parler Suzon, maintenant.
26: Je vais poser une question à Lutèce avant.
20: Ouais, bah attends, t'attends ton. Hey, Pildar, s'il te plaît, t'arrêtes.
19: Je suis en train de dire le message Minitel.
20: Non, mais t'arrêtes avec ça, là.
26: Un aveugle au lieu d'un non-voyant?
5: Non, non plus. Je préfère voir un non-voyant qu'un aveugle.
26: D'accord.
28: Alors, Suzon, moi, j'y crois à Donf parce que j'ai connu un voyant qui s'appelait Gérard Couillos. Et donc, il m'a dit des choses vraies, quoi. Bon, je peux pas raconter, c'est intime, c'est sexuel.
5: Comme quoi, que tu.
26: En plus, ouais, d'Américain,
28: de moi, que, coche, que j'allais, que j'allais tomber d'un homme qui s'appelait Gérard Couillos.
20: Ouais. Hey, oh Manu, s'il te plaît, tu commences pas ton bordel, t'es un peu micro de.
19: Pourquoi j'ai rien dit, j'ai rien fait.
20: Non, mais attends, t'as le micro, t'es au téléphone. Eh oh.
24: Pourquoi tu m'as entendu?
20: Bah ouais, eh oh, oh.
24: Excuse-moi,
20: gens,
24: Gérard.
20: Et puis, s'il y en a qui font le bordel, là, faut peut-être t'occuper aussi du standard. Hein.
24: Bah, t'as qu'à me dire.
19: Excuse-moi, Gérard, j'ai un message Minitel, pardon. Gérard a pas besoin, on n'a pas besoin de lui jeter un sort pour l'empêcher de bander, il suffit de regarder Sandy à poil.
20: Non, bah, ça, je t'ai dit de pas. De
19: bah ouais, mais il m'a dit, si tu le lis pas, je vais te choper à la sortie de fun.
20: Mais bah, c'est Gérard, pas la peine de.
28: Oui. Et Gérard, si t'aimerais Sandy,
5: Si t'aimerais Sandy ou si t'aimerais incendie.
28: Voilà.
20: Ouais, mais c'est qui vient de dire ça?
26: Un petit peu d'humour quand même, hein, Gérard.
20: Ouais, qui vient de dire ça?
19: C'est Tony.
26: C'est Lutèce. Ah, non.
20: Alors Lutèce, tu dégages.
5: Ah non, c'est pas moi.
20: Tu viens Lutèce.
19: Allez,
20: tu
19: salut,
20: viens,
19: Lutèce. Bonne nuit.
20: Salut Lutèce.
19: Bonne nuit.
5: Bonne nuit Tony, bonne nuit.
26: Au revoir Lutèce. C'est Tony.
28: Bonjour Gérard, ta deuxième question s'il te plaît.
20: Ben, tout le monde n'a pas répondu.
28: Si.
20: Odile.
28: Si, ça y est, j'ai répondu, j'ai dit j'étais contre.
20: Mais hey, Françoise,
26: tu crois. Pourquoi t'es con, Françoise?
20: Ouais, ça vaudra peut-être mieux de passer sur ton vrai nom maintenant.
26: Mais c'est pas Françoise, hein, ça
19: mais
26: va
19: c'est
26: pas.
19: C'est pas Françoise.
20: Si. Tout le monde l'a reconnu. Tout le monde l'a reconnu.
26: C'est comme si je disais que Lutèce c'était Max.
20: Mais non, c'est pas ça. Oh, s'il te plaît, là.
19: Pardon.
20: Tu commences à être chiant, fil d'art.
28: J'aimerais bien être Françoise, moi. Thierry, c'est Tony, quoi.
26: Comme si je disais que Ultraman et François.
5: Rien à voir.
20: Bon, hey, oh.
26: Je disais que Gérard c'était un con, quoi.
20: Bon, bah alors tu dégages. Allez hop, tu me. Hey.
26: Salut Tony. Oh. Salut Tony.
28: Salut Françoise.
20: Voilà. Ça va aller vite ce soir, hein.
19: Au tribunal.
28: Gérard,
24: excuse-moi, on accueille un astrologue réputé.
20: Non, je vois pas des astrologues.
24: Mais si, c'est important pour le débat.
19: Attends, dans un débat sur l'astrologie.
24: Si, c'est important.
20: Merci pour l'Arsen.
24: Il s'appelle Nostradamus.
20: On t'écoute. Hé, merde!
28: Bonsoir, est-ce que tu peux prédire l'avenir pour Gérard?
5: Oh, bah,
20: tu commences à me faire chier là, hein? Toi, tu as dégagé aussi tout à l'heure de l'aria. Ça va aller vite, hein?
28: Gérard!
20: Oui!
26: Attends, je vais remplacer Gérard, vas-y.
20: Attends, qui c'est qui veut me remplacer là?
28: Est-ce que tu peux. Parce que Nostradamus peut prédire donc son avenir.
20: Ben, j'attends qu'il réponde.
26: Mon marabout m'a dit qu'on ne pouvait prédire l'avenir de quelqu'un d'autre.
5: On l'appelle. Moi, je peux le faire, oui.
28: Oui?
5: C'est Gérard est d'accord?
20: Ben, je t'écoute.
28: Gérard est d'accord, tout à fait.
19: Mais c'est parler l'astrologue.
5: Ce qui est dommage, j'arrive, je dis même pas bonsoir.
28: Oh, pardon. Bonsoir, Nostradamus.
26: Bonsoir, Nostradamus.
5: Je vais demander à Gérard s'il est possible de me donner 3 chiffres.
26: Alors, le 56, le 23 et le 13.
20: Bon, ouais, tu me dégages, Franck.
26: C'est pas moi.
28: Non.
20: Je veux pas savoir, tu dégages, Franck. Allez.
24: Ça y est, il est parti, Gérard.
28: Pas Franck.
5: Vous pouvez répéter les chiffres, Gérard?
28: 4, 2, 1.
5: Gérard, allez-y, donnez-moi 3 chiffres.
20: Le 6.
5: Oui.
20: Le 9.
5: Oui.
20: Hélas.
5: Le 1. Très bien. Je vais vous demander, est-ce que vous voulez me poser une question? Il faut que quand vous posez la question, vous réfléchissez bien fort.
20: Ben, je voudrais savoir l'avenir avec la personne avec qui je suis à l'heure actuelle.
5: D'accord.
28: Avec Sandy.
5: Votre ami, je crois qu'il est à côté de vous.
28: Sandy.
5: Voilà.
28: Sandy.
26: Ah, elle est à côté de toi, Sandy, Gérard?
20: C'est qui parle comme ça?
28: C'est la vache qui rit.
20: Alors,
5: je vais tâcher d'y répondre. Alors, bon, le 6 est un très bon signe d'abord. Je ne sais pas pourquoi vous avez choisi ces chiffres-là au hasard ou ce sont des chiffres qui évoquent quelque chose pour vous?
20: Non, c'est des chiffres comme ça au hasard.
5: D'accord. Alors déjà, le 1 est un très bon signe parce que c'est le chiffre du gagnant, parce que le 1, généralement, c'est gagnant. Hein.
20: Mm-hmm.
26: là, c'est l'une des meilleures, à part le Joker, qui est la meilleure. Donc déjà, on peut dire que dans la vie, que vous êtes bien partant. Par contre, vous me dites si je me trompe, parce que je ne vous connais pas bien, vous avez choisi le 9.
7: Mmh.
26: Est-ce que ça a rapport avec le fait que vous ayez une tête d'œuf?
7: Non.
26: Non, le 9.
22: Un petit peu quand même.
26: Et dans le 6, en fin de compte, c'est que, bon, là par contre, au niveau de l'amour, disons qu'il y a une disparité par rapport à l'abstulance qui vous est due. Je crois savoir que vous avez eu plusieurs amis avant.
7: C'est bizarre.
26: Je pense pas que c'est votre première amie.
7: C'est la troisième, ouais.
26: C'est la troisième. Donc, en fin de compte, le 6, c'est normalement le chiffre de la femme qui fera la fin de votre vie. Ce qui veut dire qu'en fin de compte, si c'est votre troisième femme avec qui vous êtes aujourd'hui, il vous en faut encore trois. Donc ce n'est malheureusement pas... Enfin, ce sont que des chiffres. Hein. Vous allez m'en donner trois autres, s'il vous plaît.
7: Bah, le 4, le 2
26: oui.
7: Et le 7.
26: Et le 7. Ok. Bon, là, le 4 veut dire que vous avez des petits problèmes sexuels.
22: On savait, hein.
26: Ce qui veut dire que bon, le 4 est c'est le signe, c'est le chiffre de la sodomie.
22: Ah.
26: Donc je ne sais pas si vous êtes pour ou contre la sodomie.
7: Je suis contre, tout à fait contre.
26: D'accord. Donc il va falloir vous y mettre parce que le 2, c'est le nombre de relations sexuelles que votre femme a besoin chaque soir, mais en se faisant enculer.
7: Ah, ok. Et le 7 pour terminer.
26: Oh bah. Le 7, c'est le...
22: La radio.
7: C'est le... Non, c'est toi, là, s'il te plaît.
22: Ah, pardon.
26: Le 7, est tout simplement le degré de connerie. Alors, on sait que c'est sur une échelle de 1 à 8.
7: Mmh.
26: Donc, vous êtes très con.
7: D'accord. Ok, je vous remercie. Ah, c'est pas mal, mais si c'est pour continuer le débat comme ça...
22: Il est fort, quand même, hein, il est fort.
7: Enfin, bref.
26: Alors, donc, retenez-moi trois autres chiffres.
7: Non, c'est terminé, maintenant, on passe au débat. Donc on récupère Capucine.
26: Alors,
8: oui Gérard.
26: Capucine, c'est à vous. Écoute,
7: non. On est au débat.
26: Allez-y.
7: Bon, allez, tu me le vires.
8: Non. Attends, mais c'est super important. On a la chance d'avoir d'autres.
7: Non.
26: Je peux te donner trois chiffres, je peux te donner ton avenir.
8: Bon, oui, alors. C'est vrai.
22: Bon, Manu, tu fais quoi là?
7: Je gère.
26: Le 08 36 47 22 22 22.
8: Oui.
26: C'est 25 francs la minute.
22: Manu, il donne son numéro.
9: Ça y est.
7: Ok. Ouais,
22: putain.
9: Attends, il a pas donné les 8 derniers chiffres, c'est bon. Il a donné que les 16 premiers.
7: Non, il a tout donné.
9: Mais non, parce qu'il appelait de Guadeloupe.
22: Ah oui.
9: Il y a 37 chiffres.
7: Bon, alors qui c'est qu'on a d'autre?

0: avait dit le truc.
1: C'était qui?
0: C'était Lutèce.
1: Ouais, bah, de toute manière, c'est pas grave, Lutèce aussi est parti.
0: Ah ouais, donc... mais bon, Franck avait des réflexions assez intéressantes, c'était pour ça.
2: Oui, c'est ça.
3: Oh, il y a un bébé, là.
2: Non, mais Gérard...
0: Gérard, c'est Thierry, tu peux poser ta question suivante?
1: Ouais, c'est ce qu'on va faire.
0: Merci.
1: Croyez-vous à l'astrologie? Je reprends. Croyez-vous à l'astrologie? Si oui, pourquoi? Alors, Capucine.
2: Oui, je crois à l'astrologie.
1: Alors, pourquoi?
2: Pourquoi? Parce que il suffit de savoir bien lire dans lire l'astrologie, pas tomber sur des charlatans. Et moi, je sais que spécialement, je consulte assez souvent et j'en suis assez satisfaite.
3: D'accord. Cyril?
0: Oui.
3: Attends, excuse-moi, Cyril. Avant que tu répondes, oui. On accueille Saint-Glinglin.
0: Salut Saint-Glinglin.
2: Salut Saint-Glinglin.
4: Salut
2: Saint-Glin.
4: Bonne fête.
0: Bonsoir. Oh, le fantôme est de retour.
2: Ah.
5: Arrêtez, j'ai peur.
4: Bonsoir Gérard.
0: Capucine, t'as peur?
2: Oui, j'ai peur.
1: Bon, je sens que tout à l'heure...
4: Qu'est-ce que flottir sur mes fesses musculaires?
1: On se calme.
4: C'est la mienne. Qu'est-ce qui me fait rire?
2: Bon, Gérard, Fildard,
0: s'il te plaît. Gérard, tu peux gérer, s'il te plaît.
6: Capucine, je t'aime.
2: Moi aussi,
1: bon,
2: je t'aime.
1: Allez.
2: Oh, vous êtes chiant.
1: Bon, ça commence à bien faire. Cyril Berniche et Saint-Glinglin, ça commence à bien faire.
3: Berchlich.
1: Ça commence à bien faire.
3: On n'écorchons pas les noms.
4: Écoutez, je viens juste d'arriver. Saint-Glinglin vient d'arriver.
1: Ouais, bah alors ça commence à bien faire. Vous allez vous calmer. Ouais.
4: L'aile ou la cuisse?
1: Non, mais attends, mais oh.
4: Allô, Bart?
3: Oui. Mais pour qui tu te prends, Fildard?
4: Je fais bien la chatte de Sandy, moi.
1: Odile,
2: oui. Odile, bah réponds.
3: Gérard, tu gères un peu le débat là.
4: Gérard.
1: Odile, tu te réveilles.
2: Gérard, t'as
1: gueule
2: un peu.
1: Ouais, c'est François, tu dégages.
2: Écrase un peu, père.
1: Bon, bah, tu dégages, Françoise, merci. Voilà, comme ça, ça va être vite fait, là. Bon, là,
0: calmez. Gérard, c'est Thierry, là.
1: Thierry, vas-y.
2: Gérard, c'est Sucette, là.
1: Attends, Sucette. Susson, pardon. Thierry.
0: Oui, donc, par rapport à si on peut avoir confiance en un voyant ou une voyante, c'est ça ta question?
1: Non, c'est croyez-moi l'astrologie.
0: Ah,
1: si oui,
0: non,
1: pourquoi?
0: C'était ta première question, ça.
2: Non,
1: c'est la deuxième, là.
0: Eh ben, je te réponds la même chose. Je ne crois pas à l'astrologie du fait que... voilà, j'ai été voir un astrologue et il n'a pas pu me conseiller et mon marabout m'a très bien satisfait.
1: Ah ok, d'accord. Donc tu reviens à peu près sur... tu reviens au même propos que la première question.
0: Bah, ta première question était un peu la même, je suis désolé Gérard. Ma réponse en tout cas s'en rapproche obligatoirement vu que c'est le même exemple.
1: Ok, Susan.
5: Alors moi c'est pareil, c'est comme je te disais tout à l'heure, ta question elle ressemble un peu à la première... Donc moi, j'ai été voir un astrologue qui s'appelait Gérard.
1: Attends, 5 minutes, Susan. Fildard, ça te dérange pas que les gens répondent et puis que tu mettes la musique en même temps? Non, mais ça te répond.
3: Ça me dérange pas. Ils essaient de son, c'est seulement chez Bart. Hein. Excuse-moi. Tu me vois, les gars.
1: Susan.
5: Oui, donc je disais... Attends, je remets la cassette, là.
1: Ouais.
5: Donc je disais... attends, un petit peu, là, je mets en avant, c'est bon.
1: Non, mais c'est bon, tu réponds tout de suite, ou sinon
5: ouais,
1: tu vas faire comme les autres.
5: Je disais que j'étais voir un astrologue qui s'appelait Gérard Couillos.
2: Oui.
5: Et donc, tout ce qu'il m'a dit, ben, c'était n'importe quoi, parce que finalement, ben, Gérard, t'as pas voulu de moi, quoi.
2: Ah là là.
5: Non, et même attends. Si je suis plus belle que Sandy, t'as pas voulu de mes gros seins.
2: Et il faut pas perdre espoir, ça peut changer, hein.
5: Ça peut changer, tu sais. Ouais, mais de toute façon, je sais que quand il quittera Sandy, après il sera à mes pieds alors.
1: Oui, bah, c'est sûr, là, bah, tu voilà. Rêves, Susan.
5: Attends le moment où ça se passera, quoi, c'est tout.
1: Ouais, ouais. Bah, tu peux.
5: Je suis patiente.
1: Ouais, bah, tu peux toujours attendre maintenant. Hein.
5: Ah, tu verras.
1: Ouais, tu verras.
5: Tu verras.
1: Ouais, tu recommenceras, mais.
0: On te rencontrera.
1: Thierry. Bon, t'envoies un disque là parce que ça commence à bien faire.
2: Oh non!
1: Allez, envoie la musique complète.
3: J'envoie quoi?
1: Mais j'en sais rien, moi, tu mets un disque.
3: Mais j'ai pas de titre, j'ai rien.
1: Bah, moi non plus, j'ai pas de titre. Comment tu veux que je mette de la musique si on a
3: Pose une question, vous réfléchir, je vais chercher un disque.
5: Au clair
0: de la lune,
5: mon ami Pierrot.
1: Bon, tu me coupes ça là. Bon, Thierry, Susan et

0: Capucine, vous vous la fermez.
1: Hein?
0: Vous taisez.
2: Thierry, hein,
1: ok, Gérard, troisième question, s'il te plaît.
0: Ben, vous allez y réfléchir.
1: Okay.
0: Peut-on dire que le signe astrologique d'une personne détermine son caractère? Et on se retrouve juste après.
1: Oula, j'ai rien compris.
0: Ta gueule, toi. Voilà. Ouais. Alors, peut-on dire que le signe astrologique d'une personne détermine son caractère? Donc vous pouvez nous appeler au 0803 08 5000 et 0800 70 5000 et toujours le 3615 code Fun Radio, rubrique directe. Et on s'écoute la petite fleur avec des stérilels. Vous calmez.
1: Moi aussi, on se calme les enfants.
0: Vous vous calmez, vous me laissez répéter les numéros de téléphone s'il vous plaît, merci. Donc
1: ça pète.
0: Tu mets tout le monde en
3: ça y est,
0: en
3: c'est
0: air,
3: fait,
0: là.
3: C'est fait, vas-y.
0: Donc, on voudrait que des nanas appellent pour participer au débat. Donc, 0803 08 5000 et 0870 5000 et toujours 3615 Copen Radio, rubrique directe. Si vous voulez réagir avec un numéro de téléphone, vous pouvez y aller. Donc, on récupère Capucine.
1: Bonsoir, Gérard.
0: Guillaume.
4: Bonsoir, Gérard. Bonsoir, tout le monde.
0: Pierrot.
1: Bonsoir, Guillaume.
4: Bonsoir.
0: Cécile.
5: Bonsoir.
0: Susan.
6: Bonsoir, mon chat Malo.
0: Et Thierry.
7: Et re bonsoir à tous.
0: Donc alors, peut-on dire que...
3: Attends, Gérard, excuse-moi, juste avant, j'ai un message Minitel de Yaourt qui nous dit, j'ai fait signer une pétition pour que Gégé se lave, ou au moins que Sandy le lave, c'est du sérieux, Ayrton Senna, Lady Diana, Garcimore et Herbert Lenard ont déjà signé.
7: Non mais Filda,
3: ouais.
7: Filda, c'est Thierry, je voulais juste dire que de ma radio, ça pue toujours autant.
3: Gérard, attends, excuse-moi, parce que j'ai noté un truc au standard pendant la pause. On nous a dit que Elisabeth Fessier avait révélé que pour l'année 98, un fléau s'abattrait sur la France tous les jeudis.
1: Ouais.
0: On verra.
1: Oh là là, Gérard, je peux te poser une question?
0: Attends, 5 minutes. Thierry?
7: Oui.
0: Ce que t'as dit?
7: Non, c'est pas Thierry qui te répond là, c'est Thierry là.
0: Thierry?
7: Oui, je t'écoute.
0: C'est toi qui viens de dire que ça peut toujours, je te préviens, c'était gardé pour continuer le deuxième débat, si ça va pas, tu vires.
7: Tu étais le premier à me dire qu'on pouvait rire quand même.
0: Mais non, mais il y a des limites. Il y a des limites. Hey, Filda!
3: Ah, pardon.
0: Hey, ça commence à bien faire. Hein.
3: Mais non, mais
1: Gérard, c'est sucette.
0: Oui.
1: Est-ce que je pourrais péter quand j'en aurai envie?
0: Non.
7: Bien sûr.
0: Guillaume, tu te
1: tais. Avec grand plaisir. S'il vous plaît, l'image des filles, là.
0: Oui,
7: c'est des enfants.
1: Est-ce qu'on peut poser des questions à Sandy?
0: Non.
1: Pourquoi?
0: Attendez, pour l'instant, c'est le débat, c'est pas le...
1: Bon, allez, vas-y, Gérard.
0: De manière, Sandy, elle veut pas parler. Donc, vous la laissez.
1: Ok. Ou quoi?
0: Vous la laissez tranquille, pour l'instant, c'est tout.
7: Oh, gros bisous, Sandy.
0: Ouais, vous lui foutez
1: Sandy.
0: La paix.
7: Je te kiffe, Sandy.
0: Bon,
1: Pierrot
0: et Guillaume, continuez pas, sinon vous allez virer.
7: Parce qu'elle penche un peu vers la gauche, là.
0: Bon, allez hop.
1: Sandy.
0: Allez hop.
3: C'est lequel, j'ai pas suivi.
0: Tu vires Guillaume et Pierrot, je veux pas le savoir.
7: Ah, j'ai rien dit, moi.
3: Bon, dénoncez-vous.
1: Oui.
3: Bon, un peu de calme, s'il vous plaît.
0: Je sens que ça va virer, tout le monde va virer tout à l'heure.
7: Gérard, c'est Thierry, continue ton débat.
4: On va y aller.
0: Alors, peut-on dire que les signes astrologiques d'une personne déterminent son caractère? Capucine.
1: Alors, moi je dirais que ça peut, mais on peut, si on dit que c'est que chaque signe a un caractère spécifique, ça voudrait dire que tous les taureaux, toutes les balances, tous les capricornes, etc., auraient le même caractère, alors que personne n'a le même caractère.
0: Mmh. Hey, attends 5 minutes, Capucine. Oh les nanas, vous réveillez un peu au standard, s'il vous plaît.
1: On est là.
0: Olivier, Jean-Pierre Dard, tu commences pas ta merde là ou quoi?
3: Pardon.
1: On est là.
0: Non mais moi je veux qu'il y ait des nanas qui appellent au standard aussi.
1: Ouais, t'en as déjà une.
7: Elles sont en train de
0: parler,
7: les nanas.
0: Ouais, il y a Max au standard. Alors les nanas, appelez s'il vous plaît, merci.
3: Mais vous s'occupez.
1: Oh non, mais ça va.
0: En nombre.
1: Elle suffit pas, Sandy.
0: Donc Capucine.
1: Oui.
0: Donc pour finir.
1: Donc je disais que il y a plusieurs choses qui rentrent en je sais pas comment on dit.
7: Dans la chatte.
1: Ouais. Non, il y a pas que le signe astrologique, il y a aussi l'ascendant, etc.
0: D'accord.
1: Tu peux péter ?
0: Guillaume ?
4: Oui, je peux y aller, Gérard ?
0: Oui.
4: Donc, moi, je pense qu'un signe astrologique, ça peut influer sur le comportement d'une personne, mais de là à déterminer son caractère dès la naissance, c'est pas possible, quoi.
0: Ouais, mais dans quel sens ?
4: Je veux dire, tu vois, comme...
0: Bon, Susan, tu dégages.
4: D'accord, il m'écoute même pas.
0: Tu dégages, Susan.
4: tu sais, par rapport à ce que disait Capucine tout à l'heure, par exemple, le taureau aura tel comportement, le lion aura tel comportement, je pense pas que le fait d'être né au mois d'avril ou au mois d'août puisse vraiment influer sur ton comportement. Mais des fois, il y a des trucs qui se retrouvent, quoi.
1: Guillaume, t'es de quel signe ?
6: Cécile !
4: Lion, moi.
0: Attends.
4: Lion ascendant Sagittaire.
0: Pierrot ?
1: Lion ascendant Sagittaire, c'est ça ?
0: Pierrot ?
2: Oui, Pierrot, donc oui, moi je crois pas trop en ces choses-là.
1: Hein ?
2: Je crois pas trop en...
0: Oh, Guillaume, s'il te plaît, tu te tais, merci.
2: De l'astrologie. Mais je pense pas qu'une position de la planète par rapport à une autre peut...
0: Non, mais est-ce que tu as compris la question ?
2: Bien sûr, bien sûr.
0: Bon, bah, là, tu réponds à, tu réponds
2: non,
0: à,
2: bah,
0: à côté.
2: Coup, je réponds en plein dedans.
0: Mais non.
2: Tu dis que bah, tu poses une question sur l'astrologie,
0: ouais,
2: sur
0: mais
2: les caractères.
0: Peut-on...
2: Moi, je suis en train de te répondre que les positions des planètes, à mon avis, ça...
0: Non, mais c'est pas ça.
2: Les caractères des gens.
0: Ouais, non, mais peut-on dire que le signe astrologique, pas la planète, ça n'a rien à voir ?
2: Oui, mais justement, l'astrologie, si t'es pas trop... Voilà. Eh ben, tu saurais que c'est les positions des planètes.
0: D'accord. Ouais. Cécile ?
6: Ouais, écoute, ben moi, je vais te dire qu'il faut tenir compte quand même du signe du zodiaque, quoi. Donc, t'es né sous une planète, sous un signe, donc c'est normal que la planète t'influence, quoi.
0: D'accord.
6: Par exemple, moi, je vais te donner un exemple. Je peux donner un exemple ?
2: Bien sûr.
0: Ouais, ouais.
6: En fait, moi, je suis influencée par la position des planètes, quoi. Tu vois, quand Vénus et Saturne se rencontrent, il y a des choses qui se passent, quoi. C'est pour chacun de nous. Quand
0: d'accord.
6: Les planètes se rencontrent,
2: il y a que quand
6: il y a
2: la pleine lune, mes poils, ils poussent.
0: Qui ?
6: Ouais.
0: Qui dit ça ?
2: C'est Pierrot.
0: Ouais, mais attends, Pierrot, pour l'instant, tu laisses finir Cécile.
6: C'est vrai, hein, ce que dit Pierrot, là.
2: Ouais.
0: Donc, Thierry...
6: Bon, Pildar, c'est tout.
0: Tu peux l'aria comme il faut, s'il te plaît.
2: Moi, je pense que c'est Pierrot. Moi, je pense que les planètes, elles ont quelque chose à voir dans la
0: planète.
6: C'est normal.
2: Bien sûr. La Lune a bien une influence sur le comportement humain.
0: Bon, Thierry.
7: Oui.
0: Donc, pour toi ?
7: Bah, pour moi, en fait, tout dépend de l'origine
0: qui
7: de
0: c'est,
7: l'astrologie.
0: Attends, Thierry, qui c'est qui a un portable avec lui, là ?
1: Mais personne.
2: Personne.
3: Ça sonne.
1: Ah, il y a un portable qui sonne.
3: Attends, je crois que... Attends, excuse-moi.
7: Et c'est ton portable, Gérard.
3: C'était ma montre. Putain, mais Manu !
0: Manu, tu
3: sais moi. Non, mais arrête ta montre avant de faire le débat. Non, c'est parce que d'habitude, je me réveille à 3h et donc là.
2: Il a une montre de 1000 watts.
0: Susan, elle est plus là.
3: Manu !
0: Manu, merde !
3: Attends, elle déconne.
0: Oh, tu fais chier là !
3: Elle déconne.
0: Eh, tu as dégagé du standard tout à l'heure, toi, hein.
7: Gérard !
3: Oh, Manu ! Oh merde !
7: Gérard, c'est Thierry.
0: Attends, parce que là, pour l'instant, ils sont.
6: Qu'est-ce qui se passe dans les studios, Gérard ?
3: Mais c'est sympa, c'est plus intime. C'est plus intime pour toi et Sandy, Gérard. C'est mieux.
0: N'importe quoi, toi.
6: Oh ! Vas-y, Gérard, continue.
7: Qu'est-ce qui se passe dans la maison ?
0: Ça y est,
6: on a entendu Sandy !
0: Attends,
3: oh ! Vire-le !
2: En train de jouer en plus.
3: Qu'est-ce qu'il dit ?
7: Bon, Gérard, c'est Thierry, j'attends toujours.
3: Faut que tu casses.
7: Gérard, mais... tout le monde a répondu, je crois.
0: Non, pour l'instant, Thierry n'a pas répondu, alors quand vous arrêterez vos conneries, on attendra.
7: Bon, merci, Gérard.
6: Vas-y, Thierry.
0: Alors, Thierry.
7: Ok. Alors, moi, je voulais dire que tout dépendait de l'astrologie en question. On peut souvent penser que... le signe, voire l'animal qui nous représente peut influencer le caractère. Je pense surtout aux taureaux qui sont dits très fonceurs. Tu vois de quoi je parle, Gérard ?
6: Ouais, ouais. Verseau, c'est quoi ?
7: Et en fait, Verseau, tu n'as qu'à savoir. Je dirais que tout dépend de l'astrologie dans la mesure où en astrologie chinoise, moi par exemple, je suis tigre.
2: Moi je suis coq.
7: Et en astrologie yougoslave, je suis skroutmout, qui veut dire marmotte en fait. Et... On ne peut pas comparer le comportement d'un tigre et d'une marmotte.
6: Ouais, c'est clair.
0: Oh, putain, merde !
3: Excuse-moi, Thierry.
0: Tu t'es déjà pris le bouquin dans la tranche
3: moi,
0: tout à l'heure, ça va
3: au standard, on vient de me dire qu'en fait, pour l'année 98, les vaches, scorpions et les caniches balance, ils seraient voués à la déprime. Est-ce que tu peux certifier ou...
7: Alors, je peux pas certifier parce que je connais pas bien l'origine thaïlandais.
0: Attends, Thierry.
7: Oui,
3: je crois
7: que ça concernait seulement les libellules rhinocéros.
3: Ah, ok. Ouais, parce que moi, je crois qu'en Serbie du Sud, c'était plutôt les.
0: Non, mais Manu, tu te sens bien là ?
3: Pourquoi ?
0: Non, mais si tu veux, tiens.
6: Bah, tu prends ma feuille ?
3: C'est vrai, je veux. C'est vrai ? Je veux ?
2: Pose les questions.
7: Vas-y, Manu.
3: Voilà.
6: Dis ce que t'as à dire.
0: Non mais c'est bon.
3: Non, fais pas yaguer, Gérard. Vas-y, reprends, Gérard.
5: Non mais c'est bon, moi. Fais le débat, moi, je suis moi, là.
2: Allez, casse-toi.
8: Non mais vas-y, c'est pas grave.
7: T'as une drôle de voix, Gérard.
6: Manu.
8: Oui.
2: Écoute, Manu.
0: Et toi ? Et quoi ? Toi, tu fais gaffe parce que tu t'es déjà pris un bouquin dans la tronche.
7: Gérard, il s'est pris ma femme actuelle dans la tronche.
6: Allez, Gérard, quelle violence.
0: Quatrième question. Ouais. Les signes astrologiques vous rendent-ils amoureux?
1: Comment?
3: Attends, Gérard, avant la question, on va accueillir Anissa.
0: À la place de Anissa.
3: À la place de Susan. Tu m'as demandé très gentiment de dégager.
9: Oh. Se divise.
7: Et c'est Thierry, tu pourrais me dire bonsoir quand même, Anissa.
10: Bonsoir, Thierry.
7: Merci.
10: Bonsoir,
3: Anissa. Bonsoir, Anissa.
10: Je suis d'origine turque.
0: Ouais.
7: Mais, alors, tu peux nous parler de l'astrologie turque, alors?
0: Non, mais attends, Thierry.
7: Excuse-moi, Gérard, excuse-moi.
10: Par exemple, Gérard, c'est le signe de la vache.
0: Et toi, t'as le signe du cochon, d'accord? Et
9: tu prendras... Il me semblait que c'était un bison cendré.
0: Tu prendras ta voix normale ou sinon tu gères tout de suite.
10: Écoutez, j'ai une voix comme ça, monsieur Gérard.
0: Ouais. Une voix de travelot, ça voudra peut-être
11: mais
0: mieux.
11: Mais non, mais Gérard,
10: écoutez, je suis...
11: Toi.
10: Je suis un travelot, Gérard. Vas-y. Je suis un transsexuel.
0: Ouais, bah, allez. Bon, alors, le
2: signe. C'est quel signe, ça, transsexuel?
0: Non, mais c'est bon, Guillaume, Pierrot et Thierry, c'est moi qui pose des questions, donc maintenant vous allez.
7: Écouter. Gérard, je te signale que je n'ai rien dit. Gérard, je te signale que je n'ai rien dit non plus.
10: Moi bon, non bah, plus.
0: Alors, pour l'instant, vous me laissez poser la question.
10: Donc, vas-y, tu disais que Sandy, c'est le signe de la vache.
0: Ouais, et bien alors, Sandy, à ton merde, et tu te dégages au standard.
9: Allez,
0: bonne nuit.
9: Bonne nuit.
0: Au revoir. Suivant.
7: Pas de travaux.
10: Vas-y, bon. Je pose ta question.
2: Moi, je suis cochon, là.
0: Alors.
2: Je suis cochon, ascendant Sandy, je t'aime. Je monte dessus.
10: Moi aussi. Vas-y, alors, Gégé.
11: Très fort.
0: Les signes astrologiques vous rendent-ils amoureux? Scapucine.
11: Oui. Ah bah oui, forcément.
0: Dans quel sens?
11: Dans quel sens? Bah écoute, être amoureux, c'est... Y a rien de plus beau. Et justement, je suis en train de vivre en direct, tu vois. Je sais pas, c'est comme ça.
0: D'accord.
11: C'est
0: Guillaume.
11: Grâce à ceci.
7: Oui, pas trop ton téléphone, ça va faire de la friture.
0: Guillaume.
7: Oui.
0: Et Fildar, tout à l'heure, tu vas te reprendre le bouquin dans la gueule.
3: Je suis en train de lire des messages Minitel, c'est passionnant.
0: Oui, oui. Tu lis peut-être les messages Minitel, mais tu t'as.
3: Quoi? J'ai rien fait, vas-y, continue le débat.
0: Fais gaffe.
7: Ouais, je suis là.
0: Je l'ai fait tout à l'heure, fais gaffe. Parce que sinon, la semaine prochaine, tu as.
11: Bon, Gérard.
0: Tu as gerbé tout à l'heure, toi.
7: Gérard,
11: vraiment.
7: Ah, qu'est-ce qui se passe dans la maison, là?
0: Guillaume, Gérard, qui c'est celui-là?
7: Oui, oui.
0: Guillaume.
7: Oui, donc. Bon, pour être heureux en amour, je crois que des astrologues ont. Établit des compatibilités entre les signes, par exemple tel taureau ira avec tel gémeaux, et je crois que ça peut influer quand même sur une relation amoureuse. Donc je pense que oui, par exemple Capucine, tel quel signe?
11: J'ai taureau.
7: Parfait, c'est parfait avec moi. Donc,
0: attends, Guillaume,
7: ouais.
0: Tu as pour l'instant, on s'en fout de quel signe tu es, d'accord?
11: Pour l'instant, là... répondre. C'est important pour notre avenir.
0: Oui, non, mais attends, Capucine, quand même. Il y a d'autres personnes qui veulent répondre, donc tu les laisses parler, s'il te plaît. Merci.
11: Excuse-moi, c'est
7: donc, j'ai pas fini, Gérard.
0: Non, mais ça y est, pour l'instant, c'est bon. On va pas s'éterniser sur vos deux signes entre toi et Capucine, d'accord?
11: Ouais,
0: parce qu'il y a encore Pierrot, il y a Cécile et Thierry.
11: D'accord, je réponds.
0: Bon, alors Cécile, ouais. Après, on demandera Pierrot.
11: Je te dis, Gérard, c'est une question de. De planètes, quoi. Donc ça influe Saturne sur Vénus, etc., quoi. Mars sur Jupiter. Et donc, il y a de l'amour dans tout ça, quoi, tu vois.
0: D'accord.
11: Donc ça influe, il y a des ondes planétaires qui germent tout ça, quoi, voilà.
0: Pierrot?
3: Gérard, oui, excuse-moi, on accueille Joconde.
11: Bonjour, Joconde.
10: Salut, Gérard.
0: Salut, Joconde.
12: Avignon.
10: Oui.
12: De Avignon.
0: D'Avignon, en plus.
10: Gérard,
12: 6 ans.
10: Gérard, moi, je viens d'arriver. C'est quoi la question?
0: Alors, peut-on faire là? Les signes astrologiques vous rendent-ils amoureux? Donc, Pierrot?
2: Ouais, bah, moi, je voudrais qu'on m'explique. Moi, je suis Sagittaire, donc...
0: Non, mais attends, Pierrot, tu
2: réponds. Avec les scorpions.
0: Guillaume, tu vas te taire, s'il te plaît.
2: C'est pas moi, j'ai rien dit.
0: Oh non, mais c'est jamais toi, alors.
2: Y a-t-il scorpion dans la salle?
0: Non, il n'y a pas de scorpion ici. Donc, Pierrot, tu réponds, s'il te plaît.
2: Ouais,
0: oh, putain.
9: Mais quoi?
0: Mais tu vas m'éteindre dans ta merde, là.
11: Mais là, j'entends un cri.
3: Moi, Gérard, Gérard, excuse-moi, j'ai une question personnelle à te poser.
2: Vas-y.
3: T'es pas scorpion, toi, Gérard?
0: Non.
3: Bah, je croyais que tu piquais avec ta queue, non?
0: Pauvre con, Gérard.
11: Manu.
3: Oui.
0: Toi, il est 3h du matin, tu travailles à 3h.
3: 3h06.
0: Il est 3h.
3: Je suis réveillé, là, non?
0: Il est 3h06, si tu continues, tu vas rentrer chez toi. Et toi, Pildar aussi.
9: Mais quoi?
0: Fais gaffe, t'amuses pas là-bas parce que sinon je vais finir de travailler là, moi.
9: Ouais, bah oui.
0: Tu vas arrêter ton bordel, quoi.
11: Gégé,
12: Gégé,
13: t'es
12: de quel signe?
13: Gégé, à force de virer tout le monde, t'auras plus personne.
12: C'est quel signe, Gégé, tu nous as pas dit?
0: Non, bon, pour l'instant, je vous ai dit à la fin des débats.
7: À la fin, okay. À la fin des jeux.
0: Donc c'est Pierrot.
13: Oui, ça y est, j'ai répondu, donc je sais que je vais avec les scorpions, donc c'est bien.
0: D'accord. Thierry?
7: Oui, je t'écoute.
0: Bah, t'as compris la question?
7: Oui, oui, bah en fait, moi je voulais savoir de quel signe astrologique était Fildar à ce propos.
0: Fildar? Quel ouais. signe astrologique qu'on
14: à la
0: te demande
14: fin, à la fin,
7: bah,
14: à la fin.
7: Parce que j'ai mon horoscope devant moi et je voulais savoir s'il y avait moyen de faire quelque chose avec Fildar.
0: Non, non, c'est moi qui le dira et c'est tout. Donc, j'entends.
7: C'est toi qui gères avec Fildar?
0: Non, c'est moi qui
7: gère. Je crois que t'étais avec Sandy, je comprends rien.
0: Non, mais attends, Thierry. Hey, t'arrêtes, s'il te plaît, comme ça.
12: Ouais, on
0: va. C'est moi qui dira. Qui dira ce qui vous arrivera.
12: Gérard.
7: Qui dirait, Gérard?
0: Voilà.
13: Gérard, t'es cancer, toi?
0: Ça te regarde pas. Tiens, ouais, Joconde.
7: Ah, il est cancer,
0: Bon, vous vous calmez, s'il vous
12: plaît. La question.
0: Joconde.
12: Oui, est-ce que tu peux me répéter la question?
13: Ouais, mais on l'a répété.
0: Le signe astrologique vous rend-il amoureux?
12: Gérard. Oui, moi je le crois. Quand tu lis ton horoscope et qu'il est bon et qu'on te dit que tu vas être amoureux, ben oui, ça te rend amoureux.
0: Mmh. D'accord. Ok, bah, je pense que on a fait le tour de la quatrième.
3: Ah, j'ai un message Minitel de GGPD, hein, c'est son pseudo. Le signe chinois de Gérard, c'est l'âne sodomisateur.
0: C'est ça, bah, hein, j'en ai rien à foutre.
7: C'est pas du Sildar, ça? Ah non, le Sildar, c'est sodomisé.
0: Qui c'est qui vient de dire ça?
12: À ton avis?
0: Non, mais là, je voudrais que la personne se dénonce maintenant. Parce que ça commence à bien faire de.
12: C'est pas moi. C'est Gérard.
0: Ça commence à bien faire.
7: Ça devait être Tony, je sais pas.
12: Ouais.
0: Ça commence. Bon, tu m'envoies un disque, là, il est quand même
7: 3h10.
14: Mais Gérard,
7: ouais.
14: Bouh, pas de disque, on continue, là,
0: non,
14: c'est
0: non,
14: bien.
0: Non, non,
14: c'est
0: non,
14: bien, c'est bien, Gérard.
0: Tiens,
14: Gérard.
0: Non, hey.
12: Gérard.
14: Bah quoi, je t'envoie un disque.
0: Mais t'es complètement barjo, envoie-moi une musique, là, quoi.
12: Mais reste. Oh, la nana, c'est qui, Gérard?
0: Mais reste.
12: Allez, c'est nous qui allons faire la musique.
3: Attends, on vient de reprendre, tu gères le débat et c'est tout, quoi.
0: On est déjà à la cinquième question, il est déjà 3h10.
3: Eh ben, tu demandes à tous les gens, c'est bon, on a le temps, là.
12: Mais j'ai pas ta question.
13: Gérard, si t'as à faire 40 questions, on s'en fout.
12: Ouais.
0: Attendez, peut-on faire l'amour avec les deux mêmes signes, Joconde?
14: Mets de l'huile.
12: Mais t'as rien à voir. Mets de l'huile. T'as absolument rien à voir.
3: C'est vraiment n'importe quoi, Fidan.
15: Tu n'es pas intelligent. Fais des débats, je te dis.
12: Hé, Gérard.
7: C'est nul. Mets de la vaseline, que je t'encule.
12: Oulala, la
3: Allez, Gégé, sérieux.
16: Ça va casser, là.
3: Sérieux, reprends le débat.
16: Prends dans le calme, repose.
3: Tout le monde se calme.
16: S'il vous plaît.
3: Tout le monde se calme. Gérard, tu vas reposer ta question et vous allez tous répondre dans l'ordre quand il va demander vos noms.
0: Alors, peut-on faire l'amour avec les deux mêmes signes? Alors, Joconde.
12: Mais ça n'a absolument rien à voir.
0: Pourquoi?
12: Ben parce que, à la limite, est-ce que le signe fait tomber amoureux? Ok, mais elle est débile, la question.
0: Mais par exemple, deux gémeaux qui font l'amour ensemble ou autre, je vois pas pourquoi.
13: C'est dégueulasse, entre frères.
0: Non, mais attends.
12: C'est dégueulasse. Non, mais est-ce qu'on peut faire l'amour entre scorpion ou entre bélier ou. C'est ça?
0: Bah oui.
12: Bah oui. Oui, bien sûr, mais ça dépend, hein. Ça dépend de ton signe. Ouais, mais bon.
0: Bah d'accord. Thierry?
7: Moi, je suis un peu d'accord avec tout le monde, là.
0: Bon, attends, pour l'instant, tout le monde n'a pas répondu, alors tu réponds.
7: Bah si, moi j'ai compris, si t'es pas capable de comprendre ce que les gens ont dit, c'est ton problème, Gérard.
0: Oui, Cécile?
12: Ouais, moi je pense que, les mêmes signes, c'est possible, quoi. Parce que ils ont, les ondes passent mieux, quoi.
7: Un fluide.
12: Non, les ondes passent mieux parce que, comme c'est de la même planète, donc, tu vois, les ondes sont positives, mm-hmm. Donc ça va. Voilà.
0: Pierrot?
13: Je passe.
0: Non, alors Pierrot, tu dégages. Allez,
12: mais attends, mais il a le droit de passer, Gérard.
13: Non, mais je comprends pas la question.
0: Non, bah tu comprendras mieux chez toi. Voilà, bonne nuit.
12: Bah, Guillaume, tu pourrais lui expliquer.
13: Oui, moi je trouve que en ce qui concerne donc cette histoire de faire l'amour entre deux mêmes signes, je pense que le fait d'être soit bélier comme ton partenaire ou d'avoir le même signe que ton partenaire, ça n'a rien à voir dans la relation. Donc, c'est une question pour rien, quoi.
0: D'accord. Capucine?
12: Je suis complètement d'accord avec Guillaume.
13: Et on m'a expliqué la question, j'ai tout compris. Merci.
3: Je viens d'expliquer à Pierrot, il peut répondre si tu veux, Gérard.
13: Donc oui, de faire l'amour avec deux signes, c'est tout à fait possible. Je vois pas pourquoi deux signes seraient rétroactifs en présence de présence.
0: D'accord. Ouais. Bon, Fuldar, ça suffit, s'il te plaît.
17: Gérard, je suis là, je fais rien.
18: On parle beaucoup des signes, mais où sont les canards?
2: Dans le continuum espace.
12: Vous laissez?
0: Oui.
12: Si, je voulais ajouter un truc.
0: Bah, vas-y.
12: Donc, je voulais te dire, parce qu'en fait, c'est mieux que le signe soit opposé.
0: C'est-à-dire?
12: C'est-à-dire, comme c'est très bien que généralement, les gens qui s'attirent, ils sont opposés, quoi.
0: Non, mais comment c'est...
12: C'est-à-dire.
0: Fuldar, s'il te plaît!
12: Le signe d'eau avec un.
17: Gérard, tu vois bien que je ne touche pas, je suis pas là, regarde, je suis pas là en train de tripoter là.
0: Ça commence à bien faire, ce son pourri.
17: Mais je suis en train de caler le disque suivant.
0: Ça commence à bien faire, ce son pourri.
17: Eh ben, tu fais une note à la technique, hein, ça sera pas la première.
12: Donc, comme je te disais, Gérard, comme tu sais très bien le proverbe qui dit les plus et les moins s'attirent.
2: Mais pourquoi?
12: Tu connais ça, GAG?
0: Oui, mais pourquoi alors?
12: Bah écoute, parce que le plus ne peut pas être attiré par le plus.
2: Mais où ça?
12: Pourquoi?
0: Mais attends, je vois pas le rapport avec les deux mêmes signes, le plus et le moins.
12: Attends, Gérard,
19: excuse-moi, je me posais une question, parce que, en fait, tu dis, par exemple, bélier et bélier.
2: Vas-y, Manu.
19: Mais bélier et bélier, c'est homosexuel, c'est bélier et brebis.
12: N'importe quoi.
0: Bon, enfin bref.
2: Mais non, mais Manu.
12: Gérard, qu'est-ce que t'en penses?
0: Moi, personnellement, je m'en fous.
2: Je ne comprends pas le fait que deux vierges fassent l'amour.
0: Mais pourquoi?
12: Parce que les ondes sont négatives.
0: C'est quoi ce son pourri là, Manu?
17: Non, impossible.
2: Gérard.
19: Impossible, Olivier, il a refait tous les inserts cet après-midi, le son et tout, ça peut pas venir de.
0: Bon, qui c'est qui?
17: La radio, les auditeurs!
0: Oh là là.
12: Mais que se passe-t-il?
0: Dans
12: les studios?
0: Bon, c'est quoi la musique?
20: Moi, je mets une.
0: Aïe.
17: Gérard! Bon, allez, reprends le débat, je vais essayer de gérer.
0: Non, mais moi je continue pas comme. Tu vois que c'est toi là.
17: Tu vois que c'est toi.
2: Mais je t'aime.
0: Ce signal, il est 3h15, il reste 4 questions après. Hein.
12: Vas-y,
17: t'es sûr que tu demandes à tous les auditeurs qui sont à l'antenne avec
0: nous? Oui. Tout le monde a répondu, tu vois.
17: Mais ils répondent n'importe quoi alors.
0: Ouais. Alors pensez-vous qu'un Gémeaux et un Verseau s'aiment?
12: Oui. Quoi? Un Gémeaux et un Verseau?
0: Oui.
13: C'est Guillaume.
0: Guillaume?
13: Oui, je pense qu'un Verseau et un Gémeaux peuvent s'aimer, puisque je m'y connais un tout petit peu en astrologie, et ce sont deux signes qui sont tout à fait compatibles.
2: C'est pas s'ils peuvent s'aimer, c'est s'ils s'aiment.
13: Oui, mais normalement, s'ils peuvent s'aimer, ça veut dire qu'ils s'aiment, donc oui.
0: Non, mais attends, Guillaume. Oui. Qui c'est qui a coupé la parole à Guillaume, là?
2: Bah, c'est moi, c'est Thierry, tu me laisses jamais parler.
0: Non, mais attends, Thierry!
2: Ouais, je t'écoute. En fil d'or.
0: Putain, mais c'est pas vrai.
17: Mais moi, je mets un bed.
12: Et Guillaume,
13: oui.
12: Guillaume,
13: oui.
12: Tu dis quoi sur les lions et les taureaux?
0: Guillaume, pour l'instant, vous.
19: Lit pour ce
13: soir. Oui, qu'est-ce qu'il y a?
0: Oh, non, mais ça va, oui, là.
19: Non, mais il parlait de bête, c'est pour ça.
0: Non, mais si vous voulez, oui. Parler entre vous en direct, c'est bon.
19: Je me demandais juste s'il avait lavé la couette.
0: Non, mais ça va, vous gênez pas non plus.
12: Toi, tu es ascendant en Sagittaire?
0: Bon,
12: moi, je suis ascendant Balance.
0: Bon, vous vous calmez!
12: Mais qu'est-ce qui se passe, les.
0: Bon, fuyez, moi, j'arrête pas là. Moi, je rentre chez moi, calmez. Manila,
17: double son!
12: Il déconne au standard.
21: Alors, on doit
0: attends, attends.
21: Ça y est. Gérard, le retour.
17: C'est bon, Manu. C'est bon, Gérard.
19: Ouais, merci. Excuse-moi, Gérard, c'est bon.
0: Alors, Guillaume, je te répète la question parce que apparemment, t'as pas compris.
12: Ouais.
17: C'est vous.
2: Ouais.
19: C'est quoi encore?
2: Que c'est que ce bordel?
19: Je crois qu'on va le virer, Manu. Hein.
0: Non, mais toi aussi, je crois.
19: Hein? Moi, aussi, quand j'étais à l'arrière, ça se passait bien. Tu peux demander à Gérard.
0: À un moment donné, tu t'amuses à me couper le micro, alors t'amuses pas trop. Hein.
17: Alors, vas-y.
0: Alors, pensez-vous qu'un Gémeaux. Et un verso sème. Bon, hé hey
17: bah, voilà, les mains en l'air.
2: Bon, Gérard, on comprend rien, là.
13: Gérard, j'ai rien entendu.
0: Pensez-vous qu'un gémeau et un verso sème?
12: Oui.
13: Qui? Oui, bien sûr.
2: Sème quoi? Ils sèment quoi?
0: Mais qui sème?
13: L'un de l'autre. Oh, ah oh,
19: bah, qui font l'amour.
0: Non, mais
19: surtout
0: sentir,
19: qui récoltent. Hein.
13: Gérard, c'est... un verso et un gémeau peuvent s'aimer, c'est évident. Peu importe le signe, quand on est amoureux d'une personne, on est amoureux, puis point à la ligne.
12: Ouais,
13: le signe astrologique, tu vois, c'est pour moi, c'est accessoire.
12: Non, je suis pas d'accord.
13: Je suis pas d'accord.
12: Attends,
0: mais pour. Qui est pas d'accord? Alors, donnez. Pourquoi?
12: Joconde.
0: Non, mais attends.
13: C'est accessoire.
0: Oh, Guillaume, s'il te plaît.
13: Oui.
0: On se calme là.
13: Non, je veux finir.
0: Bah, continue.
13: Y aller.
0: Ouais.
13: Comme je disais, le signe astrologique, c'est accessoire.
12: Moi, je suis pas d'accord.
13: C'est fait pour confirmer quelque chose, mais je pense pas qu'on puisse baser une relation uniquement sur le fait qu'un signe aille bien avec un autre. Quoi.
12: Non, c'est pas, je suis pas d'accord.
0: Non, mais alors,
7: moi non plus, je suis pas d'accord.
12: Gérard, c'est Joconde.
0: Qui c'est qui est pas d'accord?
12: Cécile.
7: Thierry.
0: Mais alors, pourquoi?
12: Bah, alors, c'est Cécile qui répond.
0: Oui, pourquoi Cécile?
12: Bah, écoute, Gérard, on vient d'une planète, hein, tu vois, et tout autour, il y a des ondes qui sont, je sais pas, qui traversent les esprits, tout ça, quoi.
13: Gérard.
12: Donc, tu vois, Gérard, par exemple, tu peux pas
20: Gérard.
12: Dire... On se calme. Donc, tu peux pas dire, par exemple, un Sagittaire, c'est rien, ça veut rien dire.
20: Gérard.
12: Tu peux pas dire qu'un Verseau, ça veut rien dire, c'est pas possible.
20: Mais non, mais je suis pas d'accord, Gérard.
21: Cécile,
22: c'est
20: pas
22: ça.
20: Gérard,
22: Gérard,
20: écoute. Gérard,
0: qu'est-ce qui se passe, Gérard?
12: C'est quoi, non,
0: la bordel?
12: Mais
22: c'est des micro-coupures, c'est la station, ah, c'est la tour Eiffel.
13: C'est
12: Cécile.
13: Ah, merci, Cécile, ça me fait franchement plaisir.
12: Ouais, moi aussi.
13: Que quelqu'un m'écoute, enfin.
22: De rien.
0: Bon, Thierry.
13: Donc voilà, aussi bien que les deux signes, les deux mêmes signes, à mon avis, peuvent établir une relation, tant bien que...
0: Non, mais attends...
12: Super. On va continuer.
22: Change la DAT. C'est alors, pas moi. Hein.
13: Alors, si vous essayez d'accoupler un Gérard, donc on disait avec une Sandy, je vois
0: alors,
13: pas.
0: Thierry, tu dégages, Thierry.
22: Alors là, il y a des trucs. On rigole
0: Thierry,
22: pas quoi.
0: Tu t'en vas,
12: ouais,
0: tout là.
12: Ouais.
0: Tu t'en vas, Thierry.
12: Ouais.
22: Ça y est, il est parti, Gérard.
13: À l'heure.
12: Adieu.
20: Oui. Eh non, mais moi, je suis pas du tout d'accord, quoi, parce que si une fille te plaît, la première question qui va te venir
13: à l'esprit,
20: c'est elle me plaît, j'ai pas c'est qu'elle signalait, quoi.
12: Ouais, mais elle te plaît, il y a des ondes.
22: Parle plus fort, je suis en train d'essayer de voir le niveau.
20: Mais non, mais je suis pas d'accord.
0: Bon,
12: il y a des ondes qui véhiculent quand même.
20: Bon, mais ouais, mais si un mec qui te plaît, si par exemple il est Gémeaux, tu t'entends pas avec les Gémeaux, tu vas pas te dire bon ben c'est bon, je le laisse.
22: C'est bon.
12: Non mais tu sais pas.
0: Non mais c'est pas la question.
20: Ouais, mais tu peux lui demander quoi.
0: C'est pas la question.
20: Ou quoi que ce soit.
0: C'est pas la question, Cécile.
12: Mais si, Gérard.
0: C'est pas c'est vous qu'un Gémeaux et un Verseau s'aiment.
12: Bah oui.
0: Vous répondez
12: oui,
0: à côté
20: oui,
0: de
20: Gérard,
0: la.
20: Oui, Gérard, c'est Joconde. Pourquoi spécialement un Gémeaux et un Verseau?
12: Ouais, c'est vrai.
22: Comme ça. Quoi, Gérard?
12: On t'entend plus, Gézé.
20: Putain, mais si. Putain,
22: mais regarde, Gérard. Tu prends ton micro, tu parles en face. C'est pas compliqué.
21: Ça devient
12: le
21: bordel, hein, ce soir.
12: J'en ai
21: marre.
12: Non,
13: mais non. GG, allume un autre micro.
22: Gérard, histoire de reprendre nos esprits, je crois qu'on accueille Samy à la place donc de Thierry.
12: Bonsoir, Samy.
22: Ah, hello, ça va faire du bien.
13: Bonsoir.
12: How are you?
13: Ça va, merci.
22: Lourd, le Thierry, hein, quand même.
13: What do you want when you cut and cheese?
0: Bon, Samy, tu travailles.
22: Gérard, devant le micro. On t'entend pas.
13: Salut, Gérard.
0: Salut. Bon, tu travailles, là, s'il te plaît.
13: Comment ça va, Gérard?
0: Bon, c'est pas... On s'en fout.
13: Ah bon, excuse-moi.
12: Gérard, on t'entend mal, hein.
0: Ouais, mais vous commencez à me les gonfler là. Moi, je envoie un disque là.
22: D'accord.
0: Ah bah, attends,
20: Cécile.
0: Non,
20: c'est
0: bon. Tu t'appelais
20: pas Nina la semaine dernière?
12: Quoi?
0: Mais putain, mais merde, mets un disque là!
13: Tu peux te rien
0: quoi, toi?
13: Non,
0: bon, allez, moi, j'arrête.
22: Mais vas-y, envoie un disque, je t'envoie un disque.
13: Gérard, reste avec nous.
0: Non, non, mais tu mets. T'envoies une musique là. Moi, qui sais qui.
12: On n'entend plus rien là, hein.
13: Putain, Gérard, il t'envoie un disque, putain, il va t'envoyer un disque dans la figure.
22: Bon, Gérard, tu te rassois.
13: Non, moi, je veux qu'elle puisse signer en tête.
22: Bon, les auditeurs, j'aimerais qu'on se calme un peu, s'il vous plaît.
0: Non, moi, il est 3h20, moi, on envoie un CD là. T'envoies une musique là, c'est tout, moi, tout le monde se calme.
22: Tiens.
0: Je continue pas. Non, tu t'envoies par là. C'est tout, tu te démerdes.
22: Là, je lance là.
0: Putain, mais fais pas le con.
22: Un peu plus à gauche, un peu plus à gauche. À gauche, Filou, à gauche.
0: Où?
22: Voilà, stop. Nickel. T'as une préférence pour le disque que j'envoie?
21: Mets ce que tu veux, j'en ai rien à foutre.
22: Qu'est-ce que tu dis? Allume ton micro quand tu parles.
0: Tu mets ce que tu veux, c'est tout.
22: Et je mets quoi alors?
0: Je sais rien, tu me donnes pas une pointe de... Non mais attends, tu fais de l'arrière comment?
13: En plus, il y a un autre quoi. T'es musclé ou pas?
0: Non mais vous la fermez là.
13: Je suis là.
0: Vous la fermez.
13: Moi je suis de Paris.
0: Vous la fermez.
13: J'ai 24 ans, bientôt 25.
12: Merde.
13: J'ai 25 ans le 15 février.
0: Qui c'est qui dit ça?
13: Le 2 février.
22: Dans le micro, Gérard.
0: Ah, ouais, mais mets pas.
22: Perso, c'est Manu, c'est le 23 janvier, mon anniversaire. Bon, le cadeau, merci.
13: Tout le monde. Il y a le bordel, là.
0: Bah,
13: il y a
0: tout
13: pas
0: le monde.
13: De bordel.
0: Et hop, tu gères de.
13: Et toi, t'appelles d'où? Moi? Mais non, pas toi.
22: Fun Radio Paris, pourquoi?
20: Qui c'est au standard?
22: C'est Manu, bonjour.
13: Manu.
22: Non, c'est le débat de Manu ou le débat de Gérard, là?
0: Bon, Manu, tu dégages.
22: Annonce le disque, alors, GG. Moi, je comble pour pas qu'il y ait de blanc, Gérard.
13: Manu, je veux Capucine hors antenne.
0: Non, t'auras rien.
20: Moi, je veux Guillaume hors antenne, Manu.
22: Gérard, à quel...
19: Dans quel étagère?
22: Ton micro.
18: Oui. Oh le bordel.
21: Alors,
18: oh le
21: bordel.
18: Et Guillaume, tu mets tes...
4: Et qui c'est qui est au standard là?
18: Tu mets tes jeans moulants, toi.
20: Gérard, est-ce que tu es là?
0: Ouais, je suis là.
20: Eh ben, on t'entend très mal.
0: Quoi, non, mais de manière, on va mettre un disque parce que là, ça commence à bien faire. Ça commence à bien faire maintenant.
20: Ah, voilà, on t'entend bien là.
0: Alors, les vaches avec des poils dans, tout noir. Allez hop. Sur Minitel, on est 4 connectés, j'avais demandé.
22: 3 maintenant.
0: 3, ben, malheureusement, ben, il y aura plus rien. Donc, vous pouvez encore nous appeler pendant
22: une bonne demi-heure.
0: Encore une bonne petite demi-heure. Donc, si vous voulez continuer à nous appeler au 0803-08-5000 et 0870-5000, vous pouvez toujours nous appeler. Il y a Manu qui vous attend. Et en nombre des nanas, s'il vous plaît, merci. Donc, on récupère Capucine.
5: Bonsoir à tous.
0: Bonsoir.
5: Et bonsoir spécialement à Guillaume.
0: Guillaume.
4: Bonsoir à tout le monde et bonsoir spécial à Capucine.
0: Bon, si vous commencez comme ça, tous les deux, vous allez dégager tous les deux au standard.
5: Avec grand plaisir.
4: Ça va, bon, Gérard.
0: Alors, allez, avec grand plaisir, Capucine et Guillaume, allez on y va. Comme ça, on reprendra d'autres personnes.
4: Comme ça, c'est réglé.
0: Comme ça, on reprendra d'autres personnes. Donc, Pierrot.
4: Bonsoir.
0: Rebonsoir.
4: Salut à moi, Rem.
0: Cécile, rebonsoir.
8: Bonsoir.
0: Samy, rebonsoir.
4: Rebonsoir, Gérard.
0: Et Joconde, rebonsoir pour finir.
8: Bonsoir.
0: Alors, donc, on va attaquer la septième.
4: Alors,
0: Bah oui. Ah bah t'as pas répondu à la sixième, Samy?
4: Ben non, pas du tout.
0: Alors, pensez-vous qu'un Gémeaux et un Verseau s'aiment?
4: Ben écoute Gérard, ça tombe bien parce que moi je suis effectivement Verseau.
0: Mm-hmm.
4: Tu vois? Et je sors actuellement avec une copine qui est Gémeaux.
0: Ouais.
4: Donc ça prouve bien effectivement que un Gémeaux et un Verseau peuvent sortir ensemble.
0: Ah donc tu reviens sur... Bon ben...
4: je suis entièrement d'accord avec toi.
0: D'accord. Donc Cécile, tu vois que ça peut très bien se faire.
8: Ouais, exactement. Ouais.
4: Et peut-être que même Cécile est Gémeaux et étant moi Verseau, on pourrait peut-être...
18: Lâche l'affaire.
8: Non, merci, lâche l'affaire comme il dit. Là.
4: Ah d'accord.
0: Donc Pierrot, c'est bon, t'avais répondu?
18: Ben non, mais moi, tu sais, moi je crois pas trop en de l'astrologie, mais moi j'aimerais qu'on parle de loups-garous et des elfes.
0: Non. Pierrot,
18: oui.
0: C'est un thème sur l'astrologie, c'est pas un thème sur ce que tu veux.
18: Ah d'accord, excuse-moi.
0: Donc alors,
18: on peut gerber direct. Hein.
0: Donc alors, pensez-vous vous branler sur un signe astrologique?
20: Oh alors là, c'est, elle est trop forte cette question.
5: C'est toi qui l'as faite, j'ai la question.
0: Oui.
20: Moi, je refuse de répondre parce qu'elle est vulgaire.
4: Ouais,
0: attendez, j'ai le droit de mettre ce que je veux dans mes débats.
4: Non, hein. Mais c'est perso, Gérard, là, quand même. Hein.
0: Ouais, alors, on a le droit, hein.
4: Oui, on a le droit de poser la question, mais nous, on n'est pas obligé de répondre.
20: Ah, ouais, mais si. Les nanas ne peuvent pas répondre, hein, parce que ça ne nous concerne pas, ça.
0: Bah, ouais. Peut-être, mais...
18: Bah, tu peux te toucher.
0: Bah,
20: non,
0: voilà.
20: Non, pas pour les filles, hein.
0: Bon bah, je suis désolé, hein, y en a qui se touchent sur des signes astrologiques, hein, je suis désolé. Mais
20: tu parles de qui là?
0: Ouais, bah,
20: Christine.
0: Non, bah ça.
22: Excusez-moi, pardon, tout le monde. Excusez-moi. Donc on accueille Sylvie à la place de Capucine.
5: Bonsoir
22: Sylvie. Et on accueille Patrick à la place de Guillaume. Bonsoir Patrick.
18: Non, mais au bout du monde, c'est les mêmes. N'importe quoi.
20: C'est toi Pierrot. Salut tout le monde.
18: Salut, moi c'est Patrick. Hein.
5: Et moi c'est Sylvie.
0: Salut Sylvie et Patrick. Bon. Donc, je répète la question. Pensez-vous vous branler sur un signe astrologique?
20: Gérard, est-ce que tu peux répéter la question?
18: Attends,
0: mais non, mais attends, Sylvie, tu vas pas commencer. Parce...
5: C'est pas moi.
0: C'est qui veut que je répète encore la question?
5: Cécile.
0: Ouais, ça fait la troisième fois que je la répète.
5: Bah vas-y, fais-moi plaisir.
0: Pensez-vous vous branler sur un signe astrologique?
18: Oh oui.
0: Alors, Sylvie.
5: Bah écoute, ça m'est encore jamais arrivé, mais pourquoi pas.
0: Mm-hmm. Patrick?
4: Tes questions sont vachement vulgaires, mais bon, ça ne me dispensera pas d'y répondre. Non, je pense qu'un fantasme, quand tu te branles, c'est bien réel et tu fantasmes pas sur tel ou tel signe astrologique, quoi.
0: C'est-à-dire?
4: Ben, je sais pas, si par exemple, ton idéal féminin, c'est X personne, et que cette personne est, par exemple, taureau,
0: ouais.
4: Tu vas pas t'amuser en te branlant, en imaginant un taureau dans ta tête. Donc déjà, ta question, elle est vulgaire. Et je pense pas qu'on se branle en pensant à tel ou tel signe, quoi.
0: D'accord. Pierrot.
23: Je te prendrai nu.
0: Mais ça va, Fildard, mais ça va là ou quoi là?
22: C'est vrai, Fildard?
24: Ah ouais, moi j'aimerais bien.
22: Grave.
0: Non, mais c'est bon là, pardon tous les deux. C'est bon là, tous les deux.
22: Pardon.
25: Je vais les calmer.
0: Non, mais ça va là, tous les deux.
25: Les mecs là-haut.
18: Oh, il doit être mignon, Fildard.
0: Donc Pierrot,
23: je te prendrai nu.
0: Bon Fildar, c'est vrai, t'arrêtes.
23: Arrête.
24: Bon, bon Fildar, on peut plus rire ici. C'est quoi? C'est la prison?
0: Mais non, non. Mais attends, je demande à Pierrot qu'il réponde, s'il te plaît.
24: C'est ça, je me casse.
0: Eh ben casse-toi et puis Manu, il va faire
1: le direct plurime et Rogis.
19: Je vais faire les deux entre le standard et l'arrière. Il n'y a que 3,50 m.
0: Pierrot.
1: Oui, oui, oui.
20: Réponds.
1: Donc non, je me suis jamais branlé sur des signes astrologiques.
24: Non mais parle. Parle devant ton combiné, Pierrot.
1: Oui,
24: pourtant, t'es un habituel, tu devrais savoir.
1: Oui, c'est vrai. J'ai fait des trucs débiles, genre appeler à tes débats, mais me branler sur les signes astrologiques, jamais.
13: Il y a des limites, quoi.
0: Cécile. Cécile.
23: Je te prendrai nu.
0: Putain, Fildar, tu commences à me faire chier, là.
20: Ça m'arrivera un jour.
0: D'accord. Samy.
20: Mais généralement, Gérard, les filles se branlent pas.
1: Bah, je peux répondre, s'il vous plaît.
0: Samy, ouais.
1: Bah, non, moi, c'est pareil, ça ne m'est jamais arrivé.
0: Et Joconde, si elle est encore là?
20: Moi, c'est comme la fille, là, Sylvie, ça m'est jamais arrivé, mais pourquoi pas?
0: D'accord. Ok. Donc, la huitième question. Croyez-vous qu'un signe astrologique vous donne le sexe de votre enfant? Donc, Joconde.
20: Comment? Ouais.
1: Je sais pas, je suis stérile.
0: Non, mais attendez, qui c'est qui a encore pas compris la question?
24: Tony.
0: Non, mais il y en a
19: c'est
0: une.
19: C'est Internet.
0: Il y en a une qui vient de dire qu'elle avait pas compris là encore.
19: Non, c'était pas
0: Isa. Bon, ça y est, oui, tous les deux là, Manu et ce Fildar.
1: Qu'est-ce qu'ils font?
0: Ça vous gêne pas de me laisser poser la question et de vous parler ensemble?
20: Qui a compris la question déjà?
1: Moi, j'ai pas compris.
0: Je répète. Croyez-vous qu'un signe astrologique vous donne le sexe de l'enfant?
1: Ah, bah oui.
20: Mais ça dépend à l'époque à laquelle il est.
1: Non.
20: Mais ça n'a rien à voir, hein.
1: Non, c'est pas possible.
0: Qui?
1: C'est Patrick.
0: Oui, non, pourquoi?
1: C'est pas possible.
0: Pourquoi?
1: Parce que dans le ventre de la mère, le sexe de l'enfant est formé avant qu'il naisse.
0: Voilà.
1: C'est le fruit du hasard.
24: De la fraissange?
1: Que ce soit l'un ou l'autre, qui concerne le sexe de l'enfant ou le signe astrologique, c'est le fruit du hasard. Et de toute façon, le sexe de l'enfant est déterminé avant son signe astrologique.
0: D'accord. Sylvie?
20: Non, mais je suis pas pareil que Patrick.
0: Bah ça m'aurait étonné, hein.
20: Non mais attends, toi
0: à chaque fois que dès quelqu'un dit quelque chose, t'es tout de suite d'accord avec la personne.
24: Ouais, comme d'hab.
1: Bah ouais, c'est vrai, comme d'hab.
0: Mais t'inquiète pas, je me doute quitter toi, Sylvie.
1: Non mais Gérard, ça veut dire que si les gens ont pas le droit de penser pareil, ça veut dire qu'à chaque fois que quelqu'un dit quelque chose, faut une opinion différente.
0: D'accord.
20: Attends Gérard, je suis pas du tout d'accord avec Patrick. D'accord.
1: Bah, si, t'es obligé.
0: Qui?
20: Bah c'est Sylvie, puisque tu dis que j'ai pas le droit d'être d'accord avec Patrick. Donc je suis pas d'accord.
1: Moi, je suis pas d'accord avec Sylvie quand elle dit qu'elle est pas d'accord avec Patrick.
0: Oh là,
1: moi, je suis pas d'accord avec Tony quand il dit qu'il est pas d'accord avec moi.
0: Oh là, mais ça y est, vous allez régler vos comptes tout à l'heure en antenne et puis c'est tout.
1: Bah, voilà.
0: Donc, Pierrot.
23: Je te prendrai nu.
0: Bon, Fildar, s'il te plaît, ça.
1: Bah, comme par hasard, ça tombe sur moi.
0: Non, mais Fildar, ça va.
1: Tu peux mettre le single sur quelqu'un d'autre
24: Hein? J'ai rien fait, je comprends pas.
0: Bon alors Pierrot,
24: j'ai un message d'ailleurs, deux secondes, excusez-moi. Je suis docteur en neuropsychologie et je pense que le dénommé Gérard souffre d'une overdose de résidus cotonneux accumulés par voie anale et déposés dans les cellules régissant la pensée intelligente. On doit donc proscrire l'utilisation de coton-tige jusqu'à nouvel ordre.
0: C'est ça, eh ben, ils iront se faire tout.
19: Moi, on m'a demandé un autre truc, Gérard, on m'a dit que les astrologues en Amérique ils mangeaient moins de salade qu'au Pérou. C'est vrai que tu me dis c'est vrai ou faux.
0: Bon, ça,
24: qu'est-ce que t'en penses, Gégé?
0: Personnellement, j'en ai rien à foutre.
1: Réponds. Nous aussi, on est obligé de répondre à des questions débiles. Ouais.
0: Allez, bon, ben, Pierrot, si ça te plaît pas, tu dégages. Allez, salut.
1: Bien joué.
0: Pierrot dehors.
24: Hey, bonne nuit, Pierrot.
1: Salut, Pierrot. Bonne nuit. À telle heure?
0: Non. Terminé.
20: Gégé, je réponds.
0: Cécile.
20: Ouais. Donc, en fait, moi, je te dis, tout ça, c'est scientifique. Hein.
0: Dans quel sens?
20: Dans quel sens que.
24: Dans le sens que tu veux.
20: En fait, la. Le nouveau-né, quand il est dans le ventre de sa maman, le sexe est déjà. C'est un hasard, quoi. C'est ou XX ou XY.
0: D'accord.
20: C'est scientifique, quoi.
1: Sur les chromosomes 22-23.
20: Voilà.
0: Donc, Samy,
1: je pense que la fille a vraiment très très bien répondu, Gérard, parce que c'est vrai, on ne peut pas savoir, et effectivement.
13: Ouais, mais t'as pas le droit d'avoir le même raisonnement qu'elle.
20: Ouais, t'as pas le droit.
0: Bon, ça y est, vous allez vous calmer, donc Samy.
1: Merci, Gérard.
20: Vas-y, Sam.
0: Bon, Samy, tu te réveilles ou tu dégages?
1: Ah non, je veux pas dégager.
0: Bon, bah alors tu te réveilles.
1: Je peux t'appeler Samy, quand même. Oui, si tu veux. D'accord, ça me fait plaisir.
0: Bon, qui c'est qui parle là, comme ça? Ça commence à bien faire, alors Samy.
24: C'est bizarre.
1: Oui, Gérard, je t'écoute.
0: Je t'ai posé la question, tu réponds.
1: Ah, mais...
6: Vas-y, oncle Sam.
20: Gérard, je voulais répondre, c'est Joconde.
9: Ah oui, Joconde, vas-y, réponds.
6: Mais laissez l'oncle Sam parler.
0: Non, non.
6: Mais ouais, mais il parle pas, il met 3 heures pour parler.
0: Regarde.
22: Je crois que Samy, il a rien dit, là, hein. C'est plus...
9: C'est pas Samy, il a déjà dit, ouais, bah merci, c'est gentil.
0: Donc, Joconde...
6: Alors, oncle Sam, est-ce que tu dis quelque chose, là?
0: Bon, Joconde.
20: Oui, ben moi, c'est un truc qui me dépasse complètement, donc je peux pas répondre.
9: Ah bon?
0: Mais pourquoi?
20: Ben, je sais pas, c'est la première fois qu'on me pose une question comme ça, c'est... il faut vachement y réfléchir à ça, donc moi, je peux pas te répondre comme ça en 2 secondes.
0: Bah ouais, mais c'est le thème du débat, c'est le thème des débats, hein.
22: Ah, non. Elle est du
20: ouais,
22: Nord.
20: Bah écoute, moi je dirais que oui, c'est possible.
0: Dans quel sens?
20: Bah, dans le sens où, je sais pas.
6: C'est biologique.
20: Hein?
6: C'est biologique.
20: Ouais, voilà, c'est biologique.
0: Ok. Ok, ben...
9: C'est assez quand même, ça se sent.
6: Et Gégé,
0: oui.
6: Je voulais te poser une question, ça a l'air, une petite parenthèse, quoi.
0: C'est ouais. Qui
6: je voulais, c'est Cécile. Mmh. Je voulais savoir si c'est vrai que t'as joué la doublure de Leonardo DiCaprio dans Titanic.
20: Mmh.
0: De quoi?
6: Est-ce que t'as joué... C'est un film au cinéma.
22: Non, il a fait la doublure du Titanic, hein,
6: oui,
22: genre.
6: Plutôt, ouais.
0: Attends.
6: Non, la doublure de Leonardo DiCaprio dans Titanic.
0: Ça veut dire quoi ça?
6: Non mais c'est... Est-ce que t'as doublé? C'est un acteur. Bon, laisse tomber.
22: Alors
6: c'est
22: t'as vu, Max, il passe pour foutre des sons dans mes Max.
0: Eh, tu mets déjà ça.
22: Ah, d'accord.
9: Gérard, est-ce que c'est vrai que tu doubles beaucoup aussi, Freddy?
0: Qui c'est qui dit ça? Non mais...
6: Là, c'est plus plausible, hein.
22: Ouais, mais juste
20: Gérard.
22: Pour les fesses.
20: Gérard. Ouais.
9: Bah c'est Sandy qui doit être contente, alors.
0: Bon alors, Patrick, tu dégages.
9: C'est pas moi.
0: Si, j'ai reconnu ta voix, Patrick.
9: Non, c'est pas moi, c'était Tony.
0: Non.
9: Non, je te jure, c'est pas moi.
0: Bon, moi, de toute manière, vous allez arrêter vos conneries parce que sinon, le débat, il est terminé.
9: Ah non, mais
22: vas-y, reprends Gérard.
0: Donc, alors, Cécile,
6: oui,
0: je te préviens, je réponds pas sur
22: attends,
0: la
22: Gérard,
0: question.
22: Avant de reprendre, on va accueillir Jeannot quand même.
0: À la place de
6: bonsoir,
0: Pierre.
6: Jeannot.
22: Bah ouais.
6: Bonsoir, Jeannot.
9: À la place de Pierrot, bonsoir.
6: Salut, Jeannot.
9: Bonsoir, Jeannot. Bonsoir, tout le monde.
6: Bonsoir.
0: Même pas.
22: C'est le même.
6: Déjà, je peux répondre à la question.
0: Vas-y.
6: Alors.
0: C'est qui?
6: Ouais, tu peux me la répéter, s'il te plaît.
0: Non, mais c'est bon, tu l'as déjà vu, hein. T'as déjà répondu, alors.
6: Ah bon, bah c'est bon, alors.
0: Donc,
9: pour ceux qui n'ont pas vu Titanic, Leonardo DiCaprio, il meurt congelé à la fin.
0: Qui c'est qui dit ça?
6: Oh putain, c'est dégueulasse.
0: Ouais.
6: C'est dégoûtant.
9: Ah merde, je vais le voir demain soir, moi.
0: Tu me laisses aller, Jeannot et Patrick.
10: Ok.
0: Mon figard, s'il te plaît.
22: Oui.
0: Tu te calmes là, ou j'arrête?
22: Bah j'arrête, alors. Je réalise pas.
9: C'est con, hein, un diamant. Ouais, mais un diamant, bon, parce que c'est
6: le diamant qui appartenait à Louis XIII.
9: Louis XVI. Donc elle l'envoie dans la mer.
0: Ouais, mais la profil,
9: quand même, un symbole.
0: Oh, Manu, s'il te plaît.
9: La vieille a 101 ans, quand même, ça le fait pas.
0: Manu, s'il te plaît.
9: Manu tombée,
22: oui, pardon.
0: Tu me les calmes, là, ils ont pas besoin de se parler entre eux.
9: Donc,
22: bah, tu m'as pas dit où les mettre, hein. Moi, je les ai mis à l'antenne.
0: Non, mais...
9: Tu te rends compte, la débauche d'effets spéciaux, quand même.
0: Bon, elle est terminée, moi, je fais.
9: Ouais. Bah, non,
22: Gérard, on continue le débat, puis si t'es gentil, on mettra un remix.
9: Ah.
0: Non, mais toi, déjà, tu vas te calmer.
6: Non, puis attends.
0: Mais t'arrêtes. Tu prends notre chapeau dans ta gueule, là.
22: Non, la console, Gérard.
24: Attends, il y a du matos, là.
22: Le bouquin, ce que tu veux, mais pas le café, quoi.
9: Bon, OM2GG.
0: Bon, alors, Patrick, c'est...
22: Oh,
0: oh, tu me le bires, là, je le veux plus.
9: C'est pas moi.
0: Qu'est-ce que tu fous? Non, tu le bires, là.
9: Mais
22: attends, Olive, il m'a dit, si je mettais pas mal d'effets, il me filait 500 balles. Alors, moi, je le fais,
0: tu
22: hein.
0: Tu dégages.
22: J'en ai rien à foutre.
0: Allez, hop. Va voir, dans les studios, c'est
22: pas
0: maintenant.
22: Je
6: vais vas-y, pose ta question.
22: Putain, fais gaffe.
9: Vas-y,
0: alors.
6: Allez, Gérard.
0: Avez-vous...
9: Continue, Gérard.
0: Oh, tu me laisses du son, là, ou quoi? Merde.
22: Quoi, la merde?
0: Mais quoi?
22: Y'a
9: pas de retour. Oh, c'est Fildor qui fout la merde. Ouais.
6: Mais pourquoi vous foutez des stagiaires?
22: J'ai rien fait.
0: Mais c'est quoi ce bordel? J'ai même plus de son.
9: Gérard, tu m'entends? C'est pas grave, Gérard.
6: T'as une belle voix, en tout cas.
22: Ah, c'était
9: Gérard,
22: là.
9: C'est Samy, tu m'entends?
6: Dark, Gérard.
22: Bah quoi, c'est pas de ma faute.
6: GG, tu nous entends?
0: Bon, alors j'en pose la 9e et dernière question.
22: Manu!
0: Non, mais attends, moi ces deux-là, ça va aller vite, ah, ça gerbe. Hein. Bon, Patrick, Jeannot,
9: ouais,
0: dégagé.
9: Ouais, c'est bien.
6: Mais arrêtez de casser le suspense.
0: Bon, allez hop.
9: Ça finit comment, Starship Troopers? Ben, je sais pas. Justement, sinon je l'aurais dit.
6: Merci.
9: Ah, bah ouais, ça aurait été cool.
22: Oh non, attends!
0: Non,
22: vous êtes nuls parce que Gérard il avait prévu un truc à la fin, un truc sympa que je lui ai demandé de préparer.
6: Vas-y, on est là, on t'écoute.
22: Comme d'habitude, le jour où tu feras le jour, je te le dirai d'ailleurs.
10: C'est pour ça que moi aussi j'avais envie de t'aider, mais finalement j'ai pas le temps. Je le ferai la semaine prochaine peut-être. Je commencerai quand on aura décidé de travailler.
0: Attendez avant qu'on reprenne. Mais toi, tu vas pas continuer, sinon ça va être le
22: cas. Mais qu'est-ce que je fais là?
24: Attention, réunion antenne des Badgera.
10: Le matos, Gérard.
24: Tout le monde se calme.
10: Gérard.
0: Alors, il va arrêter ses doubles sons.
24: Allons-y, Gérard.
0: Eux deux, vous arrêtez de vous parler avec les micros allumés. Ça vaudra mieux.
24: On n'était pas en tollback?
0: Oui. Alors, neuvième question. Avez-vous des rapports avec d'autres signes astrologiques?
24: Putain, mais attends, tu dis rien quand c'est Max qui met les voix.
11: Non!
14: Qu'est-ce qui se passe?
11: Alors, comme si c'était moi.
14: Mais c'est quoi cette voix, Gérard?
15: Bon bah, réponds, Cécile.
14: Bah, réponds-toi, ma famille.
15: Je trouve que t'as toujours des raisonnements assez intéressants.
14: Ah,
0: qui?
14: Ouais,
0: qui dit ça?
15: C'est Patrick.
0: Non, mais il m'avait semblé de vous demander de dégager, vous.
24: Je les ai calmés, Gérard.
0: Alors, j'en repose la question, et c'est moi qui vais décider par qui je commencerai, d'accord? Donc, avez-vous des rapports avec d'autres signes astrologiques, Sylvie? Sylvie! Eh putain, mais c'est quoi là?
24: Il y a pas d'air.
14: Mais je
0: l'ai fait! Eh Fildar, tu commences à me casser les couilles, mais sérieusement!
14: Non, dis pas ça, on dit pas ça.
0: Hein? Sérieusement!
15: Ah, il rigole plus là! Hein.
14: Bah, c'est bon, excuse-moi!
0: C'est sérieux!
24: Oh, ta gueule, Tony!
15: Hein.
0: Alors, Sylvie!
24: Bon, mais là, j'ai rien fait, mais je suis là, regarde.
0: Non, mais il y a personne.
24: Mais si, ils sont là, regarde.
15: Oh, le bordel. On est là.
14: Bon, tu m'écoutes.
0: Mais c'est tous les jeudis, hein.
15: Tout le monde est là.
14: Non, c'est Sylvie, tu m'écoutes. Tout le monde est là, à la place.
0: Je t'écoute.
15: Bon, oui, ça m'est déjà arrivé d'avoir des relations avec des personnes qui ont un signe astrologique différent. Ça s'est très bien passé.
0: Non, voilà. Mais ça va, là, tous les deux, au standard, Rico Manu.
14: Désolé, la épique va grise.
0: Vous vous faites pas chier.
15: Gérard, tu m'entends?
24: Bon, à vrai dire, un peu, hein.
15: On a eu un peu là.
0: Mais non, putain, ça commence à te faire maintenant.
14: Ah, mais
0: t'as l'air
14: pas, Gérard.
0: Tu
14: casses
0: la merde là.
14: On répond à ta question.
0: Vous êtes cinglés ou quoi là?
24: Le bleu il cartonne, hein.
0: Bon, et moi j'arrête.
24: Mais non, on n'est pas cinglés, on fait de l'audience.
0: Non, mais attends, mais c'est quoi là ce bordel? Dégagez tous les deux.
15: Allez, dégagez.
24: Allez, hey, putain, et quand c'est lui, tu dis rien, quoi.
0: Allez, on se casse. Allez, hop, dégage.
15: Allez, tout le monde dans le couloir. Bon doublage aussi. Hein.
14: Ouh, quelle jolie. C'est Harry Jacob. Et Gégé, on répond. Tu me dégoûtes. Gérard, es-tu là?
0: Non, mais attendez.
24: Putain.
14: Ah, mais il était con, le standard, là. C'est quoi ce bordel, là? C'est toi qui as la télé allumée?
15: Eh, franchement, le faire face, ça handicape tout le monde. En parlant d'handicap, tu peux pas deviner que dans les
14: années. C'est rare.
15: C'est impossible. C'est rare.
0: Donc, on reprend.
14: Oui, Gérard, c'est Sylvie.
0: Donc, Sylvie.
14: Oui, donc je disais que ça m'était arrivé d'avoir des relations avec des signes astrologiques différents. Ça s'était très bien passé, et notamment avec un lion.
15: Et les Verseaux?
14: Pas spécialement.
0: Non, mais Sylvie.
14: Pendant les Verseaux.
15: C'est dommage, je pouvais essayer. Ah, c'est Patrick, je peux répondre. Gérard, c'est Patrick, je peux répondre?
0: Non, mais Sylvie!
14: Oui? Elle a répondu, Gégé. J'ai répondu, Gérard. Hein.
0: Donc, Patrick?
15: Oui, donc moi je vais te dire, j'ai fait l'amour avec les 12 signes différents. Et à chaque fois, je trouvais pas que c'était exceptionnel, sauf pour le taureau, mais bon.
24: Ah, les bites de taureau. Hein.
15: Mais. bon, tu vois, je pense pas que le fait d'être avec un partenaire différent de ton signe. Soit vraiment, influe vraiment sur la relation que tu vas avoir avec ton partenaire.
24: Vous nous entendez là?
15: Voilà,
24: allô?
14: Oui.
24: Allô? Allô?
14: Oui.
24: Allô? Oh là là là là là là là.
15: Allô, est-ce que c'est Samy? Est-ce que je peux répondre?
24: Non, attendez, est-ce que vous nous entendez bien tous là?
15: Non.
24: Vous entendez Gérard ou pas?
15: Non.
24: Bon, on va prendre dans l'ordre. Moi c'est Manu, vous m'entendez?
14: Oui.
24: Vas-y, Gérard, parle pour voir si
22: moi c'est Fidard, vous m'entendez?
15: Oui,
0: moi c'est Rigo, vous m'entendez?
15: Oui, Rigo, je t'aime!
0: Merci.
22: Vous entendez Gérard?
15: Ah non, on l'a.
22: Gérard, parle.
15: C'est ça qu'il fallait dire.
0: Patrick!
15: Je l'entends là.
0: Ah, Patrick, ouais, tu réponds. Bon, Fildar, t'arrêtes s'il te plaît maintenant.
22: Mais qu'est-ce que je fais?
0: Non, t'arrêtes. Tu t'amuses pas avec le micro parce que là, ça commence à me gonfler.
14: Je sais, on répond.
0: Donc, Patrick, tu réponds.
15: Je viens de répondre.
14: Non, mais continue.
0: Donc, Jeannot.
15: Bah, il est parti. Non, je suis là.
0: Bon, alors, tu réponds.
15: Alors, pour répondre. Moi, je fais l'amour seulement de.
14: Pas plus fort.
15: De mon signe. Je fais seulement l'amour à mon signe. Ah, moi aussi.
0: Cécile.
20: Bah écoute, moi comme je t'ai dit, ça dépend de tes des affinités avec les... C'est surtout une histoire d'onde. Hein. C'est électrique tout ça.
0: Samy.
2: Bah moi Gérard, je suis verso comme... Et je ne fais l'amour qu'avec des femmes verso.
20: C'est pas bon ça.
2: Non. Ah bon, et pourquoi?
20: Non, parce qu'il faut, toujours avoir un signe opposé à l'autre.
2: Mais non, pas du tout. Moi, je complète par leur opposition. Moi, je suis verso, je sais comment les versos réagissent, donc je fais l'amour avec des versos.
20: Je peux répondre,
2: non,
20: c'est
2: pas possible.
0: J'entends.
2: C'est tout à fait possible.
20: Oui, c'est moi, mais je peux... Là.
2: Si je drague une fille en boîte de nuit, par exemple, où je fais la connaissance d'une fille, si elle m'apprend qu'elle est un verso,
0: vous vous taisez, s'il vous plaît.
2: Samy, c'est intéressant, raconte-nous cette histoire.
0: Bon, regarde l'autre là-bas, là, il joue à quoi, là? Non, mais ça va, tu coupes tout le monde quand il parle.
2: J'ai essayé de draguer une autre personne.
0: J'en compte, s'il te plaît.
22: Devant ton micro, Gérard, merci.
20: Tu vas parler, je suis désolé, là.
2: Non, mais il faut
0: bon, Samy, tu t'écrases!
2: Bon,
0: les conclusions. Non, mais attends, c'est quoi là ce bordel?
20: Ah, on entend bien, Gégé, c'est Joconde.
0: Je t'écoute.
20: Moi, j'ai fait l'amour avec plein de signes différents, mais les mieux, c'est les lions et les balances.
2: Et les verseaux! Et les sagittaires!
20: Non!
2: Oh merde!
0: Voilà, dernière question.
2: Oh non!
0: Merci.
20: Vas-y, Gégé.
0: Croyez-vous à l'horoscope chinois, perruieux de Brest ou sur les magazines? Disons, en fin de compte, c'est croyez-vous à l'astrologie.
20: Comment, Gégé? Il y a quelqu'un?
2: Ouais.
22: T'as failli casser le scandale,
0: non,
22: Gérard.
0: Vite, ça va pas, non, non.
20: Oh putain, je crois qu'il faudra tourner un film dans les studios de Fun.
2: Je suis en train de faire.
20: J'ai pas entendu.
2: Tu fais pas une fixation sur les lions, des fois?
0: Non, mais Fildar. Fildar.
2: C'est pas possible.
0: Mais quoi? T'as ou quoi, là?
22: Ah, excuse-moi, j'étais en train de lire un truc.
2: Eh, Fildar, il est quel signe?
22: Husso.
0: Croyez-vous à l'astrologie chinoise ou sur les magazines, Sylvie?
20: Non mais, je sais pas, tu peux répéter?
3: Ouais, je réponds à sa place.
2: Bah pourquoi donc?
0: Non, y a pas que tu réponds à sa place, c'est Cécile, c'est moi qui commande.
2: Bah oui, tout à fait, vas-y, je la recommande.
0: Alors, croyez-vous à l'astrologie chinoise ou sur les magazines?
20: Alors, astrologie chinoise, bah écoute, je me suis jamais renseignée, donc je sais pas du tout. Et sur les magazines, spécialement, ça m'amuse plus qu'autre chose.
22: C'est le 23 janvier, c'est mon anniversaire le 23 janvier. Le
20: 23 janvier? Donc t'es Capricorne?
0: Mais
22: non, je suis Verseau.
0: Gênez-vous pas tous les deux!
2: Ouais, les Verseaux, c'est les meilleurs! Manu?
22: Oui?
2: Bon anniversaire!
22: Merci beaucoup!
0: Tu mets ton micro!
22: Merci! Quoi, ils me chantaient mon anniversaire?
7: Et m'a dit d'éteindre l'insert des auditeurs.
22: Ouais, mais c'est aujourd'hui mon anniversaire.
0: Non, tu laisses les auditeurs et t'es
22: Joyeux anniversaire, Manu.
7: Ah, c'est l'inverse.
22: Joyeux anniversaire, Manu.
0: Allez, hop.
22: Merci.
2: Ça te fait quel âge, Manu?
22: 20 ans.
2: Ouais.
0: Allez, conclusion.
2: C'est grand.
22: Grave, attention.
0: Conclusion.
20: Non, mais je sais, on peut répondre. On n'a pas répondu à la question.
2: Gérard, j'ai pas répondu, moi.
20: Moi non plus, j'ai pas répondu. Bon, je réponds, c'est Cécile.
0: Alors, dépêche-toi.
20: Alors, écoute, qu'est-ce que j'allais te dire? Bah écoute, je sais plus ce que j'allais dire, Gégé, tu m'as troublé là.
3: Oui, signe chinois.
20: T'as des ondes positives sur moi.
3: Hein?
2: Quoi?
0: Croyez-vous à l'astrologie chinoise ou sur les magazines?
20: Je crois en l'astrologie et dans les magazines, Gégé.
0: D'accord. Joconde.
20: Moi, j'y crois quand ça m'arrange, quand je vais bien.
3: Ouais, voilà, exactement.
20: J'ai pas la peine de le lire, mais quand ça va pas, je me sens obligée de le lire pour que ça me redonne du punch.
0: Samy?
2: Bah moi Gérard, j'écoute mon horoscope qu'à la radio. Il n'y a que celui-là qui est vrai, les autres c'est tous des faux.
3: Quoi l'autre?
2: Si, c'est vrai hein.
0: Patrick,
20: c'est cool.
2: C'est un marabout qui m'a dit Gérard, je peux y aller. Donc j'ai pas terminé s'il te plaît.
0: Non mais tu permets?
22: De toute façon, vous allez tous terminer. Après, Gérard, il veut demander chacun votre tour, votre signe, et puis il va vous donner votre astrologie.
2: Merci. Gérard, c'est Patrick, j'y vais. Non, Patrick, c'est Samy, je peux terminer. Attends, Gérard m'a dit que je devais répondre.
20: Bon, l'oncle Sam, vas-y.
22: Avec les lumières.
2: Regarde, l'oncle Sam. Regarde. Gérard, je voudrais savoir, ton marabout, est-ce qu'il t'a dit qu'il allait gagner la Coupe du Monde?
16: Et l'autre Samy.
0: Oh là!
20: On entend la conversation.
2: C'est passionnant ce qui peut se passer dans...
22: Qu'est-ce qui se passe, Gérard, avec le standard?
2: Oh non, pas le Brésil.
20: Le retour de Dark Gérard.
2: Dark Vador.
8: Dark Vador est de retour.
12: Je sais que tu t'amuses avec les boutons.
20: Mais pourquoi je te vois qui lui
24: font. J'en ai pas de bouton, regarde, j'ai une peau de bébé.
20: Oh là là.
12: Et ça.
24: Et t'as quoi?
8: Il y en a un qui a un poil ou quoi dans le studio?
24: Celui-là, ok, ça y fait. Merci.
20: Fais gaffe,
24: c'est une. Fais gaffe, c'est une tarte au poil. Fais gaffe.
16: T'as touché quelque chose de bizarre.
24: Regarde, Gérard.
0: Donc, Jeannot.
20: Gérard,
8: Jeannot, tu es
20: Gérard.
8: Comment tu sais que j'ai Fun TV?
0: Oh, Jeannot, tu réponds à la dernière question, s'il te plaît.
8: Ouais, moi, je crois pas en toutes ces conneries. Là.
0: D'accord. Ah, bah, si tu crois pas, toi.
8: Fais-le gerber, Gérard. C'est mon droit.
0: Bonne nuit, Jeannot.
8: Voilà, bonne nuit, Gérard.
0: Patrick.
8: Oui, donc, moi, déjà, à la base, je ne crois pas aux horoscopes des magazines. Donc, il me serait très difficile de croire en l'horoscope chinois. Mais vu

0: Oui.
1: Je voulais poser une question.
2: J'y crois pas.
3: J'y crois.
1: C'est Cécile.
3: Ou j'y crois pas.
0: Non, mais pour l'instant, vous laissez poser Cécile une question.
1: Merci.
3: Cécile,
1: je voulais savoir, Gégé. Non, mais c'est une petite parenthèse. Est-ce que t'as une peau de bébé, Gégé?
0: Oui.
1: J'adore les mecs qui ont des peaux de bébé. Elle est douce, ta peau, Gégé?
0: Bon, ça y est, terminé.
1: Je n'ai pas entendu la réponse.
0: Bah, je te dis oui.
3: Si je peux te poser une question?
0: Vas-y.
1: Est-ce que t'as la peau?
0: Non, mais attendez,
1: douce,
0: je. Pas tous en même temps, merci.
1: Gégé, est-ce que tu as la peau douce?
0: Oui, je viens de te dire.
3: Oui, mais moi, ça concerne le débat quand même, hein.
0: Oui, alors vas-y.
3: Je voulais savoir si t'avais déjà été voir un marabout.
0: Non.
3: Pourquoi t'en as peur ou
0: Non, mais même.
3: Marabout de ficelle.
0: Bon, qui c'est qui parle là derrière?
4: Celle de cheval.
3: Non, mais c'est quand même une question sérieuse. Alors, celui qui déconne derrière, il va gerber. Hein.
0: Manu, ça te dérange pas?
5: Non, je croyais qu'on était parti sur les jeux de mots, donc.
6: Marabouillabaisse aussi.
5: Maraboutique, maraboutien.
0: Ça te dérange pas maintenant? Bon, alors, subis ton signe astrologique.
7: Je te prendrai nu.
0: Bon, fil d'art, s'il te plaît.
1: Laissez-le faire le signe.
0: Bon, et vous arrêtez maintenant.
3: Gérard, tu m'as pas répondu.
5: Allez, rapide, on a plus de 10 minutes.
0: Allez, hop. Il me reste 8 minutes, ça va aller vite. Donc, au fur et à mesure, je vous donne.
5: Maintenant.
3: Vas-y.
0: Donc,
3: vas-y,
0: alors, Sylvie. Non, mais.
5: Chacun votre tour, tu les mets tous en antenne et voilà.
0: En air.
8: Alors
0: Sylvie.
5: C'est parti.
1: Taureau, j'ai dit.
0: Alors, taureau. Alors, en amour. Hein. Putain, je vais. Alors, les relations actives des natifs du début du signe s'améliorent, les conflits s'apaisent. Mais attention, une nouvelle crise n'est pas impossible. Dans peu de temps, il faut donc s'efforcer de comprendre l'autre. Un voyage pourrait être idéal pour retrouver la sincérité. Oui.
1: Non, bah c'est bien parce que je vais partir en voyage, donc c'est parfait.
0: D'accord.
5: Gérard, il sait des trucs. Hein.
0: Donc, travail, argent, pour continuer. Ça, c'était l'amour, hein.
1: Ouais.
0: Donc, du bon et du mauvais sont programmés dans ce secteur. Certes, la carrière, les projets ne sont pas très favorables en ce moment.
1: Ouais.
0: Mais le troisième décan pourrait conclure un bon arrangement financier. S'ils savent agir dans la discrétion, les natifs du deuxième décan assurent leurs arrières.
1: Eh ben, c'est exactement ça. Bravo, Gérard.
0: Ok. Et santé, détente impératif.
1: Ouais, ça, c'est vrai aussi.
0: Voilà. Donc.
5: Ça fait 500 balles, hein, Sylvie.
1: Ouais.
0: Donc, Sylvie, qu'est-ce que tu as pensé du débat? En même temps, je fais la conclusion.
1: Eh ben, je trouve que ça a été très sympa.
0: Mm-hmm.
1: Franchement, c'est un des débats que j'ai préféré. Tout le monde était super sympa et tout. Et je trouve que tu t'es un petit peu calmé.
0: Ok.
1: Voilà.
0: Ok, je te remercie.
1: Mais merci à toi.
0: Ok, allez, à la prochaine. Salut. Alors, Patrick, maintenant.
9: Lyon.
0: Alors, les lions. Alors, entre étape. Bon, fil d'art, s'il te plaît, là. C'est pas des cas. T'arrêtes un peu maintenant.
9: Vas-y, Gérard, je t'écoute.
0: Donc, alors, étape sentimentale importante pour les natifs du début du deuxième décan. Certains pourraient prendre la décision d'une vie en commun, si ce n'est d'un mariage, début des signes. D'une façon ou d'une autre, le partenaire actif semble lointain, indifférent, on se sent seul. Donc, bon passage professionnel pour le troisième décan. Ces idées sont bien accueillis. Il peut faire équipe, quelques freins sur les lieux du travail pour le deuxième décan. Rien de grave, les associés l'aident concrétiser et stabiliser ses projets, sa carrière. Et pour ta santé, éviter les efforts physiques. Donc, qu'est-ce que tu as pensé du débat?
9: Ce que j'ai pensé du débat, c'était très instructif. On a pu échanger pas mal d'opinions puisque les protagonistes du débat ont de très bons raisonnements les uns comme les autres et je trouvais que c'était l'un de tes meilleurs débats.
0: D'accord. Ok, je te remercie. Allez, voilà. À la prochaine.
9: Ok.
5: À la semaine prochaine.
9: Ouais.
0: Cécile. vous me mettez Cécile.
5: Manu, putain.
8: Allez, hein.
0: Cécile.
1: Je suis poisson.
0: Le calme règne dans l'université sentimentale et certains ne s'en plaindront pas. Ils se reposent peut-être du récent climat un peu trop passionné à leur goût. Merci pour celui qui s'amuse à péter.
1: Gérard, mais... j'ai rien compris.
0: Ouais, ben, je
5: t'inquiète pas non plus.
1: Gérard, tu peux répéter parce que j'ai pas suivi.
0: Ouais, non, mais.

0: Attends, il me reste 4 minutes et il y a encore 3...
1: Bah vas-y, moi j'ai besoin que de l'amour, c'est tout, ne me dis rien d'autre.
0: Alors, se protéger du froid, voilà.
1: Non, j'ai dit amour, j'ai pas dit santé.
0: Eh ben, oh, ouais, je viens de te le dire. Il bon, se repose peut-être d'un récent climat un peu trop passionné à leur goût. Les amis sont le refuge des natifs du deuxième décan, mais attention de ne pas mêler argent et amitié. Voilà.
1: D'accord.
0: Voilà. Donc, qu'est-ce que tu as pensé du débat ?
1: Bah, écoute, j'ai pensé du débat, c'était bien, je me suis bien amusée. Et puis, comme toujours, Manu, c'est le meilleur et Gérard, c'est le meilleur.
2: Merci
1: Gérard,
2: beaucoup.
1: Un peu moins, mais bon, c'est bon, quoi.
0: Ok, bah, tu vas revoir.
2: 23 janvier, mon anniversaire aujourd'hui. Hein, merci.
1: Et je vous embrasse. Joyeux anniversaire, Manu.
0: Ok.
2: Merci Samy. Beaucoup, hein, aujourd'hui. Bon, on a compris, Manu, c'est bon.
0: Samy ?
3: Je suis Verseau, Gérard.
0: Alors, Verseau.
2: Verseau litère ?
3: Oui, tout à fait. Ouf. Ce soir. Salut,
0: Verseau. Oups, dans un climat sentimental plein plus serein que le natif du premier décan, aborde l'année nouvelle. Attention, ce déchaînement de passion pourrait de nouveau se déclarer d'ici à quelques semaines. Tous les signes évoluent à l'aise dans son environnement.
3: Oh, c'est ma passion pour toi, Gérard.
0: Les natifs du troisième décan continuent sur leur lancée vers leur réussite et les succès. Un accord professionnel pourrait concrétiser cette tendance très dynamique. Bah. Le deuxième décan sait très bien canaliser cette énergie. Il a même progressé vers les buts. Et tous les signes, c'est en forme.
3: Ah bah c'est bien.
0: Voilà. Et qu'est-ce que t'as pensé du débat ?
3: Ah très bien Gérard, un très bon débat, un très bon sujet.
0: Mmh.
3: Je voulais juste te demander, savoir dans ton horoscope, donc qui va gagner la Coupe du Monde de football ?
0: Ah là je sais pas.
3: Tu peux pas me le dire ?
0: Non parce que je suis pas amateur de foot.
3: Ah mais c'est pas marqué dans l'horoscope ?
0: Non.
3: C'est un horoscope qui vient d'où ?
0: D'un magazine.
2: D'un magazine télé. Hein, donc,
3: ah c'est un magazine télé.
2: Si tu veux le retrouver, hein, tu sais où tu vas. Hein.
3: Ah d'accord.
0: Donc voilà, Samy, je te souhaite une bonne nuit.
3: Bonne soirée.
0: Mmh.
3: Et puis, félicitations pour tes sujets. Et à la semaine prochaine.
0: Ok, Joconde.
4: Moi, je suis Verseau, donc je viens d'entendre.
0: Ouais.
4: Et donc, voilà.
0: Ah, ok. Bah, je suis désolé.
2: C'est pas grave, t'as qu'à dire que t'es
5: conclusion
2: balance.
5: Du débat, quand même.
6: Et toi, Gérard, non, mais... toi.
0: Attendez.
2: Voilà, chacun son tour.
0: Joconde, conclusion, toi, pour toi.
4: Ben, moi, j'ai trouvé ce débat excellent. Je trouve qu'il y avait une super ambiance. Bon, des fois, un peu le bordel avec le standard, quoi.
0: Mm-hmm.
4: Mais je l'ai trouvé super ce soir. C'est peut-être Sandy qui t'a rendu comme ça, mais j'espère qu'il y aura plein de débats qui se passeront aussi bien.
0: Ok, je te remercie.
4: De rien.
0: Au revoir.
4: Ciao.
0: Ciao. Jaco.
7: Oui, Madame Irma, donc je suis Sagittaire. Je vais trouver du taf.
0: Attends, je vais te le dire.
7: Vas-y.
0: Alors, Sagittaire, c'est encore l'environnement proche très aimé qui permet à l'ensemble des signes de s'épanouir. On y est populaire et on joue les leaders. Le tout début du premier décan séduit. Les natifs du deuxième décan s'établissent solidement dans leurs liens actifs. Travail et argent, les contacts, entretiens, cours, voyages sont toujours au programme. Très, très favorable. Les études et les stages permettent des succès. Les natifs du troisième décan pourraient signer un accord, un contrat qui renflouerait leurs finances. Deuxième décan. Une deuxième.
7: Attends, excuse-moi Gérard, c'est quoi cette histoire de décan ?
0: Ben, c'est des décans, ça dépend de
2: des où aussi ? Décan et d'où ?
0: Ça dépend du...
2: Comment aussi, je crois.
0: Bon, non, mais attends, Manu, s'il te plaît.
2: Mais quand, c'est pas une ville, Gérard,
8: c'était
2: au départ ?
8: C'était pour expliquer.
0: Non, décan, ça dépend.
6: Si, de quand ?
0: Mais non.
2: Les rillettes de Caen, par exemple.
0: Mais non.
2: Mais des moutardes de Dijon.
0: Ouais, mais c'est bon, Bart.
2: Les saucisses de Strasbourg.
0: Si tu veux, je te laisse finir comme ça.
2: Bon, t'as tes embrouilles, Bart, c'est bon.
0: Toi, tu te tais, merci.
2: Pardon, excusez-moi.
7: J'aimerais qu'ils me répondent sérieusement, quand même. Parce que
0: non, mais deuxième décan.
7: C'est important pour l'avenir, quand même.
0: Ouais, mais deuxième décan, ça dépend déjà de quel mois que t'es.
7: Ouais, et le mois de décembre.
0: Décembre, ouais, mais quel mois, quel jour ?
7: Premier
0: décembre, bon, bah, c'est ça, c'est le premier décan, à mon avis.
7: Ah, premier décan.
2: Donc, voilà Tony, bonne nuit.
0: Voilà, et puis pour la santé, que je termine,
7: ouais.
0: Deuxième décan, fatigue, voilà.
7: Fatigue ?
0: Oui.
7: Je pourrais participer quand même la semaine prochaine, même si je suis fatigué.
0: Connard ! Non, si t'es fatigué, tu participeras pas.
7: Bon, bah j'aurai la pêche alors.
0: Ouais, bah j'espère.
7: Bon, bah je voulais te souhaiter une bonne soirée quand même.
0: Mmh.
7: Puis peut-être demain à la loco.
0: Non, bah j'y vais pas, malheureusement.
7: Moi ouais, j'irai, moi.
0: Ben, c'est bien. Donc, ben, sur ce, le deuxième débat, c'est
2: bien passé, hein, quand même.
0: Non, c'était super bien ce soir.
2: C'était bien sympa, on s'est bien marré.
0: C'était un peu le bordel avec.
5: Non, c'était bien.
6: Oh, non, c'était bien.
5: Il y a même un moment, t'as été beau.
6: Oh la vache.
5: Dis
6: pas des trucs comme ça, dis pas des trucs comme ça.
0: Donc voilà, donc vous allez retrouver la nuit sans pub avec Bard et puis les fun embrouilles.
2: Non, c'est fini ça, Gérard.
0: Et puis je vous retrouverai
6: plus personne.
0: Je vous retrouverai peut-être la semaine prochaine si ça s'est calmé avec ce que j'ai dit en début d'émission. Donc sur ce, je vous dis à la semaine prochaine et puis
2: on se quitte avec quoi ?
0: On se quitte avec un remix et puis c'est tout. Même pas.
5: Vas-y. On me demande des remixes, là, je sais pas, c'était quoi cette histoire?
8: Non, il est hors de question.
9: Seul avec une chienne dans un bouche de merde assurée, avec tes reins.
8: Oh, c'est pirate.
9: C'est quand même mieux que le pont de l'Alma où je m'enculais tous les reins, même les carcasses. Depuis que j'ai eu mes 20 piges, je me fous des cotons-tiges. Dans mon petit cul, dans les chiottes de la loco, je me fais prendre en stéréo, en petite tenue. Avant j'ai même été routier, qu'est-ce que j'ai pu me faire enfiler? C'était la crise, mais il a fallu arrêter, à cause de mes gamins jetés, je suis alcoolo, comme ils disent.
8: Ah ouais, ça a été enregistré sur une cassette pirate, c'est pour ça qu'il y a beaucoup de chauffe. Gérard, quelque chose à dire?
10: Bah que c'est des conneries alors que le mec qu'il arrête de faire des trucs comme ça.
9: C'est sous les ponts de Paris que tous les gays de la région venaient se faire sa selfie par un gars dilaté du fion. Avec un pull ses petits pères revenaient très régulièrement se faire prendre par le derrière ou le pistonner évidemment. Garage et rein.
8: Oh là là, c'est grave.
9: Plus tard embauché comme routier, Gérard parcourut le pays. En conduisant, il picolait tous les jours et toute la nuit. Malheureusement, les flics veillaient. Un matin, ils l'ont fait souffler dans le ballon, mais pas de Beaujolais. Il avait trop de gamins à jeter. Garage et rein.
8: Bon, c'est bon, c'est pas la peine de continuer parce que c'est de la merde. Alors.
9: Radio, il fit péter le Star System en gueulant merde dans son micro. Malgré tout ça, eh bien, on l'aime. De cette manière, allez, je me casse. On ne pourrait plus se passer, même s'il est vraiment dégueulasse. Encore plus qu'il n'est disjoncté.
8: Garo Gérard. Qu'est-ce que t'en penses?
10: C'est carrément pourri, en plus le son il est carrément pourri.
8: Et encore, il y a un dernier extra, apparemment Manu veut absolument ce que je le passe.
6: Ah, ils sont pas sûrs.
9: Je suis l'enculeur de l'Allemagne, le gars qu'on croise et qu'on ne supporte pas. Il n'y a pas de savon à Suresnes entre mon aime.
10: Non mais tu peux l'éteindre, hein, c'est pas la peine.
9: Mouton, ça nous rappelle la Légion.
8: Attends.
9: Pour passer pour un hétéro, je vis avec un tas de cachalots qui me fout des boîtes de coton-tige quand j'ai des crises. Pareil qu'il n'y a pas de vrai hétéro, moi je dis vive la sodo. Je bouge des petits trous, encore des petits trous, des petits trous, des petits trous, toujours des petits trous. Des trous à Fun Radio, des trous à la loco. Je bouge des petits trous, encore des petits trous. 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
8: Oh là là là là là là.
9: J'en ai assez d'entendre sur Fun Radio.
8: Ah oui.
9: J'ai argueulé que c'est un hétéro. L'autre jour dans les chiottes de la loco, il m'a quand même demandé une sauce. Au moins quand il était sous le pont d'Allemagne,
8: ouais,
9: il avait vraiment l'embarras du choix. Entre Clodo, on ne fait pas la fine bouche.
8: Ouais, okay.
9: On s'entue à fond même s'il y a des mouches.
8: Je peux te dire mon pote, t'es mal parce que c'est moi qui ai la copie, ouais. Je peux t'assurer que ça va aller sur le bureau d'Axel Duroux.
10: Ouais.
9: J'ai plaqué Gérard, ce gros saligo, c'est un vrai connard, une tête pleine d'eau. Il supporte pas les nanas, à part une un cachalot. Il préfère se taper les gammes, c'est un vrai homo. Auprès de Gérard, faut serrer les fesses. J'aurais jamais dû m'approcher de ce blaireau. Auprès de Gérard, faut serrer les fesses. Surtout le vendredi, au chiotte de la loco.
8: Putain, les gars.
9: Avec un pauvre type, un ancien clodo. Il est bourré.
8: Oh là, quelle honte. C'est vous qui avez sélectionné ça?
6: Pour justement dénoncer et dire...
8: Parce que moi, j'ai pas écouté.
6: C'est une honte, quoi.
8: J'écoute pas. Il y a le téléphone qui sonne dans le bureau. Attention, dernier.
9: Toute ma vie, j'ai rêvé de me faire prendre par derrière. Toute ma vie, j'ai rêvé d'une pauvre petite sodo.
6: Il y a combien de plages?
8: Je sais pas,
6: il y en a une, s'il reprend ton invitation de...
9: Gérard, c'est quand même un sacré clodo.
8: Ah ouais, faut arrêter avec ça, les gars, oh.
6: Attends.
8: Celui-là ?
9: J'ai accepté par erreur

0: même, c'est mieux que les cachalots. C'est un truc de clodo, le soir à la loco, c'est le roi des homos. C'est pas un mec sympa, il encule à tout va.
1: Oh putain.
2: Non.
1: Non, c'est pas mal. Olivier, s'il te plaît.
3: Elle y est pour rien, lui, hein. C'est un truc qui a été envoyé pirate.
1: Non, mais Olivier, tu peux me passer ça sur une cassette. Tu me fais ça sur CD ou sur cassette, je vais réécouter ça à la maison et je vais faire part ça à Sandy.
3: Ouais, et puis
1: elle va être contente.
3: Tu devrais faire une copie au flic.
4: Fildar sur IRC, ils me disent qu'ils ont reconnu ta voix quand même.
2: Oh non.
3: Oh non.
1: Ouais, de toute manière, on va bien voir.
3: De toute façon, on va décoder ça chez les flics.
2: Ouais.
1: On va savoir qui c'est.
3: Mais tu fais une copie pour les pompiers aussi.

0: Et voilà, vous venez d'entendre Frédéric François dans Mon cœur veut dire je t'aime.
1: Et lui,
0: donc
1: en plus il a chanté, vas-y recommence le refrain. Mon cœur te dit
0: dire je t'aime, il ne sait dire que ça. On va cueillir Marcel, on va

0: bah c'est bon.
1: Tu n'es qu'un gros blaireau.
0: D'accord. On va accueillir Rico.
1: On s'en vivra comme ça.
0: Rico.
2: On le rappelle.
0: Ok.
2: Je me semblais, voilà.
0: Bon, donc on a plus Rico. Voilà, merci pour le lacet.
2: Ton casque, non, c'est toi avec ton casque, donc tu fais attention, tu parles bien dans ton micro. Merci Gérard.
1: Merci,
2: bien en face, voilà.
0: Donc on accueille Marcel.
1: Bonsoir Gérard, tu vas bien?
0: Je sais pas, j'ai pas regardé ce matin.
1: Mais arrête avec ça, ça devient vraiment chiant quoi.
0: Voilà, bah, si ça devient chiant, bah, tu vas au chiotte et tu te torches le cul. Avec.
1: Ah, mais t'as toujours aussi super okay. Drôle.
0: On va accueillir Prosper.
1: Yep, la boum, c'est le roi du bon épice.
0: Ok, on va accueillir Marie.
1: Celle qui rit quand elle fait.
3: Et mon cœur te dit je t'aime.
0: On va accueillir Marie.
1: Ah, mais ton cul, dis quoi.
3: Bonsoir Gérard.
0: Bonsoir Marie.
3: Et mon cœur te dit je t'aime.
0: Ok, tout à fait, mais de toute manière, on verra ça plus tard.
3: D'accord.
0: On va accueillir Karima. Karima.
4: Oui, je suis là.
0: Ok, réveille-toi un petit peu ma chérie, s'il te plaît.
4: Excuse-moi si t'entends mal, hein, c'est pas mon problème.
0: Non, non, mais réveille-toi quand on me dit bonsoir.
4: Mais j'ai répondu.
0: Ok, bon.
1: Non mais Gérard est un peu sourd.
0: Non mais tout à fait, je suis sourd.
1: Ça veut se poigner en sourd, hein, Gérard.
0: C'est ça. Alors que pensez-vous de la rentrée?
1: Bah,
0: alors, attendez, j'ai même pas posé la première question.
4: Pour ou contre la rentrée?
0: Voilà.
1: Mais Gérard, tu parles de quoi? La rentrée scolaire, la rentrée pour le boulot, tu parles de quelle rentrée en fait?
0: La rentrée pour tout le monde, c'est tout.
1: Parce que tout le monde n'est pas à la rentrée en fait. Ouais, parce qu'il y a des gens qui sont en vacances.
0: Voilà. Ouais, bah, y a encore des gens qui sont en vacances, il y en a d'autres qui sont rentrés.
1: Toujours en vacances.
0: Ouais, non, mais ça c'est chacun voit midi à sa porte.
1: Mais de toute façon, Gérard, même s'ils sont à la porte, ils peuvent être rentrés sans être en vacances.
0: Voilà,
1: mais
0: tout à fait.
1: Mais Gérard, ce que tu n'as pas compris, c'est qu'on est obligé de rentrer de toute façon.
0: Mm-hmm.
1: Donc c'est un petit peu con comme question ou quoi.
0: Mm-hmm.
1: Tu n'es pas d'accord?
0: Ah mais moi, de toute manière, moi, je suis contre la rentrée. Hein.
1: Ah oui, je pense que toi, tu es contre la rentrée. C'est clair, si tu peux faire du blé sans travailler.
3: Gérard, c'est Marie.
0: Oui, Marie.
3: Je suis pour la rentrée, mais pour un mois.
0: C'est-à-dire
3: C'est-à-dire que ça fait du bien de revoir tout le monde et tout, mais après, on s'en lasse, quoi.
1: Non, mais tu peux les revoir en étant en vacances. Hein.
3: Non.
1: Si.
0: Attendez, je vais répondre à Marie.
1: À moins que ce soit tes amis qui ne veulent pas le voir.
3: Oui, Gérard.
0: Bon, Marie.
3: Oui.
0: Toi, t'es contre la rentrée.
3: Non, je suis pour la rentrée, mais pour une petite durée, quoi.
0: C'est-à-dire une durée de combien de temps pour toi?
3: Ben, un mois.
0: Un mois. Ouais, mais au bout d'un mois, après, t'en as marre.
1: Oui, mais après,
0: tu repars en vacances.
1: Mais 11 mois, c'est pas mal, quand même.
3: En fait, ça serait bien qu'il y ait des petites vacances.
0: Mm-hmm.
3: Je veux dire, un mois on travaille et puis une semaine de vacances. On reprend deux mois, une semaine de vacances. Mm-hmm. C'était pendant
0: les
3: jours.
0: Non, mais là, tout le monde va reprendre la rentrée, puis le 24 octobre, vous repartez en vacances, alors...
1: C'est Marcel.
0: Oui, Marcel.
1: Je peux répondre parce qu'elle dit un mois de rentrée.
0: Mm-hmm.
1: C'est un peu bête parce que comment on paye pour les 11 mois suivants de vacances?
0: De quoi?
3: Non.
1: Non, t'as pas compris.
0: Attends, Marcel.
1: Ouais, Marcel.
0: Répète ce que tu viens de dire parce que là,
1: Elle dit un mois de scolarité ou de travail, tout dépend en fait comment on paye les 11 mois suivants de vacances.
0: Mm-hmm.
3: Mais non, mais après elle a dit qu'elle reprenait.
4: Non,
3: et après,
4: on prend un mois,
1: oui.
4: On s'arrête une semaine,
0: mm-hmm.
4: On prend deux mois, on mm-hmm. s'arrête une semaine.
1: C'est un petit peu
4: ça passe pas
1: système,
4: des trois grandes vacances.
1: J'étais mauvais en politique à l'école aussi. Mais c'est pratiquement le même système qu'il y a en ce moment. Hein. Je n'avais jamais la moyenne.
3: Non, parce que regarde, juillet, août, deux mois de vacances, c'est trop.
1: Ouais, ok.
3: Au bout d'un moment, on s'ennuie. Donc c'est très bien que ce soit qu'un mois. Et plus de vacances dans l'année.
1: Mm-hmm. Mais qui dit que c'est toi qui... Tout le monde ne s'ennuie pas en vacances. Moi, personnellement, je me suis pas ennuyé.
3: Mais il y a que toi, alors. T'es un cas spécial. Hein.
0: Non, mais attendez.
2: Gérard, excuse-moi justement, parce qu'il y avait donc deux étudiants qui devraient débattre à propos donc, de la rentrée. Mm-hmm. Mais comme ils tiennent à garder leur anonymat, on a réussi à donc, trouver un stratagème pour ne pas reconnaître leur voix. Donc voilà, je vous présente. Donc c'est Rico et Barnabé.
1: Bonjour. Bonsoir. À mon avis, le stratagème, c'est... Ouais, on a compris le coke.
0: On a compris. Ouais, d'accord.
2: Juste avant, il y a Alex sur Minitel qui dit, toi, Gérard, tu viens de faire une rentrée du tonnerre.
0: Ça va dépendre. De toute manière, j'ai voulu quand même faire une rentrée régulière.
2: On a Elisa aussi qui dit, moi, Gérard, j'aurais bien aimé faire ma rentrée avec toi.
0: Qui?
2: Elisa.
0: Eh ben, si elle laisse son...
2: 20 ans de Paris.
0: 20 ans de Paris, ben laisse ton numéro, on te rappelle pour que tu fasses une réaction en direct.
1: Mais si tu vas faire une rentrée Gérard, avec moi. Si tu dis l'Atlantis, je ferai ma rentrée avec toi.
0: Non, Gérard, non, mais attendez.
5: Gérard.
0: Quoi?
5: Alors, nous voudrions nous exprimer sur la rentrée.
0: Oh là là, t'es avec un portable, mon grand.
5: Non, ma vie, c'est pas un portable. Avec un portable.
1: Non, c'est pour saturer sa voix, pourquoi qu'on le reconnaît.
5: Dans l'anonymat. Car nous faisons partie de l'éducation nationale et je crois que toi, Gérard, ce soir, tu parles de la rentrée dans ton débat, mais tu oublies une chose très importante, à savoir le bizutage. Voilà ce qui nous fait kiffer. Rico,
2: ah, c'est le robot de Ulysse.
5: Barnabé et Barnabé.
0: Ouais, c'est nous.
6: C'est Nono.
0: Ouais, c'est Nono, ouais. Ça.
5: Rico et Barnabé, donc je te disais. Oui. Si on cache nos voix, c'est parce que nous, on bizute, mais vraiment vénère, quoi. À savoir, grosse bougie dans le cul.
0: Non, ouais. Bah, tu restes poli, s'il te plaît.
1: Tu restes poli, enculé.
0: Alors, déjà, toi, une tu vois, c'est pas toi qui commande là-dessus, c'est moi.
5: Connard.
0: Alors, connard, le connard, il t'emmerde, tu retournes au standard. Bonne nuit à toi, Marseille. Bernardet. C'est bien.
1: Bernardet.
0: Bah, c'est bien, Bernardet. Je vais me faire enculer où tu veux.
1: Bernardet.
0: Ok.
1: C'est
2: Gazir. 30 secondes, on a LOL.
1: Stop!
2: On a LOL sur Minitel qui voudrait savoir dans quelle classe tu rentres, GG.
0: Moi, je rentre dans aucune classe. Je rentre.
1: Oh, rattrapage. Il n'est jamais rentré en classe, de toute façon.
0: Attends,
1: on l'a scopé à l'entrée. Gérard, tu rigoles, back.
0: Ça devient lourd là. Hein.
1: Gérard,
4: j'ai branché le robot là.
1: Gérard, je peux te poser une question?
0: Vas-y.
1: Quand on a une rentrée plutôt cool comme la tienne, à faire le délire à la radio et tout,
4: ouais. À faire le con, tu veux dire?
1: Non, c'est pas ça.
0: Attends, qui c'est qui vient de dire à faire le con?
1: Non, mais elle veut dire faire le con, mais amusant. Champion olympique de
0: on a ça, hein.
1: Et
2: ouais. Non, je pense qu'elle a dû carrément se tromper parce que je sais que c'était. Elle connaissait une certaine Sarah, elle croyait que c'était sa copine.
1: Ouais, voilà.
2: Et donc c'est Karima, hein.
4: C'est
2: pas du tout le numéro de téléphone.
1: Ouais, donc Gérard, donc quand on a une rentrée cool comme la tienne, ça coule douce en fait, quoi. Mais t'es payé, Gérard, c'est pas possible. En fait.
0: Non, mais ça, de manière, ça
1: regarde personne. Ça nous regarde pas, même malgré qu'on. Tu vois, on le sait, quoi. Mais en fait, c'est plutôt cool. Tu parles à la radio, en fait, tu fais juste que tchatcher, tu te fais des thunes. Et les meufs, c'est plutôt cool une rentrée comme la tienne, quoi.
0: Bah, tout à fait.
1: Donc, estime-toi heureux pour l'instant.
0: Tout à fait. C'est bon. Ta gueule toi-même, petit con.
1: Mais voilà, par exemple, Gérard, t'es obligé d'insulter les gens, alors qu'on est gentil avec toi.
0: Non, mais attendez, depuis tout à l'heure, je demande à Bernadette. Ah bah c'est bon, derrière, tu vas pas m'apprendre l'orthographe, ok?
1: Je crois que c'est clair, faudra bien la prendre.
2: On se calme au standard, je voudrais que Gérard quand même pose au moins une question de son débat, ça serait pas mal, parce que là, ça part un peu en couille, quoi.
0: Ouais.
1: Ah, grave. En couille de loup, ouais. En couille bleue.
0: Alors, pensez-vous retrouver vos copines à la rentrée?
1: Bah bien sûr, Gérard, mais j'espère bien pas.
0: Allez, on y va. Non, non, mais je
5: m'arrête. Écoute, on va les sortir du sac. Et puis, elles vont pouvoir faire une rentrée excellente.
4: Oh, débrancher des
5: filles. On est dans un sac, elles commencent à
0: être. Bon, c'est bon, allez.
5: Avec des petits chats qu'on a étranglés.
0: C'est ça, t'as raison.
5: C'est bon,
0: de toute manière, apparemment, sur la rentrée, personne n'a l'air de
1: vouloir. Il appelle une boîte. Pour une fois que tu fais un débat plutôt intéressant.
0: Là maintenant, de toute manière, je vais faire deux questions parce qu'il est déjà 2h17 et puis on va vous mettre un disque.
1: De toute façon, t'es payé à l'heure.
2: Non, t'oublies, Gérard, tu finis à 4h du matin. Pas de pause tout de suite. Déjà, c'est signal que t'as posé aucune question sur ce débat, donc ça serait pas mal que tu commences un petit peu. Enfin, il y en a eu une, mais bon. On fait un débat, donc.
1: Repose ta question, Gérard.
2: Pose une deuxième question, on fait la rentrée et les disques on verra tout à l'heure.
0: Bon, alors on va continuer. Donc je pense que j'avais dit.
1: Pensez-vous.
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8: Qui est réellement Max?
7: Je suis un égocentrique, prétentieux et faux cul, c'est vrai.
6: Ah bon, mais dis-moi, ça ne t'est pas caché, ça.
7: Ouais.
6: Ça dure depuis combien de temps?
7: Tous les soirs, depuis maintenant près de 4 ans, à raison de 3 à 5 heures par jour.
6: Quelles sont les personnes que tu aimes le plus dans la vie?
7: Mes parents, il y a mon frère et ma sœur.
6: Wow, ce serait le bonheur.
7: Il a un don.
6: Et les personnes que tu aimes le moins?
7: Surtout les gens qui me critiquent.
6: Sois plus précis, pourquoi?
7: Parce que les gens qui critiquent, en fin de compte, ne sont pas des gens qui me détestent, sont des gens qui sont jaloux.
6: Que penses-tu de Gérard?
7: Ce mec-là est un petit peu malade.
6: Eh bien, on va vérifier ça immédiatement. Nous avons Gégé dans un autre studio. On ne lui dit pas que vous êtes avec nous, Max.
7: Ouais.
6: Ok, alors Gérard, vous êtes avec nous en direct dans un autre studio. Que pensez-vous de Max?
8: Le gros pédé de Fun Radio.
6: Bah, vous y allez.
7: Oh putain, enculé.
8: Ah bah non, pour l'instant. Hein.
6: D'après vous, que fait Max en ce moment?
8: Je sais pas ce qu'il fout, Max. Max, il se gratte les couilles.
6: À propos de couilles,
7: d'après vous, combien il est vulgaire.
6: Centimètres mesure la queue de Max?
8: 5 centimètres, salaud.
6: Bien agressif. Alors je voudrais savoir une chose. Est-ce que vous souhaitez le départ de Max? Parce qu'on dirait que vous avez l'air de lui en vouloir, en tout cas.
8: Il part quand, lui?
6: Je suppose que ce serait pour prendre sa place et devenir star le soir, alors.
8: Gérard, le roi de la nuit, ouais.
6: Et quand vous vous regardez devant une glace, qu'est-ce que vous vous dites?
8: Gégé, je t'adore.
6: Et c'est tout?
7: Quel vantard.
8: Gégé, je t'aime.
6: Je me disais aussi. Vous n'attrapez pas un petit peu la grosse tête en ce moment?
8: Non, pas trop, pour l'instant.
7: Menteur.
6: Max, cul, ouais. Que pensez-vous de la performance que Gérard vient d'accomplir?
7: Il a un don.
6: De temps en temps, vous la jouez pas un petit peu?
7: Ouais, c'est vrai, ouais, je me la joue. Et alors?
6: Et vous trouvez pas ça trop malsain, des fois?
7: N'ai-je pas le droit de me la jouer une fois de temps en temps, non?
6: Gérard, que vous dit Max hors antenne le plus souvent?
7: Je vais te sucer. Oh, que c'est pas vrai. C'est dégueulasse.
8: Toi, on peut appeler ça, je suis poli, hein.
6: Est-ce que Gérard, dans la loco, avec les toilettes, là, cette histoire vraie, cette histoire qui est montée de toutes pièces, qu'est-ce que c'est pour finir?
7: Je peux pas le dire. Il faut que ça reste top secret.
6: Bon, d'accord, mais les auditeurs, eux, ils aimeraient bien savoir, Max.
7: Je le sais pertinemment, je le sais.
6: Ben, je pensais que t'allais quand même nous en parler un petit peu.
7: Je n'ai jamais voulu en parler, mais on en a souvent discuté.
6: Bon, ben
7: sois pas déçu.
6: Bon, maintenant, encore une chose.
7: Il y en a eu encore beaucoup, là.
6: Ben non, c'est la dernière. Je vais te demander de conclure, Max. Je te donne carte blanche.
7: Papa, je t'aime.
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0: Et voilà, bonsoir à tous et bonsoir à toutes. Donc, débat un petit peu chamboulé à cause d'une semaine chamboulée. Normalement, c'était prévu, je crois que c'était la semaine dernière, mais je ne sais plus exactement quand. Donc, voilà, donc bah, on va saluer Esteban qui est sur le site internet www.funradio.fr.
7: Bonsoir Gérard, bonsoir à tous.
0: Bonsoir à toi, j'espère que tu as passé quand même une bonne petite semaine tranquille.
7: J'ai passé une bonne petite semaine tranquille.
0: Donc ce soir, donc débat sur la Coupe du Monde de foot qui se déroule à l'heure actuelle. Donc alors, je répète, Esteban, tu m'écoutes? Donc interdit les sandies et tout ça. Hein.
7: Et tout ça, c'est-à-dire?
0: Ben sur les personnes que je connais à l'heure actuelle. Donc s'il y a des questions comme ça, hop, c'est pas la peine de les dire.
7: D'accord, je les dis pas.
0: Donc même sur la fameuse personne que je salue et qui m'écoute là.
7: Lydie.
0: La fameuse Lily que j'aime et que j'adore. Et voilà. Donc on va saluer aussi au standard donc Hervé. Bonsoir à toi Hervé.
11: Bonsoir, j'ai passé une bonne petite semaine tranquille.
12: C'est Thomas, c'est pas Hervé.
11: Hervé.
0: Non, c'est Hervé, arrête de commencer à dire n'importe quoi Pedro. Et donc pour l'épauler, donc il y aura Céline.
13: Bonsoir,
0: merci
13: Gérard.
0: Pour le Larsen. Donc bonsoir à toi Céline.
12: Il y a pas eu de Larsen.
13: Bonsoir Gérard, il y a pas eu de Larsen, je suis désolé.
0: Donc voilà. Donc et puis bien sûr, j'en avais oublié un. Et malheureusement, je suis obligé de l'annoncer.
12: Eh ouais.
0: Malgré tout le bordel qu'il est en train de nous faire sur lors des débats. Donc j'espère que ce soir il va pas le faire parce que j'ai pas envie de m'énerver parce qu'on m'a demandé de pas trop m'énerver.
12: Bonsoir Gérard.
0: Et donc on va saluer Pedro.
12: Salut Gérard. Ça va bien?
0: Et toi?
12: Ça va super. T'as passé un bon week-end?
0: C'est bon. On en a discuté. Voilà.
12: D'accord.
0: Et donc, on va commencer par accueillir Djibril César.
14: Allô?
0: Oui.
14: Bonsoir, Jean. Non, pas du tout, c'est Djibril CC.
0: Bon, déjà, pour commencer, ah si t'as un portable,
14: ah bah non, pas du tout.
0: Je préviens, j'interdis tous les portables.
14: Ah non, j'appelle d'un fixe, là. Donc, je suis Djibril CC. Et non pas César.
0: Et je préviens d'une chose. J'espère.
14: Attendez.
0: Non, non, il n'y a pas d'attendez. Bon, alors déjà.
14: Oui.
0: Tu vas retourner voir Céline au standard parce que là, t'es en train de jouer au con avec moi déjà pour commencer. Céline, s'il te plaît.
14: T'as du blanc sous le nez, là. Absolument pas, Gérard.
0: Bon, allez, hop. Alors, toi, de toute manière, tu vas pas commencer, d'accord?
14: Très bien.
0: Alors, tu retournes voir Céline. Terminé pour toi.
14: Ah, mais.
15: Qu'est-ce qu'il a?
14: Mais terminé. J'ai rien dit.
12: Mais Gérard, pourquoi qu'est-ce qu'il y a?
0: Non. Attends, il va pas commencer à me dire attendez. Ou il me dit attends, je change. D'accord?
15: Il s'excuse. Non, mais ça va le supprimer.
0: Non, mais il va déjà commencer par.
16: C'est bon, calmer. Gérard, je l'ai calmé. C'est bon, il est là.
14: Je m'excuse, Gérard.
0: Eh, t'as du monde derrière toi?
14: Ah non, pas du tout.
12: T'es mais non, mais la belle d'une cabine, c'est pas grave, Gérard.
0: Allez. Ah ouais, non, mais attends.
12: Allez,
0: ça...
12: Gérard. Bah, toi, tu sais ce que c'est. Hein. Toi, tu sais ce que c'est quand on t'appelle au bureau. Allez, on y va.
0: Par derrière, sans. Donc, pour lui, c'était 101.9. Et donc, par derrière, de Lille, 107.3. Bonsoir à toi.
17: Bonsoir, Gérard. Bonsoir, tout le monde. Bonsoir, l'équipe et les auditeurs.
14: Bonsoir.
17: Yuri
0: Djorkanouf.
18: Yuri Djorkanouf, bonsoir.
0: De Liverpool.
18: Non, Livercock. Livercock 119.9, bonsoir tout le monde.
0: Ouais, elle existe, cette ville?
18: Ah, tout à fait, c'est dans le Morbihou. C'est dans le Morbihou, Livercock.
0: Ouais, d'accord.
18: Bonsoir.
0: Bonsoir. Et minuscule, pour terminer, de Beaune, 91.5.
19: Oui, allô, bonsoir, Gérard.
0: Bonsoir. Oh là là.
19: Oui.
0: Qui m'a choisi cet auditeur?
16: C'est pas un auditeur, c'est une auditrice et elle s'appelle Mimi Sucu et pas Mimi Minuscule.
0: Eh hey, oh!
15: Il sait pas lire.
19: Oui, allô?
15: Il sait pas lire, Gérard.
18: Il est pas de japonais.
19: Oui, allô, Gérard?
0: D'accord,
12: c'est un mec.
0: C'est un mec.
16: Mais c'est pas un mec, Gérard, c'est une fille.
0: C'est un mec!
15: Gérard, il sait pas lire.
12: C'est un transsexuel, vas-y, laisse-le.
0: C'est un mec! C'est pas une nana, c'est un mec! Bon, tu vois, qui
19: c'est
0: qui? Oh bon, d'accord.
19: Avec ma voix, mais c'est pas de ma faute, hein.
0: Non, mais toi, je crois que ça va aller vite. On va s'amuser avec toi.
19: Mais excuse-moi, Gérard. Allez, je suis vraiment désolé.
0: Bon, hé. Hey, tu sais ce que tu vas faire?
19: Oui.
0: Minuscule, là.
19: Oui, allô?
0: Minuscule, là.
19: Oui.
0: Tu vas aller voir Céline.
18: Il m'encule.
19: D'accord.
0: Alors là, je préviens tout de suite. Alors non, là Pedro, je vais te dire une chose.
12: Quoi? Qu'est-ce que j'ai fait?
0: Que les gens, on n'a pas encore commencé, que le premier qui commence à dire...
12: Encule, ouais.
0: C'est simple, je vire tout le monde.
15: Gérard, c'est un débat sur le foutre hein, quand même.
0: Ouais, non, mais c'est pas un débat sur les histoires des... Hein.
14: Allons-y Gérard, commençons
15: c'est
14: le débat.
15: Débat sur le foutre.
14: D'accord. Ouais, c'est patient, hein.
19: Allez.
0: Alors je préviens tout de suite. Que ce soir, j'ai pas envie de trop m'énerver.
14: T'as bien raison, ouais.
0: Alors, je vous préviens, vous répondez aux questions correctement et c'est tout.
14: Très bien.
0: Claire. Le premier qui me fait une gaffe, il vire.
19: Dehors.
0: D'accord.
19: Ça marche.
0: T'as compris, minuscule, là?
19: Il n'y a aucun problème, Gérard, je suis là.
0: Bon, bah, j'espère pour ton matricule, parce que sinon, tu vas pas rester longtemps, d'accord?
19: Ok, ça marche.
0: Alors, avez-vous regardé la cérémonie d'ouverture? Eh ben, tiens, on va commencer par toi.
19: Eh ben, j'ai pas tout vu de la cérémonie d'ouverture parce que j'étais au travail et j'ai réussi à voir le début, mais malheureusement, j'ai pas pu voir le reste parce qu'il y avait beaucoup de clients en salle.
0: Mmh. Ouais. Alors, je peux vous. Ouais, bon. Donc, toi, t'as pas pu voir la cérémonie complètement?
19: Non, j'ai vu tous les Japonais qui couraient en plein milieu du stade et ça m'a bien fait marrer, mais c'est tout.
0: N'importe quoi. Putain. Mmh. Enfin, bref. Yuri et Djorkaouf.
18: Djorkaouf, écoute, ouais, moi j'ai vu la cérémonie parce que c'était avant le match quand même. Mmh. J'ai trouvé que c'était bien, mais il y a un truc qui m'a gêné, c'était, on dit toujours, ouais, les petits enfants en Asie, tout ça, on les fait trop travailler, et je pense que c'était pas forcément nécessaire de les foutre en plus sur un stade pour présenter une cérémonie officielle d'ouverture de Coupe du Monde. Ils ont déjà assez de taf comme ça, quoi. Mmh. Mais sinon, la cérémonie en elle-même, elle était bien, quoi. Bon, ça se tenait, quoi. C'était correct.
0: Mmh.
18: Voilà.
0: Ok. Par derrière.
20: Oui, bien sûr. Moi, je savais pas qu'il y avait une cérémonie avant. En fait, je croyais que la cérémonie d'ouverture c'était le match de la France. Donc, j'ai raté.
0: Mm-hmm.
20: C'est ballot.
18: Trop nul.
0: Ben,
3: Bon, commencez pas parce que j'ai bien l'impression que j'ai
20: reconnu... Ah ouais, mais attends, c'était vachement tôt dans la journée quand il y a des gens qui bossent. Hein, c'est
3: ouais, pas... mais justement...
20: Non, mais si je peux me permettre, ils sont franchement contents d'avoir mis ça à 8h, quoi. 1h30, il n'y a personne chez soi. Hein.
3: Non, mais ça...
18: Et attends, il y a des gens qui travaillent quand même. Hein.
20: Bah ouais, hein.
3: Non mais ça je vais vous dire le après. On va laisser répondre Gibril Cesser.
21: Gérard, juste un truc, est-ce que je peux te couper ta gueule? C'est juste pour préciser.
3: Oh,
21: excuse-moi. C'est une expression de Lille. C'est juste pour préciser auprès des auditeurs internautes de Fun Radio que j'ai pas de connexion en ce moment, donc ils paniquent pas, j'arrive. Pour l'instant ça marche pas.
3: Merci Gérard. S'il y a pas d'internet, je sais pas comment on va pouvoir travailler ce soir. Gibril, pour finir.
22: Oui, Gibril CC, hein, et non pas CCR. Donc, moi, Gérard, j'ai regardé, effectivement, la Coupe du Monde.
3: Oh, t'arrêtes un peu de replay!
22: Que j'ai trouvé super sympa. J'ai trouvé que ça partait dans tous les sens. Le feu d'artifice, c'était vraiment splendide. Et c'était vraiment un beau spectacle.
18: Ouais.
22: Voilà, je tenais à le dire. Et puis, le match de l'équipe de France, après, comme on le sait tous, c'est dommage d'avoir perdu, mais bon, c'est comme ça. Voilà, Gérard.
3: Déjà, pour commencer, vous allez vous la taire.
22: Oui.
3: Mais vous allez arrêter, parce qu'apparemment, j'ai bien l'impression qu'on veut jouer ce soir avec moi, avec mes nerfs.
22: Alors moi, je joue au football.
3: Non, bien sûr, Tony.
22: Moi, je suis un grand fan de football.
3: Bien sûr, Tony. Bien sûr, Lys. Bien sûr, Non.
18: Ah non, mais là, non, je crois
3: presque
18: que
3: pas.
18: Mais presque pas.
3: Mais à chaque fois, vous me le faites. À chaque fois, vous me le faites.
18: Non, mais là, on peut...
3: À chaque fois, ça te fait. Pedro!
21: Gérard,
3: il est hors de question. C'est les habituels.
18: Qu'est-ce qui se passe?
3: On m'avait promis que t'allais les faire passer.
21: Mais quoi, j'ai rien fait.
19: Gérard, calme-toi.
18: Mais non, attends.
3: C'est les habituels, hors, dehors, tout le monde. Au revoir. C'est tous les habituels, j'ai reconnu les voix. C'est les habituels.
21: Gérard, ils sont plus là.
12: Bon, je les ai coupés deux secondes. On va les...
3: Non. Allez hop. Mais c'est les habituels.
12: Ah, c'est minuit 40.
3: C'est les habituels.
12: Mais non.
3: Ça va être manière, c'est sympa. À chaque débat, manière, regarde-le, il se marre. Alors terminé.
21: Mais Gérard, toutes les stars alcooliques ont des fans.
3: C'est terminé, je ne veux pas des habituels.
23: C'est pas Pedro qui s'occupe.
12: Mais c'est pas moi.
3: C'est lui. Manière, il a été prévenu par un dénommé Stéphane. Il a été prévenu par un dénommé Stéphane. Alors c'est bon, c'est les habituels qu'on a.
21: Gérard.
3: Alors j'en veux pas.
12: Mais prévenu de quoi?
21: Gérard, c'est eux, au standard, c'est pas Pedro.
12: C'est pas moi, mais arrête de dire qu'à chaque fois c'est moi.
3: Arrêtez de me prendre n'importe qui avec
21: Hervé. Hervé,
23: regarde, il arrête pas.
21: Hervé, écoute.
24: Pas de travailler,
21: écoute, Gérard.
3: Ça, c'est les habituels. C'est les habituels.
23: C'est pas un habituel, lui.
3: C'est les habituels.
12: Mais ça va pas, Gérard.
3: C'est les habituels.
23: C'est pas écrit pareil, c'est pas des habituels.
3: Non, hé. La fiche, elle est là, d'accord, Esteban?
23: Ouais, mais elle est là.
3: Ça n'a rien à voir.
21: Oh, mais tu l'as déchiré, c'était pas un habituel.
3: C'est qui, ça?
21: Bah, je sais pas, moi.
3: C'est qui? De manière, ça commence, c'est déjà des habituels.
12: Mais non,
3: c'est
12: Gérard.
3: C'est des habituels. Mais attends.
23: Attends, j'écoute, ok, j'ai pas écouté.
3: Mais c'est des habituels, mais rien qu'à...
12: On va la remettre à l'antenne.
21: Gérard,
3: c'est des habituels.
21: C'est moi qui m'en suis occupé, c'est pas des habituels.
3: La première liste, si. Je suis désolé.
21: Je te dis que non.
3: Moi, je te dis que si.
21: Gérard, on baisse.
3: Je m'en fous qu'on baisse sur le net, mais moi, de toute manière, il est hors de question que je pars sur un débat avec tous les habituels à chaque coup. Mais bravo, Gérard!
21: Et c'est tout!
12: Bravo! Ouais, Gérard!
3: C'est un débat sur le foot! Vous pouvez leur dire au revoir, j'en veux d'autres personnes et je repartirai pas.
12: Attends, Gérard, on va les écouter.
24: On les écoute.
12: Allô?
21: Gérard, t'es rouge comme un verre de vin.
18: Allô?
3: Voilà, tiens. Voilà. Déjà, tu dis t'es grosse comme un verre de vin.
18: Qui?
3: Non, mais c'est bon. Là, c'est terminé. Je n'accepte aucune insulte.
23: Je suis d'accord.
12: Ouais.
3: Bravo, aucune insulte.
21: Ok, bon problème.
3: Je n'accepte aucune insulte.
21: Bon, je rappelle quand même qu'il est que minuit 43 et qu'il faut aller jusqu'à 2h et ça serait bien prendre les nouveaux.
3: Là déjà, ceux-là sont bons, c'est les habituels, je n'en veux pas.
21: Gérard, tu sais ce que je fais? Avant qu'ils te les passent, moi je filtre
3: non,
21: les
3: non,
21: noms
3: non,
21: et
3: non,
21: tout.
3: Non.
21: Je filtre.
23: Je le fais.
3: Non.
12: Et faire le standard. Max va faire le standard.
3: Non, parce que là ça m'énerve.
23: Non, quoi.
3: Non, mais là il y a un problème. Déjà une, j'en ai marre.
23: Mais c'est pas les quatre habituels.
3: Si, c'est les quatre.
12: Mais non, Gérard.
3: Déjà, Mais attends, il y a Tony, il y a Arnett, il y a Ludo, et il y a l'autre, Leslie.
1: Mais non, mais t'es parano, Gérard.
3: Mais attends, mais de toute manière, je le sais. On m'avait prévenu que de toute manière, t'allais.
12: Mais quoi?
3: De toute manière, à chaque fois, toi.
23: Non, mais même.
3: Lui, à chaque fois, c'est pareil. De toute manière, dès qu'il y a un truc, un plan foireux, ça vient de sa part. Et de toute manière, tous les sons maintenant, je sais d'où qu'ils viennent. Ça vient de toi.
1: Okay. Ivrogne. Non, mais Ivrogne. Ivrogne.
12: On va t'en foutre une.
3: Ça suffit parce que sinon, moi, j'arrête tout, là.
12: Oh non,
1: Gérard,
12: merde.
1: Calme-toi.
3: D'accord.
1: On va reprendre les choses calmement, Gérard.
3: Non, mais attends. Maintenant, faut peut-être avoir du respect envers les gens, ok?
23: Voilà, je suis d'accord.
12: Ah, voilà, t'es mieux placé pour parler. Ça que tu respectes.
3: Terminé pour cela.
12: Voilà.
1: Déchire ça. Déchire, Gérard.
3: Oh, fermé, oui.
1: Ah, pardon. Je voulais te filer un coup de main.
3: Oh, je suis encore assez grand de m'occuper de mes papiers moi-même.
1: Mais tu reprends le dessus, là.
3: Qu'est-ce qu'on fait, là? Non, bah, on va mettre un disque et on va...
12: Bah non, on vient de commencer, Gérard. Non.
3: Attends, Pedro, tu la fermes, d'accord? C'est pas toi qui commande.
1: Pedro, ta gueule.
12: Ouais, c'est ça.
23: Comment on fait, alors?
3: Non, il y a un disque et c'est tout.
12: Ah, tu peux peut-être donner des scores de foot. Attends, on a des scores de foot.
16: Ça arrive.
23: Je vais voir avec eux. Et puis
3: non, mais moi, il est en deux. Donc, vous pouvez nous appeler au 0825 08 5000 et pour les belles, au 0033 05 08 5000. Et sur le chat, pour l'instant, apparemment, vous pouvez pas nous
1: si,
3: avoir.
1: Si, ça commence à marcher, là.
3: Bah, apparemment, on le dirait pas, hein. Alors, ça, je le vois, donc, apparemment, il y a rien du tout.
1: Enfin, on a quand même le nombre de connectés, hein.
3: Qu'est-ce qui se passe, là?
1: Gérard, on a quand même le nombre de connectés pour l'instant. Au départ, ils sont 4516.
3: Non, mais attends. De toute manière, comment tu peux savoir le
1: nombre
3: de connectés?
1: Par email. Parce que il y a le nombre de participants, ça n'a rien à voir avec l'écran que t'as là-bas.
3: Mais même, de manière, c'est le même, d'accord?
12: Mais non, Gérard.
3: Tiens, comme ça, les fauteuils encore.
1: Gérard vient de tomber sans le faire exprès. Il s'est pris les pieds dans sa moustache.
3: Il est tombé. Comment tu peux savoir un chiffre?
1: Il est tombé comme une merde.
3: Non. Comment tu peux savoir un chiffre avec un écran qui fonctionne pas?
1: Parce que il y a des connectés.
3: Là, il est hors de question. Allez, hop. De manière, je sens que.
1: Un petit doigt dans le cul.
3: Allez, c'est bon, Pedro. Allez, j'arrête.
12: J'ai rien fait.
1: Gérard!
23: Non, mais attends!
12: Mais j'ai rien
1: Gérard,
12: fait!
1: Gérard, reviens parmi les tiens!
23: Pour Lily!
12: Mais j'ai rien fait, Gérard!
3: Pedro, il s'en
12: est. Mais j'ai rien fait!
1: Mais t'es, il est vexé! Il est fier comme un Polonais! Parce qu'il est tombé!
12: C'est lui!
1: Mais c'est pas moi! Je te jure, je l'ai pas poussé!
12: C'était
1: une belle chute! Non, mais il est tombé tout seul! Il s'est pris les pieds dans ses dents pourries! Il est tombé!
12: Attendez, il est en train de gueuler à côté! Il est tombé comme une nerf.
1: En fait, on vous explique. Il s'est rapproché de moi apparemment pour mettre un caco dans la gueule et il s'est pris les pieds dans son.
12: J'ai rien fait, Gérard. Chaise. Allez, Gérard, assieds-toi. Assieds-toi, Gérard.
3: Mais
1: Gérard.
23: Et rappelle Lily, on va essayer de la rappeler vers 1h là.
12: Ah putain. Mais Gérard, qu'est-ce que j'ai fait?
23: Tu veux qu'on rappelle Lily? Tout de suite, même. Rappelle le débat entièrement.
1: Donc, Gérard, on s'énerve pas, mais il y a effectivement. 4000.
3: Rien du tout.
1: Mais c'est pas, si, c'est, c'est, tu confonds.
3: Il y a rien du tout, l'écran est vide.
1: Sur
3: c'est
1: l'écran,
3: le même écran.
1: Non, mais sur funradio.fr. Sur funradio.fr, il y a quand même des gens qui écoutent le débat par internet.
3: Moi, ça va aller vite. Moi, ça va être simple, clair, net et précis. Moi, je sens qu'à force qu'on joue comme ça, eh ben, je vais tous vous laisser tomber.
1: Eh ben voilà.
23: Ouais, mais tu vas laisser tomber. Ouais. Qu'est-ce que tu vas devenir, Lily? Elle va te laisser tomber. Ouais.
12: Calme. Ouais. Attention.
1: C'est quand même lui qui nous paye. Hein.
23: Bah oui.
3: Ouais, c'est moi qui vous paye. C'est moi qui vous fais de l'audience, malheureusement.
23: Voilà.
1: Ouais, exactement. Ah. Bravo. Hein.
23: Heureusement
1: qu'il y a Gérard. Hein.
3: Bon, alors on va voir qui c'est maintenant, les nouveaux. Franck Le Steak. 101.9 de Clairefontaine.
2: Bonsoir Gérard, bonsoir tout le monde. Ça me fait
23: bien. Après, on va essayer d'appeler Lily là. Hein.
3: Oui, quoi Wiki Gonzalez.
2: Non, c'est Kiki Gonzalez. Bonsoir Gérard.
3: 102.5 de Lyon.
2: De Lyon.
3: Ah, de Lyon, oui. Bien sûr.
12: Gérard, continue, parle. T'es animateur, vas-y, parle.
3: Attends, je peux
12: parler. Bah non, mais à l'antenne, ça le fait pas, Gérard.
3: Alors, quand on met Lyon, on met les fréquences normales. Flamby, je sais pas quoi.
4: Flamby Flamand, oui, bonsoir.
3: Annecy, 114.8.
4: Exact, oui, bonsoir.
3: Et Marcel, Prosaille.
18: Bonsoir, c'est Marcel Troissailly. Birmingham, 118.8.
3: Ok.
18: Bonsoir.
3: Bonsoir.
12: Et hey, Lily, alors attends, je peux bien quand même. Lily sera là dans 10 minutes parce qu'elle était un peu occupée là. Mmh. Ok.
18: Ah ouais.
3: Ça, c'est mes problèmes, c'est pas les.
12: Non, mais je te le dis.
3: Ouais, mais c'est mes problèmes, c'est pas les.
12: Ok, vôtres. Fais ton débat, vas-y. Pose ta question. Hein.
4: Un peu de respect. Il y a Lily qui est en ligne et d'ici 10 minutes,
12: voilà,
4: elle est en ligne avec toi.
12: Merci d'avoir suivi.
18: D'accord. C'est pas faux, moi.
3: Comment?
12: Bon, Gérard, vas-y, pose ta question.
3: Alors, attends,
18: ouais,
3: déjà Pedro.
18: Quoi, alors, allez, hein.
3: Attendez, attendez.
18: Calme le jeu,
3: déjà une chose.
18: Ouais, faut calmer.
12: Hey, oh, sérieux.
3: Attendez.
21: Non, mais il l'a regardé méchamment. Il l'a regardé méchamment.
3: Attendez, je préviens. Oh, c'est encore moi qui décide. Le c'est débat vrai. N'est pas commencé. Je préviens tout de suite la Réa que si j'entends un bruit en disant ouais, Mister Cousine, ça, je préviens tout de suite. Je prends le casque.
12: Ça vient pas de moi.
3: Mais de toute manière,
21: il n'y a pas le standard.
3: Non, non,
21: Gérard.
3: Mais ça, déjà, faut le retirer.
12: Bah, on l'enlève, allez, vas-y, on va l'enlever.
3: Non, mais Pedro... je préfère. Non, non, parce que.
21: Regarde pas Gérard dans les boulots. Temps,
3: les trois quarts du temps, le débat foire à cause de lui.
12: Bah ouais.
3: Hein? Et on verra ce soir comment que ça va se passer. Et tu verras qu'encore ce soir, ça va encore être le bordel. Tu vas voir. Et sur le chat funradio.fr, www.funradio. Donc pour l'instant, il n'y a aucun connecté, donc n'ayez pas peur. J'espère que ça va fonctionner rapidement. Voilà. Donc première question, avez-vous regardé la cérémonie d'ouverture? Je reprends la question vu que tout à l'heure on avait les habituels. Franck Le Steak.
5: Ouais Gérard, ben moi j'ai dû travailler, donc j'ai pas pu regarder. Mais en revanche, j'ai regardé le match qui a précédé l'ouverture. Mmh. Mais j'ai malheureusement pas vu la cérémonie d'ouverture de la Coupe du Monde 2002. Mmh. Corée-Japon.
3: Mais là, t'as pas vu la cérémonie d'ouverture vendredi?
5: Non, j'ai travaillé, j'ai pas eu le temps.
3: Ah, ok. Kiwi Gonzalez.
6: C'est Kiki. Oui, moi j'ai suivi parce que je suis un grand fan de football, donc j'ai suivi ça, je me suis mis au chômage direct. Mm-hmm. Je me suis dit que la Coupe du Monde, c'est bien plus important que de travailler.
3: Non, donc, mais de toute manière, il n'y a pas besoin de se mettre au chômage pour regarder une cérémonie d'ouverture, d'accord?
6: Ouais, mais moi, personnellement, là, je touche le RMI, donc j'ai regardé, ouais, effectivement, la cérémonie d'ouverture avec les petits Chinois, les petits Coréens, ils m'ont bien fait marrer avec leur drapeau. Mm-hmm. Et ensuite, j'ai suivi le match France-Sénégal.
3: Plan B.
8: Oui, bah moi j'ai trouvé que c'était une cérémonie tout en couleurs, tout en originalité. Et ça m'a fait plaisir de voir quelque chose comme ça à la télévision française.
6: Ouais, ça change.
5: Mmh. Ah, c'était beau. Change.
3: Marcel, pour finir.
18: Ouais, bah écoute, moi j'ai pris un RTT quand même pour voir cette magnifique cérémonie. Mmh. J'ai bien kiffé pendant une petite heure avant le match et après j'ai moins kiffé quand même.
3: Non, mais je te demande, est-ce que t'as suivi? Non, je te demande pas si t'as vu le match parce qu'on va en parler.
18: Mmh. Ah mais j'ai bien kiffé la cérémonie. Heureusement qu'il y avait la cérémonie vendredi quoi. Mmh. Ça a égayé un peu ma journée quand même, toute bonne heure.
3: Bon, d'accord.
18: Voilà.
3: Non mais est-ce qu'il faut dire une chose? Bon, c'est que apparemment tout le monde n'a pas pu la suivre. Mmh. Mais ce qu'il faut bien se dire, c'est qu'apparemment d'après ce que j'ai compris, il y a des sociétés. Maintenant, je sais pas si parmi vous, à part celui qui est du RMI là, qui est qui veut jouer les ponjos.
18: Oh.
3: Donc, je ne sais pas, mais il y a certaines sociétés qui ont autorisé à avoir des télés dans
18: les bureaux. Ouais.
3: Dans les bureaux pour regarder.
6: Ouais, j'aimerais aller dans ton sens, là, c'est Kiwi Gonzalez.
3: Oui.
6: C'est vrai qu'il y a des sociétés qui ont acheté des télés, justement, parce qu'il y a beaucoup de fans de football. Tu sais qu'on a gagné la Coupe du Monde en 98.
18: Ah bon?
6: Donc, oui. Donc, ah ouais. La France s'est équipée en téléviseurs pour suivre cet événement qui est quand même un événement mondial.
18: Mm-hmm. C'est vrai.
6: Ouais.
3: Non, mais là, faut bien se dire une chose, que c'est vrai. Bon, moi, j'ai pas pu la suivre, parce que je peux pas vous dire pourquoi.
18: Comment ça se fait? Pourquoi?
3: Non, non, mais de toute manière, je peux pas vous le dire.
8: Ça serait intéressant de le savoir, pourquoi?
3: Bah, parce que j'ai pas de télé là où je suis, c'est tout, voilà.
8: Ah, bah voilà, mais tu pouvais pas aller dans un café où il y a une télé?
3: Non, merci.
18: À la radio, t'aurais pu suivre à la radio?
8: Ou ailleurs?
3: Non, parce qu'à la radio, justement, on va en parler, et ça, c'est ce qui m'a dégoûté vis-à-vis des...
18: Ils ont pas voulu te laisser rentrer.
3: Non, mais il y a un problème qu'il faut se dire. C'est que certaines radios n'ont pas retransmis la cérémonie d'ouverture, alors qu'il paraît que...
18: Ouais. Enfin, ouais.
0: Il y a même à l'heure actuelle,
20: c'était dans le commentaire. C'est
18: sûr. Est-ce que toi tu pourrais pas faire quelque chose auprès de la direction de FUM pour qu'ils retransmettent au moins la cérémonie de clôture à FUM quand même.
0: Mais ça, de toute manière, c'est pas eux qui décident. Hein, c'est pas.
18: Ils pourraient.
0: Le CSA a dit que bon, ben, c'était comme ça, c'est tout.
18: Ce bordel au CSA.
0: Non, mais de toute manière, il faut bien vous dire une chose, il paraît que c'était joli à voir, qu'il y avait tous les drapeaux des organisations, des équipes.
18: Des ONG, ouais.
0: Bon, il y a eu plein de trucs, il paraît que c'était super à voir.
22: C'est vrai, c'était magnifique.
20: Ouais.
22: Mais bon, Gérard, le plus important, une Coupe du Monde, c'est pas la cérémonie.
0: Non, donnez vos noms quand vous parlez.
22: C'est Franck Le Steak. Oui. Le plus important, c'est pas les cérémonies, hein, d'ouverture et de clôture non plus. Hein. C'est les matchs, quand même.
0: Non, mais attends, d'accord, pour toi, c'est peut-être pas la cérémonie.
22: Ouais.
0: Mais attends, mais pour ceux qui regardent pour la première fois un match.
18: C'est beau quand même.
0: Bah, je vais te dire une chose, je suis désolé. Pour moi, je trouve ça sympathique. Ouais, de toute manière, quand ils ont fait la Coupe du. Quand on a gagné. Même quand c'était les Jeux Olympiques d'hiver à Albertville, il y a eu quand même une cérémonie d'ouverture.
18: Il y avait tous les
0: pays organisateurs.
18: Ce que je vais te demander, toi qui n'as pas vu la cérémonie d'ouverture, t'as préféré celle-là ou par exemple la cérémonie des JO?
0: Les deux, de toute manière, parce que moi j'aime bien, bon, le foot, je peux pas le regarder parce que, comme je t'ai dit, j'ai pas de télé.
18: Ouais.
0: Mais j'aime bien aussi.
18: T'as aimé les deux, en fait, même si tu l'as pas regardé, t'as aimé les deux, quoi.
0: Ah bah, de toute manière, les deux, oui. De toute manière, j'aime bien le ski, j'aime bien le foot, mais malheureusement, je peux pas regarder tous les matchs.
20: Mais t'as préféré laquelle?
0: J'ai préféré celle du. Celle
18: du ski.
0: Celle du ski,
18: ouais.
0: Parce que la clôture, je sais pas si je me trompe, mais je pense que.
18: La Coupe du Monde de ski, ouais.
0: Hervé ou Esteban ou.
22: Ouais. On s'éloigne.
21: Qu'est-ce qu'il y a? Il essaie de réparer le net.
0: Pourra me dire, je pense que la cérémonie de clôture des Jeux d'Albertville, normalement, ça a été fait en descente en flambeau, si je me trompe pas.
20: Bien sûr.
21: Je sais pas, moi j'étais en train de baiser à ce moment-là.
18: Ah.
0: Bien sûr, tu fais comme Evan à chaque fois qu'il passe un ménage, quand il vient. Il dit j'ai baisé juste avant, c'est ça.
21: Le flambeau a même été juste à ce moment-là.
0: Ouais, non, mais
21: le flambeau a été récupéré dans le cul d'un athlète allemand, non?
22: Tu baisses tous les 4 ans, toi, Hervé.
21: Il faut que.
0: Bon, d'accord.
21: Et le flambeau.
0: Seven, il a rien compris de.
21: J'étais pas fantaisiste.
20: Hervé, les bisextiles.
0: Non, mais je vous demande. Moi, à mon avis, je pense que c'est la cérémonie de clôture de.
21: Qui était beaucoup plus jolie.
0: Des Jeux d'Albertville qui était le plus joli parce que ça a été une descente au flambeau.
22: Et Gérard, si on parle un petit peu du match là où on s'est fait doser quand même.
0: Ah, non, oui, mais ça.
18: Une dose.
0: Non, mais on va y revenir.
18: On parlait de descente au flambeau toute moisie là quand même.
22: Ouais, ça. Un but de Papa. Un but de Papa Boubadiop.
0: Quels sont les deux pays qui organisent la Coupe du Monde 2002.
22: Japon-Corée. Allez hop, c'est géré.
0: Bon, bah voilà, donc.
22: Football.
20: Combien d'avions faut-il?
18: Quelle est la monnaie au Japon?
22: Combien ça coûte en euros?
20: Quelle est la devise?
18: La meilleure recette
22: de Japon. Non, mais arrêtez là, s'il vous plaît.
18: Allez.
0: Quand vous aurez terminé de vous foutre de moi, vous me préviendrez.
22: Non, mais je suis pas d'accord. Ouais, donc la
7: deuxième. On se met en volant.
18: Allez.
20: On t'attend, hein?
22: Oui, Gérard.
18: Quand tu veux, hein.
0: Alors, combien y a-t-il d'équipes?
22: Oh putain, ouais.
20: J'ai envie de câlin.
18: Ah, ça faisait longtemps, ça.
20: Il marquait pas.
18: Ah bah alors.
0: Alors, je sens.
20: J'ai envie de câlin.
22: Alors, moi, Gérard, Franck Le Steak, je crois que je peux répondre.
0: S'il te plaît.
22: Je peux répondre à ta question. Il doit donc y avoir une soixantaine d'équipes en compétition pour la Coupe du Monde.
0: Je sens que tout
18: pas
0: à l'heure.
18: Qu'est-ce qui se passe?
0: Je vais m'énerver.
18: Non, c'est pas le genre.
12: C'est pas ton genre.
0: Je vais encore m'énerver parce que j'ai envie de câlin. J'en ai plein le dos.
22: On est pas au football là.
18: Il tirait pas.
20: Il marquait des pénaux dans ma lucarne. Il arrêtait les coups francs avec ses chicots. Avec son chicot.
18: Bon, on y va.
21: Tu peux recentrer le débat sur le foot.
0: Quand celui.
20: Il se plantait les bottes dans le corner dans le cul.
22: Oui, super geste technique de Gérard, passement de jambes de bois, c'est super, c'est magnifique. Oh oui, extérieur du kiff, c'est magnifique.
12: Oh Gérard, il faut que tu gères là, il faut que tu leur dises. Hein.
9: Baise-moi Gérard.
20: Je n'y ai pas.
22: Roselyne Gocho qui sont...
12: Bon Gérard, les auditeurs.
9: Dans les cages.
12: Les auditeurs, calmez-vous, Gérard, on va reprendre le débat. On en était où?
20: Il marquait pas.
12: Bon Gérard.
0: Bon, Gérard. Je sens qu'il est une heure.
12: Attends, on va les couper deux secondes, hein. Voilà, donc Gérard, on va recentrer le débat, on y
21: non,
12: va.
21: Non, mais il sent pas bon qu'il ait une heure, tu vois, donc...
3: Je sens qu'il est une heure.
12: Mon Dieu, déjà.
3: Et que là, ça commence, ça fait déjà une demi-heure que ça commence à me gonfler.
21: C'est parce que t'es tombé de ta chaise.
3: Déjà, il y en a... Déjà, il y en a qui sont foutus de ma gueule.
12: Oh,
3: là, ça recommence.
12: Mais il y a Lily qui est là en plus.
3: Je sens que le débat... Je sens que le débat n'ira pas jusqu'à 2 heures. Ça
12: mais
3: va
12: si,
3: aller vite.
12: Non, il ira jusqu'à 3 heures même.
3: Non. Ça, il est hors de question que j'aille jusqu'à 3 heures du matin.
12: Bon, Gérard, on va recentrer le débat, on va reposer une question, on va écouter un disque juste après. Donc, tu vas reposer la question, on va les reprendre, d'accord? Gérard?
21: Gérard, je pense qu'il s'est fait mal tout à l'heure.
12: Ouais, tu t'es fait mal,
21: à son testicule droit. Il s'est fait mal à son testicule droit tout à l'heure avec.
12: Non, parce que t'es vraiment tombé très mal, quoi.
21: T'es tombé comme une merde. Mais c'est pas grave, grave.
12: Gérard? Gérard, on y va, on attaque le débat.
21: Mais un disque, Gérard.
12: Mais non, mais Gérard.
3: Ça commence à bien faire!
12: Mais Gérard. Pose ta question, on y retourne.
3: Maintenant, s'ils veulent pas répondre aux questions, ils aillent se faire voir.
12: Ok, bon,
3: combien
12: Gérard.
3: Y a-t-il d'équipes pour la Coupe du Monde 2002?
10: J'aimerais répondre, c'est Kiki.
3: Non.
10: C'est Franck Gérard. Allô, Gérard.
3: Il me semble qu'on a dit on mettait un disque.
10: Ah, d'accord.
12: On met un disque, tu veux écouter un disque?
10: Allez, les bleus, on est tous ensemble.
11: Montre-moi ton billet.
21: Gérard, on se rentre le débat.
3: Gérard, ça commence à bien faire.
12: Gérard,
13: il y a Lily qui est sur l'antenne.
12: Oui, il y a Lily qui est là, c'est pour ça.
3: Vous me direz, Franck, terminé.
12: Ah bah,
3: allez hop, au hasard.
12: Attends, alors on va les faire patienter, on va laisser que Lily. Hein. On va laisser que Lily et on va mettre les autres en attente.
11: Non, mais même pas la peine, il pose la question, pas besoin d'avoir les auditeurs en air pour poser la question.
12: Ah, mais je sais, mais il veut Lily. Donc, je lui dis.
3: Combien y a-t-il d'équipes pour la Coupe du Monde 2002, terminé.
12: Et tu veux qu'on écoute un disque, là?
3: On va écouter, allez, les Bleus, des Schtroumpfs.
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3: Et voilà, rebonsoir à tous. N'essayez pas de nous joindre sur le site www.funradio.fr parce que pour l'instant on a des petits problèmes, donc c'est malheureux. Donc je serai pas les sondages en fin de débat. Et donc on venait de s'écouter Allez les Bleus des Schtroumpfs. Et donc on avait David Trégos.
10: Bonsoir Gérard, c'est David Trezegos-Gol. J'appelle de Yokohama.
3: Ok, donc 101.3.
10: À partir de là, c'est ça.

0: kiwi.
1: D'accord.
0: Merci pour merci d'avance.
1: Je t'en prie.
0: Donc la question, pensez-vous que la France va gagner cette année? Ah bah voilà.
1: Alors kiwi.
0: Oui.
1: Kiwi, j'aimerais répondre à la question. Bah moi j'étais devant le match France-Sénégal.
0: Mmh.
1: Je sais pas si tu l'as vu. Tu l'as vu non? Bah je vais te raconter si tu l'as
0: mais
1: pas
0: non,
1: vu.
0: Mais non mais je l'ai pas vu mais je sais le score donc c'est pas la peine de me le raconter.
1: Donc en fait on s'est fait doser dans.
0: Non mais c'est pas la peine de me le raconter, je te dis, genre on sait le score, on s'est fait avoir, on s'est pris un but un but et c'est tout.
1: Papa Bouba Diop, donc
0: mais oui mais on s'est pris un but, de manière pour bien vous dire une chose, que les joueurs qui sont qu'ont joué contre nous sont la plupart du temps dans des clubs de D1.
1: Ouais, ouais. En plus ils étaient surmotivés, ils jouaient contre l'équipe championne de France du monde.
0: Ah oui.
1: Donc c'est vrai que sur l'action, bon bah on se fait déborder par El Hadji Diouf, il y a le bœuf qui est à 10 mètres.
0: Faut pas dire ça. Non mais attendez, on a fait quand même un bon match. Commencez pas à dire qu'on a mal joué. Bon malheureusement. Attendez. Moi je peux vous dire une chose. Vous dites tout le monde on a mal joué. Pourquoi?
1: Mais
0: vous savez pourquoi qu'on a mal joué?
1: Non.
0: Moi je vais vous le dire. Parce qu'il nous en manquait un, c'était Zidane. Et c'est
2: mais
0: tout.
2: Non.
0: Mais si, mais tout le monde croit que Zidane est irremplaçable.
2: Il manquait 42.
3: Parce que Fadiga, il lui a volé son bracelet dans le vestiaire.
0: C'est quoi ce
1: qu'il y a une histoire, en fait, il y a un joueur sénégalais qui a tapé un collier en roro.
0: Non, mais ça y est, mais c'est bon.
3: À 240 euros avec
1: un
3: salaire de
0: footballeur. Céline, on en est où avec Starlet? Elle est là, Starlet.
4: Oui, allô.
0: Starlet, t'es là?
4: Oui, je suis là.
0: Ok. Mais c'est quoi cette ventilation là?
4: Parce que tu peux.
5: C'est ton haleine qui rebute sur le micro, Gérard.
0: Eh, je préviens d'une chose.
4: Il se lavait pas.
0: Voilà, ça passe, commence. Ça.
6: Bon, Gérard, vas-y.
0: Allons-y,
6: mais si tu fais des.
0: Non, mais c'est bien. C'est bien d'entendre des conneries comme ça devant du monde. C'est bien,
6: Gérard.
0: C'est pas mal. Non, mais c'est bon.
6: Ah, mais c'est toi le chef du débat, donc vas-y.
0: Ouais, non, mais dans ces cas-là, celui qui s'amuse à ça, carrément.
6: Allez, on
0: tout.
6: Y va, on enchaîne, Gérard.
0: David.
7: Ouais, c'est David. Bah écoute, à partir de là, on a perdu. L'équipe de France a perdu. Et je pense pas qu'on ait de chance de gagner la Coupe du Monde, peut-être de passer le premier tour. Mais à partir de là, après, il y a des grosses équipes comme l'Argentine et l'Italie. À partir de là, on pourra pas gagner, on n'est pas prêt.
0: Comment ça, il y a l'Argentine et l'Italie, mais elle joue pas dans notre groupe. Hein.
7: Ah okay, non, mais okay. À partir des demi-finales et des quarts de finale.
0: Non, mais ça, on en reparlera.
7: C'est pour ça que je dis qu'on passera peut-être le premier tour.
0: Attends. On sait pas si on va passer encore le premier tour.
7: Peut-être, parce que les Uruguay... avec des joueurs comme Recoba, ils peuvent gagner, attention.
0: Non, mais faut pas croire. Hein.
7: Faut pas croire.
4: Flambi.
0: Ouais, Flambi. pourquoi qu'on m'a mis Flani?
4: Non, c'est
0: qui c'est qui s'amuse à me balancer de l'air, là?
7: Et Flambi, t'as une étiquette sur les fesses ou pas?
4: Bah, j'ai du chocolat.
1: Pour démouler, c'est pas rigolo.
7: Voilà.
4: Pour te dire, non, je crois que la France, elle a aucune chance. Hein. Mais avec ou sans Zidane, la France a aucune chance. Donc,
0: donc
4: autant qu'elle s'arrête maintenant, quoi, voilà.
0: Non, donc, attends, on va... Ok, Starlet, pour finir.
8: Il a prêté sa jambe de bras, Zidane.
4: Oui, Germain, moi, j'ai pas écouté la question.
0: Non, mais, s'il te plaît, Pedro, je voudrais bien savoir... Qui s'amuse à dire il a prêté sa jambe de bois, d'accord?
6: Mais
0: parce que là, ça commence à m'énerver.
9: C'est pas lui, regarde, il était pas là.
6: Je regardais même pas, Gérard.
0: Parce que là, ça commence à m'énerver. Je demande à Starlet de me répondre à la question. Elle a pas entendu.
4: Il mangeait son caca.
0: Voilà, et ça continue.
6: Mais
0: t'en reviens dans le casque.
6: Mais ça n'a rien à voir avec le fait que je l'entende, Gérard. C'est que c'est pas moi qui les ai eus au standard.
0: Eh punaise, mais ça commence à m'énerver, ça, encore. Hein.
6: Allez, Gérard, continue.
0: Starlet, pour finir.
4: Repose-moi la question, s'il te plaît.
0: Alors, pensez-vous que la France va gagner cette année?
4: Écoute, pour te répondre sincèrement, je pense pas que la France puisse avoir une seconde chance au Mondial. Je pense qu'elle va bien se manger le Mondial, quoi. Je pense qu'elle gagnera pas, quoi, en conclusion.
1: Mal parti, hein.
0: Attendez, maintenant je vais vous répondre. Maintenant, ce qu'il y a, le problème qui se passe, et ça je pense que tout le monde va être d'accord avec moi,
1: ah oui, sûrement.
0: C'est qu'il nous manque. C'est quoi le premier match amical?
1: Ouais.
0: Comme par hasard, Zidane se blesse à la jambe.
4: Comme par hasard.
1: Mais à mon avis, tu sais quoi, Gérard?
0: Oui.
1: À mon avis, il y a eu du voodoo.
0: Donnez vos noms quand vous parlez.
1: C'est Kiki Gonzalez. À mon avis, il y a eu du voodoo, tu vois, du

0: sacrifices de poulet, ouais, des gris-gris, tout non, ça non. pour que Zizou il se blesse à la cuisse et qu'il joue pas le premier match. Non, résultat, mais... il y a un but de Papa Bouba Diop en début
1: non,
0: de
1: mais d'accord, non mais de manière pour vous dire une chose, que tous ceux qui ont joué contre nous là au Sénégal, c'est des joueurs de c'est des joueurs qui jouaient en D1.
0: Ouais, c'est vrai qu'ils ont la
1: parce que j'ai regardé l'équipe du Sénégal. Et je peux vous dire une chose, que les trois quarts des joueurs sont de Marseille, de Lille,
0: de Lens,
1: de Montpellier, de Cannes, d'Auxerre, de tout ce que vous voulez. Merci. Esteban, tu te recules jusqu'au bout là-bas maintenant, c'est terminé.
2: Allez, dans le coin, les mains sur la tête. 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Tu feras moins le fier.
1: Donc, voilà.
3: Qu'est-ce que j'ai fait?
1: Donc, je peux.
3: Qu'est-ce que j'ai fait?
1: Arrête de me souffler dans
3: la. C'est pas la première fois que tu te prends un vent.
1: Arrête. Donc voilà ce que je voulais vous dire. Et de toute manière, faut bien vous dire une chose. C'est malheureux à dire, mais si, parce que là on a perdu 1-0. Je peux vous donner les scores. Justement, la deuxième équipe qu'on va rencontrer, c'est l'Uruguay.
0: Ouais.
1: Donc contre le Danemark. Donc ils ont déjà perdu. L'Uruguay a perdu 2-1 contre le Danemark.
4: Ouais, mais c'est l'Uruguay, c'est à côté du Brésil.
0: Ouais, à mon avis, on va aller doser les chicanos, là.
1: Non, parce que moi, j'ai bien aimé. Ça. Non, mais attendez. Moi, j'ai bien aimé. Tout le monde me dit, ouais, mais les Sénégalais, on va les manger. Mais en fin de compte, on s'est fait manger. Pourquoi?
0: Parce qu'on joue avec le bœuf.
1: On
0: joue à 10.
1: Non, mais ce qui s'est passé. Oui, attendez, je vous réponds. Oui, Hervé.
5: Oui, j'ai eu une réaction au standard. On m'a dit que quand tu as dit les Sénégalais nous ont mangé. Quelqu'un a trouvé ça un peu sectaire de les traiter de cannibales.
1: Non, mais attends. Non, mais faut bien se dire une chose.
2: Excuse-toi, Gérard, excuse-toi.
1: Non, mais excuse-toi.
2: Excuse-toi.
1: Non, mais laissez-moi.
4: On n'a pas le droit de traiter les gens de cannibales.
1: Mais j'ai jamais dit ça. Attendez, j'ai simplement dit qu'on allait les manger.
4: C'est de l'anthropomorphisme.
1: Mais non, mais en fin de compte, c'est nous qui se sont fait manger. Et l'Uruguay, de manière, faut bien se dire une chose. Oui. C'est que tout le monde dit oui, parce que ça, j'écoute constamment les trucs sur le foot, et je peux vous dire une chose, qu'à chaque fois qu'on dit oui, mais parce qu'il n'y avait pas Zidane, mais Zidane, on peut le remplacer.
4: Il n'est pas tout seul, Zidane, sur le terrain, ils sont 11.
1: Ils sont 11. Donc, voilà, et donc on a perdu.
0: Mais sur PS, il a deux pieds gauche, donc c'est un peu dur, quoi.
1: Non, mais attends, faut voir, d'après ce que j'ai entendu dire, on a eu une barre, un tiers sur le poteau, côté gauche.
4: Ça,
1: après, un tiers sur la transversale. Donc, faut bien dire une chose, que Zidane, même s'il est pas là, qu'il soit blessé, on peut le remplacer, d'accord?
0: C'est vraiment la faute à pas de cul, ça.
1: Non, c'est de la faute à pas de chance, s'il te plaît, merci.
3: Qu'est-ce que tu penses du joueur, justement, sénégalais qui est sorti du match en disant « Iniega Agouaz »
1: Je n'ai pas vu le match.
0: C'est inadmissible de dire des choses pareilles.
3: Exactement, non mais les auditeurs réagissent, c'est quoi ta réaction?
4: C'est dégueulasse.
1: Mais je sais pas, j'ai pas... De toute manière, il paraît que...
3: il a même rajouté « Iniega
1: Agouaz ». J'en sais rien.
3: Ouais. Tu vois, ça c'est quand même une insulte pour le foot français.
1: Mais non, mais même, c'est pas parce qu'on a perdu contre eux. En fin de compte, on a tout le monde dit que c'était un beau match. Moi, je ne l'ai pas vu.
4: Oui, mais c'était pas un très bon exemple de fair play, tout ça. Hein.
1: C'est qui parle, là?
4: C'est Flamby.
1: Et Starlette,
4: Oui.
1: Tu peux réagir, hein?
0: Qu'est-ce qu'elle en pense, Starlette?
4: De toute façon, hein, j'attends pas que tu me demandes, je réagis.
1: Non, mais...
4: Tu l'écoutes pas, de toute façon.
1: Mais si, mais... Tu peux réagir, hein, c'est pas parce que tout le monde parle, mais tu peux réagir. Hein.
4: Mais écoute, je réagis, y a aucun souci, genre. Par exemple,
0: Starlette, quel est ton joueur préféré de l'équipe de France?
4: À qui je pose la question?
1: Bah toi, Starlette.
0: Toi, Starlette.
4: Ah, moi, mon préféré, ça reste
0: Trezeguet, t'aimes bien?
6: Ah, Patrick Delà,
0: chasseur de but,
6: très physique. Ah, Patrick Delà, c'est un grand joueur.
4: Moi, personnellement, c'est Pires, mais tout le monde s'en fout.
1: Ouais. Bon, non.
4: Moi, j'aime bien Pires aussi, moi.
6: Mais Robert Pires, je crois qu'il a glissé sur une plaque de verglas, donc il peut pas jouer. À partir de là, c'est
1: Kiwi.
4: C'est pas cool, quoi.
0: C'est pas Kiwi.
1: C'est qui?
4: C'est pas cool.
1: C'est qui vient de dire
3: c'est
1: ça?
3: C'est qui non? C'est qui non?
4: Non mais c'est l'hiver là-bas, c'est pour ça.
1: Non, y a pas de qui non. Hein. Non, c'est pas l'hiver au Japon. Hein.
4: Bah ça caille en tout cas. Hein.
1: Ah non, il paraît qu'ils ont... c'est qui vient de dire ça? C'est Starlette?
4: C'est Flamby.
1: Ah c'est Flamby.
0: En plus je sais pas si t'es au courant Gérard, mais là en deuxième semaine on va se manger des pluies de ouf, tu vois, ça va être la mousson.
4: Là, c'est la mousson là-bas.
0: Il va y avoir des terrains inondés, là ça va être encore plus difficile. Hein.
1: Non, apparemment... Apparemment, je peux vous si vous voulez, je peux vous donner les, tous les scores qu'ont eu lieu là jusqu'à maintenant.
0: S'il te plaît, avec une petite analyse technique, ce sera bien sympathique.
1: Alors donc Danemark, Uruguay. Donc je vous l'ai dit 2-1. Donc je sais pas qui c'est qui a marqué.
0: Ah, je peux te le dire moi.
1: Oui.
0: Alors deux buts de Thomasson et un but de une et superbe Anton. Reprise volée pleine lucarne, une putain de cacahuète de.
1: Mais on dit pas putain s'il te plaît parce que.
0: Une maman une sacrée cacahuète d'un joueur uruguayen.
1: Alors, Paraguay-Afrique du Sud, 2-2.
0: Paraguay-Afrique du Sud, ouais. Deux buts d'Indiens et deux buts de Bafana-Bafana.
7: Mmh. Beaucoup de chance, hein. À partir de là, ils ont eu beaucoup, beaucoup de chance.
4: Mais nous avons un spécialiste.
0: Eh oui, Eugène Sakomaliak, c'est moi, bonsoir.
1: Zan.
0: Quoi ?
1: Zamba. Quoi ? C'est quoi ça ?
0: Zimbabwe.
1: Zimbabwe, Kilimandjaro, 4-3. Donc, j'ai les buts de Sodoman, Jamet, Taboulé et Christophe Peck. Espagne, Slovénie, but de Salvador Dali et Pedro Almodovar. New York, ouais, New York, Sarcelles, bien sûr. Ça n'a rien à voir dans le truc. Hop, terminé. Brésil, Turquie, 2-1 et Italie Équateur 2-0. Et par contre, merci de me remettre les auditeurs en air. Par contre, le gros carton
0: ah ouais.
1: du début de la Coupe du Monde.
0: Ouais, c'est les cheveux qu'on dosait.
1: C'est l'Allemagne contre
0: les Saoudiens.
1: 8-0.
0: Ah ouais, ils ont dosé là les Arabiens Saoudiens.
1: Ouais, non, merci Flavie.
4: Mais franchement, ils auraient joué en fauteuil roulant, c'était pareil quoi.
1: Ouais, ça c'est Starlet derrière qui dit ça.
0: C'est vrai que sur la pelouse, là, les Arabiens Saoudiens, ils cherchaient du pétrole.
1: Ouais, non, mais attendez, commencez pas à dire n'importe quoi, d'accord ?
3: Il y a beaucoup de gens qui demandent des excuses par rapport à ce que tu as dit tout à l'heure
1: mais
3: contre le Sénégal.
1: T'as rien sur le net alors ? Non. Allez, terminé, Esteban.
3: C'est au téléphone !
1: Y'a rien !
0: T'as même pas de
8: souris. Oui, Gérard, c'était au téléphone.
1: Mais ouais, mais c'est ça, mais arrêtez de me dire. Mais arrêtez de me dire n'importe quoi parce que vous décrochez même pas les téléphones.
0: Pas de clavier.
1: D'accord ?
3: Gérard, il y a ton.
1: Déjà !
3: T'as un trou dans ton oreillette.
1: Ouais, c'est ça, j'ai un trou dans mon oreillette. Toi, tu vas arrêter parce que de toute manière, comme le net, il fonctionne pas, tu vas ailleurs.
2: Mais non, il reçoit des emails sur sa boîte aux lettres et puis il peut avoir des messages comme ça.
1: Y'a rien.
2: Tu comprends pas. Bon, allez, Gérard, vas-y, enquille.
1: Donc, deuxième question. À votre avis, y aura-t-il une finale France-Brésil ou pas? Et on se retrouve tout de suite après.
0: Non.
7: Déjà?
2: T'as fait qu'un quart d'heure, Gérard, qu'on est revenu.
7: Là, c'est bien, là, faut continuer.
2: Ouais, il faut continuer, Gérard, ça
1: fait qu'un quart d'heure. Mais qui c'est qui parle, de toute manière, c'est moi qui commande encore.
4: On est bien lancé, là.
0: Parlons football.
4: C'est drôle, en plus, on est très
2: bien. Non, Gérard, il faut que tu continues, ils essaient de saboter le débat, là. Il faut que tu continues.
7: C'est une bonne question que tu allais poser.
2: Ça fait qu'un quart d'heure qu'on est revenu, Gérard, je peux y aller.
1: David?
2: On enquille.
7: Oui, Gérard. Oui, je vous écoute.
1: Bah alors? Tu vas me dire que t'as pas entendu la question.
7: Ouais, est-ce
2: qu'il va y avoir une finale France-Brésil?
7: Ouais, Pensez-vous qu'à votre avis,
1: y aura-t-il une finale?
7: Non.
1: France-Brésil ou pas?
7: Non, je pense pas, parce qu'à partir de là, c'est l'Italie qui va aller en finale, parce qu'ils ont un groupe très léger, avec des équipes pas très physiques. À partir de là.
1: Doucement là, parce que.
0: Il est trop léger.
1: Il y a un problème avec le portable, on dirait.
7: Ah, très bien. À partir de là, c'est l'Italie qui va aller en finale, je crois, contre l'Argentine. Mais France-Brésil...
1: Il y a les Argentins.
7: Ouais.
1: De toute manière, il y a 32 pays. Il y a 32 pays.
7: Voilà, oui. Il y a 32 pays, il peut y avoir des surprises, mais je pense pas.
1: Mais de toute manière, il faut bien... Kiwi. De toute manière, je vais te répondre après, David.
0: Alors moi, je verrais bien la France en finale s'il se rattrape là contre l'Uruguay. Mais par contre, je vois bien aussi l'Argentine, le Brésil et aussi
1: Kiwi.
0: Oui.
1: Attends, qu'on se rattrape contre l'Argentine, ok.
0: L'Uruguay.
1: Contre l'Uruguay. Mais faut savoir.
0: Oui.
1: Parce que, attends, vas-y, réponds à la question, de toute manière, je vais
0: répondre. Je disais donc que mon carré, ça serait France, Argentine, Brésil et peut-être Angleterre.
1: Qu'est-ce qu'ils ont fait aujourd'hui, les Anglais?
0: Alors, les Anglais, ils ont fait match nul contre la Suède, si mes souvenirs sont bons.
7: Exactement.
1: Ah, je sais pas, parce que, c'est pas...
7: C'est bien
1: non,
7: ça,
1: non, parce que moi, j'ai un truc New York-Sarcelles. New York Sarcelles à mon avis ça me passe.
2: Mais si Gérard, s'il joue New York et Sarcelles.
1: Mais non, mais attends, c'est bon, si Gérard, laisse discuter.
3: J'avais une question internet. J'ai une question de Michel Blanc.
2: Internet.
3: Il demande, j'ai une question de Michel Blanc. Regarde, Gérard, regarde.
1: Vas-y, pose la question.
3: Question de Michel Blanc qui demande, est-ce que tu as déjà fait une partie de foot avec des Sénégalais?
1: Voilà, il y a des questions cons.
3: Voilà, bah je parle du foot, je parle du Sénégal.
1: Voilà, voilà.
3: C'est pas peine, donc, mais me crache pas dessus, me crache pas dessus.
0: Bite de Mamadou.
4: Gérard.
0: Bite de Mamadou à la 35e minute.
1: Oui.
4: Moi, je pense que c'est une question super intelligente qui mérite une réponse quand même.
1: Bah, de manière, quoi?
3: Est-ce que tu as déjà fait une partie de foot avec des Sénégalais?
1: Non.
4: C'est une super
1: Pourquoi
4: question, ça.
1: Bah non, parce que j'ai jamais eu l'occasion de jouer. C'est tout. Ah, mais de manière des questions comme ça me suffit.
3: T'as jamais voyagé souvent, en fait.
0: T'as jamais joué au foot, GG, quand t'étais jeune?
1: Non. Hein.
4: Il jouait pas au foot.
0: Ah bon,
1: voilà, ça continue.
3: Mais c'est des réactions, c'est un débat.
1: Non, non, mais avec celui qui dit que l'autre là qui s'amuse à dire il jouait pas, ça commence à m'énerver.
0: Pour toi, Gérard, qui est-ce qui va gagner cette coupe du monde?
1: Qui c'est
0: Kiki Gonzalez.
1: Non, non, mais attends, parce que laisse finir les gens.
0: Ah, d'accord.
1: Flamie.
4: Flamby.
1: Ouais, Flamby.
4: Moi, je crois qu'une finale France-Brésil où on leur fait 3-0, il n'y en aura qu'une. Une seule et unique, donc à mon avis la France ne sera pas en finale. Et je suis même pas sûr que le Brésil le soit aussi, donc la place aux autres.
1: Starlet, pour finir?
4: Oui, ben moi je suis à peu près d'accord avec Flamby. Hein. Moi je vois bien la France contre le Sénégal en finale, pourquoi pas après tout.
1: Bah ouais, mais
4: Donc hein, pas d'accord.
1: Pourquoi pas
4: non, ça va pas.
1: Bah non, je pense pas, hein, à mon
0: pourquoi
1: avis.
0: Pas, pourquoi pas, j'ai Argentin avec Diego Armando Maradona.
1: Non, mais je pense pas une finale
4: contre le Danemark à la rigueur.
1: Bah non, Bah non, parce que c'est deux équipes qui jouent déjà dans notre groupe.
4: Et pourquoi pas Croatie-Japon? Ou Brésil-Japon, ouais.
1: Non, mais moi je pense.
4: Tout est probable. Alors le Sénégal contre la goutte d'or.
0: Ou Chine Costa Rica, allons-y.
1: C'est qui, Kiwi? Attendez, Kiwi, tu m'avais posé quoi comme question, toi, tout à l'heure?
0: Je voulais savoir, à ton avis, Gérard, quelle va être pour toi l'équipe qui va gagner cette Coupe du Monde en Corée? Au Japon, plutôt.
1: Ah ouais, voilà. Donc, déjà pour l'équipe de France, on va revenir là-dessus, parce que c'est vrai que maintenant, on est quand même mal placé avec l'Uruguay.
4: Hein?
1: Donc, maintenant, c'est à nous de savoir jeudi. Bon, comme tous les médias disent...
0: Ouais.
1: Parce qu'il faut prendre ça avec des pincettes.
4: Absolument.
1: Tout le monde dit que Zidane sera là jeudi.
0: Apparemment
1: si. Tout le monde le dit, même l'entraîneur a dit qu'il sera là jeudi.
0: Ouais, qu'est-ce que tu penses de l'option tactique de Roger Lemaire de jouer avec trois milieux créatifs, Gérard?
1: Non, mais c'est
0: récupérateur. Ouais.
1: Non, mais c'est bien, mais sa tactique, elle est bonne.
0: Ouais.
1: Ce qu'il y a, c'est que malheureusement, il a laissé des joueurs bons sur le banc de touche.
0: Ouais, hein. Toi, t'es plus adepte du 4-4-2, 4-3-3.
4: Donc, je pense qu'on les paye des millions et ils restent sur le banc de touche.
6: J'ai une question, Gérard.
1: Oui.
6: J'ai regardé aujourd'hui Brésil-Turquie. J'aurais aimé savoir ce que tu penses des simulations de Rivaldo à la fin du match. Qui tombe par terre en faisant semblant d'avoir pris un ballon dans le visage. À partir de là, il doit avoir un carton rouge normalement.
4: C'est vrai, c'est pas
1: attends. C'est David.
6: David, oui.
1: Ouais. Mais David, tu m'excuseras, comme j'ai dit tout à l'heure, j'ai pas pu regarder les matchs. Alors je ne sais pas ce qui s'est passé parce que comme sur les radios, ils nous retransmettent pas tout ce qui se passe. Donc qu'est-ce qui s'est passé? Donc toi, d'après toi, il y aurait un joueur. Qu'on aurait pris le ballon en pleine figure.
6: En fait, non, il a pris le ballon dans la jambe.
1: Ouais.
6: Et après, il a pris sa tête en faisant semblant devant la bite de touche.
1: L'arbitre.
6: L'arbitre.
0: Oui, il y a un R.
6: Il y a un R, pardon. À partir de là, il est tombé par terre. Et il a fait semblant d'avoir mal. Et le joueur qui lui a envoyé le ballon a pris un carton rouge.
1: Ah ouais, donc c'est dans ce match-là que... C'est dans ce match-là qu'il y a eu un carton rouge et...
0: Deux cartons rouges. Ouais, en fait, la question, c'était qu'est-ce que tu penses de ce genre de stimulation qui casse le jeu, quoi?
1: Non, mais là, de toute manière, faut bien se dire une chose, que de toute manière, l'arbitre central sera obligé de revoir ce qui s'est passé sur un moniteur, donc sur un grand écran.
0: Ouais.
1: Et là, ils pourront prendre leur décision.
0: Ouais. Mais c'est pas encore ça, tu sais.
1: Attendez, 5 minutes, tu mets les auditeurs en air, s'il te plaît.
4: Non.
2: En air ou en attente?
1: Je préviens une chose.
2: Attends, je les mets en air ou en attente?
1: En attente.
2: En attente.
1: Je préviens une chose, Esteban. T'es à côté de moi, tu arrêtes de me souffler dans la figure.
2: Mais ils sont bons de la bouche.
8: Pas dans la figure, ça va pas, non?
1: Non, non, mais tu arrêtes parce que depuis tout à l'heure, j'ai que ça dans la figure, j'ai horreur de ça.
8: Ah bon, c'est parce qu'on est sous l'aérateur, comme si j'allais te souffler dans la figure.
1: Il n'y a aucune aération ici, d'accord? Ça suffit comme ça.
2: Ah, t'as lâché un prout. Bon, allez, on y va.
8: T'as fait un petit prout,
1: Donc,
9: tiens de ces proutes.
2: Ah, non, c'est pas moi, Gérard, je te promets.
10: Question de Jean-Pierre.
0: Jean-Pierre,
2: attendez, une question internet. Attendez, une question internet.
3: Non, c'est un proverbe.
2: Ah, un proverbe. Proverbe de Jean-Pierre. Attendez, voilà.
3: Jean-Pierre, gros pompeur, qui dit on parle trop du mondial, trop c'est trop, la coupe du monde est pleine de foutre.
1: N'importe quoi. Je vois pas du tout le rapport. Et de manière qu'on parle trop de la Coupe du Monde, de manière c'est le sport le plus intéressant. Parce que dans ces cas-là, si on parle trop de la Coupe du Monde, pourquoi qu'on parle pas du tournoi de Roland Garros?
8: Eh ben on en parle.
2: Allez, on y va.
1: Alors, tu t'occupes de ton
2: terrain. Allez, on change de sujet, on va voir Roland Garros. On y va?
3: Gérard, t'as une dent qui pousse.
2: Allez, on y va.
1: Esteban, ça suffit.
2: Allez, on y va. On y retourne avec les auditeurs.
4: Donc, je trouve que Mathieu, il a eu vachement de mérite par rapport à Agassi, qui a joué un peu
1: comme Non, mais c'est bon.
4: Mais il s'est bien rattrapé.
1: Il s'est bien rattrapé.
4: Il y en a plein la gueule, mais l'autre, c'est trop
1: flamé. Flamé, les champions.
2: Attendez, on va se calmer. On parle plus de Roland Garros, on parle que de foot.
4: Voilà, quoi,
2: bon, attendez, s'il vous plaît. On reste sur le foot, on va pas à Roland Garros, on reste uniquement sur le foot. D'accord, mais on chante pas non plus, ça va.
11: Allez, les bleus, on est tous avec vous.
2: Voilà. Bon, Gérard, tu veux peut-être annoncer un disque?
1: Je pense.
2: On va peut-être passer un disque, vas-y, lire.
1: Non, parce que de toute manière, j'ai pas fini de répondre à la question, donc
2: ah bon,
1: je voudrais que.
2: Allons-y,
4: c'est Flamby.
1: Oui.
4: Est-ce que tu pourrais me jeter en me traitant de salope, s'il te plaît?
1: Non, merci, alors au revoir.
2: On lui dit au revoir.
1: Au revoir.
3: Salope, ça lui fait plaisir.
1: Non.
7: Gérard, à partir de là, je voulais savoir ce que tu pensais de la nouvelle chanson de Johnny Hallyday.
1: Ben justement, mais qui c'est qui est... Ah, voilà. Alors la question, là.
0: C'est là tout de suite.
1: Qui a écrit les paroles de la chanson de la musique de l'équipe de France? On se retrouve tout de suite après et on s'écoute à la queue le 2 et 1, 2, 3 champions. A tout de suite au 0825 08 5000.
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1: Et voilà, rebonsoir à tous. Donc, on venait de s'écouter à la queue le de 1, 2, 3 champions. Donc, toujours sur Fun Radio, suite et fin du débat. Donc, toujours au standard Esteban, sur le net Esteban. Donc, au www.funradio.fr, apparemment, on m'a dit qu'on était combien, Esteban, s'il te plaît?
3: 4894.
1: Donc, apparemment... 4894, c'est dommage quand même. Mais bon, on verra bien par la suite. Donc, toujours au standard pour vous accueillir au 0825 08 5000 et au 0833 0825 08 5000 pour les Belges. Céline, toujours là.
13: Oui, j'ai...
1: Hervé. Merci de me répondre, Hervé.
3: Ouais, je suis là. Bah, tu me vois.
1: Et Pedro, toujours à l'arrière.
2: Ouais, je suis là. Super.
1: Et donc, on va faire un petit sondage avant de récupérer David. Toujours là, David 13 grosse.
7: 13 grosse colle. Ouais, toujours là.
1: Kiwi.
7: Ouais, Kiki.
1: Et Fabien Partouze.
14: Bonsoir, Fabien Partouze, Yuko Anal, 117.7, bonsoir tout le monde.
1: Et Starlet.
14: Bonsoir.
1: Et Starlet, je sais pas d'où. La fréquence, s'il te plaît.
15: De Paris, 101.9, Gérard, bonsoir.
1: Ah, 112.9, ok.
0: Gérard, il y a un de mes collègues qui te passe le bonjour, là, Hernan Crépu.
1: Non, mais c'est bon, les bonjours, c'était avant les débats. Maintenant, pendant les débats, si, on va saluer quand même. On va saluer les routiers, puis c'est tout, et puis les chauffeurs de taxi, parce qu'il y en a beaucoup qui nous écoutent toute la nuit. Mmh. Voilà.
2: T'as dit quoi, les chauffeurs de taxi?
1: Oui.
2: Les chauffeurs de taxi, d'accord.
3: Une question d'Hervé.
2: Ah, chauffeur.
3: Non, non, il y a aussi les policiers qui nous écoutent.
1: Ouais, ben ça, si on saluait tout le monde, les ambulanciers, les flics, et puis tout ça.
3: Il y a des putes.
1: Il y a
3: des putes.
1: Moi,
3: je connais des putes. Tu cartonnes chez les travelots.
0: Ah ouais, les putes.
1: Top. On va faire les sondages.
14: Trafic en drogue aussi.
1: Alors.
3: Les dentistes.
1: Alors là,
2: c'est là qui nous écoute. Hein.
1: Non, attendez. Attendez, parce que là, il y a une question que je viens d'entendre.
14: Des tueurs à gages.
1: Non. Alors là, je préviens tout de suite que je veux pas entendre ni ça, ni la première, ni le premier truc.
2: Non, mais ouais. C'est censuré, t'as.
1: Ça n'a pas été censuré. Le boum boum, en fait, il existe encore.
2: Bah oui, je l'ai mis tout à l'heure. Tu veux l'écouter? Tu veux l'écouter ou pas? Voilà, c'est sur notre
0: page. Bien,
1: voilà. C'est bien parce qu'on aurait dû les mettre pour les 4. On l'a pas encore mis une seule fois.
2: Si, on l'a mis une fois.
14: On l'a
2: mis une fois tout à l'heure.
1: Non, on l'a pas
2: mis. Si, je t'assure.
3: Parce que tu sais pas t'en servir.
2: Et puis tu t'es cogné la tête.
1: Donc, à quel poste aimeriez-vous jouer dans l'équipe de France? Alors, 91% pensent la place du bœuf. Donc, c'est pour faire concurrence à.
0: À l'autre merde, là.
1: Ouais, merci.
7: C'est une merde, hein, le bœuf, faut le dire.
1: Non, mais attends, tu restes poli, s'il te plaît.
7: Ah, non, Patille, là.
1: 70% à la place de Zidane, ça c'est vrai. 51% à la place de l'arrière gauche droite de l'avant, je sais pas ce que, pourquoi. 32% à la place de Barthez. Pour niquer sa femme, non, je crois pas, là.
0: Elle est bonne.
14: Elle est bonne, ça, ma femme.
1: Ouais, non, mais de toute manière, c'est un truc qui a été dit avec Thierry Roland et Jean-Michel Larquet lors d'un truc.
7: Ah, mais ils ont tous des bonnes meufs, sauf Franck Leboeuf.
1: Et à la place de Carombard. Ouais. Donc voilà, donc je vais continuer tant que j'y suis.
14: Attends, toi, GG, est-ce que tu pourrais jouer pivot avec tes dents sur pivot, par exemple?
1: Non.
14: Non?
1: Non, merci.
14: C'est pas possible.
1: À votre avis, quel pays va gagner la Coupe du Monde? Alors, va gagner la coupe, la coupe du monde. Donc la République démocratie du Kosovo. C'est vrai. attendez, parce qu'il y a. Attendez.
7: Ils ont pas de bras, ils ont pas de jambes. Comment ils vont pour jouer?
1: Non, mais.
14: Attends, il y a le premier.
7: Gérard, tu peux répondre à ma question, c'est David. Comment ils font pour jouer?
1: Non, mais attendez, ils ont été battus par les Espagnols 3 hein, déjà.
14: Ouais, qu'est-ce que tu penses du Foyer Football Club, toi, GG? Est-ce que tu penses que c'est une bonne équipe,
7: hein? Et le DAS Football Club?
1: Alors là.
14: Oh là,
1: c'est David et Fabien. Là, je préviens tout de suite.
14: On est dans le sport, là.
1: Non, mais ce que je viens d'entendre, c'est négatif. Merci.
2: Donc, on final à la ligne.
1: On va reprendre deux nouveaux auditeurs. Donc,
3: il s'énerve, Gérard. Il a les dents qui transpirent.
1: Non, parce que là, ce que je viens d'entendre.
2: Il a tombé par terre.
0: Souffle, Esteban, pour lui décoller les croûtes.
1: Kiwi.
0: Ah, c'est pas moi.
1: Non, c'est pas toi, je viens de t'entendre. Fais gaffe parce que tu risques de faire pareil.
0: C'est Fabien, ça.
1: Non, Fabien, il est parti, il y a du au revoir. D'accord?
0: Ok.
1: Merci.
2: Allez, Gérard, on y va.
3: Gérard, vas-y, c'est pas un hémorroïde dentaire qui va te.
1: Quel pays va gagner la coupe? Alors 80% pensent la République démocratique du Kosovo. 50% la Bolivie. De toute manière, je sais même pas s'ils jouent.
0: Si.
1: 40% Turkménistan.
0: C'est une équipe de Turcs.
1: Les Turcs, ouais. La Slovénie et la poudrière de Balkans. Des Balkans, donc je sais pas si ça existe, ça. Alors, quels sont les joueurs considérés comme les meilleurs? En 5 ans, 60% Sébastien Grosjean, ça c'est dans le tennis. Ça n'a rien à voir dans le foot. 40% Jean Galpion, je sais pas dans quel sport qu'il joue.
0: Sur la perche.
1: 20% Richard Virenc, c'est du vélo. 10% allez-y. C'est la Formule 1. 5% Serge Blanco, c'est du rugby, ça n'a rien à voir avec le football. Donc on continue. Et quel est votre club préféré et pourquoi? Alors 80% Paris Saint-Germain pour l'humour sur le terrain. Ouais, bah alors c'est des mauvais joueurs quand ils perdent. 50% Real de Madrid à cause du lâcher de Vachette. Pourquoi pas? 20% Lens pour leur bonne bière. Bah, de toute manière, Starlet, elle peut parler parce qu'elle est du coin.
15: C'est pas vrai.
1: 10% Manchester pour le beau cul de Beckman. Et 5% le FC Bogota pour Saka. Mais voilà, terminé, les sondages sont terminés.
0: Ouais, qui se dope.
1: Voilà, bah, de toute manière, sur le dopage, avec le cyclisme, on pourrait en parler plus longuement, on pourrait faire un débat là-dessus. Si on... Alors, merci pour ce qui est terni, et merci pour la fiche. Alors, tiens, c'est bizarre.
3: Gérard, t'as un petit truc qui court dans ta tête.
1: Céline.
3: Gérard, t'en as deux, là.
1: Oui, Gérard. Oh, t'as ton micro, merci.
3: Ils s'accouplent.
1: Céline.
9: Oui, Gérard.
1: Tu crois pas que Javal s'amuse trop à vouloir participer dans les débats?
2: Ah, mais il est bien,
9: Javal. Javal, il est venu il y a 2 semaines.
2: Ouais, il est bien. Ouais.
9: Et en fait, Gérard, c'est un très bon auditeur, donc je me suis dit que ça serait sympa qu'il passe.
1: Ouais, non, mais dans ce cas-là, c'est moi qui commande parce qu'il y a quand même plusieurs personnes qui essayent de nous joindre et qui n'arrivent pas à passer dans les débats.
9: Alors,
1: j'en ai marre de me faire engueuler. parce que les gens ne passent pas à l'antenne. Donc si on s'amuse à reprendre les mêmes, s'il te plaît, c'est moi qui commande. Si on s'amuse à reprendre les mêmes constamment, ce n'est pas la peine. Oui, donc ça sert à rien que je me crève. Le derrière a redonné le numéro du standard. Alors j'avale. Encore une fois dans les débats.
10: Ouais, qu'est-ce qu'il y a, Gérard?
1: Encore une fois.
0: GG, il faut qu'ils insistent. Moi, j'appelle depuis l'émission de Dario, là.
1: Non, mais si tu veux passer dans l'émission de Dario, là.
0: Non, je t'ai dit que moi, j'ai commencé à appeler à l'émission de Dario.
1: Non, mais de manière, c'est pas la peine de vous amuser à appeler avant.
10: Vous êtes autorisé par les gâteaux princes de cul. Bon.
1: Donc, la question, c'est, à votre avis, non. Ben non, celle-là, on la pète. Alors, seriez-vous prêt à soutenir l'équipe de votre choix?
10: Ok, le mec. Bonsoir.
1: Bon, alors, je peux vous dire une chose?
0: Non, mais GG, là, t'as
1: Max, comment... s'il te plaît, tu viens dans les studios, merci.
8: J'ai une pause qui te claque, là.
1: Non, mais c'est bon, allez-y, foutez-vous de ma gueule.
8: Gérard, c'est qui?
1: Non, mais c'est bon, dit. Allez, hop.
8: Gérard, c'est qui?
10: Gérard. Non. Est-ce que tu pourrais m'accueillir?
1: Non, mais attends, ça va, là? C'est tranquille.
8: On fait une pause Kit Kat, Max.
1: Non, mais attends, c'est bon.
8: On a fait une petite pause Kit Kat.
1: C'est bon. Moi, c'est marqué dans le jeu. Vous croyez où, là?
13: Moi, c'est marqué dans le
16: jeu. On n'est pas chez Mémé, ici.
13: Mets-moi une petite claque.
16: On n'est pas chez Mémé.
13: C'est débat de Gérard,
1: Non, c'est quoi là?
8: C'est les questions du
13: internet.
10: Gérard, qu'est-ce qu'il est pas
1: là? Mais attends,
0: il allait dégoûter.
1: Attends, je peux le savoir.
0: Vous mangez,
10: il a rien à bouffer là, attends. Vous lui faites pas
1: envie. Tu fais une chose.
0: Il lui a un terminateur.
10: Attends, il tient la semaine avec
1: ta petite. Tu fais une chose, Gérard? Non, mais tu fais une chose, tu vas là-bas sur le net.
13: C'est lui qui va les lire.
1: Non, mais attends.
13: C'est les questions du net.
1: Moi, il est hors de question.
13: On en est où?
1: Donc,
8: on est à 6782 sur le net.
1: Allez les bleus, on est tous ensemble.
8: T'as une bête sur ton casque.
1: Bon, Esteban, ça suffit, t'es à ton micro, je veux plus t'entendre. Maintenant c'est terminé, et les auditeurs c'est pareil.
2: Arrêtez de l'emmerder, attends, 2 secondes, on les a coupés.
1: Maintenant ça commence à bien faire.
2: Allez, on y retourne.
13: Le standard il appelle plus non plus.
1: Non, mais de toute manière, ils reprennent
13: le numéro.
1: Au 0825 08 5000, mais de manière, ils prennent aucun appel. Ils prennent des habituels qu'ils ont dans leur répertoire.
2: Mais non, c'est pas vrai, Gérard.
13: Non,
17: je suis désolé. Ça, c'est pas mes techniques,
1: Non,
17: moi, je prends des gens
8: mais arrêtez.
17: Qui sont gentils.
8: Non, il a raison.
17: En même temps, je prends des personnes qui ont au téléphone, alors appelez-moi. Pardon.
1: Non, mais vous prenez personne, je vous vois depuis tout à l'heure, père. Depuis tout à l'heure, je vous vois, père.
17: C'est quoi, c'est des numéros?
1: Et alors, c'est des numéros, vous les rappelez même pas, les gens.
16: C'est sûr,
8: Gérard, il en peut plus.
1: À part Jamal qui a participé, ça fait 15 jours. Qui c'est qui a demandé de revenir? C'est toi.
8: Il en peut plus, Gérard.
1: Bon, Esteban, ça suffit, s'il te plaît, de te foutre de moi.
2: Mais c'est difficile avec deux filles, Gérard.
17: Tu veux de la meuf?
1: Starlet, t'es toujours là?
18: Oui.
2: Pardon. C'était moi. Non, je l'avais coupé parce que c'est le bordel.
18: Allô? Allô, Starlet?
13: Elle est là ou c'est pas
2: Starlet?
18: Oui,
2: je
18: suis là, oui.
2: Allez, vas-y, Gérard.
1: Pedro, tu as... S'il te plaît!
2: Arrête de dire que c'est moi!
0: Alors, c'est quoi la question, là? On peut y aller, là?
2: Bon, Gérard, reprends le débat un peu.
18: C'est parti, je m'endors, moi.
1: Qui a écrit les paroles de la chanson de l'équipe de France? On va demander à Jamal.
19: Bonjour, c'est Johnny.
8: Il en peut pou, arrêtez, il en peut pou.
2: Allez, soyez sérieux, les auditeurs.
1: De manière, dans moins d'un quart d'heure, ça va être terminé. Comme ça, le débat va être saccagé. Écoutez-moi bien une chose. Écoutez les auditeurs. Jamal, s'il te plaît, tu t'écrases. Je préviens d'une chose. Dans un quart d'heure, le débat est clos. Le débat aura été saccagé ce soir. Et donc, il est hors de question que je continue à faire des débats saccagés comme ça.
8: Une question de Mystery The One qui m'a été donnée. Est-ce que Gérard, tu aimes les Sénégalaises?
1: C'est des questions cons, je ne réponds pas. Alors, celui qui est sur le net de l'autre côté, ne prend pas des questions comme ça. Terminé. Merci.
8: Bravo Gérard!
2: C'est énorme.
1: Donc voilà, alors après...
8: Alors une question d'Epsilon qui demande si Gérard tu aimes le foot, c'est parce que A, c'est des beaux joueurs qui courent en maillot, B, des joueurs sous la douche, ou C, respirer les maillots plein de transpiration.
1: Bon, allez hop, vraiment, c'est simple,
8: oh, c'est
1: là, tu vas me le chercher,
8: C'est ton petit côté homo qui
1: Non.
2: Tu vas où, Gérard?
5: Gérard.
2: Rassieds-toi, tu vas tomber. Rassieds-toi, Gérard, tu vas tomber.
5: Gérard.
2: Tu vas tomber, Gérard, arrête.
8: Oh, j'ai regardé les fesses, on voit ses fesses. Gérard. Oh, le petit cul. Le petit cul de GG.
2: Oh là là, j'y mettrai bien.
5: Gérard, je tiens à préciser que Pipo est venu exprès pour toi, quand même. Parce qu'il nous manquait quelqu'un et il est venu que pour toi parce que normalement parce que... il est censé dormir. Parce qu'on alors, pas tu devrais lui dire merci.
1: Ouais. Non, mais de toute manière, je veux qu'il vienne et je vais voir pour les questions.
19: Je veux lui dire, dis-lui là, il écoute.
1: Donc, je préviens tout de suite sur les questions du net. Pipo, s'il te plaît, si t'écoutes, merci. Ouais. Pipo.
2: Tu me feras 20 pompes. Non, mais il est bête.
1: Donc, les questions sur le net, c'est pas la peine de les poser n'importe comment.
2: D'accord.
1: Merci.
2: Bon, on va retourner peut-être au débat.
1: Donc alors, qui a écrit les paroles de la musique de l'équipe de France? Javal, t'as dit Johnny?
20: Oui, c'est Johnny.
1: Qui oui?
21: Ouais, moi je sais qui c'est Lara Fabian pour la musique. Mmh. Enfin, non, qu'est-ce que je raconte? C'est Catherine Lara. Catherine ouais. Lara, ça ressemble. Catherine mmh. Lara pour la musique.
1: Ouais.
21: Et c'est ouais Johnny pour les paroles. D'ailleurs, ça sent bien.
20: Ça sent pas.
1: Ouais.
20: C'est moi, je confirme.
21: Et d'ailleurs, c'est bien de dénoncer le côté marketing de l'équipe de France, parce que je sais pas si t'es au courant, mais là on voit que de la pub pour l'équipe de France. Moi, peut-être que cet après-midi, là, je suis allé à Carrefour, j'ai acheté des yaourts avec Zizou dessus. C'est un petit peu abusé.
20: Ouais.
21: Et franchement, moi, j'ai une thèse. Je pense que si l'équipe de France a perdu son premier match, c'est qu'ils ont mangé des petits lus et bu trop de pétrolane, quoi, tu vois.
1: Bah, kiwi. Ouais. Kiwi. Ouais, tu sais ce que je vais te dire?
20: C'est une thèse, hein, c'est une thèse.
21: Ah non, mais c'est vrai, c'est le côté marketing de l'équipe de France.
2: Au revoir.
8: On a une question d'un poil du chat. Qui demande qu'est-ce que c'est qu'une un ballon de foot avec du poil autour?
20: Gérard.
8: Bon, je donne pas la réponse puis apparemment ça t'intéresse pas.
1: Non, de toute manière je réponds pas à des questions.
2: Vas-y, donne,
1: moi
2: je veux te savoir, je vais la sortir.
8: Une hémorroïde de Gérard, c'était une petite blagounette.
1: Voilà, c'est même pas sur le net, d'accord.
2: Mais si, c'est celle qu'on vient transmise.
1: C'est toi qui viens de l'écrire, alors arrête. Et pour terminer, Starlet, pour finir. De toute manière, le débat il va être vite clos ce soir.
2: Ah non, merde.
18: C'était bien parti.
1: Alors, pour toi, qui a écrit les paroles de la musique de l'équipe de France?
18: Bah, pour la musique, Barbe Olivain, forcément. Hein, et puis, pour les paroles, Félix Gray.
1: C'est qui?
18: Donc, voilà, Félix Gray et Didier Barbe Olivain.
22: Allez, les bleus.
20: On est tous avec vous.
1: Attends, Starlet, t'es sûr que tu te trompes pas de musique?
18: Non, mais pas du tout. C'est bien, tu parlais bien de Tous Ensemble, c'est ça, non?
1: Bah,
18: interprété par Johnny.
1: Non, la nouvelle chanson de l'équipe de France. Hein.
18: Bah oui, c'est ça. Félix Gray et Didier Barbelivien, il est où le problème?
1: Bah non, c'est pas Didier Barbelivien ni Félix Gray. Hein.
18: C'est qui alors?
22: Non, mais c'est aussi pourri en fait.
1: Non, parce que je vais te dire une chose, c'est Catherine Lara pour les musiques.
22: Ouais.
18: C'est faux.
1: Comment ça, c'est faux?
22: C'est faux. Tu pourrais m'accueillir, GG?
1: Qui?
22: J'aime bien quand tu m'accueilles, c'est Roger Lamerde.
1: Non, c'est Jean-Pierre Bombin.
22: Non, c'est Roger Lamerde, j'appelle de l'Evercussec, sans cesse.
18: Salut Roger Lamerde.
23: Salut Roger Lamerde.
22: Ouais, je suis là depuis 2 minutes.
1: Attendez.
22: J'étais là, regarde sur le banc, là.
18: Salut Roger Lamerde.
2: Bon, arrêtez 2 secondes.
23: Il y a moi aussi.
2: Attendez, s'il vous plaît. Alors vas-y, qu'est-ce qui se passe, Gérard?
1: Attends,
2: tu sais pas lire?
1: Jean-Pierre, il remplace qui? Au standard, parce que faudra peut-être me le dire quand vous me donnez les fiches, il remplace qui?
18: Mais Jean-Pierre, il remplace la personne que t'as virée, c'était Kiki.
2: Kiki, voilà. Oui, ou je
1: crois. Ah, ok.
18: C'est Kiki
1: Gonzalez. Donc, Jean-Pierre, et donc, alors, Roger.
22: Roger Lamerde, entraîneur d'une équipe de tocard, bonsoir. Bonsoir. J'appelle de l'Evercussec, 116.6.
1: Merci, j'ai déjà donné les fréquences.
22: Voilà, 116.6.
23: Bonsoir Gérard, c'est JBB, Jean-Pierre Bombard.
1: J'ai déjà donné les fréquences, je réponds à la question s'il te plaît.
22: Est-ce que tu peux faire une bobinade?
23: Jean-Pierre Bombard,
1: alors
22: une bobinade là.
23: Moi Gérard, je connais les paroles de l'équipe de France par cœur, hein, je tiens à préciser.
1: Je t'ai pas demandé de la chanter, je t'ai demandé qui les a écrits.
23: Alors c'est Johnny et c'est Catherine Lara pour la musique.
1: Bravo. C'est bon, là, c'est bon, au standard. Sur le net, déjà, tu peux presque rien. Alors
8: on fait vivre
1: bon.
8: Ton émission de merde.
23: Ouais,
1: merci.
23: Merde.
1: Alors là, je vais te dire une chose. Attends, 5 minutes, s'il te plaît.
23: Non.
1: Alors là, je vais te dire. Tu vois ce que tu viens de dire, Esteban? Une émission de merde. Eh ben, la semaine, dans les prochains débats.
2: Tu seras là.
1: Tu ne seras plus là sur le net.
8: Mais c'était pour rire.
1: Non, mais moi, c'est terminé. Allez, c'est terminé.
2: Gérard, tu veux chanter un peu?
1: Non, il est hors de question que je chante.
2: Tu veux pas chanter? Allez. Non.
1: Oh,
24: Roger,
8: Allez Gérard.
2: Allez les auditeurs, chantez.
4: Allez, on est champions. On est tous ensemble. Allez les bleus. On est tous avec vous.
8: Allez Gérard.
6: Allez Gérard. On est tous ensemble.
4: Ta jambe de bois. Elle est avec toi.
8: Alors Jean-Pierre Bombard.
6: Dentiste.
8: Et Roger la merde. Ah bah au revoir.
2: Non. Alors dis au revoir.
4: Mais non, mais non.
8: Comme ça, ça vous apprendra d'être poli avec
2: ah,
8: moi.
2: Ah, on a fait une chanson pour toi exprès là.
4: Mais ouais, Gérard.
2: On va la chanter à la fin.
8: Tous les deux.
2: Chantera à la fin avec les auditeurs.
8: Non, il y aura personne qui chantera parce que.
2: Bah si.
8: Ça Gérard, sera terminé.
11: Pourquoi tu fais des. Pourquoi tu signes tes papiers une fois que les auditeurs sont partis?
4: Il fait une croix.
11: Oui, il fait une croix à chaque fois.
4: Il fait une croix pour signer, Gérard.
11: Il fait une croix pour signer.
2: Ah. Oh là, c'est un voilà, basketteur né. Vas-y.
8: Donc, alors, que pensez-vous du match de l'équipe de France? Bah voilà, bah on en revient. Donc, Javal.
12: Ouais, donc moi je pense que la France a fait un bon match. Franck Lebeu a bien joué. Et non, tu vas bien, quoi. Tu vas bien.
8: Quoi?
12: Tu vas bien. Non, mais tu vas bien, c'est tout ce que j'ai à dire.
24: Ton accent...
8: Oh là là, punaise. Lui, il appelle de Paris, mais alors je pense qu'il est à moitié tombé, celui-là. Je pense qu'à mon avis, t'as dû trop avaler, toi.
12: Dans ton cul.
8: Merci, au revoir.
11: Il y a une question d'un amateur qui demande si tu es prognate du foot ou pas.
8: Non.
11: Tu es pas prognate.
8: Ok. Et Starlet, pour finir?
24: Oui, bah écoute, moi je pense que les Français auront pas mal joué, ils vont tout donner, avec une, je pense avec une bonne participation de Zidane, je pense qu'ils ont bien joué tous ensemble, quoi.
8: Bah oui, mais malheureusement, bon, c'est vrai, on en revient toujours, on en revient là.
24: Ouais.
8: C'est que Zidane, bon, tout le monde dit Zidane. Mais de manière Zidane, faut bien se dire une chose, que le Zidane sera, faudra bien qu'il soit remplaçable un jour. Hein. Mmh. Parce que le jour, oui, Starlet.
24: Mais pourquoi il doit être remplacé? Qu'est-ce qui se passe? Il a un souci en ce moment ou?
8: De manière, il faudra bien qu'un jour il se fasse remplacer par quelqu'un d'autre.
12: Bah, il est remplaçable.
8: Ouais, mais.
24: Mais je trouve qu'il a bien joué. Hein. Je trouve que sur le terrain, il a pas mal donné pour l'équipe, quoi.
4: Okay.
24: J'ai bien mené le jeu et je pense que c'était pas mal.
4: C'est intolérable.
8: Attends, ah, Starlet.
24: Oui.
8: Alors
24: oui,
8: je préviens Pedro.
2: Et qu'est-ce qu'il y a?
8: Tous les deux.
2: Qu'est-ce qu'il y a?
8: Vous arrêtez de perdre. Bon, alors, de toute manière, c'est simple.
2: Ouais, on finit à 3h du mat, donc on a encore 1h08 ensemble. Donc arrêtez de faire chier.
8: De toute manière, c'est
11: Gérard, on va sortir après, on va aller au Queen.
8: Non, mais
2: on te ramène à la maison.
8: Oui, Starlet.
11: Un petit doigt dans le cul. J'ai une question par rapport à Sandy, est-ce que je peux la poser ou pas?
4: Oui, il y a un nouveau jeu qui est sorti, Sandy Dinosaur.
11: On demandait simplement si tu avais déjà joué au foot avec Sandy.
8: Merci, au revoir.
2: Mais non,
8: merci,
2: Gérard.
8: Merci, au revoir.
2: Il y a plein de Sandy en France. Reviens, Gérard.
8: Gérard,
2: reviens, t'as la conclusion à faire.
4: Lève les bras.
6: Gérard.
8: Un dentiste.
2: Gérard. Allez, attention, on va dire. Allez, Gérard, reviens.
11: Allez.
6: Allez, Gérard. On est tous avec toi. Allez, Gérard. On est tous avec toi. Allez, Gérard. On est tous avec toi.
2: Allez, Gérard. Allez, viens chanter, Gérard. Allez, on arrête.
8: Le débat est clos et c'est tout.
4: Mais allô, Gérard.
8: Terminé.
4: Allô, Gérard.
8: Le débat est clos.
4: Allô,
24: je suis
8: pas
24: d'accord.
8: Le débat est clos.
4: Mais Gérard, t'auras pas tes tickets resto à la fin.
25: C'est dommage.
4: Gérard. Roselyne Gogocho.
11: Gérard, est-ce que je peux faire un point sur le net?
8: Attention, là je viens d'entendre. Roselyne Gogocho, au revoir.
4: Ah ben non.
11: Oh non. Un point sur le net. Est-ce que je peux me permettre de faire un point sur le net? Gérard,
8: terminé pour lui.
11: Est-ce que je peux me permettre de faire un point sur le net? Après m'excuser d'avoir posé une question sur Sandy.
8: Vas-y.
11: On est 8996. Bravo. T'es champion, Gérard.
8: Combien?
11: 8997. Il y en a un de plus par rapport à tout à l'heure.
8: Alors, si vous voulez qu'on continue le débat, on met un disque et c'est tout. Ben, de toute manière, on va faire la conclusion, alors.
26: Question, mais là...
8: Non mais ça va tous les deux, je vous gêne pas?
2: Non ça va, tu me déranges pas trop. Si tu pouvais parler moins fort, ça serait mieux.
8: Non mais ça va.
2: Ouais, tranquille le chat, ouais, ça va bien.
26: Elle est là, Lily.
2: Tu peux peut-être
11: si on pouvait sponsoriser l'émission par Wizard.
2: Voilà.
24: Allez, Gérard, continue.
2: 36 cases ensemble.
22: Les sapins magiques au caca.
1: Donc, la question.
23: Ouais.
1: Alors, que pense. Ah, bah voilà. Bah, alors, attendez. Prêt, Pastis, t'es toujours là
22: Bonsoir, c'est Pastis tout à. Je suis nouveau.
24: Bonsoir, Pastis.
1: Donc, Javal.
23: Oui, je suis là, oui, Gérard. Je t'écoute.
1: Eric Cantonner, sur Internet.
3: Oui, bonsoir Gérard, c'est Eric Cantonner, l'homologue coréen de Eric Cantonner.
22: Bonsoir Eric.
3: Bonsoir.
1: Et Starlet, toujours là?
24: Toujours Gérard.
1: Donc la question, que pensez-vous de la blessure de Zidane?
22: Bonne question.
1: Alors on va demander à Pastis.
22: Pastis tout à l'heure, bah, écoute, moi je fais un petit peu de radiologie en amateur quand même. J'ai eu l'occasion de voir un petit peu les radios de la cuisse de Zizou et c'est moche, hein. C'est moche ce qu'on opérait. Alors je sais pas si c'est les Coréens pendant le match ou si c'est les marabouts sénégalais, mais sur la radio ça avait pas une bonne tête. Hein. Je sais pas si t'as vu les images. T'as pas la télé, c'est vrai.
1: Non, mais même. Faut bien vous dire une chose,
22: ouais.
1: Que ça a rien à voir avec ce que tu viens de dire.
22: Attends, on n'en sait rien. Genre.
1: Il a été blessé. Il s'est blessé. Manière. Ils disent.
22: Est-ce que t'as vu la blessure, toi? Est-ce que t'as vu
1: la blessure? Ça a été mis dans les journaux.
22: Oui, mais est-ce que t'as vu la blessure s'occulter visuellement, toi, de ton propre œil?
1: Mais de manière, faut bien. Attends, laisse finir les.
22: Non, mais je voudrais savoir.
1: Mais attends, mais sa blessure, de manière, c'est quoi? C'est qu'il l'a pas exprès, il avait pas envie de jouer le premier match, et c'est tout.
22: Parce
1: qu'en fin de compte, c'était rien du tout. Regarde, pourquoi qu'il s'entraîne tout seul, pas avec ses collègues.
22: Attends, je t'entends, parce que c'est vrai que toi longtemps t'as été diminué de la jambe quand même, un petit peu comme Zizou en fait. T'as un point commun avec Zizou en fait.
1: Non mais moi de manière, j'arrive quand même à marcher,
22: ouais.
1: Mais c'est vrai qu'avec le changement de temps, c'est autre chose.
22: Mais lui,
1: il fait exprès. Parce que de toute manière, les médecins, ils étaient pas chauds de le faire jouer.
22: Attends, toi, ce que tu sous-entends, c'est que toi, tu pourrais jouer un match de Coupe du Monde avec ta patte folle. C'est ça que t'as envie de dire.
23: Avec ta jambe en acier.
22: Moi, est-ce que tu crois qu'on peut jouer 90 minutes?
7: Tungsten, c'est du tungsten.
22: Avec une patte en titane, toi. Est-ce que tu crois que c'est possible? Un match de Coupe du Monde, parce qu'en championnat...
1: N'importe quoi. Eric.
22: En championnat, tu pourrais, mais en Coupe du Monde...
23: Oui, c'est Eric. Zidane, il attend ta prothèse.
3: Oui, Gérard, c'est Eric. Donc, moi, je vais te dire qu'en fait, Zidane, je pense que s'il est blessé, c'est parce qu'il a une grosse, grosse saison dans son club.
22: Ouais.
3: Et qu'il est très, très fatigué. C'est pour ça qu'il n'a pas pu assurer le match contre la Corée, ni contre le Sénégal, et sûrement pas contre l'Uruguay.
1: Ouais. Non, attends, il a joué en match amical contre la...
3: la Corée.
1: Contre la Corée, il a été blessé.
3: Voilà. Là où il a été blessé, et malheureusement, je pense que c'est à cause de sa grosse, grosse saison.
1: Attendez 5 minutes, Javal.
23: Ouais, donc moi, la blessure de Zidane, c'est inadmissible, intolérable. Et il a fait exprès, hein, c'est clair.
3: Quel
23: ballon d'or mystère de cette année... Non, franchement, c'est pas cool, quoi.
22: Ouais, GG, toi, est-ce que...
1: Attends, tu permets?
22: Oui, vas-y, je t'en prie.
1: Il reste encore une personne à répondre, Starlet.
22: Ah oui, elle est tellement discrète.
1: Oh, ça suffit, là!
3: Oui, chute.
24: Oui, bien écoute.
7: Je vais pas me faire engueuler tout le débat, j'ai rien fait, je suis en train de me concentrer sur ton débat.
1: Ouais,
7: j'ai pas dit la suite.
1: Ah, t'es pas de merde!
3: Oh là
7: c'est
3: là.
7: Pas moi. Alors là, c'est pas moi.
22: Alors.
3: C'est pas malin.
1: J'encule tout le
22: cul! Starlet, on t'écoute.
24: Alors, moi, j'ai pas eu l'occasion de...
9: Gérard, t'es dedans.
22: Vas-y, Starlet, ouais.
24: Oui, je disais que j'avais pas eu l'occasion de me pencher sur le cuisseau de Zizou. Mm-hmm. Ça aurait été avec plaisir de l'ausculter, de lui faire un bon petit massage au Zizou. Et voilà, quoi. Voilà ma réponse.
1: D'accord.
22: Ouais,
24: j'ai voulu faire un petit massage quand même. Hein.
1: À qui?
24: Bah, Zidane, hein. Il le mérite. Hein.
1: Ah, d'accord.
24: Il y a la cuisse bien faire, moi j'adore.
1: Ah, ok. Ok.
22: GG.
24: C'est vrai qu'il est pas mal gaulé quand même.
1: Merci Starlet.
24: Moi je l'adore, il me rend toute nerveuse. Hein.
1: Ah oui, merci.
24: Il est grand, il est fort, il est présent, j'adore.
1: Merci Starlet.
24: Moi j'adore Zidane, franchement je le trouve super beau et il m'émeut quoi. C'est dommage qu'il ait pas joué d'ailleurs le premier match, j'aurais bien voulu voir sur le terrain. Je le trouve fantastique et très très excitant d'ailleurs.
1: D'accord, merci Starlet.
24: J'ai pas fini encore.
1: T'as pas fini?
24: Et en plus, il y a de beaux yeux bleus, quoi.
2: Bon, Gérard, je crois qu'il y a une question Internet, là.
7: Gérard, j'ai une question Internet, mais j'entends mal. C'est le problème. Enfin, hyper mal.
2: Il va taper quelqu'un.
23: Oui, d'accord.
2: Oh là là, il t'a cassé la souris du PC, arrête.
22: Allez.
2: Oh là là.
7: C'est un combat d'animal.
2: Allez, Gérard, on va peut-être conclure là parce qu'il est presque 2 heures. T'as 8 secondes pour conclure.
1: Ah, Evan. La feignasse de la semaine. Donc, moi, ce que je voulais dire, la blessure de Zidane, malheureusement, ben.
2: Dans le cul.
1: Merci, merci.
2: Non mais c'est vrai, dans le cul la blessure de Zidane.
1: Non mais même, de toute manière, il s'est blessé lors de, du match amical pour pendant la Corée.
2: Oui, il a fait exprès.
9: Je pense que la deuxième étoile, on va bien se la foutre dans le cul aussi.
24: Ouais. C'est le
1: Oh,
22: c'est clair.
1: Manière, faut bien vous dire une chose que là, pour l'instant, c'est que le début, mais à mon avis, ça m'étonnerait qu'on arrive à passer lors des deux prochains matchs.
9: Ouais.
1: Parce que c'est pas parce qu'il sera là qu'on va gagner, parce que faut bien vous dire une chose que le Danemark a battu l'Uruguay.
22: C'est des chauds.
1: Et donc, nous, c'est pareil. Si on, de manière, maintenant, les sondages ont dit après, que là, on est obligé de gagner nos deux prochains matchs.
22: Ah, mais tu sais, les sondages, on leur fait dire ce qu'on veut. Hein.
1: Non, non, mais même, on est obligé de gagner contre l'Uruguay, contre le Paraguay, si on veut faire le deuxième tour. Parce que sinon...
22: Attends, toi, Gégé, tu traînes un peu chez les bookmakers. Est-ce que t'as parié de l'argent un petit peu ou pas?
1: Non, pas du tout.
22: Pas du tout?
1: Non. Ouais, parce que moi, je vais te dire une chose.
22: Ouais.
1: Que même si on gagne ou qu'on perde, de manière, je m'en fous, je n'irai pas faire la java comme ça s'est passé quand ils ont gagné en 98.
22: Tu n'iras pas sur les Champs-Élysées, toi?
11: Non, mais c'est vrai, Gérard, que tu sens le bookmaker.
1: Bon, écrase-toi!
22: Des montagnes, hein, quand même.
1: Ça suffit maintenant!
24: Hein, parce que
1: là le débat est clos.
22: Oh non,
1: on n'a même pas fait. On n'a même pas fait. S'il vous plaît.
22: Attends, Gégé, la Coupe du Monde. C'est tous les 4 ans, on n'a pas l'occasion.
1: Non, mais même le débat est clos. De toute manière, je veux dire, non.
2: Gérard va conclure. Hein.
1: Le sondage. Non, de toute manière, il n'y aura pas de. On refera le débat.
22: Dans 4 ans, on le refera.
1: Non, mais c'est même pas dit que je repasse un débat sur la Coupe du Monde d'ici 4 ans. Parce que d'ici 4 ans, je ne sais pas ce que je ferai, je ne sais pas où que je serai.
22: D'accord.
1: Voilà, terminé, point final.
11: Dans un bistrot.
2: T'as peut-être changé. C'est pas moi qui dis dans un bistrot.
1: Menteur, c'est toi. C'est toi, va des rétros.
22: Dans un brancard.
1: Voilà, et ça continue.
2: Allez.
10: Sur une plaque de verglas.
1: Et voilà, on continue.
10: Vous voyez, il ne tirait pas les
1: pénaltys. Merci Pedro.
2: De rien.
10: Il frappait jamais les corners. Il voulait pas tirer les coups francs.
1: Bon, manière, c'est ça.
2: Gérard, faut conclure.
1: Débat clos.
10: Jamal.
2: Allez, Jamal. Aval pour conclure.
1: Conclusion. Stéban, ça suffit, et maintenant,
22: On peut continuer un peu, là.
1: Non, c'est terminé, le débat.
22: Tous les 4 ans, GG, putain.
1: Le débat est clos!
22: Justement, attend, là.
9: Et si dans 4 ans, t'es pas là, comment on fera pour faire un débat?
1: C'est simple, c'est même pas dit que je revienne refaire des débats.
11: Terminé! Bientôt ton anniversaire.
1: Terminé!
9: Gérard, comment t'as fait pour glisser sur ta plaque de verglas?
1: Allez hop. Au revoir, merci, bonsoir à tous. Vous allez retrouver Evan pour la nuit sans pub. Vous allez retrouver Evan pour la nuit sans pub. Et moi, je vous dis à très bientôt sur Fun Radio.
2: Attends, Gérard, on va peut-être conclure. Alors,
11: on a un hommage
2: à faire. Attention, 1, 2, 3. Ah, il faut peut-être y aller un moment.
11: On commence.
2: On va y aller.
1: Allez, Gérard.
14: Allez Gérard, on va boire ensemble. Allez le rouge, on a des litrons. Allez Gérard, on va boire ensemble. Allez le rouge, on a des litrons.
1: Jacouille avec nous.
2: Bah bon, on dit dans une semaine ou je sais pas quand avec Gérard. Et puis là après c'est 20 0825 0850 pour appeler, passer des messages. Ciao.

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0: pendant cette nuit, les débats de Gérard, on y va, on va peut-être mettre le petit jingle, on l'a calé ou pas, on va peut-être il va enlever ses moufles, le Manu, tu vois, ça va être parti, là, quand le Manu décide de bosser, c'est parti. Allez, Manu.
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2: Donc bienvenue pour donc 0h35, donc bienvenue pour le premier débat. Alors ça fil d'art, tu vas te prendre une claque.
0: Tu vas
2: te prendre une gaufre, mais méchante tout à l'heure.
0: Pourquoi?
2: Tu me refais ça.
0: Mais attends, c'est propre. Hein.
2: Non, mais je lui avais dit qu'elle avait un surnom. Alors
0: bah ouais, mais elle me l'a pas dit, donc je peux pas
2: ouais,
0: le deviner.
2: C'est moi qui vais me démerder, c'est pas grave. Donc, premier débat qui va porter sur New York. Donc, vous pouvez toujours nous appeler au 0870-5000. Et 0803-08-5000 est toujours IRC, donc www.fr, voilà, bonne radio.
3: Et ça n'arrête pas de monter, on est déjà à 2413,8 connectés.
2: Eh ben c'est
0: joli,
2: bien.
0: Gérard.
2: Alors, on va accueillir...
0: On va accueillir qui ?
2: On va accueillir Cul de Poule, 24 ans, qu'on écoute Fun Radio à New York sur 93.4. Bonjour Cul de Poule.
4: Salut Gérard.
2: On va accueillir Saucisson à l'ail, 101.9 Paris. Allô.
0: Allez, à toi, c'est voilà. Même alors.
2: Voilà, bravo. Allô. Bravo.
4: Salut, bon. GG.
2: Salut. Ah
4: bah, allez, c'est parce que je t'entendais pas, donc c'est pour ça. Allô.
2: Bon, ça commence.
0: C'est quoi ça? Mais c'est à côté, là, ils font des essais, là. Tout le truc, là.
2: Voilà. Bon, ça y est, merci. Susboul, 21 ans, 100.3 à Le Mans.
5: Bonsoir, Bill.
2: Big Bill. Tu dis bonsoir correctement et tu vas pas commencer parce que sinon tu vas pas faire la première question, je te le dis tout de suite, ok?
5: Bah tu viens de dire que c'était toi qui faisais Bill dans le Big Bill.
2: Bon, je t'ai pas demandé quelle heure elle était, si ta sœur faisait du vélo.
0: Ouais.
2: Ok. Alors
5: elle en fait ou pas?
2: Je te signale que tu vas aller voir Fildar tout de suite au standard.
0: Bon, Gérard, t'accueilles les gens s'il te plaît.
2: Et Gérard Dion, le...
0: Non, j'ai rien.
2: J'ai rien.
0: Ah
2: donc,
0: bon non, j'ai rien
2: dans le froc. Donc, 22 ans, on écoute 94.6 à Salo. Oui, allô.
5: Exactement, bonsoir.
2: Salut Tony, ça t'apprendra, on t'avait vachement reconnu.
5: C'est pas grave.
0: Bah, mais j'ai rien dans le froc, Tony, si tu veux.
2: Voilà, donc, on va mettre Tony.
5: C'est mon nom de famille. Tony, c'est Arnett.
2: Ouais, c'est ça, t'as raison. Cuisse de Blours, on écoute à Hoche 98.7. Hein. Et pot de chambre à Dinan 103.5.
6: Ouais, salut Gérard, ça va?
2: Salut. Donc, alors, première question qui porte sur New York. Alors, êtes-vous allé à New York? Bon, celui qui commence à rôter déjà, il va commencer à fermer sa gueule parce que ça va aller vite avec lui. D'accord?
6: C'est calme, Gérard.
2: Ok, ben, celui qui rôte aussi. Alors, première question, êtes-vous allé à New York? Si oui, quel type de transport avez-vous pris? On va demander à Saucisson à l'ail.
4: Ouais, j'y suis déjà allée et donc le transport que j'ai pris, c'est bien sûr l'avion. Et quand j'ai pris l'avion, j'ai énormément plané.
2: D'accord. Question
3: c'est
2: déjà.
3: Désolé d'interrompre.
4: Il n'y avait pas de problème.
3: Excuse-moi, je suis en train de parler. Il y a Davy One sur l'IRC qui te demande c'est quoi la fréquence de Fun à New York.
2: Alors là, je ne sais pas et il faudra demander ça.
0: Attends,
2: à Fildar.
0: Je vais vous donner ça dans 2 minutes.
2: Alors, cul de poule.
4: Oui, moi j'y suis allée. J'ai pris des gros taxis jaunes.
2: D'accord. Alors, Susboul.
5: Bah moi j'ai jamais été mais.

0: Alors, quand tu parles en français, je te répondrai.
1: 104.7.
0: 104.7, ça m'étonnerait.
2: Il parlait pour les New Yorkais. Hein.
0: Pas de chambre.
3: Ouais, oui. Oui, allô.
0: Oui.
3: Ça va?
0: Non, mais pas de chambre, tu réponds à la question ou tu vas dégager?
3: Ouais, non, c'est bon, j'y étais en deltaplane avec le Mistral.
0: D'accord, je crois que t'as pas tellement compris la question, hein.
3: Si, je suis parti à New York.
0: Je crois que t'as pas tellement compris. Bah, êtes-vous allé à New York? Si oui, quel type de transport avez-vous pris?
3: Ouais, j'y suis allé.
4: En delta plane.
0: Oh là là là là là là là là là. Hey, tu lui expliques comment que ça se passe, un débat.
5: Ah, il comprend rien.
0: Il comprend mes genoux, lui, hein.
3: Non, c'est
0: possible. Non, allez, tu le prends, tu y expliques, parce qu'à mon avis, il n'a pas tellement compris le truc. Donc, alors moi.
6: Voilà, ouais, Brège. Débat,
0: c'est très simple. Qui dit à Brège, là?
1: Gérard pose des questions.
6: Non, d'abord.
0: Hé, cul de poule et cuir.
4: Le but, c'est de faire parler le gros beauf à l'antenne.
0: Le gros beauf, puis t'emmerdes, toi, connard.
6: C'est n'importe quoi.
0: Toi, Fildar, fais gaffe avant la fin de l'émission, toi, parce que tu pourrais peut-être recevoir le restant du café sur ta gueule. Ok. Alors qu'est-ce que je voulais dire? Ouais, je voulais dire que donc j'ai été à New York. J'y ai été avec Sandy, donc on a pris l'avion, donc c'était super bien. Alors, les habitants de New York payent-ils moins d'impôts qu'à Paris? On va demander à Pot de Chambre.
3: Ouais, mais sérieusement, toi, Gérard, j'en sais rien du tout.
0: Bon alors, pot de chambre, on t'a sélectionné, c'est pour quoi faire?
3: Ouais, j'en sais rien s'il paye des impôts.
0: Je te demande, on t'a sélectionné, c'était pour quoi faire? Pour participer au débat ou pour te foutre de ma gueule?
3: Bah, je peux foutre pas de ta gueule, je réponds.
4: T'es même pas new-yorkien, toi.
3: Je suis à Paris, moi.
0: Non mais moi je te demande, attends, à Paris, c'est pour ça que j'ai 103.5, dis non.
3: Ah oui, c'est dis non.
0: Ah ouais, dis non. Tu prendrais pas les gens pour des cons?
6: Non.
0: Hein? Celle qui s'amuse à dire que je suis lourd tout à l'heure, elle va dégager. Et je vais pas chercher. Alors je vous préviens, soit que vous répondez correctement aux questions, ou soit que vous vous foutez de ma gueule et que vous avez pas envie de participer au débat, ça sert à rien qu'on vous sélectionne. Ok?
2: Ouais,
0: c'est clair,
2: Gérard,
0: et net.
2: Gérard, oui, Gérard, il y a encore Davy One qui te demande si les nouilles York, c'est un plat surénien.
0: Ah ben ça, pour l'instant... Et là, pour l'instant, on n'est pas arrivé à la question, qu'est-ce qu'on mange là-bas? Alors, on va demander à Pot de Chambre s'il est réveillé.
3: Oui, je suis réveillé, vas-y.
0: Alors?
3: Est-ce que tu peux me répéter ta question, s'il te plaît?
0: Oh, non, mais tu as commencé à te foutre de ma gueule, là, ou quoi?
1: Mais je vais expliquer hors antenne, Gérard, c'est pour ça, il a pas entendu.
0: Non, il a pas entendu la question, alors que j'y ai demandé la première fois, apparemment, il a dit, j'ai pas envie d'y répondre. Alors, s'il a pas envie d'y répondre, il participe pas au débat. Ça sert à rien de sélectionner.
6: Ah, t'es énervé.
0: Bon, ça suffit, s'il vous plaît, c'est moi qui commande.
4: Mais laissez-le, ça le stimule.
0: Hein? Alors, je vous préviens, si on vous sélectionne, c'est pour pas... Oh! On se calme. Si on vous sélectionne, c'est pour participer au débat. Si vous voulez pas participer, ça sert à rien qu'on vous sélectionne. C'est clair et net.
6: Mais t'énerve pas.
7: T'entends, hein, crie pas.
0: Alors, pas de chambre, les habitants de New York payent-ils moins d'impôts qu'à Paris?
3: Oh bah, sans doute.
0: D'accord.
1: Voilà. Et pourquoi aussi? Il faut peut-être expliquer un peu.
0: Alors, tu peux expliquer?
3: Je sais pas, moi, parce qu'ils habitent aux appartements, alors... Franchement, je pourrais pas te dire plus que ça, j'en sais rien du tout.
0: Non mais attends... Non mais là je crois que t'es en train de...
3: J'ai compris ta question, mais je sais pas y répondre, j'habite pas à New York et... voilà, je crois, je peux pas te répondre mieux.
0: Bon, ok. Cuisse de velours.
6: Tu peux répéter la question?
0: Eh, hey, vous commencez à me les gonfler là?
6: Mais non, mais j'ai pas entendu.
0: Non mais, les oreilles c'est comme le cul, ça, vous avez très bien compris la question, alors maintenant je la répète plus.
6: Bah, je me suis pas lavé depuis une semaine.
0: Alors si t'as pas compris la question, je passe à Tony, merci.
4: Je crois qu'ils comprennent pas le sens de tes questions, mon GG.
0: Alors ouais. Tony,
6: je suis d'accord avec lui.
4: Ouais, moi je voulais dire que les habitants de New York ils doivent payer un petit peu plus d'impôts parce qu'il me semble que le dollar c'est plus fort en Amérique qu'en France en fait.
0: Ouais mais non.
4: D'ailleurs tu pourrais témoigner même toi parce que t'as vu que en fait ils ont payé plus d'impôts parce qu'il paraît qu'il y a un gros monstre qui a tout détruit dans la ville. D'ailleurs, ça fait qu'en fait, ils ont payé plus d'impôts.
7: Mmh. Allez tout reconstruire après.
0: Bah attendez, il y a une question universelle.
2: Ouais, il y a Booster qui te demande, il te demande pas, il explique que les habitants de New York ne payent pas souvent de pots, c'est pour ça que les bistrots sont vides.
0: Non mais je vois pas du tout le rapport avec
1: ça. Non, parce que Gérard, t'y allais dans les bistrots là-bas, toi. Tu peux nous en parler, non ou pas?
2: T'as payé un pot?
8: T'as fait des teufs quand même là-bas, GG.
0: Non. Pour l'instant, on n'est pas en train de parler des cafés, d'accord? Susboul.
4: Moi, je pense que le gros monstre, c'est le truc.

0: il doit payer beaucoup d'impôts parce qu'il doit avoir une grosse maison, quoi.
1: Bon, Fildar, tu me cherches celui qui fait le con et t'éteins ton micro parce que tout à l'heure, ça va mal se terminer pour ton matricule.
2: D'accord.
1: Alors, Suisse-Boule, pour toi.
0: Bah, moi, je pense qu'il paye beaucoup d'impôts parce que le gros monstre que
3: allô
0: de New York, il doit avoir une grosse maison quand même.
1: Mmh. Ok, saucisson à l'ail.
4: Alors, sérieusement, moi, je pense qu'à New York, les gens ont plus d'avantages que la France parce que, notamment, le problème des impôts, comme on parle, quoi.
1: Ouais, non, mais tu peux préciser le fond de ta
4: réponse. Moi, je pense qu'il paye plus d'impôts qu'en France.
1: Ouais, mais pourquoi?
4: Bah pourquoi? Parce que il faut qu'ils payent des impôts et c'est comme ça.
1: D'accord.
5: Parce que c'est en dollars, Gérard, non? C'est en dollars.
1: Mais toi, pour l'instant, je t'ai dit de chercher qui c'est qui est en train de faire le con. Je t'ai pas demandé de... Donc, Fidard, je te signale, au lieu d'allumer ta clope, t'essaies tout de suite de savoir qui fait le con. Parce que sinon, c'est toi qui dérouille.
4: Tout de suite. Rassure, c'est pas moi.
1: Je te préviens, Fildar. Tu cherches tout de suite.
0: C'est jamais toi, saucisson à l'ail mystère.
1: Oh ouais, tu fermes, Tony, ça suffit, d'accord? Alors, cul de poule.
4: Oui.
1: Donc, toi.
4: En fait, ça dépend où tu habites dans New York. Mmh. Si tu habites à côté de New Tower Bridge Center, tu payes.
1: Voilà, attends, tu peux répéter là, parce que j'ai pas compris le.
4: New Tower Bridge Center.
1: Ouais.
4: Tu payes trois fois plus cher si t'es à un petit short street.
1: Oh non, mais je peux pas vous dire parce que comme nous on a été dans New York tout
4: ouais, donc non, attends, ça va. T'as été à New York 3 jours, tu peux pas dire que tu connais New York, quoi.
1: Non mais attends, en 3 jours tu peux visiter New York, je suis désolé.
0: Ouais, mais Gérard, t'as été dans le Bronx.
1: Quoi?
0: T'as été dans le Bronx.
1: C'est où ça?
0: C'est à côté de Harlem.
1: Non mais attends,
0: il y a des grands négros avec des couteaux de chasse et tout.
1: Non mais attends, je te signale qu'on a visité certains quartiers et je peux vous dire une chose que c'est quand même pas évident de se balader là-dedans. Donc pour vous dire.
0: Oh.
3: C'est tout ce que tu dis.
1: Bon. Fildar.
5: Oui, mais je peux pas deviner à chaque fois.
1: Non, mais tu peux pas deviner, c'est ton boulot. Tu veux faire le standard, maintenant tu fais ton boulot correctement ou pas du tout.
5: D'accord.
1: C'est clair, net, précis.
5: Voilà. D'accord.
1: Ok.
6: Grave, Gérard, en attendant, à propos du Bronx, sur IRC, on me demande si t'as coulé un Bronx.
1: Non. Non. Donc, pour vous dire s'ils payent plus d'impôts que nous à Paris, ça, je peux pas vous le dire parce qu'on n'a pas eu.
5: T'as pas fait des recherches?
1: Non, on n'a pas eu l'occasion de trop discuter avec les gens et tout. Donc.
3: N'importe quoi.
1: Oh, ta gueule, à toi, je t'emmerde.
0: Et est-ce que t'as rencontré Beetleborg?
1: Quoi?
0: Est-ce que t'as rencontré Beetleborg?
1: N'importe quoi, toi. Toi, t'es en train de planer à 24 à l'heure.
0: Et
1: hein,
0: toi, Gérard, t'es allé à New York pour voir un film, c'est ça?
1: Bah oui.
0: C'était quoi? C'était le film de cul, la Zobzilla contre les pétins nymphomanes, c'est ça?
1: Attends, fais gaffe à toi, Tony, parce que tout à l'heure, tu as dégagé. Alors, je te signale, t'as intérêt de rester à carreau si tu veux finir les 10 questions.
0: Non, moi, je m'arrête.
1: Ouais, non, mais moi, je te dis, t'as intérêt de te calmer.
0: Ok, pas de problème.
4: Gérard, t'es monté dans l'Empire State Building?
1: Mais pour l'instant, on n'en est pas arrivé là, d'accord?
4: D'accord.
1: Alors, que mange-t-on à nous, que mange-t-on quand on est à New York? Leur spécialité là-bas, pour vous. Donc, on va demander à...
5: C'est un mec en moto?
7: Un mec en moto.
5: Putain, mais qu'est-ce qu'il fait là,
7: il y a un mec en moto.
1: Toi, tu cherches.
7: D'où il sort? Putain, trouve-le, il est importable en plus, c'est sûr.
2: Allô?
1: Oh là là.
3: Je vais faire 130 sur l'autoroute.
1: Non, mais allez-y, continuez. Hey. Attends, parce que lui, il veut pas faire son boulot.
6: Ah non mais c'est bon, apparemment, ah oui, il s'est arrêté. Apparemment, il s'est arrêté, vas-y.
1: Non, mais tu vois, tout à l'heure, je vais me lever, je vais t'en coller une. Ça va te faire tout drôle avant la fin, toi. Je te signale, c'est la dernière fois que je te le dis.
4: I'm gonna leave
1: New York. Ouais, vous fermez vos gueules.
4: New York, New York.
1: Merci. Alors,
6: bon, Gérard, pour calmer le débat, il y a Oxyde qui dit qu'un jour il ira à New York avec toi, on y jouera, tu verras.
1: Ouais, mais ça c'est une chanson, donc je m'en fous. Alors, que mange-t-on quand
6: c'est
1: on
6: pas
1: est...
6: gentil hein, de ta part.
1: Ben si, de toute manière, j'irai pas à New York avec lui, j'irai plutôt avec ma femme.
4: Ça vient aussi mon anglais, non?
1: Non, personnellement, j'ai pas trop. On comprend pas trop bien ce qu'ils nous disent, à part excuse me. Excuse me ou thank you, saucisse à l'ail. Donc on revient sur
5: saucisse à l'ail.
4: Tu veux dire quoi,
5: saucisse
4: à l'ail?
5: Saucisse à l'ail.
0: T'as pas dit fuck me, kiss man.
2: Tu as à l'ail.
6: Gérard,
1: non, t'as
6: Gérard,
1: pas Fildar, il a rien fait.
6: Gérard, il y a Jupiler qui te demande si à New York t'as vu Starsky Hutch.
1: Non. Alors, on revient à la troisième question. Que mange-t-on quand on est à New York? Leur spécialité, on va demander ça à Pot de Chambre.
0: Hamburger,
1: oh là là là là là, putain, vous
4: des
1: commencez...
4: Hamburgers.
1: Vous commencez à me coisser les couilles, sérieusement.
4: Ouais. Non, pour moi, ce sera des
1: débrouillés. On est déjà à la troisième question. Vous commencez à foutre votre merde. C'est pas bon.
0: Inadmissible.
1: Ça va pas être bon pour le deuxième débat. Je le sens.
4: Ouais.
1: Alors, pot de chambre.
0: Oui, bah, des hamburgers, des frites et du ketchup.
1: Ah ouais, tu crois qu'ils mangent des frites là-bas?
0: Bah ouais.
1: D'accord.
4: Bah ouais, évidemment, aux États-Unis, on mange que des frites et des hamburgers.
5: Pas tous en même temps, s'il vous plaît.
1: Cuisse de velours.
4: Bah, je viens de répondre à la question.
1: Ah bah c'est bien, parce que tu
4: penses... Des frites, des hamburgers, etc.
1: Non mais je demande à Potion, mais c'est toi qui réponds, c'est
4: bah,
1: pas mal.
4: Bah tu m'as dit cuisse de velours, bah, alors je réponds.
0: Hein. Cuisse de velours.
4: Excuse-moi. Hein.
1: Tony.
0: Bah, il me semble aussi que c'est beaucoup à base de sauce grasse, de viande rouge et de frites.
1: D'accord.
0: Ok, pas de problème.
1: Suze-boule.
0: Bah moi, j'étais dans un fast-food et j'ai pris un menu MacGyver. Donc il y avait un mini pain de Suisse.
1: Tony, laisse-le parler.
0: Pas de problème. Donc j'ai pris un menu MacGyver, j'ai un couteau suisse,
1: ouais.
0: Une boussole,
1: ouais.
0: Et un sandwich au pâté.
1: D'accord, eh ben tu vois mon pote.
0: Attends, mais ça c'est pas comestible.
1: Dans ce cas-là, tu sais ce que tu vas faire, tu vas aller voir Fuldar. Tu vas aller voir Fuldar au standard maintenant. Ça va être terminé pour toi.
5: Je peux pas l'aider, hein.
1: Non, mais c'est bon, tu prends quelqu'un d'autre parce que j'aime pas les cons qui s'amusent à dire des conneries. Donc,
5: on n'a pas le droit d'être drôle.
1: Saucisson à l'ail.
4: Alors, la nourriture la plus répandue, je dirais les hamburgers, les hot dogs, les frites et les œufs brouillés.
1: Mm-hmm.
4: Et comme c'est ça, je prendrais une pomme.
1: D'accord. Cul de poule.
4: Moi j'ai entendu dire qu'ils faisaient des hot dogs avec des chiens écrasés, mais bon.
1: Alors, cul de poule.
4: Ouais.
1: Cul de poule.
4: Oui.
1: Je crois que t'as pas tellement bien compris la question.
4: Bah si, répète, vas-y.
1: Non mais attends, tu crois que je vais m'amuser à faire que ça toute la soirée?
4: Tu me demandes ce qu'ils mangent. Bah, je te dis, ils mangent des hamburgers faits avec des chiens écrasés.
1: Ouais, bah ça c'est en Chine qu'on mange des bêtes.
0: Non, c'est du chat, non, mais c'est
4: pour que
1: bon, oh
4: tu saurais qu'ils font des hot dogs avec des chiens écrasés.
1: D'accord, alors moi je peux te dire une chose, que c'est faux, donc les plats le plus qui est demandé... Attends, celui qui s'amuse à renifler comme un bœuf.
4: Sandy.
1: Ouais, c'est Sandy. Alors Sandy, à ton merde, toi, d'accord, pétasse. Ça va aller vite maintenant. Je vous préviens, je modère pas mes mots. Alors
5: ah bon, on a vu.
1: Gare
5: au gorille.
1: Donc qu'est-ce que je disais? Donc ouais, je voulais répondre. Donc c'est sûr que la spécialité là-bas c'est hamburger, brouillé, voire même café, du café. Souvent c'est hamburger café là-bas en règle générale. Donc
0: beaucoup de glace.
1: Hein, ouais, non mais c'est vrai qu'ils mangent aussi des glaces, mais je pense que merci pour le Larsen, quand je parle, c'est sympa. Je peux dire que c'est vrai qu'il y a aussi des glaces, mais quand il fait froid, ça m'étonnerait. Hein.
0: C'est vrai qu'il y a beaucoup, Gérard, c'est vrai qu'il y a beaucoup d'obèses aux États-Unis.
4: La moitié de la population.
1: Non, je peux dire que en règle générale, là dans les quartiers. Attendez, s'il vous plaît, merci. Déjà, je vais couper. Je vais te répondre, Tony, après, mais il y a une question IRC qui est peut-être importante.
6: Oui, il y a Jarvis Cooker qui te demande, quand tu es allé à New York, est-ce qu'il y avait encore le vaisseau d'Independence Day au-dessus de l'Empire State Building?
1: Non. Qu'est-ce que je voulais dire? Ouais, tiens, il y a peut-être un petit sondage.
8: Bah ouais.
1: Merci. C'est pas à Manu qu'il faut les envoyer, c'est à moi, d'accord?
5: Vas-y,
1: parce que tu me parlais
5: balance
1: plus,
5: un petit sondage.
1: Alors, pour la première question, êtes-vous déjà allé à New York? Alors, il y a 50% des gens qui ne connaissent pas New York dans la Manche. Alors ça, la Manche, c'est dans le département 50, donc je vois pas du tout le rapport.
5: Il y a New York là-bas. Non, mais il faut passer par la Manche pour la New York, c'est mer.
1: Ah oui.
5: La mer, tu connais pas la Manche?
1: Non, mais attends. Toi, tu me dirais, faut traverser la Seine pour aller à
5: Suresnes.
1: C'est pareil. À Brouty.
5: Bah ouais.
0: À Brouty. C'est vraiment qu'un cas.
1: 32% des gens répondent. Ne répondent pas aux mendiants. Donc je vois pas du tout le rapport avec êtes-vous déjà allé à New York. Qu'est-ce qu'il y a encore? 18% sont allés à Euro Disney. Alors je sais pas si Euro Disney, ils veulent parler de Euro Disney, celui qui est à Paris, mais à New York ça s'appelle pas Euro Disney. C'est même pas Disneyland.
5: C'est Disney World.
1: Disney World. Mais je crois que ce parc d'attractions là, il est en voie de disparition. Oui, Rigo, avant que la police.
6: Ouais, ben il y a Raptor qui te demande si vu qu'il n'y avait pas le vaisseau d'Independence Day, est-ce qu'il y avait King Kong sur l'Empire State Building?
1: Non plus.
6: Non plus.
1: Donc, je répondais à qui c'était Tony. Tony, tu peux me...
0: Je répète pas la question.
1: Ouais, donc tu voulais me parler s'il y avait des obèses. Voilà, j'ai très bien compris.
0: Pas la question.
1: Ouais, ben si ça te plaît pas, mon pote, tout à l'heure tu vas dégager, puis je vais pas te répondre tout de suite.
0: Vas-y, réponds. Okay, réponds quand même.
1: Alors donc, pour te dire s'il y avait des obèses là-bas, je sais que on en a vu pas mal, et c'est vrai que faut voir aussi ce qu'ils mangent, hein, parce que quand tu vois le nombre de restaurants qui sont les uns à côté des autres, ça fait un restaurant tous les 20 mètres à peine, hein. Grosso modo. Et je peux te dire une chose que, grosso modo, il y avait un restaurant tous les 20 mètres. Oui, Rigo, avant qu'on fasse une pause.
6: Non, il me demande si, attends. Non, c'est méchant, il parle de 110, c'est méchant.
1: Bon, alors c'est pas la peine. Donc,
0: quel rapport avec Gérard? J'ai une question.
1: Oui.
0: C'est pas de chambre.
1: Oui.
0: Tu sais s'ils ont toujours le syndrome de la vache folle au McDo?
1: Non mais attends, je vois pas du tout le rapport avec New York là.
0: Bah dans les hamburgers.
1: Non mais attends, mais je vois pas du tout le rapport parce que le truc sur les vaches Paul, ça vient pas de New York, hein, ça vient d'Angleterre.
0: Oh pardon.
1: Donc non mais vas-y toi.
5: Tu vas encore parler plus fort, Fildar.
1: Ouais, parle plus fort comme ça on comprendra bien.
4: J'entends
1: plus. Donc oui.
4: Désolé, c'est toi, Alain.
1: Oui.
4: Moi, j'aimerais te poser une question. Est-ce que tu crois que la viande qu'ils mettent dans les hamburgers, est-ce que c'est la même viande qu'en France?
1: Hey, attends 5 minutes. Hey, tu parles encore plus fort. Je comprends pas, espèce de con.
4: C'est de la viande de rat dans les hamburgers.
1: Non mais,
5: je pense sur les 24
1: attends 5 minutes.
5: Va bouffer ton saucisson à l'ail.
1: Et toi, tu fermes ta gueule, toi, connard. Ok, connard.
5: Mais quoi, je fais les 24 lignes?
1: Ouais, tu fais les 24 lignes et tu parles moins fort quand les gens ils parlent, ok?
5: Allô? Non, Gérard, arrête!
1: Vas-y, laisse-le!
5: Il lui met des baffes!
6: Arrête de le frapper!
5: Gérard, arrête!
6: Vas-y, continue ton débat!
5: Mais t'es fou! Hello.
1: Bon, alors, saucisson là, vas-y, je t'écoute avant qu'on fasse la pause.
4: Oui, donc je voulais te poser la question suivante. Est-ce que tu crois que la viande qu'ils mettent dans les hamburgers, est-ce que tu crois que c'est la même viande qu'en France?
1: Je pense, parce que c'est, faut dire une chose, que les hamburgers, donc, c'est des trucs qui sont importés d'un peu partout dans le monde. Donc c'est de la viande hachée, donc, je pense que...
4: C'est de la viande fabriquée aussi.
0: De la viande hachée.
1: Je pense. Bon, on arrête pour cette question. Maintenant, tout le monde a répondu. Alors, que représente New York pour vous? Et on va s'écouter.
5: On va s'écouter quoi?
1: La croûte des pieds de ma femme sont bonnes avec du caviar. Et on se retrouve tout de suite après au 0803 08 5000 et 0860.

0: de Gérard.
1: Eh ben, une heure. Allô. Une, j'en connais, il va s'en prendre une tout à l'heure, mais ça, là, je crois que ça va lui faire plus mal. Donc, une heure, une du matin, toujours les débats de Gérard. Donc, vous êtes toujours sur Fun Radio. Et donc, il y a toujours Rigo qui vous attend sur le site internet www.frfunradio.
2: Gérard, j'ai une grande nouvelle. On a déjà dépassé les 3000 personnes.
1: Oh, là, ça va.
2: Alors qu'il est qu'une heure du matin, on est en train de battre les records.
1: 3104,3. Ouais, mais j'espère que y en a pas qui vont s'en aller à cause de Fildar, parce que
3: on vient de s'écouter quoi, GG?
1: Et on vient de s'écouter, les croûtes de pied de ma femme sont bonnes avec du caviar. Et donc, vous pouvez toujours nous appeler au 0803-08-5000. Il y a toujours monsieur Fildar quand il sera décidé à faire son boulot correctement, parce que les 24 lignes sautent, mais il prend personne au standard. Donc, ceux qui essayent d'appeler, n'ayez crainte, c'est Fildar qui déconne.
3: Allô?
2: Hein retiens les lignes qui sautent.
1: Ouais. Alors, donc on récupère cul de poule. C'est bien si. Manu ?
4: Oui.
1: Je peux avoir les gens.
4: Pardon, excuse-moi.
1: Merci. Donc on récupère cul de poule.
5: Oui, je suis là.
1: Rebonsoir. Saucisson à l'ail.
5: Salut.
1: Salut. Susboule.
3: Toi, tu viens d'arriver ?
6: Bonsoir.
1: Tony.
7: Salut, ma couille.
1: Salut. Et cuisse de velours, pardon.
8: Moi, je suis là.
1: Et pas de chambre pour terminer.
9: Hello Gérard.
1: Ok. Alors, donc, la question, c'est que représente New York pour vous? Alors, on va demander ça à... Cuisse de velours, tiens.
8: Bah, pour moi, ça représente un lieu historique. Enfin, je parle de la Statue de Liberté.
1: Ouais.
8: Et voilà, c'est tout.
1: Ça, pour toi, ouais, mais toi, tu y as jamais été.
8: Ouais, je parle de la... Ouais.
1: Donc,
8: avec les boutiques, en fait.
1: Mmh, d'accord. Mais t'as pas eu l'occasion d'aller dans le centre?
8: Non.
1: D'accord. Pas de chambre?
9: Ouais, mais moi ça me fait penser aussi à la Statue de la Liberté et puis au cinéma.
1: Non, attends, mais pourquoi le cinéma?
9: Je sais pas si t'as vu Eddie Murphy dans Le Prince à New York.
1: Mais non, mais attends, pas de chambre.
9: Oui.
1: Non, mais je vois pas du tout, là, le rapport que représente New York pour vous. Toi, tu me dis la Statue de la Liberté et les cinémas, mais attends, mais je vois pas du tout le...
7: Il a raison, moi j'ai vu aussi Perversion.
1: Non, mais attends, Tony, pour l'instant, je demande à pas de chambre.
9: Oui.
1: Bon, alors vas-y, Tony, si tu... Bon, toi, pour toi, c'est le cinéma et la Statue de la Liberté, c'est ça, pas de chambre. Hein? Tony?
7: Non, mais je voulais dire qu'il avait raison, parce que moi j'avais vu Perversion anale à New York aussi, et ça parlait de New York, et puis il y avait en toile de fond New York. Ah, téléphone, excuse-moi.
8: Allô?
7: Ouais, salut chérie, ça va?
1: Non mais Tony.
7: Ouais.
1: Tony, tu t'arrêtes s'il te plaît?
7: Je te rappelle plus tard là, je parle au...
1: Non, Tony, s'il te plaît.
7: Je parle au bouffe de l'antenne.
8: Ok.
1: Tony.
7: Ouais. Et puis aussi, ce que ça m'inspire aussi, New York, c'est des filles blondes qui vont se baigner à moitié à poil en maillot de bain rouge dans la Tamise.
1: Non mais attends, parce que là je vois pas le rapport. Hein.
7: Ouais, écoute, enfin,
1: Susboule.
10: Ouais, ça me fait penser à King Kong et Godzilla.
1: D'accord.
10: Ouais, Gérard, tu peux répéter la première question du débat, je voulais répondre.
1: Non, je répète plus les questions. Saucisson à l'ail.
8: Alors, ce que ça représente, la Statue de la Liberté, les vacances et évidemment les beaux garçons.
1: D'accord, ah ben...
8: Donc voilà.
1: Cul de poule.
8: Ouais, moi ça représente 6 mois de ma vie. Je suis partie 6 mois là-bas, j'ai fait la fête pendant 6 mois. Quoi.
1: Alors, ouais, mais alors, par contre, alors comme toi, tu y as été pendant 6 mois,
8: ouais.
1: Donc tu peux me dire qu'est-ce que tu as visité?
8: J'ai visité plein de trucs, mais j'ai surtout fait la fête en fait. J'étais dans les boîtes, j'étais pas là-bas pour visiter vraiment. Quoi. Je suis allée à la Statue de la Liberté, l'Empire State Building, tout ça.
7: T'aurais pu nous inviter quand même.
8: Voilà.
7: T'aurais pu nous inviter.
1: Mais attends,
8: non, mais la prochaine fois, j'y retourne bientôt.
1: Il y a une question IRC, Rigo, non?
2: Ouais, il y a des
3: vidéos. Laisse tomber, Rigo.
2: Non mais attends.
7: Rigo, là, impose-toi, Rigo.
2: Assis-toi, Gérard.
1: Toi, fais gaffe parce que tout à l'heure, je t'ai éclaté, toi.
2: Non, Gérard, il y a juste Davy One qui te demandait si New York c'était la capitale des États-Unis.
1: Non, c'est Washington. Pour le remettre à sa place.
8: Bingo.
1: Voilà, alors, donc tout le monde a répondu. Donc, pour moi, que représente New York? Bon, ben, bien sûr, il y a la Statue de la Liberté, il y a le Stadium Building, il y a le Central Park, il y a la 5e avenue qui est super belle à visiter avec.
8: Manhattan.
1: Hein?
8: Manhattan.
1: C'est où ça?
8: C'est New York.
1: Ouais, mais attends, tu peux préciser le fond de...
8: Manhattan,
1: À Manhattan?
8: Ouais.
1: Bah oui, bien sûr, on a visité tous ces coins-là, on a même visité les quartiers chinois, italiens et autres.
7: Est-ce que t'as visité Hollywood Boulevard, Gérard?
1: Hmm?
7: T'as visité Hollywood Boulevard?
1: Ben bien sûr, qu'est-ce que je viens de dire? On a fait la cinquième avenue, on a fait que de marcher durant les trois jours.
7: Est-ce que t'es allé dans le quartier?
1: Attendez, tout le monde, pas tous en même temps.
7: Ouais, c'est Denis, je voulais te demander si t'étais allé dans le quartier Black à Salem.
1: Ben, qu'est-ce que je viens de dire? Dans les quartiers noirs, espèce d'abruti.
7: Ah, excuse-moi, j'ai pas entendu. À Salem, donc.
1: Ouais. Bon, celui qui reçoit du monde, là, c'est plus la peine qu'il participe au débat parce que ça commence à m'énerver.
0: Tu les dégages de chez toi, tu les fais pas rentrer.
7: Ok.
0: Ok. Hey. On veut personne.
1: Oh. Tu gères un peu?
0: Eh, hey, tu fais quoi là?
8: Oh non, GG.
0: Tu fous ta merde.
3: Mais non.
7: Voyez pas que j'ai une émission à faire avec le bœuf de fun radio là.
1: Oh. T'es en train de foutre ta merde ou quoi toi?
8: Oh là là, c'est nous. New York.
1: Donc qu'est-ce que je voulais dire? Bon bah c'est tout.
2: Gérard?
1: Oui.
2: Il y a Ethan sur IRC qui te demande si t'as rencontré des stars à New York.
1: Non, on n'a pas eu l'occasion d'en voir, à part que cuisse saucisson à l'ail, elle a dû voir.
8: Moi j'ai vu Al Pacino et Jean Reno.
1: Bon alors celui-là c'est plus la peine maintenant, Fildar, tu fais ton boulot correctement.
8: Le président de la République des États-Unis, Bill Clinton.
1: D'accord. Fildar? T'éteins ton micro et tu me gerbes celui qui est en train de recevoir du monde parce que ça m'énerve.
3: Je voulais te poser une question, Gérard. Je voulais te poser une question. Est-ce que t'as été dans la rue, tu sais, où ils font ils laissent des empreintes de pied là, tu sais, avec leur nom?
1: Ouais, on l'a visité aussi, ça. On y est passé.
8: Hollywood.
1: Ouais, c'est Hollywood Boulevard. Bon, Fildar, tu gères maintenant. Ça commence à bien faire.
3: Je vais ouvrir alors.
1: D'ailleurs, je vais t'ouvrir à mon poing dans ta gueule, toi.
7: T'es allé à South Fork?
1: Non. Les touristes vont-ils plus facilement à New York qu'à Roubaix?
7: C'est pas la même ambiance.
8: Ah ouais, c'est sûr.
7: Pas. C'est pas pareil.
1: Elle est bien, la question. Donc, on va demander à Cupoule.
8: Ouais, moi je vais plus facilement à New York, ouais.
1: Mm-hmm.
8: Je suis désolée pour les gens qui habitent Roubaix, mais non, là, je peux pas, là.
1: D'accord. Ok. Saucisson à l'ail.
8: Non, moi je pense que les touristes peuvent se rendre plutôt à Roubaix plus facilement.
1: Ouais, non mais attends, il y en a un qui est en train de faire le con tout à l'heure, si je me lève, il va s'en prendre une, il va dégager des studios vite fait lui.
8: Ouais, donc je te disais, je pense que les touristes peuvent se rendre plus facilement à Roubaix, donc je vais t'expliquer pourquoi. Parce qu'à Roubaix, ils peuvent s'y rendre en voiture ou en train et que c'est moins cher que l'avion.
4: T'as quoi à voir à Roubaix?
8: À l'avion, quand tu payes ton billet de train, déjà que ça coûte cher.
4: Rien à voir à Roubaix.
8: En plus, tu fais la queue pour avoir ton billet de train, donc.
4: Et t'as pas la statue de la liberté à Roubaix.
7: Il y a des buildings à Roubaix.
4: Il y a pas de building là-bas.
1: Non, mais vous la laissez parler, c'est tout. Ok, bon, merci. Susboul.
5: Bah moi, je pense que c'est quand même plus facile d'aller à Trifouiller les Oies parce que c'est en France et c'est plus près.
1: N'importe quoi, toi. Tony.
7: Ouais, moi, tant qu'à faire, je préférerais aller à New York avec Pitbull qu'aller à Roubaix.
1: Ouais. Cuisse de velours.
8: Bon, je préfère aller à New York, c'est clair. On t'emmènera.
7: Ouais. Mmh. On fera des trucs à trois.
1: Ah non, mais c'est
2: Gérard,
1: pas mal.
2: Gérard, il y a Delight sur IRC, il demande quelle langue on parle à Roubaix.
1: Ben, à Roubaix,
8: Roubaix quoi? Roubaix,
1: Non, on parle le ch'timi. Donc, comme Roubaix, c'est dans le nord, donc on parle le ch'ti. Mi. Voilà. Pas de chambre pour terminer.
9: On va plus facilement à New York aussi,
8: On part tous les cinq alors.
1: D'accord, bon, moi je peux vous dire, je préfère aller à New York qu'à Roubaix parce qu'à New York au moins.
8: On t'emmerde pas comme moi alors.
1: Moi je préfère aller à New York parce qu'il y a plus de trucs à visiter que dans le nord de la France. Voilà. Donc alors il y a peut-être un petit sondage là, mais je pense que ça m'étonnerait que ça fasse plaisir aux gens. Non, mais ça.
3: Non, mais c'est intéressant.
1: Et d'où New York est de naissance, 60% ont répondu. 60% des gens le sont depuis le 1er janvier, je vois pas du tout le rapport. Ça a rien à voir. Après j'ai 30% des gens le sont depuis que Dieu est là. Alors là, je vois pas du tout le rapport. Et 10% des gens se sont fait vacciner contre New York cet après-midi, n'importe quoi. Ça c'est des conneries au PD de Fildar. Ah bah, donc ça n'a rien à voir avec les questions. Donc je sais même pas pourquoi on me donne des sondages comme ça sert à rien du tout. La sixième question, celui qui s'amuse à vouloir répondre qui est pas sur l'antenne, il va s'écraser, merci.
6: Allô Gérard.
1: Alors qu'est-ce qui vous a fait rêver à New York?
6: Allô Gérard.
1: Ça y est, t'as fini, toi, de dire allô Gérard, là, le connard? Putain, c'est bizarre, on l'entend plus. Alors, pas de chambre.
6: Allô Gérard.
9: Ouais, moi, je dis que je suis pas allé à New York, alors... je veux pas savoir ce qui peut me faire rêver le plus, quoi.
1: Non, mais attends, tu peux imaginer, parce que ils en parlent quand même. Non, mais tu peux imaginer, ils en parlent quand même à la télé.
9: Ouais.
1: Ouais, d'accord, je crois que...
5: Il est blasé.
9: Non, pas du tout.
1: Non, si, mais je pense que si, t'es blasé.
3: J'ai une idée, je crois que je vais le dégager.
1: Ouais, je pense.
11: Bonne idée, hein.
3: Ouais.
1: Les cuisses de velours.
8: Bah, les beaux garçons, le soleil.
5: T'as pas besoin d'aller à New York, ma petite, tu viens à Paris. Là.
1: Bon, Tony, s'il te plaît, tu te calmes.
5: Non, mais
1: Tony, tu te calmes ou sinon tu vas faire comme pas de chambre.
5: Non, mais pourquoi aller si loin?
1: Non, ouais. Mais attends, tu permets.
8: Non, mais...
1: On la laisse parler, ok?
5: Tout le monde,
1: vous la laissez, Tony, s'il te plaît, tu laisses parler les gens, après on te laissera parler, d'accord?
5: Ok.
1: Alors tu laisses parler un peu les gens aussi, ok?
5: Ok.
1: Merci. Donc, cuisse de velours.
8: Ah oui? Bah, c'est bien ce que je disais, voilà, et puis. Mais je suis allée que 3 jours, donc.
1: Bah, tu y as été 3 jours?
8: Ouais.
1: De quand à quand?
8: Bah, j'en sais rien, moi, il y a 2 ans, quand
1: là. D'accord. Tony, donc maintenant.
5: Ouais, mais New York, j'ai eu l'occasion de connaître, mais en fait, rien que par la télé, et puis ça me dit rien, en fait. Je suis bien à Paris.
1: Mm-hmm. Ouais. Donc, New York, pour toi, personnellement, ça...
5: Ah non, moi, ça me dit rien, franchement, non.
1: D'accord. Suce Bull.
5: Bah moi, j'aurais voulu rencontrer Jockey Wing, mais il est mort.
1: Non, mais attends. Qu'est-ce qui vous a fait rêver à New York?
5: Bah, c'est Jockey Wing dans son ranch.
1: Non, mais attends, je vois pas du tout le rapport avec la question.
5: Et Bonanza, il est encore vivant, Bonanza ou pas?
1: Tony, s'il te plaît. Merci. Bon, alors, Suce Bull.
5: Eh ben, ouais, c'est Jockey Wing parce que.
1: Bah, vous réveillez un peu parce que là, c'est mort, quoi. Oh, punaise. Bon, ouais. Au revoir pour les saucissons à l'ail.
8: Oui, alors moi, je veux dire, franchement, ce qui me fait vraiment rêver, c'est d'habiter dans un grand building et de voir les habitants de haut.
1: Non, mais ça, de toute façon,
5: même si on monte au 40e étage, on te voit.
1: Non, là, je vais te dire une chose que ça m'étonnerait,
8: si
1: Tony.
8: Tu dis que personne ne voit. Hein.
5: Si.
1: Tony, je vais te dire une chose que.
5: Je connais à l'odeur.
1: Tony.
8: Non, mais moi, j'ai pas d'odeur.
1: Tony, s'il te plaît.
5: Oui.
1: Merci. Cul de poule.
8: Oui. Moi, en fait, je rêvais de tout et puis. En fait, si tu claques un peu de fric, tu peux assouvir tous tes fantasmes là-bas, quoi.
1: Mmh, d'accord. Je répondrai après. Oui, Rigo.
2: Ouais, il y a Ethan encore sur l'IRC qui te demande si tu t'es bien bourré la gueule à New York.
1: Là, je vais te dire une chose, tu vois, là, c'est que le plus gros problème à New York, c'est que si tu te fais piquer avec de l'alcool, tu vas directement en cabane. Donc, il faut...
8: Mais il n'y a pas beaucoup de café à New York, hein.
1: Non, c'est plus non, des...
2: C'est petit comme
8: c'est plutôt mort, hein.
1: Non, mais je peux, on va préciser même avec saucisson à l'ail comme on y a été, donc on peut préciser, c'est que là-bas, c'est rare que t'as le droit de boire de l'alcool, ou sinon faut que tu la planques dans un espace.
8: Je crois pas y avoir été avec toi, hein. Ça m'étonnerait, hein.
12: C'est moi qui suis allé, c'est pas
8: ça. Là, tu dois faire quoi?
5: Ah ouais, t'arrêtes, c'était avec toi. Vous êtes allé voir Zobzilla?
1: Ouais, saucisson à l'ail.
8: Oui?
1: Tu te fous de moi, là?
8: Bah oui, je me fous de toi, parce que je t'ai dit que...
1: Ah, t'es en train de te foutre de ma gueule. Attends, toi, je te jure, t'as intérêt de répondre aux prochaines questions correctes.
2: Il y a Rennes sur l'IRC qui te demande si tu te fais piquer avec de l'Adidas, tu vas en prison aussi.
1: Non, parce que ça, là, le parfum, t'as le droit d'en acheter. Mais pour revenir à la question là d'Ethan, donc pour l'alcool, donc faut que ça soit planqué. Et ça, je pense que personne pourra me contredire. C'est que ça, ils mettent ça dans des poches dans des trucs qu'on puisse pas aller voir.
8: Ah mais quand tu vas dans les cafés, c'est pas dans les...
1: Tu passes
8: aussi au détecteur de bagages.
1: Arrête!
2: Gérard,
1: mais tu
2: vas prendre arrête de lui mettre des coups de pied.
1: Toi, tu vas te prendre mon poing dans ta gueule dans peu de temps.
5: Allez, enchaîne-le.
1: Alors, donc, moi, qu'est-ce qui m'a fait... qu'est-ce qui me fait rêver? Oh, vous fermez vos gueules ou quoi, là, maintenant?
5: Non, mais Gérard, ce que t'aurais dû faire, c'est mettre de l'eau de vie dans une bouteille d'Evian. Comme ça, t'aurais eu ta dose quotidienne d'alcool.
8: Gérard?
5: Ah, oui.
8: Et
2: j'ai...
5: Saucisson
8: à l'ail,
5: tu m'excites pas du tout.
8: Il est parti.
5: Il a une relation sexuelle, là.
1: Non, mais quand vous allez arrêter de finir vos conneries maintenant, vous allez peut-être reprendre le débat correctement.
5: I'm living today.
1: Oh, ta gueule, toi, connard.
5: Un jour, j'irai à New York avec
1: bon.
11: Gérard, assis-toi et reprends dans le calme avec les auditeurs.
2: C'est bon, un jour, t'iras à New York avec lui, c'est bon.
11: Putain, allez, allez, allez, allez, allez, allez, allez, allez.
1: Je... Ouais, marre-toi bien, toi, espèce de connard, va. Allez, c'est une question.
5: Et tu m'emmèneras.
11: Bon, les auditeurs.
5: Oui.
11: La question de Gérard. Vas-y, GG.
5: On écoute.
1: Alors, pensez-vous qu'il fait jour à...
11: Quelle pute salope! Bon.
1: Eh ben c'est simple, on va s'envoyer un disque.
11: Non, mais
1: tout le monde
11: pas, sera... on peut pas.
1: Non, tu peux pas, je veux pas le savoir. Moi, Fildar, il fait pas son boulot.
11: On va reprendre dans le calme, Gérard.
2: Bon, Gérard, d'accord, pour reprendre, voilà.
8: On arrête.
2: Pour reprendre le débat calmement, il y a Delight sur l'IRC qui te demande si t'étais en première classe dans l'avion et où était la piscine et les cours de tennis dans l'avion. Est-ce que t'as vu ça?
1: Déjà, pour lui dire, il y a pas de piscine et il y a pas de cours de tennis. En première classe, c'est réservé aux hôtesses de l'air, donc on n'a pas eu l'occasion d'être en première classe et il y a pas de première classe dans les avions.
8: Pour, il y a un écran, GG.
1: Comment?
8: Il y a un écran.
1: Ouais, il y a un écran, un écran télé. Donc, qu'est-ce que je voulais dire?
5: De Paname. Du béton et du macadam.
3: Bon, GG, ce qu'on va faire, c'est que tu vas poser la question et on va mettre un petit disque.
11: Ouais, je crois que c'est mieux. Hein.
1: Non, mais toi,
2: toi,
1: tu vas me gérer ça parce que tout à l'heure, je vais t'éclater, toi. Je le sens. Je le sens parce que là, pour l'instant, c'est combien qu'on est, Rico?
2: Non, c'est bon, on est toujours plus de 3500, ce qui est déjà pas mal.
3: Bah, ça va, alors, je peux faire le con.
1: Je crois que tu vas faire le con chez toi, là. Et vite fait avec mon pied dans le cul.
3: Alors, pose la question, Gérard.
2: Pose la question.
1: Alors, pensez-vous qu'il fait jour à New York quand il est 18h à Paris et qu'il pleut? Et on s'écoute les petits pousseaux en Paname avec les chiens d'Henri en break. Je te signale... d'Henri en break est toujours une heure. Il est 1h22 exactement, donc vous êtes toujours sur Fun Radio. Donc vous pouvez toujours nous appeler au 0803 085000 et 0870 5000, où il y a Fildar qui vous y accueille, mais qui veut pas vous répondre. C'est pas de notre faute. Et puis Rigo, toujours sur l'internet.
3: Lui il bosse bien.
1: Donc www.frfunradio.
2: Ouais.
1: Donc tu me disais, on est combien là maintenant?
2: On est un peu moins de 4000.
12: Ah, ça a baissé.
1: Ah ben, non, on
2: 3856 moins 3, parce qu'il y en a 3 qui viennent de partir.
1: Bah ouais, à cause de Fildar. Ça,
2: bravo.
1: Bon.
2: Non.
1: Bravo.
2: Alors, ils allaient se coucher, ils connaissent New York et ils s'en foutent de ton débat.
1: Eh ben c'est bien, ben tant pis pour eux. Donc on est quand même à 3800 personnes. C'est quand même pas mal à 1h23 du matin, donc c'est bien. Donc on récupère Kitpool.
8: Oui, je suis là. Bonsoir Gérard, bonsoir Manu, bonsoir Fila.
1: Bonsoir. Saucisson à l'ail.
8: Oui, donc bonsoir à tous.
1: Je te prends.
5: Par devant et par derrière.
8: Il n'y a pas de problème.
1: Tony, la salope à ton merde, toi, pétasse.
8: C'est quand tu veux, hein. Pousse-moi quand tu veux.
1: Oh, saucisson à l'ail, attends. Je réponds à celle qui vient de dire...
8: c'était non, il n'y a pas de problème, hein, GG.
1: Non, mais moi, je t'emmerde, salope, ok?
5: Oh.
8: C'est gentil, hein.
1: D'accord. Alors, celle qui s'amuse à dire des conneries, moi, je l'emmerde tout de suite, d'accord? C'est clair et net. Donc, Tony...
5: Ouais.
1: Fils de velours.
8: Ouais, je suis là.
1: J'ai le boule...
3: J'ai les boules.
1: J'ai les boules... Attends, j'ai les boules.
2: Calmez-vous, s'il vous plaît.
3: Oh là là.
1: S'il vous plaît. C'est bien.
2: Pour en venir, au débat.
1: Fildar. Bon, alors, 1h24, on recommence juste après la pause. Toi, tu fous ta merde. Tu les laisses dire, les auditeurs, c'est bien, ils ont raison. Continue, à cause de toi, ça va descendre. Ouais, celui qui s'amuse à recevoir du monde, c'est pareil.
3: Donc, j'accueille le dernier auditeur, parce que t'es incapable de lire son nom, c'est J'ai les boules qui grattent. Bonsoir.
1: J'ai les boules qui grattent.
8: C'est intéressant.
1: Mais dis donc, tu pourrais mieux écrire, on t'a pas appris à écrire, connard.
5: Bonsoir.
1: Okay.
5: Bonsoir à tous.
1: Alors, donc, septième. Bon, ça y est, on a compris.
5: Salut. Bonjour.
1: Ça va? Enchaîne, Gérard. Alors, septième question.
5: Manu, il est vénère aujourd'hui.
1: Bon, toi, tu te tais, s'il te plaît, d'accord?
8: Gérard, vas-y.
1: Pensez-vous qu'il fait jour? Oh, tu la fermes, salope! Ok, cul de poule aux cuisses de velours. Là, je vous préviens, vous allez vous calmer, les deux salopes qui nous restent.
2: Gérard, pour en revenir au débat, il y a Yankee sur l'IRC qui te demande si on peut payer les putes de New York en euros.
1: Alors là, pour l'instant, je peux pas répondre parce que l'euro c'est pas avant janvier 99 et les billets sont pas avant. Ça sera que les pièces qui seront sorties maintenant.
7: Voilà. À toi,
1: je t'emmerde.
7: Ok.
1: Tony, tu dégages, bonjour, bonne nuit.
7: Bonsoir.
1: Allez, hop, au revoir, Tony.
7: C'est ma femme.
1: Allez, pour Tony, c'est terminé.
7: Hop.
1: Tony, c'est terminé pour lui. Allez, hop.
3: J'en fais quoi encore?
1: Tu le bires, tu prends quelqu'un d'autre. Allez, hop, terminé. Non. Comme ça, on n'entendra pas le téléphone sans arrêt.
2: Ah, mais Gérard, c'était pas la même sonnerie que le téléphone
8: c'est
2: de Tony.
8: C'était pas chez Tony, là, c'était chez moi, mais j'ai décroché, donc c'est bon.
1: Ouais, mais ça commence à bien faire.
8: Non, mais ça y est, j'ai décroché le téléphone.
1: Manu, tu m'éteins le double son, s'il te plaît.
11: J'ai rien mis, Gérard.
7: Allô?
11: J'ai rien mis.
1: Non, presque pas.
11: Non, plus ma gueule. Mais j'ai rien mis.
1: Moi, je m'en fous, je pose pas la septième question.
11: Vas-y.
7: Allô?
1: Alors, tu penses... Bon, alors, fil d'art, tu gères ou sinon c'est
3: écoute, je cherche des auditeurs, je peux pas tout faire, hein. Autrement, je fais la vaisselle aussi.
7: Bon, tu la poses ta question, là.
1: Pensez-vous qu'il fasse jour à New York quand il est 18h à Paris et qu'il pleut? On va demander à ça, à Cute Poule.
7: Allô?
8: Alors là, ça me demande un peu beaucoup de questions, donc il y a 6h, donc 10h.
7: Allô? Allô?
8: Ça dépend, en fait, ça dépend.
7: Allô?
8: Ça dépend si le soleil s'est levé ou pas.
1: Non, mais que...
7: Allô?
1: Qui vont arrêter de dire allô constamment parce que ça commence à me faire chier là.
7: Ok.
1: D'accord.
7: Repeat the question, please.
1: Bon, alors tu t'écrases toi pour l'instant. Je t'ai pas. Quand je t'appellerai pas de chambre, tu sortiras de sous le lit toi.
3: Excuse-moi, à la place de Tony, j'ai trouvé un auditeur très sympa, au demeurant, qui s'appelle Mon Chéri.
7: Salut. Salut mon chéri. Mon chéri.
9: Ouais, mon chéri. Tu peux me foutre où tu veux, hein, tu le sais. Salut.
1: Salut. Je te signale, Fildar, fais gaffe à ce que tu me prends comme auditeur, parce que c'est toi qui es responsable si tu me prends pas aucune des 24 lignes. Hein.
12: Ouais.
1: D'accord.
12: Ouais.
1: Alors, regarde à toi. Alors, saucisson à l'ail.
8: Alors te dire qu'il pleut quand il est 18h, je pense que ça, je crois pas.
1: Non, mais pensez-vous qu'il fasse jour à New York quand il est 18h?
8: Et qu'il pleut.
7: Allô.
8: J'ai pas compris la question. Bah alors,
1: putain.
8: Moi je te dis, alors qu'il pleut là-bas, je crois pas.
12: Je crois rien.
8: D'accord. Mais
1: si il
8: peut faire beurre, je pense pas non plus.
1: Hein. Attends, saucisson à l'ail. Oui. Je te préviens, cul de poule ou cuisse de velours. Vous avez fermé vos gueules, les deux pétasses.
8: C'est pas moi.
1: Eh,
8: tu nous insultes pas comme ça, alors c'est pas moi.
1: Alors vous fermez vos gueules.
8: C'est pas nous. Mais effectivement, je crois qu'il peut faire jour quand il est 18h à Paris, donc voilà.
1: Et quand vous avez fini de foutre de ma gueule là, Hildar, je sens que tu vas prendre mon poing dans ta gueule.
8: Ah mais t'écoutes même pas ce que je te dis là. Hein.
1: Non mais attends, pour l'instant il y a des connards.
8: Moi je réponds aux questions, tu écoutes même pas les questions qu'on te pose.
7: Genre, t'es payé combien pour faire le Big Bill?
1: Et ta sœur, elle est payée combien pour faire une pipe?
9: Bon, Gérard, tu continues ton débat, là, tu sais, franchement. Tu gères un peu le bordel, là.
3: Bon, s'il vous plaît, les auditeurs, on se calme, on écoute Gérard.
1: Alors, on continue à demander, je repose la question à saucisson à l'ail. Pensez-vous qu'il passe jour à New York quand il est 18h à Paris et qu'il pleut?
8: Parle bien devant ton micro. Je viens de te dire qu'il pleut pas. Et que là-bas, effectivement, il peut faire 18h quand il fait jour là-bas.
1: D'accord. Je te prends.
7: Moi aussi.
1: Bon, alors toi, tu dégages, comme ça, t'as tout de suite répondu.
3: Mais non, il n'a pas répondu, Gérard, laisse-le répondre.
1: Il est en train de me prendre pour un con.
7: J'ai cru que tu voulais que je te prenne, c'est pour ça.
1: Toi, Manu, tu fermes ta gueule et tu fais ton boulot correctement.
11: J'ai rien dit.
1: Ouais, alors je te prends, tu réponds à la question pour la dernière fois.
7: Oui, donc, moi je pense que il fait nuit à New York quand il fait jour à Paris, du Luxembourg.
1: Bon, alors toi, t'as pas compris la question, tu dégages, ça te...
11: Non, bah réexplique-lui, Gérard, plutôt.
1: Donc, au lieu de... Pensez-vous qu'il passe jour à New York quand il est 18h à Paris et qu'il pleut? C'est clair, net, précis.
7: Non, moi je pense que qu'il fait nuit à New York et puis qu'il neige.
1: À 18h, il fait déjà jour à New York et à Paris, il fait nuit, je te signale.
3: Bah ouais, mais ça, attends, mais c'est pas
1: parce qu'il y a un décalage d'horaire de 6h.
3: Pourquoi tu l'expliques pas, ça, au lieu de leur poser une question?
1: Toi, écras, tu fais ton boulot, tu la fermes.
3: T'es pas au Big Bill, là.
1: C'est pas à toi que je m'adresse.
3: T'es pas au Big Bill, tu poses pas des questions pour gagner des cadeaux.
1: C'est pas à toi que je m'adresse.
8: Gérard?
1: Oui.
8: Ça dépasse, quoi.
1: C'est qui?
8: Bah, c'est saucisson à l'ail.
1: Oui.
2: Ouais, Gérard, pour revenir au débat, il y a Rennes sur l'IRC qui te demande si les New-Yorkais dorment sous la pluie le jour à cause du décalage horaire.
1: Ça, je peux pas dire parce que le décalage horaire, je sais pas s'ils le font aussi ou pas. Donc je peux pas lui dire.
2: Est-ce que toi t'en as vu qui dormait le jour sous la pluie?
1: Là-bas, on n'a pas eu l'occasion d'avoir de pluie, donc je peux pas le dire. On n'a pas eu l'occasion d'avoir de pluie. Hein.
2: Ok.
1: Mon chéri.
9: Ouais, bah moi je pense qu'à New York déjà il pleut tout le temps.
1: Ah ouais.
9: C'est un phénomène que je peux prouver. Et en fait à cette heure-ci à New York il doit faire jour. Ouais.
1: Il est quelle heure?
9: 1h30. Il est 18h17 à New York exactement.
1: Ouais, il y a
9: ouais, ouais, 18h17.
1: Mmh. Ouais. Ok. Cuisse de velours?
4: Bah j'en sais rien du tout.
1: Attends, t'en sais rien? Ah non, mais attends.
4: C'est vrai, hein.
1: Non mais ça va, tu veux pas que Sam il t'achète un lit non plus, non?
4: Hein?
1: Que tu fais bien ton boulot là?
12: Bah ouais.
4: Oui, allez.
1: Ah bah dis donc,
4: bah,
1: on le dirait pas. Hein.
4: Bonne nuit, hein, pour moi.
1: Ouais ben l'autre il est vautré sur les deux sièges, monsieur il est même pas capable de prendre les gens au standard. Alors les 24 lignes sonnent, les gens ils s'amusent à appeler, monsieur veut rien prendre.
4: Mais
1: donc,
4: il est fatigué, faut le comprendre.
1: Non mais il est fatigué pour rien de la journée.
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2: Bon Gérard, pour en revenir au débat, il y a Ethan sur IRC qui te demande si t'as visité une radio à New York, genre Fun Radio.
1: Non, là-bas, on n'a pas eu l'occasion de visiter des radios.
9: Si, à ce qui paraît, t'as été invité pour l'émission de Howard Stern.
1: C'est ça, t'as raison, toi. J'ai les boules qui grattent.
11: Il y a des shampoings pour ça.
14: Yes, Gérard, moi je suis, I am d'origine New Yorker, ok. I think, je pense que... Enfin, le temps, the time, yeah.
4: The weather.
14: Okay, all right. Have you so big bill?
1: Bon, alors, j'ai les boules qui grattent, tu dégages, au revoir. Au revoir.
11: Non, tu peux pas dégager, il vient de New York.
1: Non, je le dégagerai pas. Au revoir.
11: Je le dégagerai pas, il est de New York, c'est intéressant.
1: Tu fais ton boulot comme il faut.
14: J'ai vu la Big Bill Tower.
9: Ok.
1: Bon, bah moi, quand Pildar, il fera son boulot, je continuerai le débat.
3: Attends, j'essaye d'avoir des New-Yorkais parce que tu fais un débat sur sur New York. Je me suis fait chier toute la journée à appeler New York.
1: T'as rien foutu. Dégage.
3: Non, on le garde.
1: Non.
2: Gérard, il y a Turpentine sur l'IRC qui te demande si t'es monté sur la Statue de la Liberté. Est-ce que d'en haut, t'as vu la Tour Eiffel?
1: Non. La Statue de la Liberté, de toute manière, elle était trop loin et on n'a pas pu monter dessus.
2: Elle était partie?
1: Non, elle est trop loin par rapport à là où on était du 102e étage du... je sais plus où.
2: Vous étiez au 102e étage?
9: Il y a 50 étages.
1: Alors Tony, je te signale que je viens de te reconnaître encore.
3: Non, Tony n'est pas là. Donc,
9: il est pas là, Tony, il s'est couché.
1: Ouais. Enfin bref, Pildar, il fait vachement bien son boulot et ça se voit, ça se voit qu'il veut vite dégager de du standard.
9: Il fait bien son boulot comparé à certains.
1: Ouais ben, il ferait mieux son boulot, ça irait peut-être mieux pour gérer le débat.
9: Bon,
1: il fait que de la merde.
9: Bon Gérard, fais mieux ton boulot et pose ta question là, enchaîne.
1: Hein, attends, toi, si t'es pas content, tu vas dégager.
9: Ok, super.
1: Bon. Alors, 8e question. New York est-elle une ville plus dangereuse que Paris? Si oui, pourquoi? On va demander à Saucisson à l'ail.
4: Ouais, absolument. Parce que New York, je pense qu'il y a plus de problèmes avec la police. Et on entend souvent les sirènes.
1: Mm-hmm.
4: Donc, les sirènes des polices, si tu veux.
1: Ouais, il y a la police et les ambulances. Et
4: il y a souvent des meurtres aussi. Hein. Mm-hmm.
1: Mais ce qu'il y a, c'est que, comme on y avait été, c'est bête qu'on n'a pas pu voir
4: Voilà, c'est un genre de sirène comme ça.
1: Voilà. Non, mais attends, pour l'instant, celui-là, c'en est un qui s'amuse. Donc, ok, c'est bien comme réponse. Mais parle un peu plus fort devant ton combiné, s'il te plaît, saucisson live, parce que...
4: Mais c'est ce que je fais, mais je peux pas faire autrement.
1: Ok, cul de poule.
4: Non, c'est pas plus dangereux, New York. Hein. Il suffit de pas sortir la nuit.
1: Bah, de toute manière, il y a des gens qui sortent quand même la nuit.
4: Ça,
1: hein.
4: C'est le risque et périls, mais tu sors dans la journée, tu crains rien, hein.
1: Ah bah, même dans la journée, je peux te dire, on peut le confirmer avec saucisson à l'ail, on pourra te...
4: Mais non, je te dis, Gérard, que je ne te connaissais pas, donc pourquoi tu veux... Tu crois que je te connais? Moi, je te connais pas.
1: Ouais, fous-toi de ma gueule, toi.
4: Mais je me fous pas de ta gueule, je te dis simplement que je ne te connais pas.
1: C'est ça, t'as raison. Je te prends.
9: Quand tu veux.
4: Il n'y a pas de problème.
1: Bon, tu réponds? Bon, d'accord, alors lui, c'est terminé pour
3: je
1: lui.
3: Je te prends, t'es là, hein.
7: Hein?
1: Bon, non, mais tu réponds.
7: Allô?
4: Ah, on entend très mal, hein.
8: Ah ouais.
7: Ouais, c'est vrai ça.
1: Je te prends, tu réponds à la question, s'il te plaît.
15: Tu me prends par la barbichette, le premier de nous deux qui rira.
1: Oh, Manu, fais pas comme Pildard, d'accord? Sois moins con que lui.
4: Parce
1: que sinon, tu seras pas chef du standard, toi.
15: Merde.
4: DG?
1: Oui.
4: Et je te prends par la bistouquette.
1: Moi, je t'emmerde.
3: T'emmerdes ceux qui sont à l'ail, c'est bien.
7: C'est
3: bien.
1: Je te prends, tu reviens. Bravo, bravo, bravo.
7: On
1: va faire
7: le débat.
1: Ok, connard.
3: Gérard.
1: Bon, allez, hop, terminé. Moi, je fais conclusion. J'arrête à la 7ème.
7: Oui,
1: à la 8ème, c'est tout. C'est terminé. Grâce à Pildard, on arrête ici.
7: Mais non, c'est pas grave.
3: Attends, tu traites saucisson à l'ail et c'est de ma faute?
1: Ta gueule, tu fais même pas ton boulot.
3: Mais je le fais, mon boulot, il est
1: non,
3: fait.
1: Non, non, attends, il est mal fait. Bah, t'es même pas capable de gérer. T'es même pas capable de dire à l'autre. T'es à l'antenne, tu réponds à la question.
3: Mais si, t'attendais.
1: Non, même pas. Attends,
3: t'es même pas capable
1: allez,
3: de répondre.
1: Ta gueule.
3: Si tu vois la Tour Eiffel de la Statue de la Liberté, tu sais même pas répondre.
1: Ta gueule. Ferme ta gueule et c'est tout. Alors, je te prends pour la dernière fois.
7: Par la barbichette. Ok.
1: Bon.
7: Ok.
16: Allô?
7: Ok.
2: Ah, Gérard, j'ai perdu 200 personnes sur l'IRC parce que t'as dit trop de gros mots.
1: Ouais. Non, bah, c'est bien, merci Fildar aussi, hein.
2: C'est toi qui les a dit, les gros mots, Gérard.
1: Ouais, non, mais Fildar, il fait même pas son boulot, il est même pas capable de gérer un standard.
3: Bon, hein, je te prends.
1: À part travailler pour Max à partir de 11h30, d'y trouver des auditeurs potables,
3: le débat, c'est sur New York.
1: Il y a que Manu qui est capable de bosser. Alors, si ça continue, c'est Manu qui va prendre le standard. Hein, parce que là, ça commence à bien faire. Alors, je te prends pour la troisième fois. Tu réponds à la question ou tu dors.
7: Je te prends pour la troisième fois. Allô? Faut que tu me prennes, moi.
1: Et c'est qui celui qui dit allô?
3: Je sais pas.
1: Allô? Mais putain, mais tu commences à me faire chier, toi.
4: Hello?
1: Yeah. Bon, allez, hop, vous me faites chier, j'arrête.
3: Mais non.
1: Vous me faites chier, j'arrête.
3: Bah, je te prends, t'es tout seul à l'antenne, comme ça Gérard t'entendra, vas-y.
7: Ah ouais. Je t'écoute, Gérard.
3: Voilà.
1: Non, tu réponds à la question, je la répète plus.
7: Peux-tu la répéter, s'il te plaît?
1: Putain, mais... Fildar, tu commences à me casser les couilles, sérieusement!
7: C'est pas de la faute de Fildar, mais il y a des demandes de boxons,
1: sérieusement, tu commences à me casser les couilles!
7: Allô?
1: Pauvre connard, va!
7: Il y a tellement de boxons que j'ai pas entendu la question.
1: Alors, New York est-il une ville plus dangereuse que Paris? Si oui, pourquoi?
7: Bah oui, parce que je pense qu'il peut y avoir des criminels à New York comme à Paris, hein.
1: D'accord. Alors, mon chéri, maintenant.
16: Ouais, moi je pense que New York c'est bien plus dangereux que Paris.
1: Une question IRC avant de demander à cuisse de velours.
2: Est-ce que tu t'es fait arrêter à la douane pour transport de substances illicites dans ton froc?
1: Non. Non, parce qu'à la douane.
2: À la douane, oui, vas-y Gérard. Continue.
1: Donc, pour répondre à cette personne, donc à la douane on est passé, ils nous ont simplement souhaité un bon séjour, donc c'est tout. Voilà ce que je pouvais dire. Donc
4: tu es dans le détecteur de bagages aussi. Hein.
1: Ouais, ben toi, détecteur.
2: Gérard.
1: Détecteur de bagages. Je voudrais bien savoir qui c'est qui vient de me sortir ça encore comme connerie.
2: Gérard, il y a Turpentine qui te demande est-ce que c'est vrai qu'à côté de la Statue de la Liberté, ils ont mis le Gargantua de Mirapolis?
1: Non. Non, pas du tout.
4: Ouais,
1: alors, cuisse de velours.
4: Bah,
7: Gérard, tu m'excites avec tes moustaches.
4: C'est bon, hein. Normalement.
1: Cuisse de velours.
4: Bah, je viens de répondre, là.
1: Ok, donc qui c'est qui nous reste, l'autre j'ai les boules qui...
17: Yeah, right, I am here. Moi, je pense que c'est plus dangereux, parce qu'il y a plus de circulation in the ville, ok? J'ai vécu à New York.
4: Allez.
17: Je pense que c'est plus dangereux.
7: Et ajoute...
17: Fuck you very much.
1: Alors celui qui recommence à faire ça va dégager.
2: Ouais, si vous pouvez arrêter de jouer, merci.
1: Ouais, parce que ça commence à me gonfler là.
4: Je sais pas.
1: Déjà le premier débat, ça va aller vite. Je fais la dernière question là, il est 1h40. Je fais la dernière question. Alors,
4: vas-y.
1: À votre avis, quelle est la différence entre Paris et New York?
18: Oui, c'est bon, vas-y.
4: C'est qu'est-ce que j'aime bien? Non? Mais t'as contenté, j'en sens cul!
1: Oh là là!
2: Ça, c'est malin! Vire-le, Fildar!
3: C'est non, je vais le virer! Allez, je le vire!
7: Faut arrêter là! C'est non, mais c'est bon!
1: Alors, je répète, à votre...
9: Bah, on a compris, Paris, New York, on a compris.
17: Speaking the tooth, genre.
18: Je voyais pas.
4: Donc, quelle est la différence entre Paris et New York?
1: Voilà.
4: Donc, je peux répondre, c'est saucisson à l'ail.
1: Vas-y.
4: Donc, là-bas, à New York, l'avantage, c'est que les gens, en particulier en été, sont plus habillés cool que les Français à Paris. Et l'inconvénient, c'est qu'il y a pas de papier par terre, évidemment. Dès que tu mets un papier par terre, tu as une amende, quoi.
1: D'accord.
4: Et en plus, tu te fais arrêter par la police. C'est assez dangereux.
18: Oui, vas-y, c'est bon.
4: Vous arrêtez quand je parle. Merci.
9: Ok, super.
1: Celui qui s'amuse à faire des conneries quand les gens parlent, tout à l'heure va gerber, je vais pas chercher. Alors, cul de poule.
4: Oui. Il y a 6000 bornes entre Paris et New York.
1: Non, mais attends.
9: Allô? Allô? Bonjour?
4: Allô? Ah là là, on n'entend rien.
9: TF1, bonsoir.
1: À votre avis, quelle est la différence entre Paris et New York, cul de poule? S'il te plaît, tu réponds.
4: Oui, ben je viens de te répondre, c'est 1000 kilomètres.
1: Vas-y. Ok, 6000 kilomètres, alors je te prends.
9: Non, je veux pas que tu me prennes.
1: Tu réponds à la question ou tu dégages? Allez, bonne nuit pour lui. Allez, ce coup-là, c'est terminé. Hop, fil d'art, c'est fait. Alors, mon chéri.
9: Oui, ben voilà, écoute,
1: fais gaffe parce que toi aussi tu vas faire comme lui.
9: Ok. La différence entre Paris et New York, je pense qu'il n'y en a pas beaucoup.
1: Alors tu peux expliquer pourquoi?
9: Bah parce que la Tour Eiffel, statue de la liberté, tout ça. Déjà c'est pas pareil.
1: Non attends, t'as déjà vu la statue de la liberté à Paris toi?
9: Non. Si. Il y a une mini statue de la liberté à Paris.
17: La Tour Big Bill.
9: Tu l'as déjà vu, Gérard, quand même, près de la Seine, quand même.
1: Non, mais je vois pas du tout le rapport avec. Je te demande à votre avis quelle est la différence entre Paris et New York.
9: C'est cassé et c'est tout, voilà.
1: D'accord.
3: Et regarde Gérard, il y a Chuck Norris à la télé.
1: Fils de blanc, toi tu fais ton boulot et tu fermes ta gueule.
4: Non mais.
1: Non mais l'autre il est complètement starbé. Il est à moitié fou lui. Fils de blanc.
4: Ouais,
1: ben
4: je pense que. À New York, toujours beau.
18: Non.
4: Et à Paris. Bon, je peux parler?
1: Ah, vous vous calmez derrière!
4: Ah, sans déconner, vous êtes trop lourd, hein.
9: Ouais, bah, ça va, on est comme toi. C'est clair, parlez-le.
1: Oh là là, je sens. Cuisse de blour, tu réponds et c'est terminé, on fait conclusion.
3: Ah, bah, non, on a préparé des questions.
1: Non, attends. Le premier, c'est de la merde. Grâce à lui, le deuxième, ça va être encore pire. Alors, je crois que autant conclure sur la neuvième et terminer. On attaque le deuxième.
3: Excuse-moi, Gérard, avant qu'on fasse la conclusion, à la place de Je te prends, on accueille Chias de Noël. Bonsoir.
1: Bien sûr. C'est encore des mecs. C'est encore des mecs que t'as même pas pris au standard.
9: Hello. Ça fait une heure que j'appelle au standard, j'ai galéré, arrête.
1: Ouais.
9: Ah, je veux bien le croire. Bah,
1: ok, on verra.
2: Gérard, il y a René sur IRC qui te demande si à New York, les gens qui crient sont considérés comme des criminels.
1: Alors, les gens qui crient sont-ils considérés comme des criminels? Je ne pense pas, parce que t'entends pas tellement crier dans New York, à mon avis.
4: Gérard?
1: Oui.
4: Ces saucissons-là, j'aimerais te poser une question.
1: Ouais.
17: Putain, les lourdes.
1: Hé, ta gueule!
4: Gérard?
17: Franchement, saucissons-là,
18: c'est bon, vas-y.
4: Non mais ça suffit, hein, vous arrêtez maintenant. Moi aussi je parle, d'accord?
9: Allez là.
4: Donc je pose une question à Gérard. Do you speak English?
1: Yes.
4: Donc yes, tu parles anglais.
1: Voilà.
4: Donc voilà, c'est tout ce que je voulais savoir.
1: Cuisse de velours, pour finir.
4: Oui, je disais qu'à Paris, c'est jamais beau, sale temps de merde. Et à New York, c'est bien, quoi.
1: D'accord. Donc, Chiasso...
17: Hello. The questions.
9: If you speak English, son of a bitch,
17: est-ce que je peux répondre à la question, please?
9: Vas-y, Eric.
17: Yes, I think the difference between New York and Paris is because there are more circulation between New York and circulation. Yeah. And that is the between Stratford and the person that's in the morning market.
1: Non, mais attends, mais lui, de toute manière, c'est même plus la peine que tu le gardes dans l'équipe. Bon,
3: Gérard, t'as dit que tu parles anglais, tu peux traduire, s'il te plaît?
1: Non, va te faire foutre, toi, tu vas te faire enculer. Bah,
9: c'est
1: chiasse de... je sais pas quoi, là.
3: Ouais, de Noël. De Noël.
9: Chiasse de Noël, ça va arriver bientôt.
1: Non, vas-y, toi.
9: Bah, écoute, c'est dommage, parce que moi, j'arrive à la fin du débat, et en fait, j'aurais pu te faire plein de trucs, parce que mes parents sont américains, bien sûr, je me touche, donc voilà, c'est dommage que j'arrive à la fin.
1: Bah ouais, mais je suis désolé.
9: Voilà, bah écoute.
1: C'est pas de ma faute parce que.
9: Un peu quand même. Hein,
1: non, attends, je vais te dire, chasse de Noël, c'est pas de ma faute.
9: Ah, bien sûr.
1: C'est pas moi.
3: S'il vous plaît, les auditeurs, moi je peux soumettre une idée, c'est que étant donné qu'il vient d'arriver, Gérard, on peut le garder pour le deuxième débat.
1: C'est pas toi qui commande, c'est moi.
3: Je te demande.
1: C'est moi qui commande,
3: je te demande.
1: Toi, tu me l'as dit au deuxième débat, t'es pas là, tu te casses.
3: Non, je suis là.
1: Non, non, t'es plus là.
4: Ah, il est là, il a la
1: T'es plus là. Tu n'es plus là, toi.
9: C'est ton chéri, vu que je viens d'arriver, je pourrais rester aussi.
1: Non.
9: Bah arrête, sois Gérard, je peux rester, s'il te plaît. Non, pas de ricain. Ah, s'il te plaît.
1: Bon, vous, je vais répondre, donc, à votre avis, quelle est la différence entre Paris et New York? C'est que, comme Saucisson Alaï a dit, donc, là-bas, les gens sont plus cool, sont mieux habillés que dans Paris, et que là-bas, c'est plus propre, parce que dès que tu jettes un papier par terre, de toute manière, t'es tout de suite sanctionné, tandis qu'à Paris, c'est dégueulasse.
3: C'est quoi
1: c'est
3: comme
1: la ville la plus dégueulasse que d'autres villes. Moi, je peux vous dire que New York, par rapport à Paris, c'est vachement plus propre et les gens sont vachement plus cool que Paris.
3: C'est parce que tu y es resté moins longtemps qu'en France, non ?
1: Non, non, mais même, les gens sont vachement plus cool. Dès qu'ils te bousculent... Non, attends, tu permets que je réponde à Manu, ok ? Les gens sont vachement plus cool parce que dès qu'ils te bousculent, ils te disent « excuse me ». Tandis qu'à Paris... Dès qu'ils te bousculent ici, ils en ont rien à foutre. J'en ai eu l'expérience, je sais plus quand, avec Saucisson Lail. Elle a été bousculée, on lui a même pas dit pardon. L'autre, il s'en foutait complètement.
19: Elle est pas tombée enceinte quand même.
1: Non. Bon, donc voilà. Donc
19: Gérard, je voulais te demander par rapport à New York, tu dis que c'est différent de Paris. C'est quoi les sanctions que tu peux avoir à New York si par exemple tu jettes un papier par terre?
1: Là-bas, tu te chopes une amende et tu peux te retrouver au commissariat de police.
19: Ah, carrément.
3: Tu peux faire de la prison ou pas?
1: Ça dépend. Si t'es pris pour la première fois, bon, tu chopes une amende. Si t'es pris pour la deuxième fois, tu te prends une deuxième amende et puis tu t'es en garde à vue pendant 48 heures.
3: Il y a des amendes, mais il n'y a pas des noix.
1: Et si les amendes peuvent aller très loin, plus cher que Paris sur par rapport aux voitures. Si t'es pris pour la troisième fois, bah là, tu te prends, tu te chopes une amende et puis là, tu passes au tribunal. Et

0: Bah, vous allez attendre, il y a encore qui c'est qui veut poser une question?
1: Non, j'ai un sondage sur l'IRC, Gérard.
0: Oui.
1: Alors, un sondage effectué auprès des habitants de New York. À la question, quel souvenir gardez-vous du passage de Gérard? 2% réclament l'annulation de la dette que la ville avait... que la ville avait envers les autres pays pour cause de catastrophes naturelles. 5% déclarent être opposés à son éventuel retour. Et 100% du personnel de son hôtel durant son séjour lui rappelle que c'est inadmissible non seulement de venir avec un chien. Oh là là, non, je continuerai pas.
0: Ouais, d'accord, mais de manière, moi je vais, pour, avant que vous fassiez la conclusion, donc je vais marquer à la question, aimez-vous New York? Il y a 70% des gens répondent qu'ils ne trompaient jamais leur conjoint, donc je vois pas du tout le rapport. 20% des gens qui préfèrent les pizzas aux pepperonis. Alors là, je vois ça, c'est
2: la
0: même
2: pas de bonne.
0: Hop, c'est même pas la peine que je continue.
3: Et 55% des gens n'aiment rien.
0: 55% des gens, j'ai dit qu'on terminait pas, d'accord. C'est toi qui fais des trucs de con. Alors, cul de poule, conclusion du débat.
4: Tu as dit de la bonne pizza.
5: Alors moi je dis que quand on a passé 3 jours à New York et qu'on se permet de faire un débat où on n'apporte aucune information, on ferait mieux de faire un débat sur autre chose.
0: Alors cul de poule, je vais dire une chose, que si t'es pas contente le prochain coup tu restes chez toi, donc je parlais de New York comme on l'a vécu et c'est tout. D'accord? D'accord?
5: Oui, non, mais c'est n'importe quoi.
0: Alors, j'ai les boules qui grattent.
6: Mais de la Gérard, moi, je pense que ce soir, c'était un débat très
0: important. Vogel derrière!
6: Toi-même. Je pense que ce soir, c'est... Allô? Je pense que ce soir, c'était un débat très intéressant. Et, d'autant plus que ce soir, avec ta coupe de cheveux, tu serais plutôt le du comblero du tétanos. Et je pense que c'est toujours aussi un peu de la shit, des débats.
0: D'accord, et bien si ça chie, le prochain coup, tu resteras chez toi. Cuisse de velours pour continuer.
5: Ouais, bah tout le monde devrait y aller pour voir la Statue de la Liberté, parce que c'est assez important quand même.
0: Bah oui, mais ça, de toute manière, la Statue de la Liberté, de toute manière, il faut prendre les bateaux, et tu peux la survoler en hélicoptère, mais je ne sais pas...
2: C'est faux.
0: Quoi, c'est faux? Tu sais même pas ce que tu dis, toi, alors écrase, occupe-toi de ton standard. Voilà, occupe-toi de prendre des gens pour le deuxième débat, espèce d'abruti. Non, mais
7: Gérard,
0: t'es
7: tu peux
0: là.
7: Répéter la première question du débat, je voulais répondre.
0: Non, je répète plus, cuisse de velours, donc pour toi.
5: Bah voilà, donc j'ai dit.
0: Ok, mon chéri, pour conclure.
4: J'aime quand tu me parles comme ça.
0: Ouais, bah moi j'aime pas, alors tu fais la conclusion et
4: bah,
0: tu t'écrases.
4: Tu m'appelles comme ça. Bon, ton débat mal géré, franchement tu fais mal ton boulot, Gérard. Ouais. Et puis voilà, quoi, tu devrais être plus sympa avec ton équipe.
0: C'est ça. Chiasse de Noël.
8: Ouais, alors, bah écoute, c'est chiasse de Noël. Alors, ce que je voulais te dire, c'est que, je sais pas si tu sais, mais New York, on appelle ça The Big Apple. Toi, je trouve que ça tombe bien parce que t'es quand même The Big Poireau. Et deuxièmement, est-ce que c'est vrai que tu vas servir de modèle pour la Statue de la Propreté?
0: Et toi, est-ce que c'est vrai que tu sers comme que t'es un con quand on te demande une conclusion?
8: Bah, c'est une conclusion.
0: Voilà. Et ben moi, je te dis que t'es un con. Bon. Voilà. Saucisson à l'ail pour finir.
5: Moi, je voulais dire que c'est un excellent débat, mais le problème, c'est que t'as pas posé la 10e question. Et je voulais te poser une question. Est-ce que tu veux partir à New York avec...
0: Gérard,
2: mais t'es fou.
0: Arrête, tu voulais
9: te la merde.
0: Arrête,
9: fils de pute.
0: Oh l'enculé.
2: Ah, mais Gérard, qu'est-ce qui s'est passé, Gérard? On n'a rien compris. Qu'est-ce que t'as fait, Phil? T'as fait quoi, là?
0: Qu'est-ce qu'il y a?
2: Gérard, reste dans le studio, qu'est-ce qui se passe? Qu'est-ce qui se passe?
0: Tu le dégages de l'équipe pour tout le temps. Tu le dégages.
10: Allez, sors, Phil, là.
0: Allez, toi, tu dégages. Là, t'es vraiment un enculé. Alors, tu dégages, je vais la rappeler.
9: C'est bon, mais on va la rappeler.
0: Ah non, culé, va.
2: Bon, Gérard, reprends, je sais même plus où on en était avec ça.
0: Non, mais de toute manière, il a coupé une saucisson à l'ail, donc moi, conclusion, grâce
1: il
0: à...
1: Il s'est coupé une tranche.
2: Attends, non, il doit y avoir des auditeurs encore, Rigo, va voir s'il y a des auditeurs.
0: Non, non, mais ils ont fait tous leurs conclusions, donc sur l'IRC, une petite conclusion.
1: Alors,
0: on est combien là l'IRC,
1: on est... Ah, alors attends, je vais demander combien on est parce que j'ai pas trop le temps de regarder. Donc s'il vous plaît les gens, est-ce que vous pouvez me dire combien? Nous sommes 3654, ouais on a perdu un peu parce que tu t'es énervé, t'as pas arrêté de gueuler. Ouais. Et est-ce que t'es allé aux États-Unis à d'autres baleines sur Sandy? Je sais pas, je comprends
0: allô
1: pas.
0: Ah, Gérard, il y a
1: quelqu'un.
0: Non,
1: quelqu'un.
0: Mais c'est bon, la conclusion, ils l'ont toute faite, donc tu peux me donner ton air.
2: Attends, parle-lui Gérard.
0: Ouais, je t'écoute. C'est qui?
2: Bah réponds maintenant.

0: Allô?
1: Non, tu réponds? Bon, allez, c'est bon, alors.
2: Ah non, mais il est là, pourtant, il est là.
1: Ah non, mais il répond pas, alors.
3: Donc, attends, je suis au standard, là, je vais essayer de le trouver.
2: Essaye de faire quelque chose, Ring.
3: Ouais.
1: Bon, c'est qui, là? Bon, tu donnes ton nom?
2: Bon, allez. Précise ton nom.
3: Donne ton nom.
1: Non, mais attends, pour l'instant, il veut pas, donc, tu vois, c'est pas grave. Allez, hop, c'est terminé. Moi, pour conclusion, c'est con, parce que d'habitude, les
0: semaines.
1: Oula.
3: C'était quoi, ça?
2: Je sais pas.
1: Non, ça doit être toi, Rigo, sans le faire exprès. Donc conclusion, c'est dommage parce que le premier débat d'habitude toutes les semaines il se passe bien, là ça foirait complètement grâce à Fildar.
0: Allô?
1: Bon, il y en a que deux qui ont bien fait leur boulot, c'est Rigo. Non, Fildar, tu dégages.
4: Ouais,
1: tu dégages parce que je veux plus de toi ici.
4: Non mais c'est sûr.
1: Non mais tu prends ton casque et tu t'en vas.
0: Allô?
2: Comme ça tu coupes. Il reste quelqu'un, Gérard. Hein.
1: Ouais mais on n'arrive pas à voir son nom.
2: C'est qui, Fildar?
1: Allô? Allô?
2: Fildar, Gérard.
1: Allô?
2: Bon, ouais, je sais pas ce qu'il fait.
0: Allô?
2: Précise ce que c'est que le deuxième débat quand même.
1: Donc le deuxième débat, ça sera sur les grèves. Bon, je vais pas continuer la conclusion du premier. Donc grâce à Fildar, ça a foiré le premier. J'aime pas trop que le premier débat foire.
4: Bon, ça va.
1: Donc il y en a que deux qui ont bien bossé, c'est Manu et Rigo pour comme d'habitude.
2: Merci.
1: On est arrivé à 3600.
3: Donc
1: j'espère qu'on ira plus loin sur le deuxième.
0: Allô.
1: Donc,
2: il reste quelqu'un, Gérard. Hein.
1: Mais non, mais on n'arrive pas à l'avoir, il répond pas. Donc, alors, on va se retrouver pour le deuxième débat qui vont porter sur les grèves. Donc, vous pouvez nous appeler au 0803 08 5000 et 0870 5000 et toujours lire, c'est www.funradio. Et on va s'écouter la plus grosse poitrine de Suresnes avec des gars, des os. Et on se retrouve tout de suite après pour le deuxième débat. Hein, tout de suite.
0: À toi Max, le SAR System, qui m'a fait l'honneur de me donner un contrat. À Rigo et à Manu, je vous souhaite.
2: Et Fildar, il manque Fildar. J'ai t'as oublié quelqu'un.
0: Non, mais l'autre, j'en ai rien à foutre de sa gueule.
2: Fildar, oh, t'es vraiment une pute, hein.
0: Quoi, je suis. Hein?
2: Mais attends, ça pourrait être ton fils!
0: Non, mais moi je l'aime pas!
2: Ça pourrait être ton
0: fils! Il m'a fait chier le 24 décembre, dernier.
2: Non, mais.
0: Il a pas arrêté de m'emmerder. Donc, je
2: le 24 décembre, hein? On n'en change pas une équipe qui gagne, on enlève tous les airs!
0: Non!
2: Allez, merde, ça pourrait être ton fils!
0: Non!
2: Ah, il t'appelle papa, regarde.
0: Ouais, va laver tes chaussettes,
2: Fildar. Oui, profites-en pour laver les tiennes aussi au passage. Et repartons du bon pied, justement, parlant de chaussettes.
0: Donc, alors à toute l'équipe.
2: C'est-à-dire?
0: À toi, Hugo, Manu, et Fildar, comme tu veux que je le cite.
2: Et Olivier Delapro et Gaël.
0: Olivier Delapro, Gaël et
2: demain, demain d'ailleurs, demain.
0: Axel et Sam.
2: Non, on s'en branle deux, on s'en fout.
0: Je m'en branle pas, moi.
2: Non, c'est des.
0: Je vous présente à toute l'équipe de Fun Radio. Je vous présente mes meilleurs vœux, 99.
2: Mais Jean-Michel aussi, pendant que tu y es.
0: Comment?
2: Mais Jean-Michel aussi, si tu dis. Ah ouais? GG.
0: Quoi?
2: Jean-Mi.
0: Ouais, mais je le connais pas.
2: Bah, l'homme à la 125, merde.
0: Je connais pas. Donc, je présente tous mes bons vœux. Donc, je présente tous mes vœux à Dodit.
2: Alors, ça coupe beaucoup. Alors là, c'est chiant parce que le connard qui écoute et qui doit sûrement. Et qui appelle Gérard fait un double appel et ça le coupe, donc c'est normal. Hein, vous ne soyez pas inquiet, c'est pas un problème de standard.
0: Non, mais si ça continue, je vais faire R2 et puis je vais l'envoyer chier. Et
2: c'est cool qu'on soit pas là pour écouter ce qu'il lui dit. Hein. Il a fallu qu'il y ait le portable à côté. Ah.
5: Veuillez patienter.
2: D'accord, on va accueillir en même temps, tiens, Marie, 18 ans de Lille, qui est avec des copines. Salut Marie.
6: Salut Max.
2: Ça va bien?
6: Ça va bien et toi?
2: Combien de copines?
6: 3.
2: Ouais. Marie et Dorothée c'est joli. Hein. Marie aussi, mais Dorothée là.
7: Oh non, mais c'est chiant là.
2: Bon, Gérard,
6: aussi, hein.
2: Qu'est-ce qui se passe, Gégé?
0: Ah non, mais c'est chiant, j'arrive pas à savoir qui c'est. Le mec, c'est une identité. Alors rappelle-moi un peu plus tard.
2: Oh non. Passe-moi samedi, parce que toi t'es chiant, vas-y.
0: Ah bah c'est moi. C'est pas moi qui me fait chier. C'est pas moi qui vous fait chier, c'est l'auditeur qui a arrêté de m'appeler.
2: Ah, je pensais que c'était toi qui t'amusais à me couper.
0: Non.
2: Ah bon?
0: Non, c'est un auditeur qui arrête pas de nous harceler sur.
2: Attends, deux secondes.
0: Pardon, vas-y.
2: Bah, je me mouche.
0: Ouais.
2: Est-ce que quelqu'un veut un peu de morph du Star System?
0: Putain.
2: Sûr.
0: Ouais.
2: Je le garde. tard, tant pis pour vous, c'est trop tard maintenant. Passe-moi Sandy, GG. Marie.
6: Oui.
2: T'es en direct, hein. T'as entendu ce qu'il t'a dit? On dirait des gamines de 15 ans, attention, on n'est pas sous le préau. Sandy.
6: Oui.
2: Sandy.
6: Allô. Non mais j'entends plus rien là, c'est ce qui se passe là. C'est
2: Sandy. Allô Sandy.
6: Ah bah t'entends.
2: Viens là ma Sandy.
6: Ouais.
2: Sandy. Ah bah t'es là.
6: Oh ça... je suis là.
2: Bien, t'es belle toi hein.
6: Ouais.
2: Ça va?
6: Je fais beau hein.
2: Bonne année 99 ma biquette.
6: Ouais bah hein? Tout le monde pour l'année 99, bah je souhaite à tout le monde une bonne année.
2: Alors, d'accord.
6: Toi, le sort.
2: Et puis ceux qui nous écoutent surtout parce que c'est pas toujours que nous, c'est aussi ceux qui nous écoutent.
6: Oh là mais putain c'est chiant.
5: Non, mais nous pas chier, mais...
2: Oh là là.
6: Je vais m'énerver, hein. C'est pas possible. Hein.
5: Oh
2: ah, c'est pas possible. Sandy. Ah, ils nous remettent en attente, ils font du pierre deux, hein.
6: Oh, mais putain, je sais pas ce qui te fouille là, mais ça commence à bien faire.
2: Bon, d'accord. Marie.
6: Oui.
2: On va écouter avec ta copine Marie et ta copine Dorothée. Sandy
6: ouais.
2: qui va donc.
6: Insupportable, hein.
2: Oui, insupportable, je sais.
6: C'est
2: un petit c'est terrible. Un petit poème de Sandy.
6: Alors, pour les auteurs éditrices de l'an 1999, donc mon souhait pour la nouvelle année serait que vous trouviez l'être aimé. Comme le font souvent les engagés, l'amour travaille et santé.
2: Oh, ça coupe tout le temps, c'est chiant.
6: Ah ouais, c'est chiant, là.
2: Oh, merde, en plus, c'est un texte aussi joli que celui-ci.
6: Donc, Non, mais attends,
2: Gérard, gère un peu le truc, là.
5: Bah
2: ouais, merde. Va le gazer.
6: Non, mais là, ça commence à bien faire. Hein.
2: Mais... Fous-lui un coup de bombe acrymo, là.
5: Ah oui.
2: Gérard, tu te remets sur le R2, tu lui mets un coup de bombe acrymo dans le combiné.
6: Oh là là,
2: il va rêver. C'est bon, c'est calme. En plus, il va parler dans le combiné. Ah bah ça, ils ont fait un petit R2, GG. C'est bien, ils s'emmerdent pas. Heureusement que t'es là, Marie. Hein.
7: On va vous reprendre dans quelques instants.
2: Ça va, Marie?
6: Ça va bien,
2: oui. Mariée, des enfants?
6: Non, pas encore.
2: Bon, une bonne année quand même.
6: Ouais, quand même.
2: Vous avez fêté le nouvel an ensemble, toutes les trois?
6: Ah bah oui, on a fêté ça comme il se doit. Hein.
2: Bon, bah vous allez nous raconter ça dans un instant. Excusez-nous, on gère le R2, c'est-à-dire que Gérard a un double appel et comme il se fait emmerder...
6: Bah bon courage, hein.
2: C'est pas évident, hein. Bon, Gérard, si tu nous écoutes, quand même, reviens. Hein.
6: Allô?
2: Oui.
6: Oui, non, mais c'est... Il a arrêté le coup. Ça commence à bien faire.
2: Bon.
6: Je sais pas, moi...
2: Vas-y, on essaye, vas-y.
6: Oh non, c'est portable. Oh là là,
2: mais oui, mais vous avez donné le numéro de téléphone à tout le monde, aussi. Qu'est-ce que vous...
5: Non. Il a été distribué sur l'Internet, hein. Faut pas l'écouter.
2: Mais non.
6: Donc, je sais plus où j'en étais, moi.
2: Bah, moi non plus, t'en étais
1: où? À engager.
2: Non, mais on va tout reprendre depuis le début. Hein.
6: Non, j'étais pas là.
2: Bon, alors, vas-y.
6: Donc, auditeur, auditrice de l'an 1999, mon souhait pour la nouvelle année serait que vous trouviez l'être aimé, comme le font souvent les engagés. Amour, travail et santé sont...
2: Oh là là, ça coupe à chaque fois.
6: ...sont les plus belles choses, les plus demandées.
2: Bon, reprends tout depuis le début.
6: Alors, mon souhait pour la nouvelle année serait que vous trouviez...
2: Oh là là, ça coupe tout le temps.
6: Ah, c'est pas possible.
2: Non, c'est pas possible.
6: Là,
2: c'est pas possible.
5: Rappel.
1: Impossible.
2: Gérard, reviens, Gérard.
6: Ah, mais c'est pas vrai.
2: Gérard, reviens, prends le combiné.
5: Rappel, c'est impossible. Rappel.
2: On peut pas travailler dans des conditions pareilles.
5: Non, mais tu nous rappelles où il y en a un qui s'amuse à faire le compte chez vous.
2: C'est insupportable.
5: Qu'est-ce qu'il a à se marrer comme un perdu?
2: Mais non, mais parce qu'on aurait aimé que Sandy nous fasse le poème, c'est pas de notre faute, c'est de la tienne.
5: Ouais,
2: là.
5: Non, c'est pas de ma faute, c'est pas moi qui ai balancé le numéro sur l'internet.
2: Mais ça, c'est fesses de babouin encore.
5: Et ouais, ça recommence.
2: Non, mais ça recommence pas, c'est fil d'art. J'ai Rigaud qui vient de me mettre un petit mot. Oui, fesses de babouin pendant les fêtes de Noël a donné le numéro exprès pour que quand Sandy souhaite ses meilleures années, ça puisse avoir le R2.
5: Et ouais, bah là, dans ce cas-là, que vous arrêtez, ok?
2: Ah mais là, au moins, c'est clair. Au moins, voilà, c'est, tu l'as dit.
5: Attends, arrêtez, emmerdez.
2: Ah, on n'a pas compris. Ça coupe.
5: Non, mais, ça te fait rire, pas moi. Et toi, fais gentil, ferme ta gueule, connard. Ok. Okay, allez, salut.
2: Et voilà, donc Gérard démarre la nouvelle année comme il se doit depuis 3 ans, c'est-à-dire vulgaire, mal poli, comme d'habitude. Donc fidèle à la tradition, on embrasse très fort notre GG national qui n'a pas bougé d'un millimètre au niveau structure d'auditeur.
1: Et voilà, donc vous venez d'écouter. Fildar, s'il te plaît, tu peux l'annoncer.
8: C'était les Prodigy avec Firestarter, c'est ce que t'as dit tout à l'heure, GG.
1: Ah ouais, mais moi, c'était pas ce qui était annoncé, c'était en principe plus un remix de merde.
8: Ah non, mais on l'a pas mis, parce qu'on a changé au dernier moment la prog.
1: Ah ouais, ben d'accord. Ok, donc vous êtes toujours sur Fun Radio, donc au standard c'est Manu qui vous attend.
9: Ouais.
1: Donc au 0803-08-5000 et 0870-5000, à moins que le 0803 ne fonctionne, le 0800 ne fonctionne plus.
9: Ils essayent les deux et puis ils verront bien. Hein.
1: Ouais, voilà. Donc Manu vous attend toujours au standard. Rigo toujours sur l'internet, prêt à répondre aux questions.
3: Ouais.
1: Donc,
3: j'y suis, ouais, y a pas de problème.
1: Et ben, fil d'art à l'AREA, en espérant qu'il va me faire du bon petit boulot comme le
9: ça
1: premier.
9: Ça va être chaud,
1: j'espère. Donc, il y aura une surprise pour les auditeurs qu'on a l'habitude d'écouter Max le soir. Je vous dis pas quoi, parce que sinon, si on peut l'annoncer, fil d'art.
2: Bah, je sais pas, c'est une surprise, je sais pas.
1: Ah si, bah, tu l'as là. Ça va être dédié pour toi, Sandy, ma chérie. Ça va être fête ta fête.
2: Relaxation, ouais. Le pouvoir de la méditation.
1: Mais non, c'est pas ça.
2: La plage 3.
1: Mais non, c'est pas ça. Là, tu l'as là devant tes yeux.
2: Je te chie dessus, Christo.
1: Mais non, c'est pas ça. Ça va être dédié pour Sandy. Ça va être fête ta fête.
2: C'est ça.
10: C'est la fête.
1: Voilà.
10: C'est ça.
1: Voilà.
2: Ok, d'accord.
1: Et comme elle l'adore, on va lui dédier malgré qu'elle puisse pas passer.
9: Elle lui rappelle des souvenirs.
1: Ouais, mais non, mais ça lui rappelle pas des souvenirs, non. Manu.
9: Bah, je sais pas pourquoi elle l'aime bien. C'est pas le débat.
1: Non, mais elle l'aime bien parce que depuis qu'elle l'a écouté, voyons, balance tout, toi.
2: Donc, Gérard, on va peut-être commencer à accueillir les auditeurs parce qu'il est déjà 2h20. Hein.
1: Donc, le deuxième débat, donc il est 2h18. Oui, c'est vrai, il faut qu'on avance. Donc, le deuxième débat porte sur les jeux vidéo. Et pour les jeux vidéo, on va accueillir Monica la Tégresse.
11: Salut,
1: 19 ans de Paris. On peut écouter Fun Radio sur 101.9 FM.
11: Ouais, salut,
1: Gégé. Donc, bonsoir à toi. Bulbule Gomme, 20 ans de Marseille. On peut écouter Fun Radio sur 103.fm.
11: Salut Gérard, salut
1: Fildar,
11: salut Manu,
1: salut Lara Graft.
11: Lara Croft.
1: Hein?
11: Lara Croft.
1: Ah bah moi j'ai Graft.
2: Non, c'est Croft.
1: Donc 21 ans de Maxéville, on peut écouter Fun Radio sur 95 FM.
11: Bonsoir Gérard, bonsoir Manu, bonsoir Fildar et bonsoir Max.
1: Et Max il est pour l'instant il est en train de préparer son petit.
11: Ah, je vais regarder Techno Max tout à l'heure.
1: Ouais, c'est bien. Au moins, j'espère que tout le monde l'a regardé.
2: Ouais, l'auditeur suivant, c'est quoi?
1: Donc, c'est Super Mario.
11: C'est Lara Croft.
12: Bonsoir.
1: Super Mario, 19 ans de.
12: D'Albertville,
1: on peut écouter Fun Radio sur 97.5 FM. Oui, Rigo.
3: Non, je voulais juste dire à Super Mario que je suis fan.
1: Ah, ok.
12: Ah, merci.
1: Ouais. Pac-Man, 23 ans.
13: Oui, bonsoir toute la populace.
1: Salut. On peut écouter. On peut écouter Fun Radio sur 101.9.
13: Yes, c'est Paris.
1: Ok. Et Sonic, 19 ans de Tokyo.
14: Oui, j'appelle du Japon, j'ai un décalage, je vous écoute sur Internet et il est 8h du matin à Tokyo.
1: Ok.
2: Il fait beau, non?
14: Non, il se plante un petit peu ce matin.
1: Ah. Alors. Donc, que peut-on faire avec des jeux vidéo? On va demander ça à Monica la Tigresse.
11: Qu'est-ce qu'on peut faire? On peut jouer avec.
1: Mmh.
11: C'est déjà une bonne chose.
1: En principe, les jeux vidéo, c'est pour jouer avec. C'est pas pour se branler.
11: Ça passe le temps, quoi. On se défoule dessus. Quand on a passé une journée de travail, on est stressé et tout. Et le soir, quand on rentre, une partie de Tekken.
1: Ah, une partie de Tekken. Attends, une partie de Tekken. Non, mais là,
9: vraiment trop con. Hein.
1: Là, t'es vraiment trop con. Hein.
2: Ouais.
1: Là, t'es vraiment une tigresse. Hein. Bah, c'est une partie de Tekken, allez. Ouais, c'est bon, on va te coucher. Bulbul gum.
11: Ouais, ça sert à se défendre. Et puis, ça sert à se défouler quand les gens nous prennent la tête. On fait des petits Mortal Kombat, des choses comme ça.
1: Voilà, tu peux répéter parce que là j'ai.
11: Je te dis que ça sert à se défouler quand il y a des gens qui t'ont pris la tête. C'est un Mortal Kombat.
1: Non, mais celui qui a une.
2: Il y en a un qui est en train de jouer aux jeux vidéo en plus, c'est pas cool. Hein.
1: Ouais, j'ai l'impression que c'est.
14: Ah bon, okay.
1: Tiens, ça je reconnais ce.
9: Moi, celui-là, je l'ai pas, hein, je suis jaloux.
1: Non, mais moi, je le reconnais parce que c'était la première fois que j'ai connu Max. Oh, ta gueule derrière!
10: Attends, du reste on dit.
15: Ouais.
16: Oh non,
1: oh hey, oh, ouais, ben, on va demander à Laura Graff.
16: Lara Croft.
1: Bon, la ouais, ben, je sais pas qui c'est qui m'a écrit ce nom-là, mais je prononce comme c'est marqué. Allez.
16: Okay. Ouais, donc, normalement, c'est fait pour se défouler, mais aussi, si t'as la table qui est bancale, tu peux le mettre sous le pied.
1: Ah, sous le pied?
16: Ouais, sous le pied de la table. Comme ça, ça te fait une table droite.
1: Ah, une table droite? Ouais, mais comment que tu peux jouer avec?
16: Bah, la boîte, la console, tu la mets dans ta PlayStation, et puis la boîte, tu la mets sous le pied.
1: Ouais, d'accord. Rigo.
17: Attends, je regarde vite fait. Oui, il y a Oxide sur IRC qui te demande si c'est vrai que Sandy elle fait des jeux vidéo quand elle joue avec ton joystick et que toi en même temps t'appuies sur tous ses boutons.
10: Et que c'est toujours game over.
1: Alors, lui, je lui réponds même pas à la question. Ça vaudra plus. Ça ira plus vite. Super Mario.
17: Et sinon, il y a Yankee qui te demande si t'es un adepte du kit vibrant dans le rectum.
18: C'est clair.
10: C'est la nouvelle manette de jeu, ça.
18: C'est clair, ouais.
1: Je réponds même pas à des questions pourrites sur l'internet, parce que là...
10: Des questions pourrites. Tes questions, Rodrigo.
1: Non, mais
17: c'est pas les miennes, hein, c'est ça.
1: Les gens d'IRC posaient des questions qui
10: mettent en valeur Rigo, quoi, merde.
1: Qui ont un rapport... Poser des questions qui ont un rapport avec des jeux. Fildar, pour l'instant, tu t'écrases parce que.
17: Allez, mortal débat, allez, on y va.
1: Super Mario.
19: Bah, moi, je pense que les jeux vidéo, ça sert déjà pour se défouler. Puis en plus, on peut se détendre surtout avec, quoi.
1: Comment ?
19: On peut se détendre avec. On se détend, quoi, le soir.
1: Mmh.
19: Parce que parfois, c'est relou qu'on rentre le soir, on est bien vénère et tout. Alors, on se détend, voilà.
1: Tu vois ? Et par exemple, c'est un. Si t'as pas de jeux vidéo, si t'as pas de PlayStation, tout ça chez toi, comment tu fais?
19: Bah, je sais pas, tu te débrouilles, tu vas squatter chez un pote, qui en a une.
20: Ta femme.
1: Comment?
20: Tu tapes sur ta femme.
1: Oh non. Ah bah attends, alors là, qui c'est qui vient de dire ça?
19: Oh les filles.
1: Non mais dis ton nom, celle qui vient de dire ça.
10: T'as le courage de dire ton nom, mais.
1: La pétasse là qui vient de dire ça.
19: Cochon.
1: Oh là là, putain, j'aime
10: elles
1: bien.
10: Pas de couilles, hein.
1: J'aime bien les salopes là comme
20: ça. C'est pas moi.
1: Putain. Ouais, mais attends, c'est pas moi, c'est.
20: C'est pas moi, c'est pas moi.
1: Mais non, mais c'est jamais personne. Mais allez, arrêtez vos conneries là. Il y a que deux nanas, arrêtez vos conneries.
20: Non, bah c'est pas moi.
10: Il y en a trois.
20: Moi, je suis respectueuse.
1: Pac-Am.
19: Ouais, non, Pac-Man.
10: Pac-Man.
19: Écoute, une console, ça te sert, bah par exemple, si t'es chômeur ou que t'es étudiant et que tu sèches les cours, déjà ça t'occupe. Et puis deuxièmement, ça peut aussi te servir à mettre une branlée à Tekken 3 à des standardistes dans une radio, quoi.
1: Ouais, bah alors, Pac-Man, je vais te dire une chose, que si c'est pour me dire des conneries comme ça sur...
10: Excuse-moi, Gérard, j'ai une rectification à faire à des gars qui s'occupent de l'IRC, les branlées. Merci.
1: Ah bah d'accord.
19: Attends, Gérard, moi aussi j'ai internet, j'ai un message IRC, je peux te le lire?
1: Non, il n'y a pas de message à lire, hop, terminé.
17: Ah, moi j'en ai un par contre.
1: Ouais.
17: Il y a Oxide qui dit qu'il y a un jeu où on est camionneur et on gagne des points en faisant des bouchons et les ennemis c'est des plaques de verglas, voilà. Ça s'appelle Super GG Bros.
1: Ouais, bah lui je l'emmerde. Sonic.
21: Oui, en fait, moi, effectivement, les jeux vidéo ça me servait avant quand c'était des cartouches à caler mes meubles. En fait, j'avais une table qui était un peu bancale et je mettais les cartouches, mais maintenant avec les CD c'est galère. Donc j'ai décidé de me reconvertir en pirate, je grave des CD, je me fais de la thune avec.
10: Oh ça c'est interdit ça. Hein.
21: Ouais,
1: Sonic.
21: Attends, hey, oui, tu les vends combien tes disques?
1: Sonic. Sonic. Sonic.
20: Je suis intéressé.
1: Terminé pour lui. Hop.
21: Allô.
1: Bon, Fildar.
10: C'est pas moi, hein.
1: Et là, ça...
10: Manu, tu gères un peu, là.
1: Bon, Manu, tu t'as...
10: Regarde, on va voir, ça vient du standard. Hop, je coupe, je remets, je coupe, tu vois.
17: Gérard, sur ouais. IRC, il y a Davy One qui te demande comment on fait pour graver un CD, justement. C'est avec un marteau et un burin.
21: Ouais.
1: Gagné.
21: Bah, je peux peut-être répondre.
1: Ouais. Doit-on être intelligent?
21: Bah attends, moi je m'y connais, je peux peut-être répondre. Encore les doigts. Allô.
10: Donc doit-on être intelligent pour jouer aux jeux vidéo, c'est ça?
1: Fildar.
10: Oui, j'ai
1: répondu. Vincent, tu fermes ta gueule, c'est moi qui pose les questions, d'accord? Toi t'es payé pour faire l'aria.
17: Gérard, d'accord. T'étais en train de faire la gueule, t'allais pas la poser, il a bien fait de la poser.
1: Ouais, mais c'est pas lui. De toute manière, c'est moi qui pose les questions, c'est pas lui. Alors, doit-on être intelligent pour faire... de la Game Boy ou autre.
21: Gérard,
4: c'est même pas parlé.
21: Gérard, t'as déjà joué.
1: Comment
21: à
1: la
21: Game Boy?
1: Comment la pétasse là?
21: Ouais. Il y a file d'armes sur la tête.
1: Non, la pétasse là qui vient de dire que je sais pas parler, tu peux dire ton nom là?
4: Bon, allez, à Brège.
15: Mais voilà, c'est la Game Boy, hein.
1: Bon, ouais, allez hop. Allez hop. Terminé pour Aïe.
15: Pour Aïe.
1: Allez hop, celle-là.
21: Gérard.
15: Deux secondes, il y a une question
17: Monica.
15: Internet.
17: Gérard, une question Internet.
1: Tu me prends quelqu'un d'autre, hein, parce que là...
17: Gérard, il y a Chandler, le vrai, qui te demande si tu fais de la magie noire avec ta Vaudou 2.
1: Non. Doit-on être intelligent pour faire de la... Oh, ça va aller.
21: Bon,
1: ouais.
21: Oh.
1: Hey, Fildar.
17: Hey, Gérard, hey, qu'est-ce que tu fais?
1: Toi, tes mains, tu les mets là.
21: Gérard, t'as déjà joué à la Game Boy?
1: Hein, parce que là, c'est le devoir. Non, parce que là, tu t'amuses.
21: Sauf cadeau.
17: Tu vois que c'est pas lui, arrête de... C'est les auditeurs.
1: Non, si, c'est lui.
17: C'est les auditeurs.
1: Voilà. Bon, hey, Manu.
17: Ouais. Non, c'est bon, ils sont coupés là, on y va.
1: Alors, donc, on va demander à Monica la tigresse.
21: Ouais,
4: bah moi, je pense que...
21: Gérard.
1: Ta gueule derrière, pour l'instant.
21: T'as déjà joué à la Game Boy?
15: Monica, réponds, vas-y.
4: Ben, je réponds, donc moi je pense que oui, il faut être intelligent, hein, parce que ça demande de l'esprit et de la réflexion.
1: Mmh.
4: Et voilà, quoi, quand même. Ah,
1: ok.
4: Ça va rajouter, quoi.
1: Ok, bubblegum, là.
4: Bubblegum.
1: Ouais.
4: Bah non, moi je pense qu'un QI de 30, ça suffit, quoi. Faut juste appuyer sur deux boutons, donc c'est pas sorcier. Tout le monde peut le faire.
1: Mmh. Question IRC.
17: Ouais, il y a Yankee, le vrai, qui ouais. te demande si tu sais jouer à la console, toi.
1: Non,
17: donc...
1: Là,
17: donc faut bien être intelligent pour jouer à une console, alors.
1: De toute manière, il y en a un qui est super intelligent parce qu'il a gagné la coupe. Il s'appelle Manu.
22: Merci.
17: Ouais, mais c'est parce que j'étais
1: sans
17: pas
1: préciser.
17: Là. J'étais pas là, c'est pour
22: merci,
17: ça.
22: J'ai...
1: Ah si,
22: tu me fais
17: j'étais
22: rigoler.
17: Pas là. Si j'étais là, c'est moi qui aurais gagné. La coupe de Tekel 3.
4: Ah ouais.
1: Bah si,
17: j'étais pas là.
15: Mais si, t'étais là.
1: Ouais, ça s'est passé dans les studios. Me dis pas que t'étais pas là.
17: Enfoiré.
1: Mais ouais, t'étais là, Rigo. Voyons. Lara Croft.
4: Ouais, Croft.
1: Ouais, vas-y.
4: Ouais, mais moi je pense qu'il faut pas être intelligent. Faut avoir le QI d'une mouche, tu peux jouer à ça. Hein. Et juste appuyer sur des boutons.
23: Ouais, pas de Sandy.
1: Comment?
23: Ça c'est Monica qui parle, c'est pas moi.
1: Ouais, bah alors Monica, tu t'écrases.
15: Elle a rien dit, Monica.
23: Si.
22: Elle est pas à l'antenne.
23: Je crois que c'est moi, peut-être.
1: Laura Croft.
23: Ouais, ça y est, j'ai répondu à la question, faut écouter. Hein. J'ai dit qu'en fait, il fallait avoir le cul d'une mouche pour jouer à ce jeu, c'est tout.
1: D'accord.
23: Pour appuyer sur les boutons.
1: Super Mario.
24: Moi, je pense que ouais, parce que parfois, il y a des notices, quoi, elles sont tellement énormes qu'il y en a, ils peuvent pas comprendre, quoi.
1: Faut être intelligent pour toi.
24: Bah, ça dépend pour qui, ouais.
23: Des fois, la notice, elle est écrite en anglais, hein.
24: Ouais, des fois, puis même, elle est écrite en japonais, parfois.
1: Hein. Ouais.
25: Ouais, c'est ça.
1: Prends-moi pour un con.
23: Un con.
24: Ah mais non, c'est vrai, hein.
1: Mais t'as le double sang, Fildar.
25: Arrête, tu jettes pas le coca.
17: Arrête.
15: Arrête,
17: j'ai ça.
15: Ça, c'est double sang, ça.
17: Pose ta bouteille de coca, pas de marque.
1: Putain, Fildar.
24: Attends, moi j'ai un pote, il a pété un jeu, je peux te dire la notice, tu comprendras même pas, quoi.
1: Non, mais là ça... Fildar, tu as pas continué comme ça.
23: C'est pas lui.
1: Bah attends, c'est pas lui, toi, tu t'écrases, d'accord.
15: Bon, on en était où, Gérard?
17: Gérard, deux secondes, sur l'IRC, il y a Gorilla qui me demande de lui faire un big up.
1: Big up à toi.
23: Big up.
1: Pac-Man.
26: Ouais, bah c'est clair qu'il faut être intelligent, et c'est vrai que les notices, Gérard, sont dans des langues étrangères. Moi, j'ai jeté Super Aziz Kart, et c'est en turc, et j'arrive pas à le lire.
24: Ouais, c'est clair.
26: Donc, je passe un message à l'antenne, s'il y a quelqu'un qui parle.
1: Non, c'est bon, Pac-Man, hop, terminé, Sonic.
26: Moi, je parle turc et japonais, puisque je vis au Japon depuis 25 ans. Ah bah voilà. Et puis, tu veux... Bah vas-y, lis-moi le truc, je peux te le traduire, si tu veux. Alors...
1: Hop, c'est de là, tu me le mets.
15: Mais ça se trouve, il y a des gens qui attendent.
1: C'est moi qui commande, vous allez pas passer les messages.
26: Je les répète.
1: Voilà,
15: Manu.
22: Arrête, c'est toi, t'es fou, quoi.
24: Erflabel.
23: Après, Erflabel, il y a quoi?
22: Ça y est, je l'ai trouvé.
15: Vas-y, Gérard.
1: Alors, troisième question. On va faire les sondages.
15: Il y a un petit sondage, ouais.
1: Jouez-vous avec votre console? Alors, 50% n'ont pas de console.
15: C'est
1: 20% n'ont pas répondu.
15: Mais ils ont une console.
0: Je donne des compléments au sondage.
1: Moi, bah, toi, pour l'instant, tu t'écrases, ok.
0: Ouais, ouais.
1: 25% ont oublié la question. Mmh. Et 5% des gens jouent des fois.
0: D'accord.
1: Alors, combien de personnes ont déjà une console de jeux vidéo à la maison?
0: Oui.
1: Donc, 60 personnes ne veulent pas répondre.
0: 60% des personnes.
1: Ouais, ben 60%, moi, ne veulent pas répondre, donc je voudrais bien savoir pourquoi. 10% ont une console, mais pas de jeu.
0: C'est con.
1: Mais ça, les jeux, c'est vrai que c'est pas donné.
0: Ouais, mais comment tu fais si t'as une console, mais que t'as pas de jeu, ça sert à rien d'avoir une console.
1: Bah, voilà, donc tu la revends. 20%
0: pour t'acheter des jeux.
1: N'ont pas réussi à la brancher. Pourtant, c'est pas compliqué à brancher sur une télé.
0: Comment on fait, Gérard?
1: Ben, c'est expliqué avec la notice, c'est pas marqué, c'est marqué dans toutes les langues.
0: Ouais.
1: Et 10% n'ont pas de manette.
0: Ah.
1: Alors ça, en principe, les jeux, c'est vendu avec les manettes.
0: Ouais.
1: Donc, je suis désolé.
0: Non, mais imagine si le mec, il se fait piquer ses manettes.
1: Non, mais,
0: est-ce
1: attends.
0: Que tu peux en racheter sans la console?
1: Bien sûr.
0: Ah bon, où?
1: Tu vas dans les magasins, qui sont spécialisés pour ça.
0: Lesquels?
3: Oui, il y a Arnett le vrai sur IRC qui te demande, il voulait savoir si c'est Sandy qui a fait le rôle de Donkey dans Donkey Kong.
1: Arnett, je t'emmerde.
0: Moi, je voulais juste te dire j'arrive. C'est tout.
1: C'est ouais. Tout. À qui tu dis ça, toi?
0: Hein? Non, mais à personne, je voulais juste dire j'arrive. Voilà. Bon, Gérard, on continue là, on en était où?
1: Quel est votre jeu préféré? Donc, 50% ont aimé bien le jeu sur les routiers. C'est bizarre parce que je l'ai pas encore. Ouais, ben ça.
0: Non, mais il est bien. Je l'ai vu aussi, moi.
1: Hop.
0: Pour donc, Jet, c'est quoi la suite?
1: Alors
0: 20% préfère quoi?
1: Non, il y a pas de 20%, tu
0: peux. Moi j'ai pas ce sondage, donc je
1: alors,
0: peux vous aider.
1: Avec la grosse.
0: J'ai pas le sondage, moi. Je sais pas.
1: Alors troisième ouais. Question.
5: Peut-on être
1: une personne de jeu sur Nintendo? Si oui, pourquoi?
5: Bon, alors. Vous me faites chez moi, j'ai rappelé tes.
0: Mais quoi, Gérard, y'a rien là, on attend.
3: Non. Regarde, tous les micros ils sont éteints, arrête de.
5: Ouais. Ouais, tu te fous de ma gueule, toi?
0: Mais quoi?
5: Toi, tu sens que t'es en train de me foutre de la merde.
0: Mais y'a pas de double son là, Gérard.
26: Putain, c'est pas possible.
5: Ouais, ouais. Si ça te fait pas,
26: je vais
0: allume ton micro déjà, on t'entendra mieux. Hein. Voilà, merci. Donc répète la question.
1: Alors, peut-on.
23: Vous avez compris la question?
1: Peut-on être un personnage de jeu Nintendo ou si oui, pourquoi?
26: Ouais, Pac-Man.
1: Ouais, attends, alors... pour l'instant, c'est moi qui demande aux gens.
26: Après, s'il te plaît, j'ai Pac-Man.
1: Monica!
26: Oh là là, les filles. Non, pas Monica.
23: Oui. Ben, ta question demande réflexion, GG. Hein.
1: Eh ben,
23: moi, je dirais non.
1: Tu peux me dire, tu peux me préciser?
23: Ben, moi, je dis non, on peut pas être un personnage de jeu vidéo, quoi. C'est impossible. À part les jeux virtuels, je sais pas moi. Je suis pas trop branché là-dessus, hein.
1: Mm-hmm. Ouais,
23: quoi.
1: Bulbule.
23: Bubblegum.
1: Ouais, ben.
23: Moi, je n'ai jamais apparu dans un jeu vidéo. D'ailleurs, je fais un appel.
1: Non, il n'y a pas d'appel.
0: Non, c'est pas la gaffe ici.
1: Lara Croft.
26: Ouais, c'est ça.
23: Eh ben, Lara Croft de Tomb Raider. Lara Croft de Tomb Raider.
0: Tu connais ce jeu-là, Gérard, ou pas?
1: Non. De toute manière, je n'ai pas de jeu vidéo. Alors, comme ça va plus vite.
0: Non, mais t'as déjà vu à la télé ce genre de jeu ou pas?
1: Rigo.
3: Non, mais.
0: Non, mais réponds pas à mes questions, vas-y, Rigo.
1: Non.
23: Ok, il y a. Tu as vu Lara Croft?
3: Il y a Shinobi sur l'IRC, le vrai Shinobi, excellent, qui te dit que Sega compte sortir un jeu sur la Dreamcast, la nouvelle console, qui s'appelle G-Generation Fight.
1: Ouais, ben, je réponds même pas à lui. Super Mario.
26: Que, ouais, on peut, mais bon, vu qu'à chaque fois quand on joue, il y a plein de morts, ils doivent, ça doit coûter cher pour les figurants, quoi.
23: Trouver des gens, ouais.
26: Parce que je sais pas, genre les jeux comme Tomb Raider, quand on voit la meuf, quand on voit Lara Croft, elle se fait tirer dessus, quoi, elle se fait bouffer par les loups et tout, t'imagines même pas, quoi, tous les figurants qu'ils ont utilisés, quoi.
1: Pac-Man.
26: Ouais, ben. Oh là, GG, tu m'entends?
1: Manu.
5: Ouais,
1: Manu, tu me fais du bon boulot.
0: Bah oui, là, déjà, je peux juste te dire que Lara Croft est partie se coucher. Donc je rappelle quelqu'un.
26: Ouais.
1: Pac-Man.
26: Ouais, ben déjà Lara Croft, elle a bien fait de partir parce qu'elle va bientôt être au chômage.
23: Ouais.
26: On parlait de Tomb Raider. Moi, j'ai des avant-premières sur Tomb Raider 4 et je sais qui c'est qui va jouer le rôle dans Tomb Raider 4.
0: Ah.
26: Et avec le poids qu'elle fait, moi, je te dis qu'elle va pas sauter très haut et elle risque pas de se hisser sur le bord des corniches. Tu vois ce que je veux dire? Tu vois pas qui c'est. Au lieu d'avoir une grosse note derrière, elle a plein de petites presses.
1: Pac-Man.
26: Oui.
1: Pac-Man.
26: Mais je peux pas dire son nom, c'est une
1: avant-première. Pac-Man, au revoir.
26: C'est ta petite presse.
1: Au revoir, Pac-Man.
3: Gérard, sur IRC, il y a Davy One qui te demande si tu sais jouer à la dictée magique.
1: Non.
3: Appuie sur la cage rouge, écris vagin. Tu connais pas?
1: Ouais, attends.
2: C'est bien ce jeu-là. Moi, j'ai déjà essayé de jouer, mais j'ai pas trop compris, mais c'est bien.
1: Manu?
2: Ouais.
1: On dit au revoir à Pac-Man.
2: Oui, ça y est, je l'ai viré, je vais rappeler des gens.
1: Sonic.
26: Moi, Sonic. Je veux dire qu'en fait, oui, à mon avis, on peut apparaître dans un jeu vidéo. D'ailleurs, je voudrais te citer à ce sujet-là un dernier jeu vidéo qui est sorti sur PC. C'est une simulation virtuelle de soirée dans les chiottes de la loco.
1: Alors, toi, c'est terminé pour toi. Au revoir aussi. Salut.
26: Au revoir.
0: Alors, Gérard, à la place de Lara Croft, on accueille Paul Phoenix.
26: Bonsoir. Salut.
0: Et à la place de Pac-Man, on accueille Fantôme Glouton.
26: Salut à tous.
1: Manu.
0: Oui.
1: J'espère que c'est pas les mêmes.
0: Bah non, c'est pas les mêmes, c'était une meuf, t'as un mec.
2: Ah ouais, mais ça se trouve, c'est la meuf qui prend une bonne mec. Hein.
1: Pac-Man, c'était pas. C'était
0: ah bah non,
1: pas
0: mais bon, pour l'instant, j'ai pas de fille au standard.
1: Ah ouais, bah standard. T'as pas de fille. Bah non, bien sûr, vous prenez aucune des 24 lignes.
2: Putain, Manu, t'es naze.
26: Ça fait une heure que j'appelle.
2: Ouais, ça fait une heure que le mec il appelle.
26: Ouais, ça fait une heure que j'attends, j'ai galéré.
0: C'est des restaurants chinois, la feuille de numéro que t'as pris.
1: Ouais, des restaurants.
0: Des restaurants chinois, ouais.
2: C'est pas grave, Gérard, c'est pas grave.
0: Mais c'est pas grave.
2: Bon. Allez Gérard, la question là, il est déjà 3h20 là.
1: Hein. Ouais, bah
2: tu vas poser la question, on va mettre un disque.
1: Alors, troisième.
2: C'est tout?
1: Non.
2: Ah non.
1: Quatrième. D'après vous, jouer à un jeu vidéo est-il réservé à un haut garçon? Celui qui s'énerve derrière va fermer sa gueule. Merci.
2: Ouais, je vais fermer ma gueule, ouais.
1: Ouais.
2: Vas-y,
1: et
2: continue.
1: Donc, on se met
2: le petit cadeau. Ouais.
1: Dédié pour Sandy.
6: C'est ça la fête.
1: Et on se retrouve tout de suite après au 0800 308 5000 0800 70 5000. Et toujours l'IRCWW.fr. Et vous êtes toujours sur Fun Radio, il est 2h39.
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1: Et voilà, vous venez d'écouter, pour faire plaisir à Sandy, pour tous ceux qui ont l'habitude d'écouter Max, le Star System, le soir, on vient de vous mettre Faites la Fête. Et donc, vous êtes toujours sur Fun Radio. Donc, vous pouvez nous écouter sur 101.9 et il est 2h42. Donc, Manu vous attend toujours au 0803-08-5000.
0: Excuse-moi Gérard, oui. Je te coupe. À la place de Sonic que t'as viré tout à l'heure, on accueille Zelda.
1: Ah ben, tu me...
0: Voilà.
1: Ça te dérange de me faire une fiche
0: parce que ça, ouais, ça me fait chier, ouais.
1: Ça te fait chier?
0: Ouais, bah ouais, tu me demandes, je te le dis.
1: Ça te fait chier? Ben, ouais. Pas moi. Et si t'as envie de chier, c'est 2 secondes
0: pour ta
1: droite.
0: Je sais où c'est, ouais.
1: Hein? Tu connais les toilettes de Fun Radio?
0: Ouais.
1: Bon. Rigo?
3: Non, je voulais juste dire à Zelda que je suis fan.
1: Ah, ok. Alors donc, vous venez d'écouter Faites la Fête et puis vous êtes toujours sur Fun Radio, donc 2h43 du matin, donc Manu vous attend au standard au 0803-08.
0: Tu l'as déjà dit ça Gérard. Hein.
1: Et bien sûr vous êtes toujours dans les débats de Gérard du jeudi soir, disons on est vendredi, donc le débat ça porte sur les jeux vidéo et on récupère Monica la Tigresse.
8: Salut GG.
1: Rebonsoir à toi.
8: Ouais.
1: Bubblegum.
8: Salut.
1: Paul Phoenix.
11: Ouais, excuse-moi. Merci, excuse-moi, j'étais en train de me faire une partie de Super Bulldog Mister 3.
1: Ouais, ben Super Bulldog Mister 3, il t'emmerde.
11: Attends, je suis contre le Sand Dinosaur là, ça va être chaud.
1: Ouais, ben Sand Dinosaur, tu dégages. Ok. Hop. Terminé pour lui.
0: Trop vite fait.
1: Ouais, ben lui, ça a été plus vite que.
8: Que la lumière.
2: Il faut qu'il prenne les proutes magiques là pour dégommer son dinosaure.
1: Ouais bah un son dinosaure pour l'instant tu la laisses, elle est en train de nous enregistrer là la pauvre.
2: Ah bon?
1: Ouais.
2: Elle pourrait
12: c'est...
2: un peu.
12: C'est toi la grosse débrou, espèce de filiasse là.
1: Ouais,
2: elle remue pas trop quand même.
1: Oh t'as encore une place pour elle.
2: Ah non, non.
1: Oh si,
2: y a plus de place.
1: Ouais, à la place de Paul Remix.
2: Non, je vais. Bah ouais, mais bien sûr, on va dégager quelqu'un d'intéressant pour quelqu'un de.
1: Ouais, et alors?
0: Je vais te dire un truc, c'est que tu nous as saoulé toute la journée pour pas avoir d'habituel, alors y a pas moyen.
1: Ouais, bah attends, on a bien eu Tony au premier débat.
11: Ouais, mais c'est fait jarter.
1: Ouais, bah tiens. Ouais, t'es pas encore là, toi?
9: Ben non, c'est pas Tony.
26: Oui, c'était pas Tony, ça. Ouais.
1: Super Mario.
26: T'es fou, toi.
1: Oh, tu vois, quand je demande les noms, vous répondez ou pas? Bon, d'accord.
2: Super Mario.
26: Ouais.
2: T'es là?
26: Ouais.
2: Bah, réponds.
26: Ouais.
1: Ouais, ben... Bon, d'accord. Fantôme Glouton.
3: Putain, il est violent, ouais. Super Mario.
26: Ouais, je suis là.
1: Putain.
9: Oh, elle est grosse
1: Sandy. Elle est la grosse Sandy, attends, merde, toi, salope.
26: Oh là là.
9: Ah, mais elle est grossière, celle-là, là.
26: Il y a une savonnette cachée derrière l'arbre pour le sang de dinosaure. La savonnette avec le tampon vert.
22: Ça y est, file d'art, t'arrêtes.
2: Attends, c'est pas mon standard, hein. C'est toi qui gère, Manu, hein.
0: Merci.
2: Merci, Manu.
1: Fantôme Glouton.
26: Je suis là. Fantôme. Oui, fais gaffe, il y a des crotons qui s'attaquent.
1: Bon, alors tu dégages, toi. Hop, terminé.
26: Hop,
0: c'était pas lui, c'était Zelda, je l'ai dégagé.
1: Et hop. Zelda.
0: Non, je viens de te dire que c'était lui qui avait dit ça et qu'on garde Fantôme Glouton et qu'on dégage Zelda.
1: Ok, alors quatrième question, parce que on va faire vite là. Alors d'après vous, les jeux, d'après vous, jouer à un jeu vidéo est-il réservé aux garçons? On va demander ça à Monica.
9: Non. C'est autant réservé aux filles qu'aux garçons, je suis désolée. Et voilà quoi, je vois pas pourquoi ce serait réservé qu'aux garçons après tout.
1: Ouais, mais de toute manière, il y a plusieurs parties. Hein. Rigo.
3: Oui, sur IRC, il y a Sardine qui te demande comment on fera pour compter les points en euros sur les consoles.
1: Ça, je sais pas.
2: C'est n'importe quoi, Rigo.
1: Par contre. Oh, la salope là qui arrive comme une pute là.
2: Arrête d'être vulgaire, Gérard, ça sert à rien.
1: Ouais, ben toi, tu ferais mieux de faire ton boulot.
9: C'est bon, vas-y. Ah, oui, il y a pas.
2: Manu!
9: Pas inventé sur moi?
2: On peut rien faire, hein. On peut pas faire un débat potable avec toi, Manu. Hein.
1: Non, mais je pense que ça va aller vite fait. Rigo, on est combien là sur l'IRC?
3: Bah, on a perdu quand t'as gueulé un peu trop. On est à 3852.
1: 3852?
2: Bah, c'est pas terrible, hein.
3: Tu notes pas?
2: 3852.
3: 3852.
0: Allez pas trop vite quand même.
1: Eh ben, bah, Lyon, et en plus, je me suis renseigné par quelqu'un. Comment?
9: Tu vas les donner à Jean Denebert, les numéros?
1: Non. Non, mais je me suis renseigné par une personne qui peut avoir aussi Internet.
3: Ouais.
1: Sur son tatou. On peut avoir plus de 6000 personnes sur l'Internet. Mais ça dépend de l'appareil qu'on a.
2: Et de l'heure aussi.
1: C'est pas le thème du débat.
3: Ok.
1: Alors, Monica.
9: Oui?
0: Arrête, je t'annonce à l'auditeur, Gérard, c'est pas mon micro. On accueille à la place de Zelda, on accueille Link.
26: Bonsoir.
0: Pas facile tous les jours. Hein.
3: Gérard, deux secondes. Link.
26: Oui, bonsoir.
3: Ouais, je suis fan.
26: Ouais, je te remercie, je sors demain aussi.
9: C'est vraiment un studio.
26: Oui, ben moi, par rapport aux... Ouais, je pense que... Oui, les filles aussi peuvent jouer aux jeux vidéo.
2: Bonsoir quand même.
26: Oui, bonsoir.
1: Bonsoir.
26: Il y a des fans quand même.
1: Non mais, ça t'arrive
26: Non mais comment tu veux que je me concentre avec tous ces gens qui pèsent autour de moi?
2: C'est vrai que c'est pas évident, Manu, tu pourras gérer un peu.
0: Surtout qu'il n'y a que lui au standard, tu peux venir en regarder, donc il n'y a pas de soucis.
1: Dans mon porte-monnaie. Non mais c'est bien, là, je crois que le deuxième débat, il va être vite terminé.
22: Il montait sur moi, c'est tout.
26: Donc maintenant, il y a personne qui parle, un blanc, c'est n'importe quoi, ça.
1: Non, mais
2: c'est n'importe quoi, Gérard, c'est vrai.
1: T'écoutes, Luc.
2: Link.
26: Link, mais moi, j'ai déjà répondu. Je t'ai dit que oui, les filles pouvaient effectivement jouer aux jeux vidéo. Mais il fallait qu'elles prennent les consoles roses et les mecs les consoles bleues, parce qu'il y a des consoles pour filles et des consoles pour garçons. Les consoles avec management, c'est plutôt pour les filles, quoi.
9: Ah ouais.
13: Ça, c'est une excellente idée.
1: Super Mario.
13: Des cadeaux à Noël. Bah, moi, je pense que ouais, mais ça dépend des jeux, quoi.
1: Ouais, mais tu peux préciser?
13: Bah, les jeux trop violents, quoi, vaut mieux que ça soit
26: réussi. Vaut mieux laisser les jeux de boys band aux filles.
13: Ouais.
9: Moi, je te m'entends. Moi, je te m'entends
1: violer. Ok. Paul Phoenix.
14: Ouais.
9: Allô?
14: Ouais, je suis encore là, ouais. J'ai vu que Manu m'a calmé au standard, je voudrais que tu me répètes la question, s'il te plaît. Parce que j'ai pas pu entendre.
1: Alors, d'après vous, un jeu vidéo est-il réservé aux garçons?
14: Je pense que oui, parce que j'ai jamais vu de console rose ou quoi que ce soit.
26: Si.
14: Non.
26: Bah, tu peux la repeindre.
14: Ouais.
26: Ok. Un petit peu de peinture ou de la gouache, et puis tu repeins ta console.
1: Ouais, ok. Bubblegum.
9: Moi j'ai un jeu vidéo, donc je joue avec. Ouais, j'ai une manette ergonomique qui nous permet de faire plein de solutions et plein de sauts périlleux en arrière.
0: Monica.
23: Oui.
26: Oui, Brandy.
23: Hein?
26: Oui, Brandy. Oh, il est fan, hein.
0: Vous laissez répondre les gens, s'il vous plaît, merci. Monica, tu réponds à la question.
23: Quelle question? J'ai déjà répondu, GG.
0: Ah bon, bah alors, on va passer à la cinquième.
26: Fantôme glouton, j'ai pas répondu.
0: Quoi, t'es encore là, toi?
26: Bah oui,
2: c'est Zelda qu'on a dégagé tout à l'heure.
26: Voilà, il y a Link, elle appelle.
3: Oui, Gérard, il y a Yannick sur l'IRC qui te demande s'il existe des manettes de jeu pour gaucher.
26: Merci, Rigo.
0: Pour gaucher, alors ça, faudrait qu'on pose la question à un gaucher.
26: Il y en a au Japon.
0: Il y en a au Japon.
2: Manu, t'es gaucher, non?
4: Non, du tout.
2: Ah, merde.
0: Non, merde, alors ça, c'est pas...
26: Et
0: ça...
26: toi aussi, si elle est tout bitrée, mais ça n'a rien à voir.
0: Bon, alors toi, tu t'écrases.
26: Ouais, Gérard.
0: Quoi?
26: Le fantôme glouton, je continue parce que je parlais quand Rigo m'a coupé.
0: Attends, pour l'instant, si Rigo il vous coupe, c'est parce qu'il y a des questions IRC qui sont plus importantes que vos conneries.
26: IRC, c'est un véhicule prioritaire, je sais.
0: Voilà.
26: Il y a des jeux pour les filles. Moi, j'ai une petite sœur. J'ai une petite sœur, elle joue aussi, ouais. J'ai une petite sœur et elle joue à Salope Fighting Beach 4.
0: Ouais,
26: C'est un jeu de combat pour filles, quoi. Il y a que des filles dedans.
2: Tu me le vires celui-là, Manu, tu me le vires.
0: Ouais, hop.
26: Pourquoi? Mais genre, il n'y a rien à dire, Rigo fait un meilleur boulot que toi.
0: Pour vous jouer.
2: Éteins la Game Boy, Fulgar, s'il te plaît.
3: Non, mais il est mort là, il a game over. Vas-y, on y va.
26: Game over.
0: Pour vous, jouez-vous à la Game Boy? Est-il un passe-temps? On va demander à Monica.
23: De quoi?
0: Jouez-vous à la Game Boy? Est-il un passe-temps?
23: Bah oui, je pense que oui.
0: Bah tu peux préciser?
23: Bah oui, c'est un passe-temps. Un jeu vidéo est un passe-temps.
0: Non, mais tu peux préciser?
23: Bah préciser comment, GG?
26: Précise ton nom.
0: Non, mais tu précises.
26: Ton nom.
23: Ton nom?
26: Ton numéro de téléphone, ton adresse, ta carte de crédit.
0: Toi, tu fermes ta gueule.
26: Censuration avant. T'as dit un passe-temps, je crois plutôt que c'est un passe-montagne ou un passe-partout. Ouais, là, un passe-partout. Ouais.
3: Gérard?
0: Oui.
3: Il y a Turpentine qui te demande si tu connais.
26: Ouais, le débat, il a dit que Lisette comme toi, Gérard.
0: Okay, bon, alors lui, tu le dégages. Hop, terminé.
3: Mais vu que tu connais la Game Boy, est-ce que tu connais la Game Girl?
0: Non. Fildar, t'arrêtes s'il te plaît quand on parle.
2: J'ai rien fait, GG.
0: Donc tu me disais quoi, Rigo? Parce que
3: je te demandais si tu connaissais, comme il y a la Game Boy pour les garçons, est-ce que tu connais la Game Girl?
0: Non. Non, pas du tout.
3: Et pourquoi?
0: Il n'y a pas de pourquoi. Donc Bubblegum.
23: Ouais. Moi je trouve que c'est une perte de temps plutôt. Je préfère jouer avec mon Tamagotchi.
0: Ah bah
2: c'est pas un jeu vidéo ça.
0: Non mais attends. Tomatoshi là, c'est le truc.
2: Les tomato chips là. C'est n'importe quoi ce qu'elle dit.
23: C'est bien le Tamagotchi.
2: Bah non, c'est bidon.
0: Ouais, ok.
23: Au moins tu perds pas ton temps comme quand tu joues au Game Boy.
0: Bah ouais, mais de toute manière, si t'as de l'argent à foutre là-dedans en l'air, tu peux, hein.
23: Mais pas en l'air, je le mets dans mon Tamagotchi.
0: Bah ouais, mais de toute manière, faut bien lui donner à bouffer à ton Tomatoshi.
23: Bah oui, mais bon, ça coûte pas cher en bouffe, hein, Tamagotchi.
2: Et quand il meurt, tu fais quoi?
23: Bah quand il meurt, je rachète un autre.
2: Putain, ouais, okay. La thune dépensée, c'est n'importe quoi.
0: Paul Phoenix.
23: Sur IRC. Avec Rigo.
26: Bah allô.
0: Ok, attends, bon. attends, Bubblegum.
23: Oui.
0: Tu veux retourner sur l'IRC?
23: Mais non, c'est une blague.
0: Et ça, sinon, il n'y a pas de problème.
2: Non, mais elle l'a pas, IRC, comment elle fait chez elle?
0: Tu demandes à Manu, et puis c'est bon.
2: T'en achètes un.
23: Rigo.
2: Il t'achète un internet, Manu, tu demandes, hein, il est sympa.
23: Ah pas, ouais,
2: de
23: Manu,
2: pas de problème, hein, je suis...
23: Pas
3: Gérard, il y a Ziwi qui te demande si tu connais la console Neo Geo.
0: Non. Paul Phoenix.
26: Ouais, bah ouais, c'est un passe-temps et je voudrais savoir si d'ailleurs toi aussi t'as un passe-temps, si tu connais la Game Boy, mais est-ce que tu connais la Game Boy?
0: Non mais
26: avec le jeu Super Penetrator 4. Tu connais pas?
0: Non. Et tu, vrai, peux préciser, non. Tu peux préciser le fond de ta pensée? Va te faire enculer toi, salope.
26: Voilà, salope.
0: Allez hop, terminé. Moi, de toute manière, 2h53, dans 7 minutes, j'arrête. Alors,
26: ok, Michel.
0: Super Mario.
10: Bah, moi, ouais, je pense que c'est un passe-temps, parce que franchement, quand on a rien à foutre, quoi, c'est bien agréable d'avoir un truc pour s'occuper, quoi.
23: Ouais, d'accord. T'as qu'à toucher la caquette.
10: Ouais, mais bon, ça, c'est différent, quoi. C'est plus intime, quoi.
23: Quand t'as un Game Boy, tu touches la caquette.
26: Voilà.
10: Ouais,
3: Gérard.
10: C'est pour ça que j'ai inventé, quoi, à force, quoi.
3: J'ai une info du vrai Yankee sur l'IRC. Le jeu de l'année, c'est Terminafion sur la console Grippin.
10: Terminafion.
26: Moi, je veux bien l'info.
2: Il est pas mal ce jeu, en plus, je l'ai vu.
17: détermination.
4: Ouais. Il est mortel.
2: Il tue, quoi. Je crois que c'est le.
4: Mais putain, mais.
2: Le jeu numéro 1.
4: Ce soir, vous me foutez de la merde.
17: Qu'est-ce qu'il y a, Gérard? Qu'est-ce qu'il y a?
4: Non, pour l'instant.
17: Qu'est-ce qu'il y a?
4: Quoi?
16: Oh là là là.
17: Qu'est-ce qu'il y a? Mais arrête.
16: Tu vas prendre le portable dans ta gueule, toi, là-bas. Tu
17: veux que je
23: Oh la bête!
4: Oh, il s'est pris une bouteille de coca!
26: Oh là là! Oh yes!
17: Gérard, on a dit pas le coca, pas de marque!
4: Oh là là là
26: là! T'as fait quoi, Mawashigiri! Bon, tu reprends ton débat là? Ouais, c'est
4: Lucky!
23: Lucky?
2: Non, Lucky, y'a pas un. Link!
26: Bah oui, c'est un passe-temps, c'est pas un passement de jambes ni un passage à niveau, c'est un passe-temps, faut être clair, faut pas se leurrer. Je veux dire, aujourd'hui, la Game Boy, je crois que pour beaucoup de gens qui sont un peu désespérés, solitaires dans leur vie, je crois que on peut plus s'en passer dans nos sociétés modernes, et je crois que la Game Boy est un, sociologiquement un véritable passe-temps qui permet de fédérer notre société, qui permet d'éviter une explosion sociale.
17: Un briquet, des clubs.
4: Attendez, arrête.
17: Non, ça y est,
4: de toute façon, Gérard,
2: Il est parti.
4: Non, mais je continue pas de travailler comme ça. Donc, je fais conclusion du débat et c'est tout.
2: Écoutez.
4: Ouais, voilà, ça recommence.
17: Mais non, mais moi j'ai rien.
4: C'est technique. Non, là, c'est terminé.
18: Attends, fais-moi écouter.
4: Mais moi j'entends rien. Hein. Ouais, bah, bien sûr, il va pas te le mettre, cette espèce d'enfoiré.
2: Mais je mets rien.
4: Allez, hop.
17: Tiens. Sur l'IRC, on me dit que le jeu de l'année, en fait, c'est sauver Fildar 2.
4: Non, mais. C'est quoi ça?
17: Moi j'entends.
4: C'est
17: rien.
4: Les essais techniques! Non, mais moi là c'est fini.
2: Bon bah alors.
4: On arrête.
2: On peut rien faire si on.
4: 2h56, donc comme ça. Mais c'est rien ça. Rousseau il va prendre à prendre.
2: Attends, tu vas pas te faire avoir par un petit Larsen.
4: Attends,
2: t'es plus fort que ça, GG, merde.
4: Alors, dernière question.
17: Ah bon?
4: Pas. Fais-le exprès toi!
2: Mais attends, c'est pas moi qui fais la technique, hein. Ils sont là-bas, ils sont rue Bayard. Ils sont rue Bayard, j'y peux rien.
4: Dernière question.
17: Genre, avant la dernière question, il y a Turpentine sur l'IRC qui te dit que, vu que t'as jamais joué à la Game Boy, elle va t'envoyer une Game Goal.
26: Une Google.
4: Eh ben, c'est bien.
26: Une Game Goal. Une Google 64. Ouais. Bon, pas ça.
2: Sur Bayard.
26: 64 bits.
4: Tu le veux dans la gueule, là? Tu m'éteins, ça?
2: C'est un quoi?
23: Google
26: 9.4.
2: Bah, viens vérifier si c'est un truc d'allumé. Alors, attendez deux secondes. Gérard va vérifier si c'est un truc d'allumé.
4: Ah ouais!
2: Ça, tu sais ce que c'est?
4: C'est le micro.
2: Ça, qu'est-ce que tu veux que j'allume ou que j'éteigne? Si t'allumes. Tu comprends pas, hein?
4: Gérard, s'il vous plaît, les auditeurs.
2: Gérard va poser la dernière question.
26: D'abord, Gérard, je dois savoir.
23: On t'écoute, Gérard.
4: Attends, celui qui vient de poser une question, qui dit son nom.
19: Non, je l'ai coupé parce que c'était pas bien.
4: Et en dernière question, avez-vous déjà participé à un championnat de Game Boy?
23: Oui.
26: Oh, le jeu du Larsen, là.
23: Mouillant, ce Larsen.
26: C'est quoi ce travail?
23: Mais c'est quoi ce bordel?
17: Gérard, il fait de la technique.
26: C'est quoi ces gens? Et la laine avec le micro.
2: Vous répondez, alors, qui répond à la question, GG?
23: Personne.
4: Monica.
23: Je vais être brève, hein, GG. Non, j'ai jamais participé à des championnats de Game Boy.
4: D'accord.
2: Gérard. Et tu crois que c'est intéressant ou pas?
17: Hein?
4: Pour l'instant, c'est pas toi que je m'adresse.
17: Sur IRC, on me dit que sur Street Fighter 2, pour avoir les turbo 10 étoiles, faut faire bas R-O-L-Y-B-X-A.
26: C'est pas vrai, faut les lancer des petits lancers.
4: T'as oublié R2, hein?
26: R2, voilà.
4: Bon, enfin bref.
17: Je parlais du 2.
23: Non, moi j'ai jamais participé à un championnat de Game Boy. Par contre, j'ai gagné un championnat de t-shirt mouillé.
4: D'accord.
23: Où? À la mer.
4: Ouais. Pas le Phoenix.
26: Ouais, j'ai jamais participé de ma vie à un truc Game Boy.
4: Conclusion, il y a plus de questions.
26: Non, c'est bon. Laisse-moi répondre avant.
15: Ouais, je voudrais répondre.
26: Gérard, je voudrais répondre.
15: Putain.
26: Mais qu'est-ce qui est.
15: Gérard, je voudrais répondre.
1: Vas-y.
26: Attends, d'abord, je voudrais dire que. En fait, je comprends pas pourquoi toutes ces questions tournent autour de la Game Boy. J'ai jamais participé à ce championnat de Game Boy. Et je voudrais qu'on réhabilite ce soir la Master System.
1: Non, ah mais maintenant c'est fini.
26: Mais non, la console Atari, laisse tomber.
15: Non, mais la Master System.
1: Conclusion.
26: Je peux conclure, Gérard?
1: Ouais.
26: C'est Link.
1: Ouais.
26: Bah, je voulais d'abord dire que c'était un débat un peu moins intéressant que le premier, mais qu'il y avait quand même, on a quand même appris des choses. Nous avons beaucoup appris sur les jeux vidéo. Et je voudrais aussi.
2: Tu peux me dire ce que t'as appris sur les jeux vidéo?
26: J'ai appris que Gérard maîtrisait parfaitement le vocabulaire du jeu vidéo et que c'était toutes les nouveautés.
2: D'accord.
26: Et j'ai appris également que mon jeu allait sortir demain.
18: Tu sors demain, Link, quoi?
26: Ouais, je sors, ouais.
18: Ah,
26: c'est de la
1: conclusion.
26: Une phrase de Descartes qui disait la plénitude n'est que ce que l'homme recherche.
18: Ouais. Ok, bon Gérard.
26: Ouais.
2: C'est qui?
26: Paul Phoenix.
2: Ok.
26: Moi, je vais conclure en disant game over. Et aussi je vais donner un petit tips pour le jeu Super Bug Mystère 3. Pour buter le boss de fin, faut lui envoyer un petit kiff puant dans la gueule et ça marche à tous les coups.
2: Bravo Manu.
1: Merci Manu.
2: Merci.
1: Qu'est-ce qu'il nous reste?
26: GG, c'est le fantôme glouton.
1: Ouais,
26: alors en conclusion, je vais dire je suis déçu parce que t'as pas posé beaucoup de questions. Et je voulais dire que sur les jeux vidéo, est-ce que c'est vrai que toi t'es comme la Nintendo 64, c'est-à-dire 64 bits par minute?
1: Alors moi je t'emmerde.
26: Bah attends, voilà.
1: Super Mario.
19: Bah la conclusion, moi il y a un pote qui m'avait dit que tes débats ils étaient nuls, mais bon, en fait non, c'est pas vraiment nul, c'est carrément pourri quoi. Mais bon, c'est pas grave quoi.
1: Mm-hmm. Paul Phoenix.
18: Ouais, bah pour en faire une deuxième hein, pendant qu'on y est. Bah j'ai pas trop quoi dire, moi j'ai tout balancé donc.
1: Un autre tips, non? Bon, ok, Bubblegum.
20: Ouais, bah moi je voudrais dire que j'aimerais bien que tu fasses partie d'un des personnages de Street Fighter, comme ça je pourrais t'incarner ta gueule.
1: Ah bah moi je t'emmerde, connasse. Monica.
20: Bah moi je voulais dire que je me suis pas sentie trop concernée par ce débat. Mais je voulais dire que si un auditeur qui veut m'appeler, y a pas de problème, sale pute.
1: Ok.
20: Connasse.
1: Ah ok, bah c'est bien. Conclusion
21: elle,
1: sur...
21: Elle jouait à Insultator 3.
1: Conclusion.
21: Alors, conclusion de l'IRC, il y a Turpentine qui dit que ton débat, il avait ni queue ni tête comme toi. Il y a... Oh là là, parce que ça va trop vite, là. Entre les mecs qui parlent d'argent ou alors qui n'en ont pas et ceux qui parlent de consoles, là, j'arrive pas à suivre. Il est temps que GG s'achète une console avec son argent de poche en euros pour pouvoir connaître les règles du jeu. Et sinon, si les consoles n'existaient pas... On a quand même GG pour foutre la merde sur IRC. Voilà.
2: Et combien de personnes?
1: 12.
21: On en a perdu quand t'as gueulé. Ouais, là, on est descendu sous les 2000. Je préfère pas en parler.
1: Bon, bah, ça me fait une belle jambe.
2: C'est lamentable.
1: Donc, conclusion, bah, c'est.
21: Genre, sinon, il y a le vrai Arnett sur l'IRC. En conclusion, il dit que tu pues la merde.
1: Alors, moi, je l'emmerde. Moi, je l'emmerde et j'y suis dans le bec.
24: Oh là là, c'est dégueulasse.
1: Donc, alors, qu'il me casse pas les couilles. C'est tout ce que j'ai à lui dire. Donc vous allez retrouver Rousseau pour la
2: conclusion. Gérard, ta conclusion quand même.
1: Ma conclusion, c'était de la merde parce que tu fous ta merde toi toutes les semaines comme d'habitude.
2: D'accord.
1: Manu, pour un sens, ça pouvait aller. Il y en a qu'un qui fait bien son boulot. Il y a que Rigo qui sait travailler.
21: Il y a que moi.
1: Il y a que lui.
21: C'est incroyable.
1: Il y a que lui qui arrive à nous faire quelque chose. Donc maintenant vous allez retrouver Rigo.
21: Attends, j'ai une conclusion sur l'IRC.
2: Deux secondes, Rigo arrive à te donner du plaisir.
1: Hein? Qu'est-ce que ça peut te foutre toi? Toi t'es vraiment un PD hein. C'est tout ce que j'ai à te dire.
2: Il te fait quelque chose.
1: Non,
2: il
1: non, mais
2: du
1: attends,
2: plaisir.
1: Y a que lui qui pèse bien son boulot.
21: C'est vrai. C'est vrai. Et il y a Ziwi sur l'IRC qui conclut en disant que les jeux vidéo c'est beau et que GG t'es à chier.
1: Bah c'est bien. Donc qu'est-ce que j'ai à vous dire d'autre? Ben, la semaine prochaine les débats on sait pas.
24: On sait pas.
1: Non mais Fildar, quand t'auras fini tes conneries, tu me le diras.
24: Tu me le diras.
5: Hein. Donc maintenant vous allez retrouver Rigo pour la nuit sans pub. 6h, 9h, Mike.
21: Je fais des essais, Rigo. Ouais, c'est moi là, je fais la nuit sans pub.
5: Rousseau, pardon, pas Rigo, qu'est-ce que je dis? Rousseau pour la nuit sans pub. Demain matin, 6h, 9h, Max. Et après,
6: Merde!
5: Eh ben, la grille antenne, elle est belle. Hein.
2: Tu fais quelle heure, toi? Tu fais le décrochage local, non?
5: Oh là là.
6: Bon, il fait
5: nuit sans pub, avec Rousseau.
2: Sans puits, il n'y a pas de puits cette nuit.
21: Gérard, il y a quand même une conclusion du vrai Mulder des X-Files. Il dit qu'il aurait mieux fait de jouer à sa console que d'écouter ton débat de merde.
5: Eh ben, qui fait ce qu'il veut.
2: Merci, donc, Rigo, tu nous donnes du plaisir.
5: Alors, donc, vraiment,

0: Lui Gérard, le disque de pour se quitter, tu connais pas?
1: Ah non.
0: Gym Tonic, tu connais?
1: C'est le truc pour danser.
0: 1, 2, 3, 4.
1: Non.
0: Tu connais pas?
1: Non. 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
2: 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Bonsoir à tous. Donc, on va commencer par les débats, mais pas tout de suite. On a deux petites choses à régler là avant de commencer. Donc, je préviens quand même. Là, ça commence à bien faire vos conneries. Donc, celui qui s'amusait à se faire passer pour moi au service tatou en donnant le numéro ARP et en donnant mon numéro de tatou, ça, c'est quand même pas sympa de sa part parce que moi, mon tatou, il m'est utile. Celui qui s'amuse à balancer le numéro de portable, c'est pareil. Donc, celui ou celle qui s'amuse à ça, donc, en de bon entendeur, j'espère qu'elle va s'arrêter très rapidement parce que ça commence à me gonfler d'avoir des cons au téléphone.
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2: Allez, je préviens, une chose, celui qui s'amuse à balancer des conneries en remix derrière, il va virer. Quel est le... vous arrêtez, s'il vous plaît.
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2: Et voilà, bonsoir à tous. Bonsoir Rigo.
5: Bonsoir Gérard.
2: Meilleur
5: bonsoir
2: à tous. Vu qu'on s'était pas vu.
5: Merci.
2: Anka, bonsoir.
6: Bonsoir Gérard.
0: C'est le débat du millénaire, du premier.
5: Vrai, le premier.
0: Donc il faut saluer ça quand même. Mmh. Bonsoir Gérard. Salut GG. À toi.
2: Merci de tes conneries. Donc bonsoir Anka.
6: Bonsoir Gérard.
2: Bonsoir Manu.
1: Salut mon pote.
2: Et bonsoir Fildar.
0: Salut.
2: Et pour ça, on va accueillir tout de suite. Donc, c'est un débat sur les relations amoureuses. Donc, il est 1h09. Donc, on va durer jusqu'à 3h du matin, hein, comme Max vous l'a annoncé. Donc, docteur Ruta Baga, là, je sais pas quoi.
7: Oui, bonsoir, tout à fait, Gérard. Bonsoir.
2: Donc, 30 ans de Bordeaux.
7: Oui, tout à fait, 113.3. Bonsoir tout le monde, bonsoir.
2: Ah, 113.3, pas 100 points.
0: Excuse-moi, j'ai mal entendu au standard.
2: Bonsoir à toi, bonne année.
7: Bonne année à toi, bonne santé, tout ça.
2: Bah, je te remercie. Juliette, 25 ans de Tours.
8: Oui,
2: 102.8, bonsoir.
8: Bonsoir, bonne année tout le monde.
0: Bonne année.
1: Bonne année Juliette.
8: Merci.
2: Et... Riton le Routard, 38 ouais. ans, Paris, 101.9.
9: Salut Gérard, c'est Riton le Routard, je te souhaite une bonne année.
2: De même.
9: Riton. J'appelle de l'île Saint-Michel.
7: Bonsoir.
5: Bonne année Riton.
9: Bonne année. Salut Riton.
2: Et pour terminer, Roméo, 26 ans, Toulouse, 92 FM.
10: Bonsoir Gérard, bonne année tout le monde, bonne année.
0: Bonne année.
10: Formidable.
2: Voilà, donc maintenant qu'on a tous souhaité ses vœux, les prochains pourront le faire, mais pas 107 ans. Donc alors, première question, donc c'est un débat sur les relations amoureuses, donc j'avais dit, avez-vous déjà eu une relation amoureuse? Si oui, combien ou depuis quand? Donc on va demander à Juliette.
8: C'est compliqué ta question.
2: Non, mais c'est avez-vous déjà, la question c'est pas ça, c'est avez-vous déjà eu une relation amoureuse? Si oui, depuis quand?
9: Eh ben.
5: Et où, non?
2: Non.
9: Si, où?
2: Non, non. Avez-vous déjà eu une relation amoureuse? Si oui, depuis quand?
8: D'accord.
9: Avec qui?
8: Bah oui, j'en ai eu même plusieurs. Et depuis mes 17 ans. Ah, tu veux savoir d'autres trucs?
9: Bah ouais.
2: Avec qui? Bah avec qui? Pour l'instant, tu la laisses parler un peu quand même.
8: Bah avec qui? Des mecs, quoi. Ça regarde personne.
9: Ok.
2: Et ça a duré combien de temps?
8: Entre 1 an et 6 ans.
2: Ah d'accord. Roméo. Roméo.
10: Ouais, je suis là.
9: Un chat.
10: Bah écoute, moi j'ai une relation amoureuse, j'ai 24 ans, ça fait 14 ans que ça dure.
2: Ah t'as 24 ans alors que sur ma fiche c'est marqué 26 ans.
0: J'entendais très très mal au standard.
10: Bah oui, mais...
2: Alors Manu,
9: ça commence.
2: Manu,
0: je te présente toutes mes condoléances.
2: Un conseil que je te donne, tu vas pas commencer le premier débat de l'année 2001 en faisant des conneries.
0: Non, mais je te jure, j'entendais super mal, on a encore des problèmes ce soir.
2: Ouais, c'est ça.
0: Oui, en plus, on est en train de régler le son des micros, donc des fois, il risque d'y avoir des petites pintes.
9: T'aurais pas pris un peu des phalanges, Manu?
0: Je me tâte.
2: Roméo!
10: Donc, oui, j'ai une relation amoureuse. Elle a duré 14 ans. Avec ma main droite. Et je l'aime beaucoup.
2: Allez, bonne nuit.
6: Ah, bah,
5: justement, ce lien C où on est 8740.

0: 53 quand même déjà.
1: Ouais, non mais attends, c'est pas possible.
0: Ah, si, je te jure. Il y a
2: Je coupe 5 minutes Rigo. Je te signale Fildar.
1: Oui.
2: Que lors de entre minuit et 1h, on était déjà un peu plus de 7000 hein.
1: Ah oui, c'est vrai.
3: Bravo.
1: J'avais oublié.
0: Donc il y avait une question de Judge de Lyon pour répondre à l'auditeur un petit peu, aller dans le même sens. Il voulait savoir s'il faut être obligatoirement deux pour avoir une relation amoureuse.
2: Bah, en principe, oui.
1: Bonne question.
2: Il hein. Y en a qui font l'aveu poignet comme Roméo.
3: Bah ouais.
4: Ah, il y a aussi les mégalomanes. Regarde, moi je me kiffe.
2: Ouais, mais toi.
4: Toi je suis drôle, je suis beau.
2: Roméo, je t'ai dit au revoir, hein, je crois.
4: Non, il est parti, Roméo.
2: Alors, t'as qui à la place en espérant que tu vas pas me reprendre
4: Takiwaki. Non, non, j'ai Casanova.
5: Voilà, c'est... Oui. Oui, allô ?
2: Ouais.
5: Oui, bonsoir Paris, bonsoir Jérémy Le Messier. Bonsoir Gérard, bonne année.
6: Pas lui.
5: Ah, ok. Ouais, je sens que je vais pas rester.
2: Ouais, j'ai l'impression.
5: T'as des bonnes voyances, toi.
6: T'es bien, là. Là.
5: Bon, vas-y, est-ce que tu peux me répéter la question?
2: Non, alors, hop! Allez!
5: Non,
2: terminé!
0: Bonne année à toi!
2: Allez, hop! Je préviens tout de suite!
4: Je l'ai niqué.
2: Non, non, mais Manu!
1: Devant ton micro, Gérard.
2: Manu, je préviens. Manu!
1: Ouais,
2: et Anka! Anka, c'est pour toi aussi. Oui. C'est pas parce que là, je suis en train de me poser.
7: Non.
2: Mais je suis déjà en train de me poser les questions. Une question. C'est qu'est-ce que tu es en train de faire depuis 3 minutes qu'on a pris l'antenne?
1: Eh ouais, regarde. Bonne question.
6: Eh ouais,
7: je te regarde.
0: C'est vrai.
2: Eh ouais, mais alors là, je vais te dire une chose.
7: Non, je récupère.
2: Anka,
7: t'es ému par
2: Anka. Anka, tu fais une chose, tu poses ton micro, t'éteins
4: ton téléphone et tu bosses.
2: Tu éteins.
7: Ton fais stylo. Quoi du stylo.
2: Tu éteins ton micro.
7: J'éteins le stylo. Attends. Voilà.
2: Tu fermes ton stylo.
1: Devant
2: et
1: le micro.
2: Tu sors.
1: Non.
2: Je ne peux pas travailler comme ça. Donc Anka, au revoir. Pour l'instant, tu ne fais rien. Tu sors.
1: Attends, on vient de commencer.
2: Non, mais c'est terminé.
0: On peut pas faire un débat sur les relations hommes-femmes sans une femme dans le studio.
2: Non, mais moi je vais te dire une chose. C'est moi qui commande le jeudi.
1: À moins que tu fasses
2: la
1: femme.
2: Pour l'instant, tu ne fais rien. T'es en train de faire ça avec ton stylo à le tourner comme Fildar il fait.
7: Donc
2: tu sors. C'est terminé.
3: C'est normal.
2: Terminé. C'est terminé. C'est clair, net, précis. C'est terminé, tu sors, terminé. Hop.
4: Item bien.
2: Voilà, c'est terminé.
0: Terminé.
2: C'est tout.
3: Meilleur vœu.
2: C'est tout, c'est terminé.
3: Voilà, c'était court. Hein.
2: C'est terminé. Maintenant. Le jeudi, tu comprendras une chose.
1: C'était bon.
2: Qu'il faut pas laisser Manu le faire tout seul.
3: Voilà.
2: Donc maintenant, tu sors et je veux plus te voir dans les studios. C'est
1: aller,
2: terminé. Voilà.
1: Tu peux aller pogner qui tu sais.
0: Gérard, pour réagir.
2: Et tu fais pas le con derrière moi. Tu sors. Tu sors tout de suite.
3: Allez.
2: Tu sors.
7: Est-ce que je peux juste poser?
2: Tu sors.
3: On débat RTT.
2: Tu sors.
3: Tu prends RTT, ouais. Allez, hop. Hop.
2: Terminé.
4: RTT de débat.
0: Ouais, donc
4: débat
0: je disais RTT, pour réagir tout de suite sur le débat parce qu'on va peut-être revenir dedans.
4: Très bon débat qui s'annonce bien d'ailleurs.
0: Il y a un Raynor sur l'IRC comme on parlait d'être plusieurs pour une relation amoureuse. Il voulait savoir si cette autre personne pouvait être un animal comme un peu pour toi. Je sais pas pourquoi.
2: Non mais ça, on va pas parler des personnes qui sont absentes et c'est tout. Donc
0: on parle pas des animaux, c'est ça.
2: Non. Ça, c'est une question que je n'aborderai pas lors du débat.
0: D'accord.
2: Donc, on est à combien que tu m'as dit?
0: 8000? Là, on est 9011.
2: Okay. Donc, Manu, il est en train de nous chercher un auditeur maintenant qu'il est tout seul au standard, mais je suis désolé pour les auditeurs.
3: Pas grave.
2: Donc, voilà. Alors, Riton le routard.
3: Ouais, tout
2: pour
3: à fait. Tout à fait. Bonsoir Gérard, je te souhaite encore une bonne année.
2: Non, mais ça y est, on a compris.
3: D'accord. Donc, moi, tu sais, mais la relation amoureuse, je suis marié depuis 20 ans.
2: Mmh.
3: Alors, à Jocelyne, une charmante petite bourgeoise.
2: Non, mais ça, on s'en fout.
3: D'accord.
2: Donc, t'as pas besoin de citer son nom de famille, d'accord.
3: Tu veux savoir où est-ce que je la rencontrerai?
2: Non. Avez-vous déjà eu une relation amoureuse? Si oui. Depuis quand? C'est tout.
3: Bah, c'est ce que je te disais.
2: Non, mais tu réponds correctement à la question, c'est tout. On s'en fout de depuis combien de temps que t'es marié et ceci, cela, d'accord?
3: Ok, très bien. Bah, moi, j'ai une relation amoureuse, donc je te disais avec Jocelyne.
2: Je t'ai dit de pas donner son nom de famille, s'il te plaît.
3: Non, c'est pas son nom de famille, c'est un prénom, c'est le nom d'une Violette.
2: Ouais, ben... Jocelyne, c'est le nom d'une violette.
3: Ça s'appelle dans le langage des fleurs, ça veut dire sodomie. Hein.
2: Ouais, c'est ça. T'as envie de répondre gale, correctement
3: gale, je réponds à ta question. Bon, je te disais que moi, ma femme, je l'aime, je la chéris. Bon, moi, c'est pas très facile parce que, bon, je suis un peu dans la route, si tu veux. D'ailleurs, ça m'a touché ton speech tout à l'heure sur la route. Et je voulais te demander quand est-ce que tu reprends la route. Parce que, est-ce que le macadam ne te manque pas, Gérard? Est-ce que le macadam est pour toi un manque?
6: C'est beau.
2: Tu veux dire quoi par ça?
3: Bah, je veux dire que la route a besoin de toi, Gérard, de gens comme toi.
1: Et est-ce que tu vas de nouveau redevenir un mac, en fait?
3: Voilà.
1: C'est ça qu'il veut.
3: Ça.
1: Voilà.
2: Non. Non, je peux te dire tout de suite que malheureusement, je ne reprendrai pas la route.
3: Ah, c'est dommage.
8: C'est ballot.
1: Même pour partir de la radio? Non.
2: Fil d'art, tes
1: ouais,
2: conneries.
1: Bon, c'est léger. Bon, bah.
2: Tes conneries, je m'en fous.
3: C'est subtil.
1: On est soft.
2: D'accord. Docteur.
1: Il y a Manu qui veut intervenir.
2: Rutabuka. Ah. Ouais, mais. Rutabuka.
9: Non, mais vas-y, Manu, je t'en prie. Hein.
2: Rutabuka, j'ai dit.
9: Non, Rutabaga. Rutabaga. Bah, écoute, moi, j'ai eu moult relations quand même dans le passé.
8: Allô.
1: Moult frites.
9: Tout à fait. Depuis quel âge? Depuis ma prime enfance, hein, quand même. Quant à savoir combien de temps elles ont duré. Je sais pas.
1: 3-4 minutes.
9: Non, je fais des coïts de quand même au moins une demi-heure. Quand même.
1: Bien.
9: De...
1: Ah, bah,
9: quand même. Mmh. On se respecte, quoi, tu vois.
4: Il y a toute une technique en plus.
1: Non, mais on parle de relations amoureuses, on parle pas de relations sexuelles. Hein.
9: Ah, bah, ça va dériver, ça rentre dedans, c'est le cas de le dire, tu vois.
1: Ah oui.
8: Mais c'est la même chose, non?
1: Ah non, Gérard, explique.
2: Non, je pense pas. Hein.
9: C'est sûr. Bah attends,
8: ah bah,
9: la
8: moi c'est la même chose.
9: Hein. Ouais, bah,
2: si... ouais, bah si tu veux, Manu.
9: Ok.
1: Oui. Non, mais c'est pas la vraie, la même
2: non,
1: chose.
2: Non, mais on va accueillir un.
4: Je voulais accueillir un nouvel auditeur, Denis Lamalice. Bonsoir.
10: Salut.
11: Denis.
8: Salut Denis.
1: Bonsoir.
11: Salut,
9: Denis.
11: Bonne année.
9: Bonne année, Denis.
11: Bonne année, Gérard. Bonne année, les auditeurs. Bonne année, tout le monde.
2: T'appelles d'où?
11: J'appelle de Paris.
9: T'as eu quoi, Noël?
2: Ouais, c'est bon. Bon, alors, tu réponds à la question?
11: Bah, j'ai pas entendu, j'étais au standard, Gérard.
2: Bon, Manu.
9: Est-ce que t'as des relations?
4: Tu peux pas répéter tout le temps, là.
2: Manu!
9: Attends, il bosse.
2: S'il vous plaît. Que tu me fais le plaisir que quand je pose la question, que les auditeurs.
4: Le seul problème, GG, c'est que ta question, je la connais pas non plus. Donc,
2: non, mais
4: je peux
2: quand
4: pas
2: je
4: trop
2: la
4: répéter,
2: pose,
4: si tu veux.
2: Quand je la pose, quand t'as un auditeur, tu l'entends d'une oreille quand tu prends le téléphone, d'accord? Donc, tu
1: ouais,
2: le
1: t'en as deux.
4: Ouais.
1: Ouais, t'as deux oreilles, connard.
2: D'accord?
1: Lui, même avec deux, il arrive pas à entendre.
2: Alors, dernière fois que je répète la question, parce que je veux pas commencer à m'endormir, il y en a 12 à faire. Hein. Et on finit à 3h du matin. Oh, ta gueule!
9: Calme. Tranquille.
2: D'accord, Denis Lamalice.
9: Oui.
2: Je te répète la question pour toi, espèce d'andouille.
11: Je suis pas une andouille, je suis une malice.
2: Avez-vous déjà eu une relation amoureuse? Si oui, combien?
11: Non, mais vos primaires, on parle mieux que toi.
2: Bon, et toi, si t'es pas content, espèce de petit con, tu vas te faire foutre, d'accord?
11: Non, mais je rigole.
2: Avez-vous déjà eu une relation amoureuse? Si oui, depuis combien de temps?
11: Non, ben moi, en fait, je voulais participer à ce débat parce que j'ai pas vraiment d'expérience dans l'amour. Et donc, j'ai jamais eu de relation amoureuse.
2: Ouais. Oh là là là là.
1: Il veut des conseils.
2: T'as quel âge?
11: 9 ans et demi.
2: Hein?
11: 9 ans et demi. Ouais, j'ai bientôt 10 ans.
2: Putain, mon micro!
1: J'ai rien fait.
4: T'as déjà tâté de la chatte rasée quand même.
9: Ouais, quand même.
4: Denis.
9: T'as déjà goûté de la chagate ou pas?
1: Gérard, il a 9 ans et demi, on fait quoi là?
11: Ouais.
2: Dehors!
11: Mais
4: pas le revolver, il a 9 ans et demi.
0: Faut bien l'éduquer, Gérard, faut bien l'éduquer ce petit.
2: Dehors!
9: Pas les enfants, Gérard.
1: C'est bon, il est parti. Fais-nous un sondage là.
2: Non, hop, deuxième, parce que vous commencez à me gonfler. Et toi, Fildar, tu vas pas me couper mon micro sans arrêt. Sinon, je vais t'éclater ta gueule.
1: Mais je te dis qu'il y a des problèmes
2: c'est
1: de son.
2: Non, c'est le premier débat de l'année, tu vas pas me faire chier.
4: Il va te faire le coup de la corde à linge.
2: D'accord. Et toi, tu fermes ta gueule derrière.
1: D'accord.
2: Pensez-vous que c'est une honte, idée d'avoir...
9: Vas-y, je vais commencer à répondre.
0: Qu'est-ce qui se passe?
2: Alors, pensez-vous qu'on le peut...
1: Non, mais c'est nul, ça. Mais elles sont bien, les questions.
2: Tu vas où, toi? T'as vu combien de temps qu'a duré ta question?
9: Vas-y.
2: Putain, je vais pas m'éterniser jusqu'à 2h du matin.
1: Mais vas-y.
2: Pensez-vous que c'est une bonne idée d'avoir une relation amoureuse au boulot alors que c'était plus facile pour moi de dire pensez-vous que l'on peut avoir une relation amoureuse sur le net, espèce de con. D'accord.
1: Mais je l'ai mis après sur
0: Gérard,
1: le net.
0: Gérard, de toute façon, tous les gens ont un travail à peu près, sauf certains. Et c'est plus intéressant de poser cette question par rapport au boulot, quoi.
2: Putain, c'est quoi ces questions de merde?
1: Le net, c'est après.
2: Non, c'est moi qui pose mes questions, c'est pas toi qui me les modifie.
4: Moi, je me sens bien parti ce soir. Je pense que...
2: Putain, c'est pas vrai.
4: On est bien là.
2: L'autre, elle est enceinte, ta question sur le net, espèce de con.
4: On va pas commencer.
2: C'est moi qui commande.
1: On va pas faire le quai.
2: C'est moi qui commande.
4: Une bonne entame de débat comme on les aime.
2: Attends, l'autre, vas-y. Regarde ça. C'est commencé comme ça, l'autre, regarde.
6: Attends, qu'est-ce que tu voulais faire, toi?
2: Moi, je voulais faire ça.
6: Sans crier, je suis à côté de toi.
2: Je voulais faire ça, ça, ça. Et l'autre, il me modifie toutes les questions.
6: Ça va, pourquoi?
1: Mais le net, on parle pas du net en deuxième question, on va peut-être parler déjà de la relation.
2: Avec Manu, c'était prévu qu'on fasse ça.
1: Ouais, mais Manu, en fait, après on en a discuté, on a voulu inverser.
4: Le truc, c'est que les questions, elles sont bonnes, mais elles sont pas dans le bon ordre.
2: Mais non.
6: Qu'est-ce qu'il dit?
2: Pensez-vous que c'est une bonne idée d'avoir une relation amoureuse au boulot, sur un plateau de tournage ou autre? Et ça, c'est une question qu'on pose bien après.
1: Ben non, mais justement, on la pose maintenant.
2: Ouais. Oh là là.
0: C'est quand même mieux de la poser maintenant.
2: Putain, moi, je
6: pose dans l'assemblée là. Mais en plus, c'est bien là.
2: Non, mais moi, je veux pas faire des questions de merde si.
6: Ça
2: m'énerve
6: pas.
2: Non, mais moi, je vais continuer ces questions de merde et
1: mais
2: puis c'est tout.
1: Non, mais t'as dit oui tout à l'heure quand on les a fait ensemble.
2: Non.
6: Vous avez fait ensemble.
2: Non, attends. Et je pensais pas que t'allais me faire ça maintenant.
1: Tu mets le net avant.
4: Ça fait une heure.
2: Mais non. Le 3, c'est pensez-vous avoir une relation. Pensez-vous que c'est une relation amoureuse? Donc, c'est ce qu'on avait parlé, donc boulot.
6: Ça un peu
2: et tout.
4: Non, mais c'est les mêmes questions, c'est juste que c'est pas le même ordre.
6: Sauf que c'est tourné différemment, mais ça veut dire
2: non, mais moi, non, après, il m'a tout modifié, il met n'importe quoi.
6: Il a changé l'ordre.
2: Faut-il avoir de l'argent pour avoir une bonne relation amoureuse? Alors ça, tu te la cardes dans le cul. Hop! Pensez-vous que l'on peut avoir plusieurs relations amoureuses en même temps?
4: C'est bien ça.
2: À la suite.
4: Ah, c'est bien.
6: On verra en antenne ça, on va gérer notre truc.
0: Faudra peut-être faire le débat là, Gérard. On est en plein débat.
2: Non. Mais alors lui, quand il me trafique mes trucs, ça va pas moi. Maintenant, c'est moi qui vais faire mes questions et
6: exactement.
2: Tu feras plus rien sur le net et
1: pas
2: c'est
1: de problème.
2: Tout. Hop. Maintenant, je fais mes questions que j'ai posées.
6: Approche le micro.
2: Et c'est tout.
6: Non, mais tu fais comme ça, tu les mets là, voilà.
2: Voilà. Maintenant, c'est moi qui pose mes questions, c'est terminé.
6: C'est très bien, vas-y.
2: Hop.
0: Avant de repartir dans le débat, excuse-moi, j'ai une suggestion, une question qui est quand même importante. C'est Jean-Louis Demis sur l'IRC, il dirait que tu pourrais quand même donner, avant de repartir, une définition de ce qu'est l'amour pour toi.
2: Alors, ce qu'est l'amour pour moi, c'est faut déjà avoir... Toi, tu commences pas à rigoler derrière, parce que sinon, je vais te dire bonne nuit, ça va aller vite ce soir, hein. Parce que vous n'avez pas commencé à me prendre la tête.
6: Cool.
2: Hein? Donc une relation amoureuse, déjà pour avoir une bonne relation amoureuse, faut être deux. Donc faut avoir une personne avec soi. Mm-hmm. C'est-à-dire une
0: homme,
2: copine.
0: Femme.
2: Une femme en principe. Hein. Parce que entre deux hommes, il y en a qui le font, mais entre deux hommes, ça se fait pas.
0: Bah si, ça se fait vu qu'il y en a.
2: Ouais, mais ça c'est de l'homosexualité et bon. Donc voilà.
0: Surtout ici.
1: Garde ça pour toi. Ah,
2: donc pensez-vous qu'on peut.
0: T'as pas donné de réponse, Gérard.
2: Bah si.
0: Ah.
1: Si, il faut être deux.
0: Ah, faut être deux, d'accord.
2: Donc avec
0: c'est ça, ou plus. L'amour, c'est être deux.
1: Deux ou plus,
0: simplement.
2: Voilà.
1: C'est ça, l'amour à trois, à quatre.
2: Non, mais ça.
0: Bah si, il y a des gens qui le font, ça aussi.
2: Ouais, mais ça.
1: C'est plus de l'amour.
2: Ça, c'est autre chose. C'est de l'échangisme. Hein.
1: Non, ça se fait en foyer quand t'es plusieurs par chambre aussi.
2: Non. Merci, Fildar. Ah. Alors, Fildar, maintenant, tu vas fermer ta gueule et je veux plus t'entendre. Manu.
4: Oui, je voulais accueillir un auditeur.
2: Je te préviens.
4: Oui, je ne veux
2: pas de Monsieur Mazur.
4: D'accord. On accueille Monsieur Mazur.
10: Bonsoir, Monsieur Mazur. Bonne année.
0: Bonne année, Monsieur Mazur.
10: Bonne année. Oui, bonne année. Waza, Monsieur Gérard.
4: Waza, Monsieur Mazur.
10: Oui, waza tout le monde.
2: J'avais bien précisé que je ne veux plus dans les débats à l'heure de l'heure.
10: J'espère que cette nouvelle année, ce nouveau millénium vous apportera paix, joie, amour, humour, bien évidemment, et surtout,
2: pourquoi
10: et
2: demi là avec lui.
6: Mais pourquoi?
2: Non, j'en veux pas.
6: Mais de cool.
2: Je n'en veux pas.
6: Bon, bah pourquoi?
2: Je veux pas de lui dans mes débats, c'est tout.
6: J'avais foutu le bordel.
2: Oh, mais merde! Sans arrêt, je l'ai dans mes débats, j'en ai marre! Putain, mais il y a d'autres auditeurs qui veulent passer! Alors, les 24 lignes sonnent!
12: Alors, passe dans un autre!
2: Putain, mais c'est dingue!
4: Un autre? Bon, juste après, monsieur Mazur, alors. Ne bougez pas, monsieur Mazur.
2: Non, il est hors de question!
4: Ah, d'accord. On accueille Incassable. Bonsoir.
13: Oui, bonsoir Gérard. Bonsoir tout le monde.
14: Bonsoir.
13: Incassable, faut pas aller le voir.
2: Je sens qu'on va sélectionner les auditeurs.
13: Comme d'hab, mais on est sélectionné.
2: Non, mais parle bien du répondeur, parce que là, ça commence à m'énerver.
15: Moi, c'est la première fois, hein, personnellement.
2: Non, mais là, ça commence à m'énerver.
13: On a plus le temps de faire une sélection par le répondeur, là, GG.
2: Non, mais moi, ça commence à m'énerver.
13: Il est 1h30, là, faut que t'enquilles un peu, là. On a fait une question, ça va pas.
14: On a pas les questions, là.
13: Allez, on y va, là.
15: C'est pété, oui.
13: Tranquillement.
14: Tu cartonnes.
13: Dans le calme. Vas-y, ça va partir.
1: Ils te demandent d'être... Ils sont calmes, alors. Ils bien, attendent.
2: Non, allez, mais moi, c'est moi qui commande, d'accord?
1: Oui, mais ils te demandent de poser une question, ils sont calmes, ils attendent.
2: Non, mais c'est moi qui commande parce que je commence à en avoir ras-le-bol. Maintenant, vous allez sélectionner les auditeurs par le bien du répondeur, le 01 40 521 521, et je ne veux plus de monsieur Mazur.
1: D'accord, on va envoyer une CAF à le répondeur rapidement.
2: Non. Elle a fait plus partie de l'équipe avec moi le jeudi. C'est tout. Alors, pensez-vous que l'on peut avoir une relation amoureuse sur le net? On va demander à Riton le Routard.
16: Alors disons que sur le net, je suis pas trop pour, moi.
2: Et tu reprendras ta voix de... Fildar, mon micro!
16: Cabre.
2: Oh non, mais merde! Mais j'ai rien dans mon micro!
16: T'en moques pas de ma voix, Gérard.
4: C'est parce que t'as beaucoup dans tes oreilles?
13: Ouais.
16: Peut-être que c'est tombé.
2: Tu mettais ta peau. T'as rien touché.
1: Non, j'ai seulement allumé mon micro. Regarde, j'éteins mon micro. Vas-y, parle.
2: C'est pas vrai. C'est pas possible de faire un débat comme ça.
16: Tu manques au macadam, Gérard.
2: Je sens qu'on va arrêter là. Oh non, mais attends. Il touche à quoi là?
1: Vas-y, baisse la serre.
2: Tu prends la réa. Je ne veux pas de lui. Non.
1: Je fais la réa.
2: Non.
12: Il va la faire, c'est fini.
2: Oh non, parce que là.
12: Gérard, il y a une époque, tu faisais tourner l'effectif. Là, tu.
2: Attends, il est 1h30, on est avec deux questions.
12: Mais non, mais depuis tout à l'heure, ça fait 1h que tu parles de ça. Vas-y, avance.
17: Ouais, tu t'es gueulé là, depuis tout à l'heure, Gérard.
12: Ouais, regarde, Rigou, il est là.
17: On est monté un peu, on est 9323.
12: Putain, tu vois, lâche pas l'affaire, c'est pas le moment.
15: J'ai le casque du chef.
17: Voilà.
2: Toi, tu vas avoir le casque, tu vas fermer ta gueule maintenant.
1: Bonsoir, je suis au standard.
17: Bonne année, je suis là.
1: Bonne année, Rico.
2: Bon, qu'est-ce qu'il fait là-bas, lui?
12: Il est avec son casque, il met son casque.
2: Voilà. Non, parce que moi, si c'est
1: bon,
2: bordel,
1: je suis opérationnel, GG.
2: Non, mais moi, si c'est carré, je suis à l'arrêt vite. Hein.
1: Je peux tout
2: ça
1: faire.
2: Ça va aller vite. Hein.
12: Mais non, mais tu arrêtes de t'énerver.
2: Là, je reviens, je vais pas aller jusqu'à 4h du matin ce soir. Hein.
12: Mais c'est 3h déjà, reste calme. C'est toi qui t'es énervé.
2: Alors, pour la dernière fois, pensez-vous que l'on peut avoir une relation amoureuse sur le net? Terminé, point final à la ligne. Riton.
16: Ouais, Gérard. Je voudrais que tu calmes un peu parce que j'aime pas.
2: Non, mais moi, je répète la question et c'est terminé.
16: D'accord, moi, je te répondrai tout à fait calmement, Gérard, en te disant que le monde de l'Internet est pour moi un monde rempli de fausses personnalités qui prennent des personnalités d'emprunt. Mm-hmm. Et donc, pour moi, c'est un repère de faussaires, si tu veux. Et je pense pas qu'on puisse trouver l'amour dans ce genre de multimédia, je veux dire.
13: Il a pas tort, hein.
15: Il a pas tort.
2: Juliette.
15: Bah, il a pas tort, mais néanmoins, je pense qu'on peut quand même y arriver. Si tu vois, si tu tombes sur quelqu'un d'honnête et que tu cherches vraiment, mais c'est emmerdant après pour la pénétration et surtout la pseudo par Internet, quoi. Il faut une welcome, tout ça. Ouais,
2: non, mais déjà
15: alors, parce que moi, je conçois pas la relation amoureuse sans le cul, donc par Internet, c'est difficile.
2: Bon, rue Tabaga.
13: Écoute, ouais, c'est vrai que c'est un petit peu difficile, ça demande un investissement quand même.
15: Bah oui.
13: C'est pas à la portée de toutes les bourses, hein, si je peux m'exprimer ainsi, GG. Je pense que si tu limites le nombre de gens qui ont des relations amoureuses et qui copulent aux gens qui ont le net, ça fait beaucoup de puceaux dans notre pays quand même, hein. Parce que tout le monde n'a pas le net, comme tu dis.
2: Mmh. Bon, moi je pense une chose.
13: Ouais, c'est que... Tu réponds peut-être, Gérard, quand même. Ah, attends, laisse-le.
2: Qui?
13: Incassable.
2: Oh non, je savais pas que t'étais là, toi.
13: Non, non plus.
2: Alors, t'appelles d'où?
13: J'appelle de Montplazouk sur le Blues. C'est dans Bretagne, Gérard. 106.4.
18: Bonsoir.
13: Bonsoir. Bonsoir à tous les Moutzoukéens.
2: Bon, tu réponds à la question?
13: Oui, effectivement, mais je suis un petit peu d'avis de mes potes
18: Je pense qu'effectivement, les deux ne sont pas vraiment, vraiment
15: sérieux. Copie, t'as vu, copie.
18: Gérard.
16: J'ai niveau, les Bretons.
18: J'ai pas personnel parce que j'ai pas le net, Gérard, donc je, voilà.
2: Bah Gérard, parle-lui au lieu de siffloter. Tu réponds correctement à la question.
16: Sinon, on te dit.
18: Non, mais il a pris du mazout, lui, en Bretagne.
2: J'ai préparé le silencieux, fais gaffe.
18: J'ai pris un bon bain.
16: C'est ça, attends,
2: qui
16: c'est
2: la qui c'est...
18: Non, mais j'ai répondu. Voilà, ça y est, j'ai répondu. Genre, je pense que les deux sont indéniablement liés. Voilà, tout bêtement.
2: Oh mon dieu.
18: Putain. Voilà, ouais.
2: J'aurais dû faire un débat sur autre chose parce que là.
1: Non, mais c'est bien, Gérard, mais il faudra avancer, quoi.
2: Non, mais attends, quand tu vois un mec, tu lui demandes. Pour lui, l'autre, vas-y. Oui, mais je réponds comme les autres. Et, on dirait qu'il s'endort. On dirait qu'il a fumé la moquette.
1: Tu fais trop bien ta taille, Gérard.
2: C'est plus que c'était les auditeurs. Mais bon, tu vois, c'est les auditeurs de l'an 2000 un peu.
1: Alors, Gérard, tu sais faire Chirac aussi ou pas?
2: Toi, tu fermes ta gueule et c'est tout, d'accord?
17: C'est bien.
18: Et toi, GG?
2: Donc pour moi déjà pour sur la question donc je vais répondre facilement déjà pour sur l'internet c'est pas évident parce que c'est pour ça qu'on fait un débat parce qu'il y a une auditrice qui avait réagi qui avait appelé Max lors d'une libre antenne et qui avait voulu faire un mini débat là-dessus donc on y avait dit que sur l'internet
18: c'est un mini débat là.
2: Non, c'est un débat complet.
18: Ah bon, ok.
1: C'est un petit débat complet.
2: Okay, donc l'auditrice a voulu faire un débat et donc on a voulu faire un débat là-dessus. Ouais. Donc pour elle, elle s'est fait avoir et c'est tout. Donc
18: c'est dommage,
2: se faire avoir. Manu, t'es bien gentil, mais tu me laisses mon micro allumé.
1: Mais il est allumé.
18: C'est vrai qu'il est gentil.
1: Bien, ce que je mets, là, regarde. J'ai rien d'autre. C'est ce bouton-là, c'est bien. Regarde. Hop.
2: C'est bizarre parce que le mien il déconne un peu.
1: Bah ouais, mais j'y peux rien.
2: Elle s'était pas avoir par le bien de l'internet et donc c'est pour ça qu'elle a voulu faire un petit débat donc.
18: Et donc toi tu penses que c'est pas compatible?
2: Bah disons pour moi non parce que en parlant comme ça par le bien de l'internet pour moi
18: le bien de l'internet,
2: c'est moi qui commande et puis c'est tout, tu fermes ta gueule Riton sinon je te dis au revoir.
16: C'est pas la même voix.
2: Ouais, vous allez vous la fermer, puis ça commence à bien faire.
18: Bon.
2: Voilà, c'est tout.
16: Quelle est la question suivante?
18: Donc, en fait, t'as fait ce débat pour répondre à l'attente d'une auditrice. Arrête de siffler, bordel, Gérard. GG.
2: Je viens de répondre, j'ai dit que sur le bien de l'internet, ça ne sert à rien.
18: Ok, d'accord.
2: D'accord.
1: Et sur le mal.
2: Merci.
1: Et sur le mal de l'internet,
2: c'est merde à toi.
17: Pour continuer dans Internet, je suis en plein dedans. Il y a Yankees et Bulon, ils voulaient savoir si on peut attraper des maladies pendant les relations par Internet, à savoir les virus, etc. Qu'est-ce que t'en penses?
2: Non, je pense pas.
18: Moi, j'ai un pote qui s'est fait prendre par un cheval de Troie, c'est chaud quand même.
2: Bon, allez, bonne nuit à toi, Un cassable, bonne nuit. Celui-là, c'est un mec de Troyes, j'aime pas trop les connards de Troyes.
16: Ils ont des têtes bizarres. Ouais.
2: Hop, terminé.
18: Hop,
2: sondage. Parce que je veux pas m'endormir. Il est déjà. On va faire une pause dans moins de deux.
17: Calme-toi, Gérard, tu t'emballes.
2: Avez-vous déjà été vraiment amoureux? Alors, 59. Fildar, tu parles un peu moins fort, s'il te plaît, merci.
19: Pardon.
2: Alors, avez-vous déjà été vraiment amoureux? 59 des gens disent que la question
1: 59%
2: est super mignonne. 34% des gens disent que l'on est déjà été, mais pendant une fête foraine. Alors là, je vois rien du tout là-dedans, quel est le rapport. 20% des gens pensent que l'amour, c'est pour les enculés, je pense pas. Et 11% des gens pensent que si je repose une question comme ça, ils me sodomisent. C'est sympa,
1: sympa.
2: On va continuer le sondage, comme ça, ça va aller vite fait. Je veux pas m'emmerder avec ça, moi non plus. Alors, deuxième sondage. Que doit-on faire pour qu'une relation amoureuse se passe bien? Alors 73% des gens répondent qu'il faut ne jamais détacher sa copine. Ouais. 31% pensent qu'il faut toujours avoir toujours une hein, 31% des gens pensent qu'il faut toujours une copine de rechange, non. 29% pensent que, oui, bah ça, non. Hop.
12: C'est quoi
2: 17% des gens me demandent, ouais, bah pourquoi pas. Hop, on l'a déjà deux qu'on va supprimer.
1: Carrément.
2: L'amour peut-il toucher tout le monde? Alors, 70% des gens disent que l'amour commence là. Ouais, bon, on verra ça plus tard. Hein,
1: putain, mais t'en fais aucun, GG.
12: T'as rien fait là.
1: T'en fais aucun.
2: Il y en a déjà deux de faits. Hein.
17: Bah oui, mais fais au moins celui-là.
1: Non, finis le troisième.
2: Alors, le troisième, 70% des gens disent que l'amour commence lorsqu'on touche les parties. Alors là, je vois pas du tout le rapport. 33% répondent, mais pourquoi cette question? Pourquoi ça, on n'en sait rien. 23% des gens estiment que l'amour c'est pas gratuit. Ben pour ceux qui vont se machiner ailleurs, c'est pour payant pour eux, mais pas pour les autres. Et 18% ne me répondent rien car ils regardent Manu qui est trop beau. Bah bien sûr, pourquoi pas. Et voilà, donc
1: c'est vrai ça par contre.
12: Gérard.
1: Hein.
2: Question suivante.
1: Oui,
2: parce que
1: juste avant, on va accueillir un auditeur, comme ça t'auras pas à lui reposer la question. C'est Gangster d'amour, bonsoir.
20: Ouais, je suis allô, Gérard.
21: Ouais.
20: Gangster d'amour. Hey, cocotte.
2: T'appelles d'où?
20: J'appelle de Mion, après Lyon.
2: Fréquence
20: 102.72.
2: Gangster d'amour. Ta fréquence correctement.
20: 102.7 plus exactement.
2: Alors Manu, un conseil.
12: Il est bidon.
20: Au téléphone, hein, Coco. Alors,
2: de toute manière, ça va aller vite les questions. Allez, pensez-vous que, ouais, qu'une relation. Merci. Croyez-vous qu'une relation peut arriver dans notre pays? Ça sera la question et on va s'écouter Bill Bouboule avec Caresse-moi les parties intimes et on se retrouve juste après.
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2: Et voilà, donc c'était pas Big Bill Billy Bouboule avec Caresse-moi les parties intimes.
12: Ah bon, c'était
2: donc
12: quoi?
2: C'était un remix de Sur moi et c'est tout. Voilà.
12: Ah, d'accord. Bah excuse-moi, donc, c'est une erreur.
2: Non, mais c'est bien.
12: Je me suis fourvoyé dans l'erreur.
2: Non, mais c'est pas mal. Continuer comme ça, c'est tout. Commencer l'année 2000 avec en commençant à me balancer des faux disques, et puis ça vaudra mieux, c'est
12: d'accord.
2: Tout.
12: D'accord.
2: C'est tout. Sur l'internet, on est combien quand même?
17: Oui, on est remonté. On est 9743. Et il y a juste Raynor en parlant de relations. Il voulait savoir si on reste coincé, quel est le meilleur produit? Vaseline, huile de camion ou yaourt?
2: Rien du tout. Ah. Comme ça va plus vite.
17: Tu restes coincé, tu préfères?
2: Ouais, il se démerde et puis c'est tout.
17: C'est le cas de le dire.
2: Voilà. Donc, on récupère Riton le Routard.
20: Ouais,
2: pour
20: Gérard.
2: La suite et fin des relations amoureuses.
20: Gérard, si tu me le permets, j'aimerais faire un petit coucou à nos amis.
2: Non, il n'y a pas de coucou sur
20: nos amis les routiers quand même.
2: Non, mais ça y est, on les a fait tout à l'heure.
20: Bien.
2: Juliette, rebonsoir.
24: Oui, une petite papille à nos amis les routiers.
20: Yes.
2: Juliette, je viens de dire pas de coucou, d'accord, merci.
24: C'est pas un coucou, petit.
2: Ouais, ben c'est pareil.
1: C'est ça, là.
2: Rue Tabaga.
25: Oui, bonsoir, qu'est-ce dédié à tous les routiers.
2: Je crois qu'il y en a qui n'ont pas compris.
25: C'est une casse dédiée, hein, c'est pas pareil.
24: Ouais, mais. Routiers, ouais.
2: Bon, alors Juliette, au revoir. Juliette, au revoir.
25: Les routiers, chèque CE.
2: Riton le Routard, au revoir.
25: Non, c'est un peu genre.
2: Allez hop, Riton le Routard, non. Juliette, au revoir.
1: Ah, c'est chaud de dire un routier, hein. Quand même.
2: Je m'en fous.
1: C'est pas très sympa.
25: Ça m'étonne, hein.
1: De ta part.
2: Je veux pas le savoir.
25: Eh ben. T'as déçu, Batman.
2: Gangster.
26: Gangster, comment?
2: Gangster, et c'est tout.
26: Bah non, c'est Gangster d'amour, l'escar.
25: Ouais.
2: Si ça te plaît pas, c'est le même prix. Manu.
26: J'embrasse les routiers.
17: Bonne année, Gangster d'amour.
26: Merci, mon pote.
2: Je commence à avoir ras-le-bol, hein, ce soir.
1: Tiens, Gérard, excuse-moi, j'avais pris un peu d'avance, hein, je suis un peu médium. Donc on accueille Anaké, bonsoir.
27: Bonsoir Gérard, bonsoir tout le monde, bonsoir Manu, bonsoir Fildar.
2: Bonsoir. T'appelles d'où?
17: Bonsoir Anaké.
27: De Brest.
2: Fréquence
27: 91.4, et bonne année tout le monde.
1: Et on accueille Jean-Luc. Bonsoir Jean-Luc.
28: Bonsoir à tous, bonsoir Gérard.
2: Salut.
28: Jean-Luc.
2: T'appelles d'où?
28: Moi, j'appelle de Montfermeil. 9.1 collection.
0: Bonne année, Jean-Luc.
2: 101.9.
28: Bonne année, excusez-moi.
3: Bonne année.
2: Donc, question, croyez-vous qu'une relation amoureuse peut arriver dans notre pays, donc Anaké?
27: Ah bah oui, moi je pense que ça peut arriver dans le pays, ça peut arriver dans la ville, ça peut arriver dans la région, ça peut arriver au travail, ça peut arriver partout.
3: T'as une voix sexy, toi. Mmh.
28: Pour faire de la radio, toi.
27: Ouais, c'est gentil.
2: Ok, Jean-Luc.
28: Ouais, alors je suis très content que tu fasses un débat sur les relations amoureuses, parce que moi je vis depuis quelque temps une passion torride avec une jeune sexagénaire de 65 ans, qui répond au nom d'Yvonne. Disons que je l'ai rencontrée par le plus grand des hasards sur la chance aux chaussons, et depuis c'est une passion torride. Hein. Je veux dire, moi ce que je kiffe en elle, c'est ses varices, c'est ses croûtes, ses rides. J'aime tout en elle, quoi.
2: C'est beau, un gangster.
26: Bah écoute, moi aussi je suis très content que tu fasses un débat là-dessus. Mais ta question.
2: Tu te foudrais pas de la gueule du monde, toi. Tu reprendrais pas les mêmes expressions des choses de l'autre.
28: Ah, la dyslexie est un mal.
2: Gangster.
26: Écoute, parce que ta question ne m'inspire pas vraiment en fait.
2: Bon alors, bonne nuit.
28: Ah, bonne vie quand même.
2: Hein. Si mais...
28: Hop, on va prendre la juvénile.
2: Terminé.
1: Il est fou.
2: Manu, c'est pas la peine de t'amuser à balancer de la musique comme ça, d'accord? Qui c'est qu'on a d'autre?
12: Ah, deux secondes!
3: Il y a Rita Baga,
2: Rita Baga!
3: Bah écoute, moi j'ai été particulièrement touché par le témoignage de l'auditeur précédent, là, qui est maqué avec une carte vermeille.
28: Exactement, ouais.
3: C'est l'amour, quoi, tu vois, une belle preuve de ce que peut donner l'amour, quand même. Ça permet de s'envoler des montagnes, tout ça, tu vois.
28: Et que je n'entende pas dire que c'est pour la caillasse, hein.
3: Non, moi, je l'aime, c'est une passion. Ou de viager, ni quoi que ce soit, entre toi et
28: rien du tout, tout ça.
3: Je suis animé par un amour du pur, du dur, du sexe, tout ça.
2: Non, mais
3: c'est beau.
2: Non, mais moi, je pense que là, de toute manière, dans notre pays, c'est vrai que les relations amoureuses, ça dure... Ça vient, ça part. Hein, parce que des relations amoureuses, on en entend régulièrement sur l'antenne, lors des libres antennes, le soir avec Max. Il y en a beaucoup qui disent, ouais, je suis avec quelqu'un, bon, il m'a plaqué. On essaye de savoir le vrai du faux. Ouais. En fin de compte, il y en a une qui dit que c'est lui qui est parti. Bon, demande à ce qu'on appelle son copain, tout ça. Son copain nous dit une autre version, donc on sait pas qui croire, en fin de compte.
3: Ouais, hein. Mais GG, est-ce que t'as écouté tout à l'heure là, le témoignage, excuse-moi, je vais me permettre, des deux salopes qui sont passées à l'antenne un petit peu avant minuit?
2: Ceux
3: qui s'amusaient à draguer les mecs rien que pour le fun, tout ça, machin.
2: Ah non, mais c'est hier, tu veux dire?
3: Non, là, tout à l'heure, là.
1: Mm-hmm. Tout à l'heure, tu sais, la blonde et la brune, là.
2: J'ai pas écouté, justement.
3: Ah, t'as raté un grand moment, hein, quand même.
1: Tu les avais devant toi?
2: Non, mais je les ai vus, mais sans plus. Mais par contre.
3: Aussi, c'est des femmes, hein. Je sais que t'as pas l'habitude d'en voir des mignonnes,
2: mais aussi. Mais attends, j'en ai une avec moi, ça me suffit. Elle est assez mignonne.
3: On a dit des mignonnes.
1: Non, mais c'était pas le cas non plus, hein.
3: Ah bon, ah ok, d'accord.
2: Attendez, Manu.
1: Non, c'est fil d'art, mais c'est pareil, on est une équipe, merde.
3: C'était honteux, les mecs, vous auriez
2: dû. Bon, 5 minutes, s'il vous plaît. Merci.
3: Manu.
2: Fil d'art.
1: Tu peux y aller?
2: Oui, bah, donne-moi le nom de l'auditeur. Tu me donnes l'auditeur.
1: Tu me donnes le feu vert. Sucette, bonsoir.
5: Oui, bonsoir.
2: T'appelles d'où?
5: Bonsoir, j'appelle de Tourcoing.
2: Bonsoir, Sucette. Bonne année. Quand je vous demande, vous appelez.
5: 14.3.
2: Voilà, c'est tout ce que je veux savoir.
5: Bonsoir tout le monde.
28: Bonsoir, bonne année.
5: Bonne année à tous.
2: Bon, ça y est, les bonnes années. Les bonnes années, on s'en fout. Les bonnes années, on s'en fout maintenant.
3: C'est la saison, bon, franchement, au mois de juillet, d'accord, on s'en fout maintenant.
2: Rigaud, question IRC intéressante, sinon c'est pas la peine.
0: Très intéressante, une question.
2: Le nombre de personnes sur l'IRC, j'espère que je veux.
0: Ah non, ça a baissé un petit peu. Hein,
1: ah là là là là là là.
0: 8742.
1: Aïe.
0: C'est pas mal hein, quand même. Il y a une réflexion très philosophique de Corby. Oui, ça arrive à cette heure-là. Même dans cette émission. Il voulait savoir, à ton avis, est-ce qu'il faut aimer pour faire l'amour ou faire l'amour pour aimer?
2: Est-ce qu'il faut aimer pour faire l'amour ou être aimé pour faire l'amour?
0: Ou faire l'amour pour aimer?
2: En principe, il faut aimer la personne avec qui tu vis. Parce que si tu n'aimes pas la personne avec qui tu le vis, tu ne peux pas faire l'amour. Et aimer une personne, c'est différent. c'est qu'il faut que tu ailles du sentiment pour elle. Mmh. Voilà. Voilà ce que je peux lui répondre.
1: Je peux t'applaudir ou pas?
2: Non.
1: Bon, ok.
2: Question suivante.
1: Putain.
2: Qui a...
4: Oh, la claque.
2: Voilà. Bah oui, bah,
4: c'est la claque de ma vie, là, j'ai pris, là. Boum.
2: Qui fait le premier pas, qui fait le premier pas lors d'une relation le amoureuse?
4: Le premier pas.
2: Non. Qui fait le premier pas dans la...
4: Après tant de poésie, là, c'est beau. Il a bien
2: compris. Bon. Alors, Anaké.
4: Il est à court de stock.
2: Anaké ou oui, Sucette, bien. Vous la fermez quand je pose une question.
27: Ah, ok.
2: Et les mecs, c'est pareil.
4: Direct. Pas de problème.
2: Merci. Tranquille. Qui fait le premier pas dans la relation amoureuse, la fille ou le garçon? Alors, pour ça, on va s'adresser à Sucette.
27: Eh ben, ça dépend. Ça dépend si tout à l'heure, ouais, comme les deux grognasses qu'on avait à l'antenne.
2: On s'en fout des grognasses.
27: Non, mais
2: Sucette.
27: Non, mais moi, je te
2: pour l'instant, Sucette.
27: Je te les cite en exemple.
2: Sucette.
27: Oui.
2: Pour l'instant, tu es dans les débats de Gérard. Ce qui s'est passé avant en libre antenne, ce n'est pas avec moi qu'il faut gérer ça.
27: Je t'ai pas écouté, mais je te cite deux pauvres poufias en exemple qui vont draguer des mecs et qui brisent des couples et tout ça. Ces nanas-là, c'est clair que c'est les filles qui font le premier pas. En général, quand c'est les mecs, ça se passe mieux.
2: Non, mais pour toi, qui doit faire le premier pas?
27: Les mecs.
2: Toi, tu dis les mecs.
27: Ouais.
2: D'accord. Alors, on va noter. Pour toi, Sucette, les mecs.
1: Hey, putain, il sait écrire, ça, première fois.
4: Pressing, là.
2: Rue Tabaga.
4: Ouais, docteur Rue Tabaga.
2: Non, il n'y a pas de docteur chez moi.
4: Ah, bah, si.
6: Il n'y a pas de diplôme.
2: Il y a pas de
4: diplôme.
2: Oh là là là.
4: Bah, écoute, en général, moi, dans les relations amoureuses.
2: Ouais.
4: Qui c'est qui fait le premier pas? Bah, écoute, moi, j'aime bien me mettre au lit en premier. Parce que comme ça, je chauffe la place pour ma copine.
2: Donc pour toi,
4: en général, l'homme, quoi.
2: Le mec aussi.
4: Ouais, bah oui, le aussi, ouais, si tu veux.
2: Ouais. Jean-Luc.
6: Bah moi, Jean-Luc.
4: Jean-Luc.
6: Dans mon cas personnel, bah moi, c'est moi qui ai fait le premier pas avec Yvonne, hein, parce que bon, elle avait un peu de rhumatisme.
4: Ça,
6: elle
4: en fauteuil.
6: Donc elle a pas pu bouger, sinon, bon, c'était la fracture du col des fémurs direct, hein.
4: Ouais.
6: Pas si...
2: Bon, alors Jean-Luc, au revoir.
6: Mais qu'est-ce qui se passe là?
2: Jean-Luc,
6: non, mais
2: au
6: là,
2: revoir.
6: Je t'explique.
2: Au revoir.
6: Attends, tu me demandes si j'ai fait le premier pas ou pas.
2: Au revoir. Merci.
4: C'est un peu dur là. Hein. C'est un peu dur.
2: Non mais il y a pas.
4: Il a droit. Son amour est différent, mais
2: non. Mais en parlant du col de fémur, je sais très bien ce qu'il a voulu dire.
4: Mais
2: terminé.
4: On parle pas
1: du Tour de France.
2: Hop, terminé. Anaké.
27: Oui, bah moi je dirais que ça dépend de du statut du mec et de la fille en question. Si le garçon fait un travail où il est là depuis plus longtemps dans l'entreprise.
2: Tu peux répéter parce que c'est Fildar qui a fait une connerie au standard.
1: Ça m'aurait étonné.
27: Ah, vraiment Fildar, hein.
2: Non mais.
27: Donc je disais.
4: Ouais.
27: Je disais que selon moi, ça dépend si le mec a une position plus importante dans l'entreprise, qu'il est là depuis plus longtemps et tout ça, et que par exemple la fille est que secrétaire ou assistante, logiquement c'est plutôt au mec de faire le premier pas.
2: Mm-hmm.
27: Voilà.
2: Donc toi, pour toi, c'est le mec.
27: Ah bah quand oui, par exemple s'ils travaillent ensemble et que le mec est là depuis plus longtemps et qu'il connaît mieux l'entreprise, oui, c'est le mec, oui.
4: Ah, c'est parce qu'il gagne plus d'argent, c'est tout.
27: Aussi.
2: Ouais, non, mais ça, c'est qui vient de dire ça?
4: C'est docteur Rue Tabaga.
2: Ah bah ouais, c'est vrai, on a plus qu'un. Qui c'est qu'on a à la place de Jean-Luc?
1: Bah j'attendais que tu me donnes la permission de parler.
4: Vas-y, go.
1: Tu peux ou pas?
2: Bah dis,
1: tu peux y aller là.
2: Bon, vas-y, parce que je veux pas.
1: Bonsoir. On accueille Tom Jones, bonsoir.
7: Bonsoir Tom. Mr. Cousin. Happy New Year, Mr. Cousin.
2: Ah, terminé. Lui, tu lui feras comprendre que...
1: Il m'a dit Tom Jones.
7: Allez, notamment de la suçage de ton bite.
2: Ouais, allez, hop.
7: Is it possible, Mr. Cousin? Je te souhaite le bonne année.
4: Bonne année.
7: Et toi, hey, your fatty girl.
2: Ouais, allez.
7: Je voulais savoir si la relation entre les Doudy et Diana, tu intéresses toi.
2: Allez, hop. Parce que lui, c'est pas la peine. Mon nom de famille, on le connaît assez sur l'antenne maintenant. Allez, hop. Fildar, allez hop, terminé.
1: Tu me donnes l'autorisation de le virer ou pas?
2: Allez, dehors, parce que j'en ai marre.
1: Bon, j'avais prévu le coup toujours, tu sais, je suis un peu voyant. On a que Petit Poulet, bonsoir.
4: Ah, allô, tranquille Gérard.
27: Salut Petit Poulet.
8: Salut. Bonne année, Petit Poulet.
2: T'appelles d'où?
4: Bonne année.
8: J'appelle de Saint-Denis. Sans rapport, mais j'appelle de là-bas. 100.9.
2: Merci, j'avais compris. Donc,
8: tu comprends tout, toi.
2: Qui fait le premier pas dans la relation amoureuse, la fille ou le garçon? Et avant que tu répondes, petit poulet, on va faire intervenir Rigo.
0: Ah, bonsoir. Ça me fait très plaisir. À part Juge de Lyon qui dit que t'auras du mal à faire le premier pas avec ta jambe en bois, justement, c'est pas très marrant. Il y a Rikoun qui est assez mal poli, qui te demande, d'après toi, quel est le meilleur moyen de créer une relation amoureuse. Non, c'est avec moi qui a été mal poli.
2: De toute manière, s'il a été mal poli avec toi, donc dans ce cas-là, sa question. Bonne nuit.
1: Direct, il va se faire.
2: Il répond pas. Il a qu'à être poli avec toi sur l'internet. Avec terminé. Petit poulet.
0: À part ça, d'après toi, quel est le meilleur moyen pour créer une relation amoureuse?
2: Mais c'est
0: pas la sienne, c'est celle de quelqu'un d'autre.
2: C'est qui alors?
1: Non, mais il faut répondre quand même là, parce que ça fait un quart d'heure.
0: D'après toi, pour faire une relation amoureuse.
2: Bah, faut être deux.
0: Non, mais. Le meilleur moyen pour toi d'en créer une.
2: Bah, faut être amoureux de la nana, c'est tout.
0: Mais comment?
2: En lui prouvant. En lui achetant des bijoux et des fleurs.
1: Ah, il faut que t'aies de l'argent, quoi.
2: Bah oui,
1: si t'as pas d'argent, tu peux pas avoir de relation amoureuse.
2: Bah, en principe, non.
0: Comment t'as fait, toi?
1: Si t'as plein de bijoux, tu lui mets dans son cul.
0: Sans argent, sans rien, comment t'as fait?
2: Non, mais ça, avec Sandy, on en parlera tout à l'heure.
1: Tout. Fait un gros coffre, hein.
2: Alors là, Fildar.
1: Oh, pardon, excuse-moi, j'ai pas vu.
2: Fildar, c'est terminé.
1: J'ai pas vu,
2: À cause de toi, le truc est arrêté, c'est terminé. Point plus long. Merci, Fildar.
1: Mais non!
2: Merci, Fildar.
1: Bravo, Philippe.
2: Excusez-moi. Merci. Non, c'est terminé, merci.
1: Bravo, Fildar.
2: Merci.
1: J'avais pas vu. Terminé. Qu'est-ce qu'il a dit?
0: Il a juste dit qu'il fallait une grosse malle pour un gros coffre à bijoux pour Sandy.
2: Non, terminé.
1: Oh non, fais pas ta tête, attends, regarde.
2: Si.
1: Il y a petit poulet qui attend.
2: Non, je m'en fous.
0: On repasse les 9000 là, on est 9843. On est
1: petit poulet qui attend là, il va être trop cuit.
0: 9843. On arrive à 10 000 là, vas-y GG, faut embrayer.
1: Tu vas les faire?
2: Toi, de toute manière, tu vas te démerder, tu vas m'appeler Sandy en départ et tu vas t'excuser auprès d'elle en direct.
1: Terminé.
2: Qui fait?
1: Petit poulet, vite.
2: Petit poulet.
1: Vite, ça fait une heure qu'il tourne.
8: Bah ouais, j'étais en train de retirer là. Bon, écoute, ouais.
2: Alors, tu vas retirer quelque chose, toi, dans une cage à.
8: Je me retire ta gonzesse, un bon vieux sanglier.
2: Allez, hop, au revoir. Voilà, comme ça, c'est terminé pour toi. Alors, qui fait le premier pas dans une relation amoureuse, la fille ou le garçon? En principe, c'est le garçon. Et je peux vous dire une chose, que si c'est le garçon, faut vraiment que la fille lui plaise. Parce qu'en principe, c'est pas évident.
8: Mais toi, elle te plaisait, ta copine, quand t'as fait le.
2: Bah, justement,
8: pas.
2: Si vous voulez en savoir plus, si vous voulez.
8: Achetez mon livre.
2: Alors, aïe. Rue Tabaka.
8: Aïe, quoi, bonsoir.
2: Rue Tabaka, bonne nuit.
8: Non.
2: Bonne nuit. Il y avait plus que toi comme mec, alors terminé.
1: Ah, mais j'en ai d'autres.
2: Non, mais.
1: Attends, moi je suis un pro, hein, j'assume. Hein.
2: Quoi, t'en as d'autres pour la dernière?
1: Standard, je décroche, prends numéro, je rappelle direct.
2: Non, mais.
1: Macho Man, salut.
2: Ouais, attends.
8: Macho Man.
1: Caramol, salut. Hop, c'est ça du boulot, mon con.
2: C'est ça du boulot, mon con.
8: Macho Man.
2: Tu fermes ta gueule un peu, toi.
8: Gérard, est-ce que je suis sur antenne?
2: Oui, t'es sur l'antenne, toi.
8: Oh non.
9: Putain, c'est le date des 4.
8: Oui, bonsoir, c'est Caramol, le frère de Caramel.
10: Ok.
1: Aïe, bide.
2: Bon, t'enchaînes maintenant,
1: bide,
2: Moustache.
1: Bide.
2: Allez, Moustache, ouais, enchaîne. Bah, on a des points à faire. Allez, mange-toi.
8: Pas grave.
2: Eh, Fildar.
8: Quoi?
2: Je te préviens d'une chose. Que c'est pas toi qui me commande, d'accord? Alors tu fermes ta gueule le jeudi. D'accord?
9: C'est un autodidacte.
2: Il est 2h, donc le débat, il est clos.
8: Non,
0: justement...
9: Balance le bonus, là.
0: Justement, Gérard, sur IRC, il y a Judge de Lyon. Il voulait parler des gens comme toi qui ont appris à faire l'amour sur le tas, mais il voulait savoir pourquoi t'es resté avec.
1: Sur le tard.
2: Sur quoi?
1: Sur le tard, pas sur le tas.
9: C'est ta première prise.
2: Non, mais attends, parce que lui...
1: Il a manqué une lettre.
2: Le mec de Lyon, je crois qu'il se fout un peu de ma gueule, parce que... J'aime pas trop les mecs comme ça. Alors, question. La dernière, parce qu'après on va continuer la libre antenne quand même.
1: Vas-y, déborde. 2h15 au moins, attends, t'as commencé à 2h10.
0: Déborde.
2: Non, mais. Alors, est-ce qu'on. Non.
1: Déborde.
2: Je suis en train de chercher.
9: Une question cul, un petit peu, là.
2: Non.
9: Ah bon.
2: Peut-on avoir une relation amoureuse au travail? On va demander à Anaké.
27: Ah bah oui, moi je pense que tout à fait, on peut avoir des relations amoureuses dans le travail. D'ailleurs, c'est totalement mon cas, puisque je sors avec un CDI de mon travail, et ça se passe très très bien, sauf de temps en temps, à peu près une fois toutes les trois semaines, parce que ça peut déranger certaines personnes
10: qu'on embrasse
27: en public, mais c'est vrai surtout quand il y a des welcome ou des choses comme ça, parce que c'est vrai que c'est un petit peu gênant. Mais pour le reste, ça se passe très très bien. Mes coéquipiers sont plutôt plutôt cool par rapport à ça. Bon, c'est vrai que du coup, de temps en temps, un certain nombre de personnes sont au courant d'un certain nombre de trucs, puisque surtout quand on fait un métier dans les médias, ce qui est mon cas, où forcément de temps en temps les gens sont au courant de certains trucs, puisqu'on peut en parler en public, voire devant. Bah, tu connais ça, Gérard, hein, de parler à la radio.
2: Ouais, mais ça, moi, de manière, moi, c'est...
27: Toi aussi, tu travailles à la radio, quand même, d'une certaine manière.
28: Elle a pris un truc pour te chercher comme ça.
2: Non, mais ce qu'il y a, c'est que, bon, moi, ce qui se passe avec... Ce qui se passe entre moi et la radio, c'était une chose. Mmh. Bon, ce qui s'est passé avec Sandy, on en discutera tout à l'heure, parce qu'on aura l'occasion de l'appeler en direct pour savoir comment qu'on s'est connus et depuis combien de temps qu'on est ensemble.
28: Ouais,
2: donc, non, mais elle pourra dire ce qu'elle a à dire. Elle va pas essayer, c'est qu'elle va faire le nécessaire et c'est tout. Et elle va pas s'amuser à éteindre son portable comme
28: elle en a l'habitude.
2: Toi, tu t'écrases parce que c'est moi qui parle et puis c'est ma femme, d'accord?
28: Ouais, exact.
2: Donc, ça fait 3 ans qu'on est ensemble à partir de mercredi. Mmh. Ça fera 3 ans, donc pour l'instant, tout se passe bien avec elle.
28: Ah, faut faire un truc avec le bateau,
2: là. Non, même pas mercredi, mardi.
11: Mardi,
2: et en fin de compte, on s'est connus le 1er janvier
28: 87.
2: Non, 97.
11: Quelle bonne année.
2: Non, 98, pardon.
11: Une bonne année.
28: Bonne cuvée de boudin.
13: Non, 3 ans de gavage, à Noël, on a du foie gras.
2: Alors, Fildar, tu vas aller gaver ta Sophie, et puis tu vas fermer ta grande gueule maintenant.
13: Quoi?
2: Tu vas fermer ta grande gueule et tu vas gaver ta Sophie. D'accord?
13: D'accord.
2: Voilà, c'est terminé pour toi. Et je veux plus t'entendre jusqu'à la fin. Et tu ouvriras pas ta gueule, parce que tu ne feras pas de standard pour la dernière heure. Même si on déborde après 3 heures. C'est tout. Donc, t'es au courant. Donc, Sucette, Anaketa, tu voulais rajouter?
27: Non, j'avais pas complètement terminé, parce que je voulais dire que moi, c'est un petit peu différent de toi et Sandy, parce que toi, t'es tout seul à travailler à la radio, alors que moi, je travaille à la radio, mais mon copain aussi travaille à la radio.
2: Merci Anka.
28: Bim.
2: Non mais c'est bon, Manu. Gérard, est-ce qu'elle prend le fusil, hein?
11: Laisse-le, ça lui fait du bien.
28: Voilà.
13: Gérard,
2: Sucette.
28: La même chose, moi je sais pas pourquoi.
27: Bien moi, ça me serait difficile de rencontrer quelqu'un dans mon travail parce que j'ai pas de travail.
2: Ah d'accord. Et t'appelles d'où toi déjà?
27: J'appelle de Tourcoing.
2: Et dans le Nord, il y a pas de travail.
27: Bah si, il y a du travail, enfin pas beaucoup, mais moi j'en ai pas.
2: Bah.
27: Moi j'ai pris l'option de pas travailler parce que ça me fatigue.
2: Ah d'accord. Ok.
11: Mais c'est pour revenir sur ton sujet, c'est au pied du mur que l'on voit le mieux le maçon quand même.
27: Bien sûr.
2: Ouais, je pense aussi.
13: Gérard, à la place de Anka, la pute. On accueille Gros Matos. Bonsoir Gros Matos.
14: Allô.
13: Ouais, bonsoir.
14: Bonsoir, c'est Gros Matos de Troyes.
2: Encore un Troyen.
14: Encore un fermier.
2: Après Gros Matos, qui c'est?
13: Faut virer Macho Man déjà.
28: Mais non.
13: Et
2: Ouais, bah Tony, au revoir.
28: Oh, d'accord.
2: Allez, c'est bon.
13: Voilà.
2: Je savais bien qu'il y avait Tony là-dedans.
11: Non, mais GG, surtout, prenez le temps comme il vient, le vent comme il souffle et la femme comme elle est. Hein.
13: Bah, t'as pas trop le choix, toi.
11: C'est vrai.
2: Bon, allez.
13: Bah, on a Caramol, excuse-moi, Rigo. On a Caramol, Sucette et Gros Matos pour le moment.
10: Voilà. Pour le moment, hein, à mon avis.
1: Je pars en chasse.
17: Moi, Gérard, sur IRC, j'ai Yankee et Zébulon. Il voulait te demander si tu penses qu'on peut avoir des instruments dans les relations amoureuses, comme une jambe artificielle, des trucs comme ça. Ça peut être
2: ça, je réponds pas du tout à des questions comme ça, tu vois.
27: Un god à clous.
10: Excusez-moi.
17: Vas-y Manu, je t'en prie.
10: Je me permets de vous interrompre parce que j'ai trouvé un petit truc qui convient bien pour ce soir. Celui qui n'a pas de mémoire doit avoir des jambes. Gérard, qu'en penses-tu?
2: Rien à foutre.
10: D'accord.
27: De ton truc. Un cerveau surtout.
2: Suicide, tu t'écrases, d'accord?
27: Ok.
2: Parce que sinon tu vas faire comme les autres, tu vas te fusiller, d'accord?
27: Pas de problème, vas-y, pose ta question.
2: Donc, à votre avis, une relation amoureuse peut-elle se faire en boîte de nuit? Bah tiens, Sucette.
26: Caramel aussi, s'il te plaît.
27: Une rencontre, oui, mais pas une relation.
2: Une relation amoureuse. Parce que si vous avez écouté la libre antenne d'hier,
27: Non, on n'en parle pas. On parle
10: c'était
27: pas
10: débat, on a dit.
2: Chat
10: échaudé craint l'eau froide, de toute façon.
2: Donc, alors, pour toi?
27: Eh ben moi je te dis, c'est une rencontre, oui, on peut rencontrer quelqu'un en boîte, mais une relation en boîte, c'est pas possible.
2: Ah bah si, ça se fait.
27: Ah bon, bah explique-moi comment alors.
2: Je t'expliquerai tout à l'heure. Gros matos.
26: Bah quoi, c'est-à-dire que là, la boîte, au moyen quoi, moi je suis plus de l'eau vide, de la fille là qu'on parlait tantôt. Je pense que si tu veux, bon ouais, tu peux rencontrer, mais bon.
2: Allez, Manu, viens moi le Troyen.
10: C'est
2: là.
10: Clair, hein, comme on dit.
2: Allez, hop.
26: Bah quoi, qu'est-ce que.
10: Il se passe que les chiens aboient, la caravane passe.
2: Allez, hop, au revoir.
26: Bière qui roule, maintenant.
10: Aïe, tu vas te prendre un coup de gun, toi aussi.
26: J'ai dit bière, pas Pierre.
2: Allez, au revoir.
26: Tu te calmes.
2: On voit en Troyen là, allez, fusille-le, allez.
1: Mais c'est bon, il est parti là.
2: Allez encore.
1: Mais c'est bon, il est parti. Tu te calmes, t'as plus que deux auditeurs là.
2: Caramelos.
1: Je suis pas une machine moi.
26: Oui, oui Gérard, décorateur de voiture, oui, je réponds donc à ta question. Non, en boîte, je trouve qu'effectivement tu peux faire de très très bonnes rencontres. Moi-même, il m'est déjà arrivé de faire d'excellentes rencontres, mais ça a pas duré quoi. Voilà, simplement.
2: C'est qui là?
26: Caramelos là, machin.
2: Qui parle au-dessus de toi? Il y a quelqu'un avec toi?
26: Non, je suis tout seul. Non, je dénonce, c'est les mecs de la prod. Ça.
27: Il est pas tout seul en plus. Hein.
10: C'est clair, mais qui trop embrasse mal étreint de toute façon.
17: C'est vrai.
26: Il est pas plus drôle que les blagues. Hein.
17: De Starsky et Evelyne Leclerc, excusez-moi, il dit on n'encule pas de poule sans casser des œufs.
10: Ah, c'est vrai.
2: Ouais. Donc.
10: Mais je lui répondrai, excuse-moi Gérard, les petits ruisseaux font de grandes rivières.
2: Oh! Non mais je pense qu'on va s'arrêter là.
1: Attends, l'asticot là.
10: C'est clair, la foi soulève les montagnes, hein, GG.
27: Et moi, soleil en autre, pâté en croûte.
1: Mais ouais. Je viens de dénicher deux perles là, deux perles au niveau de l'auditeur. Tu vas pas m'arrêter le débat maintenant, d'accord?
2: Il y a une question et on arrête.
26: Alors t'accueilles
1: Caca Lover et Afrobeat. Merci.
26: Oui. Salut Gérard, c'est Caca Lover.
2: T'appelles d'où?
26: J'appelle de Caca City.
2: Tu donnes ta fréquence ou je te dis au revoir?
26: Caca 7.9. Bah, 87.9, pardon. Je m'emporte un peu trop là.
2: Et l'autre?
15: C'est Afrobeat, j'ai 32 ans, j'appelle de Bourson-sur-Chancre. 118.8, bonsoir tout le monde.
26: Dans les bonnes années.
2: Fréquence!
15: 118.8, je viens de te dire.
2: 118.8?
27: Salut Afrobeat.
15: Bonsoir tout le monde.
2: Et donc, dernière question. Peut-on avoir une relation amoureuse lors d'un dîner aux chandelles? On va demander à Sucette.
1: Putain, bidon cette question, mais
26: elle est
1: à mon âge. Parce que nous, on avait fait des questions béton tout à l'heure avec des trucs de ouf.
17: Il y a pas mal de gens qui se sont plaints là de cette question.
26: Ouais,
10: mais on y fait mal y pense de toute façon, donc c'est pas grave.
1: Merde.
2: Tu réponds à cette question-là et tu t'écrases, ouais. Sucette.
10: Et surtout, tu ne remets pas à demain ce que tu peux faire le jour même. Hein.
27: C'est comme pour les boîtes, tu peux rencontrer quelqu'un et puis l'emmener dîner, mais voilà, quoi, tu vas pas passer ta relation entière au resto avec une nana.
10: C'est clair, tant qu'il y a de la vie, il y a de l'espoir, hein, de toute façon.
27: Exact.
17: Tout à fait.
2: Non, mais c'est pas la peine de lire le bouquin, Manu, ça vaudra mieux.
27: Pas qu'au scanner, nous, au cimetière.
2: Bon, alors, Sucette, au revoir.
17: Et si tu manges tes tartines aux toilettes, tu auras du pain sur la planche.
2: Bon, alors. Hop, c'est pas la peine de reprendre du monde, Fildar, parce qu'on arrête.
1: Non, j'avais une auditrice en réserve, je la prends.
2: Non, mais
1: c'est la prends, je suis désolé.
2: Non, mais 2h15, c'est terminé.
1: Et alors?
10: Allez, prends-la, mais.
15: Bon,
1: moi, je suis payé pour faire de l'auditeur.
15: Allez.
10: Bon, qu'est-ce qu'on fait, GG, là? Tu parles plus, tu dis plus
2: rien.
1: La top, bonsoir.
27: Oui, bonsoir.
2: Ouais.
27: Bonsoir. Bonsoir, Gérard.
16: Putain.
18: Bonsoir.
27: On est à l'antenne.
18: Ouais.
13: Ouais, t'es à l'antenne.
27: Bonsoir.
2: Non, bonsoir. Vas-y, Gérard. Donc, la question, tu l'as entendue?
13: C'est le cours Florent.
27: Non. Redis-moi la question.
2: Peut-on avoir une relation amoureuse lors d'un dîner en chandelle?
27: Ah oui. Oh oui, oui, oui. Ah oui, on peut.
13: Quelle bonne actrice. Calme-toi, la top, quand même. Calme-toi un peu.
18: Quelle bonne actrice.
13: Laisse répondre Gérard.
18: La pub.
2: Bon, tu réponds correctement, je te dis bonne nuit, puis tu feras pas la conclusion.

0: Après, j'ai un échange de
1: bim.
2: Hop là.
1: Hop là.
3: Ah, voilà. Ça a précédé, hein, mais.
4: Charling Gals.
1: Charling Gals, bonsoir, j'appelle 2-3.
0: Bonsoir, Charles.
3: Non, non, mais j'ai jamais dit que je reprenais
4: de. Oh, il sélectionne que des gens de sa ville, c'est ouais, dégueulasse. C'est
1: mais calme-moi.
3: Non, allez, hop, terminé, conclusion du débat.
5: Attends, Gérard, tu m'avais lancé, continue.
3: L'IRC,
4: voilà, Patsy, Patsy à l'antenne avec nous. Bonsoir Patsy.
3: Non.
6: Bonsoir.
5: Bonne année Patsy.
6: Bonsoir, bonne année à tous.
3: C'est
6: bonne
3: terminé.
6: Année,
3: hein.
6: Ah
5: Patsy, il y a 10 juillet qui te passait le bonjour. Hein.
6: Ah. Merci, tu y passeras le bonjour aussi.
5: Bah tu peux le faire, tu es à l'antenne.
6: Bisous 10 juillet.
3: Ouais, bah c'est bien.
5: Non, vite fait, il y a Yankee et Zébulon, ils voulaient savoir si on a une relation amoureuse aux chandelles à Noël, est-ce qu'on peut considérer qu'on bourre la dinde?
3: Non.
7: Par contre, Noël au balcon, pas cotisons. Hein. Bon.
3: Bah ouais, ça, Gérard, ça, c'est ce qu'on a eu cette année. Hein.
4: Gérard, on accueille aussi Super Billy. Bonsoir, Super Billy.
0: Ouais.
4: Ah, moi, j'enchaîne les autres.
3: Super Billy. Non, mais de toute manière, c'est terminé.
6: Salut, Super Billy.
3: Conclusion.
0: Allô, c'est Super Billy.
6: Salut, Super Billy.
3: Conclusion.
0: Salut Gérard.
1: On dirait un film de Max Pekka. C'est de la bombe. C'est de la bombe.
0: Tombé. Ouais, attention à l'alerte, hein, quand même.
3: Conclusion.
1: Ah, déjà.
3: Ouais.
1: Ah bon. C'était un super débat. Ouais,
0: franchement, on a fait 30 pauvres questions en 1h15. C'est de la balle.
1: C'est clair.
0: C'est de la bombe.
3: Mais ça, vous vous en prendrez après le standard.
0: Après toi. Ah
1: non, après toi.
6: T'as été nul.
0: Ah, moi, je pense que t'as fait une rentrée pitoyable. Bon.
6: T'as été nul.
0: T'as
6: fait
0: un retour pitoyable.
1: Je sais pas.
3: Eh ben c'est bien. Si ça vous plaît pas, vous avez qu'à rester chez vous. C'est tout.
0: Reconnais que t'as été un peu nul. Tu t'es mis à gueuler tout de suite.
6: On est prêt à ton équipe.
0: Ouais. Bah, t'étais vénère, là. Je sais pas ce que t'avais ce soir.
1: En plus, quand les questions sont trop longues, t'es sur les nerfs.
3: Ouais, bah, toi, tu t'écrases parce que je t'ai reconnu, d'accord, Tony?
1: Alors, mais c'est
0: après,
1: pas grave.
0: Y a ton équipe.
3: Ok, Tony.
1: Mais des questions,
0: okay,
1: ça peut avoir,
3: Non, mais Tony, tu t'écrases, d'accord? Merci.
0: C'est bien, c'est très bien. Comme
3: merci.
0: Ça.
1: Le Obled.
3: Ouais, ben, qui reste.
0: Mais il est au bled, Tony.
3: Mais ouais, c'est ça.
1: Il est en
0: vacances.
3: C'est ça.
4: Et il y a pas mal de gens qui n'ont pas répondu aux conclusions, là.
5: C'est vrai.
0: C'est clair.
4: Il y a Super Billy, il y a Afrobeat, il y a Patsy, il y a Charling Gals, il y a Caramol, il y a La Top qui est encore dans le coin.
0: Monsieur Mazur.
4: Il y a Gros Matos, Monsieur Mazur, il y a du monde, donc vas-y.
3: Non, et Fildar, c'est pas toi qui commande, terminé. Et toi. Hop.
4: Non, mais.
3: Là, j'arrête terminé.
4: Qu'est-ce qui se passe?
0: Qu'est-ce qui se passe là?
4: Et ils sont en train de régler le son en même temps là.
0: Ouais.
4: Mais viens là, GG.
3: C'est terminé.
4: Viens là.
3: C'est terminé,
4: Max,
3: c'est.
4: Mais tu viens ici ou quoi?
1: Il va le dire.
0: Reviens, le tolard, reviens.
4: Il est parti. Il est en train de. Il va encore cafeter là. Putain.
0: Oh là là, quel
6: idiot.
4: Rien fait. Oh là là.
1: Il va le dire.
0: Ça va gueuler.
4: Bon, Gérard.
3: Oh merde,
5: c'est quoi un petit proverbe manu pour combler hein.
3: Si, j'ai des proverbes.
5: Bah, moi j'avais de Booba sur l'IRC, après pas de bras, pas de chocolat, voici pas de jambes, pas de yaourt.
4: Pour être aimé, il faut aimer, hein, de toute façon. Mm-hmm.
5: Tout à fait.
3: Okay. Ça va.
4: Il n'y a que le premier pas qui coûte. Hein.
1: Le premier pas.
0: Le premier pas, avec la jambe de bois, tout ça.
4: Pourquoi
3: Rigo,
4: il range tout.
3: Arrête avec ça parce que j'en ai marre. Ah, maintenant.
5: Forcément.
4: Mais qu'est-ce que tu fais, Gégé? Pourquoi tu ranges?
3: Non, mais ça, tu mets tout ça là.
4: Voilà.
3: Comme ça, on contrôle.
4: Ah oui, bah si tu veux. Ouais.
3: T'éteins ça.
4: Ok. Voilà.
8: Non, mais c'est bon, vas-y, c'est bon.
4: Mais y a pas de problème, vas-y, Gégé. Hein.
8: Alors.
3: Fildar, tu vas me donner la liste des gens avec qui on fait la conclusion, s'il te plaît.
4: Pas de problème.
3: Non, mais tu me donnes ta feuille.
4: Ah bon?
3: Tu me donnes ta feuille.
4: Tiens, tu sais lire? Mon écriture.
3: Alors.
4: Par contre, moi, je sais plus où ils sont parce que t'as ma feuille. Hein.
3: Non, mais tu te démerdes.
4: Déjà, la
3: taupe sur la une, j'y avais dit au revoir.
8: Là.
3: Non, j'y avais dit au revoir.
8: Allez,
3: tu lui dis au revoir.
8: Je te la passe.
3: Non, tu lui dis au revoir.
4: Dis-lui au revoir. Allô, La Top.
9: Oui.
3: Bonne nuit.
4: T'en es où?
9: Oui, Gérard.
3: Non, terminé.
9: J'aimerais beaucoup faire la conclusion.
1: Allez.
3: Alors, vas-y.
9: Eh ben, moi, je voulais te dire que j'ai vraiment pris mon pied pendant ton débat. Que c'était un excellent débat. Que c'était vraiment très, très bien. Un débat incroyable.
4: Mmh.
9: Et que j'ai vraiment pris mon pied, mon cochon.
3: Mmh, ben, c'est bien. Mmh. Au revoir.
0: Qui est ça?
3: Au revoir. Afrobeat.
0: Écoute, bon débat. Moi, je pense que t'aurais dû plutôt faire un débat sur l'élevage parce que t'es plus calé en élevage qu'en relation amoureuse.
3: Au
0: quand j'analyse ton couple, là, un petit peu, vite fait.
3: Au
0: comme
3: revoir!
0: Ça, j'ai l'impression que ça me
3: laisse. Au revoir!
0: Perso, hein, comme ça, un premier coup.
3: Au revoir! Je te
0: souhaite une bonne année.
3: Merci.
0: Salut le top.
3: Pastis. Pastis, là.
4: Ah, c'est des vieux relents, hein, c'est des vieux relents.
1: Arrête de boire.
4: Ça te monte au cerveau.
5: Je te jure.
9: Moi, j'ai trouvé que c'était un débat de merde.
3: Mmh.
9: Mais pour un fils de puto, c'est pas trop.
3: Un fils de puto, il t'emmerde.

0: dégueulasse.
1: C'est chaud, c'est chaud.
0: Hop.
1: Mais c'est
0: Caramelos.
2: Ouais, Gérard, bah écoute.
1: Oublie, arrête tout de suite. Tu vas te griller, arrête.
0: Toi, Billy. Déjà, Billy.
1: Ouais, c'est moi, Billy.
0: Attends, Caramelos. Billy.
1: Ouais.
0: Billy.
1: Ouais.
0: Au revoir.
1: Ben non, mon pote.
0: Au revoir.
1: Oublie.
0: Au revoir.
1: Mais oublie, je vais venir te mettre à la radio sinon.
0: Au revoir.
1: Ça va être chaud pour moi, mon pote.
0: Au revoir.
1: Bouge là, c'est tout. Eh, la
0: Gérard. Au revoir. Caramelos.
1: T'inquiète. Ça va être chaud pour moi, mon pote.
2: J'ai bien kiffé décorer ta bagnole avec pas de fesses de babouin. Et je passe le bonjour.
1: Ok, la vieille dédicace. Mais il assure, c'est bien.
3: Direct, je l'ai coupé, t'as vu?
4: Ah ouais.
0: Son numéro de téléphone, celui-là, je vais le donner, je vais le filer au flic.
1: Gérard, j'ai une batte de baseball, hein.
0: T'as raison.
1: Non, non, mais ça va être chaud pour Watch, je te dis.
0: Coup de la carte à l'âge. Allez, hop, bonne nuit.
1: Trop rouge. J'ai me vénère, ça va être chaud.
0: Bonne nuit, bonne nuit.
1: Ah, bah, t'atteignis. Non, non, mais c'est bon, j'ai piraté la ligne, laisse tomber. Je suis en vénère, là.
0: Ouais, c'est ça.
3: Il y a Charling Gals aussi. Il y a Charling Gals.
0: Ouais, c'est ça.
1: Deux, trois, quand même.
3: Deux, trois.
5: Bah, moi, je trouve que c'était un débat assez court. Mais par contre, Gérard, c'est dommage que tu t'es pas assez confié sur tes relations amoureuses. J'aimerais savoir comment s'est passée ta première relation.
4: Il y a beaucoup de gens qui m'ont demandé aussi. Oui.
5: La première relation que t'as eue avec Sandy, comment ça s'est passé, quel sentiment as-tu éprouvé, de la haine, de l'amour. J'aimerais en savoir plus sur ta vie.
0: Bah Tony, je vais te dire une chose, que tu n'en sauras pas plus, t'as qu'à écouter la suite de la libre antenne. Voilà. Terminé.
4: T'en sauras pas plus, mais si t'écoutes, t'entends.
5: Ok. Je vais rester à l'écoute.
4: Voilà.
5: Ah. Et du rock, c'est possible ou...
0: Bonne nuit, je viens de dire.
3: Il y a un vieil écho, mais je crois qu'il règle le son.
4: Je crois que c'est sur tout le monde. Ah non.
3: Non, c'est, je te jure, c'est pas moi, GG, c'est à côté, il règle.
4: Ouais.
0: Hey, mais dis-lui,
3: t'as rien.
6: Bah, attends,
3: il a pas les mains, je suis là.
6: Non, elle est terminée.
4: Alors, conclusion.
6: Non, terminé, débat de merde.
3: Ton micro, ton micro.
0: Non, c'est terminé. Je veux pas le savoir, c'est terminé. Là, tu vous foutez de ma gueule, donc fini.
3: Attends, voilà, j'ai vu.
0: Non, c'était pas. Tu l'as fait exprès.
3: C'est sûr. Bon, déjà pour dire que la deuxième partie du débat, quand on s'en a discuté un peu, ça s'est très très bien passé. T'as été très calme et je te félicite, les auditeurs aussi. Et peut-être que des fois, de mettre Manu à l'aréa, ça fait du bien.
0: Non, mais il fait que des conneries.
3: Non, beaucoup moins que Phil.
0: Pour finir sur l'IRC et la cote.
4: Oui, on est bien monté. Hein. On est arrivé, mais on est à pas 10 000. On est 9 923.
0: Pas mal.
3: Oh merde.
4: Il manque pas grand monde.
0: Non mais c'est pas. Donc les conclusions de l'IRC.
4: Donc conclusion de Xoni qui dit: qui d'autre que Gérard aurait pu nous faire un aussi beau débat sur l'amour, lui qui est capable d'aimer des tonneaux. Quelle belle preuve d'amour.
0: Ouais, ouais, mais ça on en a rien à foutre.
4: Donc il est Zébulon qui te remercie pour ton amour pour les baleines et les animaux aquatiques imposants, mais cela reste un débat de merde là, tu vois. Il rejoint un peu ton idée.
3: Pas terrible, ouais.
4: Chuck Norris LB69, il fait un hommage à Turpentine en disant que ton débat n'avait ni queue ni tête comme toi.
0: Eh ben c'est bien. Dans ces cas-là,
3: on peut se refaire une tournée de conclusion standard ou pas?
0: Ah oui,
3: est-ce qu'ils sont prêts?
0: Ah vas-y, moi je suis là. Vas-y, mais standard. Non, mais c'est terminé.
3: Charling Gals, bonsoir.
0: Charling Gals, terminé.
5: C'était vraiment un bon débat. Hein.
3: Ouais, Patsy.
7: Allô. C'était un débat excellent et je voudrais le refaire.
3: Ils veulent refaire le débat, c'est possible.
0: Ah, ils veulent recommencer.
7: Est-ce qu'il y a moyen là?
3: De quoi?
8: Tu m'arrêtes tous les auditeurs.
3: C'est fait. Mais ils sont arrêtés, ils sont chez eux. Ils sont chez eux, ils bougent plus.
0: Non mais c'est terminé maintenant, c'est fini. Le débat est terminé maintenant, on met deux disques.
3: Ils sont en manque les gamins, là.
0: C'est clos. C'est terminé. Terminé maintenant, la suite de la libre antenne jusqu'à 3h est terminée. Au revoir.
3: Carrément.
0: Comme ça, tu...
8: Voilà. C'est tout. Hop.
4: Bah,
3: non, c'est pas bien, une bonne conclusion,
8: il a fait 1h30. Hop. Il a fait 1h20 les gars. Qu'est-ce que vous demandez de plus? Qu'est-ce que vous voulez de plus?
3: Bah, du bonheur, quoi.
8: Non, mais c'est... Hop, terminé.
3: Du bonheur à l'antenne, quoi. Du bonheur à l'antenne.
0: T'entends pas, GG.
3: Lance des pâquerettes, putain.
0: Non, mais maintenant, c'est terminé. C'est jusqu'à 3h, donc on va
3: donne de toi, je sais pas.
0: Non, mais toi, tu fermes ta gueule et c'est tout. T'as fait de la merde au départ. Manu, t'as remplacé. Il prend des bouquins, il fait de la merde. Donc c'est terminé, c'est tout.
8: C'était bien.
0: C'est tout, maintenant.
3: Il donne un peu de temps.
0: C'est tout. C'est tout.
3: Donne ton corps.
0: Maintenant.
3: T'as des pièces en
0: mon cas. C'est que vous avez fait de la merde, vous avez commencé l'année 2001 en foutant du bordel. Il
8: oh
0: y en a qu'un qui a bien bossé, c'est l'internet. C'est
3: attends,
0: mais c'est heureux. Il y a que l'internet qui bosse bien. Oh, donc gars, terminé.
3: Oh. Donc tu vas pas te shooter, donc, basta, dans les canards.
0: Gérard, basta.
8: Gérard, la deuxième partie du débat s'est bien passée.
0: Non.
8: Oh, j'ai écouté, c'était calme.
4: Ah si, c'était bien.
3: T'en as pas branlé une. T'en as pas branlé une, t'as pas répondu une seule question. Les auditeurs,
8: vrai,
3: tu leur demandais des clés.
0: Non, c'est tout.
8: Non, mais c'est vrai, t'as pas assez donné de toi.
3: Tu chies dans les débats, tu fous la merde.
4: C'est vrai.
3: Non, mais faire les débats de Gérard sans toi.
8: C'est dommage.
4: Non, ce qui est même... dommage, Gérard, c'est que tu non, laisses pas les auditeurs
0: sondages.
4: S'exprimer.
0: Parce que si j'ai pas fini les sondages, c'est que les sondages...
9: Mais ils étaient bons, les sondages. Finis-les maintenant.
4: C'est ce que j'ai donné
9: non.
4: à Phil
9: La dernière. Non, non, quelles sont les recettes pour être amoureux? Putain, il y a que du bon, là.
0: Non.
8: Par respect pour Rigaud.
0: Non.
4: En plus, je lui en ai réimprimé, il les a même pas sortis.
0: Non mais ça, je les lirai moi-même.
9: Chez lui, c'est en privé. En privé.
0: Non.
8: Mais non, Rigaud, il veut qu'on les lise à l'antenne.
0: Non. Non, c'est terminé. Le débat est clos. C'est simple. Le premier débat de l'année 2001. La première heure. La première demi-heure, c'était de la merde. Après, la deuxième, je veux pas dire, mais ça a été moyen. Non. Donc c'est terminé. Maintenant, on va continuer la libre antenne avec des auditeurs.
8: Ah, pourquoi tu lis pas les
0: Non.
9: 66% me demandent si j'ai bien baisé hier soir. Bon, déjà, bon, bah, c'est une bonne question.
0: C'est pas la peine de lire des trucs comme ça. Ça ne sert à rien. C'est tout.
9: Bah, moi, je
0: c'est tout.
9: Pas, je trouve ça bien. D'après vous, est-ce qu'on peut être amoureux toute la vie?
10: Ah 87, oui, c'est bien ça.
9: 87% disent que c'est possible entre mecs seulement. Tu vois, c'est des bonnes
0: arrête
9: réponses.
0: Tes conneries, de manière. Si. Toi, de manière, est-ce que t'as déjà été amoureux une fois dans ta vie?
9: Bah oui.
0: Quand?
9: En ce moment.
0: En ce moment, depuis quand tu y es?
9: Ah, je sais pas, moi, ça fait 2 ans.
0: 2 ans, tu as mon cul. Quand t'étais à Neuilly, t'avais personne dans ta vie, alors tu fermes ta gueule. Hop. Tu cours après les nanas, d'accord?
8: Alors tu fermes ta gueule.
0: D'accord. Donc terminé, le débat est clos. Maintenant on met 2 disques.
9: Tu veux pas faire un mini golf ou un tyrolien?
0: Non, je vais prendre un peu de vitamines et on va continuer.
9: Allez, GG. Il y a plus de pastis. Hein.
0: On va continuer pendant une demi-heure de libre antenne. Terminé.
4: Un petit jeu voilà. De points, là.
0: Donc prochain débat.
9: Non, ça te dit pas. Prochain non, GG, sérieux.
8: La délinquance.
9: La vitrine.
0: Ouais, mais quand?
9: À tout à l'heure, dans une demi-heure.
0: Non.
9: T'es prêt là?
0: Bah on verra la date. On décidera de la date et c'est
4: tout. Je dirai avant parce que j'ai plein de potes qui veulent venir réagir
9: en direct. Avec des chiens.
0: Non mais là, délinquance, je vais voir parce que je vais peut-être pas.
9: Ouais, tu vas. Tu peux peut-être amener des mecs d'où t'habites, non?
0: Bon alors, je crois qu'on ne fera pas du tout. Fidor, tu vas fermer ta gueule.
8: Tu peux la faire.
0: Les 2 disques à envoyer en espérant.
9: Ah ouais, pardon.
8: Pas la délinquance.
0: Je pense pas, non.
8: Pourquoi?
9: Oh bah, Gérard, c'est un peu bête. Si je peux me permettre.
0: Ouais, bah, peut-être pour toi, mais pour moi, c'est autre chose, d'accord?
9: Non, mais ça peut être une sacrée soirée, quoi.
0: Quand vous donnez des disques.
9: Ils sont là.
0: Non, mais le premier. Quand vous donnez.
9: Bah, quoi, c'était quoi, Billy Bouboule?
0: Non, c'était pas ça, c'était un remix de Sur moi, d'accord?
8: Non, mais là, c'est les vrais disques, c'est moi qui ai choisi, t'inquiète pas.
0: Normal, ouais.
8: Ces deux-là, ouais.
0: Alors, le premier, c'est lequel? N'importe.
8: Non, le premier, c'est le premier, voilà.
0: Roland Lover.
8: Non, ça c'est le deuxième qu'on va passer.
0: Ah bon. Alors le premier, c'est Louise la Merguez avec Grigne-moi les fesses sur le barbecue. Et après, juste après, Roland Lover avec ma quéquette et en toi mon cochon. Et on se retrouve juste après pour finir la nuit 100% Gérard, en espérant qu'on aille Sandy pour savoir comment qu'on s'est connus. Voilà.
9: À tout de suite.
8: C'est pas toi.
0: Ben, faut qu'elle réponde. Non, mais faut qu'elle réagisse aussi.
9: Je voulais juste modifier un truc, c'est pas la nuit 100%, c'est la nuit 2%, Gérard. Parce que ça suffit.
0: Toi, tu fermes ta gueule et c'est tout.
9: Ça y est, j'envoie le 10, là?
0: Bah, tu peux, hein.
9: Ah bon?
11: Beaucoup. Non, j'ai pas trop.
12: Non, ou avant minuit, tu m'écoutes la nouvelle émission d'énergie, là, qui a pété de rire tellement que c'est naze. Ça s'appelle Tribal Party. T'hallucines complet.
11: Je sais pas, j'écoute pas non plus.
12: C'est les bons plans d'il y a 10 ans. Plein de trucs comme ça. Non mais attends, non, il faut pas nous écouter. C'est une mauvaise idée. T'as une mauvaise idée, Hélène, t'as pas une bonne idée là.
11: Mais pourquoi? Mais délire, non, pas du tout.
12: Mais non, justement, puisque le peu qu'on vient d'entendre, c'est pas des bons délires. Puisque déjà, tu délires pas sur nos délires. Alors donc, on peut pas être sur la même longueur d'onde.
13: Ah mais je croyais que c'était une autre personne.
12: Toi, ce que t'aimes dans mes émissions, c'est quand je mets un disque.
11: Non, pas du tout.
13: Ouais, tu veux pas qu'on... C'est dommage que j'ai pas... Tu voudrais pas qu'on te passe Hélène? Je m'appelle Hélène.
12: Bon, par contre, on a un remix de Gérard à passer.
13: Non, c'est bon. Il est hors de question qu'il y ait un remix.
12: Hélène, on va quand même discuter avec toi de ton problème parce que bon.
13: Hélène.
12: Et encore, je suis sage, mais là, bon, on a un problème sur les remix. Gérard, est-ce que tu peux lire, tu peux en parler un peu, la lettre?
13: Ben disons, je sais pas.
12: Ah mais là
13: dire.
12: C'est sérieux les auditeurs auditrices, écoutez bien ce qui se passe. Il y a un problème, il y a un. Non mais n'allume pas à ce moment. Tu fais ça avec ta lampe torche là, ton truc là.
13: Donc est-ce qu'elle est là l'auditrice?
12: Est-ce qu'elle est là? Est-ce qu'on peut nous la passer en étant toujours avec Hélène? Qui est quand même celui qui pourra le mieux en parler de ces remixes. Qu'est-ce qui se passe?
10: Ben, c'est simple. De toute manière, t'es pas toute seule, Corinne, d'après ce que je sais.
14: Ouais, parce que là, j'entends mal, je suis sur le portable.
12: Ouais,
14: parce que,
12: ouais.
14: Vas-y, parle,
12: Jean. Parce qu'il paraît que, bon, on peut le dire, Corinne, t'étais dans une discothèque tout à l'heure sur Marseille, la plus grosse discothèque, et paraît qu'ils ont passé trop...
14: Ouais, discothèque de Marseille.
12: Et paraît qu'ils ont passé 2-3 fois le remix de Gérard dans la boîte.
14: Ils ont passé exactement combien de fois, Audrey, tu vas m'aider? Ils ont passé 4 fois le remix de Gérard.
12: Non.
14: Sur la...
10: C'est simple. Là, ça,
12: alors, on va s'adresser à tous les DJ de France.
10: Bon, c'est simple, c'est clair et net. Ça va aller vite. Je préviens à toute personne. Et là, je m'adresse à tout le monde.
12: Et au DJ. Hein.
10: Donc, je préviens toute personne. La prochaine fois que je reçois un courrier en me disant comme quoi que, un remix s'est passé, ça se termine au tribunal. Avis aux amateurs.
12: Ah, ça calme. Bravo. Donc, envoyez des lettres. Oh, non, mais bravo.
10: Donc, avis aux amateurs.
12: Il fallait oser, il fallait avoir des couilles. Heureusement, tu l'as fait, Gérard.
10: Avis aux amateurs.
12: Non, mais aux amateurs, ça va être tout à fait.
10: Oui, qu'est-ce que vous voulez dire?
14: On va parler... Qu'on peut faire dans l'immédiat, là, parce que...
10: Non, mais...
12: Encore, on parle pas des photos qui ont été faites par des paparazzis.
10: Non, bah ça, les paparazzis, j'en ai rien à foutre. Sur Internet, j'en ai rien à foutre. Je m'en bats les...
12: Les coucougnettes.
10: Les...
12: Les castagnettes.
14: Des castagnettes. Là, au niveau du remix, c'est clair, il a eu beaucoup de succès dans la boîte.
12: Combien de remix ont été vendus?
10: Corinne,
14: remix, là, je sais pas. Il faudrait qu'en fait, que j'aille voir le mec qui tient le stand. Hein.
10: Non, mais Corinne. Ouais. Je te préviens, la lettre, c'est la dernière que j'ai reçue, là,
12: Alors, faut plus en envoyer, mais bon, non, alors, il est hors de question. 92
10: 521 sur scène. Neuilly-sur-Seine. Évitez d'envoyer des lettres en me disant, oui, il y a des remixes qui sont sortis sur Gérard qui sont vendus.
12: Non, mais c'est
10: ça,
12: vrai,
10: c'est pas la peine.
14: Mais Gérard.
10: Non, mais de manière qu'on m'avertisse, mais dans ces cas-là, vous faites-le
12: quand même, hein, mais bon.
14: J'en sais que tu parles d'Internet. Parce que là, je vais te dire dans la boîte, dans la discothèque.
10: Oui, attends, ma puce. Tu attends, 5 minutes. Attends, je vais laisser mon gorille.
12: Moi, j'ai entendu ton remix sur Internet. Les gens peuvent enregistrer directement sur Internet.
10: Non, mais ça, y a des... Attends,
12: Non, Gérard, c'est vrai, parce que dans leur émission, il y a un site paparazzite où ils diffusent toutes les photos des soirées de Namur, entre autres. D'ailleurs, on va retourner bientôt.
10: Et à Namur?
12: Oui, parce qu'il y a une demande pour Gérard. Et d'ailleurs, faut que je te parle des trucs, des histoires de poèmes et tout. Mmh. Et effectivement, il y a le remix qui a été diffusé. Hein.
10: Non, bah ça, on verra.
12: Et là, j'ai reçu un disque. Avant qu'on discute avec Hélène de son truc, parce qu'elle a eu une histoire, moi, il y a un remix qui est là, et qui a été piraté, ça vient de La Réunion. Guadeloupe, l'île de Ré, l'île Saint-Louis.
10: Donc il est hors de question d'enregistrer des conneries comme ça. Donc c'est bien précis.
12: Non mais attends, c'est pas que c'est enregistré, c'est des gens qui font des remixes, après ils se font
10: de l'argent. Non mais je veux pas le savoir.
12: Ouais, bah malheureusement, il y a des gens qui le font, donc moi je vous le dis. D'ailleurs, tu pourrais t'adresser aussi au DJ aussi, peut-être.
10: Ben ça, c'est à toi de t'en adresser, c'est toi qui dirige certaines boîtes, c'est pas à moi.
12: Oui, mais moi je suis pas patron de discothèque, Gérard.
10: Non mais attends, c'est à toi que j'ai donné l'ordre de diffuser de temps en temps le remix.
12: Oui, mais les gens ont piraté maintenant.
10: Non mais maintenant, c'est à toi de prendre ta responsabilité tout seul, t'es grand, t'es majeur à vacciner.
12: Ah mais moi ça me
14: dérange. Remonter les bretelles.
12: Non mais moi ça me dérange pas, moi.
10: Ouais, je m'en bats les coucouillettes.
12: Bon bah tant pis, bah alors les gens vont se faire de l'argent sur
10: ton dos.
12: Non mais tant pis, parce qu'un jour il y a un mec qui va faire
10: un remix porno. Le jour où ça va être sorti.
12: Ah le jour où ça va péter, ça va péter. Hein.
10: Là le jour où ça va aller trop loin, là dans ce cas-là j'aviserai.
12: Et là, quand ça va tenir,
10: quoi.
14: Je crois, Gigi, il faut que tu te dises qu'on s'éclate bien à Marseille sur le remix. Bon, c'est.
10: Non, mais d'accord, tu t'éclates bien sur le remix, ok. Mmh. Ça, je veux bien.
12: Ouais, ça, c'est clair. Bah, ça, tu danses grave dessus, à mon avis, ça.
10: Donc, maintenant, si vous voulez passer en boîte de nuit et que sur Marseille, comme tu m'as dit sur une lettre, attends, je crois que je l'ai sous les yeux. Tu m'as dit qu'il y a plus de 1000 personnes qui m'attendent. Je pense que le stade Vélodrome
14: sera trop petit pour t'accueillir.
10: Ouais.
14: Et...
10: Voilà, donc tu peux très bien t'adresser à Max. Il est juste en face de moi encore. Ouais. Il n'est pas encore parti.
12: Enfin, si vous êtes intéressé pour les soirées des tournées de poèmes de Gérard, bien sûr, vous nous écrivez.
10: Non, mais attends parce qu'ils veulent... Il y a Corinne, elle voudrait organiser une pétition comme quoi qu'il ne faut pas que Gérard il arrête. Et que Gérard monte à Marseille.
14: Ah oui, ça attend, tout.
12: Ah, il faut qu'il monte à Marseille, c'est clair. Hein.
13: Ça,
12: Gérard est attendu également, il faudrait que tu descendes sur l'île aussi.
13: Non mais, il est hors des questions.
12: Ah bah, pourquoi tu descendrais pas sur l'île et que tu monterais pas à Marseille? Pourquoi?
13: Hélène.
15: Ok, et donc en déconnant, on est ressorti, bon, la première a remis machinalement sur chemisière.
13: Partie.
15: Ah, ça y est, ça l'intéresse.
13: Ah, lesquelles parties?
15: Ah, lesquelles.
12: Attends, calme-toi, Gérard. Et donc,
15: on l'énerve là.
12: Et donc, ah.
13: Hélène, tu sais de qui je suis entouré? Je suis entouré de Makai au standard, d'un gorille.
15: Ah.
13: Trois personnes qui ont été invitées avec par l'intermédiaire de Max.
12: Privilégié Max. Pour le débat de Gérard quand même.
13: Tout seul.
15: Pour le départ.
13: Ouais. Non,
15: pourquoi il part où?
12: Mais non, pour le débat, pour le débat, pour le débat, pour le débat, pour le débat. Non mais fini de l'histoire, ce que Gérard l'a tarée dans les trucs, ça n'a rien à voir. Vas-y, et donc.
15: Et donc bon, le commandant est vite fait descendu.
12: Mais vu comme ça, toi qui es coincé quand on parle de cul.
15: Il a bateau avec nous, hein.
12: Ah non, mais moi je fais pas de bateau. Je sais pas s'il a trouvé une nana, mais lui qui était. Ah, Gérard, je voudrais m'essuyer le bout de ton sperme et tout. Ah, c'est Nanou qui a.
13: Ah non, Nanou, ton numéro de téléphone, s'il te plaît.
12: Ah oui, non, mais laisse un numéro de téléphone, Nanou. Bon.
13: Ah, Nanou.
16: 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Voilà, ça va être une bonne idée, ça. 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
13: Sans discussion, Hélène.
12: Ah, mais ouais. Sérieusement, ça s'est bien terminé, quoi.
15: Ah oui, il faut dire aussi que ce qui s'est passé en déconnant.
13: D'accord. Hein? Donc vous êtes sorti.
15: Non, naturellement quoi. Oui. Là, mais nous, disons que c'est ça. Enfin, le pire, c'est qu'au début, c'était pour déconner, et c'est là que ça.
12: Bon, c'est qu'à ça parce qu'après tu nous dis ça. Et alors, non mais Gérard, toi qui veux toujours être là, t'es quoi? Alors quel est ton fantasme, Gérard?
13: Ah mais ça, attends, mais moi je vais répondre à la question à Hélène.
12: Non, mais parce que Gérard il se la joue là, genre il est coincé, Gérard.
13: Ah non mais maintenant que je suis en pleine forme.
12: Ouais, c'est ça.
13: Là, c'est simple. Et c'est la première et dernière fois que je vais dire ce que je préfère. C'est petit 69. Petite caresse.
12: Quand tu parles d'un fantasme.
13: Que la femme soit sur moi.
15: Gérard.
13: Oui.
12: Soit bien.
15: Gérard.
13: Oui.
15: Je te
12: Bonne soeur.
13: Non, mais j'aime pas trop faire du bateau.
12: Bon.
15: Ah, dommage.
12: Je sais pas ce qu'il en ce moment.
15: C'est quoi le débat de Gérard, justement?
12: Ah bah, il fallait écouter. Bah, Gérard va nous le dire. Alors, le débat de ce soir sur deux sujets. Le premier va être très chaud.
13: Pour ou contre l'aventure d'un soir et...
12: Alors, pour ou contre l'aventure d'un soir, d'accord, ouais. Et le deuxième, c'est...
13: Mais est-ce qu'un trou, c'est un trou?
12: Mais pourquoi, qu'est-ce qui t'a amené à arriver sur ce sujet? Parce que toi, t'es si coincé.
13: Ben, c'est simple, parce que...
12: Attends, chute, alors, m'énerve, elle. Ouais, vas-y, dis.
13: Non, parce que bon, à force d'entendre dire j'aime bien me faire prendre en levrette, j'aime bien me faire sodomiser.
12: Ah, tu parles de Julie, tu parles beaucoup avec Julie alors.
13: Non, de manière.
12: Ah pardon, excuse-moi.
13: Et non, de toute manière, c'est pas spécialement pour Julie, hein.
12: Ouais.
13: Ça s'adresse à toutes les nanas.
12: Ouais, mais avec tes nanas, avec toi, ça se passait comme ça, toi ou?
13: Oh bah moi, de manière.
12: Non mais à l'époque.
13: À l'époque, je peux pas te raconter parce que j'ai pas eu trop de chance.
12: Non, mais
13: malheureusement, j'ai eu des râteaux. Alors, je préfère manger un nounours que de me taper des râteaux. Ça vaudra mieux. Un nounours, c'est mieux qu'un râteau.
12: D'accord, ok. Bon,
13: donc, avant de commencer le débat, je vais quand même remercier trois personnes.
12: Ah, alors, vite.
13: Qui m'ont écrit.
12: Qui t'ont fait, ouais, d'accord, ok.
13: Donc, Linda. Il n'y a pas si longtemps, donc
12: bon,
13: je peux te rappeler. Julien pour les photos dédicacées.
12: Ça, Gérard.
13: Hier. Donc Linda, si tu peux appeler, si tu peux appeler ce soir.
12: Ah non, c'est au Virgin Megastore.
13: Non mais c'est bon.
12: Responsable Linda. De Fnac Nancy vendant mini CD de Gérard Privert, pas comme lui, 25 francs. Salut, Chris, 28 ans, responsable de la Fnac.
13: Non mais. Du 92,
12: on va bien voir
13: ces nouvelles un peu sur Minitel. Donc pour le 23, je peux pas te donner ma réponse, je te la donne maintenant. Donc si t'es à l'écoute, appelle directement le 0803 08 5000.
12: Quel privilège. Nanou.
13: Nanou, arrête un peu sur Minitel. Tu laisses ton numéro de téléphone, on va te rappeler en direct. Parce que ça commence à bien faire toutes les semaines.
12: Voilà, ça suffit comme ça fait un mois et demi.
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0: Non, mais c'est bon, Nanou, tu laisses ton numéro, j'en ai marre.
1: Est-ce qu'on lui a fait le cadeau?
0: Non, mais c'est bon, Nanou. Nanou, tu laisses ton numéro?
1: Pourquoi? Non, non, mais il en met pas.
0: Non, mais toi, tu te casses alors, c'est bon parce que.
1: Non, non, mais je reste là pour l'instant, on va attendre. Non, j'espère que Jessica, si tu nous écoutes, arrête de faire l'amour avec ton mec et viens.
0: Non, mais j'ai.
1: Qu'est-ce que t'as comme parfum? C'est quoi là, comme puanteur?
0: Comme puanteur, c'est déodorant. Aux jeunes, mais c'est de l'eau jeune. Alors si t'en mets un petit coup.
1: Non. Regarde.
0: Merci Florent.
1: Ça c'est bon ça. Hein.
0: Merci.
2: Ah, Céline.
1: Céline.
0: Ah merci Céline.
1: T'aimes bien le Adidas?
0: Ah j'adore.
1: C'est vrai? C'était. Moi c'est ce que je préfère. Et ça le Kenzo et ça c'est ce que je préfère.
0: Bon.
1: Moi je préfère. Donne-moi un stylo. Donne-moi un papier.
0: Voilà. Là du paplard.
1: Voilà. Allez. Alors donc, vas-y. Alors. Alors attention, taisez-vous messieurs et mesdames, on va donc vous accueillir sur l'antenne, à commencer donc par
0: Hugolin.
3: Hugolin.
0: Ah non, c'est bon, j'ai pas pu.
1: Ce soir, je reste dans le studio, je ne bouge pas d'ici.
0: Non, c'est bon, toi, tu vas être.
1: Jessica vient d'arriver, elle nous a mis sa petite tennis sexy comme j'avais demandé, oh là là.
0: C'est bon, je vais plus pouvoir faire de débat, moi, je vais plus pouvoir parler.
1: Il va y avoir la gaule, ça va être grave.
0: Il va rien y avoir pour Jessica.
1: Mais regarde.
0: Tu laisses ton numéro et tu me gonfles pas les cacahuètes.
4: Gérard?
1: Bon, oui, va, hein.
0: Qui c'est qui m'appelle?
4: C'est Virginie.
1: Ne crie pas, bordel, ne crie pas, c'est une horreur pour les gens qui écoutent la radio. Le débat.
0: Bon, c'est bon, on se calme.
3: Okay. Écris-nous, Jessica.
1: Alors, t'as intérêt à bien gérer ton débat si tu veux que je m'en aille. Hein.
0: Bon, bah, de toute manière, toi, tu vas te casser.
1: Moi, je vais rester là, je vais regarder Jessica. S'il y a des nanas qui veulent venir.
5: Tu t'es amené une copine, Gégé.
3: Je veux bien. Ah, mais c'est clair, faut commencer par ça.
1: Oh putain, il a...
0: 1, 2, 3, 4...
1: Et dire qu'il y a encore pratiquement 70 000 personnes qui...
0: 5 à l'heure actuelle, je peux te dire, je peux confirmer, t'as 2 684 680 auditeurs qui t'écoutent chaque nuit.
1: Oui, bien sûr.
0: Oui.
1: Ah, ça,
0: donc alors, il y a 1, 2, 3, 4... Style de... Le style, et puis après on va rentrer dans...
3: Ouais, les mecs, c'est des bouffons, quoi, en gros.
0: Max, c'est un bouffon, alors toi tu te tais, parce que si Max c'est un bouffon...
3: Max n'est pas un bouffon.
0: Alors toi tu vas te faire foutre.
5: Toi
0: t'emmerdes. Ah, ouais, toi t'emmerdes, là.
1: Non,
0: là,
1: on arrête. Non, alors attendez, on va commencer le débat, là, parce que Jessica et moi, parce que...
0: Hein? Est-ce qu'il y en a une qui est capable de me séduire avant le...
3: Non,
1: c'est quoi le débat, le premier débat?
0: Non, allez, c'est bon. Première question.
1: Non, non, mais c'est...
0: Allez.
1: Alors, attends, j'ai une petite surprise pour toi avant, écoute bien, qui c'est qui vient d'arriver? Allô?
6: Ouais, salut, je suis une star.
3: Ouais, salut, Dennis! Ouais, salut, on est là, mon frère!
0: Non, mais c'est bon! Non, c'est bon, voilà.
3: Putain, c'est quand même une star, David, quoi!
0: Bon, c'est bon!
3: Faut faire une grande acclamation quand il arrive, Gérard!
0: Non, c'est bon, je fais ce que je veux, d'accord?
3: Comme toi, t'es une grande star!
0: Non, mais oh! On se calme!
3: On se calme!
0: Ok.
1: Ça va, David? Bon, bah, en tout cas, Gérard est vachement content de savoir que t'es là ce soir.
0: Hein. Ouais, c'est Arnette qui doit m'envoyer les cadres.
3: Ah oui, c'est moi, c'est Arnette qui te parle, là.
0: Non, mais pour l'instant, j'ai poursuivi tes cadres.
1: Alors, on y va pour le débat. Est-ce qu'un trou est un trou? Première question, Gérard, quelle était-elle?
0: Ben...
1: Non, mais attends, tu te concentres, alors tu fais un débat, tu y vas, c'est parti, Gérard, vas-y.
0: Non, le premier débat, c'est...
1: Ah, l'autre, alors, l'autre.
0: Que je m'adresse?
3: T'as tes propositions à faire?
0: Bah, est-ce à vous de me donner des propositions?
1: Bon, alors,
3: propositions.
1: Alors, la question, c'est, en discothèque?
0: Suite à une soirée en boîte.
1: Ouais.
0: Voilà.
1: Le premier soir, t'as déjà fait ça le premier soir, un soir comme ça, un coup, juste pour rire, machin.
0: Ouais. Ah, mais c'est bon, vous vous taisez quand on demande.
5: Bien sûr, parce que si je me dis, oh, ce mec-là, il est trop canon et tout, je le vois, je me dis, mais attends, mais celui-là, mais si je me le fais pas ce soir, je me le ferai jamais. Nulle part ailleurs.
1: Qu'est-ce que tu parles?
5: Oui, je parle trop. Oh, puis j'ai pas réfléchi avant de parler.
3: Je
5: suis désolée, excusez-moi, je vais réfléchir.
0: Ouais. Un, deux, trois.
3: Ouais, voilà.
0: Hugolin.
1: Bon, alors bon, pour Jessica, en fin de compte, toi, t'es prête à, si tu veux avoir le mec le premier soir.
5: Ah ouais, carrément.
0: Bon, allez, va. Ouais, non, c'est bon, Isabelle. Bon, merci. Arnette.
3: Le problème, c'est quand même une grande star comme toi, Gérard.
0: Bon, c'est bon. Couchez si t'as rien à dire.
3: Non, c'est bon.
0: C'est bon.
3: Laisse-moi parler, Gérard.
0: Non, mais la question n'est pas là. Allez, hop. Christophe, allez, hop.
7: Christophe, j'aime pas leur boîte.
0: Ok, c'est bon. Magali.
2: Oui, Magali. Mais...
7: Oui, alors moi, je suis pas.
1: Non, mais c'est pas ce qu'on est sur la liste de Schindler.
6: C'est, c'est clair.
1: T'as une liste et toi, t'es là pour.
6: Non, c'est grand dictateur.
1: Eh, hey, oh, c'est pas Deuxième Guerre mondiale, là.
2: Non,
1: c'est
2: mais.
1: Non, mais t'as vu comment t'es là, comment t'exécutes.
2: La semaine dernière, ça allait bien, ça allait bien. Ouais.
1: Bah oui, c'est de ma faute parce que je suis là.
2: De toute manière.
1: Gérard Pivot.
2: Ouais, Gérard Pivot, t'as raison, quoi. Ouais, Estelle.
7: Ah, moi, j'estime qu'il faut en profiter.
2: Ben, je connais ta réponse en fin de débat, tu vas me dire que c'est de la merde.
6: Pas du tout, pas forcément.
2: Si, je connais ta réflexion.
6: Alors, ma réponse, je dirais que il est vrai qu'occasionnellement, s'égorger le poro, ça fait jamais du mal, quoi.
2: Quoi
6: il y a vraiment pas de la question, s'il vous plaît. Occasionnellement, comme ça, de s'égorger le poro, comme ça, pour un soir, ça fait du mal.
2: Ouais, d'accord. Alors, moi, je veux dire.
8: Non, mais à partir du moment où tu te protèges, c'est bon.
6: Toujours du bien de niquer un coup le bleu soir, quoi. C'est ce que
2: non, mais attends. Tu as niqué une gonzesse sur un slow, toi.
6: Ah, bien sûr.
2: Ah, t'es costaud.
6: Il faut faire des expériences.
1: Mais Gérard, toi, quand tu vas voir une nana, toi, tu vas en voir. Parce que t'as envie de voir. Toi, t'es quand même très branché cul, alors.
2: La première chose que je fais, je vais voir la nana.
1: Alors, qu'est-ce que tu fais, toi?
2: Moi, je lui demande, est-ce que vous voulez bien danser?
1: Déjà, faut que tu rentres en bois, ce qui est déjà pas gagné.
2: Déjà, c'est pour mon style.
1: Elle envoie pour 3-4 mois.
2: En étant habillé comme je suis.
9: Ah, c'est vrai qu'il est chic aujourd'hui.
6: Ouais,
2: je dirais, est-ce que vous voulez bien danser avec
1: moi? Ah, mais alors, si tu veux bien danser un tango, parce que comment t'es sapé.
2: Bon, va te faire foutre, toi.
1: Et donc, comment tu fais réellement? Comment tu t'y prends dans les bals masqués, là?
6: Oula,
2: c'est bon, la musique derrière?
6: Non, c'est une casserole qui est tombée par terre.
1: Alors, comment tu t'y prends, Gérard? Comment tu t'y prends?
2: Moi, je vais voir la personne.
1: Ouais.
2: Si la personne est d'accord, je vais lui dire, est-ce que vous voulez bien danser avec moi?
6: Mais si, j'ai une personne, parce que ça peut être un mec aussi, c'est pour ça.
2: Bon, de toute manière, je danserai jamais avec un mec.
6: Ouais, un trou est un trou.
2: Non, mais de toute manière, je danserai jamais avec un mec.
6: Ah, bah ça, c'est bien joué, Gérard.
1: Il y a Nanou qui dit après.
2: Non, mais Nanou a commencé à m'énerver qu'elle laisse son numéro de téléphone.
6: Non.
1: C'est pas vulgaire, mais ça pourrait presque l'être. C'est à la limite de la vulgarité. C'est je veux que tu me défends, je veux que tu me fasses
2: l'amour. Non, mais c'est bon. Là, sur Minitel, Nanou, c'est même plus la peine que tu laisses un message, je te répondrai plus. Question, elle va te dire oui tout de suite.
9: Non, je lui dis pas. Non, mais tu vas lui faire tes yeux doux.
2: Attends, Jessica. De manière, tu vas lui faire tes yeux doux et tu vas lui montrer ta poitrine.
9: Donc, c'est bon, Jessica.
2: De manière, il n'y a pas de danger avec toi. De manière, si un mec te ne plaît pas, tu me diras le jour. Où ça se fera. Alors, le jour où que quelqu'un te plaira pas.
9: Oh, bah, il y en a beaucoup, hein.
1: Mais t'en fais partie.
2: Ah, bah, ça, je sais.
9: Je vais pas le dire. Merci, Max.
2: J'en fais partie, c'est pour ça que.
1: Non, attends, là.
2: C'est pour ça que c'est.
1: Ceci dit.
9: C'est un scoop.
1: Qu'est-ce que vous voulez dire, Florent? Tu voulais dire quelque chose?
2: Qu'est-ce que tu voulais dire?
10: Non, je voulais dire que Gérard connaissait le manège de Jessica, elle lui a fait si souvent.
2: Non.
6: Merci, Gérard.
2: Non, mais je veux dire, c'est même pas moi. De toute manière, même si on me dirait, ouais, Jessica, veut toi.
9: Pourquoi t'aurais peur que je t'écrase avec mes gros lolos?
2: Moi, c'est pas ça, c'est que j'ai déjà compris.
6: Non,
2: tu m'aimes.
1: Non, mais pour Gérard, tout ce qui est gros, il a déjà donné.
2: Voilà.
6: Merci, Max. Max, t'as vu.
1: Ah non, mais attends, on connaît
2: ça. Non, mais c'est bon, moi, j'ai donné sur des tons. Donc, hors de là. J'ai plus des tons.
1: Ceci dit, on a eu la chance de voir son ex, hein, Gérard.
2: Non, mais c'est bon.
1: Bon, faut avoir.
2: Non, mais c'est bon.
6: Elle a des beaux cheveux bruns.
9: On rigole. On est sérieux.
2: Max,
9: il est mort de rire.
2: Non, mais Max.
9: Il en pleure.
1: Tu me fais trop rire.
2: Bon, boîte. Allez, casse-toi. Casse-toi, je veux plus te voir.
1: Bon, alors,
2: alors maintenant, Hugolin. Hugolin.
6: Tu la fermes. Ouais, ben c'est évident, hein. Si jamais, Gérard, un mec te plaît, tu vas y dire.
2: Non, mais attends, je te parle d'une nana abrutie.
6: Si jamais elle te plaît, tu vas y dire. Tu vas pas y dire qu'elle te plaît pas.
2: Merde. Non, mais c'est bon, allez, Christophe.
6: Je lui dis.
2: T'as dit quoi?
6: Je lui dis.
2: Tu lui dis, ouais, ok, c'est bon. Moi, je vais vous dire une chose. Par exemple, les nanas. Moi, je vais vous dire une chose. Je m'adresse à tout le monde. Là, on est 1, 2, 3, 4, 5, 6, 7.
1: Non, mais il y a les gens qui écoutent aussi.
2: Même ceux qui écoutent. Moi, je vais demander une réaction. Est-ce que, par exemple, si quelqu'un vous aborde, habillé en cravate, est-ce que vous allez l'aborder? Oui.
1: Alors,
2: ou non?
1: Alors, attends, attends, attends.
6: Non, non,
2: non, non, non,
1: c'est une question totalement, c'est fait au hasard.
2: Tu veux que je fasse un domachand comme je suis arrivé?
9: Bah ouais, mais c'est parfait.
2: Ok, sans problème. Tu veux que je t'énerve?
9: Ça y est, Val.
1: La démarche d'Aljo Machon dans le studio.
2: Alors, tu vois?
1: Et franchement,
2: je te la joue là, Aldo.
9: Vas-y, fais-le.
1: Mais j'en dis. Mais
6: pour. C'est strange quand même.
9: Oh, oui. Ah, je mouille.
1: Oh putain.
9: Ah, c'est chaud.
1: On dirait Dick Rivers.
9: C'est hyper excitant quand
6: c'est
9: tu dis
6: bon
9: ça.
1: C'est vrai
2: hyper. Qui c'est qui dit ça?
1: Sans déconner.
2: Ah, c'est ma caille. Ah,
1: vas-y,
2: caille.
9: Il est excitant, hein. T'es d'accord avec moi? Hyper excitant. C'est ce que je dis, je mouille.
1: Bon, alors, est-ce que parmi Magali et. C'est important, je te parle pas à chaque fois. Arrête de dire que je te parle d'un mec de croire c'est.
2: Mais je m'en fous, moi. C'est pas parce que ce soir je suis mis en cravate. Parce que j'ai voulu faire plaisir à tout le monde. Pour,
1: surtout à Jessica qui.
2: Non, non, non, non, j'ai voulu faire plaisir. Ouais. Tu vois, j'ai voulu te faire plaisir. Parce que depuis le temps, tu me dis, ouais, tu viens toujours.
1: Ça m'a fait plaisir, tu t'habilles en pingouin, c'est bien.
9: Non, moi je suis épaté, franchement.
1: Non, ça fait. Non, mais ça fait plaisir. Non, mais attends.
2: Je vais dire une chose. C'est la première et dernière fois que tu me verras habillé comme ça.
1: Non, mais c'est bien, on a un peu sur la banquise, c'est joli.
9: Non, non,
1: non.
2: Non, mais je suis déjà mieux. Attendez.
1: Non, mais attendez là, parce que.
2: Attendez, il y en a un qui vient de dire une question.
1: Parlez bien devant le con. Que tu devrais venir comme ça demain soir à la soirée.
9: Rentre.
1: Hein?
9: Si il rentre. Là-bas.
1: Ouais.
9: Ça c'est un autre débat. Ouais.
2: Parce que tu comptes y aller, toi?
9: Bah,
1: non, alors bon pour le débat là. Bon, on va aborder tout de suite le sujet qui d'après qui est quand même le plus intéressant, c'est qu'un intro est un trou.
6: Bah, moi je vais répondre à ça quand même.
1: Ah, alors bon bah là j'espère qu'on va faire un vrai débat, parce que t'as des questions qui sont pas terribles, en plus tu mènes pas très très bien le débat, donc je pense.
2: De toute manière.
6: Pour moi, par voilà. Définition.
1: Merci les filles.
2: Non mais ça va. Les mecs. Ouais. Les cums.
6: Ouais.
2: Vous les fermez. On s'adresse aux nanas. Anus.
6: Ouais.
2: Anus.
6: C'est quoi
2: la bouche.
9: Non
2: mais attends.
9: Et les deux trous de nez et les deux oreilles.
6: Voilà.
2: Non mais attends, Jessica, peux-tu me dire. Est-ce qu'on fait l'amour?
1: T'es pas obligé de regarder ces nibards.
2: Non, non, mais Jessica, peux-tu me dire si on peut faire l'amour dans une narine et dans les oreilles?
9: Mais bah oui,
6: alors. Bien sûr.
2: Non. Moi, j'ai jamais vu. Moi, j'ai jamais vu ça.
9: Tu manques d'expérience.
2: Moi, je connais que deux trous. C'est le vagin et l'anus.
9: Ah, tu manques à la bouche.
2: La bouche,
1: à la rigueur.
2: Non, mais attendez, il y a une pipe. Toutes les nanas sont.
1: Gérard a déjà essayé, je peux vous dire, c'est pas terrible après ce qu'il nous a dit.
6: Hein.
1: Non, excuse-moi.
2: Surtout, j'ai essayé, toi.
1: T'as pas essayé? Je crois que t'avais déjà une expérience avec un mec.
9: Ah bon?
1: Pourquoi, Gérard, t'as souhaité faire ce débat d'abord avant qu'on explose ce débat? Parce que c'est quelque chose, sérieusement, tu veux savoir si les mecs pensent aux nanas juste pour ça ou s'il y a des sentiments. Après la fin?
6: Après le trou, quoi.
2: Non mais une
6: après
2: suite.
6: Y a-t-il l'infini ou un amour proche quoi? Non, pas la boîte. C'est une suite après la boîte.
1: Alors, je crois que Gérard, il voudrait que je m'éclipse du studio et que je laisse. Ah,
6: c'est
1: parce qu'en fin de compte, il est très intimidé face à moi et
6: je suis
1: un monstre du micro et de la.
2: On met un disque, on va reprendre nos esprits et on va.
1: Bon, alors moi, ce que je vais proposer, c'est qu'à Hugolin, Isabelle, Oxymia, Arnett, Christophe, Magali, tous les autres là. Non, il faut que tu mènes un débat.
2: Dans ce cas,
1: tous les deux.
9: Non, mais avec elle. On est le plus beau couple radiophonique.
2: Non, mais c'est bon, je suis pas marié avec toi.
1: Non, mais d'accord, mais au moins, j'ai le débat à deux. Bon, on va. Florent qui va passer à la réa ou Florent au standard avec 0803.
9: On va en discuter, oui.
1: Où ça?
9: Bah, où tu veux.
1: Et voici les Rolling Stones.
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2: Voilà, donc on va repartir sur le débat. Donc vous avez compris la question?
6: Ouais.
1: Non, moi j'ai pas compris.
2: Bon, est-ce qu'un trou est un trou pour toi?
9: Un trou, GG.
2: Non, mais c'est bon, là, vous. Oui.
9: Le trou de la serrure, là.
12: Ok, c'est clair. Merci, les
6: cigares.
2: Non, mais c'est bon, là.
9: Non, j'ai fait donc des trous sont des trous, parce qu'on vient de dire qu'il y en avait.
2: Non, parce qu'il y a. Non, mais c'est bon, là, celui qui s'amuse avec son téléphone, c'est bon.
13: Je fais des trous, des petits trous, toujours des petits trous. Des petits trous.
2: Bon, quand tu veux.
12: Ok, c'est clair.
2: Bon, quand vous voulez, on y va.
12: Ah, okay, on est prêt. Ok, on est prêt. Ok, c'est clair.
2: Bon. Alors, pour vous, qu'est-ce que vous préférez faire à une personne que vous aimez?
12: C'est
13: quoi le rapport avec les trous, là?
14: Ouais,
13: je vois. Quel trou, frère? Moi, ce qu'il y a à dire sur un trou, c'est qu'un trou, c'est doux, un trou, c'est chaud, un trou, c'est comme du mini-doux, et un trou, j'enfonce mon petit bout et je verse mon glou-glou.
15: Ok, t'es hyper drôle, c'est bon.
13: Non, alors un trou, par définition, c'est rien, entouré de matière.
2: Ouais.
13: Il peut y avoir le trou du cul, le trou noir et le trou qui pue.
2: Okay, mais attends, le trou noir pour toi, c'est quoi?
15: Je réponds.
2: Par contre, quand vous posez une question comme ça, vous annoncez vos noms, quand même. Pourquoi le trou, je sais pas qui c'est qui.
13: Hugolin.
2: Ouais. Pour toi, le trou noir, c'est quoi?
13: Ben, je sais pas, un trou noir, j'ai jamais réussi à voir. C'est un truc dans l'espace qu'on n'a jamais réussi à.
2: Ouais, d'accord.
13: Vachement dense.
14: Un trou sans lumière.
2: Ouais, qui c'est qui vient? Comment?
13: Imaginez.
2: Non, mais attendez. Parce que là, il y en a un qui vient de dire un trou sans Gérard. C'est que, qui c'est qui vient de dire ça, là?
14: Je vois pas le rapport.
13: C'est Isabelle.
14: Ouais, non, c'est pas vrai.
15: Non, mais... Bureau, tu m'imites, là, j'aime pas ça.
2: Non, mais...
13: Je suis ton ombre, David.
2: Oui.
9: Bon, allez, c'est la question suivante, là.
2: Non, mais on va continuer comme ça.
13: Mais
2: comme
13: c'est vraiment strange, genre, ce que tu nous dis, Gérard.
2: Ouais,
13: on parle de trou, de femme, d'un objet, de quoi?
2: Un trou de femme, espèce d'andouille.
13: Ah, tu restes payant, tu es.
2: Ouais, ouais.
13: Monsieur Andouille.
9: Tu précises quand tu dis un trou de femme.
14: Ouais,
9: lequel? Lesquels?
2: Il y en a qu'un, pour moi, c'est...
9: Bah non, il y en a deux,
14: ah, non, y en a deux.
2: Non, mais moi, de toute manière...
13: Tu vois, étant romantique, il y a qu'un foufoule.
2: Voilà. Alors donc, pour vous...
14: Parce qu'un trou, en fait, ça ne veut rien dire.
13: Et est-ce qu'un trou, ça pue?
15: David, tu peux répondre?
2: David.
15: Moi, je voudrais juste dire que pour moi, un trou, c'est pas un trou.
2: Ouais.
15: Moi, le seul trou qui compte pour moi, c'est celui de GG, et je n'arrive pas à l'avoir, quoi.
2: Bon, bah, alors là, je vais dire une chose, David.
13: David. Tu vas l'avoir dans pas longtemps.
2: David.
15: Oui, GG.
2: Je vais te répondre à ta question.
15: C'est Florent qui va te dire ça.
2: Florent.
15: Je te jure que c'est vrai, GG.
2: Florent.
15: Bah, tu vas bien rigoler.
2: Tu réponds à David. Je réponds à David. Il paraît que c'est toi qui aurais dit à David qu'il fallait qu'il dise ça.
10: Qui disent quoi?
2: David, répète ta question.
15: Non, c'est pas vrai, c'est pas Florent, c'est sincère, toi, GG.
2: David, répète ta question, Florent, il t'écoute et tu verras bien par toi-même.
15: Non, mais j'ai balancé Florent comme ça, mais en fin de compte, c'est sincère, ça sort du cœur. Non, je dis que pour moi, un trou, c'est pas un trou. Pour moi, le seul trou qui compte, c'est le tien, GG, quoi.
2: Non, mais attends, t'as dit que c'était Florent qui t'avait dit
10: mais
2: non, dire
10: mais
2: ça.
10: Il plaisante, Gérard.
15: C'est pour déconner, GG. Je t'aime.
2: Non, mais moi je t'aime pas.
13: Dire, okay. C'est moi qui aime GG, Gérard même.
15: Et d'ailleurs, GG, si je te vois en boîte et que tu me plais, je te le dirai franchement.
2: Bah là, je vais te dire une chose, que le jour que tu vas me voir en boîte, tu me feras signe quand? Les poulas auront des dents.
9: Et ben demain soir à la loco.
2: T'as raison, toi, Jessica, de toute manière, je te plairai pas parce que j'irai en. Je sais pas si je vais y aller.
13: Ouais, t'es trop bien.
9: Mais si, il viendra.
2: Comment?
9: GG, on le reconnaît de loin.
13: Tu vas voir Gérard arriver avec ses lunettes noires.
2: T'as raison.
13: Comme une star et tout, ça va être délire.
2: Mais oui, c'est ça. Bon, de toute manière, les questions n'est pas là.
9: Bon, ouais, t'as raison, GG, on s'égare. Alors, vas-y, continue.
2: Alors, pour vous, le mieux, c'est prendre une femme comment? Alors là, je sais que j'ai un gars. Attendez, laissez-moi finir ma question.
14: Délicatement.
2: Laissez-moi finir ma question.
13: Accouche.
2: Vas-y, finis-la. Donc, pour vous, prendre une femme, c'est brutalement... délicat ou tout simplement?
15: Moi, ça trompe de degrés, moi.
13: Donc, moi, je me la prendrais bien, mais ça dépend de la femme.
9: Et t'as oublié sauvagement?
2: Non. Merci, Jessica.
9: Jessica,
2: je vais te dire une chose. Que là, sauvagement, ça veut dire tu la tires par les cheveux, tu mets 2-3 claques dans la figure.
9: Attends,
2: c'est bon.
9: Mais c'est très simple.
2: Non.
9: C'est très simple.
2: Jessica. Jessica, la brutalité ne compte pas.
9: Brutalité, c'est ce que c'est
13: vous. Moi, je vais prendre violemment.
2: Non,
14: la brutalité.
2: Non. Il est hors de question de...
10: Il y a une demoiselle qui veut parler, là.
9: Voilà.
14: Gégé.
2: Oui. Non, mais donnez...
9: Laisse parler les filles un petit peu.
2: Donnez vos noms.
13: Demoiselle.
2: Donnez vos noms.
14: Bon, Gégé, c'est Isa.
16: Attends, tu connais pas le proverbe.
17: Pas couler, et tout.
16: Attends, il y a un super proverbe que les garçons connaissent tous. Ça m'étonne que ça n'a
18: un
16: pas.
18: Un trou est un trou, ma bite n'a pas d'œil.
16: Non, voilà. Ouais. Ça m'étonne qu'il ne l'ait pas sorti quand même.
18: Ouais, moi aussi.
2: De quoi? De quoi, de quoi, de
16: un
2: quoi?
16: Un trou est un trou, une bite n'a pas d'œil.
19: Absolument. Non, mais... Absolument.
2: Non, mais c'est Isabelle. Dit,
16: ouais. On a déjà parlé des trous, là.
2: Isa, Isa.
16: Oui, je...
20: Ça va?
18: Bien, en forme.
20: Faut bien. Faut faire à l'aide, je dis, c'est les débats, donc faut y aller. Hein.
18: Les débats de ce soir, c'est quoi?
20: Alors, le premier, c'est les boss bandes, et le deuxième, ça sera sur les femmes.
18: Ok, et le numéro de téléphone?
20: Donc, c'est le 0803-08-5000 et 0800-70-5000 et toujours le 3615, code Fun Radio, rubrique directe sur le Minitel. Donc, si vous voulez nous appeler ou autre, n'hésitez pas. Et si vous voulez réagir sur les débats, n'hésitez pas à nous appeler. On vous attend. Nombreux et nombreuses, j'espère que ça se passera bien comme la semaine dernière. Je voudrais bien que ça se passe bien. À part que je voudrais pas qu'on entende parler de certains trucs. D'accord?
18: Tu l'as déjà dit.
20: Voilà. On en a parlé tout à l'heure avec le Star System. Donc, si je pouvais avoir la liste.
18: Ça arrive. Le standard se met en place et on va dire bonjour sur Minitel à Damien, à Psychiatre, à Œil de Lys. Il y a plein de monde. Gérard, c'était encore échappé de Sainte-Anne. Hein.
20: Mais par contre, il y en a une, je voudrais bien si elle pouvait nous rappeler, c'est la fameuse feuille de rose. Alors dans ce cas-là, comme apparemment on est en train d'attendre un peu des auditeurs, je vais vous faire un petit poème, à moins que la crapette au standard...
18: Non, bah vas-y, à la rigueur, attaque avec un petit poème, mais un seul. Mais disons, t'attaques fort, parce que normalement, les poèmes, faut te prier pour les faire. Et alors là, monsieur, commence avec un poème.
20: Voilà. Alors donc, allez, on va y aller sur.
18: Pardon, c'est moi qui ai fait une erreur. Excuse-moi, vas-y.
20: On va y aller sur aimer. Alors, je voudrais t'aimer sur un camion. Je voudrais t'aimer dans une grande surface. Je voudrais t'aimer sous la douche. Je voudrais t'aimer sur une photo. Je voudrais t'aimer dans un grand lit. Je voudrais t'aimer sur un toit ouvrant. Je voudrais t'aimer sur un Jeddah. Je voudrais t'aimer en mini-jupe. Je voudrais t'aimer en te faisant des caresses. Et je voudrais t'aimer en tenue transparente. Voilà, donc j'espère que ça vous aura plu. Et si vous avez des thèmes de... D'autres thèmes, vous me les donnez, je serai prêt à vous les faire.
18: D'ailleurs, écoute Gérard, avant, puisque le standard est presque prêt.
20: Oh, ouais.
18: T'as reçu un, il y a écrit dessus, cadeau pour Gérard de Suresne, œil de lynx. Eh ben ça doit être, si œil de lynx sur Mintel, ça doit être ça. Et fesses de babouin. Cadeau pour Gérard de Suresne, de la paille d'œil de lynx, de fesses de babouin, c'est écrit sur tous les sens. Donc vas-y.
20: Donc on va ouvrir ça en direct, en espérant que ça ne se paye pas des saloperies. Alors, on va ouvrir. Alors, là, c'est apparemment, c'est un courrier. Là, il y a du papier toilette, merci quand même.
18: Et il n'y a pas un texte écrit dessus?
20: Non.
18: C'est quand tu dis tu peux te torcher le cul, à mon avis, tu vois. Ils ont compris le message, hein.
20: Il y a du gel moussant sur jas.
18: Pour te laver, ça c'est une très bonne idée, ça, Gérard. Le gel moussant, c'est génial.
20: Du Tempolas 500, je sais pas ce que c'est, ça doit être à mon avis.
18: C'est un calmant.
20: Non, il n'y a rien dedans.
18: Non, c'est de l'aspirine.
20: Non, il n'y a rien dedans.
18: Il n'y a rien dedans?
20: La boîte est vide.
18: Bah écoute, c'est pour te dire qu'il faut peut-être que tu prennes de l'aspirine, je ne sais pas.
20: Un petit savon,
18: ça c'est bien le savon.
20: Boîte Santal.
18: Mais il faut dire que Gérard sent très très bon ce soir. Gérard nous a fait un mélange de Paco Rabanne et de quoi d'autre?
20: Paco Rabanne et puis de l'Adidas, comme d'habitude.
18: T'as déjà vidé toutes les bouteilles qu'on t'avait données, quoi.
20: Non, quand même pas.
18: Mais est-ce que tu sais que l'Adidas ne se mélange pas avec du Paco Rabanne?
20: Ouais, mais ça c'est...
18: Qu'il faut se laver aussi avant de mettre un parfum.
20: Oui, mais merci.
18: Non, moi je conseille toujours les gens, hein. Tu sais, je suis un peu... Bon, il y a quoi d'autre dans le paquet?
20: Bon, il y a un bouquin, le télescope des clans des 7.
18: Des clans des 7, oui.
20: Voilà, la caméra, non. Tu veux pas le voir à la caméra. Donc, voilà.
18: Vas-y, continue, c'est tout?
20: Ouais, c'est tout.
18: C'est vide? Bon bah merci, hein, redis les noms.
20: Donc, je remercie. Alors, son nom. Fesse de Babouin.
18: Voilà, il y a eu deux lynx.
20: Merci à Fesse de Babouin.
18: Alors, et Gérard a des petits t-shirts de Boys Band offerts par Max. Attention, attention.
17: Offert par la direction d'M6.
18: M6, ah. Tu vois, Régis, même qui offre.
17: Régis et Olivier.
20: Ah, alors.
17: M6 Interaction.
20: Ok.
17: Alors dis-leur merci.
20: Merci à tous.
18: Régis. Non, merci Régis et.
20: Merci Régis et.
18: Olivier.
20: Olivier de M6 Interaction. Alors, voilà. Donc, c'est un t-shirt et dessus, c'est marqué Best of Boy.
18: Il est de quelle couleur?
20: Il est orange et blanc.
17: Voilà le deuxième.
20: Après, il y en a un noir. Un noir et dessus, c'est marqué Billy Joel. Et derrière, ben, il n'y a rien, dommage. Alors, après, il y en a un tout blanc qui arrive.
17: Celui-là, il va te plaire.
20: Et celui-là, c'est marqué.
17: Montre-le à la caméra. Non, retourne-le de l'autre côté. Retourne-le. Non, pas de l'autre côté, complètement. Voilà.
20: Et voilà.
17: Quoi dessus?
20: Et dessus, c'est marqué Dance Machine. Dance Machine 6. Et après, là, vous avez Toto le Grand. Donc,
17: Toto
20: encore
17: le
20: gendre. Toto le gendre, pardon. Encore un t-shirt. Et celui-là, un tout blanc qui arrive.
18: Non, il n'est pas tout blanc. Il y a écrit quoi?
17: Il n'est pas tout blanc, il
20: y a marqué. Poétique l'auvert.
18: Ah, ça c'est poétique pour le grand avec, poète Gérard, il n'y a pas mieux. Hein.
20: Avec un petit cœur.
17: Et j'ai gardé le meilleur pour la fin. Alors.
20: Et le meilleur pour la fin, si vous arrivez à le voir, c'est. Fais voir. Waouh.
18: Regarde, il y a écrit. Regarde.
20: Ricky Martin.
18: Ouais. Avec une photo de Ricky Martin, attention, ça rigole plus du tout.
20: Eh ouais, alors là. Je préviens que vendredi.
21: Ah, mais dans ton
17: stage, tu préviens que.
20: Que vendredi, pour la loco, je mettrai Ricky Martins.
18: Et tu nous feras voilà. Un, dos, tres.
20: Tres. Un bacio, Maria. Et je pense qu'on va le mettre ce soir.
17: Ah, on
18: mettra. Ok, bon, t'as tes feuilles de débat, t'es prêt, ça y est, tes questions.
20: Bah oui.
18: Alors tu te mets en face de ton
20: tout
18: micro.
20: Tout prêt. Alors on va accueillir.
22: Oui, on n'entend rien ce qui se passe sur moi. Ouais, moi j'entends strictement rien, c'est Céline.
18: Et le standard.
22: Oui,
18: si vous avez l'antenne.
20: Stop. Non, vous commencez pas. Merci. Alors on va accueillir Céline, 19 ans de Nancy.
22: Bonsoir Alexandra.
20: Non mais attends, Céline.
22: Oui.
20: Céline, pour l'instant c'est moi qui te parle. Donc okay, tu me dis Gérard. Bonsoir.
22: Je t'écoute.
18: On laisse Gérard présenter. Allez, voilà. Vas-y Gérard.
20: Alors Céline, bonsoir, 19 ans de Nancy.
18: Bonsoir Céline.
20: Alexandra, 21 ans de Paris.
18: Bonsoir Alexandra.
22: Bonsoir.
20: Magali, tu travailles s'il te plaît.
22: Bonsoir Magali.
20: 20 ans de Fréjus.
22: Et moi.
20: Voilà. Jean, 18 ans de Paris.
23: Bonsoir Jean.
24: Ah yes.
20: Patrick, 18 ans de Poitiers.
25: Bonsoir Patrick.
20: Et Brice.
26: Poète de l'an 2000.
20: Merci. Et Brice, 18 ans de Versailles.
27: Salut Julie.
20: Salut à tous.
18: Salut Fabrice.
22: Bonjour Gégé.
20: Salut. C'est qui me redit bonjour encore pour la troisième fois?
22: Magali.
20: Bonsoir Magali. Non mais vous n'allez pas commencer à me dire mon Gégé d'amour.
18: Ça commence bien.
26: C'est bon, allez.
18: Tourne
26: au standard. Bon, allez, c'est bon.
18: Le
26: standard.
18: Voilà, on reste calme. Gérard va poser sa question et un par un, vous allez répondre. Allez, go.
20: Alors,
22: d'accord.
20: Le premier débat, c'est sur les boss bandes. Est-ce
22: ouais.
20: Vous
22: pouvez... Ouais.
28: To be free, honor to be...
26: Allez, pose ta question.
20: Alors,
26: allez, chauffe. Allez,
20: alors,
26: vas-y.
20: Pour ou contre les boss bandes, Céline.
22: Contre. Moi, je suis un peu contre.
20: Pourquoi contre. Pourquoi? Attendez 5 minutes, s'il vous plaît, les garçons. Alors, Céline, pourquoi contre?
22: Bah, parce que.
27: Non.
22: Ils sont complètement niais.
20: Ouais.
22: Ils ont, leur série, c'est complètement nul. Quoi.
20: Ouais.
22: Attends,
20: Céline.
22: Oui.
20: Attends, Céline, moi je vais te dire une chose, que moi là-dessus je suis contre aussi.
22: Oui.
0: Ah, ah, bah, façon, je suis contente que tu sois avec moi alors.
20: Non, non, mais même moi là-dessus, je vais te dire une chose. Moi je suis contre. Parce,
0: Mais c'est tout dans les muscles, rien dans la tête, les boys.
20: Non, non, non, non, mais même. Même, moi je suis contre parce que bon, bah, hein, ils ont des musiques.
0: Et la concurrence pour Gérard.
20: Non, mais même, il n'y a pas parlé de concurrence. La concurrence là-dedans, on n'en fait pas. Hein, moi je suis contre. Alors
0: moi
20: maintenant.
0: Je suis contre. Pourquoi les contre?
20: Non, non, mais attends, et Céline, Céline.
3: Oui, il y en a qui ont du monde derrière eux.
20: Céline, s'il te plaît, oui. Si t'as du monde derrière toi, tu dis aux gens qu'ils se taisent.
0: Attends,
20: taisez-vous. Non, alors, d'accord. Alexandre, Céline, je te reprendrai plus tard, hein.
0: Ok, quand non, mais tout de suite, c'est bon.
20: Non, non, Alexandra, 21 ans de Paris.
0: Oui, alors moi, je suis contre.
20: Pourquoi?
0: Parce que je trouve qu'ils donnent du rêve aux filles, et c'est n'importe quoi, et les pauvres filles, ben, elles sont complètement folles dingues de ces types, et, mmh. Et elles arriveront jamais à les atteindre, et c'est n'importe quoi, voilà.
20: Ouais, mais ça, je vais te dire une chose, je pense que t'as dû regarder plusieurs... T'as dû regarder plusieurs reportages à la télé.
0: C'est la chaîne. Ouais, j'ai vu plusieurs reportages à la télé. J'ai des amis qui sont complètement folles dingues de ces...
20: Non, mais est-ce que tu penses, Alexandra?
0: Oui.
20: Est-ce que tu penses... Bon, s'il vous plaît, derrière, vous vous taisez quand je réponds. Alexandra.
0: Oui.
20: Est-ce que tu penses qu'une nana pour aller se jeter à l'eau, pour aller voir, admettons, les World Japan, Alliage, les Desquat, les Protés, ou les Spice Girls.
0: Tout à fait, il y en a qui seraient tout à fait capables, tu vois.
3: Mais
0: pire que ça.
3: C'est pas un boys band, GG.
20: Non, mais je te parle pas de moi spécialement.
3: Mais non, mais...
20: Non, non, mais je te parle...
3: Les Spice Girls.
20: L'Espace Girl, c'est quoi? Attends, je suis désolé. Il y en a qui sont... Il y en a qui sont fans d'elle. Hein, pour moi, c'est des nanas qui font partie d'un club de boss band.
3: De mecs.
20: Hein?
0: Et puis moi, je suis contre aussi parce qu'ils se ressemblent tous. Ils font tous la même chose. C'est pas du tout original. Mmh. Et il y en a encore qui se créent. Et je trouve ça complètement débile. Voilà.
20: Oui, mais comment ça hein? Comment ça, Alexandra?
3: C'est les textes.
0: Attends.
20: Comment ça, Alexandra?
0: C'est-à-dire quoi?
20: Comment ça qu'il y en a encore qui créent?
0: Non, bah, il y en a encore, il y a plein de castings pour des boys bands, il y a plein de boîtes qui veulent créer des boys bands, qui veulent faire encore comme les 2B3, et voilà, ça va être pareil, la même rengaine, les mêmes musiques, il y en a marre, il faut peut-être changer un petit peu, trouver un peu d'originalité.
20: D'accord, ok. Donc Magali, toi?
0: Oui, ben bah, moi je pense que... quand
20: T'es pour ou contre?
0: Ben je suis pour et contre.
20: C'est-à-dire
0: que quand ils servent de pote, quand il n'y a pas le son, qu'ils bougent leur corps, là ils me font bien rire, je suis pour, mais dès qu'ils ouvrent la bouche, ils me font encore plus rire et là je suis contre.
20: D'accord. Alors maintenant, une question qui n'était pas prévue au programme, et là
3: les
20: je
3: vais.
20: Non, non, mais. Non, non.
3: Plus,
20: non, non, non, non, mais. Non, non. Non, non, mais je vais vous répondre, je vais vous prendre tous les trois aussi.
3: Ah non,
20: je vais vous poser la question. Maintenant, je vais demander aux trois nanas si Céline s'est calmée avec les gens qui étaient derrière. Avec les gens qui étaient derrière elle. Moi, je vais vous demander à toutes les trois, vous allez me dire oui ou non, mais on va pas en faire une éternité. Est-ce que vous avez des photos, des words apart, des toubiteries, d'alliages, ou des desquats?
0: Alors,
20: ou les trois T.
0: Alors, pour Alexandra,
20: oui.
0: j'en ai pas eu une et j'en aurai jamais.
20: D'accord. Magali?
0: Catégoriquement non.
20: Pareil. Céline?
0: Non. Jamais.
20: Non plus. Donc, on va continuer la première question. Alors, Jean, est-ce que tu es pour ou contre?
4: En fait, quand je suis un peu comme Magali, je suis ni pour ni contre, quoi.
20: Ouais, mais pourquoi?
4: Je pense qu'ils font de la thune, c'est bien, quoi. Ils font rêver, c'est bien aussi, quoi. Mais le problème, en fait, c'est que les textes sont pourris, quoi.
20: Ouais, mais comment ça, les textes? Comment ça, les textes sont pourris? Mais explique-toi.
4: Bah, écoute, tu comprendras, quoi.
20: Non, mais moi.
4: C'est le générique des Oubli-Fri, quoi.
20: Ah, non, mais attends. Hey, je vais te dire une chose, tu crois que je vais m'amuser à regarder une série comme ça?
4: Non, je sais bien que tu regardes tous les jours. Ouais.
20: Non, je regarde. Non. Alors, celui qui dit que je regarde tous les jours, c'est pas la peine.
4: Ah, c'est Magali, hein?
20: Non, c'est pas Magali, c'est un mec qui a dit ça. Donc, moi, je vais vous dire une chose, je le regarde pas tous les jours, d'accord? Donc, Patrick.
5: Ouais. Bah, moi, je suis complètement contre, quoi. Je déteste ça, quoi. Parce que, franchement, c'est des groupes de tapettes, quoi, qui mettent à walper devant la musique, quoi.
20: Non, mais attends, ils se mettent pas quand même. Hein. Walper, ils font voir leur corps.
5: Ils sont à poil, quoi.
20: Non, Patrick.
5: Attends, quand ils se mettent torse nu, on les voit torse nu, là.

0: la question n'est pas là. Donc Brice, attendez, il y a une question Minitel.
1: Psychiatre, toujours sur Minitel, qui dit les mecs sont en fait un peu jaloux des boys band. Qu'est-ce que t'en penses, Gérard? Est-ce que les boys band ils sont là pour rendre jaloux les mecs? Parce qu'en fait, c'est vrai que toutes les filles sont folles.
0: Si, moi, à mon avis.
2: Oh là là.
0: Quoi? Non mais moi je réponds à la question. Moi je peux vous dire une chose que les mecs les boss bands peuvent rendre jaloux quelqu'un facilement.
2: Facile, ouais.
1: Pourquoi, Gérard?
0: Parce que bon, par exemple tu vas avec une copine que tu connais.
2: Ouais, hein,
0: tu sors avec elle depuis X temps.
2: Ouais.
0: Tu l'emmènes voir un groupe de WhatsApp art ou autre. Tu peux être sûr qu'elle va être folle, qu'elle va attendre pour avoir des signatures ou qu'elle va la suivre X temps dans la rue.
2: Ouais, mais attends, et les groupes de boys band ils font croire qu'ils aiment les films, mais en fait la moitié ils sont pédés, quoi.
3: Ah ouais, c'est autre.
0: Ouais, mais ça. Ouais, non, mais non,
2: quart,
0: non, non, non, non, non, non, mais attends.
2: Ah bah si, attends.
3: Ah si.
2: Et tu peux demander à Max.
3: Le mec des G-Squad, là.
0: Non, mais je suis d'accord. Bon, là, on va pas parler de trucs, même qu'ils soient pédés ou pas pédés. Moi, de toute manière, j'en ai rien à se tirer, tu vois.
3: Non, mais Gérard, c'est parti du bon.
2: Et moi, Gérard.
0: Oui.
2: Gérard, je peux pour répondre à la question?
0: Qui c'est?
2: Brice.
0: Oui, Brice.
2: Eh ben, moi, je suis pour et contre.
0: Alors, pourquoi?
2: Alors, contre, parce que c'est à chier, et puis pour, parce que il y a les séries, ça passe le temps, je suis comme toi, je les regarde tous les soirs.
0: Non, non, attends, Brice. Brice. Brice,
2: oui.
0: Je vais te dire une chose, je regarde pas la série, d'accord?
2: C'est pas ce qu'on m'a dit.
0: C'est pas ce qu'on t'a dit. Alors, pour moi, c'est des cons, d'accord? Stop.
1: 30 secondes, 30 secondes, on va demander à Jeanne qui est sur Minitel, qui demande qu'on la rappelle pour le débat, donc qu'elle raccroche.
0: Voilà.
1: Et Jeanne, je préviens, si c'était pas une fille, ça va mal se passer. Et il y a Damien qui dit c'est pas les filles qui sont folles d'eux, c'est les petites pisseuses. Est-ce que t'es d'accord avec ça, Gérard?
0: Oui. Légèrement, il y a quand même pas mal de nanas qui ont 12, 13 ans et qui sont folles des.
4: Gérard?
0: Oui.
4: Je dirais presque 14, voire 15.
0: Bon, d'accord, 13-14. Alors, peut-on considérer un boss band comme un groupe de musique?
4: Non, je pense pas, non.
0: Attendez, stop, musique, s'il vous plaît. Vous attendez 5 minutes.
1: Jeanne vient d'arriver, donc elle a remplacé Brice temporairement.
0: D'accord, ah ben, ok.
4: Gérard?
0: Oui.
4: C'est Céline.
1: Et on dit pas bonjour à Jeanne.
0: Jeanne.
5: Bonjour Jeanne.
2: Bonjour Jeanne.
4: Bonjour Jeanne.
0: Bonjour Jeanne.
4: Oui, bonjour.
2: Ouais, t'as quel âge, Jeanne?
4: J'ai 18 ans.
0: 18 ans et t'es d'où?
4: Toulouse.
0: Ouais. Oh là, j'entends derrière, j'aime pas.
2: Ah ouais.
0: Donc, je reprends la question. Je reprends la question, comme ça Jeanne va pouvoir réagir. Peut-on considérer un boys band comme un groupe de musique?
4: Non.
0: Alors
4: non.
0: Qui non?
4: Moi, Céline.
0: Attendez. S'il vous plaît, on se calme. Il y en a qui ont dit non. Qui
4: Céline.
0: La première? Céline, vas-y, pourquoi?
4: Parce que, premièrement, c'est de la musique, ça c'est des trucs tout faits, quoi.
0: Ouais.
2: Non, c'est de la musique, paroles, c'est de la musique commerciale.
4: C'est commercial et en plus, on leur apprend à chanter, quoi.
0: D'accord, on leur apprend à chanter. Ok, Alexandra.
2: Attends,
0: Jean.
6: Oui.
0: Alexandra.
6: Oui, alors moi je dirais pareil que Céline. C'est des petits jeunes qui sortent, qui connaissent rien et on leur apprend tout, ils sont fabriqués.
2: Ouais.
6: Et c'est carrément. Moi, je suis carrément contre, quoi. Donc,
0: d'accord. Donc, tu reviens à peu près à l'avis de Céline.
6: Tout à fait.
0: D'accord. Magali. Attendez, stop. Il y a une question Minitel, je pense.
1: Il y a juste Cœur sur Minitel qui demande à quand Gérard en short et tongs et Marcel en concert au Parc des Princes. Parce que tu sais, tu pourrais faire un boys band aussi. Ils font des concerts à Bercy, pourquoi pas toi au Parc des Princes?
0: Non.
1: On continue, c'est juste une question.
0: Alors attends, entre Jean et Patrick,
2: celui
0: qui vient de dire le bois de Boulogne, je vous préviens d'une chose, vous arrêtez avec ça ou sinon c'est le standard tout de suite.
2: Pas moi, en tout cas,
0: c'est clair et net, j'avais dit pas d'énervement, je veux pas m'énerver ce soir, d'accord? Point final à la ligne. Donc Magali.
6: Ah, ben moi je trouve que non, parce que au milieu il y en a un ou deux, j'avoue, qui ont une base de voix.
0: Mmh.
6: Mais quand. Bon, moi je m'y connais un peu en musique, donc j'y fais.
0: Mmh.
6: J'en fais. Et pour les restes, ils ont des voix à chier. Et la musique, c'est tout fait par ordinateur. Il n'y a aucune base derrière. C'est vraiment du truc vite fait et surtout très mal fait.
0: Ouais, d'accord.
2: C'est même pas eux qui chantent en plus.
0: Alors, Jean.
6: En plus.

0: Alors Jean.
1: Je suis pas sûr que c'est eux qui dansent. Hein.
0: Jean.
1: Ouais.
0: Alors, j'espère que t'as écouté la question parce que je la répète pas.
1: Ah ouais,
2: Gérard.
0: Ouais. Oui.
2: Par contre, je suis pour toutes les parodies là.
0: C'est qui?
2: Ouais, c'est Magali. Hein.
0: Oui, mais attends, Magali. Attends, je demande à Jean.
2: Excuse-moi. Ouais.
1: Non, Jean. Moi, j'ai dit que c'était de la musique, quoi. Mais c'est de la musique.
0: Peut-on considérer un boss band comme un groupe
2: de
0: musique?
1: Oui, c'est de
0: Jean,
1: la
0: alors.
2: Mais non, c'est pas de la musique du tout, c'est après.
0: Bah, ok, c'est bon. C'est bon. Patrick.
1: Ouais, bah, moi, je suis d'accord avec Céline, quoi. C'est de la musique commerciale, quoi.
0: D'accord. Jeanne.
1: C'est quand même.
2: Si,
0: Jeanne.
1: Ouais, c'est de la musique.
0: Jeanne.
2: Oui. Non, moi je dis que c'est de la musique, parce que bon, c'est sûr, c'est pas eux qui écrivent la musique.
1: Bah, ouais, bravo, Jeanne.
0: Non, mais il m'a semblé avoir entendu des voix derrière, et je n'aime pas ça.
1: Ah, moi non plus, hein.
2: Désolé, Gérard.
1: Au standard.
0: C'est qui?
2: Parce qu'on va bouger au cave, je suis désolée.
0: Alors, moi je vais vous dire une chose.
1: Ouais, j'arrête là.
0: Non, mais attends, moi je vais vous dire une chose.
2: Mais je sais pas, parce que je vais sortir en boîte.
1: Voilà, c'est tout ce que j'avais à vous dire.
3: Gérard, ton avis là-dessus, c'est quoi exactement?
0: Moi, je vais vous dire une chose, que leur groupe de musique, ça dépend ce qu'ils nous font comme musique.
1: Mais
0: à l'heure actuelle, moi, je suis contre.
3: C'est pas ton truc.
0: Non, c'est pas du tout mon style de musique, et loin de là que je les aimerais. Hein.
1: Alors, musique de Cabrel hier soir.
0: Oui, comment? Non, mais attends, tu dis ton nom, s'il te plaît.
2: Attends,
0: 5 minutes. Attendez 5 minutes, s'il vous plaît, les filles.
2: Gérard.
0: S'il vous plaît, 5 minutes.
2: Gérard.
0: Celui qui vient de reparler de Cabrel d'hier soir, tu donnes ton nom, s'il te plaît.
1: Ouais, c'est Antonio.
0: Non, il n'y a pas d'Antonio sur la liste.
2: Gérard, Gégé.
0: Oui, qui c'est?
2: C'est Céline.
0: Oui, Céline.
2: Je voulais savoir si tu voulais... En fait, toi, enfin, je trouve que t'as une superbe voix.
0: Mmh.
2: Et je voulais savoir si tu voulais pas faire partie d'un boys band. Je suis sûre que ça marcherait.
0: Non.
2: Non,
0: il est hors de question là-dessus, tu vois.
2: Moi, je suis sûre que ça marcherait. Je suis sûre qu'il y aurait plein de fans et que ce serait vraiment bien.
0: D'accord. Alors, je vais poser la troisième question. Et avant de poser la troisième question, j'ai demandé à la crapette.
4: Allô?
0: J'ai demandé à la crapette qu'à me prendre les deux mecs pour savoir lequel des deux qui a été parlé du truc d'hier
3: Gérard,
0: soir.
3: Gérard, c'est pas, enfin, absolument bref, pas le sujet du débat.
0: C'est pas le truc du débat. Alors maintenant, je vous pose la troisième question. Êtes-vous fan d'un boss band?
4: Non.
0: Alors, qui...
4: non.
0: Alors attendez.
4: Alexandra.
0: Céline, je vais prendre chaque... Ouais, bah, Alexandra, comme tu veux parler, vas-y.
4: Moi, je suis pas du tout fan de boys band et j'en serai jamais.
0: Pourquoi?
4: Parce que ils sont comment dire? C'est du fabriqué. Ils sont pas naturels. Et je vois pas comment on peut aimer des titres comme ça. C'est incroyable.
0: Non mais dans ce cas-là, je vais te poser une question avec. Par exemple, est-ce que tu serais fan des Words Apart? Non, mais attends.
4: Oui.
0: Je te donne trois noms.
4: Oui.
0: Hein?
4: Ok.
0: Je te donne trois groupes. Les Words Apart, Alliage ou les 3T. Sur lequel tu serais fan de?
4: Bon, je serais pas fan, mais ce que je préfère dans les trois, c'est les Words Apart.
0: D'accord.
4: Ah bon. Ok.
0: Et pourquoi?
4: J'en sais rien, je trouve que c'est les plus naturels. Enfin, pas les plus naturels, non, peut-être pas. Il y a les 3T aussi qui sont pas mal, mais j'en sais rien, c'est ceux qui m'attirent le plus. Mais c'est tout, quoi. C'est pour la musique, pour la musique, c'est tout.
0: Ah, c'est uniquement pour la musique.
4: Voilà, on va dire ça.
0: Donc on va...
3: Il y a des messages un peu illisibles sur Minitel.
0: Petit cœur.
3: Oui. Écoute, je ne fais que lire. Et on te demandait, Gérard, si tu voyais un boys band à la loco.
0: Non. Alors là, je préviens.
3: Mais non, c'est pas toi. C'est en toi, en tant que comme moi, quand on y va.
0: Non.
3: Il y avait des gens sur scène la dernière fois. Est-ce que à la place de Max, par exemple, tu verrais un boys band?
0: Non.
3: Bon, ok, c'était tout.
0: Donc on va accueillir Virginia à la place de
5: Céline.
0: À la place de Céline.
6: Bonsoir.
0: Bonsoir, bonjour, Virginia.
6: Au revoir, Céline.
0: C'est bon. Donc, Virginia.
6: Oui.
0: Donc, je te repose la même question. Êtes-vous fan d'un boss band?
6: Non, pas vraiment. Parce que, si tu veux, je trouve que c'est trop fabriqué. En plus, il n'y a pas vraiment de talent, à part un talent on va dire musculaires. Mm-hmm. Tu vois, ils sont bien musclés, ils dansent très très bien.
5: Talent mm-hmm. musculaire.
6: Voilà, un talent musculaire. Moi, j'appelle ça un talent musculaire. Moi, je chante. Mm-hmm. Si tu veux, quand je les entends chanter, mm-hmm. J'aimerais bien les entendre en live. Tu vois, parce qu'en live, tu te rendrais beaucoup plus compte de leur voix et ils en ont pas. Je suis d'accord avec elle.
0: D'accord.
3: Et toi, Gérard, Gérard, ton avis, j'aimerais savoir.
0: Moi, mon avis, moi, je vais vous dire une chose, que je suis fan de aucun aussi.
3: Et Ricky Martin, c'est quoi?
0: Non, mais ça, c'est pas pareil. Il est tout seul à chanter, ça, c'est différent. C'est pas. Il fait pas partie de la bande des Boss Band.
3: Et il est arrivé en même temps, hein.
5: Ouais.
3: Il est arrivé en même temps, Ricky Martin.
0: Oui, mais par contre, lui, je l'adore, je l'aime bien parce que sa musique, j'ai vu à peu près ce que ça voulait dire.
5: Ouais, c'est pas la sienne,
6: planétaire.
0: Oui, mais j'ai compris à peu près ce que ça voulait dire. Ça veut dire.
3: Tu allais dire que.
0: Que j'aimais bien ce qu'il faisait et autres. Donc, je suis quand même un fan de lui.
5: Donc,
0: comment?
5: T'as les posters de Ricky?
0: Non. Non, là, j'ai un t-shirt, tu vois. La première pause musicale que je vais vous faire, ceux qui ont les moyens d'avoir TPS.
5: Non.
0: Ceux qui ont les moyens d'avoir TPS, eh ben, je vais mettre Ricky Martins à la place.
3: Et Gérard, tu peux nous expliquer les paroles de Ricky Martin? Hein? Parce que moi, c'est juste une passion, comme ça. Ça veut dire quoi, Ricky Martin?
0: En fin de compte. Pardon. En fin de compte, ça veut dire qu'il dit à une nana qu'il l'aime. Et qui voudrait lui faire l'amour.
4: Comme à Feuille de Rose?
0: Voilà, tout à fait. Mais Feuille de Rose, si tu m'écoutes, je voudrais bien que tu me rappelles parce que toi, je voudrais
5: te faire l'amour.
0: Non, mais j'ai des comptes à régler. J'ai un petit compte à régler avec toi par rapport à la semaine dernière.
5: Oula.
0: Alors, donc, Alexandra.
4: Oui.
0: Tu as répondu à la question.
4: Tout à fait.
0: Donc, Magali. Magali.
4: Oui, je suis là.
3: Magali, juste avant, il y a Fred sur Minitel, 24 ans, qui dit: Gérard, je voudrais juste savoir si Gérard est un boy ski band.
0: Non, mais ça je vois pas le rapport.
3: Ah, bah ça fait boys band, hein.
0: Ouais, mais je vois pas le rapport avec.
3: Est-ce qu'un boys band est un boy ski band?
0: Ouais, mais d'accord. Bon, attends, t'as pas été voir, toi?
5: Heureusement,
3: putain,
5: j'aurais pas voir.
3: Bon, il y a Nanou qui devient violent en disant: est-ce que je pourrais t'essuyer, Gérard, ton petit fessier, ton petit derrière avec ton t-shirt de Ricky Martins?
0: Alors, Nanou, t'es gentil, tu laisses ton numéro de téléphone, on te rappelle parce que ça commence à bien faire. Donc.
3: Et Petit Cœur a toujours des messages illisibles.
0: Alors, Petit Cœur, s'il te plaît, tu laisses ton numéro de téléphone, on te rappelle rapidement. Ok, je te remercie, Petit Cœur. Alors, donc, Magali, pour toi et.
4: Oui.
0: Donc, es-tu fan d'un boss band?
4: Aucun.
0: Aucun?
4: J'aimais bien avant, honnêtement, j'aimais bien les To Be Free au tout début, mais depuis que j'ai vu la série.
5: La honte,
4: vomir.
0: Non, mais attendez, s'il vous plaît, Jean et Patrick, pour l'instant, c'est pas à vous que je m'adresse. Chacun votre tour, d'accord?
5: Okay.
0: On va se calmer un peu, hein?
5: Okay.
0: Donc, Magali, pourquoi?
4: Depuis
0: que maintenant il passe à la télé, t'es
4: content? Écoutez, parce que je suis une fille comme toutes les filles, mm-hmm. j'ai trouvé qu'ils avaient un beau physique, évidemment j'ai tilté.
0: Mm-hmm.
4: Et puis bon, maintenant qu'ils ont vraiment ouvert leur bouche et que je me suis penchée un peu plus sur leur musique, parce que je suis comme celle qui parlait tout à l'heure, je suis chanteuse.
0: Mm-hmm.
4: Et je suis tout à fait d'accord avec elle en se penchant un peu plus sur le. En grattant le cirage, quoi, mm-hmm. le vernis, on se rend compte mm-hmm. que dessous il n'y a que de la merde, quoi, je suis désolée.
5: Je voudrais réagir
4: parce que.
0: Oui,
4: c'est Jeanne.
0: Qui?
4: C'est Jeanne.
0: Oui, Jeanne, je t'écoute. Vas-y.
4: Non, moi je trouve que vous êtes trop négatif quand même.
0: Mais pourquoi?
4: Sur les boys bands, parce qu'il faut voir quand même au-delà, quoi, de ça. Tu prends les To Be Free par exemple. Mmh. Tu vois, rien que leur nom, quoi, mmh. pour être libre, c'est un message quand même de liberté.
6: Oui, mais.
4: Non, mais c'est vrai, quoi. Est-ce ils n'écrivent pas,
6: ils sont libres.
0: Gérard, attends, hein,
4: Jeanne. Ils n'écrivent ni les paroles, ni la musique.
6: Ils sont pas libres.
0: Non, mais Jeanne. Jeanne, moi je vais te répondre à ta question.
4: Oui.
0: Je vais te dire une chose, que leur série.
4: Oui.
0: Hein, de toute manière, je pense qu'elle ne va pas durer 107 ans.
4: Ouais.
0: Non, parce que j'ai vaguement entendu dire que ça allait sauter, ça va, c'est tout.
4: Ouais,
0: hein? Je peux pas vous dire
3: Gérard,
0: quand.
3: Et d'où viennent tes sources, Gérard? D'où viennent tes sources, Gérard? Je sais pas, t'as des deals avec TF1, avec la Une, enfin je sais pas. Comment tu peux savoir que ça va sauter? Parce que personne n'est au courant, Gérard.
0: Non, il n'y a pas de 36-15, Gérard, d'accord? Il n'y a pas de 36-68. Alors celui qui commence à dire ça, Tu vas aller voir au standard si j'y suis. Ok, c'est clair et net entre Gérard. Jean et Patrick. Ok.
5: C'est pas moi, hein.
6: Gérard, je pourrais réagir.
0: Oui, Virginia.
6: Écoute, tu sais, je crois que c'est Jeanne qui a dit pour être libre. Mmh. Les gens qui sont enchaînés.
4: Totalement.
6: Ils sont pas libres du tout. Ils ont des contrats à la main.
4: Mais comment ça, ils sont enchaînés?
6: T'as bien raison. Ils ont le droit de rien faire. Mmh. Je ne sais pas, ils ont un régime draconien. Mmh. Alors, s'ils gagnent du fric, à la limite, peut-être qu'ils le méritent, tu vois. Mmh. Alors, le message pour être libre, il faut qu'ils arrêtent.
4: Et rarement.
0: Attendez. Attendez. Oui, tu vas répondre.
5: Ouais,
0: bon, alors Jean.
5: Ouais.
0: On va vite abréger sur.
3: Oui, non, justement Gérard, pour faire une petite conclusion pour la coupure du débat, mmh. Je voudrais que tu me donnes la définition de boys band, ces petits cœurs qui te demandent ça sur le.
0: Oh, petits cœurs, boys band, c'est des groupes de musique.
3: Non mais littéralement d'anglais en français ça veut dire quoi boys band?
0: Alors là
5: Jambes de garçon,
0: ça peut être les deux.
3: Le hein. Standard on n'aide pas merci.
0: Ouais
3: c'est
0: voilà.
3: C'est quoi alors? Ça veut dire quoi boys band?
0: Bon ça veut dire jambes de garçon voilà.
3: Jambes de garçon.
0: Ouais apparemment c'est ce qu'on m'a dit.
3: Non mais pour toi Gérard est-ce que tu as une idée qu'est-ce que ça te dit?
0: Non j'ai pas eu le temps.
3: Boys band c'est jambes de garçon c'est ça?
0: Ouais mon avis.
3: Jambes de garçon. Mm. Parce qu'ils ont des belles jambes ces mecs là.
0: Moi, de toute manière, j'ai pas eu l'occasion de voir leurs jambes ni quoi que ce soit. Hein. Là-dessus, je rentrerai pas sur la vie privée, sur leur vie privée, ni dans ma vie privée. Hein.
3: D'accord, on va faire une petite pause. On écoute quoi, Gérard?
0: Donc, on va écouter les Trimping Dozier avec Ingrate à Grille.
3: Non, recommence, s'il te plaît.
0: Ouais, ben. Alors, les Trimping Dozier.
3: Ouais, avec.
0: Avec Ingrate à Grille. Ingrate.
3: Vas-y, continue.
0: Ingrate à Grille.
3: D'accord, allez, on se retrouve tout de suite.
0: On se retrouve tout de suite après.
7: Et voilà, vous venez d'écouter Ricky Martin dans Une Dose Stress, la chanson que j'adore et que je me ferai un plaisir d'écouter plusieurs fois si je pouvais.
0: Et donc on récupère, c'est toujours les débats de la nuit du jeudi. Donc vous pouvez toujours nous appeler au 0803 08 5000, 0870 5000, et toujours le Minitel à votre disposition, 3615 code Fun Radio, rubrique direct, et n'hésitez pas à appeler, même sur Minitel, je répondrai à vos questions sur les boys band et on va...
3: T'as fait fuir petit cœur, hein.
0: Et toujours petit cœur, alors petit cœur.
3: Il y a LOL, Jean-Pierre, Akira, Fiti, Nanou, Annette, il y a plein de noms.
0: Non, alors petit cœur, s'il te plaît, t'es gentille. Je voudrais bien que tu laisses ton numéro. On va te rappeler si tu veux participer au débat. Je te remercie d'avance. On va récupérer Alexandra.
8: Bonsoir.
0: Rebonsoir. Magali.
8: Rebonsoir.
3: Alexandra. C'est vrai, il faut dire bonsoir.
8: Ah,
3: hein.
8: Oui,
3: on a oublié le truc. Hein.
0: Et on fait comme avec
8: Avec Lagui. Il y avait eu du relâchement.
0: Avec Nagui. Alexandra.
3: Bonsoir Alexandra.
0: Magali.
9: Bonsoir Magali.
0: Jean.
9: Bonsoir Jean.
0: Patrick.
9: Bonsoir Patrick.
0: Jeanne.
9: Bonsoir Jeanne.
0: Et Virginia.
9: Bonsoir Virginia.
0: Alors, donc, la quatrième...
8: Bonsoir Gégé.
0: Bonsoir.
5: Bonsoir Gérard.
0: Bonsoir. Bon, ça y est. Bon, ça y est. Bon, c'est bon. On arrête avec le bonsoir. Allez.
5: Bonsoir.
0: Les membres d'un boys band sont-ils intelligents? Eh ouais, la question, elle est...
5: Je crois que c'est clair, Gérard.
0: Alors...
5: Elle est bonne, celle-là.
0: Alors, vas-y, Jean.
8: Magali veut s'exprimer.
0: Attends, Magali. Jean.
5: Je crois que c'est clair que non, quoi. Quand t'as pas un peu free, tu peux te dire que... Tu regardes la série, quoi. C'est clair, quoi.
0: Non, mais moi, je regarde... Non, mais je regarde pas la série à la télé, d'accord?
5: Arrête de mentir, Gérard.
0: Je regarde pas ça, d'accord, s'il te plaît. Non, je regarde pas ça.
5: Ok.
0: Patrick.
5: Ouais, bah, moi, je suis d'accord avec Jean.
0: Donc c'est tout ce que t'as à dire.
5: Non mais 32 QI, franchement.
0: Eh Lyon, vous êtes pas bavard là.
8: Je peux m'exprimer?
0: Oui, c'est qui?
8: Virginia.
0: Magali. Oui Virginia, moi, je t'écoute.
8: Je pense pas que l'intelligence se situe là.
0: Pourquoi?
8: Ils ont leur part d'intelligence, forcément. Mmh.
6: La preuve, ils gagnent beaucoup d'argent. Mmh. Et tu vois, ils ont été assez intelligents pour faire partie d'un boys band, d'en profiter au moment propice. Parce que c'est le moment des boys bands. C'est pas trop parce qu'ils ont quand même une certaine
1: dose d'intelligence.
4: Non, mais elle a raison.
6: C'est des marionnettes, des pantins. Mmh. Qu'on manipule avec de l'argent.
0: C'est D'accord. Voilà. Alexandra.
4: Alors moi, je suis carrément d'accord avec Virginia.
0: Mmh.
4: Tout à fait. C'est vraiment, c'est ça quoi. C'est tout simplement.
0: Magali.
10: Ouais. Mais moi, je pense que quand on fait une série et qu'on sait qu'on est regardé par des jeunes qui ont 14-15 ans, on évite de parler constamment de cul quoi.
0: Non mais attends, 14-15 ans, moi j'irais même à te dire, voire 10-11 ans aussi. Hein.
10: Oui, parce mais
0: ouais, mais il y a certaines nanas qui ont 10-13 ans et qui sont folles des boss bands comme les Two Butry, les What's Our Part et autres. Hein. Parce que j'ai regardé des reportages sur M6, c'est pas pour dire, mais bon, bah, comme je regarde souvent M6, hein. Je peux vous dire une chose, que là, j'ai vu un reportage là-dessus sur les Words Apart, les Two Beatrice, les 3T. Eh ben, je peux vous dire une chose, que les trois quarts des nanas ont à peine 15, voire 12, 13, 14, 15, 16,
1: 18,
0: même pas 20 ans.
10: Gérard ?
0: Oui.
10: Et toi, quand tu étais plus jeune, qu'est-ce que tu écoutais à 14-15 ans ?
0: Alors, moi, ce que j'écoutais à 14-15 ans, la musique.
10: Ouais, mais quoi comme musique?
0: Alors, moi,
10: ouais.
0: Je vais te dire une chose, à 14-15 ans, ce que j'écoutais.
10: Johnny?
0: Non.
1: Claude François.
0: Voilà. Ah. Claude François, Michel Sardou et Joe Dassin.
10: Ah, c'est bien, Joe Dassin.
0: Et Michel Sardou, Joe Dassin. Je peux vous dire une chose, que Michel Sardou et Joe Dassin.
3: Femme des années 80.
0: Voilà. Et femme jusqu'au bout des seins, et Yann Aïn sur la balta. Et ainsi de suite.
10: Voilà, c'est féminité et du charme.
0: Ou sinon il y a
10: Alexandra,
0: il y a comme d'habitude, il y a
3: il y a juste pour revenir un petit peu sur le truc d'avant, petit cœur qui est de retour sur Minitel mais qui apparemment s'énerve et dit les boys band ne sont pas intelligents mais ils le sont déjà plus que toi Gérard.
0: Ouais mais alors petit cœur ça fait 5 petit
3: cœur. Tu te défends.
10: Et encore moins que lui parce qu'il s'adresse pas directement à Gérard.
0: Voilà. Alors petit cœur ça fait 50 fois que je te demande ton numéro de téléphone si tu veux réagir.
3: Non, mais s'il est sur Minitel, il aura resté que de réagir que sur Minitel.
0: Eh ben alors petit cœur, tu peux y aller, je te répondrai si tu veux même réagir au deuxième débat, tu pourras. C'est pas un problème. Attendez,
3: est-ce que tu écoutais Yvette Horner? On pose la question
0: non.
3: Sur Minitel.
0: Non. Voilà, l'accordéon, c'est pas mon
3: est-ce
0: style.
3: Est-ce que tu écoutais ABBA?
0: ABBA, j'aime bien.
11: C'était des boys bands aussi, les ABBA.
3: Boys band.
0: Ouais, mais il y a ABBA, il y a aussi, si on veut aller là-dessus, on peut y aller avec.
3: Village People.
10: Ouais, les Chaussettes
3: Noires
10: aussi, alors.
3: Ouais, YMCA.
0: Sinon, qui c'est qu'on a d'autres encore
3: Le Bonheur des Dames.
0: Bon, il y en a un, des groupes que j'aime.
3: Martin Circus. T'as la crapa, ouais, les Martin Circus.
0: Ouais, mais c'est pas pareil, les Martin Circus.
3: T'aimais quoi, toi, comme boys band à l'époque?
0: Comme groupe en boys band,
3: Dans les années 50, t'aimais quoi?
0: Ah non, bah, les années 50, j'étais pas encore né.
3: Ah bon?
0: Je suis né en 61, quand même, Macaille.
3: Les années 60.
0: Donc, Magali.
10: Oui, c'est moi.
0: Oui, bah alors, pour toi?
10: Pour moi, quoi? J'ai répondu.
0: T'as répondu?
10: Oui.
0: Jeanne, t'as répondu?
12: Ah non, j'ai pas répondu, non.
0: Bah alors, vas-y.
12: Ouais, moi, je pense que l'intelligence, c'est pas leur problème, quoi, à la rigueur, tu vois. Ils ont chacun... Il y a les mecs qui font la musique, d'autres qui font les paroles, ils sont là pour danser et tout, les mecs qui font leur fesses. C'est pas le problème, quoi. Eux, bon, ils sont là pour se dévouer, tu vois. Ils sont,
0: non, mais... Mais pourquoi, pourquoi? Pourquoi pour toi?
12: Ben, pour moi, c'est des mecs qui se sacrifient, tu vois.
0: Mmh.
12: Ils sont là et ils vont passer leur vie, ils la donnent aux autres, ils vont passer leur vie.
3: Qu'est-ce que c'est beau!
1: Ils ont des millions aussi, quoi.
10: Ils vont tomber bientôt, ils vont se prendre une sacrée claque.
12: Ouais. Dans deux ans, ils sont cuits. Oui. C'est un choix, c'est un sacrifice.
1: Dans deux ans,
0: c'est non, mais attendez, on mélange pas les torchons et les serviettes. D'accord?
1: Même chose.
0: Non, c'est pas la même chose. Laissez-la quand même s'exprimer.
12: Oui.
0: Hein? Ça sera quand même assez sympa.
1: C'est n'importe quoi, ça.
0: Quoi, c'est n'importe quoi? Non, pour moi.
12: Non,
0: mais attends, ce qu'elle a à dire, pour moi, c'est plus intelligent que vos réponses que vous m'avez dit. Ben, je m'en fous.
1: Merci, c'est une connerie, quoi, c'est ça, quoi.
0: Bah oui, de toute manière, je vous demande de répondre à la question correctement. Vous me répondez que des conneries.
10: Merci.
11: Bah, il y a juste.
0: Attendez, stop.
11: Il y a juste le boys.
0: Stop. Stop. On y a une question.
11: Il y a juste le boys quip sur Minitel qui dit GG, tu écoutes de la merde et tu critiques les boys bands, c'est un comble. Les petits cœurs qui laissent un morceau de son numéro de téléphone et qui dit j'ai désolé, j'ai oublié mon numéro de tatou.
0: Ah bah alors petit cœur, laisse ton numéro complet s'il te plaît. Merci. C'était qui voulait réagir? Je crois que c'était Jeanne.
10: Ben oui, enfin
0: moi. Jeanne ou Magali, je sais plus.
10: Non, c'est Jeanne, moi j'avais déjà réagi.
0: Bon, alors donc Jeanne, on va activer parce qu'on va pas. Il est quand même déjà presque 2 heures, on va activer.
10: Oui, en gros c'était ça, quoi. J'ai dit ce que j'avais à dire.
0: D'accord.
11: Passe à autre chose.
0: Alors, les membres des Boss Band ont-ils un quelconque talent?
10: Non.
0: Non, alors attendez. Qui c'est qui a dit non en premier?
11: Attends, est-ce que tu penses, toi, puisque tu as dit tout à l'heure que y avait certains trucs que tu appréciais, qu'eux, ils ont un certain talent? Ils ont du talent pour toi ou pas?
0: Certains groupes, oui, ont du talent, comme. Je ne vais pas reciter tous les noms parce que je ne les ai pas tous en tête.
11: Pour toi, ils ont tous du talent.
10: Ils ont du talent.
0: Ouais, mais moi, je vais vous dire, le seul groupe qui a eu du talent jusqu'à maintenant. Et je sais pas si on va pouvoir le passer ce soir, malheureusement, parce que je pense qu'on doit pas l'avoir. C'est le groupe ABBA.
10: ABBA, oui.
0: Le groupe ABBA.
11: Un grand groupe, hein.
0: Le groupe ABBA ou les Bee Gees.
11: Ah, oui. Oh là, les Bee Gees, superbe boys band. Ça.
0: Les Bee Gees ou, sinon, qu'est-ce que je pourrais.
13: Vous oubliez un peu les musclés, là, quand même aussi.
0: Comment? Pourquoi?
10: Moi, je
13: suis pas d'accord.
10: Mais Gérard.
0: Oui.
10: Comment est-ce que tu peux comparer?
0: Attends, qui c'est qui parle là? Donnez votre nom.
10: Gérard, c'est Alexandra. Allô?
0: Oui, je t'écoute, Alexandra. Oui.
10: Bon, comment est-ce que tu peux comparer les boys bands d'aujourd'hui avec les Bee Gees et ABBA? Gérard?
0: Non, mais attends, c'est Magali qui vient de me parler.
10: Juste un mot.
0: Bon, alors Magali, c'est qui a parlé en premier là?
10: C'est Alexandra.
0: Bon, allez, Alexandra, moi je vais te dire une chose.
10: Oui.
0: Bon, je préfère par rapport au Toubitri et tout ça, et je préfère le groupe ABBA parce qu'ils ont ils ont des plus belles chansons et au moins dans leurs chansons on comprend ce que ça veut dire.
10: Oui, ouais, d'accord.
0: Hein? Oui. Même dans les Bee Gees, je suis désolé, on comprend tout. Hein, tu vas pas me dire, le mec à part dire les words apart quand ils nous font dire, quand ils veulent je te donne, apparemment c'est qu'ils veulent vous donner quelque chose. Hein, en fin de compte, ils veulent vous dire qu'ils vous donnent votre cœur. Qui vous donne son cœur.
10: C'est quand même une chanson reprise, hein.
0: Oui, d'accord, c'est Je te donne de Jean-Jacques Goldman, je suis d'accord avec toi. Oui, mais en fin de compte, cette chanson, elle a été reprise par eux.
10: Ouais.
0: Mais en fin de compte, ce que je veux te dire, c'est que, en fin de compte, ils vous déclarent leur flamme.
10: Waouh!
0: Bah oui! Si! Non, ils vous déclarent, leur flamme. Je suis désolé.
10: C'est vrai.
0: Je suis désolé, je les ai vus. Je les ai vus en direct.
10: Ils étaient très contents d'avoir été repris d'ailleurs. Je sais plus où j'ai vu ça, quoi.
0: Je suis pas d'accord. Je suis pas d'accord que.
10: La chanson, quoi, tu vois.
0: Oui, mais moi, je suis pas d'accord qu'un groupe comme ça reprenne une chanson de Jean-Jacques Goldman. Désolé. Je suis désolé. C'est mon avis.
10: Il y a pas qu'eux qui ont repris une chanson, hein.
0: Oui, mais d'accord, il y a un peu tout le monde. Ok, je suis d'accord avec toi. Magali.
11: Oui. Juste avant un petit tour sur Mintel, parce qu'il y a plein de messages de Ward qui dit Gérard a craqué sur Petit Cœur parce qu'il est tendre et croquant. Petit Cœur qui te répond Gérard, l'amour est mystérieux et tu vas patienter et être assez intelligent pour refaire le puzzle de mon numéro. Et Akira qui dit Gérard, Florent et Max, un boys band qui casserait des briques. Donc je pense que.
0: C'est qui
11: Akira.
0: Akira. Akira, je te préviens une chose. Que tu n'es pas déjà les trois. L'animateur et le standard en jeu. Ça n'a rien à voir. Faut pas confondre, hein.
11: Attends, ça veut dire quoi?
0: Attends. Ça veut dire quoi? C'est qu'il faut pas.
11: On mélange
0: confondre.
11: Pas les torchons et les serviettes, voilà. C'est ça. Donc ça veut dire quoi? C'est-à-dire que nous on est des nazes et que toi t'es bien, c'est ça?
0: Non. Non, mais on n'a pas à confondre le boulot avec le standard et l'animateur.
11: C'est pas un boulot qu'on fait au standard?
0: Oui, mais d'accord, c'est un boulot que
11: vous faites.
0: Non,
11: attends, sans nous, on pourrait pas faire ton débat.
0: D'accord.
13: Oui, j'ai un peu la grossesse quand même.
0: Non. Non, je prends pas la grossette, je défends quand même le gagne-pain de tout le monde.
10: Gérard,
0: c'est pas parce que j'étais cruel hier que faut remettre ça ce soir en jeu. Hey. D'accord ? C'est clair et net. Alors, Atania sur Minitel, ta réponse, c'est clair et net. Point final à Lani. Maintenant, on revient au thème du débat. Prochaine question sur Minitel, comme ça, je réponds pas. Hein. C'est clair et net.
11: Allez, suite du débat, Gérard.
0: Alexandra, t'as répondu à la question ?
14: Je sais plus.
0: Les membres des Bosons ont-ils un quelconque talent ?
14: Non, j'ai pas répondu.
0: Bah alors.
14: Attends, tu m'as dit quoi ? J'ai pas compris là. Les quoi ? Les boys band, est-ce qu'ils ont un talent quelconque ? Mmh. Un talent quelconque, à part danser, à la limite, c'est tout.
0: D'accord.
14: Parce qu'ils chantent pas, et c'est pas eux qui font la musique, c'est pas eux qui. Mmh. Enfin, voilà quoi, c'est tout.
0: D'accord. Magali ?
15: Ils ont un talent, c'est le talent du marketing et de la publicité.
14: Mmh. Ouais.
15: Bon. Ils savent se vendre.
0: Et aimeriez-vous être à leur place ? Non, mais réveillez-vous là quand même.
14: Non. Oui, non. Oui, non.
15: Magali.
0: Magali, pourquoi oui et non ?
15: Non, Magali, non.
0: Pourquoi ?
15: Parce que c'est perdre sa liberté.
0: Ouais. Ça, je suis tout à fait d'accord avec toi. Moi, de toute manière, j'aimerais pas être à leur place non plus.
11: Hein. Pourquoi t'aimerais pas être à leur place, Gérard ?
0: Bah non,
11: Gérard, t'aurais de la thune, des nanas, tu serais beau, tu ferais de la danse, des grands écarts et t'aurais un fan club.
0: Non, mais.
15: Oui, mais plus de personnalité.
0: Voilà.
11: Ça te plairait pas, Gérard ?
0: Non.
11: Pourquoi ? Chanter des chansons d'Abba et de.
0: Non, ça m'a.
11: Village People, tout
0: non,
11: ça.
0: Non, ça m'intéresse pas du tout.
11: Et faire un duo avec Ricky Martin.
0: Ah, ça, peut-être.
11: Ça serait cool, donc, tu pourrais faire un boys band avec Ricky Martin.
0: Ah, si on me le propose un jour, pourquoi pas.
11: Bah, donc, tu vois, Gérard, tu pourrais faire un boys band.
0: Voilà. Donc, Alexandra ?
14: Oui.
0: Alors ? Est-ce que tu veux être à sa place, oui ou non ?
14: Oui, je suis à ma place.
0: Non mais à leur place. À leur place. Alexandra, tu travailles s'il te plaît.
14: Mais oui, je me réveille, Gérard. Parle un peu mieux quand même.
0: Aimeriez-vous être à leur place ?
14: Non.
0: Non, pourquoi ?
14: Oui et non.
0: Alors
14: oui.
0: Pourquoi ?
14: Bon, non, parce que. On a rien de temps. Ils vont gagner de l'argent tout simplement. Ils ont trouvé le filon. Et comme a dit Julie Huguel, je sais plus, ils ont les filles à leurs pieds, ils ont tout à leurs pieds pendant un certain temps. Mmh. Et non, parce que ça va pas durer et ça va pas être très marrant, c'est tout.
0: D'accord. Jean ? Oh, celui qui a la musique derrière, tu t'en vas. Bon. Non, c'est bon. C'est bon, on coupe celui qui a la musique. Jeanne ?
15: Non, moi j'aimerais pas être à leur place hein, parce qu'ils ont plus de vie privée et c'est ça le problème quoi.
0: D'accord. Ouais, on revient. D'accord. Ok, je vois à peu près ce que tu veux dire. Virginia ?
16: Moi j'aimerais bien être à leur place parce qu'en fait tu te fais connaître en un rien de temps. Mm-hmm. Mais il faut être assez intelligent pour bifurquer après. Mm-hmm. Et pouvoir continuer une carrière en solo assez intelligent.
14: Mais c'est nul !
11: Et toi Gérard ?
0: Non mais déjà, celui qui joue avec la musique, il arrête. Tu arrêtes avec la musique !
14: Gérard, c'est quand même en ton nom cette chanson.
0: Oui, mais moi, ce qui.
14: Mais c'est un honneur pour toi, Gérard.
0: Non, mais je veux pas le savoir, c'est pas le sujet. Ok.
14: On vient de donner bien besoin, Gérard.
0: Alors, Jean et Patrick, dégagez, bonne nuit.
17: Toute la nuit.
0: C'est bon, Jean et Patrick, dehors.
14: Oh, mais t'es pas sympa, Gérard.
0: Non, je suis pas sympa, on n'a pas. Non, on n'a pas passé de musique.
14: Mais okay. Écoute, Gérard.
0: Non, on est au débat, on passe pas de musique.
11: Gérard.
14: Ah, c'est malin. Hein.
11: On revient juste sur le débat et. Voilà, merci. Non, raté. À savoir, est-ce que toi, t'aimerais être à leur place ?
0: Parce
11: que
0: dans
11: un sens, t'es célèbre aussi, je suis désolée, t'es un boys band quelque part.
0: Non, mais j'aimerais pas être à leur place parce que d'accord, j'ai quand même pas mal de fans qui m'écoutent.
18: Tu peux faire plein de thunes, Gérard ?
0: Ta gueule, toi !
18: Là-haut, tu t'arrives.
0: Oh, ta gueule, pour l'instant, je sais pas sonner. Tu peux aller.
18: Vous vous la fermez, ok.
0: Tu fermes ta gueule et tu m'écoutes, d'accord.
18: Eh, tu prends les gens pour des canards sauvages.
0: Quand je t'appellerai pas de chambre, tu sortiras sous le lit, toi, d'accord.
18: Ouais, tu l'as déjà dit, celle-là.
11: Oh, Gérard, bien envoyé.
0: Et quand je te dirai tentacule, encule ta sœur, ou la main de ma sœur dans la culotte d'un zwap, tu me feras signe, ok?
18: Attention,
0: de bon entendeur, salut, je vais répondre à la question.
11: Juste un petit message, petit cœur, a laissé son numéro de téléphone.
0: Ah bah alors, petit cœur, on va te rappeler.
11: Pour faire un boys band dans son lit.
0: Petit ah bah d'accord. Bon, alors, petit cœur, tu.
11: T'inquiète pas, on gère. Vas-y, continue.
0: Donc, alors moi, je réponds à la question à Julie. Donc. Non, tu es ferme pour l'instant, c'est pas.
18: Pour l'instant, vous la fermez, ok.
0: Bon, je réponds à la question donc. Est-ce que je voudrais être à leur place? Tu m'as, c'est ce que tu m'as demandé comme question?
18: Non, pas du tout.
0: Bon, ta gueule, toi, je t'ai pas sonné.
19: Oh, ouais, ça... Gérard.
18: Oh, c'est bon, là.
19: Calme un peu, là, hein.
0: Ouais, oh, c'est
19: bon. Le débat avait déjà commencé, maintenant tu commences à t'énerver, ça va pas, ça, ouais, hein.
0: Non, mais attendez, oh, les nanas.
19: Oui.
0: Les nanas, je parle en votre faveur, alors commencez pas à me prendre la tête, parce que j'ai assez de femmes qui arrêtent pas de m'écrire, d'accord?
19: Oh.
0: Alors, je vous préviens d'une chose.
19: Gérard,
0: que c'est que. Stop.
20: La grande.
0: Vous vous taisez, s'il vous plaît. Pour l'instant, je dis, donc je réponds à la question. À l'heure actuelle, j'ai trop de femmes qui n'arrêtent pas de m'écrire ou de me téléphoner.
19: Oh là là.
0: Ok. Alors maintenant, être à leur place, ça serait dur parce qu'à chaque fois que j'ai des nanas, j'ai du mal à finir.
11: Mais je crois que c'est même pas une question de nanas. Il y a surtout JPG sur Minitel qui a une remarque très pertinente et qui dit: Gérard, tes paroles de poème, tu crois pas que ça pourrait être des paroles de boys band? Je suis désolée, là, t'es vachement au point. Moi, je suis sûre que ça pourrait marcher. Hein.
19: Exactement.
0: Mais ouais, ça, exactement, ça, les poèmes, c'est mon problème. C'est moi qui cherche des idées.
19: Non, Gérard, est-ce que tu t'imagines? Tu sais.
0: Il est assuré. Oh, la musique, ça suffit. La musique, ça suffit. Merci pour la musique. Alors, la question. Les To be free.
18: Pour être libre.
0: Bon, c'est pas grave.
18: Non, c'est pas grave, je peux pas comprendre.
0: Quel âge et quel niveau intellectuel faut-il pour être fan d'un boss band?
18: C'est ça, faut avoir ce Gérard. Faut être mongol, faut pas avoir cerveau carrément, quoi.
19: Faut être Gérard.
11: Gérard, je pense que t'es assez d'accord, non?
0: Oui et non.
11: Ton âge et ton niveau intellectuel, ça le fait, quoi.
19: Exactement.
0: Ouais, mais
19: ouais.
0: Ça dépend de la musique. Hein. Ça, on en revient comme tout à l'heure, je l'ai assez dit. Je pense que sur la musique, c'est bon. Hein. Donc, on va demander à Alexandra.
19: Oui.
0: Alors?
19: De quoi? Vas-y, répète la question, j'ai pas...
11: L'âge et le niveau intellectuel qu'il faut pour être fan de boys band.
19: Eh ben, j'ai dit que le niveau intellectuel qu'il fallait, c'était Gérard, c'est bien.
0: D'accord.
19: C'est bien.
0: Ok, merci. Magali?
11: Magali est partie.
0: Ok. Alors, Jean?
21: Bah moi, je pense que faut être comme toi, quoi, parce que sinon, on est trop intelligent, puis on n'achète pas le disque après, donc ça va pas, quoi.
19: Mmh. Ouais.
0: Ok. Patrick?
22: Ouais, moi, je dis qu'il faut pas avoir de cerveau, quoi.
0: D'accord.
19: Comme Gérard.
22: Ouais,
19: comme
22: ouais
19: Gérard.
22: À peu près comme ça, quoi.
19: Simplement.
0: D'accord. Qui c'est la nana que vous allez dire comme Gérard?
19: C'est Alexandra.
0: Alexandra?
19: Oui.
0: D'accord.
18: Okay. C'est parti avec Gérard de Suren pour vous messieurs, messieurs.
19: Mais non.
21: Si, Gérard est hétérosexuel.
0: Bon. Alors là. Bon, Jeanne.
20: Gérard, il est homosexuel.
0: Oh, vos gueules.
20: Mais faut pas le dire.
0: Vos gueules là, les deux trablots là.
20: Ah.
0: D'accord.
20: Les grandes folles, tu te souviens pas qu'on était tous les deux dans un
0: bidon. Ta gueule un peu toi. Jeanne. Attends, qui c'est qui vient de parler de la loco? Tu sais que vous osez dire la loco? Personne, d'accord. Bande de dégonflaires. Jeanne?
19: Oui, moi je pense que c'est une mauvaise question parce que classer les gens par catégorie, comme ça, âge, niveau intellectuel, c'est assez intolérant.
0: Bon, Patrick et Jean, vous dégagez! Patrick et Jean, vous dégagez!
11: Au revoir, Patrick et Jean!
19: Au revoir, Patrick et Jean!
21: Non!
11: Bah, Gérard, la conclusion.
0: Bon, non, mais je vais finir quand même la question.
11: La question, pardon, oui.
0: Jeanne?
19: Oui, je disais que c'était une mauvaise question parce que classer les gens par niveau intellectuel ou par âge, c'est assez intolérant, quoi. Donc, je pense qu'elle ne se pose même pas, quoi.
0: Ok. Virginia?
23: Moi, je pense qu'il faut être quand même relativement jeune et que de toute façon, leur succès ne tient qu'à sa celle qui a cette.
0: Oh, la musique derrière, ça suffit. Excuse-moi, Virginia.
23: Non, mais
0: vas-y. Oh ! La musique, vous arrêtez, s'il vous plaît. Je leur dis pas une troisième, ou sinon j'arrête le débat.
21: Et tu vas, Tom, attention. Hein.
0: Virginia, donc.
23: Oui, je pense que leur succès ne tient qu'à celles qui achètent leurs disques et que si on achetait un peu moins leurs disques et on les mettait un peu moins sur des piédestals, je pense qu'elles redescendraient à un niveau qui serait plus le leur.
0: D'accord. Donc, on va faire la conclusion et puis je pense qu'on va enchaîner après sur le prochain débat. Donc, alors, Alexandra, qu'est-ce que tu as pensé du débat ?
23: Alors, moi, à mon avis, tu vois, Gérard, c'est pas toi qui as fait les questions. Déjà une, n'est-ce pas ?
0: D'accord, c'est pas moi, et alors ?
23: Bon, très bien. Non, mais c'était simplement pour remarquer, les questions étaient un peu plus intelligentes que d'habitude.
0: D'accord, ben, je te remercie.
23: Mais c'est gratuit.
21: Ça va, c'est pas toi, Gérard.
23: Ensuite, les boys bands.
0: Ouais.
23: Bah écoute, moi je serai jamais fan de boys bands, j'ai jamais été. Voilà.
0: D'accord.
23: Simplement.
0: Ok. Eh ben, dans ces cas-là, je te souhaite une bonne soirée, puis je te dis à plus tard, Alexandra.
23: À plus tard.
0: Jean.
21: Ouais, ben moi je suis contre les boys bands. Je pense que ça va bien avec le contexte socio-culturel actuellement, quoi.
0: Voilà. D'accord. Patrick ?
2: Ouais, bah moi je suis contre les boys band aussi, puis je voulais te demander une chose, si dans le bois, entre deux fellations et une sodomie, t'avais le temps de me tailler un bout de bois, quoi.
0: Alors, Patrick, je vais te répondre tout de suite à ta question.
2: Ouais.
0: Je vais te répondre tout de suite là, ce que tu viens de dire.
2: Ouais, vas-y, accouche. Hein.
0: Ouais, accouche si je veux. Dans ce cas, je vais te dire une chose.
2: Une, que, voilà,
0: déjà
2: c'est
0: une.
2: Ce que j'avais à dire.
0: T'as du monde derrière toi.
2: Ah ouais, vachement. Putain, il y a trop de monde.
0: Ok. Attends. Et de deux, le bois de Boulogne, de toute manière, j'y ai jamais été, d'accord.
2: Ouais, bah on
0: ok.
2: T'a vu,
0: alors, bonne nuit, Patrick. Allez, dégage, ça me fera des vacances. Jeanne.
19: Oui, bon, moi, je pense que si les boys band marchent, c'est qu'il y a un besoin et qu'ils le comblent, quoi. Voilà.
0: D'accord. Virginia.
23: Moi, je pense que s'ils écoutent ce débat, peut-être que ça va les faire réfléchir un petit peu. Je pense qu'il était quand même assez utile.
0: Attends, alors là, tu peux
11: assez
0: répéter.
11: Nul, je crois qu'elle a dit.
23: Non, j'ai pas dit ça.
11: Si, t'as dit assez nul.
0: Ouais, j'ai l'impression. Donc, alors, je...
21: Et un petit bas de Gérard.
11: Et la conclusion de Gérard.
0: Pour moi, la conclusion, Bon, la conclusion, c'est que le premier débat, j'espère que ça aura plu à tout le monde. Pour moi, bon, ben, fan d'un boss band, j'y serai jamais, à part de Ricky Martins. Ça, c'est mon point de vue.
11: Et de ABBA.
0: Personnel de ABBA et...
2: De Claude François.
21: On oublie Cabrel, bien sûr.
11: Et Michel Sardou.
0: Et voilà. Donc,
11: Et ABBA.
0: Et les Bee Gees.
11: Les
0: Bee Gees.
23: Et ABBA.
0: Voilà.
2: Et
0: donc,
11: Et les Giscades.
0: Bon, ça y est, vous fermez vos gueules quand je donne ma conclusion, s'il vous plaît.
23: Laissez-le parler.
0: Attends, celui qui dit enfoiré, tu vas te faire... Tu vas te faire enfoirer toi-même ou que je pense, d'accord ?
2: Tu vas te faire enfoirer,
0: ouais. Voilà.
11: Donc ta conclusion, Gérard ?
0: Donc, la conclusion,
11: T'es pour ou contre, finalement ?
0: Bah, en fin de compte, je suis
11: avec tout ce que t'as appris.
0: T'es tout contre. Je suis contre.
11: Collé.
0: Ouais.
23: Je suis d'accord avec toi, Gérard.
11: Complètement collé, tout contre.
0: Voilà.
11: D'accord.
0: Donc, alors, le prochain débat, c'est sur les nanas et les mecs. Alors, donc, je voudrais un maximum de nanas qui puissent réagir.
11: Non, mais il faut des nanas et des mecs, si c'est sur les nanas et les mecs.
0: Ouais, mais c'est sur les deux, mais je voudrais un maximum de nanas pour ce débat-là, parce que je pense que je vais quand même dévoiler ma vie privée sur ce débat.
11: Oh là là, ça va être chaud.
0: Alors, je demande à pas mal de nanas d'appeler. Il y a certains mecs, mais...
11: Tu rappelles le numéro ?
0: Attention, je préviens avant de donner les numéros. On vous l'a dit tout à l'heure, donc je donne les numéros, c'est pas la peine. Le numéro de téléphone, c'est 0803-08-5000,
11: 0870-5000.
0: Et toujours le Minitel à votre disposition, 3615, code Fun Radio, rubrique direct.
11: Où il y a Magali, Cameron, Audin, Akira, Sébastien, Dan, Petit Cœur.
0: Petit Cœur, je t'en supplie.
11: Mais Petit Cœur, il y a un numéro, c'est bon, t'inquiète.
0: Bon, alors, Petit Cœur, on va t'appeler pour
11: le
0: deuxième.
11: Est-ce qu'on peut avoir, Gérard, la première en exclu ?
0: La première question, c'est pour ou contre les femmes ?
11: D'accord. Ça veut rien dire, Gérard, entre
0: donc,
11: nous.
0: Pour ou contre les femmes ou les hommes ?
11: Et qu'est-ce qu'on écoute ?
0: Et on va écouter Fezlez avec Katarina.
11: Ok, à tout de suite.
0: À tout de suite.
5: Henri est venu nous chercher et
0: prochaine. Et il y avait un mot en disant comme quoi que j'avais la clé.

0: Ah, ça va pas commencer comme ça.
1: Y a pas de problème, Léna.
0: Non, mais là, j'ai deux voix, ça va pas commencer.
1: Y a pas de voix, Gérard.
0: Moi, j'ai deux voix, je suis désolé. Ça va pas commencer. Déjà, vous éteignez là. Sinon, j'arrête le débat.
1: Ça y est, j'ai éteint.
0: Non. Non, j'ai toujours deux voix.
1: Non.
0: Si, moi, je te dis.
1: Mais attends, je parle, il n'y a pas de voix, là.
0: Non, peut-être toi, mais moi, oui.
1: Et c'est la même chose.
0: Bon, c'est pas grave. On va faire le débat comme ça, mais ça ira pas loin. Jean-Paul, bonsoir.
2: Oui, bonsoir, Gérard. Vas-tu bien?
0: Ça va. Patrick.
3: Ça?
0: Patrick!
3: C'est pas ça?
0: Oh, quel relou. Sophie, bonsoir.
4: Salut.
0: Bob!
5: Je suis en train de le rappeler.
0: Bon, ok. Laure.
6: Oui, salut Gérard.
0: Salut. Karen.
7: Bonsoir.
0: Bonsoir.
7: Ça va?
0: Oui.
2: Tu n'as pas regardé ce matin.
5: Bob est là.
7: Allô, bonsoir. Salut, coco. Ça va mon poulet? D'accord.
0: Encore un habituel.
7: Mais non, mentor, c'est pas moi, je suis pas un habituel, promis.
0: Non, presque pas, presque pas.
5: Il n'y a aucun habituel.
2: Il n'y a aucun habituel,
7: comme le dit l'accueil. T'as compris? Sinon, tu vas casser. D'accord?
2: Non, mais qui coule, Gérard, ce soir?
6: Oh, tu n'es pas, Gérard.
7: Gérard, tu te calmes.
2: Ah non, mais Gérard, tu vas pas nous faire le coup de je me tire et je parle plus. Gérard, ça va être clarinette, tu poses ta première question.
7: Tu baisses d'un ton, Gérard, ce soir, d'accord?
0: Bon,
6: mais si tu
2: Gérard, on est là pour faire un débat, Gérard.
6: Et puis pas grossier, Gérard.
0: Oh, vous vous taisez déjà? Ça commencera
2: déjà pas. C'est poli, c'est bien.
0: Non, mais attendez, je vous ai dit tous bonsoir, donc vous la fermez maintenant?
7: Ça y est, redevient mal poli.
0: Non, non, mais je vous ai dit bonsoir. Je vous ai dit bonsoir.
7: Bonsoir, connard. Gérard.
0: Alors, toi, Bob.
7: Quoi?
0: Non, mais je viens de reconnaître ta voix, donc tu viens d'être. Non.
2: Mais Gérard, c'est qui, Bob? C'est qui?
0: Ça y est, vous avez pas commencé.
7: Je suis qui, Gérard?
2: Et on t'a reconnu, Bob. En fait, t'es malaire.
0: Tu
2: fais un duplex.
8: C'est pour ça que Gérard a l'habitude de sa voix.
2: Mais non, c'est Arthur, en fait.
7: C'est bon, qui, celui qui vient de me demander si j'ai pas mal l'air?
2: C'est Patrick.
7: Ah, d'accord. Patrick, d'accord.
0: Quoi?
7: Non, rien.
0: Non, tu finis.
2: En fait, c'est mal l'air. Je l'ai découvert, Gérard, pour toi.
0: Ouais,
2: c'est
0: mal l'air. Ben, pour l'instant, vous la fermez.
7: Allez, pose ta question.
2: Pose ta question, Gérard.
0: Bon, attends, si je veux...
7: grouille ton petit anus, là.
0: Bon, attends, c'est pas toi qui me commande.
7: Ouais, d'accord.
2: Allô?
0: De quoi?
2: Rien.
6: Oui?
0: Non, mais derrière vous, si vous avez du monde avec vous,
7: vous
0: la fermez.
2: Ouais, vous la fermez.
7: Ok.
2: Ouais.
7: Moi, allez, première question,
2: Gérard. Je suis contre la différence d'âge.
7: Moi aussi, parce que je pense que les gens qui naissent la même année devraient pas avoir le même âge.
2: Exactement. Moi, je suis pour l'hétérosexualité.
7: Moi, je suis contre la bisexualité.
2: Mais sauf à la loco.
0: Bon, c'est pas le thème du débat. Le thème du débat, c'est pourquoi c'est les vacances.
7: On a besoin de repos, on a besoin d'être débarrassé de Gérard, l'ami de
2: Gérard, je peux parler,
7: ça suffit.
2: Gérard, je peux parler, c'est Jean-Paul. Je veux dire que ton débat qui tombe bien parce que moi je suis en vacances aujourd'hui.
0: Bah ça me fait une belle jambe.
2: Ça me fait une belle jambe, Gérard. Attends, Gérard, un petit peu. Un petit peu quand même. Gérard, vous nous écoutez régulièrement.
7: C'est Bob. Je voudrais dire que moi, je suis pour les vacances. Parce que les vacances...
2: Non, moi, je suis contre.
7: Max, il s'en va et il emmène Gérard avec lui et bon débarras.
6: Et Bob, je suis tout à fait d'accord avec toi. Moi aussi.
7: Bon, Bob,
5: je pense que Gérard pourrait nous faire une petite intro de son débat, histoire qu'on commence.
2: Voilà, exactement.
5: Parce qu'il est 2h.
1: Oui, voilà. Je me demande si Gérard sait parler.
7: Non.
2: Oui.
0: Non, mais
2: ça reste à vérifier.
6: Bon, Gérard, pose ta question.
7: À part se faire enculer, il sait pas faire grand chose.
2: À la loco.
6: Bon,
2: non, mais il a déchiré les photos en plus.
6: Allez, Gérard, pose ta question.
2: La question. Ça recommence.
7: Je te donne mon dé, mon A, mon R, mon D.
6: Les débats de GG.
1: C'est quand tu veux, Gérard.
0: Non, mais quand ils auront fini de jacter, là je pourrais jacter.
1: Mais ouais, mais Gérard.
2: Tu vas la fermer.
7: Tout le monde
2: va poser ta question.
7: Je te donne mon
2: R, mon B. Je te donne autre chose.
0: Tu Bob, tu suces
7: des rennes. Quoi?
0: Manière. Bob, Patrick et Jean-Paul, vous êtes des habituels. Je vous ai reconnu, stop.
2: Eh mais, Gérard, je te jure, comment tu veux me reconnaître? Je suis jamais passé sur...
0: Non, attends. Eh, Bob, tu te fais passer pour Tony. Patrick, tu te fais passer pour Arnette. Et Jean-Paul, tu te fais passer pour David.
1: C'est bien, Gérard.
2: C'est des mecs.
1: Gérard, c'est des mecs qui sont jamais passés. Donc si t'es pas content, dès qu'on te met un mec, c'est un habituel. Donc on va pas faire débat si tu veux personne. Ils ne sont jamais passés.
0: Non mais déjà, quand je commence à annoncer les noms, je voudrais bien qu'on la ferme, mais quand je veux j'ai déjà dit bonjour depuis tout à l'heure. Maintenant, si on s'amuse à vouloir déconner, c'est pas la peine.
6: Bon, la question maintenant. Gérard.
0: Bon, attendez. Les pucelles, vous allez vous la fermer.
1: Il y a le puceau qui vous parle.
2: Mais il veut bien les dépuceler aussi.
0: Non, la pucelle, vous allez... Et les pucelles, là, vous allez vous la fermer un petit peu.
6: Et les pucelles, alors là,
2: on s'entier. Mais Gérard, tu t'étonnes de pas attirer les filles, mais si tu leur dis les pucelles aussi, c'est pas étonnant.
6: Ouais, si t'es désagréable.
1: Ouais, qu'est-ce
6: que tu pensais d'abord?
1: Ça marchait,
6: hein.
1: Il y a Laura, son militaire qui...
0: Stop!
2: Allez, laissez Gérard
0: stop.
2: Poser sa question.
0: Il y a une question. Attends, si je vois. Il y a une question sur Minitel.
7: Allez, on laisse.
0: Il y a une question sur Minitel.
2: Oui.
1: Oui, il y a Laura qui demande si t'es pas parano des fois.
7: Il y a pas d'avis.
0: Non. Laura, t'es bien gentille. Depuis le temps que tu t'as mise sur Minitel, laisse ton numéro, on va te rappeler. Et tu vas me poser ça en direct.
7: Allez, la question maintenant.
0: Alors
7: maintenant.
0: Pourquoi partez-vous en vacances?
7: Parce que Max, comme ça, il s'en va aussi, on est débarrassé de Gérard.
0: Ouais. Et vous croyez que...
7: C'est malin? Non.
0: Non, mais je vous demande.
7: Gérard.
0: Oui.
2: C'est Jean-Paul.
0: Oui.
2: Moi, je dis que quand on part en vacances, c'est que par définition, on est fatigué à la fin de l'année et qu'on a envie de voir autre chose.
6: Ouais. Et ça permet de se reposer.
2: D'accord.
6: Oui, tout à fait.
7: Gérard.
1: D'ailleurs, il y a Gérard, il y a Yo-Yo sur Minitel. Sur Minitel qui t'invite 15 jours en vacances avec
2: à la
1: lui
2: loco.
1: Sur l'île de Pédos en Grèce.
0: De toute manière, sur Minitel, les gens,
2: c'est même pas... Château
0: de
2: la
0: Loco,
2: c'est pas les vacances, c'est la routine.
0: Ouais, ben, c'est ça. Alors, toi, mon pote, tu vois que je
2: t'ai vachement.
0: Tu vois, je t'ai reconnu.
2: Arrête tes conneries.
0: Non, mais vous amusez pas à changer de nom. Parce que les chiottes de la Loco, les mecs. Les mecs, je vous connais
2: maintenant. Parce que tu suces tous les vendredis,
0: c'est
2: toujours les mêmes.
0: C'est bon, maintenant, vous la fermez. Déjà, tu la fermes. Toi, tu vas te la fermer.
1: Non, sale hétéro.
2: Eh, où est-ce que tu pars en vacances, Gérard, au fait?
0: Ça te regarde pas.
7: Moi, je pars à Assuré.
2: À Ibiza.
7: Moi, je pars à Assuré.
6: Oui, je pars sur la Côte d'Azur.
7: Moi, c'est Bob. C'est Bob. Florent, il m'a conseillé de partir à Assuré au 30 rue et je dirais pas la suite.
0: Attends, Bob.
7: Oui.
0: Vas-y.
7: Oui.
0: Florent, t'as conseillé quoi? De
7: il
0: partir au 30 rue, quoi?
7: De partir à Suresnes au 30 rue et je dirais.
0: Continue. Continue.
1: On va pas donner ton adresse à l'antenne, Gérard, donc on arrête avec ça.
0: Bob, déjà, tu te trompes, parce que Florent, il a jamais donné mon adresse sur l'antenne.
7: Non, mais il me l'a donné hors antenne,
0: mais même.
7: Il l'avance, c'est un dealer d'adresse.
0: Ah ouais, c'est ça, t'as raison.
1: Gérard, tu vas commencer ton débat et comme le dit Seb Lafri, je sais pas quoi, sur Minitel, Gérard, arrête de te prendre pour le centre du monde, tu n'en restes pas moins le trou du cul.
0: Ah ben, c'est bien.
1: Donc recommence ton débat et vas-y.
0: Alors, je viens de poser la question, pourquoi partez-vous en vacances?
2: Gérard, c'est Patrick, moi je vais visiter les monuments préhistoriques et je vais commencer par la grotte à Christine.
6: Gérard,
0: stop. Alors, oui.
6: Moi, c'est Karen et les vacances, c'est fait pour s'éclater.
2: Mm-hmm.
6: Et je suis d'accord
2: Karen,
6: avec Karen.
2: Je suis d'accord avec toi, Karen. Comment tu fais pour t'éclater, Karen?
6: Avec des copains, on fait la fête, on boit.
2: Gérard, ça va bien, Gérard.
7: Est-ce que tu t'éclates en vacances, Gérard?
0: Je suis jamais parti.
6: Non,
7: Gérard, il se fait éclater, je crois.
2: C'est ça, ouais. Mais c'est pas en vacances.
7: Tu pars en vacances, Gérard?
0: Non.
7: À Nanterre, de Suresnes à Nanterre.
6: Non, c'est ça.
0: Attends, de Suresnes à Nanterre, comment tu sais que je vais à Nanterre? Attends, le Lascar qui vient, Bob.
7: Oui.
0: Tiens, Bob, comme c'est toi qui viens de poser cette question, comment que tu sais que je vais à Nanterre?
1: Caramel, laisse ton numéro sur Minitel.
2: Non,
0: Caramel, tu dégages.
2: Caramel, c'est pas la peine. Caramel, bonne nuit.
0: Non.
2: C'est Arnett qui me l'a dit, il part avec toi.
0: Ah ouais? Et comment tu connais Arnett?
2: Non, c'est Bob. Ah ouais. Non, Gérard, tu trompes Tony avec Arnett, c'est ça?
0: Ouais,
2: Luigi n'est pas content.
0: Oui.
2: Mais c'est pas moi, Luigi. Les feux de Gérard.
0: Oui. Ah, continue.
2: Bon, tu peux dire aujourd'hui avec qui tu pars en vacances?
3: Avec Françoise et Christine.
2: Avec Carole aussi. Et Aurore.
0: Alors?
2: Si Gérard se souvient d'Aurore.
0: Alors, attendez. Là, je vous préviens d'une chose.
2: Non, vas-y, deux.
0: Non, mais je vais vous prévenir d'une chose. Vous allez laisser
2: les nanas
0: Françoise tranquille.
2: Pourquoi elle est
0: Christine,
2: cool,
0: Carole, Aurore, je veux plus en entendre parler.
2: C'est clair et net.
3: Oui, très clair, très clair.
0: Stop.
2: Est-ce que c'est vrai, Gérard, que c'est toi qui as bouffé la culotte à Françoise dans les films de...
3: Oh, c'est
2: Gérard. Mais non, mais ça pue tellement l'Antarctique.
9: Tu préfères Henri?
2: Henri, il m'a bouffé le string.
1: Gérard,
2: te pars pas, ça va puer l'Antarctique.
1: Il y a Yo-Yo sur Minitel qui demande si t'emmènes ta chèvre au camping.
0: Et lui, pourquoi qu'il emmène pas son taureau?
1: Parce que lui, il a une nana.
0: Ouais, ben alors qu'il me fasse pas chier.
2: Traiter Christine de chèvre, c'est bas quand même.
0: Bon, bah moi j'arrête, c'est tout.
1: Mais tu poses pas de questions, faut bien qu'il parle de quelque chose.
0: Mais
1: s'il la ferme, il y a un blanc à l'antenne, puisque tu dis rien.
0: Dans ce cas-là, il laisse Christine, Aurore et Françoise. Ok?
1: Bah parle alors.
0: Ce temps, moi, ça va aller vite. Moi, je vais tout arrêter.
3: Mais non, Gérard, arrête pas.
0: Non, me faites pas chier.
2: Gérard, tu peux poser ta deuxième question?
3: On arrête maintenant.
2: Gérard.
1: Donc, vous répondez aux questions de Gérard, et vous lui demandez avant ce qu'il veut que vous répondiez.
2: D'accord.
1: Il serait d'accord avec vous.
3: Qu'est-ce que tu veux qu'on réponde?
2: La démocratie, selon Gérard.
0: Attends, tu la fermes.
3: Mais t'énerve pas, Gérard,
0: vous allez vous la fermer.
3: Mais Gérard, calme-toi. C'est les vacances, quoi.
2: Gérard, il est tout ce que les filles rêvent. Douceur, efficacité.
9: Politesse.
3: Les vacances, c'est fait pour être cool, alors calme-toi.
2: Gentillesse.
3: Alors détends-toi, Gégé.
2: Odeur, alcool, un physique de rêve.
3: C'est Gérard.
9: Surtout au niveau de l'anus.
2: Bien musclé, l'anus.
9: Photo à l'appui.
0: Ouais, et ben les photos, tu les enverras, d'accord? T'enverras les originaux, mon
2: petit. Moi, je les ai pas, j'ai pas internet. Hein.
0: T'enverras les originaux.
2: C'est toi qui les as déchirés, moi, j'en ai pas des photos.
0: T'enverras les originaux, s'il te plaît.
2: Mais Gérard, est-ce qu'on voit la queue?
0: T'enverras les originaux, Gérard.
2: Deuxième question. Débat d'abord.
9: Deuxième question.
0: Ouais, okay. Ça y est.
9: Deuxième question.
2: Tu peux répondre à la première au moins?
0: Non, mais allez,
9: c'est lourd maintenant. Deuxième question.
0: Non, allez. Déjà, celui qui a du bruit derrière. Tu as déjà baissé?
2: Tu vas t'en servir.
9: Ah, ça, c'est pas moi.
0: Ouais.
1: Gérard, c'est vrai que tu vas à Tchernobyl en vacances.
2: Mais non, c'est là-bas qu'il est né.

0: permets de dire ça, toi.
1: Gérard, ouais, fais pas la gueule, il passe pour te défendre.
2: Ça, c'est ton vrai nom. Gérard, c'est ton ami Caramel.
3: Vas-y, Caramel Extrême.
0: Caramel, c'est bon.
2: Dans la
0: loi, les vacances,
2: et Caramel, arrête de
0: faire. J'adore le soleil, les cocotiers, le sable. Partir avec Gérard, tout bronzé. Gérard? Cool, les écoute pas, ils sont trop méchants avec toi. Vous êtes des pas beaux parce que vous partez pas en vacances. Moi et Gérard, on va partir en vacances. Nous sommes des amis parce que je suis l'ami de Gérard.
2: Et tu t'en vantes. Tu t'en vantes, connard.
0: Bien sûr.
2: Allez, le débat.
0: Cool, la giboulette.
4: Ça y est, vous avez...
2: Gérard?
4: Ça y est?
3: Oui.
4: Ça y est, vous avez fini vos conneries?
0: Bah non, je fais mes comparins, j'ai rien commencé.
2: Gérard?
4: Quoi?
2: C'est Bob, je voulais dire que moi je pars seul parce que je suis comme Gérard, j'ai pas trop le choix quoi.
3: Ouais, non, bah, moi non plus.
0: Oh la violence, ouais, moi non plus.
5: Gérard, oui, j'ai le droit de lire les messages Minitel.
4: Bah vas-y.
0: Accrochez-moi.
5: Parce qu'il y a Jean-Marc qui dit que pour lui les vacances c'est quand tu fermes ta gueule.
4: Et bah tant mieux. Dans ces cas-là,
5: il y a Phil qui te demande à part gueuler, tu sais faire quelque chose d'autre.
4: Non mais attends. Dans ces cas-là, les gens, s'ils sont pas contents sur Minitel, au lieu de dépenser les sous à papa et à maman, que ça leur coûte trop cher, eh ben, qu'ils restent chez eux, qu'ils posent pas de questions.
0: Moi, les vacances, Gérard, c'est tout. Chez eux au Minitel. Pour moi, les vacances avec Gérard, c'est quand il ferme les fesses.
4: C'est qui dit ça? C'est qui vient de dire ça?
0: Bah, est-ce qu'il faut que je le dise vraiment?
4: C'est qui vient de dire ça?
0: C'est Arnett.
4: Non, mais allez. Allez-y, parce que de toute manière...
0: C'est David.
4: Non, mais attendez. Vous regardez que je vous ai pas reconnu, là, Jean-Paul et Patrick et Bob.
0: Tu es trop fort.
4: Vous croyez que... Non, mais allez-y.
2: Tu as gagné premier prix de sodomie.
0: Oh, Gérard, tu as gagné le titre.
6: Ouais, c'est malin.
2: Allez, c'est... Gérard, troisième question.
4: Non, mais voilà. Pour un sens...
3: Allez, troisième question, maintenant.
4: Bien, non, mais vous allez répondre tous à la deuxième.
2: Ok. Là, c'est bien. On a répondu.
0: Hey, Sophie. J'ai déjà répondu, non par nécessité.
4: Sophie.
1: Je t'ai dit, il y a juste Laure qui est partie, j'ai mis Caramel à la place, mais Caramel et Anne-Sophie sont là.
4: Non mais, c'est Anne-Sophie?
3: Oui.
4: C'est Anne-Sophie maintenant.
3: Eh bien moi je pars seule, mais je vais retrouver des copains.
4: Ah ouais?
3: Voilà.
5: On n'a pas le droit de mettre une Anne-Sophie, Gérard. Maintenant
4: non,
5: tu as
4: interdit Anne-Sophie. C'est bizarre parce que moi je suis que Sophie sur ma fiche.
3: Eh ben non, mon prénom c'est Anne-Sophie.
4: Ouais, ben. Tu vas poser ta question maintenant.
3: Ça y est,
4: je viens de la poser.
0: Gérard, elle a le droit de s'appeler Anne-Sophie.
4: Bah oui, c'est Gérard.
0: Non, mais il croit que c'est un mec qui s'est transmis.
2: Stop!
4: Hé,
2: GG,
4: tu
2: t'arrêtes
4: les
2: gueules.
4: Oh là là! Eh, hey, vous avez voulu le taire?
0: Elle a le droit de s'appeler Anne-Sophie, puisqu'il s'appelle Borico Gérard.
4: Maintenant, vous allez répondre
2: à la, 3e.
4: À la question que je viens de poser, c'est la 2.
0: Ouais,
3: T'as déjà répondu, là.
0: Parce que tu vas nous dire qu'il y a un ordre dans ta question à la con.
3: Attends. C'est la 3e, là.
4: Dans ce cas-là, mon pote. Attends. Celui qui vient de dire que c'était des questions à la con. Ta gueule!
0: Eh, hey, ça va.
2: Allez, vas-y, Gérard.
0: Ouh, j'ai deviné qui.
2: Allez,
0: je
2: Gérard,
0: suis...
2: enchaîne.
0: Derrière moi. Voilà.
2: Gérard?
4: Bon.
2: Ah.
4: Ça y est?
2: La star est revenue.
4: Enfin. Non. Alors?
2: Ah, il y en a un qui est sur un circuit de Formule 1.
4: Ah ouais, j'ai l'impression. Il y en a un qui joue à Tarzan. Alors? Ça te fait rire, hein?
2: Allez, Gérard.
4: Quelle bande de caves.
5: Eh, il y a Phil sur Minitel qui me fait un super deal. Il me file 10 000 francs si on dégage GG.
4: Bah ouais. Bah dans ce cas-là, qui vient de prendre ma place, le Phil? Bah ça, c'est le Phil de Fun Radio.
5: Non.
4: Bah tu en peines.
5: Bah non.
4: Tu rêves.
5: Mais c'est parce qu'il est dans la radio qu'il met des messages sur Minitel.
4: Tu rêves, il est dans ton bureau, il est en train de faire du Minitel et il
0: se... Eh ben va voir. On peut répondre aux questions, Gérard.
2: Merde. Gérard, troisième question.
4: T'inquiète pas, il y en a deux qui sont là et qui s'amusent
2: à
4: faire des clowns.
2: Allez, on continue l'histoire par là. C'est moi qui décide maintenant.
4: Non, c'est toi qui décide si je veux.
3: Bon, Gérard.
2: Je veux le carreau cul.
0: Non, la loco seulement.
4: Et alors partez-vous à la mer ou en camping?
0: Mais que ça peut te foutre.
2: Ah, en camping. Moi, je
4: pars
2: en
4: montagne. Attends, ouais. L'autre qui répond qu'est-ce que ça peut te... Bonne nuit.
5: Mais non, mais attends. Hey, Gérard, remets ton casque et écoute-nous. Attends, je vais t'expliquer un truc. Explique ta question. Vous partez.

0: À la mer ou au camping?
1: Moi, je pars en camping à la mer.
0: Voilà, tu peux partir, au camping et à la mer, Gérard. Ton micro, ton casque, merci. Ok, bah, le débat de Gérard est fini, on va mettre un disque.
2: Non. Il y en a un autre super à faire avec
1: lui. On fait la fête?
0: Ouais, on va faire la fête, ouais.
2: Et on fait un blind test.
1: Ça y est.
2: Enfin, un karaoké.
1: Ouais, un karaoké.
0: Non, donc.
3: Il est parti, le trou du cul.
2: Et un petit peu de respect pour l'enculé quand même.
1: Laissez connard, Gérard.
0: Non mais vous bougez pas, vous réfléchissez à la question et on revient tout de suite après ça.
4: Bonsoir à tous, donc la suite du débat donc de la libre antenne. Donc avec 0803-08-5000 et 0803-70-5000. Pour les Belges, c'est 033-1-99-5000 et 3615 code. 79 5000, mais je suis pas habitué. Et donc 3615 code rubrique direct.
5: Et il y a quelques changements, donc on a toujours Karen. Mm-hmm. On a Jean-Paul, on a Patrick, on a Alan qui a remplacé Anne-Sophie, on a Bob et on a Caramel.
4: D'accord.
1: Taillé 92.
2: Et ouais. Quel QRZ magnifique.
1: Le QRZ à GG.
2: Gérard, vous aimez les chiens.
1: Eh, c'est Caramel, tu peux répéter les numéros, on a rien compris.
4: Si t'as pas compris, pourquoi tu l'as composé?
2: Non, mais ça fait un moment. Oh la violence. Tu l'as depuis longtemps, mais t'entends rien.
6: Ouais. Et Gérard, on va arrêter d'être sérieux, on va décoller un petit peu maintenant.
2: Ouais. Voilà, parce que jusque-là, on était sérieux.
4: Non, non, mais maintenant, vous allez être sérieux, parce que sinon, je vais arrêter le débat à 2h30.
1: Gérard,
7: j'ai une question.
4: Ouais, vas-y.
7: Toi, tu voudrais partir en vacances?
4: Moi, nulle part. Je pars pas.
1: À Suresnes.
2: Tu vas faire des débats toute l'année comme ça?
4: Non.
2: Et Gérard, je voudrais t'expliquer un truc.
4: Ouais.
2: Tout à l'heure, t'engueulais les gens du standard parce que t'as dit quand t'as appelé au 0870-5000, ça t'a raccroché, ça t'a même pas décroché.
4: Mm-hmm.
2: Mais c'est logique, c'est l'eau pour tout le monde, ça. Quand t'appelles et qu'au bout de 15 sonneries, ça répond pas, ça décroche automatiquement.
1: Et ben voilà.
4: Ouais, c'est ça, t'as raison.
2: Faut être un t'as raison, ouais.
4: Non.
2: J'appelle Fun Radio depuis plus longtemps.
0: Non, mais donne-lui pas de fausses explications. C'est quand le téléphone a sonné, tu sais, quand il sonne, ça écrit Gérard dessus.
1: Et ah, donc, tu préfères aller à la montagne ou à la campagne?
2: Laurent, j'oublie.
0: Ouais, donc comme on a vu que c'était Gérard, on a raccroché directement.
1: C'était une question de caramel. Tu t'es parfumé à quoi, Gérard, ce soir?
2: De nulle part. Au Pacifique.
1: Oh,
4: je suis à l'Antarctique et au sud de Dawidson que je remercie.
1: Ah oui, j'embrasse pour moi Dawidson.
7: Eh, Gérard, il fait les mélanges.
0: Ouais, il vient de se parfumer en rajoutant son truc pourri pendant la pause. Là.
2: Gérard, il faut se laver avant, on te l'a pas dit, mais.
4: Tiens,
2: c'est pas
4: tiens, toi, le collectionneur de toi.
2: Mais il faut se laver avant quand même.
1: Allez, troisième question.
4: Ouais. Bah, la troisième, c'est. Emmenez-vous votre chien ou chat?
2: Mais c'était pas ça.
4: Non mais pour l'instant c'est moi qui commande.
1: Ouais,
4: maintenant
1: c'est moi qui commande.
4: Tu la fermes.
2: Les chiens et les chats ils ont pas besoin de vacances.
4: Tu la fermes.
2: Bon, laissez-moi
4: ouais,
2: sur le bord de
4: attends. De quoi?
2: Attends mais Gérard, les chiens et les chats ils ont pas besoin de vacances.
4: Stop. Attendez, je viens d'entendre question. Non. Je viens d'entendre une question qui m'a pas fait plaisir.
1: Pensez-vous que j'irai intelligent?
4: Non. C'est qui a osé dire qu'attacher son chien ou son chat sur le bord de la route?
7: C'est Caramel.
4: Alors, allez-y. Alors, le mec qui attache. Attendez, le mec qui attache une bête sur le bord de la route.
2: Ouais,
4: c'est comme si qu'il aimait pas les animaux. Alors dans ces cas-là, non, si on n'aime pas les animaux, stop.
1: Gérard.
2: Écoute-moi, Gérard.
4: Bon, Caramel, dégage. Caramel, dégage. Caramel, tu dégages.
2: Non, mais dégage pas Caramel.
4: Caramel, tu dégages.
2: Gérard, j'ai 4 bergers allemands.
5: Il est parti, ça y est. Tu n'hurles pas, c'est pas la
2: Gérard,
5: peine.
2: Gérard, nous on aime les animaux.
1: Nous, moi aussi,
2: et Gérard, écoute-moi. Moi j'ai 4 bergers allemands. Et ils ont voulu faire comme les chiens de traîneau, là, je les ai attachés au pare-choc. C'est pour me tirer dans Paris. Et puis ils sont tous morts.
4: Et ça te fait rire?
2: Bah ouais, un petit peu quand même. Et Gérard, je peux te poser une question.
7: On est fiers de ta connerie.
0: Gérard, il y a Laura sur Minitel qui te propose une question à poser. Quand vous partez en vacances, emmenez-vous vos bagages? C'est en gros le même style que tes questions, quoi.
8: Non, mais attends, si tu pars en vacances, t'emmènes des fringues pour te changer à ce que je sache.
0: Je sais pas, ça ressemblait à tes questions.
8: Moi, je sais que quand je pars en vacances, s'il fait beau, je pars quand il sort et en short.
0: Ouais, mais toi, t'emmènes pas de bagages pour te changer.
8: Ah, mais attends, moi, dans un sac, je mets simplement des t-shirts.
6: Gérard,
7: de
6: toutes les couleurs. Gérard, tu peux faire les couleurs, les longs.
7: Gérard, stop, Jean-Paul, j'ai une question. Non, Bob d'abord, est-ce qu'on peut en
8: faire Non, Bob, tu la fermes. Il n'y a pas que
9: les chiens, les chats.
7: Bah oui,
8: Karen,
0: pose ta question.
6: Le hamster, elle a
0: Non, laissez parler Karen, 10 secondes.
7: Allez,
9: oui, donc, je disais que j'emmenais mon hamster. Il n'y a pas que les chiens et les chats. Voilà.
7: Moi aussi, j'emmène mon cochon d'Inde, il s'appelle Gérard, et je l'ai piqué à quelqu'un que tu dois bien connaître.
9: Et moi, Alan, j'emmène mes deux serpents et
7: mon singe. Patrick. Mais oui.
8: Mais ça vous fait marrer, là, vos conneries, là?
9: Non, je rigole pas.
8: Gérard. Non, mais attendez.
9: On est carrément sérieux, hein.
8: La question...
9: Pourquoi on rigole là-dessus?
10: Il n'y a pas que les chiens et les chats comme animaux.
6: Bah, c'est vrai, il y a les cochons d'Inde, alors.
9: Il y a les serpents, les...
10: Ouais, moi, j'ai deux serpents.
6: Les bigales.
8: Stop.
6: Gérard,
8: stop!
10: Et
8: bon,
10: plus, ça fait
8: stop!
10: La
6: on l'enroule
8: et
6: on le met dans la
8: punaise, ils vont la fermer.
5: T'as demandé à ce que Caramel parte. Caramel est parti. On accueille Derek, qui est apparemment photographe, donc pendant les vacances. Ah,
9: d'accord. Ouais.
6: Gérard, j'ai une question très rapide, Gérard.
10: Salut, Derek.
6: Gérard,
8: salut, Derek.
7: Laissez Tony poser ça. Patrick.
6: Gérard, putain, non. Mais Gérard, écoute-moi.
7: Laissez Patrick. Allez, Patrick, vas-y.
6: Ça fait deux ans que j'appelle Fun Radio, je suis désespéré. Ah, Gérard, mais...
7: Patrick, il est en train de donner à manger à son cochon d'Inde. Ouais, qui s'appelle Gérard.
8: Bon, allez, c'est bon. Je pense que...
7: Gérard,
8: oh, t'as, tu la fermes, s'il te plaît.
7: Est-ce que ton chien t'a déjà emmené en vacances?
8: Non, toi, tu dégages. Bonne nuit.
7: Bonne nuit.
8: Bonne nuit à toi.
6: Tu bien pour faire ton petit pipi quand même.
8: Ouais, non, mais bonne nuit.
0: Non, il le laisse au bord de la route.
7: Tu lèves la patte.
10: Hey Gérard, t'as des animaux?
6: Oh putain, la vieille.
7: Il pisse dans la cabine.
10: Gérard, t'as des animaux? As-tu des animaux?
0: Gérard, réponds, s'il te plaît.
8: Non, mais attends. Déjà, les deux connards qui arrêtent pas. Ils vont dégager.
0: Oui, mais Gérard, si
8: ils vont dégager.
0: Écoute-moi.
8: Non, mais attends. La nana qui veut me parler depuis tout à l'heure, je voudrais bien qu'elle pose
0: ça. Oui, mais regarde, Gérard, elle t'a posé une question.
8: Pour l'instant,
0: si elle l'a posée, je l'ai entendu.
8: C'est les deux connards.
0: Mais non, mais tu réponds pas. Si tu réponds pas, ça fait des blancs. Donc, eux, ils ont le droit de parler. Donc, tu parles.
5: Gérard, tu vas être content parce qu'on va avoir une majorité de nana, puisqu'à la place de Bob, on a Gégette.
10: Et
7: ben
10: voilà.
7: Comme par hasard,
8: c'est la Germaine.
9: Caramel.
5: Pas Germaine, c'est Gégette. C'est ma faute. Hein.
6: Non.
8: Allez.
9: Caramel, salut.
6: Ah ouais, salut, c'est moi Caramel.
7: Vas-y, Gégette, tu peux parler.
6: Ouais. Gérard, juste une question très rapide. Préfères-tu les chiens ou les chats?
9: Ouais.
8: Les chats.
6: Les chats, moi aussi.
9: Oh, raciste, ils préfèrent les chats. Moi, je préfère les chats,
6: Jean-Paul. Karen ?
8: Non, mais attends, Jean-Paul, pour l'instant, c'est pas à toi que je m'adresse. C'est la
6: fille. Oui, mais elle me pose une question.
8: Attends, c'est pas toi qui a posé la question, c'est à moi, d'accord ?
6: Gérard, elle a dit qui est-ce qui préfère les trucs, donc elle s'adresse à tout le monde, Gérard.
9: Gérard, t'as combien de
6: Quand elle dit qui est-ce qui, elle s'adresse au groupe, Gérard.
8: Qui est-ce qui, pour l'instant.
6: Tu devrais réviser tes bleds, Gérard.
8: Ouais, bah attends, toi, tu
6: t'es. Que t'as reçu, là.
8: Non, mais attends. Là, pour l'instant, vous la fermez, d'accord ?
0: Gégé, est-ce que t'emmènes ton Adidas en vacances ?
8: Oui. Ah, tout le temps.
0: Ah, tu le laisses pas au bord de la route, celui-là ?
8: Non, je suis pas comme certains qui abandonnent leur bête au bord de la route.
0: Non, toi, tu gardes ton Adidas avec toi tout le temps.
6: Mais quel rapport Adidas c'est le nom
8: de ton chien ? De quoi ?
6: Adidas, c'est le nom de ton chien, parce que je vois pas le rapport, finalement.
8: Non, mais attends, c'est le parfum, d'accord ?
6: Ah, c'est le parfum ?
9: Ouais, le nouveau parfum, ouais.
6: Ah, d'accord.
9: Adidas.
0: Et c'est lui est fidèle comme son chien, justement.
9: Adidas, c'est pour femme. Hein.
8: Non, attends, j'ai pas de chien, d'accord.
9: Et genre, c'est vrai qu'Antarctique, c'est un parfum pour femme. Hein.
7: C'est un peu fidèle comme
6: non, c'est un après-rasage avec Antarctique.
9: Non, c'est un
0: après-rasage.
8: C'est de l'après-rasage ou de l'autre toilette.
9: Et c'est juste un après-rasage pour femme.
8: Ouais, c'est ce que tu traces. Ouais, attendez, non, mais attendez, vous. Là, tu me fais rire, toi, celle qui vient de dire ça.
9: Alan.
8: Ah, non.
9: C'est marqué dessus.
7: Allez, Gérard.
8: C'est qui c'est... Non, mais attendez. Non, attendez. C'est qui la nana qui osait dire que c'était du parfum?
9: Gérard, c'est
8: Non.
9: C'est Christine.
8: Quoi?
9: C'est toi qui sens l'Antarctique, là?
8: Oui, c'est moi. Pourquoi ça t'emmerde?
2: Ça pue, quand même.
9: Non, ça
2: m'emmerde
9: pas, mais ça empeste.
11: C'est bon pour les chiottes, quoi.
12: Attends, genre...
9: Exactement.
12: Genre, putain, je sens de Marseille, là.
9: Tu peux dire mes animaux?
2: Je sens d'ici.
12: Ah ouais, moi j'habite à Marseille, je suis en de Marseille, quoi. Putain, ça sent fort.
8: C'est ça. Bon, ouais, allez, c'est bon. Partez-vous à la mer ou au camping?
12: Pardon, tu peux répéter la question?
9: Moi, je pars au camping.
8: Non, attends, faut pas se foutre de ma gueule.
2: Au camping?
8: Vous avez très bien compris la question.
12: Ta gueule. Bonjour, tu peux répéter la question?
8: Non, mais ça fait trois fois que je la pose.
2: Tu partirais où?
8: Gérard, non, à la mer. Et pas au camping.
2: Pourquoi tu veux partir à la mer?
8: Non,
9: Gérard, tu pars où?
8: À la mer.
2: À la mer, mais pourquoi, Gérard?
9: Pourquoi la mer?
2: Parce que quoi?
8: Ça, c'est là qu'on peut mieux qu'on puisse bronzer le mieux. Non, et qu'on bronze le mieux et qu'on peut mater les nanas.
2: À quel âge t'as vu la mer, Gérard?
8: Attends, toi, je te répondrai pas à ta question, d'accord? Parce que c'est une question pour.
2: Gérard, tu aimes les films de gladiateurs?
8: Non.
9: Mais Gégé, si tu pars à la mer, quand tu vas dans l'eau, tu sortiras plus l'Antarctique et tu seras plus Gérard.
0: Il met tellement d'Antarctique que de toute façon il va parfumer la mer.
9: Mais oui, ce que je te dis, c'est incorporé.
2: Ça va faire une marée noire. Florent, ça va faire une marée noire.
9: Gérard,
8: Et celui qui s'amuse à dire que je vais faire une marée noire, toi tu ferais mieux de la fermer parce que je sais pas du quel côté que t'es, mais.
2: Moi je suis de ton côté.
8: Ouais, c'est ça.
12: Alan, je peux parler? Je peux parler, c'est Alan.
9: Vas-y. Caramel.
8: Ouais, vos gueules un peu là.
2: Je m'appelle pas Caramel.
9: Gérard. Mais laisse séparé, Alan.
12: Gérard, tu parfumes même tes animaux?
2: Oui, même.
8: Non.
12: Parfumes-tu tes animaux,
8: Gérard? Non, je viens de te dire.
2: Ok.
9: Ah non. Tu les laves?
8: Non. Okay. Ça se lave pas.
9: Il y a des chats qui aiment l'eau.
2: Gérard, est-ce que tu laves tes slips à la mer?
8: Stop! Une question sur Minute à la mer.
0: Non, il y a Derek, je crois, qui a posé une question.
2: Est-ce que tu laves tes slips à la mer?
8: Non, pas de
2: slip, je peux pas le laver.
12: Eh, Gérard, heureusement que la mer, c'est gratuit.
2: Question 2. Est-ce que tu pars avec une valise à la mer? Avec sa mallette, Fun Radio.
8: Ouais, voilà.
12: Et Gérard, c'est quoi ta crème à bronzer?
2: Avec sa valise de poème.
8: Moi, j'ai aucune crème à bronzer.
0: Non, mais Gérard, question très intéressante sur Minitel.
8: Non, mais s'il a fermé.
0: Le Père Noël a posé une question très intéressante. Est-ce que tu vas en camp de naturiste?
8: Non.
12: Oui,
8: pourquoi?
2: Dommage.
9: On a des photos. Gérard, on t'a vu.
2: On a des photos, Gérard. On a déjà vu assez d'horreurs comme ça à la guerre.
8: C'est ça.
2: C'est Derek, Gérard. Est-ce que tu, dans les camps naturistes, tu peux créer plus facilement poèmes?
8: De quoi?
2: Est-ce que tu as des inspirations dans les camps nudistes pour les poèmes?
8: Non.
2: Tu vas écrire poèmes camp naturiste?
8: Non.
2: Ah bon? Tu vois, tu comprends mieux. Est-ce que tu as plus d'inspiration de nu?
8: Non.
12: Et Gérard, tu vas avec à la
2: place? Gérard, est-ce que tu bois une bière ou deux bières?
12: Est-ce que tu t'es déjà mis nu?
8: Plus. Comment?
12: Est-ce que tu t'es déjà mis nu?
8: Mais attends, déjà.
2: Qui est le Mongol?
8: Non, mais attends. Déjà.
2: Gérard,
8: stop.
2: Celui qui s'amuse
8: à poser. Stop! Celui qui vient de poser cette question. Tu vas aller voir au standard parce que vous êtes deux derrière, j'aime pas ça. Vous êtes à deux.
2: Caramel.
8: C'est bien. Alors, Caramel, tu dégages. Hop, bonne nuit, Caramel.
2: Caramel,
8: tu dégages, vous êtes deux.
9: Ouais, Gérard, t'as Caramel. Tu peux défier à l'antenne, hein?
12: Ouais, Gérard, bien, moi, il y aura beaucoup mieux.
9: Non, moi, je veux Caramel.
8: Non, mais moi, je le veux pas.
2: Gérard, il faut faire honneur aux filles si tu veux qu'elles soient avec toi.
0: Gérard, est-il responsable du trou dans la couche d'ozone avec son Adidas?
9: Oui.
0: Bonne question écologique.
8: Non.
2: Moi, je crois que c'est une hypothèse scientifique.
13: Moi, en tout cas, je sais pas pour le trou dans la couche d'ozone, mais le trou de Gérard,
2: dans la loco.
8: Bon, alors c'est bien celui. Alors maintenant, c'est simple, vous allez faire une chose. Tous les mecs, vous allez dégager, vous commencez à m'énerver.
9: Ouais.
8: Là maintenant, je veux plus un seul mec.
12: Ouais, cool. Allez.
8: Comme ça, je vais être tranquille.
14: Ça y est, ils sont partis.
12: Ouais, genre, bien envoyé, ouais.
8: Ah, oui.
12: Bah, c'est Caramel.
8: Non.
12: Ah, tu fous l'ambiance, bordel.
8: Non, mais attends, c'est pas toi qui commande, d'accord?
12: Ouais, c'est moi qui commande.
0: Pourquoi
12: Alan
0: c'est
12: qui
0: toi
12: commande.
0: Qui commande?
12: C'est Alan qui commande d'abord.
8: Ouais, non, mais attends, attendez, pour l'instant, c'est pas vous qui menez les débats, d'accord?
12: Gégé. Ouais, bien envoyé, ouais.
0: Bon, continue ton débat, Gérard, maintenant, s'il te plaît.
8: Donc, emmenez-vous, pour ceux qui sont mariés, parmi ce qui nous reste, à part ceux que j'ai envoyés balader, mais c'est pas grave.
12: Il y en a que deux, hein, c'est Alan et...
0: Alors, êtes-vous mariés?
8: Est-ce que Est-ce que vous partez?
0: Non, bah, change de question, ils sont pas mariés, Gérard.
8: Non, mais emmenez-vous vos enfants avec vous.
9: Bah, on n'est pas mariés, enfin.
8: Non, mais.
12: Moi, oui, moi, je suis mariée, j'ai trois enfants, ils viennent avec moi tous.
8: Qui?
12: Alan, non. Mm-hmm. J'ai trois enfants, ils ont tous les trois 3 ans, donc ils viennent tous avec moi.
8: Non, mais attends, t'as quel âge, Alan?
12: J'ai 26 ans.
8: 26 ans?
12: Bah, ouais.
8: Et t'as trois enfants?
12: Eh, ouais, ils ont tous les deux 3 ans.
8: Bah, yon.
12: C'est cool, hein?
8: Ouais, tu as eu le bonheur, mais...
0: Bah, 23 ans.
12: Ah ouais, t'imagines.
5: Bon, je suis pas sûre que ça soit le débat. Et pour reprendre le débat, on accueille déjà Anthony.
11: Oui, bonsoir.
5: Et Buffalo.
15: Je suis... Bonsoir, Gérard.
9: Je croyais qu'il y avait plus de mecs.
11: Mais nous, on est sérieux comme mecs. Bah,
5: il,
11: ouais.
5: Faut, il faut des mecs aussi. Ouais. Attends, vous êtes déjà 3 nanas et 4 nanas.
9: Mm-hmm.
5: Voilà. Et déjà 2 mecs. Je trouve que Gérard, j'ai fait très fort ce soir pour le standard.
15: Merci.
5: Donc,
15: merci.
5: Hein.
8: Non, mais attends.
11: Gérard, j'étais tout à fait d'accord avec toi. Je trouve que les mecs d'avant, là, c'était des gros cons.
5: Et, ouais, et j'aimerais que tu mènes ton débat.
15: Et Gérard, tu peux faire une bise à la caille pour avoir passé 2 mecs. Ça
8: non, mais attends.
15: Sympa.
8: Ça,
15: mecs,
8: ça...
15: De ma part, c'est Buffalo. Merci, fais une bise à la caille.
8: Elle non, non, mais ça, n'ayez crainte. Elle sait très bien que je la remercie.
11: Et de toute façon, on t'a demandé de lui faire une bise, pas de l'emballer. Hein.
15: Ouais.
8: Non, mais attends, déjà, c'est pas le thème du débat, c'est pas est-ce qu'on emballe les nanas ou pas.
9: Ouais.
8: Ok.
9: Ouais. On est en débat là. Ouais, ouais. Bien envoyé.
15: On est en plein dans le débat, ouais, super.
9: Ouais, bah ouais.
8: Donc alors maintenant, la question c'est est-ce que vous emmenez vos enfants avec vous ou pas.
9: Bah, moi, bah non, on a pas, j'ai pas d'enfants.
15: Moi non plus, je n'ai pas d'enfants.
8: Hein?
9: Je vais pas emmener mon.
15: Si j'en avais, je les emmènerais. Moi, si j'en avais, je les laisserais au bord de l'autoroute.
8: Voilà. Attends.
0: Gérard, est-ce que t'emmènes ton mec en vacances?
8: Je suis pas au monde.
9: T'emmènes ta meuf,
8: hein.
15: Gérard.
8: Attends, celui qui a... Attendez. Il y en a un qui a posé une question, qui m'a répondu.
15: Oui. Non, mais je suis désolé.
8: Une question con. Alors. Tu
9: viens de dire. Que...
8: Non, non, mais attends. Il a dit. J'emmène mon môme, mais je le laisse sur le bord de l'autoroute.
15: C'est pour déconner, GG.
8: Non, mais attends.
9: C'est pas des chiens, les gars.
8: Non. Attendez. Dans ces cas-là, attends. Non. Déjà. Attendez. Déjà, celui qui s'amuse à abandonner, que ce soit une bête ou un môme sur l'autoroute, pour moi, c'est dégueulasse.
9: C'est immense.
15: Buffalo,
11: j'ai
15: honte. Buffalo, je voulais dire sur ce sujet que c'est pas grave si il emmène son gamin mais qu'il laisse son chien.
8: Non mais attends, dans ce cas-là.
15: Le bord de la route, le gamin, c'est pas grave tant qu'il emmène le chien.
8: Attends.
11: C'est toi qui les paye les boîtes de pâle.
8: Non mais attendez. Attends, faut quand même être
9: ouais.
8: Correct.
9: Ouais.
8: Si on a un animal, on l'emmène avec lui, sinon on n'en prend pas. Si on veut, les gamins, on les emmène avec nous en vacances, on les laisse pas traîner n'importe où.
11: Et alors, au bord de l'autoroute, si j'en ai faire bouffer à mon gosse du pâle.
8: Ouais, mais attends. Dans ce cas-là, mon pote, t'es pas humain.
9: Ouais, bien envoyé, ouais.
15: Mais tu t'es retrouvé au bord de la route?
8: Oui, je me suis retrouvé au bord de la route, pourquoi?
11: Ah, c'est pour ça.
0: Attends, GG, il y a un truc urgent sur Minitel.
8: Non, je m'en fous.
0: Est-ce que t'as déjà abandonné ton odeur au bord de la route?
8: Non.
0: Jamais, tu gardes toujours ton odeur avec toi, tu l'abandonnes jamais au milieu de la route.
8: Non, mais attends, maintenant je vais répondre. Alors, celui qui m'a demandé si j'avais fait du stop ou autre, oui, j'ai fait déjà du stop.
11: Buffalo.
9: C'est Alan.
11: Gérard, tu t'es fait écraser à quel âge pour Wallou?
8: Non, mais attends. Là, mon pote, ta question, elle est con. Ok.
9: C'est pas drôle,
11: mais je te demande, c'est une question comme ça.
8: Hein. Non, mais moi, je vais te dire une chose, j'ai déjà fait du stop et je sais ce que ça vaut.
9: Ça vaut quoi, Gérard?
8: Hein? Ça vaut que tu restes pendant des heures et des heures à attendre que quelqu'un te prenne.
9: Ah, ça, okay. ça dépend des gens, Gérard.
15: Gérard, tu fais du surf quand tu vas à la mer?
8: Non, mais attends, toi, ta question, je t'y répondrai pas, d'accord? Je finis la question qu'on a posée.
15: Ouais, mais c'est pas le débat.
5: Gérard, ce n'est pas le débat. Moi, j'aimerais que tu reprennes le débat.
8: Stop!
5: J'aimerais que tu reprennes le débat et on a Marcel aussi qu'on accueille à la place de Jean-Paul.
15: Salut Marcel.
16: Salut Gérard.
9: Salut Marcel.
15: Salut Gérard.
16: Salut Paulette.
15: Salut Gérard.
16: Salut Paulette.
15: Salut.
16: Reprenons le débat.
15: Salut.
8: Bon, ça y est.
5: Et ton débat, on en est à je sais plus la combienième question, mais ça serait cool que tu la poses.
15: Salut
8: Gérard. Bon, ça y est.
16: Répète ta question, s'il te plaît.
8: Non, mais ça y est, c'est ce que vous emmenez vos enfants, donc comme tout le monde n'est pas marié, donc...
16: Oui, Alan, elle est mariée. Hein.
8: Bon, bah d'accord, Hélène.
16: Alan,
8: on a très bien compris.
16: Voilà, je suis mariée. Bon. On passe à une autre question.
8: Bah, maintenant, ça va être un autre débat.
16: Ouais,
9: un autre débat.
8: Là, on va...
0: Avant, mettre un disque quand même, peut-être.
8: Ouais.
0: Mais dis quand même.
17: David et Jonathan.
0: Pose les questions et.
8: Alors là.
5: Annonce le débat un peu et pose les questions.
8: Et là, la première question. C'est une question qui va s'adresser spécialement à toutes les nanas qui nous écoutent et qui ont des copains, qui ont des problèmes de santé ou qui veulent pas manger. Pourquoi qu'elles nous forcent à manger si on n'a pas faim?
17: Pourquoi? C'est une question d'actualité.
0: Oui. T'as pas des questions sur les vacances? Ça serait peut-être mieux.
5: Ouais.
8: Non.
5: Je pense qu'avant de passer à le débat, il faudrait que tu nous fasses une conclusion sur les vacances en disant. Si tu comptes partir, où tu comptes partir, avec qui tu comptes partir.
16: Et quand tu comptes partir.
5: Non, et quand tu comptes partir.
0: Parce que, attends. Parce que,
16: surtout le nom avec qui tu partir.
0: Non, parce que.
5: Finalement, on sait rien de toi.
0: Les gens demandent tous où va Gérard et quand pour pas qu'on y aille.
8: Donc, Gérard.
17: Il va aller au coin de personnaliser.
16: Et pour combien de temps tu comptes partir?
8: Bon, pour l'instant, vous la fermez. Je vais répondre aux deux questions, à la question qu'on vient de me poser par l'intermédiaire du standard, c'est-à-dire Julie. Donc, je ne pars pas en vacances. Donc, je reste chez moi.
16: N'écris pas, t'es faux, quoi.
17: On n'est plus à l'antenne.
5: Sur plage.
8: Voilà.
16: On est à l'antenne.
8: Si vous êtes encore à l'antenne.
17: Ah bon?
1: Eh ben t'emmènes ta cabine.
0: T'emmènes-tu ta cabine en vacances?
17: Ouais, il a greffé des
1: roues. Question, réponse.
0: Réponse, Gérard.
16: Il a un téléphone sans fil. Attends. On lui a offert pour son anniversaire.
8: Oui, c'est ça. Alors, qui c'est qui vient de dire que j'avais un téléphone sans fil?
0: Non, mais Gérard. Réponds à la question.
5: Alan, réponds à la question.
0: Est-ce que t'emmènes ta cabine?
8: Non.
0: T'abandonnes ta cabine au milieu de la route.
1: T'abandonnes ta cabine au bord de la route, Gérard.
0: Oh, t'as pas honte? Tu t'abandonnes ta cabine au milieu de l'autoroute.
8: Non, mais attends.
0: Ah là, c'est dégueulasse.
8: Non, mais attends.
0: Ah là, c'est dégueulasse.
8: Non, mais attends. Là, je préfère laisser une cabine qu'abandonner un chien ou.
1: Pourquoi?
16: Gérard, il a son tatou. Hein.
1: Que t'as abandonné de cabine.
17: Gérard, dégueulasse. C'est chien, Gérard.
8: Hein? Non, mais voilà.
1: T'es enculé par un chien.
16: Alors, c'est GG.
8: Oui.
16: Donne-nous ton numéro de tatou.
8: Non.
1: Ah ouais.
8: Non.
1: Vas-y.
16: Allez, GG.
8: Non.
16: Allez, vas-y.
1: 06,
8: bon,
1: 06.
8: Bon.
1: Allez, lâche le numéro. Allez.
8: Non. 06,
1: lâchez l'adresse de GG. 06, 06,
16: 52.
1: 06, 52.
16: 57. 80. Ouais.
1: Ah, c'est cool.
8: C'est bien.
1: Ah,
8: c'est bien. C'est qui vient de donner ce numéro?
1: C'est les filles.
8: Nana. Attendez, là, je viens d'entendre une voix de nana. Dans ce cas-là, la petite pétasse qui a donné le numéro. La pétasse qui a donné ce numéro-là. Tu dégages.
1: On vire les pétasses, on met que des mecs maintenant.
16: Ouais,
8: la pétasse qui a donné mon numéro de tatou. Tu dégages.
1: Tu dégages, pétasse. Ouais, pétasse.
8: Espèce de salope.
1: On verra tes cuisines.
5: Non, Gérard. On n'envoie pas la musique, tu t'excuses tout de suite. T'as vu que tu viens. Tu t'excuses!
8: Non!
5: Tu t'excuses!
8: Non! Je vais pas m'excuser parce que la salope, elle a donné mon numéro à l'autre! Il a des questions que je m'excuse! Il est hors de question que je m'excuse! Sur une nana qui donne mon numéro à l'antenne!
1: Gérard.
8: Je ne mettrai pas à genoux!
5: Tu vas te calmer? Non!
8: Non,
5: je suis désolée, tu m'écoutes, tu vas te calmer déjà! Et tu traites pas les filles de salopes!
1: Gérard!
8: Dans ce cas,
5: tu ne traites pas les filles de salopes!
1: Non mais
8: elle
1: n'a
8: pas donné mon numéro. Ok,
5: ton numéro.
8: C'est clair et net.
5: On s'en fout de ton numéro, Gérard.
8: On s'en fout de mon numéro. Mais c'est pas lui qui a commandé toute la nuit. C'est moi.
5: Oui, bien sûr.
1: Gérard.
5: Tu te calmes et c'est pas la peine de lancer des insultes parce que je te préviens, moi je te mets plus de nana à l'antenne.
8: Eh ben.
1: Que des mecs. Gérard.
8: Dans ce cas-là,
1: repose-toi, mon ami.
8: Je pense que dans un quart d'heure, ça va être terminé.
5: Tu vas faire le deuxième débat. On va mettre de la musique. Et on y va.
18: Mesdames, messieurs, le
19: disjockey
18: Zach est de retour.
19: Oh, c'est le fils caché de Jospin, paraît-il.
20: Comment?
19: C'est le fils du premier ministre. Moi, Gérard de Siren, c'est un fils caché de Jospin. Oui?
20: Non, mais attends, t'es complètement bourré, toi, tu t'es parmi du réveillon. Parce que là, qu'est-ce que tu vas dire à l'antenne? Qu'est-ce que le fils a à Jospin?
0: Non, mais vous êtes con ou quoi de passer ça sur l'antenne, les mecs? Vous êtes tarés ou quoi?
20: Salut, Max.
0: Mais.
20: Ouais, Max, c'est la dernière fois.
0: Attends,
20: Non, c'est la dernière fois.
0: Gérard, tu me raccroches pas au nez.
20: Quoi,
0: tu me raccroches pas au nez, d'accord?
20: Attends, mais c'est quoi là? Qu'est-ce qu'il va dire là?
0: Stéphane!
20: Non.
0: Attends, je l'ai coupé. Non, mais c'est pas Gérard, laisse-moi Gérard à l'antenne, mais tu m'enlèves Stéphane, attends. Laisse-moi, Gérard, attends, je vais couper. Gérard, t'es là? Gérard!
20: Attends,
0: enlève-moi Stéphane, attends, je vais l'engueuler.
18: Vas-y, donne-moi, je vais l'engueuler hors antenne. Donne-moi. Allô, Stéphane. Stéphane, Gérard.
20: Ouais.
18: Attends, je vais l'engueuler hors antenne, attends.
20: Ouais, mais bah vas-y, attends. Sinon moi je rentre.
18: Bon, Stéphane. Bon, c'est bien, c'est drôle, mais bon, quand même. Fais gaffe. Fais gaffe quand même, d'accord. Ok. Vas-y, attends. Quoi, qu'est-ce qu'il y a?
20: Pas son père.
18: Pourquoi il aime pas son père?
20: Ouais.
18: Bah, je sais pas, faut lui demander.
20: Non. Ma vie privée ne regarde personne.
18: Ah, t'es le fils de Jospin? C'est le fils de Jospin?
20: Je te le dis, il se cache. Stéphane, quand t'arrêteras de dire des conneries à l'antenne, tu me feras signe, ok, salut.
21: Non, Gérard, non, mais non.
18: Mais Gérard,
20: Rappelle-le,
18: il m'a raccroché au nez. Oh l'enfoiré.
20: Il est caché.
18: Non mais on va essayer d'en savoir un petit peu plus, mais qu'il se calme. Mais ça s'en occupait de partout.
20: C'est le bâtard de Jospin.
18: Quoi?
20: C'est le bâtard de Jospin.
18: Ah mais là faut que... Non mais là je peux pas te laisser faire des choses dire pareil, Gérard, il faut absolument qu'il passe sur l'antenne.
20: Moi j'ai des informations. Le fils de Jospin.
18: Qu'est-ce qui se passe alors?
21: Occupé par
18: ça s'en occupait partout. Putain, le pauvre, ils ont entendu.
20: Pourquoi un fils de premier ministre, il reste à Suresnes avec une grosse qui s'appelle Sandy. Quoi?
18: T'étonnes pas d'avoir des problèmes avec Gérard après, hein?
20: Je n'ai rien à branler, c'est la vraie.
18: Bon, Stéphane, tu ne quittes pas, tu dois repour aller, on le coupe. Hein. Peut-être que j'ai pas entendu ce que ça a coupé.
20: Non mais ça arrête pas là, il y a un petit con là qui arrête pas de nous harceler.
18: Ouais, qu'est-ce qu'il vous dit?
20: Non mais c'est un connard, il pense qu'il serait protégé.
18: Ça a coupé, Gérard, qu'est-ce que tu disais que?
20: Non mais moi je disais que maintenant je vais être sur top d'écoute. Et là on va s'amuser.
18: Tu vas te mettre à mixer?
20: Non, je vais chez les flics et je demande à ce que mon téléphone soit mis sur écoute.
18: D'accord. Et pourquoi tout simplement t'enlèverais pas le R2 pour avoir juste un appel? Ça suffit, non? Comme ça tu te ferais moins emmerder déjà. Dès que t'es en ligne, t'es tranquille.
20: Non mais même.
18: Je suis là.
20: je confirme que Gérard, c'est le fils naturel de Jospin. Ta soeur,
18: vas-y Gérard, vas-y.
20: Et il veut pas.
18: Vas-y Gérard, vas-y, casse-le.
20: Et ta soeur, c'est la pique de qui? C'est la pique de Mitterrand. Le prochain coup, tu fermes ta gueule, tu dis pas ça devant des milliers d'auditeurs.
18: Ferme ta gueule.
20: Mais non, j'espère, il veut pas
18: dire. Ferme ta gueule.
20: C'est ton fils, toi. Écoute-moi, Stéphane, pour un temps, tu fermes ta gueule.
18: Ah Gérard, on t'a pas entendu. Dans fils de pute, ça a coupé. Tu peux le répéter?
20: Stéphane, tu fermes ta gueule.
18: Gérard, je crois que t'as du boulot.
20: Bon, allez,
18: t'as le double appel.
20: Salut.
18: Gérard, tu me raccroches au nez? Changera jamais.
20: Bah non.
18: Bon, François, je t'embrasse très fort.
22: Bah, moi aussi.
18: Hein, on l'embrasse, les enfants, quand même, au lieu de discuter. Mais c'est vraiment deux gamins, ceux-là.
21: On t'embrasse, François. On t'embrasse.
18: Qu'est-ce qu'il y a? Pourquoi vous rigolez?
21: Ah, c'est parce que Philard, il dit des conneries.
18: Mais qu'est-ce qu'il a dit comme conneries?
21: Bah, il dit, va te laver les fesses, tu pues.
18: Non.
21: Donc voilà, c'est tout.
18: Ça va pas commencer. J'ai pas dit ça, Manu. Fais gaffe.
21: Ah non, t'as dit,
18: il jouait pas.
21: Ah non.
18: Arrête. Bon, Gérard.
20: Philard, tu commences à te calmer parce que tout à l'heure, je te raccroche au nez.
18: Non. Attends, déjà, Gérard, c'est pas Gérard. Parce que si tu lui raccroches au nez, tu me raccroches au nez à moi et c'est moi qui vais m'énerver. Donc on va s'arrêter là. Mais non, mais c'est Manu là qui a fait le con. C'est pas Gérard, c'est Manu.
20: Manu, il va se calmer pareil.
18: D'accord, on va retrouver.
23: Et voilà, donc vous venez d'écouter. Fildar, s'il te plaît, tu peux l'annoncer.
18: C'était les Prodigy avec Firestarter, c'est ce que t'as dit tout à l'heure, GG.
23: Ah ouais, mais moi, c'était pas ce qui était annoncé, c'était en principe plus un remix de merde.
18: Ah non, mais on l'a pas mis, parce qu'on a changé au dernier moment la prog.
23: Ah ouais, ben d'accord. Ok, donc vous êtes toujours sur Fun Radio, donc au standard, c'est Manu qui vous attend.
21: Ouais.
23: Donc au 0803 08 5000 et 0870 5000, à moins que le 0803 ne fonctionne, le 0800 ne fonctionne plus.
21: Ils essayent les deux et puis ils verront bien. Hein.
23: Ouais, voilà. Donc Manu vous attend toujours au standard. Rigo toujours sur l'internet, prêt à répondre aux questions.
24: Ouais.
23: Donc,
24: Ouais, y a pas de problème.
23: Fildar à l'area, en espérant qu'il va me faire du bon petit boulot comme le
25: premier. Ça va être chaud,
23: J'espère. Donc, il y aura une surprise pour les auditeurs qui ont l'habitude d'écouter Max le soir. Je vous dis pas quoi, parce que sinon, si on peut l'annoncer, Fildar.
3: Ben, je sais pas, c'est une surprise,
23: Ben, si, ben, tu l'as, là, ça va être dédié pour toi, Sandy, ma chérie. Ça va être, fête ta fête.
3: Relaxation, ouais, le pouvoir de la méditation.
23: Mais non, c'est pas ça!
3: La page 3.
23: Mais non, c'est pas ça, là, tu l'as là, devant tes yeux.
3: Je te chie dessus, Christo.
23: Mais non, c'est pas ça, ça va être dédié pour Sandy, ça va être, fête ta fête.
3: C'est ça?
4: C'est la fête!
23: Voilà!
4: C'est ça!
23: Voilà.
3: Ok, d'accord.
23: Et comme elle l'adore, on va lui dédier malgré qu'elle puisse
6: pas
23: passer.
6: Elle lui rappelle des souvenirs.
23: Ouais, mais ça lui rappelle pas des souvenirs, non. Manu.
6: Bah, je sais pas pourquoi elle l'aime bien. C'est pas le débat.
23: Non, mais elle aime bien parce que depuis qu'elle l'a écouté, balance tout, toi.
3: Donc, Gérard, on va peut-être commencer à accueillir les auditeurs parce qu'il est déjà 2h20. Hein.
23: Donc, le deuxième débat, donc il est 2h18. Oui, c'est vrai, il faut qu'on avance. Donc, le deuxième débat porte sur les jeux vidéo. Et pour les jeux vidéo, on va accueillir Monica la Tégresse.
10: Salut, Gérard.
23: 19 ans de Paris. On peut écouter Fun Radio sur 101.9 FM.
10: Ouais, salut, Gégé.
23: Donc, bonsoir à toi. Bulbul Gomme, 20 ans de Marseille. On peut écouter Fun Radio sur 103.fm.
10: Salut Gérard, salut Fildar, salut Manu,
23: salut Lara Graft.
10: Lara Croft.
23: Hein?
10: Lara Croft.
23: Ah salut. Moi j'ai Graft.
3: Non, c'est Croft.
23: Donc 21 ans de Maxéville, on peut écouter Fun Radio sur 95 FM.
10: Bonsoir Gérard, bonsoir Manu, bonsoir Fildar et bonsoir Max.
23: Et Max il est pour l'instant il est en train de préparer son petit.
10: Ah, je vais regarder Techno Max tout à l'heure.
23: Ah bah c'est bien. Au moins des. J'espère que tout le monde l'a regardé.
3: Ouais. L'auditeur suivant, c'est quoi?
23: Donc c'est Super Mario.
10: C'est Lara Croft.
22: Bonsoir.
23: Super Mario, 19 ans de
22: Albertville,
23: on peut écouter Fun Radio sur 97.5 FM. Oui, Rigo.
24: Non, je voulais juste dire à Super Mario que je suis fan.
23: Ah, ok.
22: Ah, merci.
23: Pac-Man, 23 ans.
22: Oui, bonsoir toute la populace.
23: Salut. On peut écouter. On peut écouter Fun Radio sur 101.9.
22: Yes, c'est Paris.
23: Ok. Et Sonic, 19 ans de Tokyo.
25: Oui, j'appelle du Japon, j'ai un décalage, je vous écoute sur Internet, et il est 8h du matin à Tokyo.
23: Okay.
3: Il fait beau, non?
25: Non, il se plante un petit peu ce matin.
23: Ah. Alors, donc, que peut-on faire avec des jeux vidéo? On va demander ça à Monica la Tigresse.
10: Qu'est-ce qu'on peut faire? On peut jouer avec, très déjà une bonne chose.
23: En principe, des jeux vidéo... En principe, les jeux vidéo, c'est pour jouer avec. C'est pas pour se branler.
10: Ça passe le temps, quoi. On se défoule dessus. Quand on a passé une journée de travail, on est stressé et tout. Et le soir, quand on rentre, une partie de Tekken.
23: Une partie de Tekken. Attends, une partie de Tekken. Non, mais.
3: Vraiment trop con. Hein.
23: Là, t'es vraiment trop conne. Hein.
3: Ouais.
23: Là, t'es vraiment une tigresse. Hein. Bah, c'est une partie de Tekken. Allez, c'est bon, on va te coucher. Bulbul gum.
10: Ouais, ça sert à se détendre. Ça sert à se détendre et puis ça sert à se défouler quand les gens nous prennent la tête. Qu'on fait des petits Mortal Kombat, des choses comme ça.
23: Voilà, tu peux répéter parce que là j'ai.
10: Je te dis que ça sert à se défouler quand il y a des gens qui t'ont pris la tête. C'est un Mortal Kombat.
23: Non mais celui qui a une.
3: Il y en a un qui est en train de jouer aux jeux vidéo en plus, c'est pas cool. Hein.
23: J'ai l'impression que c'est. Tiens, ça je reconnais ce...
6: Moi, celui-là, je l'ai pas, hein, je suis jaloux.
23: Non, mais moi, je le reconnais parce que c'était la première fois que j'ai connu Max. Oh, ta gueule derrière!
3: T'as duré Sandy?
6: Ouais.
23: Oh! Eh, oh! Ouais, on va demander à Laura Graff.
10: Lara Croft.
23: Voilà, je sais pas qui c'est qui m'a écrit ce nom-là, mais je prononce comme c'est marqué. Allez.
10: Okay. Ouais, donc, normalement, c'est fait pour se défouler, mais aussi, si t'as la table qui est bancale, tu peux le mettre sous le pied.
23: Ah, sous le pied?
10: Ouais, sous le pied de la table. Comme ça, ça te fait une table droite.
23: Ah, une table droite? Ouais, mais comment que tu peux jouer avec?
10: Bah, la boîte.
2: La console, tu la mets dans ta PlayStation, et puis la boîte, tu la mets sous le pied.
23: Ouais, d'accord. Rigo.
24: Attends, je regarde vite fait. Oui, il y a Oxide sur IRC qui te demande si c'est vrai que Sandy, elle fait des jeux vidéo quand elle joue avec ton joystick et que toi, en même temps, t'appuies sur tous ses boutons.
3: Et que c'est toujours game over.
23: Alors, lui, je lui réponds même pas à la question. Ça vaudra plus. Ça ira plus vite. Super Mario.
24: Et sinon, il y a Yanti qui te demande si t'es un adepte du kit vibrant dans le rectum.
25: C'est clair.
3: C'est la nouvelle manette de jeu, ça.
25: C'est clair, ouais.
23: Je réponds même pas à des questions pourrites sur l'internet, parce que là
3: Des questions pourrites. Tes questions, Rodrigo.
23: Non mais
24: c'est pas les miennes, hein, c'est ça.
23: Les gens de l'IRC posaient des questions qui
3: mettent en valeur Rigo, quoi, merde.
23: Qui ont un rapport poser des questions qui ont un rapport avec des jeux. Fildar, pour l'instant, tu t'écrases parce que...
24: Allez, mortal débat, allez, on y va.
23: Super Mario.
25: Bah, moi, je pense que les jeux vidéo, ça sert déjà pour se défouler. Puis en plus, on peut se détendre surtout avec, quoi.
23: Comment ?
25: On peut se détendre avec. On se détend, quoi, le soir. Parce que parfois, c'est relou qu'on rentre le soir, on est bien vénère et tout. Alors, on se détend, voilà.
23: Et par exemple, c'est un... Si t'as pas de jeux vidéo, si t'as pas de PlayStation, tout ça chez toi, comment tu fais ?
25: Bah, je sais pas, tu te débrouilles, tu vas te squatter chez un pote, qui en a une.
2: Ta femme.
23: Comment ?
2: Tu tapes sur ta femme.
23: Oh non. Ah bah attends, alors là, qui c'est qui vient de dire ça ?
25: Oh, les filles.
23: Non mais dis ton nom, celle qui vient de dire ça.
3: Elle a le courage de dire ton nom, mais...
23: Eh, la pétasse, là, qui vient de dire ça.
25: Les cochonnes.
23: Oh là là, putain, j'aime bien.
3: Elles ont pas de couilles.
23: Hein. J'aime bien les salopes, là, comme ça.
2: C'est pas moi.
23: Ouais, mais attends, c'est pas moi, c'est...
2: C'est pas moi, c'est pas moi.
23: Mais non, mais c'est jamais personne. Mais allez, arrêtez vos conneries, là. Il y a que deux nanas, vous, arrêtez vos conneries.
2: Non, c'est pas moi.
3: Il y en a trois.
2: Moi, je suis respectueuse.
23: Pac-Am.
25: Ouais, non, Pac-Man.
23: Pac-Man.
25: Écoute, une console, ça te sert, par exemple, si t'es chômeur ou t'es étudiant et que tu sèches les cours, déjà, ça t'occupe. Et puis deuxièmement, ça peut aussi te servir à mettre une branlée à Tekken 3 à des standardistes dans une radio, quoi.
23: Ouais, bah alors Pac-Man, je vais te dire une chose, que si c'est pour me dire des conneries comme ça sur...
3: Excuse-moi Gérard, j'ai une rectification à faire à des gars qui s'occupent de l'IRC, les branlées. Merci.
23: Ah bah d'accord.
25: Attends, Gérard, moi aussi j'ai internet, j'ai un message IRC, je peux te le lire?
23: Non, y a pas de message à lire, hop, terminé.
24: Ah, moi j'en ai un par contre.
23: Ouais.
24: Il y a Oxide qui dit qu'il y a un jeu où on est camionneur et on gagne des points en faisant des bouchons et les ennemis c'est des plaques de verglas, voilà. Ça s'appelle Super GG Bros.
23: Ouais, bah lui je l'emmerde. Sonic.
25: Oui, en fait, moi, effectivement, les jeux vidéo ça me servait avant quand c'était des cartouches à caler mes meubles. En fait, j'avais une table qui était un peu bancale et je mettais les cartouches, mais maintenant avec les CD c'est galère. Donc j'ai décidé de me reconvertir en pirate, je grave des CD, je me fais de la thune avec.
3: Oh, ça c'est interdit ça. Hein.
25: Ouais,
23: Sonic.
25: Attends, tu vends combien tes disques?
23: Sonic. Sonic. Sonic.
2: Je suis intéressé.
23: Terminé pour lui.
4: You lose.
23: Hop.
4: You lose.
25: Allô.
4: You lose.
23: Bon, Fildar.
3: C'est pas moi. Hein.
23: Et là, ça.
3: Manu, tu gères un peu là.
23: Bon, Manu, tu t'as.
3: Regarde, on va voir, ça vient du standard. Hop, je coupe. Je remets, je coupe. Tu vois,
24: Gérard. Sur le IRC, il y a Davy One qui te demande comment on fait pour graver un CD justement. C'est avec un marteau et un burin.
25: Ouais. Gagné. Bah, je peux peut-être répondre.
23: Doit-on être intelligent?
25: Bah attends, moi je m'y connais, je peux peut-être répondre. Encore les doigts. Allô?
3: Donc doit-on être intelligent pour jouer aux jeux vidéo, c'est ça?
23: Fildar.
3: Oui, j'ai répondu.
23: Pour l'instant, tu fermes ta gueule, c'est moi qui pose les questions.
3: D'accord.
23: Toi, t'es payé pour faire l'aria.
24: Gérard, d'accord. T'étais en train de faire la gueule, t'allais pas la poser, il a bien fait de la poser.
23: Ouais, mais c'est pas lui. De toute manière, c'est moi qui pose les questions, c'est pas lui. Alors, doit-on être intelligent pour faire de la Game Boy ou autre?
25: Gérard,
2: c'est même pas parlé.
25: Gérard, t'as déjà joué?
23: Comment? Comment la pétasse là?
25: Ouais. Il file d'armement sur la tête.
23: Non, la pétasse là qui vient de dire que je sais pas parler, tu peux dire ton nom là?
2: Bon, allez, abrège.
3: Mais voilà, c'est la Game Boy, hein.
23: Bon,
3: allez
23: hop. Terminé pour Aïe.
3: Pour Aïe.
23: Allez hop, celle-là.
25: Gérard.
3: Deux secondes, il y a une question
24: Monica.
3: Internet.
24: Gérard, une question Internet.
23: Tu me prends quelqu'un d'autre, hein, parce que là...
24: Gérard, il y a Chandler, le vrai, qui te demande si tu fais de la magie noire avec ta Vaudou 2.
23: Non. Doit-on être intelligent pour faire des... Oh, Zoé.
7: Bon, ouais.
23: Hé, Fildar.
11: Hé, Gérard, qu'est-ce que tu fais?
23: Toi, tes mains, tu les mets là.
25: Gérard, t'as deux joies, les Game
23: Boy? Hein, parce que là, je viens de te voir. Non, parce que là, tu t'amuses.
25: Sauf cadeau.
11: Tu vois que c'est pas lui, arrête de...
23: C'est les auditeurs. Non, si, c'est lui.
11: C'est les auditeurs.
23: Voilà. Bon, Manu.
11: Ouais. Non, c'est bon, ils sont coupés, là. On y va.
23: Alors... Donc, on va demander à Monica la tigresse.
25: Ouais.
12: Ouais, bah moi, je pense que...
23: Ta gueule derrière, pour un son.
25: T'as déjà joué, la gueule.
11: Monica, réponds, vas-y.
12: Bah, je réponds. Donc, moi, je pense que oui, il faut être intelligent, hein, parce que ça monte de l'esprit et de la réflexion.
23: Mmh.
12: Et voilà, quoi. Quand même. Ah,
23: ok.
12: Ça va rajouter, quoi.
23: Ok, bubblegum, là.
12: Bubblegum.
23: Ouais.
12: Bah, non, moi, je pense qu'un QI de 30, ça suffit, quoi. Faut juste appuyer sur deux boutons, donc c'est pas sorcier. Tout le monde peut le faire.
23: Mmh. Question IRC.
11: Ouais, il y a Yankee, le vrai, qui te demande si tu sais jouer à la console, toi.
23: Non.
11: Non, donc,
23: Là,
11: donc, faut bien être intelligent pour jouer à une console, alors.
23: De toute manière, il y en a un qui est super intelligent parce qu'il a gagné à la coupe. Il s'appelle Manu.
13: Merci.
11: Ouais, mais c'est parce que j'étais pas
23: préciser.
11: Là. J'étais pas là, c'est pour
13: merci,
11: ça.
13: J'ai.
23: Ah, si?
13: Tu me fais
11: bien rigoler.
13: Non,
11: j'étais pas là. Si j'étais là, c'est moi qui aurais gagné. La coupe de Tekel 3.
12: Ah ouais?
23: Bah, si,
11: J'étais pas là.
13: Mais si, t'étais là.
23: Ça s'est passé dans les studios. Mais me dis pas que t'étais pas là.
11: Enfoiré.
23: Mais ouais, t'étais là, Rigaud. Voyons. Lara Croft.
12: Ouais, Croft.
23: Ouais, vas-y.
12: Ouais, mais moi je pense qu'il faut pas être intelligent. Même avoir le QI d'une mouche, tu peux jouer à ça. Hein. Et juste appuyer sur des boutons, quand même, pas de 110.
23: Comment?
12: Ça c'est Monica qui parle, c'est pas moi.
23: Ouais, bah alors Monica, tu t'écrases.
11: Elle a rien dit, Monica. Hein.
12: Si.
13: Parce qu'elle est pas à l'antenne.
12: Je crois que c'est moi, peut-être.
23: Laura Croft.
12: Ouais, ça y est, j'ai répondu à la question, faut écouter. Hein. J'ai dit qu'en fait, il fallait avoir le cul d'une mouche pour jouer à ce jeu, c'est tout.
23: D'accord.
12: Appuyer sur les boutons.
23: Super Mario.
25: Moi, je pense que ouais, parce que parfois, il y a des notices, quoi. Elles sont tellement énormes qu'il y en a, ils peuvent pas comprendre, quoi.
23: Faut être intelligent pour toi.
25: Bah, ça dépend pour qui, ouais.
12: Des fois, la notice, elle est écrite en anglais, hein.
25: Ouais, des fois, puis même, elle est écrite en japonais, parfois.
23: Hein. Ouais. Ouais, c'est ça. Prends-moi pour un con.
12: Un con.
25: Ah mais non, c'est vrai, hein.
23: Mais t'as le double sang, Fildar.
11: Arrête, tu jettes pas le coca.
23: Arrête,
11: j'ai ça.
13: Ça, c'est le double sang, ça.
11: Pose ta bouteille de coca, pas de marque.
23: Putain, Fildar.
25: Attends, moi j'ai un pote, il a pété un jeu, je peux te dire la notice, tu comprendrais même pas, quoi.
23: Non, mais là ça... Fildar, tu as pas continué comme ça.
12: Mais c'est pas lui.
23: Bah attends, c'est pas lui, toi, tu t'écrases, d'accord.
11: Bon, on en était où, Gérard? Gérard, deux secondes, sur l'IRC, il y a Gorilla qui me demande de lui faire un big up.
23: Big up à toi.
12: Big up.
23: Pac-Man.
25: Ouais, bah c'est clair qu'il faut être intelligent et c'est vrai que les notices, Gérard, sont dans des langues étrangères. Moi, j'ai jeté Super Aziz Kart et c'est en turc et j'arrive pas à le lire.
13: Ouais, c'est clair.
25: Donc, je passe un message à l'antenne s'il y a quelqu'un qui parle.
23: Non, c'est bon, Pac-Man. Hop, terminé, Sonic.
25: Moi, je parle turc et japonais puisque je vis au Japon depuis 25 ans. Ah, bah voilà. Et puis, tu veux, bah vas-y, lis-moi le truc, je peux te le traduire si tu veux. Alors.
23: Hop, tous ces deux-là, là, tu me le mets.
11: Mais ça se trouve, il y a des gens qui attendent.
23: C'est moi qui commande, vous n'allez pas passer les messages.
25: Je les répète.
23: Voilà,
11: Manu.
13: Arrête, c'est toi, t'es fou, quoi.
25: Erflawed. Erflawed.
12: Après Erflawed, il y a quoi?
13: Ça y est, je l'ai trouvé.
11: Vas-y, Gérard.
23: Alors, troisième question. On va faire les sondages.
11: Il y a un petit sondage, ouais.
23: Jouez-vous avec votre console. Alors, 50% n'ont pas de console. 20% n'ont pas répondu.
11: Mais ils ont une console. Je donne des compléments au sondage.
23: Moi, toi, pour l'instant, tu t'écrases, ok.
11: Ouais.
23: 25% ont oublié la question.
11: Mmh.
23: Et 5% des gens jouent des fois.
11: D'accord.
23: Alors... Combien de personnes ont déjà une console de jeux vidéo à la maison?
11: Oui.
23: Donc 60 personnes ne veulent pas répondre.
11: 60% des personnes.
23: Ouais, ben 60%, moi, je ne veulent pas répondre, donc je voudrais bien savoir pourquoi. 10% ont une console, mais pas de jeu.
1: C'est con.
23: Mais ça, les jeux, c'est vrai que c'est pas donné.
1: Ouais, mais comment tu fais si t'as une console, mais que t'as pas de jeu, ça sert à rien d'avoir une console. Ben,
23: voilà, donc tu la revends. 20%
1: pour t'acheter des jeux.
23: N'ont pas réussi à la brancher. Pourtant, c'est pas compliqué à brancher sur une télé.
1: Comment on fait, Gérard?
23: Ben, c'est expliqué avec la notice, c'est pas marqué, c'est marqué dans toutes les langues.
1: Ouais.
23: Et 10% n'ont pas de manette.
1: Ah.
23: Alors ça, en principe, les jeux, c'est vendu avec les manettes.
1: Ouais.
23: Donc, je suis désolé. Non,
1: mais imagine si le mec, il se fait piquer ses manettes.
23: Non, mais,
1: est-ce attends. Que tu peux en racheter sans la console?
23: Bien sûr.
1: Ah bon, où?
23: Tu vas dans les magasins, qui sont spécialisés pour ça.
1: Lesquels?
24: Oui, il y a Arnett, le vrai sur IRC, qui te demande, il voulait savoir si c'est Sandy qui a fait le rôle de Donkey dans Donkey Kong.
23: Arnett, je t'emmerde.
1: Moi, je voulais juste te dire j'arrive. C'est tout.
23: C'est ouais. Tout. À qui tu dis ça, toi?
1: Hein? Non, mais à personne, je voulais juste dire j'arrive. Voilà. Bon, Gérard, on continue là, on en
23: était
1: où?
23: Quel est votre jeu préféré? Donc, 50% ont aimé bien le jeu sur les routiers. C'est bizarre parce que je l'ai pas encore, ouais, ben, ça.
1: Non, mais il est bien. Je l'ai vu aussi, moi.
23: Hop.
1: Et donc, Jet, c'est quoi la suite?
23: Alors
1: 20% préfère quoi?
23: Non, il y a pas de 20%.
1: Et moi j'ai pas ce sondage, donc je peux vous aider.
9: Avec la grosse.
1: J'ai pas le sondage, moi. Je sais pas.
23: Alors troisième ouais. Question. Peut-on être une personne de jeu sur Nintendo? Si oui, pourquoi?
9: Bon, alors. Vous me faites chier, moi, j'ai rappelé
1: des. Mais quoi, Gérard, y'a rien là, on attend.
24: Non. Regarde, tous les micros ils sont éteints, arrête de.
9: Ouais, tu te fous de ma gueule, toi?
1: Mais quoi?
9: Toi, je sens que t'es en train de me foutre de la merde.
1: Mais y'a pas de double son là, Gérard.
25: Putain, c'est pas possible.
1: Allume ton micro déjà, on t'entendra mieux. Voilà, merci. Donc répète la question.
23: Alors, peut-on.
14: Vous avez compris la question?
23: Peut-on être un personnage de jeu Nintendo ou si oui, pourquoi?
25: Ouais, Pac-Man.
23: Ouais, bah attends, pour l'instant, c'est moi qui demande aux gens.
25: Après, s'il te plaît, j'ai Pac-Man.
23: Monica!
25: Oh là là, les
14: non, pas Monica. Oui? Ben, ta question demande réflexion, GG. Hein.
23: Ben,
14: moi, je dirais non. Hein.
23: Tu peux me dire. Tu peux me préciser?
14: Ben, moi, je dis non, on peut pas être un personnage de jeu vidéo, quoi. C'est impossible. À part les jeux virtuels, je sais pas moi. Je suis pas trop branché là-dessus, hein.
23: Mm-hmm. Ouais, tu... Bulbule.
14: Bubblegum.
23: Ouais, ben.
14: Moi, je n'ai jamais apparu dans un jeu vidéo. D'ailleurs, je fais un appel.
23: Non, il n'y a pas d'appel.
1: Non, c'est pas la gaffe ici.
23: Lara Croft.
25: Ouais, c'est ça.
14: Eh ben, Lara Croft de Tomb Raider. Lara Croft de Tomb Raider.
1: Tu connais ce jeu-là, Gérard, ou pas?
23: Non. De toute manière, je n'ai pas de jeu vidéo. Alors, comme ça va plus vite.
1: Non, mais t'as déjà vu à la télé ce genre de jeu ou pas?
23: Rigo.
24: Non, mais.
1: Non, mais réponds pas à mes questions, vas-y, Rigo.
14: Ok, il y a. Tu l'as vu, Lara Croft?
24: Il y a Shinobi sur l'IRC, le vrai Shinobi, excellent, qui te dit que Sega compte sortir un jeu sur la Dreamcast, la nouvelle console, qui s'appelle G-Generation Fight.
23: Ouais, ben, j'y réponds même pas à lui. Super Mario.
25: Que, ouais, on peut, mais bon, vu qu'à chaque fois qu'on joue, il y a plein de morts, ils doivent, ça doit coûter cher pour les figurants, quoi.
14: Trouver des gens, ouais.
25: Parce que je sais pas, genre les jeux comme Tomb Raider, quand on voit la meuf, quand on voit Lara Croft, elle se fait tirer dessus, quoi, elle se bouffer par les loups et tout, t'imagines même pas, quoi, tous les figurants qu'ils ont utilisés, quoi.
23: Pac-Man.
25: Ouais, ben. Oh là, GG, tu m'entends?
23: Manu. Manu, tu me fais du bon boulot.
1: Bah oui, là, déjà, je peux juste te dire que Lara Croft est partie se coucher. Non, bah, donc je rappelle mieux. Quelqu'un.
25: Ouais.
23: Pac-Man.
25: Ouais, ben bah, déjà Lara Croft, elle a bien fait de partir parce qu'elle va bientôt être au chômage.
14: Ouais.
25: On parlait de Tomb Raider. Moi, j'ai des avant-premières sur Tomb Raider 4 et je sais qui c'est qui va jouer le rôle dans Tomb Raider 4.
1: Ah.
25: Et avec le poids qu'elle fait, moi, je te dis qu'elle va pas sauter très haut et elle risque pas de se hisser sur le bord des corniches. C'est ce que je veux dire. Tu vois pas qui c'est? Au lieu d'avoir une grosse note derrière, elle a plein de petites presses.
23: Pac-Man.
25: Oui.
23: Pac-Man.
25: Mais je peux pas dire son nom, c'est une avant-première.
23: Pac-Man. Au revoir.
25: C'est un secret.
23: Au revoir, Pac-Man.
24: Gérard, sur IRC, il y a Davy One qui te demande si tu sais jouer à la dictée magique.
23: Non.
24: Appuie sur la cage rouge, écris vagin. Tu connais pas?
23: Ouais, attends.
1: C'est bien ce jeu-là. Moi, j'ai déjà essayé de jouer, mais j'ai pas trop compris, mais c'est bien.
23: Manu? Ouais. On dit au revoir à Pac-Man.
5: Oui, ça y est, je l'ai viré, je vais rappeler des gens.
23: Sonic.
25: Moi, je veux dire qu'en fait, oui, à mon avis, on peut apparaître dans un jeu vidéo. D'ailleurs, je voudrais te citer à ce sujet-là un dernier jeu vidéo qui est sorti sur PC. C'est une simulation virtuelle de soirée dans les chiottes de la loco.
23: Alors, toi, c'est terminé pour toi. Au revoir aussi. Salut.
25: Au revoir.
5: Alors, Gérard, à la place de Lara Croft, on accueille Paul Phoenix.
25: Bonsoir.
8: Salut, Gérard. Paul Phoenix.
25: Salut.
5: Et à la place de Pac-Man, on accueille Fantôme Glouton.
25: Salut à tous. Salut.
23: Manu. Oui. J'espère que c'est pas les mêmes.
5: Bah non, c'est pas les mêmes. C'était une meuf, t'as un mec.
15: Non, mais ça se trouve, c'est la meuf qui prend le bon mec. Hein.
23: Pac-Man, c'était pas. C'était
5: ah bah non,
23: pas
5: mais bon, pour l'instant, j'ai pas de fille au standard.
23: Ah ouais, bah t'as pas de fille. Bah non, bien sûr, vous prenez aucune des 24 lignes.
15: Putain, Manu, t'es naze.
25: Ça fait une heure que j'appelle.
15: Ouais, ça fait une heure que le mec il appelle.
25: Ouais, ça fait une heure que j'attends, j'ai galéré.
5: C'est des restaurants chinois, la feuille de numéro que t'as pris.
23: Ouais, des restaurants.
5: Des restaurants chinois, ouais.
15: C'est pas grave, Gérard, c'est pas grave.
5: Mais c'est pas grave. Bon. Allez Gérard, la question là, il est déjà 3h20 là.
23: Ouais, ben bah,
15: tu vas poser la question, on va mettre un disque.
23: Alors troisième.
15: C'est tout?
23: Non.
15: Ah non,
23: quatrième. D'après vous, jouer à un jeu vidéo est-il réservé à un haut garçon? Celui qui s'énerve derrière va fermer sa gueule. Merci.
15: Ouais, je vais fermer ma gueule, ouais.
23: Ouais.
15: Vas-y,
23: et
15: continue.
23: Donc, on se met.
15: Ah, on se met le petit cadeau.
23: Fête.
15: Ouais.
23: Dédié pour Sandy.
16: C'est ça la fête.
23: Et on se retrouve tout de suite après au 0800 308 5000 0800 70 5000, et toujours l'IRCWW.fr. Et vous êtes toujours sur Fun Radio, il est 2h39.
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23: Et voilà, vous venez d'écouter, pour faire plaisir à Sandy, pour tous ceux qui ont l'habitude d'écouter Max, le Star System, le soir, on vient de vous mettre Faites la Fête. Et donc, vous êtes toujours sur Fun Radio. Donc, vous pouvez nous écouter sur 101.9 et il est 2h42. Donc, Manu vous attend toujours au 0803-08-5000.
5: Excuse-moi Gérard, oui. Je te coupe. À la place de Sonic que t'as viré tout à l'heure, on accueille Zelda.
23: Ah ben, tu me...
5: Voilà.
23: Ça te dérange de me faire une fiche?
5: Ouais, ça me fait chier, ouais.
23: Ça te fait chier?
5: Ouais, bah ouais, tu me demandes, je te le dis.
23: Ça te fait chier? Ben, ouais. Pas moi. Et si t'as envie de chier, c'est 2 secondes
5: pour ta droite.
23: Ouais,
5: je sais où c'est, ouais.
23: Hein? Tu connais les toilettes de Fun Radio?
5: Ouais.
23: Bon. Rigo?
19: Non, je voulais juste dire à Zelda que je suis fan.
23: Ah, ok. Alors donc, vous venez d'écouter Faites la Fête, et puis vous êtes toujours sur Fun Radio, donc 2h43 du matin, donc Manu vous attend au standard au 0803 08.
15: Tu l'as déjà dit ça Gérard, hein.
23: Et bien sûr vous êtes toujours dans les débats de Gérard du jeudi soir, disons on est vendredi, donc le débat ça porte sur les jeux vidéo, et on récupère donc... Monica la Tigresse.
26: Salut GG.
23: Rebonsoir à toi.
26: Ouais.
23: Bubblegum.
26: Salut.
23: Poule.
15: Paul Phoenix.
25: Ouais, excuse-moi.
23: Merci.
25: Excuse-moi, j'étais en train de me faire une partie de Super Bulldog Mystère 3.
23: Ouais, ben. Super Bulldog Mystère 3, il t'emmerde.
25: Attends, je suis contre le son de dinosaure là, ça va être chaud.
23: Ouais, ben, son de dinosaure, tu dégages. Ok, hop. Terminé pour lui.
15: Trop vite fait.
23: Ouais, ben, lui, ça a été plus vite que.
26: Et la lumière.
15: Il faut qu'il prenne les proutes magiques là pour dégommer son dinosaure.
23: Ouais, bah un son de dinosaure, pour l'instant tu la laisses, elle est en train de nous enregistrer là, la pauvre.
15: Ah bon?
23: Ouais.
15: Elle pourrait un peu.
16: C'est toi la grosse debout, espèce de feignasse là.
23: Ouais,
15: elle remue pas trop quand même.
23: Oh, t'as encore une place pour elle.
15: Ah non, non.
23: Oh si,
15: y a plus de place.
23: Ouais, à la place de Paul Romix.
15: Non, je vais... Bah ouais, mais bien sûr, on va dégager quelqu'un d'intéressant pour quelqu'un de...
23: Ouais, et alors?
5: Je vais te dire un truc, c'est que tu nous as saoulé toute la journée pour pas avoir d'habituel, alors y'a pas moyen.
23: Ouais, bah attends, on a bien eu Tony au premier débat.
25: Ouais, mais il s'est fait jarter.
23: Ouais, bah tiens. Ouais, t'es pas encore là, toi?
26: Ben non, c'est pas Tony.
25: Oui, c'était pas Tony, ça. Ouais.
23: Super Mario.
25: T'es fou, toi.
23: Ah, tu vois, quand je demande les noms, vous répondez ou pas? Bon, d'accord.
15: Super Mario.
25: Ouais.
15: T'es là?
25: Ouais.
15: Bah, réponds.
25: Ouais.
23: Ouais, ben... Ouais, d'accord. Phantom Glouton.
0: Putain, il est violent, ouais. Super Mario.
25: Ouais, je suis là.
23: Putain.
25: Oh,
23: elle est
26: gueule, la grosse Sandy.
23: Hé, la grosse Sandy, attends-merde, toi, ouais. Salope.
25: Oh là là.
26: Ah, mais elle est grossière, celle-là, là.
25: Il y a une savonnette cachée derrière l'arbre pour le sang de dinosaure. La savonnette avec le tampon vert.
1: Attends, c'est pas mon standard, hein. C'est toi qui gères, Manu, hein.
23: Merci.
1: Merci, Manu.
23: Fantôme Glouton.
25: Eh, je suis là. Fantôme. Oui, fais gaffe, il y a des crotons de chic-attaque.
23: Bon, alors tu dégages, toi.
25: Ah,
23: hop, terminé.
25: C'est pas
23: hop.
25: Moi.
6: Non, c'était pas lui, c'était Zelda, je l'ai dégagé.
25: C'est pas
23: et
25: moi.
23: Hop. Zelda.
6: Non, je viens de te dire que c'était lui qui avait dit ça et qu'on garde Fantôme Glouton et qu'on dégage Zelda.
23: Ok, alors. Quatrième question, parce qu'on va faire vite là. Mm. Alors, d'après vous, les jeux. D'après vous, jouer à un jeu vidéo est-il réservé aux garçons? On va demander ça à Monica.
26: Non.

0: elle y est pas.
1: Manu.
0: Va y monter sur moi.
1: On peut rien faire, hein. On peut pas faire un débat potable avec toi, Manu. Hein.
2: Non, non, mais je pense que ça va aller vite fait. Rigo, on est combien là sur l'IRC?
3: Bah, on a perdu quand t'as gueulé un peu trop. On est à 3852.
2: 3852,
1: ouais, c'est pas terrible. Hein.
3: Tu notes pas?
1: 3852.
3: 3852.
4: Allez pas trop vite quand même.
2: Eh ben, Lyon, et en plus, je me suis renseigné par, par quelqu'un. Comment?
0: Tu vas les donner à Jean Denebert, les numéros?
2: Non, non, non. Non, mais je me suis renseigné par, par une personne qui peut avoir aussi Internet.
1: Ouais, sur son tatou.
2: On peut avoir plus de 6000 personnes sur l'Internet. Mais ça dépend de l'appareil qu'on a.
1: Et de l'heure aussi.
2: C'est pas le thème du débat.
3: Ok.
2: Alors, Monica.
0: Oui?
4: Arrête, je t'annonce à l'auditeur, Gérard, ouais, c'est pas mon micro. On accueille, pardon, à la place de Zelda, on accueille Link.
5: Bonsoir.
4: Pas facile tous les jours. Hein.
3: Gérard, deux secondes. Link.
5: Oui, bonsoir.
3: Ouais, je suis fan.
5: Ouais, je te remercie, je sors demain aussi.
0: C'est vraiment un
5: fio. Oui, ben moi, par rapport au... Ouais, je pense que... Oui, je suis les filles aussi, peuvent jouer aux jeux vidéo.
1: Eh bonsoir quand même.
5: Oui, bonsoir.
2: Bonsoir. Bonsoir.
5: Il y a des fans quand même.
2: Non mais ça t'arrive.
5: Non mais comment tu veux que je me concentre avec tous ces gens qui pèsent autour de moi?
1: C'est vrai que c'est pas évident, Manu, tu pourras gérer un peu.
4: Ouais, surtout, Manu, surtout qu'il n'y a que lui au standard, tu peux venir en regarder, donc il n'y a pas de soucis.
2: Non mais c'est bien, là je crois que le deuxième débat il va être vite terminé.
6: Il montait sur moi, c'est tout.
5: Donc maintenant, il n'y a personne qui parle, c'est un blanc, c'est n'importe quoi. Ça.
2: Non, mais
1: c'est n'importe quoi, Gérard, c'est vrai.
2: Je t'écoute, Luc.
1: Link,
5: mais moi, j'ai déjà répondu. Je t'ai dit que oui, les filles pouvaient effectivement jouer aux jeux vidéo. Mais il fallait qu'elles prennent les consoles roses et les mecs les consoles bleues, parce qu'il y a des consoles pour filles et des consoles pour garçons. Les consoles avec management, c'est plutôt pour les filles, quoi.
0: Ah ouais.
7: Ça, c'est une excellente idée.
2: Super Mario.
7: Des cadeaux à Noël. Bah, moi, je pense que ouais, mais ça dépend des jeux, quoi.
2: Ouais, mais tu peux préciser?
7: Bah, les jeux trop violents, quoi, vaut mieux que ça soit
5: réussi. Vaut mieux laisser les jeux de boys band aussi.
7: Ouais.
0: Moi, je m'entends.
2: Ok. Paul Phoenix.
8: Non.
5: Ouais. Allô? Ouais, je suis encore là, ouais. J'ai vu que Manu m'a calmé au standard, je voudrais que tu me répètes la question, s'il te plaît. Parce que j'ai pas pu encore.
2: Alors, d'après vous, un jeu vidéo est-il réservé aux garçons?
5: Je pense que oui, parce que j'ai jamais vu de console rose ou quoi que ce soit.
8: Si.
5: Non.
8: Bah, tu peux la repeindre.
5: Ouais.
8: Ok. Un petit peu de peinture ou de la gouache, et puis tu repeins ta console.
2: Ouais, ok. Bubblegum.
9: Moi j'ai un jeu vidéo, donc je joue avec. Ouais, j'ai une manette ergonomique qui me permet de faire plein de solutions et plein de sauts périlleux en arrière.
2: Mmh.
9: Mmh.
2: Monica.
9: Oui.
8: Oui, Brandy.
9: Hein?
8: Oui, bref.
7: Oh, il est puissant,
8: ça. Il est fan, hein.
2: Vous laissez répondre les gens, s'il vous plaît, merci. Monica, tu réponds à la question.
9: Question, j'ai déjà répondu, GG.
2: Ah bon, bah alors, on va passer à la cinquième.
5: Alors, fantôme glouton, j'ai pas répondu.
2: Quoi, t'es encore là, toi?
5: Bah, oui,
4: c'est Zelda qu'on a dégagé tout à l'heure.
5: Voilà. Il y a Link, elle appelle.
3: Oui, Gérard, il y a Yannick sur l'IRC qui te demande s'il existe des manettes de jeu pour gaucher.
5: Merci, Rigo.
2: Pour gaucher, alors ça, faudrait qu'on pose la question à un gaucher.
5: Il y en a au Japon.
2: Bon, il y en a au Japon.
4: Manu, t'es gaucher, non?
1: Non, du tout.
4: Ah merde.
2: Non, merde, alors ça, c'est pas.
5: Et
2: ça...
5: toi aussi, si elle est tout bitrée, mais ça n'a rien à voir.
2: Bon, alors toi, tu t'écrases.
5: Ouais, Gérard.
2: Quoi?
5: Fantôme glouton, je continue parce que je parlais quand Rigo m'a coupé.
2: Bon, attends, pour l'instant, si Rigo il vous coupe, c'est parce qu'il y a des questions IRC qui sont plus importantes que vos conneries.
5: IRC, c'est un véhicule prioritaire, je sais.
2: Voilà.
5: Il y a des jeux pour les filles. Moi, j'ai une petite sœur. J'ai une petite sœur, elle joue aussi, ouais. J'ai une petite sœur et elle joue à Salope Fighting Beach 4.
2: Ouais,
5: C'est un jeu de combat pour filles, quoi. Il n'y a que des filles dedans.
1: Tu me le vires celui-là, Manu, tu me le vires.
2: Ouais, hop.
5: Mais genre, il n'y a rien à dire. Rigo fait un meilleur boulot que toi.
2: Pour vous jouer.
4: Éteins la Game Boy, Fulgar, s'il te plaît.
3: Non, mais il est mort là, il a game over. Vas-y, on y va.
5: Game over.
2: Et pour vous, jouez-vous à la Game Boy? Est-il un passe-temps? On va demander à Monica.
9: De quoi?
2: Jouez-vous à la Game Boy? Est-il un passe-temps?
9: Bah oui, je pense que oui.
2: Bah tu peux préciser?
9: Bah oui, c'est un passe-temps. Un jeu vidéo est un passe-temps.
2: Non, mais tu peux préciser?
9: Bah préciser comment, GG?
7: Précise ton nom.

0: Non, mais tu précises.
1: Ton nom.
2: Ton nom.
1: Ton numéro de téléphone, ton adresse, ta carte de crédit.
0: Toi, tu fermes ta gueule.
3: Mensuration avant.
1: T'as dit un passe-temps, je crois plutôt que c'est un passe-montagne ou un passe-partout.
3: Ouais, là, un passe-partout. Ouais.
4: Gérard.
0: Oui.
4: Il y a Turpentine qui te demande si tu connais.
1: Ouais, le débat, il a dit que les têtes comme toi, Gérard.
0: Okay, on bah, sans lui, tu le dégages. Oh, terminé.
4: Mais vu que tu connais la Game Boy, est-ce que tu connais la Game Girl?
0: Non. Fildar, t'arrêtes s'il te plaît quand on parle.
5: J'ai rien fait, Gégé.
0: Donc tu me disais quoi, Rigo? Parce que
4: je te demandais si tu connaissais, comme il y a la Game Boy pour les garçons, est-ce que tu connais la Game Girl?
0: Non. Non, pas du tout.
4: Et pourquoi?
0: Il n'y a pas de pourquoi. Donc Bubblegum.
2: Ouais. Moi je trouve que c'est une perte de temps plutôt. Je préfère jouer avec mon Tamagotchi.
5: Ah ouais, mais c'est pas un jeu vidéo, ça.
0: Non, mais attends. Tomatoshi, là, c'est le truc...
5: Les tomato chips, là. C'est n'importe quoi, ce qu'elle dit.
2: C'est bien, le Tamagotchi.
5: Bah non, c'est bidon.
0: Ouais, ok.
2: Au moins, tu perds pas ton temps, comme quand tu joues au Game Boy.
0: Bah ouais, mais de toute manière, si t'as de l'argent à foutre là-dedans, en l'air, tu peux, hein.
2: Mais pas en l'air, je le fais dans mon Tamagotchi.
0: Bah ouais, mais de toute manière, faut bien lui donner à bouffer à ton Tomatoshi.
2: Bah oui, mais bon, ça coûte pas cher en bouffe, hein, Tamagotchi.
5: Et quand il meurt, tu fais quoi?
2: Bah quand il meurt, je rachète un autre.
5: Putain, ouais, okay. La thune dépensée, c'est n'importe quoi.
0: Paul Phoenix.
2: Sur IRC. Avec Rigo.
1: Bah allô.
0: Ok, attends, bon. Attends, Bubblegum.
2: Oui.
0: Tu veux retourner sur l'IRC?
2: Mais non, c'est une blague.
0: Parce que sinon, il n'y a pas de problème.
5: Non, mais elle l'a pas, IRC, comment elle fait chez elle?
0: Tu demandes à Manu, et puis c'est bon. Hein.
5: T'en achètes un.
2: Rigo.
5: Il t'achète un internet, Manu, tu demandes, hein, il est sympa.
2: Ah
6: pas de problème, hein, je suis.
4: Gérard, il y a Ziwi qui te demande si tu connais la console Neo GGO.
0: Non. Paul Phoenix.
1: Ouais, bah ouais, c'est un passe-temps, et je voudrais savoir si d'ailleurs toi aussi t'as un passe-temps, si tu connais la Game Boy, mais est-ce que tu connais la Game Boy? La Game Boy.
0: Non, mais.
1: Avec le jeu Super Penetrator 4. Tu connais pas?
0: Non. Tu peux préciser le fond de ta pensée. Va te faire enculer, toi, salope.
1: Voilà, salope.
0: Allez, hop, terminé. Moi, de toute manière, 2h53, dans 7 minutes, j'arrête. Alors,
1: ok, Michel.
0: Super Mario.
7: Bah, moi, ouais, je pense que c'est un passe-temps, parce que franchement, quand on a rien à foutre, quoi, c'est bien agréable d'avoir un truc pour s'occuper, quoi.
2: Ouais, d'accord. T'as qu'à toucher la caquette.
7: Ouais, mais bon, ça c'est différent, quoi. C'est plus intime, quoi.
2: Si t'as un Game Boy, tu touches ta caquette.
7: Voilà.
4: Ouais, Gérard.
7: C'est pour ça que j'ai lancé, quoi, à force, quoi.
4: J'ai une info du vrai Yankee sur l'IRC. Le jeu de l'année, c'est Termination sur la console Grippin.
7: Termination.
3: Moi, je veux bien l'info.
5: Il est pas mal ce jeu en plus, je l'ai vu.
4: Termination.
0: Ouais. Il est mortel.
5: Il tue, quoi. Ouais. Je crois que c'est le jeu numéro 1.
0: Ce soir, vous me foutez de la merde.
4: Qu'est-ce qu'il y a, Gérard?
0: Pour l'instant.
4: Qu'est-ce qu'il y a?
0: Quoi? Oh là là là.
4: Qu'est-ce qu'il y a? Mais arrête.
0: Tu vas prendre le portable dans ta gueule, toi, là-bas. Tu vas me
5: casser
1: ton cul.
0: C'est
1: Arsène.
0: Il s'est pris une bouteille de coca.
1: Oh là là. Oh yes.
4: Gérard, on a dit pas le coca, pas demain.
0: Oh là là là là.
1: Mao Shigeri. Bon, tu reprends ton débat, là?
7: Ouais, c'est
0: Lucky.
2: Lucky?
5: Non, Lucky, il n'y a pas Link. Link.
1: Bah oui, c'est un passement, c'est pas un passement de jambes, ni un passage à niveau. C'est un passement, faut être clair, faut pas se leurrer. Je veux dire, aujourd'hui, la Game Boy, je crois que pour beaucoup de gens qui sont un peu désespérés, solitaires dans leur vie, je crois qu'on peut plus s'en passer dans nos sociétés modernes, et je crois que la Game Boy est un sociologiquement véritable passement qui permet de libérer notre société, qui permet d'éviter une explosion sociale.
4: Un briquet, des clubs.
0: Allez, tout balancé. Attendez,
4: arrête.
1: Non, mais Gérard, si t'écoutes pas, je
0: crois.
5: Il est parti.
0: Moi non plus, j'ai rien.
4: Moi j'entends rien.
5: Ah ouais, mais c'est normal parce que comme on déménage dans peu de temps, il faut des essais techniques la nuit.
0: Non, mais je continue pas de travailler comme ça. Donc je fais conclusion du débat et c'est tout.
5: Écoutez.
0: Ouais, voilà, ça recommence.
4: Mais non, mais moi j'ai rien.
6: C'est technique.
0: Non, mais là c'est terminé.
6: Attends, fais-moi écouter. Écoute. Mais moi
8: Moi j'entends rien.
0: Ouais bah bien sûr, il va pas te le mettre cette espèce d'enfoiré.
5: Mais je mets rien.
0: Bah ouais, allez.
4: Sur l'IRC on me dit que le jeu de l'année en fait c'est sauver Fildar 2.
8: Non mais.
0: C'est quoi ça?
4: Moi j'entends.
8: C'est
4: rien.
8: Les essais techniques.
0: Non mais moi là c'est fini.
8: Bon bah
0: c'est
8: alors.
0: On arrête.
5: On peut rien faire si on.
0: 2h56, donc comme
5: mais
0: ça.
5: C'est rien ça.
0: Rousseau il va prendre à prendre.
5: Toi tu vas quand même pas, tu vas pas te faire avoir par un petit Larsen.
0: Attends,
5: t'es plus fort que ça, GG, merde.
0: Alors dernière question.
8: Ah bon?
0: Pas. Fais-le exprès toi.
5: Bah attends, c'est pas moi qui fais la technique hein. Ils sont là-bas, ils sont rue Bayard. Ils sont rue Bayard, j'y peux rien. Hein.
0: Dernière question.
4: Genre, avant la dernière question, il y a Turpentine sur l'IRC qui te dit que, vu que t'as jamais joué à la Game Boy, elle va t'envoyer une Game Goal.
9: Une Gogol.
0: Ah bah c'est bien.
9: Une Game Goal. Une Gogol 64, ouais. Bon, pas ça.
5: Bon, sur Bayard.
9: Avec 64 bits.
0: Tu le veux dans la gueule là? Tu m'éteins ça?
5: C'est un quoi? Bah viens vérifier si c'est un truc d'allumé. Alors attendez deux secondes. Gérard va vérifier si c'est un truc d'allumé.
0: Ah ouais.
5: Ça c'est ce que c'est?
8: C'est le micro.
5: Ça, qu'est-ce que tu veux que j'allume ou que j'éteigne? Si t'allumes. Tu comprends pas hein?
9: Non, c'est terminé.
0: Non, mais attends,
9: t'as posé trois pauvres questions, c'est quoi le débat?
0: Ouais,
5: ferme
0: vos gueules.
5: S'il vous plaît, auditeurs. Gérard va poser la dernière question.
9: D'abord, Gérard, je dois savoir.
2: On t'écoute, Gérard.
0: Attends, celui qui vient de poser une question, qui dit son nom.
8: Non, je l'ai coupé parce que c'était pas bien.
0: Et en dernière question, avez-vous déjà participé à un championnat de Game Boy?
2: Oui.
9: Oh, le vrai du Larsen, là.
2: Mouillance, Larsen.
9: C'est quoi ce travail?
2: Mais c'est quoi ce bordel?
4: Genre, il fait de la technique.
9: C'est quoi ces gens? Et la laine avec le micro.
5: Vous répondez, alors, qui répond à la question, Gigi?
2: Personne.
0: Monica.
2: Je vais être brève, hein, Gigi. Non, j'ai jamais participé à des championnats de Game Boy.
0: D'accord.
4: Gérard.
5: Et tu crois que c'est intéressant ou pas?
4: Hein?
0: Pour l'instant, c'est pas toi que je m'adresse.
4: Sur IRC, on me dit que sur Street Fighter 2, pour avoir les turbos 10 étoiles, faut faire bas R-O-L-Y-B-X-A.
9: C'est pas vrai, faut lancer des petits lancers.
8: T'as oublié R2, hein?
9: R2, voilà.
0: Bon, enfin bref.
4: Je parlais du 2.
9: Du alpha, machin. Du alpha beta, ouais. Alpha plus.
0: Et Bulgum.
2: Ouais. Non, moi j'ai jamais participé à un championnat de Game Boy. Par contre, j'ai gagné un championnat de t-shirt mouillé.
0: D'accord.
2: Où? À la mer.
5: Ouais.
0: Pas le Phoenix.
9: Ouais, j'ai jamais participé de ma vie à un truc Game Boy.
0: Conclusion. Il y a plus de questions.
9: Laisse-moi répondre avant. Gérard, je voudrais répondre.
0: Vas-y.
9: Je comprends pas pourquoi toutes ces questions tournent autour de la Game Boy. J'ai jamais participé à de championnat de Game Boy. Et je voudrais qu'on réhabilite ce soir la Master System.
0: Non, maintenant c'est fini.
9: Mais non, la console Atari, laisse tomber.
10: Non, mais la Master System.
0: Conclusion.
9: Je peux conclure, Gérard?
0: Ouais.
9: C'est Link.
0: Ouais.
9: Bah, je voulais d'abord dire que c'était un débat un peu moins intéressant que le premier, mais qu'il y avait quand même, on a quand même appris des choses. Nous avons beaucoup appris sur les jeux vidéo. Et je voudrais aussi.
5: Tu peux me dire ce que t'as appris sur les jeux vidéo?
9: j'ai appris que Gérard maîtrisait parfaitement le vocabulaire du jeu vidéo et connaissait toutes les nouveautés.
5: D'accord.
9: Et j'ai appris également que mon jeu allait sortir demain.
10: Tu sors demain, Link, quoi?
9: Ouais, je sors, ouais.
0: Conclusion!
9: Conclusion! Une phrase de Descartes qui disait la plénitude n'est que ce que l'homme recherche.
10: Ouais. Ok, bon Gérard.
9: Ouais.
5: C'est qui?
9: Paul Phoenix.
5: Ok.
9: Bah, je vais conclure en disant game over. Et aussi je vais donner un petit tips pour le jeu Super Bug Mystère 3. Pour buter le boss de fin, faut lui envoyer une petite kiss puant dans la gueule et ça marche à tous les coups.
5: Bravo Manu.
0: Merci Manu.
5: Merci.
0: Qu'est-ce qu'il nous reste?
9: GG, c'est le fantôme glouton.
0: Ouais,
9: alors en conclusion, je vais dire je suis déçu parce que t'as pas posé beaucoup de questions. Et je voulais dire que sur les jeux vidéo, est-ce que c'est vrai que toi t'es comme la Nintendo 64, c'est-à-dire 64 bits par minute?
0: Alors moi je t'emmerde. Super Mario.
11: La conclusion, moi il y a un pote qui m'avait dit que tes débats ils étaient nuls, mais bon, en fait non, c'est pas vraiment nul, c'est carrément pourri quoi. Mais bon, c'est pas grave quoi.
0: Pas le Phoenix.
10: Ouais, bah, pour en faire une deuxième, hein, pendant qu'on y est. j'ai pas trop quoi dire, moi j'ai tout balancé, donc. Non, Gérard.
8: Un autre tips, non?
0: Ok, Bubblegum.
2: Ouais, bah, moi je voudrais dire que j'aimerais bien que tu fasses partie de, d'un des personnages de Street Fighter, comme ça je pourrais t'incarner ta gueule.
0: Ah bah moi je t'emmerde, connasse. Monica.
2: Bah moi je voulais dire que je me suis pas senti trop concernée par ce débat. Mais je voulais dire que si un auditeur qui veut m'appeler, il n'y a pas de problème. Sale pute.
0: Ok.
2: Connasse.
0: Ok, bah c'est bien. Rigo, conclusion
4: elle, sur. Elle jouait à Insultator 3.
0: Conclusion.
4: Alors, conclusion de l'IRC, il y a Turpentine qui dit que ton débat, il avait ni queue ni tête comme toi. Il y a, oh là là, parce que ça va trop vite là, entre les mecs qui parlent d'argent ou alors qui n'en ont pas et ceux qui parlent de console, enfin bon là j'arrive pas à suivre, il est temps que GG s'achète une console avec son argent de poche en euros pour pouvoir connaître les règles du jeu. Et sinon, si les consoles n'existaient pas, on a quand même GG pour foutre la merde sur IRC, voilà.
0: Et combien de personnes 12, 12.
4: On en a perdu quand t'as gueulé, ouais là on est descendu sous les 2000, je préfère pas en parler.
0: Non, bah ça me fait une belle jambe.
5: C'est lamentable.
0: Donc conclusion, bah c'est.
4: Gérard, sinon il y a le vrai Arnett sur l'IRC en conclusion, il dit que tu pues la merde.
0: Alors moi je l'emmerde. Moi je l'emmerde et j'y chie dans le bec.
12: Oh là là, c'est dégueulasse.
0: Donc alors, qui me casse pas les couilles. C'est tout ce que j'ai à lui dire. Donc vous allez retrouver Rousseau pour la
5: conclusion. Gérard, ta conclusion quand même.
0: Ma conclusion, c'était de la merde parce que tu fous ta merde toi toutes les semaines comme d'habitude.
5: D'accord.
0: Manu, pour un sens, ça pouvait aller. Il y en a qu'un qui fait bien son boulot. Il y a que Rigo qui sait travailler.
4: Il y a que moi.
0: Il y a que lui.
4: C'est incroyable.
0: Il y a que lui qui arrive à nous faire quelque chose. Donc maintenant vous allez retrouver Rigo.
4: Attends, j'ai une conclusion sur l'IRC.
5: Deux secondes, Rigo arrive à te donner du plaisir.
0: Hein? Qu'est-ce que ça peut te foutre toi?
4: Ah,
0: Toi t'es vraiment un PD hein. C'est tout ce que j'ai à te dire.
5: Il te fait quelque chose.
0: Non,
5: il
0: non,
5: te donne
0: mais
5: du plaisir.
0: Y a que lui qui pèse bien son boulot.
4: C'est vrai. C'est vrai. Et il y a Ziwi sur l'IRC qui conclut en disant que les jeux vidéo c'est beau et que GG t'es à chier.
0: Bah ben, c'est bien. Donc qu'est-ce que j'ai à vous dire d'autre? Ben, la semaine prochaine les débats on sait pas.
12: On sait pas.
0: Non mais Fildar, quand t'auras fini tes conneries tu me le diras.
12: Tu me le diras.
0: Hein ah. Donc maintenant vous allez retrouver Rigo pour la nuit sans pub, 6h-9h max.
5: Tu fais des essais sans pub. Rigo ?
4: Ouais c'est moi là, je fais la nuit sans cool. pub.
0: Rousseau, pardon, pas Rigo, qu'est-ce que je dis ? Rousseau pour la nuit sans pub, demain matin 6h-9h max, et après, merde.
12: La grille antenne elle est belle. Hein.
5: Tu fais quelle heure toi ? Tu fais le décrochage local, non ?
0: Oh là là.
12: Bon,
0: la nuit sans pub avec Rousseau.
5: Sans puits, il n'y a pas de puits cette nuit.
4: Gérard, il y a quand même une conclusion du vrai Mulder des X-Files. Il dit qu'il aurait mieux fait de jouer à sa console que d'écouter ton débat de merde.
0: Eh ben, qu'il fait ce qu'il veut.
5: Merci Rigo, tu nous donnes du plaisir.
0: Alors, vraiment.
4: Je vais t'en donner du plaisir, toi.
0: Vraiment, donc là, vous allez retrouver Rousseau pour la nuit sans pub.
12: Ouais.
0: 6h-9h,
12: ouais.
0: Bart.
12: Ouais.
0: Et 22h, Max.
12: Ouais.
0: Pour la libre antenne,
12: ouais.
0: Avec Jean Denebert.
12: Ouais.
0: Donc, vous pouvez appeler.
5: Non, dès maintenant, appelez dès maintenant.
0: Appelez dès maintenant
12: pour Jean,
0: ouais.
12: pour Jean
5: Denebert.
0: Appelez dès maintenant pour la.
5: Manu reste jusqu'à 6h.
0: Pour la libre antenne, donc de demain soir. Et moi, je vous retrouverai la semaine prochaine si tout va bien.
5: On a le temps, on a le temps.
4: Je voulais juste dire à tous les auditeurs qui voudraient encore aller sur l'IRC, il y a Sandy qui vous attend, la vraie.
0: Non.
12: Oh
0: ouais. Sandy, elle m'attend à la maison.
12: Regarde.
5: Bah ouais, bonne nuit, Gérard. Le disque pour se quitter, tu connais pas.
0: Ah non.
5: Gym Tonic, tu connais?
0: C'est le truc pour danser.
5: 1, 2, 3, 4.
0: Non.
5: Tu connais pas?
0: Non. 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
13: 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Vous coupez les chaînes sans arrêt.
14: Quoi?
13: Pour mettre du football.
14: Pardon? Mais y'a pas de football
13: surtout,
14: ce soir.
13: Surtout.
14: Attendez, pouvoir, attendez. Y'a pas de football ce soir?
13: Non.
14: Bon, alors pourquoi vous appelez?
13: Disons que j'en ai marre. J'en ai marre voir des gens qui se baladent.
14: Attendez mademoiselle, hein, je vais vous passer quelqu'un tout de suite, entendu?
13: Oui.
14: Vous pourrez donner votre plainte.
13: Oui, oui, c'est ça.
15: Françoise, tu...
16: Ok, bonsoir.
13: Oui, allô?
16: Oui.
13: TF1?
16: Oui.
13: Voilà, je voulais... voulais vous dire que vous êtes dégueulasse.
16: Ah bon?
13: Oui.
16: Ah ah.
13: Vis-à-vis de, du football. Parce que j'ai horreur des gens qui se battent avec un ballon. Ça ressemble à rien du tout. Voilà.
16: Oui, mais...
13: Ça, c'est mon coup de gueule.
16: Pardon?
13: Ouais.
16: Attendez, je ne comprends pas.
13: Ça, c'est mon coup de gueule.
16: C'est votre coup de gueule?
13: Ouais.
16: Mais nous ne retransmettons... Attendez, je ne vous comprends pas. Nous ne retransmettons aucun match de football ce soir?
13: Non, mais j'ai horreur. Vous devez diffuser plus tard. Un film avant et le match de foot après.
16: Après le film?
13: Ouais, après le film.
16: Mm-hmm.
13: Parce que... négatif pour moi.
16: Négatif.
13: Pour moi, le film, ça va.
16: Mm-hmm.
13: Mais voir des cons, je suis désolée de vous dire.
16: Mais qui sont ces cons? Les joueurs, vous voulez dire?
13: Oui, les joueurs. Oui, tous les joueurs. Que ce soit à droite, à gauche, machin, très chouette.
16: Mm-hmm.
13: N'importe qui. Qui se battent pour un ballon. Négatif. J'en ai rien à foutre. Je veux pas en entendre parler. Voilà. Pas mon coup de gueule. Voilà.
16: Bien, écoutez, j'en ai pris note, ma foi. C'est votre point de vue?
13: Ah ouais, c'est mon point de vue. Allez, je m'appelle Françoise.
16: Très bien, Françoise.
13: Voilà,
16: j'en ai pris note. Vous vouliez rajouter autre chose?
13: Négatif.
16: Négatif?
13: Ouais, négatif.
16: Négatif donc pour le football, n'est-ce pas?
13: Ah, le football, je préfère le football parce que c'est... C'est violent.
16: Attendez, je ne vous suis plus. Vous préférez le football ou vous n'aimez pas le football?
13: J'adore le football parce que c'est violent. J'adore les trucs violents.
16: Là, je ne comprends plus rien. Vous aimez le football parce que c'est violent?
13: Voilà. Non, parce que... voir des gens qui
16: se battent pour un ballon, vous l'avez déjà dit, oui.
13: Pour un ballon, mettre un but, machin. Hein.
16: Mm-hmm.
13: Par contre, au foot, au rugby, par contre, c'est plus violent. C'est vraiment violent. C'est que ils veulent absolument mettre le but.
16: Écoutez, j'ai du mal à vous suivre.
13: Aïe, aïe, aïe.
16: J'ai du mal.
13: Aïe, aïe, aïe, aïe, aïe, aïe, aïe. Bon. Ah, oui, je pourrais vous rappeler?
16: Si vous voulez.
13: D'accord, je vous rappelle.
16: Bien. Écoutez,
13: d'accord, je vous rappelle.
16: Bonsoir.
13: Bonsoir.
17: Oh bah oui, alors là, Françoise, bravo. Là, je crois que les programmes de TF1 vont changer d'ici lundi, hein, Françoise.
13: Bah, j'ai essayé, mais... C'est une chaîne, c'est dégueulasse.
17: Bon, alors, on va rappeler la chaîne. On va peut-être pas tomber sur la nana, parce que des fois, ça change. Mais ouais. on va demander directement à parler, d'accord?
13: Ouais, si
17: tu veux. On a le numéro directement du standard, donc tu dis, voilà, c'est moi qui ai appelé tout à l'heure et tout, et puis tu y vas, t'attaques. Hein.
13: Donc, je vais essayer, hein.
17: Tu dis que tu veux plus de football et que tu veux du patinage artistique.
13: Non, pas du tout.
17: Qu'est-ce que tu veux comme sport? Qu'est-ce que t'aimes bien?
13: Du judo.
17: Et ben voilà, bah tu dis que tu veux...
13: Du karaté.
17: Et ben tu dis que tu veux du karaté.
13: Et du catch à casa.
17: Et du catch à cad, voilà. Allez, Françoise.
16: Si, d'accord, bonsoir.
13: Bonsoir, je m'appelle Françoise.
16: Oui.
13: C'était pour le coup de gueule, là.
16: Ah, mais vous m'avez déjà appelé tout à l'heure.
13: Bah oui, bien sûr.
16: Oui, c'est toujours pour le football, ce coup de gueule?
13: Oui. Est-ce que vous pouvez... Oh, merde. Disons que je vous ai insulté.
16: Pardon?
13: Je vous ai insulté et
16: non,
13: puis...
16: Pas du tout.
13: Et puis, je m'excuse quand même. Hein. Et puis, en même temps...
16: Et puis, on n'a pas élevé les cochons.
13: Je voudrais qu'on mette du rugby sur... TF1,
16: oui.
13: Au lieu de
16: passer du football,
13: ouais. Une fois de temps en temps,
16: Mm-hmm.
13: une fois de temps en temps. Bien.
18: Du rugby une fois de temps en temps.
13: Une fois de temps en temps, bien.
18: Mais le plus, je voudrais que ce soit de la boxe.
13: Vous aimez les
18: fonds? Le 4-4.
13: Pardon?
18: Le 4-4.
13: Ah bon?
18: Ah ouais. On n'en met pas assez souvent.
13: Pas assez souvent, bien. Écoutez, rugby, catch,
18: ouais.
13: Boxe, bon, c'est parfait.
18: Ah ouais. Eh, ce serait parfait pour moi.
13: Mais en deuxième
18: partie. Pour moi, oui. Hein. Vis-à-vis de moi, hein. Je sais pas les gens s'ils approuvent. Mais moi, j'adore. Moi, je me défoule devant ma télé.
13: Ah bon?
18: Ah oui. Devant ma télé, je me défoule. Si, ouais, c'est ça. Vas-y. Aïe. Voilà. Pour le ballon, c'est pareil.
13: Qu'est-ce qui est pareil?
18: C'est pareil parce qu'ils se battent. Ça n'a rien à voir avec un match de foot. On voit des mecs qui courent en voiture, voilà.
13: Mais ils en font autant, en fait, rugby également, non?
18: Non, mais ils se battent, Mais il y a l'autre supporter, je sais pas quoi. Ils mettent un but, machin, en voiture, en voiture, voilà. Ils en prennent plein la tête. Nous les femmes, on en a ras-le-bol.
13: Bien. Écoutez, j'ai pris note de votre appel en tout cas.
18: D'accord.
13: Bien. Bonsoir.
18: Bonsoir.
13: Au revoir.
18: Au revoir.
17: Françoise?
18: Oui.
17: Tu as été merveilleuse.
18: Ouais.
17: Voilà. Eh ben, je t'embrasse, mon amour.
18: Ouais,
19: t'as sûrement
18: ta gueule, toi.
19: Des débats de 2h40 et vous pouvez toujours nous appeler au 0808-5000 et 0870-5000 et toujours le 3615 code Fun Radio, rubrique directe et j'oublie pas les belles, 0331 49 79 5000.
20: Ouais, le Minitel, ça marche bien en plus, Gérard. 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C'est super parce qu'il y a plein de connectés. C'est des vacances, c'est génial. Et en plus, ils sont tous contents ce soir parce que ça se passe très bien, tes débats. Et ils sont contents.
19: Ouais, ben, j'espère que le deuxième, il va bien se passer. On récupère Benjamin.
21: Rebonsoir à toi, Gérard.
19: Rebonsoir, Maïté. Maïté, s'il te plaît.
22: Bonsoir.
21: Bonsoir à toi, Maïté.
19: Gabriella.
23: Rebonsoir, ma boule.
19: Ludivine.
24: Bonsoir, Gérard.
19: Et Jeanne.
20: Ouais. Parle un peu plus fort, Jeanne. Hein.
19: Jeanne, s'il te plaît, tu te réveilles ou sinon tu vas sortir avant la première question.
24: Bonsoir.
19: Bon, Manu, s'il te plaît, tu me réveilles, Jeanne, merci.
21: Sinon, tu vas gerber.
19: Benjamin, tu vas te calmer parce que sinon c'est toi qui vas gerber.
24: Ah oui. Bon, GG.
19: Oui.
24: Bah, je t'ai dit bonsoir. Hein.
19: Ah, ça y est, quand même.
24: Bah oui. Hein.
19: Ok. Alors, avez-vous un aspirateur chez vous? C'est le thème du débat. Donc, c'est sur les aspirateurs.
24: Alors,
19: oui, je vous préviens tout de suite que le thème du débat des aspirateurs risque de... Il y a des questions qui risquent de se passer comme le premier. Alors,
24: je préfère prévenir
19: Gabriella quand même.
24: Ah oui, Gérard,
19: c'est
24: moi la chatte.
19: Ok, donc tu te calmes, s'il te plaît, merci. Donc, la première question, donc, avez-vous... Merci, Fildar.
24: Ah oui.
19: Donc, alors, avez-vous un aspirateur chez vous? Donc, Jeanne.
24: Est-ce que j'ai un aspirateur chez moi? Ben, Gérard, excellente question.
19: Mm-hmm.
24: Oui, j'en ai un.
19: Ah, ok.
24: Mais j'en ai pas en même temps, quoi.
19: Hein?
24: J'en ai un, mais j'en ai pas, au fait.
19: C'est-à-dire?
24: Ben, c'est-à-dire qu'il y en a un qui moisit dans le placard.
19: Et puis?
24: Ça fait depuis des années, ça fait depuis 10 ans.
19: Ah, ok.
24: Voilà quoi.
19: Attends, Jeanne, s'il te plaît.
20: Avant que t'interroges quelqu'un d'or, il nous restait une ligne, on accueille Edouard.
24: Bonsoir, Edouard.
21: Salut, Edouard. Bonsoir à toi, Edouard.
19: Allô. Edouard.
21: Ouais, je t'entends.
19: Tu travailles, s'il te plaît?
24: Je crois que c'est un trave, GG.
19: Jeanne, tu te calmes, s'il te plaît.
20: Non, c'est qu'il est jeune, c'est tout.
24: Ah,
19: alors, Edouard. Oh, Edouard, s'il te plaît.
24: Edouard, t'as un agano?
21: Ouais.
19: Non, mais bah, tu me le... réveille-le, Manu, parce que là, ça va pas être possible avec lui.
1: Il y a des plans quand même.
19: Ludivine.
24: Oui.
19: Donc, pour toi.
24: Oui, moi j'ai un aspirateur, mais je préfère utiliser mon balai.
19: Ouais, bah ça, ouais, non, mais ça, attends, ça, je peux te dire une chose, qu'on va s'amuser aussi, on va voir, ça va être pareil. Hein, ça, Gabriella.
24: Ouais, bah moi c'est pareil, je préfère mon god à l'aspirateur. Hein.
19: Ah bon?
24: Bah oui.
19: Donc t'as pas d'aspirateur, tu préfères ton
24: oui,
19: god?
24: J'ai un aspirateur chez moi, mais j'aime bien les deux, mais préférence le god quand même.
20: Ah, est-ce okay. Mais est-ce que tu fais le ménage avec ton god aussi? C'est ça qu'il faut savoir.
19: Ouais, mais ça, non, mais attends, Fildar,
20: excuse-moi Gérard, excuse-moi.
19: Attends, Fildar,
20: c'était la question 6.
5: Ah merde.
19: C'est la question.
24: On a dit qu'on sautait pas les questions.
19: Ouais, bon.
24: Pas bien.
19: Oh, hé. Oui. Ça m'a pas fait plaisir. Maïté.
24: Oui, j'en ai deux.
19: Ah, t'en as deux, moi aussi j'en ai deux.
1: Moi, de conneries.
19: Non, mais moi j'en ai deux, mais elles sont dans ma culotte. Hein. J'ai pas deux aspirateurs.
24: On a compris, Gérard.
1: T'es en grande forme, Gérard, ce soir. Hein.
24: C'était vraiment drôle.
20: Et je voulais seulement dire qu'en ce moment, elles sont pas comme les sacs d'aspirateurs, elles sont pas pleines. Hein.
19: Bah, c'est, elles sont pleines parce que ça sert à faire des bébés parce qu'il y en a peut-être un qui est en cours.
24: Oh
19: on sait pas.
24: Ah, là, là. Pas la tête.
19: Maïté.
24: Oui.
19: Comment?
24: Oui, je t'ai dit que j'en avais
19: un gosse. Attends, Maïté, qui c'est qui vient de dire c'est fou d'avoir un gosse?
24: Ah, c'est pas moi.
1: Elle a pas dit ça, elle a dit comment Sandy elle a pu faire de faire un gamin avec un god.
19: N'importe quoi.
20: Laisse tomber, on enchaîne, vas-y.
19: Benjamin, donc toi?
1: Moi, personnellement, j'en ai deux. J'en ai un cassé et un qui ne marche pas.
19: Mm-hmm.
1: Ce qui m'avance donc pas vraiment d'en avoir deux. Ce qui fait que j'utilise mon balai comme une précédente auditrice qui l'avait dit. Je sais plus laquelle.
19: Bon, mais ça, c'est la question que je vais poser. Edouard, maintenant, s'il est réveillé?
1: Allô, Edouard?
19: Edouard! Ouais, oh, Edouard, s'il te plaît, tu te réveilles! Bon, allez, hop, Edouard, bonne nuit, allez, hop.
24: Au standard.
19: Il va se coucher. Il va se coucher, comme ça, ça se voit que c'est les vacances.
20: Et message voilà. Minitel, j'aimerais que Gargamel raccroche.
19: Gargamel, tu raccroches ton Minitel, s'il te plaît, on essaye de te joindre, merci. Et non, on a personne à la place d'Edouard?
20: Bah non, pas tout de suite.
5: Ça va arriver.
19: Ok. Alors, combien de fois passez-vous l'aspirateur chez vous? Donc, Benjamin?
1: Moi, personnellement, comme je n'ai pas d'aspirateur, comme je l'ai dit précédemment, mais je vais jouer le jeu. Mmh. Donc, j'ai un aspirateur qui marche en parfait état et je le passe environ 3 fois par jour.
24: Oula!
1: Il y a des poussières dans tous les sens dans ma maison.
24: Maniaque.
1: Des rats, des cafards.
24: Tu devrais venir chez moi alors.
1: Ah ouais, des oiseaux.
19: Attends, hey, Benjamin?
1: Oui.
19: Combien de fois?
1: 3 fois à peu près.
19: Non mais attends.
1: Mais je suis payé évidemment.
24: C'est une femme de ménage alors.
19: Ah c'est une femme de ménage, c'est pas du tout pareil.
24: C'est une femme de ménage. Hein,
1: et voilà.
19: Ah ok.
24: T'es payé combien là?
1: Je suis payé à peu près 50 francs le passage d'aspirateur.
19: Mmh.
24: Combien?
1: 50 francs le passage d'aspirateur, ce qui n'est pas vraiment cher payé, mais bon.
24: Oui.
1: Comme ça, d'un chômage longue durée, j'ai donc accepté cet emploi.
19: D'accord. Maïté?
24: J'aimerais avoir la fréquence hebdomadaire ou mensuelle. Pardon?
19: Hein? Attends, Maïté,
20: ça
19: Maïté.
20: Quoi, Gérard, ça?
24: Oui, allô?
19: Maïté?
24: Oui, par semaine ou par mois, voilà.
19: Non mais attends, mais...
24: La fréquence?
19: Quelle fréquence?
1: Celle de fun.
19: Non mais attends...
24: Parce que tu peux te dire combien de fois je le passe par jour ou par semaine?
19: Non mais combien de fois passez-vous l'aspirateur chez vous?
24: Par jour.
19: Combien?
24: Par jour.
19: Bah, bon, ça souhaite pas, ouais, bah, passe... par jour ou autre, comme tu veux.
24: Deux à trois par jour.
19: Oui, attendez, oui, Maïté, donc, alors toi, deux à trois fois par jour, c'est
24: voilà.
19: Ça? Ok. Gabriella?
24: Bah, moi, je te passerai bien l'aspirateur, hein. Lâche l'affaire. Ensemble, Gérard, on passerait l'aspirateur chez moi, tout nu.
19: Voilà.
24: Tout nu, tous les deux.
19: Ouais, tout nu et tout bronzé,
24: et
19: d'accord,
24: et
19: c'est ça. Ouais, ouais, c'est ça, tout nu et tout bronzé, d'accord. Ludivine?
24: Ouais, moi je passe aspirateur une fois par semaine.
19: Mmh.
24: Je me mets un coup de balai au moins une fois par jour.
19: Non mais ça c'est... Ok. Jeanne,
20: Gérard.
19: Oui.
20: J'ai une question Minitel. En fait, les auditeurs voudraient savoir si c'est toi ou Sandy qui passait l'aspirateur chez vous.
19: Alors, un coup c'est moi et un coup c'est Sandy, mais maintenant c'est plus Sandy que moi.
24: Oh le macho, d'accord.
19: Ah mais c'est normal, de manière...
20: Pourquoi c'est normal?
19: Bah il faut bien faire travailler les femmes maintenant.
24: Moi, je vais te faire
19: attendez, oh.
1: Non, moi, je suis d'accord avec Gérard.
19: Attendez, s'il vous plaît. La prochaine que j'entends me traiter de connard va dégager.
24: Non, t'as pas traité de connard.
19: Non, c'est vaguement entendu.
24: T'as mal entendu.
3: Ouais, Gérard, c'est pas grave. Hein. On accueille Christophe qui est vendeur d'aspirateurs.
24: Bonsoir, Christophe.
3: Qui va peut-être pouvoir nous aider.
6: Oui, bonsoir Gérard. Oui, effectivement. Enfin, en fait, je suis vendeur d'aspirateurs en fait, à Darty. Hein.
19: Non, mais c'est bien de préciser la marque du magasin. Non, mais Christophe.
6: Oui.
19: C'est pas la peine de citer les marques de magasins, d'accord?
1: Et ça se vend bien les aspirateurs, Christophe?
19: Non, mais c'est bon, Jeanne, s'il te plaît, pour l'instant.
24: Oui, ben je réponds. Ben écoute, moi, je passe l'aspirateur chez moi quotidiennement, 5 fois par jour.
19: Combien?
24: 5 fois par jour.
19: 5 fois par jour?
24: Ouais.
19: Alors donc, tu passes le lundi, le mardi, le mercredi, le jeudi et le vendredi?
24: Ouais, voilà.
6: Alors là, faut faire attention quand même.
24: Voilà.
19: Bah dis donc.
6: Faut faire attention parce que là, j'entends qu'on passe 5 fois l'aspirateur par jour, c'est quand même dangereux.
19: Ouais. Mais pourquoi? Attends.
24: Attendez,
19: s'il vous plaît. Oh,
20: pas tous en même temps, merci. Chacun son tour.
19: Christophe?
6: Oui, moi je t'ai dit ça parce que bon, même si je suis vendeur d'aspirateurs, moi je sais qu'il y a des gens qui sont venus me voir en se plaignant parce qu'eux aussi passaient trop souvent l'aspirateur et ils ont eu un blocage de dos, quoi.
19: Non, je suis désolé. Non, attends, Christophe, tu permets. J'ai jamais vu qu'on peut avoir un blocage de dos avec un aspirateur. À l'heure actuelle, il y a des aspirateurs qu'on peut se mettre sur l'épaule, qui font voir à la télé en pub. Ok?
24: Et moi,
19: attendez, s'il vous plaît, laissez-moi finir. Merci. Moi, j'ai un aspirateur, je peux vous dire qu'il recrache 800 watts, derrière.
24: Oui, c'est bien, ton aspirateur.
1: Donc, un aspirateur, c'est 800.
24: Mais je sais que tu remets sur ton dos.
7: C'est pas toi qui le passe, c'est Sandy qui aura mal au dos.
19: Ah non, mais même, de toute manière, il est sur roulette, le mien. Il aspire. Non, c'est pas un aspirateur en plastique. Faites-moi confiance que quand vous entendez ça au réveil le matin, faites-moi confiance que vous avez une grosse tête toute la journée. Hein.
3: Gérard, excuse-moi.
19: Oui, stop, s'il vous plaît.
3: On a Jean qui s'est blessé avec un aspirateur.
24: Ah, le pauvre.
1: Bon, ça arrive, ça.
9: Je tenais juste à dire que, bon, en règle générale, Gérard avait raison. Bonsoir, Gérard.
19: Salut.
24: Bonsoir, Jean. Que, bonsoir, Jean.
9: Je passais également souvent l'aspirateur parce que ma femme ne voulait jamais le passer. Et une fois, j'ai eu une sorte de luxation au dos et j'ai eu en fin de compte un claquage des vertèbres.
1: Oula. Il est un peu con.
19: Non, mais alors, attends, Jean.
6: Non, mais Gérard, tu vois,
19: attends, Christophe, s'il te plaît. Moi, je vais poser une question à Jean maintenant.
9: Oui.
19: Alors, Jean, comment tu peux avoir un claquage au doigt avec un aspirateur? Alors, explique-moi. Explique-moi. Si, tu l'as dit.
9: Non, j'ai dit que j'avais eu un claquage aux vertèbres.
19: Oui, explique-moi. Explique-moi. Non, mais explique-moi.
24: Vous pouvez expliquer que c'est des vertèbres.
19: Gérard.
9: Non mais j'avais un aspirateur dans le sac.
19: Attends Jean, s'il te plaît.
1: Attends.
19: Manu, pose.
3: C'est pas la peine pour lui dire qu'il t'explique de crier. Tu peux lui dire, Jean, explique-moi, s'il te plaît.
19: Ouais, non mais les autres ils se calment aussi.
24: Voilà. On est calme, on dit rien.
19: Donc moi je peux vous dire une chose que je sais ce que c'est.
9: J'ai répondu, je peux t'expliquer.
19: Oui, mais attends Jean, s'il te plaît, je vais répondre. Je sais ce que c'est des vertèbres. Pour la nana qui a dit que je savais pas ce que c'est, j'ai quand même eu deux tassements de vertèbres. Ok,
20: on passe ça c'est vertèbre.
19: Non, en accident.
1: Quel cascadeur ce Gérard.
9: Je te respecte.
1: Il a voulu faire des folies de son corps. Et
19: oui, c'est ça.
6: C'est suite aux positions que tu pratiques ça Gérard.
19: Comment?
6: C'est suite aux positions que tu pratiques ça Gérard.
20: On passe un aspirateur bien sûr.
24: Alors moi je voudrais dire que je passe l'aspirateur qu'une fois par an chez moi.
19: Qui?
24: Gabriela.
1: La crabe.
19: On
1: va chez toi.
24: Ça doit s'en passer un peu.
19: Il doit y en avoir des moutons.
24: C'est rare, hein.
19: Non, mais moi, l'aspirateur, il est passé pratiquement deux fois par semaine.
24: Hein.
9: Aujourd'hui, parce que t'as une copine, mais peut-être qu'il y a trois ans, peut-être que c'était une fois
24: par an.
9: Moins souvent, non?
19: Non.
24: Mais GG?
19: Oui, mais attends, oui.
24: Tu passes l'aspirateur dans quel coin? Sur la moquette? Ou,
19: Moi, j'ai pas de moquette.
24: Alors, tu passes l'aspirateur dans quoi?
19: C'est du parquet.
1: Sur les fenêtres,
9: dans sa douche.
24: Tu enlèves la poussière.
19: Bah oui.
24: Gérard, tu n'utilises pas un balai?
7: Est-ce que tu fais des carreaux?
19: Bien sûr.
24: Est-ce que tu aspires les murs?
1: Est-ce que tu mets du jacal sur les robinets?
20: Attendez, laissez-le répondre, posez pas lui 15 000 questions en même temps, quoi.
9: Est-ce que tu mets du desktop?
19: Attends, le desktop, c'est pas fait pour passer l'aspirateur, hein.
24: C'est fait
19: pour déboucher les éviers. Hein.
24: C'est aussi fait pour aspirer. Hein.
19: Ah ouais.
9: Ça peut être fait aussi pour déboucher le tube, parce que moi, justement, quand je me suis bloqué mes vertèbres...
1: T'as mis du synthol.
9: C'est parce que le sac était plein, et donc, en fin de compte, j'ai passé l'aspirateur et je ramassais la poussière avec les mains.
19: Mm-hmm.
9: Et je le mettais dans le sac, donc à force de me baisser. Et puis un jour, on m'a dit, tiens, prends du desktop, ça te fera du bien tes vertèbres.
19: Donc, c'est ça. C'est
24: ça.
19: Oui. Oui, mais donnez vos noms quand vous voulez me poser une question.
24: Jeanne.
19: Oui.
24: je voulais te dire, ton aspirateur, est-ce qu'il est électrique?
19: Bah oui.
24: Bah écoute, moi j'en ai un
2: Gaz. Gérard, parce que tout à l'heure t'as dit qu'il était portable.
19: Non mais attendez. Hey, quelle est la boutique qui était me dire qu'il y avait des aspirateurs au gasoil?
24: C'est moi. Gérard, le mien il est pas gasoil.
2: Et ça c'est un vieux, hein, c'est un vieux modèle, mais c'est vieux, Gérard.
19: Non mais c'est bon. Stop. Merci.
3: On a accueilli Alberto.
19: À la place?
3: À la place de personne, on a accueilli Alberto.
24: Salut Alberto. Ça va? Moi mon aspirateur il est jetable.
1: Voilà, aspirateur en carton.
19: Bon Alberto.
8: Ouais Gérard.
19: Moi tu réponds à la question ou pas?
3: Réponds-lui la question.
8: Bah j'ai des aspirateurs à pile en standard, j'ai pas eu le temps de la.
19: Alors combien de fois passez-vous l'aspirateur chez vous? Pour Alberto que je pose la question.
8: Combien de fois dans ma vie je l'ai passé ou.
19: Combien de fois passez-vous l'aspirateur chez vous?
8: C'est Alberto Tomba ça, non?
19: Oh là là, c'est loupé.
1: Il arrive, il est game over quoi, hein.
8: Mais non, mais tout simplement, je comprends pas, par jour, par mois, par an, tu me parles de
3: par
8: quoi?
3: Par semaine.
19: Par semaine. Oh, Zane, s'il te plaît, tu te calmes un peu là. Hein.
8: Tous les deux jours.
19: Ah, voilà. Ok, donc troisième question encore.
8: Non, Jean n'a pas répondu. Hein.
19: Si, il a répondu.
8: Non, Jean n'a pas répondu. Non,
3: il a dit qu'il s'était blessé. Il a
8: un tassement de vertèbre.
19: Alors vas-y, non mais on va pas s'amuser à faire un tassement de vertèbre, ouais, d'accord,
8: voilà. Justement, moi j'ai dit que j'avais intervenu là-dessus, mais que je n'avais pas répondu à la question.
19: Bon alors, interviens. Réponds.
8: La question qui est sur le combien de fois par semaine, c'est ça?
19: Voilà. Combien de fois passez-vous l'aspirateur chez vous, soit par semaine ou autre? Oh là là là, t'es lourd hein Jean.
8: D'accord.
24: Tu pèses combien?
8: Ouais, ouais.
19: Bon, alors.
2: Et Gérard, c'est quand que tu passes sur les questions chaudes, là?
19: Oh là là.
24: Bon, Gérard.
19: Bon, Manu, s'il te plaît. Tu reprends Jean, tu lui fais comprendre les questions, parce que apparemment, il débloque, hein.
1: Bon, Gérard, enchaîne.
19: Préférez-vous l'aspirateur ou le balai? Alors, Jeanne.
24: Moi, je préfère le balai.
10: Écoute, moi, très sincèrement, GG. Mais je réponds très sincèrement. Hein.
19: Oui, vas-y.
10: Donc très sincèrement, je préfère le bon vieux balai. Tu vois, un bon vieux balai, c'est les choses les plus anciennes sont les meilleures, quoi.
19: Ouais, mais attends, quel style de balai? Les balais à paille de riz?
10: Les jetables, les portables.
19: Mais attendez, s'il vous plaît. Je pose une question à Jeanne. Donc Jeanne, quel style de balai? Les balais à paille de riz?
10: Non, à paille de pâte.
8: À paille de quoi?
10: À paille de riz.
8: Et balai.
19: Oh, c'est bon, là, vous n'avez pas commencé, là.
8: Gérard, c'est Alberto.
19: Oui.
8: Ouais. Moi, j'aime bien les balais, quoi. D'autant plus qu'en plus de nettoyer pour faire des caresses, c'est sympa, un balai, quand même. Un balai à poil mou.
1: Je le fous dans le cul, aussi.
19: Ouais, mais d'accord.
8: Non, attendez. Mais je préfère l'aspirateur.
19: Mmh.
8: Parce que pour la masturbation, quoi.
19: D'accord. Ok. C'est bon, Alberto.
8: Exactement.
20: J'ai une question, Minute. Enfin, pas une question. J'ai un mec qui réagit par rapport à cette question, Gérard. Il dit en fait, c'est mieux les balais parce qu'en fait, tu dépenses moins d'énergie, surtout l'électricité.
8: Et si t'aimes ça, ouais. Tu peux te mettre le manche.
19: Hein? D'accord. Mais attendez. Laissez. Je vais quand même répondre à la question, Minitel.
20: Bah oui.
19: Donc c'est sûr, c'est vrai qu'on dépense moins d'électricité en passant le balai, ça c'est sûr. Automatiquement là-dessus, je vois très bien ce qu'il voulait dire. Mais même un aspirateur, tu peux très bien le passer une fois ou deux par semaine. Ça c'est pas ce qui va te bouffer le plus de courant. T'es bien d'accord?
20: Je suis d'accord.
3: Ouais, mais voilà. Gérard, il y a Christophe là qui est à l'antenne qui m'a dit au standard qu'en fait maintenant il existait des balais électriques.
20: C'est ce que j'allais dire, parce que j'avais justement sur Minitel cette sous machin.
19: Ouais, mais j'ai jamais vu de balai électrique en
3: fait. Bah c'est tout nouveau, ça vient de sortir en magasin. Peut-être que Christophe pourra t'en parler.
19: Benjamin.
1: Oui. Ben moi je pense que rien ne vaut un bon vieux balai pour bien nettoyer un peu partout, sauf sur la moquette.
8: Je suis pas d'accord.
1: Sinon sur un parquet, rien ne vaut un bon vieux balai. Hein.
19: Ouais, mais alors attendez.
8: Jean n'est pas d'accord.
19: Non mais attends Jean, s'il te plaît, pour l'instant tu vas te calmer. Moi je vais répondre à Benjamin. Ouais. Tu dis, c'est toi qui viens de dire, parce que sur la moquette tu peux pas le passer, c'est ça?
1: Bah oui, c'est sûr que c'est plus gênant.
19: Oui mais attends, mais dans ce cas-là... Il y a deux sortes de balai. Il y a le balai normal que tu paies régulièrement, plus le balai à brosse que.
9: Il y a aussi le balai de l'Opéra de Bastille. Hein.
19: Non, mais attends. Attends, celui qui s'amuse à dire ça, tu vas pas commencer, s'il te plaît, merci.
9: Je fais le balai de
19: hockey
9: aussi.
24: Il y a le balai de chambre.
19: Bon, Maïté.
24: Oui, ben moi, vraiment, sans hésiter, je pense que le balai, c'est le mieux. C'est le plus efficace.
9: Bon, je suis pas d'accord.
19: Attendez, s'il vous plaît, celui qui s'amuse avec son téléphone, ça commence à me gonfler.
9: Oh là là. Gérard, c'est Alberto, tu peux dire à Maïté qu'elle aille balayer sa cuisine?
19: Ouais, ben Alberto, tout à l'heure, tu allais balayer ton lit, toi.
0: C'est Christophe.
19: Non, mais attends, Christophe.
9: Dans le lit, je t'ai déjà dit pour la masturbation.
19: Ouais, ben, tout à l'heure, tu allais te masturber tout seul dans ton lit si tu continues.
24: Gabriella. Alors, moi, je préfère les aspirateurs à piles, ça vibre. Donc, quand je l'introduis dans ma chounette,
9: dans ton vagin,
24: ça vibre.
9: Oh, c'est génial.
24: Et c'est excellent, je te jure, c'est excellent.
19: Non, mais attends, Gabriella.
24: Oui. Écoute, des aspirateurs à piles, ça existe, hein. Je suis désolée. Ouais, hein.
9: Alors,
24: je
9: viens. Gros masseur.
24: Viens voir chez moi.
19: Hein. Ouais, j'irai jamais voir cette
24: fois. Exactement.
19: Bon, Ludivine.
24: Ludivine. Moi, j'aime les balais parce que c'est phallique.
19: Oh là, mais qui c'est qui s'amuse avec le téléphone, là?
24: C'est pas moi.
19: Ça m'énerve.
9: Les filles, vous êtes quand même vachement cochonne, hein, non, avec les aspirateurs.
19: Ludivine. Ludivine.
24: Oui.
19: Tu réponds, s'il te plaît?
24: Je te réponds, puis tout à l'heure.
19: Mais ouais, mais tout le monde passe sur toi, j'entends pas ce que tu me dis.
24: Je te dis que le balai est phallique, que le balai est excitant, que tu peux faire plein de choses avec ton balai, quoi.
9: Qu'est-ce que tu fais avec un balai?
24: Les balais, vive les balais.
19: Jeanne?
24: Bah écoute, moi je t'ai dit, moi je préfère le bon vieux balai et je trouve que c'est plus économique qu'un aspirateur quand même.
4: Voilà, exactement.
24: Parce que moi, par exemple, j'ai mon deuxième aspirateur et ça marche au gasoil et ça me fait chier quoi.
19: Pour l'instant, tu as arrêté de nous parler du gasoil parce que j'ai jamais.
24: Je sais, ça existe.
19: Ouais, tu me diras où, hein.
11: Non, mais tu sais, Gérard, c'est comme les tondeuses. Il y en a à essence et il y en a électrique. Les aspirateurs, c'est pareil.
19: Ouais, mais des aspirateurs à essence, j'en ai jamais vu encore.
11: Les premiers étaient comme ça.
19: Oh, je pense
11: justement, pas. Gérard, par rapport à ce qu'on dit là, au sujet du phallique, tout ça, j'ai Fred sur Minitel qui te demande si tu t'es déjà fait pomper par un aspirateur ou si t'aimerais te servir d'un balai pour faire des trucs sexuels.
19: Non, bah alors là, je vais dire une chose que lui, il est même pas du tout dans le thème du débat, il est carrément à l'opposé. Hein.
11: D'accord, bah Fred, t'es à côté du débat. Hein.
19: Donc, Christophe.
11: On peut même dire qu'il est à l'opposé.
0: Ouais. Ouais. Bah, écoute, moi, personnellement, je trouve que avec le balai, tu vas plus dans les coins, quoi, tu ramasses plus les poils. Mmh. Et moi, j'ai des clientes, hein, généralement, quand même, elles m'achètent plus d'aspirateurs que de balais parce qu'apparemment, effectivement, le fait que tu vois qu'il y a des vibrations, que ce soit électrique, tout ça, qui est surtout un gros manche, apparemment, elles préfèrent ça, quoi.
24: D'accord. Et puis, c'est plus gros aussi.
19: D'accord. Voilà,
24: c'est
19: plus Jean.
9: Oui, il est le copain des liens.
19: Bon, les gens, bonne nuit. Allez, ce coup-là, c'est plus la peine.
9: Excuse-moi, yes, oui.
19: Non, c'est bon.
24: Mais
11: tu peux l'écouter quand même, Gérard.
19: Mais non, tout à l'heure, il parlait français, maintenant il va parler portugais.
9: Non, mais c'est Alberto.
0: Non, j'ai l'impression que c'est un accent français, Gérard.
9: Il est souillé un ami, il parlait de l'aspirateur.
24: Si?
9: Et le balai, il est bien. Le balai, il est bien pour passer la poussière. Mais nous, au Portugal, on préfère l'aspirateur.
19: Ouais, d'accord. C'est bon.
9: Il préfère la poussière.
24: Ouais. Il préfère un culo.
9: Oui, parce que la poussière, elle est fatidique. Alors que l'aspirateur, il est...
24: Satanique.
9: Il est satanique.
19: Ouais, d'accord. Bon, et s'il vous plaît, là, on se calme.
9: Et ça, oui, bien,
19: Alain. Ouais, c'est bon, Jean. Ça y est, Jean. On a compris. On a compris.
24: Parce que quand l'aspirateur, la
19: pénétration... Oh,
0: c'est bon, c'est bon.
19: On a compris. On a compris, vous me faites pas crier à la quatrième.
24: D'accord, Gérard, quatrième.
11: Surtout que là, Gérard, tu vas poser.
19: Non, Alberto, t'as déjà appelé.
11: Gérard, tu vas poser la quatrième question, puis on va mettre un disque.
19: Alors, dormez-vous à côté d'un aspirateur. Voilà, et on se met...
9: C'est la question, Gérard. Attends.
19: Non, c'est dormez-vous. Oh, allez, Jean, s'il te plaît, tu vas te calmer, tu vas aller voir Manu au standard. Parce que là,
9: tu peux parler en portugais, s'il te plaît.
19: Ouais, non, mais tu vas parler au standard, là, pour l'instant.
9: Quel aspirateur il a d'ailleurs.
19: Donc, c'est dormez-vous avec... Bon, c'est bon, Jean, s'il te plaît, merci. Donc, dormez-vous à côté de l'aspirateur et on écoute l'aspirateur, c'est mieux qu'avec un doigt ou... mieux avec deux doigts où je pense. Donc vous pouvez toujours nous appeler au 0870 5000, 0803 08 5000, et toujours le 3615 code Fun Radio rubrique direct. Apparemment ça a l'air de bien se passer d'après ce que me dit Pildar.
20: D'après ce que je dis ça se passe bien, et surtout Yann, raccroche ton Minitel parce qu'on va te rappeler, ça fait 15 messages qu'il laisse, il veut absolument participer à tes beaux débats ce soir.
19: Eh ben alors Yann, dans ces cas-là, raccroche, on te le dit depuis tout à l'heure de raccrocher ton Minitel, alors dépêche-toi s'il te plaît, merci. Et vous pouvez toujours aussi nous appeler par l'intermédiaire de la Belgique au 0033 147 79 5000
20: si voilà. Vous ne comprenez pas le français.
19: Voilà. Donc on récupère Alberto.
4: Ouais, je suis toujours là.
19: Benjamin.
12: Toujours présent.
19: Maïté.
14: Bonsoir.
19: Rebonsoir. Gabriella.
15: Bonsoir.
19: Ludivine.
22: Oui, bonsoir.
19: Jeanne.
25: Bonsoir.
19: Christophe.
26: Bonsoir.
19: Christophe. Et Jean.
3: Il est parti, Jean.
20: Ah, il est parti.
3: C'est ma faute.
19: D'accord.
3: Mais tu m'as dit de le gérer, il n'a pas voulu se calmer, je l'ai dégagé.
19: Bon, bah, c'est bien. Au moins.
25: Du bon boulot.
19: Voilà. Alors, donc, dormez-vous à côté d'un aspirateur, ou de votre aspirateur, comme vous voulez. Donc, on va demander à. Non, on va demander à Christophe.
0: Bah, écoute, moi, je vends déjà toute la journée des aspirateurs, alors j'évite, hein. Moi, si jamais je dors à côté d'un aspirateur, faut pas qu'il ronfle, hein, parce que sinon, moi, je le frappe, hein.
19: Ouais, mais attends, un aspirateur, une fois que c'est coupé, ça ronfle pas quand même. Je suis désolé.
0: Enfin, ça dépend. Sur les vieux modèles, des fois, tu sais, il reste de l'énergie dans les condensateurs, mm-hmm. Et ça se rallume, quoi.
19: D'accord. Ok. Voilà. Jeanne ?
25: Bah, écoute, moi, j'ai absolument besoin de mon aspirateur. C'est comme mon nounours. Donc, j'ai pour dormir, moi, j'ai mon nounours. Mm-hmm. Et j'ai mon aspirateur aussi.
19: Mais, voilà. Hey, Jeanne ?
25: Oui ?
19: Je voulais te demander, y a pas quelqu'un derrière toi ?
25: Non.
19: J'ai l'impression d'entendre du monde.
3: Je crois pas que ce soit derrière Jeanne, hein. Je cherche qui c'est.
19: Ouais, parce que,
25: non, c'est personne. Non, mais
19: d'accord, c'est pour savoir parce que depuis tout à l'heure on entend du bruit et ça commence à m'énerver là.
25: Ok, donc je juste.
27: Oh Gérard, t'es
19: Ludivine.
25: Oui, tu m'as pas écouté, t'as pas écouté ma réponse.
19: Non, mais là j'ai un espèce de soufflement.
20: Il doit y avoir quelqu'un qui passe le balai là, c'est pas possible.
3: Je pense que ouais. Qui c'est qui fait le ménage chez lui là ?
19: Qui ?
25: Ludivine.
19: Alors c'est à toi de.
25: Débrancher l'aspirateur.
20: Non, elle va passer le balai, mais bon, si tu passes le balai, passe-le un peu moins fort.
25: Ouais, d'accord.
19: Donc Jeanne, tu disais que tu préférais dormir avec ton nounours qu'un aspirateur ?
0: Non, le contraire.
19: Non, mais attends.
25: C'est-à-dire que je dors avec mon nounours.
19: Ouais.
25: Et j'ai besoin aussi de mon aspirateur.
19: Non. Attends, mais je comprends pas là. T'as besoin de ton nounours plus ton aspirateur pour dormir.
25: Voilà.
19: Non, mais attends, mais là, t'as un lit de combien de places alors ?
25: 3 places.
19: Ah, t'as un 3 places, donc ouais.
0: C'est plus pratique.
25: Non, parce que j'ai besoin de cet objet, quoi. Ça me rassure. Pour moi, c'est une sécurité, quoi.
19: D'accord. Ouais. Ludivine ?
22: Oui. Moi, non, je dors pas avec mon aspirateur, non.
19: D'accord. Gabriella ?
26: Oui, alors moi j'ai absolument besoin que mon aspirateur soit à côté de mon lit,
19: mmh.
26: parce que quand il fait des caprices, mmh. quand il s'allume tout seul, il vibre, donc je suis obligée de faire l'amour avec mon aspirateur.
19: Ok, ah bah dis donc,
26: je veux plus aspirer après, il me fait la tête.
19: D'accord, Maïté ?
25: Ouais, ben moi non, je le laisse au placard jusqu'au lendemain.
19: D'accord. Benjamin ?
1: Alors moi, perso aussi, je m'en fous de mon aspirateur. Et puis quand bien même il vient à dormir avec moi, je le passe par la fenêtre, quoi.
25: Ah non, je suis pas d'accord.
19: Hein. Non, Jeanne, s'il te plaît.
0: C'est Alberto.
19: Oui. Bon, attends, Alberto, s'il te plaît, tu laisses finir Benjamin.
1: Ah, mais ça y est, j'avais fini.
19: Ok, bah, alors Alberto.
1: Moi, je le jette par
0: merci Benjamin, je peux. Gérard ?
19: Oui, Alberto.
0: Ok, bah moi je dors avec mon aspirateur, c'est clair. Hein, non seulement pour me satisfaire,
19: mm-hmm.
0: mais aussi à cause des acariens, quoi. Parce que... souvent la nuit, je suis réveillé par les acariens sur mon lit. L'aspirateur, voilà quoi, pour
19: nettoyer
0: ça vite fait quoi.
19: D'accord. Moi, je peux vous dire une chose, que je préfère dormir avec une femme que dormir avec un aspirateur, hein, parce que je me vois mal avec un aspirateur dans mon lit.
3: Il y a des aspirateurs à bite. Hein.
0: Ouais, mais. Pas assez, Gérard.
20: À mon avis, il y a des aspirateurs qui font beaucoup plus de trucs que certaines nanas. Hein.
19: Moi, pour l'instant, j'ai pas un plat. On a toujours Yann, il veut toujours pas raccrocher son Minitel.
20: Bah, je sais pas. Par contre, j'ai une question Minitel. Je sais plus qui voulait savoir ça, mais il voudrait savoir comment tu passes aspirateur dedans. Quelle tenue? tenue, tu passes l'aspirateur.
19: Non, mais moi, je le passe en... Ah oui, c'est en vrai. Spring? Non, non, mais attendez, c'est vrai que tu fais bien de ouais. poser cette question. Mm-hmm. Parce que j'ai pas répondu quand même à la question numéro 2. Combien de fois passez-vous l'aspirateur chez vous?
20: Ah oui.
19: Donc, normalement, moi, je le passe que le week-end. Et quand je le passe, c'est en short.
20: Ah bon?
19: Ah ouais, je me mets en short chez moi.
20: En tongs aussi, non?
19: Ouais, ouais, ouais.
20: En tongs.
19: En short et en tongs, hein.
20: Torse nu.
19: Ouais.
1: Bah sinon, c'est pas bien passé, hein.
19: Ah bah peut-être, mais.
12: Gérard, c'est Alberto, t'as rien compris, là.
19: Quoi? Non, mais attends, je vous ai pas répondu à la question, alors Alberto commence pas à me dire que j'ai pas compris, d'accord?
12: Bah si, tu me sors la 2, ça a rien à voir avec le.
19: Oui, mais parce que j'ai pas répondu à la question numéro 2, d'accord? Alors Alberto, si ça te plaît pas, tu vas sortir.
12: Ouais, mais je vais pas tarder de toute façon. Hein.
26: Mais Gérard, sois pas agressif comme ça.
19: Oui, mais moi non, mais je
12: Gérard, que tu gueules tout le temps, Gérard.
19: Non, attendez.
12: Tu gueules quand même.
1: Non, mais n'énerve pas Gérard, parce que sinon on va pas s'en sortir.
19: Non, Alberto, je réponds à la question numéro 2, parce que j'avais pas répondu, d'accord?
20: Et en même temps, il a répondu à la mienne, comme ça tout le monde est
12: content. Voilà. Parfait, merci tout le monde.
19: Donc moi, je peux vous dire que... Non, je n'ai jamais dormi à côté d'un aspirateur. Alors maintenant, la question, là, ça va commencer à
20: être chaud.
19: Ah, t'es un peu chaud.
26: Chaud, chaud.
19: Non, peut-être pas la sixième, mais oui.
26: C'est Jeanne. Excuse-moi, je vais te poser juste une petite question. Si tu permets, merci.
19: Oui.
26: Je voulais savoir, mais souviens-toi quand tu dormais seul dans ton lit. Avec quoi tu te consolais? Avec un aspirateur à queue.
19: Voilà.
26: Alors avec quoi,
19: GG? Ludivine.
26: Dans le cul.
19: Bon, alors, ça commence à bien faire là.
26: Oh là là.
19: Oh, Ludivine. Ludivine.
20: Non, c'est elle qui a dit ça.
19: C'est toi qui as dit ça?
1: Tu vas gerber.
20: Non, mais ça y est, elle est partie.
19: Voilà, c'est bien. Alors donc, la question que Gabriella, elle attendait.
26: Ah
19: c'est
26: bon
19: ça, même Jeanne, je pense que là, on va s'amuser.
20: Ah ouais.
19: Faites-vous l'amour avec. Alors, vous me laissez poser la question?
26: Ouais, j'ai duré le suspense encore.
19: Alors, faites-vous l'amour avec votre aspirateur? Alors, on va demander à Alberto.
13: Attends, Gérard, c'est Christophe.
19: Non, c'est Alberto. Je demande à Alberto. Je demande pas à Christophe, je demande à Alberto.
13: Ouais, mais j'ai une question, Gérard.
19: Non, mais moi,
13: Christophe, c'est à moi de répondre là.
19: Christophe, s'il te plaît, tu te tais.
13: Voilà,
19: je demande à Alberto de répondre, s'il te plaît, merci.
13: Voilà, c'est moi qui réponds là.
19: Alors, tu réponds.
13: Voilà. Eh ben moi, je t'ai déjà dit, je pratique régulièrement la masturbation à l'aide de mon aspirateur. Mais pas le balai, quoi, vraiment.
19: Non, mais attends, Alberto, est-ce que t'as compris la question?
26: Ben oui, il a compris, c'est toi, Gérard, qui a pas compris.
19: Non, mais c'est faites-vous l'amour avec votre aspirateur.
26: Ben, il vient de dire oui. Ben.
13: Toi, tu comprends quoi, en fait?
19: Non, mais je te demande si tu prends ton aspirateur pour faire l'amour. Voilà la question. Voilà ce que je veux te poser.
13: C'est ça que tu comprends pas.
19: Mais oui, mais est-ce que
13: tu as déjà. Tu remplis le sac.
19: Oui, tu remplis le sac de sperme, d'accord. Et après, tu vas mettre ça dans la foufoune d'une nana.
26: C'est là.
13: Bah après, je le débranche, sinon c'est trop dangereux.
19: Ouais, d'accord. Ok, Benjamin.
1: Bah moi, personnellement, mon aspirateur, si tu veux, il y a une sorte d'hélice dedans. Donc si je mets ma queue dedans, je vais me faire broyer. Donc mieux vaut que j'évite ce genre d'expérience.
19: Attends, Benjamin.
1: Oui.
19: T'as déjà vu des aspirateurs avec des hélices?
1: Bah bien sûr, comment fait-il pour aspirer? Il y a des hélices au fond.
19: Mais j'ai jamais d'hélices dans un aspirateur. Non, mais attendez. Non, mais vous allez me prendre pour un clown là.
1: Non, mais attendez,
19: moi j'ai jamais vu un aspirateur avec des hélices. Hein.
13: Mais
19: ouvre-le. Non, ça existe.
20: Si, il y a le ventilateur pour leur refroidir
19: à l'intérieur. Mais non, il y a pas de ventilateur.
20: Bah si.
19: Où t'as déjà vu
20: pour refroidir le moteur?
19: Dans ces cas-là, trouve-moi un aspirateur avec une hélice.
20: Bah, je vais trouver ça.
19: Moi, je démonte un aspirateur, il n'y a pas d'hélice.
20: Pour nettoyer les avions, je crois, dans les avions.
26: Ouais.
19: Mais non, c'est pas avec des hélices, c'est les hélices des avions que tu veux me dire. Mais ça n'a rien à voir avec l'aspirateur, Manu.
20: Mais je sais pas.
19: Attendez, je vais répondre à la question à Manu.
20: Vas-y.
19: Mais Manu, si on fait tourner l'hélice.
20: Ouais.
19: Tu peux pas faire l'amour, ça va te couper en deux, voyons.
20: Bah justement, c'est pour ça, faut vérifier le modèle d'aspirateur.
19: Mais oui, mais
20: Sinon,
19: je vois pas le rapport avec faites-vous l'amour avec l'aspirateur. L'hélice, c'est pas un objet d'amour.
13: Gérard, c'est Alberto.
19: Non, attends, Alberto, s'il te plaît.
26: Non, mais pourquoi,
13: je veux parler de ça.
20: Je pense que peut-être Christophe, qui est vendeur, pourra nous répondre.
19: Ouais, voilà,
20: surtout qu'Alberto, c'est un pervers, oui, c'est tout.
13: Bah, écoute, moi, Gérard, tout ce que je peux te dire, c'est qu'en tout cas, Manu, il a pas forcément tort, parce que bon, effectivement, sur les petits plaquets d'équerre qu'on pose sur le mur, là, t'as une hélice, quoi. Mais bien sûr, c'est plus difficile de faire l'amour avec un plaquet d'équerre qu'avec un miel, ça, c'est sûr.
19: Pas de marque. Attendez, s'il vous plaît. Christophe. Christophe.
14: Je peux répondre à sa place.
19: Non.
26: Vas-y, Gérard.
19: Moi,
26: j'ai pas répondu.
19: Non, attendez, s'il vous plaît. Christophe. Christophe, tu me recites encore une marque, tu dégages.
14: Ok, excuse-moi.
19: Ok.
26: Il faut payer Gérard pour la pub.
19: Alors, Jeanne.
26: Oui. Bah écoute, moi je te disais, est-ce que tu peux nous décrire ton aspirateur?
19: Non, pour l'instant, je te décris pas l'aspirateur. Tu réponds à la question, s'il te plaît. Réponds à la question.
26: Tu peux la répéter, s'il te plaît?
19: Ouais, tu commences à me les gonfler, toi.
14: Non, Alberto, je peux répondre à ta place.
26: Bon, et je laisse Alberto répondre à ma place.
19: Bon, bah alors, Gabriella, tu réponds.
26: Alors, moi, il faut que je fasse impérativement l'amour avec mon aspirateur une fois par semaine, parce que j'adore quand il aspire mon clitoris.
19: Alors, moi, je vais te dire une chose. Je n'arrive pas à comprendre comment tu fais. Explique-moi, tu fais qu'une fois...

0: ton cul pour attends.
1: Réfléchi, là, réfléchi.
0: Merde, je suis en train de chercher la question.
2: Gégé,
0: tu prendrais pas mon cul tu prendrais pas mon cul pour du poulet, j'en prendrais bien une cuisse.
3: Oh oh,
0: voilà, Maïté.
4: Bien joué, maître Capello.
2: Oui, ouais, ça m'arrive en levrette.
0: Hein?
2: En levrette.
0: En levrette, donc tu te mets à quatre pattes et puis l'aspirateur.
2: Voilà.
0: Bon, d'accord.
2: GG,
0: oui.
2: S'il te plaît, est-ce qu'on pourrait écouter ce que Alberto a à dire?
0: Ouais, qu'il fasse vite parce qu'il il a déjà répondu.
2: Non, il a pas répondu.
0: Si, il a déjà répondu.
2: Bon, vas-y, Alberto.
0: Bon, Alberto, tu te réveilles, s'il te plaît, maintenant.
4: Non, mais je suis là.
0: Bon, tu réponds.
4: Réponds, vous êtes marrant, là. Manu, il me parlait en antenne.
0: Bah, maintenant, t'es pas en antenne, t'es sur l'antenne.
4: Bon,
0: parce que tout à l'heure, tu vas aller hors antenne.
2: C'est tout l'amour avec un aspirateur.
4: Mais moi, je t'ai déjà répondu, Gérard. Je t'ai dit que je fais l'amour avec mon aspirateur. C'est mon aspirateur, ma compagne.
0: Ouais.
4: Et voilà, tout simplement.
0: Mais moi, je peux dire...
4: Justement, par rapport aux hélices, je voulais dire tout à l'heure, faut faire très attention aux aspirateurs de petite taille.
0: C'est-à-dire?
4: Pour pas se coincer avec l'hélice.
0: Ouais, mais attends, mais moi, je veux te dire une chose. Un aspirateur avec une petite taille, si tu te trouves avec une grosse foufoune, tu vas faire quoi?
4: Ah,
0: Gérard, mais attends, je suis quand même... Non, mais je suis quand même poli. Une foufoune, c'est quand même poli. J'ai pas une chatte, j'ai une foufoune.
1: D'ailleurs, sur Minitel, j'ai un conseil justement pour ça, pour les grosses foufounes. Si vous avez un petit aspirateur, lui mettre une petite ficelle. Parce que si vous le paumez dans la grosse foufoune...
0: Ah ouais, mais ça, c'est le Tampax.
4: Le conseil technique de Gérard.
0: Voilà. Ouais, non, mais ça, c'est un Tampax. Ça s'appelle un Tampax avec la ficelle.
2: C'est ce que vous dites.
0: Non, mais c'est normal.
2: Non, c'est pas normal.
0: Jeanne,
2: oui.
0: Jeanne, je suis désolé si ça te plaît pas, les questions, si elles sont pas bonnes. Dans ces cas-là, tu vas passer l'aspirateur et tu nous fous la paix. Tu vas voir si ton aspirateur il a envie de te prendre en levrette.
3: Oh, ça va loin,
4: n'oublie pas que t'as des mineurs quand même qui écoutent. Hein.
0: Mais alors, mais de manière, il est 3h20 du matin. Oui,
1: même les boulangers.
2: Je trouve inadmissible que Gérard et ses paroles, ce langage si familier.
0: Qui dit ça?
2: La vache qui rit.
0: La vache qui rit, tant mieux pour la vache qui rit.
4: Ouais, retiens Gérard, parce que comme t'as reçu déjà une lettre du commissaire, j'aimerais pas que t'en reçoives une autre, quoi.
0: Ouais, c'est bon, alors, êtes-vous pour ou contre la poussière chez vous?
1: Alors, le mec qui est pour, il est con. Hein.
4: Tu peux répéter la question, Gérard?
0: Oh, ça y est, vous l'avez très bien compris.
2: Je peux répondre?
4: Non, moi, je l'ai pas compris, je l'ai même pas entendu. Comment tu veux que je la comprenne?
0: Êtes-vous pour ou contre la poussière chez vous?
4: Ah!
2: Gabriela répond. Alors, moi, j'adore la poussière chez moi parce qu'elle caresse mon corps.
0: D'accord. Oh, dis donc. Maïté?
2: Moi, je suis totalement contre. Parce
0: oui.
2: que qui dit poussière dit saleté, qui dit saleté dit acarien. Enfin, bref, la totale.
0: D'accord.
2: C'est quoi un
0: acarien, Gégé? Jeanne, tu réponds, tiens, comme tu veux éjecter.
2: Mais il sait pas ce que c'est. Non, Gégé, avant de répondre, je voudrais que tu m'expliques.
0: Oh, s'il te plaît, tu vas commencer par te calmer, c'est moi qui gère mes débats, d'accord?
2: Ok, bon, je réponds.
0: Alors, tu vas déjà répondre à la question, sinon tu vas retourner au standard.
2: Ok. Alors, est-ce que j'aime la poussière? Eh ben, pas du tout. Parce que je suis très maniaque et je déteste la poussière.
0: Voilà.
2: Je trouve que ça te fait éternuer. Et je trouve que ça la poussière, c'est dégueulasse.
0: D'accord.
2: Tu vois, ça s'envole partout, t'en as sur tes vêtements, donc il vaut mieux la supprimer avec un bon aspirateur.
0: Ok. Christophe?
4: Ouais. Écoute, moi pareil, parce que moi je suis contre, parce que comme je suis allergique, donc c'est pour ça déjà que je vends des aspirateurs, donc voilà. Je supporte pas, quoi.
0: Benjamin?
5: Moi, chez moi, il y a de la poussière dans tous les sens et j'adore ça, hein. C'est excellent. Hein.
0: Non,
5: la poussière, quand il y en a partout, tu bouges tes meubles et tout, ça fait des nuages et tout, tu fais des dessins dedans.
2: Ouais, mais dans quel sens?
0: Non, mais attendez, je vais y répondre à Benjamin. Alors, Benjamin, donc t'aimes bien vivre dans un appartement où tu fais jamais les poussières.
5: Voilà, exactement.
0: Et moi, je veux te dire une chose, que j'ai horreur de ça. De vivre.
5: Contre la poussière.
0: Ah non, mais moi, j'ai horreur de vivre dans un appartement où c'est plein de poussière, même chez moi. Je peux te dire une chose, que je suis assez dur là-dessus. J'aime bien que ça soit propre. Bravo!
2: C'est
0: pour
2: toi, surtout.
0: Bon, Maïté?
2: Oui.
0: Donc pour toi? T'as répondu?
2: Ah oui.
0: Je t'ai pas entendu répondre.
2: Ouais,
4: Gérard, c'est Alberto, j'ai pas répondu.
0: Non, mais attends, Maïté, j'ai pas entendu répondre.
2: Si, je t'ai
0: pas.
2: Parce que.
0: Non. Oh, Olivier, s'il te plaît.
2: Allô?
0: Merci.
3: Olivier?
4: Gérard, c'est Alberto.
0: Oui, Alberto?
6: Eh ben, moi...

0: En fait, j'ai un problème, c'est que j'ai pas de poussière chez moi. Alors, s'il y a des gens qui vendent de la poussière ou quoi, qui peuvent m'en prêter, des gens qui collectionnent de la poussière, je sais pas comment on appelle un collectionneur de poussière.
1: Un poussiéreux.
2: Voilà.
0: Un poussiéreux autophile.
1: Ouais.
2: Ouais, ok, comme vous voulez. Donc, je pense qu'on va. On se met un disque.
3: Ah non, non, vas-y, pose encore une. Attends, on a le temps, là, Gérard.
4: Encore une, Gérard, au moins.
1: Gégé ?
2: Oui ?
1: J'ai une question à te poser, s'il te plaît.
2: C'est qui ?
1: C'est Jeanne. Donc je voulais savoir comment se forme la poussière, parce que moi je ne connais pas du tout ce phénomène physique. Alors explique-moi s'il te plaît.
2: De quoi ?
5: Qu'est-ce que la poussière ?
1: Gabriella s'il te plaît, merci.
2: Ouais, Rosane, s'il te plaît, tu laisses si Gabriella à l'arbitre.
1: Non, mais.
2: Non, mais attends, si Gabriella a envie de me poser une question.
3: Non, mais elle nous coupe la parole, tu dis que tu veux pas, donc.
2: Donc voilà, alors, vas-y.
1: Parce que tu dis qu'il faut pas couper la parole, donc je te pose
2: alors, vas-y.
1: Comment se forme la poussière?
2: La poussière se forme par l'intermédiaire du vent, hein. C'est tout, tu peux avoir de la poussière chez toi ou des moutons, n'importe comment.
3: Des moutons?
2: Ouais, c'est vrai.
3: Des moutons? Tu peux avoir des moutons chez toi par le vent?
1: Ça n'a pas des moutons, c'est tes meubles?
2: Non.
3: C'est quoi des moutons, Gérard?
2: C'est des trucs en.
3: C'est des animaux?
2: Non, c'est des espèces de trucs en plus, là.
0: C'est Alberto, là.
2: Ouais, Alberto, s'il te plaît, on se calme.
0: Je vais t'expliquer ce qu'est la poussière.
2: Non, mais c'est bon.
6: Quoi, toujours avec des moutons, alors, Gérard?
2: C'est bon, ça y est.
0: J'ai compris ce que t'as expliqué.
2: Bon, bah, c'est bon. Feriez-vous une top avec votre aspirateur?
0: Gérard, c'est Alberto encore.
2: Oh là, toi, Alberto, tu commences à gonfler sérieux, toi. Hein.
6: Ouais, tu me casses les couilles.
2: Oh, et encore, je suis poli.
6: Oui.
1: Ah ouais.
6: C'est vrai que je suis poli,
1: ça,
6: là.
1: C'est vrai, et je suis fier de toi, Gérard.
6: C'est bien. Bravo.
1: Mais je sais, t'as pas dit un gros mot depuis le début du débat, c'est bien.
6: Bah, tu nous épates, Gérard.
1: Ouais. Ouais.
2: Alors, Alberto.
3: C'est Saint-Valentin.
0: Ah, quand même.
1: Tu réponds, Alberto.
6: Vas-y,
0: Attendez, j'attendais d'avoir vraiment la parole.
2: Bon, bah alors, tu réponds, s'il te plaît, merci.
0: Ok, je te remercie. Alors, moi, c'était par rapport à la création de la poussière. Comme je t'expliquais tout à l'heure, en fait, c'est des acariens.
2: Bon, Alberto, la question, c'est feriez-vous une top avec l'aspirateur, avec votre aspirateur? Ok. Parce que sinon, tu retournes au standard.
3: Et ça veut dire quoi?
0: C'est que. Je vais répondre à cette question-là, il n'y a pas de problème, Gérard.
3: C'est que l'aspirateur, il passerait des disques, c'est ça?
2: Non, tu peux prendre ton aspirateur et puis faire une top.
0: J'ai appris le mix à mon aspirateur, hein, il mixe vachement bien. Hein.
2: D'accord. Bah voilà. Donc, Benjamin.
6: Bah, moi, mon aspirateur, il a un deuxième prénom, c'est Laurent Garnier, donc. Tu veux, dès que je fais une fête, quoi, je l'invite et puis...
2: Bon, Benjamin, tu vas passer voir Manu au standard pour éviter de prononcer des noms, d'accord?
6: Ah oui,
3: mais il a prononcé Laurent Garnier.
2: Ouais, mais quand même,
3: c'est bien ça.
2: Ouais, mais on n'a pas besoin. Ouais, non, mais ça, il fait de la publicité pour...
1: Voilà.
3: Pour les aspirateurs, ouais, c'est dégueulasse.
2: Ok.
4: Il sait ce que j'ai.
2: Voilà.
4: Maïté.
1: J'ai pas compris la question.
2: Alors, feriez-vous une taf avec votre aspirateur?
4: Et on accueille Jean-Charles au passage.
6: Salut Jean-Charles.
1: Bonsoir Jean-Charles.
0: Salut Jean-Charles.
3: Apprenez-le, il passe.
1: Bonsoir Jean-Charles.
2: Jean-Charles.
7: Bonsoir.
2: Bonsoir.
1: Déjà, je peux répondre.
6: Bonsoir, bonsoir.
1: Allô? C'est Maïté.
7: Bonsoir Jean-Charles. Bonsoir Maïté.
2: Donc Maïté, vas-y.
1: Ah ouais, donc non, pas du tout, mais je ferais bien un petit feu de Saint-Jean. Parce que t'as les feux d'artifice avec.
2: D'accord. Ok. Gabriella?
1: Oui, alors moi, comme mon aspirateur, il me demande de. Quand c'est son anniversaire, en fait, et ben, j'invite ses amis aspirateurs à faire la fête. Et puis, on fait tous la fête ensemble. Et puis, on danse. Je danse avec mon aspirateur, avec ses amis. Et c'est super, quoi.
2: D'accord.
3: J'ai un message, excusez-moi, sur Minitel. Ça cartonne, merci. Est-ce que vous préférez danser un slow ou un rock avec votre aspirateur?
1: Un slow,
2: alors attendez, on va demander à chaque. Je reprendrai tout le monde pour la septième. Donc Alberto, tu peux répondre à la question Minitel, s'il te plaît.
3: Non, il est parti, Alberto.
2: Il est parti, Alberto.
6: Christophe.
8: Ouais, il est parti.
2: Alors Benjamin.
6: Bah moi, mon aspirateur, vu le bruit qu'il fait, c'est plus hardcore qu'autre chose.
2: Mmh.
6: Donc ouais, moi je veux bien danser du hardcore avec mon aspirateur, hein, pourquoi
2: non,
6: pas.
2: Non mais attends, slow ou rock?
6: Slow, rock,
2: c'est la question hein, qui a été posée Minitel. Hein.
6: Parce que slow, ça va pas être possible, alors rock. Hein.
2: Ok.
6: Rock, hein.
2: Maïté?
1: Ben, quand je diminue les watts pour le slow, il n'y a pas de problème. Je mets une perruque sur mon aspirateur et je lui colle une photo et il n'y a pas de problème.
2: D'accord.
6: C'est toi, Gérard, c'est Christophe, je peux répondre?
2: Attends, Gabriella?
1: Oui, alors moi, je le sers bien contre moi et on danse un slow, on s'embrasse et tout. Quoi.
2: D'accord. Jeanne?
1: Bah écoute, je fais une teuf avec...
2: Non, tu réponds à la question Minitel, on reviendra sur la question après.
1: Ah d'accord, bah écoute...
2: Rock ou slow? Non mais tu dis, tu cherches pas, tu réponds comme ça.
1: Oui,
2: tu cherches pas. Tu cherches pas midi à 14h.
1: D'accord,
2: allez, hop.
1: Ok. Bah, je préfère le rock parce que ça twiste bien.
2: D'accord. Christophe?
7: Bah écoute, moi, plutôt un slow quand même.
2: D'accord. Jean-Charles?
7: Pourquoi pas?
2: Pourquoi pas quoi?
7: Pourquoi pas?
2: Attends, quoi?
3: Pourquoi?
7: C'est le titre d'un slow, c'est le titre d'un slow, Gérard.
2: Ah bon, non, mais... moi, je peux...
6: essayer de suivre un peu.
2: Non, mais Jean-Charles, faudrait peut-être que tu travailles, s'il te plaît. Non, hein.
7: Mais c'est-à-dire que je suis réveillé, mais je dis pourquoi pas danser avec son aspirateur un slow.
2: Voilà.
7: Voilà, il fallait tout
2: faire. Voilà, moi, je préfère... Voilà, moi aussi, je préfère un slow. Voilà, donc...
3: Quand tu peux l'embrasser. Tu peux embrasser ton aspirateur comme ça?
2: Bah, c'est pas évident.
1: Gérard, je peux te poser une question?
2: Non, mais attendez, maintenant, on revient
7: sur la question, là.
2: Oui, on revient sur la question.
4: On revient sur la question et on accueille Eddy.
2: Eddy.
1: Salut,
2: Eddy.
7: Bonsoir, ça va?
2: Salut.
7: Bonsoir,
2: Eddy.
7: Bonsoir.
2: Donc, alors, je répète. Non, ça y est.
7: Bonsoir, Eddy. Moi, pour le slow, le rock, c'est pourquoi pas, hein. Mais le rock.
2: D'accord. Ok, bah, maintenant, on revient sur la question. Donc, je la répète pour toi, comme tu viens d'arriver. Feriez-vous une taf avec votre aspirateur?
1: Donc je réponds.
2: Alors attends, bah laissez Eddy répondre s'il te plaît, Jeanne, merci.
7: Ça demande pas mal de réflexion parce que c'est au point de vue de l'organisation déjà, faut venir faire venir les autres aspirateurs et tout, voilà. C'est pas évident. Ça coûte
6: moi,
7: cher. Ouais, ça coûte ça. Puis l'électricité, t'imagines le nombre de prises qu'il faut et tout, non c'est la lutte.
2: D'accord. Jeanne, maintenant, si tu veux répondre.
1: Ouais, merci, Gégé. Écoute, moi, chaque voisine et chaque voisin apporte son aspirateur avec sa musique. Hein. Alors, il y a techno, rock, slow, tout ça.
2: Mm-hmm.
1: Et puis, ben voilà, chacun sa musique et on fait une bonne teuf. Il n'y a pas de problème.
2: Mm-hmm. D'accord.
7: Christophe, je peux répondre?
2: Oui, bah, c'est à ton tour.
7: Allez, merci. Écoute, moi, je voulais dire, généralement, j'évite. Hein. Bon, généralement, quand je fais une teuf avec mon aspirateur, on la fait tous les deux, tranquille, mais j'évite parce que, bon, lui, il utilise un max et surtout, il fume. Qu'est-ce qu'il fume?
2: D'accord.
1: Il fume la moquette?
7: Ah, il fume tout, lui.
2: Ok. Jean-Charles?
7: Oui.
2: Donc, tu réponds, s'il te plaît?
6: Bien sûr, monsieur Gérard. C'est-à-dire que moi, l'aspirateur, souvent me demande de faire des fêtes à la maison. Je suis coincé parce que, comme tout le monde le sait très bien, l'aspirateur est égal à la racine carrée cubique de 3. Voilà. Et le problème, c'est que je n'arrive absolument pas à trouver des aspirateurs soit aussi intelligent, voire autant intelligent que le mien.
2: D'accord.
3: Putain, les intellos dans le débat, ça va pas. Hein.
2: Ouais,
3: ça casse tout. Hein.
2: Ouais,
3: on n'a pas l'habitude. Tiens, j'ai une autre question sur Minitel de Coyote. Est-ce qu'on peut prendre sa douche avec son aspirateur et pourquoi?
6: Bien sûr.
3: Gérard.
2: Moi, je veux dire une chose, que prendre une douche avec son aspirateur, s'il est branché, tu te prends du courant.
6: C'est risqué.
2: Ah, attendez.
6: Avec des cotons-tiges.
2: Bon, alors, Jean-Charles.
1: Oui.
2: Jean-Charles.
6: Oui.
2: C'est toi qui viens de dire cotons-tiges?
6: Absolument pas, j'ai rien.
3: Alors là, non.
2: Là, vous voyez, il est 3h30.
4: Gérard, c'est pas grave, je gère, continue.
2: Alors, la huitième question, et je pense qu'on va se mettre un disque avant.
1: Mais Gégé, je peux répondre un truc, là?
2: Bah, vas-y.
1: Moi, je voulais dire à propos du mec qui a dit on peut prendre une douche avec son aspirateur. Je trouve que c'est vrai. Si c'est un aspirateur à piles, ben y a pas de problème, tu peux pas prendre du courant quoi.
5: Je confirme.
7: Ah oui, mais là l'aspirateur est maltraité, ça ne va pas du tout là.
5: Bah, il a bien besoin de se laver l'aspirateur.
7: Ah oui, mais non.
2: Attendez. Moi je peux non. Non mais attends, moi là je suis là on s'éloigne un peu du débat.
3: Ah oui.
2: Bon, la question sur Minitel c'était prenez-vous une douche avec votre aspirateur? Moi je peux te dire une chose que c'est impossible.
1: C'est pas mal.
2: Tu peux pas.
6: C'est que c'est dangereux quoi.
2: Gérard, oui.
6: Tu peux t'électrocuter.
1: Gabriela.
2: Oui, Gabriela.
1: Moi je prends une douche avec mon aspirateur parce que faut bien qu'on le lave de temps en temps. Donc je le savonne, je lave le kiki, je lui lave tous les oreilles et tout avec. Je lui lave bien évidemment les oreilles avec des cotons-tiges.
2: Ouais, bah Gabriela, tu vas arrêter. Gabriela.
1: Quoi?
2: Tu vas te calmer avec les cotons-tiges parce que
1: attends,
2: c'est.
1: Moi je me lave les oreilles avec des cotons-tiges.
2: Oui, mais d'accord, mais ça on s'en fout, d'accord maintenant.
1: Désolé,
2: non, mais attendez, on est déjà à la huitième question. On n'a personne à parler de locaux, ni de cotons-tiges, ni d'autres. Alors, c'est pas Gabriela qui va commencer à 3
6: ans.
2: Oh,
1: non,
2: s'il te plaît!
1: On peut plus parler de propreté alors.
2: Non, mais attendez, là il est 3h30, on est à la 8ème question, on va pas commencer à poire le débat, sinon je vais m'énerver.
3: Ouais, et en plus,
6: c'est Jean-Charles,
3: deux secondes. Je veux dire que c'est vachement dangereux quand même de prendre sa douche avec un aspirateur, ce qu'on peut finir comme Frédéric François.
6: Claude
2: Non, Claude François.
3: Ah, pardon.
2: Désolé. Donc, je vous pose, c'est quoi le prochain disque?
3: Ah, il est là. Alors, Gérard va vous poser la question, vous allez réfléchir, on va s'écouter un petit disque.
2: Alors, la prochaine question, la huitième, c'est allez-vous vous marier avec un aspirateur? Donc,
4: Gérard, excuse-moi, avant que tu poses ta question, Ben Guigui, donc si tu peux la répéter, parce qu'on accueille Ben Guigui, donc. Répète ta question pour lui.
2: Allez-vous vous marier avec un aspirateur? Et le balai, ce n'est pas mal non plus quand tu fais caca avec des copains. Et voilà, donc c'était les balais, c'est pas mal non plus quand tu fais caca avec des copains. Et vous pouvez toujours nous appeler, il vous reste encore une petite demi-heure pour nous appeler, donc au 0803-08-5000 et 0870-5000, et toujours le 3615 Code Fun Radio, rubrique direct. Et on récupère Christophe.
0: Et la Belgique.
2: Et la Belgique. 0033 1-47-79-5000.
0: Ça
7: fait au moins 20 chiffres là, Gérard.
2: Ouais, bah c'est pas grave. C'est pas grave,
5: il... Gérard, t'entends mal.
2: Qui?
5: Gabriella.
0: Eh ben, jamais écouté.
3: Partir tes cotons-tiges.
2: Ah, Gabriella, si tu m'entends mal. Attendez, s'il vous plaît, on se calme, on foire pas les débats, merci.
0: Oui, d'accord.
2: Donc, Christophe. Christophe.
0: Oui.
2: Christophe,
0: oui,
2: bonsoir.
0: Oui, bon, bonsoir, Gérard.
2: Benjamin.
6: Toujours présent.
2: Maïté.
5: Toujours là.
2: Eddy.
8: Ouais, démon.
2: Ben Guigui, Eddy, s'il te plaît, tu me réponds plus calmement, d'accord?
8: Ok, d'accord, merci.
2: Merci.
0: Gérard?
2: Oui, Ben Guigui?
8: Oui, bonsoir, d'ailleurs, 32 ans de Nice, je fais partie de la SPL, la Société Protectrice des Aspirateurs.
2: Alors, ouais, bah attends, s'il te plaît, Ben Guigui, oh, Ben Guigui?
8: Oui.
2: Tu te calmes, s'il te plaît, ah, merci.
8: Je me présente, on n'a pas eu le temps de parler.
2: Non, mais on dit bonsoir, c'est tout. On ne cherche pas à savoir si tu es président de la SPA, des aspirateurs ou autre, d'accord?
7: Je sens que je ne vais pas m'entendre avec Ben Guigui.
8: Société protectrice des aspirateurs de France.
2: Oui, bah, alors Ben Guigui, si tu commences comme ça, tu vas aller voir Manu au standard, merci.
8: Oh, ça y est.
2: Gabriella. Gabriella.
5: Oui, bonsoir.
2: Ça y est, tu m'entends mieux maintenant?
5: Ouais, je t'entends mieux, c'est bon.
2: Jean-Charles.
9: Oui, bonsoir.
2: Et Jeanne, pour finir.
5: Bonsoir.
2: Donc,
5: bonsoir.
2: Alors, allez-vous vous marier avec un aspirateur? C'était la question. Donc, on va demander à Christophe.
7: Bah écoute, question étrange, réponse étrange. Écoute, si l'aspirateur est bien membré, oui.
2: D'accord. Benjamin.
6: Ben moi, si je trouve un aspirateur avec des formes avantageuses, l'aspirateur idéal, ben pourquoi pas, l'aspirateur de ma vie.
2: D'accord. Maïté.
5: Ben si je flash dans un aspirateur, ça se pourrait bien.
2: D'accord. Ben c'est pas mal. Eddy.
8: Je crois que le problème, ça va être la robe de mariée, donc on oublie tout de suite.
2: Mais pourquoi?
8: Robe de mariée, un aspirateur, toi.
2: Ouais, mais bon, ok. Ben Guigui.
8: Alors, il y a eu une petite étude qui a été faite sur les aspirateurs. 72% des aspirateurs souhaitent se marier, 7% divorcent et 20% des aspirateurs ne se prononcent pas. L'aspirateur est un fléau et en beaucoup de... Enfin, vous avez raison pour le mariage. Moi, je suis...
2: Bon, d'accord. Toi, pour l'instant, t'es en train de te faire foutre de toi, mon pauvre. Hein. C'est pas de ma faute. Gabriella. Gabriella.
5: Bah alors, écoute, franchement, tu me déçois là, parce que franchement, Gérard, est-ce qu'on se marie avec un aspirateur?
2: Ah, mais c'est la question.
8: 72%.
2: Ouais, mais bon, Ben Guigui, s'il te plaît.
8: Non, mais je disais que 72% se marie.
2: Oui, non, mais 72%, pour l'instant, tu laisses parler les autres, d'accord? Merci.
8: Bah oui, mais c'est Gérard, un dialogue, c'est un débat, c'est pas la dictature, hein, c'est pas la Deuxième Guerre mondiale.
2: Non, mais attends, pour l'instant, tu laisses...
7: C'est un peu ça, quand même.
5: Débat, c'est à plusieurs.
2: Ouais, mais bah, pour l'instant...
8: C'est Mengele, là.
7: Gérard, c'est Christophe, j'aimerais bien connaître ta réponse sur cette question, quand même.
2: Oui, mais je vais répondre.
7: Merci, Gérard.
2: Gabriella, donc, pour toi?
5: Oui, donc, je disais que... Est-ce que pour toi, on se marie avec un aspirateur?
2: Mais justement, je vais répondre après.
5: C'est stupide, cette question, je reviens sur Terre un peu.
10: Mais non, elle est intelligente, cette question, qu'est-ce que tu racontes?
2: Oh, non, Jeanne, c'est... Jeanne et Gabriella, là, vous allez pas vous prendre la tête toutes les deux, parce que sinon, okay. Je vais vous calmer, moi.
8: 72%.
2: Non, mais attends, toi, 72%, pour l'instant, je suis en train de faire l'arbitre. Alors, Jeanne et Gabriella, vous allez vous calmer, parce que sinon, il y en a une des deux qui va gerber.
8: Vous allez passer sous la douche.
2: Parce que pour l'instant, c'est pas moi, j'ai gerbé encore aucune nana,
7: c'est vrai.
2: Depuis le premier débat. Alors si vous commencez à...
3: Ludivine.
2: Si Ludivine, à part qu'elle a dit une connerie, c'est tout. Mais si vous commencez à vous battre, à vous prendre le chignon.
5: On discute, hein.
2: Ben oui, non, mais.
5: Non, vous tirez les cheveux,
8: on peut ne pas être d'accord, c'est de la discussion, on peut pas toujours être d'accord.
5: C'est de la discussion, Gérard.
2: Donc,
5: Gérard,
2: Jean-Charles.
6: J'ai une question à poser.
2: Oui.
6: Gérard, mais tu promets de pas le prendre mal, hein.
2: Vas-y, c'est qui?
6: C'est Benjamin. Est-ce que tu quitterais Sandy pour un aspirateur?
2: Non.
6: Non, tu ne la quitterais pas?
2: Ah non.
6: Et qu'est-ce qu'elle a de plus qu'un aspirateur, Sandy?
2: Ah non, mais ça.
5: Forme avantageuse. Gérard, je peux répondre?
2: Jean-Charles?
0: Oui, alors, bonjour, c'est Jean-Charles.
2: Bon, c'est bon, Jean-Charles, tu réponds, s'il te plaît, parce qu'on. On a déjà fait.
0: Oui, monsieur Gérard. Alors, moi.
2: Bon, tu prends ta voix normale, s'il te plaît, merci.
3: C'est un bourge, j'habite dans le 16e, il y a un aspirateur en or et tout.
0: C'est-à-dire que si l'aspirateur aime avaler.
3: Il a même de la poussière.
0: Je veux bien parler avec lui.
2: D'accord, ouais, bah, c'est bien. Ok, Jeanne, pour finir.
5: Bah, écoute, GG, moi je dis, il y a un critère important.
0: La poussière,
5: pour
0: bien
5: moi.
0: Sûr.
2: De quoi?
0: Ah,
2: ça y est, c'est fini derrière, s'il vous plaît, merci.
0: Oh, pardon.
5: Il y a un critère très important pour que je puisse dire oui à l'aspirateur. Il faut que son regard me capte.
2: C'est-à-dire?
5: Bah, il faut qu'il ait un regard, mais électrique.
8: Ah oui, je comprends. Ouais.
6: J'ai une question, moi.
5: Un regard pénétrant.
8: D'un coup, c'est mieux.
5: Il faut qu'il y ait une sorte de coup de foudre, une sorte de courant électrique.
8: Il faut savoir quand même, parce que dans l'association protectrice des aspirateurs, que 20% des aspirateurs ont les yeux bleus.
6: Mais ils sont où les yeux sur l'aspirateur?
2: Bon, alors, Ben Guigui.
0: Où sur l'aspirateur?
2: Ben Guigui.
0: D'accord.
2: Ben Guigui.
8: Oui.
2: Eh Ben Guigui, tu as commencé par t'écraser.
8: D'accord.
2: Hein, parce que tes sondages, on n'en a rien à foutre des 72% des aspirateurs qui ont les yeux bleus. J'en ai rien à foutre. Je n'en ai rien à
3: foutre. Gérard, c'est pas.
2: Je n'en ai rien à foutre.
0: 80%
2: Je n'en ai rien à foutre.
8: Il y a des aspirateurs qui sont abandonnés sur le bord de la route. Et qu'on écrase.
2: Bon, alors.
8: Qu'on écrase.
2: Ben Guigui, tu me le sors. Merci.
8: J'ai rien dit.
5: GG? C'est Jeanne.
2: Oui.
5: Mais je voudrais, s'il te plaît, si tu permets, je voudrais poser une question à Ben Guigui.
8: Oui.
5: Je voulais te demander, est-ce que les couples qui se marient, là, avec les aspirateurs, est-ce que c'est le premier regard? Est-ce que c'est ça?
8: Bah, c'est-à-dire qu'en fin de compte, la première fois, c'est très important. La chose qu'il faut quand même savoir, c'est que...
5: Donc, qu'est-ce qui détermine le mariage, en fin de compte?
8: Bah, c'est très, très simple. Ce qu'il faut savoir, c'est qu'entre deux aspirateurs, à partir du moment que ça...
6: Que le courant passe.
2: Non, bah, Ben Guigui, c'est bon.
5: Une question.
2: Attendez. Là, Manu, s'il te plaît, tu me dégages, oui. Ben Guigui, parce que ce coup-là, il est
5: Gérard,
2: même pas. Non, non, toi, tu dégages.
5: Ben
2: tu dégages. Tu dégages, Olivier, s'il te plaît. Tu t'en vas.
3: Gérard, reprends. C'est de la radio quand même,
8: oui,
3: hein, Gérard.
8: Ben Guigui, pareil.
2: Oui, non, mais c'est bon, Ben Guigui, tu vas au standard.
3: Pose la question suivante, Gérard.
8: Mademoiselle.
2: Peut-on avoir des fantasmes avec un...
8: J'ai pas répondu à la question, mademoiselle.
2: Ben Guigui, s'il te plaît, tu t'en vas. Merci.
5: Non, mais
2: de toute manière, Jeanne.
5: Oui. Je vais écouter ce que Ben Guigui a me dit.
2: Oui, non, oui.
3: Mais ça peut peut-être faire avancer le débat, remarque.
2: Ouais, mais de toute manière, on s'en fout.
8: Bah, vas-y,
2: il va nous.
8: J'ai une information à donner.
2: Ouais, mais attends, tu permets, c'est moi qui gère mon débat, d'accord?
8: Je suis d'accord.
2: Bon, alors maintenant, tes histoires de sondage, on n'en a rien à cirer.
8: Ah, mais non, on n'en a pas rien à foutre. Je donnais pas des chiffres, je répondais à une question, Gérard.
2: Ouais, mais de toute manière, on s'en fout.
8: Mais non, mais pose une question. Tu lui dis d'accord, pose-lui la question, et quand je vais pour répondre, tu me dis que je donne des sondages, je donne pas de chiffres.
2: Non, mais dans ce cas-là, pourquoi...
8: Je vais répondre à la question.
2: Alors, tu réponds à sa question sans donner de chiffres, c'est tout.
8: Alors, je donne pas de chiffres, je voulais simplement dire que donc, par rapport au mariage, si le coup de foudre par rapport à deux aspirateurs, c'est effectivement les yeux, je tenais à dire une chose très importante, c'est que c'est la plupart des...
2: Ouais, d'accord.
0: Alors, Gérard, pourquoi tu l'as coupé?
2: Non, c'est pas moi qui l'ai coupé.
8: C'est Manu qui l'a coupé, non?
3: Non, c'est non plus.
8: J'ai continué ma phrase.
5: Vas-y, mec.
3: C'est peut-être les essais de son, je sais pas.
8: Et c'est donc pour ça que, en fin de compte, la possibilité, c'est que.
5: Mais pourquoi tu le coupes?
8: Le problème avec la DSI, c'est pour ça qu'on est d'accord.
5: Vas-y, arrête de couper.
2: C'est pas moi qui m'amuse.
0: C'est plus avec la DSI, Gérard.
2: Bon, alors. Peut-on avoir des fantasmes avec un aspirateur?
8: Ah, bah oui.
2: Qui, oui? Kiwi.
8: Ben Guigui.
2: Alors vas-y.
8: Enfin, kiwi ou banane, hein. Alors, c'est que. Ce qui est très important, c'est que dans les fantasmes, effectivement, moi, ça m'est déjà arrivé. Moi, je me souviens qu'une fois, ça m'était arrivé que j'étais donc avec un aspirateur et à un moment donné où j'ai voulu le.
5: Mais pourquoi tu le coupes, Gérard?
2: Ben Guigui, ce coup-là, non.
3: Mais attends, Gérard, je l'ai entendu, moi.
2: Bah, on a
3: entendu,
2: moi.
3: Non, mais moi, j'ai rien. Regarde ton casque en bas, là.
4: le machin.
7: Enlève tes mains, Gérard, là. Elles sont où tes mains, Gérard? Enlève les mains des boutons.
4: Bah, je sais pas, ça doit venir de ton casque, parce que moi j'ai entendu.
8: C'est pour ça que je me suis dit d'accord.
7: Non, mais je suis bien d'accord.
6: Ben Guigui, je suis d'accord avec toi.
4: Pas tous en même temps.
2: Non, Christophe.
6: C'est Jean-Charles.
2: Ouais, Jean-Charles.
6: Oui, je suis d'accord avec Ben Guigui qui dit que.
2: Mais qu'est-ce qui se passe là?
4: Bah, c'est clair.